0: attendez, je lui dis. Hein.
1: Oui.
0: Je me demandais. Oui, on a Carl. Ben, oui, mais moi ça m'embête d'y aller parce que le monsieur a la grippe. Vous êtes sûre, hein, madame, hein, je crois. Hein.
1: Oui, oui, oui.
0: Il a la grippe. Merci. Allô.
1: Oui.
0: Bonjour, madame.
1: Bonjour.
0: Alors, votre mari a la grippe.
1: Oui.
0: Depuis combien de jours?
1: 3 jours.
0: Oh mon Dieu.
1: Il n'y a pas le typhus, il a la grippe.
0: Ah oui, alors c'est embêtant parce qu'on avait pensé aller vous voir pour un petit examen de la comptabilité.
1: Oui.
0: Mais évidemment, là, on ne peut pas prendre ce risque.
1: Ah non.
0: Donc, on préfère, si ça ne vous dérange pas,
1: oui.
0: Oublier le contrôle fiscal.
1: Mmh.
0: Est-ce que ça ne vous dérange pas?
1: Pas du tout.
0: Honnêtement, si vous préférez en avoir un, nous, il n'y a pas de problème, mais avec la grippe A,
1: oui.
0: C'est compliqué.
1: Très.
0: Est-ce que ça vous embête si on oublie?
1: Non, pas du tout.
0: Vous êtes certaine?
1: Oui, certaine.
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4: Allô?
0: Allô?
4: Oui?
0: Oui, bonjour madame.
4: Bonjour monsieur.
0: Je me permets de vous appeler. C'est un ami qui m'a donné votre numéro.
4: Oui?
0: Il m'a dit que tu ferais bien de les appeler, ils peuvent peut-être t'aider.
4: Qu'est-ce qui se passe monsieur?
0: Ah, bah ça va très bien, ça va très bien.
4: Ah bon, mais pourquoi votre ami vous a donné ce numéro de téléphone?
0: Comment vous avez deviné mon numéro de téléphone?
4: Ah, je ne l'ai pas deviné, monsieur, c'est vous qui m'avez téléphoné.
0: Mais vous m'avez appelé André.
4: Ah non, du tout.
0: Vous ne m'avez pas dit André.
4: Qui vous a conseillé de nous appeler exactement?
0: C'est un ami que je vais voir à peu près une fois par semaine.
4: Oui.
0: Mais c'est un ami bizarre, il faut que je le paye.
4: Ah, d'accord.
0: C'est un...
4: C'est un docteur?
0: Je ne sais pas, il me donne des petits machins à avaler pour manger.
4: Mm-hmm.
0: Mais attendez,
4: oui.
0: Mon ami, il est médecin.
4: Ben, je suppose qu'il vous donne des petites choses à manger.
0: Mais je suis un oiseau, madame. Il me donne des petites graines, moi.
4: Ah bon?
0: Ben oui, comme ça après...
4: Et pourquoi il vous a dit de nous appeler alors? Je comprends pas, puisque vous allez si bien.
0: Parce que ce soir, il m'a dit, ce soir, je peux pas vous faire la cuisine, quoi.
4: Il est dans un... Vous voyez où exactement, cet ami?
0: Dans ma cage, madame.
4: Dans votre cage?
0: Oui.
4: Mais écoutez, je peux prendre votre adresse et votre nom, et puis je vais vous envoyer quelqu'un qui va vous amener à manger pour ce soir.
0: Mais je peux venir vous voir, si vous voulez.
4: Mais non, ça, c'est pas possible.
0: Mais moi, je suis un oiseau, et je me déplace aussi chez les gens, mais ils ont fermé la cage ce matin.
4: Mais vous pouvez peut-être l'ouvrir pour si je vous envoie quelqu'un, vous ouvrez juste 5 minutes.
0: Oui, mais alors, c'est un truc, alors attendez, parce que...
4: Faites attention de ne pas vous échapper.
0: Non, le problème... Attendez, je vais essayer d'ouvrir la porte, quoi. Mais la cage, elle est bloquée. Hein.
4: Allô?
0: Je vais essayer, madame.
4: Pardon?
0: Je vais essayer d'ouvrir la porte.
4: Allez-y, essayez.
0: J'ai fermé! Ma cage est fermée!
4: Allô, monsieur, revenez, on va trouver une solution. On va appeler un serrurier. Allô?
0: Allô?
4: Oui, mais vous inquiétez pas, ça, une porte, ça s'ouvre toujours. S'il fouille, on appellera un serrurier, on appellera quelqu'un comme ça qui est spécialiste pour ouvrir les portes.
0: Attendez, je m'envole, je change de branche.
4: Allô? Vous êtes sur une autre branche?
0: Allô?
4: Oui?
0: Je suis tout en haut de l'arbre.
4: C'est beau de là-haut.
0: Je trouve plus mon nid. Et qu'est-ce que je fais?
4: Ben écoutez, monsieur l'oiseau, on va vous aider, monsieur. Ne vous inquiétez surtout pas.
0: Et attendez.
4: Oui, il est où votre arbre?
0: Attendez, je vais essayer de m'envoler encore plus haut.
4: Oh là là. C'est peut-être pas la peine d'aller plus haut.
0: Attention, j'y vais.
4: Allô?
0: Oh mon Dieu. Allô?
4: Oui, vous me donnez votre nom et votre adresse, monsieur, d'accord? Et puis on va venir vous aider.
0: J'ai cassé mon bec.
4: Ben oui, justement, on va venir vous le réparer.
0: Oh, mon Dieu, j'ai cassé mon bec.
4: Bon.
0: Attends.
4: Comment vous vous appelez? Vous avez bien un nom.
0: Oui, qui c'est qui est là? Qui c'est qui a frappé? Ah, bonjour, Dumoulin.
4: Ah, là, quelqu'un.
0: Entrez.
4: André?
0: Je suis avec votre femme au téléphone, rentrez.
4: Allô, André?
0: C'est votre femme, je vais vous la passer.
4: Oui, passez-moi là.
3: Ma femme, qu'est-ce qu'elle fout là? Allô, Simone?
4: Non, non, c'est une erreur. Urgence psychiatrie à l'appareil. Est-ce que vous pouvez me donner le nom et le prénom de ce monsieur et son adresse? Je crois qu'il a besoin de soins.
3: Quel monsieur?
4: Le monsieur, monsieur André?
3: Il n'y a pas de monsieur ici, madame.
4: Ah.
3: Il y a un oiseau.
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6: Bonjour.
7: Bonjour monsieur, c'est bien le café?
6: Oui, tout à fait.
7: Monsieur Martin à l'appareil, association pour le respectage des poilus de la Seconde Guerre mondiale.
6: Oui.
7: On m'a signalé comme quoi vous n'avez pas respecté la journée de commémorage des poilus le 8 mai.
6: Je crois pas.
7: Bah oui, parce que pour rendre hommage aux poilus, avec l'assaut, on a lancé un projet, je suis poilu, je ne paye plus.
6: Oui.
7: Ce qui veut dire que tous vos clients barbus ou moustachus ne devaient pas payer leur consommation.
6: Oui.
7: Et pourtant, visiblement, vendredi dernier, vous avez fait payer vos clients poilus.
6: Non, moi j'étais pas là.
7: Ah bah moi on m'a dit que vous avez fait payer des moustachus.
6: Attendez, bougez pas, je vais demander à ma collègue, elle s'est peut-être...
7: Merci, monsieur.
6: Vendredi, t'as vu des moustachus dans le bar ou pas?
7: Moustachus ou barbus, hein?
6: Barbus ou moustachus.
7: En fait, tous ceux qui ont du poil.
8: Tous ceux qui ont des moustachus, c'est pas payé.
7: Allez.
9: Allô?
7: Bonjour, monsieur. Votre collègue me dit que vous n'avez pas respecté la gratitude pour les poilus.
9: Comment ça, gratitude? Je comprends pas votre système, là.
7: Mais c'est qu'en hommage aux poilus de la Seconde Guerre mondiale, on a décidé que les clients poilus ne devaient pas payer leur verre.
9: Des clients poilus?
7: Voilà. Moustache, barbe, collier, etc. Apparemment, on en a vu qui traînaient chez vous.
9: Bah, j'ai des gens qui ont des barbes, oui.
7: Ah, voilà. Donc je note, il y a bien des gens qui ont des barbes. Est-ce que vous avez aussi vu des gens qui ont des moustaches?
9: J'ai mon collègue qui est moustachu.
7: Ah non, collègue, ça compte pas, c'est que les clients.
9: Ah bon?
7: Ouais. Donc vous allez rappeler tous les clients poilus pour savoir s'ils ont payé leur conso ce jour-là.
9: Oui.
7: Ensuite, vous me faites une liste de tous les poilus payants.
9: Parce que là, je suis au travail, monsieur, hein, quand même. Hein.
7: Comment ça, vous êtes au travail? Je croyais que vous étiez au bar.
9: Bah oui, bah je suis au bar, mais je travaille au bar. On n'est pas là à se tourner les pouces, hein. Les clients, ils se servent pas tout seuls, non?
7: Ah bah non, les clients se servent pas tout seuls. Je me doute bien que vous picolez un peu avec eux.
9: Qu'est-ce que vous dites, monsieur, là?
7: Non, mais je veux dire, vous avez le droit de boire des coups pour le boulot, mais vous voyez, entre deux verres avec les clients.
9: Ouais, je ne bois pas avec les clients, monsieur, je travaille.
7: Bon, je sais, vous allez me dire que ça fait partie du boulot.
9: Non, pas du tout, non. On est employé, on n'est pas là pour boire avec le client.
7: Ah ouais? Et alors, comment vous faites quand vous avez un client qui veut pas reboire?
9: Qui veut pas reboire?
7: Ouais, imaginez, vous avez un client, il a bu des coups, il veut plus en boire.
9: Bah, s'il veut plus boire, et ben il s'en va, puis c'est tout. Point à la ligne.
7: Ah non, justement, je vous donne le truc. Si vous avez un client qui veut pas reboire, vous buvez un coup avec lui, et hop, il est reparti pour un tour.
9: Ah oui, parce que vous croyez qu'on va boire à chaque fois avec le client, vous?
7: Oh, bah, moi, je vous donne les petites ficelles du métier pour vous filer un coup de main, c'est tout.
9: Ah oui, bah, bien sûr, ça fait 36 ans que je suis ici, monsieur. Je sais ce que j'ai à faire, déjà. D'accord?
7: Non, mais je juge pas, mais enfin, si vous forcez pas un peu les clients à picoler, faut pas s'étonner qu'à un moment, ils partent.
9: Non, mais vous, Allô?
7: Ah, un autre monsieur, vous êtes le responsable?
9: Oui.
7: Ok, parce que vos sbires viennent de me confirmer le non-respectage de la journée de gratitude pour les poilus.
9: Et puis alors?
7: Bah, et puis alors, moi je me casse la nénette pour faire plaisir aux poilus, et derrière, les gens font n'importe quoi.
9: Mais écoutez, si vous avez que ça à faire, vous déconnez comme ça?
7: Non mais, pas de panique, je vais vous rattraper le coup.
9: Oui, mais vous la rattrapez votre coup, puis vous n'enquiquinez pas les gens qui travaillent.
7: Oh non, pas d'enquiquinette, on va juste reprogrammer la journée de gratitude pour les poilus, on fera ça vendredi prochain.
9: Il n'y a pas de poilus chez nous.
7: Alors, ne vous inquiétez pas pour ça non plus, mon beau-frère tient justement un magasin de postiche, donc il va vous louer des fausses barbes.
9: Non, mais vous avez rien à foutre ou quoi?
7: Oh, bah là, j'ai un peu le temps, pourquoi?
9: Vous avez rien à foutre?
7: Bon, là, non. Si vous voulez, je mets une fausse moustache et je viens boire un coup gratuit.
9: Vous vous débrouillez. Taisez-vous, je ne veux plus vous entendre.
7: Ok, dans ce cas, je peux vous mettre en secret, comme ça, je continue à vous parler. Non.
9: Hein? Il m'assoit avec un con qui m'énerve le téléphone.
7: Pardon, le con du téléphone est toujours là.
10: Ah.
11: Allô, taxi, bonjour.
12: Allô?
11: Oui, allô?
12: Oui, bonjour, c'est le taxi?
11: Oui.
12: Oh, dites-moi, vous pouvez venir me chercher? Je suis monsieur Lamolle.
11: Il faut venir vous chercher où?
12: Alors là, je suis chez la Georgette.
11: La Georgette qui?
12: Ben, je sais pas qui c'est, moi, c'est la dame que j'ai rencontrée hier soir, on l'appelle la Georgette.
11: Ah, et puis elle habite où, cette Georgette?
12: À Lèves.
11: Elle habite à Lèves, la Georgette.
12: Oui, c'est tout ce dont je me souviens.
11: Et c'est quoi ton nom de famille, vous savez pas?
12: Ah non, puis là, je peux... Là, elle est tellement saoule que je peux pas la réveiller. Alors, ça fait un quart d'heure.
11: Ah, et puis vous êtes où, Alain? Vous savez pas?
12: Ben non, c'est une maison un peu isolée.
11: Une maison un peu isolée?
12: C'est pour m'amener chez moi à la guiche.
11: Ben moi, je veux bien venir vous chercher, mais il faut plus d'explications que ça.
12: Je voulais que je vous la décrive.
11: Ben non, moi, je voudrais savoir où c'est que vous êtes. Qu'est-ce qu'il y a autour de chez vous, là?
12: Il y a un champ, là. Enfin, moi, je suis chez elle, hein.
11: Oui, oui, ben, qu'est-ce qu'il y a là-bas, autour?
12: Il y a un champ, il y a un enclos, là. Il y a la route devant, là, pas loin.
11: Ouais.
12: C'est une dame, attendez, je vais, attendez.
11: Vous n'avez pas un papier d'identité? Vous n'avez rien?
12: Oui, vous réveillez, là-haut. Je dois partir, moi, faut que j'ai votre adresse.
11: T'as le temps d'aller à la guiche?
10: Réveillez-vous.
8: Oui, il est avec une femme qui est bourrée, il ne sait pas comment elle s'appelle.
12: Et réveillez-vous, là.
8: Vous en avez au moins pour 60, 70 euros, hein, monsieur.
12: Bah, c'est pas un problème, hein. J'ai fait des économies de prostituée cette nuit, je peux me payer ça. Hein.
8: Ah bon? Bah ouais, mais moi, il me faut une adresse. Elle n'a pas un sac à main? Elle n'a pas une adresse? Regardez voir dans son sac à main.
12: Oh non, j'ai jamais fait ça. Hein.
8: Secouez là.
12: Ah, c'est une bonne idée, je vais la secouer, oui.
8: Allez, pas lui faire du mal.
12: Allez, réveille-toi, réveille-toi.
8: Ça marche?
12: Réveille-toi, bon Dieu, allez.
8: Elle bouge pas?
12: Ah, mon Dieu. Allô?
8: Oui, oui, je vous entends, mais elle est réveillée, là?
12: Elle commence à bouger.
8: Ah, ça y est, ça fait de l'effet?
12: Ah, mon Dieu. Ben alors, la changette. Attendez, je vais vous la passer.
8: Où c'est qu'elle habite?
12: Je vous la passe, hein.
8: Ouais.
12: Ben, dis donc, t'aurais pu te réveiller avant, j'ai... Attends, j'ai... Allô?
8: Oui, bonjour, madame.
12: Oui, bonjour, madame.
8: Mais dites donc, monsieur, vous vous foutez de moi ou quoi, là?
12: Comment?
8: Vous êtes le monsieur, vous n'êtes pas la dame, là.
12: Ah, pas du tout.
8: C'est elle qui parle?
12: Ben oui, c'est elle, hein, c'est pas moi, hein, moi je suis à côté d'elle, hein.
8: Ouais, ouais, non, mais ça va pas, là, je reconnais votre voix, vous la transformez en femme, là.
12: Ah, oui.
8: Ouais, vous êtes qui?
3: C'est Jean-Yves Lafesse de la radio Rire et Chanson, l'appareil.
8: Oh putain, vous êtes con, hein.
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13: Bonjour.
7: Bonjour monsieur, c'est bien la boucherie?
13: Oui, vous êtes bien à la boucherie monsieur, bonjour.
7: Monsieur Martin à l'appareil, société Les Paniers Alimentaristes Martin.
13: Oui.
7: C'était juste pour vous prévenir, je vous ai ouvert une succursale suisseuse.
13: Vous me dites une succursale suisseuse?
7: Alors non, pas une succursale suisseuse,
13: ah.
7: Non, suisseuse.
13: Alors c'est-à-dire?
7: C'est-à-dire suisseuse qui vient de Suisse.
13: Oui.
7: Vous connaissez pas l'adjectif?
13: Oui, non mais c'est parce que j'avais pas tout compris le mot, c'est pour ça.
7: Ah oui, parce que tout le monde sait que les habitants de la Suisse sont les suisseurs et les suisseuses.
13: Voilà.
7: Voilà, donc moi j'ai un site internet pour vendre de la viande française en Suisse, parce que c'est presque deux fois plus cher qu'en France.
13: Oui.
7: Donc, j'ai mis votre boucherie sur mon site,
13: oui.
7: Et comme ça, je vends votre viande française à mes clients suisseurs.
13: Alors, vous décidez à notre place de vendre de la viande en Suisse?
7: Exactement. Moi, je prends la commande, j'encaisse le paiement, et vous, vous n'avez plus qu'à déposer des paquets de viande à la poste.
13: Bah, monsieur Martin, mais...
14: Allô?
7: Bonjour, madame. C'est avec vous qu'il faut voir pour le postage de viande?
14: Vous pouvez passer ou pas?
7: Non. Est-ce que vous pouvez passer plutôt?
14: Où?
7: Bah, je suis au siège à Martinville, juste à côté de Genève.
14: En Suisse?
7: Oui, Genève en Suisse.
14: Ah, faut que je vais à Genève.
7: C'est ça, faut que vous allez à Genève, comme ça vous me déposez la viande en même temps.
14: Mais vous savez où est-ce que vous appelez, là?
7: Bah oui, à la boucherie.
14: Genève, j'ai 1000 bornes. Hein.
7: Ça dépend, vous passez par la Belgique, vous?
14: Ouais.
15: La Belgique.
7: Ah bah c'est ça, il faut couper par l'Espagne parce que ça roule plus vite là-bas, donc vous mettrez moins de temps.
14: Oui, allô?
7: Oui, allô?
14: Allô?
7: Allô, allô?
14: Allô, allô?
7: Allô?
14: Allô?
7: Pardon, il y a quelqu'un?
14: Oui.
7: Ah bah non, il y a personne.
14: Si, je suis là.
7: D'accord, vous devez être la responsable, j'imagine?
14: Oui.
7: Super, donc j'étais en train de voir avec vos collègues pour la livraison de vos commandes.
14: Oui, mais attendez. C'est-à-dire
7: que c'est ce que j'expliquais. J'ai mes clients suisseurs qui vous ont commandé de la viande sur Internet.
14: Ben, moi, j'ai pas de site Internet.
7: Non, alors ça, c'est mon business. Vous occupez juste de la livraison.
14: Ben, ok. Qui c'est qui m'a prévenu avant? J'ai pas envoyé de la viande sans avoir été prévenu.
7: Ah, ben, justement, heureusement que je vous appelle avant.
14: Ben, vous...
7: Donc, je vous envoie les adresses des clients et vous envoyez la viande.
14: Vous me dites, vous allez recevoir quelque chose, vous envoyez de la viande. Attendez, moi, j'ai un truc que j'ai horreur, c'est qu'on me mette au pied du mur.
7: Oh non, mais pas de pression. Vous avez presque 2 heures encore pour faire les paquets et pour tout déposer à la poste.
14: Non, j'ai pas de temps à passer à la poste, envoyer la viande.
7: D'accord, donc je vais dire que vous préférez livrer vous-même, comme proposait votre collègue, d'ailleurs.
14: Non, je vous dis rien, c'est pas moi qui livre...
7: Et en échange, j'ai encore un bon plan pour vous.
14: Non, ça m'intéresse pas.
7: Ah bah attendez, moi, je vous livre de la viande 2 fois moins cher qu'en France.
14: Ah, c'est quoi de votre truc, là?
7: C'est parce que j'ai récupéré un stock de viande en Roumanie, c'est 2 fois moins cher, là-bas.
14: Ouais, mais j'en ai rien à foutre de la viande de Roumanie.
7: Non, mais une fois qu'elle est chez vous, vous la remarquez, viande française?
14: Non, moi je m'agouille pas pour tout ça.
7: Oh oui, mais alors pardon, si vous voulez pas faire des bonnes affaires...
14: Mais vous croyez pas que je vais envoyer de la viande comme ça, avec tout ce qui se passe avec Internet? Non.
7: Alors ça, on est d'accord, avec tout ce qui se passe sur l'Internet, c'est complotage et compagnie.
14: Voilà, je suis un terrien, votre truc d'Internet, et puis d'envoyer de la viande là-bas... Et...
7: Alors non, je vous rassure, la viande, vous l'envoyez pas par Internet.
14: Ouais, la viande, vous pouvez pas l'envoyer par Internet, vous l'envoyez par la poste.
7: Oui, ou tout simplement par fax, ça au moins c'est moderne, c'est fiable.
14: Bon, on arrête là.
7: Bah attendez, je vous ai pas filé les commandes.
14: Non, ça m'intéresse pas.
7: Ah, parce que ça vous intéresse plus.
14: Depuis tout à l'heure, je vous dis que ça ne m'intéresse pas, mais vous me dites que...
7: Bah tu vas voir que ça va être encore ma faute.
14: Mais vous avez un culot monstre, vous.
7: Ah bah merci beaucoup.
14: Non.
7: Donc je compte sur vous pour la livraison?
14: Non, je ne livre rien du tout.
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16: Bonjour.
3: Oui, bonjour madame, je voudrais le bureau des appels en gare.
16: Oui.
17: Bonjour, vous êtes en communication avec la SNCF, région de Paris-Nord.
16: Allô?
3: Oui, bonjour madame.
16: Bonjour.
3: C'est le bureau des appels en gare.
10: Ça dépend ce que vous appelez par les appels en gare. Vous désirez faire venir quelqu'un dans un certain service?
3: Oui.
10: Des personnes qui arrivent de train ou qui vont prendre le train?
3: Qui vont partir, oui.
10: À quel train?
3: C'est l'hôpital Saint-Louis à l'appareil.
10: Merci, monsieur, de me dire d'où vous venez.
3: Oui.
10: Parce que les annonces, on les prie sur l'ongle. Excusez-moi l'expression.
3: Alors, je vais vous expliquer ce qui se passe. Oui. Nous avons eu une dizaine de personnes en consultation ouverte ce matin, dans le service du professeur Ledoux, que je vais vous passer, qui va vous expliquer le problème que nous avons. Hein.
10: Oui.
3: Je vous passe au professeur Ledoux.
10: Merci.
3: C'est à vous parler.
10: Oui.
15: Allô?
10: Oui.
15: Bonjour, madame.
10: Oui, bonjour, monsieur.
15: Service des médecines nouvelles à l'appareil, professeur Ledoux, sensologiste à l'appareil.
10: Oui.
15: Voilà, nous avons fait des saignées à une dizaine de personnes qui repartaient par le train ce matin. Vous savez ce que c'est que des saignées?
10: Oui.
15: Et nous utilisons les sangsues. Vous savez, les sangsues, les petits animaux, là. Hein?
10: Oui.
15: Et alors, le problème est que nous avons laissé, un de nos assistants laborantins, a laissé des sangsues dans les narines de nos patients.
10: Oh là là.
15: Et oui, et il faudrait les prévenir tout de suite qu'ils se mouchent. Parce que sinon, ils vont devenir amnésiques parce que la sangsue va arriver dans le cerveau et ça les rend amnésiques.
10: Oh là, mon Dieu.
15: Eh oui.
10: Alors, qui c'est que vous appelle?
15: Alors, est-ce que vous pouvez faire un appel en guerre?
10: Oh là, mon Dieu. Attendez, bougez pas deux minutes. Vous êtes le professeur Ledoux de l'hôpital Saint-Louis,
15: oui.
10: Hein? Bon, alors, il y a 10 personnes...
15: qui sont venues ce matin en consultation chez le professeur Ledoux.
10: Ledoux à Saint-Louis, bon.
15: Demandez-leur de se moucher pour retirer les sangsues.
10: Attendez. C'est un grave problème. J'ai l'hôpital de Saint-Louis recherche 10 personnes qui ont eu des sangsues pour des saignées. Et il y a des sangsues, enfin il y a des sangsues qui sont restées dans les narines. Enfin, c'est des
16: mouvements.
10: Demandez qu'est-ce qu'il faut. Puis moi, je ne sais pas quoi faire, moi. Il veut que je fasse que je dise un appel à la gorge, j'ai fait l'appel. Je vais regarder. Bon. Écoutez, je vous laisse au bout du fil.
15: Oui, j'écoute. Hein.
10: Bon. Votre attention, s'il vous plaît, une urgence. Les personnes qui ont eu affaire au professeur Leroux à l'hôpital Saint-Louis sont attendues d'urgence au bureau d'accueil. Celui-ci situé face à l'escalier du restaurant. Allô?
15: Oui, vous n'avez pas compris, madame.
10: Mais si.
15: Non, parce que la sangsue, si elle est montée, ça peut...
10: Mais les personnes incestent. Si elles étaient là, viendraient me voir.
15: Mais non, parce que ça les rend amnésiques. Mais c'est pour ça qu'il faut leur dire de se moucher. Pour faire dégager la sangsue.
10: Votre attention, s'il vous plaît, d'urgence. Les 10 personnes qui ont eu affaire au professeur Leroux de l'hôpital Saint-Louis sont invitées, suite à des sangsues, de se moucher fortement. Votre attention, s'il vous plaît, pour une urgence donnée par le professeur Leroux de l'hôpital Saint-Louis. Les personnes qui ont eu affaire à ce professeur sont priées, dès la prise des sangsues, de se moucher fortement suite à erreur médicale.
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18: Oui, bonjour.
7: Oui, bonjour madame, c'est bien le centre de réparation automobile?
18: Oui, tout à fait.
7: J'ai vu votre pub comme quoi vous prêtez des véhicules de courtoisisme.
18: Oui, c'est pour remplacer votre pare-brise sur quoi?
7: Comment ça pour remplacer? Non, pour vous empruntifier le véhicule de courtoisisme.
18: Ah non, on ne prête pas des voitures de courtoisie comme ça, monsieur, sans faire de remplacement sur...
7: Hop, excusez-moi, oui. Vous l'avez dit à la télé, hein?
18: Oui.
7: Voilà, du coup, est-ce que
18: non,
7: je pourrais...
18: Non, monsieur, on prête un véhicule de remplacement uniquement qu'à partir de moment...
7: Hop,
18: il n'y a pas de hop, monsieur, on prête un véhicule de remplacement... Arrêtez de me dire hop, monsieur, s'il vous plaît. Je ne suis pas votre gamin, d'accord? On prête un véhicule de remplacement gracieusement.
7: Hop,
18: monsieur, vous me dites encore hop, une fois, je vous raccroche.
7: Hop,
18: pardon?
7: J'ai pas dit hop.
18: Si, vous venez de le dire.
7: Vous êtes sûr?
18: Oui, monsieur.
7: Admettons.
19: Monsieur, c'est moi le responsable. On est un garage de changement de vitrage automobile.
7: Et de prêt de voiture?
19: Non, si quelqu'un a un vitrage de cassé, il nous amène le véhicule avec son vitrage cassé.
7: D'accord, vous avez en fait une vitre cassée sur votre voiture.
19: Mais non, je vous ai dit, c'est un client qui a sa voiture.
7: Un client qui vous a cassé la vitre?
19: Une personne, comme par exemple vous avez un véhicule personnel.
7: Comment ça, moi? Vous m'accusez d'avoir cassé la vitre?
19: Je vous ai jamais dit que vous avez cassé. Vous me dites que maintenant je vous accuse d'avoir cassé une vitre. Je vous ai jamais dit ça. En fait.
7: Je n'ai même pas pris votre voiture de courtoisie, donc comment j'aurais pu casser la vitre?
19: Mais je vous ai jamais accusé, monsieur. Enfin, je vous ai jamais dit que vous avez cassé la vitre, vous.
7: Alors, dites que j'ai pas cassé la vitre.
19: Mais je vous le dis, vous avez pas cassé la vitre, monsieur.
7: Bon, je préfère ça.
19: Mais attendez, je vous ai jamais accusé de quoi que ce soit, enfin.
7: Bon, alors, cette vitre, vous allez la changer.
19: mais il n'y a pas de vitre à changer, monsieur. Je vous dis que nous, on fonctionne avec des clients. Il y a des clients qui viennent chez nous.
16: Et qui cassent des vitres chez vous, je ne vois pas.
19: Non, mais attendez, c'est pas possible. Je n'ai jamais dit que le client, il cassait des vitres.
16: Non, mais si moi, dans ce cas, je viens demain et je casse une vitre.
19: Oh là là, mais monsieur. Mais les clients, ils ne viennent pas nous casser des vitres, enfin. Les clients se font casser les vitres de leur véhicule.
16: Donc, j'ai peut-être mal compris, pardon. Donc, dans ce cas, si moi, je viens et que je casse la vitre d'un de vos clients, est-ce que je pourrais avoir cette voiture?
19: Mais vous n'allez pas casser une vitre d'un client pour avoir une voiture de prime, enfin, c'est du n'importe quoi. Alors, je vais chez vous, je vous cambriole, c'est pareil, monsieur.
16: Ah bah non.
19: Eh si, attendez, vous cassez la voiture d'un client, mais attendez, où on va où, là?
16: Comme ça, en même temps, vous, ça vous fait du boulot, et puis ça
19: me permet... Je m'en fous de ça, monsieur, mais attendez, vous avez joué ça, vous cassez les voitures comme ça des gens pour avoir une voiture de prime, attendez. On va où?
16: Juste une vitre, hein.
19: Mais c'est du n'importe quoi ce que vous me racontez.
16: Bon, un rétroviseur.
19: Ouais, venez avec un marteau, une massette, n'importe quoi. Venez casser une vitre chez moi et après on verra ensemble.
16: Ah bah, entre nous, c'était pas compliqué quand même, hein.
19: Ben non, c'est pas compliqué, y a pas de souci, monsieur. Venez demain à 17h et on s'expliquera ensemble tous les deux tranquillement.
16: Vous me l'auriez dit dès le début, on n'aurait pas perdu tant de temps quand même, hein.
19: Ouais, on perd plus de temps là.
16: Bon.
19: Ouais, c'est ça.
16: Eh ben, bisous, à demain.
19: Ouais, bisous, vous me prenez pour un con, quoi.
16: Bah non, je vous prends pour un bisouteur.
19: Un bisouteur, hein. Bah, allez, ciao.
20: 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Presqu'île Louise, bonjour.
21: Oui, bonjour madame. Je suis bien l'office de tourisme de Sarzeau.
20: Oui.
21: C'est en Bretagne, hein.
20: Oui, tout crois. À fait.
21: Oui, c'est ça. Je compte passer un week-end prochainement avec ma femme et mes enfants, ma famille.
20: Oui.
21: Je souhaiterais avant toute chose de me connaître la liste des vaccins obligatoires avant de quitter Paris.
20: Pour la Bretagne?
21: Oui.
20: Il n'y a aucun vaccin obligatoire, monsieur.
21: Pardon?
20: Ben non.
21: Il n'y a plus la lèpre?
20: Ah non, du tout.
21: La peste?
20: Ben non plus, monsieur. Enfin, non, il n'y a pas de vaccin obligatoire pour venir en Bretagne, non.
21: Je note, vous permettez?
20: Oui.
21: Le choléra?
20: Non, rien. Moi, je vous dis, oui, vous n'avez aucun vaccin.
21: Restons sérieux, madame. Je tiens à prévenir quand même mes enfants et éviter le pire. Hein. La Bretagne, je sais que c'est une région très reculée. Je crois que vous êtes complètement à l'ouest de la France. Hein. C'est bien ça.
20: Oui, mais on est quand même dans un pays civilisé. On n'a pas de soucis particuliers. non, du tout. Hein.
21: Je note. Alors, la tuberculose.
20: Moi, j'en ai pas entendu parler non plus, non, ma foi.
21: Le typhus.
20: Typhus, je sais pas.
21: Ah, donc vous avez le typhus également en Bretagne.
20: Je sais pas s'il y a du typhus en Bretagne, mais enfin...
21: Bon, il va falloir que j'amène mes enfants à l'Institut Pasteur et nous verrons après, ils vont me donner la liste, j'imagine.
20: Oui, voilà, si vous voulez. Mais enfin, moi, je vis ici depuis 44 ans maintenant et j'ai jamais entendu parler de peste ni de choléra en Bretagne. Hein.
21: D'accord. Actuellement, vous êtes il n'y a pas de guerre
20: En Bretagne?
21: Oui.
20: Ah non, du tout.
21: D'accord. Donc, pour le moment, c'est relativement calme.
20: Non, bah écoutez, je pense que ça commence à devenir un peu ridicule, quand même.
21: Pardon?
20: Parce que pourquoi voulez-vous qu'on ait la peste de choléra et une guerre civile en Bretagne?
21: Non, je vous demande au chapitre des informations. Hein. Dites-moi, comment fait-on pour circuler?
20: Eh bien, comme tout le monde, en voiture.
21: Ah, il y a des routes?
20: Il y a des routes.
21: Pour se laver, est-ce qu'il faut aller au puits?
20: Non, vous avez des salles de bain avec l'eau courante.
21: L'eau est potable?
20: Certains endroits, oui.
21: Non, parce qu'il n'y a pas de robinet, c'est ça?
20: Bah si, vous avez des robinets, bien sûr. Bon, écoutez, je m'excuse, mais là, il faut que je raccroche, parce que j'ai vraiment beaucoup de monde à l'accueil qui attend. À bientôt.
21: J'ai juste une dernière question.
20: Oui.
21: Comment se fait-il que vous ayez le téléphone?
20: Ah, ça, je ne sais pas, mais j'aimerais bien ne pas l'avoir aujourd'hui. Au revoir, monsieur.
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22: Oui, allô, bonjour.
16: Bonjour madame, c'est bien le bureau de tabac?
22: Ouais.
16: Monsieur Martin à l'appareil, je suis passé il y a quelques jours et j'ai acheté une cigarette jetable.
22: Ouais.
16: Et alors déjà, j'ai essayé de l'allumer, impossible.
22: Vous avez enlevé la petite pastille qui est au bout?
16: Bah non, ça je peux plus parce que ça a tout cramé.
22: Ça a cramé?
16: Bah oui, j'ai essayé d'allumer la cigarette jetable avec mon briquet.
22: Avec un briquet, une cigarette électronique? Ça s'allume pas avec un briquet, ça monsieur.
16: Ah non, mais le vrai problème, c'est que comme ça marchait pas, je l'ai jeté.
22: Ouais.
16: Et là, le pompon, je me suis fait verbalifier parce que j'avais jeté ma cigarette jetable dans la rue.
22: Ah bah ouais, bah on jette rien dans la rue, n'importe quoi. Des papiers, on jette pas dans la rue non plus, monsieur.
16: Ah, alors, ça dépend.
22: Allô?
16: Ah, c'est une autre dame.
22: Oui, je vous écoute, là.
16: Non, mais c'est ce que je disais, vos cigarettes jetables, elles sont pas jetables.
22: Oui, ben, jetables, mais vous le jetez où?
16: Oh, bah, dans la rue, sur le trottoir.
22: Ah, bah, ça jette pas dans la rue, ça jette au moins dans une poubelle, hein.
16: Ah, oui, mais alors ça, vous m'avez pas prévenu pour la poubelle.
22: Bah, attendez, monsieur, non, mais attendez, vous le prenez pour un innocent ou quoi, là?
16: Bon, écoutez, je vais vous déposer le papier.
22: Le papier de quoi?
16: Bah, l'amende, enfin, le procès verbal, le rapport à votre truc pas jetable.
22: Non, mais attendez, vous rigolez pas, non, c'est pas moi qui va vous payer le procès.
16: Oh, bah, bien sûr que si, que je rigole, que ça me semble tout à fait logique. dites que c'est vous.
0: Je n'ai rien à payer, c'est moi qui vais vous payer vos contraventions. Non, mais vous n'êtes plus là. Ça ne va plus, hein, monsieur.
16: Pardon, mais moi, vous me dites que c'est jetable. C'est pas du tout ce que m'a dit la police.
0: Non, mais attendez. Non, mais attendez, vous, qu'est-ce que vous me dites, là?
16: Et une autre, bonjour madame.
0: Même si vous jetez une canette de coca en fer vide sur le trottoir, vous pouvez être verbalisé, hein. C'est interdit de balancer des, quoi que ce soit sur la voie publique, hein.
16: D'accord. Moi, je voulais du jetable, mais vous m'avez pas vendu le bon truc.
0: Ah, bah, si, c'est le bon truc. C'est pareil, les paquets de cigarettes, vous les jetez dans une poubelle.
16: Ah, mais c'est pas pareil. Est-ce que les paquets de cigarettes sont jetables?
0: Bah oui.
16: Bah non, mauvaise réponse.
0: Ils font quoi, les paquets de cigarettes? Les gens les collectionnent et les gardent chez eux?
16: Bah non, ils les mettent à la poubelle. Alors que jetable, ça veut dire qu'on peut balancer n'importe où.
0: Non, pas du tout.
16: Oh, bah, si, jetable, du verbe jetager, action.
0: Attendez,
16: de...
0: un mouchoir jetable, vous le mettez où, monsieur?
16: Ah, bah, s'il est jetable dans la rue, dans un magasin, n'importe
0: et
16: où.
0: Eh bah, ben, même s'il est jetable, parce qu'un mouchoir jetable, c'est un détritus.
16: Oui, eh, c'est pas la peine de me traiter d'olibrius.
0: Non, je vous dis.
16: Tout ça parce que vous me vendez un truc pas jetable.
1: Allô?
16: Bonjour, monsieur, je m'excuse, mais j'ai l'impression que vos collègues, ils essayent de m'embrouillager.
1: Pardon?
16: Votre cigarette, elle est pas jetable.
1: Comment ça, elle est pas jetable?
16: Oui, alors après, c'est peut-être une fausse, hein, ça, je sais pas.
1: Pardon?
16: Non mais je sais ce que c'est, parfois on achète une contre-fortification parce qu'on se dit que c'est moins cher que la vraie.
1: Non, non monsieur, j'ai pas de problème, moi je fais pas de fausse.
16: Non mais on peut se tromper, ça arrive, du moment que vous prenez mon PV.
1: Y a pas de souci. Mon mari est flic, il va avec vous.
16: Oh non, ça c'est dingue parce que moi ma femme est gendarmette. Oh bah passez-le moi.
1: Y a pas de souci, quittez pas.
4: Allô, y a un con au téléphone.
16: Comment ça, y a un con au téléphone?
4: Y a un con au téléphone.
16: Je vous entends, hein.
4: Vous avez entendu quoi, monsieur?
16: Non, parce que vous dites qu'il y a un con au téléphone.
4: Alors, monsieur...
16: Je vais pas vous dire le contraire.
4: Alors, monsieur, mais... monsieur...
16: Mais enfin, chacun son rôle, je veux dire, le con, c'est moi.
4: Monsieur, faites ce que vous voulez, si vous dites pourquoi... Votre cigarette, elle va pas, c'est ça?
16: Bah oui, moi, je demande une jetable, et je me prends un procès verbalifiant par vos collègues, parce qu'elle est pas jetable.
4: Écoutez, écoutez, monsieur, moi, c'est simple, parce que moi, je vais ressortir... Si vous voulez faire un procès pour ça, y a pas de problème. Moi, je vais ressortir toutes mes factures depuis 16 ans.
16: Ah, bah si c'est comme ça, moi, je ressors toutes mes factures depuis 17 ans.
4: Carrément.
16: Ah, mais je vais me gêner, même 17 ans et demi, tiens.
4: Vous jetez une cigarette jetable et vous voulez mettre le procès à mon nom? Mais ça va pas dans votre tête, monsieur?
16: Bon, je dirais que ça va, ça vient.
4: Vous vous rendez compte de ce que vous me dites? Vous voulez m'envoyer un procès parce que vous avez acheté une cigarette jetable?
16: Ah, bah voilà, en fait, vous avez tout compris.
4: Mais réfléchissez deux secondes, monsieur.
16: Alors, attendez, un Mississippi.
4: Allez, merci, au revoir, monsieur.
16: Eh, ça fait pas deux secondes.
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25: Allô?
26: Oui, bonjour monsieur.
25: Bonjour monsieur.
26: France Télécom Arcachon à l'appareil.
25: Oui, oui.
26: Voilà, nous avons un petit problème de centrale.
25: Oui.
26: Avec un faisceau de ligne donc qui a été perturbé.
25: Oui.
26: Nous devons réparer.
25: Oui.
26: Vous allez recevoir pendant quelques minutes un certain nombre de communications téléphoniques en provenance d'Arcachon.
25: Oui.
26: Ces coups de fil ne vous sont pas adressés.
25: Oui.
26: Tout ce qu'on vous demande, c'est de relayer la sonnerie.
25: Oui.
26: C'est-à-dire que ça va sonner chez vous.
25: Oui.
26: Vous décrochez.
25: Oui.
26: Vous ne dites pas allô.
25: Non.
26: Vous ne vous présentez pas.
25: Oui.
26: Mais vous relayez la sonnerie.
25: Ça veut dire quoi?
26: Vous faites la sonnerie avec des fréquences vocales, les vôtres.
25: Oui.
26: C'est-à-dire que vous faites tout.
25: Ah ouais.
26: Tout.
25: Ouais, d'accord.
26: Hein?
25: Ouais, d'accord.
26: Jusqu'à ce que l'autre personne ait raccroché.
25: Bon, d'accord.
26: Nous sommes d'accord?
25: Oui.
26: Voilà, je vous remercie, monsieur.
25: Il y en a... j'accroche là.
26: Oui, il y en a pour quelques minutes, hein.
25: Voilà, merci.
26: Merci, au revoir.
27: Je dois être sur le répondeur, là. Bon, ben, je vais laisser un message. Hélène, mon amour. Je voulais te dire que je t'aime. Cette nuit a été pour moi une révélation. J'ai aimé tout ce que nous avons fait. J'ai aimé ton corps sur les draps de soie et de satin mélangés que j'ai acheté chez Tati. J'ai aimé tes cheveux, ta bouche, tes seins, ton ventre et tes longues jambes brillantes. J'aime tes fesses. J'aime tes cuisses blanches, longues et galbées. Et j'aime aussi celles de ta sœur, celles de ta mère. J'aime le corps de toutes les femmes de ta famille. Voilà, Hélène. J'espère que vous aurez ce message et qu'ensemble nous pourrons cette nuit, dans votre grand lit, poursuivre toutes nos cochonneries. J'espère vous entendre crier dans la nuit, mordre la descente de lit. Oh, mes cochonnes, comme je vous aime.
26: Allô?
6: Oui.
26: Oui, monsieur, c'est France Télécom, là.
6: Oui.
26: Ça y est, c'est fini, hein? Vous avez eu des appels?
6: Oui.
26: D'accord, hein?
6: Mais alors, attention, hein? C'était un peu cru.
26: Ah, c'était un peu cru?
6: Oh, oui, oui.
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9: Oui, bonjour.
16: Bonjour, monsieur. C'est bien l'auto-école?
9: Oui, c'est bien ça.
16: J'ai des permis de conduire à vous déposer, donc je passerai cet après-midi.
9: Des permis de quoi?
16: De conduire.
9: Bah, vous me dites que vous m'amenez des permis. Vous m'amenez des candidats.
16: Non, ce sont des permis de gens qui n'ont plus de points, que j'ai récupérés.
9: Vous avez récupéré des permis de gens qui n'ont plus de points, oui.
16: Comme ça, je vous les dépose, hop, vous leur rechargez leur permis.
9: Attendez, je recharge leur permis. Je comprends pas bien votre histoire, là. Vous vendez des permis, vous?
16: Alors, non, je vends juste les points. C'est pour ça que vous allez leur en remettre.
9: Et comment je mets des points sur un permis, monsieur?
16: Bah, et que j'imagine vous avez une machine pour ça?
9: Non, mais c'est votre problème. Gardez vos permis et vos candidats.
16: Alors, moi, j'ai passé des contrats avec les gens en question au nom de l'auto-école.
9: Ah, pas au nom de l'auto-école, c'est imposé. Ah, bah, c'est faux. Ah, mais je ne travaille pas avec vous, moi.
16: Bah, en quelque sorte, si, puisque.
9: Mais vous. Non.
16: Ah, bah, si.
9: Bon, alors, déjà, l'auto-école n'a strictement rien à voir avec les permis de conduire.
16: Mais moi, je les ai, les permis, donc je vous les dépose.
9: Mais pourquoi ils viendraient chercher chez moi, monsieur?
16: Eh bah, parce que je leur ai dit que c'est vous qui remettiez les points.
9: Absolument pas, mais vous avez raconté n'importe quoi. Oh là là là là là là là là là là. Bonjour.
16: Ah bah, un autre monsieur.
11: On peut pas remettre de points sans permis, monsieur. C'est pas possible. C'est légalement, c'est interdit. Je veux dire, dans aucun cas, on recherche des permis de conduire.
16: Alors, moi, c'est une idée.
11: Ah
16: que
11: oui, bah, vous vous êtes dit, mais d'abord, faut vous renseigner, monsieur. J'en ai rien à faire, ça, de vos clients. C'est illégal. Attendez, nous, on vend pas des permis de conduire.
16: Je me suis occupé de la vente, comme j'ai dit qu'on était associés.
11: Ah non, on n'est pas associés. Enfin, je veux dire, vous avez signé quelque chose qui prouve que vous êtes associé avec l'auto-école.
16: Moi, je me suis auto-associé.
11: Non, bah, c'est tout. Donc, vous n'êtes pas associé. Déjà, pour être associé, faut signer des papiers, monsieur.
16: Oui, bah, je les ai signés, moi, les papiers.
11: Avec monsieur.
16: Qui est-ce?
11: Ah voilà, vous savez même pas de qui je parle, arrêtez, faut arrêter des bêtises à un moment donné. Si on fait ça, mais je suis désolée, si on vend des points, nous on perd notre entreprise, je sais pas, faut réfléchir deux secondes avant de vendre des trucs.
16: Eh, excusez-moi, vous voyez, je leur ai pas vendu 12 points non plus, ce que je vous dis, genre.
11: Eh ben même que vous vendez un point, deux points, c'est illégal, c'est impossible. Faut vous renseigner auprès des lois avant de vendre des trucs à vos clients. Moi j'y peux rien, je suis pas responsable de ce que vous faites. Hein.
16: Bah un petit peu dans le sens où comme j'ai dit qu'on était ensemble.
11: Ah bah non, pas du tout, on n'est pas responsable, vous êtes pas renseigné auprès de l'auto-école pour savoir si on vendait des points. Alors que c'est illégal.
16: Non
11: quoi.
16: Mais ce que je veux dire, c'est que moi j'ai dit à mes clients.
11: Non, vous dites ce que vous voulez à vos clients, mais de toute façon, vous mettez pas un pied dans l'auto-école parce que je ne prendrai pas vos permis de conduire. J'espère que je suis bien claire.
16: Je vous rassure, j'ai fait des papiers avec votre logo et tout ce qu'il faut.
11: Non. De toute façon, ce n'est pas la peine de passer, je vous mettrai dehors.
16: Non, mais j'ai quand même les papiers qui sont en votre nom.
12: Allô?
16: Et une dame maintenant, bonjour.
12: Et de quel droit vous utilisez mon logo et mon adresse et
16: Parce que ça fait quand même un peu plus professionnel que si je
12: Mais vous n'avez pas le droit, monsieur. Vous faites quoi, là?
16: Les gens, ça les rassure parce que sinon.
12: Ils... Ça les rassure peut-être, mais vous utilisez une usurpation d'identité, monsieur. Vous êtes quoi dans ma société?
16: Alors, je me suis déclaré adjoint.
12: J'ai pas d'adjoint.
16: Bah maintenant si.
12: Je vous interdis de faire ce genre de choses, monsieur.
16: Bah adjoint temporaire, si vous voulez, dans le sens où...
12: Je demande pas d'être adjoint temporaire. Mais c'est n'importe quoi, ça. Dès qu'il y en a un qui pousse la porte avec votre nom, monsieur, vous allez entendre parler de moi. Vous utilisez mon logo, mon nom,
16: C'est un peu mon logo aussi, vu que je suis adjoint.
12: Mais adjoint à mon cul, oui.
16: Alors, si en public, vous pouvez m'appeler adjoint Martin plutôt qu'adjoint mon cul.
12: Ouais, allez vous faire voir.
13: Oui.
27: Allô, Nadine?
13: Oui.
27: Ah, comment ça va?
13: Ça va? Mais vous êtes qui?
27: Bah, tu me reconnais pas?
13: Ah, ben mince, ben non, franchement, je reconnais pas.
27: Ah, écoute, enfin, quand même.
13: Oh, je suis désolée, hein, mais...
27: Ça me fait de la peine, Nadine.
13: Oh, madame...
27: Ah!
13: Ça, c'est ça.
27: Ah!
13: Ah, voilà.
27: Oh.
13: Comment que ça va?
27: Ben, pas très bien.
13: Oh, mince, alors... Et quand est-ce qu'il vous déplâtre, alors?
27: Eh ben, figurez-vous que j'ai eu quelque chose d'assez rare.
13: Oui.
27: Les poils se sont pris dans le plâtre.
13: Ah!
27: Et s'ils m'enlèvent le plâtre...
13: Ils vont vous arracher tous les poils.
27: Voilà.
13: Eh ben, pardon. Vous allez sentir votre douleur.
27: Parce qu'ils m'ont fait un deuxième plâtre. Qu'est-ce qu'on vous avait dit?
13: Eh ben, moi, Hélène m'a dit que vous êtes tombée.
27: Oui.
13: Qu'on vous a plâtré le pied.
27: Oh, jusqu'au bassin.
13: Oh, quelle horreur.
27: Oui.
13: Parce que moi, je pense surtout à ça, quoi, au problème pour monter les escaliers, pour...
27: Non, mais j'ai pris quelqu'un.
13: Ah, vous avez bien fait.
27: Il est très gentil, c'est un jeune homme. Hein.
13: D'accord.
27: Oh oui, heureusement qu'il est là.
13: Hein. Ben, heureusement, oui, que ça existe.
27: Oh, oui. Le problème, donc, c'est que c'est les poils, quoi. Comment ils vont faire, je
13: comment
27: ne sais pas.
13: Comment ils vont faire?
27: Alors, les pieds. Bon, ben, on n'a pas de poils sur les pieds. C'est surtout les cuisses.
13: Les cuisses.
27: Et puis la touffe, quoi.
13: Bah oui.
27: La chatte, quoi.
13: Bah exactement, oui, je m'en doute.
27: Je suis très inquiète pour les poils de ma chatte.
13: Oh, mais non, vous faites pas de soucis, ça repousse de toute façon.
27: Bah vous savez déjà, moi, quand on me bouffait la chatte,
2: rien que me la bouffer comme ça, parfois, il m'arrachait un ou deux poils, quoi. Mm-hmm. Ça me faisait mal. Mm. Oh, Nadine.
3: Eh ben, pardon.
2: De rien. J'ai toujours beaucoup aimé les poils de ma chatte.
3: Ben oui. Notre féminité, on y tient.
2: Oh oui. J'ai toujours bien entretenu.
3: Oh.
2: J'ai un bigoudi spécial chatte, la Made in China, là,
3: ouais,
2: vous savez,
3: ouais.
2: Rose, là.
3: Mmh.
2: Et donc, je faisais des petits rouleaux comme ça, comme
3: ben
2: une petite cascade de poils.
3: Oh.
2: Oh, c'était joli.
3: Comme si c'était des cheveux sur votre tête.
2: Voilà, c'est exactement ça.
3: Ben oui.
2: Et donc, j'ai fait, vous savez, comme une espèce de petite permanente.
3: Mmh.
2: Donc, ça, c'est très joli, ça s'ouvre comme des rideaux. Voilà, quand on écarte doucement, voyez.
3: Mmh.
2: Et l'idée qu'on les arrache.
3: Quand est-ce que vous y allez?
2: Ça va faire pipi.
3: Non, pour vous enlever le plâtre.
2: En fait, il y a le jeune homme. Il me propose de le faire lui-même.
3: Ah.
2: Bah, attendez, je vais vous le passer. Michel, madame qui veut vous parler.
10: Oui, allô, merci. Allô?
3: Oui.
10: Oui, bonjour, madame.
3: Bonjour, monsieur.
10: Vous vouliez peut-être me...
3: Je sais pas, elle me dit qu'elle s'est fait du souci pour son plâtre.
10: Pour les poils de sa chatte,
3: oui.
10: Oui,
3: voilà.
10: Voilà.
3: Je sais pas si c'est votre boulot de faire ça, j'en sais rien, moi. Hein.
10: Ce qu'elle me demande, en fait, c'est de faire moi-même l'épilation, c'est ça?
3: Oui.
10: Avec ma bouche. C'est
3: pardon
10: bien ça.
3: Bah, pourquoi avec votre bouche?
2: Bah oui, j'y tiens. Hein.
3: Pardon?
10: Vous voyez.
3: Oui, mais il y a quelque chose qui tourne pas rond. Pourquoi qu'elle vous demande ça?
10: C'est pas mon métier. Hein.
3: Eh ben, ma foi, moi, c'est pas moi qui peux le faire non plus. Hein.
10: Vous êtes sûr?
3: De quoi je suis sûr?
10: Ben, je crois qu'elle vous appelait pour ça.
3: Pardon?
10: Je vous la repasse. Hein.
3: Oh, pour dire quoi?
2: Merci. Allô?
3: Oui.
2: Je suis pas en confiance totalement avec ce jeune homme.
3: Oui.
2: Je voudrais savoir si c'est... vous pouviez le faire, vous.
3: Ah non.
2: Avec votre bouche.
3: Ah non, non, non. Ah non, non, non, non, non, non, non. C'est hors de question. Non, non, non.
2: Mais pourquoi?
3: Mais parce que c'est pas dans mes façons de faire.
2: Non, mais on recrache après, c'est pas grave.
3: Oh ben non, non, non, non, non. Je suis désolée, madame. Vous faites erreur sur moi, sur ma personne. Hein.
2: Ah non, mais c'est juste un coup de main, je vous demande. Hein.
3: Je ne vous connais pas assez. Je suis pas assez intime avec vous. Je suis pas...
2: Les yeux fermés.
3: Pourquoi vous avez pas demandé à Hélène?
2: Hélène?
3: Oui.
2: C'est elle qui m'a dit de vous appeler.
3: C'est Hélène qui vous a dit de m'appeler moi?
2: Oui.
3: Eh ben pardon. Je suis vraiment scotchée, là.
2: Ben, hein. Ben oui, parce qu'elle a dit que vous rendriez service facilement. Plus...
3: Ben, dites, il y a service et service, quand même. Hein.
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15: Oui, allô?
17: Bonjour, madame, c'est bien le supermarché?
15: Oui.
17: Monsieur Martin à l'appareil, établissement Les Chantiers Martin.
15: Ok.
17: Je vais venir vous poser des panneaux solaires sur votre parking.
15: Oui.
17: Donc, faudrait faire de la place parce que j'installe un panneau solaire sur chaque place.
15: Sur chaque place?
17: C'est ça, une place, un panneau solaire.
15: C'est en hauteur?
17: Alors, normalement, c'est sur une sorte de portique, comme ça les voitures se garent en dessous à l'ombre.
15: Ouais, ouais.
17: Mais moi, je récupère vos subventions juste pour les panneaux solaires.
15: Ah, oui, oui.
17: Donc, je vous pose les panneaux direct sur le sol, ça me coûte beaucoup moins cher.
15: Ouais, mais ça va chambouler tout mon parking. Du coup, les clients, ils se garent où?
17: Ça, c'est pas un problème puisque chaque panneau n'occupe qu'une demi-place de voiture.
15: Ah.
17: Eh oui, donc au final, ça change quasiment rien puisque vous avez le même nombre de places, sauf que ce sont des demi-places.
15: Oui, mais la voiture, du coup, elle va déborder sur la route.
17: Sauf si vous dites à vos clients de venir en moto.
15: Ah oui, mais des motos, mais c'est des voitures que c'est pas des motos.
17: Bah, les voitures, c'est possible, mais seulement celles qui font la largeur d'une moto.
15: Bonjour.
17: Bonjour madame.
15: Donc, alors, Chantier Martin, c'est ça votre nom?
17: C'est ça, donc j'installe les panneaux solaires direct au sol.
15: J'ai rien demandé, je suis pas au courant, je vous connais même pas.
17: Bah oui, c'est pour ça que je vous appelle pour vous prévenir, pour qu'on se mette d'accord.
15: Ah bah, on se met d'accord sur rien du tout.
17: Vous inquiétez pas, j'ai fait une demande à votre nom pour récupérer votre subvention de panneaux solarisation parking.
15: Bah, écoutez, vous vous rendez compte, c'est un peu n'importe quoi votre truc là. Vous m'appelez pour me dire que vous installez des panneaux solaires que j'ai pas demandé. Vous avez fait une demande en mon nom, je suis même pas au courant. Là, c'est comme beaucoup là, en très peu de temps là.
17: Ah bah attendez, c'est pas fini.
15: Non mais attendez, là, on va être clair tout de suite, on ne fait rien. Et vous avez pas besoin d'accéder au parking. À modifier quoi que ce soit sur mon parking. Vous m'envoyez un mail tout de suite, parce que moi j'appelle le technique derrière.
17: Bon, vous n'êtes pas obligé de le dire au service technique, ils verront bien.
15: Je suis obligé, mais vous êtes dans quel monde, vous?
17: Non, mais ce que je veux dire, c'est que moi, je vous les installe vite fait dans la journée.
15: Non, mais il n'y a pas de... On fait ça comme ça sur un coin de table, sur le téléphone, faites des demandes à mon nom sans que je sois au courant. On n'arrive pas comme ça sur un coin de table, je vais chez vous, j'installe ça.
17: Ah non, non, pas du tout, j'installe ça sur le parking.
15: Ouais, mais j'ai bien compris, hein.
17: Voilà.
15: Le parking, oui, bah, le parking c'est chez nous, enfin, c'est le magasin.
17: Mais alors pourquoi vous me parlez de vos tables?
15: Non, mais vous faites ça sur un coin de table, là, je décide que je vais faire ça dans tel magasin.
17: Ah, vous voyez, vous me reparlez de vos tables.
15: C'est l'expression. Faire ça sur un coin de table, comme ça on décide qu'on fait ça.
17: Oui, mais alors pardon, moi je ne fais pas les meubles.
15: Vous avez rien compris. C'est l'expression faire ça sur un coin de table. J'ai bien compris que c'est pas sur une table.
17: D'accord. Et sur le parking, on fait quoi?
15: On ne fait rien.
17: Alors si, c'est ce que j'expliquais. Je je colle les panneaux solaires sur les places, mais ça vous laisse le même nombre de demi-places.
15: Mais ça sert à rien. Arrêtez de partir du technique, je m'en fous. Vous commencez à me expliquer du technique. Je crois que vous avez pas compris, en fait.
17: Oh bah si, j'ai très bien compris.
15: Ah bah non, je vous dis, on ne fait rien.
17: C'est ça, vous ne faites rien, puisque c'est moi qui m'occupe de tout.
15: Non mais, je crois que vous êtes... Donc, on ne fait rien, qu'est-ce que vous comprenez? C'est pas assez français, on ne fait rien. Je sais pas, c'est pas français.
17: J'ai bien compris, mais si personne fait rien, qui c'est qui vous pose mes panneaux?
15: Mais vous êtes sorti de où, vous?
17: Oh, moi, je suis juste un petit entrepreneur qui essaye de, comment dire...
15: Bah, de magouiller par derrière les gens, ouais, c'est ça, ouais, c'est un peu le concept, là.
17: Non, je dirais de profiter du système.
15: Ah ouais, non, mais il n'y a pas de profiter du système.
17: En plus, si on pose pas les panneaux, comment je récupère votre subvention?
15: Non, mais vous récupérez rien du tout.
17: L'autre, et pourquoi?
15: Bah, parce qu'on n'a pas fait de demande envers vous pour avoir la subvention. Et vous avez vu ça où, vous?
17: Ah bah, j'ai vu ça dans le dossier de demande de subvention que je vous ai fait.
15: Mais vous faites rien du tout. Vous avez pas encore compris que vous faites rien du tout. Et si vous avez fait une demande de subvention en mon nom, je vous attaque derrière.
17: Ah ouais, alors voyons d'abord pour l'installation dans ce cas.
15: Mais il y a rien du tout qui va être installé, mais vous comprenez, qu'est-ce que vous comprenez pas? Non, on ne fait rien.
17: Bah, c'est que si vous faites rien et moi je fais rien.
15: Bah, fait rien. Surtout que ce que vous faites, c'est que je vous attaque parce que vous avez utilisé mon nom. Et vous utilisez des subventions illégalement, donc vous attaquez.
17: Et si on demandait à quelqu'un d'autre de faire le boulot?
15: Ah, mais c'est...
17: Bah oui, je demande à mon beau-frère de venir vous poser les panneaux, comme ça vous et moi on fait rien.
15: Mais c'est quoi ce truc de Margoulin? Vous sortez d'où?
17: Non, alors pardon, moi c'est pas monsieur Margoulin, c'est monsieur Martin.
15: Ah, mais c'est...
17: Ah bah attendez, justement voilà monsieur Margoulin, bougez pas.
15: Mais c'est quoi cette blague?
17: Marc Oulin, je suis avec une dame qui te connaît apparemment.
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14: Allô?
2: Oui, bonjour madame.
14: Bonjour.
2: C'est la mairie.
14: Oui.
2: Ah bonjour, je vous appelle, je suis la nouvelle femme de ménage de monsieur le maire.
14: Oui.
2: Et je suis en train de faire le linge, là, je voudrais savoir où il met ses produits.
14: La femme de ménage de monsieur le maire?
2: Oui.
14: Ah bah écoutez, là je peux pas vous dire, monsieur le maire n'est pas en mairie alors, je peux pas vous dire.
2: Si jamais il vous appelait.
14: Oui.
2: Pouvez-vous lui transmettre le message?
14: Oui.
2: Hein, qu'il appelle donc Mireille.
14: Oui.
2: Chez lui, à la maison.
14: Mm-hmm.
2: Et lui, pour lui dire où sont les produits, parce que là, je suis en train de faire le linge.
14: Oui.
2: Il y a des taches dans les slips que j'arrive pas à rattraper.
14: Bon, mais écoutez, moi, je vous laisserai la commission.
2: La grosse, c'est pas la peine, parce qu'il l'a déjà faite. Hein.
14: Pardon?
2: Il l'a déjà faite.
14: Il a déjà fait quoi?
2: La commission.
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14: Allô?
17: Bonjour monsieur, c'est bien le camping?
14: Non, c'est madame et c'est pas un camping, c'est un gîte de groupe.
17: Et vous faites même pas un peu camping?
14: Pas du tout.
17: Monsieur Martin à l'appareil, établissement Martin Home.
14: Ouais.
17: Comme je pensais que vous étiez camping, je vous ai précommandé des mobilhomes.
14: Ah.
17: Donc je vais vous les déposer tout à l'heure.
14: Hein, quoi? Des mobilhomes à me déposer?
17: C'est ça, parce qu'on fait une promo 20 mobilhomes achetés, 20 mobilhomes livrés en ce moment.
14: Mais attendez, je veux pas que vous m'installiez un mobilhome.
17: Comment ça un? Non, j'ai dit 20 mobilhomes.
14: Non mais, vous allez les déposer où? Je n'ai pas de terrain.
17: Vous avez pas une cour ou une terrasse?
14: Mais non, j'ai pas une cour pour poser 20 mobilhomes.
17: Après, vous pouvez aussi les empiler. Si vous faites 4 piles de 5...
14: Non, mais écoutez, je les ai pas commandés.
17: Non, mais je vous rassure, si vous les gardez pas, vous les payez pas. Vous avez juste à faire un retour marchandise et vous serez débarrassé.
14: Bah oui, c'est ça. Moi, je les garde, hein. Je vais pas m'occuper du retour. Hein.
17: Ah, vous les gardez. Très bon choix.
14: Mais...
17: Attendez, je préviens mon patron. Monsieur Martin?
14: Allô?
17: Le monsieur du gîte camping veut garder les 20 mobilhomes, finalement.
14: Hé, c'est moi qui vous parle, là. J'ai pas commandé 20 mobilhomes, je vais...
17: Pardon, j'essaye de parler à mon chef, donc si vous parlez en même temps, c'est pas pratique.
14: Mais...
17: Donc, on va lui faire des piles, parce qu'il a pas de cours.
14: Eh oh, écoutez-moi.
17: Bon, vous savez quoi, je vous le passe.
14: Non, je ne veux pas.
17: D'accord, ne quittez pas. Oui, allô?
14: Allô?
17: Bonjour monsieur, monsieur Martin le chef à l'appareil.
14: Non, je suis une dame d'abord.
17: Admettons.
14: Et c'est quoi cette discussion débile? C'est quoi cette histoire où vous me livrez 20 mobilhomes? Je vais faire quoi de 20 mobilhomes?
17: 20 mobilhomes, donc vous me demandez l'offre 20 mobilhomes achetés, 20 mobilhomes livrés, c'est ça?
14: Mais non, c'est vous qui venez de le dire.
17: Pas faux.
14: C'est quoi ces trucs? C'est gratuit, c'est payant, c'est quoi ces machins?
17: C'est gratuit si vous les gardez pas, mais comme mon collègue me dit que vous voulez les garder.
14: Mais non, je veux pas les garder.
17: Ouais, je vous cache pas que ça m'arrangerait parce que sinon il faut que je refasse un papier pour annuler.
14: Bah oui, bah j'ai pas commandé 20 mobilhomes, je vais pas réceptionner 20 mobilhomes.
17: Disons qu'un niveau administratiste et comptabiliste, c'est plus pratique pour moi si vous les prenez.
14: Mais vous allez pas livrer quelque chose qu'on n'a pas commandé quand même? Qu'est-ce que vous voulez que j'en fasse?
17: Non mais dans ce cas, c'est ce que vous disiez monsieur Martin. Deuxième option, vous faites un retournage marchandise.
14: Mais je vais pas faire un retour de mobilhome que je n'ai jamais commandé. Je vais pas payer un retour alors que j'ai jamais commandé de mobilhome.
17: Ah non, pas besoin de payer. Vous pouvez nous les rapporter vous-même avec votre propre véhicule.
14: Non mais j'ai pas de véhicule pour transporter des mobilhomes. C'est quoi cette débilité là?
17: C'est de la cloison démontifiable. Donc si vous les mettez à plat, déjà vous gagnez beaucoup.
14: Mais dans ma Ford Fiesta, je vais mettre un mobilhome.
17: Ah oui, bon, bah faudra peut-être faire quelques allers-retours.
14: Non, mais c'est quoi cette histoire? Mais c'est du débile.
17: C'est vrai qu'on dirait carrément du débile.
14: Non, mais c'est quoi cette débilité, là? Oh, c'est n'importe quoi.
17: Vous savez quoi? Je vais vous mettre des caravanes à la place.
14: Ni de caravanes, ni de rien.
17: Bah, les caravanes, c'est plus pratique. Vous pouvez les relier entre elles pour toutes les embarquer à la queue leu-leu.
14: Non, mais c'est quoi cette discussion, là? Il faut que je l'enregistre parce que dans un sketch, ça passe tout de suite, hein.
17: Oh, ça, c'est pas cool.
14: C'est quoi cette discussion débile?
17: Ah bah oui, tiens, on pourrait appeler ça la discussion débile de Monsieur Martin et on le passerait à la radio.
14: Oui, bien sûr.
17: Mais si, on balance ça sur...

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3: Le facteur passe, moi je suis au magasin.
4: Et alors le facteur, il est sur sa tournée, lui.
3: Mais est-ce que dans toutes les maisons, on lui sert un verre à boire?
4: Ah oui, madame.
3: Partout où il passe?
4: Mais bien sûr.
3: Non, mais attendez, est-ce que ma voisine, la coiffeuse, lui paye un verre à boire?
4: Oui.
3: Est-ce que ma voisine, la boulangère, lui paye un verre à boire?
4: Oui.
3: Non, mais j'y crois pas. Oui?
4: Oui, mais pas, mais pas tous les matins.
3: Non, mais même pas tous les matins.
4: Mais vous n'avez jamais ouvert une bouteille?
3: Non, mais j'y crois pas. Que vous allez refuser de me livrer le courrier parce que je paye pas un coup à boire au facteur?
4: Oui.
3: Moi, je ne savais pas qu'il fallait de temps en temps. Tous les jours, je proposerai à la factrice de boire un verre, voilà.
4: D'accord.
3: Voilà.
4: Bon, donc...
3: Et comme ça, vous me livrerez le courrier.
4: Ah. Non, mais c'est juste une forme de courtoisie, quand même. Hein.
3: Non, mais attendez, mais là, vous êtes qui, vous?
4: Moi, je suis Monsieur Lamolle.
3: Monsieur Lamolle.
4: Je suis en charge des relations extérieures avec le public. Donc, je peux assurer ma factrice que à partir d'aujourd'hui, elle pourra...
3: C'est votre factrice qui s'est plainte, en fait.
4: Oui.
3: Oui, bon d'accord. Alors moi j'aurais aussi des choses à dire, hein, parce que j'ai jamais vu ça, parce qu'on ne paie pas un coup à boire à la factrice ou au facteur, qu'on ne va plus nous livrer le courrier, mais de quel droit vous feriez ça?
4: Bon, écoutez.
3: C'est ça que je ne comprends pas.
4: Ce que je vous propose, c'est de trouver un arrangement. Vous savez ce qu'elle boit, la factrice, déjà ou pas?
3: Ben non, mais j'en sais rien, mais écoutez, à chaque fois, moi j'ai du monde au magasin, Elle arrive, elle pose le courrier.
4: Alors, notre factrice, elle est au whisky glace.
3: Alors, le matin, à 9h ou 9h30, il va falloir que je lui paye un whisky glace.
4: Voilà.
3: C'est ça?
4: Oui, madame.
3: Écoutez, monsieur Lamolle, ou Lamotte, Lamolle, hein, vous m'avez dit.
4: Oui.
3: Là, je ne comprends plus. Là, vraiment, c'est vous qui appartenez au PTT qui me demandez de servir un verre d'alcool à la factrice?
4: Oui.
3: Mais à moi spécialement, est-ce qu'elle en demande aux autres? Alors là,
4: oui.
3: Non, moi, j'avoue.
4: Oui, oui, bien sûr. Mais même à l'école maternelle, hein.
3: Et vous acceptez ça et vous trouvez que c'est normal?
4: L'essentiel, c'est le résultat. Il faut que le courrier soit délivré, et voilà. Alors, elle n'ose pas vous en demander deux.
3: Pardon? Non, franchement, alors là, non. Là, non, c'est pas possible.
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5: Oui, allô?
6: Bonjour, madame. Je suis bien chez le boulangiste?
5: Oui.
6: J'ai acheté chez vous des pains au raisin la semaine dernière?
5: Oui.
6: Et alors, apparemment, vous m'avez vendu des vieux pains au raisin?
5: Ah, ça m'étonnerait, ça. Je vous passe les pains au raisin.
7: Allô? Oui, bonjour monsieur.
6: Oui, bonjour madame, voilà, comme j'expliquais à votre collègue.
7: Non, monsieur, je ne vends jamais de produits de la veille, monsieur.
6: Non, mais c'est pas de la veille, là, c'était il y a plus que ça, apparemment.
7: Ah oui, bien sûr, pourquoi pas de l'année dernière aussi?
6: Vous verrez très bien que les raisins qui sont dedans, ils sont tous secs, ils sont tous fripés.
7: Ah les raisins, oui, c'est fripé, hein. Vous savez comment on fait des pains au raisin?
6: Bah, j'imagine avec du pain et du raisin, comme son nom l'indique.
7: Ah non, c'est pas avec du pain et des raisins, monsieur, non, c'est du grand n'importe quoi que vous êtes en train de dire, monsieur.
6: Là, c'est pas des pains au raisin que vous m'avez vendu.
7: Ah bon, alors c'est quoi?
6: C'est des pains au vieux raisin.
7: Ah oui, bien sûr, non, mais allons-y.
6: Vous verrez bien qu'ils sont tous secs, en tout cas, hein, ça.
7: C'est normal, monsieur, c'est des raisins secs. Les pains au raisin, oui. Oui, c'est fabriqué avec des vieux raisins.
6: Ah, je vous ai entendu parler à votre complice, là.
7: Non, c'est pas mon complice, c'est ma femme. Alors, le complice est où? Attention.
8: C'est alcool, hein. La moquette.
7: Non, mais parce qu'on est des complices, hein. On est des bons à rien. Vous avez jamais acheté de raisins secs dans votre vie, vous, hein?
6: Écoutez, moi, j'ai mon beau-frère qui est fruitier, qui m'a vendu déjà des grappes de raisins, ça n'a rien à voir, hein.
7: Mais on met pas de grappes de raisins dans les pains au raisin, monsieur. Arrêtez de dire ça, quand même. Les raisins secs. Non, mais attendez, faut arrêter. Vous connaissez rien. Qu'est-ce que c'est que ce délire, là? Est-ce que vous savez comment on fait des raisins secs?
6: On prend des raisins et puis on attend.
7: Mais c'est du délire, là.
6: C'est louche, quand même, cette histoire.
7: Mais qu'est-ce qui est louche? Non, mais c'est quoi, ce mec-là?
6: Non, mais je vois bien que vous essayez de me mener en barquette, là. Vous essayez...
7: Ah oui, mais bien sûr. Mais pourquoi vous vous déplacez pas, là, à l'instant, là?
6: Je vais vous rapporter, donc, les pains en raisin en fin de semaine, parce que là, j'aurais...
7: Mais non, mais en fin de semaine, c'est maintenant qu'il faut les ramener.
6: Alors, début de semaine prochaine, à la limite?
7: Oh, ouais, mais attendez. Alors, fin de semaine, maintenant, c'est la semaine prochaine.
6: Écoutez, du coup, je passerai mercredi.
7: Non, le mercredi, je suis en repos, monsieur.
6: Oui, non, mais là, vous me parlez de mercredi prochain?
7: Mais c'est tous les mercredis, c'est notre jour de fermeture.
6: Non, mais moi, si je passe le mercredi suivant?
7: C'est mon jour de fermeture.
6: Ah, aussi?
7: Quoi, aussi? On a le droit de se reposer, quand même, non?
6: Non, ça fait deux mercredis de suite, quand même, là.
7: Et alors?
6: Bon, alors, dans ce cas, mercredi, dans trois semaines.
7: Je vous dis que c'est mon jour de repos.
6: Encore?
7: Oui.
6: Dites donc, j'ai l'impression que ça tombe un peu souvent, les jours de repos, chez vous, là.
7: Mais je vous l'ai dit dès le départ que j'étais en repos, alors arrêtez un petit peu, là. Attendez, c'est mon boulanger qui est à côté de moi, hein.
6: On va passer le mois, tiens, on va voir ça.
9: Allô?
6: Bonjour, madame, vous êtes la boulangiste?
9: Excusez-moi, c'est monsieur.
6: Oui, c'est pas grave.
9: Si, c'est grave quand même.
6: Moi, on m'a vendu des pains avec des vieux raisins.
9: C'est pas des vieux raisins, c'est des raisins secs. Vous voulez en venir où, là?
6: Alors, c'est-à-dire que, donc, je vais vous les rapporter, c'est ce que je disais.
9: Pourquoi? Et pour quelle raison?
6: Je vais vous les rapporter pour cause de séchisme.
9: De quoi?
6: Pour raison de séchisme.
9: De séchisme?
6: Oui.
9: Et vous le regardez dans le lectionnaire, mais je crois que c'est pas marqué des séchismes. Alors, vous voulez carré ou vous voulez les pains en raisin?
6: Excusez-moi.
9: Je m'excuse de rien du tout, monsieur. J'aime pas qu'on me prenne pour

0: imbécile.
1: C'est quand même moi qu'on a pris pour un imbécile.
0: Pardon, on... sûrement pas. Vous, alors si vous avez... Non. Alors là, je crois pas, non.
1: Ah bah moi, je crois que oui.
0: Eh bah moi, je crois pas. Et vous êtes où, là?
1: Alors là, je suis chez moi, là, c'est ce que
0: et
1: je
0: vous
1: dis.
0: Vous êtes où, chez vous?
1: Où, chez moi? Bah là, je suis dans le salon, sur mon canapé.
0: Et où, chez vous? C'est loin?
1: Alors, loin, ça dépend. Par rapport à New York, je suis à environ 6000 km.
0: Non, mais...
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3: Coiffure, bonjour.
4: Oui, bonjour, monsieur. C'est le salon de coiffure.
3: Oui.
4: Dites-moi, est-ce que vous faites des permanentes?
3: Oui.
4: Des balayages, là aussi?
3: Oui.
4: Ah, vous faites des balayages?
3: Également, oui.
4: Parce que je suis juste à côté de vous, là, au 5, moi.
3: Oui.
4: Vous êtes au 3.
3: Oui, c'est ça.
4: Si vous faites des balayages, vous ne pouvez pas venir devant chez moi, hein?
3: Venir devant chez vous?
4: Parce qu'il y a un chien qui a fait une grosse merde devant la maison.
3: Ah non, je suis désolé, je suis tout seul cet après-midi.
4: Vous venez de me dire que vous faisiez des balayages?
3: Mais c'est un salon de coiffure ici.
4: Mais oui, mais...
3: Je
4: ça...
3: suis tout seul cet après-midi.
4: Mais vous venez maintenant.
3: Mais enfin, c'est pas mon travail, je vais quand même pas aller balayer devant votre porte.
4: Mais monsieur, il y a une merde de chien qui trône devant l'entrée.
3: Bon, écoutez, je suis désolé, mais je ne sais pas.
4: Écoutez, nous on a une raclette, si ça peut vous aider.
3: Non, j'ai du travail.
4: J'appelle la police.
3: Et c'est ça. Bonjour.
5: Oui, bonjour monsieur, adjudant de la place Gendarmerie Nationale.
3: Oui.
5: C'est le salon de coiffure qui se trouve aux 3 rue du Port.
3: Oui, c'est cela.
5: Oui, bonjour, on vient d'être appelé par monsieur Ledoux qui se trouve être votre voisin situé au 5.
3: Oui, il m'a appelé pour aller balayer devant la porte.
5: Il paraît que vous avez un chien et que ce chien aurait fait un étron juste devant la porte empêchant ce monsieur et sa femme de sortir de chez eux.
3: Oui, il m'a demandé d'aller balayer, seulement je ne peux pas cet après-midi, je suis tout seul.
5: Mais je comprends, mais bon, ces deux personnes sont âgées, elles doivent aller, elles ont des rendez-vous à des clubs d'anciens, donc...
3: Oui.
5: Je leur dis de vous rappeler, hein.
3: Oui.
5: Merci.
3: Au revoir. Coiffure, bonjour.
4: Et c'est encore nous.
3: J'arrive, hein.
4: Ah, vous voulez bien le faire?
3: Ben oui, j'ai pas le choix, la gendarmerie vient d'appeler, donc j'arrive.
4: Ah, ben écoutez, c'est gentil. Ils vous ont dit aussi pour le petit service en plus, non?
3: Quel service en plus? Écoutez, je suis tout seul.
4: Non, mais il y en a pour 2 minutes. C'est pour la vaisselle.
3: La vaisselle?
4: Oui.
3: Non, mais c'est une plaisanterie ou quoi?
4: Pardon?
3: Mais on est un salon de coiffure. Pourquoi j'irais faire la vaisselle? Je vais aller voir la mère de chien, c'est déjà très gentil de ma part.
4: Voilà.
3: Attendez, moi je suis coiffeur, je fais pas la vaisselle des voisins ou j'en ai rien à faire, moi.
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0: Oui, allô?
1: Oui, bonjour madame. C'est bien le bar?
0: Ah non, c'est pas là, c'est une maison particulière.
1: Bah attendez, voilà. Excusez-moi, je vais vérifier mon numéro parce que là je pense que vous êtes trompé.
0: Ah non, c'est vous, merci.
1: Je rappelle.
0: Oui, allô?
1: Oui, allô?
0: Oui, c'est une maison particulière, je vous ai dit.
1: Ah bah non.
0: C'est pas un bar.
1: Bah j'ai fait bis.
0: Et attendez, je sais où j'habite quand même, non? Ça fait 3 ans qu'il n'y a plus de bar. Donc réfléchissez, je vous dis que c'est une maison particulière. Voilà, c'est tout, au revoir.
1: Je rappelle.
0: Oui,
1: allô? Oui, bah excusez-moi, c'est la même personne, c'est donc bien que c'est...
0: Et c'est toujours le même numéro, je vous dis que c'est pas un bar.
1: Ah bah oui, non mais excusez-moi parce que...
0: Ah bah, mais voilà, changez votre numéro, c'est pas un bar, c'est pas un bar.
1: J'ai fait bis, donc c'est bien la preuve que si je fais bis...
0: Arrêtez de faire bis, c'est tout.
1: Donc, bah je vais le rappeler.
0: Oui, allô?
1: Oui, excusez-moi.
0: Oui, vous comprenez, c'est pas un bar.
1: Non mais c'est pas logique, si c'est pas le bar, pourquoi...
0: Bon, tu me fais pas chier, c'est pas un bar.
1: Non mais, okay.
0: Pas un bar, allez.
1: Je rappelle...
0: Oh putain!
1: Non mais excusez-moi, parce que dans ce cas.
0: Changez votre numéro, c'est tout!
1: Non mais j'ai vérifié dans le bottin.
0: Et vous me faites pas chier, c'est une maison particulière! Voilà, c'est tout!
1: Eh ben dans le bottin, c'est marqué que c'est un bar, hein!
0: Eh ben ils sont gourés! Arrêtez de m'appeler toutes les 2 minutes!
1: Bon, donc je le rappelle.
0: Oui, allô?
1: Oui, moi c'était juste pour parler à quelqu'un qui fait partie du bar que je vous appelais, hein, c'est pas.
0: Ah mais il va être bon celui-là en plus, hein!
1: Pardon?
0: Non mais, je vous dis que c'est plus un bar depuis 3 ans.
1: Non mais ça j'ai bien
0: fait. Vous faites chier à appeler pour avoir un bar.
1: Non mais excusez-moi, c'est parce que c'est pas très clair, moi je peux pas deviner, vous voyez. C'est...
0: Mais ça fait 5 fois que vous m'appelez, c'est bon?
1: Non mais si vous me le dites pas...
0: Une maison particulière, est-ce que vous comprenez? Maison particulière.
1: Non mais dites-le dans ce cas parce que...
0: Faites pas chier, m'en rappelle plus.
1: Je vous rappelle? Je vais le rappeler.
0: C'est bien, ça va être très vite fait, tu vas voir. Je vais appeler les flics, ça va être réglé, ok?
1: Non mais vous me dites de vous rappeler, moi je vous rappelle.
0: Et laisse-moi finir d'abord, sois gentil, tu m'écoutes.
1: Non mais ce que
0: écoute
1: je veux dire...
0: d'abord, avant de parler.
1: Oui, non mais
0: c'est
1: parce
0: plus
1: que...
0: un bar, c'est une maison particulière.
1: Oui, non mais ça vous
0: c'est
1: l'avez dit.
0: C'est un commerce, c'est une maison particulière.
1: Oui, non mais ça...
0: Donc maintenant t'arrêtes de m'appeler toutes les 2 minutes, vous c'est pas beaucoup plus simple.
1: Non mais
0: merci.
1: Ce que je veux dire, si je veux venir boire un coup avec mon beau...
0: Tu comprends pas ce que je dis ou quoi? Tu parles pas français?
1: Non mais j'ai compris, mais ce que je voulais savoir...
0: Alors, est-ce que je parle français, je dis que c'est plus un bar depuis 3 ans. C'est clair?
1: Ça, j'ai bien compris.
0: Alors?
1: Alors, du coup, ce que je voulais savoir, c'est est-ce que vous serez quand même ouvert pendant les fêtes ou pas?
0: C'est plus un bar. C'est plus un bar.
1: Oui, non, mais ça ne répond pas à ma question, excusez-moi.
0: Bah si, ça répond à ta question. C'est plus un commerce. Ça te va? Trop du cul.
1: Ah non, madame, moi c'est Martin.
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6: Oui.
4: Allô.
6: Oui.
4: Bonjour, madame.
6: Bonjour, madame, mais je sais pas qui vous êtes.
4: Madame Lamolle.
6: Je vous connais pas.
4: J'habite au 17.
6: Ah oui. Vous êtes la dame qui devait venir?
4: Oui.
6: Ah oui, ben, je savais pas que vous étiez arrivée.
4: Oui, alors je vais venir.
6: Ah oh, ben si vous voulez.
4: D'autant plus que j'ai un petit service à vous demander si ça vous dérange pas.
6: Dites-moi.
4: J'étais à la kermesse, vous savez, dimanche là.
6: Oui.
4: Et figurez-vous que j'ai gagné un cochon.
6: Un cochon?
4: Oui.
6: Vivant?
4: Oui.
6: Oh, il est gros?
4: 80 kilos.
6: Oh, ça va remplir votre congélette.
4: Oui, mais le problème que j'ai, en fait, c'est que je veux pas le tuer chez moi. Et donc, je vais vous l'amener.
6: Mais qu'est-ce que vous voulez que j'en fasse?
4: Mais vous allez me donner la main pour le tuer.
6: Mais non, mais moi, je n'en veux pas. Je n'ai pas de place pour le mettre.
4: Ah non, mais c'est pas pour le garder, c'est pour le tuer.
6: Eh ben oui, mais moi, je peux pas, je m'en vais demain matin.
4: Non, mais on le tue maintenant.
6: Hein?
4: On va le tuer maintenant chez vous.
6: Ah non.
4: Mais j'ai un marteau.
6: J'avais un marteau, mais moi, ça m'intéresse pas, madame. Je peux pas vous le pendre.
4: Ah non, mais on va pas le pendre. On va l'assommer avec le marteau, puis on va le découper. J'ai des couteaux, j'ai tout.
6: Oh, mais non, mais adressez-vous à un boucher ou à quelqu'un que...
4: Attendez. J'ai ouvert un livre où est-ce qu'ils expliquent bien comment qu'on va le tuer toutes les deux.
6: Oh, mais moi, je ne le tue pas. Hein. J'ai jamais tué de cochon, c'est pas aujourd'hui que je vais commencer.
4: C'est moi qui vais le tuer, puis vous lui tiendrez les pattes arrière.
6: Mais moi, c'est moi, je ne vous ouvrirai pas. Je n'en veux pas.
4: Mais écoutez, madame, je vais quand même pas tuer un cochon chez moi. C'est pour ça que je voudrais que ça soit chez vous.
6: Mais non! Oui.
7: Oui, bonjour, madame.
6: Bonjour, monsieur.
7: C'est le serrurier, là, de la place, parce que j'ai eu un coup de fil d'une dame qui m'a dit qu'il fallait ouvrir la porte chez vous demain matin, parce qu'il paraît qu'elle doit venir tuer le cochon chez vous.
6: Mais justement, mais écoutez, je l'ai envoyé promener. Moi, demain matin, je serai partie de tout bonheur et je m'en vais pour une semaine.
7: Voilà.
6: Ah non, non, non, non, non, non.
7: Et donc,
6: il paraît qu'il faut.
7: Vous avez demandé que je vienne ouvrir votre porte pour tuer le cochon chez vous pendant que vous êtes absente.
6: Non, mais vous vous rendez compte, monsieur, si vous êtes censé pour deux sous, vous devez bien vous rendre compte qu'elle est folle.
7: Ah ben, j'ai jamais vu ça encore, hein.
6: Moi non plus, c'est la première fois. Et j'ai une amie qui est là. Elle en est abasourdie aussi, hein.
7: Ah oui.
6: Vous vous rendez pas compte? Faire ouvrir la porte chez quelqu'un pour ramener des bêtes pour les tuer? Non, mais il faut être complètement malade, hein.
7: Attendez.
6: Ben non, mais écoutez-moi, monsieur, je m'en vais à Lourdes, je vous dis bien où. Mais je veux pas qu'on vienne prendre ma maison pour en faire un abattoir.
7: Oui, ben ouais. Attendez, on va l'appeler, j'ai son numéro, quittez pas, hein.
6: Ben donnez-moi-le. Parce qu'elle est sûrement pas dans l'annuaire.
4: Allô?
7: Oui, madame Lamolle?
4: Oui.
7: Oui, dites-moi, là, je suis en ligne avec madame Quentin.
4: Ah, bah oui. C'est la dame pour demain matin.
6: Mais je ne connais pas cette dame.
4: Je l'ai prévenue, hein, que j'amenais un cochon. Pour en faire du boudin, la saucisse,
6: du saucisse. Mais je m'en fous, vous faites ce que vous voudrez. Non, mais vous figurez pas que dès que j'aurai tourné les talons, vous allez faire un abattoir chez moi, non, mais... Elle est malade, ça soigne, hein, madame.
4: Oh, bah, dites-moi, je ne suis pas malade au point d'aller jusqu'à Lourdes. Hein,
6: mais
4: moi.
6: Je ne suis pas malade non plus, mais c'est la 14e fois que j'y vais quand même.
4: Vous allez à Lourdes?
6: Oui.
4: Eh bien, vous allez voir, il va y avoir un miracle à votre retour.
6: Ah, ben non, moi, écoutez, je ne marche pas, moi, je porte plainte à la gendarmerie.
4: Quand vous viendrez, vous trouverez du saucisson et du pâté dans votre frigo.
6: Mais je ne me fiche de votre élevage, je n'en veux pas. Vous êtes tombé sur la tête, c'est pas possible.
4: Alors, les cochons, on fera rapide.
6: Je ne veux pas de cochon chez moi, j'aime pas le cochon. Je suis musulmane.
4: Quelle menteuse! Menteuse!
6: Écoutez, on va pas en passer l'après-midi là-dessus.
4: Attendez. Vous dites bien que vous allez à Lourdes demain.
6: Oui, j'y vais demain.
4: Et vous dites que vous êtes musulmane.
6: Et alors?
4: C'est un mensonge.
6: Ah ben ça, moi, ça ne vous regarde pas.
4: Bon, écoutez, j'ai un marché à vous proposer.
6: Je n'y a pas de marché qui tienne. Vous me foutez la paix?
4: Attendez.
6: Mais je m'en fous.
4: Alors, je vous explique. Pendant que vous faites votre pèlerinage à Lourdes, eh bien, moi, si vous me laissez tuer le cochon chez vous...
6: Mais vous m'emmerdez à la fin.
8: je refais toutes vos peintures en rouge.
6: Hein?
8: Comme ça, on verra pas les taches de sang de cochon.
6: Mais vous êtes complètement ravagée, ma pauvre femme. Bon enfermé.
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10: Bonjour, monsieur.
9: Madame.
10: Madame Ledoux à l'appareil.
9: Oui.
10: Je voudrais des nouvelles de mon facteur.
9: De quel facteur?
10: Eh ben, je ne connais pas, moi. C'est
9: celui... Oui, mais moi, où est-ce que vous habitez? Je ne vous connais pas non plus. Hein.
10: Non, rue de Valdois.
9: Rue de Valdois? Qui c'est qui fait la tournée, rue de Valdois? C'est oui. Oui, pourquoi? Qu'est-ce qui se passe, madame?
10: Ben, écoutez, il n'est pas passé. Enfin,
9: il n'est pas passé?
10: Si, il passe de plus en plus en retard.
9: Et il... Ben, écoutez, c'est qu'il a, il y a du travail sur sa tournée, et donc il va pas... À quelle heure il passe habituellement?
10: Oh ben, il passe vers 9h, 9h30.
9: 9h, 9h30, puis il n'est pas passé aujourd'hui?
10: En général, il passe à 9h, 9h30, mais là, il passe de plus en plus en retard.
9: Il vient de plus en plus en retard? Ah bon, comment ça se fait?
10: Ah ben, c'est... Ah ben, ça s'en sait rien, moi.
9: Vous savez pas?
10: Je sais qu'il s'arrête chez ma fille tous les matins.
9: Ah, oui?
10: Qui habite deux numéros avant, hein.
9: Mm-hmm.
10: Mais avant, ça durait 5 minutes, là.
9: Oui.
10: Et puis maintenant, il vient une demi-heure en retard.
9: Ah bon? Il reste un peu plus tard chez votre fille, alors?
10: Oui.
9: Ah ouais? Et vous...
10: Oui. Il passe chez moi après être allé chez ma fille.
9: Ah ouais, d'accord.
10: À 9h30, il est chez ma fille.
9: Ouais.
10: Alors, je crois que ma fille lui donne des cours de Kama Sutra ou quelque chose comme ça. C'est une langue du oriental, m'a-t-il dit.
9: Ah bon?
10: Oui.
9: Alors là, excusez-moi, mais ça me surprend quand même qu'il prenne des cours sur sa tournée. C'est quand même pas normal. Hein.
10: Mais c'est pour ça que je vous appelle.
9: Ben, on va le surveiller un peu et puis on va lui demander ce qui se passe, hein, vraiment, et puis le surveiller.
10: Il arrive chez ma fille toujours juste après que son mari soit parti, hein, mon gendre. Hein.
9: Oh là là, alors, bon, ah bon.
10: Oui, parce que ma fille m'a dit qu'il était très appliqué.
9: Pardon?
10: C'est très compliqué, hein, m'a-t-elle dit. Parce que il paraît qu'il faut être une fois à genoux, une fois accroupi. Oui, c'est ce que ma fille m'a dit.
9: Ouais, bon, ben écoutez, vraiment...
10: Qu'est-ce qui vous fait rire?
9: Excusez-moi, mais non, parce que... collègue...
10: C'est une nouvelle langue ou quoi? Allô?
9: Écoutez, madame, non, ce que je vais
10: qu'est-ce
9: faire...
10: Qu'est-ce qui se passe?
9: Non, mais, qu'est-ce, ce
10: non,
9: que
10: mais
9: je vais...
10: rassurez-moi.
9: Non, non, ce que je vais faire, on ira le suivre sur sa tournée pour voir si l'arrêt dure vraiment plus longtemps que de coutume. Hein. C'est pas normal qu'il prenne des cours de langue sur sa tournée.
11: Hein. Oui, bonjour.
1: Bonjour, monsieur, c'est bien le garage?
11: Oui.
1: On va venir la semaine prochaine pour attaquer un fouillage.
11: Un fouillage de quoi?
1: Bah, un fouillage du sol.
11: Où ça?
1: Dans le garage.
11: Et pour quelle raison?
1: Parce que je vous ai déclaré comme vestige archéologiste.
11: Vous allez creuser chez nous, on est propriétaire.
1: Voilà, alors on va juste péter le sol du garage.
11: Ah non. Non, mais venez donc vous présenter au garage.
1: Alors justement, on va venir parce qu'il faudrait qu'on commence à installer du matériel.
11: Non, mais vous rigolez ou quoi? Vous êtes, mais personne ne vous a mandaté, vous êtes chez nous, vous ne ferez rien chez nous.
1: Établissement Martin, nous ce qu'il y a, c'est qu'on touche des subventions de l'État quand on ouvre un chantier.
11: Je m'en fous, moi, vous ayez des subventions, allez creuser ailleurs. Hein.
1: Pas possible, parce que comme j'ai déclaré votre adresse, si je change, on n'est plus subventionnifié.
11: Vous êtes déclaré de quoi? On est chez nous, nous. Qu'est-ce que vous allez creuser? Je vais creuser, vous, dans votre maison, vous.
1: Je m'excuse, mais vous êtes garagiste, hein, pas creusiste.
11: Je m'en fous, moi, mais ça m'est égal, ça.
1: Ah oh, bah tiens, c'est la meilleure.
11: Vous
1: ça.
11: Direz, bah, c'est la meilleure. Mais est-ce que je vais creuser dans votre maison, moi? Mais attendez.
1: Encore une fois, que je sache, vous êtes pas archéologiste.
11: Non, mais hey, oh. Vous non plus, vous êtes pas archéologue.
1: Ah non, moi je suis creusiste, moi c'est pas pareil.
11: Oui, bah allez creuser ailleurs, mais pas chez moi. Non, mais attendez.
12: Oui, allô?
1: Bonjour, madame.
12: Ouais, j'ai un béton lissé dans le garage.
1: Ah, bah c'est gentil de prévenir, attendez, je le dis à l'équipe.
12: Ah non, c'est pas que vous avez.
1: Madame me dit que c'est du béton glissé dans le garage.
12: Non, non.
1: Faut prévoir une machine qui pète le béton glissé.
12: Ah non, mais vous avez pas y toucher. Hein.
1: Non, mais rassurez-vous, on a un truc là, une piqueuse pelleteuse qui fera l'affaire.
12: Mais moi, j'en ai rien à foutre que vous ayez un truc ou quoi. Vous avez pas défoncé mon garage, c'est mon outil de travail.
1: Oui, enfin, ça va, on va juste défoncer le béton glissé. Et après...
12: Eh ben, vous défoncez le garage, vous me rachetez le garage et vous le défoncez, comme ça vous allez trouver des fouilles.
1: Écoutez, j'arrive.
12: Non, mais vous rendez pas compte. Vous foutez de notre gueule quand même. Il a été construit il y a 6 ans, le garage.
1: Oui, bah, j'ai peut-être temps, effectivement, de remettre un petit coup de frais, c'est l'occasion, vous voyez.
12: Ah ouais, bah, vous allez voir si vous allez remettre un coup de frais, vous allez remettre un coup de frais, un coup de botte dans le cul, ouais.
1: Excusez-moi de faire mon métier,
12: non.
1: Surtout.
13: C'est quoi votre truc, là?
1: Eh, Notre-Dame, bah, j'étais avec le responsable.
13: Mais c'est moi-même.
1: Oui, oh, bah, c'est pas marqué dessus, excuse.
13: Alors, ne vous présentez pas ici, on veut pas vous voir.
1: Non, mais on s'occupe de tout, c'est ce que je disais.
13: Vous me racontez. Je suis d'accord, on va vous en occuper. Mais...
1: Ah, vous êtes d'accord?
13: Non, je suis pas d'accord.
1: Attendez, je préviens le chef. Monsieur Martin. Oui, monsieur Martin.
13: Mais j'ai rien confirmé. Alors...
1: La dame du garage nous donne son accord.
13: Non, je suis pas encore d'accord.
1: Oui, elle vient de valider.
13: Non, je n'ai rien validé du tout.
1: Ah, bah, elle dit qu'elle est d'accord.
13: Mais non, de là, mais j'ai pas donné d'accord, merde.
1: Bon, enfin, vous venez de me dire
13: non,
1: que.
13: Non. Je ne suis pas informé, vous m'appelez, vous forcez avec un accord.
1: Vous me dites que vous êtes d'accord, moi je.
13: Non, j'ai pas donné d'accord.
1: Oh, bah, tiens.
13: Je n'ai pas donné d'accord.
1: Oh là, il change d'avis.
13: Non.
1: Non, de là.
13: Vous vous présentez à 14h chez nous, je veux vous voir. Mais vous touchez à rien.
1: Ah, promis. Enfin, on touche à rien, à part le béton glissé.
13: Non, il n'y a rien du tout qui s'est à creuser. Je veux vous voir dans les bureaux à 14h ici.
1: Alors, on va pas péter dans les bureaux, on va péter de l'autre côté
13: mais,
1: dalle.
13: Mais vous êtes infernal, mais vous comprenez rien.
1: Ah, bah, j'ai très bien compris, oui.
13: Non.
1: Vous allez essayer de faire les fouilles vous-même, c'est ça?
13: Si je vous dis non, c'est non. Mais vous êtes.
1: Je vais arriver, il y aura déjà le trou et vous aurez fait les fouilles à ma place.
13: Non. Alors là, mais vous êtes d'où? De quelle entreprise vous êtes d'où? Vous êtes d'où?
1: Établissement Martin, donc nous, c'est ce que.
13: Mais d'où?
1: De Martinville.
13: Martinville, d'où? Dans quel département?
1: Ah, bah, c'est dans le département du Martin.
13: Dans le Martin. Mais chinois, votre truc, là.
1: Comment ça, du chinois?
13: Bah, dans le Martin.
1: Ah, vous confondez avec Martsing, la province du Martsing en Chine.
13: Mais non.
1: Écoutez,
13: mais...
1: vous avez de la chance. Il se trouve que justement mon homologue chinois est à côté de moi.
13: Vous comprenez rien.
1: Je vous le passe.
13: Oh là.
1: Bonjour, Monsieur Martin Tao à l'appareil. Ah, je ne connais pas ce dialecte.
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14: Abus Finance, bonjour.
15: Oui, bonjour madame.
14: Bonjour monsieur.
15: C'est bien la société Abus Finance.
14: Oui.
15: Oui. Je me permets de vous appeler car je souhaiterais que vous me remboursiez.
14: Quoi, monsieur?
15: Samedi dernier, j'ai joué au loto, votre adresse et votre numéro de téléphone, et j'ai perdu. J'avais joué quand même 37,50 €.
14: Attendez, mais de quoi me parlez-vous? Nous sommes une société de gestion de patrimoine.
15: Oui.
14: Pas de loto.
15: Bah, écoutez, madame, votre numéro de téléphone, c'est bien le 05.
14: Oui.
15: Bah, j'ai joué les 7 combinaisons loto et j'ai perdu, donc je souhaiterais que vous me remboursiez les... Bah oui.
14: Mais je vois pas à quel titre, monsieur.
15: Mais madame, j'ai perdu à cause de vous. Vous êtes bien un organisme de finance.
14: Non, mais attendez, mais nous ne sommes pas une société de loto.
15: Non, mais...
14: Alors,
15: mais j'ai perdu...
14: Vous jouez le numéro qui vous convient, monsieur, au loto.
15: Bah cela, ça me convenait pas, apparemment. Hein.
14: Attendez.
15: C'est un abus de confiance. Mais... Moi, je veux que vous me remboursiez.
14: Je ne vois pas à quel titre, monsieur.
15: Vous me faites perdre 37,50 €.
14: Parce que vous avez joué
15: parce que
14: aléatoire un numéro qui est le nôtre.
15: Rien à voir, j'ai fait confiance.
14: Et alors?
15: Eh bien alors, j'ai perdu, donc vous devez me rembourser. Vous roulez sur l'or
14: mais
15: et...
14: Mais enfin, monsieur, mais à quel titre?
15: Mais au titre du perdant. Vous m'avez fait perdre 37,50 €, ça représente peut-être rien pour vous, parce que vous
14: c'est
15: nagez.
14: C'est ce que j'ai dit, monsieur. Ce que je veux dire, c'est que votre demande est complètement inepte.
15: Vous n'allez pas me faire perdre de l'argent au téléphone, en plus.
14: Écoutez, monsieur, donnez-moi votre numéro de téléphone et le gérant vous rappellera.
15: Ah, allez. Quand même. 37,50 €.
14: Votre numéro de téléphone, s'il vous plaît.
15: 37,50 €. Et vous avez intérêt à m'envoyer le mandat demain, sinon moi j'appelle la police. Hein.
14: Je ne comprends pas ce que vous me dites.
15: Madame, quand on avance des chiffres...
14: Mais on n'avance rien du tout.
15: Oh.
14: Je ne vous ai rien avancé comme chiffre. Enfin, je ne comprends pas l'objet de votre appel. Vous n'êtes pas client chez nous. Vous ne nous avez confié aucun argent, aucun portefeuille et rien du tout.
15: 37
14: et vous
15: euros.
14: Me demandez de rembourser 37,50 € parce que vous avez joué notre numéro de téléphone au loto.
15: Et que j'ai perdu.
14: Mais monsieur, vous auriez joué votre date de naissance.
15: J'aurais gagné.
14: Mais, eh ben alors, pourquoi ne l'avez-vous pas joué?
15: Parce que je vous ai fait confiance.
14: Mais monsieur, nous sommes une société de gestion de patrimoine.
15: Voilà. Alors, vous avez géré mes 37,50 €.
14: Mais pas du tout.
15: Oh. Qu'est-ce que c'est que cette histoire? C'est une histoire de perdant, hein? Comme la société nous en fournit beaucoup en ce moment.
14: Mais qu'est-ce que... Non, mais...
15: Vraiment, la finance en ce moment est responsable de tous les maux, à commencer par le mien.
14: Non mais, monsieur...
15: Vous êtes capable de gérer mon patrimoine ou non?
14: Vous nous avez rien confié, enfin.
15: Je vous ai confié 37,50 €. Sur la foi de votre bon numéro de téléphone.
14: Mais enfin, hein? Eh bien, vous êtes au bon numéro de téléphone, je vous le confirme.
16: Oui, bonjour.
1: Bonjour, monsieur, c'est bien la plomberie?
16: Oui.
1: Monsieur Martin, du bureau d'inspection du contrôle et chronologique, j'imagine que vous avez déjà entendu parler de nous?
16: Non, pas spécialement.
1: En gros, on s'occupe des limites d'âge pour qu'il n'y ait pas d'abus en rapport aux écrans.
16: Oui.
1: Donc, je vais venir confisquer tous les smartphones des enfants de moins de 13 ans qui travaillent chez vous.
16: Bah, on est dans une société de plomberie chauffage, on n'a pas de personne qui travaille chez nous qui a moins de 13 ans.
1: Pardon, moi, mon beau-frère, il est plombeur, il fait régulièrement appel à des enfants pour qu'ils passent dans les endroits trop petits.
16: Ah, bah oui, bien sûr, on les met en dessous, dans les vitres. sanitaire.
1: Voilà, oui, c'est exactement ce qu'il m'a expliqué.
16: Mais non, mais n'importe quoi, on ne travaille pas avec des enfants de moins de 13 ans dans la société, ça va pas, non?
1: Vous venez de me le dire.
16: Mais non, je rigole, n'importe quoi, comme si qu'on va prendre des enfants, ça va pas, non?
1: Après, je juge pas, mais comme si que c'est vrai que c'est quand même bien pratique.
16: N'importe quoi. Bonjour.
1: Bonjour, monsieur.
17: Moins de 13 ans, des employés.

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3: Vous voyez ?
4: Oui, non, mais j'ai compris.
3: Alors, derrière, je vous mets une autre bite.
4: Oui ?
3: Je vous mets une bite derrière également. Est-ce que ça, ça va ?
4: Attendez, laissez-vous me laisser réfléchir, parce que là, vous m'avez pris drôlement sur le vif. Hein.
3: Ah, vous savez, quand on met une bite devant, une bite derrière, il faut agir vite. Hein.
4: Bah justement.
3: C'est pour votre bien, madame.
4: Alors, à partir du coin, si vous m'en mettez juste une là, est-ce que ça va ?
3: Ouais, ça va. Je vous en mets une au coin qui vous prendra un peu de biais, vous voyez ?
4: Oui, une qui prendra sur le biais.
3: Voilà.
4: Je ne pense pas qu'il faut m'en mettre une autre, je ne crois pas.
3: Si.
4: Bon, bah vous la mettez. Bah alors, une aux deux extrémités, mais pas deux d'affilée.
3: Qui rentre et qui sort, on est d'accord ?
4: Vous me la mettez juste au coin ?
3: Je vous la mets dans le fond.
4: Ouais.
3: Ça vous va, ça ?
4: Bah, de toute façon, je suis bien obligé de m'y plier, hein.
3: Mais vous inquiétez pas, hein, madame, hein, c'est de la bonne bite, hein, c'est pas... on n'a pas parlé de la taille. Est-ce que vous voulez des grosses ou des moyennes ?
4: Oh, alors ne me demandez pas ça. Moi, je connais rien du tout.
3: Est-ce que vous préférez une grosse bite devant et une moyenne derrière ou une grosse bite derrière et une moyenne bite devant ?
4: Et vous en mettez devant tout le monde comme ça ?
3: Devant et derrière, oui.
4: Moi, je sais pas quoi vous dire.
3: Alors, devant, qu'est-ce que je vous mets ? Une grosse bite ou une bite moyenne ?
4: Mais devant, vous mettez la grosse.
3: Je vous mets quoi ?
4: Devant, une grosse.
3: Une grosse bite devant et derrière ?
4: Mettez les deux pareils et puis c'est tout. Oh là là, je...
3: Écoutez, c'est très curieux dans cette ville parce que toutes les femmes ont commandé deux grosses bites.
4: Ah, les femmes, elles sont ce qu'elles sont, puis moi aussi. Hein.
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5: Bonjour.
6: Bonjour monsieur, c'est bien le bar ?
5: Non, bonjour madame.
6: C'est-à-dire ?
5: Vous m'avez dit bonjour monsieur.
6: Pas du tout, non.
5: Ah pardon.
6: C'est pas du tout mon genre en plus.
5: Ah oui, j'ai rêvé.
6: Et puis pourquoi je vous dirais bonjour monsieur si vous êtes une dame ?
5: Je sais pas.
6: Quand même, ce serait bizarre.
5: Oui, ça serait bizarre.
6: Bah oui, imaginez le gars, à chaque fois il se tromperait, monsieur, madame.
5: Non mais c'est pas grave, vous inquiétez pas. Hein.
6: Non mais je vous en veux pas. Hein.
5: Ouais, bah ouf.
6: Pardon ?
5: J'ai dit ouf.
6: Comment ça, je suis ouf ?
5: Mais non, j'ai pas dit ça non plus.
6: Ah vous êtes une blagueuse, vous.
5: Je
6: hein.
5: vous écoute.
6: Oui, travaux Martin à l'appareil. On va attaquer les travaux sur la terrasse aujourd'hui.
5: Moi, mon patron, il m'a rien dit.
6: Ah bah moi je vous le dis, on va tout péter, donc il faudrait déjà retirer chaises, tables, etc.
5: Ah bon ?
6: Ah bah oui.
5: Oh.
6: D'ailleurs, la façade c'est quoi ? C'est de la vitre ?
5: Bah oui, tout autour des vitres, oui.
6: D'accord, donc ça, il faudrait que vous les enleviez maintenant ?
5: Oh, mais les vitres, je peux pas les enlever moi. C'est des vitres, c'est l'aventure nous. Hein.
6: C'est quoi ? C'est du double vitrisme ?
5: Non, c'est du simple.
6: Faites toc-toc dessus, comme ça je vais vous dire.
5: Oui, bougez pas.
6: Oh là, il fait un bruit tout pourri votre verre, il doit être fêlé. Hein.
5: Non, c'est moi qui tousse.
6: Ah.
5: Ah, c'est du simple, écoutez-moi.
6: Oui, j'écoute, allez-y.
5: Non, mais c'est du simple, hein.
6: Allez-y, hein, c'est quand vous voulez.
5: Je le fais.
6: J'écoute, hein, vous pouvez toquer.
5: C'est ce que je fais. Vous avez entendu ?
6: Je vous entends, mais si vous pouvez toquer sur la vitre.
5: Ça y est, c'est fait, on n'a rien entendu.
6: Ah si, vous toquez depuis tout à l'heure. Perso, je pense que c'est du simple, donc ça va être facile, vous allez pouvoir péter vous-même la vitrine maintenant.
5: Ben non, vous rigolez pas, non ? C'est pas à moi à faire ça.
6: Eh ben dans ce cas, demandez à un client.
5: Mais même à un client, il le fera pas.
6: Bah si, vous lui dites de faire semblant de trébucher à travers la vitre.
5: Bah non, hein.
7: Oui, allô ?
6: Ah, c'est madame.
7: Ah, c'est monsieur, c'est pas madame.
6: Pas de bol.
7: C'est quoi ce bordel-là ? Personne ne vient sur ma terrasse. J'ai une terrasse fermée, moi, monsieur.
6: C'est fermé, c'est-à-dire que c'est fermé à clé ?
7: Ben, bien sûr.
6: Pas grave, vous nous laissez la clé sur la serrure.
7: Non, je ne laisse rien sur la serrure.
6: Ou alors vous laissez ouvert, comme vous voulez.
7: Non, je ne laisse rien ouvert, vous m'emmerdez. Je ne vous ai rien demandé.
6: Alors là, parole de Martin Travaux, je peux
7: Martin
6: vous...
7: Martin Travaux, il a fait un devis chez moi.
6: Ah oui ?
7: Il y a un nom sur le devis.
6: Bah oui, il y a le vôtre.
7: Ah oui, bah dites-moi mon nom. Comment je m'appelle ?
6: Ah, vous ne savez pas comment vous vous appelez ?
7: Non, vous, je vous demande comment je m'appelle.
6: Pardon, mais alors là, il y a vraiment un problème, hein.
7: Bah oui, il y a un problème.
6: Ah bah oui, si vous connaissez même pas votre nom, je suis désolé.
7: Non,
6: mais...
7: non, c'est à vous que je demande le nom.
6: Po.
7: Non, mais c'est... Non,
6: je
7: mais
6: commence à me demander si je n'ai pas affaire à un impostateur. Bah oui.
7: Bon, tu es imposteur.
5: Oui, allô.
6: Bonjour, monsieur.
5: Monsieur. Mais c'est pas un monsieur.
6: Eh bah allez, 3 sur 3, c'est rare.
5: J'ouvre, moi, monsieur, il y aura des clients sur la terrasse. Vous n'allez quand même pas passer avec vos matériels sur la terrasse que les clients vont être là, non ?
6: Ah, mais que les clients, ils peuvent rester pour le moment. Mais il faudrait déjà virer le mobilier.
5: Ah non, on n'enlève rien, monsieur. Ça, c'est clair, net, précis. Vous n'allez quand même pas arriver le jour que je rouvre ma terrasse.
6: Pardon, mais comme par hasard, juste le jour que je commence mes travaux, c'est le jour que vous ouvrez votre terrasse.
5: Bah, monsieur.
6: C'est un petit peu gros, quand même, non ?
5: Bah, c'est pas que c'est un peu gros. Vous suivez le protocole des bars, monsieur ? On ne travaille qu'avec la terrasse.
6: Eh bah, il suffit d'installer la terrasse dans l'établissement.
5: Mais je ne peux pas.
6: Mais si, vous collez tout à l'intérieur.
5: Bah, non, intérieur, c'est interdit.
6: Oui, mais vous dites aux clients que c'est une terrasse intérieure.
5: Mais je ne peux pas les faire rentrer.
6: Ouais, avec un peu de motivation et de bonne volonté.
5: Non, mais c'est vous qui faites le protocole.
6: Ah bah si vous voulez, oui, je peux vous protocoler, il y a pas de problème.
5: Non, je suis...
6: Après, ça devrait durer qu'une quinzaine de jours, de toute façon.
5: Ouais, une quinzaine de jours, non mais ça fait 7 mois que je suis fermé, vous rigolez ou quoi ?
6: Ah oui, bien sûr.
5: Ouais, non mais il n'y a pas de oui, non, c'est comme ça.
6: Ah bah si, il y a oui.
5: Non mais, c'est moi qui commande, c'est moi le maître d'œuvre, d'accord ? On est bien d'accord.
6: Ah bah non, pardon, mais vous n'êtes pas salarié chez Martin Travaux, que je sache.
5: Je ne travaille pas aux travaux Martin, je suis patronne, monsieur, d'accord ? On est bien d'accord.
6: Oui, bah moi aussi je suis patronne, j'en fais pas toute une carabistouille.
5: Bah vous êtes pas patron, bah vous êtes un bon patron.

0: patron.
1: Ah, merci.
0: Oui, bah, venez, je vous attends, je suis sur la terrasse, là.
1: Ah, vous commencez à ranger?
0: Ah oui, j'arrange, là, je vais fermer le bordel.
1: Super, eh ben, vous voyez, c'est pas si compliqué.
0: Mais vous rigolez ou quoi?
1: Alors, franchement, oui.
0: Ouais, oui, allez, vous me prenez pour une con, allez.
1: Ah non, alors ça, non, le con, c'est moi, monsieur.
0: Allez.
2: Allô?
3: Oui, bonjour, monsieur.
2: Bonjour.
3: Oui, bonjour. Dites-moi, on voudrait vous demander un petit service. C'est la Gendarmerie Nationale à appareil, antenne Saint-Brieuc, PTR 33, du dent de chaussée à l'appareil.
2: Oui.
3: Est-ce que vous êtes sorti aujourd'hui en voiture?
2: En voiture, non.
3: Non?
2: Vélo, je viens d'arriver des vélos, là.
3: Ah, un vélo. Bon, je vous explique. Hein, on a une antenne sur la route de Saint-Brieuc. On a mis avec un radar semi-fixe. Donc, on est posé là avec éthylomètre. Et comme vous le savez, on a des quotas. Nous, on est obligé d'avoir tant d'excès de vitesse, l'alcoolémie. Enfin, vous voyez. Et il nous manque 3 cas d'alcoolémie au volant ou ivresse sur la voie publique pour pouvoir retourner à Saint-Brieuc et partir en week-end, quoi. Hein.
2: Oui.
3: Est-ce que ça vous embêterait de prendre votre vélo ou votre voiture éventuellement après avoir bu quelques verres?
2: Ah non, ça m'intéresse pas de boire des verres, moi.
3: Non, mais attendez, il y aura pas de suite, hein. C'est-à-dire que non, mais je vous explique comment on procède.
2: C'est pas mon genre, moi.
3: On vous offre donc le très beau, je sais pas si vous le connaissez, le porte-clés de la Gendarmerie Nationale.
2: Oui.
3: Qui est en argent massif, hein.
2: Oui,
3: enfin bon. Et on vous retire le procès-verbal, hein.
2: Vous êtes en train de faire des tests pour éviter que les gens boivent, et puis là, vous proposez à certains de boire. Alors là,
3: bon, la lutte contre l'alcool, c'est un prétexte.
2: Oui.
3: Nous, ce qui nous intéresse, c'est de remplir les quotas.
2: Vous savez, vous pouvez en avoir plusieurs ici ce soir, vous en aurez, hein.
3: Ben oui, mais justement, c'est ça notre problème, c'est qu'on aimerait rentrer à 15h. On a notre collègue qui se marie ce soir, et donc on aimerait bien, si vous voulez, boire un petit verre avec lui avant, quoi.
2: Oui,
3: Et attendez, que je sois très simple avec vous, on sait très bien que si on reste, on va en attraper. Par contre, si on reste pas, ceux qui auront trop bu pourront en toute impunité être au volant et continuer à rouler et continuer à boire. Nous, on sera plus là, donc ils seront tranquilles. Il faut penser à eux aussi, quand même. C'est un devoir de citoyenneté, hein.
2: Oh, c'est pas une question de citoyenneté, hein. Moi, je n'ai pas du tout l'intention de boire, c'est tout.
3: Juste 3 verres, hein.
2: Ah, non, mais même 3 verres.
3: Bon.
2: Non.
3: Vous me disiez qu'on pouvait en intercepter, là,
2: Sans doute, oui, je suppose. Moi, j'ai fait pas les bistrots, hein, vous voyez.
3: Bah, c'est qui, alors? Donnez-moi.
2: Moi, je n'ai pas le nom des gars. Vous faites à l'entrée de la sortie, si vous voulez, des bistrots, vous verrez bien.
3: Non, mais vous les connaissez.
2: Pas spécialement.
3: Non, pas spécialement, mais un petit peu.
2: Pas comme ça, peut-être, mais encore, non.
3: Non, bon, alors, simplement les initiales, et puis c'est bon.
2: Non, vous n'aurez rien, je fais pas de la délation.
3: Il y en a un qu'on peut pas rater, on m'a dit, comment il s'appelle déjà, Calnet Rouge, un peu, là.
2: Un Calnet Rouge?
3: Ouais.
2: C'est le soif.
3: Voilà.
2: Le barbu ivrogne, voilà. Déterré, là.
3: Merci.
2: Parce que lui, à 7h le matin, s'il se lève à cette heure-là, il peut être bourré. Hein.
3: Ouais,
2: pour lui, c'est un cochon. C'est encore pas pareil. Celui-là, vous pouvez y aller.
3: Ouais.
2: Là, vous pouvez le trouver à n'importe quelle heure de la journée. Lui, il est beurré. Alors, de toute façon. Mais enfin, il conduit pas.
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5: Bonjour.
1: Bonjour, monsieur. C'est bien l'entreprise de peinture?
5: Oui.
1: J'ai fait une petite annonce immobilière sur Internet, comme quoi vous vendez votre fonds de commerce.
5: On ne vend pas notre fonds de commerce. De quoi vous parlez, là? On ne vend pas notre entreprise.
1: Oui, mais alors, on va faire comme si, parce que...
5: Non, on ne va pas faire comme si. C'est quoi, cette affaire, là? Mais là, je suis en train d'halluciner, là.
1: Non, mais je vous explique. Moi, je fais croire aux clients que vous vendez, ils visitent, ils me filment une commission, et hop, on n'en parle plus, terminé.
5: N'importe quoi, là,
1: après. Ah, il y a un autre monsieur.
6: Oui, bonjour.
1: Oui, bonjour, monsieur.
6: Quel monsieur?
1: Bah, vous. Donc, je vais caler des visites chez vous.
6: Non. Ça va pas la tête. C'est quoi de cette affaire-là?
1: De cette affaire-là que je vous ai déclaré vendiste immobilière.
6: Mais on veut pas vendre, de toute manière. Mais vous me dites n'importe quoi, là.
1: Non, mais vous faites semblant.
6: Non, moi je fais pas semblant de rien.
1: Non, mais si vous simulez.
6: Non.
1: Imaginons que vous êtes d'accord.
6: Je suis pas d'accord.
1: Bon, alors, imaginons que c'est bon.
6: Non, je vous dis que c'est pas bon, monsieur. Alors arrêtez. Qu'est-ce que c'est que ce baratin, là, encore?
1: Oh, bah tiens, je vois venir le truc. Après, vous allez me dire que vous n'avez rien demandé.
6: On n'a rien demandé, nous.
1: Voilà, qu'est-ce que je disais?
7: Allô?
1: Et un autre monsieur, bonjour.
7: Écoutez, monsieur, je ne sais pas ce que vous avez trafiqué. Nous avons donné aucune permission de faire ça.
1: Si vous voulez, en tant qu'agent immobiliste, je me suis permis de prendre la permission.
7: Mais qu'est-ce que vous me racontez? Mais qu'est-ce que c'est que cette histoire?
1: C'est ce que je disais, je me suis auto-mandatifié pour votre vente.
7: Bon, écoutez, monsieur, ça suffit.
1: Ah, tant qu'on y est, j'ai aussi demandé à mon beau-frère de venir vous remettre un coup de peinture, là, sur la façade.
7: Mais mon mari, c'est son métier, monsieur, qu'est-ce que vous me racontez?
1: Oui, bah, excusez-moi, nous, on vous le fait à prix coûtant, en plus, hein.
7: Comment ça se fait, vous prenez des initiatives sans que les personnes soient même au courant?
1: Bah, vous savez ce que c'est, sinon le commerce, ça avance pas, hein, si on fait pas un petit peu preuve soi-même d'initiative.
7: Qu'est-ce que c'est que cette arnaque? Donnez-moi votre numéro de téléphone, monsieur.
1: Donnez-moi vous votre numéro de téléphone, déjà.
7: Non, c'est moi qui vous demande, monsieur. monsieur. Votre numéro de téléphone.
1: Vous d'abord ?
7: Non, pas du tout. Vous me donnez votre numéro de téléphone si vous êtes de bonne foi.
1: Et si vous êtes vous de bonne foi, donnez-moi vous votre numéro.
7: Mais attendez, mais qu'est-ce que vous me faites là ? Qui est-ce qui appelle ? C'est bien vous qui appelez là, que je sache.
1: Que je sache peut-être, mais peut-être pas.
7: Oh non, mais qu'est-ce que c'est que cette arnaque ?
1: Oh bah c'est la meilleure ça. Alors ça, on essaye de bosser.
7: Mais monsieur, vous essayez de bosser ? Vous essayez de bosser sans demander l'autorisation des gens ? Mais c'est quoi ces pratiques ?
1: Ah bah surtout, me remerciez pas de faire les démarches pour vous.
7: Non, monsieur, je suis désolé. Ça, c'est de l'arnaque.
1: Bon, moi j'ai le peintre qui arrive en tout cas.
7: Rien du tout, monsieur. Vous ne rentrerez pas chez moi, vous ne mettrez pas les pieds chez moi.
1: Là, pour le moment, on rentre pas puisqu'on va juste repeindre l'extérieur.
7: Non, mais attendez, mais pour qui vous vous prenez ? Mais qu'est-ce que c'est que cette histoire ? Je vais appeler mon mari et ça va chauffer, je vous le dis. Hein.
4: Allô, oui, ah, vous êtes qui là, oui, monsieur ?
1: Bonjour madame, excusez-moi, c'est ce que j'ai expliqué à votre...
4: Bonjour monsieur, c'est le monsieur qui êtes-vous au juste ?
1: Monsieur Martin à l'appareil.
4: Monsieur Martin, vous représentez quoi ?
1: Martin Immobilier, c'est ce que je vous disais, on est une
4: Martin
1: agence...
4: Martin Immobilier, vous êtes sur quelle commune monsieur ?
1: On est sur Martinville.
4: Sur quoi ? Martinville, je connais pas monsieur.
1: Bon, c'est entre Saint-Martin et Bourg-sur-Martin. Oui. Donc moi je vous amène des clients pour les visites.
4: Et vous allez m'en amener combien comme ça ?
1: Alors, j'en ai 17.
4: Vous foutez de ma gueule.
1: Ah, rassurez-vous, ça c'est juste le premier jour, après il y en a moins.
4: Je pense que vous n'avez pas compris ce que je vous ai dit là.
1: Ah mais j'ai très bien compris, c'est que...
4: Ah bah non, à première vue, vous n'avez pas compris.
1: Si, j'ai compris. Vous préférez que je gère moi-même les visites, c'est normal, c'est mon boulot.
4: Mais on marche sur la tête là, monsieur. Je ne vends pas ma maison, c'est compris, merci
8: on
4: beaucoup.
8: Porte plainte.
4: Sinon je porte plainte, monsieur.
1: Oh oui, alors si on peut plus rien faire.
4: Attendez.
9: Qu'est-ce que c'est que cette histoire, là ?
1: Et une autre dame, la patronne, peut-être ?
9: Non, rien du tout, monsieur. Occupez-vous de vos affaires. Qu'est-ce que vous emmerdez, les gens, là ?
1: En quelque sorte, vos affaires sont mes affaires, puisque j'ai...
9: Non, c'est pas vos affaires, c'est mes affaires. Je vends rien du tout, moi.
1: Oui, mais puisque vos affaires sont mes affaires, si mes affaires sont les vôtres...
9: Non, mais tu la fermes et puis tu dégages les...
1: Alors, puisqu'on se tutoie, si tes affaires sont mes affaires...
9: Ferme ta gueule, connard.
1: Ah non, ah, vous vous trompez, c'est trop con.
4: Hop.
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11: Allô ?
3: Madame.
11: Oui.
3: Bonjour madame, c'est Corrèze FM à l'appareil, la radio.
11: La radio.
3: Oui, la radio FM, Corrèze.
11: Ah d'accord, oui.
3: Voilà,
11: oui.
3: Nous vous appelons parce qu'aujourd'hui c'est notre émission, le Tonton Lulu. Je ne sais pas si vous connaissez l'émission du Tonton Lulu.
11: Ben écoutez, s'il y a quelqu'un qui peut connaître, c'est mon mari, parce qu'il a souvent sa radio à côté de lui.
3: Ah.
11: Je vais demander à mon mari.
3: Oui.
11: Tu connais Tonton Lulu, l'émission FM ? Non, il connaît pas.
3: Eh ben c'est un grand jeu madame, hein. Alors figurez-vous que nous avons dans nos studios...
11: Oui.
3: Quelqu'un de votre famille.
11: Ah.
3: Qui est assis à côté de moi.
11: Ah.
3: Nous allons trafiquer sa voix.
11: Oui.
3: Et c'est à vous de la reconnaître.
11: Ah bon.
3: D'accord.
11: Oui.
3: Alors, votre prénom.
11: Anne-Marie.
3: Anne-Marie.
11: C'est ça.
3: Votre mari, c'est
11: Jean.
3: Jean. Alors, attention, est-ce que vous êtes prêt ?
11: Oui.
3: Le tonton Lulu d'aujourd'hui, chers auditeurs, auditrices, fait partie de la famille de monsieur et madame.
11: Oui.
3: À vous de le reconnaître.
11: D'accord.
12: Merci. Allô ?
11: Oui ?
12: Bonjour, c'est Anne-Marie.
11: Oui ?
12: Bonjour Anne-Marie.
11: C'est pas Jean-Louis.
12: Non.
11: Pas Jean-Louis. Ah ben, je vois pas. Tu viens de Paris, là ?
12: Non.
11: Non, pas de Paris.
12: Non.
11: Alors, de la Corrèze ?
12: Non.
11: Pas ça. Eh ben, je regrette, mais je vois pas qui c'est. Tiens, j'en viens un petit peu, là, voir si tu reconnais la voix.
13: Est-ce que c'est pas le mari à Nadine ?
12: Ah !
13: Oui.
12: Bonjour, Jean.
13: Bonjour.
12: Comment ça va ?
13: Est-ce que c'est tu n'es pas le mari à Nadine ?
12: Non, pas loin.
13: Ah, c'est ce que je pensais. Mais alors, c'est peut-être Jean-Pierre.
12: Non.
13: Le frère à Nadine.
12: Non, Nadine, elle a un frère.
13: Oui.
12: Elle a également un mari.
13: Oui.
12: Mais elle a aussi un...
13: Un beau-frère.
12: Oui, un beau-frère, mais elle a autre chose. Elle a un... Un a... Un a...
13: Un amant.
12: Comment elle a dit, Anne-Marie ?
13: Un amant ?
12: Oui. Oui.
11: Quel amant ? Elle n'a pas un amant, Nadine.
3: Allô ?
11: Oui.
3: Toujours sur Corrèze FM, donc avec Super Gérard de la Place. Nadine, c'est qui exactement pour vous ?
11: Une nièce.
3: Voilà, c'est ce que nous avait dit donc Robert Ledoux, qui est l'amant de Nadine.
11: Oh, monsieur, tout de même.
3: Est-ce qu'on peut dire que Robert Ledoux, l'amant de Nadine, qui est votre nièce, fait partie de votre famille ?
11: Non.
3: Pourquoi ?
11: Parce que ne connais pas cet amant. Je connais son mari, mais pas l'amant.
12: Ah, vous ne me connaissez pas ?
11: Non.
12: Nadine ?
11: Parce que c'est vous qui êtes l'amant ?
12: Comment ?
11: C'est vous qui êtes l'amant ?
12: Oui, Robert Ledoux à l'appareil, l'amant de Nadine.
11: Ah bon ?
12: Oui, comment allez-vous ?
11: Eh ben, écoutez, moi, ça va. À peu près, quoi.
12: Vous avez quelque chose à lui dire, non ? Je la vois cet après-midi.
11: Eh bien, vous lui dites que quand on vient de se marier, on prend pas un amant.
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8: Oui, allô, bonjour.
1: Bonjour, madame. C'est bien la boucherie?
8: C'est monsieur.
1: Admettons. Monsieur Martin à l'appareil, les restaurationneurs Martin.
8: Mm-hmm.
1: Je vais venir installer votre espace de dégustage.
8: Installer quoi, m'avez dit?
1: L'espace de dégustage. C'est un coin snacking que j'installe devant votre boucherie.
8: Moi, je suis pas au courant de ça, moi.
1: Ah, mais c'est normal, ça vient de sortir.
8: D'accord.
1: Maintenant, tous les commerçants qui font à manger peuvent avoir une terrasse.
8: D'accord.
1: Donc moi, je vais vous installer des barbecues. Comme ça, vos clients pourront griller leur viande directement en sortant du magasin.
8: Bah ouais, mais vous venez comme ça, vous voulez installer un truc, mais sans que nous, on le sache.
1: Bah, c'est pour ça que je vous appelle avant.
8: Ok, d'accord.
1: Ok, d'accord. Super, donc je valide.
8: Vous validez quoi?
1: Là, je valide déjà les barbecues pour votre espace dégustage.
8: Ah, vous validez déjà le truc que je n'ai même pas accepté.
1: Bah, vous m'avez dit ok, d'accord, donc j'en déduis que c'est bon pour vous.
8: Ah, j'ai pas dit que c'était bon. Faut voir avec mon père.
1: Pardon, mais dans ce cas, faut pas me dire oui, ok, d'accord, et juste après.
8: Mais vous avez jamais dit oui.
1: Bah, vous m'avez dit ok, d'accord.
8: Bah, alors, moi, je veux pas faire un truc si je suis pas au courant. Je suis désolé. Hein.
1: Alors, je vous rassure, j'ai prévenu la mairie que vous installiez des barbecues devant la boucherie.
8: Mais c'est pas la mairie qui va décider si moi j'accepte de faire un truc comme ça. Vous me parlez d'un truc, vous voulez déjà tout installer, alors que moi je vous ai même pas vu, je sais même pas qui vous êtes.
1: Ah, bah, si vous voulez qu'on se voit, je peux activer la visio, bougez pas.
8: Y a rien à... En fait, tout est gratuit ou c'est juste parce que.
1: Ah non, mais alors pour l'argent, vous inquiétez pas, on s'arrangera.
8: Ah ouais, bah, si c'est pour payer, moi je vous garantis, hein. Y aura rien, ça sera zéro.
1: Non, alors c'est quand même un peu plus que zéro.
8: Ah ouais, et c'est quoi la somme?
1: Alors attendez, facture barbecue. Voilà, je vous ai mis un parasol avec, hein. C'est offert, c'est cadeau.
8: La barbecue, ouais.
1: Donc à la louche, bah, 10 000 euros.
8: Ah ouais, d'accord, ok, bah c'est bon, bah, vous pouvez les garder pour vous.
1: Ah bah non, c'est à vous, hein, moi je vous le dépose.
8: Non mais c'est bon, mais dépose, ça sert à rien, je le prends pas.
1: Ah bah vous les prenez plus.
8: Bah, vous m'avez sorti 10 000, moi je peux pas une somme pareille.
1: Non,
8: hein.
1: Mais je vous ai dit, on s'arrange pour l'argent. Vous me filez 9 500 tout de suite.
8: Ça va pas, non.
1: Et pour les 1 000 qui restent, je peux attendre demain.
8: Ouais, bah moi je vous dis tout de suite, non. Donc ça sert à rien de venir.
1: Ah oui, mais alors comment ils font les gens qui veulent se faire une petite grillade devant la boucherie?
14: Oui, oui, allô?
1: Bonjour, madame.
14: Ah, mais c'est, à mon avis, vous faites une erreur. Moi, c'est une boucherie, on n'est pas dans un restaurant ni dans un bar.
1: Ah, mais je sais bien qu'on n'est pas dans un bar. Moi, je vous installe juste l'espace de dégustage.
14: Les quoi?
1: L'espace de dégustage devant la boucherie, ça vous inquiétez pas, je gère.
14: Ah non, vous gérez rien du tout, moi je gère mon affaire tout seul, moi.
1: Ouais, enfin vous gérez l'intérieur, moi je gère l'extérieur.
14: Ouais, mais moi y a personne qui fait des demandes pour moi.
1: D'accord, dans ce cas pas de problème, je mets que c'est vous qui validez.
15: Tu valides rien du tout, qu'est-ce que tu racontes là? Non mais oh.
1: Ah, c'est la dame d'avant ça, non?
15: C'est pas la même personne.
1: C'est ce que je disais. Donc pour les barbecues, c'est bon, c'est validé.
15: Ouais, mais c'est qui paye ça?
1: Ah non, c'est pas monsieur Kiki, c'est votre responsable qui a insisté pour payer.
15: Et vous, c'est quoi votre nom à vous?
1: Moi c'est monsieur Martin, donc rien à voir avec monsieur Kiki.
15: C'est pas la radio là, je sais pas quoi, non?
1: Mais bien sûr que c'est la radio. Ouais. Et laquelle d'ailleurs?
15: Les chansons, non, c'est ça?
1: Bah oui, c'est ça, du premier coup, bravo. Eh ben bonne journée.
15: Bonne journée, au revoir monsieur.
1: Au revoir madame.
15: Pardon?
1: Bah je disais au revoir madame.
15: Madame, moi je suis une dame moi.
1: Oui, bah je sais que t'es une dame, ça. Je vais quand même pas me tromper à tous les coups.
15: Arrête tes conneries.
16: Allô?
3: Alors, je vous rappelle, chers auditeurs, que nous appelons deux personnes. Actuellement, nous sommes en train d'appeler Monsieur Villadard, Jean, ainsi que Monsieur Villosset, Célestin, à Le...
16: Oui.
3: Alors, attention. Pour le moment, les deux téléphones sonnent dans le vide. Apparemment, il n'y a personne.
16: Mais si.
3: Vous connaissez bien la règle du jeu?
16: Oui, mais moi, je suis là, je vous entends.
3: Dès que le téléphone sera décroché, c'est le premier de ces deux auditeurs qui dira « mort aux vaches » deux fois, qui aura gagné. Pour le moment, le téléphone sonne chez M. Villadard. Apparemment, ça ne répond pas.
16: Mais si, je suis à l'écoute.
3: Chez Villosset, ce qu'il y a du nouveau?
16: Oh, ben ça ne va pas, votre histoire. Moi, je suis à l'écoute, enfin.
3: On attend toujours que ça sonne.
16: Oh.
3: Dès que nous entendons « mort aux vaches ».
16: Ben, je vous dis « mort aux vaches », moi.
3: Pour le moment.
16: Ah ben non. Coule pas, j'ai décroché, moi, j'entends, alors. Je sais que ça.
3: Toujours rien, régie?
16: Moro vache.
3: Encore 40 secondes.
16: Mais moi, je vous dis moro vache, hein. Moi, ça, c'est qu'ils ne m'entendent pas, je comprends pas, là. Ça, s'y colle pas.
3: Il y avait quand même un tracteur à gagner.
16: Oui.
3: Et nous n'entendons toujours pas.
16: Oh, moro vache.
3: Attendez, nous entendons quelque chose.
16: Oui, moro vache.
17: Allô?
16: Oui?
3: Ah, nous entendons quelqu'un, il y a quelqu'un. Monsieur Villosset?
16: Non, c'est Villalard.
17: Oui, c'est Monsieur Villosset.
16: Oh non, c'est pas Villosset, c'est Villalard.
3: Oui, bonjour, monsieur.
16: Vous êtes
3: donc en direct sur Radio 104.7?
16: Il y a 10 fois que je réponds, quand même.
3: Alors, est-ce que vous connaissez le mot de passe?
17: Et quel mot de passe?
16: Ah ah, moro vache. Ah ah, moi je le sais.
3: Eh bien, attention, Monsieur Villosset, vous avez écouté l'émission? C'est dommage, ça sonne toujours chez Villalard, mais il n'y a personne qui répond.
16: Mais si je réponds! Oh!
17: Et c'est le mot de passe d'hier ou le mot de passe d'aujourd'hui?
16: Ah!
18: Ah ben c'est le mot de passe, vous devez le connaître.
16: Ben c'est Morovache, voilà.
18: Qu'est-ce qu'on dit, monsieur Villosset, comme insulte aux policiers?
16: Oh non, c'est pas vrai ça.
17: On dit qu'ils ont des cornes, je ne sais pas.
18: Non, pas du tout. Et ça sonne toujours chez Villalard.
16: Ouais, je réponds. Morovache.
17: CRSSS.
16: Oh là.
18: Pas du tout, ça n'est pas ça du tout. Et c'est dommage que ça ne réponde pas.
16: Mais si ça répond. Villalard répond. Morovache. Tout de même. Qu'est-ce qui se passe, mon téléphone n'est pas bien ou quoi?
18: Monsieur Villosset, dernière réponse.
16: Oh non,
17: je ne sais pas, moi. Morovache.
18: Qu'est-ce que vous avez dit, là?
16: Oui, il m'a entendu, c'est tout. Oh non.
17: Morovache.
16: Ben voilà, il m'a entendu.
18: Est-ce que vous êtes certain de votre réponse?
16: Moi? Monsieur Villalard, ah oui.
18: Est-ce que vous en êtes sûr?
16: Oui, ben absolument.
17: Oui. Ah oui, j'en suis certain.
16: Et Morovache, non, ben je ne le dis plus puisqu'il m'a encore entendu. Oh non.
18: Alors attention.
16: Je comprends pas, moi, parce que c'est moi qui ai dit la première, hein, non.
17: Morovache!
18: Vous avez gagné!
16: C'est moi qui ai dit la première réponse, hein, ce n'est pas juste. C'est pour ça que monsieur vous a répondu, c'est parce qu'il m'a entendu.
18: Monsieur Villosset.
16: C'est moi qui ai dit la première.
18: Alors donc, monsieur Villosset a gagné un tracteur?
16: Je suis pas contente.
18: Et madame Villalard a gagné un pins?
16: Ah oui, mais non, je me fous pas mal du pins. Moi, je devais avoir gagné le tracteur, normalement, hein.
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19: Oui, bonjour.
1: Bonjour madame, c'est bien la boucherie?
19: Non, monsieur, s'il vous plaît.
1: Oui, si vous voulez. Cabinet immobilier Martin, à l'appareil.
19: Ouais.
1: Bonne nouvelle, j'ai vendu votre boucherie.
19: J'ai pas envie d'acheter de vendre ma boucherie. Je prends ma retraite et c'est mon fils qui reprend.
1: Ah bah dites-lui que c'est pas la peine de venir parce que j'ai déjà accepté une offre.
19: Non, mais mon fils, si vous voulez, il travaille déjà avec moi. Et il reprend, quoi. Je prends ma retraite, il reprend.
1: Oula, bah oui, mais s'il est intéressé, fallait le dire parce que moi j'ai contractifié la vente.
19: Mais c'est quoi ce boulot là? Qu'est-ce que vous me faites là? Ma boucherie n'a jamais été en vente.
1: Peut-être, mais j'ai quand même eu une super offre que je pouvais pas refuser.
19: Mais j'en veux pas de l'offre.
1: Vous inquiétez pas, mon notaire a tout préparé pour vous.
19: Non, mais il n'y a même pas question de notaire. Il n'y a rien du tout, monsieur. Je veux même pas vous rencontrer.
1: Ah bah tiens, justement, il arrive. Je vous le passe.
19: Bah oui, je veux pas.
1: Maître Martin. Oui, monsieur Martin. La dame de la boucherie insiste pour vous rencontrer.
19: Non, je veux pas vous rencontrer.
1: Allô?
19: Ouais, allô.
1: Bonjour madame. Maître Martin, l'appareil, je suis le notariste de monsieur Martin.
19: Vous êtes tous des Martins.
1: Oui, bah on travaille souvent en famille, oui.
19: Oui, mais ma boucherie n'est pas à
1: vendre. Alors, avant tout, félicitations pour votre vente.
19: Ah, mais moi, je veux pas vendre ma boucherie.
1: Ah oui, mais pardon, au vu du délai prescriptificatoire, c'est...
19: Ah oui, mais ça, moi, je veux pas le savoir. Moi, on s'est vu, on a signé quelque chose. Mais moi, ma boucherie, elle est pas à vendre, point à la ligne.
1: Non, mais vous inquiétez pas, j'ai fait tous les papiers.
19: Non, mais je veux même pas entendre parler, c'est pas à vendre, c'est tout, point.
1: Le problème, c'est que si vous annulez, ça va vous
19: contacter... Mais j'annule pas, monsieur, j'ai même pas mis en vente, voyons, arrêtez un peu.
1: Pardon, mais c'est la légalitude, si vous annulez...
19: C'est quoi ce bordel? Le gars, il me dit que ma boucherie, elle est à vendre. Non, mais de quel droit? C'est pas possible.
20: Non, mais... Allô?
1: Bonjour madame.
20: Allez, on va pas perdre de temps, ça me prend de la tête.
1: Ok, bah on fait ça vite fait, je passe, vous me signez les papiers.
20: Je vais rien signer du tout, puisque j'ai rien signé pour faire quoi que ce soit.
1: Non mais pour ça on s'arrange.
20: Mais on va pas s'arranger de rien du tout, étant donné que moi j'ai rien fait. J'ai donné pouvoir à personne, j'ai pas signé un papier à qui que ce soit. Alors, il va se démerder avec ses conneries, moi j'ai pas de temps à perdre.
1: Alors, il va plutôt vous dire de faire une contre-offre pour que vous rachetiez votre boucherie, comme
20: mais
1: ça.
20: Mais non, il y a pas de contre-offre du tout.
1: Bah si.
20: Il y a pas d'offre initiale, qu'est-ce que je vais signer une contre-offre?
1: Si vous me proposez plus que mon client.
20: Oui, bah t'as raison.
1: Je vais faire monter le dossier. Ni vu ni connu.
20: Même pas en rêve.
1: En revanche, faudrait déjà me verser 30% d'acomptage.
20: Je verse 30%, bien sûr, je vais te donner des sous. T'as raison.
1: Après, on peut toujours s'arranger en liquide, hein.
20: Oui, bah bien sûr, on va s'arranger en liquide, ouais.
1: Super, comme ça, je vous rajoute dans le fichier client.
20: Je suis client de personne. Apportez les papiers, et puis on verra bien.
1: Ah, bah on dit raisonnable.
20: On dit raisonnable.
1: Ah, bah on a compris qu'il y avait une bonne bascule à faire, oui.
20: Ouais, n'importe quoi, j'ai pas de temps à perdre avec des abrutis comme toi.
1: Pardon, mais c'est ce que j'ai expliqué à l'autre dame. Si vous annulez.
20: Mais moi j'ai rien fait, donc qu'est-ce que je risque?
1: Bah 10% quand même, c'est pas rien.
20: Ouais, t'as raison, 10%
1: de quoi? 10% de pénalité.
20: Mais moi j'ai pas de pénalité puisque j'ai rien mis en vente.
1: Excuse, code de l'agent immobiliste, article 12, une pénalité de 10%.
20: Vous allez me les faire payer les 10%, vous allez venir?
1: Oui, oh bah oui, tiens, bah je vais me gêner.
20: Oui, bah bien sûr. Tu vas avoir 10% de coup de boule en plus que tu prends quand t'arrives.
1: 10% de semoule?
20: Pas de semoule, de coup de boule, si t'arrives.
1: Pardon, mais je ne prends pas les paiements en couscous.
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22: Allô?
3: Oui, bonjour madame.
0: Bonjour.
3: Madame Rohr.
0: Oui.
3: France Culture, Munchausen à l'appareil, la radio donc de France Culture. Est-ce que vous avez un jardin, madame?
0: Oui.
3: Très bien. Nous essayons de sensibiliser les jeunes au problème des médias actuels qui dévalorisent complètement l'image des femmes. Vous savez, les jeunes animateurs des radios libres utilisent des mots qui sont vraiment dévalorisants pour les femmes.
0: Mais qu'est-ce que ça a à voir avec le jardin?
3: Parce que figurez-vous que, par exemple, quand ils veulent parler des femmes, ils utilisent le mot « la touffe ».
0: Oui.
3: Alors que les poètes, avant, et nous le savons bien sur France Culture, utilisaient le mot « jardin ».
0: Oui.
3: Donc nous allons parler de votre touffe comme si vous nous parliez de votre jardin. Comment est votre jardin? C'est vous qui vous en occupez?
0: Oui.
3: Qu'est-ce que vous mettez dans votre jardin?
0: Ben, je mets des légumes.
3: Et quelle sorte de légumes?
0: Tomates et haricots.
3: D'accord. Donc les haricots, ça, ça pousse bien entendu, mais les tomates, est-ce que ça rentre les tomates?
0: Ben oui.
3: D'accord. Vous en mettez combien des tomates dans votre...
0: Oh là, je vais pas vous dire. Parce que l'année dernière, j'en ai mis une vingtaine et tout a pourri. Alors si vous pouvez me donner une recette pour qu'ils pourrissent pas...
3: D'accord. Donc les concombres.
0: Oui, concombres j'avais.
3: Ah, vous en mettez aussi dans votre touffe?
0: Oui.
3: Combien?
0: Deux.
3: En même temps?
0: Bon, à 8 jours d'intervalle. Mais bon, j'ai acheté les jeunes plants, hein.
3: Ouais. Vous mettez des jeunes, vous?
0: Ouais, que j'ai acheté, hein. J'ai pas mis de la semence.
3: Ah. Pas de semence?
0: Mais pour les concombres, non.
3: On risque pas de se retrouver engrossé, hein. C'est ça l'idée, non?
0: Mais moi, pour le peu qu'il me faut, il m'en faut un pied ou deux, pas plus.
3: Ah, vous mettez les pieds aussi dans la touffe?
0: Ben, bien sûr.
3: Ah.
0: Mais où est-ce que vous voulez que je les mette?
3: Dans le potiron, non?
0: Quel potiron?
3: Non, je vous demandais des potirons.
0: Ah, des potirons, oui.
3: Vous avez mis des potirons?
0: Oui. Écoutez votre conversation, comment ça me prend les baskets, hein, ça me fatigue.
3: Bon, alors, juste pour conclure, sur France Culture, combien de potirons avez-vous mis dans votre touffe?
0: Deux ou trois. C'est pas les potirons, c'est les potimarrons.
3: Ah, mais les potimarrons, derrière ou devant?
0: Ça commence à être ridicule.
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21: Allô.
1: Bonjour madame, c'est bien la boucherie?
21: Oui, non, c'est pas madame, c'est monsieur.
1: Admettons. Je me suis permis de commander de nouveaux iPhones au nom de votre société, mais je vous rassure, c'est pour moi.
21: Je vois pas pourquoi que vous permettez de commander ça sur une société que vous en faites pas partie, monsieur.
1: Bah, c'est une société que j'en fais pas partie, mais qu'on peut faire comme si que j'en faisais partie.
21: Bah ouais, mais non.
1: Comment ça non?
21: Bah non.
1: Bah si.
21: Bah non.
1: Bah si.
21: Bah non.
1: Bah si.
21: Bah non.
1: Bah si.
21: Vous n'allez pas les mettre sur une société que vous travaillez pas dans la société, monsieur. Attends, je vais vous passer mon patron. C'est un gars qui a commandé un téléphone sur le nom de la société, là.
22: C'est quoi derrière, c'est qui ça?
21: Tiens, je te le passe.
22: Oui, allô?
1: Bonjour madame.
22: Et c'est quoi ce bordel? Je sais pas pourquoi vous avez commandé un téléphone sur la société.
1: Bah, c'est ce que j'ai expliqué au patron là que j'avais avant.
22: Non, le patron c'est moi. C'était mon oreiller, vous avez.
1: Vous êtes sûr?
22: Bah, moi je vous le dis. Vous commandez un truc déjà, vous demandez même pas déjà de commander le téléphone. Sans déconner, mais c'est comme si moi, hop, je prends un téléphone et puis je le mets à votre nom. Le téléphone il vient là, ça va à la poubelle directement.
1: Non, mais moi je peux vous rembourser.
23: Non, mais vous rigolez là ou quoi?
1: Ah, bah tiens, monsieur, il manquait plus que lui.
23: Ah, non, mais moi il est hors de question que vous fassiez ça là. Vous avez pas le droit, hein.
1: L'avantage c'est que ça me permet de passer sur votre ligne professionnelle et ça me coûte moins cher.
23: Mais je n'ai rien à foutre. Arrêtez-moi tout de suite parce que ça va mal se passer, hein. Je vais pas payer vos mensualités de téléphone sur ma facture. Ben, on n'a jamais vu ça quand même. Moi, ma ligne, c'est ma ligne.
1: Oui, enfin déjà, je suis bien gentil de vous prévenir.
23: Mais, attendez, heureusement encore que vous me prévenez. Vous auriez pu me prévenir à l'avance quand même, non? Non, mais ça se fait pas, monsieur. Vous rigolez ou quoi? Ben arrêtez, mon sang. Je vous préviens, je porte plainte, hein.
1: Ah, bah moi d'abord.
21: Vous inquiétez pas. On a votre numéro de téléphone, on va aller faire un dépôt de plainte. Comment que ça soit que vous commandez des téléphones sur une autre société que vous travaillez pas dedans?
1: Ah, bah attendez, je vous passe la police.
21: Eh ben, il n'y a pas de souci.
1: Ne quittez pas, attendez, je mets un double appel.
21: Ouais. Vous permettez de faire ça.
1: Vous avez demandé la police.
21: Ouais.
1: Ne quittez pas. Bonjour madame, brigadier Martin à l'appareil.
21: Brigadier Martin?
1: Oui, j'ai monsieur Martin qui me dit que vous voulez lui piquer son téléphone.
21: Niquer le téléphone? Un policier qui parle comme ça? Vous avez votre numéro de matricule, monsieur?
1: Quel matricule?
21: Un policier a toujours un numéro de matricule.
1: Ah bah ça je le sais, oui, je suis policier.
21: Oui.
1: Bon, alors qu'est-ce qui se passe?
21: Il a commandé un téléphone sur le nom de la société qui ne fait pas partie.
1: Ah bah moi, il me dit que c'est une société qui en fait partie.
21: Bah, c'est pas possible.
1: Je suis le patron de la société. Ah bah, il me dit qu'il est le patron de la société.
21: Ah non, il y a un patron, une patronne et moi en tant qu'ouvrier.
1: Voilà, alors le patron, il est à côté de moi, d'accord?
21: Non, il est à côté de moi.
1: Je ne crois pas, non.
21: Ah bah si.
1: Disons qu'il est soi-disant à côté de vous.
21: Soi-disant, vous détendez tout de suite, hein. Si je vous dis que mon patron, il est à côté de moi, il est à côté de moi.
1: Bah alors, passez-le moi, c'est ce qu'on va voir.
21: Oui, bah, il n'y a pas de souci.
2: monsieur qui dit qu'il est patron.
5: Allô ?
1: Oui, brigadier Martin ?
5: Brigadier Martin, oui.
1: Vous êtes un faux patron ?
5: Un faux patron ? Non, non, mais je suis le patron.
1: Impossible, puisque c'est monsieur Martin.
5: Non, monsieur Martin, non, c'est pas le patron.
1: Non, c'est moi ! Je suis le patron !
5: Non, mais foutez de ma gueule.
1: Ce monsieur est un usurpationniste, il ment !
5: De quoi ?
1: Calmez-vous, monsieur. Il dit que vous mentez. Hein.
5: Non, non, non, non.
1: Menteur !
5: Que vous me cassez les couilles.
1: Vous êtes un mensongiste, madame.
5: J'en ai connu, vous avez que ça.
1: Attendez, je vous passe mon supérieur, ne quittez pas.
5: Ouais.
1: Inspecteur chef Martin. Oui, c'est le brigadier Martin.
5: Ouais, brigadier mes couilles.
1: Je suis avec monsieur Martin, présent, et une dame qui prétend être la patronne au téléphone.
5: Et, monsieur, écoutez-moi bien ce que je vais vous dire. Allez vous faire foutre, carrément.
1: Alors, carrément, je le note.
5: Ouais, ouais, et puis une petite pipe aussi.
1: Ah non, ça non, je suis non fumiste.
6: Unicis, bonjour.
7: Oui, bonjour madame, c'est l'agence matrimoniale.
6: Oui, tout à fait.
7: Oui, bonjour madame, je voudrais le service après-vente de l'agence matrimoniale, s'il vous plaît.
6: Vous êtes monsieur ?
7: Robert Ledoux.
6: Eh bien, c'est le service après-vente, c'est madame.
7: Ah, écoutez madame, je suis désolé, j'ai acheté une femme chez vous il y a quelque temps. Je ne suis pas du tout content de ses performances au lit et je voudrais savoir si on peut la changer.
6: Bah de toute façon, nous, on ne sait pas les performances au lit des gens. Hein. Ça, c'est rentre dans des détails intimes qu'on ne peut pas savoir. Hein.
7: Bah écoutez, madame, vous me vendez une femme. Vous savez quand même, vous avez fait un dossier, vous avez affiché, vous connaissez ses performances.
6: Ah bah tout à fait, bon, mais nous ne connaissons pas au niveau sexuel. Nous n'allons pas jusque-là. Hein.
7: Écoutez, madame...
6: Nous ne demandons pas jusque-là des détails. Hein.
7: Enfin, quand même, madame, vous vendez un produit... Il faut quand même...
6: On vend pas un produit quand même. On n'est pas des bêtes. On est quand même une personne. On est quand même quelqu'un.
7: Mais madame,
6: vous vous entendez causer là ? Moi, je ne sais pas, mais vous avez une drôle de façon de parler des femmes, hein ?
7: Mais madame, c'est moi le cochon de client. J'ai acheté une bonne femme chez vous.
6: Ma vie.
7: Ce produit-là arrive chez moi, s'installe, bon. Et hop, je l'essaye, normal. Dès le début, je me dis, tiens, elle est pas... Je me dis, bon, ça va peut-être venir. Vous savez, c'est comme les voitures font un rodage, quoi. Hein, vous comprenez, hein. Mais maintenant, ça fait quand même un certain temps. Ses capacités, ses performances sont très limitées.
6: Écoutez, quand même, c'est des détails intimes qu'on n'a pas le droit de demander.
7: Mais enfin, madame, quand t'as...
6: personne, enfin.
7: Mais enfin, quand même, quand un garagiste voit une voiture, il sait très bien...
6: Oh, ben, c'est quand même entre une voiture et une femme, il y a quand même une différence, monsieur.
7: Mais madame, c'est vous qui l'avez vendue. C'est vous, le garage.
6: Oh bah dites donc, vous nous considérez vraiment bizarrement, vous, hein. Vous avez une drôle de manière de parler des femmes, hein.
7: Bah c'est vous qui les vendez, les femmes, c'est pas moi.
6: On les vend pas.
7: Oh, j'ai payé.
6: Mais la dame aussi a payé pour vous rencontrer, de toute façon, on les vend pas.
7: Écoutez, madame.
6: Enfin.
7: Moi, j'avais fait un plan d'épargne pour acheter une grosse. Mais enfin, attendez, si j'avais vu que le modèle que j'ai choisi ne fonctionnait qu'à l'horizontale, j'aurais pas pris.
6: Bah écoutez, je comprends pas votre mentalité, hein. La personne est comme elle est, point final.
7: Madame, c'est quand même pas comme quand on va voir des prostituées. Une prostituée, ça coûte 500 balles. Là, ça m'a coûté 10 000 balles.
6: Ah, vous nous traitez comme des moins que rien et tout. Alors là, j'arrive pas à vous comprendre, hein.
7: Si vous me changez pas la bonne femme que j'ai en ce moment contre une autre, neuve et plus performante, alors là, je porte plainte.
6: Bah, de toute façon, porter plainte, pourquoi ?
7: C'est un modèle usé.
6: Ah, pas du tout.
7: Oh, bah, dites donc, hein, c'est pas vous qui l'avez dans votre plumard, hein.
6: Non, mais vous entendez parler, vous parlez d'une dame, vous la parlez comme une voiture.
7: Mais madame, il y a de très belles voitures. Arrêtez de dire du mal des voitures, enfin, quand même, c'est scandaleux, ça.
6: Une femme, c'est quand même pas une voiture, il y a une différence, je regrette.
7: Eh ben, il y a des voitures qui valent bien des occasions de bonnes femmes, comme celle que vous m'avez vendue.
6: De toute façon, on n'est pas un concessionnaire de voitures, monsieur.
7: Attendez, je comprends pas, là, c'est pas le garage habite.
6: Ah, vous êtes pas du tout au garage habite, je regrette. Vous êtes dans une agence matrimoniale.
7: Bah, une agence matrimoniale, c'est un garage habite.
6: Mais dites donc, qu'est-ce que vous êtes vulgaire ?
7: Oh !
6: Bah écoutez, vous vous entendez causer un garage habite. Non, mais qu'est-ce que c'est que ça ? Moi, je n'ai jamais entendu ce terme-là. Moi, je regrette, vous me choquez énormément.
7: Je me fais filer une occasion pourrie, lamentable, pour 10 000 balles. Hein ? Une nana qui tient pas la route. Et c'est moi qui... Ah non, mais attendez.
6: Ah là, vous êtes d'une vulgarité pas possible.
7: Vous faites quoi ce soir, madame ?
6: Comment ? Mais vous me prenez pour qui ? Écoutez, moi, je vais porter plainte contre vous.
7: Bah, écoutez, vous n'avez pas porté plainte contre monsieur le préfet de région ?
6: Parce que vous êtes pressé ?
7: Oui, madame.
6: Eh ben, dites donc, bonjour le langage pour un pressé, hein ?
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25: Bonjour.
1: Bonjour, monsieur, je suis bien à la ferme ?
25: Oui, bonjour.
1: J'organise un week-end porte ouverte chez vous, on va venir s'installer.
25: Non, mais attendez, à la ferme ?
1: Oui, c'est ça, donc j'ai mon beau-frère qui est en route, il va vous déposer ses vaches.
25: Non, mais il peut pas les amener là, il va les mettre où, ses vaches ?
1: Oh, bah, vous les gardez dans un coin ?
25: Non, alors, moi, je suis la tante, ce n'est pas moi qui décide de ça.
1: On va pas se compliquer, on va dire que c'est vous qui décidez de ça.
25: Oh, bah, non, mais je sais pas qui vous êtes, moi, je sais pas, moi, c'est pas à moi de décider. Moi, je suis que l'employé, vous allez pas me déposer des vaches.
1: Non, mais ce sera mieux si vous dites...
25: Oh, non. Alors, attendez voir, hein.
1: Pou, d'accord, monsieur.
4: incroyable.
8: Oui, allô.
1: Bonjour, madame.
8: Bah, si nous, on n'est pas au courant, on ne va pas accepter quelqu'un.
1: Quelques-uns, parce qu'on a un car qui doit venir à 8h.
8: Bah, c'est encore pire, faut arrêter, là. Et vous faites quoi, là?
1: Pardon?
8: Bah, si vous emmenez un bus, ça veut pas aller, hein.
1: Bah, si, parce que le bus circulera dans la ferme pour faire visiter.
8: Non. Regardez, vous faites quoi, là? Non.
1: En plus, on a des pneus cross, donc on peut rouler dans les champs sans problème, ça craint rien.
8: Ouais, c'est encore pire. Non, bah, vous venez pas, hein. Vous avez prévenu qui?
1: Bah, votre collègue que j'avais avant vous.
8: Oui, mais sûrement, oui.
1: Oui, il était très réceptif.
8: Ah, bah, non, je crois pas, non.
1: Si, il trouve que c'est une super initiative.
8: Bah. C'est ma mère, c'est ce qu'elle dit, ma mère, quand même, hein.
1: Oui, bah, elle m'a dit qu'il vous fallait des vaches, donc nous, on s'est arrangé pour vous les trouver.
8: Mais bien sûr, parce qu'on veut rien du tout. On va appeler les flics, là, vous allez voir.
1: Pas de panique, tout est organisé.
8: Bah, c'est vous qui organisez, nous, on n'est pas au courant.
1: Ah, mais c'est pas grave.
8: Bah, si, justement, c'est grave.
1: Mais non, vous, il faut juste que vous fassiez semblant d'agriculturer pendant qu'il y a les visiteurs.
8: Oui, bien sûr, on va faire semblant, c'est votre métier, vous êtes bête un peu ou quoi,
1: hein. Eh, bah, parfait, vous ferez semblant de le faire pour de vrai.
8: Oui, mais bien sûr, oui, on a que ça à foutre.
1: Ah, bah, si en plus vous avez que ça à foutre, avouez que ça tombe bien.
9: Ah.
8: Ah oui, on va appeler les flics, oui. Parce que normalement, une manifestation, on doit déclarer à la mairie.
1: Oui, bah parfait, bah la manifestation, vous allez la déclarer vous-même à la mairie, et pendant ce temps, j'arrive.
8: Bah, on va rien déclarer du tout, c'est vous qui faites la manifestation, c'est pas nous.
1: Bah, c'est normal que ce soit moi qui fasse la manifestation, puisque c'est mon métier d'organiser des manifestations.
8: Bah, on est au courant de qui c'est qui. Non, on est pas au courant, nous.
1: Ah bah là, vous êtes au courant.
8: Non, bah, du jour, une heure avant que vous arrivez, on est au courant, vachement, oui.
1: Ah bah, en parlant des vaches, justement, faudrait prévoir un peu de foin.
8: Non, on prévoit rien du tout, vous allez voir les flics sur la course, c'est tout ce que vous allez voir.
1: Bah, peut-être que vous pouvez leur demander de prendre du foin en
11: passant. Oui,
1: ah, c'est un monsieur.
11: Ah non, je suis la patronne, moi.
1: Admettons, donc pour les vaches, il faudrait quand même
11: non,
1: prévoir...
11: Non, mais attendez, vous n'avez aucune autorisation de la mairie ni rien. Je ne fais pas rentrer de vaches, moi.
1: Non, mais c'est bon, je me suis arrangé avec votre collègue, elle m'a tout validé.
11: C'est pas ma collègue, c'est pas... D'abord, ma tante ne valide pas sans mon accord.
1: Voilà, donc comme elle m'a dit que vous étiez d'accord, moi, forcément...
11: Non, elle n'a pas dit que vous étiez d'accord, puisqu'elle m'a reparlé.
1: Ah, et si on met les vaches chez vous, à l'intérieur?
11: Mais non, j'ai pas de place pour mettre des vaches à l'intérieur. J'ai des escaliers.
1: Pourquoi, il y a un étage?
11: Mais oui.
1: Eh ben, on met les vaches à l'étage.
11: Non,
1: si on les met à l'étage, elles vous dérangeront pas, voyez,
11: mais
1: vous
11: à l'étage, je ne peux pas. Il y a des gens qui habitent.
1: Ou une cave.
11: Je n'ai pas de cave.
1: Parce que ça aurait été pratique, sinon on aurait mis les vaches à la cave, effectivement.
11: Non, mais il n'y a pas de vaches qui vont à la cave. Il n'y a rien du tout. Vous ne pouvez pas les mettre là. Elles vont mettre des bouses de partout. Je n'ai pas de paille, j'ai rien du tout.
1: Ah oui, mais les vaches vont être déçues. Elles étaient super contentes de venir.
11: Je m'en fiche. Si vous déboulez ici, je vous assure qu'il y a la police qui vous accueilleront.
1: Non, parce que je leur ai promis qu'elles faisaient le week-end porte ouverte.
11: Je vous interdis de venir avec vos vaches devant.
1: Oui, oh, bah vous leur dites vous-même. Tiens, je vous les passe.
11: Non, mais je m'en fiche.
1: Bougez pas. Martinette. Allô.
11: Pardon.
1: Vous demandez pardon.
11: Non, il n'y a pas de pardon.
9: On n'a rien réclamé, bordel.
11: Non, mais vous commencez à me gonfler.
1: Rebonjour. Monsieur.
11: Non.
1: C'est la vache, Martinette.
11: Au revoir.
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26: Allô?
27: Oui, bonjour madame.
26: Bonjour.
27: Vous êtes bien madame?
26: Oui.
27: Bonjour madame. Le centre d'observation spatiale français à l'appareil en Guyane, vous nous entendez bien?
26: Oui, très bien.
27: Nous vous appelons, est-ce que vous avez un jardin?
26: Pourquoi?
27: Parce que figurez-vous que vous êtes situé à 186 de latitude et 33 de longitude, à la perpendiculaire de l'orbite actuellement d'un satellite français. Donc nous allons vous demander, le toit est en quoi?
26: Attendez là.
28: Oui, allô?
27: Oui, bonjour monsieur.
28: Ouais.
27: Monsieur.
28: Ouais.
27: Oui, bonjour. Quelle est la nature du toit de votre habitation?
28: Pourquoi? Qu'est-ce qui se passe?
27: C'est l'Agence spatiale européenne qui vous appelle.
28: Ouais, bah ouais. Et vous êtes basé où, là?
27: Nous sommes en Guyane, à Kourou.
28: Ah, d'accord, ok, ouais.
27: Bon, nous ouvrons dans quelques minutes le SAS contenant les déjections des trois spationautes qui sont actuellement en orbite géostationnaire. Et vous êtes situé à 114 de longitude sur 176 de latitude.
28: Ouais,
27: donc,
28: alors...
27: ça va être pile à la perpendiculaire de chez vous. Si vous êtes bien, monsieur...
28: Ouais, tout à fait.
27: C'est
28: ouais.
27: Ça. Donc, la fosse septique du satellite va s'ouvrir et 3 tonnes d'éjection, ce qui correspond à une année, vont être projetées, si vous voulez, traverser l'atmosphère et risquent de tomber à proximité de chez vous.
28: Ouais.
27: En particulier, normalement, si tous nos calculs sont exacts, sur votre toit.
28: Ouais.
27: Alors, on a besoin de connaître la nature de votre toit.
28: C'est un toit avec des tuiles, hein?
27: D'accord, donc ça devrait résister.
28: Mais j'espère, parce que sinon ça...
27: Donc, on va prendre des dispositions. Tout d'abord, je vais vous demander si vous avez une cheminée.
28: Attendez, bon moi je peux pas monter dans ma cheminée. Hein. Elle non. Est à 15 mètres. Hein.
27: Non, vous montez pas, mais au sol, vous mettez un sac plastique à l'intérieur de votre cheminée, un grand sac poubelle si vous avez. Hein.
28: Mais ça doit tomber à quelle heure, ça?
27: 14h18, dans 3 minutes.
28: Bon, écoute. écoutez, dans ce cas-là, ok, je vais le faire.
27: Alors, on patiente avec vous, monsieur.
28: Attendez, il faut peut-être que je rentre les voitures aussi. Hein.
27: Vous avez 3 minutes, vous n'avez pas le temps de rentrer les voitures.
28: Ah si, de toute façon, j'ai une bagnole neuve, je vais la rentrer.
27: Non mais monsieur, vous n'avez pas le temps de rentrer votre voiture. Les kilos d'excréments de ces astronautes vont vous tomber sur le toit, vous n'avez pas le temps de rentrer votre voiture. Le plus important, c'est véritablement, monsieur, de mettre un sac poubelle à l'intérieur de votre cheminée. Parce que si ça passe par la cheminée, vous allez être envahi par les excréments. Hein. Donc, déployez juste un sac poubelle à l'intérieur de la cheminée, s'il vous plaît.
28: Non mais j'en ai 3, hein.
27: Bon, vous inversez les turbos. Vous mettez en double propulsion les paraflex latéraux. Allô ?
28: On va voir, là.
27: Bien, alors...
28: Mais vous pouvez pas larguer ça au niveau de la mer ?
27: Attendez, monsieur, excusez-moi d'être vulgaire, hein, mais c'est quand même de la merde. On va pas balancer de la merde dans la mer.
28: Ouais, mais bon, vous me la balancez à la limite chez moi, quoi.
27: Non, mais monsieur, vous, c'est pas grave, parce que vous pouvez nettoyer, mais la mer, ça pollue...
28: Non, moi, je nettoie rien du tout, c'est vous qui allez nettoyer.
27: Pardon ?
28: C'est vous qui allez nettoyer. Moi, je nettoie rien du tout. Hein.
27: On est en Guyane.
28: Mais je m'en fous. Je m'en fous. C'est vous qui allez nettoyer.
27: Bah, je dirais aux spationautes de venir nettoyer, mais...
28: Non, mais je m'en fous.
27: Ah ouais, mais ils seront pas sur Terre avant maintenant une semaine. Hein.
28: Et c'est vous qui allez nettoyer. Ça, je vous prie de croire.
27: Allô ? Vous m'entendez, là ?
28: Ouais, je vous entends.
27: J'entends un moteur.
28: Je suis en train de rentrer la voiture dans le garage. C'est tout, hein. Une bagnole neuve et je voudrais pas qu'elle traîne quelque chose, hein.
27: Ouais, mais monsieur, il est 14h17, là, hein, il va falloir faire vite.
28: Non, mais j'en ai rien à foutre. Mais j'ai rentré la bagnole de toute façon. Celle-là, je l'ai rentrée parce que, bon, elle est neuve, hein.
27: Vous vous rendez compte, 3 tonnes de merde et...
28: Et après, bon, moi, je suis dans la merde aussi, après.
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3: Bonjour.
1: Oui, bonjour, monsieur, c'est bien la charcuterie ?
3: Oui.
1: Je vous appelle parce qu'on m'a dit que vous vendiez du jambon fumé.
3: Du jambon de Savoie fumé, bien sûr.
1: Parce que moi, j'ai ma femme qui est passée, elle m'a dit qu'il n'y avait pas les avertissements pour les mineurs.
3: Pour les mineurs ?
1: Oui, bah, du genre jambon fumé nuit gravement à la santé.
3: Regardez, j'ai l'étiquette dessus, je vais vous le faire voir.
1: Ah bah, je la vois pas.
3: Mais comment voulez-vous que je vous le fasse voir ?
1: Bah, je sais pas, vous m'avez dit que vous allez me faire voir.
3: Non, mais moi, je vais voir, je vous le lis, moi, je peux pas vous...
1: Est-ce qu'il y a écrit que les mineurs ne doivent pas fumer ?
3: Ah, mais c'est pas à nous qu'on le fume, c'est à nous. Hein.
1: C'est pas vous qu'on le fume, mais vos clients, ils le fument quand ils l'achètent. Ils fument du jambon.
3: Ils peuvent fumer du jambon ?
1: Ah bah, bien sûr.
3: Moi, je savais pas qu'on fumait du jambon comme du tabac, hein.
1: Ah bah, on roule une tranche.
3: Ah bon ?
1: Et puis, on la fume, quoi.
3: Et puis, ça brûle.
1: Bon, vous vendez du jambon fumé, vous fumez pas de jambon ?
3: Non, nous, on fume pas de jambon. Vous m'avez appris quelque chose, parce que je savais pas que si on vendait du jambon à des mineurs, qu'ils pouvaient le fumer.
1: Ah bah, bien sûr. C'est comme le saumon, hein.
3: D'accord.
1: Parce qu'après, c'est l'escalade, hein.
3: Ouais, oui.
1: Mais... Ça commence par du jambon, après, c'est la cigarette, après, c'est la drogue.
3: Mais je savais pas, je vends pas de drogue, hein. Dans une charcuterie, on vend pas de drogue. Hein.
1: D'accord.
3: Bah, s'il faudrait qu'on vendait de la drogue et puis des cigarettes, ce serait triste, hein. Voilà. Je vais leur dire à tout le monde, quoi. Hein.
1: Est-ce que je pourrais peut-être parler à un responsable pour voir...
3: Voilà. Oui, bonjour monsieur.
1: Oui, bonjour monsieur.
3: J'ai mes clients depuis 43 ans.
1: Vous avez un client qui a 43 ans ?
3: Mais non, ça fait 43 ans que je suis là, monsieur.
1: Comment s'appelle ce monsieur de 43 ans ?
3: Mais non, je n'ai pas dit que j'avais un client de 43 ans.
1: Ah, donc on change la version, d'accord.
3: Mais non, mais monsieur, dans toute la France, on vend des jambons fumés. Hein.
1: Ah bah voilà, donc on accuse les collègues en plus.
3: Mais non, mais monsieur.
1: Vous avez reconnu quand même...
3: Cette merde encore.
1: Je vous
3: Allô,
1: entends.
3: Bonjour monsieur, déjà tu me dis.
1: Allô ?
3: Alors on n'a pas le droit de vendre de jambon fumé aux mineurs, moins de 18 ans.
1: Je vous entends toujours, hein ?
3: Alors je suis monsieur Martin.
1: Je suis toujours là, allô ?
3: Ah non, c'est toi le téléphone là ?
1: Non, il est là le téléphone. Allô ?
4: Allô, oui.
1: Oui, bonjour madame.
4: Mais c'est la première fois qu'on fait le tour là.
1: Ah bah excusez-moi, mais enfin ça me semble quand même incroyable que vous puissiez vendre comme ça en toute légalitude du jambon fumé.
4: Il y a quelque chose qui va pas très bien chez vous. Un truc comme ça, je préfère avoir la personne en face de moi.
1: Quelle personne ?
4: Bah, la vôtre.
1: Oui, mais enfin excusez-moi, mais là déjà entre le.
4: Non, mais dans ces cas-là, vous venez en face de moi, puis après on discute.
1: Ah bah là, on est un peu en face à face au téléphone, c'est quand même un
4: non,
1: peu.
4: Non, il y a pas de face à face au téléphone.
1: Ouais, c'est en quelque sorte.
4: Non.
1: Bah vous êtes face à votre téléphone.
4: Oui.
1: Moi aussi.
4: Bah, ça peut me foutre.
1: Comment ça, que ça peut vous foutre ?
4: Attendez, moi j'ai des clients là qui attendent, j'ai pas de temps à passer à ça. Si vous voulez discuter avec moi, vous venez ici à ma boutique et on va voir.
1: Ah bah j'y suis, je suis derrière vous.
4: Rentrez ?
1: Ah je suis rentré.
4: Ah bon ?
1: Vous me voyez pas ?
4: Non.
1: Alors attendez, je ressors. Vous m'avez vu sortir ?
4: Non.
1: Bon alors je re-rentre.
4: Ouais ?
1: Là vous me voyez entrer ?
4: Bon, j'ai pas de temps à perdre, moi j'ai des clients. Au revoir monsieur.
3: Oh, de merde !
14: Allô ?
15: Madame Briet ?
14: Oui, qui est-ce ?
15: Bonjour, je suis une de vos voisines, figurez-vous. J'habite au 2 de la rue, moi. Vous êtes au 12 ?
14: Oui.
15: Voilà, bah, je voulais vous proposer un coup de main pour ce soir pour vous aider à faire les gâteaux.
0: un gâteau pour ce soir, pour quelle raison?
15: Ben avec les invités que vous allez avoir, là, ce qu'ils ont dit à la radio. On vient d'entendre votre nom et votre adresse à la radio.
0: Mon nom, mon adresse à la radio.
15: Ah, vous êtes pas au courant?
0: Pardon, pas du tout.
15: Eh ben, il y a une émission de petite annonce sur les Top 50 FM, là, vous savez, la radio libre, quoi.
0: Oui.
15: Et puis, alors, ils ont dit qu'il y avait une fête chez vous. Ils ont même donné votre adresse. Moi, j'ai tendu l'oreille, j'ai entendu l'adresse, je me suis mis ça à côté de chez nous.
0: Et oui, entendu, moi.
15: Tous les gens qui partent pas en vacances et qui restent dans le 18e arrondissement, vous êtes invités, il y a une fête ce soir chez elles.
0: Une fête ce soir chez moi?
15: Ah oui, c'est ce qu'ils ont dit, hein.
0: Oh, mais je ne serai personne chez moi.
15: Et vous êtes pas au courant?
0: Ben, je suis pas au courant.
15: Ben, écoutez, je vais vous donner leur numéro de téléphone, puis dites-leur bien qu'ils ont dû faire une erreur, hein.
0: Ben, ils ont fait une erreur, oui.
15: 42.
0: Oui, allez-y.
15: 51. Allez.
0: Bon, bonjour, merci, madame.
15: Mais c'est normal si on s'aidait pas entre voisins.
0: Merci beaucoup.
15: Je vous en prie, madame.
0: Merci beaucoup, madame.
15: Au revoir, madame.
0: Au revoir.
10: Allô?
0: Allô, monsieur.
10: Oui, ne quittez pas, madame, parce que nous sommes à l'antenne. Hein.
0: Bah oui, mais...
10: Vous êtes bien, chers auditeurs, sur Top 50 FM, la radio qui en a, n'ayons pas peur de le dire. Et à l'instant, nous venons d'écouter donc Daniela. Oh, Daniela, comme c'était super, chanté par les sulfureux Elmer Footbeat. Je vous rappelle que pour Daniela, il reste 3 places pour tous les copains qui passent. En attendant, je vous rappelle nos 2 petites annonces de la matinée, donc qui courent depuis ce matin. La première, Jean-Pierre Bullock, il est super extra sympa comme mec. Vous allez voir, vous allez l'adorer. Il a 33 ans, les filles, il est célibataire et il voudrait rencontrer une jeune femme brilleuse pour faire la mouette ensemble. Et la deuxième annonce, donc je vous rappelle tout de suite la deuxième annonce, une grande fête qui est offerte dans le 18e arrondissement avec madame Ginette Briet.
0: Bah oui, c'est moi.
10: Au 12 rue... Attendez, madame, on est à l'antenne. Hein. Au 12 rue... Cette dame fort sympathique, donc vous pouvez l'appeler vous-même, chers auditeurs, au 42... Ce soir, donc chez elle... Attention, à partir de 22h, une bouteille de champagne par personne, ça va être la fête. Je vous rappelle que l'orchestre donc de salsa de Patato Valdés, 30 musiciens de salsa chez madame Ginette Briet.
0: Et nous prenons tout...
10: Attendez madame, vous permettez, nous prenons tout de suite notre débat avec donc notre auditrice. Allô, bonjour, comment t'appelles-tu?
0: Oui, mais moi je suis madame Briet.
10: Madame Briet.
0: Bah ben, je veux personne chez moi, moi.
10: Ah ben écoutez, c'est formidable, madame, vous êtes donc
0: là. Mais je veux personne chez moi.
10: Chers auditeurs, écoutez, c'est merveilleux.
0: Mais je veux personne chez moi, monsieur, je reçois personne chez moi.
10: Chers auditeurs, chères auditrices, vous avez donc votre hôtesse qui vient de nous appeler. Elle doit certainement nous appeler pour donner le code d'entrée de l'immeuble.
0: Non, je ne donne rien du tout.
10: À vous tous, attendez, madame, on va parler après.
0: Non,
10: hein.
0: Attendez.
10: À tous les auditeurs et les auditrices qui sont coincés dans les embouteillages donc de ces grandes routes de week-end et de vacances.
0: Bah oui, mais je m'en vais.
10: Eh bien, on va vous passer donc madame Briet tout de suite. Alors, madame Briet, je crois que votre prénom, si je me trompe pas, je vais même te tutoyer, c'est Ginette. Ginette, comment ça va?
0: Oui. Ça va mal, mais je veux personne chez moi.
10: Eh bien, écoute, j'ai une bonne nouvelle pour toi. Est-ce que tu sais combien...
0: Mais pourquoi vous tutoyez, monsieur?
10: Tu n'es pas une auditrice fidèle de la radio? Allez.
0: Bah, si, mais j'ai pas entendu, mais...
10: Eh bien, écoute,
0: c'est une dame qui m'a téléphoné de me dire qu'il est dimanche chez moi ce soir.
10: 400 personnes.
0: Mais 400 personnes, je vais les mettre.
10: Ah, non, pas ça. Attendez, déconnez surtout pas. Attendez, on prend l'antenne. Eh bien, jeune kid dynamique, jeune fille, t'es super extra comme nana. Je crois que je vais avoir une bonne nouvelle pour toi. Est-ce que tu sais combien d'appels téléphoniques on a eu? 400 auditeurs, auditrices qui viennent de nous dire à l'instant qu'ils venaient tous chez toi avec une bouteille de champagne. Est-ce que tu sais quel est l'orchestre qui va jouer chez toi ce soir?
0: Mais j'ai pas d'or.
10: Eh bien, c'est place, Carlos hein. Patato Valdés avec ses 20 musiciens de salsa.
0: Bon, qu'est-ce qu'on dit? Patato Valdés, je sais pourquoi là.
10: Et qu'est-ce qu'on dit? Qu'est-ce qu'on dit, jeune kid? On dit merci.
0: Bah, je dis pas merci, je veux personne chez moi.
10: Ah, et attends, j'ai une bonne nouvelle, figure-toi. Attends, c'est pas fini.
0: Arrêtez de me tutoyer, mon sang.
10: On te prête une sono de 2 x 4000 watts.
0: De quoi?
10: 2 x 4000 watts.
0: Mais non, j'ai pas de place chez moi.
10: Et attention.
0: Ça va pas la tête, non.
10: Je vous rappelle.
0: Mais ils vont casser personne chez moi, je veux pas les mettre, voyons, qu'est-ce que c'est cette histoire de bêtise.
10: Ils vont danser.
0: Donc, vous dansez où? Moi,
10: je vous rappelle l'adresse, tout le monde sait Ginette.
0: Non. Ne donnez plus mon adresse sur l'antenne.
10: 12 rue.
0: Arrêtez ces bêtises. Mais arrêtez ces bêtises.
10: Elle est cool, Ginette. Et c'est dans le 18e arrondissement.
0: Je suis pas cool, moi.
10: 42.
0: Non. 30... Ne donnez pas mon numéro de téléphone. Je veux personne chez moi. Ce soir, je m'en vais.
10: J'espère que ton appartement est grand, ma chérie.
0: Non,
10: parce
0: il n'est
10: que...
0: pas grand, mon appartement.
10: J'espère que ton appartement est assez grand pour contenir.
0: Non, mon appartement n'est pas grand.
10: Ginette.
0: Je veux personne chez moi.
10: Ginette, je te donne l'antenne.
0: Ginette, elle en a marre, Ginette.
10: Ginette, t'es géniale. Les 400 auditeurs, donc, sont...
0: Oh, j'en ai marre de conneries.
10: Allez, on t'embrasse très fort.
0: Oui.
10: Salut, Ginette.
0: Salut.
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17: Bureau de poste Paris.
2: Henri Bichat, bonjour.
14: Bonjour, monsieur, c'est le bureau de poste.
2: Oui, c'est le bureau de poste, oui.
14: Oui, bonjour, je voudrais un renseignement, s'il vous plaît. Je voudrais avoir le bureau des renseignements.
2: Oui, c'est moi-même.
14: Ah, bonjour, monsieur. Je peux vous demander un renseignement?
2: Qu'est-ce que vous voulez comme renseignement?
14: Je voudrais le numéro de téléphone des renseignements de Paris Bichat.
2: Vous y êtes, au renseignement de Paris Bichat.
14: Vous pensez que je peux leur demander un renseignement?
2: Mais, et pour leur demander quoi?
14: Un renseignement.
2: Non, mais je peux peut-être vous renseigner, moi.
14: Oui, voilà. Vous êtes des renseignements?
2: Oui, mais je peux. Tout dépend ce que vous allez me demander.
14: Le numéro de téléphone de Paris Bichat.
2: Et, oui, mais. Bon, bah écoutez, c'est. C'est ici, vous y êtes.
14: Ah, c'est
2: vous
14: ici.
2: Vous y êtes au renseignement de Paris Bichat.
14: Et vous êtes quel bureau de poste?
2: Paris Bichat.
14: Voilà, c'est ça. C'est celui-là que je veux.
2: Bon, et eh ben le 46 06 71 50, celui que vous venez de faire.
14: Vous pensez qu'ils pourront me donner un renseignement?
2: Mais oui, bien sûr.
14: Ah bon, ben je vais les appeler alors.
2: Mais oui, si vous voulez.
14: Très bien, ben je vous remercie.
2: Je vous en prie. Bureau de poste Paris Bichat, bonjour.
14: Bonjour, monsieur. Je voudrais le numéro des renseignements de Paris Bichat.
2: Oui, mais c'est le numéro que vous venez de faire.
14: Ah, ben tiens, je reconnais votre voix.
2: Oui.
14: Ah, oh, ben vous êtes drôlement gentil. Vous m'avez donné le numéro de téléphone des renseignements de Paris Bichat.
2: Oui. Et qu'est-ce que vous voulez savoir, alors?
14: Un renseignement.
2: Oui, demandez-moi.
14: Alors, je voudrais le numéro de téléphone de Paris Bichat des renseignements de...
2: Mais... Il n'y a qu'un seul numéro de téléphone à Paris Bichat.
14: Oui.
2: Le numéro que vous venez de composer.
14: Alors, je vais faire donc celui-là.
2: Mais vous venez de le faire. Vous tomberez sur moi.
14: Ah ben, je vais le faire tout de suite, alors.
2: Mais non, mais attendez. Bureau de poste Paris Bichat, bonjour.
14: Bonjour, monsieur.
2: Bonjour, oui.
14: Ah ben, je vous reconnais.
2: Oui, bon, et maintenant, vous allez téléphoner longtemps, comme ça, toute l'après-midi? Qu'est-ce que vous voulez savoir?
14: Je voudrais un renseignement.
2: Oui, mais je vous l'ai déjà donné.
14: Mais c'est votre numéro à vous?
2: Mais je viens de vous le donner.
14: Mais pourquoi vous me l'avez donné?
2: Mais parce que vous me l'avez demandé.
14: Mais non.
2: Mais si.
14: Mais pas du tout. Je voulais les renseignements de Paris Bichat.
2: Eh ben, il n'y a qu'un seul numéro de téléphone à Paris Bichat.
14: Ben, je vais les rappeler.
2: Mais non, vous allez tomber sur moi. Et après, vous allez me demander le numéro des renseignements de Paris Bichat. Et je vais vous redonner le même numéro. Et on va continuer comme ça pendant 7 heures.
14: Mais pourquoi je tombe sur vous à chaque fois à l'heure?
2: Ben, c'est normal. C'est moi qui peux vous renseigner.
14: Ah, c'est vous les renseignements de Paris Bichat?
2: Oui.
14: Ah ben alors écoutez, ça tombe bien, je peux vous demander un renseignement.
2: Bien sûr.
14: Ah, ben j'avais pas compris, excusez-moi. Vous m'en voulez pas?
2: Non, pas du tout.
14: Bien, ben je voudrais s'il vous plaît le numéro de téléphone des renseignements de Paris Bichat.
2: Je viens de vous le donner.
14: Je vous remercie, monsieur.
2: À votre service.
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17: Oui, bonjour.
1: Bonjour, monsieur, c'est bien la pharmacie?
17: Oui.
1: Monsieur Martin, à l'appareil, les négociants Martin-Villois.
17: Oui.
1: Je vous ai récupéré un stock de vaccins pour le nouveau virus, l'archomavirus. Est-ce que je peux vous les déposer tout à l'heure?
17: C'est des vaccins que vous avez eu où?
1: Bah, ce sont des vaccins anti-Covid que j'avais achetés en 2020. Je les avais mis de côté au cas où, et là, ça tombe bien, il y a un nouveau virus qui arrive.
17: Bah, ils doivent plus être bons en 2020. On est en 2026.
1: Ouais, alors ça reste entre nous, mais vous inquiétez pas, j'ai changé le dernier chiffre. Dans 2020, j'ai rajouté un petit trait au-dessus du zéro, et hop, on lit 2026 sur le flacon.
17: Comme
1: ça on est couvert, vous voyez.
17: Alors attendez, je vais vous passer.
1: Merci monsieur.
17: Mais qu'est-ce qu'il me raconte lui? Allô, bonjour.
1: Eh, bonjour monsieur, comme j'expliquais, je vous apporte les vaccins contre le nouveau virus, l'archomavirus.
17: Mais il n'y a pas de vaccin contre l'antivirus.
1: Bah oui, je sais, pas encore.
17: Et du coup, vous voulez me déposer quoi?
1: C'est ce que je disais, les vaccins Covid, vu que c'est la même chose de toute façon.
17: Non, c'est pas la même chose, non.
1: Si, à la télé, ils ont dit que c'était un vaccin ADSL, comme le Covid.
17: Ah oui, un vaccin ARN.
1: Voilà, c'est ce que j'ai dit, et puis en plus, comme j'ai mis 26 à la place de 2020.
17: Oui, mais vous avez mis 26, et vous croyez qu'on change les dates de péremption comme ça? On est des professionnels de santé, accessoirement.
1: Ah non, mais accessoirement, vous inquiétez pas, je vous les ai déjà changées, moi, les dates. Péremptatoire.
17: Oui, non, mais... Bonjour, monsieur.
1: Et bonjour, monsieur.
17: Attendez, là, on peut pas se permettre de vacciner des gens avec une péremption qui a été modifiée.
1: Ah, mais ça craint rien, parce qu'en plus, j'ai passé toutes les doses de vaccins au micro-ondes.
17: Non, on met pas au micro-ondes. Une stérilisation se fait pas au micro-ondes.
1: Bah, c'est pas que pour stérilifier, c'est surtout pour les puces.
17: Pour les puces?
1: Bah oui, vous savez bien que dans les vaccins Covid, il y a des puces 5G pour géolocalifier ceux qui sont vaccinés.
17: Oui, mais... Non.
1: Bah si, mais quand on passe le vaccin au micro-ondes, ça grille les puces 5G.
17: Oh,
5: Non, mais c'est quoi le délire? Faut arrêter, là.
1: Ah hein. Bah pardon, j'ai vu le truc sur Internet, la preuve.
5: Mais sur Internet, c'est un tas de ramassis.
1: Oh, bah,
5: on met pas des vaccins micro-ondes pour détruire la 5G ou je sais pas quoi dedans. Hein.
1: Ah bah vous pouvez regarder n'importe quel film où il y a un gars qui veut pas se faire repérer. À tous les coups, il met sa carte SIM au micro-ondes.
5: Ouais, mais dans les flacons de vaccins, il y a pas de carte SIM. Hein.
1: Non, dans les vaccins, ce sont des micro-puces, mais ça marche pareil. Donc moi, je vous ai booké des clients qui sont intéressés.
5: Et là, vous êtes dans une pharmacie, monsieur. Hein.
1: Non, pas du tout. Là, je suis dans mon bureau.
5: Non, mais moi, je suis en pharmacie, là.
1: Oui, bah, c'est pour ça que je vous appelle. Moi, je vous file les vaccins et vous, vous vaccinagez les clients.
6: Ah oui, bonjour.
1: Ah, bonjour madame, vous êtes la chef.
6: Monsieur Martin, c'est ça?
1: Tout à fait.
6: Et votre épouse, c'est Martine, c'est ça?
1: Bah oui, dis donc, on se serait pas croisé à Martinsville.
6: C'est ça, exactement. Je vous écoute tous les matins sur Rire et Chanson.
1: Très bon choix, bravo.
6: C'est que Monsieur Robles, enfin, toute l'équipe.
1: Voilà, toute la fine équipe à Monsieur Robles, exactement.
6: J'ai encore écouté ce matin.
1: Alors, interro surprise, c'était quoi ce matin?
6: Ah non, je n'ai pas écouté ce matin, autant pour moi, non.
1: Ah,
6: alors.
1: Tiens donc.
6: Alors ça, c'est la blague, ça.
1: Comme par hasard.
6: Vous m'avez lu, là.
1: Alors ça, c'est pas de bol, hein.
6: En tout cas, je vous écoute tous les jours, mais pas ce matin.
1: Bon, bah à demain, alors.
6: Oui, à demain.
1: Et au revoir, madame.
6: Merci, au revoir, madame.
7: Allô.
18: Oui, bonjour, madame.
7: Bonjour, monsieur.
18: Madame Cofteau.
7: Oui.
18: Bonjour, madame, et félicitations. Ici, c'est Radio Drôme, 91.3. Vous avez été sélectionné pour soutenir aujourd'hui Madame Le Duret. Est-ce que vous avez lu le journal? Est-ce que vous avez le journal devant vous?
7: Non, j'écoute tous les matins Radio Drôme, mais je n'ai pas le journal.
18: Eh bien, figurez-vous que Madame Le Duret est entrée dans le livre, dans le Guinness Book des records, vous savez, le livre des records, hein?
7: Oui.
18: Parce qu'elle a la particularité de pouvoir gober 24 petits pois en moins de 2 minutes. Vous vous rendez compte? Et c'est extraordinaire. Donc, il y a 17 personnes qui sont actuellement avec nous au téléphone pour la soutenir et l'encourager, car elle va tenter en direct sur Radio Drôme ce matin de battre son record avec le soutien des habitants.
7: D'accord.
18: À chaque petit pois qu'elle va gober, nous vous demandons d'affirmer votre soutien haut et fort pour l'encourager à battre son record. Est-ce que vous êtes là tous à Loriol-sur-Drôme?
7: Oui.
18: Bravo, n'hésitez pas à crier, à l'encourager. Attention, Madame Le Duret.
19: Merci. Je tiens tout d'abord à dire bonjour à Loriol-sur-Drôme.
7: Bonjour, bonjour, et bon courage.
18: Attention, le top chrono, 3, 2, 1, partez.
7: Bravo, bravo, bravo, bravo. Allez, courage, courage, courage, Madame Le Duret, courage.
18: 3, petit pois. 4.
7: Allez.
18: 5.
7: Courage, courage.
18: Allez, tout le monde est en forme, tout le monde l'encourage.
7: Ah oui, tout le monde, tout le monde. Allez-y, allez-y, allez-y.
18: 8.
7: Encouragez-la, encouragez-la. Allez, Germaine, allez, Germaine, allez.
18: Allez, Germaine,
7: allez, Germaine, allez. Allez, Germaine, 13. Allez.
18: Ça
7: allez,
18: va très vite.
7: Allez, Germaine, allez.
18: 18.
7: Germaine, allez, Germaine, allez.
18: 19.
7: Oh, ben dis, j'en ai marre. Hein.
19: Là, je faiblis un peu.
7: Ah.
18: Apparemment, le petit pois ne passe pas. Attention, Germaine.
7: Bravo, Germaine. Bravo, bravo, bravo.
18: Aïe, aïe, aïe, qu'est-ce qui se passe?
7: Allez, allez, allez, allez, allez, allez, allez,
18: allez. Mince, il y a un malaise. Excusez-nous, ne quittez pas. Hein.
7: Bravo, bravo, bravo.
18: Allô?
7: Oui?
18: Là, les ambulanciers se précipitent. Apparemment, il est en train de s'étouffer avec le petit pois.
7: Allez, Germaine. Bravo, bravo, bravo.
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20: Bonjour.
1: Bonjour monsieur, je
20: monsieur,
1: suis...
20: Monsieur, non, c'est madame.
1: Je demandais le fromagiste.
20: Oui, je vous écoute.
1: J'ai un problème, c'est que j'ai acheté un camembert chez vous.
20: Au revoir monsieur.
1: Pourquoi vous me dites au revoir?
20: Non, je dis au revoir à un client, je suis en train de travailler monsieur. Alors allez-y, venez-en au fait.
1: Donc j'ai acheté un camembert chez vous.
20: Oui.
1: Je crois que c'est un faux.
20: Faux camembert.
1: Absolument.
20: Un faux camembert, alors c'est la première fois qu'on me dit ça. Qu'est-ce que vous appelez faux?
1: Parce que moi j'ai vu mon beau-frère, parce que lui il a travaillé dans le fromagisme. Donc
20: ah bah alors si votre beau-frère c'est mieux que les professionnels, c'est encore bien.
1: Bah oui, je pense.
20: De toute façon monsieur, moi je vais vous dire, je vais être très clair, je ne peux pas reprendre quelque chose qui est sorti du magasin.
1: Ah bah oui, mais à partir du moment où c'est un faux, vous voyez, c'est quand même...
20: Mais c'est pas un faux. Bah, arrêtez d'être stupide, on dit pas des énormités pareilles. Un faux, c'est une insulte. Qu'est-ce que vous appelez un faux?
1: Il m'a dit que c'était une croûte fleurie.
20: Oui, d'accord.
1: Bah excusez-moi, mais la croûte elle est pas fleurie du tout, hein.
20: Vous commencez sérieusement à m'ennuyer.
1: Ah bah non, non, mais alors excusez-moi, il y a quand même trompisme sur la marchandise.
20: Non, attendez, vous avez du mal à comprendre, hein. Si votre beau-frère c'est mieux que tout le monde, fallait voir avec votre beau-frère à ce moment-là.
1: C'est ce que j'ai fait justement, il est venu aujourd'hui.
20: Bon, écoutez monsieur, votre beau-frère, il faut qu'il dise qu'il est compétent, il est...
1: Comment ça compétent? Ah, vous le traitez en plus?
20: Bah, non, je dis il est compétent.
1: Ah, bravo.
20: Il est compétent, vous connaissez la langue française, vous savez ce que
1: oui,
20: ça veut
1: dire? Oui, enfin je me permets pas d'insulter quand même les gens que
20: mais
1: je connais.
20: J'insulte pas, je vous dis il est compétent.
1: Oh, et vous recommencez.
20: Bah, bon, enfin, compétent c'est
1: oh
20: ça.
1: Oh.
20: arrêtez, parce que moi je dépose plainte contre vous.
1: Ah, mais c'est moi
20: parce
1: qui
20: que vous n'êtes pas en numéro secret, je l'ai votre numéro.
1: Ah, mais moi aussi j'ai mon numéro.
20: Ok, alors ça suffit maintenant.
1: Donc, je porte plainte pour insultisme.
20: Mais bah alors attendez, monsieur.
28: Allô?
1: Ah, bonjour madame.
28: Est-ce que vous savez déjà ce que c'est qu'une fleur sur un fromage?
1: Qui me dit que c'est pas vous qui vous mettez les fleurs de côté, vous voyez?
28: Pour... Les fleurs de côté? Non, mais monsieur, il y a peut-être la tige avec la fleur aussi.
1: Ah, bah non, il y a rien, justement.
28: Bah non, mais monsieur, vous êtes en train de me parler de choses que vous ne savez pas. Des conneries comme ça, je suis désolé, monsieur, mais j'allais vous acheter une fleur et puis vous la coller sur le fromage. Puis comme ça, je vais dire, tiens, tenez, vous avez un camembert avec une fleur dessus. Non, mais c'est du n'importe quoi ce que vous êtes en train de me raconter.
1: Ce serait peut-être une initiative, effectivement.
28: Oui, bien sûr. Vous savez même pas ce que c'est qu'une fleur sur un fromage. Il n'y a jamais eu de fleur sur un fromage, monsieur. Dans ces cas-là, je fais une vidéo gag et puis je gagne 10 000 francs en envoyant la télé. Et puis tout le monde va bien rigoler.
1: Excusez-moi, mais 10 000 francs et vidéo gag, je crois que vous vivez en 1995.
28: Ah, parce qu'en plus, venir me dire que sur un camembert, il y a des pétales, je suis désolé.
1: Ah, mais non,
28: j'ai jamais vu ça encore.
1: Il n'y en a pas, justement.
28: Mais non, mais monsieur, vous dites, est-ce que vous écoutez parler?
1: Non, mais excusez-moi. Ah, oui.
20: Oui, écoutez, monsieur.
1: Ah, bonjour, monsieur. Voilà, j'ai expliqué au fromagiste.
20: Un fromagiste, écoutez, monsieur, vous avez.

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2: Oui.
3: Oui, très bien. Bonjour docteur, c'est le service de France Télécom à l'appareil, le 14. Oui docteur, nous vous informons qu'à partir de 15h, vous allez hériter d'un nouveau système téléphonique de France Télécom, un nouveau service qui s'appelle la sonnerie personnalisée. Je ne sais pas si vous êtes au courant de ça.
2: Non, pas du tout.
3: Toutes les professions indépendantes de la région vont avoir une sonnerie qui indiquera, par une illustration sonore, la profession que vous avez.
2: Oui.
3: C'est-à-dire qu'évidemment, on saura si vous êtes médecin, on saura si vous êtes agriculteur.
2: Ah bon ?
3: Voilà.
2: Mais ça consiste en quoi alors ?
3: Les gens qui vous appellent entendront une sonnerie téléphonique, une illustration sonore, et donc ils sauront que vous êtes bien de médecin, gastro-entérologue, puisque les...
2: Mais comment ils sauront, eux, que ça correspond à la truc gastro-entérologue ?
3: Ah bah vous voulez que je vous fasse entendre ?
2: Ouais.
3: Je vais vous faire entendre. Tu me bascules la cartouche. Je vais vous faire entendre déjà agriculteur. Vous allez voir, la 14, éleveur-agriculteur. Ouais, vas-y. Je vous fais entendre la cassette, hein. Pour les agriculteurs, voilà ce que maintenant les gens entendent quand ils appellent un agriculteur. Merci. Allô ? Vous avez entendu, non ?
2: Oui, c'est parfaitement ridicule. Et quand on appelle un gastro-entérologue, qu'est-ce que ça donne ?
3: Attendez, je vais vous faire entendre.
2: Oui, faites-moi entendre.
3: Je vous préviens, nous on n'est pas responsable de ça, ça a été fait à Paris.
2: Oui, oui.
3: Tu me charges ? Gastro.
2: Ouais. Ah ben c'est pas possible.
3: Comment ?
2: Ce sont des rots qu'on entend.
3: Oui, absolument.
2: Bah, on entend quelqu'un qui rote, alors...
3: Bah oui, mais c'est ce qu'il y a pour gastro-entérologie.
2: Oui, bah c'est lamentable. Je n'ose pas imaginer ce qu'il y a pour le gynécologue, hein ?
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4: Oui.
5: Bonjour monsieur, je suis bien chez le locateur auto.
4: Oui.
5: Monsieur Martin à l'appareil, je dois venir pour péter un pare-brise chez vous, mais c'est normal.
4: Alors racontez-moi l'histoire comme il faut, parce que là je...
5: J'ai mon beau-frère, monsieur Martin, qui travaille chez Martin Glass comme échangiste de pare-brise. Donc, comme vous avez des voitures, il va venir vous changer un pare-brise.
4: Oui, j'ai des voitures, mais j'ai pas de voiture avec le pare-brise fêlé ou cassé.
5: Justement, c'est là que j'interviens. Je passe avant mon beau-frère pour fêler légèrement un de vos pare-brises.
4: Pour fêler ? Ah non, vous allez pas me fêler mon pare-brise.
5: On est obligé parce que si c'est pas pété, on peut pas le changer. Donc, on peut pas récupérer le cadeau.
4: Vous allez pas casser un pare-brise pour pouvoir récupérer un cadeau ?
5: Bah si, il y a une prime de 100 balles déjà que je me récupère.
4: Mais je m'en fous.
5: Plus un mini aspirateur à poils de chat que je veux bien vous céder.
4: Mais je m'en fous. Certainement pas, mais pourquoi ?
5: Comme ça, tout le monde est gagnant, c'est win-win, comme on dit.
4: Non, mais c'est non.
5: Oh, ça, c'est un nom qui se négocie.
4: Allô ?
5: Bonjour, monsieur.
4: De quoi vous parlez ? Je comprends strictement rien.
5: C'est ce que j'expliquais. Moi, je récupère la prime du pare-brise.
6: Attendez, ne quittez pas. L'IMAT. Vous voulez l'IMAT ou le numéro de série ?
5: L'IMAT ? Oui, donnez-moi l'immatriculation de votre véhicule, je vous écoute.
4: Non, c'est la communication que j'avais à côté. C'est à quelqu'un d'autre que je viens de dire ça, pas à vous.
5: Quelle communication ?
4: Je ne vous ai pas donné l'immatriculation à vous, j'étais sur un autre téléphone.
5: Faut pas se gêner.
4: Bon,
5: en attendant, je vous ai calé un rendez-vous à 15h30 au nom de monsieur Martin.
4: Je ne comprends pas ce que vous me dites. Rendez-vous 15h30, monsieur Martin.
5: Voilà, donc moi je passe avant pour fêler le pare-brise de votre voiture.
4: Non, mais vous me prenez pour une demeurée. On va faire une fêlure sur un pare-brise pour changer un pare-brise.
5: Ah, vous voyez ? Vous comprenez en fait ?
4: T'as quelqu'un qui doit venir pour changer un pare-brise ? Je viens de demander à mon patron, il est au courant de rien du tout.
5: Passez-le moi.
4: Tiens.
7: Non, mais...
5: Bonjour madame.
7: Vous allez pas me casser un pare-brise de mes voitures et changer, hein.
5: Ah si, c'est exactement ça.
7: Non, mais là, si vous voulez pas prendre un bon coup de pied dans le cul, je crois que ça va arriver, hein. Que je te vois pour là, parce que je vais dire que ça va faire mal, hein. Tu me connais pas, hein.
5: Bon, tu dis ça, mais tu le penses pas vraiment.
7: Ah mais si, je veux voir personne ici, surtout des marchands de pare-brise, j'en veux pas avoir, hein.
5: Bah non, t'en verras deux, puisque je dois passer avant pour péter le pare-brise.
7: Pour que t'es 100 balles, toi, faut que tu casses un pare-brise à un autre, non mais. Arrête, tu me prends pour qui,
5: je... On vous en remet un neuf, hein, en même temps, donc.
7: Mais j'en ai rien à foutre du neuf, quoi. C'est des escroqueries.
5: Oh, escroquisme, tout de suite.
7: Ah, bah, oui, j'ai pas cassé un de mes pare-brise pour que tu gagnes 100 balles et moi je gagne rien.
5: Mais toi tu gagnes l'objet promo.
7: Mais je m'en fous de la promo.
5: Ah bah tiens, justement il y a la pub à la radio, je te fais écouter.
7: Non, pas du tout.
5: C'est Martin Glass. Salut, c'est Monsieur Martin de Martin Glass.
7: Si
5: tu pètes ton pare-brise et qu'on te change, on t'offre en promo un mini aspirateur à poils de chat. Le mini aspirateur te permet également d'aspirer ta femme ou tes enfants.
7: Je m'en fous.
5: Oui, allô, Monsieur Martin, je reprends l'appareil, vous avez entendu la pub.
7: Ça m'intéresse pas du tout.
5: C'est pas grave, de toute façon j'ai validé avec votre collègue.
7: Qui me l'a validé, c'est pas possible.
5: Le monsieur que j'avais avant vous.
7: Non, c'est ma secrétaire. Elle a pas pu te valider.
5: En plus, il a insisté pour qu'on vienne à
7: 15h30. À 15h30, tu as du sol.
5: Et même, il voulait me donner votre immatriculation.
7: Tu lui as donné une immatriculation ?
4: Mais non, j'étais en train de parler avec Peugeot à côté. Allô ?
5: Rebonjour, monsieur.
4: Faut arrêter parce que je vais appeler les flics. Hein, parce que ça commence à suffire. Immatriculation, je ne vous parlais pas à vous.
5: Bon, de toute façon, le patron vient de valider, donc c'est bon.
4: Non, le patron a rien validé du tout.
5: Ah si, d'ailleurs il a insisté pour que je vienne à 15h30.
4: Hey,

0: Macron est d'accord, j'étais à côté de lui, là.
1: Bon, vous avez du mal entendre, ça arrive.
0: Oh, bah oui, venez, mais vous allez voir, si vous rentrez dans le garage, vous n'avez pas vu le volume de mon patron, vous allez vite ressortir.
1: Ça tombe bien, parce que justement...
0: Alors, par contre, là, je vais raccrocher.
1: Non, je vous crois pas. Vous bluffez, c'est évident.
0: Je vais raccrocher.
1: Hein. Même pas cap.
0: Bah, là, je vais raccrocher.
1: Oui, bah, c'est du tcha-tcha, vous allez pas raccrocher.
0: Alors, maintenant, ça commence à suffire, hein.
1: Ah, qu'est-ce que je disais?
0: Bah, faut arrêter, hein.
2: Allô.
3: Oui, bonjour madame.
2: Bonjour monsieur.
3: C'est votre voisin.
2: Oui.
3: Vous allez bien?
2: Monsieur Loisel?
3: Voilà.
2: Oui, bonjour monsieur.
3: Comment ça va?
2: Ça va, je vous remercie, vous-même.
3: Bah écoutez, ça va, un peu des crampes.
2: Hein. Oh.
3: Bah vous savez, à force de pédaler dans le garage pour...
2: Oui, mais oui. Et madame va bien?
3: Oui, très bon. Bien. Oui, enfin...
2: Oui.
3: Elle est toujours un peu chiante, mais...
2: Comment?
3: Bah, disons qu'elle a son caractère. Hein.
2: Ah, bah écoutez, on l'a tous. Hein. Moi, maintenant, je risque pas de me disputer avec personne. Je n'ai même plus mon chat.
3: Oh.
2: Eh oui.
3: Vous l'avez mangé?
2: Oh non, non. Il était malade. J'ai dû prendre la décision de le faire euthanasier.
3: Euthanasier.
2: Je l'ai fait euthanasier.
3: C'est quoi ça? C'est des ananas?
2: Euthanasier. Je l'ai. Et, il a fallu le faire piquer pour parce qu'il ne pouvait plus vivre.
3: Oui.
2: Voilà.
3: Et donc là, avec la piqûre, maintenant, il peut vivre.
2: Non, je n'ai plus. Je ne l'ai plus, il est mort.
3: Le vétérinaire?
2: Comment?
3: Le vétérinaire est mort.
2: Non, mon chat.
3: Votre chat a sauté sur le vétérinaire, il l'a tué.
2: Mon chat est mort parce que j'ai dû le faire euthanasier, le faire piquer par le vétérinaire.
3: Il faut le mettre en prison, cet homme-là.
2: Ben oui, n'est-ce pas? Enfin, bon, c'est comme ça.
3: Enfin, les femmes ont toujours ça de formidable, c'est qu'elles font faire le sale boulot par les hommes. Quoi.
2: Ben oui, comme vous dites, mais enfin, il y a des femmes qui le font aussi, hein.
3: Oui, très mal.
2: Le sale boulot.
3: Parce que moi, j'avais un rat avant.
2: Ah bon? Oh, quelle horreur.
3: J'ai voulu le faire euthanasier.
2: Oui.
3: Et c'était une vétérinaire qui l'a piqué. Et oui. En fait, c'est moi qui tenais mon rat.
2: Ah oui.
3: Et ben, elle m'a piqué.
2: Ah oui.
3: Et j'ai fait 5 jours de coma.
2: Oh, oh.
3: Et mon rat est parti.
2: Ah ben.
3: 5 jours de coma à cause d'une...
2: Oh.
3: D'une vétérinaire, alors. Bon.
2: Oui, c'est une horreur.
3: Elle a confondu la patte de mon rat avec mon petit doigt.
2: Eh ben, dites donc. Oh là là, mais vous avez dû la poursuivre, cette vétérinaire.
3: Ah, je pouvais pas, j'étais en coma.
2: Oh, quelle horreur. Eh ben, dites donc. Oui, ben, vous avez failli passer à la place du rat.
3: Je l'ai rattrapé après mon coma.
2: Ah oui, parce qu'il s'était sauvé.
3: Ah ben oui, vous rendez compte.
2: Ah oui.
3: Enfin. Bon, pourquoi je vous appelais déjà?
2: Ouais.
3: Ah oui, c'est ça. Est-ce que vous auriez du sel?
2: Du sel? Oh oui, je veux avoir ça. Pourquoi?
3: Je voulais vous inviter à partager mon rat en croûte de sel.
2: Pardon? Oh là là, quelle horreur!
3: Bah, si vous insistez, je vous le fais à la framboise, mais bon.
2: Non, j'en veux pas de votre rat.
3: Mais pourquoi?
2: Oh, quand même, quelle honte!
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5: Oui, bonjour.
1: Bonjour, monsieur, je suis bien à la crèche?
5: Oui.
1: Monsieur Martin, à l'appareil, agence Martin Recrutage.
5: Oui.
1: Je me suis permis de vous faire des inscriptions en rapport à vos nouvelles places.
5: Pardon?
1: Ah, allô?
5: Attendez, je vais vous passer la directrice parce que là, je suis pas du tout au courant.
6: Oui, allô?
1: Bonjour, monsieur.
6: Attendez, je sais pas du tout de quoi vous me parlez, monsieur.
1: C'est rapport aux nouvelles places de crèche. J'ai déjà reçu pas mal de parents qui vont prendre des places chez vous.
6: Vous recevez des parents de où, de qui? Des parents, si quand ils ont besoin d'une place, ils me téléphonent pour faire des préinscriptions.
1: Plus besoin, puisque moi, je vous ai fait des pré-préinscriptions.
6: Bon, non, mais attendez.
1: Ce sont des préinscriptions de préinscriptions.
6: On peut pas faire des préinscriptions aux préinscriptions, c'est pas possible.
1: Si, en revanche, j'ai dû être un peu plus flexible sur l'âge des enfants.
6: Ah bah...
1: Disons que j'accepte les bébés, mais jusqu'à 12 ans.
6: Monsieur, attendez, on parle d'une crèche, là. Et les crèches, ça ne va certainement pas jusque 12 ans.
1: Ah oui, mais moi, je vous ai déjà validé des dossiers à 12 ans.
6: Ah bah ça, c'est votre problème, monsieur, c'est pas le mien. En crèche, monsieur, ça ne va pas jusque 12 ans.
1: Mais l'avantage, c'est qu'ils sont grands, ils peuvent vous filer des coups de main pour les petits.
6: Monsieur, ce n'est pas possible.
1: Ou alors, vous leur faites coudre des ballons, des chaussures, j'en sais rien.
6: Une crèche est faite pour des enfants maximum jusque 4 ans.
1: Et si on prend uniquement des 12 ans de petite taille?
6: Mais monsieur, ce n'est pas possible.
1: Enfin, bah oui, mais faut remplir, hein, pardon.
6: Oui, non, mais faut remplir, mais monsieur, attendez.
1: Eh ouais, parce qu'ils annoncent 200 000 nouvelles places, donc j'ai fait le calcul.
6: Mais vous faites le calcul de ce que vous voulez, monsieur.
1: Oui, bah allons-y. On prend par exemple une base de 200 crèches. Mais je divise 200 000 par 200 crèches.
6: Mais ça ne fonctionne pas comme ça.
1: Ça vous fait quand même 1000 nouvelles places.
6: 1000 places pour une crèche. Vous vous rendez compte de ce que vous dites là un petit peu?
1: Non mais rassurez-vous, les inscriptions je les prends pour la rentrée de septembre, donc pas d'urgence.
6: Oui, ah bah oui, c'est sûr qu'à partir de septembre nous allons prendre 1000 enfants.
1: Super, je vous en ai pré-inscrit 250 là déjà.
6: Oui, bah c'est bien monsieur, bah vous les prendrez chez vous monsieur les 250, d'accord?
1: Ah oui, mais malheureusement moi je ne suis pas crèchiste.
6: Vous devriez.
1: Oh c'est gentil, merci.
6: Oui, tout à fait.
1: D'ailleurs, vous savez quoi, ça me donne une idée.
6: Mais ah bah
1: Et si je venais bosser avec vous?
6: Non mais j'ai pas besoin d'aide monsieur, c'est bon, ça va aller.
1: Non mais au moins que je vous file un coup de main pour faire de la place parce que les 1000 enfants, il faut les stocker. Hein.
6: Oui, bien sûr. Bah oui, 1000 nouvelles places pour la crèche. Oui, tout à fait. On va l'agrandir, on va pousser les murs.
1: Ah bah j'arrive.
6: Et on va les remettre dans le placard aussi les enfants tant qu'on y est.
1: Alors ça faut que je vérifie.
6: Mais vous dites n'importe quoi monsieur.
1: Non, sérieux, on a peut-être plus le droit pour les placards.
6: Mais vous dites n'importe quoi.
1: Eh, d'ailleurs, vous savez quoi?
6: Mais
1: je vais venir avec mon fils.
6: Oui, tout à fait.
1: Mais oui.
7: Oui, allô?
1: Ah, c'est un autre monsieur.
7: Non, mais...
1: Non, c'est le même monsieur, alors.
7: Monsieur, écoutez-moi.
1: Oui.
7: C'est pas possible, on va avoir 1000 bébés.
1: Non, mais vous inquiétez pas, les 1000, je vais les trouver.
7: Non, mais attendez.
1: D'ailleurs, déjà, je vous dépose le mien.
7: Hein? De quoi?
1: Bah, je vous dépose le petit, c'est ce que je disais.
7: Mais, pour déposer votre petit?
1: Oui, le petit Martin, il a 2 ans.
7: Mais on est... La crèche est complète.
1: Ouais, sur 1000 places, vous allez pas chipoter pour une de plus.
7: Eh, mais... Il veut passer ton fils à la crèche.
1: Bon, on dit que c'est bon?
7: Non, c'est pas bon.
1: Ah oui, mais parce que lui, il s'y voyait déjà?
7: Non, pas du tout.
1: Ah si, il est à côté. Vous voulez que j'aille le chercher?
7: Non.
1: Non, mais comme ça, vous lui dites?
7: Non.
1: Allez, je vous l'appelle.
7: Mais non.
1: Le petit Martin?
7: Hein?
1: Le monsieur de la crèche a quelque chose à te dire.
7: De quoi?
1: Je vous le passe. Allô?
7: Oui.
1: Salut, c'est le petit Martin, là, pareil.
7: Vous voyez, 5 annulaires?
1: Pas du tout, c'est juste que j'ai pas la voix de mon physique, mais j'ai 2 ans.
7: Ouais, c'est ça.
1: Ah ouais, mais j'ai carrément 2 ans.
7: Allez, au revoir.
1: Allô?
7: C'est une connerie. N'importe quoi.
1: Ah, mal raccroché.
7: Monsieur Martin, Martin recruteur.
1: Allô?
7: Non, mais bon.
1: Elle m'entend même plus.
7: Je sais pas si elle est à la radio. Ah.
1: Bon, bah bravo, vous m'entendez pas, mais je confirme que c'était Rire et Chanson.
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8: Fédération?
9: Oui, bonjour monsieur. C'est quelle fédération?
8: Du bâtiment.
9: Ah, d'accord. Dites-moi monsieur, c'est le baron de la Florana, l'appareil. Cuir?
8: Allô?
9: Oui, je vous pose une question.
8: Oui?
9: Cuir?
8: Mais quoi, cuir?
9: Vous êtes cuir vous-même, non?
8: Ah, vous voulez la fédération des cuirs et peaux, c'est ça?
9: Non, je prospecte, disons que je recherche des gens qui seraient cuir.
8: Ah, je ne vous comprends pas, je suis désolé. Qu'est-ce que vous entendez par là, cuir?
9: Est-ce que vous êtes... cuir?
8: Non, je ne crois pas, non.
9: Vous êtes sûr?
8: Ah, je ne sais pas.
9: Bon, attendez, bougez pas, je vous passe le responsable.
10: Allô?
8: Oui, bonjour, monsieur.
10: Oui, bonjour, monsieur. C'est la fédération?
8: Oui.
10: Cuir?
8: Ah non, c'était la fédération du bâtiment, là.
10: Non, mais... vous?
8: Quoi, moi?
10: Cuir?
8: Non.
10: Sûr?
8: Non.
10: Un doute?
8: Oui.
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12: Oui, bonjour.
1: Oui, bonjour monsieur, je suis bien chez le chocolatiste.
12: Oui, tout à fait monsieur.
1: Oui, voilà, j'ai acheté des chocolats de Pâques chez vous, des œufs de Pâques.
12: Oui.
1: Ben, apparemment ils sont défectueux.
12: Qu'est-ce que vous appelez défectueux?
1: Ils donnent la crise de foie.
12: Vous en avez mangé combien?
1: En fait, mon fils a mangé tous ces chocolats de Pâques, à peu près 1 kilo, et il a eu mal au ventre.
12: Bah, surveillez un petit peu vos enfants monsieur, 1 kilo de chocolat.
1: Bah, excusez-moi,
12: le chocolat rend malade quand il est mangé en trop grande quantité monsieur.
1: Ah, donc
12: vous buvez une bouteille de whisky en une fois, vous allez être malade, vous en buvez un verre, vous n'êtes pas malade.
1: Bon, enfin vous voulez que je donne du whisky à mon enfant?
12: Vous, si vous buvez un verre de whisky.
1: Du whisky, elle veut que je donne du whisky au gamin.
12: Non mais attendez monsieur, attendez.
1: Non mais je rêve.
12: Moi aussi je rêve, je vous dis, vous si vous buvez,
1: ah, bah,
12: vous,
1: ça...
12: un adulte, vous buvez la bouteille, vous êtes malade.
1: Elle dit qu'il faut que je donne une bouteille de whisky au gamin.
12: Non mais je ne vous dis pas de donner du whisky à votre enfant enfin.
1: Moi je trouve ça déplorable de faire boire un enfant.
12: Je vous dis pas de faire boire du whisky à un enfant monsieur, réfléchissez 5 minutes.
1: Déjà, vous savez que le chocolat rend malade.
12: Est-ce que je peux aller chez vous pour contrôler ce que votre enfant mange?
1: Ah bah écoutez, je vous donne mon adresse.
12: Allez-y.
1: Alors je suis au 1 rue Martin.
12: Vous croyez pas que je vais aller chez vous, non?
1: Bah c'est vous qui proposez.
12: Mais écoutez monsieur, vous marchez sur la tête, c'est pas possible.
1: Non mais excusez-moi, mais enfin dans ce cas, faut pas proposer parce que... Allô ?
11: Allô, oui.
1: Oui, comme j'expliquais à votre collègue.
11: C'est pas mon collègue, c'est mon épouse que vous avez eu au téléphone.
1: Hein? Ah, vous n'êtes pas collègue ?
11: Non.
1: Bon, sachez qu'elle m'a quand même conseillé de faire boire une bouteille de whisky à mon fils.
11: Quoi ? Attends, t'as conseillé au monsieur de faire boire une bouteille de whisky à son fils ?
13: Je lui ai simplement... Donc,
11: non, mais vos conneries, j'en ai marre. Donnez-moi le numéro que vous appelez, là, ici.
1: Le numéro que j'appelle, c'est le 03-74.
11: C'est mon numéro, ça ?
1: Bah oui, vous me demandez le numéro que j'appelle.
11: Non, votre numéro que vous appelez, vous.
1: Que moi, j'appelle ?
11: Bon, allez.
1: Non mais, allô ?
11: Ce monsieur est en train de se foutre de ma gueule, là.
14: T'as mangé un petit malade, t'as mangé un kilo de chocolat.
1: Je vous entends, je suis toujours là. Allô ?
15: Allô ?
1: Ah bah alors, décidément.
15: Votre fils a mangé un kilo de chocolat ?
1: Ah bah voilà, vous êtes au courant.
15: Bon, et vous trouvez drôle qu'il est malade ? Il a mangé son kilo de chocolat en combien de temps ?
1: Bon, je sais pas, 10 minutes.
15: En 10 minutes ?
1: Voilà.
15: Monsieur, où vous avez la tête ? Toute personne qui mange un kilo de chocolat va être malade.
1: Ah, donc vous savez que votre chocolat rend malade ?
15: Mon chocolat rend malade, mais ne soyez pas débile.
1: Ah bah merci.
15: Ah bah non, mais vous avez dit qu'un gosse va manger un kilo de chocolat en 10 minutes ?
1: Non mais à partir...
15: Mais c'est aberrant d'entendre ça. Aberrant.
1: Comment ça aberrant ?
15: Bah c'est aberrant. Les clients sont au magasin, ils rigolent.
1: Ah bah oui, j'entends que ça rigole, oui.
15: Oh là.
1: Bon, je vais passer cet après-midi du coup.
15: Ouais.
1: Juste pour le remboursement, il y en a pour...
15: Ah, pour le remboursement, mais bien sûr.
1: Non mais alors dans ce cas, vous me mettez autre chose, peut-être une petite bouteille de whisky par exemple, parce que du coup j'ai tout fait boire au gamin.
15: Mais bien sûr.
1: Ou un petit cognac ?
15: Oh là là.
14: N'importe quoi. Je raconte des conneries.
16: Gare de l'Est, mon numéro de série, bonjour.
17: Oui, bonjour, c'est l'hôtel Gare de l'Est.
16: Oui.
17: Oui, bonjour, c'est France Sécurité à l'appareil.
16: Oui, bonjour.
17: Dites-moi, on a mis un garde du corps parce que vous allez recevoir la visite. Là, ils vont vous appeler pour réserver une chambre. Alors, c'est pour le maire, monsieur le maire de Pleugriffet. Vous en connaissez, non ?
16: Écoutez, non, mais vous allez me faire connaissance.
17: Alors, on va donc nous avoir deux agents qui vont être de garde à l'entrée de votre hôtel. Donc, il faut qu'on prépare le terrain. Est-ce que all is okay à la at the reception ?
16: Bah, écoutez, nous, on a tout ce qu'il faut. Hein. En fait, monsieur le maire va séjourner chez nous.
17: Ouais.
16: Et donc, ils vont venir avec les gardes du corps.
17: Ouais, c'est ça, ouais. Et également, la nuit, donc, il y aura 5 agents de France Sécurité qui patrouilleront dans les couloirs de l'hôtel. Hein.
16: Alors, monsieur le maire, c'est le maire de qui, vous m'avez dit, d'où ?
17: Le maire de Pleugriffet.
16: Plus vieille fête.
17: Plus vieille fête, non. Pleugriffet, oui.
16: Plus grossette.
17: Pleugriffet.
16: Plus griffet.
17: Pleugriffet, pleu.
16: Que griffet.
17: Mais nous, on vérifie d'abord que all is okay at the reception.
16: Bah écoutez, de toute façon, c'est un hôtel comme un autre. C'est all is okay. Pour nous, c'est avec plaisir que nous recevrons monsieur le maire.
17: Parce que nous, vous savez, quand on fait nos rondes de sécurité, on est obligé quand même de vérifier dans les chambres de vos clients. Hein, que...
16: C'est-à-dire ?
17: Ah bah, il faut que tout soit under control. Hein.
16: Ah bah, malheureusement, monsieur, c'est un lieu privé, non pas public.
17: Non, mais on va s'en occuper, nous.
16: C'est-à-dire ?
17: Monsieur, c'est le maire de Pleugriffet, quand même, hein, c'est pas n'importe qui.
16: Je ne refuse pas de recevoir monsieur le maire de Griffet, c'est pas ça
17: non,
16: le problème.
17: Non, Pleugriffet.
16: C'est par rapport à votre travail de sécurité qui risque d'être gênant par rapport aux autres clients.
17: Alors, si all is not under control, il va falloir qu'on évite de faire des patrouilles de sécurité à l'intérieur des chambres.
16: Ah bah ça, c'est niette, de toute façon, dans les chambres des autres clients.
17: D'accord, donc ça veut dire voilà. Qu'on est obligé de mettre 2 tireurs d'élite sur les toits, monsieur. Hein.
16: Non, mais où est le rapport par rapport à des clients qui sont dans leur chambre et mettent des tireurs d'élite?
17: Bah parce
16: c'est quand même un petit peu...
17: Bah on est obligé, monsieur, de les viser hein, au cas où ils feraient...
16: Nous sommes quand même un hôtel qui reçoit des touristes, donc maintenant...
17: Mais monsieur, excusez-moi, ils viennent alors qu'il y a le maire de Pleugriffet dans votre hôtel, quand même.
16: Dans ce cas-là, je vais voir avec ma directrice, je vais prendre vos coordonnées, le nom de monsieur le maire et...
17: Monsieur Le Duret, maire de Pleugriffet.
16: L-E-D-U-R-E-T.
17: Oui.
16: Donc c'est... ça, c'est monsieur le maire, hein.
17: Oui, de Pleugriffet.
16: Alors, P... R.
17: Comme ça se prononce, hein, Pleugriffet.
16: Vous pouvez m'appeler, s'il vous plaît ?
17: Oui, Pleugriffet, en fait.
16: C'est-à-dire P-R.
17: P-L.
16: P-L.
17: U-G-R-I.
16: E-2-F-T. Attendez. P-L-E-U.
17: G-R-I-2-F-R-E-U-T-E.
16: G. Est-ce que vous pouvez aller plus, moins vite ?
17: Oui, bien sûr. P-L-E-U-G-R-I-2-F-E-T-E.
16: Pleugriffet, qui se trouve dans.
17: Non, Pleugriffet.
16: Pleugriffet.
17: Pleu, comme...
16: Pleugriffet.
17: Avec deux T, donc deux F, Pleugriffet.
16: Alors, P, comme papa.
17: Non, excusez-moi. P comme Pierre.
16: Si vous voulez, P comme Pierre, L comme... Allô ?
17: Ben non, c'est à vous, là, je passe la main.
16: Alors, L comme Lionel.
17: Je préférerais éviter, monsieur.
16: C'est-à-dire ?
17: Attendez, monsieur, quand même, attendez, nous, on fait de la sécurité, vous me dites elle comme Lionel, pardonnez-moi.
16: Écoutez, je sais pas quel est votre objectif, là, actuellement, mais...
17: Mon objectif est d'assurer la sécurité du maire de Plougriffette.
16: Oui, mais la sécurité de monsieur Plougriffette, ça, c'est votre...
17: Non, le maire travail, de Plougriffette.
16: Exactement. Mais d'un autre côté aussi, il me faut des informations.
17: D'accord, mais je peux pas tout vous donner au téléphone, vous comprenez, monsieur.
16: Bon, alors, comment on écrit Plougriffette?
17: Plougri.
16: D'accord, P comme Pierre.
17: Oui, monsieur.
16: L comme...
17: Lafayette.
16: Alors, E comme
17: Là, c'est un problème. C'est peut-être pas un problème pour vous, mais c'est un problème pour moi. E comme E, quoi. Vous voyez, quoi, E. C'est difficile, hein. E comme œuf.
16: E comme
17: œuf.
16: J'ai pas compris, monsieur.
17: Œuf, c'est un œuf.
16: C'est-à-dire
17: un œuf.
16: D'accord. Ok. Et ensuite.
17: O.
16: O.
17: Comme œuf.
16: J'ai pas compris.
17: Comme un œuf.
16: Comme un œuf. O comme un œuf.
17: Oui.
16: Malheureusement, un œuf, ça commence pas par un O.
17: Ça commence par quelle lettre?
16: Écoutez, vous venez de me dire, ça commence par un E.
17: Excusez-moi, j'étais mauvais en orthographe, c'est tout. Bon.
16: C'est pas question d'être mauvais en orthographe. Quand j'essaie de vous appeler comme L comme Lionel, vous me dites non.
17: Bon, d'accord, L hein? comme Lionel.
16: Maintenant, soyons
17: raisonnables. D'accord, je valide
16: quel
17: votre
16: est le titre de votre appel?
17: Je valide Lionel. Voilà, comme ça on est quitte.
16: Alors, P comme Pierre, L comme Lionel, E comme œuf, vous m'avez dit.
17: Oui.
16: Alors, ensuite.
17: O comme œuf.
16: Je vous souhaite une bonne journée. Au revoir.
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13: Oui, hello.
1: Oui, bonjour monsieur. C'est bien le salon de coiffage?
13: Oui, bonjour.
1: C'est juste pour vous prévenir que j'ai fixé des rendez-vous chez vous pour mes clients.
13: Pourquoi vous envoyez des clients chez moi?
1: Je lance ma société de toilettage et promenage de chiens. Et comme j'ai pas de local, je vais m'installer chez vous.
13: Non mais vous foutez de moi là, non? Je ne tombe pas les chiens, je coiffe des gens.
1: Alors moi je m'occuperai des chiens, ça vous inquiétez pas.
13: Mais je viens de vous dire que je suis un salon de coiffure.
1: Je sais, c'est pour ça, ça nous permet d'être complémentaristes.
13: Non mais vous êtes conscient? Non mais ça va pas, non?
1: Non mais il y a rien de sorcier. Moi je m'occupe de toute la partie animalistique.
13: Passez me voir là. Et je vous zigouille.
1: Comment ça, des nouilles?
13: Non, je vous zigouille.
1: Non, pas la peine, j'ai commandé des croquettes pour que les chiens puissent manger au salon.
13: Pardon? Vous êtes débile?
1: Vous serez là à 15h?
13: C'est même pas la peine de vous présenter, hein.
1: Ah bah si, parce qu'il faut que je réceptionne.
13: Ah non, parce que là, non. Allez, hop.
1: Ah bah,
13: Du vent, va te promener, tu me fais suer.
1: Alors, passez-moi le responsable, s'il vous plaît, parce que...
18: Non mais, allô?
1: Ah, un autre monsieur.
18: Ah non, mais c'est hors de question. Je suis quand même chez moi, je suis propriétaire de mon salon.
1: Écoutez, si ça peut vous rassurer, je vais venir planter des crochets dans les murs pour que les chiens soient attachés.
18: Mais non, c'est hors de question, monsieur, vous m'entendez bien?
1: Bah non, parce que, excusez-moi, moi j'ai déjà quand même pas mal de rendez-vous.
18: Mais je m'en fous, monsieur, vous aviez qu'à d'abord me demander mon avis. Je m'en fous, je ne me suis jamais engagée par rapport à vous.
1: Mais vous vous êtes jamais désengagée non plus.
18: Mais qu'est-ce que j'ai dit, qu'est-ce que j'ai fait, monsieur? Dites-moi.
1: Bah justement, vous avez pas dit que vous étiez contre.
18: Contre quoi?
1: Contre ma société animaliste de pet sitting toileting.
18: Mais je ne connais même pas votre société. Je n'ai jamais eu affaire à vous. Vous m'avez jamais envoyé de papier, vous m'avez jamais envoyé de courrier.
1: Oui, non, moi j'ai fait un site internet quand même.
18: Pardon, vous dites? Mais je n'ai jamais fait ce genre de choses, monsieur.
1: Bah non, j'ai tout fait moi-même. Excusez-moi de travailler pour vous, surtout.
18: Non, mais de travailler pour moi, vous rigolez, vous foutez de ma gueule ou quoi? Là, franchement, vous poussez le bouchon un peu loin. Je vais appeler mon avocat et vous allez voir, ça va être vite vu. D'ailleurs, vous allez me donner votre nom, vos coordonnées.
1: Monsieur Martin.
18: Monsieur Martin, d'accord.
1: Oui, et ma commande, alors?
18: Quelle commande?
1: Bah, parce que j'ai quand même fait commander des trucs qui vont être livrés chez vous, donc je vois le truc.
18: Mais quelle commande?
1: Alors, j'ai un bac spécial pour les shampouinages caniniques.
18: Mais attendez, monsieur, je ne suis pas toiletteur. Je suis coiffeuse.
1: Oui, bon, enfin, vous voyez, c'est quand même un peu le même métier, j'imagine.
18: Bon, vous rigolez, vous foutez de ma gueule ou quoi?
1: Oh, bah, c'est pas mon genre.
18: Je vais pas nettoyer les chiens, moi. Je travaille sur des personnes. Mais vous savez ce que c'est, le genre humain? Vous savez, les hommes, les bonnes femmes. Vous voyez ce que je veux dire?
1: Je vois pas trop la différence, mais enfin, bon, c'est...
18: De toute façon, jamais j'aurais accepté un truc pareil. Mais vous êtes complètement marteau, vous. Je n'accepte pas de chiens dans mon salon de coiffure, monsieur. Donnez-moi votre nom, monsieur Martin. Votre adresse.
1: Excusez-moi, mais entre des poils de tête ou des poils de chien, je vois pas.
18: Non, ça n'a rien à voir, monsieur. Vous foutez de ma gueule, là.
1: De toute façon, j'ai mon avocat qui est là, qui me confirme que...
18: Bah, passez-moi votre avocat.
1: Ça va pas être la même mayonnaise, hein, je vous préviens, hein.
18: Allez-y.
1: Ah bah, Maître Martin!
18: Maître Martin, comme par hasard.
1: Quoi, comme par hasard? Bah, c'est mon beau-frère.
18: Bien sûr.
1: Maître Martin! Oui? Je vous passe le monsieur du...
18: D'abord, je suis pas un monsieur, je suis une dame, déjà, et d'une.
1: Oui, je veux vous parler.
18: Non, mais monsieur, je tiens à vous signaler que je ne suis pas un homme. Je
19: suis une femme.
1: Allô?
19: Oui.
1: Oui, bonjour, maître Martin à l'appareil.
19: Ouais, vous avez la même voix que l'autre Martin. C'est marrant, c'est rigolo.
1: Eh ben, c'est entre beaux-frères, on échange nos voix. Bonjour, monsieur.
19: Bien sûr, ouais. Non, d'abord, je suis pas un monsieur, merde, je suis une dame. Et foutez-moi la paix, espèce de vieux con et vieux.
1: Ah non, pas vieux con. Ou alors, à la limite, vieux trop con.
19: Bonjour, monsieur.
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22: La Poste de Brive, Madame Primo, j'écoute.
23: Oui, bonjour madame, c'est la Poste de Brive.
22: Oui.
23: Oui, bonjour, je ne sais pas si vous m'entendez bien, parce que j'ai un téléphone portatif.
22: Non, c'est bon, bon.
23: Je vous appelle, je suis étudiant à l'IUT de gestion.
22: Oui.
23: Et on est en examen, alors j'ai pris un téléphone portatif. Voilà, on me pose une question sur le courrier et l'entreprise.
22: Oui.
23: Et la question, il me reste 5 minutes hein, pour rendre, oui. Rendre la copie. La question, c'est quel est le tarif à 5 francs près d'un paquet pesant 1 kilo, destination New York?
22: Oh là là, attendez, je prends mon tarif tout de suite.
24: Posez les copies sur le bureau.
22: Oh mince.
24: Et vous sortez calmement. De la place, c'est quoi ce téléphone là?
23: Ben, je suis avec ma mère là. Allô?
22: Oui,
23: je
22: oui.
23: Me suis repéré.
22: Oui, j'ai entendu. Bon, mais écoutez, je peux pas vous le donner
24: téléphone.
22: Comme ça.
24: Allô?
22: Oui.
24: Bonjour, madame.
22: Bonjour, madame. Monsieur.
24: Madame de la Place.
22: Oui.
24: Vous êtes la maman de Jean-Baptiste.
22: Bien sûr, bien sûr.
24: Ah, c'est un bon élève, hein?
22: Ah, ben, j'espère, hein.
24: Mais vous savez quand même qu'il est en examen aujourd'hui.
22: Ben, je voulais savoir comment ça se passait. Je pensais que c'était terminé.
24: Ah, non.
22: Ah, alors, excusez-moi d'avoir dérangé, hein.
23: Vous avez appelé votre mère pourquoi, Jean-Baptiste? Ben, c'est-à-dire que c'est à propos de tonton Lulu, hein, qui peut pas venir, c'est ça,
22: Oui, oui, oui.
23: Samedi?
22: Oui.
23: Allô?
22: Oui.
23: Qu'est-ce qui est arrivé à votre oncle? C'est pas grave?
22: Non, c'est une petite intervention chirurgicale.
23: Ah, il a été opéré?
22: Oui.
23: De quoi?
22: Il a été opéré de la prostate.
23: Ah, ben, je comprends mieux, Jean-Baptiste, vous auriez pu me l'expliquer. Ben, oui, mais c'était pas facile, quoi, hein, maman?
22: Ben, oui.
23: Et alors, les nouvelles, alors, comment il va?
22: Ben écoute, ça s'est bien passé, on attend qu'il se réveille là maintenant.
23: Allô?
22: Oui.
23: Il est à l'hôpital?
22: Oui, l'hôpital de Brive, oui.
23: Ah bon, il est dans quel service?
22: Ben dans le service d'opération pour la prostate, je sais pas le service, vous savez, on a attendu toute la matinée.
23: Ah oui, évidemment vous devez être sous le choc.
22: Un petit peu, oui.
23: Oui, et c'est un monsieur de la place aussi son nom alors?
22: Oui, oui, c'est ça, de la place.
23: Lucien, alors, puisqu'il parle de tonton Lulu.
22: Voilà.
23: Ah, d'accord.
22: Voilà.
23: Parce que j'ai un ami qui opère à l'hôpital, justement. Attendez, si vous voulez, ne quittez pas, hein, je vais prendre mon téléphone aussi, je vais essayer de vous donner des nouvelles plus fraîches.
22: Ah.
23: Allô?
22: Oui.
23: Il part à son bureau.
22: Ah oui.
23: Allez donc, je vous remercie parce que... vous avez été formidable, hein. Cette histoire de tonton Lulu, moi j'étais mal. J'ai trouvé que ça.
22: C'est n'importe quoi, hein.
23: Allô?
22: Oui.
23: Oui, excusez-moi. Bon, alors, j'ai appelé mon ami à l'hôpital.
22: Oui.
23: Il ne connaît pas de Lucien de la Place, hein?
22: Comment ça, il ne connaît pas de Lucien de la Place?
23: Il n'y a pas de Lucien de la Place au service de chirurgie.
22: Oh, oh bah alors là, ça c'est un peu fort, ça. Écoutez, il vient de se faire opérer ce matin, je rêve pas, quand même.
23: Au service du professeur?
22: Écoutez, moi, j'ai pas retenu le nom du professeur, hein. J'ai aucune mémoire pour les noms, en plus.
23: Attendez, hein.
22: C'est ce bazar.
23: Mais il est en train d'appeler l'hôpital. Apparemment, il a un collègue qui est professeur en chirurgie.
22: Ah ouais, ben, il tombe mal parce que alors, moi, les professeurs, les machins, les trucs, je les connais pas du tout. Hein.
23: Allô?
22: Oui?
23: Bon, je viens de rappeler.
22: Oui?
23: Alors, il y a un Lucien de la Place.
22: Ah.
23: Oui, mais alors, madame, excusez-moi, Jean-Baptiste, c'est peut-être pas la circonstance. Hein. Il n'est pas en service de chirurgie.
22: Ah bon?
23: Il a été transféré, madame, excusez-moi, à l'Institut médico-légal ce matin.
22: Ouais.
23: Oh, c'est pas vrai.
22: Eh oui, qu'est-ce que tu veux? Je voulais pas te le dire, hein.
23: Pas tonton Lulu.
22: Eh ben oui, mais mon petit...
23: Maman.
22: Oui. Écoute, on se retrouve pour manger à midi. On va manger à midi et puis on en parlera. Tu sais, c'est pas grave.
23: Je suis désolée, madame.
22: Ben oui, mais... Oui, mais enfin, vous auriez pu attendre pour lui dire, quoi. Il est en plein examen, là.
23: Tonton Lulu.
22: Oh, mais mon petit, t'as mis pas dans tous ces états, tu sais.
23: Ah non, là, c'est bon, le doyen, là, c'est Robert Ledoux.
22: Voilà. Bon, mais écoutez, monsieur, excusez-nous notre émotion, mais je vais récupérer mon fils, hein.
23: Bien, ben, madame, je vous remercie, je vous le repasse.
22: Voilà, excusez-nous, hein.
23: Allô, maman?
22: Oui, ça va?
23: Tu m'entends, maman?
22: Oui, oui, oui.
23: On a échappé belle.
0: Surtout que c'était une blague pour la radio.
22: Oh l'horreur.
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5: Oui, allô?
1: Bonjour monsieur, c'est bien le garage?
5: Oui, bonjour.
1: Oui, monsieur Martin, à l'appareil. Je vous ai recruté quelqu'un en réinsertion professionnelle, une personne âgée, qui va commencer chez vous la semaine prochaine.
5: Une personne âgée? Je comprends pas bien alors. C'est comment le nom?
1: Alors, il s'appelle Pépé Martin. Présent! Vous voyez, il est avec moi.
5: C'est quoi l'histoire? De quel droit vous nous dites?
1: Moi, ça me permet de toucher une prime pour plaçage de personne âgée.
5: Ah bah oui, mais je m'en fous, moi monsieur.
1: Rien ne vous empêche dans ce cas de licencier quelqu'un qui est déjà chez vous.
5: Non, mais comme ça, vous licenciez quelqu'un et vous prenez ma personne à ma place.
1: Eh ben voilà.
5: Non, mais n'importe quoi. Non, mais vous êtes tombé sur la tête. Vous sortez d'où, là, monsieur Martin?
1: Non, mais en plus, vous pouvez le payer moins cher, il compte encore en francs.
5: Non, mais c'est pas une question de payer moins cher. On jette pas des gens comme ça à la rue.
1: Excusez-moi, je vous fais gagner de l'argent avec un vieux.
5: Vous me faites gagner rien du tout. Avec un vieux, bah, c'est bien de dire ça déjà.
1: Je peux vous apporter un modèle de lettre de licenciement pour la personne?
5: Non, c'est pas la peine d'amener une lettre de licenciement. Je ne licencierai personne.
1: Non, mais on voit pour le licenciage.
5: Pour le licenciage, wouhou! Ça doit pas se dire comme ça, hein.
1: Ah, si, j'ai le dictionnaire. Licenciage, action de licenciementer un employé.
5: Oui, bah, ça s'appelle un licenciement. Ça s'appelle pas un licenciage.
1: Ouais. Enfin, ça me permet de toucher cette prime de vieux.
5: Ça me permet de toucher une prime, il est gonflé. Allô, mais...
1: Bonjour, madame.
21: Mais attendez, attendez, attendez, attendez, attendez. Pourquoi vous me dites que vous placez des vieux?
1: Je vous rassure, j'ai fait un contrat à votre nom.
21: Pardon? Vous avez fait un contrat à mon nom?
1: Oui, c'est ça.
21: Oui, mais pour... attendez, attendez. Pour qui vous vous prenez, monsieur?
5: Moi, je
21: ne paye rien du tout.
5: Allô, oui, bonjour, monsieur.
1: Ah, c'est à nouveau un monsieur.
5: Non, vous m'écoutez, monsieur?
1: Oui, alors je vous écoute. Vous c'est ce que je disais à la dame que j'avais avant.
5: Ah, monsieur, vous avez eu avant déjà.
1: Ah, vous êtes sûr?
5: Oui, tout à fait.
21: Je vais te la mettre dans le cul, tu vois.
5: C'est un monsieur, hein.
1: Admettons.
5: Oui, admettons. Mais la personne âgée que vous allez mettre, là, qu'est-ce qu'il va faire dans notre établissement?
1: Entre nous, pas grand-chose, hein. Il vient essentiellement pour faire la sieste.
5: Bien sûr. J'ai autre chose à faire, monsieur, que de rémunérer des personnes âgées à rien faire.
1: En parlant de ça, il faudrait lui prévoir un espace repos avec un canapé
5: bien
1: lit.
5: Bien sûr, parce que vous croyez aussi que je vais faire des espaces repos. Mais attendez, monsieur, vous savez ce que c'est qu'un chef d'entreprise?
1: Ah, bah, un peu, oui. Je suis moi-même chef entreprise de formation.
5: Comment on peut se permettre de placer des gens comme ça dans des établissements?
21: Et qu'est-ce qu'il va faire?
5: Bah rien, il a dit.
21: Il sait servir d'un ordinateur pour gérer les boîtiers électroniques.
1: Comment?
21: Il sait gérer un ordinateur pour faire des boîtiers électroniques.
1: À la limite, si vous avez un Minitel, il peut peut-être faire quelque chose.
21: Et ben voilà, donc ça va.
5: Et vous êtes con ou bien vous le faites?
1: Ah bah là, sans hésiter, les deux, hein.
21: Allô?
1: Ah, c'est à nouveau une dame.
21: Non, c'est pas la dame, c'est son mari. C'est quoi, vous êtes qui pour imposer ça?
1: Parce que j'ai remarqué que l'État filait des primes si on aidait les vieux.
21: Le vieux? Non mais attends.
1: Non mais c'est ce que j'expliquais, il suffit de licenciementer un jeune.
21: Licencier un jeune? Bah, faut que je te licencie pour prendre un vieux, Laurent. Bah non, ça va pas être possible. Hein. Je suis désolé pour le vieux, comme vous dites là.
1: On dit personne âgée.
21: Hein. Non mais c'est ce que depuis tout à l'heure vous dites le vieux. Hein. Donc,
1: moi? Ah non, j'ai pas dit ça.
21: Ah bah non, à peine.
1: Je me serais pas permis. Hein.
21: Ouais, ouais, à peine.
1: Donc, je vous apporte le contrat du vieux cet après-midi.
21: Du vieux. Dis pas le vieux, dis le vieux.
1: Ah non, j'ai pas dit ça.
21: En plus, il sait plus ce qu'il dit, le pauvre monsieur.
1: Donc, je vous apporte le contrat de Pépé.
21: Pépé.
1: Comment ça, de Pépé? Non, mais dites donc.
21: Mais c'est quoi? C'est une blague?
1: Bon, alors, admettifions que c'est une blague, mais encore.
21: Ah, bah, je sais pas.
1: Eh bah, c'est une blague à la...
21: À la radio.
1: Ah, bah, bravo. Et alors, à quelle radio?
21: C'est Rire et Chanson.
1: Bravo.
21: Voilà, j'ai gagné quoi alors?
1: Ah bah vous avez gagné que je vous envoie Pépé Martin.
21: Voilà, je l'attends, de pied ferme, qu'il vienne avec sa boîte à outils.
1: Ah non, il foutra rien en revanche.
21: Ah bon, il foutra rien.
1: Ah non, il vient manger, faire la sieste.
25: Mairie de Loire-Boulesse, bonjour.
26: Allô, c'est le commissariat.
25: Non, c'est la mairie.
26: Oh mon Dieu, j'ai fait une erreur, madame, mais vous pouvez peut-être m'aider.
25: Oui.
26: Madame Lamolle, à l'appareil, rue du Rhin, j'habite là.
25: Oui.
26: Parce que j'ai fait un pas en arrière dans l'escalier parce que j'avais fait tomber quelque chose de mon sac. Et en reculant, je me suis assis en tombant sur le facteur, le monsieur de petite taille, là, vous savez?
25: Je connais pas.
26: Vous connaissez pas le facteur? Attendez, parce que il est coincé. Je suis assis sur lui, puis il est coincé. Et attendez, je vais essayer d'approcher le téléphone de sa bouche parce que... Attendez.
25: Mais il est coincé où?
27: Allô?
25: Oui.
27: Allô?
25: Bonjour. Oui,
27: bonjour, Gaspilla, l'appareil. Vous m'entendez, là?
25: Oui, oui, oui.
27: La dame, elle est quand même âgée et elle est assise sur moi, là, sur mon nez. Et je suis coincé avec mon nez qui est donc mal placé, quoi, on va dire, hein, sous la robe de madame.
25: Et vous ne pouvez pas vous relever?
27: Ah, bah, j'ai mon nez qui est coincé dans le postérieur de madame, avec tout le respect que je lui dois, mais là, je sais pas quoi faire, hein.
25: Ah mince, c'est où? Vous êtes où?
27: Ah ben là, c'est son postérieur, quoi, dans la rue des Fesses, quoi.
25: Non, mais je veux dire où? C'est à quelle adresse?
27: Eh ben, c'est rue du Rhin.
25: Mais quel numéro?
27: Ah, au 33.
25: 33, oh, rue du Rhin.
27: Elle a des flatulences, en plus.
25: Aïe, aïe, aïe. Écoutez, j'appelle tout de suite les pompiers, que quelqu'un vienne très très vite.
27: Oh, oh non, non, n'appelez pas les pompiers, parce que c'est embarrassant pour moi, hein. C'est
25: mais
27: pas les
25: nous, on peut pas envoyer quelqu'un d'autre. Qui c'est que vous voulez que j'envoie?
27: Non, mais si vous pouvez me dire comment je peux faire pour sortir dehors, parce que la dame, comme je vous ai dit, avec la chaleur, là, j'ai rien contre les dames, hein.
25: Non,
27: mais avec la chaleur, ça cocotte, hein, quand même, là-dedans, hein.
25: Mais écoutez, quelqu'un doit venir vous dégager.
27: Et je peux vous passer la dame, vous pouvez lui demander si elle peut contrôler un peu ses flatulences, si c'est possible, hein, parce
25: Mais ça, moi, je peux pas le lui dire, vous vous rendez compte?
27: Ben, si, vous pouvez lui dire. Attendez, je vous la passe, hein.
25: Il veut que moi je lui dise à la dame qu'elle contrôle ses flatulences.
26: Allô?
25: Oui.
26: Oui.
25: Écoutez, j'appelle tout de suite les pompiers, on vient vous dégager, hein.
26: N'appelez pas les pompiers parce que je veux pas qu'on me voie comme ça, j'ai un certain âge, hein.
25: Elle veut pas qu'on la voie comme ça. Mais qu'est-ce que vous voulez qu'on fasse alors?
26: Attendez, je vous passe le facteur.
25: Mais
27: c'est... Allô?
25: Oui.
27: Oh non, hein, non, il faut lui dire quand même parce que c'est insupportable, hein.
25: Mais monsieur.
27: Oh, attendez. Levez-vous, madame, comme ça. Attendez, elle se lève un peu. Ça y est, j'arrive. Attendez. Oh, ça y est. Vous m'entendez?
25: Oui.
26: Il est sorti. Je vous le passe.
27: Pff, allô?
25: C'est bon, vous êtes dégagé?
27: Oh oui, vous savez pas d'où je sors, là. Oh là. Attendez, j'ai un truc sur le nez. Qu'est-ce que c'est que ça? Oh, ben, un supposé. J'ai un suppositoire sur le nez?
25: Non.
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6: Oui, allô, bonjour.
1: Bonjour madame, c'est bien le magasin de mobilier de bureau?
6: Oui, c'est bien ça, oui, tout à fait.
1: Monsieur Martin, à l'appareil, les ambulances Martin.
6: Ambulance Martin, c'est ça, comme le prénom?
1: Comment ça, comme le prénom? Quel prénom?
6: Comme le Martin, ambulance Martin, comme le prénom.
1: Ah, je ne vois pas du tout le rapport.
6: Non, mais vous me dites ambulance Martin.
1: Oui.
6: Donc c'est comme le prénom.
1: Mais quel prénom? Parce que si vous me dites pas lequel, je peux pas savoir si c'est pareil.
6: Vous me dites ambulance Martin.
1: Voilà, ça on est d'accord, oui.
6: Et Martin, c'est comme le prénom.
1: Mais oui, mais lequel?
6: Martin.
1: Quoi, Martin?
6: Bah, comme Martin.
1: Martin comme Martin, d'accord, mais vous me dites que c'est comme le prénom.
6: Oui, bah oui, ça s'écrit comme le prénom.
1: Enfin, lequel? C'est ce que j'aimerais bien savoir. Parce que si vous pensez que c'est comme le prénom Michel, par exemple, pas du tout.
6: Comme le prénom Martin.
1: Alors, quel rapport avec le prénom Martin? Ça, je vois vraiment pas.
6: Bah, là, vous dites, vous êtes les ambulances Martin.
1: On est d'accord, mais là, on parle du nom.
6: Comme
1: le nom Martin.
6: Ah, d'accord.
1: Bah oui, en plus, ambulance Martin, c'est M-A-R-T-I-N.
6: Ah, d'accord, Martin.
1: Bah voilà, c'est ce que je disais, rien à voir avec le prénom.
6: D'accord, ok.
1: Donc, moi, je fais surtout du transport de fauteuils roulants.
6: D'accord.
1: Mais vu que là, j'ai pas de client, je vous ai booké pour un transport de chaises de bureau à roulettes.
6: Moi, ça me dit rien. Donc, c'est peut-être ma collègue, peut-être, qui a vu avec vous.
1: Bon, n'importe, moi, du moment que je peux vous embarquer une chaise à roulettes.
7: Oui, bonjour.
1: Bonjour, monsieur.
7: Là, il y a un fauteuil qu'on doit vous donner.
1: Oui, c'est ce que je disais. Comme aujourd'hui, j'ai personne à embarquer en fauteuil roulant.
7: Ouais.
1: Je me suis dit, vous avez des chaises de bureau.
7: D'accord.
1: Et elles ont des roulettes.
7: Ouais.
1: Donc, je viens, je mets une chaise à roulettes dans mon ambulance et je l'embarque comme si c'était un fauteuil roulant.
7: Ouais, mais vous le déposez où, ce siège-là?
1: À la clinique de Martinville.
7: Je ne vous prêterai pas un siège pour aller à la clinique de Martinville. Hein.
1: Bah oui, mais si je fais pas le trajet, moi, je suis pas payé.
7: Qui est-ce qui vous a donné cet ordre de mission?
1: Ah non, mais en vrai, c'est moi qui l'ai fait. C'est parce que j'avais pas de client, c'est ce que je disais.
7: Ah ouais, bah ouais.
1: Bah oui, mais avec votre chaise à roulettes, je déclare à la Sécu un transfert fauteuil roulant et hop, je récupère les frais de transfert.
7: Oui, donc vous allez toucher des frais. C'est quoi notre intérêt à nous de faire ça à part tricher pour la Sécu?
1: Oh, bah pour vous, je dirais surtout que c'est pour la beauté du geste.
7: Non, mais on va pas vous aider à arnaquer la Sécu.
1: Eh, en même temps, c'est ni mon argent ni le vôtre. Hein.
7: Ah, bah la Sécu, c'est un peu l'argent de tout le monde quand même. Hein. C'est nous qui le payons. Hein.
1: Comme vous dites, c'est un peu l'argent de tout le monde, donc autant qu'on en profite.
7: Bah non, je suis désolée, mais non, j'en ai des dizaines de sièges, mais je vais pas vous en donner un comme ça.
1: Non, mais vous compliquez pas à prendre des trucs du stock et tout. Donnez-nous les chaises que vous avez dans le bureau, là.
7: Mais je vais pas vous donner mes sièges de bureau, je m'assois sur quoi moi après? Si je me mets pas assise, je suis devant mon ordinateur debout.
1: Oui, bah il suffit de mettre une table haute.
7: Bah je suis désolée, mais c'est la meilleure. Je prête pas mes sièges.
1: Ah oui, mais pardon, mais si je me fais contrôler sur la route de la clinique et qu'ils voient que je transporte pas de chaise médicale à roulette de bureau.
7: Mais moi j'y suis pour rien si vous allez à la clinique. Quel est le rapport avec moi?
1: Bah vous justement, ce serait mieux si vous veniez aussi.
7: Non, je viens pas avec vous. J'ai autre chose à foutre que d'aller à la clinique de Martinville.
1: Non, mais prenez votre ordinateur, vous bosserez dans l'ambulance.
7: Non, je prends non.
1: Je peux même vous installer peinard dans la civière.
7: Quittez pas.
8: Ils prennent des chaises de bureau qui ramènent à la clinique et qui font passer pour des fauteuils roulants.
9: Oui, bonjour.
1: Et bonjour, madame.
9: Bah, moi, je comprends pas votre magouille, là.
1: C'est très simple. Moi, je déclare à la Sécu que vos chaises de bureau sont des fauteuils roulants. Vous montez dans l'ambulance avec votre chaise.
9: Mais pourquoi je vais aller dans l'ambulance?
1: Bah, parce que si je me fais contrôler avec une chaise à roulettes et personne dessus, ça reste de faire louche, quand
9: non,
1: même.
9: Non, moi, je reste mon magasin.
1: Non, mais on peut caler un trajet retour. Vous avez du bol, je suis dispo pour vous ramener.
9: Non, je viens de vous dire non, monsieur.
1: Oh, ça, je m'y connais. C'est un nom qui sent le négociage.
9: Non, rien du tout, monsieur. Moi, je suis pas magouilleur.
1: Si, je vous vois venir. Vous voulez une part du gâteau?
9: Non, je ne suis pas magouilleur, point barre.
1: Ouais, vous voulez croquer dans le business?
9: Arrêtez là, monsieur. Parce que sinon, je vais appeler la Sécu, et puis je vais leur expliquer vos petites magouilles.
1: Ah bah si vous voulez, je peux vous emmener à la Sécu en ambulance.
9: Non, mais non.
1: Ou alors on se retrouve là-bas et je vous ramène.
9: Non, vous venez me voir.
1: Ah bah j'arrive tout de suite.
9: Oui.
1: Attendez, je démarre l'ambulance. Bram, bram.
9: Non, n'importe où. Vous.
1: Attendez, je mets la sirène. Ambulance, ambulance, ambulance.
9: Et puis vous arrêtez vos conneries.
1: Je peux mettre le gyrophare quand même?
9: Non, ça suffit.
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10: Autoroute d'information, bonjour.
26: Bonjour, madame.
10: Ah bah, vous ne quittez pas un instant.
26: Ben non. Ça fait du bruit par où ça passe, ça, dis donc.
10: Allô.
26: Oui, ben, ça fait du bruit chez vous.
10: Oui.
26: Hey. Bonjour, madame.
10: Bonjour, monsieur.
26: Monsieur Ledoux à l'appareil.
10: Oui.
26: Vous êtes bien le centre d'information sur les autoroutes?
10: Oui, monsieur.
26: Bien, je pars en vacances en Espagne, là.
10: Oui.
26: Avec ma femme, mon petit neveu Georges et mon chien.
10: Oui.
26: Voilà. Ben oui, mais alors, le problème, on a un problème, on est en train de charger la voiture et tout. Enfin, on a déjà fait quelques kilomètres, mais on est en train de changer les valises de place, parce qu'avec le Kléber, les valises, elles n'ont plus de place dans le coffre, vous voyez?
10: Ah oui, d'accord.
26: Alors, donc, on a des problèmes, quoi, évidemment. Alors, on voudrait savoir s'il y avait une forêt sur le bord de la route qui mène en Espagne.
10: Une forêt, hein?
26: Oui.
10: À quel niveau?
26: Oh ben, pas trop loin, quoi. C'est parce que ma femme n'arrive pas à dormir avec le clébard qui aboie tout le temps parce qu'il étouffe dans le coffre, quoi.
10: Ouais.
26: Alors, on se disait qu'on pourrait peut-être... Enfin, juste pendant un mois, quoi. Laisser le chien, bon, dans la forêt, au bord de la route, pour qu'on puisse le reprendre après, vous voyez, quoi.
10: Ah non, mais si vous n'allez pas abandonner votre chien pendant un mois...
26: Trois semaines et demie.
10: Trois semaines et demie dans la forêt, vous voulez abandonner votre chien?
26: Non, pas abandonner. C'est-à-dire qu'on pensait que, vous voyez, en plus, les forêts dans le sud de la France, c'est dangereux.
10: Oui.
26: En été, il y a des incendies de forêt.
10: Oui.
26: Alors justement, nous, le petit chien, il pourrait peut-être vous aider dans la lutte contre les incendies de forêt parce qu'il passe son temps à pisser sur les arbres. Vous voyez?
10: Mais comment il va vivre pendant trois semaines?
26: Mais il peut surveiller les arbres, il peut protéger les champignons, quoi.
10: Mais non, non, mais vous pouvez pas faire ça.
26: Mais bon, on rentrera au bout de trois semaines, alors. Vous savez, les chiens, ils font ami-ami avec les écureuils, ils ont chacun une truffe, ils se frottent la truffe, ils aiment bien ça, les chiens. Les écureuils, ils leur apportent des glands.
10: Les écureuils, ils leur apportent des glands aux chiens?
26: Ah bah bien sûr, madame.
10: Mais c'est pas possible, monsieur, ses amis les écureuils, ils vont pas le nourrir.
26: Si.
10: Ils vont pas le nourrir assez, c'est pas avec des glands qu'il va se nourrir.
26: Mais si, le chien, ça mange n'importe quoi.
10: Mais non, dans une SPA, à la SPA, il va être nourri normalement.
26: Mais nous, on l'a entraîné à bouffer des glands depuis trois semaines, et ben il se porte bien.
10: Votre chien, il va pas rester pendant trois semaines au même endroit. Hein.
26: Mais on va l'attacher à l'arbre.
10: Ah oh bah oui, bah c'est très malin. Ah, hein. Mais il va être malheureux, le chien va pas pouvoir bouger, vous vous rendez pas compte.
26: Mais il aime bien pas bouger, c'est un feignant, c'est un gros feignant, ce chien-là. Je vous dis, il fait rien.
10: Allô?
26: Oui.
10: Mais monsieur, excusez-moi, mais vous êtes sûr que vous êtes très normal?
26: Madame, je vous...
10: Non, mais je me permets de vous demander ça, monsieur, parce que là, vraiment, d'abord, est-ce que vous savez où vous êtes ici?
26: Je pense que je suis chez des gens sympathiques.
10: C'est-à-dire?
26: Honnête. Plaisant, que j'aurais bien aimé rencontrer dans ma vie, avec qui j'aurais aimé me lier d'amitié, pourquoi pas.
10: Non mais monsieur, vous vous rendez compte de ce que vous dites? Est-ce que vous avez déjà vu, je sais pas qui vous êtes, qu'est-ce que vous
26: monsieur,
10: faites dans la vie, monsieur?
26: Monsieur Bernard Ledoux, retraité des PTT.
10: Je suis bien heureuse de le savoir. Alors dans les PTT, on est comme ça?
26: Comment ça, on est comme ça?
10: Ben écoutez monsieur, vous avez pris un chien. Moi, je sais pas, j'ai quatre chiens, monsieur. Et croyez-moi, je pars aussi en vacances, quand ça m'arrive de temps en temps, et je laisse pas mes chiens au bord d'une forêt, hein.
26: Mais je veux pas les laisser au bord de la forêt.
10: Non, vous voulez l'attacher à un arbre, alors c'est encore pire.
26: Mais oui, mais je veux pas le laisser au bord de la forêt. S'il faut le mettre au milieu de la forêt, je l'attache au milieu de la forêt.
10: Non, mais enfin, monsieur, mais il mangera comment, votre chien? Vous rêvez ou quoi?
26: J'ai expliqué à la dame que les écureuils leur apportent des glands.
10: Non, mais vous plaisantez, mais un chien, ça mange des glands. Moi, mes chiens, ils mangent de la viande, monsieur.
26: Moi, ça fait trois semaines qu'on entraîne. Oui. Mon chien a bouffé des glands.
10: Vous l'entraînez à manger des glands. Vous en mangez, vous, des glands?
26: Et j'ai essayé.
10: Oui, et c'est bon?
26: Ben écoutez, à mon avis, c'est bon pour le chien.
10: Ah, c'est bon pour le chien, ça, bien sûr. Mais pourquoi pas? C'est peut-être bon pour les écureuils, mais ça m'étonnerait que ce soit bon pour un chien.
26: Eh ben, il en bouffe. Hein.
10: Il en bouffe.
26: Eh ben, d'ailleurs, on a déjà une cargaison. En plus, le temps que... Mais oui, parce qu'on a pensé à tout. Le temps que les écureuils fassent ami-ami avec lui, on va lui mettre un petit panier à côté de sa laisse, puisqu'on va le mettre avec la laisse à l'arbre.
10: C'est ça, oui.
26: Alors, vous êtes un ami des chiens?
10: Ah oui, monsieur, oui.
26: Alors, à quel arbre croyez-vous qui sera le mieux? Un sapin, un hêtre ou un bouleau?
10: Non, mais monsieur, est-ce que vous plaisantez là où...
26: On part dans une demi-heure, madame.
10: Partez dans une demi-heure. Bon, mais écoutez-moi, d'abord, premièrement, si vous avez un problème, c'est à la SPA qu'il faut vous adresser, à la Société Protectrice des Animaux, et non pas à un service autoroute.
26: Mais ils n'en veulent pas de mon chien à la SPA.
10: Comment ça, ils n'en veulent pas de votre chien? Ça m'étonnerait. À la SPA, on accepte les chiens.
26: Non, la dame m'a dit qu'ils n'en voulaient pas.
10: Et pour quelle raison?
26: Parce que c'est un éjaculateur précoce.
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4: Fédération internationale des bourses, je vous écoute.
11: Bonjour madame.
4: Bonjour monsieur.
11: Les bourses de valeur.
4: Fédération internationale des bourses de valeur, c'est ici.
11: Très bien madame, je suis Camille Deledoux et j'aurais aimé savoir comment me fédérer.
4: Alors là, je pense que vous faites une erreur monsieur, parce que Fédération internationale des bourses de valeur, nos membres ne sont que des bourses.
11: Et vous pouvez me répéter ?
4: Nos membres ne sont que des bourses.
11: Oui, c'est plusieurs bourses.
4: Mais ce ne sont que des bourses qui adhèrent à la fédération.
11: D'accord, donc ces bourses adhèrent. D'accord, je comprends bien. Mais ce sont en même temps des membres. Hein.
4: Ils sont membres ou certaines, quand c'est une deuxième bourse qui est dans un pays, quand il y a deux bourses, la première est membre, la deuxième est associée.
11: Donc la deuxième bourse est associée aux membres.
4: Oui.
11: Eh bien, je vous remercie, madame.
4: Il n'y a pas de quoi.
11: Au revoir, madame.
4: Au revoir, monsieur.
12: Bonjour et bienvenue.
4: Oui.
1: Oui, bonjour monsieur. C'est bien la gare?
12: Oui.
1: Je me suis permis de donner vos coordonnées à des voyageurs qui étaient en infraction, à qui j'ai mis des amendes, pour qu'ils viennent récupérer des papiers chez vous.
12: D'accord, vous êtes contrôleur, c'est ça?
1: Ah non, pas du tout.
12: Ah non? J'ai pas autorité à faire de papier, moi je suis pas contrôleuse.
1: Ah bah moi je suis pas contrôleuse non plus, mais j'ai quand même encaissé les amendes, vous voyez.
12: Vous avez encaissé des amendes, mais pour le compte de qui?
1: Considérez que je suis une sorte d'auto-entrepreneur du contrôlisme.
12: Pardon? Vous avez pas à faire ça?
1: Non, mais enfin, excusez-moi, moi j'ai fait ça, c'est ce que je vous dis.
13: Oui, bonjour.
1: Bonjour madame.
13: J'ai pas compris pourquoi vous avez donné votre numéro.
1: Alors, comme j'expliquais à l'autre monsieur, je me suis permis de verbalifier des voyageurs qui étaient en infractionnisme.
13: Vous-même, vous êtes contrôleur?
1: Non, pas du tout.
13: Donc vous êtes voyageur et vous vous êtes permis de verbaliser des clients?
1: Voilà.
13: Ah ben, ce que vous avez fait, monsieur, ça s'appelle du vol.
1: Mais non, alors justement, c'est parce que moi je compte quand même reverser une partie de ce que j'ai.
13: Une partie, donc déjà en plus, une partie. On a votre numéro de téléphone, mais ça s'appelle du vol, monsieur.
1: Oui, alors excusez-moi, si vous le prenez comme ça, moi aussi j'ai votre numéro de téléphone.
13: Non, mais je vous explique, monsieur. Il n'y a pas de souci, monsieur. Arrêtez de faire les. C'était quel train, monsieur?
1: Alors j'en ai fait plusieurs.
13: Ah, vous en avez fait plusieurs?
1: Oui.
13: Donc chef, déjà j'ai un monsieur qui me prend pour une dame, mais il a contrôlé des gens, il leur a pris de l'argent.
1: Allô?
13: Ouais, il s'est pris pour un contrôleur, le monsieur. Le justicier de New York, c'était dans les années 70, monsieur.
1: Alors j'ai pas fait le Paris-New York, comme vous disiez. Alors
13: j'ai pas fait le Paris-New York, d'accord. Vous avez vu la réaction de ma collègue? Ça l'a fait sourire aussi.
1: Ah bah passez-la moi.
14: Hein? Oui, bonjour.
1: Bonjour monsieur.
14: Si vous n'êtes pas assermenté SNCF dans les trains, vous n'avez pas à faire d'amende aux voyageurs.
1: Bah ça c'est fait.
14: Oui bah j'ai compris que c'est fait. Vous n'avez pas à le faire. Vous n'êtes pas contrôleur, donc vous n'avez pas à prendre des amendes dans les trains et à les encaisser en plus de ça.
1: Bah à partir du moment où il y avait infractionnisme, c'est quand même
14: normal. Bah oui, mais même sinon moi je vais me promener dans les trains puis je verbalise tout le monde.
1: Alors très bonne idée, si ce n'est que je l'ai fait en prums.
14: Mais vous n'avez pas à verbaliser des voyageurs sachant que vous n'êtes pas contrôleur ou assermenté SNCF.
1: Alors justement, j'en ai qu'on payait par chèque, il faudrait que vous me les échangez contre du liquide.
14: Bah non, on n'est pas une banque, hein. Ça s'appelle du vol.
1: Bah non.
14: Bah si.
1: Bah non.
14: Bah si.
1: Bah non.
14: Ah bah si.
1: Bah non.
14: Bah si.
1: Ah bah oui mais non.
14: Ah bah oui mais si.
1: Bah non.
14: Bah ah, si.
1: Bah ah, non.
14: C'est quoi, c'est l'anarchie dans les trains? Mais plus de contrôleurs et puis chacun s'encaisse les amendes les uns les autres.
1: Non mais il suffit que vous me fassiez un papier comme quoi je suis contrôliste pour la SNCF.
14: Non, vous n'êtes pas contrôleur donc il n'y a pas de raison que vous ayez fait des amendes.
1: Ouais mais enfin admettons.
14: Bah admettons de rien du tout.
1: Dans ce cas imaginons que.
14: Il n'y a pas d'imaginons.
1: Non plus.
14: Bah non, il n'y a rien à imaginer.
1: Non mais faisons comme si.
14: Bah, non, il n'y a pas de faisons comme si en fait.
1: Dans ce cas, considérons.
14: Non, il n'y a pas de considérons non plus. Il n'y a rien du tout.
1: Et si vous les remboursez?
14: Ben, je vais pas les rembourser alors qu'on n'a pas l'argent.
1: Bah, vous faites comme si.
14: Bah, on fait comme si de rien du tout.
1: Non, mais imaginons que vous avez l'argent.
14: Non, mais imaginons que rien du tout.
1: Alors, supposition.
14: Non, mais c'est une blague en vrai.
1: Admettisons que c'est effectivement une blague.
14: Admettisons que c'est pas français.
1: Vous êtes sûr?
14: Ah oui.
1: Bon, alors, dans l'imaginification, ce serait une blague de qui?
14: À la radio.
1: Alors, supposificationnons que c'est une radio.
14: Énergie?
1: Non.
14: Rire et chanson?
1: Oui, oh, bravo, en deux coups.
14: Et admettons que vous envoyez un petit truc à la gare.
1: Alors, si vous voulez, je peux vous offrir un train.
14: Ah oui, en ce moment, c'est vrai qu'il en faudrait.
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15: Allô?
11: Oui, bonjour madame, c'est bien la maison de retraite.
15: On n'est pas une maison de retraite, c'est des appartements.
11: Oui, mais enfin bon.
15: Oui.
11: Bonjour madame, c'est France 3 région.
15: D'accord.
11: Voilà.
15: Ouais, c'est France 3. Oui.
11: Nous vous appelons dans le cadre d'un reportage que nous faisons, une enquête concernant les traitements infligés aux personnes âgées dans les maisons de retraite.
15: Mmh.
27: Et votre établissement a été cité à de nombreuses reprises.
0: Bah, bien sûr.
27: Voilà. Vous savez pourquoi, je pense. Hein.
0: Oui.
27: Donc, nous voudrions avoir vos réactions, votre réaction. Parce qu'il apparaît donc en troisième position. Hein.
0: Ah ouais, quand même.
27: Voilà, oui. Alors, meilleur lieu de détention. Vous êtes en troisième position, c'est pas mal.
0: D'accord, hein. Ouais, c'est pas mal.
27: C'est pas mal. Hein. Donc, privation, vous êtes en seconde position.
0: D'accord.
27: Ce qui est aussi, je pense, assez honorable dans le classement. Hein. Supplice, séquestration donc des personnes âgées, vous êtes simplement en cinquième position.
0: Ben...
27: Vous pensez que vous pouvez faire mieux dans les prochains mois ou...
0: Ah, mais c'est certain. 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
16: Oui, bonjour.
1: Bonjour, monsieur, c'est bien la supérette?
16: Oui.
1: J'ai acheté du pâté de chat chez vous.
16: Oui.
1: Et alors, j'ai fait analyser parce qu'il y avait un goût bizarre. Il n'y a pas de chat dedans.
16: Non, du pâté de chat, ça n'existe pas, monsieur.
1: Ah bah, j'ai acheté ça quand même chez vous.
16: Peut-être, mais de toute façon, c'est évident qu'il ne puisse pas y avoir de la viande de chat dans une boîte en France.
1: Du coup, vous me l'échangez?
16: Non, je ne l'échange pas. Je ne peux pas vous donner du pâté de chat. Soit vous voulez du pâté pour donner à manger à votre chat.
1: Oui, pour manger du chat, exactement, c'est ce que je dis.
16: Non, je ne vends pas de pâté de chat. Ça me paraît normal.
1: Qu'il n'y ait pas de chat?
16: Oui.
1: Dans du pâté de chat?
16: Oui, excusez-moi, je suis désolée, oui, c'est vrai, il n'y a pas de chat.
1: Allô?
16: Excusez-moi. Oui, allô?
1: Oui, ah, allô?
16: Qu'est-ce que vous racontez, là, monsieur?
1: Bah, le pâté, soi-disant, le pâté de chat que vous m'avez vendu ne contient pas
16: le
1: du tout...
16: Le pâté de chat?
1: Oui, ne contient pas du tout de chat.
16: Mais monsieur, je ne vends pas de pâté de chat.
1: Bon, enfin, excusez-moi, j'ai la boîte, il y a la photo du chat dessus.
16: Mais c'est pas du pâté comestible pour nous, monsieur.
1: Ah, donc vous reconnaissez qu'il y a un problème?
16: Non, mais attendez, je rêve, là, ou quoi, là?
1: Vous vendez des trucs qui sont pas comestibles?
16: Oh là là là là. Ah bah écoutez, là, c'est vraiment quelque chose, là. Hein.
1: Ah bah, je suis bien d'accord, excusez-moi, mais enfin, c'est...
16: Non. Écoutez, j'ai un client qui est là, il en rigole de ce que vous dites, hein, vraiment. Hein.
1: Comme par hasard?
16: Oui, comme par hasard, oui, comme vous dites, ouais.
1: Oui.
16: Ouais.
17: Allô?
1: Oui, je sais pas si on vous a expliqué, j'ai un problème avec un pâté qui vient de chez vous.
17: J'ai jamais vendu de pâté de chat, hein. Je suis allergique au chat, moi, alors je vais pas vendre de pâté de chat. Hein.
1: Ah bah excusez-moi, mais enfin, il y a quand même une photo de chat dessus.
17: Non mais, j'ai mon magasin, ça fait 32 ans que je suis ici, je peux pas vous dire, monsieur, que je vends du pâté de chat, j'en vends pas. Vous avez compris, ça?
1: J'ai l'impression que vous essayez de noyer le poisson, là.
17: Mais non, mais attendez, monsieur, vous avez pas l'air de trop comprendre, monsieur, là, non?
1: Ah bah je comprends bien que vous essayez d'endormir l'affaire, oui.
17: Non, mais attendez, monsieur, j'essaye pas d'endormir l'affaire. L'affaire, elle va être vite faite, monsieur. Il n'y a jamais eu de pâté de chat ici. Et puis voilà, c'est tout. Hein.
1: Non, mais excusez-moi, mais votre histoire, elle tient pas debout, là.
17: Bah, c'est la vôtre d'histoire qu'elle tient pas debout.
1: Ah, bah, vous d'abord.
17: Ah, moi, je tiens debout, monsieur, il n'y a pas de problème. Eh. Hey. Ce midi, monsieur, je serai corloque. Je vais vous servir du pâté de chat, moi. Avec une boîte et cachot dessus, vous savez.
1: Ah, bah, hein? J'espère bien, oui. Allô?
17: Ouais, bah, j'écoute. Hein.
1: Oui, vous écoutez, là.
17: Oui, j'écoute. Qu'est-ce qu'il y a comme problème?
1: Il n'y a pas de viande de chat dedans.
17: Ah, c'est une connerie comme ça. C'est rire et chanson, c'est. L'appel con de Martin, c'est ça?
1: Oh merde!
17: Hein, c'est ça?
1: Bah ouais, c'est ça.
17: Ah ouais, mais manque de peau, vous êtes tombé sur le bon. Parce que moi, je suis toujours branché sur Rire et Chanson, alors.
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22: Mairie de Notre-Dame?
27: Oui, bonjour, monsieur.
26: C'est la mairie?
22: Oui, monsieur.
27: Oui, bonjour, monsieur. Robert Ledoux à l'appareil, champion du monde de coup de fil le plus court. Alors, ça fait combien de... Ah, ben là, je crois que j'ai gagné.
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23: Oui, bonjour.
1: Oui, bonjour, madame. C'est bien le point relais?
23: Oui, c'est ça.
1: Si vous voulez, moi, je vends ma voiture, donc j'ai mis une petite annonce sur Internet.
23: Oui.
1: Je me suis dit que si je laissais mon numéro à moi, je vais être embêté toutes les 5 minutes au téléphone. Du coup, j'ai mis votre numéro à la place.
23: Mais nous, on n'est pas là pour faire ça. On n'est pas là pour s'occuper de la vente de votre véhicule.
1: Ah non, mais vous vous occupez pas de la vente. C'est juste que les gens qui sont intéressés vont vous appeler, vous prenez les coordonnées, et puis moi, après, je les récupère.
23: Ouais. Vous rêvez là, non? On n'a pas à filtrer les numéros pour vendre votre bagnole. Je ne suis pas payé pour ça.
1: Bon, enfin, je veux dire, ça ne vous change rien, vous voyez, c'est pareil.
23: Non, êtes... non, ça me change. Comment j'ai assez de boulot, je ne répondrai pas. Hein. Je ne répondrai pas, moi.
1: Comment ça, vous ne répondrez pas?
23: Mais si c'est pour vous, je dirais à la personne qui fait erreur.
1: Ah bah non.
23: Ah bah si.
1: Ah bah ça, c'est un coup à me faire rater des acheteurs, ça.
23: Mais oui, mais
1: ça,
23: on n'est pas là pour filtrer vos numéros, monsieur.
1: Bah du coup, ce que je vais faire, c'est que je vais prendre votre numéro de portable.
23: Ah, moi, je ne vous donne pas mon numéro de portable, vous voulez rire. Je ne veux pas être embêté, moi, à longueur de journée. Vous verrez mon responsable.
1: Ah bah passez-le moi.
23: Ouais, au revoir.
16: Oui.
1: Oui, bonjour monsieur.
16: Non mais ça c'est hors de question que c'est moi qui va prendre vos coups de fil pour vendre une voiture, si j'ai bien compris.
1: Voilà, c'est ça, bah vous avez compris, oui.
16: Non mais c'est n'importe quoi ça.
1: Non mais ce que je veux dire c'est que sinon c'est moi qui vais me taper les gens toute la journée,
16: monsieur,
1: vous voyez.
16: Monsieur, je vous ai dit non, n'assistez pas, moi je suis pas là pour prendre des annonces pour vendre votre voiture, mais c'est n'importe quoi ça.
1: Non mais...
16: Oh.
1: Ah, allô?
2: Allô, oui, bonjour.
1: Oui, bonjour madame.
2: Ah, moi c'est monsieur, mais c'est pas grave.
1: Ah.
2: Mais je comprends pas bien la démarche, là. Vous mettez notre numéro comme ça pour vendre votre voiture. Comme ça, normal, tranquille.
1: Bah, c'est logique.
2: Mais vous êtes... Mais moi, je vais passer ma journée à répondre à vos téléphones pour vendre votre voiture.
1: Bah, c'est très gentil, mais enfin, c'est quand même moi qui vais faire la vente, hein.
2: Ah, ma, mais il est pas tranquille.
16: Allô?
1: Ah bah encore un autre monsieur. Je sais pas si vous avez expliqué pour mon annonce.
16: Attendez monsieur, vous vous présentez, vous venez voir la direction.
1: Votre collègue me disait qu'il n'y avait pas de soucis. Hein.
16: Non, il vous a pas dit qu'il n'y avait pas de soucis. Hein.
1: Ah bah si.
16: J'étais là, non.
1: Ah bah viens de me le dire.
2: Viens. Allô?
1: Oui?
2: Mais vous êtes pas bien ou quoi? Mais vous êtes... Mais quand, aujourd'hui je vous ai dit ça, moi?
1: Bah là, à l'instant, oui.
2: Mais venez, bon, on va faire la vente, ouais. Il y a quelqu'un qui veut acheter la voiture, allez-y, venez.
1: Là j'ai l'impression que vous êtes en train d'essayer de m'arnaquer parce que... Allô?
5: C'est une blague. Non, mais vous plaisantez, là. Vous nous avez demandé au moins la permission.
1: Ben, je vais pas demander la permission pour vendre ma voiture.
5: Mais moi, ça ne me regarde absolument pas, monsieur. De quel droit vous avez donné notre numéro de téléphone?
1: Ben, dans le sens où, si vous voulez, pour moi, c'est quand même...
5: Non, mais vous, au moins, demandez-nous la permission. Comment faire? On a autre chose à foutre que de répondre au téléphone pour les autres, quoi.
1: Non, mais vous comprenez que c'est quand même plus pratique pour moi.
5: Si mais
1: c'est...
5: non, mais je veux rien comprendre du tout. Mais qu'est-ce que vous vous permettez, monsieur? Vous avez même pas à faire ce genre de choses.
1: Ben, c'est pas...
5: Est-ce qu'on se connaît d'abord?
1: Non.
5: Mieux, non mais je rêve, non mais c'est pas possible autrement, non mais je veux même pas vous parler quoi.
1: Bah vous me parlez quand même un petit peu là.
5: Non mais...
6: La Fourrière, bonjour.
27: Oui bonjour, je suis bien à la SP1.
6: À la Fourrière pour animaux, je vous écoute monsieur.
27: Parce que je sais pas, vous m'entendez bien, parce que je suis avec
6: je vous entends très bien. Ouais.
27: Je suis avec mon portable, alors on se promène là sur le lac.
6: Oui.
27: Et il y a un type qui est en train de pêcher. Et apparemment, il pêche le brochet. Il appâte le brochet avec des chinchillas. Vous voyez les
6: hein?
27: Ouais, des chinchillas.
6: Alors, moi, dans un premier temps, d'abord, j'appellerai la police, monsieur.
27: Mm-hmm.
6: Je n'ai pas le numéro par là-bas, mais vous faites le 17. Hein.
27: Ouais, parce que là, je suis pas loin de lui, là, et...
6: Ah non, c'est inadmissible. Oui, vous avez raison, il faut faire quelque chose, hein, monsieur.
27: Et c'est surtout que ça fait 3 chinchillas qu'il met au bout de sa
6: vivant
27: canne.
6: Ou mort?
27: Ah non, ils sont vivants, hein.
6: Hein? Non, mais appelez la police tout de suite. Laissez-moi vos coordonnées, monsieur.
27: Alors, 0800...
6: Et vous êtes monsieur?
27: Derval.
6: Bon, bah écoutez, je vous rappelle, moi.
27: Merci.
6: À tout à l'heure.
27: Tout à l'heure. Allô?
16: Oui, monsieur Derval?
27: Oui, bonjour.
16: Oui, c'est le refuge de Guérande.
27: Ah, vous êtes... Attendez, je parle doucement, parce que je suis pas loin du gars, là.
16: D'accord, ok.
27: Bon, on vous a raconté ce qui se passe, non?
16: Oui.
27: Il a déjà accroché 7 chinchillas.
16: Et avec des chinchillas vivants?
27: Avec des chinchillas vivants.
16: Il est taré, lui.
27: Le mieux, parce que sinon, je ne vais plus avoir de batterie. Nous, on a aussi de la route à faire, puisqu'on rentre sur Paris.
16: D'accord.
27: Je vais vous le passer. Hein.
16: D'accord, très bien, passez-le-moi.
27: Excusez-moi, il y a quelqu'un qui veut vous parler. Là. Qui est-ce qui veut me parler? Allô?
16: Oui, bonjour, monsieur.
27: Oui?
16: C'est la Société Protectrice des Animaux.
27: Ah oui, bonjour.
16: Je voudrais savoir, vous êtes en train de pêcher des brochets avec des chinchillas vivants?
27: Oui.
16: Oui, et c'est autorisé par la loi, ça?
27: Ah, je ne sais pas du tout ça, mais je me suis pas renseigné, hein.
16: Parce que c'est pas tout à fait normal, ça, hein.
27: C'est-à-dire, c'est...
16: Bah, on ne pêche pas avec des animaux comme ça, vivants.
27: Ah, mais je vous rassure, malheureusement, j'ai pas sorti un brochet. Les chinchillas, je sais pas pourquoi, ils croquent dedans les brochets, mais ils les bouffent. Mais par contre, j'ai pas fait un seul brochet ce matin, hein.
16: Ah, mais c'est pas pour les brochets que je m'inquiète.
27: Ah bon?
16: Bah, c'est pour les chinchillas, monsieur, enfin.
27: C'est-à-dire?
16: Mais on ne noie pas comme ça des chinchillas vivants?
27: Mais ils sont pas noyés, ils sont bouffés par le brochet.
16: Mais quand même, vous vous rendez pas compte?
27: Bah, ça fait 17 ans que je pêche comme ça, et de temps en temps je fais un brochet avec...
16: Vous n'avez aucune morale là-dessus? Mais c'est quand même inadmissible de voir ça.
27: Je ne sais pas pourquoi vous utilisez des grands mots comme inadmissibles. C'est mon fils qui m'envoie les chinchillas par la poste. C'est très bien, ils font des petits trous et l'animal il souffre pas.
16: Non, mais il souffre pas. Mais quand il est plongé dans l'eau, dévoré par les brochets, vous croyez pas qu'il souffre? Je savais même pas que ça pouvait exister, une chose pareille.
27: Un brochet?
16: Non, un chinchilla bouffé par un brochet au bout d'une ligne. Vous vous rendez compte? Mais le chinchilla, c'est un animal de compagnie.
27: Mais madame, enfin, je vais à la pêche avec lui, donc c'est un animal de compagnie. Il me tient compagnie pendant que je pêche.
16: Mais c'est inadmissible, monsieur. On ne pêche pas avec des animaux vivants comme ça.
27: Mais bien sûr que si.
16: Vous aimez les animaux?
27: Ben, j'aime les brochets, oui.
16: Mais on ne jette pas des animaux vivants comme ça. Mais je trouve ça... Mais je
4: Je comprends pas que ça ne vous pose aucun problème.
27: Ben, ça m'en pose. J'en ai pas à ramener un seul de brochet. Ah ben,
4: oui, ça vous en pose parce que vous allez rentrer bredouille,
27: mais... De toute façon, c'est nul, le châssis-là. Hein. Je vous rassure. Hein.
4: C'est nul.
27: Ben oui, ça marche pas comme appât, ça. J'ai pas ramené un brochet depuis une semaine, alors.
4: Je vous demande pas si c'est un bon appât. Je vous demande juste d'arrêter de donner des châssis-là à des brochets.
27: J'en ai donné 86, là, depuis deux mois.
4: Mon Dieu.
27: Qu'est-ce qui se passe? Qu'est-ce qui vous arrive?
4: 86 chinchillas? En plus, c'est un animal qui est assez difficile à bien manipuler et tout. C'est un animal fragile, un
27: c'est
4: animal
27: vrai.
4: Peureux.
27: C'est vrai, j'ai beaucoup de mal à l'accrocher à l'hameçon, ça c'est vrai. À chaque fois, je perds au moins 10 minutes.
4: Parce que c'est pas fait pour être accroché au bout d'un hameçon. C'est comme si tout le monde a des chats comme animal de compagnie. On mettait des chatons au bout de l'hameçon pour nourrir le brochet.
27: Non, je ne vais pas mettre un chat au bout de l'hameçon.
4: C'est la même chose, monsieur.
27: Un chat, mais non, madame, mettez-vous. Le chat, il va casser le fil. C'est trop lourd, enfin, pour le...
4: Mais je vous parle de moralité dans l'esprit, de faire mal à l'animal.
27: C'est logique. Il y a une chaîne alimentaire. Hein.
4: Oui.
27: Le brochet bouffe du chinchilla.
4: Ouais.
27: Moi, je bouffe le brochet. Voilà.
4: Oui, d'accord.

0: Versailles, les élevages Martin.
1: Oui.
0: Je vais vous installer vos poules.
1: T'as commandé des poules, élevage Martin?
0: Oui, alors je précise, des poules vivantes, hein, parce que ce sont des poules pondifieuses.
1: Alors, je suis désolée, nous sommes une boucherie, nous n'avons pas commandé de poules.
0: Bah oui, je sais, c'est moi qui ai tout prévu. Je vous installe un poulailler éphémère.
1: Non, mais on va pas installer des poulaillers dans une boucherie.
0: Non, c'est juste un poulailler. Il y a une cinquantaine de poules.
1: Non, mais...
0: Je viens avec du grillage, comme ça je vous fais un petit enclos dans le magasin.
1: Non, non, ça nous intéresse pas, on va pas le mettre en plein milieu du magasin.
0: Vous avez pas une cour par hasard?
1: Non, on n'a pas de cour.
0: Ah ouais, parce que moi si j'installe pas le poulailler, je touche pas mes subventions.
1: J'en ai rien à foutre de vos subventions, je m'en fous.
0: Ou alors si vous avez un parking.
2: Ah non, je mets pas les poules sur mon parking, non, c'est hors de question.
0: Bonjour monsieur, non mais comme ça, ça vous évite de les avoir dans la boutique, vous les laissez sur le parking.
2: Oui, et puis quand je reviens le lendemain matin, j'ai plus mes poules.
0: Comment ça, vous n'avez plus vos poules?
2: Attendez monsieur, je suis quand même sur une départementale, je vais pas mettre des poules sur la départementale quand même.
0: Ah non, mais la nuit, vous les rentrez.
2: Je les rends où?
0: Bah, dans la boucherie, vous les enfermez en partant. Ah, allô?
3: Allô?
0: Ok, donc c'est une dame maintenant, bonjour.
3: Non, c'est pas une dame, c'est un monsieur.
0: Si vous voulez, on s'est mal compris avec votre collègue, vos poules.
3: Non, mais on s'est mal compris du tout, là. Vous commencez à me faire chier, vous avez compris ou pas?
0: Alors, l'idée, ce serait d'abord de commencer à faire pondre les poules.
3: Vous me faites chier avec vos poules, vous avez qu'à vous les bouffer, les poules.
0: Oh, bah merci.
3: Eh ben oui, merci, oui, allez-vous.
0: Non, mais faites gaffe, parce que si vous parlez comme ça aux poules, elles vont jamais pondre.
3: Non, mais le gendarme qui est client, là, il est là, juste en face de moi, voulez-vous le passe?
0: Ah, bah oui, passez-le moi, en plus, mon beau-frère aussi, les gendarmes.
3: Ah, bah attends, il s'en va.
0: Ah, bah il s'en va, comme par hasard, pas de bol.
3: Oui, bien sûr, comme par hasard. Et vous commencez pas à me faire chier, là, mais qu'est-ce que c'est... Non, mais c'est...
0: Vous savez quoi? Je viens déjà poser l'enclos du parking.
4: J'ai dit c'est non.
0: Et une deuxième dame, allons-y.
4: Non, mais qu'est-ce que vous avez pas compris si c'est non?
0: Bah, je comprends que si c'est non, c'est un coup à me faire sauter ma subvention.
4: Eh, la subvention, je m'en fous, la subvention. Vous avez touché une subvention pour qui?
0: Une subvention pour installation de poulaillers éphémères sur parking de boucherie.
4: Eh ben, mais il fallait pas demander de subvention sur mon parking. Est-ce que tu vas demander... Où c'est que tu as vu ça qu'on demandait une subvention sur les parkings des autres, toi?
0: Oh, bah, c'est un truc qui se fait depuis toujours dans le milieu des poulaillistes éphémères.
4: Non, mais je veux pas de poulailler éphémère sur mon parking.
0: D'accord, donc je prévois juste l'installation dans le magasin, ok?
4: Non, mais on met pas des poules dans une boucherie, mais vous êtes... sur une autre planète, là, c'est pas possible.
0: Bah, vous me dites que vous préférez les mettre à l'intérieur, moi, je vois bien.
4: Non, j'ai jamais dit à l'intérieur, j'ai dit qu'il y en aurait ni à l'intérieur, ni à l'extérieur. Nulle part. On vient voir le propriétaire, savoir si on peut le mettre sur son parking, oui ou non.
0: Parking ou magasin, je vous laisse quand même le choix.
4: Et l'un ou l'autre, on vient voir si on peut possible ou pas possible.
0: Eh bah, disons qu'on peut possible dans le magasin, et on verra après pour le parking.
4: Non, tu vas te faire foutre, et puis c'est tout, la subvention, tu t'en carres, c'est bon.
0: Ah bah, super. Et les œufs?
4: Eh bah, tu te les carres aussi.
0: D'accord. Et les poules?
4: Eh bah, tu te les carres aussi.
0: Ok. Et le poulailler?
4: Et tu vas m'en poser longtemps des questions ou ça se passe comment là?
0: Non mais c'est juste qu'avec tout ce que je vais devoir carrer, je préfère m'organiser.
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7: Vous écoute.
8: Oui, bonjour madame.
7: Bonjour monsieur.
8: Madame.
7: Oui.
8: Très bien, c'est les Ilotiers, l'appareil du 19e.
7: Oui.
8: Est-ce que vous avez allumé la télévision là ce matin?
7: Ben, j'ai une télévision allumée, oui.
8: Bon, est-ce qu'elle marche bien?
7: Non, c'est un petit peu brou, enfin, pas si bien que... pas si net, quoi.
8: Ouais, d'accord. Bon, ben, je vois ce que c'est. Je vais tout vous expliquer, madame, hein.
7: Oui, je vous écoute.
8: On a des collègues qui surveillent le toit avec les jumelles et qui essayent d'apercevoir ce qui se passe.
7: Oui.
8: On voit un homme, apparemment, d'un certain âge, hein.
7: Ah bon?
8: Qui est grimpé sur le toit et qui utilise votre antenne de télévision.
7: Ah bon?
8: Ouais, parce que vous savez que quand vous mettez la télé, l'antenne devient chaude.
7: Oui.
8: Et d'après ce qu'on voit dans la jumelle, vous avez donc ce monsieur qui est en train de faire cuire quelque chose, on voit pas très bien ce que c'est, sur l'antenne de télévision.
7: Ah bon, c'est bien.
8: Voilà.
7: On verra tout.
8: Oui, mon collègue me signale qu'il a un téléphone portatif à portée de la main.
7: Oui.
8: Donc on a repéré son numéro de téléphone.
7: Oui.
8: On va vous le faire passer.
7: Oui.
8: On va faire basculer la ligne téléphonique, comme ça vous allez la voir. Essayez de savoir ce qu'il est en train de fabriquer sur l'antenne de télé.
7: Oui.
8: Hein? Et alors, on va faire un mot de passe, comme ça vous aurez le signal. Pour que vous puissiez nous reparler, parce que nous on reste en ligne avec vous, hein, vous n'avez qu'à dire 33.
7: D'accord.
8: Et comme ça, vous nous reprendrez. Hein.
7: Oui, d'accord.
8: Je compose le numéro, madame. Hein.
7: Oui.
9: Allô?
7: Allô, j'écoute.
9: Oui, bonjour, madame.
7: Bonjour, monsieur. Je voulais savoir, qu'est-ce que vous faites sur le toit?
9: Ben, je suis en train de faire ma petite cuisine.
7: Et pourquoi vous faites la cuisine sur un toit, vous?
9: Ben, figurez-vous que mon grille est tombé en panne.
7: Ben oui, mais c'est pas une raison, parce que votre grille est tombée en panne pour faire votre cuisine sur un toit, voyons.
9: Ben écoutez, madame, j'avais acheté des saucisses, vous savez, de la saucisse de Strasbourg et de la merguez.
7: Oui.
9: Et j'ai transformé votre antenne de télé.
7: Oui, c'est pour ça que mon antenne, il y a quelque chose qui marche pas dans ma télé. Je trouvais ça tout à fait anormal. Alors je me suis dit, qu'est-ce qui se passe? Alors je voulais savoir ce que vous faisiez là-haut.
9: Eh ben, je fais cuire des merguez sur l'antenne de la télé.
7: Ben oui, je vous dis pas, monsieur, mais enfin, vous avouerez que j'ai pas une place pour aller faire cuire des saucisses et des merguez sur un toit.
9: Ben oui, mais j'ai plus de grill.
7: Mais écoutez, monsieur, alors voyons, réfléchissez. Qu'est-ce que c'est que ces façons de monter sur un toit pour faire cuire vos saucisses?
9: Attendez, vous permettez, parce
7: que... Oui, je vous écoute.
9: Il faut que je surveille.
7: Bon. Alors, qu'est-ce que vous comptez faire? Vous continuez de griller vos saucisses ou quoi? Et vous redescendez ou pas?
9: Attendez, parce qu'après, il faut que je nettoie bien, parce que ce soir, j'ai un poulet.
7: Ah, bon,

0: Parce que vous comptez monter le soir aussi faire cuire votre poulet?
1: Ben oui, parce qu'avec l'antenne de télé, ça fait broche.
0: Ah, oh ben c'est bien.
1: Ça fume, attendez madame, parce qu'il y a de la fumée partout là.
0: Ben oui, il y a de la fumée, mais moi je marche plus, hein. Faire cuire sur des antennes de télé, sur un toit, voyons. Alors réfléchissez, monsieur, hein.
1: Oh mon Dieu, il y a toute la graisse qui coule là.
0: Ben ça... oui, il y a toute la graisse, vous rendez compte? Puis alors vous allez dégueulasser le toit. Non, ben ça va pas. Ah non, non, vous arrêtez immédiatement, hein. Ben, puis, vous n'avez pas intérêt à remonter ça, parce que... Ah non, non,
1: Ben, ce soir, j'ai invité des amis.
0: Ben, je m'en fous, moi. Vous avez invité des amis, est-ce que c'est une raison pour venir faire cuire votre poulet sur le toit? Vous n'avez qu'à le faire cuire dans une rôtisserie, votre poulet. Vous avez en bas, vouloir serrurier, il y a un mec qui va vous le faire cuire, votre poulet.
1: Il n'a pas la télé, lui.
0: Mais je ne vous parle pas de monter sur son toit.
1: Oui, mais l'antenne de télé, ça donne du goût, voyez-vous.
0: Mais je m'en fous, moi, ça vous donne du goût. Mais ça marche pas, ça. Bon, j'appelle la police, hein, ça suffit. 33.
2: Oui, je vous écoute, madame.
0: Oh, bon non, alors. Il va remonter ce soir parce que l'antenne de télé donne du goût à son poulet.
2: Bon, alors écoutez, vous savez ce qu'on va faire? On va lui donner une leçon. Est-ce que vous avez votre télé, là?
0: Oui.
2: On va mettre votre télé à fond. Et comme ça va chauffer, ça va faire flamber ses saucisses, comme ça il pourra pas les bouffer, ça va lui donner une bonne leçon.
0: Comment je dois faire? Je dois machiner le son le plus fort pour chauffer?
2: Voilà.
0: D'accord, ne quittez pas.
2: Ah, monsieur Ledoux, qu'est-ce que vous faites là-haut?
1: Ben, je fais cuire mes petites saucisses, hein.
3: La famille et la photo à l'honneur cette semaine dans le juste prix.
0: Allô? 33.
2: Oui, allô?
0: 33.
2: Oui, allô?
0: Oui, j'ai mis la télé à fond.
2: Ouais, on entend ça, ouais. Et allez la baisser maintenant, on va voir ce que ça donne là-haut.
0: D'accord.
1: Qu'est-ce que c'est que ce bordel?
2: Oui, madame, je vous écoute.
0: Bon, ben, j'ai baissé. Qu'est-ce qu'il en advient?
2: On va voir ce que ça va donner là-haut, hein.
0: Oui.
2: Je vous le repasse.
1: Oh, ben, merde, alors.
0: Qu'est-ce qu'il y a?
1: Ben, elles ont flambé, mes saucisses.
0: Elles ont flambé, vos saucisses?
1: Ben, oui.
0: Oui, ben, je vous dis pas, mais moi, j'ai mis ma télé à fond, hein. Comme ça flambe vos saucisses, et si vous recommencez ce soir, je remettrai ma télé à fond, et votre poulet sera brûlé. Bon, et allez faire cuire vos saucisses ailleurs, hein.
1: Bon, ben, écoutez, madame, vous m'entendez?
0: Oui, je vous écoute.
1: Je vous ai compris.
0: Bon, ben, j'espère bien que vous m'avez compris, hein.
1: Ce soir, je fais pas de poulet.
0: Eh ben, vous faites ce que vous voulez.
1: Oui, mais... je vais faire de la sardine grillée.
0: Eh ben, non, mais ça va pas.
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5: Allô, oui, bonjour.
6: Bonjour, monsieur. C'est bien la société de locateurs de voitures?
5: Oui.
6: Je vous appelle parce que j'ai un petit souci avec un véhicule de chez vous.
5: Un utilitaire?
6: Voilà, parce que j'ai la même camionnette.
5: Oui.
6: Et comme j'arrivais pas à l'ouvrir, je croyais que c'était la serrure qui était gelée, donc j'ai demandé à mon beau-frère garagiste de l'embarquer au garage.
5: Oui.
6: Non, truc, c'est qu'en arrivant, il s'est rendu compte que c'était pas ma camionnette, mais la vôtre.
5: Mais vous n'avez pas lieu de prendre les véhicules qui vous appartiennent pas, monsieur.
6: Bah, c'est surtout qu'il faudrait que vous veniez le chercher parce que lui, ça
5: l'entend. Non, mais vous rendez compte, vous nous piquez de notre véhicule sur notre bord de la route, et puis c'est moi qui viens me déplacer pour aller chercher le véhicule.
6: Ce qu'il y a, c'est qu'il m'a dit que sinon ça fait des frais de gardiennerie parce qu'il est obligé.
5: Mais vous n'en dites rien à faire, je m'en fiche. C'est pas mon problème, monsieur.
6: Sinon, il peut vous le garder quelques jours, mais il est obligé
5: Mais il n'y a pas à garder quelques jours.
6: Et il en a profité, il m'a dit qu'il avait fait une vidange parce qu'apparemment c'était.
5: Mais il n'y a pas de vidange à faire, mais qu'est-ce que c'est de ça? Mais bon sang, vous n'avez pas les clés du véhicule, comment vous avez fait pour l'ouvrir?
6: Bah parce qu'il a dû changer la serrure.
5: Mais non, mais vous voulez rire ou quoi?
6: Comme moi, je pensais que c'était la serrure qui était bousillée, je lui ai demandé de la changer.
5: Non, mais de quoi vous mêlez? Non, mais.
6: On vous met la TVA ou pas sur la facture?
5: Mais monsieur, je n'ai pas de facture à avoir, mais vous foutez du monde. Quoi?
6: Vous êtes en train de me proposer du black, c'est ça? Vous voulez le faire?
5: Non, je ne paye pas du black, je ne paye rien du tout. Est-ce que vous voulez demander quelque chose?
6: Ah bah moi j'ai mon beau-frère, parce que là je suis au garage.
5: Mais votre beau-frère, j'en ai rien à faire, votre beau-frère.
6: Ah bah je peux vous le passer si vous voulez, comme ça il va vous expliquer.
5: Mais vous pouvez me le passer, vous
6: Martha,
5: êtes même pas fait.
6: Il y a le monsieur du locateur de voiture qui veut te parler.
5: Non, je suis pas un monsieur, je suis une dame, monsieur. Non mais.
6: J'ai fini la vidange là, tu peux lui dire, hein.
5: Non, pas de vidange, monsieur, je ne paye rien.
6: Hein. Faudra changer les pneus aussi, hein, parce que là.
5: Non, vous n'avez rien à faire dessus sur le véhicule là. Hein.
6: Allô?
5: Oui.
6: Oui, bonjour monsieur.
5: Non, c'est madame. Votre gars, il s'exprime très mal.
6: Ah bah tiens.
5: Ben, il embarque un véhicule qui lui appartient pas. Vous voulez rire ou quoi? Où que c'est que vous l'avez récupéré?
6: Où que c'est que je l'ai récupéré? Ben, sur la route, parce que vous l'avez laissé traîner.
5: J'apprends aujourd'hui que vous nous avez volé notre véhicule.
6: Bon, volé, excusez-moi de faire mon métier.
5: Est-ce que que je vous ai fait un bon de commande, monsieur.
6: Alors, moi, je me suis permis de le faire, le papier, parce qu'effectivement, j'avais besoin de...
5: Vous avez fait un papier, vous, Bali?
6: Oui, on a fait un truc vite fait, voyez.
5: Vous avez fait un truc vite fait? Non, mais vous foutez du monde ou quoi? J'appelle le client à qui j'ai loué le véhicule.
6: Non, mais le client, il est là parce qu'il était dans le...
5: Quel client qui était là?
6: Ah, bah, le client qui avait loué, il était dans le véhicule.
5: Mais il était dans le véhicule, mais vous vous rendez compte ou quoi?
6: Bah, je savais pas, moi, j'essayais d'ouvrir, lui, il était à l'intérieur, je l'avais pas vu.
5: Non, mais vous voulez rire ou quoi? Vous embarquez les gens comme ça?
6: Bah, il faudrait venir chercher le véhicule et puis le client aussi, parce que là, moi, je vais pas le garder.
5: Il a qu'à revenir avec le véhicule.
6: C'est-à-dire qu'il peut pas parce que lui, il a l'ancienne clé. Et comme j'ai changé les serrures, entre temps.
5: Eh ben, vous remettez les serrures qu'il y avait, monsieur. Je veux bien être gentil, monsieur, mais il faut pas exagérer. Donnez-moi l'immatriculation que vous avez sur la plaque.
6: Ah, bah, attendez, bah, on est en train de la démonter, la plaque, donc.
5: Je vois pas pourquoi vous démontez la plaque d'immatriculation.
6: Bah, parce que je vois pas d'ici, donc je vais demander
5: comment. Allez voir.
6: Non, mais j'ai mon gars qui va me l'apporter, ça va être plus simple.
5: Non, mais n'importe quoi.
6: Tu fais sauter la.
5: Non, mais vous faites sauter les plaques maintenant. Non, mais c'est pas possible. On aura tout vu.
6: Vous voulez l'ancienne plaque ou la nouvelle?
5: Pourquoi?
6: J'en ai plusieurs, parce que j'ai pas.
5: Plusieurs. Non, normalement, il y en a qu'une sur les véhicules, monsieur.
6: Non, parce que comme on a changé à l'avant, mais qu'on n'avait pas encore changé à l'arrière, on n'a plus la même à l'avant et à l'arrière.
5: Mais comment que ça se fait, vous n'avez plus la même à l'avant? Comment? Vous avez été faire une autre carte grise, comme ça, en claquant des doigts?
6: Eh oui, parce que j'ai mon autre beau-frère qui travaille à la préfecture.
5: Bah, bien sûr. Je appelle la gendarmerie, monsieur. Je porte plainte.
6: À moi d'abord.
7: Bonjour.
8: Oui, bonjour. C'est bien le bar.
7: Oui.
8: Oui, bonjour madame, monsieur de la place à l'appareil, directeur de l'école Saint-Véron.
7: Oui.
8: Aujourd'hui, c'est la journée de prévention de l'alcoolisme dans les écoles. Nous sommes réunis dans la salle de classe avec les élèves.
7: Oui.
8: Voilà, donc les élèves vous écoutent, ils vous disent bonjour. Je ne sais pas si vous les entendez.
7: Je les ai entendus, oui.
8: Les enfants, nous sommes avec une dame qui donne donc de l'alcool à ses clients. C'est ses clients qu'on appelle des alcooliques.
7: Ah bah oui. Hein.
8: C'est la bonne réponse. Il y a un élève, oui Jean-Pierre. Jean-Pierre nous demande si vous vous sentez responsable des multiples cirrhoses.
7: On ne peut pas être responsable parce que j'estime que chaque être humain est responsable de sa personnalité.
8: Et en l'occurrence de son foie.
7: Et en l'occurrence de son foie.
8: Donc vous faites souffler évidemment dans le ballon avant de...
7: On ne fait pas souffler, vous savez, il y a des signes. Hein.
8: Ah alors, voilà, les enfants, c'est ce que je vous expliquais tout à l'heure. Les signes précurseurs avant-coureurs de l'état alcoolique. Quels sont-ils par l'ordre d'apparition sur le visage?
7: La rougeur, déjà, du visage, les yeux troubles, le tremblement des mains.
8: Ah, il y a Simone, oui, Simone. Oui, il y a la petite Simone qui dit que son père, c'est comme ça aussi qu'elle reconnaît son père le soir quand il rentre à la maison.
7: Vous savez, il y a des personnes qui sont alcooliques à très faible niveau, c'est-à-dire dès qu'ils boivent deux verres, ils sont sous. J'estime que vraiment l'alcoolisme, c'est celui qui boit chez lui et en cachette. Et voilà. Qui après va dans les bars, bien sûr, pour se finir. Hein.
8: Voilà. Se finir en beauté ou se finir en...
7: Oh, généralement, vous savez, c'est pas bien beau, quelqu'un qui est rond.
8: Oui, comment on pourrait le qualifier?
7: D'épave.
8: Une épave. C'est comme ça que Didier voit d'ailleurs son père. Et le père de Didier, vous le connaissez peut-être, il vient souvent chez vous, dit le petit... Oui, tu vas souvent dans ce bar. Et il rentre toujours sous.
7: Il vient souvent chez moi.
8: Oui.
7: Il rentre toujours sous.
8: Oui, c'est ça Didier.
7: Alors, je ne sais pas qui est son papa.
8: C'est un monsieur qui est assez rouge du visage.
7: Ah, je ne pense pas le connaître. Hein.
8: Oui, on dit qu'il tremble un peu.
7: Il tremble. Et qu'est-ce qu'il fait son papa comme métier?
8: Il est chauffeur de taxi.
7: Ah.
8: Voilà. Alors, les enfants, est-ce que vous avez d'autres questions à poser à madame?
7: Mais si vous saviez que dans les grandes surfaces, de voir les jeunes acheter ce qu'on peut voir acheter, c'est atroce.
8: Oui, c'est ce que disait le petit Bernard. Il disait que son cousin avait acheté dans une grande surface un survêtement atroce. C'est vrai, vous avez raison, madame.
7: Ben oui.
8: C'est moche. C'est moche, un survêtement moche.
7: Et c'est pas beau.
8: Et c'est pas beau.
7: Non.
8: Bleu en bas, bleu fluo et rose en haut. Pour un garçon, c'est...
7: C'est moche, hein. Disons que ça se demandait...
8: S'il n'avait pas bu avant.
7: Un haut de survêtement rose, ça donne déjà l'idée que le gamin veut
8: boire.
7: Voilà. Et il boira.
8: À quelle heure
7: Comment?
8: À quelle heure a-t-il déjà bu, d'après vous?
7: Oh, vous savez, il y en a qui boivent à toute heure. Hein.
8: Voilà. Donc, madame, d'après vous, non au survêtement rose.
7: Et vraiment non. Non au survêtement rose.
8: Pourquoi?
7: Parce que c'est une ligne qui peut prouver que l'enfant a envie de boire. Et qu'il a bu peut-être déjà.
8: À quoi reconnaît-on, madame, un enfant qui a bu 4 litres de vin rouge cul sec?
7: Bah, il titube déjà.
8: Non, puis surtout, qu'est-ce qu'il a sur lui?
7: Un survêtement rose.
8: Avec des poils ou sans poils?
7: Ah non, il n'y a pas de poils. Non.
8: Voilà, les enfants vous applaudissent. Je ne sais pas si vous les entendez.
7: Oui, je les entends, en effet. Merci, les enfants. Ah oui, ça fait plaisir, hein? Ça fait énormément plaisir, monsieur. Eh bien, écoutez, je vous remercie. Je remercie énormément les enfants. Merci, les enfants.
8: Madame, madame, figurez-vous que parmi tous ceux qui vous applaudissent, il y en a un qui a un survêtement rose.
7: Eh bien, d'après moi, il faut qu'ils disent non à tout ça.
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9: Bonjour.
6: Bonjour monsieur, c'est bien le bureau de tabac ?
9: Oui, mais c'est madame.
6: Si vous voulez. J'ai eu un PV de stationnement qui a été majoragé parce que je ne l'ai pas payé.
9: Oui.
6: Pour éviter les complications, j'ai dit que je l'avais payé chez vous et que c'est vous qui n'avez pas transmis.
9: Non, non, mais monsieur.
6: Monsieur ?
9: Vous n'avez pas à dire qu'on n'a pas transmis.
6: Bah si.
9: Eh ben non, monsieur.
6: Si, parce que comme ça, ça évite que ça me retombe dessus.
9: C'est un petit problème. Vous avez fait un paiement avec la machine.
6: Alors non, en vrai, j'ai juste oublié de payer.
9: Non, mais attendez, monsieur. Non, mais il doit le faire exprès, c'est pas possible.
6: Il le fait peut-être exprès, mais il vous fait dire qu'il vous entend.
9: Non, mais je m'en fous, monsieur, parce que là, ça craint.
6: Mais non, on va juste dire que c'est votre faute.
10: Comment ça, notre faute?
6: Ah, bonjour, monsieur.
10: Je comprends pas, là, c'est quoi cette histoire?
6: Bah, vous dites que votre machine a buggé.
10: Ah non, pas du tout, plaisantez ou quoi?
6: Oui, bien sûr.
10: Il n'y a aucune faute de notre part. Vous êtes venu en retard, vous êtes venu en retard, ne mettez pas la faute sur nous. Je suis pas d'accord, vous plaisantez ou quoi?
6: Oui, oui, absolument.
10: C'est pas mon problème, ça vous vous rendez compte ce que vous êtes en train de me dire?
6: Si, maintenant c'est votre problème, parce que comme on considère que vous avez foiré.
10: Ah, mais j'ai pas foiré du tout, attendez, non, vous plaisantez ou quoi?
6: Alors, pour la troisième fois, je vais vous dire
10: vous
6: oui.
10: Vous savez quoi, vos histoires, vous démerdez, hein, c'est bon, attendez.
6: Oui, je me débrouille, aucun souci. Je signale votre foirage. Ensuite.
10: Il y a pas eu de foirage, mais vous arrêtez un peu de dire n'importe quoi. Vous n'avez pas payé votre PV à temps et vous mettez la faute sur nous parce que c'est la machine qui l'a pas remonté à temps.
6: Voilà, ben on va dire ça, très bien.
10: Ah ben non, on dit rien du tout. Vous plaisantez ou quoi?
6: Oui, quatrième fois. Donc on va dire que la machine souffre de déblocage.
10: Non, mais la machine, elle remonte le PV le jour même. Vous plaisantez ou quoi?
6: Ah mais oui, cinq fois.
10: Vous me mettez dans vos embrouilles là. C'est vous qui me mettez dans la merde en disant que ma machine remonte pas à temps.
6: Ah, on est d'accord, la machine remonte pas à temps.
10: Ma machine remonte à temps, ça se fait automatiquement. Il est où le justificatif? Vous l'avez?
6: Justement, je vais passer pour que vous m'en fassiez un.
10: Ah non, pas du tout. Vous plaisantez ou quoi?
6: Alors, pour la sixième fois, je vous confirme.
10: Mais je peux rien vous faire, moi.
6: Si, il faudrait me justificater.
10: Non, je justifie rien du tout. Vous êtes venu en retard. C'est pas de ma faute si vous payez vos PV en retard. Qu'est-ce que vous me racontez, là? C'est quoi cette histoire?
6: Ce qu'on va faire, c'est que vous allez me justificater de la semaine dernière.
10: Je vous justifie rien du tout.
6: Et si?
10: Non, vous payez vos PV en retard et c'est de ma faute. Non, mais ça va pas, non? Mais où ça s'est vu, ça?
6: Bah, ça s'est vu chez moi, du côté de Martinville.
10: Ah ouais, mais vous vous foutez pas dans vos embrouilles.
6: Moi, je passe. Mais... Vous me faites le justificatisme.
10: Non, je peux pas vous faire de justificatif. Mais vous plaisantez ou quoi?
6: Mais bien sûr, septième fois. Écoutez, je vais préparer le justificatif moi-même.
10: Non, vous préparez rien du tout. Vous savez quoi, vous passez pas, vous débrouillez avec votre merde.
6: Ah bah non, c'est pas ma mère qui va me faire le papier.
10: Non mais ça va pas, non, de me foutre dans vos histoires à la con là.
6: Alors, je dirais plus appel trop con que histoire à la
10: allez,
6: con.
10: C'est bon, vous savez quoi, vous m'avez gonflé, allez.
6: Non mais ça va.
10: Quoi ça va? Quoi ça va? Plaisantez ou quoi?
6: Bien sûr que oui, neuvième fois. Et puis en plus, ça va juste vous coûter 2 points et 335 euros. Donc
10: eh franchement... fallait le payer votre PV pour 2 points et 335 euros. Qu'est-ce que vous m'emmerdez là? Non mais ça va pas, non, plaisantez ou quoi?
6: Pour la dixième fois, oui, absolument.
10: Vous ne me faites rien du tout. Passez au magasin, venez. Venez,
6: oui, oui, alors je viens comme ça, je vous apporte.
10: Non, mais c'est bon.
6: Ah, bonjour madame.
11: Tu me fais rigoler là, mon pote là. Ça va. Tu peux raccrocher là et tu me cherches pas trop là. Tu comprends là
6: eh? Oui, eh ben je vais passer directement. T'as raison, c'est plus simple.
11: Tu sais où je suis là? Mais tu viens me voir et tu me fais pas chier. À tes histoires, j'en ai rien branlé. Tu me fais pas chier ou tu viens me voir. Tu me le dis de vive voix, mon pote. Tu comprends?
6: Ah, merci mon pote. Ça fait plaisir d'avoir enfin quelqu'un qui a envie de m'aider.
11: Ok, allez, ciao.
6: Bisous, bah à tout de suite mon pote.
11: Mais oh, qu'est-ce que c'est que merde?
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13: Cimetière animalier, bonjour.
14: Allô?
13: Oui.
14: Oui, bonjour madame.
13: Bonjour madame.
14: C'est le cimetière pour animaux.
13: Oui.
14: Oh mon Dieu, dites-moi, je voulais savoir ce que vous faisiez de tous les os.
13: Ah ben non, on enterre les animaux entiers, ça reste dans la tombe, dans la boîte.
14: Oh, est-ce que vous auriez la gentillesse de m'en mettre un de côté?
13: Vous avez un animal qui est pas bien?
14: Si, il est bien, mais il aime bien jouer avec les os.
13: Votre animal aime jouer avec les os?
14: Mais oui.
13: Mais les animaux qui sont enterrés, les os restent à la personne qui enterre l'animal?
14: Mais il y en a bien de temps en temps. Quand il pleut beaucoup, il n'y en a pas un qui remonte à la surface.
13: Vous voulez demander quoi ? Un os d'un chien qui remonte à la surface ?
14: Non, mais pas forcément qui remonte à la surface, mais qui, je ne sais pas, au moment où ils les mettent dans les boîtes. Là.
13: Mais au moment où ils les mettent dans les boîtes, ils sont entiers, les bêtes.
14: Eh bien, justement, vous pouvez peut-être en enlever un.
13: Mais vous plaisantez ou quoi ?
14: Mais vous pouvez peut-être le faire en cachette.
12: Oui, bonjour madame.
14: Bonjour monsieur.
12: Qu'est-ce qui vous arrive ?
14: Mais je comprends pas, j'ai appelé parce que mon petit chien, il aimait bien jouer avec les os.
12: Ah non, on n'a pas d'os, non. Les os, ils sont enterrés, ils restent dans la terre.
14: Mais est-ce que, quand il pleut, est-ce qu'il n'y a pas des os qui remontent à la surface ?
12: Non, jamais. Vous avez vu, vous, dans un cimetière, que les os des humains sortaient ? Non.
14: Mais non, mais c'est normal, les humains, ils sont dans des cercueils.
12: Ah ben, les chiens aussi.
14: Ah ben c'est pour ça qu'elle a pas voulu m'en donner.
12: Eh ben oui, mais il faut déterrer, puis enlever le cercueil et tout. Vous vous rendez compte, ça vous coûte une fortune.
14: Combien?
12: Puis j'ai pas le droit de toute façon.
14: Ah j'entends votre dame derrière.
12: Non, mais j'ai pas le droit.
14: Oh, s'il vous plaît.
12: Oui.
14: Si je viens avec mon canis.
12: Oui.
14: Est-ce que vous m'autorisez à ce qu'il fouille un peu la terre?
12: Ah non, ça c'est interdit qu'il fouille la terre. Non, attendez, vous êtes parti où là? Écoutez, moi quand vous serez mort, j'irai chercher un os. Il aime bien jouer avec les os d'humains, mon petit-fils. Alors je vais aller chercher un os d'humains au cimetière, puis j'irai, tiens, amuse-toi.
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16: Oui, bonjour.
6: Bonjour, monsieur. C'est bien la boulangerie ?
16: Oui.
6: Je suis passé chez vous, j'ai acheté un pain de mie.
16: Oui.
6: Il y a un problème.
16: Parce que ?
6: Je me suis rendu compte à la maison qu'il y avait une croûte.
16: Bah, pain de mie, il y a une croûte.
6: Ah, donc c'est pas un pain de mie ?
16: Bah, si, c'est un pain de mie.
6: Ah, bah non, puisqu'il y a une croûte.
16: Ah.
6: Donc c'est un pain de croûte.
16: Non. Quand on le cuit, quand on le sort du four, il y a une croûte.
6: Vous le sortez du four, il y a de la mie, et après, au bout de quelques jours, il y a une croûte qui commence à se former.
16: Ah non, monsieur, moi je vends du pain de mie frais.
6: Alors frais, non, justement, parce que je me souviens très bien qu'il était tiède quand je l'ai acheté.
16: Parce qu'on veut emmener de le cuire.
6: Ouh là là, j'ai mis le doigt sur un truc.
16: Non, vous avez mis le doigt sur rien du tout, monsieur.
6: Ah bah si, j'ai mis le doigt sur le faux pain de mie, qui est un vrai pain de croûte.
16: Attendez, bah écoutez, je vous montre le monsieur qui fait le pain de mie, vous allez voir avec lui.
17: Oui.
6: Bonjour madame.
17: Qu'est-ce qui se passe là encore ?
6: J'ai votre collègue là qui vient de reconnaître, donc qui avait entourloupe.
17: Entourloupe de quoi ?
6: Ah bah entourloupe sur ce faux pain de mie.
17: Faux pain de mie ? Quel faux pain de mie là ?
6: Le faux pain de mie qu'on avait vendu et qui est un vrai pain de croûte.
17: De quoi ? Qu'est-ce que vous dites là ? Non mais attendez. Venez, vous venez maintenant. Moi je vais vous recevoir. Venez maintenant, je vais vous recevoir. On va s'expliquer.
6: Ah bah merci madame.
17: Parce que vous allez voir ce que c'est qu'un pain de mie.
6: J'espère bien oui, parce que si c'est encore pour me montrer un pain de croûte.
17: Non. Attendez, on va pas sonner à vos téléphones.
6: Ah bon ? Ah bah oui, en plus vous êtes pas parti pour.
17: J'ai vous venez.
6: Oui, mais enfin, je vois le truc. Le temps que j'arrive, vous allez enlever toutes les croûtes sur vos pains.
17: Non, mais n'importe quoi. Non, mais vous êtes trop vite, mon taré. J'ai dit un pain de mie, monsieur. Vous savez comment ça se fait, un pain de mie ? On en fait tous les jours. J'en fais tous les jours du pain de mie. C'est de la farine avec du beurre, du sucre et du lait.
6: Et de la croûte, visiblement.
17: Mais n'importe quoi. Mais non, mais vous allez m'apprendre à travailler.
6: Bon, si je peux vous montrer deux, trois trucs, pourquoi pas ?
17: Vous faites quoi, vous, comme métier ?
6: Alors, moi, je suis professionnel.
17: Vous faites quoi comme métier ?
6: C'est ce que je vous dis. Je suis dans le professionnalisme.
17: Vous faites quoi comme métier ? Répondez-moi.
6: Oui, bah, c'est ce que je viens de faire.
17: Non, mais Vous êtes, excusez-moi, du moins vous êtes un branleur, monsieur. Vous êtes qu'un branleur. Si vous n'êtes qu'à venir, on va s'expliquer. Vous n'êtes pas capable de venir. Vous savez même pas ce que c'est qu'un artisan, vous. Vous êtes qu'un broquignol. Excusez-moi du terme.
6: Votre collègue a reconnu qu'il y avait quand même un pain de croûte.
17: Parce que faut arrêter le pain de mie qui est en croûte, c'est du haris. Ah, vous dites que vous confondez du haris avec le boulot d'un artisan. Chapeau, monsieur. Chapeau. Non, mais vous comprenez rien du tout ou quoi ? Faut peut-être arrêter de vous prendre pour des imbéciles.
6: Excusez-moi, mais alors je me demande qui imbécilise qui puisque vous me dites qu'il est...
17: Vous comprenez pas ? Parce que c'est la dorure qui donne la croûte, monsieur. C'est la dorure qui sèche, on vous.
6: Ah, donc il est sec.
17: Putain, mais vous comprenez pas. Venez, je vous attends.
6: Et puis vous allez décrouter tous les pains le temps que j'arrive.
17: Mais attendez, vous me prenez pour qui là ?
6: Imaginez si j'avais pas vu qu'il y avait une croûte et que j'avais mordu.
17: Bah vous serez comme sur les dents, bah oui monsieur, parce que vous avez peut-être un dentier. Ah, j'avais oublié. Je suis vraiment foutu à la gueule que vous faites là. Déjà pile, vous appelez un numéro masqué.
6: Non.
17: Si, vous appelez un numéro masqué.
6: Ah, pas du tout, non.
17: Vous appelez un numéro masqué.
6: Non. Qu'est-ce qui s'affiche là sur votre téléphone ?
17: Appel masqué.
6: Bon, c'est vous qui avez écrit.
17: Comment que je peux écrire ça ? Je suis commerçant.
6: Vous avez écrit numéro masqué sur votre téléphone.
17: N'importe quoi, mais ça va pas la tête là. Vous n'avez pas inventé le choix, vous ! Eh bien, sans déconner, entre nous, hein, donnez pas votre poids à la science, hein. Vous faites partie des cons, vous !
6: Ah, je fais partie des cons, oui, ah bah, on peut
17: vous
6: même...
17: Des gros cons, vous faites partie des cons et des gros cons !
6: Alors, des gros cons, je dirais plutôt des trop cons.
17: Moi, j'appelle la gendarmerie, je vous mets sur écoute, vous allez voir comment ça va faire.
18: Allô, oui ?
19: Oui, bonjour, monsieur. Je suis bien l'Académie d'art lyrique ?
18: Oui, monsieur, oui.
19: Oui, bonjour, la préfecture, là, pareil.
18: Oui, bonjour.
19: Dites-moi, est-ce que vous auriez un professeur parmi vous de chant ou un chanteur ? Je vous explique pourquoi je vous appelle.
18: Oui.
19: Monsieur le préfet de région a 65 ans aujourd'hui.
18: Oui.
19: Donc nous lui souhaitons à tour de rôle, chaque administration ou chaque école lui souhaite un joyeux anniversaire.
18: Oui.
19: À la manière de l'enseignement qu'elle procure.
18: Oui.
19: C'est pour ça qu'on vous appelle, pour savoir si vous auriez eu un professeur de chant sous la main, entre guillemets.
18: Et ça serait pour quelle date ?
19: Ah, c'est... Non, non, mais c'est au téléphone, hein, c'est simplement au téléphone. C'est des surprises qu'on lui fait depuis ce matin.
18: Ah oui.
19: Vous ne chantez pas, vous ?
18: Malheureusement, si, je chante, mais j'ai aucune technique.
19: Non, mais ça n'est pas très grave, c'est pour lui chanter joyeux anniversaire, vous voyez, c'est tout. Hein.
18: Ah oui ?
19: Hein ?
18: Joyeux anniversaire.
19: Voilà, c'est parfait. Hein, je vais vous l'appeler dans le bureau d'à côté, je vais vous passer sa ligne. Donc oui. Dès que vous l'entendez, hein, vous lui souhaitez un joyeux anniversaire. Hein.
18: Entendu.
19: Je vous remercie.
18: Je vous en prie.
19: Vous pouvez me basculer la ligne de monsieur le préfet dans son bureau, s'il vous plaît, Jeanine. Merci.
1: Allô ?
18: Allô ? Joyeux anniversaire. Joyeux anniversaire. De la part de l'Académie internationale d'art lyrique et dramatique. Meilleurs voeux, monsieur le préfet.
19: Oui, je vous remercie, monsieur, mais malheureusement, ce n'est pas le moment. Je viens d'apprendre le décès de mon épouse.
18: Alors, excusez-moi, monsieur. Excusez-moi. Oui, ça, c'est... Eh oui. Je vous présente, l'Académie vous présente ses plus sincères condoléances et pense beaucoup avec vous dans ces moments si difficiles. Voilà, monsieur le préfet, mes hommages, mes respects.
19: Ah mais attendez, moi je disais ça pour déconner, hein, évidemment, c'était, je croyais que c'était mon copain Pierrot qui m'appelait du musée.
18: Pas du tout.
19: Ah, pardon. Non, non, ma femme n'est pas morte du tout. Hein. Alors, vous me souhaitiez un bon anniversaire ?
18: Mais oui, monsieur le préfet.
19: Ah, ben je vous écoute, alors.
18: Bon anniversaire, monsieur le préfet, et que nos voeux vous accompagnent.
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16: Allô ?
6: Bonjour monsieur, je suis bien chez l'agriculturiste ?
16: Oui.
6: Oui, c'est moi, monsieur Martin, l'appareil. J'ai fait une petite annonce sur internet parce que je recherche quelqu'un. Je me suis permis d'utiliser votre numéro de téléphone pour que les gens intéressés puissent me rappeler.
16: Les gens intéressés de quoi ?
6: Les femmes intéressées par ma petite annonce qui veulent me rencontrer.
16: C'est n'importe quoi !
6: Non mais il vous suffit de prendre les coordonnées des gens
16: non,
6: qui appellent.
16: Non mais moi j'ai jamais vu ça. De quel droit on fait des choses pareilles ? Moi je ne suis pas un site de rencontre.
6: Non mais moi je peux venir enregistrer un message sur votre répondeur, voyez, en
16: disant... Certainement pas, non ? Franchement, j'ai jamais vu ça.
6: Non mais je dis ça pour vous simplifier, comme ça vous laissez le répondeur. Et moi je fais, salut, t'es bien chez monsieur Martin pour
16: non,
6: la petite annonce.
16: Certainement pas, non. De toute façon, vous assumez.
6: Oui, ah bah j'assume.
16: Ben non, vous n'assumez pas puisque vous voulez pas répondre.
6: Enfin, j'assume chez vous si vous voulez, dans le sens
16: ben,
6: où...
16: chez nous, et pourquoi chez nous ? Mais non, mais n'importe quoi. V'là mon fils, tu te rends compte, c'est un monsieur qui appelle. Il a mis une annonce sur internet parce que il recherche une compagne. Et il veut que ce soit notre numéro à nous, qu'on réponde parce qu'il veut pas être enquiquiné. Écoutez, mais vous vivez dans la réalité, là, ou quoi ? C'est grave, hein ? De ma vie, je n'ai jamais vu de conneries aussi grosses.
6: Bah, peut-être parce que vous n'êtes pas moderne avec Internet et tout ça, ça, je...
16: Eh bien, justement, le modernisme, ça emmène les gens en tôle.
6: Raison de plus pour que je laisse pas mon numéro ?
16: Raison de plus, eh ben, mais alors, mais n'importe quoi, mais vous êtes vraiment une ordure, excusez l'expression, quand même.
6: Excuse acceptée.
15: Allô ?
6: Oui, ah,
15: pourquoi
6: c'est
15: vous avez donné notre numéro ?
6: Parce que si je laisse le mien, après, les gens, ils vont appeler à n'importe quelle heure du jour et de la nuit, vous voyez, ça...
15: Eh bien, alors, mais c'est votre problème, ça ! Vous croyez qu'on a envie de s'en répondre à des gens qu'on connaît pas, qu'on a rien à voir avec vos conneries ?
6: Vous dites que c'est mon exploitation agricole, à la limite.
15: Votre exploitation agricole ? Non, mais ça va pas, non ? Non, mais...
6: Vous demandez à votre collègue, sinon, vous voyez qu'il y a apparemment...
15: Quel collègue ? C'est ma mère. C'est pas un collègue.
6: Oh oui, oh bah comme par hasard.
15: Je vais demander à ma mère, oui, d'aller répondre au téléphone pour des conneries comme ça, pour un connard comme vous. Ah non, non, ça, alors là...
6: Oh bah c'est la meilleure, ça.
15: Ah mais pourquoi c'est la meilleure ?
6: Parce que je crois que je vois clair dans votre jeu.
15: Ah bon, vous voyez clair ? C'est
6: oh,
15: quoi,
6: oui.
15: Clair ?
6: Vous allez essayer de vous récupérer mes nanas ?
15: Oh, essayer de récupérer vos nanas ? Oh bah bien sûr, oh, bah, de mieux en mieux.
6: Ah bah
15: oh,
6: oui.
15: Oh là là, mon pauvre monsieur, mais vous êtes vraiment malade, hein. Vous sortez de l'asile ou quoi ?
6: Ça, alors on fait des efforts et tout.
15: Quels efforts ? Mais qu'est-ce qu'on a à voir là-dedans, nous ?
6: Ah bah alors vous, officiellement, vous travaillez pour moi, puisque je suis le...
15: Ah bon, je travaille pour vous ? Mais vous croyez que j'ai que ça à foutre, moi, justement ? Alors moi, ça va être simple, je vais appeler les gendarmes.
6: Je vais les appeler, moi, les gendarmes, ça va être vite fait aussi.
15: Bah, appelez.
6: Ah bah écoutez, je vous les transfère en double appel, ne quittez pas.
15: Oui, allez-y. Voilà, on va rigoler un peu. On va rigoler, je pense. Oui.
6: Ouais, c'est pas ce gendarme Mystery, bonjour. Commandant Martin, à l'appareil.
20: Commandant Martin, vous avez...
6: Absolument, bonjour madame.
20: Allez, parce qu'il y a un monsieur qui veut chercher une femme, qui a mis une annonce sur internet. Et normalement, il se place en conversation aussi avec nous. Parce qu'il a dit, on va faire une conversation à trois.
6: Oui, oui, oui.
20: Oui, mais il est où ?
6: Ah bah il est là, monsieur Martin. Oui, commandant, cet homme essaye de me voler mes femmes.
20: Ouais, mais pas du tout. Faut peut-être arrêter de mentir aussi en même temps.
6: Excusez-moi, c'est le commandant Martin.
20: Non, mais faut arrêter de mentir.
6: C'est pas joli, joli ce que vous faites.
20: Vous êtes complètement malade, monsieur.
6: Donc je note, mais... tentative de récupérage des nanas de monsieur Martin.
20: Non, mais oh, faut arrêter les conneries. Mais vous êtes à la masse ou quoi ?
6: Pas du tout, non, je suis à Martinville.
20: Hein ?
6: Non, mais vous n'avez pas compris.
20: Ah, ben si, j'ai compris. J'ai compris que vous nous faites chier.
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3: Allô, la maison Thomas, bonjour.
21: Bonjour, madame, je suis bien aux pompes funèbres.
3: Oui.
21: Oui, bonjour, je voudrais parler à madame Josette Thomas.
3: C'est moi.
21: Eh bien, bonjour, madame, et bravo, c'est l'état civil de la mairie à l'appareil.
3: Oui.
21: Je suis le nouveau stagiaire, en fait.
3: L'état civil.
21: Oui, exactement.
3: Vous êtes avec madame Mathieu, alors.
21: Exactement.
3: Ah, d'accord, j'ai tout figé. Bon. Voilà. Alors, dites-moi tout.
21: Eh bien, écoutez, on est très heureux de ce qui vous arrive aujourd'hui. Forcément, c'est la fête. Malheureusement, madame Mathieu, elle n'est pas là. J'ai oublié de lui dire que ce qui vous arrivait...
3: Qui m'arrive ?
21: Comment ça, qu'est-ce qui vous arrive ?
3: J'en sais rien.
21: Bah, attendez, madame Josette Thomas.
3: Oui.
21: Pompe funèbre.
3: Oui.
21: Aujourd'hui.
3: Oui.
21: C'est votre anniversaire.
3: Mon anniversaire ?
21: Et oui.
3: Ma foi, non.
21: Mais si.
3: Non.
21: Et si.
3: Non.
21: Et aujourd'hui, vous êtes devenue la doyenne de la ville.
3: Hein ? Vous rigolez ou quoi ?
21: Attendez.
3: Non, non.
21: Madame, vous êtes...
3: C'est pas mon anniversaire. Je connais ma date de naissance. C'est pas mon anniversaire.
21: Vous êtes née le 17 septembre...
3: Non.
21: 1905.
3: Non.
21: Ah si ?
3: Ah oh, bah non, c'est pas moi.
21: Mais si.
3: Non.
21: Vous avez exactement aujourd'hui 104 ans.
3: Non. Ah bah, mais enfin, écoutez, je sais quand même quand est-ce que je suis née. Allez, merci, au revoir.
22: Ah oui.
23: Allô.
22: Oui.
23: Bonjour, monsieur.
22: Bonjour, madame.
23: C'est madame Thierry à l'appareil.
22: Oui.
23: Je voudrais parler à madame Josette. Toi.
22: Vous êtes Annie.
23: Oui.
22: Oui. Ah, je vous parle Josette. Hein.
3: Allô.
23: Félicitations.
3: Pourquoi?
23: Ben, il paraît que vous êtes la doyenne.
3: Bon, ça va pas, non. C'est des conneries, tout ça.
23: Ah ben, j'étais à la mairie.
3: Non, non, non, non, non, c'est des conneries.
23: Ils ont dit que vous aviez 104 ans.
3: Oh, ben, ils disent n'importe quoi.
23: Non, c'est vrai. Alors, ils vont venir vous féliciter avec...
3: Eh ben, qu'ils viennent, je les attends.
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25: Oui, allô, bonjour.
6: Oui, bonjour, madame. C'est bien le magasin de vêtements ?
25: Oui, tout à fait.
6: Vous avez fait une erreur, donc je voulais voir comment vous pouviez rectifier.
25: Oui, sur laquelle, monsieur ?
6: Sur laquelle de ?
25: D'erreur.
6: Ah, donc vous êtes au courant ?
25: Non, non, je sais pas.
6: Bah, vous me dites l'erreur, oui, c'est qu'on vous en
25: a... Non, c'est vous qui m'avez dit, vous avez fait une erreur, comment vous allez faire pour la rectifier ?
6: Non, c'est vous qui avez fait une erreur.
25: Vous me dites, monsieur, vous avez fait une erreur.
6: Pourquoi vous me dites que c'est moi qui ai fait l'erreur ?
25: Non. Vous êtes qui, monsieur ? Votre nom ?
6: Monsieur Martin, je suis venu au début des soldes. J'avais pris un costume et je me suis rendu compte après coup que je ne l'avais pas payé.
25: Que je vous ai pas fait payer ? Vous me le ramenez. Dans ce cas-là, je vais vous le facturer, forcément, monsieur, si je vous ai pas facturé votre costume.
6: Comment ça, vous allez me le facturer ?
25: Bah, non, mais attendez.
6: Le problème, c'est que moi, là, j'ai changé d'avis, je voudrais le faire rembourser, mais comme il n'est pas sur le ticket, donc comment je fais pour le changer ?
25: Mais et en plus, vous ne voulez pas payer et vous voulez que je vous échange un costume que vous n'avez pas payé, en fait. Merci beaucoup, monsieur.
6: Bah, je vous en prie.
25: Non, mais non, mais bah, attendez, mais soyez logique, monsieur.
6: Bah, écoutez, vous êtes quand même responsable du préjudice que je subis.
25: Le préjudice de quoi, monsieur ? Vous voulez pas payer le costume, monsieur ? Et vous voulez que je vous redonne un costume et que vous ne payez pas ? Je trouve ça presque un peu limite de votre part, monsieur.
6: Excusez-moi, ce que je trouve limite, c'est quand même que vous me fassiez cette forme de vente forcée, hein.
25: De vente forcée, monsieur. Monsieur, si vous revenez, je vous redonne pas un costume, moi.
6: C'est bien ce que je disais, c'est une forme de vente gratuite forcée, en fait.
25: De la quoi ? Une forme de gratuite forcée, mais où est-ce que vous allez chercher ? Mais c'est du grand n'importe quoi, monsieur. Et soyez sensé dans vos propos, quand même. Vous êtes en train de me dire que vous payez pas un costume et limite, vous avez encore toupé de l'échanger. Je vous le reprends pas, moi, du coup, alors.
6: Ah, bah, tiens.
25: Bah, bien sûr, exactement. Dans ce cas-là, je vous le reprends pas.
6: Ah, bah, ça, c'est vous qui le dites.
25: Oui, bien sûr, c'est moi qui le dis, monsieur.
6: Donc, je vais vous rapporter ce costume.
25: Ouais, vous me ramenez.
6: Et puis, dans ce cas, vous me le remboursez. Et puis, voilà.
25: Non, je vous rembourse pas, bien sûr que non. Je vais vous rembourser. Non, mais la blague. Je vous rembourse un costume que vous n'avez pas payé, monsieur.
6: Et alors, c'est la faute à qui ?
25: Bah, c'est la faute à qui ? Vous avez un costume gratuit et vous, je vous rembourse dessus sur le costume.
6: Bah voilà.
25: Alors, finalement, vous voulez gagner de l'argent sur moi, finalement.
6: Non, mais alors attention, en échange, je vous le rends.
25: Et encore, il faut que je vous dise merci.
6: Oui, je pense que ce serait quand même.
26: Ah ouais, mais bon, je vais pas lui rembourser quelque chose qui m'a volé.
27: Oui, bonjour, monsieur.
6: Oui, ah, bonjour, monsieur.
27: Non, attendez, monsieur, attendez, attendez.
6: Oui.
27: Parce que là, je me crois dans un film. On a oublié de vous faire payer. Vous êtes parti sans payer. On n'a pas oublié de vous faire payer. Donc vous avez volé.
6: Étant un petit peu la victime dans cette histoire.
27: Vous êtes la victime parce que vous êtes parti sans payer.
6: Voilà.
27: Vous savez quoi ? Ça fait plus d'une minute qu'on est au téléphone, j'ai votre numéro de téléphone.
6: Non.
27: Ah si, monsieur.
6: Ah, vous avez la machine pour repérer les numéros ?
27: Il n'y a pas de souci, monsieur, mon mari est à côté de moi, il est policier, vous voulez que je vous le passe ?
6: Ah bah passez-le moi, puis moi je vous passe mon beau-frère qui est policier aussi.
27: Eh ben voilà, passez-le moi, j'ai besoin de mon mari, moi, pour me défendre.
6: Martin ? Oui, il y a le monsieur là qui...
27: Il y a Martin, alors tout le monde s'appelle Martin chez vous.
6: Oui, allô ?
27: Oui.
6: Oui, bonjour monsieur.
27: Oui, bonjour monsieur, c'est le commissaire.
6: Oui, absolument.
27: Alors, venez en magasin avec votre beau-frère, monsieur Martin. Vous êtes monsieur Martin aussi, je suppose.
6: Alors attendez, vous parlez à qui là ?
27: Monsieur Martin.
6: Alors non, moi je suis monsieur Martin le policier. Vous confondez avec monsieur Martin le client.
27: Ah, vous êtes monsieur Martin le policier et madame Martin elle est pas là non plus ? C'est tant qu'à faire si je peux parler à toute la famille.
6: Alors madame Martin, je peux vous l'appeler ?
27: On y va.
6: Madame Martin ? Oui ? Communication pour vous. Ah merci. Allô ?
27: Oui, monsieur Martin.
6: Non, ah là c'est madame Martin.
27: Ah vous c'est madame Madame Martin.
6: Oui.
27: Monsieur Madame Martin, le frère, le beau-frère Martin, le commissariat, le flic du commissariat Martin, et puis l'âne. Vous connaissez l'âne Martin?
6: Ah ben je vous le passe, l'âne Martin. Oui.
27: Et on est en plein délire.
6: Allô?
27: Bon.
19: Oui, allô.
0: Oui, bonjour.
19: Oui, bonjour. C'est service informatique de la mairie à l'appareil. C'est au salon de coiffure?
0: Oui.
19: Dites-moi, on a des documents à vous faire parvenir. On aurait besoin de votre adresse email.
0: On n'a pas de... Pour l'instant, on n'est pas...
19: Attendez, c'est...
0: Enfin, ça sera bientôt fait.
19: Attendez. Vous n'avez pas de modem
0: Ah non, pas du tout.
19: Ni à 56 000 bits ou même pas de KRM 65 000?
0: Ah non.
19: C'est pas vrai. les gars Hey, j'ai avec le salon de coiffure. Ouais, ils n'ont pas de madame, ils n'ont pas d'email. C'est pas vrai.
0: Ben si.
19: Attendez, je vous passe le chef de service, il est mort. Qu'est-ce que c'est que ce travail? Allô? Oui.
0: Oui, bonjour monsieur.
19: Qu'est-ce qu'on me dit là? Vous n'avez pas de madame?
0: Ben non. Pas pourquoi vous rigolez?
19: Vous n'avez pas d'email?
0: Mais non.
19: Mais c'est pas vrai, ça.
0: Pourquoi?
19: Mais... Alors, vous pouvez... Vous pouvez pas nous envoyer un email?
0: Mais non. Non, mais attendez, là. À qui j'ai affaire, là?
19: C'est le service informatique de la mairie, monsieur.
0: Mais peut-être, oui, mais... moi, je suis désolé, mais je suis pas relié à Internet, moi. Qu'est-ce que vous me dites, là?
19: Mais c'est pas vrai!
0: Mais pourquoi? Mais si c'est vrai, monsieur! Bon, écoutez, qu'est-ce que vous voulez exactement?
19: Mais on a besoin de votre adresse email!
0: Mais on n'en a pas, monsieur! Bon, écoutez, moi j'ai autre chose à faire. Écoutez, qu'est-ce que vous voulez exactement?
19: Bon, c'est pas grave! Donnez-nous le nom de votre serveur!
0: Mais on n'a pas de serveur ici!
19: Mais votre provider!
0: Mais on n'a rien de tout ça. Mais... Bon, ok, d'accord. Moi, c'est pas ça à faire, hein? Ok? Voilà.
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7: Oui.
6: Bonjour monsieur, c'est bien le magasin de vêtements?
7: Oui.
6: Monsieur Martin à l'appareil, service de garantie de l'économie et du gaspillage, le SGEG.
7: Oui.
6: Ah, vous connaissez déjà le SGEG?
7: Non.
6: Vous avez dû recevoir notre courrier?
7: Bah non, ça me parle pas, c'est un courrier postal.
6: Exactement, oui, c'est une brochure qu'on a envoyée à tous les commerçants de France pour leur expliquer les économies de papier.
7: Ah. Oui.
6: Vous savez, rapport aux nouvelles normes.
7: Les nouvelles normes, ouais.
6: Donc à partir de maintenant, pour réduire encore plus la consommation, quand un client demande son ticket, vous lui donnez que la moitié du ticket.
7: Eh ben là, je vois pas comment on peut faire une moitié de ticket.
6: Eh ben vous le déchirez en deux, tout simplement.
7: Mais je peux pas donner en haut, il y a le nom de l'entreprise et en bas, il y a le montant.
6: Ah non, mais le client, il peut choisir la moitié qu'il veut. S'il veut le bas, vous lui donnez le bas, peu importe.
7: Ben oui, mais le haut, je le jette.
6: Ah ben non, le haut, vous le gardez puisque vous allez le réutiliser pour refaire un autre demi-ticket.
7: Mais je peux pas, moi, j'ai un rouleau.
6: Justement. Vous gardez tous les demi-tickets.
7: Oui.
6: Après, vous les scotchez tous ensemble. Et hop, un rouleau presque neuf.
7: Mais le scotcher avec un...
6: Bah, le scotcher avec du scotch.
7: Bah oui, mais du scotch dans ma machine, ça passe pas.
6: Ah.
8: Bonjour.
6: Bonjour monsieur, vous êtes sans doute le responsable.
8: Oui.
6: Monsieur Martin du SGEG.
8: Alors ça me dit rien, mais dites-moi.
6: Ah, vous non plus, vous ne connaissez pas le SGEG?
8: Pas du tout.
6: Bah, on est chargé d'applicationner les nouvelles normes d'économie de tickets de caisse.
8: Oui.
6: Donc, comme j'expliquais, maintenant vous filez que des demi-tickets.
8: Ça veut dire que la caissière, pendant 2 heures, elle va se faire chier à refaire des rouleaux de caisse.
6: Exactement, comme ça après vous le retournez et vous pouvez imprimer sur l'autre face.
8: Ouais, mais vous vous rendez compte le temps à refaire un rouleau, à rescotcher tous les bouts de papier ensemble. Et puis en plus, il n'y a qu'une face, nous, sur nos rouleaux, il n'y a pas deux faces. La face derrière, elle est imprimée.
6: C'est quoi? C'est de l'imprimante thermique?
8: Bah sûrement, mais il y a déjà des trucs décrits derrière.
6: Non, parce que je vous explique, la thermique, elle imprimante en chauffant le papier.
8: Oui, non mais ça je suis au courant.
6: Donc, si vous mettez les demi-tickets au congélateur, ça va les effacer.
8: Vous êtes sérieux?
6: Comment, pardon?
8: Vous êtes sérieux?
6: Attendez, vous êtes en train de me demander si le SGEG est sérieux?
8: Ah mais si, mais bien sûr, mais moi je vais pas faire ce que vous êtes en train de dire.
6: Non, pas vous, vous déléguez.
8: Il n'y a aucun commerçant qui va vous dire oui, j'ai que ça à faire de ma journée de refaire un rouleau de caisse avec 15 000 bouts de tickets.
6: Je vous rassure, on a calculé que déjà avec 7 000 bouts de scotch et 7 000 demi-tickets, vous pouvez refaire un petit rouleau.
8: Et le gâchis de scotch, on en parle ou pas?
6: Ah ça c'est pas grave, nous on est là pour économiser le papier, donc le scotch ça ne nous regarde pas.
8: Donc en fait on économise du papier pour niquer du scotch.
6: Voilà, comme on dit dans le milieu, on ken du chosco.
8: Vous pensez
27: pensez que c'est mieux pour la planète ?
6: Non, entre nous, évidemment que c'est bien pire.
27: Ah, quand même, merci.
6: Ah oui, bien sûr, mais l'essentiel, c'est qu'on pourra dire qu'on a divisé par deux votre consommation de papier.
27: Moi, je le ferai pas, je vous dis que je le ferai pas.
6: Ah non, mais pas vous, vous demandez un sous-fifre.
27: Non, mais il n'y a pas de sous-fifre chez moi, en fait.
6: Alors, j'ai justement mon beau-frère qui a une agence d'intérimaire sous-fifre.
27: Mais non.
6: Si, si, je vais lui demander de vous trouver quelqu'un.
27: Mais je vais pas embaucher quelqu'un pour faire ça, c'est hors de question.
6: Mais si, vous récupérez un sous-fifre scotcheur en intérim.
27: Non. Mais non, bien sûr que...
6: Bon, ça vous coûtera pas grand-chose.
27: Mais bien sûr que si, ça va me coûter une personne. Vous êtes sérieux, le SMIC, ça coûte cher.
6: Alors, le SMIC, je sais pas, mais pour un sous-fifre scotcheur, le tarif de base, c'est 30 000 par mois.
27: Mais non, mais arrêtez de rire, vous plaisantez, j'espère.
6: Franchement.
27: Franchement.
6: Alors oui, franchement, oui.
27: Mais vous êtes qui, du coup ?
6: Eh ben, c'est Rire et Chanson, bienvenue. Et merci.
27: Je vous en prie. Bonne journée.
6: Bonne journée, au revoir, monsieur.
27: Merci. Au revoir, madame.
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10: Secrétariat médical, bonjour.
11: Allô, bonjour, c'est les urgences gynécologie.
10: C'est pourquoi, madame ?
11: Écoutez, j'ai un certain âge.
10: Oui.
11: 87 ans.
10: Oui.
11: Mais bon, il y a longtemps, évidemment, que je suis ménopausée.
10: Oui.
11: Mais là, je me suis penchée en avant.
10: Oui.
11: Pour enlever mes chaussures. Et d'habitude, j'ai très mal au dos, alors, mais je le fais pas moi-même. Mais là, la femme de ménage est pas là aujourd'hui, donc j'ai enlevé mes chaussures et en me penchant en avant, j'ai vu que j'avais des cheveux entre les jambes, entre les cuisses, et je me demande si je suis pas en train d'accoucher.
10: D'accoucher?
11: Oui, d'accoucher.
10: Bah, vous pouvez pas être en train d'accoucher, madame.
11: Ben oui, c'est ce que je pensais, mais il y a les cheveux du bébé, ils sont poivre et sel.
10: Oh là. Alors, est-ce que vous avez des enfants? Quelqu'un qui pourrait venir chez vous, là?
11: Ben, ils sont en vacances, hein.
10: Ouh là là. Bon, alors là, c'est sûr que ça doit pas être ça, hein. À votre âge, je pense pas, madame, hein. Pour accoucher, enfin... vous aviez un gros ventre, quelque chose?
11: Non, mais je vois des cheveux, vous savez, entre mes cuisses.
10: Des cheveux? Excusez-moi, c'est pas vos poils pubiens, non?
11: Oh!
10: Non?
11: Ah ben, attendez.
10: Là, j'ai jamais vu ça, non?
11: Attendez.
10: C'est peut-être vos... Enfin, c'est vous... Je sais pas du tout comment on va faire, là.
11: Parce qu'ils sont poivre et sel.
10: Ouais, ça serait normal, à votre âge.
11: Ben, un bébé, il n'est pas avec des cheveux poivre et sel.
10: C'est comme... pour ça que je vous dis que ça peut être vos poils pubiens.
11: Qu'est-ce que je fais, alors?
10: Tirez. Excusez-moi. Tirez dessus, si c'est vos poils pubiens, vous allez sentir que vous êtes en train de vous tirer dessus, là.
11: Je tire dessus fort ou doucement?
10: Vous sentez que c'est vous, que vous tirez votre peau, là?
11: Non.
10: Qu'est-ce que c'est que ça? Vous allez appeler votre médecin traitant, savoir s'il peut venir vous voir, là, chez vous, à votre domicile, ou... Parce que là, je sais pas quoi vous dire, là, hein. Vous avez pas un voisin, une voisine qui peut venir vous voir?
11: Ah ben, attendez, oui, il y a le voisin, attendez.
10: Bon, appelez le voisin qui vienne au téléphone.
11: Attendez, quittez pas.
10: Hein. Allez-y, dites-lui qu'il vienne au téléphone.
11: Quittez pas.
10: On a bien Alzheimer qui guette, là. Elle a l'impression qu'elle va accoucher. 87 ans, elle voit des poils gris qui sortent entre ses jambes. Je pense plus que c'est ses poils à elle, quoi. Mais bon, je veux pas la laisser comme ça, pauvre dame. Non, mais alors là, je suis...
11: Bonjour, monsieur. Entrez, je vous en prie.
10: Oui. Je parle à un voisin, là, parce que là, ça va pas.
12: Bonjour, qu'est-ce qui se passe encore?
10: Qu'est-ce qui se passe encore, le voisin?
11: Je me demande si je suis pas en train d'accoucher.
12: Pardon?
11: Je suis avec quelqu'un au téléphone. Je voulais que je vous le passe.
10: Ah bah passez-moi-le, madame, passez-moi-le.
12: Qu'est-ce qui se passe?
10: Allô?
12: Oui, allô, bonjour.
10: Oui, bonjour, excusez-moi, monsieur, je suis la secrétaire du docteur... Et la dame m'appelle en me disant si elle est bien aux urgences, parce qu'elle a l'impression qu'elle va accoucher.
12: Elle va accoucher?
10: Elle a l'impression d'avoir... Enfin, moi, je vous dis ce qu'elle m'a dit. De voir des poils... des cheveux gris... enfin, poivre et sel, quoi, entre ses jambes.
11: Là, je me mets comme ça. Je vais écarter les jambes, puis vous allez regarder.
12: Ah là, c'est-à-dire que c'est un peu embêté... allô?
10: Oui. Qu'est-ce qui se passe?
12: Ben, elle me demande si je peux regarder...
10: Bah oui, moi je sais pas, il y a pas un médecin ou...
11: Alors, voilà, j'écarte, hein.
10: Regardez. Bah regardez, monsieur, au moins on sera fixé, hein.
11: Voilà.
12: Bon, attendez.
1: Regardez, hein.
23: Mettez-vous à genoux.
21: Oh, mon Dieu. Allô?
1: Allô?
21: C'est assez embêtant. Vous vous mettez à ma place.
1: Bah, je comprends, hein, mais là, moi, je suis un petit peu dans le flou.
23: Approchez, n'ayez pas peur.
21: Oh, mon Dieu. C'est pas facile.
1: Ah, bah non.
21: Ne serrez pas les cuisses, madame, comme ça. Ne serrez pas.
23: Ah, je le tiens. Lâchez-moi. Vous m'entendez?
1: Oui.
23: Elle est en train de m'étouffer entre ses cuisses.
1: C'est pour vrai? Elle est en train de l'étouffer entre ses cuisses, le monsieur. Je fais quoi, là?
23: Oh non! Allô?
1: Allô?
23: Elle m'a pété dessus!
1: Elle lui a pété dessus.
23: Oh! Voilà! Ça t'apprendra à laisser ton poirier avec tes poires dépasser de la S. Allô?
1: D'accord.
23: Oh! Oh non!
1: Mais sortez de la maison, hein!
23: Oh!
1: Qu'est-ce que c'est que ce truc?
23: Et voilà! Allô?
1: Allô?
23: Ça lui apprendra, ce salopard!
1: Oui, enfin, ça va pas, hein! Enfin, excusez-moi, mais il y a vraiment un problème, là, hein!
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14: Allô?
16: Oui, bonjour, madame.
14: Bonjour, monsieur.
16: C'est le service de proctologie?
14: Pardon?
16: C'est bien le médecin proctologue?
14: Ah, absolument pas, monsieur. Vous êtes en radiothérapie.
16: Ah, vous pouvez me passer des proctologues, s'il vous plaît?
14: Ben, il y en a en ville, mais sur l'hôpital, je ne pense pas.
16: Ben, je les vois pas en ville, justement. C'est pas marqué dans le bottin téléphonique, hein?
14: Ah, ben ça, je crois. Attendez, comment il s'appelle, ce médecin? Comment il s'appelle, le proctologue de ville? Bachier.
16: Ça doit être ça, Bachier.
14: Non, ça me dit rien. Mais je vais vous passer le secrétariat du docteur Plane, qui est gastro-entérologue. Elles connaîtront peut-être mieux, hein?
16: Parce que Vachier, c'est un bon nom pour un proctologue. Ça doit être ça.
14: Ne quittez pas.
16: Bah. On peut m'amener peut-être un petit stylo. Pour la route. C'est mon blouson, c'est ça, c'est... Attends. Oui, j'ai pas mon stylo. Aïe, aïe, aïe. Parce qu'il faut que je prenne des notes, chers auditeurs, pendant que je téléphone. C'est important. Ah, voilà, on m'amène un stylo.
14: Allô?
16: Bonjour, madame.
14: Bonjour.
16: Je suis au cabinet du docteur proctologue.
14: Oui.
16: Ah, très bien. Dites-moi, il y a du monde à consultation?
14: Ah, oui.
16: Eh oui.
14: Oui.
16: Tout le monde a mal au cul, hein?
14: C'est peut-être pas ça, mais monsieur Plane est tout seul sur l'hôpital, hein, donc...
16: Ah, mais non, il y a le docteur Vachier aussi.
14: Le docteur?
16: Vachier.
14: Vachier?
16: Oui, il est proctologue aussi, lui.
14: Je sais pas. Je connais pas.
16: À chaque fois que j'essaie d'avoir un rendez-vous avec un proctologue, on me dit que tout le monde a mal au cul et qu'il faut que je rappelle la semaine prochaine, alors. Il n'y aurait pas un de ces messieurs ou dames là qui attendent en salle d'attente qui aurait moins mal au cul que moi pour que je puisse venir à la consulte?
14: Ah non, ça se passe pas comme ça.
16: Vous pouvez leur demander quand même?
14: Non. Non, on a donné des rendez-vous, je peux pas annuler des rendez-vous pour vous mettre vous.
16: Bah écoutez, madame, vous pouvez quand même me mettre quand vous voulez, parce que moi j'ai plus mal au cul que certains, vous savez.
14: Ah oui, mais ça c'est pas moi.
16: Bah quand même, hein. Oui.
14: Voilà. Non, nous n'avons pas de rendez-vous là aujourd'hui, c'est sûr. Hein.
16: Madame, j'ai très mal au cul ce matin.
14: Ben oui, mais à ce moment-là, ça c'est peut-être un problème que vous pouvez voir directement avec votre médecin traitant.
16: Ah ben il m'a dit qu'il s'en foutait.
14: Si ben il s'en fout, ben alors là.
16: Il m'a dit il faut voir ça avec un proctologue. Ben vous avez mal au cul, j'en ai rien à foutre, il m'a dit. C'est un médecin un peu rustre.
14: Mais aujourd'hui, moi je pourrais pas vous donner de rendez-vous.
16: Vous pouvez pas me mettre là?
14: Non.
16: Marquez, ça vaut mieux, j'ai déjà assez de mal au cul comme ça. Bon.
14: Et là, je peux pas.
16: Le docteur Kibour, lui.
14: Je connais pas le docteur Kibour.
16: C'est mon voisin m'a dit, si t'as mal au cul, va voir le docteur Kibour.
14: Non, je connais pas.
16: Alors, je vais rester combien de temps avec mon mal au cul, moi? Qu'est-ce que je peux faire en attendant?
14: Bon, écoutez, si vraiment c'est urgent, vous venez aux urgences à l'hôpital de Sainte. Autrement, il faut prendre un rendez-vous avec des délais environ de 3 jours. Hein.
16: Dédé? Alors, avec Dédé? Oui. Moi, je ne prends pas de rendez-vous avec Dédé. Hein. J'ai assez vu au bar hier soir. Hein.
14: Je ne vous ai jamais dit de prendre un rendez-vous avec Dédé.
16: Ah si? Vous m'avez dit que vous voulez un rendez-vous avec Dédé.
14: Bon, écoutez, j'ai vraiment beaucoup de boulot.
16: Est-ce que vous pensez, si je peux voir un docteur donc en prenant un rendez-vous, vous pensez qu'il pourra me donner un médicament pour écarter l'effet? Parce que quand on a mal au cul, il faut écarter les faits. Hein.
4: Ben oui, oui, oui.
16: Ben voilà. Je vous remercie, madame.
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13: Bonjour.
6: Bonjour monsieur, c'est bien le restaurant ?
13: Oui.
6: Monsieur Martin à l'appareil, j'ai lancé une cagnotte en ligne pour qu'on me paye mon essence, vu que les prix en ce moment c'est n'importe quoi.
13: Oui.
6: Et pour incitager les gens à me donner de l'argent, en échange, j'offre des bons cadeaux pour manger gratuit chez vous.
13: Vous donnez des bons cadeaux gratuits pour manger chez nous.
6: Voilà, comme ça moi, hop, je récupère les sous et ça me paye mon essence.
13: L'argent, il est où ?
6: Quel argent ?
13: Comment ça, quel argent ? Les gens qui viennent manger chez nous. Quand ils passent à la caisse, qui c'est qui me donne l'argent à moi ?
6: Ah non, mais vous compliquez pas, y a pas d'argent.
13: Ah, y a pas d'argent. Donc les gens, ils viennent manger et c'est nous, on paye pour. Ouais, mais ça va pas ou quoi?
6: Ouais, mais à la place du repas, ils vous filent le bon gratuit.
13: Non, mais il n'y a pas de à la place du repas, monsieur. Il faut que les gens nous règlent.
6: Bah, ils vont pas vous régler en plus du bon cadeau.
13: Il n'y a pas de bon, il n'y a pas de bon. Vous avez compris?
6: Mais si, il y a bon. Parce que après, vous, vous avez plus qu'à faire votre propre cagnotte pour revendre les bons que vous récupérez contre d'autres repas.
13: Non, mais je m'en fous, quittez pas. J'ai un monsieur qui me dit, oui, vu qu'on est tous impactés par le prix de l'essence, il a fait une cagnotte en ligne pour lui.
6: Très bien.
13: Et pour inciter les gens, il offre des bons cadeaux pour manger gratuitement chez nous. Non, mais monsieur.
15: Oui, allô.
6: Bonjour, madame.
15: Moi, je suis payé comment?
6: Ah, parce que vous aussi, vous voulez de l'argent.
15: Moi, je suis payé comment? C'est pas moi qui vais offrir le repas, monsieur. Il me donne le bon, qui c'est qui me paye?
6: Personne, mais vous, vous revendez les bons, c'est ce que je disais.
15: Mais non, monsieur, je veux pas revendre, c'est quoi de votre truc? Je veux pas revendre un bon.
6: Si, vous les revendez contre un autre repas.
15: Bah, je vais rien revendre contre un repas, monsieur. Je suis pas à la BPR.
6: Ah, bah, j'espère pour vous.
15: C'est pas mon problème, c'est pas mon problème, monsieur.
6: Après, c'est que des repas gratuits, donc vous, ça vous coûte rien.
15: Bah, non, je sais pas où on va, là. Y a pas de repas gratuits.
6: Et puis, vous inquiétez pas, j'ai fait que 2000 bons, donc c'est pas non
15: mais,
6: plus.
15: Mais monsieur, c'est même pas une question de 2000, même une, c'est trop. Vous donnez un bon ensemble consulté que moi je dois offrir un repas. Et je sais pas où on va là, monsieur.
6: Eh ben, on va chez vous pour manger gratos et en plus vous, ça vous fait de la pub.
15: Bah, de où je vais payer, je vais offrir un repas sans avoir quelque chose. Je m'en fous de la pub, je vous ai rien demandé, moi, monsieur.
6: Pas faux, mais en même temps, moi, ça me fait des sous.
15: Bah oui, bah c'est bien, monsieur. Vous, ça vous fait des sous, mais pas moi.
6: Sauf si vous revendez les bons gratuits contre d'autres repas gratuits.
15: Alors, le gars, il est venu manger. Écoutez, monsieur, on va pas être pilogué jusqu'à Amsterdam. Donc maintenant.
6: Amsterdam? Pourquoi jusqu'à Amsterdam?
15: J'ai pas dit Amsterdam, j'ai dit pendant Amsterdam. Donc on va pas épiloguer.
6: Pas pendant Amsterdam, ouais, comme vous dites.
15: Avant de faire des choses, on consulte la personne en question.
6: Bah oui, mais je ne pouvais pas savoir que vous étiez contre la solidarité, pardon. Moi je pensais que...
15: Oui, bien sûr, c'est écrit l'abbé Pierre devant chez moi.
6: Ah bah ça vous faites bien en reparler. À mon avis, ça vous fait pas une bonne pub.
17: Allô.
6: Et une autre madame, bonjour.
17: C'est vrai que je suis content de vous avoir au téléphone, mais vraiment.
6: Ah bah c'est bien parce qu'on me le dit pas tous les jours ça.
17: Ça me fait vraiment plaisir madame de vous avoir au téléphone.
6: Oh tiens, on se serait pas croisé à Martinville.
17: Mais du tout, mais...
6: Ah, ou alors attends, on se serait peut-être entendu à la radio.
17: Bah j'ai la chanson, bien sûr.
6: Mais bien sûr, et merci de nous écouter, ça fait plaisir.
17: Mais merci à vous, ça fait plaisir, vraiment.
6: Eh ben au revoir madame.
17: Au revoir madame.
18: Mairie de Plogastel.
20: Oui, bonjour. On pourrait parler au maire, s'il vous plaît, de la part du transport de SOIC à Paris.
18: Alors, madame le maire n'est pas en mairie.
20: Ah.
18: Oui.
20: On peut avoir son secrétariat, je vous prie.
18: Je vais vous passer à la secrétaire générale à ce moment-là.
20: Je vous remercie.
18: Allô.
20: Oui, bonjour, madame.
18: Oui, bonjour, monsieur.
20: Transport SOIC à Paris.
18: Oui.
20: On vous appelle parce qu'on avait une livraison à faire à la mairie de Plougastel de Houlas et une erreur sur le bon de commande. Ils ont tiré Plougastel Saint-Germain.
18: Oui.
20: C'est bien votre mairie.
18: Oui, tout à fait. Vous êtes bien la mairie de Plougastel Saint-Germain.
20: Voilà. Et notre chauffeur va vous livrer et on reviendra chercher la marchandise demain matin à 9h pour l'acheminer sur Plougastel de Houlas.
18: Alors, qu'est-ce que c'est au niveau de taille?
20: Alors, ça représente, il y a 30 000 œufs durs. Hein.
18: Des œufs durs ?
20: Oui, 30 000.
18: 30 000, mais c'est énorme.
20: Ça fait 200 mètres carrés au sol sur 1,60 mètre de haut.
18: 200 mètres carrés, mais je vois pas du tout, on va mettre ça.
20: C'est-à-dire ?
18: Excusez-moi, je vous mets sur haut-parleur parce que comme j'ai un élu avec moi, j'essaye de voir quelle est la solution qu'on peut faire. Nous, le problème, c'est que la mairie, elle fait pas 200 mètres carrés, on pourra jamais stocker les œufs. C'est impossible.
20: Mais bonjour d'abord à l'élu qui est à côté de vous.
22: Oui, bonjour.
20: Allô.
22: Bonjour.
20: Oui, bonjour.
22: La destination de votre livraison, c'est Plougastel d'Aoulas.
20: Voilà. Donc tout ce que vous avez à faire, en fait, c'est de récupérer les 30 000 œufs.
22: Oui, bah, mais on va les mettre où, c'est ça?
20: Comment?
22: Parce que nous, on n'a pas d'espace capable de recevoir en toute sécurité votre marchandise.
20: Mais à la mairie.
22: Non, Plougastel, c'est tout petit, monsieur.
20: Non, mais attendez, c'est juste le décharger, mettre les palettes à l'intérieur de la mairie, et demain matin...
22: Non, mais monsieur, on peut pas.
20: Non, mais attendez, si vous déchargez, vous êtes combien à la mairie?
22: Mais non, mais...
24: Personnel féminin!
20: Comment?
22: Non, mais il y a que du personnel féminin à la mairie.
20: Mais ça, c'est pas grave.
24: Du quoi encore?
20: Bah, non, attendez, monsieur, mais attendez, il y a 140 palettes. Vous n'allez pas me faire croire, vous êtes combien de bras là-bas?
22: Non.
20: Combien? Eh ben, à deux, vous prenez une palette, madame. Excusez-moi, mais alors ça, c'est trop facile.
24: J'en ai... Non, mais vous vous prenez pour qui
22: Non, monsieur, on peut pas. Franchement, on peut pas. Non.
20: Excusez-moi, quand j'entends quand même une femme... Je sais pas, excusez-moi, je vais essayer de vous prendre par les sentiments, mais je sais, vous aimez bien les animaux. Vous imaginez quand même qu'il y a eu 30 000 poules qui ont quand même pondu dans un effort collectif 30 000 œufs. Vous pouvez pas ignorer l'effort qu'ont fait toutes ces poules quand même. C'est un peu... Excusez-moi, madame, puisque c'est madame qui dit qu'elle peut pas transporter des palettes. Je trouve ça un peu léger, hein. Non, mais pardonnez-moi, moi je dis ce que je pense, hein, je suis comme ça.
22: Ouais. Bon, mais non, les dames n'ont rien échangé du tout. Non, mais vous voyez pas un peu la situation. C'est pas Rungis ici, c'est Plougastel-Saint-Germain, c'est une petite commune. On n'a pas ce qu'il faut pour assurer le transvasement de votre matériel.
20: Mais là. Si vous êtes trois, vous avez dit, il y a deux femmes et vous.
22: On est trois. Non, on n'est pas trois.
20: Alors là, je comprends pas bien.
22: Ouais, je suis de permanence ici, moi. Je ne suis pas. On m'a pas demandé de décharger des œufs aujourd'hui, ni au personnel communal.
20: Ah bah attendez. Excusez-moi.
22: Tranquille, on nous dit il y a je sais pas combien d'œufs qui arrivent sur des palettes, mais on n'y est pas absolument pour rien en cette affaire, nous.
20: Bah un peu quand même, puisque.
22: Ah bon.
24: En quoi?
20: Bah attendez, madame, excusez-moi. D'abord, ça m'étonne d'entendre ça de la part d'une femme. Je vous rappelle quand même que la femme, c'est elle qui enfante. Si elle peut pas par solidarité avec les poules qui pondent, alors là. Où est-ce qu'on va?
24: Je suis responsable de la mairie et mon travail, ce n'est pas de m'occuper d'œufs, c'est de travailler.
22: Exactement, on a autre chose.
24: On a en mairie.
20: Oui, excusez-moi, madame, mais vous êtes une femme, madame.
24: J'en ai rien à faire, je suis une femme.
20: Ah bah si, vous avez dit que vous étiez une femme et que vous ne pouvez pas décharger des palettes, faut pas déconner, quoi.
22: Bah écoutez, moi je vous propose, il y a une gendarmerie, téléphonez à la gendarmerie.
20: Mais on les a déjà appelés.
22: Qu'est-ce qu'ils ont dit, eux?
20: Eux, ils veulent pas les décharger, eux.
24: Bah oui, ça va être bien sûr.
20: Bah non, mais parce qu'ils disent qu'ils sont gendarmes, qu'ils ont autre chose à faire, enfin bref.
22: Oui,
20: ça, je veux bien comprendre. Alors que nous, on vous donnera la pièce.
22: Bah, et les dames à travail, elles sont pas payées pour aller décharger des œufs dans un camion.
24: On n'a pas le droit.
20: Bah attendez, bon, alors, est-ce que vous pouvez au moins prendre les 3 tonnes de mayonnaise qui vont avec et les mettre au frais?
22: C'est une connerie.
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24: Oui.
6: Bonjour monsieur, je suis bien chez l'agriculturiste.
24: Oui.
6: Là, l'électricité, ça a pas coupé chez vous?
24: Non. Vous êtes qui, là?
6: Monsieur Martin, je suis un particulier, mais vu qu'il y a des orages en ce moment, j'ai demandé à mon beau-frère de brancher mon compteur électrique sur le vôtre pour pas que ça pète chez moi.
24: Alors, c'est nous qui taxons? Qu'est-ce que c'est que ça?
6: Oui, alors oui, ça c'est vous qui payez, mais c'est surtout qu'il faudrait que vous évitiez de consommer à partir de 16h cet après-midi.
24: Oh ben non, là, c'est la traite des vaches, moi je peux pas m'en passer, hein.
6: Ah si, il va falloir parce que j'ai prévu de faire tourner un sèche-linge.
24: Ça, je vais pas traire à 10h du soir pour votre sèche-linge, hein.
6: Bah, ce serait pratique parce que moi j'ai sèche-linge jusqu'à 21h30.
24: Oh bah, ça serait pratique, non mais dites, vous n'avez pas à vous brancher sur notre compteur?
6: Bah si, parce que s'il y a un orage et que moi ça me fait sauter le mien, ça va pas.
24: Mais qu'est-ce que c'est que cette histoire-là? Alors vous préférez que ça saute chez moi que chez vous?
6: Honnêtement, oui.
24: Non mais c'est de l'arnaque là, c'est quoi? C'est du vol? Je n'ai jamais vu ça. Vous allez me donner votre numéro de téléphone, moi je vais vous rappeler. Hein.
6: En fait, le téléphone, il est branché sur votre ligne aussi.
24: Mais qu'est-ce que c'est que cette histoire-là? Vous rêvez? Je n'ai jamais entendu ça. C'est de la magouille, ça.
6: Donc normalement, si vous faites votre numéro, ça doit sonner chez moi.
24: Ben bien sûr, et puis c'est moi qui vais payer les communications. Je rêve.
6: Allô?
24: Allô?
6: Oui, bonjour monsieur.
24: C'est bizarre, là. Je comprends pas.
6: C'est ce que j'ai expliqué. J'ai branché mon électricité et mon téléphone sur vos compteurs à vous.
24: Attendez, je vais essayer de refaire mon numéro, moi. Voir si ça va sonner chez moi.
6: Ah bah non, ça va sonner chez moi, vu que je suis branché sur votre ligne.
24: Ah bon?
6: Ah oui, essayez, vous allez voir. Vous faites votre numéro.
24: D'accord. Attendez, hein, je... 40... Bon, j'ai fait mon numéro.
6: Dring, dring. Ah bah ça sonne sur mon portable.
24: Oh bah tiens.
6: Allô?
24: Oui, c'est toujours moi.
6: Oula, qu'est-ce que vous avez fait?
24: Ben non, je comprends pas.
6: Ah mais ça veut dire que maintenant je vais avoir tous vos appels?
24: Bah oui, parce que c'est mon numéro à moi.
6: Ah bah oui.
24: Oh, j'y comprends plus rien, moi. J'ai rien touché pourtant.
6: Vous seriez pas en train de me pirater ma ligne, là?
24: Bah, vous rigolez, là, je suis pas de ce genre, quand même.
6: Enfin moi, on m'a dit vous étiez de ce genre de pirate, quand même.
24: Renseignez-vous au village, hein. On n'est pas des pirates, hein, nous, hein.
6: Oui, mais ça, c'est ce que dirait un pirate qui veut faire croire que c'est pas un pirate.
24: Bah non, quand même, attendez. Venez à la maison, je suis là.
6: Oui, et puis je vais vous voir arriver avec votre jambe de bois et un perroquet sur l'épaule.
24: De bois. On est des cultivateurs, je vois pas pourquoi qu'on serait pirate, hein. Téléphonez au maire, tiens.
6: Oui, et puis le maire, ça se trouve, c'est un pirate déguisé en maire.
24: Oh lolo, que vous allez me chercher là, vous.
6: Jurez-le que le maire, c'est pas un pirate déguisé en maire?
24: Bah, je jure que monsieur le maire n'est pas un pirate. Sur mes deux petits-enfants et mes trois enfants. Je suis quand même pas folle, non?
6: Bon, passez-moi le capitaine.
24: Mais quel capitaine?
6: Quand il y a des pirates, il y en a toujours un qui est capitaine, hein.
24: Oh lolo, qu'est-ce que c'est de ça? Écoutez, vous me cassez les pieds, là, hein.
6: Non, mais passez-moi le capitaine, j'insiste.
3: Allô? Oui.
6: Bonjour madame, je demandais à parler au capitaine.
3: Je, je, me, je je suis monsieur. Mais allez-y.
6: Non, mais j'ai bien compris que vous essayez de m'arnaquer.
3: Mais arnaquer par qui? Ben n'importe quoi.
6: Ah, le capitaine, enfin.
3: Mais ça, c'est n'importe quoi. Chez qui t'appelles? Comment c'est mon nom?
6: Ouh, ça c'est Barbe Noire, non?
3: Oh bah, n'importe quoi, non? Non, mais pirater quoi, qui? Non, mais on est pas des voleurs, nous, hein? T'es cinglé ou quoi?
6: Comment ça, je suis cinglé?
3: Qui c'est que t'es, premièrement?
6: Monsieur Martin.
3: De où?
6: Comment ça, de où? De Martinville?
3: Martinville, non, mais ouais, tu sais où qu'on habite, nous? T'es tombé, là, t'es fêlé,
6: hein? Oh là, pirate!
3: T'es fêlé ou quoi?
6: Pirate!
3: Oh, pirate! Bon!
4: Les gendarmes!
3: Tu veux que j'appelle les gendarmes, non?
6: Ah bah tiens, bah moi je vais les appeler.
3: Oui, vas-y.
6: Je transfère la ligne.
3: Bah vas-y. On les attend, hein? On les attend, mieux. Non, mais c'est n'importe quoi! Ça va chier, hein?
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8: SPA, bonjour.
23: Allô, c'est la SPA?
8: Oui.
23: Oui, bonjour, madame Ledoux, à l'appareil.
8: Oui.
23: Je vous appelle parce que j'ai un gros souci avec mon petit chien, là.
8: Quel genre de souci?
23: Ben, mon mari, voyez-vous, il est devenu complètement fou. On a un petit chien de 3 ans.
8: Oui.
23: Et mon mari appartient au club de boules de La Rochelle. Là, vous savez, hier, oui, il était à La Rochelle. Et puis, il est revenu avec des médicaments que des collègues à lui lui ont donnés. Il a 80 ans, mon mari. Ils lui ont donné du Viagra, je crois, ça s'appelle.
8: Oui.
23: Du Viagra, vous savez ce que c'est, non?
8: Oui, oui.
23: Et moi, je ne connais pas ce truc-là. Il a essayé de me faire faire la chose. Moi, je n'ai pas fait depuis 20 ans, donc vous voyez, je n'ai pas voulu. Hop, oui. Il est là, il est en train de courir après le chien dans la maison.
8: Et...

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3: Soulagé tout seul. Mais vous ne touchez pas ce chien.
4: Mais je suis sûr qu'il a envie dans son forêt.
3: Non, monsieur Ledoux.
4: Il n'a pas dit non.
3: Il n'a pas dit oui.
4: Mais comment veux-tu qu'il dise non? C'est un animal.
3: Vous avez pris combien de pilules de Viagra?
4: J'en ai pris deux.
3: C'est beaucoup de trop.
4: Ah bon?
3: Vous avez été voir votre médecin pour les prendre?
4: Non, c'est des collègues au jeu de boules, là, qui m'ont...
3: Oui, mais ça peut être dangereux pour votre santé, ça.
4: Oh, attendez, vous avez raison, j'aurais dû en prendre qu'une.
3: Et encore, il faut l'autorisation du médecin pour en prendre une.
4: Attendez, je vais en prendre, mais une seule, cette fois-ci.
3: Non, vous n'en prenez plus.
4: Oh non, touche pas à ça!
3: Monsieur Ledoux! Non! Non, monsieur Ledoux, arrêtez!
4: Il en prend, non!
3: Monsieur Ledoux!
4: Ah, c'est dur à avaler, quand même.
3: Ah non, monsieur Ledoux, là, c'est trop!
4: Ah, là, je suis en forme, là. Il est où, le hamster?
3: Non, mais ça va pas, monsieur Ledoux, vous allez arrêter?
4: Va me chercher le hamster de Caroline.
3: Non, monsieur Ledoux!
4: Allô?
3: Madame Ledoux?
4: Il veut se perdre le hamster.
3: Oh, c'est pas vrai.
4: Oh non!
3: Oui.
4: Il a pris le hamster.
3: Posez le téléphone, essayez de lui enlever le hamster des mains.
4: Il est mort.
3: Quoi?
4: Oui.
3: Oh, c'est pas vrai.
4: Il l'a défoncé.
3: Oh, c'est pas possible.
4: Ah, oh, le salaud, il est nul, hein. Allô?
3: Monsieur Ledoux, venez au téléphone tout de suite.
4: Le hamster, c'est nul.
3: Non, mais monsieur Ledoux, ça va pas, vous venez de tuer un animal.
4: Mais oui, mais c'est pour
3: ça. Vous avez tué un animal, monsieur Ledoux. Monsieur Ledoux.
4: C'est pour ça de faire du bien.
3: Vous avez quand même pas fait ce que j'ai entendu.
4: Va me chercher la cage, amène-moi les seringues.
3: Monsieur Ledoux, vous arrêtez maintenant.
4: Allô?
3: Madame Ledoux?
4: Il veut les seringues, il veut se faire les seringues.
3: Oh, c'est pas vrai, non, c'est pas possible, ça.
4: Tu vas pas te faire de mal aux oiseaux.
3: Madame Ledoux?
4: Non, mes canaris.
3: Oh non.
4: Nous n'avons plus que deux canaris.
3: Alors, un hamster, deux canaris. Donc, il y en a trois de morts, quoi.
4: Oh non, mon balai! Il a cassé mon balai!
3: Oh, c'est pas possible, ça.
4: Bon, ben, toi, maintenant, tu viens là.
3: Il fait quoi, là, maintenant?
4: Il me saute dessus.
3: Ah, non.
4: Tiens, ma gaine! Allô?
3: Oui.
4: Il m'arrache ma gaine de main, tiens.
3: Oh, c'est pas vrai, c'est pas possible, non.
4: Okay.
3: Défendez-vous, Madame Ledoux.
4: Ça y est, ça commence à être un peu plus calme, là.
3: Vous allez arrêter? Vous avez tué un hamster, deux canaris.
4: Comment?
3: J'ai noté que vous aviez défoncé le hamster et les canaris, ainsi que le balai.
4: Oh mon Dieu!
3: Bon, le balai, Madame Ledoux, c'est moins grave. Hein?
4: Oui, et...
3: Vous avez déchiré la gaine de votre femme.
4: Oui. Oh, ça y est, ça va mieux.
3: Alors moi, maintenant, je téléphone au flic et à mon président.
4: Oh non.
3: Si, Monsieur Ledoux.
4: Non, Madame, à genoux, je vous en supplie.
3: Non.
4: Si.
3: Là, vous venez de tuer un hamster, deux canaris, j'ai tout entendu, Monsieur Ledoux. Je suis désolée.
4: J'ai pas fait que ça.
3: Qu'est-ce que vous avez fait d'autre, Monsieur Ledoux?
4: Ben, j'ose pas dire.
3: Allez-y.
4: Un écureuil, je me suis fait.
3: Un écureuil?
4: Oui.
3: Et puis, on continue.
4: Le jardinier.
3: Le jardinier?
4: Je me suis fait le jardinier.
3: Le jardinier?
4: Oui, madame.
3: C'est un homme?
4: Oui.
3: Il n'a rien dit, le jardinier?
4: Il a fait oui et puis c'était...
3: Moi, je suis désolée, mais là, moi, je suis obligée de prévenir. Hein.
4: S'il vous plaît.
3: Passez-moi votre femme.
4: Oui. Allô?
3: Allô, Madame Ledoux?
4: Excusez-moi, j'étais en train de réconforter le jardinier. Je sais pas ce qu'il y avait. Il est arrivé avec son pantalon baissé. J'ai pas compris.
3: Il m'a dit qu'il s'était fait jardinier.
4: Mon Dieu, attendez, je vais vous le passer.
5: Venez là, Jérôme.
6: Allô?
3: Allô, monsieur le jardinier?
6: Oui.
3: SPA.
6: C'est une grande douleur, hein.
3: Mais vous pouvez m'expliquer ce qui se passe dans la maison, là?
6: J'en sais rien. Moi, j'étais dans le jardin en train de miner. D'un seul coup, il est sorti, il m'a attrapé et...
3: Et vous avez rien dit?
6: J'ai dit oui.
3: Madame Ledoux?
4: Oui.
3: Est-ce que c'est vrai tout ce qui s'est passé?
4: Heureusement que non.
3: Oh, c'est pas vrai!
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7: Oui, bonjour.
8: Oui, bonjour monsieur, c'est bien ici le vendeur de vin?
7: Oui, nous sommes bien vendeur de vin.
8: J'ai acheté du Beaujolais chez vous.
7: Oui.
8: Et alors, je me suis rendu compte en plus que c'était du périmé que vous m'avez vendu.
7: Alors, le vin se périme jamais.
8: Ah je peux vous assurer qu'il y a la date dessus, il y a écrit 2015, on est quand même en 2016.
7: Mais il est pas périmé. Vous pouvez acheter du Bordeaux 2012 maintenant.
8: 2012, vous vous rendez compte? Je vais être malade.
7: Mais pas du tout. On vous a pas vendu du Beaujolais Village 2015.
8: Ah si pour... Oh
7: oui, si. Non, oui, on vous a pas vendu du Beaujolais Village 2015 pour nous débarrasser de nos stocks.
8: Pour vous débarrasser de votre stock en plus.
7: Mais non.
8: Ça c'est incroyable.
7: Non, si je vous ai vendu du 2015.
8: Là, d'un coup ça devient du conditionnel.
7: Non, je vous ai vendu du 2015, mais c'est pas pour se débarrasser de nos stocks.
8: Écoutez, vous avez déjà reconnu vos torts.
7: Mais j'ai aucun tort. Vous pouvez en trouver du 2013, du 2010.
8: Ah vous rendez compte, 2010?
7: Mais c'est pas périmé du 2010 en Bordeaux.
8: Je suis désolé, mais une fois j'ai mangé un yaourt qui avait 6 mois.
7: Mais c'est pas pareil un yaourt.
8: Bon, moi je vais vous rapporter les bouteilles.
7: Eh ben ramenez-nous les bouteilles. Vous, c'est...

0: Oui, allô.
1: Bonjour madame.
0: Non monsieur, du vin rouge périmé?
1: Ah bah c'est ce que je disais, oui bien sûr.
0: Ça se périme pas du vin monsieur, j'ai jamais vu du vin périmé moi.
1: Ah bah je vais vous le montrer puisque je vais vous le rapporter.
0: Eh bah rapportez les bouteilles mais vous allez voir.
1: Non mais si vous trouvez des pigeons qui achètent du vin périmé, moi c'est... D'accord mais...
0: C'est pas périmé, on n'a jamais périmé du vin monsieur.
1: Ah vous le périmez vous-même en plus?
0: Non on n'a jamais périmé du vin.
1: Donc quelqu'un l'a périmé pour vous?
0: Comment ça?
1: Bah si c'est pas vous qui le périmez, c'est bien que quelqu'un l'a périmé pour vous puisque mon vin est périmé.
0: C'est pas vrai. Moi, j'ai jamais entendu dire que du vin était périmé. Il est bouchonné ou il est pas bon, mais j'ai du périmé jamais.
1: Alors, moi, je l'ai débouchonné, justement, pour le boire. Heureusement que j'ai gardé les bouteilles, c'est marqué dessus 2015.
0: Tiens, là, j'ai du chardonnay, là-dessus, c'est marqué 2015, c'est pas périmé.
1: Ah, donc vous avez aussi du vieux chardonnay?
0: 2012, hein. Les endanges tardives, 2012, c'est pas périmé.
1: Ah, bah, tardive, effectivement, il est un petit peu trop tard, 2012, hein. Je pense que.
0: Mais non, mais c'est pas vrai, mais où c'est que vous avez vu ça, vous?
1: Non, mais je pense que tout ça, faut le mettre. Faut foutre ça à la benne, hein. À la limite, je peux passer avec mon beau-frère si vous voulez.
0: Mais à la benne? Non, mais vous rigolez? J'ai tout le magasin à foutre à la poubelle, alors tous les vins qui sont là, c'est bon à mettre à la poubelle?
1: Ah, bah, dites donc, heureusement que j'appelle parce que sinon vous en seriez pas rendu compte.
0: Mais alors là, c'est n'importe quoi, monsieur.
1: Vous vous rendez compte si je vous avais pas appelé, vous auriez continué à vendre de la marchandise comme
0: ça? Ah, mais
1: ça.
0: Je vais vendre la marchandise que j'ai en rayon, je vais pas l'enlever.
1: Ah, bravo!
0: Ah, bah oui, bravo! C'est pas possible de voir ça. C'est la première fois qu'on paye le coup. Depuis 20 ans que je suis dans le métier, c'est la première fois qu'on paye le coup. Hein. C'est la date de fabrication, c'est l'année qu'il a été sorti du tonneau.
1: Bah, c'est l'année qu'il devrait être sorti du magasin, oui, c'est ça, oui, qu'il devrait
0: non,
1: être.
0: Non, mais vous y connaissez rien du tout, en
1: vrai. Du coup, moi, je vous rapporte les deux bouteilles vides que j'ai. Est-ce que je vous mets les bouchons avec ou pas?
0: Les bouchons, je m'en fous.
1: Comment
0: c'est
1: ça?
0: Vous l'avez bu?
1: Bah oui, je l'ai bu, oui.
0: Vous l'avez tout bu?
1: Bah oui, parce que je voulais être sûr
0: il
1: qu'il...
0: était pas bon?
1: Bah, moyen, hein.
0: Ouais, moyen, ouais. J'avais tout bu et maintenant vous voulez que je vous rembourse? Non, mais arrêtez. C'est, ramenez-moi les bouteilles et ça va bien.
1: Ah bah, c'est-à-dire que bien sûr que oui.
0: Oui, je vais vous les rembourser. Ça, j'ai jamais entendu ça.
2: Franck, finition, bonjour.
3: Bonjour madame, je suis au magasin de couture.
2: Oui.
3: C'est le professeur Chéroux à l'appareil du CHU.
2: Oui.
3: Dites-moi, est-ce que vous faites des retouches?
2: Sur quoi, monsieur?
3: Là, il s'agit juste de faire un ourlet, en fait, parce que c'est un patient qui souffre donc d'une hypercroissance, vous voyez, de la peau, ça arrive. Hein. C'est un problème qu'ont souvent les hommes, je ne sais pas si vous avez déjà remarqué ça, ils ont souvent trop de peau sous les testicules.
2: Oui, j'ai eu l'occasion de voir quand même, oui.
3: Hein, il a 8 à 10 cm de trop sur les testicules, on voudrait faire un ourlet.
2: Faire où ça? Sur le patient?
3: Oui.
2: Bah, attendez, là, vous n'êtes pas au bon numéro, monsieur.
3: Mais je croyais que vous étiez un atelier de couture.
2: Bah, écoutez, moi, j'ai jamais fait ça.
3: Ben c'est rien du tout, moi je suis avec vous, je vous montre, c'est très simple. Hein.
2: Mm-hmm.
3: On prend la peau des testicules qu'on tend, la plie en deux, on fait juste un ourlet.
2: Ah.
3: C'est une machine industrielle que vous avez ou c'est une...
2: Bah on est équipé en machine industrielle, oui.
3: Oui, ben c'est ça, il n'y a aucun souci.
2: Mais comment vous passez ça sur la machine? C'est ça que je vois pas du tout, là.
3: Quand vous avez un tissu,
2: oui.
3: Vous le tendez.
2: Oui, on le tend, oui.
3: Vous le tendez. Bon, là c'est la même chose. On tend la peau qu'il a en trop, en dessous des testicules, on la tend.
2: Mais non, mais ça peut pas passer sur la machine, techniquement, c'est pas possible.
3: Ah si, madame, si, bien
2: pourquoi
3: sûr.
2: Pourquoi vous faites ça à la machine à coudre? Pourquoi vous faites pas ça des points?
3: Parce que c'est plus régulier. Vous posez la peau des testicules, donc, du patient, vous tirez dessus, vous, hein, pour l'amener sous votre aiguille, et puis, paf, vous enclenchez, et l'ourlet se fait comme ça.
2: Oui, mais sur une piqueuse plate, je vois pas, moi, passer le patient sous ma machine.
3: Comment ça? Je pense que vous savez comment on manipule des testicules.
2: Oui.
3: Ça vous posera pas de problème quand même.
2: Non.
3: Voilà.
2: Je pense pas.
3: Donc, nous, on tend la peau des testicules. Vous rabattez son sexe vers le haut pour quand même pas...
2: Oui, hein, quand même.
3: Et pendant que vous tenez le sexe dans la main, vous piquez avec la plate.
2: Bon, bah, mais écoutez, si vous le dites, hein, moi je veux bien.
3: Eh ben voilà.
2: Si vraiment vous êtes embêté, vous n'avez personne d'autre, pourquoi pas? Ah, mais je vais être quand même novice dans l'affaire, hein. Je vous l'annonce. Hein.
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0: Allô?
1: Bonjour madame, c'est bien ici pour le bois de chauffage?
0: Oui.
1: J'ai acheté du bois de chauffage chez vous.
0: Oui.
1: Et il est défectueux.
0: Donc je voudrais savoir votre nom et votre adresse.
1: Non mais moi je vais passer.
0: Non, c'est même pas la peine de venir chez moi, je veux avoir votre adresse.
1: Ah mais je l'ai votre adresse, hein. En sortant du boulot, je passe avec une...
0: Non, je vais pas sortir du boulot, je vais savoir si c'est nous qui avons livré le bois, monsieur.
1: Non mais bien sûr que c'est vous qui avez livré le bois.
0: Non, écoutez, vous êtes têtu ou quoi? Je veux savoir votre adresse.
1: Vous avez perdu mon adresse, c'est ça?
0: Non mais attendez, j'ai un facturier, les facturiers sont branchés, monsieur, donc je peux pas avoir perdu...
1: Non mais dites-le, vous avez perdu ma fiche, je comprendrai.
0: Mais... Je ne peux pas perdre ta fiche, mes facturiers sont branchés.
1: Vous avez peut-être perdu un facturiste, dans ce cas, je ne sais pas.
0: Non, j'ai pas perdu de facturier du tout.
4: Bah écoutez, le patron, il est en train de travailler aussi, hein. Il a pas que ça qu'à faire.
1: Ah, mais je sais bien qu'il a pas que ça qu'à faire. Moi non plus, j'ai
4: oui,
1: pas que ça qu'à faire.
4: Je suis sa secrétaire, là.
1: Voilà.
4: Vous l'avez mis où, votre bois?
1: Alors, j'en ai mis un petit peu dans la salle de bain, j'en ai mis un peu dans toutes les pièces, vous voyez.
4: Non, mais là, tu mets du bois dans sa salle de bain, mais j'ai jamais vu ça. C'est vraiment un abruti, ce mec-là.
1: Ah, bah, je vous entends, hein.
4: Oui, bah oui, je vous dis que vous êtes un abruti, oui.
1: Ah, bah là, je vous entends aussi, hein.
4: Oui, je vous répète, vous êtes un abruti. Là, quand vous mettez votre bois dans votre insert.
1: Mais j'ai pas d'insert, moi.
4: Bah pourquoi vous avez commandé du bois, alors?
1: Parce que je me suis dit, bois de chauffage, ça veut dire qu'on le met dans la maison et il réchauffe la maison.
4: Non, mais du bois de chauffage, il n'y a aucun rapport à ce que vous me dites.
1: Bah, alors, écoutez...
4: Le numéro de téléphone, s'il vous plaît.
1: Alors, 06...
4: 06...
1: M-A-R...
4: Non, un numéro... Vous êtes... Eh, monsieur, vous prenez pour une conne ou quoi? 06 M-A-R, c'est pas un numéro de téléphone.
1: Mais j'ai pas fini, M-A-R-T-I-N.
4: Non, un numéro de un vrai numéro de téléphone, je veux.
1: Vous prenez pas les portatifs?
4: Ah non, désolé.
1: Alors, 03...
4: 03... 21...
1: M-A-R...
4: Non. Non, monsieur, un numéro de téléphone, c'est avec des chiffres, c'est pas avec des lettres. Arrêtez de foutre de ma gueule, là.
1: Je me suis pas fouté de votre gueule.
4: Alors, 03-21 M-A-R...
1: T-I-N.
4: T-I-N.
0: Allô?
1: Oui?
0: C'est moi le patron, donne-moi ton adresse.
1: Non mais le chef, le vrai, c'est qui ici?
0: Moi.
1: Parce que si...
0: Ton adresse.
1: Vous me demandez mon adresse, vous avez même pas mon nom, ça me semble pas très sérieux quand même comme...
0: Non, donne-moi ton nom.
1: Bah alors, oui, alors...
0: Donne-moi ton nom.
1: Comment?
0: Non, donne-moi ton nom.
1: Vous pouvez parler un peu plus fort, s'il vous plaît?
0: Ouais, tu veux pas de ma gueule, non? Tu t'appelles comment?
1: Non mais si tu me tutoies, j'imagine, c'est parce que tu vois qui je suis.
0: Non, mais votre nom, N-O-M. Votre nom, N-O-M.
1: Donc, Martin. M.
0: Martin, ça je sais. M-A-R-T-I-N, ça je sais. Après. L'adresse.
1: Oui, alors, rue.
0: Oui.
1: Martin. M.
0: Oui.
1: A-R.
0: T-I-N. Après, j'ai pas de sac à foutre, là.
1: Bah, moi, non plus, j'ai pas de sac à foutre, hein.
0: Oui, bon, on dirait pas. Le village.
1: Alors, le village, c'est Martin. M-A-R.
0: T-I-N. Bah, écoute, je prends ta fiche et je l'envoie à la gendarmerie.
1: Vous envoyez ma fiche à la gendarmerie?
0: J'envoie à la gendarmerie.
1: Ah, bah, ils vont pas être déçus.
0: Bon, tu fais chier.
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7: Bienvenue.
8: Allô?
9: Bonjour madame.
8: Bonjour madame.
9: Madame Ledoux à l'appareil.
8: Oui.
9: C'est bien vous qui vous occupez de la SPA?
8: Oui, à quel endroit vous êtes madame?
9: Ben, je vous appelle de Morgat.
8: Oui.
9: Parce que figurez-vous que j'ai perdu mon petit toutou.
8: Oh.
9: Oh oui.
8: Et comment?
9: C'est un petit canis, c'est une femelle, elle s'appelle Coupe Rose.
8: Oh.
9: Et oui, parce que cette nuit on est allé se promener sur la plage.
8: Oui.
9: Et puis je l'ai mis sur le trampoline parce que ça lui fait du bien de sauter un petit peu en l'air.
8: Oui.
9: Et elle a fait un bond sur le trampoline, j'ai jamais vu ça, je l'ai perdu, je l'ai regardé s'envoler, hop.
8: Oh.
9: Oh oui, comme vous dites, ah. Je vous jure, c'est pas une vie, la vie
8: qu'on
9: vit.
8: Elle a quel âge?
9: Elle a 4 ans.
8: 4 ans.
9: Mais elle en paraît 3.
8: Oui. Elle est tatouée?
9: Oui, elle est à moi.
8: Elle est tatouée?
9: Oui, elle est à moi.
8: Bien. Oui, mais il n'aurait pas fallu le mettre là-dessus, madame.
9: Mais oui, mais elle est championne de France des caniches sur trampoline, vous savez. Les...
8: Ah bon?
9: C'est là-bas. Oui, elle a gagné déjà 2 concours quand même.
8: Bon, alors écoutez, on va voir hein, si on la trouve à Morgat, hein.
9: Oui, pourrais-je vous dire quelque chose quand
8: oui,
9: même?
8: Oui, bien sûr.
9: C'est un petit chien très important.
8: Oui.
9: Parce que c'est un caniche bleu unique en son genre.
8: Oui.
9: Oui, je l'ai fait colorer en bleu pour le faire distinguer des autres.
8: Bon, alors cherchez-le, madame, hein?
9: Ben oui, vous savez, j'ai commencé depuis ce matin, mais j'ai trouvé que des bigorneaux, alors vous parlez.
8: Non, mais laissez les bigorneaux pour une autre fois, cherchez votre petit chien, hein?
9: Oui, dites-moi, les bigorneaux, là, que j'ai trouvés.
8: Oui.
9: Vous pensez que je peux les mettre sur le trampoline?
8: Oh non, ils vont s'étouffer avec ça.
9: Ah, vous croyez?
8: Oh oui, oui, oui. Non, non, cherchez-la, appelez-la, hein. D'accord. Et continuez à la chercher là où elle est partie, hein.
9: Ah ben, j'ai une idée.
8: Oui.
9: Si je me mets sur le trampoline comme elle hier soir.
8: Oui.
9: Et que je saute comme elle a fait dans la même direction.
8: Oui.
9: En atterrissant, je vais atterrir.
8: Oui.
9: Je vais peut-être la chercher là-bas.
8: Mais bien sûr, alors faites ça tout de suite, hein. Dépêchez-vous même.
9: Coupe-rose! Coupe-rose!
8: Allô?
10: Oui, bonjour madame.
8: Bonjour monsieur.
10: C'est la SPA?
8: Oui.
10: Oui, bonjour madame, monsieur de la place à l'appareil. Je vous appelle de la plage de la Palue.
8: Oui.
10: Voilà, on a loué une petite maison à la Palue.
8: Oui.
10: Et figurez-vous que cette nuit, on a eu un problème, on a entendu un gros bruit, on s'est précipité dans le grenier.
8: Oui.
10: Et il y avait un trou dans le grenier, quoi, hein, oui. Dans le toit. Et on a trouvé un petit chien.
8: Oui.
10: Qui a atterri, on sait pas comment, en l'air, quoi, hein. Un caniche bleu.
8: Ah oui, ça y est, la dame. Oui, oui, la dame vient de me téléphoner.
10: C'est-à-dire?
8: Ah oui, c'est une dame qui a l'air bizarre. Hein. Elle m'a dit, j'éteins mon chien en bleu pour ne pas qu'il soit comme les autres.
10: Oui.
8: Et alors, elle a mis sur le trampoline.
10: Bah oui, mais madame, comment voulez-vous qu'un chien traverse mon toit?
8: Mais oui, c'est le champion, monsieur, unique au monde, un champion de trampoline.
10: Ah, ben d'accord.
8: C'est un champion, c'est un chien qui va dans les airs. C'est un cascadeur, il est unique au monde. C'est le champion des trampolines.
10: Ah, d'accord.
8: Oui.
10: Ah, mais c'est pour ça qu'il a une médaille. Attendez, bougez pas.
8: Il a une médaille, il a un tas de trucs.
10: Champion du monde de trampoline 1989.
8: Voilà, c'est ça, oui, oui. Il fait des bonds en l'air comme un avion.
10: Ah, d'accord.
8: Oui, c'est un champion de trampoline.
10: Ah, ben...
8: Il est bleu.
10: Ah, d'accord. Attendez, parce que... Qu'est-ce qui tombe là par la fenêtre?
8: Allô?
10: Mais c'est pas possible, qu'est-ce que c'est que ça?
8: Quoi?
10: Il y a des bigorneaux qui rentrent par la fenêtre maintenant.
8: C'est la dame qui doit être là, alors.
10: Attendez, vous pouvez me répéter ça?
8: Oui, elle m'a dit, mon chien est parti par le trampoline. Je vais mettre des bigorneaux et peut-être ils vont rejoindre le chien.
10: Ah ben c'est ça alors?
8: Ah oui, oui, oui.
10: Ah ben écoutez madame, c'est incroyable parce qu'il y en a 6 là.
8: Oui, oui, ben je n'ai pas pris, vous allez en voir encore autre chose. Et peut-être même la bonne femme aussi, elle m'a dit, je vais aller...
10: Attendez, ah! Qu'est-ce que c'est que ça?
8: Oui.
10: Allô, ben il y a une dame qui vient d'arriver par la fenêtre.
8: Oui, oui, c'est elle, elle est championne de trampoline aussi.
9: Madame Ledoux, championne de trampoline, je vous prie, mon chien...
8: Oh, si, voilà.
9: Ah, ben bon, bonjour, madame, c'est vous, je vous en prie.
10: Allô?
8: Allô?
10: Ben écoutez, je vous la passe. Hein.
8: Oui.
9: Allô?
8: Voilà, vous avez récupéré votre chien, madame.
9: Ben vous savez ce que j'ai fait, je me suis mis sur le trampoline.
8: Oui.
9: Et puis je suis arrivé sur la place de la Palue.
8: Oui.
9: Et puis là, j'ai trouvé mon chien, c'est le monsieur.
8: Mon Dieu.
9: Et j'ai fait un bond de... Ça fait combien la Palue à la distance de la place de Morgan?
8: 10 kilomètres, 9-10.
9: 10 kilomètres?
8: Au moins, oui.
9: J'ai battu mon record.
8: Bon Dieu, bravo!
9: Merci, madame.
8: Vous êtes championne.
9: Ben oui.
8: Allez, récupérez votre chien, hein.
9: Merci, madame.
8: Au revoir, hein.
9: Au revoir, madame.
8: Au revoir.
9: Au revoir.
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7: Allô?
1: Bonjour, monsieur, c'est bien le magasin de téléphonisme?
7: Oui, excusez-moi, il faut que tu me donnes la photocopie de ta carte.
1: Comment ça, la photocopie de ma carte?
7: Allô?
1: Oui, alors attendez, je vous l'envoie par fax.
7: Vous envoyez quoi? J'ai pas bien compris.
1: Bah, ma carte bleue, j'imagine qu'il vous la faut
7: mais
1: pour...
7: Mais non, mais je parlais à une employée. C'était une employée qu'elle partait...
1: Alors attendez, j'ai mis ma carte dans le fax.
7: Bah non, mais...
1: Et c'est parti.
7: Ça sonne, c'est vous?
1: Ah bah oui, écoutez.
7: Oui.
1: Vous entendez?
7: Ouais, bah oui, bah moi j'ai rien, là.
1: Ah, j'ai entendu, il a sonné, là.
7: Oui, bah c'est parce que j'ai appuyé sur Marc.
1: Donc vous avez reçu?
7: Non, non, c'est pas, bah, regardez, j'appuie sur un bouton.
1: Ça recommence,
7: mais non, mais,
1: il est passé deux fois.
7: Mais non, c'est moi qui ai appuyé sur une touche, je vous dis. Voilà, là je viens de l'éteindre et je l'ai rallumé.
1: Ah, justement, j'ai le récépissé qui arrive.
7: Mais refaites plus, hein, c'est pas la peine, il marche pas. Donc
1: oula, ah bah oui, vous m'avez débité en plus.
7: Mais non, je peux pas débiter ça à travers un fax, hein, c'est pas possible.
1: Ah, mais je comprends tout.
7: Je vous jure que moi, je n'ai pas eu votre fax.
1: Depuis le début, vous avez débité ma carte.
11: Bah, attendez, là, qu'est-ce que vous êtes en train de me dire, là?
1: Bonjour, monsieur, pardon, mais votre collègue vient de me téléprélever.
11: Eh ben, j'ai un fax, j'ai le matériel. Comment voulez-vous qu'on vous débite votre carte bleue avec parce que vous avez posé votre carte bleue sur le fax? Non, mais vous réfléchissez.
1: Oh, je constate surtout que vous avez l'air bien au courant.
11: Bah, c'est vous qui venez de me dire.
1: Pas faux. N'empêche qu'il faudrait quand même voir pour le remboursement de ce que vous m'avez
11: téléprélevé. Un remboursement, mais il faudrait déjà que vous nous donniez la preuve quand vous a débité quoi que ce soit. Non, mais attendez, là, notre fax, il est là, il n'y a rien du tout.
1: Comme par hasard.
11: Bah, comme par hasard.
1: Oui, soi-disant.
11: Soi-disant. Non, mais je sais pas, mais vous allez à votre banque, vous nous amenez la preuve quand vous avez débité.
1: Ah, bah j'y suis là, je suis avec mon banquier justement, qui lui m'a confirmé.
11: Eh ben.
1: Ah, bah il m'a dit que c'était apparemment un truc assez courant d'arnaque au télécopisme.
11: Non, mais vous regardez trop la télévision, non?
1: Non, alors moi j'écoute beaucoup la radio.
11: Non, mais de toute façon je vous rembourse rien du tout pour le moment. Non, mais attendez, vous comprenez pas le français là?
1: Yes, mister, mais mon banquier m'a dit que le remboursage doit être.
11: Ah, et bah vous savez quoi? Vous dites à votre banquier qui nous appelle.
1: Justement, il est à côté de moi.
11: Oui, oui.
1: Ah, oui. Monsieur Martin! Oui, monsieur Martin! Il y a remboursage. Ou pas là? Ah oui, il y a remboursage.
11: Qu'est-ce qui me prouve que c'est votre banquier, hein?
1: Ah bah écoutez, monsieur Martin! Oui, monsieur Martin! Vous êtes bien mon banquier? Oui, je suis bien mon banquier!
11: Non, mais.
12: Oui, bonjour.
1: Ah, madame.
12: Monsieur, ça fait 26 ans qu'on est là. On serait des voleurs, on serait plus là depuis longtemps.
1: Je dis pas qu'on serait des voleurs.
12: Ah, si, c'est exactement ce que vous venez de dire.
1: Non, je dis juste que vous m'avez déclenché un débitage de carte par télépaiement sans contact.
12: On déclenche rien par fax. Vous savez pas du tout comment marche le sans contact. Le sans contact, ça marche pas par fax. N'importe quoi.
1: Après, je dis pas que vous avez fait exprès.
7: Arrêtez donc un peu.
1: Monsieur.
7: J'ai entendu ce que mon collègue vous disait.
1: Ah, super. Donc on est d'accord, vous m'avez bien débité.
7: Mais non, je vous ai jamais dit ça.
1: Écoutez, je vais vous faxer une demande de remboursage.
7: Le remboursement, on dit, monsieur, quand on est français.
1: Alors, pardon, je m'excuse, mais on dit le remboursage.
7: Le remboursement.
1: Remboursage.
7: Remboursement.
1: Remboursage.
7: Non.
1: Ah, si.
7: Non.
1: Si, mon banquier confirme, on dit remboursage.
7: Alors, votre banquier, il est en France?
1: Oui, il est à côté de moi.
7: Ah, votre banquier, il est avec vous?
1: Oui, bah, c'est ce que je disais à votre collègue.
7: Ah, bah, tiens, comme par hasard.
1: J'avoue que c'est une sacrée coïncidence.
7: Ça fait, il y a 5 minutes, on vous a prélevé et vous êtes à côté de votre banquier.
1: Ah oui, c'est dingue, hein. Tiens, je vous le passe.
7: Non.
1: Ah non, tiens, mieux. Je vous faxe mon banquier.
7: Bah,
13: écoutez.
1: Stop. Attendez, deux secondes.
13: Non, stop, arrêtez.
14: Bonjour, je suis la banquier.
15: Bonjour, Camping La Pénérès.
16: Ah bonjour, c'est le camping.
15: Oui.
16: Ah bonjour madame. Ça va, il fait beau?
15: Oui, il fait beau.
16: Ah, c'est merveilleux. Dites-moi, vous savez, ça va être nos 70 ans de mariage avec ma femme?
15: Oui.
16: Alors, on voudrait réserver donc deux chambres du 14 juillet au 15 août.
15: Je fais pas les chambres, c'est un camping.
16: Oui, deux chambres avec vue sur mer, s'il vous plaît.
15: Non, c'est pas possible. Nous sommes en camping, ce n'est pas un hôtel, nous sommes en camping.
16: Non, nous voulons pas la vue sur le camping, non.
15: Je sais, mais...
16: On veut la vue sur mer.
15: Nous sommes 45 kilomètres de la mer, d'ici.
16: Voilà.
15: Nous sommes en camping.
16: Dites-moi, vous avez un accent du sud, vous, hein?
15: Oui, mais ça, c'est un camping.
16: Ah, vous êtes chinoise?
15: Non, monsieur.
16: Madame Ping, vous dites?
15: Non, camping.
16: Parce que c'est très difficile de trouver de la place dans les hôtels en ce moment. Hein.
15: Oui, mais je ne suis pas un hôtel. Vous avez trompé le numéro, monsieur.
16: Oui.
15: Vous avez appelé un camping.
16: Oui, madame Ping, j'ai bien compris.
15: Vous avez une autre personne à côté de vous?
16: Oui.
15: Je peux parler avec lui?
16: Oui, je vais vous la passer. C'est ma femme. Hein.
15: D'accord.
16: Bien. Je suis avec l'hôtel. Une dame très gentille, elle a un accent chinois, elle s'appelle madame Ping. Merci. Allô?
15: Oui, madame.
16: Bonjour, madame. Madame Ping, c'est ça?
15: Non, ce n'est pas madame Ping, c'est votre mari qui l'avait trompé.
16: Mais pas du tout.
15: Oui, monsieur.
16: Mais non, mais je t'ai jamais trompé. Allô?
15: Nous sommes en camping, un terrain de camping.
16: Allô, madame Ping?
15: Non, madame. Nous sommes en camping, un terrain de camping. Je loue pas les chambres.
16: C'est très bien.
15: Et nous sommes loin de la mer.
16: C'est ça qu'il nous faut.
15: Oui, mais vous voulez une chambre?
16: Oh non, on veut pas une chambre, bien sûr que non.
15: D'accord.
16: On en veut deux.
15: Aïe.
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18: Bonjour.
1: Bonjour monsieur, oui c'est bien la fromagerie.
18: Tout à fait.
1: Monsieur Martin à l'appareil, société Martin Vapote.
18: Oui.
1: Je suis importationneur exclusif d'un truc qui cartonne déjà en Amérique.
18: Oui.
1: Ce sont des vapoteuses goût fromage.
18: Ouais.
1: Donc, comme vous êtes fromager, je vous ai mis distributeur exclusif des cartouches goût fromage.
18: Distributeur de liquide pour vapeau.
1: Voilà, donc je vous ai fait un assortiment. Il y a reblochon, minster, fourme d'Ambert.
18: Qu'est-ce que c'est ce délire?
1: En revanche, je suis en rupture sur les cartouches brie et camembert.
18: Mais dans du e-liquide cigarette?
1: Oui, sauf que là, on parle pas de e-liquide, mais plutôt de e-fromage. Vous vapotez directement le e-fromage.
18: Non, mais la vapoteuse, je sais ce que c'est, mais je vais pas vendre ça, moi.
1: Bah, c'est votre spécialité, quand même.
18: Non, moi, je vends des trucs qui se mangent, en fait.
1: Oui, mais justement, le client, il vient, mettons, il prend de la raclette, et bah, il sera bien content de trouver aussi de la e-raclette.
18: De m'acheter du liquide à cigarette? Non, je crois pas.
1: Bah, si, parce qu'il pourra la déguster directement dans le magasin.
18: Mais de la vapette, enfin, les gens vont pas vapoter dans mon magasin. On n'a pas le droit de fumer à l'intérieur d'une boutique alimentaire.
1: Bon, niveau odeur, ça changera pas, puisque c'est goût e-fromage.
18: Mais c'est interdit par la loi.
1: Sauf dans une fromagerie, si vous fumez du fromage.
18: Mais non, mais on va pas vapoter dans ma boutique.
1: Pardon, mais si vous supportez pas l'odeur du fromage fumé, faut pas travailler chez un fromagiste.
18: Mais c'est une question de réglementation du tabac en France.
1: Bah voilà, d'où l'intérêt du e-fromage, qui est détabacifié, et donc ça passe tranquille.
18: Mais vous les connaissez, les pictos interdits de fumer, il y a la vapette aussi. Enfin, non, on n'a pas le droit.
1: Bon, dans ce cas, plan B, c'est pas grave, je vais vous installer un fumoir dans la fromagerie.
18: Mais non, vous allez pas mettre un fumoir dans ma boutique.
1: Mais si, comme ça, vos clients qui fument le fromage ne dérangeront pas les clients non fumeurs de fromage.
18: Non. Allô?
1: Ah, bonjour monsieur, vous êtes le patron?
18: Non, bah, il faut annuler ça, hein. Là, il va y avoir un problème, sûrement.
1: Ah non, pas de problème, puisque je vous installe un fumoir fromagiste.
18: Ah non, je veux pas ça, moi, hein.
1: Ok, bon, bah, dans ce cas, plan C.
18: Oui.
1: On fait boutique commune.
18: Ah bah non.
1: Ah bah si, vous allez déclarer que vous ouvrez une succursale e-fromage.
18: Bah, c'est pas à moi de faire quelque chose, c'est à vous de faire quelque chose, là, hein.
1: Ok, alors moi, je vous déclare e-fromageur, et vous aurez plus qu'à installer le stand dans un coin.
18: Ça va pas, ça. Il est hors de question que je fasse quoi que ce soit, hein.
1: Oh là là, bon, alors, plan D. On fait boutique alternatoire.
18: Mais qu'est-ce que vous racontez? C'est pas possible, hein.
1: Mais si, une semaine c'est vous dans le magasin, une semaine c'est moi.
18: Non, je veux pas, hein.
1: Ah mais si, il suffit de rajouter le nom Martin Vapote sur votre vitrine.
18: Non, je ne veux pas mettre au nom de Martin.
1: Non mais on laisse le vôtre en dessous.
18: Non, vous racontez des bêtises, là, hein, c'est pas possible, hein.
1: Ah bah bien sûr, oui, je suis bêtisier professionnel.
18: Oui, attendez.
1: Ah, allô?
18: Que je mette au nom de Martin et puis...
17: Bonjour, Rire et Chanson.
1: Une connaisseuse. Bonjour, mademoiselle.
17: Je vous écoute tous les matins dans la voiture.
1: Ah. D'accord. Et au passage, vous êtes qui ?
17: Eh ben, je suis un client.
1: Ah, ben voilà. Le coup du client qui grille derrière. Bien joué.
17: Ah oui, c'est parfait. C'est parfait. Ben, continuez comme ça, ça nous amuse bien.
1: Ah, ben merci. Et au revoir, madame.
17: Merci, madame. Au revoir.
19: C'est une blague, en fait.
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21: Allô ?
22: Oui, mais attendez, ne quittez pas, madame. Hein.
21: Oui ?
22: Oui, bah vous transmettez sur le dossier, ça fait le 15e appel qu'on a hein, sur Xenet. De toute façon, on va vérifier ça tout de suite. Je suis justement en train de vérifier, c'est le 5e appel qu'on fait. Hein.
21: Oui, c'est pourquoi ?
22: Merci, allô ?
21: Oui.
22: Bonjour, madame.
21: Bonjour.
22: Madame ?
21: Oui ?
22: Oui, c'est France Télécom à l'appareil.
21: Oui.
22: Les services du Trège, dérangement téléphonique.
21: Oui.
22: Vous êtes bien titulaire de l'abonnement 2934 ?
21: Monsieur.
22: Oui, monsieur. Oui, bah dites-moi, on a un petit problème, c'est qu'on a constaté de l'écho sur la voix.
21: Ah.
22: Hein?
21: C'est peut-être parce que j'ai un téléphone sans fil.
22: C'est peut-être parce que j'ai un téléphone sans fil. Ah, vous avez entendu ?
21: Oui, un double voix.
22: Un double voix, là. Bon, alors écoutez, on a un petit problème. On vient d'avoir un certain nombre d'appels au service du 13.
21: Oui.
22: Oui. Nous disons qu'il y avait donc des gens qui entendaient de l'écho.
21: Ah oui, d'accord.
22: Ah oui, d'accord. Est-ce que vous l'avez constaté quand ?
21: Ben, moi, je ne m'en étais pas aperçu. Les gens, quand je faisais un numéro, il y a des fois, je tombais sur quelqu'un d'autre.
22: Ah bon ?
21: Oui.
22: Oui. Bon, on va faire un réglage, madame, puis on va essayer de supprimer cet écho, hein ?
21: Oui.
22: Oui. Alors, ça se passe depuis quand ?
21: Oh ben... Mais écoutez-moi, ça l'instant, parce que moi, quand je téléphone, vous n'avez toujours dans les pas de deuxième voix.
22: Ah bon ?
21: D'accord. Non, non.
22: Non, non. Bon. Est-ce que vous avez un dédoublement d'appel ?
21: Non.
22: Non. Vous êtes certaine de ça ?
21: Oh oui.
22: Ah oui. Vous n'avez pas la touche R1, R2 ?
21: Attendez, attendez.
22: Attendez, je vais voir. Oui. Si vous pouvez vérifier.
21: R1. R1. J'ai la touche
22: R1. La touche R1, oui. Il n'y a pas la touche R2.
21: Non.
22: Non. Ah. Oh. Oh. Enfin, moi, c'est pas possible, en tout cas. Moi, j'entends deux voix. Hein.
21: Mais moi aussi.
22: Et moi aussi.
21: J'entends, mais c'est bizarre.
22: J'entends, oui, c'est bizarre.
21: Oh.
22: Oh. Bah, écoutez, parce qu'on a eu des phénomènes d'écho.
21: Oui.
22: Oui. Mais pas des comme ça. Hein,
21: bah, moi non plus.
22: Mais moi non plus.
21: C'est la première fois
22: c'est
21: que...
22: C'est la première fois que...
21: J'entends ça,
22: puisque...
21: Quand je bon, quand je fais un appel, ça arrive que je me trompe, que je trompe des gens, mais jamais j'entends une deuxième voix.
22: Jamais vous n'entendez une deuxième voix ?
21: Ah non.
22: Ah non. Est-ce que vous voulez qu'on passe est-ce que vous voulez prendre un rendez-vous ? Est-ce que vous pouvez amener de votre poste ? Est-ce que...
21: Eh bien, si vous pouvez passer... Ah,
22: si vous pouvez passer... Quand est-ce qu'on peut passer ?
21: Eh bien, demain après-midi.
22: Ah, moi, je peux pas, hein.
21: La deuxième voix qui parle là, alors non, il y a un problème.
22: Là, il y a un problème. Hein.
21: Alors, là, c'est...
22: alors ça, c'est...
21: C'est étonnant.
22: C'est étonnant. Hein.
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23: Bonjour.
1: Bonjour monsieur, c'est bien le salon de coiffure ?
23: Oui, c'est ça.
1: Monsieur Martin à l'appareil, société Martin Business.
23: Oui.
1: Je travaille avec plusieurs marchés financiers, en particulier la bourse de Martinville.
23: Oui.
1: Donc, j'ai fait cotifier votre société sur les marchés financiers.
23: Oui, je comprends pas bien.
1: Bah, en clair, si mes informations sont exactes, votre salon de coiffure n'était pas cotagé en bourse.
23: Bah, bien sûr que non, on ne peut pas être en bourse.
1: Eh ben maintenant, je m'en suis occupé.
23: Bon, enfin, mais vous êtes qui, monsieur ?
1: Monsieur Martin, je suis trader boursifiquiste professionnel, donc je me suis permis d'introductionner votre société en bourse.
23: Non, mais ça va pas, non.
1: Ah si, moi ça va.
23: Vous pouvez pas faire ça sans m'en avoir parlé avant.
1: Bah c'est mieux, parce que comme ça, j'achète toutes vos actions à l'avance.
23: Bah...
1: Et maintenant que c'est fait, je peux vous les revendre.
23: Mais alors vous me retirez tout ça ?
1: Ouh, alors pour ça, il faut que je consulte d'abord notre conseil d'administration.
23: Non mais vous foutez de ma gueule !
1: Bien sûr, mais enfin ce que je veux dire, c'est qu'il faut d'abord consulter vos actionnaires.
23: Mais attendez, c'est un mec qui me raconte qu'il a mis un truc en bourse ou je sais pas quoi.
24: Oui, allô ?
1: Bonjour madame, on devait me passer le responsable, je pense.
24: Oui, alors ?
1: Bah alors, je veux bien que vous me le passiez.
24: Oui.
1: Oui, bah si je pouvais lui parler.
24: Bah c'est moi-même, oui, allô ?
1: Ah d'accord, bah je savais pas.
24: Oui.
1: Donc c'est vous qui vous occupez de l'introduction boursificotière.
24: Je suis pas au courant de ça, moi. C'est quoi votre truc ? Je vois ce que c'est, moi.
1: Bah la bourse, les actions, c'est ce que je disais à l'autre. Je vous ai mis des actionnaires.
24: J'ai pas besoin de ça, moi. Je m'en fous complètement, en fait.
1: Ah, vous peut-être, mais enfin moi ça me permet de gagner de l'argent en vous revendant vos actions.
24: Mais j'ai besoin de rien, j'ai besoin de rien, j'ai pas besoin de m'emmerder avec tout ça. C'est du chinois, donc c'est tombé.
1: Comment ça, des chinois ? Vous êtes déjà en business ?
24: Mais je suis pas en business de rien, j'ai pas de business du tout.
1: Pardon, vous venez de me dire que vous faites affaire avec des Chinois.
24: Mais j'ai pas de Chinois, qu'est-ce que me racontent des Chinois ?
1: Ah bah vous êtes en train de me piquer mon idée en vous mettant sur la bourse chinoise, j'ai bien compris.
24: Bah, je suis en train de coiffer des gens, là, je suis occupé.
1: Ok, alors juste, si je peux me permettre un conseil.
24: Mais je m'en fous complètement, faut que je le dise en quoi ? En belge, en turc, je n'en ai rien à secouer. Voilà, aussi simple que ça. Donc ça suffit.
1: D'accord, mais enfin pour vous expliquer quand même en quelques mots.
24: De toute façon, déjà les gens qui m'appellent avec un numéro masqué, je vais vous dire, je les envoie chier direct.
1: Tout à fait d'accord, avec vous, je fais pareil. En revanche, pour votre boursifiage chinois.
24: Albol, rien à foutre ! Rien à foutre, bordel !
1: Ah, juste si vous pouvez parler un tout petit peu plus fort.
24: Rien à foutre.
1: Bon, ils vous font l'action à combien, les Chinois?
24: Je m'en fous.
1: Oh, pardon, mais si vous parlez comme ça au CAC 40 de Martinville, je vous préviens, ça va coincer.
24: Mais je m'en fous, je sais même pas de quoi vous me parlez, j'en ai rien à secouer.
1: Oh, dis donc, je serais pas tombé sur un négociateur.
24: Mais je m'en fous, j'ai pas besoin de ça, j'ai besoin de rien.
1: Si, je vous vois venir.
24: Je m'en tape, faut que je dise comment.
1: Alors ça, je le vois venir, mais gros comme un maçon.
24: Bordel, je m'en fous, rien du tout, que dalle. Nawa.
1: Vous faites le gars pas intéressé pour faire baisser les prix.
24: Putain, c'est quoi, un mec débile, c'est pas possible, un mec aussi con de ma vie, j'ai jamais vu ça.
1: Ah bah merci beaucoup.
24: Un mec aussi con de ma vie, j'ai jamais vu ça.
1: Bon, c'est gentil, mais je fais que mon travail, hein.
24: Alors c'est tout, bah c'est très bien, merci beaucoup, au revoir.
1: Ah, d'accord, bon bah on se rappelle pour notre business.
24: Putain.
0: Accueil service funéraire, bonjour.
2: Bonjour monsieur.
0: Bonjour.
2: Je suis bien aux pompes funèbres.
0: Oui, tout à fait monsieur.
2: Oh bah dis-moi, il y a du bruit chez vous. Ouais.
0: Oui, effectivement, c'est l'heure du repas.
2: Ah ouais, oui.
0: C'est pour ça.
2: Ah oui, j'entends ça. Bah dites-moi, c'est la bonne ambiance, hein.
0: Voilà, allez-y. Oui.
2: Ça fait du bien, hein.
0: Oui, de souffler un petit peu de temps en temps.
2: Ah bah oui, vous êtes à table, là, on boit un petit verre pour se détendre, hein.
0: Tout à fait, oui.
2: Ouais. Bon, écoutez, ma femme vient de mourir.
0: Comment?
2: Ma femme vient de mourir, il y a une heure, là.
0: Alors, ah d'accord.
2: Mais bon, vous êtes... Oh là, dis-moi, ça, alors, c'est une mobilette, ça?
0: Je vais prendre... Ah, attendez, je vais aller chercher mon papier, je vais me mettre de l'autre côté.
2: Oui, pas isolé. De problème, vous inquiétez pas, voilà. C'est la fête.
0: Vous êtes à quel endroit, monsieur?
2: Alors, moi, je suis au 2 avenue Maréchal Leclerc. Mais enfin, là, je vais boire un petit verre quand même, parce que... Quelle heure est-il, là?
0: Il est midi 20.
2: Oh, bah, dites-moi, c'est l'heure de manger, de casser la croûte, quand même.
0: Vous êtes monsieur?
2: Alors, le tour.
0: D'accord. Et votre épouse est décédée à quel endroit?
2: Oh, bah, elle est décédée dans la chambre, hein.
0: À votre domicile?
2: Sur son lit, oui, pas de problème, on est en rez-de-chaussée. Pour vous, c'est tranquille, je crois.
0: Alors, vous êtes à quel endroit?
2: Alors, nous sommes au 2 avenue Maréchal Leclerc.
0: D'accord.
2: Mais je vous embête, vous êtes en train de casser la croûte, vous avez autre chose à faire, là, quand même.
0: Non, mais je suis permanent, vous inquiétez pas.
2: Ouais, bon, enfin, bon, vous étiez en train de manger, là.
0: Donc, c'est madame Letour, comment?
2: Je suis Marie-Josée.
0: Marie-Josée, d'accord.
2: Comme la chanson, vous connaissez, non?
0: Non.
2: Marie-Josée est mal chaussée.
0: Elle avait quel âge?
2: Elle enlèvera ses chaussons, on verra bien tous ces morpions. Et hop, Marie-Josée, vous connaissez pas ça?
0: J'aimerais mieux vous occuper de votre épouse, si vous voulez.
2: Ah bah oui.
0: Vous allez rester à votre domicile, là, ou vous allez peut-être partir?
2: Je sais pas, parce que il y a quand même une odeur qui me dérange, hein. Est-ce qu'il faut que j'ouvre la fenêtre, d'abord?
0: Non, justement, faut éviter.
2: Ah bon, pourquoi?
0: Bah pour éviter de favoriser la décomposition.
2: Ah bah attendez. Oh bah mince alors. Elle s'est levée, dites-moi. Elle était pas morte.
3: Non, je me reposais.
0: Oh, oui, mais bon, c'est bizarre. 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
4: Allô?
1: Bonjour monsieur, c'est bien la pharmacie?
4: Oui.
1: J'ai acheté des masques jetables chez vous.
4: Oui.
1: Et alors ils sont pas jetables du tout.
4: Pourquoi vous dites qu'ils sont pas jetables?
1: Parce que j'en ai jeté un dans la rue tout à l'heure et hop, 135 balles de PV.
4: Ah bah on jette pas quelque chose dans la rue.
1: Ah bah ça vous me l'avez pas dit.
4: Bah enfin alors là j'ai jamais entendu rien d'aussi incroyable quoi.
1: Ah oui, on est bien d'accord parce que moi on me vend de la marchandise frelatée et ensuite...
4: Mais enfin elle est pas frelatée, vous l'avez jetée dans la rue.
1: Dans ce cas prévenez, vous marquez masque jetable mais uniquement en poubelle.
4: C'est complètement ridicule.
1: Excusez-moi, mais étant donné la non-jetabilité de vos masques, je vais venir pour le remboursage, déjà.
5: Oui, allô?
1: Bonjour, monsieur.
5: Aussi bien, la boîte, elle a été ouverte. Donc, c'est clair qu'on vous la reprend pas, monsieur.
1: Ah non, mais j'ai tout remis dedans.
5: Ah bah non, c'est clair, ils ont été manipulés.
1: Même celui qui était par terre, que j'ai dû ramasser, je l'ai remis dedans.
5: Bah encore mieux, il a été à terre et vous l'avez remis dans la boîte. Ah bah, j'ai jamais entendu parler de ça.
1: Non, mais il est pas contaminé, puisque c'était moins de 5 secondes au sol, donc.
5: Non, un masque au sol, c'est contaminé, je suis désolée, on n'a pas à les remettre dans la boîte et en plus à rendre à la pharmacie.
1: Non, mais vous les remettez discrétos, sans rayon, ni vu ni connu.
5: Bien sûr, ouais, non, mais comme si qu'on va se permettre de pas dire au client, non.
1: Exactement, comme si que vous oubliez de le préciser.
5: Non, nous on n'est pas une pharmacie qui trafique.
1: Dans ce cas, il faudrait marquer gants semi-jetables.
5: C'est pas semi-jetable.
1: Bah si, vu qu'on peut les jeter que dans la moitié des endroits.
5: Bah non, enfin je veux dire, faut pas être bébête quand même pour bien comprendre qu'un masque ça se met à la poubelle. Vous êtes pris une amende, eh ben c'est bien fait pour vous.
1: Ah justement, l'amende, je l'ai fait mettre à votre nom.
5: Mais bien sûr, comme si qu'on va mettre une amende à la pharmacie, non mais.
1: Comme si que vous êtes responsable.
5: On est responsable. Ah bah ça c'est la meilleure. Non mais vous allez où là?
1: Alors je vais passer à la pharmacie.
25: Non mais attendez, vous foutez de la tête des gens là.
1: Tout à fait. Bonjour monsieur.
25: Et vous jetez par terre dans votre maison.
6: avant tout ce que vous jetez.
1: Ah oui, bien sûr.
6: Oui, ah bah ça doit être propre chez vous, excusez-moi.
1: Non, mais je vous rassure, j'ai des enfants qui ramassent.
6: Pardon ?
1: Ouais, je leur ai appris à ramasser parce que sinon ils n'auraient pas.
6: Non, mais c'est du n'importe quoi. Après, on se dit que la France elle va pas bien, mais quand on tombe sur des gens comme vous, c'est pas étonnant. Hein.
1: Ah, merci beaucoup.
6: Aucun respect de la nature, aucun respect des gens. Hein.
1: Ah bah moi je fais des efforts pour la nature en achetant du jetable.
6: Vous faites des efforts en jetant du jetable partout dans la rue.
1: Voilà.
6: Ah bah, super. Non, mais attendez, je sais pas, hein, votre QI doit pas être super élevé. Hein.
1: Pourquoi vous parlez de mon cul ?
6: Non, de votre QI.
1: Pardon ?
6: Non,
1: de quel droit vous parlez de mes fesses ?
6: Non, je parle pas de vos fesses, monsieur. Déjà, si vous avez un problème d'oreille, il faut vous les nettoyer. Déjà, je vous parle de votre quotient intellectuel et il est plutôt bas.
1: Comment ça ? Je suis bas du QI, moi ?
8: Ça va pas, non ?
1: Oui, ah, bonjour madame, excusez-moi, c'est ce que j'expliquais à votre collègue.
8: Non, monsieur.
1: Allez, si vous voulez.
8: Mais vous êtes pas bien. Il y a pas de masque qui se jette sur les trottoirs.
1: Ah, bah ça, vous me l'avez pas dit quand je les ai achetés.
8: Mais enfin, attendez, monsieur, c'est du bon sens.
1: Oh.
8: Ça fait 6 mois qu'on en parle. Enfin, il y a pas de masque biodégradable qu'on jette n'importe où dans la rue. Il n'existe pas de masque à jeter sur les trottoirs. Vous êtes pas bien.
1: Pardon, mais alors, s'il n'existe pas de masque jetable, pourquoi vous m'en vendez des comme tels ?
8: Mais jetable dans une poubelle ! Vous faut apprendre le français !
1: Dans ce cas, marqué, masque jetable dans une poubelle.
8: Non, mais attendez, monsieur, ça va. Quand vous achetez du papier, non ?
1: Alors, ça dépend. Du papier jetable ou du papier non jetable ?
8: Mais ça va pas, non ? Enfin...
1: Non, mais c'est bon, reconnaissez que vous êtes en tort.
8: Ah, c'est moi qui suis en tort !
1: Oui, enfin, disons que vous êtes responsable.
8: Je suis responsable de quoi ?
1: Bah, de la vente de masques frelatés.
8: De masques frelatés ? Non, monsieur, on arrête là. Alors là, c'est le sommet, là. Là, on est arrivé, là, c'est du comique.
1: Ah bah ça, je vous le fais pas dire.
8: Non, mais attendez, je vais appeler le commissariat, là. Ils vont rigoler.
1: Vous fatiguez pas, je les ai déjà prévenus.
8: Le commissariat ?
1: Oui, je les ai appelés pour qu'ils changent le nom sur le PV.
8: Et vous l'avez mis à mon nom ?
1: Bah oui, je vais pas être pénalifié parce que vous m'avez vendu des faux masques jetables.
8: Mais des faux masques jetables ? Non, mais vous êtes fou, hein ?
1: Ah non, mais j'ai la preuve, c'est que j'ai attrapé froid.
8: Non, mais attendez, monsieur, mais...
1: Si ça avait pas été des faux masques, je serais pas malade.
8: Si ça avait pas été des faux masques, vous seriez pas malade, vous avez attrapé froid à cause de mes masques ?
1: Ah bah écoutez, je tousse.
8: Vous êtes pas bien ou quoi ?
1: Ah bah c'est exactement ce que je vous dis, oui, écoutez.
8: Ouais, d'accord. Bon, allez.
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10: Gendarmerie, bonjour.
11: Oui, bonjour monsieur, c'est la gendarmerie ?
10: Oui, c'est bien la gendarmerie, monsieur.
11: Oui, je vous entends mal parce que je suis le téléphone de la voiture, là.
10: Oui.
11: Bon, dites-moi, je suis le chauffeur de monsieur le député. Nous avons un petit problème, nous sommes tombés en panne d'essence. Il y a une voiture qui est garée non loin de là, il n'y a personne dedans, mais c'est une vieille voiture. Je pense qu'on doit pouvoir prendre de l'essence là, avec un tube. Je vais vous passer, monsieur le député, parce que nous ne savons pas le faire. Hein. Monsieur le député, la gendarmerie. Merci. Allô ?
10: Oui,
11: bon,
10: merci, monsieur le député.
11: Bonjour, monsieur Robert Ledoux, député, l'appareil. Nous avons un problème, nous sommes en panne d'essence, on vous l'a dit.
10: Oui.
11: Et mon chauffeur va donc prendre de l'essence dans la voiture à côté de laquelle nous sommes garés.
10: Oui.
11: Comment ça se passe pour siphonner ? Donc, c'est bien le mot, je crois, hein, prendre
10: oui,
11: de l'essence.
10: Ça, oui.
11: Est-ce que vous pouvez nous expliquer comment faire ? Parce qu'il ne l'a jamais fait.
10: Il bah, faut prendre un tuyau, mettre dans le réservoir de la voiture.
11: Attendez, parce qu'on est juste à côté, là, là. Tu prends le... Oui, Bernard, voilà. Quelle longueur, le tuyau ?
10: Bah, la longueur de quoi que ça plonge à l'intérieur du réservoir pour pouvoir ressortir après le longueur assez, assez grande. Hein.
11: Là, ça fait 80, ça doit aller, non ?
10: 80 cm, oui, ça devrait aller, oui.
11: Ah, vas-y,
10: tu peux. Okay. Les gens font, ils aspirent l'essence, puis après, ça coule.
11: Aspire bien fort, Bernard.
10: Puis après, l'essence, ça devrait arriver après.
11: J'aspire, d'un seul coup, l'essence arrive. Voilà, ça y est. Ça arrive. Alors là, il met où là ? Voilà, ça coule là. Oui, ça coule.
10: Ça coule, bah faut mettre dans votre réservoir. Oui.
11: Voilà, tu peux verser. Bah tu prends le maximum, évidemment. On peut faire le plein ?
10: Oui, vous pouvez faire le plein. Jusqu'à temps qu'il n'y ait plus d'essence dans le réservoir que vous siphonnez.
11: Voilà, c'est le plein. On a de la chance, il n'y a personne à côté.
10: Il n'y a personne aux alentours, c'est une... Elle se trouve où cette voiture, monsieur le député ?
11: Voilà, très bien.
10: Elle se trouve où exactement la voiture ?
11: Nous sommes à 3 km après Livaro.
10: Parce qu'il faut quand même laisser un petit mot sur le pare-brise, comme quoi vous avez...
11: Oh là, allô ?
10: Oui ?
11: Il y a un type qui arrive en courant, là.
10: Ouais ?
11: Merde.
10: C'est parce qu'il y a une personne qui a dû voir que vous êtes en train de chiffonner.
11: Bien là, dépêche-toi. Dépêche-toi, il y a le gars qui arrive là-bas.
10: Peut-être le propriétaire de la voiture ou quelqu'un...
11: Oui, bonjour, monsieur. Alors, ça va pas dans là-haut, c'est ma bagnole, ça. Ah oui, monsieur, excusez-moi, mais je suis le député de la circonscription. Ah ouais, moi, j'en ai rien à faire, moi, monsieur. C'est la gendarmerie qui nous a dit qu'on pouvait siphonner.
10: Non, mais moi, je suis...
11: La gendarmerie, ça m'étonnerait. Allô ?
10: Allô ?
11: Oui, bonjour, monsieur.
10: Oui ?
11: Je sais pas qui j'ai l'honneur au téléphone, là.
10: Oui, bah, vous êtes à la gendarmerie.
11: Non, mais attendez, c'est une plaisanterie, là. Je suis avec un gars qui est en train de siphonner ma bagnole, là.
10: Oui. Parce que d'après cette personne, c'est un député.
11: Oui, alors ?
10: En principe, il n'aurait pas dû avoir le droit de siphonner.
11: Attendez, vous êtes vraiment gendarme, monsieur ?
10: Oui, mais
22: Attendez, c'est vous qui avez donné autorisation au député de...
10: Bah, il m'a demandé comment qu'il fallait faire, donc j'ai expliqué comment qu'on pouvait faire, mais j'ai pas dit qu'il avait le droit de le faire.
22: Gendarme, je suis monsieur le sous-préfet.
10: Oui, monsieur le sous-préfet.
22: Et j'ai un député de circonscription qui pompe ma voiture. Oh. Et tout ça aidé, je crois, par la gendarmerie nationale.
10: Non, mais...
22: C'est pas normal, quand même.
10: Non.
22: Bon. Alors, je vous repasse, monsieur le député, je vais tout de suite régler ça avec son chauffeur.
10: Oui.
22: Merci. Allô ?
10: Allô, monsieur le sous-préfet ?
22: Non, c'est le député, là.
10: Non, monsieur le député, oui.
22: On est dans la...
10: Oui, et puis, pas vous, moi aussi, je suis plus...
22: Hein ?
10: Moi aussi.
22: Ben non, c'est moi qui suis mal.
10: Oui, non, mais pour moi, c'est encore plus grave.
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12: Bonjour.
1: Bonjour monsieur, c'est bien le fromager ?
12: Oui.
1: Monsieur Martin à l'appareil, comité directionnel des boîtes à lettres postales.
12: Oui.
1: Vous avez dû en entendre parler aux actualités, la poste retire plein de grosses boîtes à lettres jaunes, celles qui sont dans les rues.
12: Ah oui.
1: Donc, pour que les gens puissent quand même poster leur courrier, moi j'ai récupéré les grosses boîtes.
12: Oui.
1: Et je vais en installer dans votre magasin, puisque je vous ai déclaré fromager postier.
12: Mais voyons.
1: Oui, non mais je vous rassure tout de suite, vous, tout ce que vous aurez à faire, c'est distribuer le courrier.
12: Mais je ne veux pas distribuer le courrier.
1: Pas de problème, dans ce cas je vous installe à l'accueil, au guichet Chrono Simon.
12: Non, mais attendez, là, vous me parlez comme si c'était de la qui ?
1: Comment ça, à qui ? Bah, à vous !
12: Non, à qui ? À qui ? Ah, c'est...
1: Bah oui, à vous ! À qui voulez-vous que je parle ?
12: Non, comme si c'était sûr que vous alliez me mettre la boîte dans le magasin.
1: Ok, donc pour la boîte dans le magasin, c'est sûr.
12: Voilà.
1: Voilà, donc je valide l'installation. Parfait.
12: Non.
1: Comment ça, non ? Vous m'avez dit
12: non,
1: que...
12: Non, vous êtes en train de me dire des choses comme si je vous avais dit oui, on le fait.
1: Ok. Ok.
12: Voilà.
1: Oui, on le fait. Donc, je revalide l'installation.
12: Mais non.
1: Bah, vous me dites oui, on le fait.
12: Mais non.
1: Bah, si, vous avez dit oui, on le fait. Vrai ou pas ?
12: Oui, mais...
1: Voilà. Donc, moi, qu'est-ce que je fais ?
13: Oui, allô ?
1: Bonjour, madame. C'est avec vous que je vois pour l'installation du point postalier ?
13: Moi, je suis pas au courant du tout. Et puis...
1: Moi, je vous le dis.
13: Non, mais je sais que vous me le dites. Attendez, je ne veux pas de boîte aux lettres ou quoi que ce soit chez moi. D'accord ?
1: Alors, sinon, je peux vous mettre des gros sacs.
13: Rien du tout.
1: Après, c'est vous qui voyez, hein. C'est vous qui distribuez le courrier, mais bon.
13: Ah bon ? Moi, je prends ma voiture et je vais distribuer.
1: Ah, vous avez une voiture ? Super. Donc, je vous bascule direct sur l'international.
13: Ah non, je n'ai pas accepté, moi.
1: Bon. Comment ça, vous n'avez pas accepté ?
13: Mais si, je viens de vous dire que j'aurais rien accepté du tout.
1: Ah bah, pourquoi vous me proposez de le faire en voiture, dans ce cas ?
13: Non, arrêtez de dire n'importe quoi, j'ai jamais dit ça, d'accord ?
1: Bah non, alors là, carrément pas d'accord.
13: Alors là par contre, là...
1: Oui, alors là, faudrait savoir, parce que bon...
13: Et là, vous me dites que j'ai dit oui, puis quoi encore ? Vous avez entendu quand que je vous ai dit oui ? Quand ?
1: Bah à l'instant, vous m'avez dit, je prends ma voiture et je vais distribuer.
13: Non, j'ai dit comme ça que si je prenais ça, il faudrait que je distribue avec ma voiture. Je vous ai posé la question.
1: D'accord, et moi, je vous pose la réponse que oui, effectivement, c'est mieux si vous êtes en voiture pour livrer le courrier.
13: Vous passez cet après-midi ?
1: Avec plaisir, comme ça je vous déposerai des sacs de courrier et je vous apporterai aussi les bordereaux.
13: Non, mais je ne veux rien du tout.
1: Ah si, il vous faut des bordereaux.
13: Mais putain, mais vous êtes bouché ou quoi ? Je ne veux pas.
1: Pardon, mais si vous avez un client qui veut envoyer un Chrono Simon ou un colis posto, vous faites comment sans les bordereaux ?
13: Je m'en fous, je ne veux pas, vous me mettez même pas dans votre liste, c'est non.
1: Non mais imaginons, je suis un client, j'arrive chez vous, bonjour madame la fromagère postière, je voudrais un colis posto, comment on fait ?
13: Mais purée, mais vous êtes...
1: Eh ben voilà, vous avez pas les bordereaux, on est bloqué.
13: Je vous ai dit non, je ne veux pas faire la poste.
1: Ah, et puis faut voir pour l'installation du guichet aussi, on en a pas parlé de ça.
13: Je vous ai dit non, je ne veux pas.
1: Oui, après ça on connaît, il y a des noms qui veulent dire oui.
13: J'ai dit non, c'est non, et c'est non, et c'est non. Voilà, ça fait 5 fois.
1: Ah oui, mais comme dit le proverbe, non 5 fois ne veut pas dire non.
13: Je vous ai dit non 6 fois.
1: Ouais, bah 6 fois ça compte pas non plus, je crois.
13: Je vous dis non.
1: Ouais, mais combien de fois ?
13: 7 fois que je vous dis non.
1: Et voilà, parce que moi pour annuler, j'ai besoin au minimum de 94 noms.
13: Vous foutez de ma gueule là en plus.
1: Oh, j'ai une idée. Si on jouait ça à ni non ni non, c'est comme un ni oui ni non.
13: Non, et non.
1: Ah bah perdu.
13: Bon.
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14: Allô ?
22: Oui, bonjour madame Ries.
14: Oui.
22: Oui, bonjour madame, c'est la mairie.
14: Oui, bonjour monsieur.
22: Oui, dites-moi, je suis désolé, mais nous sommes obligés de vous délivrer un carton jaune.
14: Ah ?
22: Pour l'entretien du jardin et de la maison.
14: Ah bon ?
22: Oui, on vous donne un carton jaune, là.
14: Et pourquoi ?
22: Ben, je vais vous passer l'arbitre, madame, parce que c'est lui qui décide. Hein.
14: Oui, parce que le jardin, il est entretenu, le jardin, par rapport à ce qu'il
22: était. Je pense que vous allez avoir l'explication par l'arbitre qui va vous donner, qui vous a donné le carton jaune. Hein. Je vous passe l'arbitre. Hein.
14: Oui.
22: Merci. Allô ?
14: Oui.
22: Oui, bonjour, madame, monsieur l'arbitre, à l'appareil.
14: Oui, bonjour, monsieur.
22: Oui, je suis désolé, mais là, vous méritiez largement un carton jaune. D'ailleurs, j'ai failli vous donner un carton rouge, madame. Hein.
14: Mais je voudrais bien savoir pourquoi, parce que dans le jardin, compte tenu de ce qu'il était quand nous avons acheté la maison et la transformation du jardin, c'est le jour et la nuit et tout le voisinage nous le dit.
22: Madame, excusez-moi, mais vous n'êtes pas censée discuter
7: avec l'arbitre sur les cartons jaunes et les cartons rouges. En général, quand on a un carton jaune, on adopte un profil mineur pour éviter de récupérer un carton rouge.
14: Ben non, mais je n'ai pas l'intention d'attraper, d'adopter un profil mineur, comme vous dites, parce que...
7: Bon, ben écoutez, madame, là, je suis désolé, mais...
14: Mais si... nous ne parlons peut-être pas de la même chose. Alors dites-moi pourquoi nous avons un carton jaune.
7: Attendez, madame, là, quand même... Allô?
14: Oui?
7: Vous avez entendu le coup de sifflet, je pense?
14: Oui.
7: Ce qui veut dire donc que je vous délivre maintenant un carton rouge, madame, parce que vous n'avez pas le droit de protester auprès de l'arbitre.
14: Mais ça, je ne l'ignorais parce que c'est la première fois que j'entends parler d'un arbitre.
7: Et madame, je suis obligé donc de vous délivrer un carton rouge, ce qui fait que je vous expulse. Hein.
14: Que vous nous expulsez?
7: Vous êtes expulsé du terrain.
14: Enfin, comment est-ce possible?
7: Madame, là, un carton rouge, c'est l'expulsion. Hein.
14: Oui, mais je voudrais savoir pourquoi.
7: Mais parce qu'il y a faute, là.
14: Mais oui, mais pourquoi y a-t-il faute? Dites-moi pourquoi, dites-moi quelles sont vos raisons.
7: Mais écoutez, madame, vous avez vu ce que vous lui avez fait?
14: À qui?
7: Au joueur.
14: À qui?
7: Au joueur. Vous lui avez taclé, vos deux jambes s'étaient décollées du terrain et vous n'avez pas touché le ballon, vous avez touché ses pieds.
14: Mais pas du tout.
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15: Oui?
16: Allô?
15: Oui?
16: Monsieur Gilbert?
15: Oui?
16: Bonjour monsieur, monsieur Robert Ledoux à l'appareil.
15: Oui?
16: Vous habitez bien en 91, vous?
15: Oui?
16: Est-ce que vous connaissez mes parents, monsieur et madame Ledoux, qui habitent au 37 de la rue?
15: Écoutez, le nom ne me dit rien du tout.
16: Parce que je voulais vous demander un petit service maintenant. Évidemment, faut que vous me disiez si ça vous dérange. Hein. J'aurais voulu, si c'était possible, que vous alliez les voir.
15: Oui?
16: Ah, vous êtes gentil. Parce que voilà, moi, je suis en prison. À la santé.
15: Oui.
16: Hein?
15: Ça fait combien de temps que vous êtes là?
16: En prison?
15: Oui.
16: Oh, ça fait maintenant 3 semaines.
15: Oui, d'accord. Vous
16: voyez? Et ils m'ont mis, vous savez, avec les putes. J'ai 3 putes dans ma cellule, vous voyez?
15: Oui, oui.
16: Et le problème, c'est que je n'ai plus d'argent. Parce que j'ai bien un chéquier, voyez-vous?
15: Oui.
16: Mais les filles, elles prennent pas les chèques.
15: Ah bon, d'accord.
16: Et je voulais savoir si mon papa ou ma maman pouvaient m'envoyer un mandat.
15: Mais ils savent où vous êtes?
16: Pas tout à fait.
15: D'accord. Bien, écoutez... je vais faire le nécessaire pour aller les voir.
16: Ah ben, attendez, vous quittez pas?
15: Oui, oui.
16: Je vais essayer de vous les faire avoir au téléphone. Parce qu'on a... Vous savez, en prison, on a des bidouilles pour appeler au téléphone.
15: Ah là. Oui, d'accord.
16: Vous allez entendre une sonnerie. Puis oui. Normalement, on va tomber chez eux.
15: Ah bon?
16: Oui. Oui, allô? Allô?
15: Oui?
16: Oui, bonjour, monsieur. Roger Ledoux, l'appareil.
15: Oui, bonjour, monsieur.
16: Oui, c'est à quel sujet?
15: Vous êtes bien le père de M. Ledoux
16: Robert, oui.
15: Robert.
16: C'est mon fils.
15: C'est votre fils. Justement, il vient de m'appeler, là.
16: Ah, comment va-t-il?
15: Eh bien...
16: La santé, ça va?
15: Ben, oui.
16: Bon.
15: Oui, parce qu'il est à la santé.
16: Comment ça, il est à la santé?
15: Il est à la prison de la santé.
16: En prison?
15: Oui.
16: Robert?
15: Oui, et il est dans une chambre, il est dans une pièce avec trois putes.
16: Il y a des putes en prison, maintenant?
15: Oui. Il en a 3 dans sa cellule. Et il n'a plus d'argent. Il m'a téléphoné pour que je vous contacte pour que, si vous pouvez, lui envoyer de l'argent.
16: Il a un chéquier, pourtant.
15: Il a un chéquier, mais il peut pas s'en servir.
16: Pourquoi?
15: Parce que les putes, ils veulent pas prendre le chèque.
16: Ben, ils sont pas de la gueule.
15: Ah ben, ben oui.
16: Il y a ma femme qui a l'écouteur.
15: Oui.
16: Elle voudrait vous poser une question. Je peux vous la passer?
15: Mais bien sûr.
16: Viens, Thérèse. Le monsieur, il a quelque chose à te dire qui va te faire plaisir.
15: Moi, je vous transmets ce qu'il m'a dit, hein.
16: Ah, c'est gentil, ça. Allô?
15: Oui, bonjour, madame.
16: Bonjour, monsieur. Vous avez des nouvelles du petit?
15: Voilà, il vient de me téléphoner, là.
16: Alors, où il est?
15: Il est à la prison de la santé.
16: Ah, oh, c'est bien. Il est avec des bons compagnons de cellule?
15: Ouais, des compagnons, des compagnes.
16: Comment ça?
15: Il est avec des putes.
16: Ah bon?
15: Oui.
16: Mais alors, pourquoi vous nous appelez à la maison?
15: Eh bien, il veut que vous lui envoyiez de l'argent.
16: Ah, ben oui, mais pour faire quoi?
15: Ben, pour les putes.
16: Ben, dites-moi, combien qu'on lui met, alors?
15: Ah, ben, écoutez...
16: Si on lui met 1 000 francs.
15: 1 000 francs avec, hein? 1 000 balles, je ne sais pas, ça... Tout ça, ça dépend du tarif des putes, hein? Je sais pas, j'y suis jamais allé, moi.
16: Où ça, monsieur?
15: En prison.
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17: Oui, bonjour.
1: Bonjour monsieur, c'est bien le salon de toilettage ?
17: Oui.
1: Monsieur Martin, du bureau départemental de la gestion aquatique de l'eau liquide.
17: Oui.
1: Pour économifier l'eau, on va vous faire des coupures en journée. Est-ce que vous avez besoin de savoir à quel moment ?
17: Oui, parce que le problème, c'est que, étant donné que je lave les chiens, il faudrait pas que je sois en train de laver un chien et qu'on m'arrête l'eau, quoi.
1: Ah, parce que vous les lavez à l'eau ?
17: Ah ben, c'est mieux quand même, oui.
1: Ah, d'accord.
17: Si j'ai pas d'eau, je peux pas le laver.
1: Bon, alors, vous inquiétez pas, parce qu'on coupera juste de 9h à 19h en semaine.
17: Non, mais attendez, vous rigolez ou quoi ? Moi, je travaille de 9h à 18h. Donc, ça veut dire que vous allez me couper l'eau au moment où je travaille ?
1: Bon, il suffit de s'adapter, rien de sorcier.
17: Mais non, vous comprenez pas ce que je vous dis, quoi. C'est pas une question de s'adapter.
1: Mais si, déjà, vous pouvez changer les horaires de travail.
17: Je ne peux pas changer les horaires de travail.
1: Vous faites comme vous voulez, mais le soir, à partir de 19h, vu qu'on vous remet l'eau.
17: Et vous voulez que je travaille la nuit ?
1: Bah, c'est ça, vous faites toilettageur de nuit.
17: Les gens, ils vont pas venir à 3h du matin pour faire toiletter leur chien.
1: Pour le chien, qu'il soit 3h du matin ou de l'après-midi, vous savez, c'est pareil. Hein.
17: Non, mais vous êtes pas. Je sais pas si vous... ça marche bien dans votre cerveau. Non, mais franchement.
1: Bon, moi, je vous propose une solution.
17: Non, il n'y a pas de solution dans ce style-là, là. Moi, je suis la gérante, ok ?
1: Ah, vous n'êtes pas le vrai patron ?
17: Moi, je suis pas la patronne. Mais le problème, il est toujours le même.
1: Ah, bah non ? Bah non, parce que si j'avais le vrai patron, je suis sûr que ce sera déjà réglé.
17: Eh ben oui, vous allez lui expliquer.
1: Oui, ah bah passez-le moi.
17: Allô ?
1: Bonjour, monsieur.
17: Je vous explique, je fais du toilettage quand même, moi.
1: Oui, mais comme j'expliquais à votre faux patron, nous, on coupe juste de 9h à 19h la semaine.
17: De 9h, ça veut dire que j'ai plus d'eau.
1: Ah, bah voilà, je savais que le vrai patron comprendrait mieux, c'est exactement ça.
17: Non, mais monsieur, mais attendez, c'est un truc de fou ce que je suis en train de dire. Je fais du toilettage. Si je peux pas laver le chien, je fais comment ?
1: Bah, vous faites tout le reste. Vous le séchez, vous brossez.
17: Oui, je sais, monsieur, mais si j'ai une coupure d'eau de 9h du matin à 19h, c'est impossible pour moi de travailler, d'accord ?
1: Ah, bah, faudra m'expliquer pourquoi.
17: Parce que si je peux pas les laver, monsieur.
1: Alors, soit vous lavez sans eau entre 9h et 19h.
17: Mais c'est pas possible. Non, mais on va...
1: Soit vous dites à tous les chiens de venir à 7h du matin, comme ça vous les lavez tous entre 7 et 9.
17: Mais 7h à 9h du coup, du matin.
1: C'est ça.
17: Je peux pas, monsieur, je vais pas ouvrir à 7h du matin.
1: Ah bah alors du soir, dans ce cas vous faites 19-21.
17: Et vous me dites qu'à 19h, ils vont, genre, on lave les chiens. Les gens, ils vont pas venir à 20h pour toiletter leurs chiens.
1: Mais si, comme ça vous pouvez les laisser sécher tranquillement jusqu'à 9h le lendemain matin.
17: Et monsieur, vous délirez ou quoi ? Vous avez un problème dans votre tête ou quoi ?
1: Ou alors, vous demandez aux gens de vous apporter que des chiens propres.
17: Monsieur,
1: comme ça vous êtes
17: on fait du toilettage, on lave les chiens. Les gens, ils vont pas les laver eux, les chiens.
1: Bah si, parce que par exemple, le séchage, ça c'est un truc que vous pouvez faire sans eau.
17: J'ai compris que je peux sécher le chien, j'ai l'électricité, encore heureux.
1: Ah, justement, l'électricité, il faut que je vous en parle.
17: Non, mais ça va pas.
1: Non, parce que c'est possible que quand on coupe l'eau, ça fasse un court-circuit et ça...
17: Allô ?
1: Bonjour, monsieur.
17: Bon, écoutez-moi.
1: Ah, mais c'est le faux patron que j'avais avant, non ?
17: Non, mais écoutez...
1: Non, mais dites au vrai patron que je vais passer.
17: Mais vous allez passer, ça ne sert à rien.
1: Mais si, parce que j'ai oublié de lui dire. Sinon, je peux aussi vous avoir du shampoing sec.
17: Non, vous passez !
1: Je passe vous déposer les deux palettes, justement, que je vous ai mis de côté.
17: Vous me mettez deux palettes de quoi ? De shampoing sec, vous êtes à la masse ou quoi ?
1: Pas du tout, non, je suis à Martinville.
17: Ne me faites pas chier avec vos shampoings secs. Votre gueule, là, parce que là,
1: quoi ?
17: Je vais vraiment...
1: Quoi, ma gueule ?
17: Vos gueules, d'accord ?
1: Qu'est-ce qu'elle a, ma gueule ?
17: J'ai pas le temps de m'amuser avec vous, là.
1: Quelque chose qui ne va pas !
17: Oh non.
1: Elle ne te revient pas !
17: Allez vous faire voir.
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18: Lingerie, bonjour.
19: Allô, c'est Lingerie ?
18: Oui, c'est ça.
19: Et dites-moi, vous faites des bonnets profonds ?
18: Oui, je fais jusqu'au 120 H.
19: Si vous faites du bonnet profond, est-ce que vous faites du débile léger ?
18: Du quoi ?
19: Du débile léger.
18: Du pile léger ?
19: Du débile léger.
18: Des piles léger.
19: Des piles léger, oui.
18: Je sais pas ce que c'est.
19: Du débile léger. Vous faites du bonnet profond.
18: Oui.
19: Et vous faites du bonnet profond. Est-ce que vous faites du débile léger ?
18: Du débile léger, ça veut dire quoi, ça ?
19: Ben c'est le contraire, du bonnet profond.
18: Alors là... C'est une marque ou c'est quoi ?
19: Dans la vie, il y a deux formes de... D'un côté, il y a le bonnet profond.
18: Oui.
19: Et puis quand c'est pas un bonnet profond, c'est un débile léger.
18: Alors ils me disent que quand c'est pas un bonnet profond, c'est un bonnet débile léger. Je sais pas ce que c'est.
19: Est-ce que le monsieur qu'on entend, il connaît ?
18: C'est pas un monsieur, c'est une madame.
19: Oui, non, mais l'autre derrière...
18: L'autre derrière, il n'y a personne l'autre derrière.
19: Dans la rue.
18: Dans la rue ? Mais nous, on n'est pas dans la rue, on est dans le magasin.
19: Oui, vous, mais dans la rue, il y a quelqu'un qui marche là actuellement.
18: Oh, mais hey, vous commencez... non, excusez-nous.
21: Bonjour, vous êtes bien au commissariat de...
23: Bonjour.
1: Oui, bonjour monsieur. C'est bien le commissariat ?
23: Oui, vous êtes au commissariat de police. Je vous écoute.
1: Je suis allé boire des verres avec mon beau-frère dans un bar et on nous a expulsé du bar au motif que c'était l'heure de la fermeture.
23: Bah, c'est normal monsieur, s'ils ferment, ils vous sortent du bar ?
1: Bah non, là, ils ont pas le droit là.
23: Ils ont pas le droit.
1: Les expulsions sont interdites jusqu'au 31 mars prochain.
23: Monsieur ?
1: Oui ?
23: Les expulsions, c'est pour les expulsions des domiciles.
1: Ah bah oui !
23: Oui, mais ça n'a rien à voir.
1: Allô ?
0: Bonjour.
1: Oui, bonjour madame.
0: Bonjour monsieur.
1: C'était pour vous signifier une illégalité en fait.
0: Une quoi ?
1: Une illégalité.
0: Une illégalité.
1: Voilà, dont j'ai été...
0: C'est quoi ça ? En français, c'est quoi ? Ça n'existe pas.
1: Bah, quelque chose d'illégal, comment vous dites ?
0: Quelque chose d'illégal, oui, mais une illégalité, ça n'existe pas.
1: Vous êtes sûr ?
0: Bah oui, je suis sûr. Bon, alors je vous écoute, allons-y.
1: Alors, si vous voulez, moi je suis allé boire des verres avec mon beau-frère dans un bar.
0: Oui.
1: Et alors, ils nous ont expulsés au motif que c'était l'heure de la fermeture.
0: Oula, ça va être difficile.
1: Pour ?
0: Pour que je vous explique. Si le bar doit fermer à telle heure, il ferme à telle heure.
1: Sauf ?
0: Sauf si quoi ? Vous croyez que c'est le client qui décide, en fait ?
1: Bah, alors, pas tout le temps. Mais là, j'ai entendu aux infos, ils disaient qu'en ce moment, il y avait ces histoires de trêve et qu'il n'y avait pas d'expulsion jusqu'au 31 mars.
0: Non, mais c'est pas dans un domicile privé, c'est dans un bar. Si les clients sont dedans et qu'ils veulent pas rester, il faut qu'ils sortent.
1: Sauf ?
0: Non, il n'y a pas de sauf.
1: Bah, si.
0: Bah, non, il n'y a pas de sauf.
1: Bah, il y a sauf qu'il y a la trêve hivernale, comme
0: même chose, quand le bar ferme. D'accord ? Alors, si vous voulez venir déposer plainte, venez. Venez, vous allez voir ce qui va se passer, mais venez.
1: Bon, enfin, excusez-moi, mais enfin, à partir du moment
0: non,
1: où les
0: on va pas. Bon.
1: Non, mais alors, passez-moi peut-être un de vos collègues qui
2: sera... bonjour.
1: Oui, bonjour, monsieur.
2: Pardon, madame. C'est un bar, c'est pas un hôtel.
1: Oui, c'est un bar, oui.
2: Et vous pouvez pas rester. Mais c'est quoi cette histoire-là ? Mais vous
1: ah, bah donc, je vous garantis qu'ils ont pas voulu, ils nous ont pas laissé.
2: Non, mais depuis quand c'est comme si vous disiez, il y a un magasin va fermer, je veux rester à l'intérieur parce qu'il fait froid, mais c'est n'importe quoi.
1: Ah non, c'est pas parce qu'il faisait froid, non, c'est juste qu'en fait, on voulait boire des coups encore, on n'avait pas fini, vous voyez. C'est...
2: Et alors, le bar, il a des heures de fermeture, c'est la préfecture qui les définit, il va pas faire ce qu'il veut non plus. Hein.
1: Qui ferme et tout, ça nous dérange pas, on pouvait rester.
2: Mais vous moquez de moi, là, ou quoi ? Depuis quand on veut rester dans un bar ? Le bar ferme, alors, il vous laisse le bar, il vous laisse les clés, le gars, il s'en va, ça. Ça tient pas debout, votre histoire.
1: On va retourner dans le bar avec mon beau-frère. Et ce qu'il faudrait, c'est que vous soyez planqué pas trop loin.
2: Ouais, bien sûr, oui.
1: Comme ça, vous pouvez constater qu'à l'heure de la fermeture, ils vont nous faire sortir.
2: Bah, vous nous appelez, vous faites le 17 hein, quand vous êtes dans le bar à l'heure de la fermeture. Vous faites le 17, on viendra, hein, on est juste à côté. Donnez-moi votre nom, s'il vous plaît.
1: Alors, monsieur Martin.
2: Monsieur Martin, comment ?
1: Martin.
2: Oui, d'accord, et vous n'avez pas de prénom ?
1: Si, si, Martin.
2: Votre nom de famille ?
1: Martin.
2: Bon, allez.
0: Oui, allô ?
1: Oui, bonjour madame.
0: Monsieur,
1: oui.
0: On ne va pas vous laisser dans un bar qui souhaite fermer.
1: Ah non, mais on ne les a pas empêchés de fermer, nous, on voulait juste rester dans le bar, vous voyez, donc...
0: Mais monsieur, c'est un commerce, on est d'accord. Vous ne dormez pas dans le commerce, que je sache.
1: Bah, on n'a pas eu l'occasion, parce qu'ils nous ont fait sortir avant.
0: Mais parce que vous vouliez dormir dans le commerce ?
1: Bah, éventuellement, ça, je ne sais pas, vous voyez, on n'est pas...
0: Monsieur, je vous laisse.
1: Ah, attendez, j'ai pas fini. Allô ?
0: Allô, oui, bonjour.
1: Oui, bonjour madame, comme j'expliquais l'autre...
0: C'est l'appel trop con, non ?
1: Ah non, déjà !
0: la signature du bonjour monsieur, bonjour madame, déjà, je me suis appuyé.
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3: Allô ?
4: Oui, bonjour monsieur. L'inspection d'académie à l'appareil.
3: Oui.
4: Nous sommes bien à l'école privée de garçons.
3: Oui.
4: Ah, très bien. Je vais vous passer l'inspecteur d'académie, hein. Il y a deux communications pour vous. Il y a l'école privée de garçons et votre neveu. Mon neveu, laissez-moi tout seul. Hein. Refermez la porte, merci. Mon neveu et l'école. Très bien. Je vous remercie. Allô ?
3: Allô, oui ?
4: Mais t'es fou de m'appeler là.
3: Excusez-moi.
4: Tu veux que j'ai des histoires ou quoi ?
3: Excusez-moi, je ne suis pas votre neveu, monsieur. Bon. Je suis l'école privée de garçons. Hein. Oui. Excusez-moi, monsieur l'inspecteur.
4: Bon, dis-moi. Très rapidement. Ce soir, je ne peux pas venir te chercher.
3: Non.
4: Attends, je prends... Ne quitte pas, je prends mon calepin.
3: Excusez-moi, monsieur l'inspecteur. Je suis désolé, vous me prenez pour votre neveu et je suis le directeur de l'école privée, monsieur l'inspecteur.
4: Alors, écoute bien jusqu'au bout ce que je vais te dire, parce que je ne veux pas que l'autre entende. Imagine le scandale si ça savait.
3: Mais oui, mais excusez-moi, monsieur l'inspecteur, je suis désolé. S'il vous plaît, hein, ne continuez pas. Ne continuez pas, je ne suis pas votre neveu, monsieur l'inspecteur.
4: Écoute-moi bien, je suis sur une autre ligne, il faut que je parle avec le directeur d'une école privée.
3: Ben oui, je suis le directeur de l'école privée, monsieur l'inspecteur.
4: On m'a mis en dédoublement d'appel, surtout ne dis rien, je ne peux pas t'entendre. Écoute bien, ce que je vais dire avant, écoute bien, surtout ne dis rien. Ma femme a trouvé un caleçon qui ne m'appartenait pas dans ma voiture. Tu as dû l'oublier par mégarde. Alors écoute, il faut que... Je ne sais pas comment on va régler ça. Attends, quitte pas. Je prends l'autre ligne, une seconde. Allô ?
3: Allô, monsieur l'inspecteur ?
4: Oui, monsieur... Bonjour, monsieur. C'est bien l'école ?
3: Excusez-moi, monsieur l'inspecteur, mais...
4: Comment ça, Patrick ? Tu n'es pas sur l'autre ligne ?
3: Non, je suis...
4: Tu es Patrick, alors qui est de l'autre côté ?
3: Alors,
4: ça fait deux minutes que je suis en ligne avec quelqu'un. Attends,
3: oui.
4: Ne quitte pas, Patrick, hein, ne quitte pas. Allô ?
3: Allô, oui, monsieur l'inspecteur.
4: Oh, merde.
3: Oui, mais non, ça n'est pas grave. Hein. Écoutez, je garderai ça pour moi, mais j'ai beau vous appeler, vous supplier de ne pas continuer, et puis vous ne m'écoutez pas. Hein, je ne sais pas, vous êtes ennuyé, mais je ne peux pas vous...
4: Oh, merde.
3: Non, mais ça n'est pas grave, monsieur l'inspecteur, je vous en prie. Hein.
4: Oh, quelle catastrophe.
3: Mais non, monsieur l'inspecteur, je vous assure que je suis désolé.
19: Oh, c'est ma carrière qui s'enfuit.
3: Mais non, absolument pas. Je garderai totalement ça pour moi. Je vous assure que je suis très ennuyé, là.
19: C'est en toute humilité que je vous demande pardon.
3: Oui, mais je vous en prie, monsieur l'inspecteur, mais ça y est, c'est effacé, c'est oublié.
19: Je me mets à genoux, je bats ma coule.
3: Mais ça n'est pas grave, monsieur l'inspecteur, je vous assure que ça n'est pas grave.
19: Patrick, je suis un homme fini. Ben, bien sûr, il va. Comment ça, tu crois?
3: Je vous assure, c'est oublié.
19: Oui, mon amour, je sais, mais il va certainement pas avaler ça.
3: Mais si.
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5: Oui, bonjour.
1: Oui, bonjour, monsieur. C'est bien la station-service ?
5: Oui.
1: Votre essence ne marche pas, en fait. J'ai eu un problème.
5: Qu'est-ce que vous me dites, là ? Votre essence ne marche pas ?
1: Bah, c'est-à-dire que je suis passé faire le plein chez vous et ça m'a bousillé mon moteur.
5: Mais vous avez quoi comme voiture ?
1: Ah bah, c'est une voiture diesel. J'ai entendu vos informations où ils disaient que le diesel, là, ça polluait. Du coup, j'ai mis de l'essence.
5: Ah, mais dans une voiture diesel, j'ai mis du sans plein.
1: Voilà, parce que je voulais pas pollutionner.
5: Attendez, mais c'est quoi ?
6: Raccroche,
5: Ouais, un instant.
6: Oui, allô.
1: Oui, bonjour madame. Voilà, comme j'expliquais.
6: Madame, non, c'est monsieur. Là.
1: Comme je lui ai expliqué.
6: Ah, mais attendez, il faut pas mettre du 98 dans un diesel.
1: Comme je voulais pas pollutionner, je me suis dit, je vais mettre de l'essence.
6: Mais c'est qui votre assurance? Ils sont tombés de Mars ou quoi? C'est pas possible.
1: Pardon?
6: Ils ont vu la Vierge en se levant le matin ou quoi là? Mais vous vous rendez pas compte de ce que vous dites là? Non, mais c'est la première fois que j'entends une ânerie pareille.
1: Non, mais je veux dire, c'est pas votre faute. Vous avez pas fait exprès, oui.
6: Ça manquerait plus que ça, j'en ai fait exprès. Non, mais ça va pas ou quoi là? Non, mais attendez.
1: Ce que je veux dire, c'est que j'ai vu le dépannationneur, si vous voulez.

0: que vous me donniez une voiture à la place de celle que vous m'avez
1: payée. Quoi encore? Non, mais plus quoi? Le point de Mercedes neuve aussi, non? Mais ça va pas la tête.
0: Bah, c'est quoi comme modèle?
1: Oh là là là là là. Je veux quand vous raccrochez au nez, parce que là, vous commencez à m'énerver sérieusement, là.
0: Attendez, parce que moi, vous me dites, dans ce cas, moi, j'appelle le gendarme, effectivement.
1: Les gendarmes, ils sont là, vous les voulez tout de suite, vous les passez.
0: Ah, bah, passez-les-moi.
1: Moi, je vous raccroche au nez, c'est bon.
0: Non, non, mais alors, attendez, j'appelle les gendarmes.
1: Mais appelez les gendarmes tout de suite, surtout. Mais appelez les.
0: Ah, bah, bougez pas. Attendez, j'active la télétransférisation.
1: Allez, donnez-moi tout de suite.
0: Bougez pas.
1: Non, mais c'est vous qui êtes en train de faire ça. Vous me prenez pour un con, là.
0: Pardon?
1: Vous êtes malade, vous me prenez pour un con, là.
0: Ah non, c'est pas moi qui fais tutut.
1: Non, mais je vous ai entendu faire tutut et vous êtes grave, vous.
0: Comment ça, je fais tutut?
1: Ah bon, je vous ai entendu faire tutut.
0: Ah, j'ai pas fait tutut.
1: Non, mais vous commencez à m'énerver sérieusement, vous.
0: Non, mais enfin, excusez-moi, vous faites tutut.
1: Je vous ai pas excusé, mais vous êtes taré, vous êtes un malade, j'ai jamais vu un taré comme ça, là. Non, mais vous venez d'où, vous?
0: Non, mais j'ai pas fait tutut, c'est vous qui faites tutut.
1: Attendez, mais vous rigolez de moi ou quoi là? Non, mais attendez, venez me voir de vive voix, vous allez voir comment je m'appelle, espèce de malade.
0: Vous voulez que je vienne vous voir de vive voix?
1: Tout à fait, et puis là vous allez avoir affaire à quelqu'un que je veux qui est pas facile, non, mais pauvre malade.
0: Ah bah écoutez, non seulement je vais venir vous voir de vive voix, mais vous allez aussi m'entendre de vive voix.
1: Ah mais ouais, puis moi j'appelle Jean, puis là on va rigoler.
0: Mais je suis en train de les appeler. Tout, tout, tout.
1: Ah bah tout, tout, tout, mais vous êtes un taré ou c'est pas possible de voir ça?
0: Tout, tout, tout, tout, tout, tout.
1: Pauvre malade. 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
2: Bonjour monsieur.
1: Bonjour.
2: Monsieur Poirot.
1: Oui.
2: Oui, bonjour, France Télécom à l'appareil.
1: Monsieur.
2: France Télécom.
1: Oui.
2: Nous vous appelons parce que nous venons d'apprendre que vous n'aviez pas le téléphone chez vous.
1: Oui.
2: Ah ben non.
1: Bien sûr que si, mais qu'est-ce que c'est que vos histoires? Je vais vous raconter des conneries, excusez-moi. Écoutez, vous voyez bien, vous avez bien réussi à m'appeler, hein.
2: Comment ça?
1: Vous venez de m'appeler.
2: Déjà, vous n'avez pas de poste de téléphone, alors je vois pas comment vous pouvez faire, hein.
1: Vous racontez des conneries.
2: Quoi?
1: Qu'est-ce que vous voulez? Actuellement, vous me téléphonez, j'ai bien le téléphone, non?
2: Mais monsieur, je suis France Télécom, je sais ce que je fais, c'est mon métier, monsieur.
1: Oui. Vous venez à la maison, puis vous venez constater qu'on a le téléphone.
2: Mais en attendant, il faut qu'on prenne rendez-vous.
1: Écoutez, je prends rendez-vous, je vais gérer à France Télécom, rue Aubert, et puis on en reparlera. N'est-ce pas? Puis je vous apporterai les preuves que j'ai bien le téléphone et puis que je le paye.
2: Je préfère que vous veniez parce que nous, si on vient chez vous, on est obligé de prendre un rendez-vous.
1: Oui.
2: Et donc, on va le prendre par téléphone.
1: Oui.
2: Comment voulez-vous qu'on le prenne puisque vous n'avez pas le téléphone?
1: Comment?
2: Alors, quand vous viendrez à la boutique de France Télécom,
1: oui.
2: On va, à ce moment-là, vous donner un kit.
1: Oui.
2: Hein, c'est-à-dire un appareil téléphonique, un combiné de téléphone. Et il y a un mode d'emploi pour apprendre à téléphoner.
1: Parce que je ne sais pas téléphoner.
2: Ben non, monsieur, comment voulez-vous savoir téléphoner, puisque vous n'avez pas le téléphone?
1: Oh là là là.
2: Sinon, l'idéal aurait été que vous alliez dans une cabine téléphonique pour prendre rendez-vous, peut-être, pour...
1: Non, je vous téléphonerai, et puis...
2: Vous avez une cabine téléphonique à côté, non?
1: Non.
2: Ben comment vous allez faire?
1: Ben, puisque je peux téléphoner depuis chez moi!
2: Ben non, monsieur.
1: Ah là là là là, vraiment, ça va pas, hein. 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
0: Bonjour monsieur, c'est bien le café?
3: Oui.
0: J'ai fait une déclaration comme quoi mon fils mineur avait travaillé chez vous.
3: Fils mineur a travaillé chez nous?
0: Pas vraiment, hein. C'est-à-dire qu'en vrai, il a jamais travaillé chez vous, mais si vous voulez, j'ai fait une déclaration comme ça, parce que moi, ça me permet de toucher une indemnification de l'État pour travail dissimulé.
3: Vous êtes en train de nous dire que vous avez fait une déclaration comme quoi votre fils mineur a travaillé chez nous?
0: Voilà, c'est ça.
3: Non, mais ça va pas dans votre tête. Mais on fait pas ça, monsieur. D'où vous sortez que vous faites une fausse déclaration pour avoir des indemnités de je sais pas quoi?
0: Bah, c'est-à-dire que moi, ça me permet de toucher une indemnification.
3: Ouais,
0: de...
3: mais ça, c'est pas mon problème, monsieur. D'où vous sortez que vous vous permettez de faire une déclaration sans nous prévenir que votre fils a travaillé chez nous alors qu'il était mineur? Non, mais ça va pas?
0: Non, mais alors, c'est ce que je vous préviens maintenant.
3: Bah, vous me prévenez maintenant? Non, mais attendez, vous. Mais vous êtes qui pour faire ça?
0: Alors, moi, je suis monsieur Martin, donc je peux passer avec mon fils, justement, cet après-midi.
3: Non, mais attendez, monsieur, vous n'avez pas le droit de faire ça?
0: Bah, comment ça, j'ai pas le droit?
3: Mais, monsieur, on n'emploie pas des mineurs dans un café? Un café où on sert de l'alcool, monsieur, réfléchissez 30 secondes!
0: À la limite, vous pouvez faire comme si vous saviez pas qu'il était mineur à ce moment-là, vous voyez, vous dites que...
3: Non, on fait pas de fausses déclarations sans déjà nous prévenir au préalable, et en plus sans autorisation, et vous n'avez pas le droit de faire ça, monsieur, réfléchissez 30 secondes! Mais vous êtes pas bien dans votre tête ou quoi?
0: Non, mais alors, je vous rassure, j'ai pas dit que vous l'aviez déclaré parce que j'ai dit que c'était du black, donc de toute façon, vous avez pas à faire de papier.
3: Du black, mais vous êtes encore plus taré.
0: Moi, j'ai dit ça pour simplifier les choses, comme ça, vous avez pas de papier à faire.
3: Non, mais c'est. Vas-y.
0: Non, mais allô?
4: Allô ?
0: Ah, c'est madame, bonjour.
4: Non, non, mais attendez, monsieur. De quoi vous vous permettez, monsieur ?
0: Bah, c'est-à-dire que moi, ça me permet de toucher cet indemnité.
4: Moi, je m'en fous que ça vous permette quoi que ce soit. Enfin, de me des manières maintenant ici.
0: Bah, c'est-à-dire que c'est quand même pratique pour moi, puisque.
4: Et donc... que ce soit pratique pour vous, j'en ai rien à secouer. Enfin, non, non, il y a hors de question que vous venez avec qui que ce soit.
0: Non, mais parce que, vous voyez, comme ça, on le met derrière le bar 5 minutes.
4: Non, monsieur, je vous ai dit non. Enfin, je suis quand même libre de faire ce que je veux quand même, non, je suis chez moi.
0: Ah oui, vous n'aimez pas les enfants.
4: Mais ça n'a rien à voir, monsieur.
0: Bon, mais je constate.
4: Non, ça n'a rien à voir.

0: ça, non.
1: Vous lui donnez un plateau, trois limonades.
0: Je vous dis, vous n'avez pas à faire ça. Point barre, c'est terminé.
1: Mais non.
0: C'est terminé, monsieur, je vous dis.
1: Non, allô
0: Monsieur, c'est terminé.
1: C'est pas terminé parce que.
0: Non, si, c'est terminé.
1: Ah bah non, c'est pas terminé.
0: Non, mais vous allez où là?
1: Comment?
0: Non, mais vous allez où là? Pourquoi vous permettez de déclarer des choses comme ça? Moi, je n'ai rien à secouer. Moi, je n'ai rien à rentrer là-dedans. Je vous ai rien demandé.
1: Non, mais ce que vous faites, c'est que vous dites que vous saviez pas que c'était un enfant, vous croyez que c'était un nain.
0: Non, mais vous rendez compte le système que vous êtes parti là? Dans quoi vous êtes parti?
1: Bah, c'est simple.
0: Non, c'est bon, c'est simple. Je ne fais rien. Ah,
1: parce que vous n'aimez pas non plus les gens de petite taille.
0: Eh, vous comprenez rien, hein, ce que je vous dis, hein.
2: Allô?
1: Ah, bah, c'est un autre monsieur.
2: Écoutez, moi, je suis la mère. Moi, c'est moi qui est responsable. Non, ça y est, pas question.
1: Et alors, dans ce cas, si vous l'adoptez?
2: Comment? Je vais pas adopter votre garçon.
1: Non, mais parce que si vous adoptez mon fils, ça veut dire que.
2: Je vais pas adopter votre garçon, monsieur.
1: Alors, dans ce cas, si vous m'adoptez, moi.
2: Je vais pas adopter personne, monsieur. Mais vous êtes bien ou pas?
1: Du coup, ça fait comme si vous aviez fait travailler votre petit-fils.
2: Mais j'ai un problème, monsieur, c'est pas possible autrement.
1: Je peux vous appeler belle-maman?
2: Mais qu'est-ce que vous. Non, écoutez, là, on arrête là, monsieur, je ne vais pas plus loin.
1: Belle-maman?
2: C'est tout, c'est terminé, je coupe là.
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5: Allô?
6: Oui, bonjour, madame.
5: Bonjour.
6: Monsieur le maire est-il en mairie?
5: Vous êtes monsieur?
6: C'est monsieur de la place à l'appareil, la préfecture.
5: Il est en ligne actuellement, monsieur le maire.
6: Ah.
5: Ah, je peux vous le passer, là, il vient juste d'avoir terminé, ne quittez pas.
6: Je vous remercie, madame.
7: Oui, j'écoute.
6: Oui, bonjour monsieur, la préfecture à l'appareil.
7: Bonjour monsieur.
6: De la place, dites-moi, nous faisons une tournée avec la chambre de commerce actuellement dans la région, et l'ambassadeur du Japon.
7: Ah.
6: Et donc nous informons évidemment nos collègues de la chambre de commerce japonaise que nous mettons à leur disposition aujourd'hui des manuels de franco-japonais un peu simplifiés pour toutes les secrétaires de mairie, les offices de tourisme, enfin vous voyez.
7: Oui.
6: Ah, vous connaissez quelques mots en japonais, non?
7: Oh là là, non.
6: Ah, alors écoutez, je vais vous le passer. Il parle français, lui, hein.
7: Oui.
6: Mais il apprécie évidemment dans le texte qu'on glisse quelques mots, vous voyez, de manière récurrente, quoi, hein. Donc, pour dire oui en japonais, c'est ok.
7: Ok.
6: Ok.
7: Ok.
6: Oui.
7: Ok, oui.
6: Et donc, pour dire non, donc c'est so.
7: Non.
6: So.
7: So.
6: Voilà.
7: Oui.
6: Dormir.
7: Lolololola. Dormir, oui. Alors, pour dire bonjour, pour dire bonjour.
6: Bonjour, c'est Ohio. Ouais. Ohio.
7: Ohio.
6: Je vous le passe, hein. Ohio.
7: Bonjour, Ohio. Bonjour, Ohio.
8: Bonjour, monsieur le maire.
7: Bonjour, monsieur l'ambassadeur. Ohio.
8: Ohio.
7: Ohio.
8: Ohio.
7: Ohio.
8: Bonjour, monsieur.
7: Bonjour, monsieur l'ambassadeur. Merci beaucoup de m'appeler. Ça me fait beaucoup plaisir. J'en suis très flatté et très honoré.
8: Vous avez utilisé le manuel de franco-japonais.
7: Oui, j'ai entendu parler, oui, effectivement.
8: Alors, combien d'habitants dans votre ville?
7: 1325.
8: Sont-ils heureux?
7: Bien sûr.
8: Comment?
7: Oui, ok. Ok. Oui, j'ai perdu le mot ungui. Okuya, c'est ça?
8: Non, okuya.
7: Okuya.
8: Okuya.
7: Okuya, c'est ça, voilà, oui.
8: Vous allez bien?
7: Oui.
8: Comment?
7: Okuya.
8: J'aime beaucoup votre département.
7: Très flatté, très honoré.
8: Il ne ressemble pas aux villes du sud.
7: Non. Okuya. Non, non, je dirais, non,
8: Non.
7: Sodom-i.
8: Voilà. Mais vous l'aimez.
7: Bien sûr, monsieur.
8: Vous l'aimez.
7: Ok-ouille. Ok-ouille.
8: Vous l'aimez beaucoup.
7: Ok-ouille.
8: Vous y êtes né.
7: J'y suis né, oui.
8: Ah, tous les gens qui habitent avec vous sont nés là.
7: Sodom-i.
8: Vous êtes fiers d'eux.
7: Ok-ouille.
8: D'accord. Ils votent tous pour vous.
7: Sodom-i.
8: Mais vous êtes quand même bien élu.
7: Ok-ouille.
8: Depuis combien d'années?
7: 1977.
8: Ça fait du travail.
7: Ça fait beaucoup de travail.
8: Ça fait du travail.
7: Beaucoup de travail.
8: Ça fait du travail.
7: Oui.
8: Très bien, monsieur le maire. Voyez, c'est facile.
7: Oui.
8: Maintenant, je vais vous expliquer un mot qui veut dire au revoir.
7: Oui.
8: Donc, nous disons Rock.
7: Rock.
8: Rock.
7: Rock.
8: Voilà, à s'inspirer.
7: Rock.
8: Oul.
7: Rock. Oul.
8: un peu plus aspiré.
7: Angoula. Comme ça.
8: Voilà. À la fin, n'oubliez pas le « et ». Angoulé. Et.
7: Angoulé.
8: Plus fort à la fin.
7: Angoulé. Ça va ? Non ?
8: Aspirez un peu plus.
7: Angoulé.
8: Nous allons donc prendre congé de vous.
7: Oui.
8: Je ne vous ai pas trop retardé.
7: Sodomie.
8: Bon. Alors, monsieur le maire, au revoir.
7: Angoulé.
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9: Bonjour.
1: Bonjour madame, je suis bien au garage.
9: Oui, vous y êtes monsieur.
1: Je vais passer pour vous déposer un constat.
9: Pour me déposer un constat, pourquoi monsieur? Pour votre voiture?
1: Non, c'est pour la voiture de mon beau-frère, parce qu'il me l'a prêté.
9: Oui.
1: Mais là, je viens de reculer dans un poteau,
9: ouais.
1: Donc pour pas faire d'histoire, on va mettre que c'est vous qui m'êtes rentré dedans.
9: Oui, mais non, on peut pas faire ça monsieur.
1: Bah oui, mais si, problème réglé, on en
9: non,
1: parle
9: non,
1: plus.
9: Non, mais non, mais ça marche pas comme ça monsieur. On va pas faire nous déclarer un sinistre à notre assurance parce que vous avez reculé dans un poteau monsieur. C'est pas possible, ça se fait pas. Vous avez reculé dans un poteau.
1: Bon, alors, oubliez le poteau, vous m'avez emboutifié.
9: Ah, mais vous vous rendez compte de ce que vous dites? Vous mentez tellement. Vous êtes persuadé de votre mensonge.
1: Non, je sais très bien que c'est vous qui m'êtes rentré
9: attendez,
1: dedans.
9: Non, non, non, attendez, attendez. Parce que alors, des choses comme ça, moi, j'ai jamais entendu des trucs pareils. Là, il veut faire une déclaration de sinistre pour pas que son beau-frère soit au courant que c'est lui qui a reculé dans un poteau.
10: Bonjour.
1: Bonjour madame.
10: Je vais pas vous marquer comme quoi je vous ai rentré dedans, monsieur. J'ai pas déclaré un sinistre que j'ai pas fait. Vous faites votre constat tout seul. Moi, j'ai pas eu de sinistre avec vous.
1: Oui, mais sur le constat, il faut que je mette la deuxième personne.
10: Bah, la deuxième personne, c'est le poteau.
1: Ouais, mais si je mets que c'est le poteau qui m'est rentré dedans, personne va me croire.
10: Bah, vous, non, mais attendez, ça sera de vos fautes de toute façon.
1: Sauf si vous faites comme si vous aviez embouti.
10: Eh ben non, je ne ferai pas comme si. C'est vous qui avez cassé la voiture. Vous payez, point.
1: Bah non, je préfère que ce soit votre assurance qui paye quand
10: mais
1: même.
10: Si je ne veux pas faire marcher mon assurance. Vous en êtes où, vous,
1: ah bah c'est bien les garageurs, ça. Dès qu'on demande un petit service.
10: Ah non, mais puis quoi encore? Ma franchise et mon malus, c'est comme tout le monde. Vous n'avez rien compris, là.
1: Je compris que vous faites un peu le difficile, quand même.
10: Eh ben, mettez ça sur votre femme.
1: Non, j'ai plus simple. Je viens avec la voiture de mon beau-frère, je recule dans la vôtre, et pim.
10: Certainement pas. Si vous me reculez dedans, je vais vous défoncer la tête.
1: Sinon, plan B, je viens juste vous mettre quelques coups de marteau dans votre pare-choc.
10: Bah, vous mettez aucun coup de marteau, tu viens de donner bagnole. Bah, non, mais.
1: Au moins, vous serez tranquille avec votre assurance.
10: Mais vous êtes complètement malade, mon pauvre monsieur, là.
9: C'est quoi cette histoire? Bonjour monsieur.
1: Bonjour madame.
9: Pourquoi vous mettez mon nom sur votre constat?
1: Bah, c'est ce que j'ai expliqué, sinon ça va me retomber dessus.
9: Mais vous êtes pas bien vous. J'en ai rien à foutre que ça vous retombe dessus monsieur. Moi j'ai rien à voir avec votre accident là.
1: Oui, mais on va juste faire semblant.
9: Non mais t'as rien compris là. T'as pas intérêt à mettre mon nom sur le constat, parce que déjà contre-signature, usage de faux. Tu m'oublies.
1: Ça c'est pas grave, puisqu'on va marquer.
9: Non mais t'as pas compris. Non, y a pas de c'est pas grave. T'as pas compris.
1: Bah si, c'est pas grave parce que justement.
9: Mais c'est qui toi? Tu veux que je débarque ou quoi?
1: Ah non, c'est gentil, mais c'est moi qui viens, t'inquiète.
9: Non mais t'inquiète. Bah viens et tu vas voir comment je vais t'expliquer la chose.
1: Ah, super sympa. Alors attends, je finis juste de remplir ton constat.
9: Mais tu mets pas mon nom sur ton constat, j'ai rien à voir avec mon problème, moi.
1: Alors si, officiellement, je t'ai marqué comme percuteur arrière.
9: Mais j'ai rien percuté du tout, qu'est-ce que tu me racontes, là? Viens ici, jusqu'ici.
1: Non, mais c'est pour de faux, t'as pas compris.
9: Tu fermes ta gueule et tu m'écoutes, là.
1: Oui, non, mais ce que
9: tu
1: je veux dire...
9: Tu fermes ta gueule et tu m'écoutes.
1: Oui, bien sûr.
9: Si je te promets que j'étais devant
1: enfin,
9: le garage...
1: Enfin, si quand même, je peux t'expliquer vite fait.
9: Non, mais tu m'expliques pas, tu me tutoies pas, je te connais pas, tu vas rentrer la tête dans ton carreau et tu vas voir comment ça va te faire.
1: Oh là, non, on touche pas au carreau parce que moi j'ai marqué que t'avais tapé le pare-choc.
9: Non, mais écoute-moi, tête de mort. Tu raccroches et tu te démerdes avec ton embrouille. Et je te fume.
1: Ah non?
9: Non?
1: Bah non, parce que fumer c'est hyper dangereux pour la santé.
9: T'as rien compris du tout.
1: Pardon, c'est quand même marqué sur tous les paquets.
9: Tu vas te faire foutre, est-ce que c'est clair?
1: Ah oui, alors dit comme ça c'est clair.
9: Alors tu m'oublies.
1: Ok, je passe juste vite fait pour cette histoire de constat.
9: Non, mais tu m'oublies, espèce de tête de con!
1: Je suppose que je prends ça pour un oui.
11: Allô, oui?
12: Oui, bonjour madame.
11: Oui,
12: bonjour, c'est Nicolas Hulot à l'appareil. Vous connaissez l'émission Il est chaud là-dessus?
11: Oui.
12: Très bien, vous nous avez déjà regardé. Vous connaissez alors la séquence frisson. D'accord. Nous sommes dans les canalisations d'eau de votre immeuble avec un caméraman et un ingénieur du son. Oui. Et alors le problème que nous avons, c'est que nous essayons de remonter à la surface tous les trois. Mais je ne sais pas si vous avez déjà vu vos canalisations d'eau.
11: Ah non, pas du tout.
12: Bien, disons que les parois sont plutôt rêches. Je voudrais savoir si pour cette séquence frisson, vous pourriez faire couler un peu d'eau avec du savon ou un liquide vaisselle qui nous permettrait de remonter plus facilement à la surface et de nous dégager de ce conduit.
11: Bon, ben écoutez, alors je vais aller à la cuisine.
12: Je vous remercie.
11: Je vais tout de suite et je ne raccroche pas.
12: Hein, ne raccrochez reviens. Pas, voilà, vous êtes gentil. Chers téléspectateurs, vous êtes au cœur de Il est choix et il chut. Eh oui, c'est en effet la grande séquence frisson. Séquence frisson avec Nicolas Hulot. Allô?
11: Voilà, j'ai fait couler avec de l'eau avec du produit de vaisselle.
12: Eh bien écoutez, madame, je vois en effet l'eau qui arrive vers nous. Nous tentons effectivement de nous dégager, de remonter vers le conduit. Les parois semblent plus humides, je vous remercie beaucoup.
11: Est-ce que vous voulez que je remette encore?
12: Écoutez, dès que j'aurai raccroché, vous en remettrez un petit peu. Vous m'entendez là?
11: Oui, je vous entends très bien, moi.
12: Ah, le signal est moins bon, je ne sais pas si vous m'entendez.
11: Oui, je vous entends très bien, Nicolas Hulot.
12: Eh bien écoutez, je vous remercie, car les parois sont humides et nous glissons le long des tuyaux de vos canalisations d'eau. Comment vous remercier?
11: Oh, bah, j'en sais rien.
12: Écoutez...
11: En venant me voir.
12: D'accord, bah écoutez, nous allons essayer d'arriver chez vous par vos WC. Hein, donc
11: comment vous allez passer par le petit trou des WC?
12: Non, mais on va juste vous faire un petit signe de la main, on ne pourra pas passer le corps. Hein. Et on continuera l'escalade jusqu'en haut, donc. Hein,
11: d'accord.
12: Pour la séquence frisson, donc vous nous regardez par les WC. Je vais essayer de sortir la main et de vous faire un petit bonjour. Avec la caméra, ce que vous pouvez faire, c'est nous faire un grand sourire à ce moment-là au-dessus de vos WC ou pas?
11: Si vous voulez, mais dans combien de temps?
12: Écoutez, il nous faut à peu près une minute pour arriver jusqu'à vous.
11: D'accord.
12: D'accord. À tout de suite.
11: À tout de suite. Allô?
3: Allô? Oui, bonjour madame, c'est votre voisin.
11: Oui?
3: Oui, juste à côté, là, l'immeuble à côté. Dites-moi, je comprends pas, j'étais au WC et j'ai vu une main qui se tendait.
11: Eh oui, c'est Nicolas Hulot.
3: C'est pas vrai. Il m'a donné un message pour vous avec un décalcomanie de l'émission Il est choix et il sue.
11: Mais vous êtes à côté?
3: Oui.
11: Vous, attendez, je viens.
3: D'accord. Mais c'est qui, vous dites?
11: Nicolas Hulot.
3: Mais
11: qui fait l'émission Il est choix?
3: Il est choix, il sue, c'est lui.
11: C'est lui.
3: C'est pas possible.
11: Oui, c'est une émission qui fait les frissons.
3: Ah, mais je suis passé dans la séquence frisson.
11: Ben oui.
3: Parce que j'étais juste assis sur mon trône et j'ai vu un bras qui se tendait. Vous vous rendez compte? Alors, qu'est-ce que je fais?
11: Ben attendez, j'arrive.
3: Ça y est, il remonte. Attendez, il veut...
11: Allô?
3: Oui, il veut vous parler, je vous le passe.
11: Attendez.
12: Allô?
11: Allô?
12: Oui, c'est Nicolas.
11: Ben oui. Alors... J'attendais aux toilettes, mais moi, je savais pas que c'était à côté.
12: Écoutez, je me suis complètement trompé. J'espère que vous m'en voulez pas. Je suis sorti chez votre voisin. Écoutez, vous avez été formidable. Et j'espère que vous appréciez la séquence frisson.
11: Ah oui, toujours, bien d'accord. Sûr.
12: C'était Nicolas Hulot pour la séquence frisson. Bravo Nicolas, j'espère que j'étais bon.
11: Oui, très bon.
12: Et la semaine prochaine, ma chère Françoise, j'espère que vous nous regarderez.
11: J'espère aussi, oui.
12: Nous tenterons l'escalade du radiateur de ma voiture 4x4. C'était Nicolas Hulot. À bientôt.
11: À bientôt.
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11: Oui.
1: Oui, bonjour monsieur.
11: Madame.
1: C'est bien la station service?
11: Oui.
1: Il y a mon beau-frère qui est venu faire le plein il y a quelques jours chez vous.
11: Oui.
1: Il en avait pour 60 euros et vous lui avez compté 60 centimes.
11: Ah oui?
1: Vous êtes trompé entre les centimes et les euros.
11: Ah, bon, je vais faire attention.
1: Du coup, je suis venu pour profiter de cette promotion, vous voyez. J'ai regardé mon ticket là, vous m'avez compté le prix normal.
11: 60 euros.
1: Voilà.
11: Bah, si vous avez pris 60 euros, c'est bon.
1: Bah non, parce que mon beau-frère, vous lui avez fait à 60 centimes.
11: Non, mais vous voulez rire, non? Un plat d'essence à 60 centimes? Alors là, vous allez prendre 60 euros d'essence et je vais vous compter 60 centimes.
1: Ah bah on est bien d'accord, je devrais payer 60 centimes comme mon beau-frère.
11: Non, mais vous voulez rire, Laurent. Votre carte bleue, je m'en fous carrément.
1: Ah bah merci.
11: De toute façon, et je ne vais pas vous rembourser 50.
1: Bon, enfin, excusez-moi, mais.
11: Bon, il faut venir tout de suite parce que je dois être parti pour 11h.
1: Bah écoutez, je passerai vers 22h dans ce cas.
11: Vers quelle heure? À 10h du soir?
1: Bah oui.
11: Non mais vous, à 10h du soir? En tant que je serai fermée, hein, madame.
1: Enfin, excusez-moi, monsieur, vous me dites que vous partez à 23h, donc du coup...
11: Non, 11h, c'est 11h du matin.
1: Bah moi, je passerai à 22h du matin.
11: 22h du matin, il y a un petit problème, là.
1: Ah bah, excusez-moi, mais...
11: Non, de toute façon, je vais vous passer mon mari, il n'en est pas question.
1: Ah, il vous a peut-être pas dit, parce que c'est lui qui s'occupe un peu...
11: Pas dit. Pourquoi? Je n'ai pas dit, non mais...
1: Peut-être parce qu'il vous a pas dit pour la promotion.
11: Et on est mariés ensemble, on tient la station.
1: C'est lui qui tient un petit peu la boutique, je comprends bien.
11: Oui, il tient la boutique. Non mais vous voulez... Non mais, je vais vous passer mon mari.
1: Ah bah alors, passez-le moi, parce que je pense que lui, il sera peut-être...
11: Ils sont au courant, bah vous allez voir.
1: Ah bah j'espère, oui.
11: Non mais, tu gâtes la
1: ah non. Allô?
13: On prend pas, là. Allô?
1: Oui, allô?
13: Alors, monsieur, ça va pas, là? Qu'est-ce que vous racontez, là? Il y a eu une erreur?
1: Comme vous reconnaissez que vous êtes trompé en me faisant payer les 60 euros?
13: Non. Je me suis trompé en encaissant votre beau-frère. Vous avez payé le bon prix, mais votre beau-frère, il y a une erreur. Et je vais réclamer ça à votre beau-frère, monsieur. Croyez-moi. Ça, c'est certain. Ça, c'est clair et net. Je vais pas me faire entuber de 59,40 €, hein. Ça, c'est certain, hein. Qui vous a parlé de promotion? Vous avez été chercher ça où?
1: Bah, c'est vous dites promotion. attention.
13: Ouais, bah tiens, c'était de l'eau qu'on a vendu, monsieur. À ce prix-là, c'est de l'eau. Alors, enfin, je sais pas, mais je crois que vous avez un sérieux problème. Hein. Il faut vous faire soigner. Hein.
1: Vous vous rendez compte ?
13: Non, mais vous vous rendez compte, monsieur ? Vous vous rendez compte de ce que vous dites, là ? Non, mais enfin.
1: Bah, c'est vous, enfin, vous vous rendez compte ? Vous me dites que vous vendez de l'eau à la place
13: non,
1: de.
13: Non, je vous ai dit ça pour rigoler, enfin, comme si que je voulais vendre de l'eau ici. Écoutez, monsieur, je dépose plainte à la gendarmerie.
1: Ah, bah, je dépose voilà, plainte d'abord, moi.
13: Non, mais moi, je dépose plainte.
1: Ah, voilà. Non, c'est moi.
13: Et croyez-moi, je vais retrouver le ticket de carte bleue et je vais retrouver votre beau-frère.
1: Allô ?
14: Alors, vous voulez quoi ? On n'a pas que ça qu'à faire, monsieur. Vous voulez quoi exactement ?
1: Ah bah excusez-moi, moi j'ai pas que ça qu'à faire non plus de payer 60 euros en plein de 60 euros.
14: Mais n'importe quoi. Alors, et je vais pas faire exprès de me tromper pour vous donner de l'argent. Où c'est que vous avez déjà vu payer 60 centimes pour combien de litres vous avez fait ?
1: Ah bah, où c'est que je l'ai vu ? C'était chez vous, justement.
14: N'importe quoi, alors. Vous avez mis 60 euros, on vous a compté 60 euros, c'est normal. Et je vais pas vous donner de l'argent avec de l'essence.
1: Bah, enfin, excusez-moi, mais si vous faites les 60 euros à 60 centimes, c'est pas normal que vous me les fassiez payer à 60
14: euros. Mais non, je sais pas, réfléchissez un petit peu, monsieur. C'est n'importe quoi, alors.
1: Allô ? Vous n'avez pas raccroché, hein? Allô? Je vous entends.
14: Oh, merde!
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15: Allô?
16: Allô? Oui, bonjour, madame.
15: Oui, qui êtes-vous?
16: Bonjour, je suis Mme Ledoux à l'appareil.
15: Madame?
16: Ledoux.
15: Oui.
16: J'habite 2 places de la République, à côté de la mairie.
15: Ah, oui.
16: Voilà.
15: Alors,
16: ben écoutez, ça va.
15: Oui.
16: Mais, enfin, ça va, vous savez, comme ça peut.
15: Oui, d'accord.
16: Voyez.
15: Oui, je vois ce que vous voulez dire. Oui.
16: On fait ce qu'on peut.
15: Oh oui, on fait pas ce qu'on veut, hein.
16: On fait pas ce qu'on veut.
15: Ben non.
16: Et on n'a pas... ce qu'on
15: voudrait.
16: Ce qu'on voudrait.
15: Voilà.
16: Et alors, on est aussi pas tout à fait complètement ce qu'on devrait.
15: Ben oui, d'accord. Oui.
16: Et alors, une fois qu'on a eu ce qu'on voulait...
15: Ah ben sûrement, hein.
16: Ben, on n'était pas complètement ce qu'on aura.
15: Ah, oh, mon Dieu, tout ça.
16: Et vous, c'est pareil?
15: Ben, je vais, je viens.
16: Hein. Ben oui.
15: Mais vous marchez encore?
16: Je marche sur mes fesses, hein. Vous avez su ce qui s'est passé, non ?
15: Qu'est-ce qu'il y a eu ?
16: Ah, vous êtes pas au courant ?
15: Non.
16: Je suis tombée donc sur les fesses de l'escabeau.
15: Oh.
16: Oui. Et mais j'ai fait un angle droit.
15: Oh mince.
16: Non, pas mince, 90 degrés.
15: Ah oui, d'accord.
16: Et mes jambes se sont redressées.
15: Ah d'accord.
16: Voyez ?
15: Oh. Oh là là.
16: Donc je suis pliée en deux.
15: Oh mon Dieu.
16: Comme une crevette.
15: Oh mon Dieu.
16: Alors, je me déplace sur les mains.
15: Oh là là là là là là là.
16: Avec la tête en haut.
15: Oh mon Dieu.
16: Et les pieds en haut.
15: Oh là là. Oh ma pauvre madame. Oh je ne savais pas.
16: Ben moi non plus.
15: Oh yé yé yé yé
16: yé. Ouille ouille ouille ouille ouille.
15: Yé yé yé yé mon Dieu.
16: Ouille ouille ouille mon Dieu. Oh yé yé yé.
15: Ah, vous m'avez téléphoné, c'est gentil.
16: Mais je pensais que ça vous ferait du bien d'entendre toutes mes misères.
15: Oh mon Dieu, c'est pas vrai, qu'est-ce qui vous arrive toujours ?
16: Aïe, aïe, aïe, mon Dieu, aïe, aïe.
15: Aïe.
16: Oh, oh.
15: Où c'est que vous habitez, vous me dites, près de la mairie ?
16: Oui, au 3.
15: Au 3 ?
16: Oh oui.
15: Aïe. Ah bon, d'accord. Ben, je ferai attention là, je regarderai.
16: Oui, hein? Ben, vous verrez, je vous ferai un coucou par la fenêtre avec mes pieds.
15: Hein? Avec tes pieds?
16: Ben oui.
15: Oh mon Dieu. Oh non, non, non, non, non, non.
16: Ça me fait mal, oui.
15: Oui, d'accord.
16: Parce que je suis tombée l'autre jour. Hein,
15: oh mon Dieu.
16: Par la fenêtre.
15: Oh! Oh, aïe, aïe, aïe, aïe.
16: Ah oui, ça m'a fait mal.
15: Oh ma pauvre madame.
16: Le doux.
15: Oui, oh là là là là là là.
16: Aïe, aïe, aïe. Je suis tombée sur la tête.
15: Aïe, aïe, aïe.
16: Oh, oh. En faisant coucou à comment qu'il s'appelle, monsieur... Monsieur Marek.
15: Ah oui, d'accord.
16: Je faisais coucou avec mes pieds. Je me suis montée sur les mains par-dessus la fenêtre. Vous savez, la petite barre, là.
15: Oui.
16: Je suis passée par-dessus.
15: Oh mon Dieu, c'est pas vrai.
16: Du premier étage.
15: Oh là là là là là là.
16: Je suis tombée dans le landau. Je suis tombée dans le landau, là, qui était avec sa nounou qui passait par là.
15: Oui.
16: Eh ben, moi, je suis tombée donc sur la tête dans le landau.
15: Ah, d'accord.
16: Sur le bébé.
15: Sur le bébé ?
16: Oui.
15: Et il n'a pas été blessé?
16: C'est sa couche qui l'a protégé.
15: Ah oui, d'accord.
16: La couche a amorti ma tête.
15: Oui, d'accord, j'ai compris. Oui.
16: Alors là, j'ai roulé, j'ai traversé la rue et je suis passé sous le camion.
15: Hein?
16: Oui.
15: Oh, c'est pas vrai.
16: Sous le camion de l'électricien, là, vous savez.
15: Oui.
16: Je suis passé dessous.
15: Mais il était arrêté?
16: Non.
15: Il roulait?
16: Oui.
15: Oh, j'ai. Alors, vous avez été blessé?
16: Non. Un miracle.
15: Oh, c'est un miracle, oui, comme vous dites.
16: Oh, mon Dieu. Et je suis arrivé en roulant jusque à la maison de la presse, là, sur le
15: port. Oh, mon Dieu.
16: Sur le port. Oh, et Dieu. Là, j'ai pris mon journal et j'ai vu tout ce qui se passait dans le monde.
15: Oh, Dieu.
16: Et je me suis dit, ben, ma pauvre Germaine, il n'y a plus malheureuse que toi.
15: Oh oui, mais quand même, hein, c'est pas rien. Hein. Oui, oui, oui.
16: Oui, oui, oui, oui, oui.
15: Oh là là là là.
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18: Oui, bonjour.
1: Bonjour, monsieur, c'est bien le garage?
18: Oui.
1: Monsieur Martin, à l'appareil, les garages Martin?
18: Oui.
1: Oui, ah, vous connaissez les garages Martin?
18: Non.
1: Ah, parce que vous m'avez dit oui.
18: Non, je pensais que c'était monsieur Martin, parce que j'attends un appel de monsieur Martin pour sa voiture. Je pensais que c'était lui.
1: Oui, c'est moi, monsieur Martin, effectivement.
18: Mais non, mais c'est pas vous.
1: Bah si.
18: Non, vous me dites, je suis monsieur Martin. Moi, j'attendais l'appel de monsieur Martin.
1: Ah, d'accord, donc là, vous pensiez que c'était monsieur Martin au téléphone?
18: Oui.
1: Eh ben, c'est ce que je vous dis, c'est moi.
18: Je pensais que c'était monsieur Martin, mon client, qui me rappelait.
1: Pardon. En revanche, je ne suis pas du tout votre client.
18: Non.
1: Non, parce que vous disiez que vous vouliez me refiler une bagnole. C'est très gentil, mais...
18: Mais je ne veux pas vous refiler une bagnole. Je vous dis, vous m'appelez, pourquoi?
1: D'accord. En fait, je suis en train d'ouvrir un garage juste à côté. C'est un endroit où on va réparer des automobiles.
18: Comme nous, oui.
1: Justement, il faudrait que je récupère votre fichier client.
18: En quel honneur?
1: À quelle heure? Eh ben, on peut dire à 8h45.
18: Non, en quel honneur?
1: Oui, eh ben, vous préférez 10h30?
18: Non, mais en quel...
1: Bon, dites-moi vous, à quelle heure je passe?
19: Bah, je vais pas vous remettre mon fichier client avec les adresses et les coordonnées téléphoniques.
1: Et bonjour, monsieur. Non, moi, je peux passer, c'est ce que je disais.
19: Pour avoir notre fichier client?
1: Ouais, l'idéal, ce serait si vous pouvez me la mettre sur une clé USB.
19: Bah, vous vous rendez compte? Vous êtes un quoi? Vous êtes un concurrent.
1: Oh là là, je suis un quoi?
19: Un concurrent.
1: Hop, hop, hop, hop, c'est bien ce que j'avais entendu.
19: Un concurrent.
1: Oh, bah, ça va, c'est pas parce qu'on fait le même métier qu'on a le droit de se dire des gros mots.
19: Mais je vous dis pas un gros mot, j'ai dit que vous êtes un concurrent.
1: Non, mais ça va recommencer en plus.
19: Mais, vous comprenez ce que je dis? C-O-N-C-U-R-E-N-T.
1: Presque.
19: Concurrent, vous comprenez quoi?
1: Non, mais si je passe.
19: Mais même passer, monsieur, je ne vous ne la donne pas.
1: Non, disons que vous la laissez traîner sur votre bureau nonchalamment, vous sortez prendre un café en oubliant la
19: non,
1: liste.
19: Non, mais vous plaisantez, monsieur?
1: Moi, bien sûr.
19: Non, mais vous rigolez?
1: Ah, mais complètement.
19: Bah, attendez, je vais pas vous donner mes clients. Vous vous rendez compte de ce que vous me demandez, là? Nous aussi, on a débuté un jour et nous aussi, on a fait notre clientèle.
1: Voilà, bah, votre clientèle, vous l'avez bien piqué à quelqu'un, à la base.
19: Ah, bah, non, pas du tout, monsieur. Bah, attendez, on va où, quoi? On n'a pas été piquer les clients des autres.
1: En plus, moi, je vous ai mis un avis sympa sur Google.
19: Ah, bien sûr, alors parce que vous nous avez mis un avis favorable sur Google, il faudrait que je vous donne ma liste de clients.
1: Bah, comme ça, tout le monde est gagnant.
19: Bah, vous êtes...
20: Mais attendez. Je vous le dis tout de suite, moi, je vais pas vous donner pour un mot sur Google.
1: Non, mais je vous ai mis un avis 4 étoiles.
20: Non, mais un avis 4 étoiles, déjà, il y en a 5.
1: Ouais, mais comme moi, j'ai mis 5 à mon garage, j'ai préféré vous mettre que 4.
20: Non, attendez.
1: Eh ben, c'est reparti.
21: Bonjour.
1: Bonjour, madame. Vous êtes la responsable?
21: Ah, bah oui.
1: Ah, bah, quand même.
21: Ah oui, mais je vous donnerai pas les infos.
1: Et si on échange?
21: Non.
1: Bah, si. Vous me donnez vos clients.
21: Non.
1: Et après, moi, je vous redonne les vôtres.
21: Non, mais vous comprenez pas le français.
1: Alors, si vous préférez, je parle aussi l'étranger.
21: Ah non, pas du tout.
1: Ah, si. Allez-y. Alors, demandez-moi n'importe quelle langue.
21: Non, mais apparemment, vous...
1: Tiens, en anglais. I can parler English.
21: Foutez-vous de ma gueule en prime,
1: What? Me footing your girl?
22: Zambon Immobilier, Véronique, bonjour.
6: Oui, bonjour madame, c'est bien l'établissement Zambon?
22: Oui.
6: Oui, bonjour, c'est le commissariat central pour un petit renseignement.
22: Oui.
6: Est-ce que par hasard, monsieur Zambon se serait fait prendre en sandwich avec un monsieur Cornichon cette nuit à Laval?
22: Oh non, je crois pas.
6: Parce que là, on a monsieur Cornichon là en audition, là.
22: Non, monsieur Zambon était chez lui, non.
6: Bah, attendez, parce que là, j'ai monsieur Cornichon, donc je vais vous confronter, hein.
22: Mais, allô?
23: Merci. Allô?
22: Oui, bonjour monsieur.
23: Bonjour madame. Madame Zambon?
22: Non, je suis la collaboratrice de monsieur Zambon Pierre.
23: Voilà. Je suis monsieur Cornichon et j'ai été pris en sandwich cette nuit par un monsieur Zambon.
22: Mais monsieur Zambon Pierre?
23: Ah, il m'a pas dit son prénom.
22: Parce qu'il y a monsieur Zambon Père aussi, hein.
23: Ah non, il y en avait qu'un.
22: Non, mais je veux dire, il y a deux Zambons à Laval. Il y a monsieur Zambon Pierre et monsieur Zambon Gérard, son père.
23: Écoutez, il m'a pas dit. Moi, je m'appelle monsieur Cornichon Robert.
22: Ah oui, mais je peux vous affirmer que Monsieur Zambon n'était pas à Laval hier, hein. Enfin cette nuit. Hein.
23: Il s'est pas fait prendre en sandwich avec moi?
22: Non.
23: Bon, ben je vous repasse le commissaire alors.
22: Oui.
6: Merci. Allô?
22: Oui.
6: Oui, excusez-moi.
22: Oui, je vous en prie. Par contre, je me permets de vous demander une chose. Il n'a pas le prénom de ce monsieur parce qu'il y a Monsieur Zambon Gérard aussi, son père. Alors je ne sais pas.
6: C'était un Zambon comment?
22: Mais ça, il ne sait pas le petit monsieur.
6: Nature. Nature.
22: Zambon Nature?
6: C'est ce qu'il me dit, oui.
22: Bah écoutez, je suis désolée, mais là, je peux pas éclairer vos chandelles. Hein. Là, je sais pas du tout. Zambon Nature. C'est bizarre.
6: Oui, mais il a dû prendre un coup de rouge avec, non?
22: Qui donc? Monsieur Cornichon?
6: Oui.
22: Bah, je sais pas. À quelle heure ça s'est produit?
6: Attendez, je vous le passe, vous allez voir avec lui.
22: Hein. Oui, merci, monsieur.
23: Merci. Allô?
22: Oui.
23: Oui, monsieur Cornichon, à l'appareil.
22: Oui, à quelle heure ça s'est... Vous avez eu un petit accrochage avec monsieur Zambon?
23: Il m'a pris en sandwich à 20h45, avec un ballon de rouge.
22: Avec un ballon de rouge?
23: C'était un monsieur Zambon Fromage.
22: Pardon?
23: Je me souviens, Zambon Fromage.
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0: Allô, oui.
1: Bonjour, monsieur. C'est bien le karting?
0: Oui, c'est ça, madame, monsieur.
1: Pardon?
0: C'est ça, monsieur.
1: Oui, je vous appelle parce que je voudrais réserver une table, s'il vous plaît.
0: Oui, pour?
1: Ben, pour jouer aux cartes.
0: Aux cartes?
1: C'est pour mon beau-frère, en fait, qui est accro au poker depuis des années.
0: Oui, mais monsieur, ce n'est pas pareil.
1: Pour un...
0: Au karting et aux cartes, c'est pas pareil.
1: Non, mais parce que vous, vous parlez en américain, c'est ça?
0: Non, non, je suis bien française.
1: Je peux vous le dire en anglais, si vous préférez.
0: Non, mais non, vous vous êtes trompé. C'est pas
1: I want to play karting, mister, please.
0: Non, attendez une minute, vous confondez.
1: Pardon, vous parlez français?
0: Oui.
1: Ah, bah d'accord, bah fallait le dire, parce que moi je...
0: Mais non, mais de toute façon, ici, vous êtes pas pour faire du poker. Vous êtes au karting. C'est des engins à moteur.
1: Vous confondez, je pense, hein, puisque moi, je vous parle vraiment
0: Non, c'est vous. Monsieur, je ne fais pas du poker ici.
1: Bon, bah alors une belote, pour un belotting, comment dire
0: Non, même pas de belote, mais rien du tout. C'est du karting, hein, mais c'est
1: Des tartines? Comment ça, des tartines?
0: Du karting.
1: Non, mais excusez-moi, vous me proposez des tartines, mais ça n'a rien à voir.
2: Allô?
1: Oui, hein, allô?
2: Oui, c'est une autre personne, parce que vous posez des questions un peu, disons, un peu idiotes, là.
1: Ah bah, excusez-moi, mais c'est la personne, là, qui me disait que ici on pouvait jouer au karting.
2: Attendez, essayez de parler français, parce que si vous traduisez en anglais, elle va rien comprendre, la petite dame. Donc, parlez français, vous dites que vous voulez faire du kart, voilà, c'est comme ça qu'on cause.
1: C'est ce que je disais, moi, alors, je vous parle français, donc j'ai mon beau-frère, en fait, qui veut faire un poker. On est quatre.
2: Mais on n'a pas de carte, nous. C'est pas carte, nous, carte.
1: Ah, attendez, personne ne m'a dit que c'était ici pour les cartes.
2: Non, carte. Mais nous, en abrégé, on dit carte.
1: Oui, donc carte, on est bien d'accord.
2: Voilà, c'est pas carte, c'est carte.
1: Non, mais carte, c'est...
2: Non, mais je vous l'explique, parce que vous n'avez pas l'air de comprendre la différence entre les deux.
1: Bah, vous venez de me dire qu'on faisait des cartes?
2: Non, carte. On n'est un club de cartes pour jouer aux cartes, à la belote, à la manille ou autre. Non.
1: À la belote, oui, bah pourquoi pas, mais nous on venait plutôt pour un poker, hein, c'est ce que j'expliquais.
2: Non, mais poker non plus.
1: Pas de poker, donc.
2: Je connais pas.
1: Uniquement,
2: je sais pas jouer, moi, alors, vous voyez.
1: Uniquement belote.
2: Même pas, quand même pas belote, donc je vois pas le rapport avec les.
1: Et si je viens avec mes propres cartes?
2: Non, mais monsieur, vous êtes en train de me demander de jouer aux cartes. Je joue pas aux cartes.
1: Je comprends bien, vous jouez pas, vous louez juste les tables.
2: On loue rien du tout, nous. On n'a pas de cartes, on a que des cartes de location.
1: J'ai compris le truc, c'est que en fait la table est gratuite, mais on paye le jeu de cartes.
2: Mais on n'a pas de table, monsieur. Mais vous êtes têtu, vous pourquoi faire? Vous m'embrouillez avec vos tables. On n'a pas de table.
1: Excusez-moi, mais on va pas jouer par terre non plus, voyez.
2: Non, mais on n'a rien de tout ça. Vous êtes trompé de numéro.
1: Non, mais je comprends.
2: Vous êtes un peu borné sur vos cartes et moi je suis sur mes cartes. Donc on a deux. Ces deux sont différents, mais qui sont
1: vous
2: pas
1: avez, distincts. Excusez-moi, vous avez quoi, vous, comme carte? Moi, j'ai une paire de valets.
2: Moi, j'en ai rien à foutre.
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5: Oui?
6: Oui, bonjour, madame. C'est
5: bonjour.
6: Madame Martinez?
5: Oui.
6: C'est l'état civil, à Paris. Vous pouvez peut-être nous donner des renseignements, hein?
5: Oui.
6: Je vais vous passer M. Chomol parce que nous sommes en train de mettre dans l'ordinateur, d'informatiser toutes les données concernant les habitants de la ville. Hein.
5: D'accord.
6: M. Chomol est légèrement handicapé, c'est-à-dire que c'est un problème de mémoire. Il a une mémoire normale comme vous et moi, hein, et puis la mémoire par contre décalée, ce qui fait que s'il n'entend les choses qu'une fois, il ne les comprend pas, donc n'hésitez pas à les dire deux fois.
5: Deux fois d'affilée, il faut lui dire?
6: Ah ben oui.
5: D'accord.
6: Je vous remercie, hein, je vous le passe. M. Chomol. Monsieur Chomol.
23: Merci. Allô?
5: Oui. Oui.
23: Bonjour, madame.
5: Bonjour, monsieur. Bonjour, monsieur.
23: Dites-moi, est-ce que monsieur Martinez est là?
5: Non, pas du tout.
7: Non, pas du tout. Monsieur Mariès est au chantier. Monsieur Mariès est au chantier.
23: Je voudrais peut-être vous demander à ce moment-là, comme j'ai trois renseignements, peut-être que vous connaissez.
7: Ça dépendra ce que vous allez me demander. Ça dépendra ce que vous allez me demander.
23: Alors, je vais vous donner la date de naissance et vous allez me dire si c'est correct. Hein?
7: Oui.
23: Alors, 13 avril 1951.
7: Pour qui? Pour qui?
23: Monsieur Martinez.
7: Non, ce n'est pas cette date-là. Non, ce n'est pas cette date-là.
23: Ah, pouvez-vous me donner la date exacte?
7: 8 février 1963. Le 8 février 1963.
23: Donc, c'était le 13 avril?
7: Non, ce n'est pas cette date-là. Non, ce n'est pas cette date-là.
23: Je ne comprends pas.
7: Monsieur, la date de naissance que vous me donnez ne correspond pas à celle de mon mari. La date de naissance de mon mari ne correspond pas à la date que vous m'avez donnée. Qu'est-ce que je viens de dire? Qu'est-ce que je viens de dire?
23: La date de naissance que je vous ai donnée ne correspond pas à celle de votre mari.
7: Bingo! Vous avez entièrement raison. Vous avez entièrement raison. C'est parfait. Qu'est-ce qui vous manque maintenant? Qu'est-ce qui vous manque?
23: Alors, l'heure.
7: L'heure, je ne la sais pas. L'heure, je ne la sais pas.
23: Ah.
7: Non, il faudrait que je demande à ma belle-mère.
23: Comment?
7: Il faudrait que je la demande à ma belle-mère. Je ne sais pas quand, à l'heure qu'il est né, mon mari.
23: Il faudrait le demander à quelqu'un.
7: À sa maman, je lui demanderai. Je le demanderai à sa maman.
23: J'ai pas compris.
7: Je lui demanderai à sa maman. Je le demanderai à sa mère.
23: Voilà, ça c'est une bonne idée.
7: Olé, c'est bien.
23: Comment?
7: C'est parfait. C'est parfait, monsieur. Bon, continuez, que vous me donnez des sueurs froides aujourd'hui. Continuez. Alors, qu'est-ce qui vous manque?
23: Alors, je vais vous demander maintenant, pour conclure, l'heure de naissance de votre mari.
7: Je viens de vous dire que je ne la sais pas. Vous savez, je crois. C'est bien. Ils ont foutu l'handicapé au téléphone. Il faut répéter deux fois d'affilée la même chose. Ça fait quatre fois qu'il me demande à quelle heure il est né. Je lui dis que je ne sais pas à l'heure qu'il est né.
8: Alors le gars, il m'a dit, écoutez, ayez patience parce que nous, nous donnons des sueurs froides aussi. Alors on se le passe dans les services. Hein. Alors je te dis pas, pauvrement.
23: Allô?
7: Oui. Bon, écoutez, est-ce que vous m'avez comprise là? Est-ce que vous m'avez comprise?
23: Oui.
7: Bon, alors on reprend. Qu'est-ce qui vous manque maintenant? Qu'est-ce qui vous manque?
23: Alors, l'heure.
7: Je ne l'ai pas. Je ne l'ai pas.
23: Mais dites-moi, madame, pourquoi vous répétez tout comme ça?
7: Ben, le monsieur m'a répété de vous dire deux fois la même chose, sinon vous ne comprenez pas.
23: Ben, c'est lui qui m'a dit que vous étiez comme ça.
7: Je me flingue.
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10: Vous êtes en relation avec le commissariat de police.
17: Oui, bonjour.
1: Oui, bonjour monsieur. C'est bien le commissariat?
17: Tout à fait.
1: Je vais vous déposer mon fils demain pour la journée. Si je reviens le chercher à 17h, ça fait trop tard ou pas?
17: Vous venez de déposer votre fils au commissariat?
1: Oui, parce que comme il est en vacances et que je peux pas l'emmener au boulot, ma femme va le déposer demain matin.
17: Monsieur, vous êtes au commissariat là?
1: Non, alors non, actuellement je suis chez moi, mais je passerai...
17: Oui, mais au téléphone là, c'est le commissariat. Monsieur, nous c'est pas la garderie. Oh. Attendez, hein?
1: Oui.
17: Ne quittez pas.
24: Oui, bonjour monsieur.
1: Oui, bonjour madame. Voilà.
24: C'est monsieur, c'est pas madame.
1: Comme j'expliquais à votre collègue, ma femme déposera mon fils demain matin vers...
24: Vous avez raison, elle le dépose au commissariat.
1: Eh ben parce que comme là il est en vacances, on va vous le laisser juste pour la journée.
24: Non, attendez, garde pas les enfants, nous.
1: Non, mais c'est juste pour la journée, moi je passerai vers 17.
24: Non, mais monsieur, mais on garde pas votre fils, c'est pas possible ça. On n'est pas assistante sociale, monsieur, nous.
1: Non, mais lui il a une tablette, il aura des jeux avec lui.
24: Non, mais c'est votre responsabilité, vous allez pas vous décharger sur nous. Votre fils n'est pas sous contrat, il est sous contrat avec vous.
1: Moi je vous fais le contrat, c'est ça?
24: Non, mais on fait rien du tout, monsieur. C'est la police nationale ici, vous avez pas nous laisser c'est votre fils, on n'est pas garde d'enfant, on n'est pas une crèche, on ne fera pas rien du tout.
1: Oui, mais alors justement, si on ne fait pas rien du tout, on peut peut-être faire quelque chose.
24: Non, mais c'est point.
1: Point, genre point virgule quand même.
24: Point.
1: Ou point, point.
24: Point, on fera rien du tout.
1: Ah, mais si on dit que c'est dans ce cas.
24: Non, il n'y a pas d'on-dit, monsieur, vous comprenez pas les choses. Il n'y a pas d'on-dit, on garde pas votre fils.
1: Si on considère que vous avez besoin de l'entendre dans une enquête.
24: Mais on va pas considérer, on n'a pas besoin de le voir, votre fils. Non, mais vous rendez compte de ce que vous demandez.
1: Ma femme, elle a déjà prévu de le déposer demain matin. Donc
24: mais elle a prévu, mais vous prévoyez des choses sans demander la permission à personne. Donc vous vous déchargez de vos obligations de para, vous les donnez aux policiers pendant une journée, vous allez travailler, et puis après, voilà. Mais bien sûr. Mais non, mais ça marche pas comme ça en France.
1: Vous êtes obligé de prendre les dépositions, normalement.
24: Mais c'est pas une déposition.
1: Si on considère que je vous dépositionne mon fils.
24: Excusez-moi, mais alors ça, je l'ai jamais entendu. Que je vous dépositionne mon fils.
1: Voilà, c'est ça.
24: On va appeler le procureur de la République, on va lui dire, voilà, attendez, je vais vous passer mon officier, ne quittez pas.
1: Ah.
24: Oui, bonjour monsieur, je vais prendre vos coordonnées déjà.
1: Oui, s'il alors, vous plaît. Monsieur Martin.
24: Monsieur Martin, numéro de téléphone s'il vous plaît.
1: Alors, 06.
24: Ouais.
1: 06.
24: Ouais.
1: 06.
24: Ouais.
1: 06.
24: Ouais.
1: 06.
24: Et voilà. Et vous me prenez pour un con ?
1: Ah non, pas du tout.
24: Ok, d'accord. Votre adresse ?
1: 1 rue Martin.
24: Oui, voilà.
3: Chef de poste à l'appareil. L'enfant, il n'est pas au commissariat. Il est en garde à vue, l'enfant ?
1: Non, on va vous le déposer demain matin, en fait. C'est ma femme.
3: Ah non, non, non, je crois pas, non. Vous trouvez une nounou qui gardera votre enfant.
1: Et si vous le mettez en garde à vue, alors, comme vous proposiez ?
3: Bah oui, mais bien sûr. Votre nom, c'est quoi ?
1: Monsieur Martin.
3: Ouais ? Et le prénom ?
1: Martin.
3: Martin, Martin ?
1: Voilà, c'est ça.
3: Ouais, et la marmotte, tout ça, le chocolat, le papier d'alu et tout ce qui va avec ?
1: La marmotte, non, moi j'aurais que mon fils à vous déposer, hein. Mais,
3: ouais, et sinon, vous habitez où ?
1: Alors, moi j'habite rue Martin.
3: Ouais. Dans quelle ville ?
1: À Martinville.
3: Ah ouais, forcément.
1: Bah
3: ouais.
1: Oui.
3: Et ouais. Et sinon, la caméra cachée, elle est où ?
1: Allez, alors retournez-vous.
3: Mm-hmm.
1: Vous voyez ou pas ?
3: Non. Bonjour.
1: Ah, encore un autre. Bonjour, monsieur.
3: Rire et chanson.
1: Oh non !
3: Oh si ! Bonjour, madame. Bonjour, monsieur. Oh, c'est cool.
1: Non, mais c'est dingue. Dans la police, je me fais toujours griller. Hein.
3: Ah, mais en fait, je pense que c'est parce qu'on vous écoute. Bon, je suis désolée, j'ai du travail. Je suis obligée de vous laisser. Au revoir.
1: Au revoir, monsieur.
3: Ah. Au revoir. 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
9: Allô ?
11: Oui, bonjour, monsieur.
9: Bonjour.
11: Excusez-moi de vous déranger, c'est au sujet de la manifestation d'hier.
9: Oh, attendez, attendez, quel numéro demandez-vous, monsieur ? C'est un faux numéro, ça, hein ?
11: Vous n'êtes pas à la CGT ?
9: Non, monsieur, absolument pas. Et c'est un ancien numéro, ça, vous le rayez, il vous faut demander un nouveau numéro.
11: Ah oui, mais faut pas m'insulter, moi.
9: Mais je vous insulte pas, monsieur, je vous dis simplement que c'est un ancien numéro.
11: Oui, j'ai compris, camarade, mais
9: enfin... Eh bien alors, camarade syndiqué, moi je suis pas syndiqué et je suis l'ancien numéro.
11: Ben oui, voilà. Écoutez-moi, jeune homme.
9: Oui.
11: Vous pouvez avoir du respect, quand même.
9: Mais j'ai du respect, monsieur, je vous dis simplement que c'est un ancien numéro que vous faites, là.
11: Oui, mais vous me dites ancien numéro comme si j'étais vieux de la feuille, moi.
9: Mais je vous le dis parce que c'est pas le premier, je veux faire changer de numéro. Au revoir, monsieur.
11: Mais écoutez-moi, jeune homme.
9: Oui, mais écoutez, j'ai pas de temps.
11: Je travaille, je suis administrateur des PTT.
9: Eh bien, je suis bien content
11: alors,
9: pour vous, monsieur, félicitations.
11: Dites-moi quel est votre problème et moi je vous change votre numéro en 5 minutes.
9: Non, mais c'est pas la peine, monsieur, mais je me débrouillerai tout seul, je vous remercie.
11: Non, j'insiste, jeune homme.
9: Non, mais je vous remercie, monsieur, vous êtes vraiment aimable.
11: Camarade.
9: Oui.
11: Je change votre numéro. Je m'en occupe dans 2 minutes.
9: Non, c'est pas la peine. Si,
11: j'insiste,
9: monsieur.
11: Si, j'insiste.
9: C'est un ancien numéro qu'on m'a attribué. Voilà.
11: Non, je vous le change sans problème.
9: Mais je veux pas, monsieur.
11: Ah, monsieur.
9: Écoutez, vous me faites. Je me débrouille, monsieur.
11: Monsieur, considérez ça comme acquis. Dans 5 minutes,
9: votre numéro. Je ne veux pas, monsieur. Ne change pas mon numéro. Ne touche pas, s'il vous plaît.
11: Camarade, excusez-moi, je vous donne un nouveau numéro.
9: Moi, je n'en veux pas, monsieur. Écoutez, vous débrouillez. Au revoir, monsieur. Allô ?
12: Oui, bonjour, monsieur. Le 40.
9: Oui,
12: bonjour monsieur, Central 10 à l'appareil, on va d'avoir un état de demande de changement de numéro.
9: Mais non, mais c'est un monsieur qui m'a téléphoné, qui se mêle de ce qu'il regarde.
12: Ah, excusez-moi,
9: pas demandé...
12: monsieur, vous permettez monsieur, c'est Central 10 à l'appareil, je vous demande de nous excuser une minute, nous vous donnons votre nouveau numéro qui va prendre donc, qui va être en activité dans 10 minutes.
9: Mais je le veux pas monsieur, mon nouveau numéro, moi j'en ai un numéro que j'ai communiqué à tout le monde, je le conserve.
12: Nous sommes désolés, les ordres ont été transmis de manière électronique, c'est trop tard. Hein.
9: Mais par qui monsieur, c'est pas moi qui fais la demande.
12: Ah,
9: mais... Alors comme ça, n'importe qui peut faire la demande sur mon numéro, où êtes-vous exactement? À Jaurès, là ?
12: Oui, nous sommes à Jaurès, monsieur.
9: Oui, mais écoutez, je vais y venir déjeuner tout à l'heure.
12: Monsieur.
9: Je travaille moi-même au PTT, je ne veux pas changer de numéro.
12: Mais, bah, écoutez-moi, monsieur, nous avons une demande de l'administrateur, monsieur Doringer.
9: Oui, mais justement, ce monsieur m'a téléphoné tout à l'heure, il s'est trompé de numéro.
12: Non, écoutez...
9: Écoutez, monsieur, c'est pas le bon numéro, mais vous cassez pas la tête, je vous le fais changer.
12: Écoutez-moi, camarade, je vous donne votre nouveau numéro.
9: Mais je n'en veux pas, monsieur, moi je vais venir tout à l'heure à l'agence commerciale, j'arrive dans un quart d'heure.
12: Mais, monsieur...
9: Je veux conserver mon 42...
12: Monsieur...
9: Ce n'est pas parce que Monsieur Tartampion a décidé de me faire changer de numéro.
12: Ce n'est pas Monsieur Tartampion, c'est l'administrateur qui est donc le secrétaire général du syndicat, vous le savez très bien.
9: Mais je m'en fous, alors, monsieur, non, qu'est-ce que ce soit.
12: Ah, vous avez...
9: Il a été charmant, il a été gentil, mais moi je m'en fous.
12: Monsieur, vous permettez, vous êtes prié de venir avec vos 3 dernières factures ainsi que 150 francs.
9: Pardon ?
12: Ah bah oui, monsieur.
9: Mais vous plaisantez, en plus, il va falloir que je paye.
12: Bah écoutez-moi, monsieur.
9: Non, mais qu'est-ce que c'est cette plaisanterie? Mais là, je vous garantis que ça va aller loin, cette histoire-là. Non, mais en plus, il va falloir que je paye pour changer de numéro que je n'ai pas demandé.
12: 150 francs, monsieur.
9: Mais jamais de la vie, primo, je suis employé PTT, donc je ne paie pas le téléphone, je ne paie pas l'abonnement.
12: Ah ouais, hein? Ah, mais ça, vous n'avez pas signalé, c'est trop tard.
9: Comment, monsieur. Mais je voulais pas signaler, mais vous m'avez rien demandé, monsieur.
12: Bon, attendez.
9: Ça, alors là, je vous garantis que ça ne se passera pas comme
12: monsieur,
9: ça. Hein?
12: Bah justement, monsieur Deringer vient de rentrer dans mon bureau. Attendez.
9: Oui, mais justement, qui c'est ce monsieur-là?
12: Attendez, vous permettez, je vous passe.
9: Oui, je vous en prie.
12: Il y a le client, là, vous avez demandé, on a déjà son nouveau numéro, puis il n'en veut pas. Laissez-moi
9: le prendre. C'est la meilleure de l'année, celle-là.
23: Allô?
9: Bonjour, monsieur.
23: Mais qu'est-ce qu'il y a, camarade? On a l'heure.
9: Mais je ne voulais pas changer de numéro, moi, monsieur. Vous êtes bien gentil, vous êtes aimable, vous êtes urbain comme tout, mais je ne veux pas changer de numéro, mais monsieur.
23: Je ne suis pas...
9: Pourquoi vous me faites changer de numéro de force?
23: Vous allez payer 150 francs, mais en une journée, vous allez avoir votre
9: mais
23: nouveau numéro.
9: Mais je m'en fous, monsieur. Écoutez, ça va me coûter impression de doloris terrible, cette histoire-là. Moi, je ne veux pas.
23: Écoute-moi, camarade.
9: En plus, je suis moi-même employé des PTT, monsieur. Je ne paie pas ni l'abonnement, ni le, ni l'installation, ni rien. Vous voulez me faire payer 150 francs?
23: Eh oui, mon camarade, parce que ces étés, nous sommes contre les privilèges. Il n'y a aucune raison que toi, tu casques pas comme nous.
9: Non, mais comment? Mais vous payez quoi, monsieur? Mais qui est à l'appareil? J'ai pas compris. Écoutez, vous me dites où vous êtes, monsieur. Je viens vous voir parce que nous sommes voisins. On va s'expliquer de vive voix parce que là, on s'époumonne tous les deux. Hein?
23: Écoute-moi, camarade, ton comportement frise d'hystérie.
9: Mais
23: ça
9: écoutez,
23: ne m'étonne pas de la part des castes des privilégiés.
9: Mais je suis pas un privilégié, nom de Dieu. Je suis un préposé. Vous appelez ça un privilégié, vous? Mais un préposé?
23: Est-ce que tu es venu hier à la manif?
9: Mais non, je suis pas venu voir le bricole, monsieur, chez moi. J'ai du boulot par-dessus les oreilles. Voilà, alors.
23: Monsieur, travaille au noir. Ah oui, alors non.
9: Mais c'est une plaisanterie, non?
23: Écoute-nous, camarade. Tu parles quand même à quelqu'un d'obédient à ces étés. D'une part, t'es privilégié, ensuite tu travailles au noir quand tes camarades défilent sous la pluie.
9: Attendez, une question, monsieur. Vous êtes qui exactement?
23: Monsieur Deringer.
9: Deringer, où êtes-vous exactement, monsieur?
23: À Jaurès, monsieur.
9: Pardon?
23: À Jaurès.
9: On peut vous rencontrer d'ici un quart d'heure, 20 minutes, monsieur Deringer.
23: Vous venez au bureau 203, mais je te signale que l'accueil va être musclé parce que.
9: Ah, ben écoutez, moi je suis ravi parce que là, je viens au bureau 203, mais qu'est-ce que vous avez contre moi, monsieur, s'il vous plaît?
23: Nous n'avons rien contre toi, tu es paranoïaque, privilégié et en plus tu travailles au noir.
9: Comment je travaille au noir? Je travaille chez moi.
23: Déviationniste, liquidateur.
9: Attendez, restons calmes. Poste 203, c'est une plaisanterie, ça, hein?
23: Oui, c'est une plaisanterie.
9: Oh, félicitations. Alors là, écoutez, j'ai pas marché, j'ai cavalé. Vous m'avez fait prendre la colère de ma vie, là, hein?
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15: Allô, clinique vétérinaire?
16: Oui, bonjour, madame, monsieur, de la place à l'appareil.
15: Oui, bonjour.
16: C'est bien le vétérinaire?
15: Oui, c'est elle-même à l'appareil.
16: Ah, très bien, bonjour docteur. Je souhaiterais prendre un rendez-vous. J'ai ma poule qui va mal.
15: Oui, alors pour cela, vous pouvez venir en consultation. On consulte tous les jours de 14h à 19h, sauf le samedi de 14h à 17h. Vous venez un après-midi quand ça vous arrange?
16: Bah écoutez, je vais vous la passer. Je préfère voir qu'elle voit ça directement avec vous. Hein.
23: Allô?
15: Oui.
23: Oui, bonjour, c'est le docteur vétérinaire?
15: Oui.
23: Oui, bonjour madame. Je suis la poule de monsieur de la place. Quand est-ce que je peux passer?
15: On est là jusqu'à 19h, madame.
23: Jusqu'à 19h, oui. Et vous, je peux faire une épilation du maillot? Non, c'est parce que j'ai des morpions.
15: Je vous ai dit.
23: C'est pour ça que j'appelle un vétérinaire. J'ai tué un veto.
15: Oui.
23: Docteur, à quelle heure puis-je passer?
15: Quand vous voulez, avant 19h.
23: Vous pouvez me faire l'épilation du maillot? Parce que j'ai beaucoup de morpions, vous comprenez? Et les esthéticiennes ne veulent pas le faire. Elles m'ont dit qu'il fallait que j'aille voir un vétérinaire. Allô, docteur?
15: Oui, oui.
23: Vous faites l'épilation du maillot poil?
15: Oui, on fait l'épilation du maillot, mais tout.
23: Poil à poil ou?
15: Qui est à l'appareil?
16: Ben, c'est Bernard.
15: Bernard qui?
16: Bernard Kouchner.
15: C'est Bernard Kouchner.
23: J'appelle pas seulement parce que j'ai des morpions, hein. Mais le problème, c'est que, si vous voulez, docteur, c'est qu'en plus, j'ai un morpion qui a la grippe. Et ça, l'esthéticienne, elle peut rien faire. Il s'est enrhumé hier soir dans la voiture parce qu'avec monsieur de la place, on est sorti. Et j'ai entendu mon morpion qui toussait et j'ai pas fait attention. Et il a toussé toute la nuit, m'empêchait de dormir. Vous avez déjà entendu un morpion tousser?
15: Non.
23: J'ai pris un bain de siège, mais ils savent pas nager. Alors ils sont restés accrochés à mes poils. J'ai eu peur pour eux, j'ai cru que ça allait faire le Titanic. 1500 morpions qui se noient. Le Titanic dans la baignoire. Alors voyez-vous, je suis bien dans la peine, mais il faut que je m'en débarrasse. Attendez, je vous repasse mon amant.
16: Allô ?
13: Oui.
16: C'est un peu complexe.
13: Oui, oui, j'ai compris, oui.
16: À quelle heure peut-elle passer ?
13: Vers 18h.
16: Ah, 18h, c'est pas possible.
13: Ah bon ?
16: À cette heure-là, elle passe la tondeuse. Ah, attendez, il y a quelqu'un qui veut vous parler.
14: Allô, je suis un morpion. Vous pouvez venir nous chercher? Sauvez-nous.
13: Vous devriez appeler Greenpeace.
14: SOS.
13: Oui.
14: Est-ce que je peux venir vous voir?
13: Ah oui, aucun problème. Oui.
14: Je saute dans une enveloppe.
13: Oui, si vous voulez.
14: Et puis le facteur m'amène demain.
13: D'accord, pas de problème.
14: Voilà.
13: Au revoir.
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20: Oui.
1: Bonjour madame, c'est bien la cantine?
20: Oui, c'est monsieur par contre.
1: Monsieur par contre? Alors vous écrivez ça comment?
20: Non, pas par contre, c'est parce que vous m'avez dit.
1: Attendez,
20: madame,
1: vérifie mon listing, monsieur par contre, monsieur
20: non,
1: par
20: non,
1: contre.
20: Non, mais.
1: Vous êtes sûr que vous travaillez ici?
20: Ah ben oui, non mais il n'y a pas de monsieur par contre, non, parce que vous m'avez.
1: Ah ben non, je vous confirme, moi je n'ai aucune livraison pour un monsieur par contre.
20: Non mais parce que vous m'avez appelé madame, par contre je suis monsieur, pas madame.
1: D'accord, vous êtes le monsieur qui remplace madame par contre.
20: Et vous êtes qui sinon?
1: Sinon, moi je suis monsieur Martin, établissement les viticulteurs Martin. Voilà, et je vais vous déposer du vin bio pour la cantine.
20: Du vin? Mais pourquoi on va prendre du vin dans une cantine scolaire, monsieur?
1: Bah c'est le gouvernement qui l'a dit, il faut plus de produits bio dans les cantines.
20: Bah non, mais n'importe quoi, produits bio, mais on va pas prendre du vin, non mais qu'est-ce qu'on va faire du vin?
1: Bah vous le buvez, à mon avis c'est meilleur que vos bières.
20: Mais qui boit des bières dans une école scolaire, monsieur?
1: Bah si vous avez pas de vin dans votre école scolaire, j'imagine que vous avez au moins de la bière. Ils boivent quoi sinon les enfants?
20: Mais l'alcool c'est à partir de 18 ans, monsieur. Les gamins à la limite ils boivent du lait, du jus de fruits et de l'eau. Même de la bière sans alcool ils boivent pas.
1: Ah ouais, même pas une bière. Ah bah dis donc.
20: Mais là vous avez l'air d'être caisse, monsieur, je comprends pas du tout, c'est pas possible. D'essayer de vendre des bières ou même du vin à la place des bières ou je sais pas trop quoi à des enfants.
1: Non, alors moi je fais pas la bière mais je peux vous en trouver.
20: Non mais on veut pas. Non mais on veut pas, monsieur. Mais vous atterrissez de la lune ou quoi là? Mais c'est pas possible.
1: Non mais vous inquiétez pas, j'ai mon beau-frère qui est brassageur, je lui envoie un message.
20: Dites-moi que c'est un canular quand même.
1: Ah bah oui, je vous le dis.
20: Là c'est un canular téléphonique, monsieur, c'est une caméra cachée, là, c'est pas possible.
1: Oh mais on dirait complètement un canular, ouais.
20: Ah ouais, on dirait bien que vous faites un canular là, monsieur.
1: Vous savez quoi? Je dirais même que je suis en train de vous faire un canular à la radio, allons-y.
20: Non mais monsieur, un peu de bon sens quand même, monsieur.
1: Ah, donc c'est reparti.
20: Restaurant scolaire pour enfants de moins de 10 ans, quand même, j'irai jamais proposer de vendre du vin quand même, monsieur.
1: Ouais, mais ça c'est parce que vous êtes pas dans le business vino-écologiste.
20: On donne pas du vin à des enfants, monsieur. Je sais pas, on n'est pas en Russie, monsieur, quand même.
1: Ah non, attention, nous on fait pas du vin russe, hein.
20: Mais non mais monsieur, du vin, qu'est-ce que je vais faire avec du vin dans ma cantine?
1: Bon, après vous pouvez servir juste un verre en entrée.
20: Mais juste un verre, monsieur. Mais là, vous avez bu trop. 4, vous, au moins. Là.
1: Alors, vous croyez pas si bien dire, parce que depuis ce matin, on est justement en journée dégustation sur les nouveaux clubs.
20: Oui, rappelez-moi quand vous serez à Jeun, parce que là, c'est pas possible.
1: Oula, alors ça, faut voir à l'avance, parce que c'est pas tous les jours. Hein.
20: Et vous n'avez pas un collègue autour de vous, là?
1: Ah si, bah, j'ai mon patron, monsieur Martin, qui est juste en face de moi, sur le canapé.
20: Bah, très bien, passez-moi votre patron, s'il vous plaît.
1: Alors là, il dort, donc...
20: Ah, il dort, en plus, oh, là.
1: Ouais, il s'investit beaucoup dans les dégustations, donc forcément...
20: Vous avez le prix Nobel, mais vous êtes...
1: Ah bah mieux, on est grand prix de la foire Martin-Villoise.
20: Vous n'avez pas une secrétaire ou une personne qui n'a pas participé à la dégustation au moins ce matin peut-être?
1: Bon, vous savez, on est boulot chez les viticulteurs, hein. Tout le monde est très investi.
20: Déjà, donnez-moi vos numéros de suite, je le note.
1: Ah mais avec plaisir.
20: Moi j'aimerais juste avoir un numéro.
1: Un numéro, alors disons le 4.
20: Oula.
1: Non, alors je sais pas, sinon le 8, c'est bien le 8?
20: Bon, non mais là monsieur, quand même.
1: Bah pardon, je comprends pas votre jeu. On dit quoi, le 3, c'est bien?
20: Vous êtes complètement raide.
1: Ah bah je vous le cache pas, c'est un métier passion, oui.
20: Ah bah oui, non mais allez. Les chansons.
13: Oui, allô?
16: Oui, bonjour madame.
13: Oui, bonjour.
16: Je suis chez monsieur...
13: Oui, c'est ça.
16: Vous êtes éleveur de volailles, c'est bien ça?
13: Oui.
16: C'est France Télécom, madame, l'appareil.
13: Oui.
16: Pour vous signaler qu'en raison d'une surcharge de réseau dans la région, nous allons délester certains numéros, leur attribuer un code. C'est-à-dire que quand vous voudrez utiliser le téléphone à partir de maintenant, il vous faudra composer un code que je vais vous donner tout de suite si vous avez de quoi noter.
13: Attendez, je regarde.
16: Alors.
13: Oui, alors vous me donnez le code, oui?
16: Quand vous voudrez téléphoner à partir de maintenant, vous composerez ce code.
13: Oui,
16: avant de faire le numéro de votre correspondant, hein.
13: Avant le correspondant, oui.
16: Et ensuite, vous raccrochez, vous décrochez à nouveau, et là, vous faites le numéro de votre correspondant.
13: D'accord.
0: D'accord.
16: C'est simple comme tout, vous inquiétez pas, c'est simplement un code. Alors, je vous le donne, hein.
0: Oui.
16: 1.
0: Oui.
16: 5.
0: 5.
16: 43.
0: 43.
16: 26.
0: 26.
16: 9.
0: 9.
16: 7.
0: 7.
16: 18.
0: 18.
16: 42.
0: 42.
16: 121.
0: Combien ?
16: 121.
0: Oui.
16: 547.
0: Il va falloir composer ce numéro à chaque fois qu'on veut appeler quelqu'un ?
16: 619.
0: Oui.
16: 0, 1 et 3.
0: 3, ouais.
16: Alors, on vérifie si vous voulez bien qu'il n'y ait pas d'erreur. Hein. Alors, je vous écoute.
0: 1, 58, 4, 32, 691, 7, 18, 42, 121, 547.
16: 54.
0: 54.
16: 7.
0: Oui, 7.
16: 3.
0: 313, 619, 0, 13.
16: D'accord. Alors ça c'est bon, ça c'est quand vous voulez décrocher.
0: Oui.
16: D'accord. Maintenant, quand vous recevez un appel.
0: Et qu'est-ce qu'il faudra qu'on fasse? Qu'on décroche?
16: Oui.
0: Qu'on fasse le code et qu'on revienne.
16: Oui, mais je vous rassure tout de suite, ce n'est pas le même code. Hein.
0: Oui, pas si long, j'espère.
16: Non, parce que c'est en lettres et pas en chiffres.
0: Oui.
16: Alors, Z.
0: Oui.
16: M.
0: M.
16: Y.
0: Y.
16: W.
0: W.
16: B.
0: B.
16: C.
0: D.
16: Non, B. B comme Bernard.
0: Oui, B.
16: R.
0: R.
16: S.
0: S.
16: A.
0: Oui, A.
16: Encore un A.
0: Deux A, oui, A, A.
16: B.
0: B.
16: B comme Bernard.
0: B, oui.
16: Non, non, B.
0: D.
16: Non, B.
0: D, oui, B.
16: Non, D.
0: Bernard, c'est un B.
16: Non, parce que vous avez dit D.
0: Non, B, B, B.
16: Non, B.
0: Oui, bon, enfin bref, B, oui.
16: B, voilà, D. T, A, Z.
0: Oui, A.
16: Non.
0: T, A.
16: T, non, D.
0: Oui,
16: D, D, D.
0: D,
16: A, A, B, T, B, A.
0: A, B, A. D, T, A.
16: T, A, A, B, T.
0: Oui.
16: D, T, A, T, B. Oui,
0: A,
16: non.
0: B.
16: Oui, non, non.
0: T.
16: Oui, T.
0: T, A.
16: T, B, A.
0: Oui.
16: B, T, A, B, P, T, T, A, B, T,
0: mais
16: B.
0: Mais là, vous croyez qu'on va avoir le temps de faire tous ces chiffres et ces numéros, là, avant de téléphoner?
16: Je prends bien le temps de vous les donner, madame.
0: Oui, oui, d'accord.
16: Ah, bon. Alors, A, T, B, T, B, A.
0: Attendez, B, oh là, attendez, moi j'en suis plus là.
16: Hein. Oh là là, pourtant c'est simple. A,
0: A, B,
16: A, T, B, A,
0: T, A,
16: P, T, B.
0: Non, mais je comprends rien à ce que vous me racontez là.
16: Ben c'est simple, je vais vous les donner en chiffres, ça sera plus simple.
0: Oui, parce que, de toute façon, oui, parce qu'en plus il y a des chiffres W, X, Y, Z pour le même chiffre.
16: Voilà, exact.
0: Alors.
16: Oui, mais ça c'est pour les impulsions.
0: Oui, vous donnez-moi des chiffres alors.
16: Alors, A.
0: Combien?
16: A.
0: A. Non, dis-le. A.
16: 1, non, 1.
0: Oui,
16: 1. 1. 1 A, B, T, A.
0: Je comprends rien. Allô?
16: Oui, bonjour, monsieur.
0: Ouais, rien, il nous fait chier.
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19: Oui, bonjour.
1: Bonjour, monsieur. C'est bien ici pour les camping-cars, caravanes-cars, etc.?
19: Oui.
1: J'organise une réunion de famille chez vous, en fait, à la fin du mois, sur votre terrain.
19: Mais on n'a pas d'emplacement. On vend les véhicules.
1: Non, mais pas... alors c'est gentil, on est déjà équipés, c'est ce que je vous dis. Nous, on vient juste pour le week-end.
19: Mais vous venez pour le week-end pour faire quoi?
1: On fait un grand rassemblement, si vous voulez, comme
19: mais
1: on n'est pas tous.
19: Mais qu'est-ce que vous dites? Mais c'est... Mais vous pouvez vous rendre sur Internet?
1: Bien sûr, oui.
19: Alors, vous tapez www.
1: Alors, attendez, W, donc D-O-U.
19: Oh non.
1: Pardon?
19: Non, vous allez sur Internet, donc www.
1: Alors, point P-O-I-N-T. Allô?
19: Oui?
1: Ah, un autre monsieur.
19: Monsieur?
1: Monsieur,
19: vous êtes pas dans le camping, vous êtes trompé de numéro.
1: Ah non, non, non, là je suis chez moi, là je vous appelle de chez moi. Mais on va venir effectivement à votre camping comme...
19: Non, monsieur, vous téléphonez à un concessionnaire.
1: Bah, pourquoi vous voudriez que j'appelle un concessionnaire alors que je suis déjà en ligne avec le camping?
19: Monsieur? Non mais monsieur, mais vous êtes pas dans un camping.
1: Non, c'est ce que je vous dis, je suis chez moi.
19: Oui, monsieur, mais je ne suis pas un camping.
1: Non, non, non, moi j'ai bien compris, c'est-à-dire parce que je vous ai dit réunion de famille, vous dites ça y est, ça ce sont des gens, des voyagistes.
19: Non,
1: des...
19: mais non.
1: Vous me prenez pour un voyagiste, c'est ça? Vous pensez qu'on est une famille?
19: Pardon
1: de...
19: Mais monsieur, non, mais là, vous me téléphonez.
1: Avec, oui, avec un téléphone, oui, je sais. Mais...
19: Monsieur, excusez-moi, écoutez-moi deux minutes.
1: Non, mais vous me mettez juste quelques locations de côté pour le week-end.
19: Mais monsieur, j'ai pas de location, moi.
1: D'accord, et comme vous, vous n'avez pas de location, vous voudriez que je vous héberge sur les locations que je vais vous réserver.
19: Mais monsieur, excusez-moi, mais là, je vais commencer à monter parce que je n'ai pas de location.
1: Ah bah oui, vous allez me dire que c'est complet, ceci et cela.
19: Mais c'est pas possible. Venez samedi, vous allez voir qu'on...
1: Ah bah on sera tous là, oui.
19: Alors, attendez, monsieur...
1: Oui, bah, écoutez, passez-moi le directeur du camping.
19: Oui, je quittais pas.
1: Merci, monsieur.
5: Oui, allô, bonjour.
1: Bonjour, monsieur. Voilà, j'ai votre collègue qui refuse de nous louer des emplacements sous prétexte qu'on serait des...
5: Bien sûr que non. Vous avez vraiment l'esprit torturé, monsieur, parce que c'est pas du tout ça.
1: Non, mais parce que déjà, vous sous-entendez qu'on est des...
5: J'ai rien sous-entendu, c'est vous qui me parlez de ça, monsieur.
1: Bah, c'est pas ça, c'est que si vous pensiez pas qu'on était des...
5: Mais ça n'a rien à voir.
1: Pour les autres, oui, et puis pour les...
5: Mais pas pour vous non plus, on n'a pas de...
1: On a des consignes, comme quoi...
5: Attention. Et on n'a pas de consignes, c'est vous qui me le dites depuis tout à l'heure.
1: Vous sous-entendez qu'on est des...
5: Mais non, j'ai rien sous-entendu, monsieur. C'est vous qui sous-entendez que...
1: Que ?
5: Je sais même pas ce que vous entendez.
1: Non mais je vois, vous vous dites, ceux-là ce sont des...
5: Bah, allez, dites-le-moi monsieur, c'est vous qui avez un problème avec ça, c'est pas moi. Avec des... Dites-moi le mot.
1: Bah ça me gêne, mais enfin c'est...
5: Eh ben alors pourquoi ça vous gêne?
1: Eh ben des campeurs.
5: Mais n'importe quoi monsieur.
6: Oui, allô?
1: Oui, bonjour madame.
6: Allez-y, recommencez là.
1: Oui, donc votre collègue a visiblement des consignes anti-campeuristes.
6: Et ça, c'est pas Rire et Chanson par hasard?
1: De qui parlez-vous?
6: Rire et Chanson.
1: Alors on m'a dit qu'ils étaient très drôles et très sympas, mais je les connais pas du tout.
6: Votre prénom c'est comment?
1: Jean.

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3: Hypermobile de 1 centilitre et demi. Il faudrait qu'il passe cet après-midi.
4: Ah, il n'est pas là de la journée, je vous le dis tout de suite.
3: Ah oui, mais ça ne va pas.
4: Hein. Eh ben oui, mais il est à Lyon, je ne peux pas me faire revenir de Lyon, moi.
3: Ah oui, mais moi je vais fermer son compte. Hein. Moi je ne peux pas laisser un compte débiteur à la banque du sperme, monsieur.
4: Eh ben peut-être bien, mais il n'est pas là.
3: Bon, écoutez, est-ce que vous pouvez vous-même recouvrir son découvert?
4: Oui, mais je vois pas comment je pourrais faire. Hein.
3: Ben c'est très simple, je vais venir vous voir.
4: Mais moi je suis pas là, je m'en vais chez Michelin, j'ai rendez-vous. Hein.
3: Bon, vous avez chez Michelin les pneus là?
4: Eh oui.
3: Bon, ben je vais vous rejoindre là-bas.
4: Ah, mais je vais pas chez... Vous allez pas venir chez Michelin avec moi quand même, oh.
3: Pourquoi?
4: Ben dites donc.
3: Mais monsieur, c'est la banque du sperme, le compte en banque de votre patron est dans le rouge.
4: Mais vous faites marrer, vous, mais s'il est dans le rouge, moi j'y peux rien.
3: Mais si vous éprouvez quelque chose, monsieur.
4: Qu'est-ce que j'y peux?
3: Je viens vous voir avec une éprouvette.
4: Oui.
3: Et vous donnez donc du sperme en paillettes.
4: Moi je veux pas, je peux pas faire pour lui, hein.
3: Pourquoi?
4: Parce que moi je suis moi, lui c'est lui. Hein? Ce que je peux vous promettre, c'est de lui faire la commission. En point, c'est tout.
3: Bon, alors.
4: Au final, on n'en parle plus.
3: Alors, donc vous lui faites la commission. Vous lui dites que pour le club de couture.
4: Oui.
3: Il y a 5 dames qui attendent 2 centilitres de sperme en paillette.
4: Oui.
3: Et 1 centilitre donc de sperme en bulle. Est-ce qu'il peut éventuellement le faire cette nuit?
4: Mais je ne le verrai pas aujourd'hui, moi.
3: Bon, alors monsieur, il faut bien qu'on s'arrange, vous pouvez bien le faire pour lui.
4: Non.
3: Mais pourquoi?
4: Mais parce que moi j'ai dit non, c'est tout, je ne voulais pas m'embêter avec ça quand même.
3: Monsieur le directeur, on va être obligé de fermer le compte de monsieur... Parce que son employé refuse.
4: Ah ben, c'est sûr que je refuse, c'est pas parce que c'est mon patron, hein.
5: Donnez-moi ça. Allô?
4: Allô, oui.
5: Oui, monsieur, de la place à Paris.
4: Oui, non, mais moi je marche pas dans ces combines, hein. Je veux bien faire les commissions, mon patron, tout ce qu'on veut, mais je veux pas prendre sa place, ça faut pas y compter, hein.
5: Monsieur, écoutez.
4: Non, je n'écoute rien du tout.
5: Je vous envoie une infirmière diplômée.
4: J'ai dit non.
5: Il y en a pour 5 minutes.
4: Mais comment il faut vous le dire?
5: Je vous en prie, écoutez, c'est la moindre des choses.
4: J'ai dit non.
5: Monsieur, écoutez-moi, s'il vous plaît, vous avez le club de couture.
4: Mais pour qu'est-ce que ça me regarde, le club de couture, moi?
5: Parce que ce sont 3 dames qui sont dans le besoin et...
4: Mais vous êtes terrible, vous! Pourquoi j'irai donner à sa place, moi? Mon patron n'est pas là, moi je peux pas le remplacer, c'est tout.
5: Mais si, vous pouvez.
4: Non, je ne peux pas.
5: Pourquoi?
4: Parce que je vous dis que je ne peux pas, c'est tout. Ah, mais alors?
5: Monsieur, je vous envoie les huissiers qui vont opérer immédiatement une saisie de 2 centilitres de sperme à paillettes.
4: Et à qui?
5: À vous!
4: Et tu as mon cul, oui!
5: Attendez, permettez une seconde. Vous envoyez 2 huissiers, hein. Vous envoyez Maître Jackie Gallois et donc sa femme. Vous les envoyez chez Michelin, ils vont faire une saisie de 2 centilitres.
4: Chez Michelin? Pourquoi chez Michelin?
5: Bah, parce que vous y allez.
4: Ah non, je regrette. M'envoyez des personnes chez Michelin parce que je vous garantis que ça ira mal, hein.
5: Écoutez, monsieur, votre compte est en rouge.
4: Mais vous faites marrer, c'est pas le mien, le compte. Envoyez un huissier, faites ce que vous voulez, j'en ai rien à branler, moi.
5: Ah bah si, justement.
4: Mais bon sang, bon sang. Qu'est-ce que c'est ce bordel, là? Prenez-les n'importe qui, mais moi je veux pas.
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6: Bonjour.
7: Bonjour, monsieur.
6: Non, c'est madame.
7: Ah non, c'est monsieur à l'appareil, hein.
6: Oui, vous me dites bonjour, monsieur, je suis une madame.
7: Oui, admettons.
6: Oui. Donc bonjour monsieur.
7: Si vous voulez.
6: Oui, bon.
7: Je suis bien chez le poissonniste.
6: Oui.
7: On a acheté chez vous un médaillon.
6: Un médaillon de quoi?
7: Normalement un médaillon c'est un petit bijou circulaire, vous voyez.
6: Non mais...
7: Et alors, moi c'est du poisson le truc que vous m'avez vendu.
6: Non mais attendez. Vous rentrez dans une poissonnerie monsieur pour acheter un bijou.
7: Voilà.
6: Quand vous rentrez dans une boucherie, vous achetez une baguette.
7: Alors là vous n'avez rien compris. Oh là là, excusez-moi mais vous mélangez tout.
6: Non,
7: hein.
6: Non mais attendez.
7: Vous avez essayé de me vendre une baguette?
6: Non, j'ai pas essayé de vous vendre une baguette. Attendez, bougez pas. Je vais vous passer mon mari.
8: Quoi?
6: Pas de bijoux? Je n'en vends pas de bijoux, moi. Médaillon.
7: Allô?
8: Ouais.
7: Ah, bah c'est madame.
8: Oui, de quoi? Vous avez pris du poisson? Qu'est-ce qu'il y a? La différence, elle est où? Qu'est-ce qu'il y a eu?
7: Bah, ce qu'il y a eu, c'est que moi je demande un médaillon et qu'est-ce qu'on me donne? On m'a donné un morceau de poisson.
8: Bah, un médaillon ou un morceau de poisson, c'est pareil. Je suis poissonnier, je suis pas bijoutier. Vous y êtes plus là.
7: Comment ça, j'y suis pas? Bah, si, j'y suis chez moi, là.
8: Oh, non, vous y êtes plus là, monsieur.
7: Bah, je vous dis que si. J'y suis au téléphone, même.
8: C'est quoi ça? Je suis pas bijoutier, je suis poissonnier.
7: Alors pourquoi vous m'avez vendu un médaillon?
8: Bah non, qu'est-ce que vous racontez là? Vous racontez des conneries là.
7: Ah bah tiens, ah bah moi je vais vous le rapporter parce que j'ai gardé, heureusement j'ai gardé le ticket.
8: Ah bah c'est pas la peine de venir ici.
7: J'ai gardé le morceau de poisson, il y en a pour 3700
8: euros. 3700
7: euros,
8: un morceau de poisson. Eh, c'est quoi? Vous nous dites que vous avez un ticket, il y en a pour 3700 euros.
7: Oui, bah c'est moi qui l'ai fait le ticket parce que c'est ce que j'ai estimé sur la valeur du médaillon que je voulais offrir à ma femme.
8: Mais qu'est-ce que c'est?
7: Ah bah vous allez me le rembourser quand même.
8: Bah non, quoi? Donc vous y êtes plus là?
7: Ah si, j'y suis au téléphone avec vous, en train d'y vous expliquer.
8: Aïe aïe aïe, n'importe quoi là.
7: Allô? Oui, allô?
9: C'est quoi ce truc là? Bah, médaillon, non mais vous avez bien vu que c'est du poisson?
7: Ah bah j'ai vu en rentrant, en ouvrant le paquet, j'ai vu que c'était un médaillon en poisson.
9: Non mais vous êtes taré ou quoi là? Bah allez chez l'ophtalmo, je vous conseille.
7: Alors déjà on dit ophtalmiste.
9: C'est quoi ce bazar là? Vous êtes carrément taré. Si vous ne savez pas reconnaître un poisson et un bijou, excusez-moi, vous avez un sacré problème.

0: C'est-à-dire que sur le coup, j'ai eu un doute, et c'est quand ma femme l'a mis autour du cou que je me suis rendu compte que, effectivement.
1: Alors, non, mais ça va pas la tête.
0: Moi, je vais venir dans ce cas, parce qu'il faut quand même me rembourser.
1: Oui, c'est ça. Ben, certainement pas. Non, mais vous êtes parti, là. Non, mais vous êtes carrément à la masse, là.
2: Oui, allô?
0: Ah, ça, c'est le monsieur de tout à l'heure.
2: Venez, quand vous arrivez, on appelle la gendarmerie.
0: Ah, bah, moi, je vais vous les passer, les gendarmes, si c'est ça, je peux les appeler, là.
2: Parce que vous croyez que j'ai peur?
0: Ah, bah oui, je crois que vous avez peur de parler aux gendarmes.
2: Oh, bah, alors, j'attends le gendarme.
0: Alors, je connecte.
2: Mais oui, monsieur. Passez-moi le gendarme. Allez. Mais, comme si vous transférez, parce que vous croyez que les gendarmes vont accepter d'être transférés.
0: Allô?
2: Oui?
0: Gendarme historique, bonjour.
2: Ah, c'est le gendarme. Bon.
0: Oui, bonjour, monsieur.
2: Non? Je suis une madame, moi. Bonjour, monsieur, vous me dites. Moi, je suis une madame.
0: Ah, bah alors, moi, on m'a dit qu'on me passait un monsieur, hein.
2: Oula, monsieur, vous êtes à la poissonnerie.
0: Vous vendez des bijoux?
2: Ah non, je vends pas de bijoux.
0: Brigadier Martin, je dirige le service des faux bijoux maritimes.
2: Non, des faux bijoux maritimes?
0: Absolument.
2: Non, mais vous foutez de ma gueule, monsieur.
0: C'est pas impossible.
2: Bien sûr. 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
3: Bon, recrutement de l'armée de l'air, bonjour.
4: Bonjour, madame. Je suis au centre de recrutement.
3: De l'armée de terre?
4: Oui, c'est ça. Adjudant-chef Le Duret à la retraite.
3: Bonjour, chef.
4: Vous avez quel grade?
3: J'ai grade de brigadier-chef.
4: Ça va?
3: Oui, ça va bien.
4: Bon, pas trop.
3: Merci.
4: Pas trop dur avec le soleil?
3: Ça va, c'est des températures appréciables pour l'instant.
4: Oui, moi je me souviens, dans mon bureau, j'avais du mal à dormir. Tellement il faisait chaud à cette époque-là.
3: Ah bon, eh bien.
4: Pas vous?
3: Pour l'instant, ça va.
4: Bon, parlons peu, mais parlons bien. Depuis que je suis à la retraite, comme je suis un passionné de l'histoire de l'armée, évidemment, hein,
3: oui.
4: Je collectionne tout ce qui est militaire.
3: Oui.
4: Et là, j'aurais aimé savoir si vous pouviez m'aider, en fait, pour avoir le slip du colonel. Parce que je n'en ai pas, c'est une pièce assez rare.
3: Le quoi?
4: Le slip du colonel.
3: Ah non, mais je sais, non, mais franchement, je... Non, comment voulez-vous que j'arrive à avoir un slip d'un colonel?
4: Bah, vous êtes une femme, vous pouvez...
3: Ah ben non, mais...
4: Je vous donne la pièce.
3: Ben oui, mais je vous dis, là, moi, je pourrais le faire pour vous, hein. Il faudra appeler dans un régiment. Les chefs de corps, ils sont dans les régiments.
4: Mais s'il y a un colonel qui passe, est-ce que vous pouvez essayer, au moins?
3: Non, non. C'est pas mon travail de demander un sous-vêtement à mon chef de corps. Qu'est-ce qu'il va penser de moi? Il va croire que je veux coucher avec lui.
4: Mais non.
3: Ben si.
4: Alors, attendez, écoutez. Pour le slip du colonel, vous pouvez rien faire.
3: Non.
4: Bon. Et éventuellement,
3: oui.
4: Je cherche le soutien-gorge de la standardiste.
3: Monsieur.
4: J'en ferai don après au patrimoine du ministère. 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
5: 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Oui, allô.
0: Bonjour madame, je suis bien au bar.
5: C'est ça même.
0: C'est pour signalifier un problème.
5: Oui.
0: Je suis venu boire des bières, oui. On m'a dit qu'on me servait des demi.
5: Ouais.
0: Eh ben en vrai, c'était des quarts.
5: Oui, je comprends rien du tout ce que vous me dites là. Soit disant qu'on aurait servi des quarts pour des demi. Il a pris un demi, il a eu 25 centilitres.
0: Ah, nous y voilà. 25 centilitres égale un quart, donc il manque un deuxième quart pour faire un demi.
5: Non,
0: on m'a
5: non,
0: fait payer le double de la moitié du quart.
5: On vous a fait payer le double de la moitié du quart. Alors vas-y, expliquez-moi là.
0: En principe, en prenant deux demi, ça devrait faire un entier, et pourtant ça me faisait deux quarts, c'est-à-dire un demi.
5: Ah non, n'importe quoi.
0: Si sur chaque demi, vous vous mettez un quart dans la poche, au bout de quatre demi, vous récupérez un quatre quarts.
5: Non, déjà, avant de parler au téléphone, vous venez me voir.
0: Ah bah oui, et puis entre-temps, vous allez changer tous les trucs.
5: Vous divaguez, là. Hein. Vous divaguez complètement, on va changer quoi?
0: Vous allez mettre des verres de demi à la place des verres de quart, et puis hop.
5: Des verres de demi, mais c'est des verres des 25 centilitres.
0: Voilà, c'est des quarts.
5: Mais non, c'est un 25, et tu vas me péter les couilles, là.
0: J'ai fait quand même du mathématisme, comme tout le monde, je sais qu'un quart, c'est 0,25.
5: Je vous passe mon épouse.
6: Oui.
0: Oui, bonjour, monsieur.
6: Écoutez-moi, monsieur. Un minute, c'est un minute.
0: Voilà, et comme un quart de litre, c'est un quart de litre égale un demi-demi-litre, donc c'est bien qu'il y a arnaquage.
6: Bah, oh là là là, bah non, pas du tout, monsieur. Vous êtes qui, d'abord?
0: Monsieur Martin.
6: Martin d'où?
0: De Martinville.
6: De Martinville. Et vous habitez Martin dans la France?
0: Oui, ah bah absolument, oui, en région Martin.
6: Oui.
7: Vous n'allez jamais nulle part.
0: Ah, une autre dame.
7: Vous sortez jamais, vous n'êtes qu'à l'église et vous n'allez jamais dans un bar, alors.
0: Bah, déjà, je suis venu chez vous, merci que ça m'a bien vaccinifié de sortir.
7: Mais vous êtes qui, vous? Vous savez ce que c'est qu'un demi en France?
0: Ah bah, un demi, c'est 50, c'est 0,5.
7: Non, monsieur. C'est un sérieux, c'est 50.
0: Comment ça, je suis pas sérieux?
7: Vous comprenez rien.
0: Oh, je crois que j'ai plutôt trop bien compris, oui.
7: Vous êtes tombé sur la tête, vous tentez d'où, là? Déplacez-vous, venez.
0: Oui, non, puis le temps que j'arrive, vous aurez planqué tous les quarts, vous aurez mis des demi à la place.
7: Mais vous n'êtes jamais sorti, monsieur, c'est pas possible.
0: Ah, ben c'est surtout que moi j'ai calculé ce que vous me devez quand même, parce qu'il y a eu.
7: Mais je vous dois quoi? Bah, allez-y, venez.
0: Alors, j'ai calculé avec la préjudiciation liée au profitage économiste sur les trop perçus.
7: Prenez une calculette surtout, hein. Comptez pas de
0: taxes. Très bonne idée, j'allume la calculette. Calculette allumée.
7: Oh là là.
0: Je pose donc tout, un quart, je retiens un demi, tout, fois 0,5, sur 0,25.
7: Allez-y, comptez. J'appelle le 17.
0: Ah, attendez, j'ai le résultat qui sort, là.
7: J'appelle 17. J'appelle la gendarmerie tout de suite.
0: Ah, non, moi d'abord.
7: Taisez-vous.
0: Non, allô ? Ah, vous avez mal raccroché. Et il fait le 17. Allô ?
7: Oui, allô ?
0: Bonjour, madame. Commissaire Martin ?
7: Oui, bonjour, c'est monsieur du bar tabac. Je suis harcelé par quelqu'un au téléphone qui nous dit qu'on l'a arnaqué parce qu'on lui a vendu un demi alors que c'est un quart, enfin bref.
0: Excusez-moi, parce que nous, on a un monsieur Martin qui nous dit qu'il s'est fait arnaquer.
7: Oui, c'est ça, oui. Bah, c'est le même, ouais.
0: D'accord, vous appelez donc pour reconnaître votre arnaquage ?
7: Bah, non, bah, attendez, là. Mais c'est quoi ce truc, là ?
0: Vous êtes gonflé quand même, c'est-à-dire que vous appelez.
7: Ah, non, attendez, là. Oh là là, il y a quelque chose qui va pas, là.
0: Oh là là.
7: Ah, non, attendez, là, il y a quelque chose qui va pas, là.
0: Ah oui, là, ça va pas, là.
7: Vous pouvez vous déplacer, venir nous voir, là.
0: Oui, oui, et puis vous allez me faire le coup que vous avez fait à monsieur Martin, vous allez me vendre un demi au prix du quart.
7: Non, c'est la même personne, ça. C'est la même voix que la personne que j'avais tout à l'heure, ça.
0: Ah, non, c'est pas moi, non.
7: Non.
0: Moi, je suis le commissaire Martin. Mais on confond souvent avec monsieur Martin, c'est vrai ?
7: Ah, bon, pardon.
0: Pas vrai, monsieur Martin ? Ah, bah, vrai, de vrai !
7: Ah, c'est encore vous.
0: Bah, non, c'est pas moi, puisque je suis le commissaire Martin.
7: Allez, hop, au revoir, merci.
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10: Oui.
11: Oui, bonjour monsieur.
10: Oui, bonjour monsieur.
11: Oui, le père Ledoux, je suis le recteur, le curé de Camaret.
10: Vous êtes le curé, bonjour monsieur le curé.
11: Bonjour, comment allez-vous ?
10: Je vais bien, oui.
11: Je ne veux pas vous déranger, mais j'ai un petit problème, docteur, voyez-vous.
10: Oui.
11: Depuis 2-3 jours, j'ai constaté que j'avais les... qui pendent, voyez-vous.
10: Les testicules, quoi.
11: Oui, voilà.
10: Oui.
11: Et alors, malheureusement, quand je m'assois dessus...
10: Vous asseyez dessus ?
11: Oui, malheureusement, oui.
10: Alors... Elles ont enflé, quoi.
11: Comment ?
10: Elles ont enflé.
11: Ben, je ne sais pas, oui, je pense, oui.
10: Mais elles pendent beaucoup, alors, si ça vous...
11: Ah oui, elle pend beaucoup, puisque quand je m'assois dessus, elle me rentre dans le...
10: Dans le trou de balle.
11: Voilà.
10: Voilà.
11: Hein? C'est ça, docteur.
10: Bon, eh ben, il vaut mieux voir ça, monsieur Curie.
11: Ben oui.
10: Vous pouvez circuler en voiture ou quoi ?
11: Difficilement, hein. Parce que c'est pareil, je suis assis dessus.
10: Vous pouvez pas venir jusqu'au centre médical ?
11: Ben si, mais comment je vais faire pour... Ou alors je viens à pied ou en...
10: À pied, mais non, il n'y a pas question, quand même.
11: Ou en vélo, en danseuse, alors...
10: Ah, mais pas en vélo, quand même.
11: Non, mais en danseuse, au moins, je ne m'assierai pas dessus, sur la selle.
10: Mais c'est à ce point-là.
11: Ah oui, que faire ?
10: Et vous ne pouvez pas prendre un taxi pour venir, hein ?
11: Oui, ben... Oui, c'est ce que je vais faire en restant accroupi, dans la voiture.
10: Parce qu'ici, on a plus de matériel pour voir, quoi.
11: D'accord. Mais c'est normal que quand je suis assis dessus, elle me rentre dans le...
10: Ben, d'abord, c'est pas normal de s'asseoir sur ces trucs, hein.
11: Ben oui.
10: Et que ça vous rentre dans le trou de balle, alors ça me paraît assez exceptionnel, quoi.
11: Voilà.
10: Hein ? Bon, écoutez, je vous envoie un taxi.
11: Oui, et puis...
10: Je m'en occupe, comme ça je serai sûr à quelle heure ça sera.
11: D'accord.
10: Vous êtes donc à la cure de Camaret.
11: Voilà.
10: D'accord, je m'occupe de tout ça, monsieur.
11: Mais dites-moi, docteur.
10: Oui ?
11: J'ai quelque chose qui m'obsède. Je me suis réveillé cette nuit avec un air de musique dans la tête que je ne me souvenais plus ce que c'était. Peut-être que vous pourrez me dire...
10: Un air de Brigitte ?
11: Non, pas de Brigitte, de Martine, de musique.
10: Un air de musique ?
11: Oui, est-ce que vous connaissez cette chanson ?
10: Laquelle, monsieur ?
11: C'est un air que je ne sais plus ce que c'est. La la la la la la la la la la la la la la la la la la la la la la la la la la la la.
10: Ah, les filles de Camaret, que c'est, monsieur le curé ?
11: C'est pas le curé de Camaret, allez.
10: Oui. Bon, allez, au revoir.
11: Je vous souhaite une bonne après-midi.
10: Merci.
11: Au revoir.
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12: Allô ?
0: Bonjour monsieur, c'est bien la mairie ?
12: Oui, c'est là.
0: Monsieur Martin, les ruches et Martin ont fait de l'élevage d'abeilles.
12: Oui.
0: Et on va venir installer des ruches dans la mairie.
12: Oui, mais attendez, parce
0: c'est
12: que...
0: C'est une opération de sensibilisage.
12: Oui, mais attendez,
0: ça permet de montrer qu'on peut cohabiter.
12: Oui, mais attendez, je vous coupe. Moi, je suis la dame de la cantine, monsieur. Moi, c'est pas avec moi qu'il faut voir, hein.
0: Et pourquoi c'est la dame de la cantine qui décroche à la mairie ?
12: Ça, c'est parce que moi, je décroche le téléphone, parce que le téléphone est dans la cuisine.
0: D'accord. Remarquez, ça tombe bien. J'avais justement prévu de mettre les ruches dans la cantine.
12: Ah bon, bah, je sais pas. Moi, j'étais pas au courant. Voyons, on me dit rien, moi.
0: Non, vous avez rien dit.
12: Bah, non. bon, c'est pour ça que je tombe des nues, monsieur.
0: Oh là là là là là là.
12: Bah oui, c'est pour ça, moi, je tombe des nues. Vous me parlez de truc, il n'y a pas de ruche, il n'y a pas d'abeille. Je comprenais rien à votre histoire, mon pauvre monsieur.
0: Ah, bah, mon pauvre monsieur, vous avez même pas dit qu'on mettait des ruches dans la cantine.
12: Je suis en plein vaisselle, là, vous me parlez de ruches, que vous m'amenez des ruches, je suis même pas au courant de rien.
0: Oh là là là là là là.
12: Mais c'est quand aussi?
0: Eh bah, c'est à partir de maintenant. Je pense les laisser une semaine ou peut-être deux.
12: Ah, mais non, mais on peut pas les laisser une semaine, hein, moi. Y a l'école, hein.
0: Oui, et
12: bah. Bah, on mange tous les jours, nous, dans la cantine.
0: Ah oui, mais je pouvais pas savoir.
12: Bah oui, hein.
0: Dans ce cas, vous sortirez les tables et les chaises dehors.
12: Bah, attendez, parce que là, moi, je prends pas de responsabilité, vous voyez
0: ah,
12: ça avec...
0: Zut, parce que moi, j'ai justement dit que vous preniez la responsabilité.
12: Ah oui, mais non, moi, je ne suis pas d'accord non plus, hein. Il faut pas dire que j'ai dit oui alors que j'ai rien dit, hein. Attendez, moi, je vais appeler pour savoir quoi, parce que là, il y a des écoles, des ruches, tout ça. Attendez, moi, je comprends rien à votre histoire.
0: Dans ce cas, on va faire plus simple. On met les ruches dans la cuisine.
12: Non, mais non, attendez, parce que la cuisine, c'est pas un endroit pour mettre, c'est pas possible, monsieur, enfin.
0: Eh ben, ça rajoutera un petit côté nature.
12: Ouais, nature, moi, je veux bien tout ce qu'on veut.
0: Et en plus, vous porterez des combinaisons intégrale d'apiculturiste.
12: Mais je ne peux pas, il y a des trucs d'hygiène à respecter, monsieur. Enfin, j'ai déjà des charlottes, des gants, des sabots et tout le bazar.
0: Oui, bah les charlottes et le bazar, vous les porterez sous la combinaison.
12: Non, pour l'instant, je m'en vais appeler le responsable.
0: Ok, donc vous lui dites que vous avez validé à sa place.
12: Mais je n'ai rien validé du tout, monsieur, enfin.
0: Non, mais je vais dire que vous êtes d'accord que...
12: Mais non, je ne suis pas d'accord.
0: Bon, alors, disons que vous trouvez que c'est une bonne idée.
12: Non, je ne trouve pas que c'est une bonne idée.
0: Bon, alors, disons que vous encouragez le projet.
12: J'encourage rien du tout. Il a votre numéro, il vous rappellera.
0: Ah bah non, il n'a pas mon numéro, il est même pas au courant pour les abeilles.
12: Eh bah non, bah alors s'il est pas au courant, comment voulez-vous que ce soit fait? Non.
0: Ah bah
12: non,
0: parce
12: non.
0: Que moi j'avais dit que c'était bon avec vous.
12: Mais à qui vous avez dit ça?
0: Bah à la direction.
12: Quelle direction?
0: Bah la vôtre.
12: Mais moi je ne suis pas d'accord, monsieur, mais enfin vous... Non, attendez. Oui, allô?
0: Bonjour, monsieur.
9: Bah, attendez, moi je prends pas d'initiative sur le mandat, monsieur le maire. C'est lui le chef ici, c'est pas moi.
0: Ah, c'est pas vous le chef, ok.
9: Bah je suis la directrice générale du service.
0: Ouais, ça sent plus le sous-chef que le chef, hein.
9: Bah oui, je suis sous-chef, et alors, bah non.
0: Non mais pardon, je pensais pas qu'on m'avait passé un chou-chef, je pensais que vous étiez chef-chef.
9: Elle a passé la personne qui est la plus gradée dans la mairie, point.
0: Bah oui, mais résultat, je me retrouve avec un faux-chef au téléphone.
9: Un faux-chef, mais je suis pas un faux-chef, elle vous a jamais dit qu'elle passait un chef.
0: Ok, bon, écoutez, dites au maire que c'est bon, en tout cas, je gère.
9: Non mais arrêtez de dire dites au maire que c'est bon, donnez-moi le numéro de téléphone, s'il vous plaît.
0: Pardon, peut-être que vous parlez sans le savoir au nouveau chef des chou-chefs.
9: Non, vous êtes rien du tout, parce que là, vous étiez pas du tout avec monsieur le maire.
0: Eh ben si, figurez-vous que j'ai justement été nommé sur sous-chef de mairie il y a quelques instants.
9: Non mais je sais pas si vous comprenez le fonctionnement des mairies.
0: Bien sûr, oui, je suis votre nouveau patron.
9: Non, vous n'êtes pas mon nouveau patron.
0: Pardon, mais sur sous-chef, c'est au-dessous de chef-chef, mais au-dessus de chou-chef.
9: Non mais c'est un sketch ou quoi, là? Je suis en train de me demander si c'est pas vidéo-gag, là, hein, soit un faux chef.
0: Bravo, tabarnak! Bienvenue dans Surprise, Martin Berivaux!
9: Oui, donc on est dans une mairie, on n'est pas là pour faire des conneries, hein.
0: Saurais-tu nous faire un petit coucou aux caméras?
9: Je pense qu'on a autre chose à faire dans une collectivité que de s'amuser avec des gens qui appellent juste pour...
0: Tous ces collègues, ah bon, c'est pas des vrais, sont des figurants!
9: Je vais raccrocher parce que je pense...
0: Et mon accent québécois, il est vraiment pourri!
9: Bon.
13: Salon Agosine, bonjour.
14: Bonjour madame, je souhaite parler au responsable de l'établissement.
13: Je vous laisse pas, ne quittez pas.
14: Non, merci, au revoir.
15: Allô?
14: Oui, bonjour.
15: C'est Speed?
14: Oui.
15: Oui, dites-moi.
14: T'en as?
15: C'est qui à l'appareil?
14: Speed.
15: Oui, ben bonjour, oui, dites-moi.
14: Ça va, vous allez bien?
15: Oui, ça va. Et alors, qu'est-ce que vous allez faire alors pour les radiateurs?
14: Il faut les déposer, je pense.
15: Oui, il faut les déposer. Vous êtes son beau-frère, non?
14: Oui, c'est moi.
15: Ah, bon, ben alors vous ne vous présentez pas.
14: Ah, pardon, excusez-moi, ça va?
15: Bon, ça va très bien.
14: Bon, alors, donc,
15: il faudra les déposer, ces radiateurs, parce que je vais faire peindre mon salon de partout, vous voyez, les murs. Et il n'a pas accès derrière les radiateurs. J'ai dit non, je ne veux pas les enlever. Il m'a dit non, je ne peux pas, il faut quand même les déposer. Je vais peindre derrière les radiateurs, tout ça. Et puis ouais. Ça se voit, c'est tout sale. Alors donc, il faut les enlever.
14: Mais oui, parce que vous avez votre rondelle qui est humide, en fait. C'est pour ça qu'on ne peut pas.
15: Vous avez quoi?
14: La rondelle.
15: Oui.
14: Votre rondelle, elle est humide.
15: Oui.
14: Donc, moi, je peux juste passer un doigt, vous voyez?
15: Oui.
14: Mais pas plus, parce que si votre rondelle était sèche, à la limite... Bon, je pourrais juste mettre un doigt et puis comme ça, je pourrais travailler sans avoir à le déposer, à vous déposer.
15: Oui.
14: Mais là, il faut que je puisse déshumidifier votre rondelle.
15: Oui.
14: Donc, il va falloir que je passe deux doigts dans votre rondelle et toute la nuit, que ça travaille, quoi.
15: Mais j'ai déjà fait une fois, j'ai fait des papiers peints et tout, ils ont tout déposé les radiateurs et puis après, ils ont remis.
14: Oui, mais est-ce que vous pouvez mettre un doigt dans votre rondelle?
15: Je comprends pas cette technique, ça. Vous comprenez ce que je voulais dire?
14: Ouais.
15: Il faudrait que vous veniez me voir et puis voir un peu le travail qu'il y a à faire.
14: Si, je peux venir vous voir. Est-ce que vous aurez le temps? Je vous mets un doigt dans la rondelle et vous me dites si ça va.
15: Bon.
14: Il faut que je puisse introduire deux doigts dans la rondelle.
15: Oui.
14: Tourner comme ça, vous voyez, bien tourner pour oui. bien la patiner, bien patiner l'intérieur, bien et l'élargir, quoi. Et puis sortir les doigts, revenir, vous voyez, pour bien travailler la rondelle.
15: Ben d'accord.
14: Ça se fait pas comme ça.
15: D'accord. Mais dans quelle rondelle vous parlez, moi?
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16: Oui, bonjour.
0: Bonjour madame, c'est bien ici pour les pièces auto?
16: Oui, je vous écoute.
0: Je vous appelle parce que j'avais acheté il y a quelque temps des feux anti-brouillard chez vous.
16: Oui.
0: Et alors ça marche pas?
16: Quand vous les avez montés, les feux anti-brouillard, c'est des feux anti-brouillard. Donc je ne vois pas pourquoi ça marcherait pas.
0: À partir du moment où les feux anti-brouillard ne font pas disparaître le brouillard sur la route...
16: Mais ça fait pas disparaître le brouillard!
0: C'est bien, vous reconnaissez déjà que ça marche pas.
16: Mais je reconnais pas que ça marche pas! Si c'est des feux anti-brouillard que je vous ai vendus, c'est ça?
0: Bah, à mon avis, c'est des feux brouillard, parce que quand je les ai mis, il y avait toujours du brouillard.
16: Donnez-moi votre numéro d'IMAT et puis on verra le
0: problème. Alors,
16: B. Bernard.
0: Non, c'est Martin, moi. Mon nom, c'est Martin.
16: Non, mais c'est votre numéro d'immatriculation de votre voiture.
0: Oui, alors V.
16: Bah, V comme Victor.
0: Comment ça, Victor?
16: Donnez-moi votre numéro d'immat.
0: Alors, F.
16: S comme Suzanne.
0: Suzanne, maintenant, mais n'importe quoi.
16: Bah, un S, comme Suzanne ou un S?
0: Qui est cette Suzanne?
16: Mais non, bah, un S comme Suzanne.
0: Oui, mais enfin, je ne vois pas pourquoi cette Madame Suzanne serait mieux que moi, mon numéro d'immatriculation.
16: Mais c'est pas Madame Suzanne, c'est un S comme Suzanne. Suzanne, ça s'écrit bien
0: bon,
16: par un
0: si
16: S.
0: Si soi-disant elle est avec vous.
16: Mais elle n'est pas avec moi, Suzanne. Je vous dis un S comme Suzanne.
0: Avouez quand même que c'est louche, hein.
16: Moi, je voulais, c'était avoir votre numéro d'immatriculation de votre voiture.
0: Oui, bah, demandez à cette Madame Suzanne, puisqu'elle sait mieux que moi.
16: Mais j'ai pas de Madame Suzanne, mais attendez. Bah, revenez avec votre facture, parce que moi, déjà, je vois pas votre facture.
0: Oui, puis je vais venir, vous allez me la piquer.
16: Mais je vais pas vous la piquer, monsieur, attendez.
0: Non, mais je vois le truc, c'est-à-dire qu'on sera en train de discuter, puis il y a cette Madame Suzanne qui va pendant
16: mais
0: ce temps faire.
16: Mais il y a pas de Madame Suzanne, ça n'existe pas, Madame Suzanne, c'est moi.
0: C'est vous, Madame Suzanne.
16: Mais c'est pas moi, Madame Suzanne, attendez.
0: Avouez quand même qu'il y a quelque chose de très bizarre.
16: Mais non, mais, oh, mais monsieur, attendez, monsieur, mais vous me prenez pour qui, là?
0: Non, mais déjà, vous usurpifiez l'identité de cette Madame Suzanne qui, visiblement...
16: Mais il n'y a pas de Madame Suzanne, c'était votre numéro d'immatriculation.
0: Bon, je vais démonter donc les feux, là. Je vais... Oh, merde! En plus, il y en a un qui est pété.
16: Non, oh, non, non, mais attendez, non, là, attendez, monsieur. Là, si vous me rapportez un truc cassé, excusez-moi.
0: Vous me l'avez vendu comme ça?
16: C'est peut-être moi qui l'ai fait tomber, là, que je vous ai au téléphone. Non, mais attendez, là, monsieur, c'est quand même bien vous qui l'avez fait tomber, c'est pas moi.
0: Ah, bah non, c'est peut-être cette Madame Suzanne.
16: Mais il n'y a pas de Madame Suzanne, arrêtez vos conneries, il n'y a pas de Madame Suzanne, Madame Suzanne n'existe pas.
0: Bon. Je vais vous faire une facture, du coup.
16: Oui, bah là, mon pauvre monsieur, là, votre facture, vous ne serez jamais payé, votre facture.
0: Ah, bah, je travaille pour vous et vous n'allez pas me payer, en plus.
16: Mais vous travaillez pas pour moi, pas du tout, mais attendez.
0: Pour vous, pour Madame Suzanne.
16: Mais il n'y a pas de Madame Suzanne chez moi, allez.
0: Bon, je vous donne ma plaque quand même ou pas?
16: Bah oui, je vous la demande depuis je sais pas combien de temps.
0: Bon, alors donc F.
16: F.
0: F comme.
16: Bah, je sais pas. Et après?
0: F ouf.
16: S O.
0: F ouf.
16: Comment?
0: Ouf.
16: Un O.
0: Vous l'avez retrouvé?
16: Mais je peux pas l'inventer tout seul! Comment voulez-vous que j'invente un numéro d'immatriculation tout seul?
0: Ah, c'est votre métier, vous êtes garageur quand même, donc
16: Mais pas du tout, mais attendez, mais n'importe quoi, monsieur. Allez!
0: Bon, écoutez, ça suffit, passez-moi Madame Suzanne une bonne fois pour toutes, parce que là...
16: Mais j'ai pas de Madame Suzanne dans mon magasin! Ça fait 10 fois que je vous le dis!
0: Alors, est-ce que je peux avoir son numéro peut-être pour la joindre, Alex?
16: Mais elle n'existe pas! Bon, allez, c'est bon, monsieur, allez, c'est bon.
0: Suzanne!
16: Non, mais monsieur, ça va pas du tout, là, je crois que...
0: Suze!
16: Allez!
0: Suzy!
16: Allez, c'est bon, monsieur!
0: Susu.
16: C'est bon, ça suffit!
0: Suzette!
16: Ouais, allez. Au revoir, n'importe quoi, n'importe quoi.
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17: Sportif, bonjour.
18: Oui, bonjour, c'est le bar des sportifs.
17: Oui.
18: Ça va?
17: Oui.
18: Il est là, le poivreau, là, et il est en train de boire un coup au bar ou pas?
17: Lequel?
18: Lequel, le pire, quoi.
17: Je sais pas, ça dépend, il y en a beaucoup, hein. Oui.
18: Le bar des sports.
17: Oui.
18: Ouais, il est là, le poivreau, là, au bar. Il est arrivé, il est en train de boire son coup, non?
17: Quel poivreau? Parce que j'en ai plusieurs au bar, moi.
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20: Oui.
0: Bonjour, monsieur. C'est bien le magasin de télé?
20: Oui, bonjour, monsieur.
0: Je me suis permis de déclarer votre adresse pour ma redevance télé.
20: Bah, et moi, c'est moi qui vais payer la déclaration, alors?
0: Ah, bah oui.
20: Non, mais alors, vous la payez pas, c'est moi qui la paye. Non, mais
0: je veux dire, vous, c'est votre métier, de toute façon, donc c'est...
20: Non, mais vous faites quoi, là? Vous magouillez quoi, là? Vous l'avez acheté où, la télé?
0: Ah non, mais alors, rassurez-vous, je l'ai acheté chez vos concurrents pour éviter que ça fasse louche.
20: Bah, vous achetez un téléviseur, je ne sais pas où, vous le déclarez à mon nom, mon adresse. Ah non, je suis pas d'accord, hein.
0: Bah oui, bah parce que sinon, c'est moi qui paye la redevance. Donc,
20: c'est normal que vous la payez, vous l'avez acheté, le téléviseur.
0: Oui, mais enfin, vous voyez, si on peut éviter vérité. Je préfère...
20: Non, là, je suis pas d'accord. Là, je le signale.
0: Alors, moi, j'ai déjà signalé pour vous que vous aviez ma télé. Ça, y a pas de souci.
20: J'ai pas votre téléviseur.
0: Non, mais moi, c'est ce que je leur ai dit. Vous voyez, je me suis permis de prendre une photo de la vitrine pour faire comme si c'était chez moi.
20: Oh, ben non, mais vous rigolez ou quoi alors? Non, mais j'ai enregistré là votre communication. Hein. Non,
0: bah, écoutez, dans ce cas, je lance un contre-enregistrage. Bip, bip, bip.
20: Mais vous pouvez enregistrer. Non, mais vous me faites faire une fraude. Non, vous plaisantez.
0: Oula, attention, parce que là, vous me parlez de fraude en plein contre-enregistrage.
20: Mais là, j'ai jamais vu ça de ma vie. Hein. Pourquoi vous n'avez pas fait ça chez Boulanger ou chez Darty à ce moment-là?
0: Bah, c'est mon beau-frère. Il m'a dit, fais ça chez eux, ils sont faciles.
20: N'importe quoi. Ils sont faciles dans quel sens?
0: Bah, vous voyez ce que je veux dire, niveau fiscal étude et compagnie.
20: Oh, non, mais vous me prenez pour qui, là?
0: Non, mais je juge pas. Hein.
20: Franchement, j'ai jamais vu ça de ma vie. Hein.
0: Peut-être parce que vous débutez dans le métier.
19: Oui, allô?
0: Ah, bonjour, madame.
19: Alors, attendez, vous prenez vos responsabilités lors de...
0: Non, je préfère prendre vos responsabilités, comme ça...
19: Ah non, hors de question, et puis c'est moi qui paye, en plus.
0: Bah oui, enfin, si vous préférez, vous me donnez du liquide, et je leur dépose.
19: Surtout pas. Non, mais attendez, on marche sur la tête, hein. Vous avez un ordre de la préfecture?
0: Non, mais vous inquiétez pas, j'ai rempli les papiers, donc ça, vous n'avez pas à vous occuper de
19: et
0: ça.
19: Vous, oui, alors vous êtes monsieur qui, vous?
0: Comment ça, monsieur qui?
19: Bah, je sais pas, moi.
0: Vous confondez? Non, je suis pas monsieur qui.
19: Mais je vous ai jamais dit que vous étiez monsieur qui. Vous êtes qui?
0: Non, moi, pas monsieur qui.
19: Qui? Quand je dis qui vous êtes qui?
0: Non, je vous répète que je ne suis pas qui.
19: Point
0: d'interrogation, Q-U-I. Oh, ça va, les gros mots, excusez-moi, c'est pas la peine.
19: Les gros mots, je n'ai pas de gros mots.
0: Oh, bah si, Q-U-I vous-même, hein.
19: Non, mais attendez, vous délirez, là. Je vous ai demandé qui vous étiez.
0: Oui, alors, moi, je suis monsieur Martin.
19: Bon, monsieur Martin, point.
0: Et vous êtes monsieur qui?
19: Ben, moi, je suis le patron.
0: Donc, le patron, c'est monsieur qui?
19: Il n'y a pas de monsieur qui. Monsieur qui, c'est une interrogation. Vous avez fait un peu de français. Quand on vous dit qui est, vous êtes qui, c'est...
0: Non, écoutez, je sais pas comment vous le dire. Je ne suis pas monsieur qui.
19: Vous êtes qui, point d'interrogation.
0: I am Mr. Martin. I am not Mr. Qui.
19: Mais si, non. Je vous ai pas dit que vous vous appelez monsieur qui. Je vous ai dit qui êtes-vous.
0: D'accord, mais alors qui est monsieur qui?
19: Mais il n'y a pas de monsieur qui.
0: Ah, bah alors pourquoi vous me parlez de ce monsieur qui depuis tout à l'heure?
19: Non, je vous ai pas parlé de monsieur qui. En français, quand on vous dit vous êtes qui.
0: Eh, c'est reparti. Non, je ne connais pas ce monsieur qui. N'insistez pas.
19: Je sais pas, c'est français. Vous êtes V-O-U-S. Qui?
0: Alors, vous êtes E de TE, ça, on est d'accord.
19: Qui, point d'interrogation, Q-U-I, point d'interrogation. Je vous ai pas dit que vous appelez monsieur qui?
0: C'est monsieur qui est derrière?
19: Non, c'est pas monsieur qui, c'est commandant du commissariat.
0: Parce que moi, je suis en ligne avec le commissaire Martin, justement.
19: Vous êtes en relation avec le commissaire Martin? Qui c'est le commissaire Martin? Monsieur le commandant du commissariat. Il dit qu'il n'y a pas de commissaire Martin.
0: Ah bah alors, inspecteur Martin, pardon.
19: Il n'y a pas d'inspecteur Martin non plus.
0: Ah, brigadier Martin, essayez avec brigadier Martin.
19: Non mais attendez, quand vous aurez fait tous les gars.
0: Amiral Martin.
19: Martin de quelle ville?
0: Bah, de Martinville, évidemment.
19: De Martinville? Bon allez, merci, au revoir.
0: Au revoir, madame.
19: Putain.
21: Magasin de Châle République, bonjour.
22: Allô?
21: Oui?
22: C'est le magasin des surgelés.
21: Oui?
22: Bonjour, madame.
21: Bonjour.
22: Je dois faire mes commissions, vous savez, parce que je vais être un peu malade et on m'a dit de prendre mes promissions pour la semaine, voyez-vous?
21: Oui.
22: Je voudrais savoir, est-ce que vous avez des haricots?
21: Oui, bien sûr.
22: Ah, alors, haricots, je note. Des arottes.
21: Des
22: arottes.
21: Des carottes?
22: Oui.
21: Oui.
22: Ah bon, très bien. Je vais essayer de tout prendre chez vous. Comment ça s'appelle les topinambours? Non, c'est pas besoin, c'est trop dur, puis c'est pas surgelé.
21: Alors ça, par contre, j'ai la purée de topinambours.
22: Ah, est-ce que vous avez des poireaux?
21: Des poireaux, oui.
22: D'accord. Des tomates?
21: Oui, des tomates aussi, oui.
22: Très bien. Des hommes?
21: Pardon?
22: Des hommes.
21: Vous avez demandé quoi?
22: Des hommes.
21: Des pommes?
22: Oui.
21: Ah non, la pomme, ça se congèle pas du tout.
22: Ah voilà. Alors, pas de hommes, mais est-ce que vous avez des oires?
21: Non plus.
22: Ah bon? Ça ne se congèle pas non plus?
21: Non.
22: Pour faire les oires au chocolat?
21: Non, on n'a pas de poire, non.
22: Bon. Et est-ce que vous avez des haillassons?
21: Non plus, madame.
22: Vous n'avez pas d'haillassons?
21: Non.
22: Bon. Alors, j'allais oublier le plus important, parce que je vais rester quand même, essayer de pas sortir de chez moi, et ça, il m'en faut, si je dois passer l'hiver toute seule à la maison. Est-ce que vous auriez des aubes?
21: Alors, des aubes, c'est-à-dire?
22: Vous savez, les aubes, avec les ouilles. On mélange ça avec les ouilles.
21: Non, je vois pas de quoi vous me parlez.
22: Ben, vous savez, c'est un fruit, il y a toujours... c'est un fruit en... Il y a trois fruits en un fruit.
21: Non, ça ne me dit rien du tout.
22: Aux Seychelles, il y en a beaucoup. C'est-à-dire que vous avez à la base du zob, il y a toujours deux ouïes.
1: Alors là, je vois pas du tout. Hein. Bah puis tout ce qui est fruits exotiques, je pense que ça doit nous. On...
22: Parce que voyez-vous, ils font quelque chose avec ce fruit-là, avec le zob là et les ouïes, voyez-vous, ils arrivent à faire un jus avec.
1: À faire un jus, d'accord.
22: Qui est congelé.
1: D'accord. Non, mais j'ai pas, hein, non.
22: Ah ben non, celui-là, on le trouve qu'à la banque du sperme.
1: Non, mais n'importe quoi, hein. Non, mais je vois pas le rapport avec les surgelés, madame.
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3: Bonjour.
0: Bonjour monsieur, je suis bien à l'entreprise de plomberie.
3: Oui, bonjour monsieur.
0: Livraison Martin à l'appareil, j'ai un courrier contre-signature pour vous.
3: D'accord. Vous voulez passer quand ?
0: Justement, je viens de passer en télétravail, donc maintenant je fais les livraisons chez moi.
3: Vous habitez où ?
0: J'habite à Martinville-sur-le-Guenec, c'est au bout de la pointe bretonne.
3: Attendez, on va pas faire 400 bornes pour aller chercher un courrier monsieur. C'est impossible nous 400 bornes.
0: Non mais vous faites l'aller-retour vite fait.
3: On peut pas faire un aller-retour de 400 bornes aller, 400 bornes retour, ça fait 800 km pour aller chercher un recommandé.
0: Dans ce cas, faites-le le soir comme ça vous roulez peinard.
3: Attendez, on va pas faire 5 heures de route 5 heures de route retour.
0: C'est à vous de voir, hein. Si vous partez à minuit, à 10 heures le lendemain, vous êtes rentré. Hein.
3: Bah, vous ne me le présentez pas, si vous ne pouvez pas me le présenter, c'est que c'est vous qui avez un problème.
0: Bon, écoutez, dans ce cas, je vais mettre que vous refusez le courrier, ce sera plus simple.
3: Ah bah, moi je refuse pas un courrier. Alors là, c'est pas...
0: Ah, alors dans ce cas, je peux cocher la case contestage.
3: Non, vous n'avez pas à remplir contestation ou quoi que ce soit. Moi, il faut que ça soit au bureau.
0: Ah ouais, ça ressemble quand même plus à un refus, je vais cocher refus
3: non,
0: finalement.
3: Moi, je ne refuse rien du tout, monsieur. Vous me, nous le portez ou vous retournez au destinataire?
0: Ah bah non, je peux pas dans les choix, j'ai soit refus, soit contestage.
3: Monsieur, attendez, on ne doit pas téléphoner dire je peux pas vous le livrer. Hein.
0: Ah si, je peux vous livrer,
3: eh ben non.
0: Mais chez moi.
3: Attendez, c'est la première fois que j'entends ça. Bah, vous allez à la poste et vous nous le renvoyez en recommandé, et puis c'est tout.
0: Ah ben oui, bien sûr. Bah, dans ce cas, je vous donne mon RIB.
3: Votre RIB, pour quoi faire?
0: Bah, pour payer le recommandé.
3: Non, mais vous avez marché sur la tête, monsieur. Moi, je ne paye rien du tout. Hein.
0: Dans ce cas, c'est bien ce que je disais, c'est un refus. Je coche refus.
3: Oh, dis donc, monsieur, vous êtes un flûtier menteur.
0: Oh, mais flûtier menteur vous-même.
3: Attendez, là, c'est pas mal. Allô.
0: Bonjour, monsieur, pardon, mais votre collègue refuse de récupérer.
1: Non, mais c'est pas ça, c'est que nous, on est pour traverser. Pour... Et en plus, on n'a même pas le droit au déplacement avec le confinement. Et vous êtes à 700 ou 800 km. Ouais.
0: Et bah, si vous vous faites contrôler, il suffit de dire que vous faites 800 km pour récupérer un recommandé.
1: Non, moi, je peux pas me déplacer. Hein.
0: Dans ce cas, j'ai mon beau-frère qui est taxi. Il peut peut-être vous emmener.
1: Non, mais monsieur.
0: Bougez pas, je lui demande.
1: Non, on pourra pas.
0: Allô, Centrale, Taxi Martin pour livraison Martin.
1: Pas de taxi non plus.
0: J'ai un client pour vous. Il voudrait réserver un aller-retour pour Martinville.
1: Allô.
0: Allô, oui.
1: Oui, là, je vois que vous demandez un taxi pour venir chercher.
0: Oui, alors j'attends le confirmage. Vous devriez avoir un véhicule.
1: Et vous voyez la distance pour aller chercher un recommandé?
0: Ah, c'est donc un autre monsieur.
1: Non, mais sur l'enveloppe, il n'y a rien d'écrit.
0: Ouh, je sais pas si j'ai le droit de regarder.
1: Non, mais sur l'enveloppe, vous ne l'ouvrez pas.
0: Bon,
1: mais...
0: bah, vu que c'est vous qui demandez. Alors.
1: Non, je vous ai pas demandé d'ouvrir.
0: Bah, vous m'avez demandé ce qu'il y avait dedans. Comment voulez-vous?
1: Non, je vous ai demandé s'il y avait une indication sur l'enveloppe.
0: Comment voulez-vous que je regarde dans l'enveloppe si je ne vois pas?
1: Sur l'enveloppe, c'est pas de ma faute si vous comprenez pas. Sur.
0: Oh, bah, tu vas voir que ça va être ma faute.
1: Bon, vous me donnez un numéro de téléphone, s'il vous plaît?
0: Oui, alors, 06.
1: Merci.
0: Je vous en prie. Donc, pour le taxi.
1: Non, vous me donnez un numéro de téléphone, s'il vous plaît.
0: Ah, vous ne l'avez pas noté?
1: Non.
0: Bah, je vous le redonne. 06.
1: Oui.
0: Donc, niveau taxi, il vient vous...
1: Non, mais monsieur, donnez-moi un numéro de téléphone. 06, c'est pas un numéro de téléphone.
0: Bah, je vous ai donné mon 06.
1: Oui, mais vous me donnez que 06, faut arrêter là.
0: Sinon, je peux vous donner mon 07.
1: Non, mais monsieur.
0: Bah, c'est facile, c'est 07.
1: Non, mais arrêtez de me prendre pour une idiote là.
0: Bon, je vous donne mon 08 au cas où.
1: Non.
0: Allez, ça me fait plaisir.
1: Non.
0: Donc, c'est 08.
1: Au revoir.
0: Ah, donc vous voulez pas mon 09?
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25: Allô?
26: Oui, bonjour madame. Madame?
25: Oui.
26: Bonjour, vous êtes bien titulaire de l'abonnement 0546?
25: Mmh.
26: Oui, c'est France Télécom à l'appareil.
25: Oui.
26: Nous installons sur le quartier, sur le 0546, un système téléphonique. Le dernier cri de la technologie infrarouge, c'est-à-dire que vous êtes relié à partir d'aujourd'hui sur l'infrarouge, votre appareil de téléphone qui est un appareil à fil, hein? Vous avez une fiche, vous avez une prise qui va dans votre mur actuellement, n'est-ce pas?
25: Oui.
26: Voilà, donc maintenant, vous n'aurez plus besoin de cette prise téléphonique. Vous allez pouvoir vous transporter, vous promener dans votre appartement, prenant l'appareil que vous avez actuellement. Vous le prenez dans vos mains, mais vous débranchez la prise et nous pouvons continuer à parler. Voilà le nouveau système.
25: Mmh.
26: Eh oui, c'est le système.
25: Ah ben, faudrait que vous rappeliez parce que ma belle-mère est descendue là.
26: Vous avez un appareil de quel type?
25: Ah ben, je sais pas, c'est chez ma belle-mère, hein. Moi, c'est pas ma maison.
26: Ben non, mais vous savez,
25: c'est
26: madame...
25: Ma belle-fille, moi.
26: Comment?
25: Moi, je suis sa belle-fille, hein.
26: Ah, c'est pour ça, voilà.
25: Ah ben, écoutez, moi, je suis pas à mon domicile, hein.
26: Voilà, écoutez, c'est un tout petit problème technique. Vous avez
25: elle
26: votre...
25: va revenir, là, dans 10 minutes, un quart d'heure, si vous pouvez rappeler à ce moment-là.
26: Non, vous avez votre appareil dans la main?
25: J'ai l'appareil de ma belle-mère dans la main, oui.
26: Voilà, donc vous prenez l'appareil dans la main. Vous voyez le cordon téléphonique?
25: Oui.
26: Vous le tendez tout doucement.
25: Oui, je le tends.
26: Oui, tout doucement, hein?
25: Oui, oui.
26: Bon, nous allons faire un compte à rebours. Je vais inverser la fréquence. Ne bougez pas, madame. Vous faites un essai en cette version. Voilà, un peu plus, voilà. Écoutez, madame, nous avons un petit problème dans votre appareil téléphonique. Vous n'avez pas un appareil qui ferait masse. Il y a pas un
25: dent. Je peux pas vous dire, je connais pas le bâtiment ici. Je peux
26: non, un appareil. Un appareil en métal. Vous savez avec des. Est-ce que excusez-moi de vous demander ça. Vous n'avez pas d'appareil dentaire, de plombage, de choses comme ça.
25: Ici, j'ai un appareil dentaire, moi.
26: Ah. Eh ben voilà.
25: Pourquoi?
26: Eh ben voilà. Ah. Vous avez un appareil dentaire.
25: Ah bah dites donc, vous me posez beaucoup de questions, dites donc.
26: Ah oui, excusez-moi, mais vous savez...
25: C'est un peu indiscret, mais enfin...
26: Oui, mais vous savez, je suis inspecteur à France Télécom, c'est moi qui fais...
25: Oui, mais vous savez, c'est un peu indiscret, ça.
26: Oui, excusez-moi. Hein? Oui, excusez-moi.
25: Ça me semble un peu indiscret, quoi.
26: C'est un peu intime.
25: Je tique, hein.
26: On va faire le test simplement maintenant pour vérifier que ça marche bien.
25: Oui, mais... Ah, elle est pas là, hein.
26: Madame, j'ai pas besoin qu'elle soit là. Du moment qu'il y a quelqu'un chez vous, c'est parfait. Nous, on teste la ligne. Vous pouvez prendre donc votre téléphone.
25: Oui.
26: Vous le prenez dans les mains. Là, vous l'avez dans les mains, le téléphone?
25: Oui, j'ai dans les mains.
26: Vous allez, tout en me parlant, hein, j'ai besoin de vous entendre pour faire les tests, vous allez vers votre prise téléphonique.
25: Oui.
26: Et vous allez voir que, quand je vous le dirai, vous enlèverez, vous décrocherez.
25: La prise.
26: Voilà. Voilà la prise. Et vous verrez que nous pouvons continuer à nous parler normalement.
25: Vous allez me dire, et puis je vais la débrancher.
26: D'accord, donc je vais vous donner, faire avec vous un compte à rebours. Alors, vous m'entendez?
25: Oui.
26: À partir de 5, vous faites le compte à rebours, vous décrochez la prise, et à 0, nous continuons à nous parler normalement.
25: D'accord.
26: Je vous écoute.
25: Oui. Alors, 5, 4, 3, 2, 1, 0.
4: Allô.
0: Bonjour madame, c'est bien le bar?
4: Et monsieur, mais c'est pas grave.
0: Si vous voulez.
4: On est le bar.
0: Oui, vous savez, l'endroit où on picole au comptoir.
4: Tout à fait, monsieur, c'est ça.
0: Je vous appelle parce que je vends des places de cinéma sur un site internet.
4: Oui.
0: Et pour relancer le business, les gens qui m'achètent une place de cinéma, ils ont droit à un verre gratuit chez vous.
4: Ah bon?
0: Oui.
4: Et puis ça se passe comment?
0: Ça se passe qu'ils boivent le verre.
4: Oui, oui, non, mais je sais, mais comment ça se passe après?
0: Après, ils repartent.
4: Oui, mais comment? Alors le verre, mais qui c'est? C'est à ma charge.
0: Un massage? Pourquoi un massage?
4: Non, les verres, c'est à ma charge.
0: Écoutez, c'est très gentil de vouloir offrir des massages en plus.
4: Non, mais... je parle pas de massage.
0: Non, juste un verre. Attendez, c'est déjà bien.
4: Non, mais le verre, c'est à ma charge. C'est ça que je veux vous dire.
0: Parce que vous massez vos clients?
4: Non, pas le massage. C'est à ma charge.
0: Bon, je vois que ça vous tient à cœur, cette histoire de massage.
4: Je vais pas parler de massage, monsieur.
0: Attendez, je le rajoute sur l'offre. Un verre plus un massage.
4: Non, j'ai pas dit ça, monsieur. Mais, c'est moi qu'il faut qu'il paye le verre.
0: Bah oui, c'est vous qu'il faut qu'il paye le verre.
4: Mais,
0: c'est pas vous qu'il faut qu'il boive.
25: Hein?
0: Ah, allô?
25: Allô?
0: Oui, bonjour monsieur.
25: Excusez-moi, mais je suis une dame.
0: Bon, vous excusez pas, ça arrive à tout le monde.
25: C'est qui paye le verre après? C'est moi?
0: Non, puisque c'est un verre offert, personne le paye.
25: Non, mais mon petit monsieur, écoutez-moi bien.
0: Oui, mon petit monsieur.
25: Le verre, je l'offre aux gens.
0: Voilà, c'est tout.
25: Non, attendez, mon petit monsieur.
0: Non, mais ce que je veux dire, mon petit monsieur, c'est que s'il faut que je demande à chaque fois.
25: Non, mais pourquoi moi je devrais payer le verre en plus?
0: Parce que de toute façon, ça vous coûte rien vu que vous payez pas les boissons.
25: Je paye pas les boissons.
0: Oui, on est d'accord.
25: De quoi? Mais comment vous pouvez me dire que je paye pas les boissons?
0: Par exemple, mon beau-frère, il est téléphoniste, il paye pas le téléphone.
25: Mais vous êtes sérieux, monsieur?
0: Écoutez, Martin. Oui, Martin. Tu payes le téléphone quand tu fais des canulars dans les bars? Ah non, Martin.
25: Allez dans les boulangeries, demandez-leur s'ils payent leur farine.
0: Oui, évidemment qu'ils payent pas leur farine, ça je sais bien, oui.
25: Non, mais monsieur, bon.
0: Ah, c'est reparti.
5: Il aurait peut-être fallu me prévenir avant, monsieur, on fait pas les choses comme ça.
0: Donc, bonjour madame.
5: Vous ferez des verres comme ça sur mon dos, qui c'est qui vous a donné l'accord?
0: Ah, et en plus vous me donnez l'accord, super.
5: Non,
0: attendez, je publie l'annonce sur internet.
5: Non, je vous demande qui c'est qui...
0: Publiage en cours suite à l'accord donné au téléphone.
5: Allô.
0: Attendez 2 secondes, j'ai presque fini.
5: Non, y a pas de 2 secondes, je vous ai pas donné mon accord.
0: Si vous l'avez donné, hop, et voilà, bonne nouvelle, c'est en ligne.
5: Allô, qu'est-ce que vous avez mis en ligne là? Vous vous foutez de moi ou quoi là?
0: Pas de panique, j'ai juste mis que vous offriez des coups à boire.
5: Non, mais j'ai jamais donné mon accord pour offrir des verres.
0: Ah pardon, mais je vous fais de la pub en plus.
5: Vous faites de la pub sans mon accord, et je voudrais bien être averti quand même avant.
0: Il suffisait d'aller voir sur mon site, vous l'auriez su. Hein.
5: Je croyais que c'était à faire que d'aller voir les annonces sur les sites internet.
0: Vu que vous êtes concerné, ça me semble quand même...
5: Avant d'être concerné, il faudrait peut-être que je sois au courant.
0: Et voilà, alors encore une qui va râler parce que je relance l'économisme.
5: Oui, mais avant de lancer l'économie, il faudrait peut-être prévenir les gens.
0: Le voit venir, elle va changer d'avis.
5: Non, je parle français ou quoi, là?
0: Yes, madame.
5: Est-ce que vous comprenez ce que je vous dis?
0: Oh yes, I understand que vous changez d'avis.
5: Il n'y a pas d'avis à changer, je n'ai jamais donné mon avis.
0: Si, vous m'avez avisé.
5: Et puis quoi, après, vous allez aussi me fournir les boissons, non, pendant que vous y êtes?
0: Ah, pas de problème, je rajoute les boissons.
5: Non,
0: bip.
5: Vous fichez vraiment de moi, là.
0: Boissons rajoutagées.
5: C'est une plaisanterie ou quoi?
0: Oh, alors pardon, mais c'est complètement une plaisanterie.
5: Et de la part?
0: Alors, devinez.
5: À part rire et chanson, je vois que ça.
0: Eh ben, devinez quoi?
5: C'est Martin.
0: Oh, bravo! Non, mais en plus, vous connaissez?
5: Bah oui, parce que j'écoute votre radio.
0: Ah bah fantastique, eh bah bienvenue.
5: Ouais, ouais.
0: Bonne journée, au revoir madame.
5: Au revoir madame.
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6: Bonjour.
7: Oui, bonjour madame, je souhaiterais être mis en rapport avec le rayon tronçonneuse.
6: Oui. Oui, allô?
7: Oui, bonjour monsieur, c'est le rayon tronçonneuse?
6: Oui.
7: Bonjour, dites-moi, je vais savoir s'il existe des modèles uniques.
6: Des modèles uniques?
7: De tronçonneuse, oui.
6: Qu'est-ce que vous appelez?
7: Qui servent qu'une fois.
6: Vous avez un gros chantier à faire, non?
7: Non, pas très gros, c'est juste un morceau d'un mètre 65 à peu près, vous voyez. C'est pas très résistant, faut que je le coupe en plusieurs morceaux, quoi.
6: D'accord. Donc moi, l'électrique, le premier prix que je vais avoir, c'est 59 euros.
7: Ça peut couper quoi, ça, 59 euros?
6: Oh, ben, ça coupe tout, hein.
7: Si c'est un peu liquide, un peu humide à l'intérieur de ce que je coupe, est-ce que ça pose un problème?
6: Non, si vous n'en avez pas beaucoup à couper, non. Faut pas que ça soit des cailloux, de la pierre, des choses comme ça.
7: Non.
6: Ça reste que du bois.
7: C'est des os, hein.
6: Des os, hein?
7: Oui.
6: Ouais.
7: Avec de la chair autour, un petit peu. Pas beaucoup, mais un petit peu.
6: Ouais. Bon, vous n'en avez pas beaucoup à couper?
7: C'est-à-dire que j'ai... attendez. Deux bras. Je vais faire quatre morceaux avec les bras. Quatre morceaux avec les jambes. Et la tête, ça fait... Non, ça fait sept rondins, quoi.
6: Ouais, bon, si, ça va le couper. Hein. Mais l'os, c'est dur, hein, l'os. Hein.
7: Ah bon?
6: Mais bon, ça se coupe quand même. Hein. Mais c'est quoi comme animal que vous allez couper, là?
7: C'est un animal. C'est une vieille pie, quoi, on va dire. Voilà.
6: Une vieille pie? Mais c'est tout petit, ça.
7: 1m65. Exact.
6: Ah, purée, c'est grand, alors.
7: C'est une grande vieille pie, oui.
6: Ah bon? Non, mais il n'y a pas de problème, vous pouvez venir la chercher.
7: Bon, 59 euros. Jusqu'au bout, elle m'aura coûté de l'argent, hein.
6: Vous pensez venir quand la chercher?
7: Je vais venir tout à l'heure.
6: D'accord. Et vous habitez quelle région?
7: J'habite Angers. Hein.
6: Angers?
7: Oui.
6: Ah purée, vous venez d'Angers chercher ça?
7: Oui, non, mais c'est parce que je suis dans le secteur. Je suis venu voir ma belle-mère là en voiture tout à l'heure. Et donc je la ramène dans le coffre. Mais je voudrais bien la débiter, comme je vous l'ai dit, en plusieurs morceaux.
6: Ah, ma brode là.
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10: Bonjour.
11: Allô?
10: Oui.
11: Oui, bonjour madame. C'est la société Intérim?
10: Oui.
11: Bonjour, je vous appelle parce que je cherche un job.
10: Oui.
11: Et je voudrais savoir si vous aviez un job à me proposer.
10: Un quoi?
11: N'importe quelle dimension.
10: Quelle est votre qualification?
11: Ben, disons que ça fait longtemps que je n'ai pas eu de job.
10: Ah. Vous êtes inscrit chez nous?
11: Mais pourquoi faire ça?
10: Pourquoi faire? Pour pouvoir vous vendre.
11: Mais moi, je veux pas de travail, je cherche un job.
10: Et vous cherchez quoi?
11: Un job?
10: Oui, j'ai bien compris.
11: Ah. C'est pas un travail.
10: Et c'est quoi alors?
11: Ben, un job. Un zobi.
10: Oui, mais ça veut dire quoi?
11: Mais quand même, vous êtes une femme, vous savez ce que c'est qu'un job.
10: Mais si je vous pose la question, c'est que je sais pas.
11: Un zob, une tebi, vous voyez ce que c'est?
10: Non. Et c'est parce qu'il a des problèmes de ce côté-là qu'il se permet d'en parler comme ça.
11: Comment?
10: Ça, c'est ma collègue qui vous parle. Oui, bonjour, monsieur.
11: Bonjour, madame.
10: Ben, écoutez, je ne sais pas ce que vous lui dites, mais apparemment, moi, j'ai mis le haut-parleur à partir d'un moment où vous lui parlez de votre organe sexuel. Donc, écoutez, je ne sais pas exactement ce que vous recherchez en appelant chez nous. Nous sommes une agence de travail temporaire. Si vous êtes quelqu'un de sérieux et motivé.
11: Mais madame, oui.
10: D'accord.
11: Je cherche un zob.
9: D'accord. Eh bien, écoutez, dans ce cas-là, vous venez vous inscrire.
11: Mais pour faire quoi ?
9: Eh bien, pour qu'on vous fasse travailler, monsieur. Il faut.
11: Mais je ne veux pas travailler, madame. Je cherche un job.
9: Bah alors, expliquez-moi ce que vous recherchez, parce que là, je ne vois pas du tout. Moi, dans mon...
11: Un job ? Une bite ?
12: Mairie de Troyes, bonjour.
0: Bonjour monsieur, voilà, je vous appelle parce qu'on m'a conseillé d'appeler ce numéro pour un plan à Troyes.
12: Oui, alors ne quittez pas. Oui.
0: Bonjour monsieur, excusez-moi de déranger.
12: Oui, c'est une dame, mais c'est pas grave.
0: Je vous appelle parce que je cherche un plan à Troyes.
12: Ah, on n'a plus de plan nous ici.
0: Ah, parce qu'avec ma femme, si vous voulez, on s'est dit qu'il fallait qu'on essaye un truc.
12: Et vous voulez quoi exactement ?
0: Un plan à Troyes.
12: C'est quoi votre histoire ?
0: Bah oui, parce que si vous voulez, on n'est pas du tout du genre club échangeur, couple libéral, vous voyez tous ces trucs de Patrick Sébastien. Allô ?
12: Mairie de Troyes, bonjour.
0: Ah, je suis revenu à l'accueil.
12: Oui.
0: J'appelais pour un plan à Troyes.
12: Oui, et au service com, on n'a pas su vous renseigner.
0: Bah non, parce qu'ils pensaient à un plan de la vie, eux.
12: Et vous, c'est un plan de quoi ?
0: Bah un plan à Troyes, c'est-à-dire qu'avec ma femme, on s'est dit qu'il fallait pas mourir idiot, quoi. Donc.
12: Non, à Troyes, ouais. Je comprends pas votre demande non plus. C'est pas un plan de la ville que vous voulez ?
0: Ah bah non,
12: nous, à la mairie de Troyes, on n'a qu'un plan de la ville à vous donner. Si c'est un plan de rencontre, non, c'est pas la ville qu'il faut appeler.
0: Bah. Enfin, vous m'avez passé le service des rencontres, là.
12: Ah, pas du tout, monsieur. Je vous ai passé le service de la communication. Moi, vous me demandez un plan. Je croyais que vous vouliez le plan de la ville, hein.
0: Je suis désolé, je connais pas du tout les codes de ce milieu échangeur, etc.
12: Ah oui, non, mais c'est pas... Je confirme, hein, c'est pas à la mairie, hein, le code pour les échangeurs, hein. Non, pas du tout. Essayez sur Internet, hein. À mon avis, vous allez certainement trouver sur Internet, hein. Faut passer par les réseaux sociaux pour ça, hein. Mais c'est pas la ville...
0: Si vous voulez, je peux vous passer madame, si vous préférez. Elle est à côté
12: de
0: moi.
12: Ah non, pas du tout. Non, pas du tout, monsieur. Non, j'ai besoin ni de monsieur, ni de madame. Non. C'est non. À la mairie de Troyes, aucun service ne vous donnera des adresses ou des numéros de téléphone pour un plan à Troyes.
13: Attendez, là, je comprends pas tellement bien.
0: Ah ben c'est un autre monsieur.
13: Vous voulez quoi exactement ?
0: Je disais à votre collègue que je cherche un plan à Troyes.
13: Non, là, vous vous trompez. Hein. Vous faites pas du tout... Là, c'est pas autre chose. Hein.
0: Non, mais juste pour essayer, vous voyez.
13: Non, là, il y a confusion, hein, à la demande. Hein.
0: Alors, justement, ma demande...
9: Oui, serait... mais nous, on peut pas vous faire rencontrer de couple. On n'est pas une agence, nous. Hein.
0: Ah, décidément, encore un autre. Vu que vous êtes spécialiste du plan à Troyes...
9: Ah non, pas du tout. Écoutez, nous, c'est pas notre boulot. Nous, on fait pas du tout de rencontres comme ça. Hein.
0: On cherche juste une histoire sans lendemain, un truc de courte
9: durée. Même, qu'elle soit courte ou qu'elle soit longue, de toute façon, c'est pas notre problème. Vous le faites, il y a assez de gens dans la rue, vous côtoyez tous les gens dans la rue, vous les arrêtez, puis vous leur demandez. Hein.
0: Et le responsable des plans à Troyes, il est là ?
9: Le responsable des plans à Troyes, c'est notre directeur.
0: Bah, si vous pouvez me le passer.
9: Voilà.
14: Oui, bonjour monsieur.
0: Bonjour madame.
14: Non, mais pourquoi vous nous appelez nous ?
0: Alors c'est ce que je disais, je cherche un plan à Troyes.
14: Ah oui, et vous venez me raconter une saloperie. Vous allez draguer dans votre coin et vous nous foutez la paix.
0: Non mais voyez ça comme un service que vous...
14: C'est pas chez nous qu'il faut demander. Pas question de se retrouver à deux jeunes filles avec vous. Alors, on n'est pas du tout dans ce contexte-là.
0: Si c'est pas possible avec deux femmes, éventuellement...
14: Attendez, on va pas recommencer quand même. Non mais vous allez... C'est, vous barrez le numéro de votre mémoire, point, c'est tout.
0: Non mais vous gardez bien un ou deux numéros sous le coude en cas de...
14: Pardon ? Ah non mais j'ai pas de numéro, moi je suis pas le bottin. Hein.
0: Moi on m'a parlé d'un monsieur Michel et madame Jackie.
14: Si vous avez besoin d'une main étrangère, essayez la main à gauche. Ça va mieux. Hein ? Bon après-midi, monsieur. Au revoir.
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16: Allô ?
26: Oui, bonjour, madame.
16: Monsieur.
26: Je voudrais parler, s'il vous plaît, à la responsable de la cantine de l'établissement scolaire.
16: Oui, allez-y.
26: C'est le ministère de l'Environnement, l'appareil.
16: Oui.
26: Monsieur Lamolle, le directeur de l'antenne Nutrition-Environnement scolaire.
16: Mm.
26: Vous avez reçu, je pense, la directive 953-C1 ?
16: Non, j'ai pas.
26: Bon, nous avons des problèmes écologiques, vous le savez, en France actuellement, en particulier la forêt. Donc, trop d'arbres abattus dans le département. La cause principale, c'est une directive qui est environnementale qui a fait qu'on a réintroduit le castor dans le département. Vous êtes au courant de ça ?
16: Non.
26: Bon, les castors, vous savez comment ils fonctionnent ? Ils abattent des arbres pour construire des ponts et aménager.
16: Oui,
26: Donc, nous avons un grave problème environnemental et nous avons donc envisagé de réintroduire le castor dans les menus des cantines scolaires.
16: Oui.
26: Voilà. Est-ce que ça vous va une tonne dans un premier temps ou...
16: Alors là, je peux pas vous dire, monsieur. Ce qui serait mieux, hein, moi, ce que je peux...
26: Non, bon... parce que si on veut sauver des arbres, il faut qu'on fasse vite.
16: Oui,
26: faut...
16: non, mais je vous comprends, monsieur. Alors moi, ce que je vous conseille, parce que moi, je suis responsable de la cantine et tout, appelez carrément la mairesse qui va vous répondre.
26: C'est fait.
16: Ah, alors, qu'est-ce que vous a dit la mairesse ?
26: Alors, nous nous sommes mis d'accord, nous bénéficions de toute son aide. Simplement, maintenant, il faut qu'on voit avec vous. L'urgence, c'est de sauver des arbres, parce que sinon, on va avoir un vrai problème pulmonaire, on va dire, entre guillemets.
16: Ouais, avec... ouais.
26: Donc, en gros, il faudrait que vous puissiez, vous, écouler une tonne de viande de castor sous vide, mais le plus rapidement possible.
16: Alors là, je peux pas vous dire. Moi,
26: combien d'élèves vous avez ?
16: Alors, nous avons entre 85 enfants et 90.
26: Ça leur ferait 560 grammes de castor par repas le midi.
25: Tous les jours ?
26: Oui, absolument.
25: Oh.
26: C'est le thème de la campagne, hein ?
25: Oui.
26: Sauvons les arbres, abattons les castors.
25: Oui.
26: Bien compris. Alors, au ratio, je me suis trompé. Hein. C'est pas 460 grammes. Combien je vous ai dit 460 grammes de castor par jour par
25: Oui, c'est pour ça.
26: Oui, c'est un peu léger. Hein. C'est 773.
25: Et vous incorporez ça dans les...
26: Alors, hachis parmentier.
25: Oui.
26: Pâtes.
25: Oui.
26: Omelette.
25: Ah oui, d'accord. C'est-à-dire, vous metteriez ça dans le hachis parmentier.
26: Voilà.
25: Vous feriez des beefsteaks comme des beefsteaks hachés style castor.
26: Oui.
25: Vous feriez aussi, attendez, je vous dis ce qu'on a, des petites boulettes.
26: Voilà, des boulettes de castor, oui.
25: Ouais.
26: Alors, on va faire le tableau si vous voulez bien. Vous avez de quoi noter ?
25: Ouais, allez-y. Alors pour le castor, hein, on a dit.
26: Alors, steak haché.
25: Oui, alors des steaks hachés.
26: De castor.
25: Oui.
26: Ensuite, hachis parmentier.
25: Alors, du hachis parmentier.
26: De castor.
25: Oui.
26: Ensuite, blanquette.
25: De la blanquette.
26: De castor. Là, ça va, c'est assez varié, non ?
25: Pour mon compte personnel, oui. Mais il en faut quand même du poisson. Hein.
26: De castor.
25: Le vendredi, on a des quenelles de veau.
26: Bon, ben là, facilement remplaçable par les quenelles de castor.
25: Oui.
26: Maintenant, le plus important, madame. Il faut donner envie aux enfants de manger du castor.
25: Oui, mais il faut l'avouer.
26: Donc, nous allons donc attribuer le collier de castor chaque fin de semaine. C'est-à-dire que l'enfant qui aura mangé le plus de castor se va remettre le collier de castor, donc constitué avec les dents du castor, comme les Indiens, vous voyez. Bon, maintenant, le plus important. Combien d'heures par semaine pouvez-vous consacrer à aller donc sur le terrain pour l'abattage des castors.
25: Ah non, ça nous on n'a pas le temps. Hein.
26: Non, mais c'est le week-end. Hein.
25: Ah non.
26: Attendez, madame,
25: non.
26: On fournit les fusils.
25: Ah non, ça c'est hors de question, monsieur. Moi, le week-end, je le garde pour moi.
26: Madame.
25: Non.
26: Madame, toute la tenue est fournie.
25: Non.
26: Les casquettes, les bottes, le fusil.
25: Non. J'ai un mari qui est chasseur déjà.
26: Ah, voilà. Donc vous êtes deux, hein, à pouvoir chasser.
25: Non. Alors là, c'est pas la peine.
26: Et les instituteurs et tout le monde.
25: Non, monsieur, vous, écoutez, moi, je vous dis honnêtement.
26: Vous voulez rien faire pour sauver les arbres ?
25: Non.
26: Attendez, madame, c'est...
25: Non, monsieur.
26: Mais pourquoi vous voulez pas aller chasser des castors ?
25: Non, monsieur, parce que oui. Ça t'intéresse d'aller à la chasse ? Non, monsieur. Moi, c'est non. Ce qui concerne la chasse du castor, moi, mes week-ends, ils sont pris. Je vais pas m'amuser à aller avec un fusil, un machin.
26: Mais madame, c'est juste de passer le week-end à tirer sur des castors, c'est pas méchant.
8: Oui.
0: Bonjour monsieur, c'est bien la boulangerie ?
8: Oui, bonjour monsieur.
0: Monsieur Martin à l'appareil, association pour le recyclagisme.
8: Oui.
0: Je vais passer vous déposer votre bac de collectage pour la consigne de verre.
8: Ah bon ?
0: Ouais, parce que maintenant vous êtes point consigne pour les bouteilles.
8: Oui, mais enfin c'est pas la boulangerie, attendez.
0: Comment ça c'est pas la boulangerie ?
8: Attendez,
0: pour... Oh là là, excusez-moi, je pensais que j'appelais la boulangerie.
8: Écoutez-moi.
0: Ah non, mais pardon pour le dérangement.
8: Écoutez-moi, c'est bien.
0: C'est dommage, en plus je devais dire un truc super important à la boulangerie, mais apparemment j'ai pas de bon numéro.
8: Ah, vous ne m'entendez pas, monsieur.
0: Et en plus, vous m'entendez pas. Bah, de mieux en mieux.
8: Si, je vous entends, mais...
0: Oui, vous m'entendez, mais c'est pas la boulangerie, ça j'ai bien compris.
8: Non, c'est bien ici.
0: Ah, donc finalement, je suis à la boulangerie.
8: Oui.
0: Ok, donc c'est bien ce que je disais. Vous allez être point consigne pour récupérer les bouteilles en verre usagé.
8: Ah, comment ça, point pour... Oh là, un point pour toute l'activité du village ?
0: Non, vous êtes le point consigne pour tout le département.
8: Ah bon ?
0: Ouais, parce que comme on relance la consigne de verre, les gens pourront venir directement vous refiler leurs vieilles bouteilles.
8: Ah bon ?
0: Ah oui, et vous leur filez 20 centimes pour chaque bouteille que vous récupérez.
8: Ah bon ?
0: Ah oui ?
8: Mais attendez, vous nous... ce n'est pas une machine automatique, il va falloir qu'on soit là pour leur verser leurs 20 centimes.
0: Ah oui, parce que vous devez contrôler que chaque bouteille est bien une vraie bouteille.
8: Oh oui, non mais attendez, ça veut dire qu'on doit être là tous les jours pour donner... Non mais il y a un problème là.
0: Ce que vous faites, c'est que vous demandez à vos clients de vous payer uniquement le pain en pièces de 20 centimes.
8: Mais enfin...
0: Comme ça vous en fait pour donner à ceux qui rapportent les bouteilles.
8: Non mais...
25: Ah non, c'est pas du tout possible, monsieur, non, non.
0: Ah, bonjour, monsieur, vous êtes le chef ?
25: Oui, tout à fait.
0: Eh ben, je serai vous, je ferai quand même des réserves de pièces, parce que, pardon, mais 20 centimes plus 20 centimes plus 20 centimes, ça va vite vous faire un paquet.
25: Ben oui, mais 20 centimes par 20 centimes, moi, après, comment je récupère l'argent ?
0: Bah, vous, en échange, vous gardez le verre.
25: Ben oui, mais moi, ça m'intéresse pas de garder le verre, monsieur, j'en fais quoi après ?
0: Facile, vous avez plus qu'à recycler les bouteilles en les mettant dans votre four à pain.
25: Non, c'est pas possible, monsieur, notre four, c'est un four alimentaire, je vais pas m'amuser à claquer des bouteilles en verre à l'intérieur.
0: Ah non, vous faites fondre les bouteilles dans votre four et après vous pouvez refabriquer d'autres objets en verre.
25: Mais ça m'intéresse pas de faire des objets en verre, allons.
0: Bon, vous pouvez faire plein de trucs, hein, des cendriers, des tables basses.
25: Mais non, moi dans tous les cas, je veux pas m'amuser à fondre des bouteilles en verre. Là, vous m'appelez, vous me dites, on vous ramène le truc, vous devez faire les consignes, vous devez faire le truc au four. Nous ne sommes en aucun cas des fondeurs de verre.
0: Ça, c'est pas un problème, j'ai vu un tuto sur TokTok, c'est hyper simple.
25: Non, mais je m'en fous, monsieur, qu'il y ait des tutos.
0: Sinon, je peux vous inscrire à un cours de fondiste par correspondance.
25: Non, ça ne m'intéresse pas non plus, monsieur.
0: Et si je vous fais passer à la radio, dans ce cas ?
25: Sur ce, je vais raccrocher parce que vous êtes
0: Parce que moi, j'ai pas tout à fait fini mon canular, donc si on peut continuer encore un peu.
25: Comment ?
0: Bah ouais, en plus, j'allais vous dire que c'est Rire et Chanson, mais bon, laisse tomber.
25: Putain, non, mais.
0: Non, me laissez tomber, j'ai rien dit.
25: J'ai rien, reviens ! Franchement, je vous adore ! Sérieusement, comment ça se fait que vous êtes tombé sur nous ?
0: Alors, c'est complètement
25: parasite. Dès que j'entends ça, c'est le truc du chiffon ! Et au début, vous vous êtes présenté comme étant monsieur Martin, non ?
0: Ah oui, le monsieur d'avant peut vous le confirmer.
25: Ouais, c'est trop bien, putain ! Franchement, quand je vais en parler à mon homme, il va être fou ! Sérieux, monsieur Martin de Martinville qui a épousé madame Martin, putain, j'adore ce truc ! Ah, c'est trop bien, vous êtes en train de faire mon bonheur !
0: Oui, bah n'en faites pas trop, il y a ma femme Martine qui nous écoute, hein.
25: Ah, je suis trop contente, sérieux, vous pouvez même pas imaginer !
0: Oui, bah ça s'entend un peu.
25: Franchement, vous faites un boulot super, les gars, franchement, vous êtes incroyables !
0: Ah, merci, je transmets à toute l'équipe !
25: Sérieux, on vous adore ! Ah, c'est trop bien !
0: Pardon.
25: C'est trop bien, finesse.
0: Vous savez quand même qu'il n'y a rien à gagner.
25: Il n'y a pas de souci.
0: Ok, alors bonne journée et au revoir, monsieur.
25: Eh ben, au revoir, madame Martin.
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17: La mascotte, bonjour.
18: C'est bien la crêperie ?
17: Oui.
18: Oui, bonjour madame, monsieur le baron de la place à l'appareil.
17: Oui.
18: Je souhaiterais savoir s'il était possible de réserver pour ce soir.
17: Oui, pour combien de couverts ?
18: Un.
17: Un ?
18: Nous sommes un.
17: D'accord.
18: Nous voudrions dîner en tête à tête avec moi-même, mais pourriez-vous nous mettre deux couverts pour un, je vous prie ?
17: Oui.
18: Et si cela ne vous dérange pas, nous serons nus.
17: Oui. C'est quoi ce truc-là, là ?
18: Ah d'accord, on fait des manières. Ah voilà, on aime pas les bourgeois.
17: Non, non, pas du tout, mais...
18: Eh ben voilà, c'est toujours pareil. Monsieur le baron a besoin d'arriver tout seul, de manger en tête à tête, à poil sur sa table, et voilà, on l'aime pas. Et c'est quoi ce truc-là, et comment, et pardon, et j'ai pas le droit de manger à poil. Je peux pas prendre une crêpe tout seul à poil. Pourquoi ? Au nom de quoi ? C'est quoi ? Ça vous dérange pas ?
17: Bah moi, personnellement, non, hein.
18: Bon bah alors, à 9h ?
17: Bah je sais pas, c'est un petit peu... Attendez, je vais vous passer mon mari.
19: Allô ?
18: Oui, bonjour, monsieur.
19: Bonjour.
18: Monsieur, c'est le responsable de la crêperie, je pense. Hein ?
19: Oui, tout à fait, oui.
18: Oui, bonjour, monsieur le baron de la place à l'appareil.
19: Oui.
18: J'ai demandé à votre femme s'il était possible de réserver pour ce soir. Elle m'a dit oui. Je lui ai dit que nous serions un.
19: Oui.
18: Je lui ai demandé si je pouvais dîner en tête à tête avec moi-même, donc si je pouvais avoir deux couverts pour un. Elle m'a toujours dit oui.
19: Oui.
18: Je lui ai dit que j'arriverais tout seul vers 21h. Ça ne l'a pas dérangé.
19: Oui.
18: Et je lui ai dit que je viendrais manger nu.
19: Oui.
18: Et ça, tout d'un seul coup, elle a pris la mouche et elle n'a plus voulu.
19: Oui.
18: Pourquoi donc ?
19: Bah, parce que vous allez venir manger à poil à la maison.
18: Bah, écoutez, monsieur, quand même, je suis seul. Je peux faire ce que je veux, je ne dérangerai aucune personne à ma table.
19: Non, non, mais bien sûr, mais je suis tout à fait d'accord avec vous. Et puis, vos opinions, c'est pour vous.
18: Donc, je viendrai à 21h.
19: Ouais, mais pour à poil, bien sûr.
18: Ah, si, monsieur, aussi.
19: Non, non, bah, vous ne rentrerez pas, c'est tout.
18: Bah, attendez, je ne rentre pas à poil, comme vous dites, dans une crêperie. Non. Je rentre habillé, je me déshabille une fois que j'ai posé mes affaires.
19: Ah, ouais, d'accord. Ah, vous sortirez, c'est tout.
18: Bon, si par contre, est-ce que vous pourriez accepter que je vienne donc habillé, hein ?
19: Oui, bien sûr, hein.
18: Mais que ensuite, quand je m'installe à ma table, je mange les crêpes nues, hein, mais avec... Je pourrais mettre une crêpe sur mon sexe.
19: Non, non, mais non, c'est pas possible, ça, monsieur.
18: Mais pourquoi ?
19: Ah, mais je serais tout à fait d'accord de vous accueillir si tout le monde était à poil dans la... Même moi, le premier, si je peux me trouver un coin pour me mettre à poil... quand il fait beau ou un truc comme ça, je suis le premier à le faire. Mais bon, bah, devant les gens, non, j'évite, quoi. Vous comprenez ce que je veux dire ?
18: Même une crêpe saucisse.
19: Même une crêpe saucisse, oui.
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20: Oui, allô ?
0: Oui, bonjour, monsieur. Je cherche à joindre le fan club de monsieur Claude François, s'il vous plaît.
20: C'est une dame, oui, c'est le club...
1: Effectivement.
0: Je vous appelle au sujet d'un morceau intitulé « Cette année-là ».
1: Oui.
0: Voilà, parce que j'ai vu que vous vous disiez que c'était un morceau de Claude François.
1: Oui.
0: Alors que c'est un morceau de M. Pokora.
1: Ben, comment ça, Claude François a repris la chanson de M. Pokora, là, je vous suis.
0: Alors, c'est bien de le reconnaître, mais enfin, il y a des histoires de droit, c'est-à-dire qu'à partir du moment où c'est un morceau qui a été écrit par M. Pokora.
1: Mais oui, mais vous connaissez Claude François, monsieur ?
0: Non, pas personnellement.
1: Mais...
0: Non, mais je comprends que vous protégez votre poulain, ça n'empêche pas qu'à partir du moment...
1: Mais ce n'est pas une question de poulain, monsieur. Nous sommes le fan club de Claude François, mais c'est Matt Pokora qui a repris la chanson de Claude François.
0: Oh, bah tiens.
1: Attendez, j'hallucine, quoi, je sais pas.
0: Ça m'a l'air d'être un petit peu de la mauvaise foi.
1: Bah, c'est pas une question de mauvaise foi, monsieur. Mais Claude François est décédé depuis 1978.
0: Bah non, il va pas sortir des CD alors que ce ne sont pas ses chansons.
1: Mais monsieur, mais attendez, mais Claude François est décédé, je vous dis, d'un accident.
0: Non mais excusez-moi, mais si ce monsieur, comme vous dites, était décédé, comment est-ce qu'il pourrait reprendre dans ce cas la chanson de Matt Pokora ?
1: Je crois qu'on est dans un autre monde, ou j'en sais rien. Là.
0: Non, mais
1: Matt Pokora est né en 1985.
0: Voilà, il a écrit cette année-là. Et...
1: Il n'a pas écrit cette année-là, il a repris la chanson de Claude François, monsieur.
0: Oh, on inverse la situation ?
1: Mais non, on n'inverse pas la situation.
0: Je voudrais juste que ce monsieur Claude François ait le courage de reconnaître qu'il reprend des chansons.
1: Monsieur, je vous répète en je ne sais combien de langues que Claude François, le chanteur, est décédé depuis 1978.
0: Passez-moi ce monsieur François, dans ce cas.
1: Pardon ? Comment passer le mois ?
0: Non, parce que vous me dites qu'il va sortir des CD, mais...
1: Bon, écoutez...

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3: Allô?
4: Oui, allô, Hélène, c'est Michel.
3: Michel.
4: Ah, ça, c'est bizarre, je ne reconnais pas votre voix. Ah, c'est pas possible, vous n'êtes pas Hélène Rall.
3: Ah bah si, c'est pourtant moi.
4: Mais qu'est-ce que c'est que cette histoire? Alors écoutez, madame, je me présente, je suis animateur des Alcooliques Anonymes à Bourges.
3: Oui.
4: Et nous avons une dame qui a votre identité et qui se fait passer pour vous, alors je vois pas...
3: Ah ben, non, moi je suis bien Hélène Rall, moi.
4: Ah oui, ben c'est pas vous, parce que je reconnais pas votre voix. Donc il y a une dame qui prétend être Hélène Rall.
3: Oui.
4: Et ce n'est pas vous.
3: Ah ben non, c'est pas moi. Hein.
4: Vous n'êtes pas aux Alcooliques Anonymes, vous.
3: Ah non, ah pas ouais. Non.
4: Bon, attendez, on va voir si on n'a pas un autre numéro de téléphone de cette dame. Quittez pas.
3: Oui, oui.
4: Tu me regardes parce qu'apparemment, elle a donné une fausse identité. T'as un autre numéro, là? Ah d'accord. Allô?
3: Allô?
4: Oui, alors madame, restez en ligne, on va l'appeler, on a un autre numéro qu'elle nous avait laissé. On va entendre ce qu'elle va nous dire. Attendez, quittez pas. Vas-y.
5: Allô?
4: Oui, allô, bonjour, je souhaiterais parler à Hélène.
5: Oui, c'est moi.
3: Eh ben...
4: Hélène, c'est Michel.
5: Ah, bonjour, mon petit Michel. Oui, j'ai pas pu venir à la réunion ce midi.
4: Oui, mais c'est pas pour ça que je vous appelle, en fait. Il y a quelqu'un qui voudrait vous parler.
5: Ah bon, qui ça?
4: Oui, madame Rall, je vous laisse en ligne avec elle. Hein.
3: Oui.
5: Allô?
3: Allô?
5: Oui, bonjour.
3: Bonjour.
5: Ah, qui est à l'appareil?
3: Hélène Rall.
5: Comment?
3: Hélène
5: Rall. À ce moment-là, la musique du drame arriva. C'en fut fait. La posture était terminée. Allô, Hélène?
3: Oui?
5: Oui, je suis désolé. Mon téléphone portable a sonné alors que j'aurais dû l'éteindre lors de l'enregistrement.
3: Oui?
5: Excusez-moi, tout ça se passe en direct avec vous. Je suis confondu, j'ai oublié d'éteindre mon portable.
3: Oui.
5: Je sais que les techniciens me regardent effondrés de l'autre côté de la vitre, évidemment, et le public aussi se dit, mon Dieu, mais il est distrait, ce gars-là. Bon, je suis désolé. Hélène, j'ai pris votre identité.
3: Oui.
5: Vous m'entendez? Et la musique s'est remise à sonner. Le drame, pourtant, n'était pas achevé. Excusez-moi, je suis en ligne avec quelqu'un que je suis en train d'imposter. Veuillez me rappeler plus tard, vers 19h. Merci.
3: Allô?
5: Hélène?
3: Oui.
5: Vous êtes la vraie Hélène.
3: Ah ben moi je suis la vraie, oui.
5: Je suis la fausse Hélène, voyez-vous, car je suis inscrite aux Alcooliques Anonymes en tant qu'alcoolique.
3: Ah oui, ah ben c'est pas moi, hein.
5: Non, je sais, c'est moi.
3: Oui.
5: Le suspense était... m'avait plongé dans les abîmes. Je ne savais plus du tout quelle voix utiliser. Je ne savais plus du tout ce qu'il fallait que j'invente comme connerie.
3: Ah.
5: Je suis en imposture, je suis en train de faire un canular au téléphone pour la radio Rire et Chanson avec Hélène. Tu sais, celle qui boit, là, Hélène.
3: Ah non.
4: Allô?
3: Allô?
4: Attendez, je comprends plus, je suis noyé dans cette histoire.
3: Ah bon, ben, oui, mais moi je veux pas rentrer dans toute espèce de truc, là. Non.
4: Écoutez, le journal des Alcooliques Anonymes va sortir. Or, Hélène, on a mis votre nom en... Oh non...
3: Ah ben non, moi je veux pas passer pour une alcoolique, hein.
4: Au moment précis où le drame se nouait, se corsait, le téléphone se mit encore une nouvelle fois à sonner. Ne quittez pas Hélène, hein. On est presque arrivé à la fin de la posture. Ouf, voilà, merci, oui. Hélène, ce qu'il va falloir faire, c'est que on a le journal avec en première page, donc, votre nom, hein.
3: Ah ben non, j'ai jamais bu.
4: Ah oui, mais... Et voilà.
5: Oui. C'est pas possible.
3: Moi, j'ai jamais bu, alors je vais pas arrêter de boire.
5: La musique...
3: Je bois de l'eau tous les jours, moi. Non, je bois pas.
5: La musique venait mettre un peu plus de suspense. Déjà qu'on n'en manquait pas, hein, Hélène?
3: Oui.
5: Vous m'entendez?
3: Pourquoi vous avez donné mon nom?
5: Ben, parce que je voulais pas donner le mien.
3: Ah ben oui, mais enfin, vous auriez pu prendre un autre nom que le mien, hein.
4: Attendez, Hélène, une seconde, il faut que...
3: Ah ben non, ben je vais pas penser pour ça, moi, hein.
4: Non, attendez, on renforce le suspense, hein, la musique arrive bien pour ça. Parce que là, Hélène, vous m'entendez, je suis en panne de chute. Donc j'ai recours à un stratagème, j'utilise la musique. Je voudrais bien terminer l'imposture, Hélène, vous m'entendez?
3: Moi, j'aimerais bien aussi que ça passe, ça, parce que...
4: Bah oui. Et le problème, c'est que, comme je suis en rade, que j'arrive pas à trouver une chute, si vous voulez...

0: Je demande à notre ami Ben qui est, fait l'enregistrement d'envoyer la, vous savez, de me téléphoner sur mon portable pour dramatiser. Voilà. Vous voyez ce que je veux dire?
1: Bah,
0: moi,
1: et puis je vois pas, hein. Moi, je connais pas tout ça, hein.
0: Ouais. En fait, ça maintient le suspense, ça l'amène, très haut là-haut. Alors, Hélène, ça vous embête pas?
1: Ben non, moi, si j'ai pas d'ennui.
0: Non, non, vous n'aurez pas d'ennui. J'aurai juste votre nom, en première page en disant, moi, Hélène, j'ai arrêté de boire, etc., vous voyez.
1: Ah ben, mais moi, je veux pas prendre ça, moi.
0: Ah, enfin, la fin de la posture est très heureuse parce que je vous assure que j'ai ramé, hein.
1: Ben, je suppose, oui. Mais moi, je veux pas avoir d'ennui, non? Oui.
0: Est-ce que vous pouvez, s'il vous plaît, dire le mot fin?
1: Fin?
0: Bingo.
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3: Agence postale, bonjour.
4: Oui, bonjour monsieur, c'est bien la Poste?
3: Oui.
4: Je vous appelle pour vous signaler un problème.
3: Oui.
4: J'ai lu là que depuis quelque temps avec la Poste on pouvait envoyer des produits frais.
3: D'accord.
4: Alors le problème c'est que moi du coup j'ai envoyé une bûche glacée à mon beau-frère là pour les fêtes et elle est arrivée complètement fondue.
3: Bah, donc... Vous avez la chance que le facteur se retourne pas contre vous parce que vous avez dû lui dégueulasser sa bagnole en plus. Mais bon, je suis désolée mais moi je peux rien faire pour vous.
4: Le truc en plus c'est que maintenant il y a préjudice dans le sens où...
3: Il y a préjudice.
4: Bah oui, parce que là, on arrive début février, vous vous rendez compte?
3: Mmh.
4: Déjà que vous faites la publicité mensongiste.
3: Mensongère.
4: Comment ça, mensongère?
3: Bah vous me dites publicité mensongiste.
4: Vous me traitez de mensongeur?
3: Ah non, pas du tout, non.
4: Ah mais moi, je vais porter plainte, hein.
3: Ah mais vous pouvez.
4: Alors, je vais prendre votre nom, votre adresse.
3: Si vous voulez. Hein,
4: votre date de naissance.
3: Vous voulez pas aussi la taille de ma culotte? Parce que non, mais franchement...
4: Ah bah là, vous savez quoi? Je vais porter plainte pour harcèlement en plus.
3: Ah bah oui, bien sûr. Vous savez quoi, vous prenez votre petite auto, puis vous venez me voir à mon bureau, et puis on va mettre...
4: Oh là là, non, ça suffit, c'est une proposition indécente.
3: Ah bah oui, non, mais bien sûr que non.
4: Écoutez, je vais en parler à mon beau-frère qui est avocat.
3: Ah bah oui, mais bien sûr.
4: Vous voulez que je vous le passe?
3: Bah si vous voulez, hein.
4: Maître Martin.
3: Allô?
4: Oui, maître Martin, l'appareil, je suis mon avocat.
3: Bonjour, monsieur.
4: Vous harcelez mon client?
3: J'harcèle votre client, ouais. Votre client, pour info, c'est lui qui m'a appelé.
4: Il me dit que vous lui faites des propositions.
3: Des propositions indécentes, apparemment.
4: Vous savez que ça, c'est quelque chose qui est réprimandé au niveau de la légalitude.
3: De la législation, c'est mieux aussi.
4: Pardon?
3: Non, rien.
4: Vous voulez m'apprendre mon métier?
3: Si votre client, votre beau-frère se sent harcelé, bah, c'est son problème, c'est pas le mien. Je me suis permis de lui dire si vous voulez aussi la taille de ma culotte.
4: Je comprends pas.
3: La taille de ma culotte.
4: Ah bah bravo.
3: Vous voulez que je vous la donne? Eh ben, c'est 54.
4: Excusez-moi, mais enfin, heureusement que c'est une blague, hein.
3: Oh merde. Oh, putain, c'est qui?
4: Ah bah, ça peut être qui?
3: Je sais pas.
4: Ça peut être une...
3: J'en sais rien, moi. Une radio?
4: Une radio, mais oui.
3: Oh, merde. Je suis désolée. Oh la honte. Sans déconner, non, sérieux, c'est pas une radio par là, hein.
4: Ah bah, c'est une radio par toute la France.
3: Oh putain, la honte. Oh, la vache. Et c'est qui m'a fait ça?
4: Une radio qui fait des blagues.
3: Rire et chanson?
4: Mais oui!
3: Putain, oh, la honte! Oh, mon collègue de boulot, il écoute ça dans la voiture. Hein.
4: Maintenant, il connaît votre taille de culotte, hein.
3: Non, mais c'est pas vrai, c'est pas 54 en plus!
4: Ah non, mais ça regarde tout!
3: Oh non, putain! Oh, bon, je vais même pas oser le dire à mon mari.
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6: Allô?
0: Bonjour madame.
6: Bonjour monsieur.
0: Je suis bien à l'école de...
6: Oui.
0: Eh bien, vous êtes la directrice peut-être?
6: Non, je ne suis pas la directrice. Il n'y a pas d'école après-midi.
0: Ah, alors là, il y a un problème. C'est l'inspection d'académie. Nous sommes à la commission d'attribution des budgets pour l'école cette année.
6: Oui.
0: Je vous explique ce qui va se passer. Monsieur l'inspecteur qui attribue les budgets va donc décerner des enveloppes.
6: Oui.
0: On attribue de l'argent supplémentaire à chaque école.
6: Oui.
0: En disant à cet inspecteur qui vient de Paris que nous avons dans le département des écoles de sous-doués et de surdoués.
6: Mmh.
0: Donc il faut les encourager financièrement. Quoi,
6: hein. Oui.
0: Donc on va vous présenter comme étant un élève, si vous ne voyez pas d'inconvénient, de cette école. Et donc, vous répondez comme vous pouvez. Et,
6: Je vais essayer de vous aider du mieux que je peux.
0: Voilà, on a dit que vous étiez une école de sous-doués.
6: Oui.
0: Hein. Il va vous prendre, essayer de rajeunir votre voix. Hein. Monsieur l'inspecteur, nous avons donc l'école de sous-doués. Et nous avons une élève que vous pouvez interroger. Hein. Merci. Allô?
6: Oui?
0: Bonjour.
6: Bonjour.
0: Comment t'appelles-tu?
6: Brigitte.
0: Ah, c'est un joli prénom.
6: Oui.
0: Quel âge as-tu?
6: 10 ans.
0: Bien. Tu es en quelle classe, Brigitte?
6: Je sais plus.
0: En maternelle.
6: En maternelle.
0: Oui.
7: À 10 ans, tu es en maternelle, hein?
8: Oui.
7: C'est bien. Alors, peux-tu me dire qui était Charlemagne?
8: Je ne m'en rappelle plus.
7: Votre voix.
8: Je ne sais plus.
7: Charlemagne. C'est celui qui a inventé.
8: C'est celui qui a inventé l'école.
7: Tu es sûr?
8: Oui.
7: Oui, qui?
8: Oui, monsieur.
7: Inspecteur.
8: Oui, monsieur l'inspecteur.
7: De
8: l'académie.
7: De Paris.
8: De Paris.
7: Bien, c'est bien, Brigitte. Tu es bonne en histoire, alors, hein?
8: Un peu.
7: Voilà. Alors, et en sport? Tu aimes bien le sport?
8: Un petit peu.
7: Votre voix.
8: Oui, un petit peu.
7: Voilà. Alors, tu vas me faire une galipette avant, pendant que je vais prendre mon dossier.
8: Oui.
0: Merci. Allô?
8: Oui.
0: Comment ça se passe?
6: Je suis un peu perdue quand même, hein?
0: Non, ça se passe bien, ça se passe bien. Vous saviez qui était Charlemagne, de toute façon.
6: Oui. Mais quand même, c'est pas évident, hein, de...
0: Il revient, là. Qu'est-ce qu'il vous a demandé?
6: De faire une galipette en avant.
0: Vous pouvez la faire ou pas?
6: Oui, mais de toute façon, il verra rien.
0: Si, justement, il a une sacrée oreille et tout à l'heure, il y a des élèves qui ont essayé d'en faire une fausse à Pernon, il a trouvé. Vous pouvez la faire ou pas?
6: Oh non, je pourrais pas la faire, hein. Je vais me casser la figure. Hein.
0: Est-ce que vous pouvez au moins essayer?
6: Vous me demandez beaucoup de choses, là.
0: C'est pour votre école. Hein.
6: Enfin, je vais essayer, mais... Merci.
7: Allô?
8: Oui?
7: Brigitte?
8: Oui?
7: Bon, alors, tu es prête pour la galipette en avant?
8: Oui.
7: Alors... Dans quelle position es-tu?
8: Eh ben, je me suis mis à quatre pattes.
0: Votre voix.
8: Je me suis mis à quatre pattes.
7: Bien. Alors, vas-y, Brigitte. Et tu me décris ce que tu fais, hein?
8: Je mets ma tête par terre, en avant. Et puis... Mais j'arrive pas avec le téléphone.
7: Comment?
8: J'arrive pas.
0: Faites un effort.
8: Je peux pas.
0: Qu'est-ce qui passe pas?
6: Oh, écoutez, je peux pas, hein. Je peux plus continuer.
0: Parlez doucement. Dites que vous l'avez faite.
8: Ça y est. Je l'ai faite.
7: Oh, la menteuse. T'as pas réussi, hein?
8: J'ai mal à ma tête.
7: Comment?
8: J'ai fait mal à ma tête.
7: J'entends pas bien.
8: J'ai fait mal à ma tête.
7: Bon, alors arrête là. Effectivement, c'est une école de sous-doués. Hein? Bien. Alors, on arrête le sport. Brigitte, tu vas me donner une récitation.
8: Je sais pas.
0: Vous n'avez qu'à chanter. Chantez ce que vous pouvez.

0: Bien. Alors, Brigitte, ben, je crois que je vais donner une enveloppe à ton école. Qu'est-ce qu'on dit?
1: Merci, monsieur. L'inspecteur de l'Académie de Paris.
0: Ah, mais moi, je suis pas inspecteur d'Académie, moi. Hein? Je fais des canulars téléphoniques sur la radio.
1: C'est pas vrai.
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4: Allô, oui.
5: Bonjour monsieur, c'est bien la boulangerie?
4: Oui, bonjour.
5: C'est pour un remboursage, je voulais savoir quand je pouvais passer.
4: À quoi? Vous parlez de remboursage, c'est quoi?
5: J'ai trouvé des croissants moins chers chez un de vos concurrents, donc c'était pour rembourser la différence.
4: Ah, je ne fais pas cette opération-là.
5: Bah écoutez, il le disait à la radio, boulanger rembourse la différence.
4: Non. Le boulanger, c'est peut-être voilà. Boulanger, l'entreprise boulanger.
5: Oui, bah vous êtes une entreprise de boulangerie.
4: Non.
5: Ah, bah tiens, vous n'êtes plus boulanger.
4: Ah. Il m'énerve celui-là, c'est pas possible.
5: Non, mais enfin, excusez-moi, mais là c'est un petit peu gros quand même. Vous essayez de me faire croire que vous n'êtes plus boulanger.
4: Non, vous nous racontez n'importe quoi déjà.
5: Donc vous n'êtes pas boulanger.
4: C'est pas possible. Des gens comme ça, c'est pas possible.
5: Allô?
4: Les croissants moins chers ailleurs, on les rembourse.
5: Allô?
4: Allô?
5: Oui, bonjour monsieur.
4: Eh ben boulanger, c'est pas les marques Darty, machin et tout ça? Ça, c'est la marque boulanger, ça. Je suis désolé, ça ne fonctionne pas comme ça dans les petits commerces. Hein.
5: Je suis désolé, mais.
4: Non, merci. Non, il est hors de question.
5: Vous l'avez dit à la radio en plus, hein?
4: Non. Je suis désolée, on n'est même pas passé à la radio aujourd'hui, alors...
5: Bien sûr, bah tiens.
4: Je sais, c'est moi qui réponds au téléphone et mon mari n'était pas là ce matin.
5: Comme par hasard, votre mari s'est absenté au moment du passage à la radio.
4: Bah, il livrait la maison de retraite.
5: Je pense qu'il n'était pas là parce qu'il était à la radio en train de dire boulanger rembourse la
4: différence. Mais mon mari n'a pas de téléphone, il a même pas de portable.
5: Oui, bah parce qu'il l'a coupé pour être à la radio, pour pas que ça
4: mais
5: fasse...
4: Mais non, il n'a pas de portable, mon mari. Ça existe, des gens qui n'ont pas de portable. Mon mari en fait partie.
5: C'est pour ça, comme il n'a pas de téléphone, il est obligé d'aller jusqu'à la radio pour le dire directement dans le
4: micro. Jusqu'à la radio, qu'est-ce que vous croyez? On bosse, nous?
5: Alors, dans ce cas, il y a publicité mensongiste, hein, dans le sens
4: où... Eh ben, c'est bon, hein.
6: Oui, bonjour.
5: Ah, bonjour madame.
6: Surtout, ne revenez pas, ce sera très bien comme ça.
5: Non, mais à partir du moment où vous dites que vous remboursez la différence, vous voyez...
6: Mais non, j'ai rien dit de ça, moi, je rembourse pas la différence.
5: C'est ah bah, vous la remboursez plus.
6: Mais vous rigolez, non? Qui fait ça?
5: C'est mon beau-frère qui m'a dit qu'il l'avait entendu lui aussi,
6: ah,
5: en plus.
6: Ah, ton beau-frère a entendu que ceci, que cela. Mais bonhomme, mais faut te réveiller, hein, prendre les infos par toi-même et puis...
5: Non, mais je crois que je comprends.
6: Tu comprends quoi? Tu comprends rien du tout, mon grand.
5: Non, mais vous n'êtes pas vraiment boulanger, en fait, c'est ça le...
6: Ah, je suis pas vraiment boulanger. Ah ouais, bah bien sûr. Bah viens voir dans mon labo, là.
5: Non, mais je...
6: Bah si, t'as de la gueule, mais t'as pas de couilles.
5: Ah bah je vais venir, oui, bien sûr, oui.
6: Ah mais viens, et tout de suite, parce que là je suis bien, là, je suis chaud, comme il faut.
5: Non, mais excusez-moi, mais vous faites une publicité mensongiste.
6: Non, mais c'est pas nous qui faisons cette pub. Putain, vous êtes des toquards, c'est pas possible d'avoir ça. C'est que les oreilles, c'est comme le cul, ça se lave.
5: Pardon, je ne comprends pas. Vous me dites les orteils, c'est...
6: Mais vous allez arrêter un peu, ouais.
5: Non, mais excusez-moi, mais alors qu'est-ce que vous dites sur mes orteils déjà?
6: Non, c'est toi qui est ridicule. Je viens de t'expliquer trois fois ce que...
5: On est bien d'accord que c'est vous qui avez parlé de mes doigts de pied.
6: Non, pas du tout. Ouais, pas du tout. Retourne pour les choses. Hein. Dis donc, il est grand temps de consulter un ORL. Hein.
5: Une tourterelle? Et pourquoi j'irai voir une tourterelle?
6: T'as à l'hôpital, ça, c'est pas possible. Tu comprends rien de ce qu'on me dit.
7: Commissariat de Brest, j'écoute.
8: Allô?
7: Oui, le commissariat de Brest, madame.
8: Bonjour, monsieur.
7: Bonjour, madame.
8: Et c'est le commissariat...
7: De Brest, madame.
8: Oui, bonjour, monsieur.
7: Bonjour, madame. Qu'est-ce que je peux faire pour vous?
8: Je voudrais parler à... Comment il s'appelle, là, le policier, là? Oh, excusez-moi, j'ai pas la mémoire des noms parce que j'ai 92 ans.
7: Oui, et qu'est-ce qu'il fait, ce monsieur?
8: C'est un monsieur du commissariat... Oh, comment il est là? Il est un peu gros.
7: Ah, oh, madame, moi, je peux pas... Si vous me donnez pas le nom, madame, je peux pas vous dire, moi.
8: Aïe.
7: Qu'est-ce qu'il fait, ce monsieur-là?
8: Mais il a les dents un peu jaunes.
7: Ah, oh, mais...
8: Avec les... Vous savez, il a des cheveux gras, hein? Avec des pellicules aussi, j'ai remarqué.
7: Ah, mais là, je peux pas vous dire qui c'est, hein. Il y en a, vous savez, des gros ici, des... Hein, des...
8: Mais il a des cheveux gras, avec des pellicules sur sa veste, hein.
7: Ah oui, mais madame, écoutez, mais mettez-vous à ma place. Moi, je peux pas savoir qui est-ce qui a des pellicules, madame, ou qui est-ce qui en a pas.
8: Attendez, je vais essayer de me souvenir, vous permettez?
7: Mais bien sûr.
8: Alors, il est très gros, hein, il a un peu d'embonpoint.
7: Oui.
8: Il a des dents très jaunes, les cheveux gras avec des pellicules, et il a des boutons sur le visage, il a les ongles noirs aussi.
7: D'après la description que vous me donnez sommairement, là, hein, c'est pas monsieur Kell?
8: Comment?
7: Kell.
8: Voilà.
7: Bon, Kell, il travaille, attendez voir, il travaille demain après-midi.
8: Ah, c'est lui. Mmh. Je me souviens, évidemment, il sentait très fort des pieds, il avait une mauvaise haleine aussi.
7: Eh bien, ça doit être lui.
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4: Bonjour.
3: Bonjour.
5: Bonjour monsieur, excusez-moi, c'est bien le cinéma ?
3: Oui, c'est madame.
5: Ah non, c'est monsieur. Je vous appelle parce que je m'occupe d'une classe de CM2, ils ont 9 ans, et je voudrais les emmener voir le film 50 nuances de gris.
3: Alors donc là, oui.
5: Parce que moi, c'est des enfants qui sont daltoniens, donc ils voient pas les couleurs.
3: Ah d'accord.
5: Du coup, 50 nuances de gris, ça peut être bien pour eux, je pense.
3: Ah ouais, c'est beau. Hein. Bah, noir et blanc, c'est beau. Hein.
5: Bah oui, c'est ça.
3: Ça change, c'est vrai, de ce qu'on voit maintenant.
5: Bah voilà, je me disais, c'est tout indiqué pour des enfants de 9 ans qui...
3: Oui, parce que pour leur faire connaître ce que nous, on a connu aussi.
5: Ah bah c'est sûr qu'ils vont connaître des trucs, là, oui.
3: Bah
5: oui,
3: c'est
5: sûr.
3: Très bien, mais...
5: Ah bah oui, ça, ils vont...
3: Ouais, ouais.
5: Vous jouez les autres aussi, nuances de gris, ou pas ?
3: Comment ?
5: Vous jouez que le 50 ou vous jouez les épisodes d'avant aussi ?
3: Là, on fait le... Oui, bah en premier, c'est 50 nuances de gris.
5: Parce que moi, j'ai raté les 49 d'avant, quoi.
3: Ah d'accord.
5: Les enfants, s'ils voient direct à partir de l'épisode 50, est-ce qu'ils vont comprendre quand même ?
3: Bah je sais pas, monsieur, moi je l'ai pas vu le premier.
5: Ni le 2 ?
3: Non, bah non.
5: Et le 3 non plus ?
3: Bah si on n'a pas vu le 2, on verra pas le 3.
5: Aucun des 49 en fait, jusqu'au 49, voilà. Vous avez pas vu ? Ah ouais, comme moi, ouais. Vous savez combien de temps il dure le film ?
3: Oh, faut bien compter 1h30, 2h moins le quart.
5: Ah ouais, 2h moins le quart quand même.
3: Bah à peu près, je sais pas, je vous dis ça.
5: Est-ce que serait possible quand même de le couper pour que ça dure que 3 quarts d'heure ?
3: Ah bah faut voir avec mon collègue, monsieur, c'est lui le projectionniste, c'est pas moi.
5: Vous, c'est une bobine que vous avez ?
3: C'est un CD.
5: Si on coupe un bout du CD, du coup, normalement, le film il devrait être plus court, non ?
3: Ah ben oui, en principe, c'est comme tout. Hein.
5: Parce que si lui, il a les ciseaux à CD, il peut couper un petit morceau.
3: Ben, on coupe pas un CD comme ça. Hein.
5: Ben, comment on fait pour raccourcir le film ?
3: Ben, on coupe, non ?
5: Bon. Les enfants, ils ont 9 ans, donc du coup, ils ont un tarif.
3: 4 euros.
5: Quitte à mettre un peu plus cher, si on pouvait avoir une bière en plus, par exemple.
3: Une bière ?
5: Pardon ?
3: Une bière ?
5: Oui, enfin une bière ou...
3: Mais vous savez, on ne vend pas de bière au cinéma, monsieur. Vous faites tout ce que vous voulez, mais nous, on ne vend pas d'alcool.
5: D'accord, donc je marque que les enfants apportent leur propre bière.
3: Oh, ils boivent de la bière à 9 ans chez vous ?
5: Bah, à partir du moment où ils vont voir 50 nuances de gris, ils peuvent peut-être boire des bières, je me disais.
3: Ah bon ? Ben, autre chose. La première fois, j'entends ça.
5: Ah bon, bah, j'écoutais, je...
3: Ça me choque. À 9 ans, on boit pas de bière au cinéma, hein.
5: Bon, enfin, on en boit à la maison, donc à partir du moment où...
3: Ouais, ils font ce qu'ils veulent chez eux. Moi, ça me regarde pas, mais au cinéma, je sais pas, monsieur. Je sais pas, moi, je donnerais pas à un enfant de la bière à 9 ans, non?
5: Et c'est non-fumeur, j'imagine, la salle.
3: Ah bah oui, monsieur, quand même.
5: Donc, il faut qu'il fume devant?
3: Ben, vous demandez à Fabien. Vous discutez avec lui, c'est lui qui est plus responsable que moi.
5: Merci.
3: Merci, au revoir, monsieur.
5: Vous pouvez me le passer ?
3: Il n'est pas là, hein ?
5: D'accord, merci beaucoup. Je ne quitte pas.
3: Ah bon, d'accord. Moi, je peux raccrocher.
5: Ah bah non, puisque je reste en ligne.
3: Ah d'accord. Vous essayez de joindre mon collègue ?
5: Bah, votre collègue, j'attends qu'il arrive, là.
3: Mais il n'arrivera pas tout de suite, monsieur.
5: Il arrive quand ?
3: Oh, faut bien compter une heure. Hein.
5: Une heure ? Bon, bah, je vais patienter une heure.
3: Bah, moi, je peux vous raccrocher, vous me rappellerez après, si vous voulez.
5: Non, je préfère qu'on reste en ligne pendant une heure. Ça,
3: mais non, monsieur, je peux pas.
5: Rire et chanson.
3: Bah, j'ai posé mon téléphone et je vous parlerai après parce que j'ai des trucs à faire.
5: Il n'est pas arrivé là.
3: Non,
5: d'accord. Gigi ?
3: Allô ?
5: C'est toi là-bas dans le noir ?
3: C'est toujours la dame.
5: Tu les entends ?
3: Monsieur, s'il vous plaît.
5: Tu les entends, Gigi ?
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10: Oui ?
11: Bonjour madame, c'est le tribunal de Nancy à l'appareil.
10: Oui, bonjour.
11: Dites-moi, vous connaissez votre voisin qui habite au 1 rue de l'église, monsieur Jacob de la Molle ?
10: Il est militaire ?
11: Oui.
10: Il vient d'arriver à la Neuville.
11: Ah, voilà, c'est ça.
10: Ouais.
11: Vous le connaissez ?
10: Non.
11: Bon. Il a été condamné par nous-mêmes, le tribunal de Nancy, à un travail d'utilité publique.
10: Oui.
11: Vous le connaissez, je pense.
10: Oui.
11: C'est-à-dire que pour ne pas aller en prison...
10: Il doit faire du travail gratuitement.
11: Voilà. Donc, il viendra tous les matins chez les habitants de la rue de l'église pour tirer leur chasse d'eau.
10: Ah bon ?
11: Alors, nous vous demandons de ne pas tirer la chasse d'eau une fois que vous irez aux toilettes.
10: D'accord.
11: Voilà. Donc, à quelle heure allez-vous aux toilettes ?
10: Oh, bah 7 heures du matin.
11: 7 heures. Donc, il se rendra chez vous à 7h10.
10: D'accord.
11: Hein, tous les matins. Et donc, il tirera votre chasse d'eau après que vous soyez allé aux toilettes.
10: D'accord.
11: Surtout, ne tirez pas la chasse d'eau. Parce que si vous tirez la chasse d'eau vous-même, il ira en prison. Hein.
10: Oui, bien sûr.
11: Vous comprenez, hein ?
10: J'ai compris. Je vais mettre un papier dans les WC.
11: Et vous pensez que ça suffira pour...
10: Y a mon mari avec moi, donc...
11: À quelle heure va-t-il aux toilettes, lui ?
10: Ah, lui, il y va bien avant moi.
11: Ah !
10: Alors. C'est moi qui vais la dernière.
11: D'accord, donc on peut le faire venir à 5 heures, hein ?
10: Oh, ben, on n'est pas levé à 5 heures.
11: Oui, mais au moins comme ça.
10: Ah oui.
11: S'il vient à 5 heures, au moins on est sûr qu'il est sur place.
10: Ah, d'accord. 6h30, alors.
11: 6h30, c'est bien ?
10: Oui.
11: Comme ça, non ?
10: 6h30, oui, ça sera bon.
11: Comme ça, à 6h30, il vous accompagne aux toilettes.
10: Mmh.
11: Hein, il reste à côté de vous.
10: Ah d'accord, il sera à côté de moi ?
11: Ah bah oui, madame.
10: Ah bon, d'accord.
11: Ah mais je vous rassure, avec les gendarmes, on ne va pas le laisser tout seul à côté de vous, évidemment.
10: Mmh.
11: Il y aura, évidemment, dans vos toilettes, il y aura les deux gendarmes. Hein.
3: Oui, d'accord.
11: Et lui donc, Monsieur Jacob Delamolle. Est-ce qu'il y a cette place pour quatre dans les toilettes?
3: Ah ben, il est en profondeur. Hein.
11: Le
3: WC est en profondeur parce qu'il y a un escalier escamotable qui descend dans les WC.
11: D'accord. Donc, comment ils vont se mettre? Comment ils vont se disposer à côté de vous quand
3: et
11: vous
3: êtes... Eh ben, deux de chaque côté du mur.
11: Comment?
3: Deux de chaque côté du mur.
11: D'accord. Et vous?
3: Eh ben, au milieu. Au fond, au milieu.
11: D'accord.
3: C'est rectangulaire, hein, de toute manière.
11: Je note. Et est-ce que vous avez des pinces à linge?
3: Oui.
11: Est-ce que ça vous embêterait de leur en mettre sur le nez? Parce que ça, les gendarmes...
3: Une pince à linge sur le nez?
11: Ouais, vous imaginez quand même pas qu'on va laisser deux gendarmes à côté de vous pendant que...
3: Bah, j'en ai des pinces à linge, j'ai dans mon linge. Hein.
11: D'accord. Et est-ce que ça vous embête de leur mettre sur le nez ou...
3: Bah, je peux leur donner.
11: Bon, bah, écoutez, c'est gentil. C'est très gentil. Et une fois par semaine, est-ce qu'on peut vous demander un petit service supplémentaire?
3: Oui, si c'est possible.
11: Merci. En fait, vous savez, une fois par semaine, les gens qui sont soumis à des travaux d'utilité publique ont le droit de voir leur famille. Est-ce que c'est possible, en plus des deux gendarmes, qu'ils reçoivent à ce moment-là dans vos toilettes en même temps leur famille?
3: Ah non.
11: Ça vous embête?
3: Oui.
11: Pourquoi? Vous êtes pudique?
3: Bah, pas plus que ça, mais enfin, déjà des gendarmes, ça fait quand même beaucoup de monde quand même. Hein.
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12: Allô?
5: Bonjour monsieur, je suis bien à la boucherie.
12: Oui, c'est ça.
5: Monsieur Martin à l'appareil, les électriciens Martin.
12: Oui?
5: Vous avez pas eu des coupures d'électricité depuis l'ouverture?
12: Non, rien du tout.
5: Super, parce que je me suis permis de bricoler votre compteur, j'étais pas sûr que ça marche.
12: Ah ouais?
5: Ouais, parce que c'est un tuto que j'ai vu sur internet pour pas payer l'électricité.
12: Non mais, qui c'est qui vous a permis de faire un truc sur mon compteur en plus? Avant d'y faire, vous nous téléphonez quand même?
5: Justement, je vous y téléphone maintenant parce que là ça marche, mais il peut y avoir quelques coupures électrifiques.
12: Et s'il y a plus d'électricité, je la mets où la viande?
5: Bah au frigo.
12: Non mais vous me prenez pour quoi là?
5: Non mais pardon, c'est parce qu'il se trouve que je loue aussi des groupes électrogènes, vous avez de la chance.
12: Ah bah bien sûr, en plus je vais vous louer un groupe électrogène en plus. Non mais attendez.
5: Oh bah pardon, de vous trouver des solutions surtout.
12: Ah bah mais vous vous débrouillez, vous tapez pas sur les compteurs des autres.
5: Bah je préférais faire ça sur celui des autres que sur le mien parce que j'étais pas sûr que ça fonctionne.
6: Bah attends.
12: Non mais attends, s'il a bricolé nos compteurs là. Tiens, je vous passe mon mari parce que là j'ai du monde.
5: Ah tiens, encore une madame Marie. Ah bah j'en ai plein en ce moment.
12: Mon mari.
5: Demandez-lui par hasard si on s'est pas parlé la semaine dernière au téléphone.
12: Non mais attendez.
5: Parce que justement j'ai eu une madame Marie.
12: Mais c'est pas madame Marie, c'est mon mari. Non mais vous comprenez ce que je vous dis?
5: Bah je comprends qu'il y a de plus en plus de madame Marie en France. Ah bah c'est elle que j'entends derrière, non?
13: Allô?
5: Bonjour madame Marie.
13: C'est quoi ça, ce bordel? Déjà vous me demandez mon avis avant de trafiquer mon compteur, il me semble.
5: Plus besoin, vu que vous me louez à un groupe électrogène, vous êtes peinard.
13: Attendez, mais pourquoi je louerais un truc que j'ai rien demandé? Moi j'ai rien demandé à bricoler mon compteur. Vous me bricolez mon compteur et puis vous me louez un truc derrière, bah, c'est facile ça.
5: Bah je préfère parce que si jamais votre compteur il saute, au moins.
13: Non mais fallait pas y toucher mon compteur, moi il marchait bien. De quel pouvoir tu touches mon compteur? Non mais c'est extraordinaire ça.
5: Eh bah tout simplement du pouvoir extraordinaire des électriciens Martin, professionnels de l'électrifiage.
13: Non mais j'ai rien demandé, tu touches rien.
5: Enfin rien. J'installe quand même le groupe électrogène.
13: Tu me touches rien, putain, mais nom de Dieu, mais c'est quoi ce sketch là?
5: Ah bah bonne question, non mais c'est quoi ce sketch pour une petite bidouille de compteur?
13: C'est quoi ce bordel là?
5: Eh, en plus, le groupe électrogénéral, je te le fais à 1000 balles.
13: Eh bah mais vous payez 1000 balles, non mais t'as carrément craqué là.
5: Allez, tu sais quoi? Je te le fais à 900.
13: Non, non, mais y'a pas de 900, c'est zéro.
5: Zéro? Attends, déjà je te fais un prix d'amis.
13: Non mais attends, mais je te connais pas, Duc, mais tu me connais toi? T'es carrément un comique toi, je te jure.
5: Hein. Oh. Toi, tu me fais des compliments pour négocier le prix du groupe.
13: Mais je t'ai pas demandé de groupe, mon Dieu, mais oh, arrête tes conneries, là.
5: Alors, je vais pas arrêter mes conneries tout de suite.
13: Oui, mais je m'en fous, tu fais tes bricoles entre toi, t'as qu'à faire ça avec tes copains, à ta famille, j'en ai rien à foutre, tu me touches pas à mon compteur.
5: Oui, mais le problème, c'est que mes potes et ma famille, quand ils voient que c'est moi qui appelle, ils décrochent plus.
13: Eh ben, c'est très bien, mais tu te débrouilles avec ta famille, moi je te connais pas, tu me connais pas, qu'est-ce que tu m'appelles, là?
5: Bah, qu'est-ce que je t'appelle pour notre petite bidouille?
13: C'est quoi ce sketch? Mais je t'ai rien demandé, moi.
5: Ah, d'accord.
13: Bon, bah d'accord, mais il tombe des nues. Non, mais je t'ai jamais rien demandé, moi je t'ai pas contacté.
5: Bah, pas la peine de me contacter si moi je t'ai déjà contacté.
13: Merde, non, mais c'est bon. C'est quoi que tu comprends pas quand je te dis que c'est bon, là?
5: Non, mais c'est bon, j'ai compris. Toi, tu veux un groupe électrogélatine.
13: Non, je t'ai pas dit que je voulais un groupe électrogène. J'ai dit, si le compteur il lâche, je fais comment? Et c'est toi qui as voulu me placer un groupe électrogène à 1000 balles. Non, mais c'est quoi cette arnaque du siècle, là?
5: Oh, t'exagères, j'ai dit que je le faisais à 900.
13: Je m'en fous, 900 000 balles, même zéro, j'en ai rien à foutre.
5: Oh là là, 900 000 balles?
13: Non,
5: Ah non, mais attends, c'est mal compris.
13: Non, 1000 balles ou 900 balles, j'en veux pas.
5: Cela dit, pour 900 000 balles, tu sais quoi?
13: Ah, mais qui fuyons. T'es fatiguant.
5: Non mais à ce prix-là, je t'installe une petite centrale nucléaire.
13: Non mais c'est bon.
5: Et t'es peinard pour 3000 ans, hein.
13: Allez.
14: mais il ne va pas décrocher, c'est un imbécile de moniteur d'auto-école.
4: Mais allons, eh ben c'est gentil, ça fait un moment que je réponds.
14: Ah, le feignant, il est encore parti s'arsouiller au café d'ivrogne, allô?
4: Vous êtes con ou quoi?
14: Allô?
4: Oui, j'écoute.
14: Allô?
4: Oui, j'écoute.
14: Il va pas décrocher l'ivrogne.
4: Ton connard, ça va pas, non?
14: Ah, le feignant.
4: Oui.
14: Allô?
4: J'écoute, oui.
14: Et dis donc, le feignant, là, quand tu seras sorti des toilettes où t'es en train de vomir ta bile, là, tu décrocheras le téléphone?
4: Dis donc, un petit peu connard, hein, ça commence à bien faire maintenant, espèce d'enfoiré.
14: Et tous les moniteurs des taux écoles, tous des poivrons, mais alors celui-là, il est con comme un balai, il va pas décrocher.
4: Écoutez, vous êtes con ou quoi?
14: Allô?
4: Hein?
14: Y a quelqu'un?
4: Non, y a personne, connard.
14: Ah, ça y est, je vous entends, bonjour madame.
4: Oui, bonjour monsieur.
14: Ah, bonjour madame, c'est le moniteur de ton école.
4: Écoutez, pourquoi vous m'insultez comme ça?
14: Comment?
4: Ça va pas, non? D'insulter les gens comme ça.
14: Non, mais dites donc, eh oh, je vous ai pas insulté, moi.
4: Oui, ben, connard, va.
14: Et dis donc, eh oh, oh, oh, oh, j'appelle pour prendre des cours de ton école.
4: Oui, ça suffit maintenant avec vos conneries.
14: Mais je crois qu'il y a une erreur, madame, vous confondez.
4: Oui, oui, je confonds, mais mes fêtes, je confonds.
14: Écoutez, j'étais en train d'appeler à un auto-école.
4: Oui, et qu'est-ce que vous voulez, finalement?
14: Je vous appelle parce qu'on vient de me retirer mon permis.
4: Oh, eh ben écoutez, c'est pas la peine d'appeler, hein, espèce de connard.
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15: Allô?
5: Bonjour madame, c'est bien la boucherie?
15: Oui, c'est bien ça, monsieur.
5: Je vous appelle rapport au réchauffage climatiste.
15: Ouais.
5: Je vais vous couper le chauffage et l'électricité.
15: Ah bon?
5: Bah oui, parce que comme j'ai signé la pétition pour faire des économies d'énergie,
15: ouais,
5: ça m'arrange de les faire chez vous.
15: Bah ouais, mais comment qu'on va faire pour travailler?
5: Bah comment que vous allez faire comme d'habitude?
15: Bah non, si on n'a pas de courant, on n'a pas de frigo, on n'a pas de machine à jambon, on n'a pas de broyeur, on n'a rien.
5: De machine à shampoing?
15: Machine à jambon.
5: Pourquoi du shampoing qui est...
15: Du jambon, c'est tout électrique ça, monsieur.
5: Ah non, le jambon c'est pas électrique, c'est de la viande.
15: Bah, pour pouvoir couper le jambon, on fait ça avec une machine électrique.
5: Oui, mais alors si vous coupez du shampoing avec une machine électrique.
15: Du jambon avec une machine à jambon.
5: D'accord. Et quel rapport avec le shampoing?
15: Je vais pas parler de shampoing, monsieur.
5: Ah si, le shampoing pour votre machine.
15: Là, c'est pas une machine à shampoing, on fait pas du shampoing.
5: À part le shampoing de jambon.
15: Le shampoing de jambon, n'importe quoi.
5: Bon, l'essentiel, c'est que vous êtes d'accord pour la coupure.
15: Ah, d'accord.
5: Ah bah d'accord, ok, donc je note d'accord. Bah,
15: j'ai pas dit que j'étais d'accord.
5: Vous m'avez dit d'accord, là.
15: Non, c'est pas ça, mais j'ai dit d'accord.
5: Vous m'avez dit d'accord, oui.
15: Non, j'ai pas dit d'accord pour que vous coupiez le courant, hein.
5: Bon, Martin, elle a dit d'accord ou pas, la dame, là? Ah oui, elle a dit d'accord. Ah.
15: C'est pas une dame, ça, monsieur.
5: Vous voyez, j'ai mon collègue là qui est à côté de moi qui me confirme.
15: Non, j'ai pas dit que j'étais d'accord, monsieur. Faut pas dire ce que j'ai pas dit, hein.
5: Oh, bah voilà, on change de version.
15: Bah vous voyez, c'est à mon patron.
5: Ah bah passez-le moi.
15: Attendez. Bonjour.
5: Bonjour madame.
15: Bonjour monsieur, oui.
5: Oui, c'est ce que j'ai dit.
15: Non, non mais attendez, monsieur, attendez, c'est pas possible que vous me coupez l'électricité et le chauffage parce que je suis un commerçant. Vous allez pas me coûter le gaz ni les frigos.
5: Ah bah si vous avez des frigos au gaz, pas de problème, je coupe juste l'électricité.
15: Mais c'est pas des frigos au gaz, ça marche à l'électricité. Qu'est-ce que vous me racontez, monsieur, là?
5: Écoutez, moi je fais ça en toute modestie au nom de la planète, hein, au nom de l'écologisterie.
15: Ouais, c'est ceux qui nous cassent les couilles, ouais.
5: Merci pour eux.
15: Bah oui, ça nous casse les couilles, monsieur. Moi on a besoin. N'emmerdez pas les gens qui sont en train de travailler. Vous comprenez ce que je veux vous dire?
5: Je comprends très bien. Comme vos frigos tournent au gaz.
15: Et non, moi tout marche à l'électricité. Donc j'ai des comptoirs et des frigos, donc vous allez rien me couper du tout.
5: Oh bah voilà, en plus trop sympa, je vous préviens.
15: Bah vous me prévenez de quoi? Rien du tout, moi j'ai rien signé, j'ai pas de charte, rien du tout.
5: Sinon, pour vos frigos, vous les bourrez avec des glaçons?
15: Ouais, bien sûr.
5: Non, bah, ou de la glace pilée, tout simplement.
15: Ouais, bien sûr, je l'avais la cherche où la glace pilée.
5: Ah bah écoutez, il se trouve que moi j'ai mon beau-frère qui a une entreprise de glaciste.
15: Ah ça c'est fort.
5: Il peut vous livrer, hein.
15: Ouais, allez-y. Mets 3 SMIC, vas-y.
5: 3 SMIC? Comment ça?
15: Ah, ça bloque? Tu comprends pas?
5: Non, mais je vois pas le rapport avec le SMIC. Pourquoi vous me parlez d'argent?
15: Non, pas le SMIC. En plus, il est sourd. Le SMI.
5: Oui.
15: Pas semi-remorque, camion, gros camion.
5: Ah, mais on peut pas. Gros camion, grosse pollution.
15: Ah, bah ouais, merde. Alors, comment on fait?
5: Eh ben, on les livre en charrette.
15: Ah, d'accord. T'as des chevaux?
5: Bon, j'ai un poney, oui, Martinou.
15: Tu viens de où avec ta glace? Il est bien monté le poney, parce que...
5: Alors, ça, je préfère que vous lui demandiez vous-même.
15: D'accord.
5: Attendez, je vous le passe.
15: Ah, vas-y, ouais.
5: Martinou! Viens parler à la dame!
15: Ah, non, vous faites exprès, c'est une blague, monsieur, non?
5: Allô?
15: Ouais.
5: Bonjour.
15: Non mais c'est des conneries.
5: Comment ça c'est des conneries?
15: C'est qui?
5: Alors bonne question, c'est qui à votre avis?
15: Bah écoutez, j'en connais beaucoup des cons, donc alors c'est ça le problème.
5: Ah mais moi je suis plus que con, je suis trop con.
15: Ouais.
5: Ah bah oui.
15: Ah.
5: Ah. Et en plus on pourrait être à la radio.
15: Non c'est vrai.
5: Complètement.
15: Ah merde.
5: Mais laquelle?
15: Rire et chanson.
5: Eh ben gagné, bravo.
15: Ouais c'est ça. Ah bravo, super. Bon ben c'est parfait, impeccable.
5: Eh ben au revoir madame.
15: Je vous en prie, au revoir madame.
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17: Oui, allô?
8: Allô, Henriette?
17: Ah non.
8: Oh bonjour, excusez-moi, je me suis trompé de numéro.
17: Vous demandez quoi, madame?
8: Ben, je voulais parler à ma cousine parce qu'on fait les mots croisés par téléphone toutes les deux.
17: Ah, d'accord. Vous êtes à Lauribois, madame?
8: C'est l'hôtel?
17: Oui?
8: Ben oui, je me suis trompé de numéro.
17: Oh, c'est pas grave, vous avez dû vous tromper dans un chiffre, il faut recommencer.
8: Ah, oh, ben oui, mais je vais encore me tromper.
17: Oh, mais c'est pas grave, si ça ressonne ici, on vous dira,
8: c'est
17: madame.
8: C'est ma dernière ligne, vous savez, des mots croisés.
17: Oui.
8: Alors, il me demande, en trois lettres.
17: Ah.
8: Ça commence par un C.
17: Oui?
8: Ensuite, il y a un O, et on me dit que c'est le mâle de la poule. C'est quoi la dernière lettre?
17: Un coq, il faut mettre un Q. Coq. C-O-Q.
8: Quelle lettre?
17: Un Q.
8: Ah, vraiment, vous pensez qu'à ça dans les hôtels, c'est lamentable.
17: Ah non.
8: Bah, la preuve, hein. C'est lamentable, madame. Vous devriez avoir honte.
17: Mais c'est vous qui m'avez dit votre énigme, hein. Moi, je vous réponds, hein.
8: Oh oui, vous avez vu quelle lettre vous avez utilisée?
17: Ben, coq, ça s'écrit C-O-Q, hein, madame. Je suis désolée, mais c'est comme ça.
8: C'est un hôtel de passe ou quoi?
17: Ah non, c'est pas encore un hôtel de passe, madame. Non.
8: Lamentable.
17: Voilà. Allez, bonsoir, madame.
8: Bah, je vous dis pas au revoir.
17: Voilà, moi non plus. Au revoir, madame.
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18: Oui?
5: Oui, bonjour, monsieur. C'est bien le magasin de vaisselle?
18: Oui.
5: J'ai acheté des verres chez vous.
18: Oui.
5: Je pense qu'ils sont périmés ou il y a un problème, en tout cas.
18: Je comprends pas. Comment un verre peut être périmé?
5: J'ai essayé de manger un verre et non seulement le truc s'est cassé.
18: Pourquoi vous avez mangé un verre?
5: Dans Koh-Lanta, ils font ça chaque année, ils font l'épreuve où ils mangent des verres.
18: Bah, moi, je savais pas qu'il fallait manger des verres. C'est la première fois que j'entends ça.
5: Faut que je vous rapporte ça.
18: Je reprends pas vos verres.
5: Hein. Comment ça, vous allez pas reprendre mes verres?
18: Non, bah, écoutez, là, je pense que...
5: Je pense qu'il y a un problème, on est bien d'accord, donc... Allô?
19: Oui, allô? Bonjour, monsieur.
5: Oui, bonjour, monsieur. Comme j'expliquais...
19: Madame, je suis madame, c'est madame. Vous mangez du verre? Bon, enfin, monsieur, des verres, ça mange pas, c'est strictement interdit.
5: Alors, expliquez-moi, dans ce cas, pourquoi, depuis des années, dans Koh-Lanta, ils font l'épreuve où ils mangent des verres?
19: Non, mais attendez. Alors, ça, c'est la responsabilité de Koh-Lanta. Nos verres ne sont pas propres à la consommation.
5: Donc, vous reconnaissez?
19: Mais bien sûr.
5: Ah, ah, très bien. Bon, écoutez, comme on dit, faute avouée est déjà à moitié avouée.
19: Non, c'est pas une faute. J'ai fait quoi comme faute?
5: Alors, un, vous m'avez pas averti que vos verres périmés n'étaient pas comestibles. Deux, j'aurais pu...
19: Je tombe sur la tête. C'est la première fois de ma vie que j'entends ce genre de choses, monsieur. Je tombe sur la tête. C'est comme si vous mangez des couteaux.
5: Si vous voulez, c'est moi avec mon beau-frère. Il m'a dit, il y a une épreuve à chaque fois où il mange des verres.
19: Moi, je regarde Koh-Lanta. J'ai jamais vu qu'on mangeait du verre à Koh-Lanta. Vous avez confondu. Votre beau-frère, il vous a dit, il mange des verres de terre.
5: Parce qu'en plus, vous traitez mon beau-frère de menteur.
19: Non. Je dis que vous n'avez pas compris ce que votre beau-frère vous a dit.
5: Ah bah je vais lui dire, écoutez, ça va lui faire plaisir, il est à côté. Martin ?
19: Bah tant mieux, dites-lui, monsieur.
5: Il y a le monsieur du magasin qui dit que t'es un menteur en plus.
19: Le monsieur, c'est une dame au magasin.
5: Écoutez, je pense qu'on vous a déjà signalé le problème et que vous essayez de faire...
19: Jamais de ma vie. Ça fait 50 ans que je suis dans cette boîte parce que je suis née dans cette entreprise et je vous confirme que le verre ne se mange pas.
5: Jurez-le.
19: Je le jure.
5: Vous avez croisé, non ?
19: Comment ?
5: Vous avez croisé les doigts.
19: De quoi vous parlez, là? Je ne vous rembourserai pas des verres cassés.
5: Ou sinon, vous me les changez contre des verres qui sont, eux, vraiment comestibles.
19: Mais je vous dis que le verre n'est pas comestible.
5: Oui, non, mais c'est-à-dire que là, le temps que j'arrive, vous allez mettre des verres non comestibles partout avec des...
19: Bon, enfin, monsieur, je vais pas les sortir de l'usine pour les changer dans mon magasin parce que vous arrivez.
5: Non, mais je vois le truc, c'est que vous allez mettre des petits panneaux verres non comestibles et vous me direz...
19: Rien du tout, je n'ai pas le temps, je ne mettrai rien du tout.
5: Il y a même un morceau qui m'a un petit peu coupé le doigt, donc si vous voulez...
19: Eh ben, c'est bien pour ça qu'on interdit aux gens de... Enfin, ça tombe sous le sens de pas manger du verre.
5: J'ai la facture aussi pour les pansements et le désinfectant.
19: Monsieur, je ne vous les rembourserai pas. Ni les verres, ni les désinfectants, ni les pansements.
5: Bah, en plus, j'ai dû acheter de la lessive pour nettoyer.
19: Et vous allez me faire payer votre lessive parce que vous êtes coupé le bout du doigt.
5: Après, j'ai dû consulter un psychiatrologue parce que j'ai été choqué par cet accident.
19: Non, mais c'est votre problème. Ne venez pas pour ça.
5: Plus, dommages et intérêts, réparation suite à l'arrêt de travail que j'ai dû déposer.
19: Enfin, mais on tombe sur la tête, là.
5: Donc, vous me devez, attendez, j'ai fait le total, 47 548 euros.
19: Vous pouvez répéter, s'il vous plaît?
5: Si vous préférez, on arrondit à 47
19: 550. Je suis estomaqué. C'est une blague à la radio, moi, c'est pas possible. Vous êtes en train de m'enregistrer à la radio, c'est une blague au téléphone.
5: Ah bah oui, c'est une radio.
19: Ah. Balancez quelle radio, dites.
5: Ah bah alors, devinez.
19: Énergie.
5: Non.
19: Rire et chanson, oui.
5: Ah bah rire et chanson, c'est ça.
19: Bonne journée.
5: Allez,
19: au revoir. Quand tu arrives à canular, mais je sais pas.
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20: Oui, la gare de Monaco.
21: Allô?
20: Oui?
21: Oui, bonjour monsieur,
20: bonjour.
21: C'est la gare de Monaco?
20: Oui.
21: Oui, je voudrais le bureau des appels en gare.
20: Des appels en gare, oui, c'est ici.
21: Ah, très bien, bonjour monsieur.
20: Bonjour.
21: La DST, l'appareil, division de surveillance du territoire. Dites-moi, nous avons un agent qui est actuellement dans votre gare.
20: Oui.
21: Il faudrait faire un appel en gare pour qu'il puisse rejoindre sa base. Hein.
20: Alors, c'est à quel nom?
21: Alors, c'est un agent, hein, c'est donc confidentiel. Hein.
20: Oui.
21: Je vous passe le patron. Hein.
20: Oui.
21: Colonel, nous avons la gare.
20: Ouais, mais c'est pour faire un appel.
14: Très bien, je vous remercie. Allô ?
20: Oui, bonjour, monsieur.
14: Bonjour, monsieur. Voilà, oui. Donc c'est assez urgent, hein ?
20: Oui.
14: Alors, c'est un message codé.
20: Oui.
14: Alors, c'est message personnel.
20: Oui, alors, message personnel.
14: La mienne.
20: Comment ?
14: La mienne.
20: La mienne ?
14: Oui.
20: La mienne.
14: Est plus grosse que la vôtre.
20: Que la vôtre ? Voilà, c'est tout ?
14: Voilà, alors je patiente. Je vais attendre le message. Hein.
20: Oui, d'accord. Message personnel, message personnel. La mienne est plus grosse que la vôtre. La mienne est plus grosse que la vôtre. Voilà. On patiente, hein.
0: Des conneries comme ça à Monaco. Ah bah
20: tiens. Chef de garde à Monaco, bonjour. Qu'est-ce que c'est ce travail ?
21: Oui, bonjour monsieur.
20: Vous me faites dire des grossièretés là au micro là ? Non mais ça va pas ?
21: Oui, c'est un DST à l'appareil.
20: Oui, oui, alors garde Monaco, on fait pas des trucs pareils, hein ?
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23: Oui, monsieur Levasseur.
24: Ah non, pardon, bonjour monsieur, moi c'est monsieur Martin, la banque de Martinville.
23: Ah pardon, bonjour.
24: C'est qui ce monsieur Levasseur ?
23: Monsieur Levasseur, c'est mon responsable.
24: Ok, alors attendez, je vais demander.
23: Mais vous voulez demander à qui ?
24: Bah je vais demander à mon collègue qui me trouve votre responsable.
23: Non.
24: Martin, j'ai un monsieur au téléphone qui cherche son responsable.
23: Allô ?
24: Oui, allô ?
23: Allô, c'est pas du tout ça ?
24: Ne quittez pas.
23: Non.
24: Il cherche un monsieur Levasseur.
23: Mais non, il n'y a pas de monsieur... Allô ?
24: Non, regarde en salle de réunion.
23: Non.
24: Monsieur Le Taser.
23: Non, vous avez pas compris.
24: Allô ?
23: Allô ?
24: Il est pas dans les bureaux, peut-être à la cafette. Bougez pas, je les appelle.
23: Non, vous avez pas... Allô ?
24: Allô, ouais, c'est Martin. Je cherche un monsieur Le Tapeur qui est à la cafette.
23: Allô ?
24: Bah, j'ai son employé au téléphone qui le cherche, donc il doit pas être loin.
23: Allô ?
24: Allô ?
23: Allô ? Non, c'est pas du tout ça.
24: Bah, alors oui, je vous confirme, il est pas à la cafette non plus.
23: Mais c'est pas du tout ça, monsieur, ce que je vous dis. Là, le téléphone a sonné.
24: Oui, peut-être parce que je vous appelais.
23: Voilà. Donc je vous écoute. Quelle est votre demande ?
24: Ah oui, pardon. Monsieur Martin, banque de Martinville, je vais vous ouvrir un compte temporaire.
23: Je préfère que vous voyez ça avec monsieur Levasseur.
24: Ah oui, donc il faut vraiment que je le trouve. Attendez, bougez pas, je vais voir s'il est pas au parking.
23: Monsieur...
24: Chut, Martin pour la sécu parking. Chut,
23: allô ?
24: Je cherche monsieur le faxeur. Oui, allô ?
23: Oui, ce que je veux...
24: Monsieur Martin ! Ah, attendez, on m'appelle.
23: Allô, allô, allô ?
24: Oh, bah vous avez du bol.
23: Non.
24: Ah bah si, apparemment, monsieur le facteur ne travaille plus chez nous, mais j'ai trouvé son remplaçant.
23: Mais ça, c'est pas le problème, monsieur.
24: Je vous le passe.
23: Mais monsieur Levasseur, c'est mon responsable à moi, je vous parle pas de quelqu'un de chez
24: vous. Bonjour monsieur Martin à l'appareil, je reprends les dossiers de monsieur le passeur.
23: Monsieur, vous voulez bien me laisser parler ?
24: Mais bien sûr.
23: Monsieur Levasseur est mon directeur.
24: Alors, désolé, monsieur le viseur n'est plus chez nous.
23: Monsieur Levasseur est mon directeur.
24: Attendez, vous seriez pas en train de me dire que je me trompe ?
23: Ah bah complètement.
24: Ah bah voilà, tu vas voir que c'est moi qui ai pas compris, bah voyons.
23: Non, vous avez rien compris, monsieur. Dès le départ, vous avez rien compris. Depuis tout à l'heure, j'arrête pas de vous crier.
24: Ah oui, donc c'est ma faute.
23: Bah oui.
24: Ah d'accord. Ah ouais, vous avez dû vous dire, celui-là, il est vraiment...
23: Ah bah là, je me suis dit, waouh ! Où est-ce que je suis tombée, là ?
24: Ah bah vous avez dû vous dire, lui, il est quand même vraiment con. Hein.
23: Ah bah un petit peu, là.
24: Ah bah merci beaucoup. Vous avez de la chance que ce soit un canular, sinon j'aurais pu me vexer.
23: Ah bon ? C'est vrai ?
24: Ah oui, je vous avais pas dit, c'est la radio.
23: Ah, c'est excellent !
24: Ouais, une radio d'ailleurs où on aime bien se marrer.
23: Ah, Rire et Chanson ?
24: Oui, bravo ! Bah, je vous souhaite une belle journée, un très bel été.
23: Merci, c'est gentil.
24: Et au revoir, monsieur.
23: Et au revoir, madame.
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25: Bienvenue.
26: Allô ?
14: Bonjour, monsieur.
26: Bonjour, monsieur.
14: Madame Ledoux, à l'appareil.
26: Oui.
14: Vous êtes détective ?
26: Oui.
14: Ah, très bien. Bonjour, je suis Madame Ledoux, la femme de monsieur Robert Ledoux, de l'Académie française.
26: Oui.
14: Vous devez connaître mon mari.
26: J'avoue que non, madame. Je ne sais pas. Excusez-moi. Voilà.
14: Je vous en prie. Je vous appelle parce que mon mari est accusé d'avoir provoqué un accident de voiture le 3 février à 15h. À Angers.
26: Mm-hmm.
14: Or, le 3 février à 15h, mon mari ne pouvait pas être dans sa voiture, car il était aux putes.
26: Il était où, vous me disiez ?
14: Aux putes.
26: Aux putes, c'est... Attendez, aux putes, j'ai le trou de mémoire encore là. Ça se trouve...
14: Comment ?
26: C'est où ?
14: Ah ben, je ne sais pas, vous savez, c'est... Il m'a dit, je pars aux putes. Il a emprunté 400 francs à mon fils, et il lui a dit qu'il allait aux putes.
26: Oui.
8: Il est parti aux putes et apparemment, ça doit être un endroit charmant parce qu'il y va tous les jours en ce moment.
26: Ah, oui.
8: Vous connaissez, non ?
26: Non, mais enfin bon, aux putes. Bon, mais de toute façon, lui, qu'est-ce qu'il dit de cet accident ? Il le nie ou quoi ?
8: Mais oui, parce que voyez-vous, le groupe d'assurance qui l'attaque prétend qu'il était dans sa voiture avec une dame. Alors, comment voulez-vous qu'il soit avec une femme dans sa voiture alors qu'il est aux putes ?
26: Aux putes. Aux putes.
8: J'ai confiance en mon mari. S'il me dit qu'il va aux putes, il va aux putes. Hein. Vous comprenez ? Alors, écoutez, monsieur, je vais être franche avec vous. Je vous propose d'aller aux putes avec mon mari.
26: Je pense que c'est ça qu'il faut faire.
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3: Oui, bonjour.
24: Bonjour, monsieur. C'est bien la société de transport routier.
3: Ouais, je suis une femme, hein, déjà, pour commencer, mais bon, enfin, c'est pas grave.
24: Oh non, c'est pas grave. Mais c'est bien la société de transport.
3: Oui, c'est une société de transport, oui.
24: Monsieur Martin, à l'appareil. Les transports Martin, on est, comme qui dirait, collègues.
3: D'accord.
24: Donc, je nous ai préparé un dossier commun pour récupérer l'indemnité carburant de l'État.
3: Pardon? Vous faites un dossier commun?
24: Oui, parce que moi, je fais que des courses en vélo. Donc, pour récupérer la prime carburant, je me suis mis avec vous.
3: Vous êtes en vélo et vous allez demander la prime carburant?
24: Ouais, mais alors, soi-disant, parce que je suis en vélo, j'aurais pas le droit à l'indemnisation des...
3: Bah, ça me semble logique.
24: En tout cas, plus de problème, puisque je nous ai associés sur le dossier.
3: Mais on n'est pas associés, monsieur.
24: Non, mais on va faire comme si, et hop, on partage l'indemnisme.
3: Il doit y avoir un problème, là.
6: Mais vous sortez d'où, là ?
24: Ah, bah, bonjour, monsieur.
6: Vous n'avez pas le droit, nous, vous ne nous mêlez pas à vos fraudes.
24: Bon, c'est pas vraiment une fraude, parce que vous y avez droit pour de vrai.
6: Oui, bah, si on a le droit, vous ne nous mêlez pas avec vous. Ah non, mais ça va pas ou quoi ?
24: Non, mais c'est ce que je disais, on partage.
6: Alors, attendez, c'est pas... Oh là là, tiens, parle-lui, parce que...
7: Alors donnez-moi votre nom et votre numéro de téléphone.
24: Bonjour madame, pardon.
7: Moi c'est monsieur, hein, c'est de clown.
24: Oh bah merci, mais alors si c'est comme ça, passez-moi le patron, je vais voir avec lui.
7: Je suis le patron de l'entreprise.
24: Ah.
7: Ça y est, vous avez compris.
24: Oui bah oui, donc on est collègues.
7: Non, moi je suis pas votre collègue du tout, hein.
24: Bah je suis le patron des transports Martin. Donc
7: donnez-moi votre nom.
24: Monsieur Martin.
7: Votre numéro de tirette.
24: Non, ça j'ai pas.
7: Vous n'êtes pas capable de me donner votre numéro de tirette, c'est que votre entreprise n'existe même pas.
24: Non, c'est parce qu'on travaille en semi-professionnel.
7: Ah ouais, en semi-professionnel bien sûr. Hein.
24: Ouais, donc mettez plutôt votre numéro de tirette à vous sur le dossier, ce sera plus simple.
7: Je ne mettrai rien du tout sur le dossier. Donnez-moi vos numéros de téléphone.
24: Ah, le téléphone maintenant. Bah, pas de problème.
7: Allez dans l'ordre des choses.
24: Ah, je suis bien d'accord.
7: 06.
24: Ok, donc 06, ensuite, je vous écoute.
7: Non, donnez-moi votre numéro de téléphone à vous.
24: Bah, vous, donnez-moi déjà votre numéro de téléphone à vous.
7: Et vous êtes gland ou quoi ?
24: Comment ça, je suis gland ?
7: Vous m'appelez, c'est que vous avez mon numéro quand même.
24: Ah, bah oui, c'est vrai. Alors, il vous faut quoi d'autre ?
7: Je veux savoir votre adresse.
24: Alors, ça, vous en avez pas besoin puisqu'on va mettre votre adresse à vous sur le dossier.
7: Putain, mais tu fais exprès d'être con, quoi.
24: Oui, enfin, je fais ce que je peux.
7: Ah oui, ben, je te demande ton adresse, c'est pas pour faire un dossier, c'est juste pour savoir ce que tu fais comme escroquerie, à part ça.
24: D'accord, parce que je me disais, si tu mets mon adresse sur ton dossier, ça va pas passer.
7: Tu écoutes quoi ?
24: Oh, mais bien sûr.
7: Tu écoutes ?
24: Complètement, je suis tout ouïsme.
7: Qu'est-ce que je t'ai demandé ?
24: Tu m'as demandé quelle adresse on mettait sur notre dossier.
7: Non, je t'ai demandé ton adresse. Donne-moi ton adresse, je vais raccrocher, mais je vais couper, là.
24: Bah non, si tu coupes, comment tu veux que je te donne mon adresse ?
7: Donne-moi ton adresse ou je raccroche.
24: Bah j'essaye, mais comme tu m'interromps à chaque fois.
7: Donc tu me donnes pas ton adresse ?
24: Ah, mais bien sûr que si.
7: Vas-y.
24: Alors, rue, mais tu la mets pas sur le dossier, hein.
7: Tu me l'as pas donné.
24: Ah oui, c'est vrai.
7: Je raccroche.
24: Non, sérieux, tu vas pas raccrocher ?
7: Je raccroche.
24: Ah bah non, attends, parce qu'avec tout ça, t'as même pas noté mon adresse.
7: Mais t'es con, quoi.
24: Oh bah clairement, oui.
7: Allez hop, salut.
10: Allô ?
11: Oui, allô ?
10: Oui.
11: Oui, bonjour, c'est le père abbé de l'abbaye de à l'appareil.
10: Oui.
11: Si je vous parle du frère Robert, est-ce que ça vous dit quelque chose ?
10: Absolument pas.
11: Ça ne vous dit rien ?
10: Ah non, absolument pas, non, hein.
11: Bon, parce que nous avons trouvé des photos de vous.
10: Ah bon ?
11: Oui.
10: Où ça ?
11: Dans sa cellule.
10: Pardon ?
11: Dans sa cellule. Sa cellule, c'est une chambre.
10: Bah, des photos de moi ?
11: Oui, ma fille.
10: Mais c'est n'importe quoi, mais...
11: Vous connaissez le frère Robert ou pas ?
10: Non, absolument pas. Je ne connais aucun frère. Je suis sidéré.
11: Parce que lui prétend qu'il vous connaît.
10: Je connais pas.
11: Oui, non, mais c'est un moine de chez nous, de l'abbaye.
10: Et alors, pourquoi il aurait fait des photos de moi ?
11: Vous savez, les moines, hein, ils vivent seuls.
10: Pardon ? Photos de moi ? Attendez, là. Ça va pas, non ?
11: Bon, en tout cas, il y a des photos de vous dans sa cellule, voilà.
10: Mais moi, je n'ai pas de photos. Je ne lui ai pas remis de photos. S'il a pris des photos, c'est un problème avec votre frère, je ne sais qui.
11: Oui, voilà, c'est ce que je vous dis.
10: C'est pas moi.
11: Non, mais je ne vous accuse pas, ma fille.
10: Attendez, ben je vais passer à la gendarmerie, moi. Ça va pas rigoler, là.
11: Le frère est à côté de moi, il souhaiterait s'excuser.
10: Ah non, s'excuser, il n'y a pas d'excuse, moi. Je trouve ça trop grave, vous m'annoncez là.
11: Vous pouvez lui accorder...
10: Si la gendarmerie, je laisse pas passer comme ça.
11: Pardonnez-lui.
10: Non, attendez.
11: Pardonnez-lui.
10: Oui, alors c'est quoi, là? Pardonnez-lui?
11: Oui.
10: Mais moi, vous m'appelez, là.
11: Oui.
10: Moi, j'ai rien demandé. Vous vous arrangez entre vous, point barre.
11: Je souhaiterais simplement que vous lui accordiez déjà votre pardon pour que je puisse le renvoyer à ses tâches dans le jardin.
10: Il va être sanctionné, là?
11: Oui.
10: Oh, mon Dieu, quel bazar.
11: Je vous le passe, hein. Merci, mon père. Allô?
10: Oui.
11: Je vous demande humblement, à genoux, votre pardon.
10: Ah ouais, ben...
11: Je regrette, hein, j'ai pris ces photos.
10: Non, mais bon, vous les avez toujours, là?
11: Mais oui, mais en fait, je ne voulais pas du tout vous photographier. Je faisais des photos pour illustrer le journal de l'abbaye.
10: D'accord.
11: Et il se trouve que je vous ai prises. Bon, mais j'ai trouvé les photos très jolies, vous voyez?
10: D'accord, peut-être, voilà. Oui, je sais pas.
11: Et donc, j'ai mises dans ma chambre.
10: Oui.
11: Et là, on me fait un procès parce que...
10: D'accord.
11: Les photos d'une femme dans ma cellule, voilà.
10: Ah oui, je comprends mieux, là. D'accord. Je vous pardonne, il n'y a pas de souci. Hein.
11: Oh, écoutez.
10: Il n'y a pas de souci, il n'y a absolument pas de souci.
11: Oh
10: hein.
11: Mon Dieu.
10: Ben oui, je vous soulage, quoi.
11: Oh mon Dieu, comme vous me soulagez.
10: Ben oui, mais non, mais c'est tout à fait...
11: Vous m'avez bien soulagé les bourses pendant 4 jours.
10: Comment?
11: Vous m'avez bien soulagé les bourses pendant 4 jours.
10: Oui, c'est ça, je vous soulage autre chose, là, j'ai compris maintenant.
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4: Oui, allô?
12: Bonjour monsieur, je suis bien à la ferme?
4: Oui.
12: Monsieur Martin à l'appareil, société Martin Cascade. On organise une démonstration cascade chez vous.
4: Démonstration cascade?
12: Exactement, je vais passer en voiture au-dessus de votre bâtiment.
4: De quel bâtiment? De mon bâtiment?
12: Oui, alors je crois que c'est un hangar.
4: Bah non, c'est pas possible.
12: Si, si, avec un bon élan, j'ai calculé, en principe ça passe.
4: Oui, mais imaginez-vous monsieur que là vous êtes dans un terrain privé, que vous devez quand même demander l'autorisation au propriétaire, on est d'accord?
12: Alors oui et non.
4: Bah pourquoi non?
12: Parce que je prends de l'élan depuis la route, donc à ce moment-là je suis pas chez
4: oui,
12: vous.
4: Oui, mais vous allez quand même atterrir dans mon terrain, monsieur. Et puis de la route, j'ai quand même 18 mètres entre...
12: 18 mètres, voilà, c'est ça. Oui, bah c'est exactement la taille de la rampe de décollement, donc c'est parfait.
4: Non, mais moi, pour le moment, je vous donne pas mon autorisation. Vous mettrez pas de rampe.
12: Rassurez-moi, vous êtes assuré tout risque sur les bâtiments?
4: Non, je suis désolé, je suis pas assuré tout risque.
12: Ah, bah ce serait mieux parce que, imaginez, je perds une roue au moment où je survole votre toit.
4: Mais vous allez pas perdre une roue, vous allez pas le faire.
12: Alors, je vous cache pas que ça arrive que j'ai une roue qui tombe, je sais pas pourquoi.
4: Ah! Vous n'êtes pas bien, vous?
12: Bonjour, monsieur.
4: Vous n'êtes pas bien?
12: Vous inquiétez pas, je suis cascadeur semi-professionnel et j'ai vu pas mal de tutos sur Internet.
4: Mais pourquoi vous faites ça? C'est pour un cinéma, c'est pourquoi?
12: Ah bah oui, tout à fait. D'ailleurs, c'est une séquence qu'on va rajouter dans le James Bond qui vient de sortir.
4: Ah ouais?
12: Ouais, ils ont oublié de la tourner, donc on la fait après et puis on la rajoute.
4: Ah.
12: Donc j'arrive à fond, je décolle, je passe au-dessus de la baraque et en principe, j'atterris derrière.
4: Parce qu'à côté, il y a des serres.
12: Ah oui, alors les serres, il faudrait les démonter.
4: Vous croyez? Non, mais y a des tomates dans la serre?
12: Pas grave, vous déplantez les tomates, et hop, vous les replantez un peu plus loin.
4: Mais enfin, monsieur, quand vous faites du jardin, vos salades, vous les déplantez, mais après vous les replantez
12: Bien sûr, technique du replantage.
4: Oui, mais attention, hein, nous on va pas démonter tout notre truc pour votre plaisir.
12: Oh, je vous vois venir. Vous voulez qu'on démonte les serres pour vous?
4: Enfin, vous moquez du monde ou quoi? Vous n'allez pas démonter nos serres, enfin? Bah,
12: sachant que je vais survoler votre hangar à environ 300 km/h, il faut quand même prévoir une petite zone d'atterrissage.
4: Bah, oui, mais vous choisissez un hangar qui convient, un hangar qui est vide.
12: Comment ça, un hangar qui est vide?
4: Eh ben, le nôtre n'est pas vide.
12: Ah, bah faudrait le vider.
4: Ah non, c'est pas possible.
12: Si, parce qu'après le saut au-dessus du hangar, je reviens en marche arrière sur 2 roues à travers le hangar.
4: Ah bah oui.
12: Bon bah parfait, top là, on est d'accord.
4: Ah non.
12: Ah si.
4: Non.
12: Si.
4: Moi, je vais prévenir mon assurance, vous inquiétez pas.
12: Et en plus, vous avez une voiture.
4: Bah oui, on a une voiture, bien sûr.
12: Ok, donc je vais vous envoyer mon préparationneur mécanique, il va voir comment il peut vous la bricoler.
4: Vous n'allez pas utiliser notre voiture.
12: Si, mais juste pour le saut.
4: Non, vous n'allez pas vous en utiliser notre voiture, hein, ça, certainement pas.
12: Non, mais elle sera préparée, on va lui mettre un turbo.
4: Non, attendez, votre projet de passer au-dessus du hangar, après de passer dans l'hangar, c'est pas encore fait votre affaire, hein.
12: Attendez, parce qu'ensuite je fais un troisième passage, mais cette fois-ci sous le hangar.
4: D'accord.
12: Je vous avoue, il y a un truc, on creuse un tunnel avant.
4: Non.
12: Bah si, sinon on passerait pas.
4: Allô?
12: Ah, c'est le monsieur du début, ça.
4: C'est quoi? C'est une connerie, en fait, c'est ça? C'est qui?
12: Eh, y aurait pas quelqu'un qui balance derrière, par hasard?
4: Ouais, le maire adjoint, d'ailleurs.
12: Ah bah, passez-moi le maire adjoint.
4: Je vais vous passer le maire adjoint.
12: Ah bah, merci.
13: Oui.
12: Bonjour madame le maire adjoint.
13: C'est la radio, j'ai oublié le nom.
12: Bon, voyons, c'est Michel.
13: Ouais, c'est ça. Hein.
12: C'est l'appel trop con de Michel.
13: Voilà, bah je me doutais.
12: Ah voilà. Bonjour, c'est monsieur Michel à l'appareil.
13: Bonjour.
12: Ah, on voit que vous êtes un connaisseur.
13: Je me doutais que c'était ça quand je l'ai vu monter. Ouais, j'ai dit ça, c'est l'appel trop con, un truc comme ça.
12: L'appel trop con de
13: Michel.
12: Ah, d'ailleurs, il y a ma femme Micheline qui est à côté, elle vous embrasse.
13: Allez, bonne journée.
12: Bonne journée qui?
13: Michel.
12: Merci madame.
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18: Allô ?
25: Oui, bonjour madame. Madame Prout ?
18: Oui.
25: Oui, bonjour madame. Les services de la voirie à la mairie.
18: La voirie, oui.
25: Oui, dites-moi madame Prout, les services de la voirie me signalent une odeur en provenance du 17.
18: Une odeur ?
25: Oui, madame Prout, est-ce que vous avez senti quelque chose, vous ?
18: Bah non.
25: Ah.
18: Qu'est-ce qui vous signale ça?
25: Le service de la voirie, je vais vous passer les ouvriers, vous allez voir avec eux, hein.
18: Ouais.
25: Ouais, je suis avec madame Prout, là.
18: Ouais.
25: Oui, non, mais elle sent rien, elle. Non.
18: Pas du tout, moi je suis chez moi, j'ai aucune odeur.
25: Madame Prout n'a pas d'odeur, là.
18: C'est le service de la voirie.
25: Allô?
18: Allô, qu'est-ce
25: qui... Je suis avec les ouvriers, ils me disent qu'il y a une odeur chez vous, madame Prout, hein.
18: Ils sont où, eux?
25: Ouais, ils sont dans les canalisations de madame Prout.
18: Ah bah ça, c'est pas possible.
25: Ah bah si.
18: Parce que nous, c'est une maison particulière.
25: Mais vous avez une canalisation, madame?
18: Ah oui, mais alors ils sont dans la rue.
25: Non, attendez, on va faire les essais. Est-ce que vous pouvez me dire si vous sentez quelque chose, madame Prout?
18: Ah bah à l'intérieur, non. Hein, Claude?
25: Non, je suis avec madame Prout, elle me dit qu'elle, elle sent rien.
18: Attendez, je vais faire toutes les pièces, mais... N'inquiétez pas, hein.
25: Mais souvent, on s'habitue, hein. Oui, c'est ça. C'est ça, le doux, oui. Je vais vous passer madame Prout. Vous allez voir avec elle.
18: Allô?
25: Oui?
18: Le gaz, je ne sens pas le gaz à l'intérieur.
25: Je vais vous passer les ouvriers, vous allez leur dire que votre gaz ne sent pas, madame Prout, hein.
18: Ouais. Qu'est-ce que c'est que ça, une fuite...
27: Allô?
18: Allô, j'écoute.
27: C'est madame Prout.
18: Oui.
27: Oui, bonjour madame. Est-ce que votre gaz sent, madame Prout?
18: Non, moi, chez moi, il ne sent pas.
27: Bon, mais vous avez pété quelque chose ou pas?
18: J'ai rien pété du tout.
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28: Bonjour.
24: Bonjour monsieur, c'est bien l'entreprise de chauffagisme.
28: Bonjour madame, plutôt.
24: Madame plutôt. Ah bah c'est pas du tout le nom que j'avais.
28: Non, c'est parce que vous me dites bonjour monsieur, je vous dis non, c'est madame.
24: D'accord, c'est pas monsieur, c'est madame plutôt. Vous écrivez votre nom comment? Parce que je vais le noter.
28: Mais je vous donne pas mon nom, plutôt c'est pas le nom de famille.
24: Ah oui, mais alors qui est cette madame plutôt?
28: Vous me dites bonjour monsieur, je vous dis non, c'est plutôt madame.
24: Ah bah alors là, faut m'expliquer madame plutôt.
28: Bon, c'est pas grave, alors dites-moi, vous êtes...
24: Bah au téléphone.
28: Mmh.
24: Et alors je voudrais prendre rendez-vous, mais je ne savais pas que monsieur plutôt avait repris votre société.
28: Mais c'est pas... Bon, attendez.
29: Bonjour, c'est qui que vous cherchez?
24: Bonjour monsieur, on devait me passer monsieur Plutôt.
29: Je sais pas c'est qui Plutôt.
24: Comment ça vous savez pas c'est qui Plutôt?
29: Bah non.
24: Bah apparemment c'est le nouveau patron.
29: Ah non, pas du tout.
24: Ah si?
29: Non.
24: Si, c'est madame Plutôt qui vient de me le dire.
29: Bah je travaille ici, je sais quand même...
24: Alors peut-être que vous avez eu un changement de patron,
29: bon.
24: Mais que vos collègues ont oublié de vous expliquer.
29: Bah y a rien à expliquer, donnez-moi votre nom s'il vous plaît.
24: Monsieur Martin.
29: Et le prénom?
24: Martin.
29: Vous êtes Martin?
24: Oui c'est moi, oui.
29: Oh! Votre nom et prénom, c'est le même.
24: Ah oui, j'avais jamais remarqué, en effet.
29: Là, j'ai trouvé Martin Martine.
24: Vous avez trouvé qui, pardon?
29: Martin Martine.
24: Eh ben, c'est ma femme, Martine Martin.
29: D'accord.
24: Vous l'avez retrouvée dans votre fichier client?
29: J'ai madame, du coup. Donc, on a intervenu en 2018.
24: C'est exactement ça. Vous avez peut-être ma fille, alors, aussi, dans votre fichier, Martinette Martin.
29: Ah, c'est marrant, vous avez tous les mêmes noms.
24: Comment ça, les mêmes noms?
29: Bah, vous avez deux fois Martin chacun, on va dire.
24: Ah oui, c'est vrai. J'avais pas fait gaffe non plus.
29: Oui.
24: Bref, je voulais parler au responsable, parce qu'apparemment, il a changé.
29: Oh, bon.
30: Oui, bonjour monsieur.
24: Ah, enfin, bonjour, vous êtes monsieur Plutôt?
30: Non, c'est pas monsieur Plutôt, déjà c'est une femme.
24: Monsieur Plutôt est une femme.
30: Madame, déjà c'est une dame.
24: Faudrait savoir, parce que votre collègue m'a dit que le responsable maintenant c'est monsieur Plutôt.
30: T'as dit Plutôt?
29: Non,
30: il n'y a pas de Plutôt monsieur ici, hein. Nous on n'est pas la responsable et nous on prend pas de décision donc...
24: Bah oui, mais l'autre monsieur me dit qu'il faut voir avec Plutôt, moi je veux bien, mais il faudrait me le passer quand même.
30: Oui, bah Plutôt, plus tard.
24: Ah, c'est un collègue à lui?
30: Hein?
24: Ce monsieur plus tard, je suppose que c'est l'adjoint de monsieur Plutôt.
31: Oui.
24: Bonjour, madame Plutard.
31: Mais je ne suis pas monsieur Plutard. Quel nom vous avez, vous, là?
24: Alors, j'en ai deux. Je voudrais soit monsieur Plutôt, soit madame Plutard. On m'a dit que c'était les patrons.
31: Oui, bah écoutez, on vous a raconté n'importe quoi.
24: Ah, donc vous n'êtes pas le responsable. Eh ben, on m'a toujours pas passé la bonne. Super.
31: Je suis pas responsable. Non, mais ça va pas, non. Je suis le responsable puisque je suis chez moi et je suis artisan indépendant.
24: Alors, vous êtes peut-être sous-responsable, mais le vrai patron maintenant, c'est monsieur Plutôt.
31: Non, mais j'en ai rien à foutre du monsieur Plutôt. Je sais pas, vous avez vu ça, vous?
24: Bah, c'est vos collègues. Ils m'ont dit qu'il fallait voir avec le responsable, Plutôt.
31: Oui, on vous a dit, allez voir le responsable Plutôt. C'est une expression Plutôt, c'est pas un nom.
24: Bon, bah, écoutez, on va pas tergiversationnifier. Passez-moi le grand patron, là. Le responsable au-dessus de monsieur Plutôt.
31: Non, il n'y a pas de responsable au-dessus. Je suis chez moi.
24: Pardon, mais j'ai fait des recherches. Le chef de monsieur Plutôt serait un certain monsieur Mickey.
31: Non, mais vous délirez ou quoi, là?
24: Quoi? Vous allez me dire que Mickey, c'est pas le chef de Plutôt?
31: Oui, c'est ça, voilà, d'accord.
24: Ah bah voilà, oui, on est d'accord.
31: Ça, c'est drôle, c'est très drôle.
24: C'est très con, mais ça me fait rire.
31: Vous foutez de ma gueule ou quoi, là?
24: Ah non, alors je vous rassure, c'est moi le con, hein.
31: Oui, d'accord.
24: Bon, enfin, transmettez toutes mes amitiés à madame Mini, tant qu'on y est.
31: Bon, ça suffit.
24: Quoi, ils sont plus ensemble?
32: L'habitat, bonjour.
33: Oui, bonjour, madame.
32: Bonjour.
33: Je suis bien chez le plombier.
32: Oui, c'est ça, oui, on fait bien de la plomberie.
33: Je vous appelle parce qu'on m'a dit que vous étiez le moins escroc de tous les plombiers du coin.
32: Ah, en effet, là, c'est très flatteur. Il faudrait que je le dise au plombier.
33: Oui. Enfin, il n'a pas ajouté de loin, mais quand même, ça peut compter.
32: Ah oui, c'est vrai.
33: C'est le moins escroc de tous.
32: Ah bon, eh bien,
33: j'ai entendu ça deux fois déjà.
32: D'accord.
33: En 20 ans.
32: Si les gens le disent, c'est que ça doit être vrai.
33: Alors voilà, donc je voudrais savoir comment je peux faire pour être dépanné.
32: Oui, alors dites-moi, dépanné pourquoi ?
33: Un robinet.
32: Vous voulez le changer, le réparer ?
33: Ben, ce qui coûtera le moins cher.
32: Qu'est-ce qu'il a, votre robinet ? Il marche mal et il fuit ?
33: Non, c'est pas ça, c'est que je suis obligé d'aller le vidanger à peu près toutes les deux heures aux toilettes.
32: Ah !
33: Vous voyez, il faut juste le sortir, quoi, je pense, le robinet, hein.
32: Mm-hmm.
33: Le sortir, le prendre dans la main, évidemment, hein.
32: Oui.
33: Le tendre un peu, je pense, hein.
32: Mm-hmm.
33: Et puis donc, le faire couler.
32: Oui.
33: Ensuite, donc, le secouer.
32: Mm-hmm.
33: Et ensuite, le remettre à sa place.
32: D'accord, ça c'est pour le vidanger.
33: Oui, c'est toutes les deux heures à peu près. Ça dépend ce que j'ai bu, quoi.
32: Ok, et en fait, vous voudriez que vous vidangez pas tous les deux heures, que ce soit moins fréquent.
33: Ben oui, si c'était possible. C'est surtout que je voudrais ne plus avoir à le faire moi-même.
32: Ah, qu'il se fasse automatiquement, tout seul ?
33: Oh non, je préférerais pas, parce que sinon ça serait direct dans mon pantalon. Vous mettez à ma place quand même. Je suis le président du comité des fêtes, hein.
32: D'accord.
33: Je suis souvent en public. Non, ce serait mieux que ce soit le plombier qui vienne me le vider de temps en temps. Quand il peut, toutes les deux heures.
32: Ah oui, alors là, je ne sais pas s'il pourra tous les deux heures. Hein.
33: Et vous ?
32: Oui.
33: Vous pourriez, vous, venir me faire ça ou pas ?
32: Moi, personnellement ?
33: Oui.
32: Ah ben non, moi je travaille, monsieur.
33: Ah oui, non, mais je paye, hein.
32: Ben écoutez, je ne sais pas, vous...
33: C'est quoi vos tarifs ?

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2: Bonjour.
3: Bonjour monsieur, c'est bien la jardinerie ?
2: Oui, c'est ça.
3: Monsieur Martin, Société Martin Entretien ?
2: Oui.
3: On nous a signalé la présence de végétaux devant chez vous, donc on va venir vous en débarrasser avant qu'il y en ait partout.
2: Des végétaux ? Mais des végétaux de quoi ?
3: Des végétaux de fleurs apparemment, qui sont juste devant votre vitrine.
2: Pardon ?
3: Oui, il y a des pots aussi, donc on va tout virer.
2: Mais ça c'est des plantes qu'on vend.
3: Ah, parce que moi j'ai prévu de désherbifier.
2: Mais non, mais qu'est-ce que vous voulez désherber ? Je comprends rien du tout.
3: Bah, les plantes qui poussent devant votre magasin.
2: Mais oui, mais c'est nos plantes !
4: Ça rase rien du tout.
3: Ah, c'est le patron que j'entends derrière ?
2: Non, rien compris ou quoi ?
4: Vous comprenez rien.
3: Oh, j'ai très bien compris, on essaye de faire barrage patroniste.
2: Non, c'est...
3: Passez-moi ce monsieur.
2: Eh, vous êtes tordu, monsieur, ou quoi ?
3: Donc là, c'est le...
2: C'est une autre personne.
3: D'accord, bonjour, monsieur, vous inquiétez pas, je m'occupe de virer toutes les plantes.
2: Mais non, il n'y a rien à s'occuper.
3: Bah si, il faut que je me s'occupe de vous désherbager.
2: Ah, certainement pas, vous ne mettez pas les pieds ici.
3: Ah oui, puis après, ça va pousser partout, je vais avoir les voisins sur le dos.
2: Mais non, ça pousse pas, monsieur, c'est des plantes, des compositions qu'on met dehors.
3: Ah, bah alors, les trucs en décomposition, je vais vous les compostifier.
2: Mais alors, non, ici, il n'y a rien en décomposition. Vous comprenez le français ? Il y a des plantes en exposition qui sont à vendre pour des clients.
3: Ouais, mais vous allez pas leur vendre ceux qui sont en décomposition.
2: Y en a pas.
3: D'accord. Bon, bah, je prendrai déjà.
2: Y a rien à prendre. Vous pointez pas le bout de votre nez.
3: Pardon, mais je vais pas vous désherbiser à distance non plus.
2: Mais vous avez rien à désherber. Vous savez même pas de quoi vous parlez. C'est des plantes dans des coupes de plantes. C'est pas en pleine terre.
3: Bon, sinon, je vous dépose des bidons de glyphosate.
2: Certainement pas.
3: Vous aurez plus qu'à arroser vos plantes avec.
2: Bon, j'appelle les flics. Allez, j'appelle les flics.
3: Oh, bah, tiens, hop. Moi, j'appelle les flics.
2: Oui, appelez-les, aucun souci.
3: Ah, mais bougez pas, je compose le numéro du commissariat des flics de Martinville.
2: Ouais, c'est ça.
3: Oui, je suis en train de composer la ligne directe des flics.
5: Non, attendez.
3: Bonjour madame, pardon, mais moi, on m'a signalé qu'il y avait des plantes chez vous.
5: Écoutez, c'est quand même clair, ce bordel. Ou vous comprenez que dalle.
3: Je peux dire les deux ?
5: Non, pas du tout.
3: Ah, alors là, c'est pas facile.
5: Putain, mais il est con, ce mec, ou quoi ?
3: Oh bah oui, il est con, allons-y.
5: Ah, c'est terrible.
3: Non, mais vous savez quoi ? Je suis même trop con.
5: Ouais, c'est ce qu'on dit.
3: Oh, merci, bah tiens, allons-y jusqu'au bout. C'est même la radio qui vous appelle.
5: Ouais, c'est quelle radio ?
3: Attendez, je me souviens plus du nom de ma radio.
5: Ah non, je suis de la radio, mais je sais plus, je bosse.
3: Oui, mais c'est moi, vous savez, monsieur, madame, tout ça, rire...
5: Rire et chanson.
3: Ah, bah j'allais le dire, voilà, c'est ça, c'est moi.
5: Non, mais pas du tout.
4: Il y a un mec qui se fait appeler monsieur Martin pour énerver les gens, mais ça doit...
3: Comment ça ? Attendez, vous êtes avec monsieur Martin ?
5: Non, c'est pas monsieur Martin qui est derrière moi, c'est la patronne du magasin qui est derrière moi.
3: Je connais hyper bien monsieur Martin, je suis son beau-frère.
4: Enfin, quand même.
3: Oh, je l'ai entendu.
5: Bah oui, bah elle est là. Bah...
3: Oh, je reconnais la voix, quand même, le gars de Martinville.
5: Le gars de...
4: Enfin, quand même.
3: Ah, et là, c'était pas lui, peut-être.
4: Non, mais ça va.
3: Ah, qu'est-ce que je disais ? Monsieur Martin.
4: Pardon ?
3: Oh si, t'es le gars de la radio.
4: Non, mais c'est bon, hein ? Ah, c'est bon.
3: Ah, attends, t'es en train de me faire Martine Martin ?
4: Non.
3: Si. Ah, ça, je sais aussi. Ça, c'est Martino Martin, le beau-frère pétomane.
4: Mais vous êtes con, quoi.
5: Mais il est fou, Judith.
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6: Allô, bonjour.
7: Bonjour, monsieur. C'est le club du 3e âge de... Oui, bonjour, je voudrais la direction.
6: Ah, il n'y a personne pour le moment.
7: Ah bon ? Vous pouvez leur laisser un message ?
6: Je ne pourrais pas joindre la directrice.
7: Vous êtes gentil.
6: Je ne verrai personne. Là.
7: Madame Ledoux à l'appareil.
6: Bonjour, Madame Ledoux.
7: Vous avez de quoi noter ?
6: Ben...
7: Vous êtes gentil.
6: Là, j'ai rien,
7: alors, madame. Je vous donne le message. Hein.
6: Attendez, pour la directrice, là...
7: Hip, hip, hip.
6: Comment ?
7: Vous me dites pour la directrice ?
6: Oui.
7: Oui, je disais hip, hip, hip.
6: Mais qu'est-ce que je
7: veux
6: dire ? Pour ce qui est de la directrice, chère madame.
7: Hip, hip, hip. Oui, cher monsieur, je vous écoute.
6: Je pourrais pas la voir, moi.
7: Attendez, je prends un stylo et un bout de papier pour noter votre message. Vous permettez ?
6: Oui, bien sûr, chère madame.
7: Allons-y. Alors, je prends votre message.
6: Oui.
7: Alors, monsieur.
6: Comment ?
7: Vous êtes monsieur ?
6: Monsieur.
7: Oui, alors, je note votre message. Hein, allez-y. Hein.
6: Je ne pourrai pas joindre la directrice.
7: Ne pourra pas joindre la directrice. À quelle heure ?
6: Toute la journée, hein.
7: Oui, alors, pourquoi ?
6: Ben, c'est-à-dire que moi, j'ai pas de relation avec elle.
7: Ben, heureusement.
6: Ça, je vous fais pas dire, madame.
7: Ben, si vous me le faites dire. Vous venez de me le faire dire à l'instant.
6: Oui, bien sûr, madame.
7: Alors, pourquoi vous me dites que vous me le faites pas dire si vous me le faites dire ?
6: Oui, mais...
7: Vous savez, monsieur, j'ai plus d'un tour dans mon sac et c'est pas une vieille guenon comme moi qu'on apprend à faire la grimace cette fois dans sa bouche, hein ?
6: Ah, ça, je vous fais pas dire, ça, madame.
7: Comment ça ?
6: Comment ?
7: Comment ça, vous me le faites pas dire ? Moi, j'ai le droit de dire que je suis une vieille guenon, mais vous n'avez pas le droit de m'insulter, jeune homme. Quel âge avez-vous ?
6: Ah non, mais moi, je me permets pas de vous insulter, chère madame.
7: Bah, vous m'avez traité de vieille guenon à l'instant.
6: Ah non.
7: Ah mais si, vous m'avez dit, je vous le fais pas dire.
6: Oui, mais...
7: Ah mais tout le monde est témoin.
6: Vous ?
7: Oui.
6: Vous pourrez pas appeler demain, parce que là, aujourd'hui, l'établissement est fermé.

0: fermé, là, chère madame.
1: Alors, vous avez de quoi noter mon message, hein?
0: Mais je peux pas noter, moi, madame.
1: Voilà. Alors, madame Ledoux, Germaine.
2: Attendez.
1: Ah, vous voyez, quand on veut, on peut.
2: Oui, ça, je vous fais pas dire.
1: Mais si vous venez de me le faire dire.
2: Je me suis mal expliqué, excusez-moi.
1: Oh, mais je vous en prie. Bon, alors, voilà. Le message est le suivant.
2: Allez-y, je vous écoute.
1: Donc, je ne... avec quoi allez-vous le noter?
2: Papier et un crayon.
1: Ah bon? Bon, formidable. J'ai demandé à madame la directrice une petite pipe, hurrah, donc du club du troisième âge, si elle voulait bien me sponsoriser pour le championnat du monde de vitesse des boîtes à savon pour cul de jatte.
2: De cul de Jacques?
1: Cul de jatte, pas de Jacques.
2: D'accord.
1: Non, parce que Jacques, c'était mon époux quand même.
2: Oui.
1: C'est une grande douleur, monsieur.
2: Oui, je ne le fais pas dire.
1: Ben si, vous me le faites dire.
2: Oui, bien sûr, madame.
1: Pourquoi me l'avez-vous fait dire?
2: Excusez-moi.
1: Je ne vous le fais pas dire. Bien, écoutez, monsieur, je vous souhaite une bonne journée.
2: Merci, vous de même.
1: Et je vous le fais pas dire.
2: Au revoir, madame.
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5: Bonjour.
6: Bonjour, monsieur, c'est bien la quincaillerie?
5: Oui, bonjour, monsieur, c'est une fille, mais c'est bien la quincaillerie.
6: Bon, pourquoi vous me dites ça?
5: Je suis une femme, monsieur.
6: Ah bah ça, c'est vous qui le dites, mais maintenant, pardon, on sait plus, ça change tout le temps.
5: Bah non, bah oui, ah oui, ça c'est vrai. Mais
6: oui, ouais. Avant c'était clair, un monsieur c'était un monsieur, une madame c'était une madame.
5: Quoique maintenant, vous savez, les messieurs sont des filles et les filles sont des messieurs.
6: Eh bah voilà, donc logiquement, si vous avez une voix de fille, c'est probablement que vous êtes un garçon.
5: Mais moi je suis encore à l'ancienne, je suis encore à une fille.
6: Ah ouais, à l'ancienne, ok, donc vous êtes une vieille fille.
5: Bah, exactement, voilà.
6: Voilà, après je juge pas, si vous voulez vraiment être une fille, après tout, pourquoi pas?
5: Mais je suis tout à fait d'accord avec vous, mais bien entendu.
6: Mais donc c'est bien la quincaillerie historique.
5: Tout à fait.
6: Monsieur Martin, à l'appareil, les travaux Martin.
5: Monsieur Martin, les travaux Martin.
6: Ouais, c'est moi qui m'occupe de la mise en place pour l'application de la taxe de passage client.
5: Je sais pas, je suis pas au courant, je sais pas ce que c'est.
6: Mais si, c'est la nouvelle taxe qui vient d'être votée.
5: Oh, bah c'est pas de souci, hein. Une taxe de plus, c'est parfait, ça nous arrange ça.
6: En même temps, celle-là, c'est pas vous qui l'a payée.
5: C'est pour qui alors?
6: Bah pour vos clients.
5: Ah ouais?
6: Bon, taxe de passage client, ça vous dit rien?
5: Non.
6: Comme quoi, chaque client qui rentre dans un magasin doit maintenant payer une sorte de taxe de séjour pour sa visite.
5: Ouais.
6: Donc, je vais vous installer une tourniquette payante à l'entrée de la quincaillerie.
5: Alors, bah, écoutez...
6: Ah.
7: Allô?
6: Bonjour, madame.
7: Qu'est-ce que vous venez faire chez moi, d'abord?
6: C'est ce que je disais, j'installe le dispositif de collectification pour la taxe de passage client.
7: La taxe de passage client, qu'est-ce que c'est, ça? La taxe de passage client?
6: Eh ben, vos clients, pour rentrer dans le magasin, forcément, ils passent par l'entrée.
7: Oui.
6: Donc, je vais vous mettre une sorte de portique avec une machine à pièces et il faudra payer pour rentrer.
7: Non.
6: Bah, si. Si le client veut venir dans la boutique, il met 1 € dans la machine.
7: Non, 0.
6: Ah, bah, s'il met 0, il paye pas la taxe de visite, donc il rentre pas.
7: Je m'en fous de la taxe, j'en ai payé assez des taxes. Ne venez pas chez moi, je vous reçois pas.
6: Ah, non, il faut juste que je puisse accéder à l'entrée du magasin pour installer la tourniquette à client.
7: Un tourniquet, vous en foutez de ma gueule ou quoi?
6: Possible, oui.
7: Non, j'ai pas besoin de tourniquette, je vais vous foutre la gueule, votre tourniquette, moi.
6: Ah oui, mais pardon, si je vous installe pas la tourniquette à client.
7: Qu'est-ce qu'il y a de tourniquet?
6: Eh ben, si j'installe pas la tourniquette, je peux vous mettre un portillon automatifié à la place.
7: Non, j'ai pas besoin de ça, dégagez.
6: Ou alors, on met tout simplement un guichet avec mon beau-frère.
7: Non, je m'en fous.
6: Non, mais on lui met une petite guérite avec une barrière devant le magasin.
7: Non, j'en veux pas. Si vous voulez repartir, ah ben, allez, Pierre Tefraca, vous avez qu'à venir.
6: Oh, eh ben, alors, passez-moi ce monsieur Pierre.
7: Monsieur?
6: Vous me parlez de monsieur Pierre Tefraca, passez-le moi.
7: Ouais, ben, par ses fracas, c'est ça, ouais.
6: Non, mais je vais lui expliquer, vous inquiétez pas.
7: Vous êtes un truand, vous, hein. Vous amusez pas trop à venir ici.
6: D'accord. Et si on dit que je viens pas ici, mais que je viens là-bas?
7: On dit rien du tout, on s'occupe pas de vous.
6: Ah non, mais vous occupez pas de moi, je me débrouille, je vous installe la barrière.
7: Dégagez, venez pas par ici, vous partez avec une hache par la tête, hein.
6: Une hache? Qu'est-ce que vous voulez que je fasse avec votre hache?
7: Comment?
6: Bah, la hache, c'est un truc pour attraper les poissons.
7: Non.
6: Ah si, la barrière, ce sera beaucoup plus efficace.
7: Je n'en veux pas.
6: Eh, hey, parole de monsieur Martin, la hache à client, ça va pas marcher.
7: Monsieur Martin, vous commencez à me casser les burnes, hein.
6: Ok, chez vous. Vous voyez, donc je suis d'accord, je vous mets votre nache à client.
7: Non, je suis pas d'accord, espèce de con.
8: Cabinet, bonjour. Veuillez patienter, votre appel va être pris en compte. Cabinet, bonjour.
9: Oui, bonjour madame, excusez-moi. Est-ce que vous pouvez remettre la musique s'il vous plaît, parce que je fais de la batterie et je suis en train de travailler sur le tempo de la musique d'attente. Vous pouvez
8: oui.
9: Remettre, s'il vous plaît. Merci.
8: Je comprends pas ce que vous me dites, là.
9: C'est le professeur de musique, là, de batterie.
8: Oui.
9: Et j'ai un élève, je me suis dit, tiens, ça, c'est une excellente musique d'accompagnement.
8: Mmh.
9: Donc, si vous n'y voyez pas d'inconvénient, comme je suis avec un élève, là, je sais pas si vous entendez, qui est en train de travailler sa batterie.
8: Mmh.
9: Est-ce que vous pourriez me remettre la musique d'attente, s'il vous plaît?
8: Ben non, au niveau de notre poste, on peut pas. Donc, non, la seule chose qu'il faut que vous fassiez, c'est... Ce serait de rappeler. Je pense pas que... Non, non. suis en train de regarder. Je pense pas. La seule chose que je peux faire, c'est si vous m'en attendez, mais...
9: Ouais, voilà, c'est ça avec la musique. Parce que là, il est bien, là. Il est bien dans le rythme. Il a gardé le rythme. Il faut surtout
8: pas... Oui, mais si vous mettez en attente, c'est si vous passez sur un autre poste. Donc, ça va sonner sur un autre poste.
9: C'est comment l'air, déjà, là parce que là, il est en train de perdre le rythme, mon élève. Et là, c'est embêtant.
8: Bah, moi, en plus, je la connais pas. Parce que bon, comme...
9: Ça fait... Ta-ba-da-ba-ba.
8: Ouais, ça se peut, je vous dis. Moi, je l'écoute jamais, puisque...
9: Ta-ba-da-ba-ba.
8: Oui.
9: C'est ça, non?
8: Oui, mais je dis, ça se peut, mais je ne peux pas vous... Et bon, là, je suis sur un dossier, faut que je le termine avant de partir, donc je n'ai pas tellement le temps.
9: Ah oui, c'est les impôts en ce moment.
8: Oui, voilà, c'est pour ça.
9: Voilà. Alors,
8: je dis bonne journée, au revoir. Allô?
9: Si vous pouvez en mettre la musique, s'il vous plaît.
8: Je sais pas, vous venez d'avoir ma collègue, elle vous a dit qu'elle savait pas comment faire, donc...
9: Continuez à se battre, il faut garder le rythme, il y a plus...
8: Ouais, mais vous allez pas nous appeler comme ça tout le temps, parce que on est un cabinet d'expertise comptable, vous allez nous bloquer notre ligne, là.
9: Ouais, mais madame, moi, mon problème, c'est que j'ai des cours jusqu'à 18h, hein.
8: Oh, vous allez pas appeler jusqu'à 18h, j'espère.
9: Vous vous raccrochiez, et je vais rappeler moi pour avoir la musique.
8: Bah ça va, vous gênez pas surtout, hein. Vous bloquez la ligne d'un professionnel et puis ça vous paraît tout à fait normal. Et c'est quoi ces manières?
9: Vous n'aimez pas la musique peut-être, hein?
8: Bah si, j'aime la musique, mais vous allez pas nous bloquer notre activité parce que vous avez décidé de vous utiliser notre musique. C'est grave, ça.
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4: Oui, bonjour.
6: Oui, bonjour monsieur. C'est bien l'entreprise de chauffageur?
4: Oui.
6: Je voulais savoir si vous coupez l'électricité quand vous fermez le soir.
4: Dans notre société?
6: Oui.
4: Pourquoi vous me posez cette question-là?
6: Bah parce que rapport à la vague de froid là où ils disent qu'il faut baisser sa consommation chez soi, je me suis permis de me brancher sur votre compteur.
4: Comment ça vous vous branchez sur notre compteur? Réfléchissez. C'est comme si moi j'allais me mettre sur le compteur du voisin.
6: Ah donc vous l'avez fait aussi, donc
4: mais pourquoi... Non, je l'ai pas fait. Bah enfin. Alors là vraiment c'est la première fois que j'entends ça. On va pas se brancher sur le compteur des autres, faire payer la facture aux autres. C'est aberrant.
6: Allô?
10: Vous êtes monsieur?
6: Monsieur Martin, non c'est parce que...
10: C'est quoi le but de votre appel?
6: Bah comme il y a la vague de froid, vous voyez.
10: Oui.
6: Ils disent qu'il faut baisser sa consommation électrique.
10: Oui.
6: Donc en branchant sur votre compteur, moi ça me baisse sur le mien forcément.
10: Bah mais ça sort de où ça?
6: Du coup, je deviens un citoyen plus responsable puisque je consomme moins sur mon compteur.
10: Bah ouais mais vous allez vous brancher sur notre compteur et nous on va payer vos factures.
6: Moi je vous rassure, mon beau-frère il est dans l'électrisme depuis quelques temps, il s'y connaît.
10: Oui mais non mais de quel droit vous branchez sur notre compteur électrique?
6: Eh bah c'est ce que je vous disais, c'est dans un respect de l'environnementation.
10: Ah oui mais moi je m'en fiche, le respect de l'environnement, c'est nous qui allons régler vos factures. Non mais c'est quoi le délire? Non mais c'est une fraude ça.
6: Comment ça une fraude?
10: Bah,
6: c'est une question de solidarité, vous voyez.
10: De solidarité?
6: Bah oui.
10: Et bien sûr. Je vais vous passer mon collègue, vous allez lui expliquer tout ça.
6: C'est pas la peine, hein, moi c'était juste pour être...
10: Si, je vais vous passer mon collègue.
6: Non mais je veux pas vous déranger.
10: Je vais vous passer mon collègue, monsieur Martin. Prends-le parce que je...
11: Allô?
6: Oui, bonjour monsieur.
11: Oui, c'est madame.
6: Oui, c'est ce que j'ai dit.
11: Vous foutez de ma gueule là, clairement, monsieur.
6: Pardon?
11: Vous foutez de ma gueule. Monsieur dit qu'il s'est branché sur notre compteur, donc il veut savoir si on coupe le courant le soir pour son chauffage.
6: Bah oui, parce que sinon... Allô?
12: Allô?
6: Oui, ah, bonjour madame.
12: Alors ça s'appelle du vol, ça?
6: Bah non.
12: Bah si.
6: Ah bah non.
12: Moi, je vais aller chercher des trucs chez vous, alors. Vous avez des trucs dans votre frigo, je vais me servir, et puis c'est pareil.
6: Ah bah excusez-moi, mais déjà, si vous coupez l'électricité, les trucs dans mon frigo vont être foutus, hein.
12: Non mais, vous habitez où, là? J'appelle EDF en même temps.
6: Alors non, parce que si vous les appelez, c'est un coup, est-ce qu'ils enlèvent le branchement, vous voyez?
12: Mais c'est pas un professionnel qui vous a fait ça.
6: Ah bah c'est mon beau-frère, je sais quand même de qui je parle. Hein.
12: Il est pas artisan.
6: Ah bah si.
12: L'artisan il a fait ça lui. Non mais vous rigolez ou quoi? Ça me viendrait même pas l'idée d'aller piquer le courant chez les voisins. Moi.
6: Bah peut-être parce que vous êtes pas bricoleur, ça je ne sais pas.
12: Mais non mais moi c'est du vol, j'appelle EDF, c'est tout. Là c'est clair, là ça s'appelle du vol.
6: Non mais ce que je veux dire c'est que tant que vous payez votre facture, c'est pas du vol, vous voyez.
12: Eh bah et vous allez pas la payer alors c'est gratuit.
6: Bah on va pas la payer deux fois. Si vous la payez, je vais pas la payer.
12: Bah oui bah c'est ça, mais vous me prenez pour qui? Non mais là le courant va être coupé ce soir.
6: Ah mais
12: là,
6: non.
12: Vous pouvez être sûr. Ah bah je vais me gêner moi.
6: Non mais vous rendez compte?
12: Non. Si vous voulez discuter, vous avez été capable de venir brancher chez moi. Vous habitez où, là, exactement, que j'aille vous voir, moi?
6: Non, mais parce que déjà, il vous a pas facturé l'intervention, parce que normalement, c'est un truc qui fait payer, vous voyez, il y a un déplacement.
12: Non, mais vous rigolez ou quoi?
6: C'est quand même son métier, hein, donc.
12: Non, mais il va quand même pas me facturer à moi? Foutez de ma gueule ou quoi?
6: Bah, dans le sens où c'est chez vous, quand
12: alors,
6: même.
12: Alors, moi, j'appelle EDF tout de suite.
6: Ah, bah, je les appelle d'abord.
12: Ah, bah, appelez-les, vous allez voir.
6: Ah, bah, je vais les appeler.
12: Mmh.
6: EDF!
12: Bah, vous êtes taré ou quoi, vous?
6: Excusez-moi, j'appelle EDF. EDF!
12: Vous appelez EDF comme ça, vous?
6: Bah, c'est vous qui m'avez dit d'appeler EDF.
12: Ouais, allez, salut, je coupe le con.
6: EDF!
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15: Allô?
16: Oui, bonjour madame, c'est l'université?
15: Oui.
16: D'accord, bon, l'inspecteur de la place des renseignements généraux à l'appareil.
15: Oui.
16: On vient d'apprendre dans un rapport que les lycéens voulaient vous prendre cet après-midi.
15: Ah.
16: Par derrière.
15: Ah.
16: Ouais, ainsi que la Sorbonne.
15: D'accord.
16: Donc ils vont être à environ, d'après nos chiffres, 150 000. Et ça, c'est les chiffres de la préfecture.
15: Oui.
16: Alors on sait qu'ils veulent vous prendre par derrière. Hein.
15: Oui.
16: 150 000, ça fait quand même beaucoup.
15: Oui.
16: C'est énorme.
15: Bah oui, surtout qu'il y en a déjà du monde à l'intérieur.
16: Ah bon? Combien?
15: Je sais pas, les chiffres exacts, je ne sais pas.
16: Eh ben, ça va faire mal.
15: En plus, oui.
16: Bah, écoutez, madame, je vous souhaite une bonne journée.
15: Oui, bah merci.
16: Je crois qu'elle va pas être mauvaise.
15: Oui, je crois aussi. Je vous remercie.
16: Et puis, je vous souhaite bien du courage, parce que 150 000...
15: Bah oui, on va essayer d'assurer.
16: Bah, je vous remercie.
15: De rien.
16: Au revoir, madame.
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17: Allô?
6: Bonjour monsieur, c'est bien le garage?
17: Oui, bonjour.
6: Monsieur Martin, service protocolistique du Martinland.
17: Oui.
6: Je vous appelle pour la cérémonie.
17: Quelle cérémonie?
6: C'est un hommage organisé par sa seigneurie Martin, l'ambassadeur du Martinland.
17: Ouais.
6: Et à ce sujet, je voulais savoir si vous avez des trucs qui craignent les taches de peinture dehors.
17: Bah oui, on a un garage, on a des voitures, oui.
6: Ah, parce que là, on va faire un hommage au canon et vous êtes dans l'axe du canon.
17: Oui.
6: Donc là, on va tirer 21 coups dans votre direction.
17: Mais
6: vous inquiétez pas, ce sont des boulets de parade. Totalement inoffensifs puisque ce sont comme des gros ballons remplis de peinture indélébile.
17: Non mais c'est n'importe quoi.
6: Eh, aussi bien ça tombera chez un voisin à droite ou à gauche, hein, ça je peux pas vous dire.
17: Et les voisins là, je leur dis quoi moi?
6: Justement, il faudrait que vous alliez prévenir tout le monde parce que je vous ai mis responsable quartier.
17: Ah bon? Je suis responsable quartier maintenant?
6: Eh, responsable quartier pour sa seigneurie l'ambassadeur du Martinland.
17: Ah oui, mais moi j'en ai rien à foutre que ce soit l'ambassadeur ou Macron. Je suis responsable quartier maintenant, faut que j'avertisse tout le quartier. Bonjour.
6: Ah, c'est un autre monsieur.
18: Mais c'est quoi le Martinland?
6: Bon, voyons, Martinland.
18: Bon, je connais pas.
6: Capitale Martinville.
18: Mais ça se passe quand? Ça.
6: Alors, la cérémonie, c'est maintenant.
18: Aujourd'hui?
6: Oui, c'est ça. On est prêt à tirer les boules de peinture, là.
18: Ah, bah, c'est bien le moment de nous appeler, alors, oui.
6: Ah, oui, bah, heureusement que j'appelle, parce que votre collègue me dit qu'en plus, vous laissez traîner des trucs dehors.
18: Bah, on est un garage, donc on a des voitures. S'il y a de la peinture qui se met sur les véhicules, comment on fait après?
6: Alors, soit vous les rentrez maintenant, mais il vous reste 2 minutes 30 à peu près.
18: Ah, bah, non, je vais pas rentrer. Si j'ai 50 voitures sur le parc, je vais pas les rentrer, hein, ça c'est sûr.
6: Dans ce cas, si vous avez des voitures qui reçoivent des boules de peinture.
18: Oui.
6: Eh bah, vous aurez plus qu'à finir de les peindre de la même couleur. Comme ça, elles seront comme neuves.
18: Non, mais vous moquez de moi, là, non? Comment?
6: Bien sûr, oui. Donc, au Martinland, on utilise de la peinture marron fluo pour les cérémonies.
18: Non, mais là...
6: Vous n'aurez plus qu'à finir de repeindre toutes les voitures en marron fluo.
18: Non, monsieur, je vais pas peindre les voitures avec votre couleur. Non, attendez, vous savez ce que c'est que peindre une voiture?
6: Oui, quand même. Moi, j'ai un beau-frère qui est peintre en bâtiment.
18: Non, bah, vous connaissez pas, je pense.
6: Si. Je me suis basé d'ailleurs sur son barème. Rassurez-vous, je peux vous indemnifier jusqu'à 30 euros par bagnole à repeindre.
18: Le peindre une voiture, ça coûte à peu près 5000 euros. Donc, je pense pas que 30 euros.
6: Ouh là là, 5000 balles, vous vous faites avoir, hein.
18: Pardon?
6: Bah ouais, mon beau-frère, il m'a repeint les cabinets pour 100 euros. Alors, 5000?
18: Bon, écoutez, monsieur, là, attendez. Ah non,
19: Allô?
6: Allô?
19: Allô?
6: Allô?
19: Allô?
6: Allô?
19: Allô?
6: Allô?
19: Allô?
6: Allô? Oui, vous m'entendez?
19: Oui.
6: Eh ben, moi aussi, madame.
19: Madame, monsieur.
6: Ah bah non, c'est madame ou monsieur, ça peut pas
19: être. J'ai plein de voitures dehors et tous les panneaux solaires.
6: Parce qu'en plus, il y a des panneaux solaires.
19: Oui.
6: Eh ben, vous les enlevez.
19: Ben non, on peut pas les enlever. Et j'en ai toute la toiture.
6: Entre nous, avec un peu de motivation et un tournevis.
19: Ben, on peut pas les démonter. C'est des panneaux solaires, c'est des trucs industriels.
6: Ah ben voilà, ça en fait qu'à sa tête. Après, ça va être ma faute.
19: On en fait pas qu'à notre tête. Vous savez ce que c'est. Les panneaux solaires, on peut pas les enlever. C'est des trucs de l'EDF.
6: Ah ben, si c'est pas les vôtres.
19: Ah ben non, c'est pas à nous. Mais moi, s'il y a une couille là sur le toit de mon garage, je fais quoi?
6: Alors non, rassurez-vous, depuis le Moyen-Âge, on a arrêté de tirer des couilles puisqu'on les a remplacées par des boules de peinture.
19: Déplacez-vous, venez dans ma cour, alors on va voir vite fait.
6: Ah bah on va voir tout de suite, vous êtes où là?
19: On est devant l'entrée du garage là.
6: D'accord, donc je vais tirer une première boule, vous voyez dehors?
19: Ouais, je vois dehors. Ouais.
6: Ok, donc je tire dans 5, 4,
19: allô,
6: 3,
19: allô,
6: 2,
19: allô, allô,
6: mise à feu!
19: C'est quoi ce délire là?
6: Ah pardon, c'est moi, comme j'ai plus de boules, à la place j'ai mis des caisses.
19: Oh putain.
6: Attention, deuxième caisse.
19: Non, mais c'est débile votre truc là.
6: Pas du tout, c'est la tradition martinlandaise. Quand on n'a pas de boules, on lâche 21 caisses.
19: Ouais, ouais.
6: Allez, plus que 19 caisses!
19: Ok.
6: Oh, bah plus que 18.
20: Allô?
16: Ouais, de toute façon, on verra après. Oui, on va voir après ce que ça. Allô?
20: Oui.
16: Bonjour, madame. C'est la mairie à l'appareil.
20: Oui.
16: Vous êtes bien, madame Gadec?
20: Oui.
16: Ah, d'accord. Bon, je suis en ligne avec les services des égoutiers. Ils sont dans les canalisations, là.
20: Oui.
16: Dans tout égout, qui est juste en dessous de chez vous.
20: Oui.
16: Et il y a un truc qui les dérange, donc je vais vous les passer et ils vont vous dire ce qui se passe.
20: D'accord.
16: Je bascule la communication, vous allez les avoir, ils vont vous expliquer. Ne quittez pas.
20: Oui.
1: Allô?
20: Oui?
1: Ah, bonjour, madame. Oui, on est dans les égouts, là.
20: Oui?
1: Juste en dessous de chez vous.
20: Ah, attendez, je vais regarder par la fenêtre. Alors.
1: Non, mais vous nous voyez pas, on n'est pas sur le trottoir, on est dans, dans les égouts.
20: Oui. Oui.
1: Parce que dans votre arrivée, là, qui descend de chez vous, il y a un saumon qui remonte par les tuyaux, les canalisations qui arrivent chez vous.
20: Oh!
1: On ne sait pas quoi faire parce qu'il va boucher les canalisations.
20: Oui.
1: Il faudrait que vous le fassiez remonter. Alors, vous allez pouvoir nous aider. Est-ce que vous êtes loin des toilettes, là?
20: Non.
1: Bon, vous prenez votre téléphone à la main.
20: Oui.
1: Et vous allez jusqu'aux toilettes.
20: Et qu'est-ce que je fais, alors?
1: Alors, juste on vérifie que c'est bien votre canalisation. Attends, passe-moi la, ouais, la clé de 12, là, vas-y. Attends. Quittez pas, madame, hein?
20: Oui, oui.
1: Ouais, c'est ça. Allô?
20: Oui.
1: Bon, est-ce que vous auriez un morceau de pain?
20: Un morceau de pain? Oui, bien sûr.
1: Allez chercher un morceau de pain. On va essayer de le faire remonter. Il n'y a pas de...
20: Oui. Attendez, je prends le morceau de pain. Attendez, je vais poser le téléphone. Ça y est, j'ai pris mon morceau de pain.
1: Voilà. Et il faudrait une épuisette ou...
20: Pourquoi? Parce qu'il va remonter?
1: Ben oui.
20: Il est gros?
1: Il fait, il fait 2 kilos quand même, hein?
20: Attendez, alors je vais appeler un voisin là parce que...
1: Non, mais c'est rien, hein.
20: Je vais appeler quelqu'un parce que je serais pas capable.
1: Allô?
20: Oui, attendez, je suis en train de me demander si je vois quelqu'un là. Oh, il y a personne.
1: Dans l'immeuble?
20: Dans la rue.
1: Oui, si vous voyez quelqu'un dans la rue qui pourrait vous aider à monter le saumon, ça serait pas mal, oui.
20: Oui, oui, oui. Je peux trouver quelqu'un.
1: Allô?
20: Oui, attendez, j'essaye de trouver quelqu'un pour m'aider, là. Oh, ben, il y a 3 gars qui arrivent, là. Attendez, je vais en
1: paquet. Ils ont une épuisette, eux?
20: Monsieur! C'est un petit jeune, là, qui vient.
1: Il va vous aider.
20: Ils sont à 3. Une épuisette, non, j'ai pas un. Attendez, qu'est-ce que je peux trouver autrement?
1: Bon, ils vont l'attraper avec les mains.
20: Venez m'aider, vous serez bien gentil. Il y a un monsieur qui s'égout. Il y a un saumon qui remonte dans les toilettes. Il faut que je donne le pain. Et qu'est-ce que je fais avec le pain? Allô?
1: Oui, alors vous allez mettre le pain.
20: Le pain, je fais quoi?
1: Amenez le petit jeune dans vos toilettes déjà.
20: Oui, attendez, je l'amène. Ils vont venez voir. Il y a un saumon qui remonte des égouts. Et il fait combien de kilos?
1: Oh, ben environ 2.
20: 2 kilos. On vous invitera à manger.
1: Ils peuvent vous aider?
20: Oui, ils sont à 3, là, ils ont l'air bien gentils. On arrive, hein. Rentrez, monsieur. Oh, écoutez, tenez, venez voir. Les water sont là, il faut mettre un morceau de pain.
1: Oui.
20: Attendez, je vous passe le garçon.
1: Oui.
20: Tenez.
0: Allô?
1: Allô?
0: Oui.
1: Oui, c'est les égouttiers, là.
0: Oui.
1: Bon, il est dans les égouts de la dame, là, il remonte.
0: Ouais.
1: Vous avez une épuisette?
0: On n'a pas d'épuisette, non. De toute façon, une épuisette, ça ne rentrera pas dans les toilettes, donc...
1: Ah, mais une petite...
20: Des gants,
1: non? Ah, si vous avez des gants?
0: Avec des gants, peut-être,
20: des gants,
0: ouais.
20: Pour ne pas qu'ils glissent, je vous donne ça, parce qu'il paraît qu'il faut mettre ça dans les toilettes.
0: Il faut mettre le pain dans les toilettes, c'est ça?
1: Voilà.
0: Le monsieur va vous dire. Ok. Elle va chercher des gants.
1: Voilà.
0: Ouais, tu peux me tenir le... Ah,
20: il faut mettre des gants, pas de...
0: Allez voir ça, les gars, ça va être...
20: Il faut qu'il y ait un chemin. 2 kilos.
0: 2 kilos. Comment il y a ça pour vous monter les égouts?
20: Ça y est, le petit gars a mis le morceau de pain dedans.
1: Est-ce que... Alors, attendez, on est en train de pousser, nous, le saumon par en dessous, là, dans les... Est-ce que vous voyez sa gueule?
20: Oui, sa gueule. La gueule du saumon.
1: Normalement, vous devez voir sa tête, là.
20: Normalement, on devrait voir sa tête. Non, on voit pas.
1: Les petits jeunes ne voient pas non plus?
20: Les petits jeunes ne voient pas non plus.
1: Tirez la chasse d'eau pour voir.
20: Tirez la chasse d'eau.
0: Avec le pain dedans?
20: Avec le pain dedans?
1: Ben oui.
20: Oui.
1: Allô?
20: Oui.
1: Ça y est, le pain est parti.
20: Oui.
1: Merci, madame.
20: Merci, madame.
1: Ben oui, parce que on est dans les égouts, nous, on vit dans les égouts, on n'avait pas de pain pour notre repas, là, ce soir.
20: Quoi? Ah, c'est la dernière, alors. Il avait besoin de pain. Merci, madame, qui me dit « Oh, on vit dans les égouts ». Aïe, ben j'aime mieux ça, hein.
0: Bon, ben
20: merci, ouais, merci les gars. Ah ben je vais vous inviter, mais on n'aurait pas mangé quand même. Merci. Allô?
1: Allô?
20: Oui.
1: Ah, dites-moi madame, est-ce que vous pourriez nous faire passer une bouteille de vin?
20: Non, allez, ça suffit, j'arrête, hein. 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
2: Bonjour, bienvenue à la mairie de...
21: Oui ?
6: Bonjour monsieur, c'est bien la mairie ?
21: Oui ?
6: Monsieur Martin, société Martin Paysagisme.
21: Oui ?
6: Je vais vous déposer des feuilles mortes que j'ai ramassées pour mes clients.
21: Ah, alors c'est pas en mairie.
6: Ouh là là, comment ça c'est pas en mairie ?
21: C'est le...
6: Rassurez-moi, c'est bien à la même adresse quand même.
21: Non, non, c'est pas la même adresse.
6: Oh là là là là, la boulette.
21: Ah oui, non, non, non, c'est pas du tout à l'adresse là.
6: Ah oui, parce que moi j'ai tout envoyé à l'hôtel de ville.
21: De quoi, des feuilles mortes ?
6: Ouais, parce que j'ai trois camions bennes qui sont pleins à ras-bord.
21: Mais ils pourront pas descendre des bennes.
6: Ah non, mais on vous laisse pas les bennes, on va juste décharger les 3 tonnes de feuilles qu'il y a dedans.
21: Non, mais vous allez pas nous déposer 3 tonnes de sacs mortes sur la place de la mairie.
6: Non, alors c'est pas sur la place, parce que si on les laisse en vrac dehors, tout va s'envoler.
21: Mais vous voulez les déposer où ? On n'a pas de bennes en mairie.
6: Non, mais on les met à l'intérieur, dans la mairie.
21: Des feuilles mortes de dehors, vous voulez mettre des feuilles mortes dans le hall de la mairie.
6: Voilà, on peut aussi en mettre dans les bureaux d'ailleurs.
21: Non, je vous passe le cabinet du maire, non.
6: Non, mais on va répartir, on en met un peu partout.
21: Ne quittez pas.
2: Veuillez patienter quelques instants, nous allons donner.
21: Allô ?
6: Bonjour monsieur.
21: Bah, vous allez quand même pas mettre vos feuilles mortes dans les bureaux de la mairie.
6: Ok, donc on met tout à l'accueil.
21: Bah, l'accueil...
6: Mais, attendez, je confirme à mes collègues dans mon walkie-talkie.
21: Bah non.
22: Appel général, je suis en ligne avec le monsieur de la mairie.
21: Bah,
22: finalement, on met tout à l'accueil.
21: Bah, pas du tout monsieur.
6: Quoi, vous m'avez dit à l'accueil ?
21: Mais non.
6: Bah.
21: Je dis, vous allez quand même pas décharger à l'accueil de la mairie.
6: Ah, donc on revient au bureau. Bah, ok.
21: Oh là là là là.
22: Bon bah, finalement, c'est pas à l'accueil, on décharge tout dans les bureaux.
21: Bah non.
22: Ouais, le gars, c'est pas ce qu'il veut. Un coup, c'est l'accueil, un coup, les bureaux.
21: Bah, il veut mettre les feuilles mortes dans les bureaux de la mairie.
6: Oui, ça y est, ça, c'est bon, j'ai prévenu.
21: Alors, attendez, monsieur le maire est là, je vais vous le passer.
6: Merci, monsieur.
21: Je vais déposer ces feuilles mortes dans l'accueil ou les bureaux de la mairie.
23: Allô ?
6: Bonjour, madame.
23: J'ai affaire à qui, là ?
6: Vous avez affaire à monsieur Martin, responsable en chef principal des établissements Martin Paysagisme.
23: Mais vous êtes avec le maire de... Vous me déposez des feuilles, je comprends rien à ce que vous racontez. Vous êtes une entreprise d'où ?
6: Ah non, je ne suis pas l'entreprise d'où, je suis l'entreprise
23: non,
6: Martin.
23: Non mais, vous me dites où est votre entreprise ?
6: Ah, bah on est à Martinville.
23: Quelle adresse ?
6: 1 rue Martin.
23: 1 rue Martin. C'est très bien, comme j'ai votre adresse, je saurai où vous envoyez les verbalisations.
6: Oh là là, et en plus je vous ai donné mon adresse.
23: Je m'excuse, hein. Si vous n'avez pas d'endroit à les déposer et que vous les avez posés à la mairie, moi je vous signale que la police nationale sera là, hein. Je vous dis que vous serez verbalisé.
6: Oui, mais enfin pardon, ce sont vos feuilles quand même.
23: Ouais, bah, vos feuilles. Non mais qu'est-ce que c'est que ces raisonnements ?
6: Bah ce sont les feuilles de la commune.
23: Bah les feuilles de la commune.
6: Parfaitement, ouais.
23: Et moi à ce moment-là, je vous interdis de venir sur le territoire de ma commune, hein. Qu'est-ce que vous venez foutre sur notre territoire ?
6: Moi je viens juste déposer les feuilles, après je reste pas, hein.
23: Mais où c'est que vous allez déposer les feuilles ?
6: Écoutez, on va faire simple. Je vous décharge les trois bennes dans le hall, après
23: non
6: vous faites ce que vous
23: voulez. Non mais vous avez les pieds sur terre, monsieur ?
6: Non, parce que là je suis sur une chaise haute, donc j'ai les jambes qui pendent.
23: Non mais amenez des feuilles. Vous allez amener combien de mètres cubes de feuilles ?
6: Oh ben pas mal.
23: Non mais quand vous me dites que vous allez amener des feuilles dans l'entrée de la mairie, vous allez amener trois bennes, ça fait combien de mètres cubes ? Comment les gens vont rentrer dans les services de l'état civil ? Comment ils vont monter dans les services ?
6: Alors ça,
23: Ah, vous en foutez !
6: Non, mais en tassant bien sur les côtés, on pourra vous faire un petit chemin, hein. Il y aura toujours de quoi passer.
23: Non, il y aura toujours de quoi passer. Non, mais de toute façon, les forces de l'ordre seront là et elles vous accueilleront dignement.
6: Ah, alors là, merci !
23: Hein ?
6: Ah bah oui, accueil par les forces de l'ordre, ça c'est la classe.
23: Eh ben,
6: sans abuser, vous auriez pas une petite fanfare avec ?
23: Vous le tournez rond, monsieur ?
6: Non, mais parce que je me dis, quitte à faire une cérémonie d'accueil...
23: Non !
6: Mais si, mettons les petits plats dans les gros !
23: Non !
6: Eh, si je demande à ma belle-sœur, je peux nous avoir les majorettes de Martinville.
23: Vous foutez de la gueule du monde.
6: Franchement...
23: Au revoir.
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26: L'office de tourisme de Concarneau, bonjour.
27: Oui, bonjour collègue. Excusez-moi madame, mais je suis l'office de tourisme de Paris 8.
26: Ah, d'accord.
27: Voilà.
26: Oui.
27: C'est l'office de tourisme de Concarneau.
26: Tout à fait, oui.
27: Écoutez, je vous appelle parce qu'on a un petit problème avec une dame là.
26: Ah.
27: Qui va vous poser des problèmes si elle vient chez vous.
26: C'est... Ah bon.
27: Ouais, j'ai dans mon bureau une dame qui veut partir à Concarneau en vacances du 14 juillet au 15 août.
26: 14 juillet au 15 août, oui.
27: L'année dernière, on l'a envoyée à Saint-Tropez.
26: Oui.
27: Il y a eu plein de problèmes.
26: Oui.
27: Ça nous est retombé dessus parce que, bon, c'est une dame qui a un comportement plutôt spécial en vacances.
26: Oui, je vois le genre, oui.
27: Voilà, donc je vais vous la passer.
26: Oui.
27: Mais si je peux me permettre de vous donner un conseil utile.
26: Oui.
27: Faites attention à ce que vous lui dites.
26: Oui, oui, tout à fait.
27: C'est-à-dire que j'avertis à chaque fois qu'elle vient à notre office de tourisme et j'avertis les stations.
26: Oui.
27: Et je leur explique que c'est peut-être pas la peine de vanter les mérites de la station, au contraire, quoi.
26: Ah bon, c'est à ce point.
27: Ah bah oui.
26: Ah oui.
27: Parce que vous, vous êtes un port charmant.
26: Oui, oui, oui, tout à fait. Hein. On a des choses à voir, là, des fêtes l'été en plus.
27: Eh ben là, vous n'avez pas intérêt à lui dire ça, quoi.
26: Oui, oui.
27: Vous permettez, je vais vous la passer. Hein.
26: Vaut mieux, mais attendez.
27: Allez, je vous passe l'office de tourisme de Concarneau.
28: Merci. Allô ?
26: Oui, bonjour.
28: Bonjour, madame. C'est l'office de tourisme de Concarneau.
26: Oui, tout à fait.
28: Ah, très bien. Je viens vous voir du 14 juillet au 15 août.
26: Oui.
28: Hein ? On m'a dit que c'était très beau chez vous.
26: Ah, bah ça dépend. S'il a le temps qu'il est avec nous, oui. Autrement, donc, ça dépend, hein, parce que la Bretagne est réputée pour la pluie.
28: Ah bon ?
26: Ah oui. Parce que l'été dernier, on a eu un temps détestable.
28: Ah bon? Oui, mais au moins, on m'a dit qu'il n'y avait pas de moustiques.
26: Comment?
28: Il n'y a pas de moustiques.
26: Ah si, il y a des moustiques. Surtout en temps orageux.
28: Mais c'est embêtant parce que moi, j'aurais bien voulu aller sur la plage, voyez-vous, au bord de l'eau. Hein.
26: Vous avez entendu ça où?
28: Que?
26: Qu'il y avait des plages à Concarneau.
28: Ah ben, je sais pas, je sais plus qui m'a dit ça. Pourquoi il n'y en a pas?
26: Ah non, non, non. Il n'y a pas de mer à Concarneau.
28: Ah, c'est pas au bord de la mer?
26: Ah, pas vraiment, non.
28: Ah, mais vous êtes où, alors? Oh, ben, qu'est-ce qu'on m'a dit,
26: peut-être alors? Que vous confondez avec une autre ville, peut-être.
28: Mais vous êtes où, en Bretagne, alors?
26: Ah, on n'est pas très loin de la mer, mais on n'est pas au bord de la mer.
28: Mais la route, ça doit aller vite, non? Il n'y a pas d'embouteillage.
26: Vous avez une voiture?
28: Oui.
26: À l'été, je vous assure qu'elle a beaucoup d'embouteillage, hein.
28: Oh bah mince alors.
26: Parce qu'à Concarneau, je vous assure que pour pouvoir se garer, ce n'est pas évident, hein.
28: Oh bah mince. Est-ce qu'il y a des hommes?
26: Comment?
28: Des hommes, j'aime beaucoup la chair fraîche.
26: Ah, vous aimez la chair fraîche, donc c'est plutôt les jeunes que vous recherchez alors?
28: Voilà.
26: Non, non, non, non, non. C'est plutôt des vieux, hein. Parce que vous savez, Concarneau, c'est pas une ville de jeunes, hein. À Concarneau, il y a énormément de maisons de retraite. Et comme généralement, ils n'ont pas vraiment le droit de sortir, hein.
28: Mais ça m'intéresse quand même parce que je connais pas votre ville et on m'a dit que l'air était très sain.
26: Ah non, pas du tout. On a des usines et je vous assure qu'on se bat parce que vraiment, ça sent pas très bon.
28: Ah bon?
26: Non.
28: Bah mince alors.
26: Ah oui. Vous savez, avec le temps qu'on a, hein, parce que c'est pas beau du tout, plus les mauvaises odeurs, hein. Allô?
28: Mais il pleut.
26: Comment? Ah oui, il pleut, oui, oui, il pleut.
28: Mais en ce moment-là, ils ont annoncé qu'il y avait du beau temps sur la Bretagne.
26: C'est faux. Il pleut.
28: Il va pas pleuvoir tout l'été, quand même.
26: Ben, ça fait 2 ans qu'on a un été pourri.
28: Ah ben, il y a peut-être une chance cette année.
26: Ça, je sais pas, parce que vu comment c'est parti, ça fait 2 ans, donc on dit jamais 203, hein. Étant donné qu'on n'a pas du tout de beau temps actuellement, hein, on a des orages, de la pluie, des tempêtes de grêle... C'est pas la joie.
28: Mais Concarneau, c'est bien Concarneau en Bretagne.
26: Pas vraiment, madame. Hein.
28: Ah bon?
26: Non, ça n'est pas vraiment partie de la Bretagne.
28: C'est où?
26: C'est juste à la limite.
28: Mais c'est où alors?
26: En Lorraine, madame.
28: Où ça?
26: En Lorraine.
28: Ah, Concarneau, c'est en Lorraine?
26: Oui.
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5: Bonjour.
7: Bonjour monsieur, c'est bien le magasin de meubles de bureau?
5: Oui.
7: Monsieur Martin, les livraisons Martin?
5: Oui.
7: J'ai un petit souci avec votre commande.
5: Vous livrez quoi?
7: Alors justement, en principe, je devais vous livrer des chaises.
5: Oui.
7: Mais je me suis gouré à l'entrepôt et je vous ai mis des chèvres.
5: Des chèvres?
7: Ouais, il y a une trentaine de bestioles, donc faudrait les réceptionner.
5: Mais moi, je veux pas de chèvres, on veut pas de chèvres ici.
7: Bah, c'est-à-dire que ce serait plus simple pour moi si vous les gardez, parce que
5: on
7: sinon...
5: On a rien pour des chèvres, nous, c'est un bâtiment avec des bureaux. On va pas mettre des chèvres à l'intérieur.
7: Mais si, il suffit de leur prévoir un coin avec un peu de fourrage à chèvres.
5: Non, on prévoit rien du tout. Vous ne ramenez pas vos chèvres ici.
7: Pardon, mais selon mon bon de commande, déjà ce sont vos chèvres.
5: Je m'en fous, bah, vous ramenez pas de chèvres tout court. C'est vous qui vous débrouillez de renvoyer à l'expéditeur, nous on n'en veut pas.
7: Alors non, justement, le retour c'est à vous de le prendre en charge.
5: Retour c'est à nous, c'est quoi ça?
7: C'est-à-dire que dans ce cas, c'est à vous de renvoyer les marchandises.
5: Mais... Bah non.
7: Bah si.
8: Oui, bonjour.
7: Ah, bonjour madame.
8: Non mais attendez, je vois pas quand on nous livrera des chaises.
7: C'est ce que j'ai expliqué, normalement, je devais vous livrer 30 chaises.
8: 30 chaises?
7: Voilà, des chaises de bureau.
8: Ah, c'est mieux là.
7: Ouais, sauf que moi j'ai mal compris.
8: Ouais.
7: Résultat, je vous livre 30 chèvres.
8: Ah oui, mais nous, qu'est-ce qu'on va en faire des chèvres?
7: Alors, il faudra juste les stocker en attendant de pouvoir les renvoyer.
8: Mais on peut pas stocker des chèvres.
7: Mais... Ah non, mais attention, ce sont des chèvres que j'ai récupérées dans un cirque. Elles sont dressées, elles arrivent à faire des pyramides humaines en chèvres.
8: Mais même dressées, même en or, même en... On les prendra pas, monsieur.
7: Non, mais parce que vous les mettez dans un coin, vous leur dites de se mettre en pyramide.
8: On peut pas, avec les clients, les biquettes, ils vont se balader dans tout le magasin, ils vont être... On n'a pas d'enclos, on n'a rien de tout ça, nous, ici.
7: Bon, sinon, vous avez bien une arrière-boutique, une réserve ou une cour, je sais pas.
8: Il y a quoi? Il y a même pas un mètre carré de pelouse, tu vois, derrière les bâtiments, c'est tout, il y a rien d'autre.
7: Ah, bah, vous avez de la pelouse, parfait.
8: Mais non, mais c'est...
7: Non, mais fallait le dire, vous avez une prairie, vous le dites même pas.
8: Mais oui, mais non, c'est pas une prairie, c'est juste derrière les bâtiments.
7: Moi, ce sera très bien, vous leur installez juste un point d'eau, quelques mangeoires.
8: Et on n'a pas besoin de faire tout ça, vu qu'on n'est pas concerné par les animaux.
7: Non, mais de toute façon, elles vont repartir rapidement, les chèvres.
8: Ah, bah oui, ça, c'est clair et net.
7: Bah oui, faudra juste les garder quelques semaines, le temps que je vous envoie le bon de retournage et la facture.
5: Pourquoi ça?
9: On va les mettre tous les chèvres.
7: Ah.
5: Pourquoi on mettrait des chèvres?
7: Il y a quelqu'un d'autre, non?
3: C'est quoi ça? Mais non, écoutez, là, je comprends pas.
6: Eh ben, bonjour, monsieur.
3: J'ai jamais commandé de chèvre, là. Qu'est-ce que vous voulez qu'on fasse avec des chèvres? Surtout, non.
6: Oh, ben, vous pouvez faire plein de trucs avec des chèvres. Vous pouvez récupérer le lait pour faire du fromage.
3: Vous allez les traire? Vous allez venir les traire?
6: Oh non, vous pouvez le faire vous-même. Il suffit de mettre votre magasin aux normes agriculturistes.
3: Vous croyez que je vais traire et que je vais remettre les bâtiments de mise aux normes ou quoi que ce soit? On n'a rien pour traire, nous. Vous annulez tout. De toute façon, il n'est pas question que j'ai des chèvres. J'en veux pas.
6: Alors, annuler, je peux pas parce que j'ai un bon de livraison avec déjà une signature de chèvre dessus.
3: Vous avez un bon de livraison avec une signature de chèvre?
6: Bah oui, c'est bien le problème.
3: Ah bah, vous avez un bon de livraison qui a été signé, vous me dites, par une chèvre?
6: Oui.
3: Signé par qui?
6: Bah par une de vos chèvres, Martinette.
3: Par une chèvre?
6: Ouais, Martinette, c'est la chef des chèvres.
3: Non mais signé par une chèvre, là vous foutez de moi, là, c'est pas possible.
6: Ah bah attendez, elle a bossé dans un cirque, elle sait quand même écrire son nom.
3: Ah bon?
6: Bah oui.
3: Bah oui.
6: Ah bah attendez, je crois qu'elle veut vous dire un truc.
3: Oui.
6: Bougez pas, je vous la passe. Mais bonjour monsieur, c'est Martinette.
3: Vous foutez de ma gueule, là.
6: Merci de nous accueillir chez vous.
3: Ah oui, vous foutez de ma gueule.
6: Mais vous croyez?
3: Bon, allez, au revoir, monsieur.
6: Mais non, c'est madame.
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9: Bonjour.
28: Oui, bonjour, madame. Est-ce que vous vendez des prothèses, ma mère?
9: Oui, madame, bien sûr.
28: Ah, très bien. Neuve ou...
9: Ah ben, neuve, oui, madame, c'est à usage unique.
28: Ah, bon.
9: Parce que, dites-moi...
28: Il se trouve que la nature m'a pourvu de poitrine fort généreuse, puisque je fais du 145.
9: A.
28: Non, B.
9: 145B?
28: Oui. Et en fait, c'est donc pour savoir si éventuellement je peux les vendre, quoi.
9: Pour les vendre?
28: Oui.
9: Oh là, vous pourrez pas, madame.
28: Pourquoi?
9: Mais elles sont neuves ou d'occasion?
28: Les miennes?
9: Oui.
28: Ah ben, c'est du neuf, hein.
9: Elles ont pas servi?
28: Enfin, moi, c'est les miennes. C'est... Moi, je vous parle de mes seins.
9: Hein. Vous parlez de prothèses, madame.
28: Ah non, pas du tout. Je voulais savoir si vous rachetiez des seins d'occasion.
9: Des quoi d'occasion?
28: Des seins. Mes seins, moi.
9: Vos seins, on les rachèterait d'occasion. Mais pourquoi? Ça n'existe pas, ça, madame.
28: On m'a dit que si...
9: Mais vous avez... Votre poitrine, elle est attachée à votre corps. C'est pas des prothèses que vous avez.
28: Non, ce sont mes seins.
9: On va pas vous enlever vos seins et les vendre, madame.
28: Mais je suis prêt à faire un prix. C'est combien le prix au kilo?
9: Mais ça...
28: Parce que là, j'en ai pour 13 kilos 650.
9: Oui.
28: Donc je fais, si c'est possible, 28,13 € le kilo.
9: Bah écoutez, madame, mais on n'a jamais...
28: Attendez, il y a le facteur. Vous permettez, je vais ouvrir?
9: Oui, je vous en prie.
28: Merci.
10: Elle a une poitrine de 145B et elle veut qu'on lui rachète. À 28,13 €.
28: Allô?
9: Oui.
28: Et il est parti.
9: Ah bon? Oui, mais moi, comme je vous disais, madame, ça ne se fait pas, ces choses-là.
28: Mais et si on n'en vend qu'un?
9: Mais qu'un ou deux, ça ne se fait pas, madame, je vous assure. Qui vous a mis une idée comme ça dans la tête?
28: C'est mon mari.
9: Mais ça se fait pas, madame.
28: Mais est-ce que vous pouvez lui dire? Parce que lui, c'est lui qui est responsable de ça. Je vous le passe.
11: Merci.
9: Allô?
11: Oui, bonjour, madame.
9: Oui, bonjour, monsieur.
11: On a mal à l'appareil.
9: Oui, bonjour, monsieur.
11: Ma femme me dit que vous voulez me parler. C'est à quel sujet?
9: Pourquoi vous voulez qu'on rachète des seins? On n'a jamais fait une chose pareille, monsieur.
11: Non, mais on ne peut plus appeler ça des seins. Hein. C'est de la barbaque, voyez-vous. Il y a un moment où ça devient ridicule, quoi.
9: La barbaque.
11: C'est un tas de graisse. Et bon, qu'est-ce qu'on va faire avec...
9: Oui, monsieur, mais bon...
11: Même à 28 € le kilo, vous ne pouvez pas en prendre 2 ou 3 kilos.
9: Mais monsieur, mais on n'achète pas... C'est pas des pommes de terre qu'on vous achète.
11: Écoutez, madame.
9: Oui.
11: Est-ce qu'on peut faire l'essai simplement avec une tranche de 1 kilo, 500 grammes, une livre?
9: Qu'est-ce que c'est que cette histoire, monsieur? Mais vous vous trompez d'adresse, parce qu'ici, il n'y a pas de ce genre de choses.
11: Bon, alors rien pour les seins. Bon, tant pis pour elle. Et alors, et pour ma bite?
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12: Bonjour.
6: Bonjour monsieur, c'est bien la société de déménagement?
12: Oui.
6: Monsieur Martin à l'appareil, bureau du service cadastralistique.
12: D'accord.
6: Votre société, elle est bien au numéro 5 de la rue?
12: Oui.
6: Bah plus maintenant parce qu'on fait une renumérotification, donc votre adresse c'est plus le 5, c'est le 7,5.
12: Bah attendez, c'est quoi ça en fait? Moi je suis pas responsable, on n'est pas informé de tout ça.
6: Bah je vous explique, à la base il y avait le 36 quai des Orfèvres, vous connaissez?
12: Oui.
6: Mais ils ont déménagé, parce que je sais pas si vous avez vu les affiches, mais maintenant on parle du 38,5 quai des Orfèvres.
12: Oui, d'accord.
6: Et vu que eux, ils décale leur adresse, ça décale tout le monde.
12: Ouais, d'accord. Bon, admettons, c'est le 7,5. Je fais comment? Je suis une société. Je fais comment pour recevoir mes courriers, tout ça, alors?
6: Votre courrier, vous l'aurez plus chez vous maintenant. Il sera livré au 65.
12: Et c'est où ça, le 65?
6: A priori, ce sera entre le 63 et le 67.
12: Non! Moi, je veux que mes colis soient reçus ici au 7,5 et pas ailleurs.
6: Dans ce cas, je fais déposer tout le courrier de la rue chez vous au 7,5 et vous aurez plus qu'à redistribuer aux voisins.
12: Non, mais attendez, j'ai que ça à foutre. Je suis pas payé, hein. Je suis pas un service Chronopost, hein.
6: Pas de souci. Je dis aux gens qui viennent directement chez vous pour récupérer leur courrier.
12: Non, je peux pas faire venir 50 personnes dans mon dépôt, vous comprenez ou pas? J'ai pas le temps de des conneries des gens. Il y a un service La Poste exprès pour les colis, des merdes.
6: Alors, sinon, autre solution.
12: Oh là là, je vais péter un peu.
6: Non, mais plan B.
12: Oui, mais ça, vous le dites tout ça à mon responsable.
6: Vous déménagez de 2,5 bâtiments.
12: Non, mais on est une société avec des garde-meubles, avec un parking, avec un parc véhicule poids lourd VL.
6: Voilà, tout ça, hop, vous le décalez de 2,5 bâtiments.
12: Bon, vous expliquez tout ça à mon responsable.
6: Oula, hein? Attendez, qu'est-ce que vous me dites?
12: Vous comprenez pas le français?
6: Vous n'êtes pas le responsable?
12: Je vous ai dit que non, que je ne suis pas décisionnaire depuis le début de votre appel.
6: Oh oui, mais alors prévenez, parce que là...
12: Non, mais attendez, vous foutez de ma gueule ou quoi? Je vous l'ai dit depuis le début.
6: Bah, c'est pas ça, c'est que si vous me l'aviez dit effectivement plus tôt, moi j'aurais pas enclenché...
12: Mais vous foutez totalement de ma gueule, vous êtes qui, vous?
6: Ah, et voilà, et moi je perds du temps, merci.
12: Je vous ai dit, je n'ai pas récupéré les colis des autres, vous comprenez pas le français?
6: Non, mais franchement, vous me l'auriez dit il y a 15 secondes.
12: Bah, vous foutez de ma gueule, je vous l'ai dit 15 fois juste avant!
6: Bon, laissez tomber, on va faire simple, je vais mettre oui peut-être.
12: Oui peut-être de quoi?
6: Bah oui, peut-être que vous êtes d'accord pour qu'on mette le courrier.
12: Non! Je peux pas décider de rien! Faut vous le dire en quoi?
6: Et si on coupe la poire en deux, vous déménagez au 6,25 de la rue?
0: C'est quoi ce délire encore?
6: Ah, allô?
0: Oui, bonjour monsieur, je suis le président de la société.
6: Bonjour madame.
0: Comment ça se fait que vous rechangez tous les numéros comme ça? C'est le pourquoi du comment?
6: C'est le pourquoi du comment que comme le 36 quai des Orfèvres devient le 38,5.
0: Je suis
6: le
0: président de la société, je suis pas d'accord. Déjà, c'est la première fois que j'entends des numéros avec des virgules.
6: Bon, bah dans ce cas, passez-moi le directeur de la société, je vais voir avec lui.
0: Bah, c'est moi le directeur de la société, monsieur. Je suis tout, moi ici. Je suis à la tête de tout. Donc j'ai rien validé du tout, je ne vous ai pas fait de demande.
6: Non, mais j'ai validé avec le patron.
0: Avec le patron, quel patron? C'est moi le patron de l'entreprise, monsieur.
6: Non, le patron que j'avais à l'instant, avant vous.
0: Non, c'était pas la secrétaire, c'est pas le patron, monsieur. Le patron, vous l'avez en ligne.
6: Ah, bah passez-le moi, oui.
0: Bah, je suis avec vous en ligne, je suis en train de vous parler.
6: D'accord, bah dites donc, c'est compliqué votre boîte, hein. Bref, comme j'expliquais, il faut déménager.
0: Quoi, il faut déménager? Eh, vous foutez de moi ou quoi, là?
6: Bien sûr.
0: Un bâtiment de 4500 mètres carrés, je vais déménager.
6: Il faut juste le décaler de 2,5 numéros.
0: Ouais, je le fais litrouiller, mon bâtiment. L'hélico, il me le porte et puis il me le décale de 300 mètres.
6: Eh, bah voilà, super idée, l'hélicoptère. Hop, problème réglé.
0: Mais monsieur, arrêtez vos conneries, j'ai pas envie de déménager mon bâtiment.
6: Et si dans ce cas, tout simplement, vous videz votre bâtiment?
0: Monsieur, je vais pas vider mon bâtiment. Eh, vous êtes con ou quoi?
6: Ah, ça c'est une très bonne question. Et vous savez quoi?
0: Quoi?
6: Je dirais même que je suis trop con.
0: Ça, tu te fous de ma gueule?
6: Ah, ça c'est pas impossible.
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15: Tourisme Vernonville, bonjour.
28: Oui, bonjour madame.
15: Bonjour monsieur.
28: C'est l'agence de tourisme.
15: Oui monsieur.
28: Ah, bonjour, madame Ledoux à l'appareil.
15: Oui, qu'est-ce que je peux vous faire pour votre service madame?
28: J'aurais voulu un billet de train.
15: Oui.
28: Pour Avranches, Lourdes.
15: Alors attendez, je note.
28: Mais vous avez de quoi noter?
15: Quelle date vous auriez voulu madame?
28: Oh ben vous avez l'air plaisant, vous avez l'air de vous distraire et de vous amuser.
15: Bah tant qu'à faire pour travailler, autant travailler dans la bonne humeur, hein.
28: Oui, parce que vous savez, moi, à mon âge, hein, j'ai peu l'occasion de rire.
15: Vous regardez par là, dans la rue, il y a plein d'occasions de rire, vous savez.
28: Je ne peux pas sortir, monsieur, je suis handicapé à 85%.
15: Ben vous regardez par la fenêtre.
28: Je suis non-voyante.
15: Ben excusez-moi, madame, je vous m'excuser. Alors, vous êtes non-voyante? Handicapé à 85%.
28: Oui.
15: Et vous aimeriez partir d'Avranches pour aller à Lourdes.
28: Voilà.
15: C'est ça, madame.
28: Évidemment, en place handicapée, avec les réductions, pour l'aller.
15: Oui.
28: Et pour le retour, par contre, Lourdes-Avranches.
15: Oui.
28: Non handicapé, quoi.
15: Parce que vous croyez au miracle.
28: Pardon, monsieur.
15: Excusez-moi. Alors. À quelle date vous auriez aimé, madame?
28: Écoutez, j'aimerais partir début juillet.
15: Début juillet.
28: Monsieur, c'est ma dernière chance, hein?
15: Air-sense.
28: Ma dernière chance.
15: Ah, votre dernière chance. Excusez-moi, j'avais pas compris. Bon, alors, à l'aller, c'est la place handicapée et au retour, bien sûr, tarif plein, c'est ça?
28: Voilà.
15: D'accord. Ah oui, vous m'avez pas dit la date du retour.
28: Vous savez, un miracle, on ne peut pas savoir, hein?
15: En fait, vous attendrez là-bas?
28: Oui.
15: Et si ça prend longtemps?
28: Mais qu'est-ce que vous voulez que je fasse?
15: Un peu des distractions à Lourdes, il n'y en a pas beaucoup, hein.
28: Ah, monsieur, vous savez, à mon âge, qu'est-ce que vous voulez que je fasse comme distraction?
15: Je sais pas, moi, le bridge. carte.
1: Je suis non-voyante.
15: Hein? Ah oui, c'est vrai. Ouais. Les cinémas, il n'y en a pas à Lourdes. Hein?
1: Je suis non-voyante. Hein?
15: Ah oui, je sais pas. Je peux pas vous dire. Je vois pas. En fait, je vois
1: oui,
15: pas.
1: Oui, moi non plus.
15: Non.
1: Comment?
15: Non, excusez-moi. Oh, mais décidément.
2: Oui, allô.
6: Bonjour monsieur, c'est bien l'exploitation agriculturiste?
2: Oui.
6: Monsieur Martin à l'appareil, société Martin Travaux.
2: Oui, alors je suis pas au courant de tout, expliquez-moi.
6: On a finalisé un dossier pour vous basculer en écolo-consommage, ce qui va vous permettre de toucher des aides et des subventions.
2: Mais je comprends pas, par rapport à quoi?
6: Par rapport aux travaux.
2: Mais quels travaux?
6: Bah les travaux qu'on va faire pour basculer votre installation électrique en écolo-consommage.
2: Mais on vous a pas fait cette demande.
6: Ah non, c'est un autre client qui nous l'a faite la demande.
2: Bah moi je suis pas votre autre client.
6: Non mais comme lui il a annulé, on vous a mis à la place.
2: Mais on n'a pas à remplacer votre autre client, donc non merci.
6: Ah oui, mais alors comment vous allez faire pour votre prêt à la Banque Martin?
2: Mais on n'a pas fait de prêt.
6: Si, parce qu'on a mis votre nom à la place de celui de l'autre client, et vu que c'est mon beau-frère le banquier...
16: C'est quoi cette histoire là?
6: Ah, bonjour monsieur.
16: Moi je n'ai rien signé avec vous, laissez-moi...
6: Ah non, mais on a laissé les signatures qui étaient déjà faites, on a juste mis votre nom à la place.
16: Je m'en fiche, je ne veux rien, non.
6: Donc, vous bénéficiez du prêt écolo-consommage.
16: Que vous me parlez d'un prêt. Je n'ai pas fait de prêt, je n'ai pas besoin de prêt, monsieur.
6: Ah non, mais attendez, je vous ai aussi mis un garantie prêt qui vous permet de garantir l'écolo-prêt que vous avez déjà souscrit.
16: Moi, j'ai rien fait.
6: Ah bah là, vous n'avez rien à faire, puisque votre deuxième prêt vous permettra de rembourser le premier.
16: Mais non, monsieur, je n'ai rien signé, laissez-moi tranquille.
6: Moi, je vous le signe, le deuxième prêt, pas de problème.
16: Vous n'allez pas me compliquer.
6: Voilà, c'est signé.
16: Et je m'en fiche, moi.
6: Au passage, je vous ai aussi fait la demande pour la subvention famille nombreuse.
16: Mais c'est pas de famille nombreuse, monsieur.
6: Ça, c'est pas grave. Le tout, c'est que si on vous demande, vous dites que vous avez 14 enfants.
16: Vous êtes complètement à côté de la plaque. Qu'est-ce que c'est que cette histoire? Cette histoire de fou.
6: Mais non, parce que les allocs, on pourra les déduire de vos travaux.
16: Et vous êtes complètement cinglé, monsieur.
6: Oh bah attendez, j'ai pas encore fini.
16: Mais moi, j'ai rien à faire avec vous, mais qu'est-ce que vous m'emmerdez avec ça?
6: Je vous ai aussi inscrit au fonds de pension des expatriés.
16: Oh, qu'est-ce que ça veut dire?
6: Ça veut dire que j'ai déclaré que vous travaillez à l'étranger, et hop, encore une prime.
16: Mais je vous ai rien demandé.
6: Certes, ça demande une petite organisation, mais en tant qu'expatrié...
16: Mais vous... je m'en fous, moi, de ce que vous me racontez. Je n'ai rien à faire avec vous. Allez voir votre client qui a renoncé à travailler avec vous, mais ne m'emmerdez pas.
6: Ah ben, je peux plus, parce que j'ai rayé son nom sur tous les papiers pour mettre le vôtre à la place.
16: Mais de quel droit?
6: Bah, du droit de l'échangisme clientéliste.
16: Mais vous êtes à côté de la plaque, vous êtes complètement malade. Est-ce que vous m'avez demandé mon avis?
6: Oui, bah, je vous demande votre avis, voilà, c'est fait.
16: Mais je ne suis pas d'accord.
6: Eh ben, c'est pas grave, dites quand même que vous êtes d'accord, comme ça on n'en parle plus.
16: Je ne suis pas d'accord. Moi, je vais téléphoner à la gendarmerie de tout de suite. Hein.
6: Non, c'est pas la peine.
16: Ah si, tout de suite.
6: Mais non.
16: Ah si, moi j'avertis la gendarmerie, qu'est-ce que c'est que cette histoire?
6: Ah bah tiens, justement, vous allez pas me croire. J'ai les gendarmes qui arrivent.
16: Ouais, c'est ça, vous avez les gendarmes, non mais...
6: Il y en a un qui approche, je vous le passe.
16: Bah, passez-moi le gendarme.
6: Monsieur le gendarme, je suis en ligne avec un monsieur qui m'a demandé des subventions, parce qu'il a une famille nombreuse expatriée.
16: J'ai rien à voir avec vous.
6: Résultat, il veut plus faire les travaux.
16: Mais qu'est-ce que...
6: Là, je vous le passe.
16: Qu'est-ce que...
6: Allô, gendarme Martin à l'appareil, bonjour monsieur.
16: Ouais, c'est ça, gendarme Martin. Écoutez, venez me voir si vous êtes gendarme.
6: Ouh là là, pardon, mais vous n'avez pas du tout la voix d'un expatrié.
16: Mais je ne suis pas expatrié, monsieur.
6: Ouh, qu'est-ce que vous me dites, vous frauduler?
16: Mais vous êtes malade.
6: Pardon, mais c'est pas comme ça que vous allez payer vos travaux.
16: Mais je n'ai pas demandé de travaux. Non mais...
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18: Floral, bonjour.
19: Allô?
18: Oui.
19: C'est le fleuriste?
18: Oui.
19: Bonjour. Est-ce que vous faites une livraison de fleurs?
18: Oui. Je vais vous passer la fleuriste.
19: Merci.
20: Oui.
19: Bonjour.
20: Bonjour, monsieur.
19: Je voudrais livrer 10 roses rouges, s'il vous plaît.
20: Oui. Quand?
19: Le plus vite possible, en fait.
20: Alors, attendez, je vais regarder s'il m'en reste là. On a un fournisseur demain, là, il n'y en a plus.
19: Demain, vous pouvez...
20: Vous voulez attendre demain?
19: Oui, je peux attendre demain, oui.
20: Ouais, d'accord. Qu'est-ce... Alors, 10 roses...
19: Rouge.
20: Rouge. OK. Alors, le message?
19: Mon amour.
20: Oui.
19: Je t'aime.
20: Ouais.
19: Je n'ose pas te le dire en face. Parce que, comme tu le sais... Je souffre toujours.
20: Je souffre.
19: Toujours.
20: Toujours.
19: De ma vésicule biliaire.
20: Biliaire.
19: Qui me donne une mauvaise haleine.
20: Une mauvaise haleine.
19: Voilà.
20: Alors je vais prendre vos coordonnées. Vous êtes monsieur?
19: Gendar, G-E-N-D-A-R.
20: G-E-N-D-A-R. A-R. Votre numéro de téléphone
19: 02 97.
20: Donc, à livrer. À madame.
19: Oui.
20: Alors, son nom
19: À mon aimé.
20: Pardon ?
19: Mon aimé, quoi. Elle comprendra.
20: Là, vous ne voulez pas nous donner son nom ?
19: Non, je préfère éviter les drames.
20: D'accord, ok. Alors, l'adresse, c'est
19: 10 rue.
20: Oui.
19: C'est à Questembert. Hein.
20: Oui, mais par contre, oui, au 10 rue, il y a plusieurs, il y a 3 locations. Chez qui on va livrer ?
19: Les fleuristes.
20: Hein ? Pardon ?
19: Vous avez bien compris que c'était pour vous, non ?
20: Hein ? Moi ?
19: Ah oui.
20: Oui, mais on est plusieurs employés, hein.
19: Oui, mais je reconnais votre voix quand même. Je suis déjà venu prendre des fleurs pour ma mère, alors.
20: Ah, d'accord, ok. Ah, mais je suis mariée, monsieur.
19: Oui. Mais c'est pas forcément un problème.
20: Ah, non, mais vous êtes très gentil, mais je peux pas accepter.
19: Oh, ben, je vous en prie.
20: ouais, ok. Et je vois plus qui vous êtes.
19: Le monsieur qui a une mauvaise haleine.
20: Monsieur qui a une mauvaise haleine.
19: Je viens toujours vous voir avec la main devant la bouche.
20: Ouais. Mais excusez-moi, j'arrive pas à...
19: Vous n'êtes pas disponible parce que vous êtes mariée, c'est ça ?
20: Ah non, mais moi j'aime mon mari et puis voilà.
19: Mais alors est-ce
20: qu'il... Je ne peux pas donner mon amour à tout le monde.
19: Il y en a une autre, non, qui ne serait pas mariée ?
20: Ah, il y a une autre qui... Oui, ma collègue. Ah non, elle a un ami aussi, ma collègue.
19: Oui, mais elle n'est pas mariée.
20: Est-ce que vous voulez vraiment vous caser ?
19: J'adore les fleurs et quand je...
20: Vous adorez les fleuristes aussi, quoi.
19: C'est-à-dire que si je suis dans un environnement qui est peuplé de fleurs, on sent moins mon haleine.
20: Ah.
4: Oui.
6: Bonjour monsieur, je cherchais à joindre Madame Martin.
4: C'est moi Madame Martin.
6: Admettons.
4: Oui.
6: Moi aussi je suis Monsieur Martin et je viens d'ouvrir les établissements Martin juste à côté de chez vous.
4: Oui.
6: Mais alors à ce qu'on m'a dit, vous aussi vous utilisez le nom Martin.
4: Oui, c'est notre nom de famille.
6: Eh oui, mais il faudrait changer parce que sinon ça va me faire de la concurrence.
4: Eh ben on peut pas changer de nom de famille.
6: Non mais vous inquiétez pas, je vous ai moi-même préparé une nouvelle identité.
4: Ah nous on est comme ça depuis 97, on va pas changer. Hein.
6: Oui pardon, je suis né bien avant 97, je crois que j'étais là en premier. Mais c'est pas grave puisque vous changez votre nom.
4: Ça va pas ? En quel honneur ?
6: En l'honneur que ça m'arrange pour mes affaires, c'est ce que je vous dis.
4: Non mais on est parti où là ? Vous êtes qui pour me commander ce que je dois faire ou pas faire ?
6: Pardon, mais je suis quand même le vrai Monsieur Martin.
4: Mais nous on est Monsieur Martin, on est né Martin et on restera Martin. Point à la ligne.
6: Je crois que j'étais Monsieur Martin avant vous parce que selon mes calculs, je suis Martin Premier.
4: Vous êtes pas Martin Premier, hein ?
6: Ah ouais ? Et pourquoi je serais pas Martin Premier ?
4: Pourquoi vous seriez Martin Premier ? On peut pas s'appeler Martin avant vous.
6: Alors attendez, je vérifie dans mon fichier des Martins. Vous me parlez de quel Martin, vous dites ?
4: Mon beau-père.
6: Alors, beau-père Martin... beau-père Martin, c'est Martin 217.
4: Et alors ?
6: Il est très loin derrière moi.
4: Et on s'en fout, on changera pas de nom pour vous faire plaisir. Si ça vous pose des difficultés pour votre société, vous aviez qu'à en choisir un autre.
6: Ah non, plus la peine.
4: Non mais, franchement, vous nous prenez vraiment pour des débiles, non ?
6: Ah non, pardon, mais entre Martin, on a quand même un minimum de respect.
4: Entre Martin, il y a un minimum de respect, vous vous permettez de faire des choses en notre nom parce que vous appelez Martin ?
6: C'est ça. D'ailleurs, je vous ai refait vos cartes d'identité. Maintenant, vous vous appelez les Tartins. Monsieur et Madame Tartin.
4: Les cartes d'identité et tout ça, vous les avez pris où ? On fait pas des démarches comme ça parce que vous vous appelez Martin.
6: Hein. Après, vous changez que d'une lettre. Vous passez de Martin à Tartin.
4: C'est sûr, oui.
6: À la limite, vous aurez qu'à dire que vous saviez pas que vous vous appeliez Tartin.
8: C'est pas un peu abruti, non ?
4: Alors, dites-moi d'où vous êtes exactement.
6: Bon, en tant que Martin, vous devez vous en douter.
4: Non, vous êtes d'où ?
6: Non, me dites pas que vous savez pas.
4: Vous êtes d'où ?
6: Je suis de Martinville, évidemment.
4: De Martinville, c'est où ça ?
6: Allô, vous êtes un Martin et vous connaissez pas Martinville ?
8: Alors, on est en train de faire les papiers pour vous faire fermer, je pense. Ça va bien,
4: Martin ? Alors, c'est pas compliqué, je vais aller à la gendarmerie.
6: Ah, mais justement, j'y suis à la gendarmerie. Je suis passé pour leur dire que maintenant, vous êtes Monsieur Tartin.
8: Vous allez rien faire du tout, vous allez aller vous faire foutre.
6: Eh ben, bonjour madame, déjà.
8: Oui, vous allez rien faire du tout, vous allez juste aller vous faire foutre.
4: Non.
6: Oui, alors, pourquoi pas, mais est-ce que je pourrais reparler à Monsieur Martin, parce que
8: c'est moi, Martin. Il y a un problème ?
6: Ah oui, il y a un problème. C'est qu'avec moi, ça fait déjà 2 Martins de trop.
4: Et moi aussi, hein.
6: Donc c'était plus logique de vous changer de nom pour éviter la concurrence.
8: Mais fallait le faire pour toi ?
6: Non, j'ai préféré le faire pour vous parce que moi j'ai des clients.
8: Ah ouais, et moi j'ai pas de clients, moi.
6: Ah, et si vous avez pas de clients, aucun problème, ça tombe bien.
8: Et t'es con, c'était pas une question, je t'ai dit que j'en avais, moi, des clients.
5: Moi, je travaille aussi.
6: C'est pas grave. Au lieu de travailler en tant que Martin, tu travailleras en tant que Tartin.
5: Eh ben, mais toi, tu veux pas travailler en tant que con parce que t'en as un bel abruti.
6: Oh, mais ça, c'est une super idée.
5: Tu m'as créé abruti, je pense, t'aurais une clientèle folle.
6: Non, hé, je vais même marquer trop con.
5: Trop con. Ah, mais trop con, mais c'est peut-être même pas assez encore pour te signifier.
6: Alors mieux, je mets l'appel trop con.
5: Appel trop con, ouais, je pense.
6: Ouais, ça, c'est bien, ça peut marcher, ça.
5: Donc, ce que tu vas faire, tes petites idées, tu vas les garder pour toi.
6: Oh bah non, moi je préfère partager autant que tout le monde écoute.
5: Si t'as un problème, tu descends chez nous et on va te le régler.
6: Alors, c'est très gentil, Madame Tartin.
5: Et t'en veux d'autres ?
6: Quoi, d'autres Martin ? Non, je pense que là on est bien déjà.
5: Oh ! Tu t'affermes !
6: En revanche, si vous pouvez parler un poil plus fort...
5: Voilà, tu raccroches !
6: Oh non, vas-y, toi d'abord.
5: Au revoir.
6: Bisous, Madame Tartin.
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21: Dépannage, j'écoute.
28: Bonjour, monsieur.
21: Bonjour, monsieur.
28: C'est bien l'EDF dépannage ?
21: Oui.
28: Oui, bonjour, monsieur Robert Ledoux à l'appareil.
21: Oui.
28: Je vous appelle pour un petit dépannage, hein, parce que j'ai un problème, figurez-vous. Je suis un peu bricoleur, comme on dit, quoi, hein ?
21: Oui.
28: Alors, j'ai un peu bricolé le compteur d'électricité, et je l'ai amené par un petit fil, comme vous connaissez, quoi, hein, sur le compteur de mon voisin de palier. Comme ça, que c'est qui paye, pour moi, l'électricité ?
21: Vous êtes branché sur le compteur du voisin ?
28: Voilà ! Et c'est lui qui paye !
21: Mais c'est interdit, hein !
28: Comment ça ?
21: Bah, allons !
28: Bah, dites-moi, moi je consomme beaucoup, monsieur !
21: Ça n'a rien à voir, hein, monsieur !
28: Pourquoi ?
21: C'est interdit, hein !
28: Ah bon ?
21: Bah oui, votre voisin n'a rien à voir avec vous, hein !
28: Mais si, parce que lui, il en consomme pas !
21: Il n'a rien à voir, si lui, il s'en sert pas ! Il est libre d'avoir du courant chez lui, mais vous n'avez pas le droit de vous brancher sur le compteur du voisin !
28: Mais il a rien dit !
21: Est-ce qu'il est au courant ?
28: Ah bah non !
21: Ah bah non ! Ah bah sûr, je m'en doute, hein.
28: On veut lui faire la surprise.
21: Bah évidemment, c'est lui qui va recevoir les factures.
28: Bah ça fait 2 ans déjà.
21: Écoutez-moi, moi je vois qu'une chose, c'est que vous volez du courant à un voisin.
28: Oh non, lui emprunte, c'est pas pareil.
21: Ah bon, et qu'on veut lui payer alors ?
28: Bah on lui a payé l'apéro il y a 3 ans.
21: Bah non, ça n'a aucun rapport ça, monsieur.
28: Vous croyez ?
21: Ah non, hein. Mais là, il y a viol de la loi, hein.
28: Vous croyez ?
21: Ah bah sûr, hein.
28: Oh mon Dieu, vous me faites peur, là.
21: Ah non, moi je vous rassure tout de suite, hein.
28: Ah bon, si vous me rassurez, ça va mieux. Bon, alors je voudrais pas vous déranger longtemps parce que c'est lui qui paye le téléphone déjà. Parce
21: en
28: que...
21: plus. Eh ben, ça va, c'est complet.
28: On a mis le téléphone sur son... Vous voyez quoi, on a fait bifurquer avec les 2 petits fils, là.
21: Ouais.
28: Donc c'est lui qui paye le téléphone, alors faut pas que je fasse trop de factures.
21: Ouais.
28: Alors, mon dérangement vient du problème de gaz. Parce que je me suis branché sur son compteur à gaz.
21: En plus. Eh ben voyons.
28: Mais pour le gaz, je suis quand même surpris, vu que je ne paye pas, de trouver l'abonnement que je devrais payer.
21: Mais si vous êtes branché sur son compteur à lui,
28: oui.
21: Le compteur gaz,
28: oui.
21: Vous êtes branché comment ?
28: Ben, on a fait... Vous savez que mon gendre, il est bricoleur, il a fait l'armée, hein ?
21: Oui.
28: Et donc, il a fait un tuyau qui se divise en deux.
21: Oui, mais l'installation que votre beau-fils a fait, mettons...
28: Oui.
21: Il faut que nous, on la vérifie, si vous voulez. On l'a pas vérifié, cette installation.
28: Ah ben non, parce que quand vous venez vérifier, on l'enlève.
21: Ben c'est pas possible.
28: Pourquoi ?
21: Il y a danger, là.
28: Il y a danger qu'ils s'en rendent compte.
21: Ben il y a danger qu'il y ait explosion, hein.
28: Ben de toute façon, si ça explose, ça sera chez lui. Hein.
21: Ben ce n'est pas légal, ce truc-là, monsieur. Mais rendez-vous compte de ce que vous faites.
28: Ben moi, je proteste énergiquement contre le fait que je paye les 2 abonnements.
21: Eh ben donnez-moi votre adresse, je vous envoie quelqu'un, moi.
28: Oh, ben c'est peut-être pas la peine, puisqu'on est juste à côté de chez vous.
21: Ah bon ? Vous habitez dans le secteur de l'EDF ?
28: Ben oui. C'est-à-dire qu'on s'est un petit peu branché sur votre système électrique à vous, quoi.
21: Oh là là, mais vous allez loin, là, hein ?
28: Vous croyez ?
21: Ah oui, hein, monsieur.
28: Ben, remarquez, ça fait 5 ans qu'on a piraté... Vous savez, on a une boîte aux lettres, nous, hein ?
21: Oui.
28: Notre nom, c'est EDVI. E-D-F et avec un I à la fin.
21: Ouais.
28: Bon, et donc, on est voisins de vous. Ce qui fait qu'il y a beaucoup, beaucoup de lettres qui arrivent. On n'a plus qu'à rajouter un « i », voyez-vous ?
21: Ouais.
28: Et hop, on encaisse l'échec pour vous.
21: Ouh là là là là. Ça va faire mal, hein, monsieur, hein ? En plus, vous encaissez des chèques adressés à EDF. Mais là, vous risquez gros, moi, je vous le dis, hein ?
28: Oh ben non !
21: Ah ben si, hein !
28: Oh ben non ! Et on n'a récupéré que 8 millions de francs.
21: Ah, vous n'avez récupéré que 8 millions de francs ?
28: En 2 ans.
21: En 2 ans, c'est déjà pas mal, hein ?
28: Ben oui, on part au Bahamas, où c'est qu'on a acheté un terrain avec mon gendre.
21: Ah ben vous partez au Bahamas, vous pouvez vous permettre, hein ?
28: Vous pensez ?
21: Ben, je pense bien, oui.
28: Alors, cet après-midi, on va prendre la voiture EDF, là, nous, hein ?
21: Prenez la voiture EDF ?
28: Oui, on vous la ramène à quelle heure ?
21: Quelle voiture EDF ?
28: Ben, les voitures de service.
21: Vous prenez une voiture de service, en plus ?
28: Mais oui, on a des clés que mon fils, il a fait fabriquer.
21: Mais vous prenez pas des voitures ADF quand même?
3: Mais on les ramène!
21: Mais il n'y a pas de les ramener! Mais c'est pas possible, monsieur, hein?
28: Pourquoi?
21: Mais qu'est-ce que cette histoire? Non, mais c'est pas possible! Vous prenez nos voitures de service, vous vous trouvez nos chèques! Mais c'est fou, cette histoire!
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10: Leader de la vente de véhicules multimarques 9 et 4.
11: Bonjour, en quoi puis-je vous aider?
22: Bonjour monsieur, je suis bien chez le vendeur de voitures.
11: Non, excusez-moi, je suis une femme.
22: C'est pas grave, vous n'avez pas à vous excuser d'être une femme. Hein.
11: Pardon?
22: Je veux dire, on est dans une société où la parité prime, il n'y a pas de...
11: Non, c'est pas ça, mais excusez-moi, mais je suis une femme.
22: Oui, non, mais qu'une femme vende des voitures, ça ne me choque absolument pas. Si vous voulez, vous pourriez être mécanicienne, pilote d'avion. Ça...
11: Non, mais c'est pas le sujet, monsieur.
22: Non, mais je comprends votre combat, si vous voulez.
11: Mon combat, mais je combats rien, vous m'avez appelé monsieur.
22: Non, mais votre combat pour la reconnaissance de la féminité. Pour
11: On a bien rigolé. Excusez-moi, vous m'appelez pourquoi?
22: Parce que j'ai vu votre pub comme quoi vous remboursez la différence si on trouve moins cher.
11: Ah, alors ne quittez pas, s'il vous plaît.
10: Veuillez rester en ligne. Votre correct.
11: Oui, bonjour.
22: Ah, c'est un autre monsieur.
11: Non, c'est madame, mais vous êtes...
22: Comme j'expliquais, en fait, c'est parce que vous me devez 12 649 euros.
11: Alors pourquoi on vous devrait 12 000 euros?
22: Parce que j'ai vu une voiture sur votre site qui est à 13 000 et quelques.
11: Oui.
22: Et mon beau-frère, moi,

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3: Alors, retournez-vous. Est-ce que vous voyez le miroir derrière vous?
4: Non, non, il n'y a pas de miroir.
3: Il y a une vitrine?
4: Non, non, il n'y a pas de vitrine.
3: Une vitre?
4: Non, du tout.
3: Un ordinateur?
4: Oui, il y a mon ordinateur.
3: Et sur votre ordinateur, il y a une webcam?
4: Oui.
3: Alors, faites coucou à la webcam.
4: C'est n'importe quoi, sinon vous... Vous pichez combien de doigts?
3: Écoutez, on n'est pas assez intime pour ça, mon fils.
4: Bon, bah, il faudra dire ça à mon responsable.
3: Passez-le moi.
4: Ouais.
3: Allô?
5: Bonjour.
3: Ah, c'est pas la même dame?
5: Oui, c'est Rire et Chanson.
3: Oh merde, non.
5: Désolé, je vous regarde tous les matins, alors.
3: Ah, vous me regardez à la radio en plus, ça va, ça, c'est fantastique.
5: À demain matin, alors, à l'antenne.
3: Ça marche, à demain.
5: Ok. 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
6: Presbytère de Moëlan, bonjour.
7: Allô, c'est le presbytère?
6: Oui.
7: Ah, oh, bonjour ma fille.
6: Oui, je voudrais... bonjour. Oh, d'habitude, il n'y a personne, hein?
7: Oui.
6: L'après-midi, il n'y a jamais personne.
7: Oui, vous êtes en train de faire la chose avec monsieur le curé,
6: sans... Non, non, je suis en réunion.
7: Ah, pardon.
6: Oui, c'était pourquoi, madame?
7: Je voudrais parler à monsieur le curé.
6: Il n'est pas là.
7: Oh mon Dieu, j'avais...
6: Je peux lui donner, laisser un message.
7: Oh oui, j'avais un service à lui demander de toute urgence.
6: C'est de la part de qui?
7: C'est de la part de Su.
6: De qui?
7: Madame Su.
6: Madame Su?
7: Oui.
6: Et Madame Su, S-U-E?
7: Oui, comme, oui. Comme la transpiration.
6: Comme Eugène Su.
7: Le gros camionneur, là, qui,
6: non, non,
7: qui
6: non,
7: transpire.
6: Non, non, c'est un
7: là,
6: écrivain.
7: Là. Ah.
6: Bon, qu'est-ce que vous vouliez?
7: Entre femmes, on peut peut-être parler de ça, parce qu'on va se comprendre. C'est une affaire de moule.
6: De quoi?
7: De moule.
6: De moule?
7: Oui, je suis en train de cuisiner des moules.
6: Oui.
7: Et je n'ai plus de vin blanc.
6: Ah, mon Dieu!
7: Et voilà, c'est pour ça que je pensais que monsieur le curé...
6: Ah oui, non, non, non, non, je regrette, hein.
7: Il ne peut pas me dépanner.
6: Non, non, on ne peut pas vous donner. Vous demandez à une voisine d'aller vous chercher.
7: Elle n'est pas là, alors que vous en avez du vin de messe.
6: Non, non, non, je ne peux pas, madame. Je regrette.
7: Si moi je passe, est-ce que je peux prendre un tiers de bouteille de vin blanc?
6: Non, non, non, l'église est fermée.
7: Oh, ben je vais être obligée d'appeler quelqu'un.
6: Oui, vous appelez quelqu'un.
7: Un serrurier? Pour ouvrir l'église?
6: Ah non, non, non, non.
7: Mais si.
6: Pas question.
7: Mais pourquoi?
6: Allez, bonne soirée, madame.
8: Allô?
9: Allô, c'est le presbytère?
8: Oui.
9: Oui, bonjour, c'est les serruriers d'épanage à Bénodet.
8: Oui.
9: Oui, on nous a demandé d'intervenir, une dame qui vient de nous appeler. On doit ouvrir la porte de l'église, apparemment elle serait fermée, elle nous dit.
8: Alors, écoutez, on vient d'avoir un coup de fil de cette dame qui cherche à avoir du vin blanc... pour faire des moules, écoutez-moi bien, hein. Et elle s'est dit qu'elle aurait pu avoir des vins blancs de l'église, du vin de messe.
9: Ah.
8: Et elle nous a téléphoné pour nous dire, eh ben écoutez, vous allez me chercher du vin blanc à la sacristie. On lui a dit, on n'est pas fait pour ça, hein, et tout ça. Et surtout que l'église est fermée. Elle a dit, mais je vais appeler un serrurier pour qu'il vous ouvre l'église. Vous vous rendez pas compte de l'affaire, cette personne, vous êtes complètement dérangée, hein, à mon avis.
9: Oui, le problème, c'est qu'elle nous a payé par carte bleue, prélèvement bancaire au téléphone.
8: Mais oui, mais nous, on la connaît pas, cette personne.
9: Eh ouais, je comprends, mais en même temps, nous, on nous a payé l'ouverture de la porte, alors...
8: Mais l'église, la sacristie n'a pas été ouverte du tout. On a les clés, on peut l'ouvrir.
9: Ah bah, vous pouvez nous ouvrir à ce moment-là, et on lui prend sa bouteille, on lui amène, et puis voilà.
8: Mais pas du tout. On va pas vous donner du vin de messe pour pouvoir faire des moules... Mais cette dame n'a rien à voir avec l'église.
9: Attendez, on va l'appeler. Bougez pas, moi j'ai un dédoublement d'appel. Vous avez ça, vous, sur votre téléphone, là, non?
8: Non.
9: Attendez, je fais son numéro, puisqu'elle nous l'a laissé. Ne quittez pas. Hein.
7: Allô?
8: Oui?
9: Allô, oui?
8: Oui,
7: je vous entends, c'est les serruriers, ça y est, vous avez la bouteille.
8: Mais non, madame, écoutez-moi. Hein, je ne vois pas pourquoi on irait vous donner du vin de messe pour faire vos moules marinières. Hein.
7: Parce que j'en ai plus, monsieur le curé.
8: Mais on n'est pas là pour ça.
9: Allô?
8: Oui.
9: Alors, écoutez, je vais la rembourser, puis c'est tout. Hein.
8: Ah ben, vous vous débrouillez avec elle. Hein.
7: Mais, et mes moules?
8: Au revoir.
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10: Oui, bonjour.
3: Bonjour madame, c'est bien le concessionnaire auto?
10: Oui.
3: Monsieur Martin à l'appareil, il faudrait que je vous dépose des papiers pour ma piscine.
10: Vos papiers pour? Vous parlez de piscine?
3: Oui, parce que je suis en train de faire construire une piscine chez moi.
10: Oui, mais qu'est-ce que ça vient pour la piscine?
3: Ça vient que je viens d'avoir la réponse pour mon permis de construire, mon terrain n'est pas pisciniste.
10: Oui.
3: En revanche, vous êtes en terrain pisciniste.
10: Oui.
3: Donc je déclare ma piscine sur votre concession et je récupère le permis de construire.
10: Voilà.

0: Non, non, moi je rentre pas dans les magouilles, là. Non, non, non.
1: Bon, c'est rien, c'est juste des papiers.
0: Bah, vous m'avez demandé quelque chose avant?
1: Non, mais je peux vous le demander là.
0: Eh ben, je vous dis non.
1: Ah bah non.
0: Bah si.
1: Et si je vous le redemande maintenant?
0: Eh ben, moi je vous dis non.
1: Bon, et si on dit que je vous ai demandé avant?
0: Vous m'aurez demandé avant, c'était non.
1: Ah oui, parce que le problème, c'est que moi j'ai supposé que c'était oui, j'ai déjà rempli les papiers.
0: Bah attendez, mais bah, vous faites n'importe quoi, vous.
1: Eh oui.
0: Vous allez vous faire voir avec votre piscine, j'en ai rien à cirer.
1: Oh bah merci le solidarisme.
0: Mais non, mais eh.
1: Bah non, mais eh.
0: Il se fout de moi encore.
1: Ah bah eh, manquerait plus que ça.
0: Mais il est pour rien, lui.
1: Eh, il vous entend, hein?
2: Bah, monsieur, vous êtes dans un garage automobile. Je vois pas le rapport avec une piscine. Là.
1: Alors, bonjour monsieur, monsieur Martin à l'appareil. Le rapport...
2: Mais je suis pas monsieur Martin.
1: Ah non, vu que monsieur Martin, c'est moi.
2: Ah, pardon. J'avais du mal.
1: Ah, parce que vous aussi, vous vous appelez Martin.
2: Non.
1: Non, parce que c'est rare que je tombe sur d'autres Martin.
2: Non, mais je suis pas madame Martin.
1: En même temps, je reconnaissais pas la voix de madame Martin.
2: Non, mais je...
1: Dites-moi un truc pour voir.
2: Bah non, je suis pas madame Martin.
1: Ah bah non, c'est pas vous, effectivement. Enfin, eh, hey, ça aurait pu être possible.
2: Ça aurait pu être possible, mais c'est pas le cas.
1: C'est marrant quand même. Imaginez, je tombe sur un autre Martin.
2: Mais vous me parlez de piscine, là.
1: Oui, enfin, j'essaye de vous expliquer, mais bon, vous me coupez tout le temps.
2: Oh, putain.
1: Allô?
2: Oui.
1: Oui, donc je vais vous déposer les papiers.
2: Mais les papiers de quoi?
1: Oh là là, vous avez pas suivi. Les papiers de ma piscine.
2: Mais bon sang, je ne suis pas une entreprise de piscine.
1: Ah bah oui, je sais ça.
2: Mais pourquoi vous me parlez d'une piscine, alors?
1: Bah, parce que moi, j'en construis une chez moi.
2: Mais c'est pas mon problème, monsieur, vous êtes dans un garage automobile.
1: Je sais, puisque c'est votre adresse que j'ai déclarée pour ma piscine, c'est ce que je disais.
2: Ah oui, vous avez mis l'adresse du garage pour faire construire votre piscine.
1: Voilà, c'est tout.
2: Alors, attendez, c'est faux et usage de faux pour une entreprise.
1: Ah oui, alors ça c'est pas faux.
2: Ah bah...
1: Mais en contrepartie, je veux bien qu'on partage.
2: Mais on partage quoi, la piscine?
1: Non, les frais pour les travaux.
2: Les frais pour les travaux? Mais quels travaux?
1: Bah, les travaux de la piscine.
2: Mais nous, on compte pas construire de piscine, là, mais... À un moment donné...
1: Non, la piscine que je fais chez moi. Si vous voulez, on fait 50-50 sur les travaux.
2: Mais on va quand même pas vous payer la moitié de votre piscine, elle est pas mal celle-là.
1: Bah officiellement, elle est quand même à votre adresse.
2: Ah bah oui, bien sûr, tant qu'à faire. Non mais, c'est vous qui allez nous payer.
1: Oh là là là là, pardon, mais je crois que vous compliquez tout là.
2: Non, c'est vous qui compliquez tout, monsieur. Vous êtes dans une entreprise, vous n'avez pas le droit d'utiliser cette adresse, même si vous, ça vous arrange au niveau du PLU.
1: Ah bah voilà, c'est ce que je disais, vous compliquez. En plus, je n'ai rien à voir avec votre PMU.
2: Le PLU, c'est un plan d'utilisation des terrains.
1: Oh non, c'est un bar où on joue au 421 en pariant sur des chevaux.
2: Non, pas le PMU, le PLU.
1: Ah ouais, non, en fait, vous mélangez tout.
2: Non, c'est vous qui mélangez tout, monsieur, et ça commence sérieusement à me gonfler.
1: Et allez, tu vas voir que ça va être de ma faute.
2: Oh putain, hé, sérieux, là...
1: Moi, je demande juste un petit service.
2: Mais on s'en fout, on est une entreprise.
1: Oui, bah alors disons un petit service professionnel.
2: Hé, sérieux, là?
1: Quoi? Il y a un truc que j'ai pas compris?
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4: Allô, c'est ça, j'écoute.
5: Bonjour madame, c'est bien le restaurant.
4: Bonjour monsieur.
5: Bonjour madame. C'est bien le restaurant de la.
4: Oui monsieur.
5: Bonjour madame, la préfecture à l'appareil.
4: Oui.
5: Monsieur de la place directeur du cabinet de monsieur le préfet.
4: Oui.
5: Je vous passe monsieur le préfet, hein. Monsieur le préfet, le restaurant. Merci. Allô.
4: Allô.
5: Bonjour
4: oui,
5: madame.
4: Oui, bonjour monsieur.
5: Excusez-moi de vous déranger.
4: Oui.
5: Il ne fait pas bien beau dehors en ce moment?
4: Non, pas du tout, monsieur le préfet, non?
5: Après cette magnifique été qu'on a reçue, dites-moi.
4: Oui, c'est vrai,
5: hein,
4: oui.
5: C'était pas vrai. Bon, alors, je vous appelle parce que j'ai l'intention, bien entendu, de venir dîner un de ces soirs. Ça.
4: Bien, monsieur.
5: Voilà. Le patron est là, non?
4: Ben, il est parti faire une course, là.
5: Ah.
4: Parce que vous auriez voulu quelque chose de spécial.
5: Vous êtes la patronne, non?
4: Oui, monsieur, ah. Oui.
5: Écoutez, je connais un peu votre mari, hein.
4: Ah oui?
5: Oui. Est-ce qu'on peut parler quand même en toute confidence?
4: Ah ben c'est sûr, monsieur. Voilà. Pas de problème.
5: Voilà. Je vous recommande la plus grande discrétion, madame. Hein.
4: Oui, monsieur. Bon. Oui, pas aucun problème.
5: Voilà. Ma femme va en Thalasso pendant une semaine la semaine prochaine.
4: Oui.
5: Je vais en profiter pour amener quelques amis dans votre bon restaurant.
4: Eh ben c'est gentil de penser à nous, monsieur.
5: Voilà.
4: C'est bien.
5: Nous allons être quatre, monsieur.
4: Oui.
5: Hein? Simplement, votre mari que j'ai eu au téléphone l'autre jour m'a dit que ça, c'était sans doute possible.
4: Ah oui?
5: Oui. Est-ce qu'il est possible de dîner?
4: Oui.
5: À quatre?
4: À quatre.
5: Hein? Mais avec des call girls sous la table.
4: Avec des?
5: Des call girls.
4: Oui.
5: Sous la table.
4: Quatre messieurs?
5: Oui.
4: Hein? Et puis quatre... quatre...
5: Des call girls.
4: Ah oui. Eh bien, de toute façon, vous... Enfin, j'ai pas l'habitude de servir du monde comme ça. Ça va pas choquer les autres personnes à côté?
5: Oh, ce sont des dames fort discrètes et de grande courtoisie.
4: Bah, écoutez, que je voudrais pas qu'il y ait du monde à côté, quand même, peut-être, non?
5: À quelle distance de votre sol tombe la nappe?
4: Ben, c'est pas, ça tombe pas très bas, hein, c'est ça. Je suis pas très très bien placée pour faire ce genre de service, vous voyez, parce que d'abord, on n'a pas de moquette, on n'a que du carrelage.
5: C'est-à-dire?
4: On n'a que du carrelage, j'ai pas de tapis, j'ai rien, hein. C'est...
5: Oui.
4: Hein, par terre, ça va peut-être être ennuyeux pour être sous la table. Non, c'est... Parce que bon, si j'avais une moquette, des grandes nappes, des grandes... Puis en plus, j'ai du personnel jeune, tout ça, ça m'ennuie un peu de faire ce genre de service, hein, c'est...
5: Oui.
4: Hein, c'est...
5: Bah oui.
4: Ça m'ennuie, là, ça m'ennuie de...
5: Bah oui.
4: De vous dire...
5: C'est dommage, c'était ma femme qui m'offrait ça pour mon cadeau d'anniversaire.
4: Mais bon, je suis mal placée pour vous recevoir dans ces... Comme
5: ah bah,
4: ça.
5: Mais tournez-vous.
4: Pardon?
5: Tournez-vous.
4: Oui, bah ça sera pareil, hein.
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6: Oui, allô?
1: Bonjour madame, je demandais l'élevage de porc.
6: Oui, c'est lui-même.
1: Je vous appelle parce que je cherche des cochons combattants.
6: Des cochons combattants?
1: Exactement.
6: Pour faire quoi?
1: Je lance la fédération des porcs de combat, donc pendant le salon de l'agriculture, là, j'organise des combats de porcs sur le même principe que les combats de coqs.
6: Moi, je peux pas vous en fournir. Nous, tous nos animaux sont identifiés, ils sont obligés d'être tatoués et tout ça. Donc s'il y a un contrôle, nous on est retrouvés tout de suite, c'est ça.
1: Non, parce que moi je m'inspire du catch américain, donc ils vont avoir des costumes, donc du coup on pourra pas les reconnaître.
6: Oui, mais si la DSV descend, à direction des services vétérinaires, eux ils savent bien retrouver sur les oreilles.
1: Ben si je lui mets un chapeau.
6: Ah ben non, mais eux ils vont arrêter le... oui, ils les connaissaient pas, hein. Ils vont aller voir le numéro. Hein.
1: Ah, mais si je lui rajoute des tatouages, je pensais faire, vous voyez, genre une petite tête de mort, des trucs un peu...
6: Non, mais je comprends, quand on n'est pas dans le milieu, je comprends bien que ça paraît absurde.
1: Bah ouais, parce que si on peut même plus organiser des combats de porc, effectivement, on va le...
6: Non, on ne peut plus rien faire, nous. C'est complètement dingue, hein. Disons, l'administration, c'est complètement dément, mais c'est comme ça.
1: Ah bah c'est dingue.
6: Ah ouais, c'est dingue.
1: Et dans ce cas, si je fais un combat mi-porc, mi-humain, vous pensez que ça c'est un truc peut-être qui peut passer pour l'administration?
6: Ben, le problème, c'est que vous pouvez faire des combats d'humains, vous les faites taper dessus, tout ça, il n'y a pas de souci. Mais vous faites taper deux porcs, la direction des services vétérinaires va vous tomber dessus, et la condition animale aussi. Ils ont des caméras cachées et tout ça.
1: Ah oui, vous passez à la télé après?
6: Ouais. C'est facile hein, de faire des photoshops. Hein. Sorti du contexte.
1: Ouais, c'est ça, bah oui, bien sûr, ils sortent tout du contexte.
6: Ouais.
1: En fait, ils font des fausses photos en les retouchant par Photoshop. C'est des photos qui sont truquées avec Photoshop, c'est ça?
6: Bah, c'est ça, ouais.
1: Ouais, oui, bien sûr, ouais.
6: Donc,
1: Et peut-être avoir juste une truie qui pourrait montrer les panneaux avec round 1, round 2, round 3. C'est possible, ça, ou pas?
6: Ouais, mais vous pouvez pas l'emmener sur le ring, hein.
1: Ah. Et sinon, vous auriez un déguisement de porc?
6: Non, je n'en ai pas.
1: Parce que je peux vous en trouver un éventuellement, mais il faudrait que je prenne vos...
6: Non.
1: Non, mais je vous mets contre un cochon sympa, vous voyez.
6: Ouais.
1: Vous faites mine de lui mettre 2-3 coups.
6: Ah oui, bah surtout pas.
1: Comment ça se
6: fait? Ça va me retomber dessus, là.
1: Ah bah non.
6: Ah bah si.
1: Bah si, c'est un match officiel, porc contre homme.
6: Ah bah vous les connaissez pas, vous, les écolos et les... Ah, ça se voit que vous les connaissez pas, hein. Vous savez, c'est des extrémistes, hein.
1: Forcément, hein, bah c'est des politiques, c'est des extrémistes, hein.
6: Non, ce sont des extrémistes, hein.
1: Ils peuvent pas... Ah ouais, on peut plus s'amuser, hein.
6: Ah bah non, puis en plus, ça fait du mal à personne.
1: Bah ça ferait du mal à personne de venir boxer du cochon, c'est sûr, hein.
6: C'est super, ça.
1: Bah oui.
6: Mais c'est pas la mentalité de nos chers concitoyens, disons de certains extrémistes. On casse toutes les bonnes initiatives.
1: Ouais, bien sûr. Je crois que les gens, ils manquent de sensibilité, en fait. C'est ça, l'histoire.
6: C'est ça. Ça, c'est un problème politique. 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
7: Allô, oui.
8: Ouais, Mike.
7: Oui.
8: Je m'en veux pas te parler parce que j'ai un herpès sur la bouche.
7: Tu dis?
8: Attends, c'est bien Mike.
7: Bah oui.
8: Ben Mike, alors que...
7: C'est pas Jack Starling?
8: Voilà!
7: Ah, ben dis donc, ça fait des ans, je crois que t'étais mort, moi.
8: Mais tu te souviens de moi?
7: Ben, t'étais bien Jack Starling.
8: Ben, oui, Mike.
7: Ben évidemment, je me souviens de toi, comment je t'aurais oublié, tu rigoles ou quoi? Qu'est-ce que tu deviens?
8: Toujours dans le jazz?
7: Ben oui.
8: On va voir, quel instrument je jouais?
7: Du piano.
8: Et comment je jouais, comment?
7: Comme un dieu.
8: Ouais, ah. T'as pas oublié, hein?
7: Bah dis, merde, on a quand même joué ensemble, non?
8: Ouais, salut Mike.
7: Salut.
8: C'est Jack. Ah, sacré Mike. Ça fait plaisir de t'entendre.
7: Ah oui, bien sûr, ouais.
8: Bon, alors, let's jazz.
7: Always, man.
8: Mike, t'es prêt?
7: Ouais.
8: 3, 4, et 3, 4. Oh, vas-y, je t'écoute, je suis avec toi, Mike. Oh,
9: Tu m'appelles, vous, que je chante dans le téléphone à 3h de l'après-midi, toi?
5: Hey Mac?
9: Ouais.
5: Ça fait du bien, hein?
9: Ça dégage. Mais je vois toujours pas qui tu es, hein?
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10: Bonjour.
1: Bonjour monsieur, c'est bien le restaurant ?
10: Oui, oui.
1: Monsieur Martin à l'appareil, société d'immobilier commercialiste de Martinville.
10: Oui.
1: J'ai un client qui m'a demandé de lui trouver un local pour ouvrir une salle de sport.
10: D'accord.
1: Et comme tout ce que j'ai trouvé, le loyer était trop cher, je lui ai proposé de s'installer chez vous.
10: Mais je suis un restaurant.
1: Bah oui, je sais.
10: Qui vous a donné l'autorisation de mettre ici une salle de sport dans mon restaurant ? Qui ?
1: C'est un nouveau concept de l'immobilier Martin. Je trouve des colocataires entre co-commerçants.
10: J'ai pas de colocataire, je vais le mettre où votre colocataire ?
1: Eh ben votre colocataire, on va installer directement ses machines de sport dans la salle de resto.
10: Ah non, mais j'ai 40 places assises.
1: Oui, bah 40 places assises, ça vous fait dans les 80 places debout, vous faites moitié-moitié.
10: Ah non, mais moi, je peux pas faire manger mes clients debout, je suis un restaurant.
1: Ok, dans ce cas, plan B, vous sortez vos tables sur le trottoir et on installe les appareils à l'intérieur.
10: Ah oui, mais c'est pas possible, je peux pas faire manger mes clients dehors, en fait.
1: D'accord, bon, alors plan C, vous décalez vos horaires de service.
10: Vous me demandez de décaler les horaires de repas.
1: C'est ça, comme ça, on cale les cours de fitness entre midi et 14h et après, vous récupérez la salle.
10: Donc, je travaille une heure et après, je laisse la salle de sport.
1: Bon, pourquoi vous voulez travailler qu'une heure ?
10: Parce que moi, mes clients, ils sont en pause méridienne entre midi et en général...
1: Ah, mais attendez, vous avez une méridienne à l'intérieur du resto.
10: Je vous parle de pause méridienne, monsieur. Une pause méridienne, c'est une pause repas.
1: Non, une méridienne, c'est un espèce de demi-étage entre deux grands étages.
10: Non, ça s'appelle une mezzanine, ça, monsieur.
1: Voilà, c'est ça. Eh ben, pourquoi vos pauses méridiennes, vous les faites pas sur la mezzanine ?
10: Mais je n'ai pas de mezzanine.
1: Ok, bah alors plan D, vous tournez un jour sur deux.
10: Non, oui, bah, bien sûr.
1: C'est ça, un jour c'est resto, un jour salle de fitness.
10: Hors de question, je déménage tous les jours sous prétexte que le lendemain il y a une salle de sport, c'est non.
1: Comment ça, c'est non ?
10: C'est non.
1: Ah bah merci, moi je vous ai déjà fait fabriquer votre nouvelle enseigne.
10: Mais monsieur, vous n'avez pas à m'imposer. C'est quoi cette façon de travailler ?
1: C'est la méthode américaine, tout bénef pour tout le monde.
10: Ah oui, à vous trouvez ça tout bénef, je ferme mon établissement pour laisser une salle de sport.
1: Ouais, mais un jour sur deux, c'est lui qui ferme sa salle de sport pour vous laisser un restaurant.
10: Bien sûr, vous voulez pas que je lui donne mon salaire aussi et puis me donne le sien à chacun notre tour.
1: Ah bah ça c'est aussi une super idée.
10: Mais non, c'est pas possible.
1: Vous savez quoi ? Je viens, j'installe l'enseigne et on en parle en même temps.
10: Mais monsieur, vous ne changez pas mon enseigne sans accord de direction.
1: En plus, je vous ai trouvé un nouveau nom. Maintenant, vous serez la salle de fitness.
10: Oui, bah écoutez, votre salle de fitness...
1: Vous voyez, ça marche pour les deux. Frites, parce que vous vendez des frites, et fitness...
10: Mais je ne suis pas une friterie, monsieur.
1: Bon, vous êtes un resto, vous faites pas de frites.
10: Un accompagnement.
1: Eh ben c'est pareil, vous ferez frites, accompagnement, salle de sport.
10: Bah, de
1: où ? L'enseigne, salle de fitness.
10: Mais...
11: Oui.
1: Ah, c'est plus la même dame.
11: Tu veux que je fous tout ton colocataire dans la cave ?
1: Non, votre collègue proposait dans la méridienne, mais je crois qu'on s'est mal compris.
11: Pourquoi on s'est mal compris ? Moi, j'ai très bien compris. Vous voulez mettre une enseigne sur ma vitrine que vous n'avez pas le droit, que j'ai pas donné l'autorisation.
1: Pardon, mais que c'est quand même une enseigne que mon client qui m'a donné l'autorisation.
11: Attendez, de quel client ?
1: Le mien, celui qui ouvre la salle de fitness chez vous.
11: Mais je m'en fous de ta salle de fitness, non ?
1: Pardon, mais vous serez la première salle de fitness au monde.
11: Je m'en fous aussi, t'as compris ? C'est même pas la peine que tu te déplaces.
1: Bah si, au moins pour vous poser l'enseigne.
11: Mais y a pas d'enseigne. Tu vas pas me poser l'enseigne tant que j'ai pas donné l'accord.
1: Oh, on fera les papiers plus tard.
11: Mais là, maintenant, si tu... Maintenant, tu m'appelles, mais avec ton vrai numéro, pas un numéro masqué, d'accord?
1: Pas de problème, tu sais quoi, je te rappelle quand j'arrive.
11: Bah, sur ce, tu m'appelles plus.
1: Ah bah, faudrait savoir.
11: T'as compris?
1: Je t'appelle plus.
11: Non, tu m'appelles plus.
1: Je t'appelle plus, je t'appelle plus.
11: Bah, tu... T'as compris?
1: Bah oui, tu vois, là, je t'appelle encore.
11: Allez, dégage.
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12: Allô?
5: Oui, bonjour, madame.
12: Bonjour.
5: C'est l'école de danse?
12: Oui, tout à fait.
5: Monsieur Ledu, à l'appareil.
12: Oui.
5: Dites-moi, j'étais à un mariage la samedi.
12: Oui.
5: Et il y a une nouvelle danse, là, qui a l'air très, très intéressante, où j'ai appris plein de choses. C'est mon petit cousin qui a ramené ça de Paris.
12: Oui.
5: J'en ai parlé à mon club de boulisme, là.
12: Oui.
5: Et tous ceux qui, comme moi, pratiquent les boules.
12: Oui.
5: Ça les intéresse, cette danse.
12: Ah, d'accord. C'est quoi comme danse?
5: La zézette.
12: Ah, je connais pas.
5: Ben, la danseuse, elle a la zigounette du monsieur à la main.
12: Oui.
5: Et elle tourne comme ça, vous voyez. Hop, hop, hop. Et donc le monsieur, lui, se laisse faire. Il est mené par la... Par, comment on appelle ça? Sa zézette, quoi. Sa zigounette, quoi.
12: Ouais, mais bon...
5: Oh, ben, vous savez...
12: Bon,
5: Oh, mais on est 12, hein.
12: Ouais, mais ça fait rien.
5: Non, mais... On
12: c'est
5: est
12: pas
5: motivé.
12: Trop...
5: On est motivé. On est motivé.
12: Oui, oui, mais peut-être, mais moi, c'est pas trop ma tasse de thé, ça. Hein.
5: Je vous rassure, non. On a déjà acheté donc, les chaussons de danse et puis la tenue de danseur.
12: Ouais,
5: et donc, il n'y a pas de braguette, de trucs comme ça. C'est tout de suite la zigounette, la zézette.
12: Ah,
5: hop, on la sort.
12: Non, non, c'est pas trop mon truc, ça. Hein. Moi, j'apprends pas tous ces trucs-là, hein, je suis désolée. Hein.
5: Comment?
12: Ah non, ouais, mais là, c'est pas un truc qui m'intéresse. Je vous dis franchement, ça, c'est pas des trucs qui m'intéressent. Hein. Montrer les zézettes, c'est pas trop mon truc, hein. Allô?
5: Mais madame, je comprends pas, je croyais que vous étiez professeur de danse.
12: Professeur de danse, c'est pas pour montrer les zézettes, hein?
5: Mais non, mais il s'agit pas de montrer...
12: Ah oui, parce que là, si c'est pour montrer la zézette, c'est pas... Je peux vous dire tout de suite que c'est non, hein?
5: Mais c'est pas pour la montrer, c'est pour la tenir, pour la danse, voyez? C'est pas tout à fait pareil, c'est
12: oui,
5: pas...
12: Oui, mais même si vous la sortez pour la tenir, c'est pas pareil, quand même.
5: Bah c'est ça qu'on fait.
12: Ah oui, bah alors, je suis désolée, non, c'est non, hein?
5: Attendez, il y a le président du club de boule qui est là.
12: Non, non, mais c'est non, hein. C'est pas la peine, n'insistez pas.
13: Allô?
12: Allô?
13: Bonjour, madame.
12: Oui, bonjour, monsieur.
13: Bonjour, madame, monsieur le baron de la Floranale, à l'appareil.
12: Oui.
13: Juste une petite question qui me taraude d'esprit.
12: Oui.
13: Pouvez-vous me dire exactement ce qu'il y a de choquant à enseigner à 12 boulistes la zézette dans un club de boule?
12: Ah non, non, vous m'excuserez, là, je suis désolée, là, c'est non, hein. Moi, je vais pas m'amuser à faire des danses avec, à montrer que le mec monte sa zézette et puis Galana la tienne, je suis désolée.
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12: Allô?
1: Bonjour, monsieur, c'est bien le centre équestre?
12: Oui.
1: Monsieur Martin à l'appareil du syndicat chevaliste.
12: Mais c'est pour quoi faire, en fait, ça?
1: C'est un syndicat que j'ai monté pour défendre les droits à la retraite des chevaux.
12: Oui.
1: Donc, je vous ai déclaré comme siège du syndicat chevaliste.
12: Mais je suis le siège, c'est quand même grave ça, vous déclarez quelque chose que je suis même pas au courant.
1: Mais que je vous le dis, et que aussi demain, on va venir pour installer notre bureau chez vous.
12: Mais vous allez vous installer pourquoi?
1: Pour la permanence, en plus on a besoin du téléphone parce qu'il faut rappeler tout le monde, recevoir les appels des adhérifiants.
12: Avec mon fixe?
1: Bah oui, pas avec le mien.
12: Non mais bon, je vais pas faire votre secrétaire, j'ai assez de travail à faire comme ça. Bon, mon centre équestre il va fermer bientôt, parce qu'on part en vacances.
1: Comment ça vous partez en vacances?
12: Bah oui, moi je vais partir en vacances, oui.
1: Oh bah oui, alors bravo, en pleine mobilisation.
12: Bah enfin, mais vous allez me crier dessus que je le savais même pas.
1: Ah non, mais faudrait peut-être décaler parce que là...
12: Bien sûr, oui, mais je vais décaler mes vacances, j'en prends une fois dans l'année.
1: Très bien, et bah vous les prendrez l'année prochaine.
12: Mais je fais ce que je veux de ma vie quand même, non?
1: Je vous ai quand même élu secrétaire sous-général du syndicat.
12: J'hallucine quand même. Vous me mettez secrétaire d'un truc que je sais même pas.
1: Oui, mais un truc que je vous le dis quand même.
12: Ça vaut pas, oui.
1: Bah, en tant que maison de retraite chevalière, vous voyez...
12: Mais je suis pas une maison de retraite chevalière.
1: Désormais, si.
12: Mais pas désormais, je suis pas un centre de retraite.
1: Ça vous empêche pas d'accueillir les canassons qui prennent leur retraite.
12: Accueillir des animaux chez moi? J'ai même pas un box de libre. Vous allez les mettre où?
1: Dans ce cas, moi, je peux vous débarrasser de vos chevaux qui sont encore dans la vie active.
12: Débarrasser de mes chevaux? Vous êtes complètement cinglé. Vous venez pas chez moi, c'est même pas la peine.
1: Ah bah oui, mais si vous êtes anti-chevalerie... Là...
12: Alors, je suis pas du tout anti-chevalerie, au contraire. J'ai même pas assez de place, j'ai même plus de place pour mes propres chevaux à moi.
1: Alors, vous avez de la chance, mon beau-frère est bricoliste. Il va vous construire des nouveaux box.
12: Et je ne prête pas mon terrain pour faire des box. Faites-les chez vous, les box. De toute façon, si ça vient, ça dégage. Moi, je vous le dis.
1: Comment ça dégage?
12: Je n'ai plus de place.
1: Sauf
12: rien du tout, j'ai plus du tout de place. C'est
1: bah
12: pas
1: si,
12: possible.
1: Sauf dans les nouveaux box.
12: Mais vous allez foutre où vos nouveaux box? Vous allez les mettre où?
1: Je sais pas, moi, vous avez bien un manège.
12: Bah, mon manège, j'en ai besoin pour travailler.
1: Ah bah voilà, je vous casse déjà une douzaine de bestioles dans le manège.
14: Vous allez me ramener 12 chevaux qui vont pourrir mon manège. Non mais il y a hors de question, hein. Mais de où vous faites ça, vous?
1: Je fais ça parce qu'on parle de la retraite chevaliste à 60 ans.
14: Retraite chevaline à 60 ans. Et ils sont morts à 60 ans, vous avez déjà vu un cheval vivre à 60 ans, vous?
1: Oui, bah raison de plus.
14: Non mais ça va pas, oui. S'il y a des trucs qui arrivent, je vous dis, ils vont prendre la porte, hein. Moi, je vous
1: dis... Bah les trucs qui arrivent, c'est une vingtaine de chevaux déjà.
14: Et je vais pas dire non à mes clients parce qu'il y a 20 chevaux en retraite qui viennent.
1: Oh bah ils comprendront.
14: Mais ils vont pas comprendre du tout.
1: Non mais ce que je veux dire, c'est que les gens vont se dire, ce monsieur est quand même sympa d'accueillir.
14: Déjà, je suis une femme, ça s'entend pas ma voix. Je suis une dame. C'est marqué quand même, il y a un E.
1: Ah oui, mais ça y est, avec ces prénoms bizarres, on sait jamais.
14: Mais prénoms bizarres, bah déjà, vous m'appelez monsieur, vous organisez tout un truc chez moi, de où ça va. J'en ai rien à foutre des chevaux des autres. Moi, les miens, tant qu'ils sont bien, eh ben c'est bon. C'est n'importe quoi, là, ce que vous faites. Et on peut pas la paix dans le monde dans ces cas-là, au lieu de vous occuper des chevaux.
1: Et la retraite chevaline, c'est pour mon chien, peut-être.
14: Bah, la retraite chevaline, je m'en tape.
1: Ah bah tiens, vous allez leur dire, vous, aux 20 chevaux, qu'ils ont plus de maison de retraite.
14: Bah, y a pas de souci. Je vais leur dire, il est complètement fou, cet homme-là. Vous leur avez vendu du rêve.
1: Ils sont à côté de moi, les chevaux. Alors attention, ils vous entendent, là.
14: Bah oui, et ceux qui comprennent pas, eh ben, c'est des cons.
1: Eh ben, dans ce cas, vous allez vous expliquer directement avec eux.
14: Les chevaux, ils parlent pas, hein.
1: Ah, si, les miens, si.
14: Ça va pas la tête ou quoi chez vous?
1: Attendez, je vous passe le porte-parole.
14: Non, mais ça va pas de la
1: Martini!
14: C'est quoi de cette arnaque?
1: Martini, viens là.
14: N'importe quoi.
1: Viens parler au monsieur.
14: Ça va pas la tête ou quoi?
1: Bonjour, monsieur.
14: Mais ça va pas. Mais vous êtes.
1: Allô?
14: Mais qu'est-ce que vous parlez?
1: Allô?
14: C'est des conneries, votre truc.
1: Mais pourquoi ce serait des conneries?
14: Non, mais c'est bon. Allô?
15: Madame Nic.
14: Oui?
15: Ah, très bien. Bonjour, madame. C'est la mairie à l'appareil des services.
14: Qui ça?
15: La mairie.
14: La mairie?
15: Oui.
14: Pourquoi?
15: Pour le dossier administratif B354, parce que nous avons...
14: Comment?
15: Vous m'entendez, là?
14: Vous, écoutez, j'entends pas très bien.
15: Est-ce que vous avez écrit à la mairie ces jours-ci?
14: Faut que j'aille à la mairie?
15: Non, est-ce que vous avez écrit à la mairie?
14: J'ai rien écrit à la mairie, moi.
15: Ah, ben voilà. Alors, il y a un petit problème. Je vais vous passer, monsieur le maire, madame. Hein?
14: Vous passerez?
15: Non.
14: Comment?
15: Je vais vous passer, monsieur le maire. Hein?
14: Bon, d'accord.
15: Monsieur le maire.
14: Quand, aujourd'hui?
15: Merci. Allô?
14: Bon, d'accord.
15: Allô?
14: Merci.
15: Allô?
14: Parce que vous savez, moi, j'entends pas bien.
15: Allô?
14: Alors, c'est pour ça que...
15: Allô?
14: Allô?
15: Allô?
14: Oui, c'est pour ça que je vous fais répéter.
15: Oui, bonjour, madame. C'est monsieur le maire à l'appareil.
14: Qui c'est qui est à l'appareil?
15: Monsieur le maire à l'appareil.
14: Comment?
15: Monsieur le maire.
14: Enfin, vous me le direz.
15: Non, le...
14: Vous me le direz en venant.
15: Non, je suis monsieur le maire.
14: Voilà.
15: Non, le maire, allô?
14: À tout à l'heure?
15: Non, attendez, c'est le maire à l'appareil.
14: Comment?
15: Le maire, vous savez, le maire de la ville.
14: Oh, c'est malheureux d'être sourd, hein?
15: Oui, mais je suis pas sourd.
14: Hein? Vous n'êtes pas sûr?
15: Non, je suis pas sourd.
14: Ben oui, c'est moi qui suis sourde.
15: Ah bon?
14: Oh, si j'ai un appareil, mais je suis obligée de l'enlever pour téléphoner.
15: Ah oui.
14: Alors,
15: Bon.
14: C'est comme si j'avais rien.
15: Oui.
14: Voilà.
15: Dites-moi.
14: Bon, ben alors, je vais peut-être vous voir tout à l'heure.
15: Comment?
14: Bon.
15: Non, allô,
14: oui. Allô.
15: Oui, vous m'entendez?
14: Comment?
15: Vous m'entendez?
14: Mais qu'est-ce que c'est? C'est quelque chose que vous me donnez?
15: Oui, non, c'est, je suis monsieur le maire.
14: Comment?
15: Je suis monsieur le maire.
14: Vous êtes le maire?
15: Voilà.
14: Ah, je suis contente que vous me le disiez parce que je me demandais qui c'était qui pouvait sonner à la porte ou des trucs comme ça, hein?
15: Ah, mais personne ne voulait venir.
14: Alors, faudrait demander peut-être au gardien.
15: Oui.
14: Vous voulez que je vous donne leur numéro de téléphone?
15: Non.
14: Bon, d'accord. Bon, ben, je vous remercie.
15: Oui, je vous en prie.
14: Au revoir.
15: Allô? Allô?
14: Allô?
15: Oui. Vous m'entendez?
14: Hein?
15: C'est pas la mairie, là, hein?
14: Ah, c'est pas la mairie?
15: Non.
14: C'est qui?
15: C'est la radio.
14: La radio?
15: Oui.
14: Alors, qu'est-ce qu'elle veut, la radio?
15: C'était une blague.
14: Comment?
15: Une blague.
14: Une place?
15: Non, une blague.
14: Mais j'ai pas de place, moi.
15: Non, une blague.
14: Écoutez, je comprends rien.
15: Non, c'est
14: téléphonez au gardien, vous verrez.
15: Non, c'était une blague, une histoire drôle.
14: Je commence à croire que c'est une farce.
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14: Oui.
1: Bonjour monsieur, c'est bien la société d'ambulançage?
16: Oui, bien sûr.
1: Il faudrait que je passe vous emprunter un permis de conduire.
16: Pourquoi nous emprunter un permis de conduire? Je comprends.
1: Parce que je me suis fait contrôler en excès de vitesse.
16: Ouais.
1: Donc pour éviter d'avoir des problèmes, j'ai dit que j'étais ambulanceur chez vous.
16: Bah, on peut pas faire ça. Vous rendez compte?
1: Non mais c'est rien. Moi je vous l'emprunte une demi-heure, je vous le rapporte après.
16: Hein. Et même si vous me le rapportez, monsieur, je vais pas vous donner le nom d'un chauffeur avec un permis d'un chauffeur.
1: Sinon je peux me débrouiller avec le permis d'une chauffeuse.
16: Il y a aucun chauffeur qui va être d'accord pour vous prêter son permis de conduire.
1: Oui, enfin d'accord ou pas, il y a un moment, faut leur faire comprendre qui c'est le patron.
16: Non mais attendez, c'est moi la responsable. ça, mais je vais demander à un chauffeur de me passer son permis parce que vous faites arrêter. Non, mais vous êtes, vous avez un problème, non?
1: Bah, excusez-moi, mais enfin, si vous avez un minimum d'autorité en tant que...
16: Il y a un minimum d'autorité, donc je devrais dire au chauffeur, vous n'avez rien à me dire, vous me passez votre permis de conduire. Non, mais...
1: Bon, à la limite, faites-moi une photocopie, écoutez.
16: Mais je vous ferai même pas une photocopie.
1: Bah, excusez-moi, mais alors là, si vous n'émettez pas un minimum du vôtre, effectivement...
16: Non, mais attends, non, mais...
17: Oui.
1: Bonjour madame.
17: Bah voilà autre chose, quand je me mets en excès de vitesse, je balance pas une société comme ça, encore moins réclamer un permis d'un salarié que vous connaissez même pas.
1: Bah je préfère quelqu'un que je connais pas, vous comprenez?
17: Attendez.
1: Je veux dire, en tant qu'ambulanceur, vu que vous avez le droit de conduire n'importe comment, ça va.
17: Non, moi j'ai pas le droit de conduire n'importe comment. Hein. L'ambulance, ça n'a aucun droit de faire des excès de vitesse. C'est ahurissant, j'ai jamais entendu ça de ma vie. C'est qui fait l'excès de vitesse? C'est vous?
1: Officiellement, non, c'est vous.
17: Bah officiellement, c'est nous, on va où? On va où?
1: Alors justement, on va aller ensemble déposer votre permis.
17: Vous allez rappeler la gendarmerie ou la police, vous allez vous expliquer que vous avez menti, et c'est tout. Parce que moi, je vais aller porter plainte pour usurpation, que vous travaillez pas dans la société.
1: J'ai quand même des cartes de visite, hein, excusez-moi.
17: Des cartes de visite de quoi?
1: De votre société d'ambulançage.
17: Que quoi? Elle vient de où, cette carte de visite?
1: Ah, je les ai fait faire.
17: Vous les avez fait faire?
1: Oui, à mes frais en plus. Heureusement, mon beau-frère est imprimiste.
17: Oh là là, et on vous a jamais transporté?
1: Non.
17: Eh ben c'est quoi? Alors là. Je vous préviens, là, ça va pas se passer comme ça. Hein. Je rigole pas avec ça, moi.
1: Ah bah tiens, et moi, vous croyez que je rigole pas, peut-être?
17: Alors là, je vous préviens tout de suite, vous allez appeler le commissariat ou la gendarmerie qui vous a inquiété pour votre excès de vitesse.
1: D'accord. Je leur dis que vous passez vers quelle heure?
17: Non. Vous dites que vous avez menti, que c'est pas vrai, la carte de visite, c'est du falso.
1: Comment ça, du falso?
17: Vous présentez des cartes de visite qu'on vous a jamais données, que vous avez données à la police, comme quoi vous travaillez chez nous, mais on va où?
1: Bah oui.
17: Bah y a pas de oui.
1: Bah si.
17: Bah non.
1: Bah c'est juste que j'ai le sens pratique.
17: Y a pas de sens pratique, c'est de l'usurpation, c'est n'importe quoi ce que vous faites. J'ai jamais entendu ça de ma vie. On assume, on paye son PV, on prend les points en moins.
1: Les points en moins, je veux bien, mais pour ça, faudrait déjà que j'ai le permis, vous voyez.
17: Vous avez pas de permis?
1: Bah non.
17: Je peux plus là.
1: Rassurez-vous, heureusement, j'avais mis le gyrophare.
17: Quel gyrophare? Vous avez mis un gyrophare dans votre voiture?
1: Bah oui.
17: Un gyrophare en véhicule personnel? Bah vous êtes encore plus fou que je le pensais, monsieur. C'est pas possible de rouler avec un gyrophare si vous êtes pas assermenté de la police, de pompiers, et tout ça, on va où?
1: Bah vous avez bien le gyrophare.
17: Bah ouais, dans ma voiture, dans une ambulance.
1: Oui, bah voilà, c'est pareil.
17: Non, vous avez pas compris. C'est comment votre nom?
1: Monsieur Martin.
17: Monsieur Martin.
1: Voilà.
17: Martin comment?
1: Martin.
17: Ouais, mais monsieur Martin comment, votre prénom?
1: Bah
17: mais
1: c'est Martin.
17: Et votre nom de famille?
1: Martin aussi.
17: Martin.
1: Voilà, exactement.
17: Mais vous êtes encore plus malade que je le pensais.
1: Ah bah non, je peux pas être malade et ambulanceur, il faut choisir.
17: Vous êtes fou.
1: Ah non madame, je suis trop con.
17: Oh.
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19: Et puis dis bonsoir.
20: Oui, bonsoir, c'est le gardien de l'immeuble?
19: Oui.
20: Ah très bien, bonjour, c'est la Poste.
19: Oui.
20: Dites-moi, on vous appelle parce que la semaine prochaine, on va vous mettre un facteur différent là, de remplacement jusqu'à la fin du mois de novembre.
19: Ah bon?
20: Ouais.
19: Ça sera pas la petite jeune?
20: Non, la petite jeune, elle va être déplacée juste pendant 2 mois, en fait.
19: Oh! Oh! Ah. J'aimais bien.
20: Vous avez une grenouille dans votre loge?
19: Pardon?
20: Vous avez une grenouille dans la loge ou...
19: Non, c'est moi qui fais la grenouille parce que j'aimais bien la petite jeune, elle était gentille.
20: Elle est gentille, ouais. Mais l'autre, il est sympa aussi. Il bon, est mais. Sympa. Bon, le problème, c'est que c'est un monsieur de petite taille.
19: Oui.
20: Elles sont comment, vos boîtes aux lettres? Elles sont encastrées?
19: Elles sont encastrées.
20: Ah, merde.
19: Et...
20: Il n'y a pas moyen de les descendre de 50 cm Notre facteur, il fait 1m16. Hein.
19: Parce que le haut de la boîte aux lettres tout en haut doit être, je crois que c'est 1m80.
20: Ouais, il ne pourra pas. On va mettre un escabeau, alors.
19: Ouais, un d'une... Vous savez, les petits, là, de marche.
20: Oui. Bon, deuxième problème.
19: Ouais.
20: Ce monsieur nous vient de Chili.
19: Ouais.
20: Bon, on a eu des petits problèmes avec lui sur ses tournées parce qu'il a beau être de petite taille, il est très très chaud.
19: Ah.
20: Ouais, on ne sait pas ce que c'est un problème hormonal et quoi.
19: Mm-hmm.
20: On va dire entre vous et moi, hein, c'est pas la peine.
19: Ouais, ouais.
20: Mais je préfère prévenir. Il saute sur tout ce qui bouge.
19: Oh.
20: Ouais.
19: Ouais, non, et
20: alors,
19: ici, je peux vous dire qu'il faudra pas.
20: Ben oui, alors justement, à Chili, j'ai eu des informations de la part de mon collègue l'Eurosport.
19: Mm-hmm.
20: Ils avaient trouvé des commerçants qui avaient été assez coopératifs pour éviter ce genre de problème.
19: Mm-hmm.
20: Quand il arrive sur les tournées dans certains endroits, mm-hmm. ils avaient fabriqué, vous savez, des boîtes à chaussures, des cartons de chaussures, là.
19: Oui.
20: Ils avaient fait carrément un trou dedans et ils avaient mis de la boîte à l'intérieur.
19: Du quoi?
20: De la boîte, dans la boîte aux chaussures.
19: La boîte, c'est du coton?
20: Oui.
19: Oui.
20: Comme ça, il avait un trou dans la boîte. Et il pouvait, oui.
19: Mmh.
20: Est-ce que c'est possible de faire ça, préparer ça?
19: Et on la mettrait où, cette boîte à chaussures?
20: Au pied des boîtes aux lettres, alors.
19: À toutes les cages d'escalier? Moi, j'ai 14 cages d'escalier, hein.
20: Bah oui. Bah oui, mais c'est le seul moyen d'éviter un problème.
19: On est compte, il fait ça dans les cages d'escalier, c'est le... Vous allez avoir des appels à non plus finir. Hein. Moi, je dis ça pour vous. Hein. Mais bon, moi, je veux bien les mettre au pied des boîtes aux lettres.
20: Est-ce que ça vous embête si on lui dit, voilà, il y a une boîte à chaussures chez le gardien?
19: Ah ben moi, chez le gardien, je peux pas.
20: Pourquoi?
19: Parce que moi, je vais à la loge qu'à partir de 5h jusqu'à 19h.
20: Oui, mais au moins, s'il peut se soulager, voilà, dans sa boîte à chaussures, au moins une fois...
19: Il passerait vers quelle heure?
20: 8h.
19: À ce moment-là, je peux essayer de mettre une boîte à chaussures dans un local conteneur.
20: Ah bah voilà, à poubelle quoi.
19: Ouais, et il viendrait quand?
20: Lundi. Bah, lundi il commence.
19: Ouais, moi il faut que je trouve une boîte des chaussures d'ici lundi. Parce que moi j'en ai pas chez moi là.
20: Bon, éventuellement je peux vous en faire livrer 14.
19: Moi je lui mets dans un local... Et tous les matins, s'il a envie d'aller se soulager, lui laisse le local ouvert, il va se soulager. Mais à mon avis, il ne faut pas faire ça dans les halls. Hein.
20: Éventuellement, on ne peut pas demander aux gens de l'accueillir.
19: Non. Non, moi, je peux vous faire ça. On met une boîte à chaussures avec un trou dans un local conteneur. Et quand il a envie de faire, il va dans le local se soulager. Hein.
20: À ce moment-là, on mettrait sur la boîte, on écrirait « réservé au facteur ».
19: Bah, même pas. Il n'y a que moi, le gars du ménage qui a la clé. Je lui dirais « je mets une boîte à chaussures, tu la touches pas ».
20: Et vous avez ce qu'il faut pour faire le trou?
19: Un tuteur ou un tournevis.
20: Ouais.
19: Ou des ciseaux.
20: D'accord.
19: Ça doit suffire, ça, pour faire un trou.
20: Ouais. Et c'est insonorisé, votre local?
19: Pourquoi écrit?
20: Ah bah oui.
19: Non, parce que c'est pas insonorisé. C'est des trappes qui donnent sur l'extérieur.
20: Ah, oula!
19: Et ça, il est à ce point-là, le gars?
20: Ouais, il crie, il hurle même. Hein.
19: Les gens, ils vont se demander ce qui se passe. Hein. Tout le quartier va l'entendre. Alors, si en plus de ça, on mettait ça dans les halls, imaginez-vous si vous me dites qu'il crie ou qu'il hurle.
20: Pendant 2 heures, puisqu'il fait ça pendant 2 heures, quand même.
19: Ah, ça serait pendant 2 heures, en plus?
20: Oui.
19: Oh, punaise! Ouais, non, attendez, pendant 2 heures, il fait ça... Déjà, je risque de me faire engueuler parce que j'ai laissé la porte ouverte.
20: Mais on peut pas l'enfermer?
19: Derrière lui?
20: Oui.
19: Bah, il faut que je sois là quand il le fait.
20: Ah bah, il va venir vous voir, de toute façon. Avant et après. Parce que après, il faut qu'il vous ramène la boîte.
19: Bah non, la boîte, il allait dans le local.
20: Ah bah non, ouais.
19: Pourquoi?
20: Ah bah, il faut récupérer quand même ce qu'il y a à l'intérieur.
19: Comment ça, il faut récupérer ce qu'il y a à l'intérieur?
20: Comment?
19: Moi, je vais pas récupérer ça.
20: Ah bah si.
19: Ah non.
20: Ah bah si.
19: Ah bah non.
20: Ah si.
19: Non, vous venez le chercher si vous voulez, mais moi, je récupère pas.
20: Ah si.
19: Je vous certifie que non.
20: Ah, je vous jure que oui.
19: Moi, je récupère pas des trucs comme ça.
20: Ah si.
19: Le tout, c'est d'avoir une boîte à chaussures pour lundi, et ça, j'en ai pas.
18: Oui, bonjour.
1: Bonjour monsieur, c'est bien la société de transport routier?
18: Non, c'est une dame.
1: Si vous voulez, monsieur Martin à l'appareil, cabinet médical du docteur Martin, service de la médecine travailliste de Martinville.
18: Oui, d'accord.
1: Oui, je vous appelle rapport à la réforme du permis de conduire.
18: Oui.
1: Vous savez, maintenant les conducteurs de plus de 15 ans doivent passer une visite médicale.
18: Oui.
1: Donc c'était pour savoir, chez vous les conducteurs, ils sont bien âgés de moins de 15 ans?
18: Alors, vous me parlez, je comprends pas ce que vous me demandez. C'est des conducteurs de moins de 15 ans en âge?
1: C'est ça, tous vos chauffeurs routiers qui sont âgés de moins de 15 ans n'ont pas besoin de passer la visite médicale.
18: Ah non, les chauffeurs qu'on a, ils sont plus que majeurs.
1: Ok, donc tout cela, il faut plus qu'ils conduisent.
18: Ah bah non. Hein.
1: Ah bah si, en attendant de passer la visite.
18: Ah non, je suis désolée.
1: Non mais vous inquiétez pas, j'en ai parlé à mes neveux.
18: À vos neveux?
1: Ouais, ils sont trois, Martini, Martinou et Martinin.
18: Attendez, je comprends pas.
1: Bah parce que eux, ils ont tous moins de 15 ans, donc ils peuvent conduire vos camions.
18: 15 ans, ils ont pas de permis.
1: Non, mais vous leur montrez comment ça marche.
18: Ah bah oui, bah bien sûr. Non, on fait pas travailler ces gens-là, monsieur.
1: Comment ça, ces gens-là?
18: Ah non.
0: Allô?
1: Ah, ça a changé.
0: Oui.
1: D'accord, bonjour monsieur.
0: Pour passer une visite?
1: C'est ça, merci d'avoir suivi. Il faut repasser la visite médicale rapport à la réformation du permis de conduire.
0: Ah bah, du permis de conduire, ils en parlent, ça fait 10 ans qu'ils en parlent.
1: Ouais,
0: bah
1: à force d'en parler, ils ont validé n'importe quoi.
0: Ah d'accord.
1: Ouais, parce que pour le moment, si un chauffeur a plus de 15 ans, il peut pas conduire.
0: Moi c'est n'importe quoi là encore.
1: Ah bah, ça, à qui le dites-vous? Et puis c'est pas tout, ça concerne toutes les personnes qui ont un permis, quel qu'il soit, dans l'entreprise.
0: Alors demain, on a besoin de la voiture, on peut pas conduire.
1: Ah bah, si vous avez plus de 15 ans, non, vous pouvez pas.
0: Oui, mais enfin, ils pourraient nous donner un délai quand même, moi je sais pas.
1: Y a pas de délai, mais ils ont prévu une autre solution.
0: Oui.
1: Vous avez le droit de monter à l'arrière de la voiture ou du camion et de demander à un jeune de conduire à votre place.
0: Mais c'est vraiment du n'importe quoi, là.
1: Oh bah, je suis bien d'accord, et puis y en a encore. Évidemment, le jeune en question doit avoir moins de 15 ans.
0: C'est n'importe quoi, non, là.
1: Ah bah, c'est complètement n'importe quoi. Et puis, je vous ai pas dit encore pour la convocation, rapport à la visite.
0: Bon, vous nous envoyez la convocation par mail ou pas?
1: Non, je vais vous l'envoyer par courrier parce que de toute façon, les visites médicales, elles ne commencent que dans 2 mois.
0: Mais dans 2 mois?
1: Ouais, parce qu'à la médecine travailliste, on doit déjà gérer tous les arrêts de travail en prévision des fêtes de fin d'année.
0: Non, mais c'est n'importe quoi.
1: Alors là, n'importe quoi, complètement.
0: Là, c'est du n'importe quoi.
1: Oh bah, du grand n'importe quoi. Heureusement, comme je disais à votre collègue, je vous envoie des jeunes chauffeurs de moins de 15 ans.
0: Ah non, il n'est pas question qu'un jeune de 15 ans prenne notre camion.
1: Non, mais vous inquiétez pas, ce sont mes neveux de Martinville, c'est la famille.
0: Non.
1: En plus, vous avez de la marge, ils sont 3 et le plus âgé, il a 12 ans.
0: 12 ans? Vous voyez un gamin 12 ans conduire un camion?
1: C'est pour ça qu'ils sont 3. Celui de 12 ans, il se met debout sur le siège conducteur et il s'occupe juste du volant.
0: Ah bah, mais c'est...
1: Pendant ce temps, son frère de 8 ans se met côté passager.
0: Non.
1: Si, et lui, il s'occupe que du levier de vitesse.
0: Mais vous rigolez ou quoi?
1: Ah bah attendez, j'ai pas fini. Le troisième neveu, lui, il a 4 ans, il se couche sous le siège conducteur et il s'occupe des pédales.
0: Non, mais vous nous racontez des conneries là, c'est pas possible.
1: Oh bah, vous inquiétez pas, pendant ce temps, vous êtes tranquille à l'arrière dans la remorque du camion.
21: Qu'est-ce que c'est que ce truc encore?
1: Ah, il y a madame aussi, bonjour.
22: Oh non, mais attendez, on est assaillis tous les jours de coups de téléphone comme le vôtre.
1: Non, ça m'étonnerait.
22: Oui, bon, écoutez monsieur.
1: Pardon, mais en tant que chef de cabinet du docteur Martin de la médecine travailliste, c'est la première fois que je vous appelle.
22: La médecine travailliste.
1: Attention, chef de la médecine travailliste.
22: Gna.
1: Ouh là là, vous m'avez pas dit gna.
22: Bon, écoutez monsieur.
1: Pardon madame, mais gna, je peux pas laisser passer.
22: Pardon.
1: C'est gentil de me présenter vos excuses, mais je vais quand même prendre votre nom pour faire un signalage. Vous êtes...
22: Blablabla.
1: Madame blablabla. Eh ben, je note.
22: Au revoir.
1: A dit gna au chef.
22: Et oh.
1: Comment ça va, chuchute? Vous essayez de me siffler en plus.
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26: Allô?
25: Oui.
26: 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C'est Anne-Marie?
25: Oui.
26: Anne-Marie, tu peux baisser ta télé? 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Merci Anne-Marie, au revoir.
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25: Oui, allô?
1: Bonjour monsieur, c'est bien le supermarché?
25: Oui.
1: Monsieur Martin à l'appareil, les emballageurs Martin?
25: Oui.
1: Vu qu'il y a un risque de pénurisme des emballages, je vais venir récupérer vos bouteilles en plastique.
25: Je vois pas du tout de quoi vous me parlez.
1: Ah, alors comment dire? Vous voyez les récipients de forme verticale dans lesquels vous vendez de l'eau minérale, par exemple?
25: Oui.
1: Eh ben voilà, ça s'appelle une bouteille en plastique.
25: Non, je sais ce que c'est qu'une bouteille en plastique, mais ce que je veux dire, c'est qu'il n'y a pas de bouteille, nous on vend les bouteilles pleines.
1: Je sais, mais vous inquiétez pas, à la place, je vous mets des bouteilles en papier.
25: Non, mais vous rigolez ou quoi?
1: Oui, ça m'arrive, oui.
25: Vous n'avez pas à récupérer nos bouteilles d'eau et à nous en donner d'autres. On ne sait pas d'où vient votre eau, nous on a nos fournisseurs.
1: Ah non, mais les bouteilles en papier que je vous apporte, elles sont vides.
25: Et qu'est-ce que vous voulez que j'en fasse des bouteilles vides?
1: Bah, vous les remplissez.
25: Je les remplis, mais je les remplis avec quoi?
1: Bah, avec votre eau.
25: Oui, enfin, écoutez, je ne vois pas vendre des bouteilles d'eau de mon robinet à mes clients.
1: Bah non, pas de l'eau du robinet, vous vous rendez compte?
25: Oui, je les remplis avec quoi?
1: Avec l'eau de vos bouteilles en plastique que je vous récupère. Bah oui, vous faites le transvasage et après, moi, je vous embarque les bouteilles vides.
25: Oui, enfin, écoutez.
22: C'est pourquoi là, parce que...
1: Bonjour madame, c'est ce que je disais à l'autre monsieur. Vous, tout ce que vous aurez à faire, c'est transvaser l'eau des bouteilles plastiques dans les bouteilles en papier.
22: Bah moi, je vais pas transvaser des bouteilles pleines dans des bouteilles en papier. J'ai pas le temps de faire ça, moi.
1: Non, mais vous faites ça tranquille à la caisse. Quand il y a un client qui achète de l'eau, hop, vous lui videz sa flotte.
22: Bah non, attendez, moi je vois 300-400 clients par jour. Croyez que je vais m'amuser à vider des bouteilles plastiques en caisse?
1: Ah bah dans ce cas, dites au client de le faire.
22: Non, mais je vide pas de bouteilles, on vide pas de bouteilles.
1: Dans ce cas, je peux vous envoyer quelqu'un pour s'en occuper.
22: Non, mais même... Il y a quelqu'un, il y a personne, puisque c'est pas moi qui prends.
1: Non, parce que mon beau-frère est videur, donc si c'est ça qui vous embête, il peut venir vider vos bouteilles.
22: Non, mais même ça m'embête pas du tout. Puis de façon,
1: ça vous embête moi, pas du tout, super.
22: Non.
1: Donc je valide l'échangisme bouteille.
22: Non, je valide pas, vous validez rien du tout.
1: Est-ce que je rajoute l'option videur ou pas?
22: Non.
1: Non, donc c'est vous qui faites le transvidage.
22: Non, mais merde, vous allez m'écouter un petit peu. Moi, c'est pas moi qui prends les responsabilités, c'est pas moi le décisionnaire.
1: Ah, bah passez-moi le patron.
22: Voilà.
2: Oui, allô?
1: Bonjour, monsieur. Vous êtes le patron?
2: Bonjour, monsieur. Non, c'est madame.
1: Oh, excusez-moi, je croyais qu'on me passait le patron.
2: Vous êtes avec moi.
1: Oh, bah non.
2: Pourquoi le patron? Je vous dis que c'est moi.
1: Ah, bah impossible. Vous m'avez dit que vous étiez une dame.
4: Allô, oui.
1: Bonjour, madame.
4: Alors, excusez-moi, monsieur, vous êtes qui, vous?
1: Monsieur Martin, les emballageurs Martin. Donc, j'en déduis que c'est vous, la patronne.
4: Non, je suis pas le patron et la dame que vous avez vue avant, c'est la patronne.
1: Ah, la patronne est une dame.
4: Ok, donc, je vois pas pourquoi vous vouliez parler au patron.
1: Bah, en même temps, je pouvais pas savoir.
4: Bah, vous pouvez pas savoir pourquoi, si elle vous dit qu'elle est la patronne.
1: Oui, c'était pas clair non plus.
4: Bah, c'est pas clair, pourquoi c'était pas clair? Parce que c'est une femme et qu'elle peut pas être patronne, c'est ça?
1: Ah, bah non, c'est si c'est un homme que ça peut pas être une patronne.
4: Et donc, ok, donc vous vouliez?
1: Lui parler.
4: Et vous appelez pourquoi, en fait?
1: Ah oui, c'est vrai. Donc, comme j'expliquais, je remplace vos bouteilles en plastique par des bouteilles en papier.
4: Mais c'est quoi vos conneries là? Dans des bouteilles papier en plus, vous êtes sérieux, vous?
1: Oui, alors le seul souci, il faut quand même que je vous prévienne, elles sont pas étanches.
4: Non mais vous vous foutez de moi ou quoi là?
1: Oh oui, bien sûr.
4: Ok, d'accord. J'ai juste autre chose à foutre.
1: Ah non mais attendez, j'ai pas fini.
4: Non mais moi j'ai fini, ok?
1: Ouais, mais si je continue tout seul, c'est moins drôle.
4: Non mais...
6: Allô?
7: Allô docteur?
6: Allô?
7: Allô docteur?
6: Écoutez, il doit y avoir erreur, madame.
7: Ah, c'est pas le docteur?
6: Mais non.
7: Oh, mon Dieu.
6: Et vous avez des soucis, apparemment.
7: Ah oui, parce que j'ai confondu mon poulet et mon chat.
6: Oui.
7: Pour manger ce midi. Et comme j'avais pas mes lunettes.
6: Oui.
7: Ben, j'ai tué le chat.
6: Oh.
7: Et je l'ai mangé.
6: Oh.
7: Et j'ai mal au ventre.
6: Oh, mon Dieu. Vous avez personne qui peut vous aider dans votre coin?
7: Attendez, je fais un dédoublement d'appel. Vous permettez?
6: Ben, je vous en prie.
8: Cabinet docteur de la place, j'écoute. Allô?
6: Écoutez, madame, monsieur, pardon, docteur.
8: Oui.
6: C'est une vieille dame qui m'appelle de je ne sais où. Elle est pas très bien. Hein. Elle a mangé son chat aujourd'hui à la place du lapin. Est-ce que vous faites le 31-31, vous pouvez pas avoir l'appel?
8: Attendez, bougez pas. Ah, madame Le Duret.
6: C'est ça.
8: Elle a pas de lapin, elle a des poulets.
6: Oui, c'est ça. Elle a confondu du poulet et puis, attention, moi ça commence, ça devient contagieux. Elle a confondu le poulet avec son chat, elle a mangé son chat.
8: C'est pas vrai.
6: Si, et il paraît qu'elle souffre, enfin, je sais pas.
8: Elle a dû manger les poils avec encore. Ça fait 3 fois qu'elle nous fait le coup.
6: Mon Dieu, mais comment, elle est toute seule cette femme?
8: Oui, parce que son fils est en Martinique.
6: Ah oui.
8: Et pour lui faire plaisir, il lui a offert 3 chats.
6: Oui.
8: Et elle en a déjà mangé 2.
6: Eh bien le troisième, il est oxy, elle l'a mangé.
8: Attendez, je vais faire une inversion d'appel, quittez pas. Hein.
6: Merci monsieur.
8: Parce que je suis inquiet de savoir si elle a mangé les poils, c'est ça le problème.
6: Oui.
7: Allô? Allô?
6: Oui, je sais pas, je viens d'avoir votre médecin, parce qu'il voudrait savoir si vous avez mangé les poils.
7: Oui, parce que j'ai confondu les poils avec les plumes.
6: Oui.
7: Parce que d'habitude, je mange les plumes, moi.
6: Ah bon?
7: Oui.
6: Mais le chat, c'est dur aussi, les poils, hein?
7: Oh, c'est pas bon, même grillé dans du beurre comme ça, j'ai
6: mis. Mais comment que ça se fait qu'on vous laisse quand même toute seule comme ça?
8: Oui, allô?
6: Oui, alors je viens d'avoir, moi, cette dame.
8: Oui.
6: Et puis, elle a mangé les poils.
8: Oh là là là là. Attendez, quittez pas, madame, parce que j'ai un appel de la poste de... Oui, le facteur. Comment s'appelle la dame qui a fait ça? Ah bah, c'est elle.
6: Oh.
8: Allô?
6: Oui.
8: On a un appel de la poste, là.
6: Oui.
8: Le facteur s'est fait arracher les poils ce matin par une vieille dame qui s'est empressée de lui manger tous les poils pubiens.
6: Écoutez, c'est une histoire de fou.
8: Attendez, je vais essayer de l'appeler parce que c'est pas la même chose si elle a mangé des poils de facteur ou des poils de chat. Hein,
6: Mais c'est pas possible, elle doit pas avoir de force cette femme. Mais pour arracher les poils du facteur, il fallait que déjà qu'il ait une belle barbiche. Hein.
8: Ah mais non, mais c'est pas les poils de barbe, c'est les poils pubiens.
6: Ah bah d'accord. Bon bah écoutez, je suis pas de...
7: Allô? Allô?
6: Oui, ça y est, je vous ai, mais enfin, il comprend plus rien votre médecin. Hein. C'est les poils du facteur que vous avez mangé ou c'est les poils du chat?
7: Oh mon Dieu, c'est ça. J'ai mangé les poils du facteur tout à l'heure à 11h.
6: Mais c'est pas possible. C'est une histoire de fou. Vous êtes en train de me faire une connerie, là.
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5: bonjour.
1: Bonjour madame, c'est bien le bureau de tabac ?
5: Oui.
1: Monsieur Martin, à l'appareil, il faut que je vous rapporte mes invendus de tabac.
5: Je comprends pas ce que vous me dites, monsieur, les invendus de tabac.
1: Ouais, parce que j'ai acheté des cigarettes chez vous pour les revendre à l'unité, il paraît que maintenant tout le monde le fait.
5: Bah.
1: Mais bon, finalement, ça se vend pas très bien, donc je vais vous rapporter ce qui me reste.
5: Bah, vous rendez pas compte, vous prenez des cigarettes, vous les vendez pas, vous les ramenez.
1: Non, mais les paquets sont comme neufs, c'est juste qu'il manque quelques cigarettes dedans.
5: Bah, vous avez savé où vous ?
1: Bah, j'ai savé où que vous aurez plus qu'à les revendre à vos clients.
5: Alors, comment voulez-vous que je revends un paquet qui est ouvert ?
1: Facile, avant que vous revendez le paquet, vous le refermez.
5: Mais le cello, je fais quoi ? Comment ?
1: Un vélo ? Quel rapport avec un vélo ?
5: Le cello, le papier qui est autour.
1: Ah, bah alors pour ça, j'ai une plastiqueuse de documents. Je peux vous mettre tous les paquets sous vide.
5: Je ne travaille pas dans l'égalité, monsieur, s'il vous plaît.
1: Ah, bah si vous bossez pas dans l'égalité, ça tombe bien, moi non plus.
5: Vous voulez que j'appelle les douanes ?
1: Je veux bien, mais je suis pas sûr que les douanes me rachètent vos cigarettes.
5: Bah non, ils vous racheteront rien du tout, mais ils vont vous mettre carte sur table.
1: Ah, pardon, c'est le patron que j'entends derrière ?
5: Tout à fait, monsieur.
1: Passez-le moi, on va s'arranger.
5: Il y a un monsieur Martin qui est venu chez nous, puis il a pris des cigarettes, il y a des invendus, puis il veut te les ramener.
9: Oui, allô ?
1: Bonjour, monsieur, vous êtes le patron ?
9: Quelle clope invendue ? De quoi vous me parlez ?
1: C'est ce que je disais, je vous rapporte les cigarettes qui viennent de chez vous, mais que
9: mais
1: j'ai
9: j'en ai rien à secouer que ça vient de chez moi, monsieur. Qu'est-ce qui me prouve que ça vient de chez moi, déjà ?
1: Ah, bah j'ai une preuve. Je vous ai fait une facture.
9: Bah, vous me faites une facture pour me dire que vous avez acheté des cigarettes chez moi.
1: Voilà, comme ça, ça vous fait une preuve.
9: Non, monsieur, vous me faites une facture pour dire que vous avez acheté des cigarettes chez moi. Et je dois censer vous croire parce que vous m'avez fait un papier, c'est normal.
1: Exactement. En plus, j'ai complété les paquets entamés, j'ai mis des roulés pour refaire des paquets de vin, donc vous êtes peinard.
9: Mais je m'en fous, monsieur, que vous ayez refait des paquets de vin ou pas. Moi, je vais pas vendre des paquets entamés.
1: Mais non, ils sont plus entamés puisque je les ai recomplétifiés.
9: Donc, ils sont entamés.
1: Bon, ça va, c'est pas marqué dessus que c'est un paquet recomplétifié.
9: Ah non, c'est pas marqué dessus, ça se voit pas qu'il est entamé le paquet.
1: Bah non, en plus, j'ai tout rescotché les paquets.
9: Il est hors de question que je vous prenne des cigarettes. Moi, j'appelle la gendarmerie.
1: Non, vous compliquez pas, je vais passer.
10: Allô ?
1: Ah, la patronne, bonjour madame.
10: Non, mais vous rigolez.
1: Mais bien sûr.
10: Les cigarettes à nudité, c'est interdit, monsieur.
1: Ouais, mais vu que j'ai tout remis dans les paquets.
10: Ah ben non, les paquets, faut qu'ils soient plombés, on a des codes, c'est impossible.
1: Alors, moi, j'ai pas de code, donc j'ai juste marqué votre nom sur tous les paquets.
10: Vous n'avez pas de mettre mon nom ni rien du tout.
1: Bah si, comme ça prouve qu'ils viennent de chez vous.
10: Non, j'ai un code, vous pouvez pas mettre le nom, vous connaissez pas mon code, c'est Yakpo qui l'a tous les semaines.
1: D'accord, donc vous remettrez vous-même les codes sur les paquets.
10: Non, je remets du rien, je m'en fous, vous faites ce que vous voulez.
1: Super, dans ce cas, je vous apporte la facture.
10: Non, il y a pas de facture à prendre. Pas de facture, mais n'importe quoi, vous rêvez là, vous sortez de où là ?
1: Ah non, mais si vous préférez sans facture, on se fait ça discretos.
10: Non, il n'y a pas de discrètement, je ne prends pas rien du tout, monsieur.
1: Ah, donc si vous ne prenez pas rien du tout, c'est bien que vous preniez quelque chose.
10: Mais vous êtes con ou quoi ?
1: Oui, mais pardon, si vous ne prenez pas rien du tout, double négationnage.
10: Excusez-moi, monsieur, c'est pas la même personne, là je...
1: Ah, c'est une autre dame.
10: C'est la gendarmerie, là.
1: Oh là là, comment ça c'est la gendarmerie ?
10: Oui, je suis la gendarmerie.
1: Oh là là là là, je suis mal.
10: Pensez à où vous habitez, hein.
1: Comment ça, comment vous pouvez savoir que je suis à Martinville ? Mon appel est géocamouflé.
10: On a tous les localisés, hein, ok ?
1: Ah ouais, d'accord, vous avez pas perdu de temps. Quelques secondes ?
10: J'ai la personne du tabac, il a appelé la gendarmerie, on vous attend, vous êtes, on est en boutique.
1: Ah, vous êtes en boutique ?
10: Oui, allez, on est sur place, si vous voulez venir, on attend.
1: Attendez, j'ai justement mon beau-frère gendarme, je vous le passe.
10: Oui, mais... C'est...
1: Gendarme Martin ?
10: Bah, allô ?
1: Et salut, collègue ! Toi aussi, t'es gendarme ?
10: Oui.
1: Et toi aussi, t'as attaqué l'apéro ?
10: Ah, mais... alors quoi ?
1: Bah alors, comme on dit à la brigade, chin-chin !
10: Ah, mais...
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11: Allô ?
12: Oui, bonjour, monsieur. On vous entend très mal.
11: Ah, tiens, c'est André Guingouin, ça, non ?
12: Oui !
11: Ah bon, comment que ça va ?
12: Ça va et toi ?
11: Oui, ça va.
12: Quoi de neuf ?
11: Oh, ben, pas grand-chose, tout va bien.
12: Bon.
11: Oui. Je t'appelle Sylvie ou Hervé, André ?
12: Hervé.
11: Oui, Hervé.
12: Oui.
11: Oui. Bon, conserve, hein.
12: Merci.
11: Hervé. On le trouve pas, André.
12: Oh, merde.
11: Hein ? Comment ?
12: Qu'est-ce ?
11: Allô ?
12: Oui ?
11: Oui. Non, Hervé, je sais pas où il est parti, je te dis.
12: Hervé, là ?
11: Oui, non, il n'est pas là.
12: Ah, ben, tu peux me le passer.
11: Oui, Hervé est allé faire un tour en vélo avec le petit.
12: Oui, tu peux me le passer.
11: Mais non, il n'est pas là.
12: Ah, c'est toi, Hervé.
11: Eh ben non, c'est Jean.
12: Ah, bonjour, Jean.
11: Bonjour.
12: Ça va ? Ça va. C'est pas reconnu. Comment ça va ?
11: Ça va.
12: Hervé est là ?
11: Non, il n'est pas là.
12: Où est-ce qu'il est là, encore parti faire du vélo ?
11: Faire du vélo, oui.
12: Avec le petit ?
11: Oui, voilà.
12: Bon.
11: Oui.
12: Tu peux me le passer ?
11: Il n'est pas là, Hervé.
12: Oh, c'est Hervé qui me fait une blague. Et Sylvie, est-ce qu'elle est là ?
11: Moi, je ne comprends rien du tout. Sylvie, non, elle est partie se reposer.
12: Oh, c'est qui, là ? Ah, c'est Hervé.
11: Non.
12: C'est pas Hervé.
11: C'est pas Hervé.
12: Non, c'est qui ?
11: C'est sa mère.
12: Madame le...
11: Oui.
12: Bonjour, madame. Comment allez-vous ?
11: Je vais bien.
12: Bien.
11: C'est Monsieur Guingouin, non, qui est à l'appareil, là ?
12: Oui.
11: Oui, je reconnais bien votre voix.
12: Ah, ben, voyez. Ça va bien ?
11: Oui, ça va très bien.
12: Bien. Alors.
3: Mais vous n'avez pas eu Sylvie, alors?
12: Non.
3: Non?
12: Mais non, j'ai demandé à parler à Hervé.
3: Hervé n'est pas là, Hervé, il est parti faire du vélo avec son petit-fils.
12: Ah ben là, vous allez pouvoir me le passer.
3: Eh bien non, je ne sais pas, il est parti dans la campagne.
12: Ah bon, je peux lui parler?
3: Vous n'allez pas pouvoir parler parce qu'il est parti en vélo.
12: Jean?
3: Non, son fils.
12: Qui ça?
3: Hervé.
12: Ah bon. Voilà. Ben je peux parler à Jean.
3: Oui, ben je ne sais pas, il n'est plus là maintenant.
12: Jean?
3: Oui, il est parti avec Sylvie.
12: Non!
3: Si, si, il n'est plus là.
12: Est-ce que vous pouvez me le passer?
3: Non, justement, il n'est pas là.
12: Je vais lui parler, ça va tomber très bien.
3: Tenez, voilà, juste Hervé qui arrive.
12: Ah bah tiens, très bien. C'est Hervé?
13: Allô?
12: Hervé?
13: Oui?
12: Comment ça va?
13: Bonjour.
12: Ah bah t'étais allé faire du vélo avec le petit.
13: Hein?
12: T'étais allé faire du vélo avec le petit.
13: Ouais, je suis allé à Carboulet.
12: Ah bon, d'accord, quel temps il fait là-bas?
13: Oh bah il fait beau, hein?
12: Oui.
13: Oui.
12: J'ai parlé à ton père.
13: Oui.
12: J'ai eu ta mère.
13: Oui.
12: Puis je voulais t'avoir, mais bon.
13: Ben voilà, je suis là.
12: Bon. Ça va?
13: Ça va.
12: Très bien, tu me passes le petit?
13: Boubou, viens prendre un papy. Gaëtan, viens dire un mot, papy.
12: Allô? T'as fait du vélo? T'es pas tombé? Il est pas tombé?
13: Non.
12: Bon, il a été fier et droit?
13: Oui.
12: Comme son grand-père?
13: Oui.
12: Bon, ben ça va. Quoi de neuf, sinon?
13: Ah bah, on a commencé les préparatifs, on a acheté...
12: Ben, t'as intérêt, oui.
13: T'as acheté des bagues et tout l'attirail, quoi.
12: Combien t'as payé?
13: Oh, pas cher, on a acheté chez Leclerc. Hein.
12: Ah bah, t'as intérêt, oui. Je veux quand même pas que tu dépenses trop, hein. Sinon, ça va.
13: Ouais.
12: Hervé?
13: Oui.
12: Tu peux me passer Hervé?
13: Bah, c'est Hervé, là.
12: Hervé?
13: Oui.
12: Comment tu vas, mon petit?
13: Bah, ça va.
12: T'as acheté des bagues?
13: Oui.
12: T'as laissé Leclerc?
13: Oui.
12: Bon. Quoi de neuf?
13: Ah, bah, quoi de neuf? La moitié de 18.
12: Sacré Hervé, va. Bah. Ah, tu t'aimes bien de gens, toi?
13: Bah, oui.
12: Tu peux me passer Hervé?
13: Hein? Mais c'est qui, là?
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16: La mercerie, bonjour.
17: Bonjour, monsieur.
16: C'est madame, mais bon, c'est rien.
17: J'ai acheté de la laine chez vous.
16: Oui.
17: Pour me faire un tricot.
16: Oui.
17: Elle marche pas, votre laine?
16: Elle marche pas, ma laine. Vous avez fait quoi exactement?
17: J'ai étalé la laine sur la table en faisant la forme du tricot. Après, j'ai bien mis de la colle partout.
16: La colle?
17: Bah, de la colle à tissu.
16: Mais non, mais de la laine, c'est pas fait pour être collée, monsieur. On la tricote avec des aiguilles à tricoter. Oh là là là.
17: C'est pas ma faute si votre laine, elle colle pas, vous voyez.
16: Voilà.
17: Ah, y a quelqu'un avec vous, non?
16: C'est le patron.
17: Ah bah, passez-le moi.
16: Voilà.
17: Merci, monsieur.
20: Oui, allô?
17: Oui, bonjour, madame, excusez-moi.
20: Non, mais pourquoi vous voulez coller de la laine?
17: Bah, pour me faire le tricot.
20: Mais attendez, c'est surréaliste. Je n'ai jamais entendu quelqu'un qui fait un pull avec de la colle. Vous avez porté de la colle sur vous avec de la laine?
17: Bah, j'ai pas pu puisque ça n'a pas tenu.
20: Je me doute bien que vous n'avez pas pu, ça n'aurait jamais marché.
17: Ça m'a bousillé la table quand même dans l'histoire.
20: Est-ce que ma laine, quand vous l'avez posée sur votre table, a abîmé votre table?
17: Alors je pense que oui, parce qu'après quand j'ai levé, c'était rayé en dessous.
20: Alors, il suffit pas d'étaler de la laine sur une table et d'en coller la laine pour faire un
17: tricot. Pardon, qu'est-ce que vous dites? En quoi? Vous m'avez traité de quoi?
20: Non, je vous ai traité de rien.
17: Oh là là!
20: Mais oulala quoi? Je n'ai pas dit de gros mots. Je vous
17: oh
20: dis
17: bah si.
20: Eh, laissez-moi parler, hein.
17: Ah oh non, mais alors là.
20: Ça suffit maintenant. En coller, c'est un gros mot.
17: Oh là là.
20: En coller, c'est
17: oh
20: un gros mot.
17: Oh, arrêtez.
20: J'ai pas dit enculé, j'ai dit en coller.
17: Non,
20: en coller, la colle.
17: Vous-même.
20: Bon, en coller moi-même. Mais monsieur, c'est. Mais va non, c'est pas un gros mot.
17: Oh bah alors là.
20: Non, je vous épelle les lettres. Si vous pouvez écrire les lettres que je vous dis.
17: Oh non, puis vous allez me redire un gros mot.
20: Non, E-N-C-O.
17: E-N-C-U.
20: Non, c'est pas C-U. C'est O. Comme Olivier.
17: C'est Olivier.
20: Non, pas Olivier. E-N-C-O.
17: Alors, en Colivier.
20: Non, pas en Colivier, monsieur.
17: Bon.
20: C'est E-N.
17: Alors, C-E-N.
20: Non, pas C-E-N. On va pas y arriver. C'est que des lettres. Donc, c'est E.
17: C-E.
20: Non, pas C-E.
17: Ah bah, vous me dites C-E.
20: C'est, ça veut dire... Quand je vous dis C-E...
17: Bah c'est la lettre C, oui, je sais. Vous me dites
20: non,
17: que c'est des
20: lettres... Non, je veux pas que vous écriviez un C, monsieur. C'est C apostrophe...
17: Alors, C-C.
20: Non, pas de C.
17: Ah bah, vous m'avez dit C-C.
20: Alors, E... N.
17: Ah bah on enlève le C.
20: Oui, on enlève le C, oui.
17: Alors, E, N.
20: C, O.
17: Oh non, ça recommence.
20: Non, ça recommence pas. Je vous demande d'aller voir sur Internet ce que veut dire ce
17: comment
20: terme.
17: Comment ça, d'aller me faire voir?
20: Non, pas d'aller vous faire voir.
17: Oh bah il manquait plus que ça, tiens ça.
20: Écrivez, s'il vous plaît. C, E, N.
17: Alors, C, E, N.
20: Non, c'est... c'est pas un C au début, c'est un E.
17: Bah vous m'avez dit un C.
20: Mais oui, mais dans une phrase, quand quelqu'un vous dit C, C, E, N.
17: Alors, C, C.
20: Non, c'est...
17: Deux C.
20: Commencez par la lettre E.
17: E.
20: N.
17: N.
20: C.
17: Non, ça recommence.
20: Non, ça recommence pas.
17: Si, ça recommence.
20: Maintenant, vous écrivez.
17: Non, ça recommence.
20: Non, ça recommence pas. Maintenant, vous écrivez les lettres que je vous dis. Donc, on est arrivé à quoi, là? Quelle lettre?
17: Alors, C, C, E, N.
20: Non. Oh putain. E, N, C. Ensuite, la lettre O, monsieur. O.
17: Deux fois O.
20: En français, il n'y a jamais deux fois O.
17: Bah si, dans kangourou.
20: Kangourou, c'est un U, monsieur. C'est pas deux O, voyons. Allons.
17: Ah.
20: On en est arrivé à quelle lettre?
17: À kangourou.
20: Non, il n'y a pas de kangourou. Vous êtes arrivé à quelle lettre dans ce que je vous ai appelé?
17: C, E.
20: Oh
17: là là là là là là là.
20: Ouais, ouais.
17: Bon, vous avez de quoi noter?
20: Moi, j'ai de quoi noter, ouais. Et vous m'appelez et je vais noter comme il faut, vous inquiétez pas.
17: Donc, R.
20: R.
17: I, R, E, plus loin E, T, plus loin C, H.
20: Ah, N, S, O, N.
17: Ouais, mettez un S tant que vous y êtes.
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17: Bravo.
20: J'ai mes collègues qui sont à côté qui rigolent. Bon, comme j'étais sympa, j'ai gagné quelque chose.
17: Je vous envoie un tube de colle à laine.
20: La colle à laine, ouais. 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Allô?
7: Allô?
0: Oui?
7: Bonjour, monsieur.
0: Bonjour.
7: Je vous appelle parce que, voilà, j'ai besoin d'acheter des tampons.
0: Oui?
7: Et je voudrais savoir à quel prix.
0: Ah, il faut se déplacer, on ne dit pas comme ça.
7: Oui, mais non, mais moi j'en ai besoin pour l'année, voyez-vous.
0: Oui, mais il y a combien de lignes?
7: Des lignes, des fils, vous voulez dire de combien de boîtes de tampons?
0: Non, de lignes, de lignes.
7: Bah, ce que vous appelez la ficelle, quoi.
0: Oui.
7: Ah, la ficelle, oui. Ben, ça veut dire une ficelle par tampon. Moi, j'en consomme quand même pas mal, parce qu'à mon âge, on a des fuites. Hein. Ça fait à peu près une trentaine par mois. Il m'en faut entre 300 et 400.
0: Ah, mais vous voulez quoi exactement?
7: Des tampons.
0: Mais on fait pas ça. Nous c'est les tampons, on fait les tampons pour mettre les factures.
7: Ah non, c'est pour mettre entre mes jambes.
0: Ah ben on fait pas ça nous. Là, on fait des clés minutes nous.
7: Des quoi?
0: Des clés.
7: Mais pourquoi ils disent des tampons, ils mettent dans le bas de

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5: Allô?
4: Bonjour monsieur, c'est bien la boucherie?
5: Oui.
4: Monsieur Martin à l'appareil, agence Martin Immobilier.
5: Oui.
4: Vous allez recevoir l'avis de taxe foncière de mon agence, il arrive directement chez vous.
5: Mais pourquoi est-ce que votre avis de taxe foncière arriverait chez nous à la boucherie?
4: Parce que j'ai déclaré mon agence à votre adresse.
5: Mais pourquoi est-ce que vous avez déclaré votre agence à mon adresse?
4: Parce que sinon les impôts voulaient que je paye ma taxe foncière.
5: Et alors
4: si je peux éviter, je préfère.
5: Non mais vous foutez de ma gueule, il est hors de question que vous déclariez vos locaux professionnels chez moi.
4: Mais si, parce que j'ai lancé une cagnotte sur internet.
5: Comment ça une cagnotte? Vous avez fait une cagnotte sur internet pour payer votre taxe foncière?
4: Non, pour vous rembourser de celle que vous allez payer pour moi.
5: Non, mais attendez. Je ne vais pas prendre votre taxe foncière, monsieur.
4: Bah, c'est pas super sympa.
5: C'est pas sympa? Non, mais vous foutez de ma gueule?
4: Bah oui.
5: Non, mais vous rendez compte à quel point vous êtes culotté? Mais moi, monsieur, je la paye, ma taxe foncière.
4: En plus, j'ai déjà fait pas mal d'efforts pour vous.
5: Non, mais pardon, vous faites des efforts pour moi, mais vous vous foutez de ma gueule. Vous me taxez avec votre taxe foncière et vous mettez une cagnotte. Non, mais vous rendez compte à quel point? Mais vous êtes tordu.
4: Bah, c'est-à-dire que vous m'aidez en payant ma taxe et moi, je vous aide en montant la cagnotte.
5: Mais vous m'aidez de quoi? À quelle heure je vais payer la taxe foncière d'une société? Mais vous avez un problème?
4: Mais non, il n'y a pas de problème.
5: Non, mais vous êtes hallucinant. Comment on fait alors?
4: Quand vous recevez le papier, vous payez?
5: Mais bien sûr, je paye, mais vous voulez pas que j'envoie les photos à poil aussi, non? Non, mais vous êtes taré, vous.
4: C'est
5: hein.
4: Gentil, mais il faudrait déjà régler la taxe.
5: Non, mais vous savez quoi? Quittez pas.
6: Oui, allô?
4: Bonjour madame.
6: Non, c'est monsieur.
4: Admettons.
6: Non mais attendez, moi je vous dis la vérité, je vais pas la payer votre taxe. Hein. Mais vous vous rendez compte un peu? Non mais attendez, c'est du n'importe quoi ça.
4: Vous inquiétez pas, il y a la cagnotte, c'est ce que je vous dis.
6: Non, mais c'est pour ça, moi je m'inquiète de rien. Moi je vous dis, les impôts, je vais tout remouiller. Je vais pas payer des trucs, c'est pas moi quand même.
4: Vous voyez ça comme une façon de me dépanner?
6: Ah non, mais moi vous me dépannez pas, au contraire, vous m'emmerdez. Vous vous permettez de prendre mon adresse, faire des fausses déclarations d'impôts, et vous voulez que moi je paye les impôts. Non mais attendez, vous rêvez ou quoi la nuit? En fin de compte, il faut que ça vous arrange qu'à vous. Les autres, vous vous en foutez, quoi. C'est comme si moi, je vais demander à mon voisin, moi, j'ai pas mis de payer mes impôts, je vais le mettre à ton adresse.
4: Ah oui, alors dans ce cas, donnez-moi l'adresse de votre voisin, comme ça on lui fait payer les deux taxes.
6: Non, mais vous fumez la moquette ou vous faites quoi? Il y a un moment, il faut avoir les pieds par terre, il faut se réveiller, maman. Oh. Vous voulez pas payer des impôts, vous voulez gagner des ronds? Ben, travaillez au noir, hein.
4: Ouh là là, c'est pas très réglo, ça, dites donc.
6: Mais vous êtes où, vous? Venez me parler en face. Déjà, si vous avez les couilles, vous venez à la boucherie, vous venez me le dire en face.
4: Ah, dans ce cas, je préférerais vous le dire de dos si ça
6: non,
4: vous dérange.
6: Non, mais déjà,
4: pas.
6: Si tu as une paire de couilles et qu'elles sont bien accrochées, tu viens à la boucherie.
4: Ah bah écoute, si on peut se tutoyer, effectivement, vu qu'on est en business.
6: Oui.
4: Bon, bah écoute, je compte sur toi pour la taxe.
6: Ah non, mais tu comptes sur rien du tout. Tu comptes sur Nibes. Tu comprends ça? Est-ce que tu as compris? Tu comptes sur rien.
4: Non, mais ne serait-ce déjà qu'un petit 50 balles d'avance.
6: Oui, bah si tu veux, ça c'est 4, 200.
4: Eh bah écoute, super, je te note pour 200.
6: Non, mais attends, mais tu es un rêveur, toi. Mais tu te prends pour qui, au gaga? Viens, tu viens me parler et après on discute. Pourquoi tu viens pas? T'as pas de couilles?
4: Alors ça, je suis pas sûr. Faut que je vérifie.
6: Ah, t'as des petites couilles, elles te rentrent dans le trou du cul. Tu sais quoi? Tu dois avoir les doigts qui doivent te rentrer dans le trou du cul. Pour avancer dans la vie, il faut les retirer, les doigts.
4: Ah, attends, j'essaye.
6: Retire-les tes doigts et tu verras, tu vas avancer.
4: Oui, bah 2 secondes, c'est déjà pas facile.
6: Ah, allez, va te faire secouer un peu le poumon, hein, parce que tu as une creux du bulbe.
4: D'accord, mais ça me dit pas comment on fait pour la cagnotte.
6: Mais la cagnotte, je m'en bats les couilles. Tu l'as compris, ça, la cagnotte, hein? Tu te la carres au cul, ta cagnotte.
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7: Bienvenue.
8: Allô?
9: Bonjour madame.
8: Bonjour.
9: C'est bien vous les éleveurs de chiens?
8: Les éleveurs de chiens, desquels madame?
9: Oui c'est ça, madame Ledoux à l'appareil. C'est bien eux qu'on a vu à la télé dans la publicité là?
8: Oh oui, vous en avez déjà vu, oui.
9: Pour les chiens, on les voyait, ils élevaient des teckels et tout ça.
8: C'est ça, madame, oui.
9: C'était dans un spot publicitaire.
8: Oui.
9: Hein, c'est ça.
8: Oui.
9: Je les ai reconnus et tout. Et alors, je voulais savoir quand même, ça m'a choqué un petit peu, parce que ça a dû faire du ramdam là-dedans. Ça fait longtemps qu'ils mangent des chiens.
8: Qu'ils mangent?
9: Oui.
8: On mange du chien?
9: Ben, c'est bien ça, publicité, non?
8: Les chiens mangent des granulés, mais c'est pas eux qui mangent les chiens.
9: Moi, enfin, bon, c'est peut-être un peu sourde, je sais pas, c'est peut-être l'âge, mais on voyait donc les éleveurs, là, vos patrons, avec plein de chiens autour.
8: Ben oui.
9: Et puis alors, ils mettaient, ils disaient, monsieur et madame, hein, ils mangent des chiens.
8: Ben, on ne mange tout de même pas nos chiens, non, mais qu'est-ce que vous allez chercher?
9: Mais je l'ai vu à la télé, madame.
8: Oh, vous avez vu à table en train de manger des chiens?
9: Bah écoutez, alors là, je suis confuse parce que j'ai envoyé un courrier à la SPA pour me plaindre.
8: Oh, oh bah vous allez nous faire encore une publicité, on va quand même être emmerdés, nous.
9: Je suis désolé.
8: Ah bah, toute désolée que vous êtes, mais qu'est-ce qu'on va être embêtés, nous, alors, hein?
9: Est-ce que j'ai envoyé ça à la SPA, à la Fondation Brigitte Bardot, un peu partout?
8: Oh,

0: Vous êtes toute maligne, hein?
1: Oh mon Dieu.
0: Oh mon Dieu, oui, une fois que le mal est fait, hein?
1: J'ai fait ce que je croyais.
0: Mais vous avez rien à faire avant de demander.
1: J'ai envoyé une lettre au ministère.
0: Oh bah c'est bien, eh ben en effet.
1: À la police également.
0: Mais vous êtes folle, mais folle alliée.
1: Mais peut-être pas quand même, vous exagérez, madame.
0: Mais non, j'exagère pas, on m'en fout même pas nos chiens quand même. Non mais vous rendez compte si on a toutes ces visites-là, la publicité que vous nous faites.
1: Oh mon Dieu, je crois que j'ai fait une bêtise.
0: Oh oui, une connerie, mais je vous kiffe mieux ça. Allô?
1: Oui, excusez-moi, c'est encore moi.
0: Ben, qu'est-ce que vous voulez encore?
1: J'ai appelé monsieur Bourin Dubourg, vous savez, à télévision.
0: Oui.
1: Parce que je l'avais prévenu aussi, il voulait faire une enquête. Oui, alors je me suis excusé, je lui ai expliqué en fait ce que vous m'avez dit. Et je lui ai dit que c'était pas la peine qu'il vienne faire une enquête, parce qu'en fait, je lui ai dit que vous touchez pas aux petits.
0: Bah sûrement pas, on les élève, c'est pas pour les bouffer, hein.
1: Voilà, je lui ai dit, ils touchent pas aux chiots et ils mangent que les mâles.
0: Mais on mange même pas les mâles, qu'est-ce que vous avez encore des conneries?
1: Ah bon?
0: Maintenant, on va autre chose, on mange les mâles maintenant.
1: Mais vous mangez vos chiens.
0: Mais espèce d'imbécile, non, on mange pas nos chiens. Complètement cinglé.
1: Qu'est-ce qu'elle dit la grosse là, derrière? Qu'est-ce qu'elle dit la grosse là? Je vais venir vous manger, moi.
2: Oui? Eh ben venez, moi, je vous attends, moi.
1: Eh, dites-moi.
2: Venez franchir la porte, là. Venez au portail. Puis moi, je vous attends.
1: Moi, je vous mange, moi.
2: Moi, vous me mangez. Non, mais vous rigolez ou quoi?
1: Je vous mange.
2: Je vous mange. Bah, moi, je vous mangerai même pas parce que vous êtes immangeable.
1: Quoi? Je suis immangeable, moi?
2: Bah, sûrement, oui.
1: Dire que moi, je suis immangeable, c'est dégoûtant.
2: Bah, si on mange nos chiens, dans ces cas-là...
1: Pourquoi vous avez dit que j'étais immangeable?
2: Mais c'est pas... Mais j'ai dit ça sans le dire. Mais vous dites qu'on mange nos chiens. Soyez réalistes, on produit du chien, on va pas les manger.
1: Pourquoi vous avez dit que j'étais immangeable?
2: Mais non, non, non, bon, non, on en reste là, on mange pas de chien, vous êtes mangeable.
1: Ah, redites-moi ça.
2: Vous êtes mangeable.
1: Oh, vous êtes très gentil.
2: Mais soyez un petit peu réaliste, pourquoi on mangerait nos chiens?
1: Parce que je travaille à la radio.
2: Oui.
1: À Europe 1.
2: Oui.
1: Je fais des blagues au téléphone.
2: Oui. C'est une blague pour Europe 1?
1: Oui.
2: Après tout ce que vous avez dit, vous croyez qu'on va vous croire?
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4: Bonjour.
5: Bonjour monsieur, je suis bien chez le fromagiste?
4: Oui, tout à fait.
5: Je vous appelle rapport à un fromage défectueux que j'ai acheté chez vous.
4: Un fromage défectueux? Non mais attendez, vous me dites que...
5: Je vous dis que j'ai pris l'apéro, juste après j'ai mangé un bout de fromage, j'ai pris la voiture et hop, contrôlé positif par les gendarmistes, à l'alcool.
4: Non mais attendez, mais ça c'est impossible, enfin c'est impossible. Hein.
5: Ah bah moi je peux vous dire que j'ai soufflé, ça m'a analysé.
4: Non mais d'accord que vous ayez soufflé, ok, ah. Mais vous avez pris votre apéro quand?
5: Bah juste avant.
4: Non mais justement, juste avant, c'est l'apéro que vous aviez bu, excusez-moi de vous dire ça, mais quand
5: bah,
4: même.
5: Non.
4: Ah bah non, alors c'est... Attendez, je mets le haut-parleur pour qu'on vous écoute dans le bureau.
5: Donc, on s'est mis d'accord que c'était le fromage qui m'avait alcoolifié.
4: On n'est pas responsable, c'est pas possible. C'est la première fois de notre vie qu'on nous dit une chose pareille.
5: Non, mais parce que vous, vous êtes habitué, j'imagine peut-être vous tenez mieux le fromage.
4: Oui, attendez, je vais vous passer donc.
6: Oui, allô?
5: Un autre monsieur.
6: Vous avez été contrôlé positif à l'alcool?
5: Oui.
6: Alors, eh ben, écoutez, arrêtez de manger du fromage.
5: Ah, mais... donc il y a bien un problème.
6: Ah, mais il n'y a pas de problème, il n'y a jamais eu de problème. Il n'y a pas de fermentation alcoolique dans le fromage.
5: Enfin, il n'y en a plus parce que vous avez dû changer la recette,
6: mais
5: j'imagine.
6: On n'a pas changé nos fabrications, mais renseignez-vous. Est-ce que vous vous rendez compte de ce que vous dites? Ça veut dire que les enfants qui mangent du fromage, ils sont bourrés, ils sont testés positifs à l'alcool.
5: Mais quelle horreur, les enfants!
6: Mais il n'y a pas. Mais y a
5: non,
6: pas
5: mais alors
6: de,
5: ça?
6: Il n'y a pas de.
5: Oh
6: mais oui, les enfants, s'ils mangent du fromage, tout le monde mange du fromage, c'est d'un truc de dingue. Il n'y a
5: oh
6: pas.
5: Non, mais, vous faites boire des enfants?
6: Mais je viens de vous dire, si un enfant mange du fromage.
5: Ah bah c'est illégal!
6: Illégal. Mais vous rendez compte de ce que vous dites? Il n'y a pas d'illégalité, mais non, mais là, on marche sur la tête. Ça veut dire qu'un enfant qui mange.
5: Ça veut dire qu'un enfant qui mange, c'est un enfant qui boit. Ça, j'ai bien compris.
6: Non, écoutez la fin de la phrase.
5: En tout cas, moi, j'essaye d'éviter de faire boire mes enfants.
6: Bon, je vais.
7: Allô, oui, bonjour.
5: Bonjour, monsieur.
7: Dire qu'il y a de l'alcool dans le fromage. Non, mais attendez. Mais c'est formidable, je suis obligée de rigoler, là, quand même. Hein.
5: Oui, surtout pour protéger les collègues.
7: Non, mais vous rigolez ou...
5: Non, mais je vois, on essaye de se couvrir.
7: Bah, non, mais vous êtes pas bien, franchement.
5: Non, mais je vois le truc.
7: Non,
5: êtes en train de démonter le matos de contrebande derrière.
7: Mais oui, on est en train de démonter le matos de contrebande derrière.
5: On est en train de démonter les alambics à fromage.
7: Vous êtes complètement malade, quoi.
5: Oh.
7: Mais faut vous faire soigner, quoi. quoi. Vous me dites que vous êtes positif et vous avez mangé que du fromage.
5: Ah.
7: Vous foutez pas un peu de ma gueule, quoi.
5: Moi, je suis pas contre un petit coup de temps en temps, ça, je dis pas.
7: Vous imaginez pas déjà la journée que j'ai aujourd'hui, et puis j'ai encore quelqu'un comme vous au téléphone qui me raconte des conneries pareilles. Non, mais arrêtez, s'il vous plaît. Alors, si vous voulez avoir plus de renseignements, je vais vous donner un numéro de téléphone et je veux plus vous parler, là, c'est fini, quoi. Vous rappelez au 0450...
5: Alors, attendez, 5, après 5
7: 0450.
5: 0450.
7: Vous foutez de moi. Et franchement, je vais raccrocher dans deux secondes, je suis déjà gentille de vous parler. Peut-être que vous avez bu, là. Parce que franchement, vous n'êtes même pas capable de prendre un numéro de téléphone qui est super simple.
5: Non, mais excusez-moi, alors j'avoue, c'est vrai.
7: Non, mais attendez.
5: J'ai repris un petit morceau de fromage avant de vous appeler.
7: Ah ouais, et ben vous vous foutez de ma gueule, je vais raccrocher.
5: Ah, ça va, c'est qu'un petit reblochon.
7: Oh, merci, au revoir, bonne journée.
3: Oui, allô ?
1: Bonjour, monsieur.
3: Bonjour.
1: Adjudant Lamolle à la retraite à l'appareil. Je suis à la pension éducation des chiens, là.
3: Oui.
1: Je vous appelle parce que j'ai un berger allemand.
3: Oui.
1: Et je voudrais le faire éduquer.
3: Oui.
1: Pour qu'il puisse aller mordre les couilles de mon voisin, qui est un...
3: Oui.
1: Un gros con, il n'y a pas d'autre mot, un con parmi les cons.
3: Oui.
1: Au royaume des cons, il sera le premier et le dernier.
3: Oui.
1: Et donc, voilà, ce type-là, je voudrais bien que mon chien il lui morde les couilles. Est-ce que c'est envisageable?
3: Il a quel âge, votre chien?
1: Il a 4 ans.
3: Et qu'est-ce qui se passe, alors, avec votre voisin?
1: Ben, si vous voulez, c'est un con, quoi. C'est-à-dire qu'il supporte pas que je fasse des exercices de tir, parce que, bon, je suis à la retraite, mais je m'entraîne encore, quand même. Hein.
3: Oui.
1: Au cas où la France serait envahie un jour, on ne sait jamais, vous savez, aujourd'hui au train où ça va, on ne sait pas ce qui peut se produire, vous savez, dans le futur. Donc j'ai converti mon jardin en petit champ de tir avec des murs et des abris. Et donc je fais des exercices de tir au PM, à la 12-7, en grenade à plâtre, grenade des offensives et des défensives, bien entendu. Et ça ne plaît pas à mon voisin, qui est un lâche, évidemment.
3: Ah oui.
1: Et donc il m'emmerde. À chaque fois que je fais des exercices de tir, devinez ce qu'il fait.
3: Ben, je peux pas deviner, là. Je vais me poser une colle, là.
1: Il arrose avec son tuyau d'arrosage de l'autre côté et il m'asperge comme ça, alors que je suis en train de tirer, hein.
3: Ah ouais.
1: Voilà. Donc, ouais. Je voulais savoir si vous pouviez dresser mon chien, éventuellement, aller lui mordre les couilles.
3: Ah ben ça, je peux pas, parce que j'ai plus le droit de faire mordre des chiens.
1: Écoutez, moi, je vous donne l'autorisation.
3: Ah ben, oui.
1: J'ai le bras long.
3: Ah, carrément. Il vient vous voir, votre voisin, de temps en temps?
1: Il met des pommes pourries dans ma boîte aux lettres. Parce qu'il arrive que quand on lance la grenade avec les copains le samedi soir, il y en a qui, évidemment, bon, bah, ça arrive hein, quand même, il y en a qui vont péter de temps en temps sur son terrain. Mais pas.
3: Non, mais ça.
1: Non, mais.
3: Écoutez, si vous lancez des grenades le samedi soir sur votre terrain.
1: Non, on lance pas.
3: Je sais pas quel moment vous avez accepté ça. Hein,
1: non, mais on lance pas dans son jardin, lui.
3: Mais vous lancez dans votre jardin, oui, c'est vrai. Oui,
1: mais il y en a parfois qui passent par-dessus le muret.
3: Ben, purée.
1: Voilà, donc ça arrive. Alors on lui... non, mais on lui dit que c'est un accident.
3: Ah oui.
1: Ah, quand même, on est pas mal élevé.
3: Mais moi, si vous lanciez des grenades à côté de chez moi, est-ce que vous croyez que je serais content, moi?
1: Ah non, mais attendez, c'est pour la France, hein.
3: Non, mais écoutez, je sais pas.
1: Non, mais bon, c'est vrai. Bon, y a eu des petits incidents, mais rien du tout. Sa voiture qui était garée, donc, dans son jardin.
3: Ouais.
1: Enfin, quand on est un peu sérieux, on garde pas sa voiture dans un jardin. Ben oui, mais non, mais monsieur, mais ça peut arriver, mettez-vous à notre place. On a un exercice de tir.
3: Vous lui avez tiré sur sa voiture.
1: Mais non, mais on en tire 20 dans la cible. Bah forcément, sur les 20, il y en a une qui part, qui est un peu décadrée, ça. Vous avez fait du tir, vous savez ce que c'est quand même.
3: Oui.
1: Bon, bah sa voiture a pris le mortier. Alors là. Mais non, mais c'est pas de notre faute, c'est un accident.
3: Et depuis, il n'est pas content.
1: Ah oui, il n'est pas content. Mais je ne me demandez pas pourquoi, je ne sais pas. Non, mais.
3: Vous imaginez, vous cassez ma voiture dans mon jardin?
1: Oui, mais attendez, il s'est vengé depuis.
3: Ah oui?
1: Mais il a pissé sur la voiture de ma femme.
3: Ah, mais alors, mais
1: non, mais vous savez pourquoi il a fait ça? Parce qu'on a bousillé ses chats. Non, mais attendez, monsieur, attendez. On a tiré sur ses chats. Il venait d'avoir une portée. Bon, mais moi, je le savais pas. On n'a pas fait exprès, nous, on tirait sur la cible. Bon. Et c'était un copain, vous savez, c'était le jour de son anniversaire. Et donc, on avait sorti le pastis, quoi, évidemment.
3: Vous avez tué la portée de chat ?
1: Bah oui, les chats, ils meurent, d'accord. Mais ouais. Il va pisser sur la voiture de ma femme. C'est pas ma femme qui a tiré.
3: Il va pisser sur la voiture de ma femme.
1: Voilà. Voyez, c'est ce comportement inadmissible qui fait que moi, je ne veux plus me laisser faire par un con pareil.
3: Ouais.
1: Et que je vous demande si...
3: Vous avez besoin d'un chien ? Parce que vous n'êtes pas fermé.
1: Ben, je voudrais que mon chien puisse aller lui mordre directement les couilles pour qu'il comprenne une bonne fois pour...
3: Que les couilles ?
1: Ben oui.
3: Non, c'est pas moi qui vais vous l'éduquer. J'aurais trop peur d'aller chez vous, moi.
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9: Oui, bonjour.
5: Bonjour monsieur, c'est bien le bar ?
9: Oui.
5: Monsieur Martin à l'appareil, association des consommationneurs de Martinville.
9: Oui.
5: Je vous ai déclaré établissement créditateur pour les journées nationales du crédit.
9: Et c'est-à-dire ?
5: Et c'est-à-dire que pour relancer la consommation, vos clients ont droit à une journée de crédit gratuit par semaine.
9: Et donc ?
5: Et donc, ils viennent, ils consomment, mais ils vous payent pas parce que c'est considéré comme acheté à crédit.
9: Acheté à crédit ? Oh non, moi je veux pas.
5: Ah, parce que je me suis un peu avancé sur votre dossier déjà.
9: Non, je ne veux pas. Je vais pas m'emmerder avec ça. C'est même pas la peine.
5: Bah oui, mais le truc, c'est que j'ai dit à mon beau-frère de valider.
9: Qui c'est votre beau-frère, là ?
5: C'est Monsieur Martin, à la chambre commerciale.
9: Monsieur Martin qui ?
5: Monsieur Martin, Martin.
9: Mais je connais même pas, il y a personne qui est venu se présenter.
5: Ça, c'est pas grave. Si on vous demande, vous dites que quelqu'un est venu.
9: Non, il est pas venu me voir, c'est pas vrai.
5: Faites gaffe, parce que si vous dites n'importe quoi, c'est un coup à faire sauter votre dossier.
9: Mais dossier de quoi ? Mais moi, j'en ai rien à foutre.
5: Bah, dossier d'établissement créditateur.
9: Mais je veux pas être dossier d'établissement créditateur.
5: Ah oui, mais là, vous y êtes, puisque mon beau-frère a validé.
9: Mais qu'est-ce que c'est que ce bif-là ? Dites à Monsieur Martin qu'il vienne me voir, là.
5: Alors, lequel ?
9: Ben, j'en sais rien, votre beau-frère qui a validé le dossier.
5: Ah, Martin, justement, il est à côté de moi, je vous le passe.
9: Non, mais qu'est-ce que c'est que ce truc-là ?
5: Quittez pas. Martin ! Oui, Martin !
9: Oh là.
5: Je te passe le monsieur du bar parce qu'il a changé d'avis.
9: Il a pas changé d'avis, il est pas au courant.
5: Pourtant, il m'a dit qu'il était au courant.
9: Non, il est pas au courant.
5: Et d'ailleurs, il est en train de me redire qu'il est au courant.
9: Oh ! Mais qui ?
5: Moi, je te le passe.
9: Qui ?
5: Pop. Bonjour monsieur Martin, mon beau-frère vient de me transmettre l'appel.
9: Non, c'est une dame déjà, donc il sait même pas à qui il parle.
5: Ah, parce qu'il disait que vous demandiez à me parler.
9: Oui, parce que je voulais voir qu'est-ce que c'est que cette histoire de créditateur qu'on n'est pas au courant.
5: Alors si, que vous devez être au courant, puisque que mon beau-frère me dit que vous êtes d'accord.
9: Mais c'est quoi ce truc de beau-frère ? Qui c'est votre beau-frère ?
5: C'est monsieur Martin, vous l'aviez juste avant moi.
9: Oui, mais...
5: Pour vous situer, c'est le mari de ma belle-sœur.
9: Et c'est qui votre belle-sœur ? Madame Martin ?
5: Ah bah non, Madame Martin, c'est la femme de mon beau-frère. Là, je vous parle de Madame Martine.
10: Oui, allô, oui.
5: Ah, bonjour monsieur, vous êtes le responsable ?
10: Oui, c'est moi, oui.
5: Enfin, je veux dire le patron, quoi.
10: Oui, c'est ça, tout à fait, oui.
5: Oui, le big boss.
10: Oui, c'est ça, tout à fait.
5: On pourrait dire quoi, le taulier ?
10: Oui, c'est ça.
5: Ou tout simplement le chef ?
10: Tout à fait.
5: Bah oui ?
10: Oui, c'est ça, tout à fait.
5: Voilà, donc vous êtes établissement créditateur.
10: Bah non, j'ai pas fait jusqu'à présent. Non.
5: Ah, si.
10: Bah non.
5: Ne dites pas que c'est la première fois que vous êtes établissement créditateur.
10: Bah non, pas jusqu'à présent.
5: Oh là là, c'est la première fois ?
10: Oui, mais non.
5: Ah oui, alors dans ce cas, je vais prélever votre cotisation.
10: Ah, c'est payant.
5: Ah bah un crédit, c'est jamais vraiment gratuit, hein.
10: Ah bah non, ça m'intéresse pas. Si vous payez, non. Vous annulez tout.
5: Vous êtes sûr ?
10: Ah non, là, ça m'intéresse pas.
5: Moi, je vous vois venir.
10: Ah non.
5: Si, vous dites ça parce qu'en vrai, vous êtes intéressé.
10: Non.
5: Oh bah tiens, ça c'est un non qui veut dire oui.
10: Non, ça veut dire non. Voilà.
5: Alors ça veut dire non peut-être.
10: Non, c'est bon.
5: Ah, c'est non ou c'est bon ?
10: C'est non.
5: Oh, mais je vois. Bah, vous essayez de marchander.
10: Non.
5: Oh, mais je vous vois venir.
10: Non, c'est tout. Non, j'ai dit non, c'est tout.
5: Bon, allez, d'accord, on négocie.
10: Non, on négocie rien du tout.
5: Écoutez, je vous propose de faire 50-50 sur le crédit.
10: Non, on fait pas 50-50, on fait rien du tout.
5: Ok, 60-60.
10: Non, on fait rien du tout.
5: Et si je vous propose.
10: Monsieur.
5: J'ai
10: arrêté de prendre des gens avec des imbéciles.
5: Pardon, c'est quand même pas ma faute si je tombe sur des gens avec des imbéciles.
10: C'est pas validé, on n'en veut pas, point barre.
5: Ouais, dans ce cas, pas de panique, on va revalider ensemble.
10: Y'a rien à valider, vous avez pas le compte en banque ni le chéquier.
5: Non, mais pour le compte en banque et le chéquier, je peux vous passer mon beau-frère, monsieur Martin de la Banque Martin.
10: Arrêtez d'emmerder les gens. Sinon, moi, j'appelle la gendarmerie.
5: Ah bah ça, c'est dingue, y'a justement le gendarme Martin qui vient d'arriver. Je vous le passe ?
10: Non.
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11: Oui, bonjour madame.
12: Oui.
11: Vous êtes bien madame.
12: Oui.
11: Oui, bonjour madame, c'est la CFLP à l'appareil. Ravalement d'immeubles, nous venons de la part de la mairie. Vous savez qu'on va faire le ravalement.
12: Oui.
11: Donc un ouvrier va venir cet après-midi.
12: Bon.
11: Hein, je suis monsieur Sanfranc. Je vais vous passer monsieur Lapipe qui est le conducteur des travaux qui va vous expliquer ce qu'on attend de vous. Hein.
12: Attendez, je m'excuse là, mais vous êtes qui là ?
11: Monsieur Sanfranc, hein ?
12: Oui.
11: Voilà, donc je vous passe monsieur Lapipe qui va vous expliquer. Hein.
12: D'accord, très bien.
1: Oui, merci. Allô ?
12: Oui, bonjour, monsieur.
1: Bonjour, madame, monsieur Lapipe, à l'appareil. Oui. Donc, vous allez avoir un ouvrier cet après-midi qui va vous expliquer un peu les travaux.
12: D'accord.
1: Donc, on va mettre un panneau sur la façade de l'immeuble.
12: Oui.
1: Donc, pour indiquer la nature des travaux.
12: Oui.
1: Donc, ça va être marqué, ici, on ravale.
12: Oui.
1: 100 francs la pipe.
12: Ici, on ravale.
1: 100 francs la pipe, c'est oui. le nom des associés donc, qui conduisent les travaux.
12: D'accord.
1: Mais ce qu'on voudrait, si c'était possible, c'était que, comme on va être pressé là, est-ce que vous pouvez déjà mettre un bout de papier quand même sur la façade donc extérieure de votre habitation,
12: oui.
1: indiquant la nature des travaux.
12: Ici, on ravale.
1: Ici, on ravale et dessous le nom du chantier. Hein,
12: d'accord.
1: Et la date d'aujourd'hui.
12: Ok.
1: Redisez-moi que je sois d'accord au moins.
12: Alors attendez, 100 francs la pipe. Ici, on ravale.
1: Oui.
12: 100 francs la pipe. Et en dessous, il faut mettre la date.
1: Oui, parce qu'on ne peut pas vous laisser le choix dans la date, madame.
12: Ben, on va voir ça tout de suite. Hein.
1: Très bien, bonjour, merci,
12: voilà,
1: madame.
12: Je vous en prie.
1: Au revoir, madame.
12: Au revoir, monsieur.
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13: Allô.
5: Bonjour madame, c'est bien le supermarché ?
13: Oui, c'est ça.
5: Monsieur Martin, à l'appareil, je suis venu faire des courses chez vous.
13: Oui.
5: Et alors, j'ai acheté de l'eau minérale, il y a un problème.
13: Oui.
5: C'est que dans les bouteilles, il y a l'eau, mais il n'y a pas les minérales.
13: Les minérales.
5: Oui, des minérales. Mon beau-frère m'a expliqué que c'est comme des petits cailloux.
13: Bah là, par exemple, j'ai une bouteille devant moi, c'est marqué au minéral, il n'y a pas de cailloux dedans.
5: Alors, ils sont peut-être au fond, non ?
13: Non, moi je vois rien. Il y a juste des petits trucs blancs.
5: Ah, donc vous avez des cailloux dans vos bouteilles ?
13: Bah je sais pas si c'est des cailloux, mais c'est comme de la poussière.
5: Ah non, un minéral, ça fait au moins la taille d'un petit rocher.
13: Ah non, bah il n'y a pas ça dans de l'eau minérale, il n'y a pas des cailloux dans de l'eau minérale.
5: Donc, s'il n'y a pas les minérales dedans, c'est que c'est juste de l'eau.
13: Bah je sais pas.
5: Eh oui, et moi comment je fais pour récupérer mes minérales ?
13: Je vous passe ma collègue.
14: Bonjour.
5: Bonjour monsieur.
14: Mais c'est quoi que vous appelez, il n'y a pas les minérales ?
5: Bah j'ai fait toutes les bouteilles une par une, rien du tout.
14: Vous en avez beaucoup de bouteilles ?
5: J'en avais pris 24.
14: Ok, donc 4 packs.
5: Ah, vous vous souvenez de moi ?
14: Non, non.
5: Bah si, vous me dites 4 packs, et effectivement, j'avais pris 4 packs.
14: Bah non, mais 4 packs, ça fait 24 bouteilles.
5: Oui, mais ça, je vous l'avais pas dit qu'il y avait 4 packs.
14: Bah.
5: J'ai juste dit 24 bouteilles.
14: Bah monsieur, 24 bouteilles, ça fait 4 packs de 6.
5: Des packs de 6, ah bah ça non plus, je vous l'avais pas dit.
14: Bah monsieur, vous me dites qu'il y avait 24 bouteilles.
5: Et comme par hasard, vous devinez que ce sont 4 packs, et en plus de 6 bouteilles.
14: Mais c'est pas le hasard, monsieur, c'est du calcul.
5: Alors attendez, je prends ma calculette.
14: Ça fait 16,83, pardon.
5: Comment ça, 16,83 ?
14: Non, je parle à une dame.
5: Je m'excuse, mais c'est pas du tout le prix que j'ai sur mon ticket.
14: Non, je vous dis, je parle à une cliente.
5: Ah bah, passez-la moi.
15: Oui ?
5: Ah tiens, bonjour madame la cliente.
15: Non, c'est pas madame, c'est monsieur.
5: Bah, si vous êtes la cliente, vous êtes une dame.
15: C'est qui que vous voulez ?
5: Oh bah écoutez, j'aurais bien aimé avoir le patron, mais...
15: Oui, je suis le patron, oui.
5: D'accord, vous êtes comme qui dirait, patron cliente.
15: Qu'est-ce qu'il n'y a pas dans l'eau ? Il n'y a pas d'eau dans l'eau ?
5: Si, il y a de l'eau dans l'eau, mais il n'y a pas les petits cailloux qu'il devrait y avoir dans l'eau de l'eau.
15: Mais il n'y a pas de cailloux dans les bouteilles.
5: Ah oui, je vous confirme.
15: Oui.
5: Je les ai toutes vidées dans une passoire, rien, même pas un gravier.
15: Mais pourquoi vous voulez faire passer de l'eau minérale dans une passoire ?
5: Parce que je voulais récupérer les minérales.
15: Mais il n'y a pas... Mais attendez...
5: Et c'est là que je me suis dit, tiens, si ça se trouve, les cailloux sont restés accrochés dans les bouteilles.
15: Je tombe des nues.
5: Donc, j'ai mis les bouteilles dans une marmite.
15: Mais pourquoi ?
5: Bah pour les faire bouillir, comme ça le plastique s'évapore et il reste les cailloux.
15: Oh là là.
5: Eh bah toujours pas de cailloux et ma marmite est fichue.
15: Oh, qu'est-ce que vous voulez ? Dites-moi au final ce que vous voulez.
5: Alors, au final, il faudrait déjà rembourser ma marmite.
15: Mais je ne vous rembourserai pas la marmite, c'est pas moi qui vous ai qui mis l'eau dans les bouteilles.
5: Ah, allô ?
15: Allô, je vous écoute ?
5: Ah bah il m'a mis en attente, je l'entends plus.
15: Non, attendez, Allô ?
5: Ah, allô ?
15: Oui, vous m'entendez ?
5: Là, oui, mais vous m'avez mis en attente.
15: Non, j'appelle le haut-parleur.
5: Ah bah ça y est, il est reparti.
15: Oh, bon sang.
5: Bon sang, allô ?
15: Oui ?
5: Vous m'avez encore mis en attente ?
15: Bah, j'ai mis le haut-parleur, je sais pas si ça a fait un drôle de truc sur le téléphone.
5: Ah, parce que là, vous êtes en haut-parleur ?
15: Oui, je suis à l'haut-parleur, oui.
5: Eh bah justement, vous me dites que vous êtes à l'haut-parleur, et pourtant, je ne vous entends plus.
15: Ah, alors attendez, j'ai fait une mauvaise manip.
5: Bah oui, sinon là, je vous entendrai.
15: Attendez, j'ai coupé ?
5: Ah oui, et pourtant, je vous entends toujours pas.
15: Qu'est-ce que c'est que ces conneries ?
5: Bah pardon, si c'était des conneries, je vous répondrai quand vous me parlez.
15: T'as déjà vu des cailloux dans l'eau minérale ?
5: Ah, pas de raccrocher en plus. Allô ?
15: Oui, c'est qui au téléphone ?
5: Bah toujours Monsieur Martin, vous avez pas raccroché.
16: Oui, allô ?
5: Ah, bah bonjour monsieur.
16: J'ai reconnu.
5: Comment ça, vous avez reconnu ?
16: Je vous écoute à la radio, je sais plus c'est quelle radio, bref. C'est Rire et Chanson, voilà, il y a un client qui est là.
5: Ah, en plus c'est un client qui souffle.
16: Oui.
5: Ah oui, donc tout le monde écoute Rire et Chanson.
16: Apparemment vous écoutez Rire et Chanson ?
15: Oui.
16: Bon bah voilà.
5: Eh bah voilà, enfin heureusement pour moi c'était pas le cas de toute l'équipe non plus.
16: Non, c'est pas grave, vous m'avez bien fait rire.
5: Bah écoutez, bonne journée à toute la bande et au revoir monsieur.
16: Voilà, au revoir madame.
17: Allô.
1: Oh non, t'es du allô.
17: Allô.
1: Oui, c'est la SPA.
17: Oui.
1: Ah bonjour, dites-moi, j'ai roulé sur un lapin là. Enfin, j'ai pas fait exprès, hein. J'étais sur la route et j'ai écrasé un lapin, quoi.
17: Oui.
1: Il est encore vivant. Je suis désolé, mais je voudrais savoir comment il faut faire, en fait.
17: Oui, bah, je peux pas vous dire. Moi, nous, on ne prend pas les lapins. On prend que les chiens.
1: Oui, non, mais je voulais vous demander comment il faut faire.
17: Il est blessé?
1: Oui, un peu, oui.
17: Vous le mettez dans une cage et puis quand il est rétabli, vous le relâchez.
1: Ah, c'est pas ça que je vous demandais. Non, en fait, je voulais vous demander comment on fait pour le préparer. C'est pour le manger, en fait.
17: Ah, d'accord. Bon, ça, vous demandez à un cuisinier, hein.
1: Mais vous savez pas comment faire un lapin, non?
17: Ah bah si, très bien, mais là, comme ça, par téléphone...
1: Attendez, j'ai un stylo.
17: Oh bah non, là, je regrette, hein, je n'ai pas le temps, monsieur. Appelez-moi plus tard.
1: Comment on fait ça?
17: Comment on fait? Il faut le dépecer, déjà, d'une part.
1: Et puis après?
17: Eh bah après, le découper, le retire.
1: Oui, et on lui coupe la tête ou pas?
17: Ah oui.
1: C'est avec un marteau ou avec un couteau?
17: Ah, je ne sais pas, vous demandez à un boucher. Moi, je ne suis pas boucher de nature, hein. Vous le dépecez... Et vous le découpez.
1: En rondins?
17: Non, pas aux oignons. Vous coupez les cuisses d'abord et après le tronc. Et vous préparez ça avec du beurre et des oignons.
1: Du beurre?
17: Voilà.
1: Des oignons?
17: Oui.
1: Des oignons, c'est ça?
17: Oui, des oignons, oui.
1: D'accord. Et, voilà. Et pour les rats, c'est pareil ou pas?
17: Ah ben non, les rats, on les détruit. Hein, ça.
1: Dites-moi... Je suis bien à la SPA, là, hein?
17: Oui, oui.
1: D'accord, à vous me rassurer.
17: Voilà.
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18: Bonjour.
5: Bonjour, monsieur, c'est bien le magasin de vêtements?
18: Madame.
5: Bah non, pourquoi madame?
18: Je suis madame, je suis pas monsieur.
5: Ah, alors là, il y a un problème, pardon, je me suis pas présenté.
18: Oui.
5: Monsieur Martin, service de recensage de la population française en milieu professionnaliste.
18: Oui.
5: Selon mon fichier, il y a que des hommes chez vous, donc vous êtes nouveau, j'imagine?
18: Non, moi ça fait 27 ans que je suis ici.
5: D'accord, donc avant vous étiez un monsieur, et entre temps vous avez changé, maintenant vous êtes une dame.
18: Oui, mais moi j'ai jamais été un monsieur, j'ai toujours été une madame, hein.
5: Ah bah c'est marqué dans mon fichier de recensage. Avant, vous étiez un monsieur.
18: Ah bah le monsieur s'appelait comment alors, dites-moi?
5: Alors maintenant, je sais pas, mais avant, on vous appelait Bernard.
18: Moi, j'ai toujours été une femme depuis que je suis née. Excusez-moi de dire ça.
5: Non, mais vous inquiétez pas, monsieur Bernard, ça reste entre nous.
18: Bon. Allô?
5: Bonjour, monsieur.
19: Bah, je suis une femme. Hein.
5: Ah bah non, pas deux fois, vous êtes un homme.
19: Mais non, je suis une femme. On a un problème avec votre téléphone?
5: Bah non, déjà, le premier problème, c'est votre collègue, monsieur Bernard.
19: Non, c'était une femme aussi.
5: Admettons. Et alors, le patron, c'est un homme?
19: C'est un homme et une femme.
5: D'accord, moitié homme, moitié femme, donc c'est un patron-patronne.
19: Bah non, c'est un homme et une femme.
5: Bah non, moitié-moitié, donc il est ambidextre, c'est-à-dire qu'il est entre les deux.
19: Mais non, c'est une dame avec son mari.
5: Ok, pardon, j'avais rien compris. Une dame et sa femme, mari.
19: Non, et son mari. Ils sont mariés, c'est une femme, elle est mariée avec un homme.
5: Ah d'accord, parce que maintenant on peut se marier entre hommes et femmes.
19: Ah bah oui.
5: Pardon, je veux bien être moderne, mais là...
19: Mais enfin, c'est quoi de vos conneries là?
5: Eh bah bonjour monsieur, mes conneries c'est que selon mon fichier de recensage de la population, il y a que des hommes qui sont déclarés chez vous.
19: Il y a que des hommes qui sont déclarés chez nous? Oui, il y a mon homme, le gérant, et sa mère, la vendeuse.
5: Alors attendez, la mère du gérant c'est un homme, c'est le monsieur que j'ai eu avant, non?
19: Non, ma belle-mère c'est pas un homme, et arrêtez de vous taper des fumes. C'est quoi de vos questionnaires à la con là?
5: Je m'excuse, j'essaye de remettre tous les trucs dans l'ordre, parce que vous mélangez tous les monsieur madame.
19: Les trucs dans l'ordre?
5: Donc on reprend, vous êtes le patron.
19: Non, je suis la femme du patron, je suis conjointe collaborateur.
5: Ah bah non, collaborateur, c'est monsieur, donc...
19: Bah, et je suis conjointe collaboratrice, c'est moi la femme du patron.
5: Ok, et celui que j'entends derrière, c'est le patron qui est donc votre belle-mère.
19: Ce que vous entendez derrière, c'est la vendeuse.
5: Alors oui, mais laquelle? Bernard ou son collègue?
19: Moi, je vais appeler les gendarmes.
5: Oh bah ça, c'est marrant, parce que justement, ma belle-sœur est gendarmeuse.
19: Ah ouais?
5: Bah oui, en plus, vous avez du bol, elle est justement à côté de moi.
19: Eh bah, passez-moi votre belle-sœur.
5: Oh, mais avec plaisir.
19: Ouais.
5: Martine, il y a le monsieur qui veut te parler.
19: Martine, il y a un monsieur qui veut te parler. Je sens que c'est une belle connerie encore.
5: Oh, mais complètement. Allô?
19: Oui.
5: Bonjour, monsieur, c'est la gendarmeuse Martine à l'appareil.
19: Ouais, espèce de connard.
5: Comment ça, espèce de Bernard? Oh, bah, repassez-le moi.
19: Eh ouais, vous êtes au cirque ou quoi?
5: Moi non, mais alors vous allez rire. Justement, la belle-sœur de ma belle-sœur travaille dans un cirque.
19: Espèce de bouffon, vous.
5: Bah non, bouffonne, parce que c'est une dame.
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21: Bonjour.
22: Oui, bonjour, madame. Je voudrais le bureau des appels en gare.
21: Oui. Avec la SNCF, région de Paris-Nord. Allô?
22: Oui, bonjour, madame.
21: Bonjour.
22: C'est le bureau des appels en gare?
21: Ben, ça dépend ce que vous appelez par des appels en gare. Vous désirez faire venir quelqu'un dans un certain service?
22: Oui.
21: Des personnes qui arrivent de train ou qui vont prendre le train?
22: Qui vont partir, oui.
21: À quel train?
22: C'est l'hôpital Saint-Louis à l'appareil.
21: Merci, monsieur, de me dire d'où vous venez.
22: Oui.
21: Parce que les annonces, on les prie sur l'ongle. Excusez-moi l'expression.
22: Alors, je vais vous expliquer ce qui se passe. Oui. Nous avons eu une dizaine de personnes en consultation ouverte ce matin, dans le service du professeur Ledoux, que je vais vous passer, qui va vous expliquer le problème que nous avons. Hein.
21: Oui.
22: Je vous passe le professeur Ledoux.
21: Merci.
22: C'est à vous parler.
21: Oui.
1: Allô?
21: Oui.
1: Bonjour, madame.
21: Oui, bonjour, monsieur.
1: Service des médecines nouvelles à l'appareil, professeur Ledoux, sensologiste à l'appareil.
21: Oui.
1: Voilà, nous avons fait des saignées à une dizaine de personnes qui repartaient par le train ce matin. Et vous savez ce que c'est que des saignées?
21: Oui, oui, oui, oui, oui.
1: Et nous utilisons les sangsues. Vous savez, les sangsues, les petits animaux, là.
21: Oui.
1: Et alors, le problème est que nous avons laissé, un de nos assistants laborantins a laissé des sangsues dans les narines de nos patients.
21: Oh là là.
1: Et oui, et il faudrait les prévenir tout de suite qu'ils se mouchent. Parce que sinon, ils vont devenir amnésiques parce que la sangsue va arriver dans le cerveau et ça les rend amnésiques.
21: Oh là, mon Dieu.
1: Eh oui.
21: Alors, qui c'est que vous appelle?
1: Alors, est-ce que vous pouvez faire un appel en guerre?
21: Oh là, mon Dieu. Attendez, bougez pas deux minutes. Vous êtes le professeur Ledoux de l'hôpital Saint-Louis,
1: oui.
21: Hein? Bon, alors il y a 10 personnes...
1: qui sont venues ce matin en consultation chez le professeur Ledoux.
21: Ledoux à Saint-Louis, bon.
1: Demandez-leur de se moucher pour retirer les sangsues.
21: Attendez. C'est un grave problème. J'ai l'hôpital de Saint-Louis recherche 10 personnes qui ont eu des sangsues pour des saignées. Et il y a des sangsues, enfin il y a des sangsues qui sont restées dans les narines. Enfin, qu'est-ce qu'il faut, parce que moi je ne sais pas quoi faire, moi. Il veut que je fasse, que je dise un appel à la gorge, j'ai fait l'appel. Je vais regarder. Bon, écoutez, je vous laisse au bout du fil.
1: Oui, mais j'écoute. Hein.
21: Bon. Votre attention, s'il vous plaît, une urgence. Les personnes qui ont eu affaire au professeur Leroux à l'hôpital Saint-Louis sont attendues d'urgence au bureau d'accueil. Celui-ci situé face à l'escalier du restaurant. Allô?
1: Oui, vous n'avez pas compris, madame.
21: Mais si.
1: Non, parce que la sangsue, si elle est montée, ça peut...
21: Mais les personnes assises... Si elles étaient là, elles viendraient me voir.
1: Mais non, parce que ça les rend amnésiques. C'est pour ça qu'il faut leur dire de se moucher. Pour faire dégager la sangsue.
21: Votre attention, s'il vous plaît, d'urgence. Les 10 personnes qui ont eu affaire au professeur Leroux de l'hôpital Saint-Louis sont invitées, suite à des sangsues, de se moucher fortement. Votre attention, s'il vous plaît, pour une urgence donnée par le professeur Leroux de l'hôpital Saint-Louis. Les personnes qui ont eu affaire à ce professeur sont priées, dès la prise des sangsues, de se moucher fortement suite à erreur médicale.
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0: Oui, bonjour.
5: Bonjour monsieur, c'est bien l'éleveur de porc?
0: Oui, non, c'est madame déjà, mais c'est pas grave.
5: Admettons. J'organise chez vous le premier championnat de lutte paysanne.
0: Non, je crois que vous êtes trompé. Nous, on n'organise rien du tout.
5: Ah non, pardon, c'est moi qui organise chez vous.
0: Non, vous êtes trompé, c'est pas possible, il n'y a pas ça chez nous. Je vous garantis qu'il n'y a rien de ça.
5: Ah bah moi, je vous garantis que si, puisque...
0: Mais achetez-vous des lunettes, je sais pas, essayez de comprendre ce que je suis en train de vous dire.
5: Ah bah passez-moi le responsable, parce que là...
0: Mais c'est moi, vous êtes chez moi, je suis madame... Bon sang, bonsoir.
5: Ah bah excusez-moi, vous me dites c'est monsieur, donc il faudrait savoir.
0: Non, vous me dites monsieur, je vous dis c'est madame.
5: Ah, bah alors passez-la à moi.
0: Mais c'est moi, madame. Je vais péter les plombs.
5: Ah, bah alors passez-moi un autre monsieur dans ce cas.
0: Putain, mais il comprend rien. Bon écoutez, vous allez vous expliquer avec lui, mais je pense qu'il va vous... Alors monsieur veut organiser un combat de je sais pas quoi, de lutte paysanne chez nous.
5: Voilà, c'est une sorte de catch agricole.
0: Du catch agricole.
5: Exactement, donc je viens livrer l'octogone.
0: Il vient nous livrer un truc, non mais...
5: Un octogone pour le combat.
0: Je pète les plombs.
5: Donc je note que vous me donnez votre accord, ça déjà c'est
0: une bonne chose.
5: Non mais je note de...
0: Il n'y a pas d'accord pour...
5: Ah, allô?
2: Qu'est-ce qui vous a donné l'accord de faire ça chez moi?
5: Ah, ça y est, c'est madame.
2: Non mais attendez, je suis maître chez moi, oh doucement là.
5: Oui, alors, justement, doucement, parce que j'ai quand même déjà vendu pas mal de places pour les combats.
2: Mais t'as vendu des places, tu vas aller voir ailleurs, puis c'est tout.
5: Non, puisque j'ai donné votre adresse.
2: T'as donné mon adresse, et ben les gars, ils vont être mal reçus, hein.
5: Ah non, il y a quand même une obligation de confort, je vais mettre des fauteuils.
2: Non, mes obligations. Attends, doucement là, parce que si tu veux faire du combat, on va en faire. Hein.
5: Ah bah oui, c'est le but, c'est de la lutte paysanne, c'est du catch agricole, c'est ce que je disais.
2: Non, mais attends, je suis maître chez moi.
5: Je te fais quand même de la publicité.
2: Non, bah, j'ai pas besoin de pub, alors là, du tout, hein. Parce que figure-toi que moi je fais un combat. Enfin, où que t'habites, tu vas me donner ton adresse, et puis sur ta pelouse, je vais aller faire un truc là.
5: Ah bah on pourra faire la revanche, moi que j'habite à Martinville.
2: Non mais je suis maître chez moi. Je suis chez moi. Je n'ai jamais signé aucun papier, moi. Tu m'envoies ma signature par laquelle t'as le droit de venir chez moi.
5: Oui, ah bah je viens de l'envoyer par fax.
2: Enfin, bien sûr, mais j'ai pas de fax alors.
5: Bon, comme par hasard.
2: Mais j'ai pas de fax.
5: Je viens de l'envoyer, je sais, hein.
2: C'est ça, mais bah, tu peux me renvoyer un autre, tu vois que ça vient pas. Hein.
5: Ah bah je renvoie.
2: Ah bah oui.
5: Ah bah oui, ah bah tiens, je renvoie.
2: Non, bah attends.
5: C'est en train de passer.
2: Je fais rien pour l'instant. Hein.
5: Page 2.
2: Non, bah, alors là, dis donc, de toute façon, j'ai pas de fax. La ligne n'est pas branchée.
5: Ah, ça arrive là?
2: Ah non, j'ai rien qui arrive.
5: Ting, ting. Ah, il m'est reçu.
2: Hein? Ça m'étonnerait que ça m'y reçu.
5: Ah si, avec confirmation de ton accord d'ailleurs.
2: Je t'ai donné l'accord.
5: Bah tu viens de dire je t'ai donné l'accord là, on est bien.
2: Je t'ai pas donné l'accord. Non mais tu rigoles, non?
5: Bah, hey. Excuse. Non. Bah alors là non. Tu viens de dire je t'ai donné l'accord. Je l'ai enregistré, hein.
2: Tu l'as enregistré? Bah moi je te dis je te donne pas mon accord pour venir chez moi. Si t'as enregistré toute la conversation, parce que la mienne aussi elle est enregistrée.
5: Ah bah oui, mais si tu désaccordes, excuse-moi, mais t'avais accordé.
2: Non, non, non, je t'ai jamais donné l'accord. D'accord?
5: D'accord.
2: Hey.
5: T'as dit d'accord.
2: T'as pas d'accord écrit pour venir chez moi, c'est un accord. Eh, hey, dis donc, c'est privé, hein. Oh.
5: Ouais, enfin, eh, hey, oh, tu m'as accordé quand même, on est
2: non,
5: d'accord.
2: Non, t'es pas accordé. T'as pas à venir chez moi, c'est privé.
5: T'as essayé de désaccorder, mais j'ai bien enregistré que t'avais accordé.
2: Oh, en... dis donc, espèce de. Non, bah alors là. Eh, hey, t'es une grosse enflure.
5: C'est celui qui dit qui est.
2: Bah oui, bah, moi, je suis alors là, je suis le pire escroc qui puisse exister.
5: Ah non, ça c'est moi. Et en plus, je suis déjà bien gentil de défendre la lutte paysanne.
2: Non, mais tu te défends chez les autres. À chaque fois que je me suis battu, ça a terminé que l'autre, il a terminé à l'hôpital. Alors, c'est pas la peine, j'ai pas besoin.
5: Ah bah alors ça, c'est super parce que je recherche des catcheurs agricoles, justement.
2: Oh, hors de question. Hors de question.
5: Et je t'inscris.
2: Non, non, non.
5: Ce sera un octogone sans règles.
2: Bah, non, tu te fous de ma gueule, non, bah, oh, ouais. Si c'est une blague, je crois savoir qui c'est même pas la peine.
5: Ah bah c'est qui que...
2: Hein?
5: Qui ça peut être, à ton avis?
2: Ah putain, la radio.
5: Oh putain, bah oui. Mais laquelle?
2: Il y a le mourir, non?
5: Ah oui, il y a le mourir.
2: Rire et chanson.
5: Bravo.
2: Bande de salopards.
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6: Allô?
7: Allô?
6: Bonjour.
7: Bonjour, comment ça va?
6: Ça va.
7: Bon, je suis en route, là, je suis déjà parti, donc j'arrive. Tu me dis ce qu'il faut que je prenne, donc, pour le dîner?
6: Pour le dîner? Qui que ça qui vient?
7: Ben, hey, c'est Robert Lamolle.
6: Robert, je connais pas.
7: Mais ça fait 3 semaines qu'on correspond sur Internet.
6: Ah? Hein,
7: et tu m'as dit que ce soir, enfin, je pouvais venir te voir et que nos vœux allaient se réaliser.
6: Ben, parce que je me rappelle peut-être pas ou je ne sais pas.
7: Bah, hier soir, tu m'as écrit, donc sur Internet, dans notre site de rencontre.
6: Ah bah, c'est pas moi, alors.
7: Ah bah, si.
6: Ah bah non, moi, j'ai pas de ça.
7: T'as pas de ça quoi?
6: Bah, des machins d'Internet, comme vous dites, un truc...
7: T'as pas d'Internet?
6: Bah non, j'ai pas ces trucs-là.
7: Ah bah, tu sais que moi, j'en ai eu partout dans mes poutres, hein.
6: Ah.
7: Moi, j'ai eu d'Internet partout dans mes poutres, hein. Ça m'a coûté cher, hein, ça bouffe le bois, ces saloperies-là. Ça fait des copeaux, après ça fait de la poussière, dis donc.
6: Ah bon?
7: Je suis parti de Colmar ce matin...
6: De Colmar? Ben, dites donc, je ne connais pas.
7: Ben, de Colmar en voiture, en Alsace.
6: Ah! En et Alsace?
7: Ben oui, j'ai pris la route ce matin à 5 heures d'Alsace.
6: Oh!
7: Et là, je suis là dans une heure à peu près. Hein.
6: Ah bon?
7: Ben...
6: Eh ben bon, hein, une belle surprise alors, vous voyez, hein?
7: Ah ben, ça va faire une belle surprise, puisque tu m'as dit enfin que tu étais prête à me recevoir, qu'on allait pouvoir dîner ensemble et que tu m'hébergeais et qu'on verrait bien après.
6: Qu'est-ce que c'est que ça?
7: Ah ben, j'ai reçu ça avec ton adresse.
6: Oh, ben dis-donc, ça c'est quelqu'un qui fait un tour, alors, je sais pas.
7: Ah ben non.
6: Oh.
7: Tu m'as même dit qu'il fallait que je passe par la pharmacie et tout ça sur la route.
6: Hein? Eh ben, j'ai jamais parlé de ça.
7: Ah ben si.
6: Ah non, je m'excuse, ça, jamais j'ai parlé de pharmacie et tout ça, hein.
7: Ben dis-donc, mais moi, qu'est-ce que je fais? Faut que je fasse marche arrière, alors?
6: Bon, je ne sais pas. Je vous verrai bien quand vous arriverez.
7: Ah, bon. Donc on peut se voir.
6: Alors, vous pouvez me dire, mais je ne sais pas qui vous êtes.
7: Ben, c'est pas grave, on fera comme si on
6: ouais,
7: se connaissait.
6: Ouais, ben, c'est pas grave, hein.
7: Bon, alors, qu'est-ce que je prends pour le dîner?
6: Oh, ben, je mettrai un pot-au-feu, tant pis, j'ai fait des petits pot-au-feu, mais tant pis.
7: Ah, ben, très bien. Bien. Alors, un pot-au-feu, je vais passer prendre du vin, là, si j'ai un bon caviste.
6: Bon.
7: Hein?
6: Comme vous voulez.
7: Voilà.
6: Eh ben, on va vous voir tout à l'heure, alors, si c'est ça, si vous arrivez.
7: Après, on ira au lit, puis on verra bien ce qui se passe, hein.
6: Je vous connais pas, mais on verra bien. Vous connaissez, je sais pas qui c'est.
7: Dis-moi, est-ce qu'il faut que je prenne des draps?
6: Mais des draps pour quoi faire?
7: Ben pour niquer.
6: Hein? Ben, moi, c'est une sacrée surprise, hein?
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23: Bonjour.
5: Bonjour monsieur, c'est bien le magasin de glace et surgelés?
23: Oui.
5: Monsieur Martin, établissement Martin Électricité?
23: Oui.
5: Je vais faire un test de délestage énergétique sur votre entreprise.
23: Mm-hmm.
5: Ça veut dire qu'on va couper l'électricité.
23: Ouh là là, alors attendez.
5: Non mais uniquement ce qui est superflu, par exemple la clim.
23: J'ai pas de clim.
5: Parfait. Alors, quand je dis clim, bien sûr, c'est aussi tout ce qui est refroidissage, hein, congélationneur, chambre froide, etc.
23: Oui.
5: Voilà, donc tout ça je coupe.
23: Combien de temps?
5: Bon, c'est juste quoi, 48 heures.
23: Oh ah non, mais c'est pas possible quand même, 48 heures. Moi, j'ai de la marchandise dans tous mes congélateurs. Hein.
5: Bah, je vois pas le problème.
23: Mais non, mais on est une entreprise de crème glacée.
5: Justement, elle est comment, votre crème?
23: Ah, ma crème est glacée.
5: Eh ben voilà, donc si elle est déjà glacée, vous avez pas besoin de la surglacer.
23: Bah, si j'ai pas de congélateur, elle va décongeler. 48 heures, c'est énorme.
5: Oui, bah, à la limite, vous la laissez déglacer 48 heures, et après, vous aurez plus qu'à la reglacer.
23: Mais je peux pas, comme si quand on peut pas décongeler, on peut pas...
5: Ah, comme si que bien sûr qu'on peut décongeler, je l'ai déjà fait.
23: Ah oui?
5: Bah, hey, rien de sorcier, vous voulez que je vous donne un petit truc?
23: Oui.
5: Le micro-ondes.
23: Non mais pourquoi vous me parlez de micro-ondes, monsieur?
5: Parce que votre crème glacée, vous la mettez au micro-ondes, vous allez voir, elle va déglacer vite fait.
23: Mais je m'en fiche de votre micro-ondes.
5: Pardon, moi j'essaie juste de vous aider.
23: Ah bah oui, toute la marchandise fondue dans les congélateurs, je les remets à congeler puis je les revends, oui.
5: Eh bah voilà.
23: Oui.
5: Vous voyez, donc je vois pas où
23: elle est. Attendez, je vais vous appeler le chef parce que là, moi je peux plus.
5: Merci monsieur.
23: Non mais il va péter un plomb, c'est impossible. Il veut couper de l'électricité pendant 48 heures parce
3: On marche sur la tête là quand même, non? Oui, allô?
5: Bonjour madame.
3: Moi vous pouvez pas couper ma chambre froide comme ça. Moi j'ouvre la chambre froide, elle perd 10 degrés.
5: Ah bah l'ouvrez pas.
3: Oui, donc je fais quoi? Je mets mes gars au chômage.
5: Ah bah oui, tiens, très bonne idée. Hop, problème réglé.
3: C'était de l'ironie, monsieur.
5: Ah oui d'accord, mais enfin excusez-moi, si j'étais là pour rigoler, ça se saurait.
3: Vous rendez pas compte? Enfin, je sais pas.
5: Non mais c'est que 48 heures. Hein.
3: On ne peut pas couper 48 heures, vous ne comprenez pas.
5: Moi bien sûr que si, c'est possible.
3: Non, ce n'est pas possible.
5: Mais si, il y a plusieurs moyens. On peut débrancher l'appareil.
3: Non.
5: Alors, deuxième méthode, ça c'est un truc de professionnel.
3: Sans déconner,
5: on coupe le disjoncteur.
3: Plus le chauffage, plus le téléphone, plus...
5: Ah non, le téléphone c'est hyper important. Non, non, on coupe juste ce qui n'est pas essentiel.
3: Ah oui, donc ma marchandise c'est du confort, mais par contre le téléphone...
5: Bah oui, parce qu'il y a quand même des gens qui vous appellent, j'imagine. Faudrait pas que vous soyez bloqué.
3: Et on doit livrer aussi des produits surgelés qui nous sont livrés tous les jours dans cette putain de chambre froide.
5: Ah, en revanche, est-ce que vous pouvez crier un tout petit peu plus fort dans votre téléphone, parce que là on vous entend à peine.
3: Donnez-moi votre numéro de téléphone, parce que là franchement vous me gonflez.
5: Oui, alors monsieur Martin.
3: Donne-moi le stylo. Je vais prendre. Alors, monsieur Martin, quelle société?
5: Établissement Martin Électricité.
3: Martin, c'est pas l'appel crétin de Martin, par hasard?
5: Perso, je dirais même l'appel trop con.
3: Ah, c'est ça.
5: Oui, c'est ça.
3: Sans déconner.
5: Ah, bah, même en déconnant. Hein.
3: Je confirme, Martin, t'es trop con.
5: Merci.
3: Putain, bah, je me suis fait avoir.
5: Ah, je confirme aussi. Bonne journée et au revoir, madame.
3: Je suis raccrochonné.
5: Ah, bah, c'est sympa de prévenir. Merci.
3: Salut.
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10: Allô?
11: Oui, allô?
10: Oui, bonjour.
11: Bonjour.
10: Adjudant de la place, gendarmerie nationale, pareil.
11: Oui, d'accord.
10: Oui, d'accord, qui?
11: Monsieur Toulis.
10: D'accord. Très bien.
11: Monsieur Toulis Bernard.
10: Oui, Bernard, hein, B-E-R-N-A-R-D.
11: D'accord, oui.
10: C'est-à-dire B-E-R.
11: Comme Bernard, N-A-R-D.
10: Non, D.
11: Hein?
10: D.
11: Non, D.
10: D.
11: Bah si je vous dis que c'est un D que mon prénom y porte, c'est que je sais quand même écrire mon prénom quand même. C'est
10: attends.
11: Pas un T, c'est un D.
10: B E R
11: N A R D.
10: N A R T.
11: Bah moi je vous dis que mon prénom c'est B E R N A R D.
10: En deux mots.
11: Non, en un seul mot.
10: Attendez, moi je suis adjudant quand même, je connais, hein.
11: Bah, et moi je suis peut-être que simple citoyen, mais je sais écrire mon prénom quand même.
10: Alors, Bernard, c'est pas votre prénom?
11: Bah, Bernard, si, c'est mon prénom, mais ça s'écrit pas comme vous me le prononcez. Ça s'écrit B-E-R-N-A-R-T.
10: Ah, il y a un T, voilà.
11: Un D. Un D.
10: D comme Théodore, hein.
11: Non, D comme démuni.
10: Comme des menuisiers.
11: Démuni, pas des menuisiers, démuni.
10: Démuni.
11: Voilà.
10: Démuni. D-E-S.
11: Oui, mais enfin, c'est à quel sujet, là, s'il vous plaît?
10: Je vous passe le capitaine, hein.
11: D'accord.
10: Le capitaine, on a le citoyen. Termar, c'est ça votre prénom?
11: Non, Bernard.
10: Alors, excusez-moi, capitaine Ledoux à l'appareil.
11: Oui, bonjour, monsieur.
10: Bonjour, monsieur. Monsieur?
11: Bernard, Toulis, Bernard.
10: Alors, Bernard, Toulis, Bernard.
11: Bernard, oui, voilà.
10: Deux fois Bernard.
11: Mais non. Toulis, Bernard. Toulis, T-H-O-U-L-I-2-S-E, Bernard, B-E-R-N-A-R-D.
10: T-E-R?
11: Oh là là là là là là. B-E-R-N-A-R-D.
10: T?
11: Non, D.
10: B?
11: D.
10: B comme Bernard?
11: Oui, Bernard. B-E-R-N-A-R-B. Non, D.
10: D. André.
11: Non. Un D, comme démuni ou autre chose.
10: Démenuisier.
11: Voilà, comme démuni, oui.
10: Alors, monsieur Toulis.
11: Oui.
10: Termer.
11: Bernard.
10: T-S-E-R-M-A-R-P.
11: Oh là là là là là là. B-E-R.
10: V comme Vincent.
11: B comme, comme blouson. E comme Émilie.
10: Alors,
11: R,
10: attendez,
11: Rémi.
10: Doucement. Vous portez plainte parce que le blouson de Toulis Émilie...
11: J'ai pas de plainte de porter. Moi, j'ai pas eu de blouson de voler.
10: Non, le blouson de votre fille Émilie.
11: J'ai pas de fille non plus. Ma fille, elle s'appelle Fabienne. Elle s'appelle pas Émilie. Puis elle habite à Poitiers.
7: Bah, attendez, on va tout reprendre, hein.
11: Ah bah oui, ça je veux bien, parce que jusqu'à maintenant, je comprends rien du tout à votre histoire, là. Hein.
7: Alors, monsieur Toulis.
11: Voilà.
7: Vermert.
11: Bernard, B-E-R-N-A-R-D.
7: R-T.
11: R-D.
7: Écoutez, on va vous appeler Nanar, hein.
11: Voilà, bah si vous voulez. Alors. Je comprendrai mieux, d'accord.
7: Monsieur Toulis Vermert. Porte plainte pour le vol du blouson de sa fille, Émilie, que vous auriez dérobé à Poitiers. Vous auriez des remords, c'est ça?
11: Mais j'ai rien dérobé.
7: Allez le chercher, une fourgonnette.
11: Mais qui c'est qui est au bout du fil, là?
12: Bonjour.
5: Bonjour monsieur, c'est bien la papeterie?
12: Oui.
5: Je vous appelle parce que j'ai acheté chez vous il y a quelque temps un agenda qui est défectueux.
12: C'est-à-dire par rapport à...
5: Bah, par rapport au mois de février, puisqu'il présente 29 jours.
12: Il présente 29 jours.
5: Ah bah je vous assure, alors regardez, dimanche 28, je tourne la page, hop, lundi 29.
12: D'accord, du coup ça vous décale tout le reste.
5: Vous imaginez le temps que j'ai perdu pour barrer chaque date jusqu'à la fin de l'année pour remarquer la bonne date en dessous?
12: Ah oui, non, mais je me doute, hein, monsieur. On le fera remonter au fabricant, de toute façon, on vous le reprend, on le renvoie, hein, il n'y a pas de souci sur ça.
5: Vous avez des agendas encore?
12: On en a encore quelques-uns, oui.
5: Juste si vous pouvez en prendre un pour vérifier qu'il n'y a pas encore le coup du 29 février.
12: Alors, je vais jusqu'au mois de février.
5: Voilà.
12: Et là, il va jusqu'au 29.
5: 29? Ah, mais il y a un problème, là, il y a un vrai problème, hein.
12: Quittez pas un instant, hein, monsieur.
5: Merci, bah oui.
12: Quittez pas. Il y a combien de jours au mois de février?
13: 29.
12: Ah, c'est combien?
13: 28.
12: Il a tout raturé, du coup, il dit que l'agenda est défectueux, alors qu'il ne l'est pas.
5: Allô?
14: Allô?
5: Oui.
14: Cette année, en février, il y a 29 jours, monsieur.
5: Non, mais c'est peut-être une technique de papieriste pour essayer de rajouter des pages
14: mais,
5: en 12.
14: Mais non, mais on ne rajoute pas de jours, monsieur, c'est fait comme ça.
5: Non, mais parce que je veux dire, à ce moment-là, on met un 32 mars.
14: Mais il n'y a pas d'erreur, monsieur, s'il vous plaît.
5: Ou alors, au moins, me rembourser la page, dans ce cas.
14: Mais je ne vais pas vous rembourser une page d'agenda, monsieur, ça n'existe pas. C'est...
5: Bah, à partir du moment où elle est défectueuse,
14: c'est
5: vous voyez,
14: c'est ça. Incroyable, monsieur, là, c'est incroyable.
5: Ah bah.
14: Franchement, monsieur, là, il n'y a aucun rapport, hein. Enfin, ça, tout le monde le sait, quoi. Il n'y a que vous qui ne le savez pas, quoi. Hein.
5: Comment?
14: Franchement, si on vous dit cela, monsieur, c'est pas pour rien. Enfin, c'est une année bisextile, donc c'est comme ça.
5: Alors, excusez-moi, moi, je ne suis pas du tout bisextile. Et, enfin, je veux dire, vos orientations ne regardent que vous. Hein. Vous êtes bisextile.
14: Mais bisextile, c'est une année.
5: Excusez-moi, je n'ai rien contre les personnes bisextiles.
14: Bah, écoutez, monsieur, tapez bisextile sur Internet et puis vous allez voir tout à fait ce que ça veut
5: dire. Oui, bah, j'imagine sur quoi je vais tomber. Oh là là, ça va être beau à voir ça.
14: Imaginez sur quoi vous allez tomber, mais n'importe quoi, monsieur. Enfin, c'est quoi, y a rien de salace dans ce mot, quoi.
5: Oui, bah oui, bien sûr.
14: Franchement, je vois pas pourquoi je vous invente.
5: Non, mais c'est ça, vous essayez de me parler de trucs un petit peu coquins pour me...
14: Ah bah certainement pas, parce que c'est que vous savez pas du tout ce que ça veut dire ce mot-là pour me parler comme ça. Hein.
5: Bah enfin, excusez-moi, vous m'engagez à aller voir des vidéos sur Internet.
14: Vidéos, je vous engage j'ai jamais parlé de ça, monsieur, attention, hein. J'ai jamais dit ça.
5: Oh bah j'imagine très bien en tapant bisextile.
14: Non, j'ai pas envie de vous parler plus longtemps.
5: Bon, passez-moi le responsable.
23: Écoutez, monsieur, on n'a rien à faire avec des clients comme vous. On n'est pas là pour parler de nos tendances sexuelles ou pas.
5: Alors, après que vous revendiquiez vos différences, c'est très bien.
23: Mais quelle différence?
5: Non, mais moi, je n'ai rien contre ces gens-là.
23: Mais maintenant, vous nous foutez la paix, monsieur. Et renseignez-vous, vous manquez de culture générale.
5: Écoutez, à la limite, je peux vous passer mon beau-frère qui lui aussi a des tendances bisextiles et qui cherche à se mettre en couple.
23: Ouh là là, bon, ben, oui, merci. Oh, non.
14: C'est la radio, là. C'est possible, c'est une radio. C'est pas possible.
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24: Allô.
25: Oui, bonjour madame, c'est la Société Protectrice des Animaux à l'appareil.
24: Oui.
25: Dites-moi, est-ce qu'on peut savoir ce que vous faisiez cette nuit?
24: Ah, j'étais chez moi, monsieur. J'étais dans mon lit.
25: Vous n'êtes pas sorti?
24: Ah non, pourquoi? Qu'est-ce qui vous arrive?
25: Ben écoutez, on a une plainte là, hein, sur un animal. Vous voyez, monsieur...
24: Oui.
25: Il a une poule, ce monsieur.
24: Il a une poule?
25: Oui.
24: Oui.
25: Et elle a été sodomisée. Violé par quelqu'un qui est venu avec un balai.
24: Un viol sur une poule?
25: Oui, avec un balai.
24: Ah ben alors, écoutez, je ne veux pas être méchante, mais faire ça à une poule, il faut quand même être pas vicieux, mais méchant.
25: Un peu vicieux, quand même.
24: Un peu sur les bois.
25: Et alors, figurez-vous qu'il y a une dame qui prétend vous avoir vu cette nuit rentrer chez vous à 3h10 ce matin, un balai à la main.
24: Oh.
25: Est-ce que vous avez un balai?
24: Un balai long, oui.
25: Un balai long?
24: Oui.
25: Voilà.
24: C'est avec un balai comme ça?
25: Oui.
24: Avec le manche?
25: Oui.
24: Eh ben, moi, je peux vous dire que c'est ni mon mari ni moi, pour la bonne raison que nous étions dans notre lit.
25: Alors, attendez.
24: Oh non, écoutez, je vous assure que ça me horrifie.
25: Ceci dit, madame, quand vous voyez un œuf, la taille d'un œuf...
24: Oui.
25: On peut comprendre que le balai passe, hein, par le...
24: Oui, mais c'est pas la même chose, monsieur. Parce que je trouve qu'une poule, si elle fait un œuf, il s'ouvre tout seul en sortant l'œuf. Que si c'est quelqu'un avec un pied de balai, il force automatiquement... Et ça esquinte la poule.
25: Ben là, ça l'a esquinté.
24: Alors, je peux vous affirmer, monsieur, que je ne sais pas qui c'est cette dame qui a pu m'accuser, mais c'est une chose que je ne ferai jamais de mal à un animal.
25: Même avec un balai?
24: Pas plus qu'avec un balai, qu'avec un petit bouchon. Ah non, Ah non, pas... Ah non, non, là, c'est...
25: Pas plus avec un balai qu'un tire-bouchon?
24: Ah non, oh, bah, mais ça va pas, non? Pourquoi un tire-bouchon? Mais ça va encore autre chose.
25: Parce que ça, ça a été fait.
24: Avec un tire-bouchon?
25: Oui, sur un canard.
24: Oh mon Dieu, ben moi je l'ai pas vu, j'ai voté le journal tous les jours, mais je l'ai pas vu. Oh mon Dieu.
25: Figurez-vous que ils ont violé un canard avec un...
24: Un tire-bouchon. Ah ben je ne sais pas dans quel état il doit être la nuitée de canard. Hein.
25: Et le tire-bouchon ne fonctionne plus non plus.
24: M'en doute.
25: Alors je repense, pardonnez-moi, je reviens sur la poule parce
24: oui,
25: que...
24: Oui, bien sûr.
25: En fait, ça a été assez atroce pour la pauvre bête parce que...
24: Non, sûrement.
25: Quand la dame lui a mis le balai, là, l'œuf qui était en train de se former dans le croupion de la poule...
24: Oui.
25: ...a été poussé.
24: Oh là là.
25: Et elle l'a sorti par le bec.
24: Oh mon Dieu, la pauvre bête.
25: Le pauvre bec, c'est au masculin.
24: La pauvre bête, que
25: ah
24: je
25: oui,
24: dis.
25: Pardon, oui. Parce que
24: ah non.
25: Le bec, c'est au masculin.
24: Mmh.
25: Et donc, le bec a tenu, c'est ouvert. Eh bien, figurez-vous que la poule n'a pas lâché l'œuf.
24: Ah ben, dis donc. Oui, alors là, on peut dire que c'est une martyre.
25: Vous vous rendez compte qu'un poussin va venir de cet œuf et qu'il ne saura jamais ce que sa mère a enduré.
24: Ah ben non, sûrement.
25: Pour qu'il vienne à la vie.
24: Je ne comprends pas. Moi, les gens peuvent faire du mal à vos animaux.
25: Ce matin, dans notre département, 97 viols de poules depuis vendredi dernier.
24: Depuis vendredi dernier? Toujours avec un balai?
25: Toujours.
24: Mais les gens vicieux comme ça, ils font ça que la nuit, hein?
25: Les vicieux du balai et les vicieux du tire-bouchon.
24: Parce que, bon, ils vont aller un jour, les gens vont les voir.
25: Bon, qu'est-ce qu'il y a de pire? Celui qui fait ça avec un balai à une poule ou celui qui fait ça avec un tire-bouchon à un canard?
24: Oh, ni l'un ni l'autre n'est bon, hein. Mais j'ai peur qu'avec le tire-bouchon, qui a un bout qui pique, ça doit courir de pire, hein.
25: Vous croyez?
24: Ah, je crois, oui.
25: Oui, parce que...
24: Avec un tire-bouchon, il y a quand même le bout de la vis qui est quand même pointu.
25: Oui.
24: Pour rentrer dans le bouchon, comment voulez-vous qu'il serait autrement? Ça passerait pas.
25: Oui.
24: Alors, vous vous rendez compte que d'aller dans le croupion d'un canard, aussi bien que dans le cul d'une poule? Non, non.
1: Oui, allô?
16: Bonjour, monsieur, c'est bien l'auto-école?
1: Oui, bonjour.
16: Monsieur Martin, à l'appareil, la téléconduite Martin.
1: Oui?
16: J'ai des dossiers d'élèves à qui j'ai fait passer la conduite, il faudrait que vous leur filiez les permis.
1: Mais de quoi vous parlez, monsieur? Qu'est-ce que je vais leur donner le permis?
16: Parce que moi, je leur ai fait passer l'examen en visioconduite.
1: En visioconduite? Parce que c'est la première fois que j'entends ça.
16: C'est normal, c'est un système exclusif des établissements Martin.
1: Ouais?
16: Les élèves se filment en train de conduire, moi, je les pilote à distance en visio depuis chez moi.
1: Oui?
16: Et après, vous validez ça comme des heures de conduite qu'ils ont fait chez vous.
1: Bah, on fera jamais ça, monsieur, vous rêvez, hein.
16: Bon, non! On va s'arranger.
1: Non, monsieur.
16: Monsieur.
1: Il n'y avait pas d'arrangement de quoi que ce soit.
16: Ah, si, il y a arrangeage. Je vous file, attention, 10 euros par permis.
1: 10 euros.
16: Ouais, et vous inquiétez pas, en petite coupure en plus.
1: En plus.
16: Donc c'est bon pour vous?
1: Ben, il faut voir avec ma direction, monsieur.
16: Ah, mais avec plaisir, ils sont là?
1: Oui, oui.
16: Oh, bah, passez-les-moi.
1: Ouais, voilà.
17: Excusez-moi. Allô?
16: Bonjour, madame. Apparemment, il faut voir avec vous pour valider la visioconduite.
17: Ok, mais les élèves, vous les avez fait conduire, vous, c'est ça?
16: C'est ça. Eux, ils sont dans une voiture, ils se filment avec leur téléphone, et moi, je leur donne le cours à distance.
17: Mais donc, ils conduisent sans permis?
16: Oui, mais je surveille.
17: Oui, mais vous les guidez à distance, vous êtes jamais dans la voiture avec eux.
16: Oh, bah, surtout pas, vous verriez comment ils conduisent.
17: Oui, non, non.
16: Et en plus, je peux pas, j'ai pas le diplôme, donc je fais ça en semi-professionnel.
17: Vous n'avez pas de formation, vous n'avez pas de diplôme, les jeunes conduisent sans assurance, vous êtes en téléconduite.
16: Voilà, mais à part ça, pas de problème, tout est réglo.
17: Non, non, non, mais j'ai pas, non, mais attendez, vous rendez pas compte, c'est impossible.
16: Oh, vous savez, quand on a une bonne Wi-Fi, tout est possible.
17: Non, attends.
16: Ouais, bah, si tu veux.
18: Allô, oui, bonjour.
16: Bonjour, c'est monsieur, donc j'en déduis que vous êtes le patron principal.
18: Non, oui.
16: Non, oui, vous êtes pas sûr d'être patron.
18: Mais je comprends pas ce que vous nous dites là.
16: C'est pourtant simple, je pratique la visioconduite pour faire des heures de conduite à distance à votre place.
18: Pardon?
16: Et vous, vous validez comme quoi ils ont passé le permis chez vous?
18: Non, non.
16: Oh bah... On peut en discuter.
18: Non, mais je vous dis non. Moi, je suis pas intéressée par ça.
16: Ah, parce que moi, je me suis un peu engagée comme quoi vous alliez filer les permis de conduire.
18: Ah non, mais vous, vous êtes engagée, mais vous nous avez rien demandé. Moi, je vous dis non.
16: Eh, de toute façon, c'est ce que je disais à votre collègue. On va s'arranger. Vous voyez ce que je veux dire?
18: Non, alors attendez, monsieur, je vous arrête tout de suite parce que sinon, moi, je vous déclare.
16: Non, vous seriez pas capable de me déclarer quand même.
18: Je vous signale auprès de la DDTM.
16: Et pourquoi vous me feriez un signal HDTC?
18: Parce que ce que vous faites, c'est illégal.
16: Oh, l'autre est illégal.
18: Si, si, c'est illégal. Vous n'avez pas l'autorisation d'enseigner.
16: Non, mais ça, c'est pas grave. Il suffit de dire que vous m'avez missionnifié pour faire passer un visio-permis à vos élèves.
18: Non, non, à aucun moment, on vous a demandé de dire aux élèves que nous, auto-école, on allait leur faire passer le permis.
16: Ouais, mais alors comment on fait pour ceux à qui j'ai déjà fait passer le visio-permis?
18: Et comment vous pouvez leur avoir fait passer le permis alors que vous avez pas l'autorisation d'enseigner?
16: Oh, bah ça, c'est que des papiers, vous me les ferez plus tard.
18: Non, non, non, non, non, moi, je marche pas là-dessus.
16: Ah, et si vous marchez pas là-dessus, est-ce qu'au moins, on peut dire que vous marchez là-dedans?
18: Non, non, mais non, je ne m'engage pas là-dedans. Vous avez fait passer des permis sans autorisation d'enseigner.
16: Oui, mais enfin ça, on n'est pas non plus obligé de le répéter à tout le monde.
18: Non, mais on n'est pas obligé. Non, mais vous rigolez là?
16: Oh bah oui.
18: Je sais pas qui vous êtes, hein.
16: Monsieur Martin.
18: Non, non, mais je sais pas qui vous êtes, monsieur.
24: monsieur Martin de je sais pas quoi, là.
16: Non, pas de je sais pas quoi, de Martinville.
24: Martinville, oui, monsieur Martinville, là.
16: Ah bah non, non plus, c'est monsieur Martin à Martinville.
24: Oui, monsieur Martin à Martinville.
16: Être vraiment précis d'ailleurs, on devrait dire monsieur Martin Martin de Martinville.
24: Non, non, mais moi je vous arrête tout de suite.
16: Pardon, mais vous êtes auto-école. Mmh. Eh bah pour arrêter les gens, il faut être policier.
24: Oh bah non, mais.
16: Ou alors vous êtes policier auto-écolier.
24: Allez, non.
16: Non, pardon, monsieur, on sait jamais.
24: Monsieur, en plus.
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19: Allô ?
20: Allô ?
19: Oui ?
20: Oui, bonjour madame.
19: Bonjour monsieur.
20: Je me permets de vous appeler, c'est un ami qui m'a donné votre numéro.
19: Oui ?
20: Il m'a dit tu ferais bien de les appeler, ils peuvent peut-être t'aider.
19: Qu'est-ce qui se passe monsieur ?
20: Ah, bah ça va très bien, ça va très bien.
19: Ah bon, mais pourquoi votre ami vous a donné ce numéro de téléphone ?
20: Comment vous avez deviné mon numéro de téléphone ?
19: Ah, je ne l'ai pas deviné, monsieur, c'est vous qui m'avez téléphoné.
20: Mais vous m'avez appelé André.
19: Ah non, du tout.
20: Vous ne m'avez pas dit André.
19: Qui vous a conseillé de nous appeler exactement ?
20: C'est un ami que je vais voir à peu près une fois par semaine.
19: Oui ?
20: Mais c'est un ami bizarre, il faut que je le paye.
19: Ah, d'accord.
20: C'est un...
19: C'est un docteur ?
20: Je ne sais pas, il me donne des petits machins à avaler pour manger.
19: Mm-hmm.
20: Mais attendez.
19: Oui ?
20: Mon ami... Il est médecin.
19: Ben, je suppose qu'il vous donne des petites choses à manger.
20: Mais je suis un oiseau, madame. Il me donne des petites graines, moi.
19: Ah bon ?
20: Ben oui, comme ça, après...
19: Et pourquoi il vous a dit de nous appeler, alors ? Je comprends pas, puisque vous allez si bien.
20: Parce que ce soir, il m'a dit, ce soir, je peux pas vous faire la cuisine, quoi.
19: Il est dans un... Vous voyez où, exactement, cet ami ?
20: Dans ma cage, madame.
19: Dans votre cage ?
20: Oui.
19: Mais écoutez, je peux prendre votre adresse et votre nom et puis je vais vous envoyer quelqu'un qui va vous amener à manger pour ce soir.
20: Mais je peux venir vous voir si vous voulez.
19: Mais non, ça c'est pas possible.
20: Mais moi je suis un oiseau et je me déplace aussi chez les gens, mais ils ont fermé la cage ce matin.
19: Mais vous pouvez peut-être l'ouvrir pour si je vous envoie quelqu'un, vous ouvrez juste 5 minutes.
20: Hein. Oui, mais alors c'est un truc, alors attendez, parce que...
19: Faites attention de ne pas vous échapper.
20: Non, non, le problème... Attendez, je vais essayer d'ouvrir la porte, quoi. Mais la cage, elle est bloquée. Hein.
19: Allô ?
20: Je vais essayer, madame.
19: Pardon ?
20: Je vais essayer d'ouvrir la porte.
19: Allez-y, essayez.
20: C'est fermé ! Ma cage est fermée !
19: Allô, monsieur, revenez, on va trouver une solution. On va appeler un serrurier. Allô ?
20: Allô ?
19: Oui, mais vous inquiétez pas, ça, une porte, ça s'ouvre toujours. S'il faut, on appellera un serrurier, on appellera quelqu'un comme ça qui est spécialiste pour ouvrir les portes.
20: Attendez, je m'envole, je change de branche.
19: Allô ? Vous êtes sur une autre branche ?
20: Allô ?
19: Oui ?
20: Je suis tout en haut de l'arbre.
19: C'est beau de là-haut.
20: Je trouve plus mon nid. Et qu'est-ce que je fais ?
19: Ben écoutez, monsieur l'oiseau, on va vous aider, monsieur. Ne vous inquiétez surtout pas.
20: Et attendez.
19: Oui, il est où votre arbre ?
20: Attendez, je vais essayer de m'envoler encore plus haut.
19: Oh là là. C'est peut-être pas la peine d'aller plus haut.
20: Attention, j'y vais.
19: Allô ?
20: Oh mon Dieu. Allô ?
19: Oui, vous me donnez votre nom et votre adresse, monsieur, d'accord ? Et puis on va venir vous aider.
20: J'ai cassé mon bec.
19: Ben oui, justement, on va venir vous le réparer.
20: Oh, mon Dieu, j'ai cassé mon bec.
19: Bon.
20: Attends !
19: Comment vous vous appelez ? Vous avez bien un nom.
20: Oui, qui c'est qui est là ? Qui c'est qui a frappé ? Ah, bonjour, Dumoulin.
19: Ah, là, quelqu'un.
20: Entrez.
19: André ?
20: Je suis avec votre femme au téléphone, rentrez.
19: Allô, André ?
20: C'est votre femme, je vais vous la passer.
19: Quand oui, passez-moi là.
21: La femme, qu'est-ce qu'elle fout là ? Allô, Simone ?
19: Non, non, c'est une erreur. Urgence psychiatrie à l'appareil. Est-ce que vous pouvez me donner le nom et le prénom de ce monsieur et son adresse ? Je crois qu'il a besoin de soins.
21: Quel monsieur ?
19: Le monsieur André ?
21: Il n'y a pas de monsieur ici, madame.
19: Ah.
21: Il y a un oiseau.
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2: Oui.
5: Bonjour monsieur.
2: Oui, qu'est-ce que puis-je faire pour vous?
5: Alors, qu'est-ce que vous puissiez faire pour moi, que c'est bien la quincaillerie?
2: Papier pas à peinture ici.
5: J'ai acheté du papier de verre chez vous.
2: Oui.
5: Il ne marche pas.
2: Bon, ah bon?
5: J'ai commencé à frotter les verres avec et ça me les a tout bousillés, ils sont complètement rayés.
2: Vous avez frotté des verres avec? Bah, vous êtes pas bien vous. On frotte pas des verres avec du papier de verre.
5: Vous me vendez du papier pour les verres, forcément c'est pour les verres.
2: Bah, donc... Je ne vends pas de papier pour les verres. Vous m'avez pas certifié pour que c'était pour le verre.
5: Monsieur confirme que c'est pour le verre en plus.
2: Mais non, je confirme rien. Oh, écoutez, vous commencez à me dégonfler. Hein. Plus d'abord, je suis pas monsieur, je suis madame.
5: Ah bah ça a changé.
2: Oh.
5: Oh oui.
2: Mais j'en ai rien à cirer moi. C'est pour poncer les murs.
5: Vous confondez peut-être avec le papier de mur.
2: Je ne confonds rien du tout. Je ne vends pas du papier de verre à poncer les verres.
5: Vous n'en vendez plus, tiens, comme par hasard.
2: Mais je n'en vends plus, je n'ai jamais vendu. Oh là là.
5: Oh.
2: Ah bah, vous rigolez vous.
5: Comme par hasard, tiens.
2: Ah bah comme par hasard, vous me prenez pour une conne. Arrêtez un peu vos bêtises.
5: Bon, bah alors passez-moi le responsable.
2: Allez.
3: Bonjour, je suis le responsable.
5: Bonjour madame.
3: Non, ben monsieur, viens vous

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3: Ouais. Oh là là là là là là là là, vous avez du mal là, monsieur.
4: Ah, excusez-moi, c'est quand même moi la victime dans l'histoire.
3: Mais la victime de quoi? Vous prenez pour qui? Vous êtes qui, vous? Vous êtes vraiment malade de la tête, là.
4: J'ai mon beau-frère qui est là, qui peut témoigner.
3: Ah oui, il est témoin, ouais, oui.
4: Martin, la table, elle est rayée ou pas, là? Ah oui, elle est rayée.
3: Mais oui, c'est normal, c'est du papier à poncer.
4: Tiens, essaye sur la voiture, ils ont dit que ça rayait pas la voiture, on va voir.
3: Ce que vous voulez, monsieur, c'est votre problème, c'est pas le mien. Non, mais elle entend vos conneries, elle rigole. Quand je veux faire écouter ça aux gendarmes, ils vont dire, le monsieur, il est pas bien, là.
4: Ah, et puis, en plus, imaginez quand ils vont savoir que c'est l'autre con de la radio.
3: Ça passe à la radio.
4: Eh oui.
3: Et quelle radio?
4: Devinez.
5: Radio 8.
3: Radio 8.
4: Non.
3: RVM?
4: Non.
3: Comment c'est? Mince. Oh, mince.
4: Ah!
3: Je l'ai au bout de la langue.
4: Ah, bah, tirez là.
3: Ah, bah, je l'écoute de temps en temps, hein, quand je l'entends. Oh.
4: Ah, et la plupart de nos auditeurs nous écoutent quand ils nous entendent, effectivement.
3: Ah, bah, c'est oh mince, comment que c'est, nous, de la radio?
4: Oh bah allez!
3: Oh là là là là! Ils font plein de blagues sur la radio.
4: Ouais.
3: Tu n'entends que des blagues. Franchement, on éclate de rire.
4: Aïe aïe aïe aïe aïe aïe aïe, c'est quoi?
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3: Rire et chanson!
4: Bah oui, bravo!
3: Ah.
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6: On l'écoute?
7: Allô, docteur?
6: Oui?
7: Ah, bonjour, docteur. Excusez-moi de vous déranger. J'ai 37,8, là.
6: Comment?
7: J'ai 37,8.
6: Oui, 37,8 de fièvre.
7: Oui. Est-ce que vous pouvez venir m'enlever le thermomètre?
6: Comment? Je sais pas ce que vous voulez me dire.
7: C'est bien le docteur.
6: Oui, docteur. Ah, je suis pas docteur.
7: Comment ça?
6: Je m'appelle docteur. Comme vous appelez Martinez ou je sais pas. Je suis pas docteur.
7: J'ai essayé avec la pointe de mon parapluie.
6: Oh.
7: Mais j'arrive pas.
6: Oh, ma pauvre. Il n'y a pas une infirmière par là?
7: Attendez, je demande. Inquiétez pas. Ouais. Infirmier! Infirmier!
6: Personne.
7: Ah, bah attendez. J'ai appelé infirmier par la fenêtre et puis il y a un monsieur qui arrive là.
6: Ah, ben oui, vous avez raison.
7: Quittez pas, docteur.
6: Je ne suis pas docteur, hein. Je m'appelle docteur, mais je ne suis pas docteur. C'est comme vous, par exemple, Martinez ou Jiménez ou. Moi, c'est docteur.
7: Bonjour, monsieur.
8: Bonjour madame, qu'est-ce qui vous arrive?
7: Je suis avec le docteur qui est en ligne, elle va vous expliquer.
8: Merci. Allô?
6: Allô?
8: Oui, bonjour docteur.
6: Je suis pas docteur, hein. Mon nom c'est docteur, comme vous diriez vous Martinez ou Jiménez, moi c'est docteur.
8: Ah, c'est votre nom?
6: Oui, c'est mon nom, docteur.
8: Comme quelqu'un s'appellerait...
6: Martinez, Jiménez, Sanchez, moi je m'appelle docteur.
8: Bon, je sais pas comment on va faire pour l'aider.
7: Mais demandez au docteur.
8: Oui, docteur.
6: Oui.
8: Si vous pouvez me...
6: C'est madame docteur, c'est pas docteur, hein.
8: Ah.
6: Mais je suis pas docteur, c'est comme mon nom Martinez ou Jiménez ou... Vous voyez, c'est notre ami.
8: Sanchez.
6: Oui. Moi, c'est docteur. Comme vous, votre famille, c'est quoi?
8: Martinez.
6: Eh ben voilà, comme vous, Martinez, moi, c'est docteur.
8: Ah, mais vous, vous appelez docteur, c'est votre nom comme...
6: Moi, c'est... oui, mon nom de famille. Comme vous, Martinez, Jiménez, Sanchez.
8: Ah, d'accord.
6: Tout ça, c'est pareil.
8: Attendez, parce que là, il faut que je m'en aille, je peux pas aider la dame, attendez. Je vous laisse avec la dame, parce que là, j'ai pas le temps, il faut que je m'en aille.
6: Ah ouais.
7: Merci, monsieur. Il s'en va. Attendez, il y a un autre monsieur qui arrive.
9: Bonjour, monsieur.
10: Qu'est-ce qui vous arrive? J'ai entendu appeler infirmier, là-dehors.
7: Demandez au docteur, je suis avec le téléphone, là, avec le docteur.
10: Allô?
6: Allô?
10: Oui, bonjour, docteur.
6: Mais non, je suis pas docteur. C'est mon nom de famille, comme vous, par exemple, si vous appuyez... Gilbert Martinez ou Louis Martinez, vous voyez?
7: Michel Martinez?
6: Non, je dis, par exemple, c'est un exemple que je vous donne.
7: Vous n'êtes pas médecin?
6: Et je ne suis pas docteur. Je m'appelle docteur, comme vous, Martinez, ou Jiménez, ou Sanchez.
7: C'est votre nom de famille, quoi.
6: Voilà, comme vous, par exemple. Vous êtes comment, votre nom de famille?
7: Martinez.
6: Eh bien, Martinez, moi, je suis docteur.
7: Alors, vous êtes le docteur Martinez?
6: Ouais.
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11: Bonjour.
4: Bonjour monsieur, c'est bien le magasin de vêtements?
11: Oui.
4: Monsieur Martin à l'appareil, médecine du travail de Martinville.
11: D'accord.
4: Je vais vous installer des cabines de téléconsultage.
11: Cabine de télé... de comment? Une cabine de quoi?
4: De téléconsultage, vous savez, pour voir le docteur en visio.
11: Oui.
4: Donc je vais installer des caméras dans vos cabines d'essayage.
11: D'accord, vous venez m'installer une caméra dans mes cabines et...
4: Voilà, on met une caméra par cabine.
11: Bah, une caméra, mais pour faire quoi une caméra? Vous téléphonez dans une boutique de vêtements?
4: Bah, je sais, c'est exprès, ça permet d'utiliser vos cabines à la fois comme cabine d'essayage et comme cabine de téléconsultage pour le médecin.
11: Non mais attendez, téléconsulter quoi? Un médecin? Non mais ça va pas, non?
4: Ah non mais rassurez-vous, le médecin, il sera pas dans le magasin.
11: Non mais heureusement, si en plus j'ai un médecin dans ma cabine, non mais on rêve.
4: Oh non, vous aurez que les malades.
11: Mais des malades dans mes cabines, mais moi j'ai...

0: personne de malade dans mes cabines. Non mais attendez, non mais...
1: Il n'y a pas de téléconsultation, on est dans une boutique de vêtements de prêt-à-porter haut de gamme.
2: Ah, c'est un autre monsieur.
1: Oui.
2: Ok, donc vous inquiétez pas, je m'occupe de tout.
1: Bah non, on n'est pas volontaire.
2: Alors si, justement, je vous ai inscrit comme volontaire.
1: Oui mais nous, en fait, vous voyez, on a un patron. C'est le patron qui décide, vous aussi vous devez avoir un patron, monsieur.
2: Bah oui, justement, j'en ai parlé à mon patron et il a décidé que vous étiez volontaire.
1: Mais vous pouvez pas choisir d'être volontaire à notre place.
2: Et pourquoi ?
1: Quand on est volontaire, c'est de son propre chef.
2: Bah oui, c'est bien ce que je dis, c'est mon patron, enfin mon propre chef, comme vous dites, qui a décidé que vous étiez volontaire.
1: Mais vous comprenez pas, le propre chef, c'est une expression de la langue française, c'est pas votre propre chef, votre chef à vous.
2: Bah si c'est mon propre chef, ça peut pas être le vôtre.
1: Ouais, non mais...
2: Ou alors on a le même chef.
1: Non, c'est une expression, le propre chef, ça veut dire qu'on choisit de nous-mêmes.
2: Bah oui, c'est ça, c'est mon propre chef qui vous choisit de vous-même.
1: Laissez tomber, hein.
2: Pardon, mais je crois que vous compliquez tout, en fait.
1: Mais non, oh là là.
2: Oh bah si, mon chef, c'est ton chef, c'est pas mon chef.
0: Non mais...
1: Quoi ? Moi, c'est mon patron qui décide si oui ou non.
2: Écoutez, vous savez quoi ? Passez-moi votre propre chef.
1: D'accord, ok.
2: Merci, monsieur.
1: Hein ?
2: Non, rien.
3: Oui, bonjour.
2: Bonjour, madame.
3: Je suis un magasin de vêtements. Hein. C'est quoi vos cabines de téléconsultation ? Je comprends pas, là, en fait.
2: On fait du téléconsultage. C'est un système développé exprès pour la médecine du travail de Martinville qui nous permet d'examiner nos patients dans vos cabines d'essayage.
3: Ah oui, d'accord, ok, parfait, c'est super, bravo. J'ai que ça à faire que mettre des cabines d'essayage à disposition de la médecine du travail.
2: Oh, bah, vous voyez que ça tombe bien.
3: Bien sûr, oui, c'est ça, j'ai de la place dans mes cabines d'essayage pour ça.
2: Oh, et puis en plus, si vous avez de la place, c'est parfait.
3: Ouais, mais moi, je suis médecin aussi. Hein. Je suis un très grand médecin dans le prêt-à-porter. Donc,
2: oui, alors, vous emballez pas non plus, on a déjà nos propres médecins.
3: Non, mais je m'emballe pas. Vous arrivez comme un cheveu sur la soupe en me disant oui, on vient, je vous appelle pour l'installation. Je dis, mais attendez, on prévient, on demande si on est OK ou pas.
2: Non, mais ça, c'est bon. J'ai vu avec mon propre chef, donc je vais passer demain matin.
3: C'est même pas demain matin que vous allez venir. Je vous invite à venir à 20h ce soir.
2: Ah, 20h, carrément au milieu de la nuit, quoi.
3: Vous travaillez pas.
2: Ah, bah non.
3: Bah non, vous êtes à la médecine de travail, vous êtes un fonctionnaire, c'est ça. Donc bravo.
2: Oui, enfin, j'ai quand même des grosses journées. Parfois, je termine à 16h.
3: Vous finissez à 16h, bah vous avez de la chance.
2: Ah oui, mais j'ai commencé à attendez, à quelle heure j'ai commencé de bosser, moi.
3: Bah, vous cherchez à quelle heure vous avez commencé, vous avez déjà oublié.
2: Ouais, bon, enfin, en tout cas, je fais mes 35 heures par mois.
3: Ouais, c'est ça.
2: Donc, je vous envoie un technicien demain matin à l'aube.
3: Vous me l'envoyez à 20h, parce que demain matin à 9h, j'ai pas que ça à faire.
2: Oula, 9h tout de suite. Non, à l'aube, je veux dire plus 10, 11h.
3: Ouais, c'est ça, quand il y aura du monde dans les cabines, c'est ça. Parfait, génial, vous êtes absolument fabuleux.
2: Oh, bah, merci beaucoup.
3: Exceptionnel, monsieur, vous êtes vraiment exceptionnel. C'est absolument fabuleux.
2: Ah, bah, ça fait plaisir parce que parfois, les gens sont pas très contents quand je les appelle.
3: Bien sûr, bien sûr.
2: Ah, si, je vous jure.
3: Et j'ai autre chose à faire qu'écouter vos conneries.
2: Oh, mais elle est un peu tendue.
3: D'accord, ok, c'est bon.
2: Je serai vous, j'irai faire un petit téléconsultage en cabine.
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6: Oui, la poste, service distribution, je vous écoute.
7: Bonjour, monsieur.
6: Madame.
7: Madame Ledoux à l'appareil.
6: Oui.
7: Je voudrais des nouvelles de mon facteur.
6: De quel facteur ?
7: Eh ben, je connais pas, moi. C'est
6: celui... Oui, mais moi, où est-ce que vous habitez ? Je vous connais pas non plus, hein.
7: Non, rue de Valdois.
6: Rue de Valdois ? Qui c'est qui fait la tournée rue de Valdois ? Oui. Oui, pourquoi ? Qu'est-ce qui se passe, madame ?
7: Ben, écoutez, il n'est pas passé, enfin...
6: Il n'est pas passé ?
7: Si, il passe de plus en plus en retard.
6: Et il... Ben, écoutez, c'est qu'il a, il y a du travail sur sa tournée, et donc il va pas... À quelle heure il passe habituellement ?
7: Oh ben, il passe vers 9h, 9h30.
6: 9h, 9h30, puis il n'est pas passé aujourd'hui ?
7: En général, il passe à 9h, 9h30, mais là, il passe de plus en plus en retard.
6: Il vient de plus en plus en retard ? Ah bon, comment ça se fait ?
7: Ah ben, c'est... Ah ben, ça ne sert à rien, moi.
6: Vous savez pas ?
7: Je sais qu'il s'arrête chez ma fille tous les matins.
6: Ah, oui ?
7: Qui habite deux numéros avant, hein.
6: Mm-hmm.
7: Mais avant, ça durait 5 minutes, là.
6: Oui.
7: Et puis maintenant, il vient une demi-heure en retard.
6: Ah bon ? Il reste un peu plus tard chez votre fille, alors ?
7: Oui.
6: Ah ouais ? Et vous ?
7: Oui. Il passe chez moi après être allé chez ma fille.
6: Ah ouais, d'accord.
7: À 9h30, il est chez ma fille.
6: Ouais.
7: Alors, je crois que ma fille lui donne des cours de Kama Sutra ou quelque chose comme ça. C'est une langue du oriental, m'a-t-il dit.
6: Ah bon ?
7: Oui.
6: Alors là, excusez-moi, mais ça me surprend quand même qu'il prenne des cours sur sa tournée. C'est quand même pas normal. Hein.
7: Mais c'est pour ça que je vous appelle.
6: Ben, on va surveiller on va le surveiller un peu et puis on va lui demander ce qui se passe, vraiment, et puis le surveiller.
7: Il arrive chez ma fille toujours juste après que son mari soit parti, hein, mon gendre, hein.
6: Oh là là, alors, bon, ah bon.
7: Oui, parce que ma fille m'a dit qu'il était très appliqué.
6: Pardon ?
7: C'est très compliqué, hein, m'a-t-elle dit. Parce qu'il paraît qu'il faut être une fois à genoux, une fois accroupi. Oui, c'est ce que ma fille m'a dit.
6: Ouais, bon, ben écoutez, vraiment...
7: Qu'est-ce qui vous fait rire ?
6: Excusez-moi, mais non, parce que... collègue...
7: C'est une nouvelle langue ou quoi ? Allô.
6: Écoutez, madame, non, ce que je vais
7: qu'est-ce
6: faire...
7: Qu'est-ce qui se passe?
6: Non, mais, qu'est-ce, ce
7: non,
6: que
7: mais
6: je vais...
7: rassurez-moi.
6: Non, non, ce que je vais faire, on ira le suivre sur sa tournée pour voir si l'arrêt dure vraiment plus longtemps que de coutume. Hein. C'est pas normal qu'il prenne des cours de langue sur sa tournée.
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8: Oui, allô?
2: Bonjour monsieur, c'est bien le producteur de canards du Sud-Ouest?
8: Oui.
2: Monsieur Martin à l'appareil, les conserveries Martin.
8: Je ne sais pas qui vous êtes en fait.
2: C'est normal, c'est parce qu'on n'a pas encore travaillé ensemble, mais je dois vous apporter des conserves de canards.
8: Mais pourquoi vous me déposez des conserves de canards?
2: Parce que c'est du canard du Sud-Ouest, mais du Sud-Ouest de la Belgique.
8: Du Sud-Ouest de la Belgique. Ah, c'est bien, comme canard du Sud-Ouest.
2: Bah c'est ce que je disais, c'est le Sud-Ouest belge.
8: Ah oui.
2: Si on précise pas le pays, ça passe.
8: Oui, bien sûr.
2: Donc moi, je vous les apporte.
8: Oui, mais je m'en fiche, ça vient de Belgique, ça doit être écrit en fait sur la boîte.
2: Alors, je vous rassure, c'est écrit, c'est juste que c'est pas lisible.
8: Oh bah on est encore mieux.
2: En fait, il y a écrit canard du Sud-Ouest de la Belgique.
8: Ah oui.
2: Mais de la Belgique, on l'a écrit en blanc sur fond blanc, donc ça se voit pas.
8: Mais vous vous rendez compte que vous êtes en train de me dire que vous écrivez la provenance de votre produit en blanc sur du fond blanc pour que les clients ne puissent pas le voir et que vous puissiez leur faire croire que c'est du canard du Sud-Ouest de la France.
2: Bah voilà, c'est exactement ça, bravo.
8: Bah oui, voilà, c'est bien, vous avouez en plus. Mais vous vous rendez compte que c'est de la fraude ce que vous faites là?
2: Bon, ou de la fraude tout de suite.
8: Mais bien sûr.
2: Non, ce serait de la fraude si je le marquais pas du tout.
8: Mais vous avez dit conserverie Martin?
2: Absolument, c'est une société familiale qu'on se transmet de beau-frère en beau-frère. Ah, allô?
9: Oui, bonjour.
2: Bonjour, monsieur. Donc, c'est avec vous que je vois pour les conserves?
9: Mais c'est pour que nous, on vende chez nous.
2: Ah, bah, si vous voulez les vendre vous-même, oui, avec plaisir.
9: Ah, non.
2: Ah, mais super.
9: Je crois pas, non.
2: Attendez, je préviens les collègues. Eh, les gars, ouais, ils veulent vendre eux-mêmes le foie gras belge.
9: Mais non, j'ai pas dit ça, monsieur.
2: Ouais, ils viennent de me dire ça.
9: Non, mais, allô?
2: Ah, bah, j'ai le gars au téléphone, il insiste pour les vendre.
9: Non.
2: Donc, on annule toutes les autres livraisons.
9: Mais non, ils sont fous, les gens.
2: Oh là là, très bonne nouvelle.
9: Non, pas bonne nouvelle.
2: Tu sais quoi? Mets directement leur nom sur les conserves, ça ira plus vite.
9: Mais qu'est-ce que c'est ce bordel? Ah non, mais moi je... Allô?
2: Oui, ah, allô?
9: Oui, non, mais qu'est-ce que... Excusez-moi.
2: Merci beaucoup, hein.
9: Non, mais j'ai pas dit que j'allais...
2: Ah non, mais c'est super.
9: J'ai pas dit que j'allais vous vendre vos pâtés, mais pas n'importe quoi.
2: Les collègues sont comme des fous.
9: Non, mais vous...
2: Ouh, on est comme des fous.
9: Ah non, vous arrêtez ça de suite.
2: Non, mais je vous explique. Le plan, à la base, c'est que vous me les achetez, et après, moi, je vous les rachète.
9: Mais pourquoi vous voulez me laisser des conserves? Je comprends pas.
2: Parce que quand il arrive chez vous, c'est du canard belge.
9: Non, je veux pas, monsieur.
2: Mais quand je le rachète, hop, ça devient du canard français.
9: Mais je m'en fous. Je garde pas vos conserves pour qu'après, vous me dites que le canard, il est français.
2: Vous inquiétez pas pour les étiquettes, on les fait nous-mêmes.
9: Pour les étiquettes? Non, j'en veux pas de vos étiquettes. Hein.
2: Bah, comme il y a votre nom dessus, autant en profiter.
9: Ah, mais vous n'avez pas le droit d'avoir fait des étiquettes sur un produit que je n'ai pas goûté, que je ne connais pas. Mais c'est quoi cette histoire-là?
2: Ah, mais vous pourrez goûter dès que je vous les aurai déposés.
9: Mais je veux pas goûter.
2: Ah oui, mais si vous goûtez pas, comment vous faites pour les vendre?
9: Mais non, mais je veux pas goûter vos canards. Je sais pas où ils sont. Je veux pas le vendre et je ne veux pas l'acheter.
2: Vous me demandez un échantillon gratuit, d'accord?
9: Mais non, je veux pas un échantillon gratuit non plus, monsieur. Arrêtez de la mauvaise foi de pas comprendre ce que je vous explique.
2: En plus, pour tout vous dire, j'en vends au salon de l'agriculture en ce moment.
9: Non.
2: Ah si, et depuis que j'ai mis l'étiquette avec votre nom dessus, ça part hyper bien.
9: Ah ben en plus, vous mettez pas la ferme au salon de l'agriculture, moi je vous envoie froid.
2: Hein. Eh, comme ça vous fait de la pub chez tous les professionnels du salon.
9: Mais j'en veux pas de votre pub, hein.
2: En plus, je vous la fais gratos.
9: Et mais j'en veux gratuit ou pas gratuit.
2: Ah non, mais je vous demande pas un rond, ça me fait plaisir.
9: Mais je veux pas un rond et je veux pas vous utiliser mon nom. Je raccroche maintenant, ça suffit.
2: Ah bah ok, super.
9: C'est bon, j'arrête.
2: Mais alors juste, pardon,
9: oui,
2: pour ceux que vous voulez m'acheter pour les revendre vous-même.
9: Je ne vous achète rien du tout, monsieur. Mais vous vous foutez de ma gueule, hein.
2: Possible, mais est-ce que vous pouvez crier un peu plus près de votre téléphone, s'il vous plaît?
9: Non.
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10: ULC, bonjour.
7: Bonjour, monsieur. Monsieur Robert Ledoux de Villers à l'appareil.
10: Oui.
7: C'est la chérie?
10: Oui.
7: Oui, très bien. Est-ce que je peux parler à un chien, s'il vous plaît?
10: Lequel?
7: N'importe lequel, c'est un problème d'affûtage. Hein.
10: Ah, un moment. Allô?
7: Oui, bonjour, monsieur.
10: Monsieur?
7: Monsieur Robert Ledoux de Villers à l'appareil.
10: Oui.
7: J'ai une scierie à Schafferhof, hein.
10: Oui.
7: Vous êtes sûr vous-même?
10: Oui.
7: Ah, très bien.
10: Oui.
7: Excusez-moi de vous déranger pendant votre travail. J'espère que vous n'étiez pas en train de chier, non?
10: Oui, où est le problème?
7: C'est un problème d'affûtage sur une lame.
10: Écoutez, je ne sais pas si vous vous adressez à la bonne adresse, là.
7: Comment ça,
10: vous êtes à Schafferhof?
7: Oui, mais c'est bien la scierie.
10: Oui, j'ai une scierie, oui, d'accord.
7: Bon, et vous êtes sûr vous-même?
10: Oui.
7: Bon,
10: mais vous avez des collègues autour de vous là-bas où comment qu'il s'appelle là?
7: Weber,
10: le BI Weber et tous ces gens-là.
7: Weber est pas là. Il est quand je l'ai appelé, il est en train de chier.
10: Et vous avez le plus grand, notre président du syndicat, monsieur...
5: Mais c'est pas un sieur, lui.
10: Mais c'est quoi, alors? Il faut bien qu'il scie.
5: Ah bah oui, bien sûr.
10: Mais dites, moi, c'est pareil. Moi, personnellement, je ne scie pas. Hein?
5: Vous êtes sieur?
10: Ben oui. Mais... Sieur, c'est-à-dire, j'ai une scierie. Mais je ne scie pas. Je ne scie pas. Je n'ai jamais été derrière un châssis.
5: Ah, vous ne sciez pas vous-même?
10: Ah ben non.
5: Mais qui est-ce qui scie pour vous?
10: Ben, ce sont mes employés.
5: Ah, d'accord. Ah ben, c'est pas pareil.
10: Ah ben non.
5: Bon, est-ce que vous pouvez me passer quelqu'un qui est en train de chier, là, qui pourrait me donner le renseignement?
10: Ben écoutez, là, je regrette, parce que là, je peux pas l'appeler au téléphone, maintenant.
5: Qu'est-ce qu'ils font?
10: Ben, ils scient.
5: Ah là, ils sont en train de chier.
10: Eh ben oui, oui, oui.
5: Bon, écoutez, moi, je vais retourner chier, parce que j'ai du travail.
10: Oui, moi aussi.
5: Vous retournez chier, vous aussi?
10: Oh oui. 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
12: Écoute, bonjour.
2: Bonjour monsieur, c'est bien le magasin d'informatisme?
12: Oui, c'est ça.
2: J'ai un ordinateur de chez vous qui est défectueux.
12: Ouais.
2: Hier, je suis allé sur l'internet.
12: Oui.
2: Et il m'a dit de rafraîchir la page.
12: Ouais.
2: Donc j'ai versé de l'eau sur l'ordinateur et là, il s'est arrêté de marcher.
12: Vous avez versé de l'eau sur l'ordinateur?
2: Voilà.
12: C'est mon collègue, hein. N'hésitez pas.
13: Oui, allô?
2: Bonjour madame.
13: Attendez, on va aller dans l'ordre. Vous n'avez pas versé de l'eau sur un PC?
2: Bah, enfin, c'était écrit.
13: Ouais, mais rafraîchir la page, ça veut dire réactiver la page, monsieur.
2: Ah, bah là, il se réactive plus du tout.
13: Bah, non, mais jamais. Vous avez versé de l'eau sur un PC.
2: Excusez-moi, je me suis contenté de suivre les consignes.
13: Ouais, mais le PC, il vous a pas dit de mettre de l'eau dessus, monsieur?
2: Si.
13: Ah non, vous avez. Attends.
12: Oui, allô?
2: Ah, bah, un autre monsieur, décidément. Comme j'expliquais à votre collègue, j'ai un ordinateur qui est en toute défectuosité.
12: Monsieur, un PC, on met pas d'eau dessus.
2: Bah, s'il demande.
12: C'est pas possible. Un PC peut pas vous demander de mettre d'eau dessus, monsieur.
2: Ah, bah, je vous assure.
12: Non, monsieur, rafraîchir la page, ça veut dire cliquer sur un bouton pour qu'elle réfléchisse.
2: Bah, ça réfléchit pas un ordinateur, c'est une machine.
12: D'accord. Bon, bah, écoutez, je pense qu'il va falloir aller voir un médecin.
2: Bon, je veux pas emmener mon ordinateur chez le médecin.
12: Non, mais pas un médecin pour ordinateur, monsieur, un médecin pour vous, là. Qui va peut-être vous permettre de vous donner un traitement ou quelque chose qui pourrait vous aider, parce que là, je peux rien faire pour vous.
2: Je dis pas que vous avez fait exprès de me vendre un truc défectueux.
12: Donc, vous allez venir avec. Le technicien va vous dire la même chose que moi.
2: Ah oui, parce que vous vous êtes mis d'accord avec le technicien informatiste pour qu'il dise la même chose.
12: Pardon? On s'est mis d'accord avec le technicien. Monsieur, vous avez mis de l'eau sur votre ordinateur.
2: Non, mais parce que vous me dites, il va dire la même chose que moi.
12: Est-ce que vous mettez des PC dans votre machine à laver?
2: Ah bah ça, il m'a pas demandé. Excusez-moi.
12: Voilà. Madame. Donc, on va clôturer ici, monsieur.
2: Je veux bien venir, mais le problème, c'est que maintenant que vous avez averti le technicien pour qu'il dise la même chose que vous.
12: Ah, mais monsieur, s'il y a de l'eau dans votre PC, on le verra de toute façon. Donc, il y a un moment donné, il faut arrêter de me prendre pour une imbécile. Parce que vous allez aller au-delà de ce que ma patience peut supporter, d'accord?
2: Non, mais...
12: Et quand vous allez venir, le PC, vous allez le prendre et bien profond en plus, d'accord?
2: Bah, ça non plus, il me l'a pas demandé.
12: Donc, il y a un moment donné, il va falloir arrêter, d'accord? Parce que si vous avez demandé de vous le mettre dans l'endroit que je pense, vous l'auriez fait? Oui, on est d'accord. Voilà.
2: Non, mais je pense pas que ça.
12: Pour vous, c'est pas un docteur pour ordinateur qu'il faut, mais c'est un généraliste, voire un psychiatre.
2: Bah, allons-y, un psychiatre pour ordinateur. Excusez-moi, mais j'ai vraiment. Allô?
14: Oui, allô? Bonjour, monsieur. Directeur du magasin.
2: Ça, c'est vous qui le dites?
14: Oui, c'est moi qui le dis, oui. Alors, qu'est-ce qui se passe exactement? Parce que l'horloge.
2: Il se passe que, en fait, j'ai un ordinateur.
14: Il ne porte pas le rafraîchissement. Donc, le rafraîchissement, ça a été fait en versant de l'eau sur l'ordinateur.
2: Voilà.
14: Non, mais attendez, monsieur. On a un appel qui nous dit, mon ordinateur surchauffe, j'ai dû verser de l'eau dessus pour le rafraîchir.
2: Ah, vous avez une autre personne qui a eu la même chose?
14: Non.
2: Bah, vous me dites que vous avez un appel.
14: C'est votre appel qu'on vient d'avoir juste à l'instant maintenant. C'est comme si vous me disiez, j'ai acheté une nouvelle voiture, je viens de la planter contre un mur parce qu'il y avait un panneau foncé contre le mur et je veux qu'elle soit garantie.
2: Alors, excusez-moi, je suis désolé pour votre voiture.
14: D'accord. Donc, on est sur Rire et Chanson, en fait.
2: Eh ben, merde.
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17: Allô?
18: Allô?
17: Allô?
18: Allô?
17: Oui?
18: Allô?
17: Allô?
18: Ah, il n'entend rien, ce qu'on a.
17: Comment?
18: Allô?
17: Oui?
18: Hop, il devient de plus en plus sourd, hein.
17: Je vous entends, moi, hein.
18: Allô?
17: Allô?
18: Allô?
17: Oui?
18: Où il n'entend rien, où il est sous, hein.
17: Comment?
18: Allô?
17: Allô?
18: Oh, c'est une catastrophe, c'est de pire en pire. Allô? On voudrait parler à Gérard Quin.
17: C'est lui-même.
18: Allô?
17: C'est lui-même.
18: Oh, mais on entend un pauvre mec ivre mort qui gueule, là, mais on sait pas ce qu'il dit, alors.
17: Oh, le pauvre mec, soyez poli, monsieur. Vous êtes Non, mais où vous allez? Vous sentez plus, mec?
18: Allô, c'est la préfecture, à l'appareil.
17: Ah, oui. Oui.
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19: Oui, bonjour.
2: Bonjour monsieur, c'est bien le garage?
19: Oui.
2: Je viens de déraper sur la route et j'ai embouti une voiture qui était garée.
19: Oui.
2: Donc, j'ai laissé un mot sur le pare-brise en disant que j'étais désolé et que c'était les gens du garage qui avaient fait l'accident.
19: Ah, attendez, vous n'allez pas me dire que c'est le garage qui a rentré la voiture alors que nous n'a rien fait? C'est nous qui sommes responsables?
2: Bah oui, j'ai mis que c'est vous qui sommes responsables.
19: Non, faut pas mettre ça.
2: Bah si, parce que moi sinon ça va me faire des trucs sur l'assurance et compagnie.
19: Mais oui, mais nous aussi, une voiture c'est assuré, on peut pas mettre une voiture. C'est vous qui avez fait l'accident.
2: Oui, mais comme vous me dites que vous êtes assuré.
19: Non, mais alors ça c'est la meilleure. Vous aussi vous êtes assuré.
2: Bah pas vraiment, vraiment non.
19: Ah bah oui, bah ça c'est votre problème à vous. Non, mais alors n'importe qui peut mettre un petit mot sur un papier, venez.
2: À la limite, je peux rajouter votre nom
19: non,
2: si vous voulez.
19: Non, bah non, bah non.
2: Allez, je vous écoute, comme ça je le note directement sur le mot.
19: Mais bien sûr, non, bah attendez, n'importe qui. Bah,
2: allô.
20: Oui, allô.
2: Ah, c'est madame.
20: Si je comprends bien, vous avez accroché un véhicule et vous avez mis nos coordonnées dessus.
2: Voilà, j'ai mis sur le pare-brise.
20: Eh bien, c'est vous qui foutez le pet et puis... Non, mais attendez, mais vous rigolez ou quoi?
2: Bon, oui,
20: mais... Vous voulez que ce soit nous qu'on paye, mais non, mais...
2: Bah, c'est normal que c'est vous qu'on paye, étant donné que c'est votre métier, vous voyez.
20: Ah, parce que c'est notre métier, c'est nous qu'on va payer, non, mais vous rigolez ou quoi? Non, mais vous êtes où?
2: Ah ben je suis à côté de la voiture que j'ai emboutie là.
20: Et attendez, mettez-y votre nom, allez à vous, pas le mien. Qu'est-ce que c'est ce bordel? Mais vous savez que vous avez vu ça, vous, non mais oh. Attendez.
2: Allô?
21: Mais attendez, mais quoi vous permettez de mettre ça?
2: Et notre dame, bonjour.
21: Mais alors vous mettez-vous, c'est vous qui avez accroché. Attendez, mais oh, mais vous allez vous. Moi j'ai rien accroché du tout, je veux pas entendre parler.
2: Ah, attendez, il y a le conducteur de la voiture qui arrive justement.
21: Non, non, non, passez-moi le monsieur là.
2: Attendez, bougez, je vais vous le chercher. Quittez pas, hein.
21: Passez-moi-le. Passez-moi
2: bonjour
21: le.
2: Monsieur, je suis justement en ligne avec la dame qui vous a embouti votre voiture.
21: Non, non, passez-moi le. Là, oh.
2: Ah non, mais il m'a dit qu'il prenait en charge, hein, vous inquiétez pas.
21: Non, non, non, je prends rien du tout en charge, moi.
2: Je vous le passe, hein. Oui, allô.
21: Oui, bonjour, monsieur.
2: Bonjour, madame, excusez-moi, mais alors
21: bonjour, c'est... Bonjour, madame, c'est monsieur, moi j'ai rien accroché du tout, là.
2: Vous rigolez, vous avez pas vu ma bagnole, là?
21: Moi j'ai rien accroché du tout, mais vous le comprenez, ça, bordel? Non, je suis au garage, je vois que c'est cette histoire, là. Oh, moi j'appelle la police.
2: Oh, bah c'est moi qui les ai appelés, madame, excusez-moi, mais là c'est.
21: Je vais... C'est pas madame, c'est monsieur, moi je vais appeler le commissariat, là.
2: Justement, la police est sur les lieux.
21: Oui, oui, non, non, attendez, la police est sur les lieux. Attendez, moi j'ai rien accroché du tout, oh, je suis au garage. Non, mais oh.
2: Attendez, quittez pas, je vous passe la police.
21: Mais oh, ouais, ça suffit, non?
2: J'ai la personne qui m'a embouti, là.
21: Mais je m'en fous, moi, c'est pas moi, j'ai rien accroché.
2: Je l'ai au téléphone, je vous la passe?
21: Oh.
2: Allô?
21: Oui.
2: Commissaire Martin, à l'appareil.
21: Commissaire Martin, moi, j'ai rien accroché du tout, là.
2: Ah, bah, j'ai un témoin?
21: Ouais, mais allez-y, ouais, le témoin.
2: Ah, bah, je vous le passe, quittez pas. Allô? Allez,
21: c'est bon. Oh.
2: Oui, bonjour, madame, je suis.
21: Madame, c'est monsieur, j'ai rien accroché du tout, moi, je suis au garage.
2: Je suis le témoin Martin.
21: Je m'en fous, le témoin de qui vous êtes, j'ai rien à foutre. Venez me voir, le commissariat, venez au garage.
2: Excusez-moi, oh. Parce que là, il y a mon avocat qui est sur les lieux.
21: Oui, c'est bon, mais oh.
2: Bonjour madame, maître Martin à l'appareil.
21: Oui, maître Martin, arrêtez vos conneries là, maître Martin, hein, c'est bon.
2: Excusez-moi, mais enfin vous tapez la voiture de mon client, c'est quand même.
21: J'ai rien tapé du tout, moi. Vous avez pas compris là, hein, commissaire Martin, la police est sur le truc et tout, là, mais vous prenez pour qui là?
2: Alors moi c'est maître Martin, attention, je suis l'avocat.
21: Je m'en fous, maître Martin, je ne connais pas, moi, vous foutez où vous voulez, maître Martin.
2: Bon, attention, outragisme.
21: Oui, oui, outragisme, attendez.
2: Bon, on va vous convoquer.
21: Oui, oui, vous convoquez-moi.
2: Attendez, je vous passe le convoquiste.
21: Le convoquiste, ouais, on me raconte que des conneries là, non?
2: Allô?
21: Oui.
2: Oui, bonjour madame.
21: Oui, bonjour madame, c'est monsieur.
2: Convoquiste Martin à l'appareil.
21: Ouais, ouais, convoquiste Martin. Mais vous arrêtez vos conneries là, il y en a marre. Moi je vais appeler le commissariat là.
2: Ah ben je vous c'est le repasse.
21: Bon. Ouais, vous le passez moi le commissariat, oui.
2: Oui, bonjour madame, commissaire Martin à l'appareil. Rebonjour.
21: Ouais, commissaire Martin. Attendez, vous arrêtez un peu là. Oh, mais vous avez fini là de vous importuner comme ça?
2: Alors bougez pas, je vous passe l'importuniste Martin.
21: Venez au garage, tu as compris ou quoi? Merde. Oh.
22: Allô?
23: Oui, bonjour monsieur.
22: Oui.
23: Monsieur. Gérard.
22: Oui.
23: Oui, bonjour, c'est le service des tables d'écoute à l'appareil.
22: Oui.
23: Vous connaissez le professeur Ledoux, monsieur dermatologue à Clermont-Ferrand, non?
22: Dermatologue à Clermont-Ferrand? Non, pas du tout.
23: Pas du tout, bon.
22: On n'a jamais eu à faire affaire avec ce monsieur-là.
23: Ce monsieur porte plainte parce qu'il a reçu un certain nombre de coups de fil dans lesquels on a pu entendre proférer des insultes. Oui, monsieur, je ne vais pas vous les énumérer ni vous les citer. Le problème est que nous sommes remontés, évidemment, après enregistrement des appels, jusqu'à l'auteur hein, de ces
22: oui.
23: communications téléphoniques grossières.
22: Tiens.
23: Oui, elles proviennent du 73-35. C'est bien oui. votre numéro?
22: Ah, c'est bien mon numéro. Mais alors là, vous m'étonnez, parce que cette personne, moi, j'ai jamais eu affaire avec elle. Et je vois pas qui est-ce qui a peu... On est des gens civilisés, ici.
23: Donc ça ne vient pas de chez vous, d'après vous?
22: Ah, hein. Je vous le garantis.
23: Bon, alors nous allons faire une vérification. Professeur Ledoux, prenez l'écouteur.
22: Oui.
23: Merci. Oui, alors cette personne dissimule donc sa voix hein, dans un élément en coton. Après expertise de la bande 1935, nous sommes aperçus que cet élément en coton était un slip en coton, un slip banal, un slip, vous voyez ce que je veux dire. Et donc il met sa tête dans
22: écoutez,
23: ce slip.
22: Ça relève, mais c'est invraisemblable.
23: Ben, monsieur, est-ce que vous avez quelque chose en coton que vous pourriez mettre sur la tête pour que nous puissions vérifier que vous n'êtes pas l'auteur de ces plaisanteries?
22: Écoutez, là, tout de suite, vous me prenez à court, enfin, quand même. Bien sûr, si vous voulez.
23: Je vous remercie, monsieur. Chers auditeurs, vous pouvez vous-même, chez vous, enfiler un slip en coton et vérifier que vous n'êtes pas l'auteur de cette plaisanterie. Merci.
22: Allô?
23: Allô?
22: Oui?
23: Oui. Alors, qu'est-ce que vous avez, là?
22: Ben, j'ai un slip en coton, si vous voulez, mais c'est ridicule.
23: Pardon, monsieur ?
0: Tu te soumets à l'expérience.
23: Bah, écoutez, monsieur, c'est...
22: Moi, je veux bien faire l'expérience. Qu'est-ce que vous voulez que je fasse avec ça ?
23: Alors, vous avez un slip en coton. Vous l'enfilez sur votre tête comme une cagoule.
22: Oui.
23: De telle manière qu'il couvre votre bouche et qu'il vous arrive sous le menton. Ensuite, vous plaquez ce slip sur la bouche.
22: Oui, oui, voilà.
23: Vous l'avez, là ?
22: Ah oui, ça y est.
23: Bah, votre voix n'est pas changée.
22: Ah, écoutez, je regrette. Mon épouse vient de partir, elle l'a vu elle-même.
23: Elle est à côté, là ? Vous pouvez la rappeler ?
22: Tu peux venir ?
0: Oui.
22: Bon, elle prétend que j'ai rien sur la tête. Alors, est-ce que t'es témoin que je me mets bien le truc sur la bouche ?
0: Oui, oui.
22: Mais écoutez, venez constater vous-même. J'ai le slip sur la tête, hein, et qui me couvre la bouche. Et je parle avec le slip sur la bouche, qui me colle sur la bouche.
23: Très bien. Alors, vous allez bien plaquer le slip sur la bouche.
22: Oui.
23: Le professeur Ledoux, dermatologue à Clermont, va donc vous entendre parler, hein.
22: Oui.
23: Et vous allez parler normalement dès que je vous entendrai le signal sonore, hein.
22: D'accord. Eh bien, je parle normalement et je dis que chez moi, les gens sont toujours tenus correctement et n'ont jamais proféré d'insultes par téléphone.
7: Allô ?
22: Oui ?
7: Professeur Ledoux, à l'appareil.
22: Oui ?
7: Personne chez vous n'a jamais parlé avec un slip sur la tête.
22: Absolument, je vous garantis. Nous, ici, nous sommes une famille honorable.
7: Donc jamais vous n'avez parlé au téléphone avec un slip sur la tête ?
22: Ah, je vous garantis.
7: Vous le jurez ?
22: Bah, sauf un instant.
7: Ah.
23: Oui, mais enfin là, vous lui avez demandé...
22: Vous venez de me demander de faire un enregistrement.
23: Oui, là, c'est pour l'enquête. Hein,
22: pour l'enquête ?
7: Ah bah oui, quand même, hein.
22: Mais qu'est-ce que c'est que cette histoire ? Écoutez, c'est invraisemblable.
23: Ou alors, c'était une blague peut-être de la part de ce professeur, ça m'étonnerait. Le professeur, non, professeur.
22: Écoutez,
7: c'est pas
22: le professeur qui peut faire...
7: Je suis diplômé ancien interné des hôpitaux de Paris.
22: Oui ?
23: Et vous étiez interné où ça ?
7: Ben, à Sainte-Anne, à l'hôpital psychiatrique.
22: Qui ?
23: Comment, monsieur ?
22: Pardon, je comprends pas.
7: Ben, j'ai été interné 3 ans à l'hôpital Sainte-Anne, ancien interné des hôpitaux de Paris.
22: Oui ? Ah ! Ah ben voilà. Ça complique l'affaire.
23: Et vous êtes qui, alors ?
7: Ben, je fais des canulars, hein, moi.
22: Écoutez...
23: Ah, ben, d'accord.
22: Ah, ben, voilà.
23: Alors là, monsieur... Excusez-nous, alors.
22: Ah, ben, je vous ai tout excusé, bien sûr.
23: Ah, ben, alors ça, on a été victimes d'un canular tous les deux.
22: Eh ben, j'ai compris. Ben, voilà.
7: Eh ben, je vous ai bien eu, hein.
22: Ben, vous avez quand même pas réussi à me foutre un slip sur la tête, hein.
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1: Bonjour.
2: Bonjour monsieur, c'est bien ici pour les EHPAD ?
1: Oui.
2: Super, parce qu'il faudrait que je vous dépose le mien.
1: Déposez quoi, attendez ?
2: Parce que j'ai acheté un EHPAD.
1: Un EHPAD ?
2: Oui, un EHPAD que je viens d'acheter à l'EHPAD Store, et alors impossible de l'allumer.
1: Bah, excusez-moi monsieur, vous êtes dans un EHPAD, mais maison de retraite pour personnes âgées.
2: Ouh là là, qu'est-ce que vous me racontez ?
1: Vous êtes dans une maison de retraite.
2: Pas du tout, non, je suis chez moi.
1: Moi, nous ici, au téléphone, vous avez un EHPAD.
2: Ah oui, j'ai eu un EHPAD, ça on est d'accord.
1: Oui.
2: Mais un EHPAD qui ne fonctionne pas, donc je vous le rapporte.
1: Mais monsieur, vous êtes dans une maison de retraite.
2: Mais non, je vous ai dit, je suis chez moi, je sais quand même où je suis.
1: Mais je comprends que vous êtes chez vous, mais ici, au téléphone, au bout du téléphone, vous êtes à une maison de retraite.
2: Bah non, ici, au téléphone, au bout du téléphone, je suis dans mon salon.
3: Allô ?
2: Ah, bonjour monsieur.
3: Bah, non mais attendez, l'EHPAD ?
2: Oui, alors l'EHPAD, il ne s'allume pas. J'ai appuyé sur le bouton.
3: Mais pas du tout. Vous êtes un iPad que vous avez...
2: Oui, alors pardon, c'est pas parce que vous le dites à l'américaine.
3: Non, non, mais...
2: Moi aussi, je peux dire hey, iPad, ça ne débloque pas la tablette.
3: Mais pas du tout, on va pas débloquer votre tablette. Hein.
2: Ah bah voilà, alors ça vend des hey, iPad, en veux-tu, en voilà, et puis pour le service après-vente...
3: Mais je vous vends pas. C'est quoi ce coup de fil là ? Mais ça va pas avec vous, quoi.
2: Ah bah pardon, mais là, j'ai jamais vu un service client comme ça.
3: Mais attendez, on n'est pas service client.
2: Ah, et bah alors passez-le moi.
3: Mais il n'y a pas de service client ici.
2: Oui, bah dans ce cas, passez-moi le service technique.
3: Il n'y a pas, vous faites...
2: Bon, bah passez-moi le chef.
3: Il n'y a pas.
2: Ah, bah tout s'explique. Le chef n'est pas là, les souris vertes, comme on dit.
3: Mais vous n'avez qu'à venir sur place, hein, moi je m'en fous. Hein.
2: Ah bah oui, bah je vais vous apporter mon EHPAD.
3: Non mais, vous avez Internet.
2: Bah non, vu que je peux pas allumer mon EHPAD, comment voulez-vous que je fasse ?
3: Eh bah c'est dommage pour vous, parce que c'est pas moi qui vais vous débloquer.
2: Ah bravo, belle mentalité.
3: Ah bah, c'est débile votre coup de fil. Allô ?
2: Bonjour monsieur, j'ai un gros problème avec votre service client.
3: Ah non mais attendez, vous me...
2: Ah non mais pardon, il refuse de prendre mon matériel.
3: Non mais pas du tout.
2: Ah si, il a dit qu'il voulait pas réparer mon EHPAD.
3: Oui mais non.
2: Pardon, mais au prix qu'on paye...
3: Vous êtes trompé de numéro, je ne répare pas les iPads.
2: Alors, est-ce que vous confondez pas avec les iPads ? Parce que votre collègue...
3: Mais je sais bien que c'est un iPad, mais il y a personne qui répare.
2: D'accord, et ben vous me faites un échange.
3: Non mais là vous vous foutez de moi, on est une maison de retraite. Une maison de retraite, on répare pas les iPads ou je sais pas quoi.
2: Bon, je vous le dépose comme ça, vous me faites au moins le diagnostic.
3: Ah bah déposez-le moi, si en plus il marche pas, ce sera formidable.
2: Ah bah quand même, merci monsieur.
3: Merci.
6: Mon EHPAD est cassé. Vous le dites à l'américaine.
2: Allô ?
3: Oui ?
2: Vous n'avez pas raccroché, hein ?
3: Ah oui ?
2: Ah oui, je vous confirme.
4: Vous êtes une radio ou un truc comme ça?
2: Alors non, pas un truc comme ça, mais une radio, effectivement.
4: D'accord.
2: Alors, laquelle, à votre avis?
4: Écoutez, je ne sais pas.
5: Attendez.
4: Rire et chanson.
2: Oui, bravo. Eh ben, je vous souhaite une bonne journée. Et au revoir, monsieur.
5: Au revoir, madame.
4: Au revoir, madame.
2: Ah oui, pardon, au revoir, messieurs.
4: Au revoir, madame.
2: Bon, sinon, vous n'avez toujours pas raccroché, hein.
4: Ah non, mais c'est lui qui raccroche pas. Comment vous faites pour qu'on reste en ligne?
2: Alors, je vais vous dire un secret. Au téléphone, si aucun des deux raccroche, on s'entend toujours.
4: Cette fois, je raccroche.
2: Oui, bah, bonne chance.
4: Merci pour la barre de rire.
2: Ah bah, de rien. Salut.
4: Salut.
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24: Allô?
25: Oui, bonjour madame.
24: Bonjour.
25: Je suis au rayon tapette à souris.
24: Oui.
25: Ah, très bien, je vais vous demander un renseignement, s'il vous plaît.
24: Oui.
25: Nous avons un problème avec notre voisin qui est agriculteur et qui a des bêtes.
24: Et, oui.
25: Bon, hier matin, on a eu encore 17 poules qui sont venus picorer dans notre jardin, qui ont rayé la carrosserie de notre voiture, enfin, vous voyez, bon. Et on se demandait s'il y avait des, comment on appelle ça, des tapettes à poules.
24: Des tapettes à poules?
25: Oui.
24: Oh là, non. Non, je vais pas voir ça, mais c'est quoi votre bête, là, qui vient vous rayer votre voiture et tout ça?
25: Ben, ce sont des poules du voisin, on est en guerre avec lui.
24: Ah, d'accord, ok. Non, moi, je vois bien les pièges à loups.
25: Qu'est-ce que c'est que ça?
24: C'est des gros pièges de crocodiles qu'on met, et puis ça se referme quand il y a quelque chose qui marche dessus. C'est interdit à la vente, mais il y a moyen d'en trouver encore. Ou alors je vous emmène ma chienne, là, pour vous faire un carnage.
25: Oui, mais en attendant, j'ai peur, parce que le voisin est tellement abruti qu'il va lui tirer dessus, votre chienne. Alors, je préfère éviter ça.
24: Alors, on a pour 5 minutes. Elle vous fait le tri là-dedans.
25: Les tapettes à souris, c'est trop petit pour...
24: C'est trop petit.
25: Mais les tapettes à rats...
24: Les tapettes à rats, c'est possible, oui.
25: Parce que si on met du grain dans la tapette à rats...
24: Ah bah oui, si ça va couper net.
25: Ça va couper, ça.
24: Oui.
25: Ce matin, ça me grattait, je me réveille, j'avais une poule sur le lit.
24: Oh la vache.
25: Non, une poule. Parce que des vaches, on va en parler après.
24: Ah d'accord.
25: Oui.
24: Ok.
25: Voilà.
24: Pour vendredi, je pourrais vous avoir ça, monsieur.
25: Bah. Et alors, comme on est en guerre avec ce monsieur, il fait des vaches aussi, lui.
24: Oui.
25: Et on trouve les vaches dans notre cour.
24: Oui.
25: Est-ce qu'il y aurait des tapettes à vaches?
24: Non, il n'y a pas de tapettes à vaches. Ça n'existe pas.
25: Il y a une tronçonneuse. Vous vendez ça?
24: Ouais, mais on ne va pas tronçonner la vache quand même. Ce serait un peu gore, hein.
25: Comment?
24: C'est un peu dégoûtant de tuer une vache à la tronçonneuse, non?
25: Oh mince, alors comment je peux faire? Il y a sûrement une autre solution.
24: Vous la saoulez? Vous la saoulez, votre vache?
25: C'est-à-dire?
24: Bah, vous mettez un seau d'alcool ou je sais pas, pour qu'elle vienne boire dedans ou je sais pas.
25: Mais si je lui mets de l'alcool, qu'est-ce qui va se passer?
24: Bah, elle va être bourrée.
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26: LEA, bonjour.
2: Oui, bonjour monsieur. C'est bien l'université de langue?
26: Oui, LEA, oui. Langue étrangère appliquée.
2: En fait, on me propose un travail.
26: Oui.
2: Mais je leur ai dit que j'étais bilinguiste. Donc, il faudrait que je puisse en attester par un papier.
26: Mais vous faites pas partie de LEA?
2: Madame LEA, vous me dites?
26: Non, j'ai pas jamais parlé de Madame LEA. Ici, vous êtes à LEA. Donc, Madame LEA n'existe pas.
2: Il y a quelqu'un qui la remplace?
26: Il y a personne. Mais je vous en parle pas. C'est pas Madame LEA. Elle n'existe pas. Je vous ai jamais parlé d'une Madame LEA. Je vous dis juste que vous êtes à LEA. Langue étrangère appliquée.
2: Bon, alors, passez-moi, Madame Langue étrangère appliquée, s'il vous plaît.
26: Non, mais il n'y a pas de Madame Langue étrangère appliquée.
2: Bon, alors, dans ce cas, est-ce que quelqu'un qui travaillerait dans le service de Madame Langue étrangère appliquée pourrait...
26: Pas du tout, c'est pas une madame, c'est pas un service, c'est le nom de l'UFR.
2: Alors, attendez, Luc, vous me dites Luc, comment?
26: Luc, pourquoi vous me parlez de Luc? J'ai jamais parlé de Luc.
2: Bah, Luc FR, vous me dites qu'il y avait un monsieur Luc FR dans
26: J'ai
2: ce cas.
26: J'ai pas dit Luc FR, on va reprendre depuis le début.
2: D'accord, alors, je ne suis pas monsieur FR.
26: Non, mais ça, Allô?
2: Allô?
26: Vous êtes monsieur?
2: Monsieur Martin.
26: D'accord.
2: Est-ce que je peux passer dans ce cas en début d'après-midi, juste pour récupérer une feuille en tête?
26: Attendez, vous pensez que ça marche comme ça? On délivre des diplômes qui sont reconnus par l'éducation nationale.
2: Ah, parfait. Et combien il faut compter, du coup, pour ça?
26: Comment ça, il faut compter quoi?
2: Bah, pour le papier signé, là, dont vous me parlez.
26: Je pense que vous comprenez rien, ou alors vous me prenez vraiment pour une débile, mais c'est pas parce que vous appelez monsieur Martin, on va vous faire une attestation, ça marche pas comme ça, hein.
2: Non, mais je paye, il n'y a pas de souci, hein.
26: Je suis d'accord avec vous, même si vous voulez payer, mais de toute façon, faut quand même vous renseigner pour savoir comment ça se passe.
2: Oui, je passe. Alors, c'est ce que je disais,
26: non,
2: je passe.
26: Non, vous n'allez pas passer ici.
2: Non, mais vous n'aurez plus qu'à l'imprimer et à signer,
26: non,
2: vous voyez,
26: Non, vous comprenez pas. Je pense pas que vous compreniez, monsieur. On ne délivre pas une attestation en disant que monsieur Martin est bilingue anglais. Mais pas du tout. Mais
27: il veut une attestation. Comme quoi il est bilingue?
5: Allô, oui, bonjour, je suis la directrice de l'UFDLEA.
2: Alors, j'ai eu madame l'enquête étrangère appliquée. Ensuite, elle m'a passé ce soi-disant monsieur Luquefer.
5: Non, c'est pas monsieur Luquefer, monsieur. C'est un monsieur qui s'occupe de l'UFR.
2: Oui, qui se faisait passer pour lui. Ça, j'ai bien compris que c'était pas le.
5: Bon,
2: m'a dit
5: mais monsieur, alors écoutez, moi, je vais vous dire tout de suite, ça va être très simple. Donc, moi, je suis la directrice et la chef d'établissement.
2: Non, mais c'est ce que je disais, du coup. Ça ne me dérange pas de payer, si vous voulez, dans le sens où.
5: Mais c'est pas un problème d'argent. Un diplôme, monsieur, il faut suivre la formation.
2: Dans ce cas, on propose un poste dans une boucherie également. Pour ça, il faut que je manie la langue de bœuf. Donc, est-ce que au moins.
5: Non, c'est un gag, monsieur, là où.
2: Non, mais je demande juste une attestation comme quoi je manie la langue de bœuf.
5: Mais bien sûr, mais écoutez, sans problème, ça me fera vraiment plaisir de vous dire, oui, non, mais bien entendu, de dire que vous maniez parfaitement la langue de bœuf. C'est tout à fait dans mes attributions.
2: Ah, bah voilà, écoutez, là, je savais qu'on trouverait bien un moyen de s'entendre quand même.
5: Donc je ne sais pas qui est au téléphone.
2: Alors devinez.
5: Je sais pas, moi, la radio.
2: Ah, pas mal.
5: Ouais, c'est ça. Ouais. Quelle radio? Il y a monsieur Luc FR qui est à côté de moi. Je sais pas. Énergie?
2: Non.
5: Quoi, rire et.
2: Ah.
5: Rire et chanson?
2: Mais oui, bravo!
5: C'est bien ce que je craignais. C'est très très con, je vous félicite.

0: Allô?
1: Allô?
0: Oui?
1: Monsieur...
0: Oui, bonjour, madame Moisan.
1: Ah, comment ça va?
0: Ça va bien, et vous?
1: Ça va bien. Et vous?
0: Moi, ça va, très bien. Quand on est en congé, ça va toujours.
1: Vous êtes engorgé?
0: En congé, en vacances.
1: Mais d'où ça, vous êtes engorgé?
0: Pas engorgé, en vacances.
1: Ah, ça y est, vous êtes en congé.
0: Voilà.
1: Ah, c'est bien. Après, c'est les vacances?
0: Non, après, j'embarque.
1: Qu'est-ce qu'il a, Jean-Marc?
0: Jean-Marc? Mais non, j'ai pas dit Jean-Marc.
1: Attendez, je remets mon appareil.
0: Ah, bah, c'est bien sûr, là.
1: Allô?
0: Ouais, allô, madame Moisan?
1: Oui.
0: Vous m'entendez mieux, là?
1: Ah, ça y est.
0: Vous m'entendez mieux?
1: J'ai mis l'appareil.
0: Bon, bah, c'est bien.
1: Ça marche.
0: Bon.
1: Alors, ça se passe bien?
0: Très bien.
1: Qu'est-ce que vous avez fait?
0: On a été à Dunkerque.
1: Oh, les pauvres.
0: Hein?
1: Qu'est-ce qui s'est passé? Un accident?
0: Non, non, non, non, pas du tout. Je vous disais qu'on est allé à Dunkerque.
1: Comment?
0: On est allé. Qu'est-ce que c'est qui siffle comme ça?
1: Il n'y a rien qui siffle.
0: On a été à Dunkerque chez ma mère.
1: Votre mère? C'est pas grave?
0: Non.
1: Oh, je vais appeler tout de suite alors.
0: Non, non.
1: Mon Dieu, qu'est-ce qu'elle a?
0: Rien.
1: Un rein?
0: Non, elle a rien. Tout va bien.
1: Oh, la pauvre.
2: Elle est beurrée. Tiens, pour là, j'ai mon machin sur le gaz.
3: Mais non, il est pas dessus.
2: Le beurre, il va...
1: Allô?
3: Oui. Allô, c'est Annie.
1: Ah.
3: Oui.
1: Bonjour, Annie.
3: Bonjour, madame Moisan.
1: Comment ça va?
3: Ça va bien.
1: Pour votre belle maman, j'ai su.
3: Oh, mais vous vous trompez, madame Moisan.
1: La pauvre.
3: Vous vous trompez.
1: Le nez aussi.
3: Non. Vous vous trompez.
1: Ils l'ont péré.
3: Non. Il n'y a pas de problème.
1: Elle était blême.
3: Oh. Non.
1: Ben, il y a de quoi.
3: Ne vous inquiétez pas.
1: Mais elle est dans le coma.
3: Mais non. Tout va bien, madame Moisan.
1: Comment?
3: Tout va bien.
1: Oui, j'ai compris, les reins.
3: Non, il n'y a pas eu d'accident.
1: Oui, je sais.
3: Ah bon?
1: Les dents.
3: Non.
1: Les dents aussi.
3: Non, madame Moisan, non, non. Tout va bien.
1: Oui, je sais, en plus des reins.
3: Oh.
1: S'il faut une greffe.
3: Non, il ne faut pas de greffe.
1: Pour ses reins.
3: Non, il ne faut pas de greffe pour ses reins.
1: Écoutez, je vais lui faire envoyer des fleurs. Elle est à quel hôpital?
3: Mais non, madame Moisan. Oh, c'est épouvantable.
1: Qu'est-ce qu'ils lui ont fait?
3: Rien, il n'y a personne de malade.
1: Un don d'organes?
3: Non, il n'y a pas... Il n'y a pas eu de don d'organes. Il n'y a pas eu de don d'organes, non. Oh, c'est affreux, hein. C'est vraiment pénible.
1: Oui, je comprends que vous pleuriez.
3: Mais non, ça va. Ah, c'est terrible. Ça va durer combien de temps?
1: Comment?
3: Ça va durer combien de temps?
1: Elle en a plus pour longtemps.
3: Oui.
1: Hein?
3: Si.
1: La pauvre.
3: Mais pleurez pas.
1: Oh mon Dieu.
3: Ça devient catastrophique.
1: Je vais prévenir tout le monde, hein.
3: Oh, ben, ne prévenez... Ne prévenez personne.
1: Pour y prévenir pour l'enterrement.
3: Mais il n'y a pas d'enterrement.
1: C'est quand, la cérémonie?
3: Mais elle n'est pas morte.
1: Je vais venir vous voir tout de suite. Comme ça, je vous aiderai pour la veillée.
3: Mais il n'y a pas de veillée, il n'y a personne de mort. Là, qui veut venir pour la veillée?
1: Je vais préparer des sandwichs.
3: Mais ne préparez pas de sandwichs.
1: J'imagine que vous avez pas la tête à ça.
3: C'est pas possible. Oh, c'est pas possible.
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6: Bienvenue.
3: Allô?
6: Alors, je vous rappelle, chers auditeurs, que nous appelons deux personnes. Actuellement, nous sommes en train d'appeler Monsieur Villadar, Jean, ainsi que Monsieur Villosset-Célestin à Le... Alors attention, pour le moment, les deux téléphones sonnent dans le vide. Apparemment, il n'y a personne.
3: Mais si.
6: Vous connaissez bien la règle du jeu ?
3: Oui, mais moi, je suis là, je vous entends.
6: Dès que le téléphone sera décroché, c'est le premier de ces deux auditeurs qui dira « mort aux vaches » deux fois qui aura gagné. Pour le moment, le téléphone sonne chez Monsieur Villalard. Apparemment, ça ne répond pas.
3: Mais si, je suis à l'écoute.
6: Chez Villosès, qu'il y a du nouveau ?
3: Oh, ben ça ne va pas, votre histoire. Moi, je suis à l'écoute, enfin.
6: On attend toujours que ça sonne.
3: Oh.
6: Dès que nous entendons mort aux vaches...
3: Ben, je vous dis mort aux vaches, moi.
6: Pour le moment...
3: Ah ben non, je colle pas, j'ai décroché, moi, j'entends, alors. Je sais que ça.
6: Toujours rien, Régie.
3: Mort aux vaches.
6: Encore 40 secondes.
3: Mais moi, je vous dis mort aux vaches, hein. Moi, ça, c'est qu'ils ne m'entendent pas, on se comprend pas, là. Ça, s'y colle pas.
6: Il y avait quand même un tracteur à gagner.
3: Oui.
6: Et nous n'entendons toujours pas.
3: Oh, mort aux vaches, mort aux vaches.
6: Attendez, nous entendons quelque chose.
3: Oui, mort aux vaches, mort aux vaches.
1: Allô ?
3: Oui ?
6: Ah, nous entendons quelqu'un, il y a quelqu'un. Monsieur Villosset ?
3: Non, c'est Villalard.
1: Oui, c'est Monsieur Villosset.
3: Oh non, non, non, c'est pas Villosset, c'est Villalard.
6: Oui, bonjour, monsieur.
3: Oh,
6: Vous êtes donc en direct sur Radio 104.7 ?
3: Il y a 10 fois que je réponds, quand même.
6: Alors, est-ce que vous connaissez le mot de passe ?
1: Et quel mot de passe ?
3: Ah ah, mort aux vaches, moi je le sais.
6: Eh bien attention, monsieur Villosset, vous avez écouté l'émission. C'est dommage, ça sonne toujours chez Villalard, mais il n'y a personne qui répond.
3: Mais si je réponds ! Oh !
1: Et c'est le mot de passe d'hier ou le mot de passe d'aujourd'hui ?
3: Ah !
6: Ah ben c'est le mot de passe, vous devez le connaître.
3: Ben c'est mort aux vaches, voilà.
6: Qu'est-ce qu'on dit, monsieur Villosset, comme insulte aux policiers ?
3: Oh, non, c'est pas vrai, ça.
1: Ben, on dit qu'ils ont des cornes, je ne sais pas.
6: Non, non, non, pas du tout. Et ça sonne toujours chez Villalard.
3: Oui, et je réponds. Mort aux vaches, mort aux vaches.
1: C'est RSSS.
3: Oh, là, là, là, là, là, là, là.
6: Pas du tout, ça n'est pas ça du tout. Et c'est dommage que ça ne réponde pas.
3: Mais si ça répond. Villalard répond. Mort aux vaches, tout de même. Qu'est-ce qui se passe, on? Le téléphone n'est pas bien ou quoi ?
6: Monsieur Villosset, dernière réponse ?
3: Oh non,
1: je ne sais pas, moi. Mort aux vaches.
6: Qu'est-ce que vous avez dit, là ?
3: Oui, il m'a entendu, c'est tout. Non.
1: Mort aux vaches, mort aux vaches.
3: Ben voilà, il m'a entendu.
6: Est-ce que vous êtes certain de votre réponse ?
3: Moi ? Monsieur Villalard, ah oui.
6: Est-ce que vous en êtes sûr ?
3: Oui, ben absolument.
1: Oui. Ah oui, j'en suis certain.
3: Et moi, non, ben je ne le dis plus puisqu'il m'a pas entendu. Non.
6: Alors attention.
3: Je comprends pas, moi, parce que c'est moi qui ai dit la première. Hein. Non.
1: Mort aux vaches !
6: Vous avez gagné !
3: C'est moi qui ai dit la première réponse, hein. Ce n'est pas juste. C'est pour ça que monsieur vous a répondu, c'est parce qu'il m'a entendu.
6: Monsieur Villosset.
3: C'est moi qui ai dit la première.
6: Alors donc, monsieur Villosset a gagné un tracteur ?
3: Je suis pas contente.
6: Et Madame Villalard a gagné un pins.
3: Ah oui, mais non, je me fous pas mal du pins. Moi, je devais avoir gagné le tracteur, normalement. Hein.
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7: Oui, bonjour.
8: Bonjour, monsieur, c'est bien l'auto-école ?
7: Oui, c'est l'auto-école.
8: Monsieur Martin, à l'appareil, les covoitureurs Martin.
7: Oui ?
8: Il faudrait me récupérer un client dans 10 minutes au 22 rue Martin-Martin.
7: Attendez, monsieur, je comprends pas. C'est qui ?
8: Bah, c'est un client qui a réservé un trajet sur ma plateforme de covoiturisme, donc il attend que vous veniez le chercher.
7: Mais on fait pas de covoiturage, monsieur, on est une auto-école, on forme des élèves.
8: Justement, je me suis dit, plutôt que de tourner en rond avec une voiture à moitié vide, autant que vous serviez aussi à transporter les clients qui me font des réservations.
7: Mais monsieur, vous mettez des réservations sur quelque chose où nous, on vous a pas donné l'accord ?
8: C'est ça, ouais.
7: Pour faire du covoiturage, faut que les deux personnes soient d'accord.
8: Oui, bah moi je suis d'accord, mes clients aussi, donc pas de problème.
7: Mais je comprends pas ce qui se passe.
8: Bah vous, c'est simple, il suffit que vous envoyiez une de vos bagnoles. Oula, allô ?
7: Oui.
8: Non mais, vous inquiétez pas.
7: Je m'inquiète pas,
8: monsieur. Oh là là, vous pleurez.
7: Je pleure pas.
8: Non mais vous collez pas la pression, je préviens mon client qu'il y aura un peu d'attente.
7: Bah il va nous attendre.
8: Mais oui, on va dire dans 15 minutes...
7: Oui, bonjour.
8: Bonjour, monsieur. Alors, rassurez votre collègue.
7: Mais attendez, monsieur. La moindre des choses, c'est de demander si nous sommes d'accord.
8: Ah bah, en plus, vous aussi, vous êtes d'accord.
7: On a non.
8: Fantastique, donc on est tous d'accord.
7: Monsieur.
8: Monsieur ?
7: Non, je ne suis pas d'accord, justement. Pas du tout.
8: Oui, enfin, pas du tout, mais un petit peu quand même.
7: Pas du tout.
8: Mais genre, pas du tout, du tout, ou juste pas du tout ?
7: Pas du tout.
8: Oui, mais enfin, pas du tout, du tout, du tout.
7: Pas du tout, hein.
8: Bah, quand même pas du tout.
7: Mais non. Je ne suis pas intéressé. Attention, hein. Je ne suis pas intéressé.
8: Ah non, mais si vous n'êtes pas intéressé, il suffit de me dire que vous n'êtes pas intéressé.
3: Non, je ne suis pas intéressé par votre proposition. On est auto-école et on s'occupe de notre affaire, c'est tout.
8: Ok, dans ce cas, je vous mets juste en période d'essai. Et puis après, vous verrez si on prolonge.
3: Non, je ne verrai rien du tout. C'est vous, vous m'imposez quelque chose là. Qui avez-vous eu au téléphone, monsieur? Personne.
8: Ah si, j'ai eu le responsable.
3: Non.
8: Si, enfin mon responsable, le chef Martin.
3: Mais votre responsable, ah oui, mais quand même, c'est quand même, la moindre des choses, c'est que le partenaire soit d'accord.
8: Oula, quel rapport avec mon partenaire?
3: Il faut trouver un partenaire qui accepte.
8: Ah non, alors c'est très gentil, je ne cherche pas de partenaire. J'ai déjà ma femme Martine, ça se passe très bien.
3: Non, mais un partenaire commercial, je veux dire.
8: Ah, bah ça c'est vous.
3: Mais en quelle langue, monsieur? Nous ne sommes pas, c'est impossible. Vous m'imposez quelque chose que je n'ai pas demandé. Il faut être d'accord pour le faire, je ne suis pas d'accord pour le faire.
8: Oh oui, non, mais après, si vous n'êtes pas d'accord pour le faire, il suffit de me dire que vous n'êtes pas d'accord pour le faire.
3: Je ne suis pas d'accord pour le faire.
8: Ah bah voilà, si vous me le dites, je comprends.
3: Bah enfin, monsieur...
8: Donc, pas de covoiturisme, à la place, je vais vous mettre en colissage.
3: Colissage.
8: En colissage, oui, c'est-à-dire que vous allez livrer des colis.
3: Bah non, on n'a pas le temps d'aller faire du colissage en plus de nos leçons de conduite, c'est pas possible.
8: Ah non, mais vous colissez pendant les leçons de conduite, vous filez les paquets à vos élèves.
3: Ah non, non, non, surtout pas, mon Dieu.
8: Non. Me dites pas que vous n'êtes pas d'accord non plus pour le colissage.
3: Je ne suis pas d'accord pour le colissage. Je ne suis pas d'accord.
8: Ok, donc on rebascule.
3: Voilà,
8: on oublie les colis. Je vous repasse en covoiturette.
3: Non mais rien du tout.
8: Bon, vous m'avez pas dit que vous étiez d'accord pour ça.
3: La négation.
8: Ok.
3: Suis pas d'accord.
8: Ok, ah bah là c'est clair. Quand est-ce que je vous rappelle?
3: Mais il est inutile de me rappeler, monsieur. C'est non. Non.
8: Est-ce que c'est votre dernier mot?
3: Donc voilà, c'est mon dernier mot.
8: D'accord, et ben dans ce cas, je vais passer vous emprunter une voiture.
3: Mais ça va pas la tête, franchement.
8: Bah pardon, faut bien que quelqu'un fasse le boulot. Et puis si vous changez pas d'avis tout le temps aussi.
3: Je n'ai pas changé d'avis, je ne suis pas d'accord.
8: Bon, ben pourquoi vous me l'avez pas dit plus tôt?
9: Bonjour, vous êtes bien à Électricité.
10: Éclaté dépanneur, bonjour.
1: Ah, bonjour, monsieur. C'est le couvent des Dominicaines Notre-Dame de Clarté à l'appareil.
10: Oui.
1: Ben, la clarté, on n'en a plus.
10: À l'heure actuelle, vous êtes en courant?
1: Oui, parce qu'on a eu un petit problème avec une sœur cette nuit.
10: Oui.
1: Qui a un appareil là, qui est moderne, elle nous a dit, vous savez.
10: Alors, il ressemble à quoi, cet appareil, que je comprenne?
1: Alors, ça ressemble à un suppositoire géant.
10: Un suppositoire géant.
1: Enfin, ça fait quoi? 25 centimètres.
10: 25 centimètres. Et quelle épaisseur?
1: Ben c'est un cylindre, en fait. Hein. Un gros cylindre.
10: Un gros cylindre qui ressemble à un support.
1: Oui.
10: Et ça sert à quoi? Ça, c'est pour la lumière? Ça sert à quoi?
1: Ben, il y a une prise au bout. Attendez. Ça sert à quoi, ça, Sir Claude? Elle me dit pour rompre la solitude des femmes. Je ne sais pas plus.
10: Pour rompre la solitude des femmes? Je ne vois pas.
1: Mais je ne sais pas non plus. Qu'est-ce que vous faites avec ça? C'est quoi? C'est de la lumière? Non? Pour réchauffer le quoi?
10: Ah, pour réchauffer l'eau peut-être.
1: Pour réchauffer l'eau, non? Non, c'est pas. Ça réchauffe, mais pas l'eau. Mais elle
10: ça réchauffe, mais pas l'eau.
1: Elle a l'air de. Je ne sais pas, l'air de cacher quelque chose. Vous voulez que je vous la passe peut-être?
10: Ah oui, passez-moi là, s'il vous plaît, oui, volontiers.
1: Merci. Allô?
10: Oui, bonjour.
1: Oui, bonjour, monsieur.
10: Oui, en quoi puis-je vous aider, madame?
1: C'est l'appareil, moi, que j'ai branché, qui a tout fait sauter.
10: Ah, d'accord. Mais c'est peut-être parce que vous aviez un court-circuit. Vous l'avez essayé avant et il fonctionnait?
1: Ah, oh là oui, il fonctionnait même très bien.
10: D'accord.
1: C'est un vibromasseur.
10: C'est pour les sœurs et...
1: C'est pour les sœurs. Parfois, ça peut être pour les frères aussi.
10: Ah, c'est pour les frères aussi.
1: Enfin, un peu moins. Ça, c'est pour les sœurs, puisque ça s'appelle... Attendez, je vous permettez, je retrouve la boîte.
10: Je vous en prie, madame. Mademoiselle, madame, ma sœur. Je vous en prie, ma sœur.
1: Oui, vibro, ma sœur, ça s'appelle.
10: Vibro, ma sœur. Ah. Bon, ça doit être... C'est peut-être un objet de culte, c'est peut-être religieux.
1: Oui, c'est un objet de cul, c'est marqué dessus.
10: Objet de cul. De...
1: Alors, attendez, je regarde, hein.
10: Oui.
1: V-I-B-R-O.
10: B-R-O, oui.
1: Trait d'union, ma sœur.
10: Ma sœur.
1: Mais il y a une faute d'orthographe parce que ma sœur, ça s'écrit M-A, plus loin, S-O-U-E-U-R.
10: Ça doit venir de Chine, sûrement, non? C'est pour ça qu'il doit y avoir une faute d'orthographe.
1: Alors, on branche la prise électrique.
10: Oui.
1: Dans le secteur.
10: Oui, c'est pas à pile, ça fonctionne directement sur le secteur.
1: Oui, et déjà, ça rompt la solitude de la prise qui
10: non,
1: était
10: ça,
1: toute seule.
10: Ça alimente l'appareil. Vous êtes, excusez-moi, vous êtes sûr que c'est cet appareil qui vous a fait disjoncter?
1: Ah ben oui, je suis sûr que ça m'a fait disjoncter, moi. J'ai vu des choses que j'avais jamais vues de ma vie.
10: Ça a fait des éclairs, ça a fait quoi?
1: Des tremblements, et puis des petites secousses, et puis ensuite des grandes secousses. C'était... Oh oui, mon Dieu, mon Dieu, mon Dieu.
10: D'accord. Est-ce que vous pourriez me passer la mère supérieure? Parce que je pense que nous avons un petit souci. Et peut-être qu'elle, elle pourra me répondre.
1: Oui, je vais la chercher, vous permettez, parce qu'elle est dans la cellule à côté.
10: Je vous en prie,
1: madame. Je reviens.
10: Mais excusez-moi, ma sœur.
1: Merci. Allô?
10: Oui?
1: Le problème, c'est qu'on vient de découvrir ce que c'était que le vibromasseur.
10: D'accord. Mais bon, laissons le vibromasseur là où il est, ce n'est pas un problème. Alors, pour revenir à notre panne première.
1: Attendez, la sœur. Ça y est, elle a retiré la prise. Et le disjoncteur marche.
10: Et le disjoncteur fonctionne.
1: Elle a retrouvé le jus.
10: Ben non, puisque vous avez retiré la prise.
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11: Oui?
8: Oula, oui. Allô, vous m'entendez?
11: Oui, j'entends bien.
8: Pardon, mais il y a quelqu'un qui dort à côté de vous, non?
11: Ah non, personne.
8: Bon, alors pourquoi vous chuchotez?
11: Je chuchote pas, là, je suis en train de parler fort. Ma femme, elle m'entend au fond du restaurant.
8: Ah bah non, vous parlez tout doucement, comme ça.
11: Vous avez pas mis en sourdine, des fois? Vous savez, le téléphone, ça se règle, le son.
8: Le mien, je crois pas. J'ai juste un bouton marqué volume, plus et moins.
11: Ah oui?
8: Quoi, oui? Vous croyez que c'est ça?
11: Bah oui. Oui, oui, oui.
8: Non.
11: Oui? Faut appuyer plus.
8: Attendez, je fais plus, plus, plus. Voilà, allez-y, parlez.
11: Allô?
8: Oula! Oh! Et ça va, c'est pas la peine de crier non plus.
11: Ben, j'ai pas crié, je parle toujours de la même façon.
8: Alors attendez, j'appuie sur moi.
11: Ouais, bah oui, hein.
8: Ah, bah, vous recommencez à chuchoter.
11: Bon, ben, moi, j'ai pas de ça à faire. Moi, j'ai des clients dans le restaurant, là.
8: Ah, bah, voilà, là, c'est bien. Bonjour, madame. Monsieur Martin, à l'appareil. Agence Martin Immobilier.
11: Oui.
8: Je viens d'ouvrir mon agence et il y a une petite erreur. J'ai mis les coordonnées de votre restaurant sur tous mes papiers.
11: Mais moi, j'en ai rien à faire, moi. Moi, si on m'appelle pour acheter une maison, je leur dis que je vends pas de maison, puis c'est tout.
8: Bah oui, mais moi, j'en vends, merci.
11: Et alors, j'en ai rien à foutre, moi. Vous vous débrouillez avec la poste et puis c'est tout.
8: Justement, j'ai vu avec la poste. Le plus simple, ce serait que vous, vous changiez d'adresse.
11: Ouais, ouais.
8: Bah oui, sinon, on se retrouve tous les deux à la même adresse, ça va être le bazar.
12: Oui, allô?
8: Ah, allô?
12: Oui, allô?
8: Eh ben, encore un qui chuchote. Bonjour, monsieur.
12: Vous êtes nouveau commerçant ou quoi?
8: Oui, depuis aujourd'hui, comment vous savez?
12: Ah, ben, c'est à vous, bien informé, comme quoi vous êtes bien à Bubblewed, là-haut, c'est pas où, là?
8: Comment ça, à Bubblewed?
12: Ben, je sais pas où, là, où c'est que vous avez...
8: Bah non, c'est beaucoup plus pratique si c'est vous qui changez d'adresse, c'est ce que je disais.
12: Ben, je vais pas changer mon adresse, monsieur.
8: Si, si, mais vous inquiétez pas pour le courrier, moi, je vous renvoie mon courrier, et vous, vous me renvoyez le vôtre.
12: Je vous renvoie vos courriers, et vous me renvoyez le vôtre, qu'est-ce que c'est que ce travail-là encore. J'ai jamais vu ça de ma vie. Pourquoi ce serait moi qui le ferais, là? Je comprends pas, là.
8: Bah parce que moi, j'ai déjà fait mes cartes de visite avec votre adresse dessus. Bah oui. Et si vous déménagez pas, mes cartes, elles sont fichues. Vous savez ce qu'on va faire? C'est vous qui allez récupérer mes cartes de visite.
12: Rien du tout. Moi, j'ai jamais fait de carte de visite de mon existence. C'est pas aujourd'hui que
8: bon,
12: j'ai...
8: Bon, bah, vous savez ce qu'on dit. Il n'est jamais trop tard pour faire sa première carte de visite.
12: Ah oui, bah oui, bah oui. Non, mais c'est nouveau, ça, encore.
8: En plus, il y a déjà votre adresse dessus. Vous avez plus qu'à rayer mon nom pour mettre le vôtre à la place.
12: Moi, ça fait 40 ans que je suis ici. J'ai jamais eu ce problème-là. Vous prendrez votre carte de visite. Moi, j'en veux pas de carte de visite. C'est du n'importe quoi, ça, encore.
8: Ok, dans ce cas, vous compliquez pas. Je vais marquer comme quoi vous êtes restaurant et succursale de Martin Immobilier.
12: Qu'est-ce que c'est que ça? Qu'est-ce que ça veut dire encore?
8: Oh non, c'est pas du pirating, je vais juste faire des faux papiers.
12: Oui, oui, moi je veux voir les preuves A plus B.
8: Ah bah je vous les montre au téléphone, attendez. Voici la preuve A plus B.
12: Moi je ne fais rien comme ça, monsieur, par téléphone, je veux la personne en face de moi, parce qu'avec tout ce qu'on voit maintenant...
8: Ah ça, vous avez raison, avec tout ce qu'on voit au téléphone...
12: Vous savez parler tant qu'il court.
8: Ah bah, qui le dites-vous?
12: Ah oui, oui, oui, oui.
8: Surtout au téléphone, il y en a, ils inventent des histoires pas possibles.
12: Ah bah oui, non mais parce que de nos jours, vous savez, monsieur, de ce que vous me dites...
8: Ah bah oui, parfois on se croit avec un commerçant au téléphone et puis c'est une arnaque.
12: Voilà, voilà, voilà, voilà, voilà, voilà.
8: Ah mais attendez, mais d'ailleurs tout s'explique, vous êtes en train de me piéger.
12: Comment?
8: Vous êtes en train de me piéger. En vrai, vous travaillez même pas dans un restaurant.
12: C'est du n'importe quoi.
8: Oh bah si, j'ai compris. Et je commence même à me demander si vous habitez vraiment à Bubblewed.
12: Oui, je suis à Bubblewed.
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14: Bonjour.
6: Oui, bonjour monsieur.
14: Oui.
6: C'est le restaurant?
14: C'est lui-même.
6: Oui, bonjour. Docteur de la place à l'appareil.
14: Oui, docteur, oui.
6: Je voudrais réserver pour deux personnes ce soir.
14: Deux personnes ce soir, à quelle heure?
6: 20h15,
14: 20h30. 20h15, 20h30.
6: Mais est-ce que ce serait possible d'avoir un endroit un peu tranquille?
14: Vous serez tranquille, il y a toujours un écart de 3 mètres entre nos tables.
6: Ouais, parce que je serai accompagné par la femme d'une notaire. Enfin bon, je préfère vous dire comme ça vous saurez. Je suis un vieil ami de Maître Ledoux que vous connaissez certainement.
14: Ah, peut-être, monsieur, mais enfin, nous, que vous soyez accompagné par une dame qui ne devrait pas l'être avec vous,
6: oui,
14: c'est pas
6: enfin,
14: un
6: bon.
14: Problème.
6: Monsieur. Non, bien sûr, mais j'aimerais bien, si vous voulez, enfin, elle surtout préférait que nous ne soyons pas vus, évidemment.
14: Mais si cette dame ne doit pas être vue et qu'elle est vue, moi je n'y suis pour rien, monsieur. Hein.
6: D'accord.
14: Bien, docteur.
6: Je vous remercie, à tout à l'heure.
14: D'accord, à tout à l'heure. Bonjour.
1: Oui, bonjour, monsieur. C'est le restaurant ?
14: C'est le restaurant, monsieur.
1: Bien, je voudrais réserver pour deux personnes, s'il vous plaît.
14: Pour quand ?
1: Ce soir, si pour c'est ce possible.
14: Soir. Oui, à quel nom, monsieur ?
1: Maître Ledoux.
14: Maître Ledoux.
1: Notaire.
14: Non, Maître Ledoux.
1: Oui, notaire Maître... à Argentan. Oui, je suis déjà venu.
14: Oui, mais attendez pour le nombre de places.
1: Allô ?
14: Allô, oui ?
1: Oui ?
14: Une seconde, monsieur Ledoux. Je viens de vérifier ces prix. C'est complet.
1: Ah bon ?
14: Ah oui, je suis en train de regarder mon planning. C'est complet. J'aurai 1, 2, 3, 4, et la fois 8 ici, la fois 4 là, fois 3 là, une fois 2 ici. Non, monsieur, il me reste plus de table. C'est plus possible.
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15: Le salon, bonjour.
8: Bonjour, monsieur. C'est bien le salon de coiffage ?
15: Oui. C'est pour quoi faire ?
8: C'est pour signaler une nuisance sonorifique.
15: Ouais.
8: En fait, vous faites de la tondeuse le matin.
15: Bah, ouais, je fais la tondeuse à la main, ouais. Fin...
8: Ah voilà, alors qu'il est interdit par la commune de passer la tondeuse le matin.
15: Du coup, ce délire. Bah, dans un salon de coiffure, c'est normal qu'on utilise une tondeuse à cheveux.
8: Oui, mais pas avant midi.
15: Non, mais
8: bon,
15: bien,
8: il vous entend, oh, hein.
15: Mais qu'est-ce que vous racontez, enfin ? Vous dites n'importe quoi.
8: Vous reconnaissez pratiquer le tondage le matin.
15: Bah, normal, vous êtes dans un salon de coiffure, c'est mon métier, non ? J'utilise ma tondeuse à gazon.
8: Ah, tondeuse à gazon en plus.
15: Allô ?
8: Ah, un autre monsieur.
15: Ouais, mais de toute façon, qu'est-ce que vous racontez ? On n'utilise pas de tondeuse, c'est une tondeuse à cheveux qu'on utilise.
8: Mm-hmm. Et pourtant, l'autre monsieur vient bien de dire tondeuse à gazon.
15: Mais une tondeuse à gazon, qu'est-ce que vous venez faire chier avec une tondeuse à gazon ?
8: Excusez-moi, mais vous faites un boucan pas possible avec votre tondeuse le matin.
15: On fait du boucan avec notre tondeuse, mais on n'a pas de tondeuse à gazon, vous comprenez le français ou pas ?
8: Donc c'est bien la tondeuse à cheveux qui me réveille ?
15: Ouais, ben la tondeuse pour les cheveux, elle fait pas du bruit comme une tondeuse à gazon, vous rigolez ou quoi ?
8: J'habite à côté, si vous voulez, ça me réveille quand
15: ouais,
8: même.
15: Ouais, mais je m'en bats que vous habitez à côté, vous allez qu'à venir maintenant alors.
8: Oui, et puis vous allez planquer la tondeuse, je vois le truc.
15: Mais la tondeuse de quoi ? Elle est même pas dans le jardin, la tondeuse, que vous venez nous faire chier, franchement.
8: Quel jardin ?
15: Mais on n'a pas de jardin, on n'utilise pas de tondeuse, on comprend le français ou pas ?
8: Non, mais je vous parle de la tondeuse à cheveux.
15: Mais la tondeuse à cheveux, mais qu'est-ce que j'en ai à faire de la tondeuse à cheveux ? C'est notre métier.
8: Bah oui, mais enfin, elle fait un boucan, pas possible.
15: Bah, écoutez, vous savez quoi ? J'ai pas de sac à faire. Alors c'est bon, vous arrêtez, vous allez aller à la mairie voir la flic, voir ce que vous voulez. Vous n'êtes pas nous faire chier, c'est clair ?
8: J'ai été moi, j'ai mon beau-frère à côté qui peut témoigner.
15: Ouais, mais je m'en bats, votre frère, votre beau-frère Pierre-Paul Jacques, je m'en fous.
8: Ah bah je vous le passe.
15: Vous venez au salon, puis c'est tout.
8: Martin ? Oui, Martin.
15: Ah, c'est bon.
8: Je te passe le monsieur.
15: Hein ?
8: Oui, allô ? Je témoigne, je confirme.
15: Non, mais vous allez commencer. Non, mais c'est bon, hein, c'est faut arrêter, hein.
8: Non, mais excusez-moi, je constate
15: vous
8: juste.
15: Vous faire chier comme ça toute la journée, en fait.
8: Non, mais je vois bien que vous avez quelque chose à vous reprocher, vous avez essayé de planquer.
15: On a rien à nous reprocher. Non, mais n'importe quoi. C'est qu'à faire, emmerder les gens. Mais de toute façon, vous allez m'énerver. Si vous venez au salon, moi, je vole dedans, moi.
8: Déjà, en plus, j'ai remarqué souvent, ça sentait l'essence quand on passait devant le salon. Donc, je pense que c'est une tondeuse essence que vous avez, si je me trompe pas.
15: Ah ouais, une tondeuse cheveux à essence. Vous avez déjà vu ça? Non, mais franchement, c'est bon, là. Faut arrêter. Oui, allô?
8: Ah, monsieur le patron, peut-être?
15: Une tondeuse pour couper les cheveux, ça fait pas de bruit. Alors, moi, je vais faire après-midi, je vais aller voir monsieur le maire à la mairie.
8: Oui, oh bah, quand il va voir votre énorme tondeuse à cheveux.
15: Une énorme tondeuse, vous rigolez? Ça va pas la tête, là, vous êtes pas bien, vous, hein? Nous, on n'a pas de jardin, on n'a pas de gazon, alors on est tranquille.
8: Alors, qu'est-ce que vous faites avec une tondeuse à gazon dans le salon?
15: Bah, on n'a pas de tondeuse à gazon dans le salon. Alors, vous êtes pas bien, vous?
8: Bah, vous m'avez dit que vous faites.
15: Non, bah, une tondeuse électrique, ça fait pas de bruit.
8: Ah, si, ça fait vroom, vroom.
15: Bah, ça fait pas de bruit, une tondeuse électrique, enfin, vous êtes fous, vous, ou quoi?
8: Si, ça ronfle, une espèce de vroom, vroom,
15: non, mais ça va aller, oui. Faut pas pousser, là, on a besoin de travailler. C'est pas possible, ça.
8: Non, mais alors, vous pouvez, mais aux horaires. Ah, bah voilà, tiens, qu'est-ce que je disais? Ah bah ça alors, allô ?
15: Oui ?
8: Oui, ah bah je l'ai entendu là, votre tondeuse, vous voyez ?
15: Bon, et eh ben alors, parce que je vous l'ai mis à l'appareil, hein, faut arrêter, hein.
8: J'ai failli perdre une oreille avec votre truc, là. Hein.
15: Non mais ça va aller, vous, foutez-moi la paix, puis c'est tout. Vous habitez où, dans votre rue ?
8: Absolument, oui.
15: Dites-moi votre numéro de maison, puis je vais aller vous trouver, vous allez voir un petit peu.
8: Bah disons que je suis au 47.
15: Ça va mal se passer.
8: Oh, je parie que vous êtes même pas capable de venir.
15: Ah bah tchao. 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
16: Groupe vétérinaire.
17: Oui, bonjour.
16: Bonjour.
17: C'est vétérinaire ?
16: Oui.
17: Oui, bonjour, c'est Monsieur Lamolle à l'appareil.
16: Oui.
17: Dites-moi, je vous appelle parce que la chatte à ma femme, elle est quand même dans un triste état. Est-ce que vous pouvez vous en occuper ?
16: Est-ce qu'on l'a déjà vue ?
17: Non, c'est la première fois qu'elle consulte un vétérinaire.
16: Elle a quel âge, cette chatte-là ?
17: Ben, elle a son âge. Hein.
16: Oui,
17: elle est comme ma femme, hein, 79.
16: Alors, merci. Alors, attendez.
17: Oh oui, elle est dans un triste état, la faut que vous...

0: Ben, c'est la chatte à ma femme. Ma femme s'appelle Marianne.
1: Oui, non, mais je veux le nom de l'animal. Je veux pas le prénom de votre dame.
0: Mais quel animal?
1: Ben, vous me dites que vous êtes au groupe vétérinaire, d'être pas au groupe médical.
0: Oui.
1: Vous voulez faire soigner qui? Votre femme ou le chat?
0: La chatte à ma femme.
1: Oui, non, mais même que ça soit la chatte à votre femme...
0: C'est sa chatte, son sexe.
1: Oh, c'est pas vrai. Non, mais attendez, vous vous foutez de moi ou quoi?
0: Pardon?
1: Vous êtes au groupe vétérinaire, vous n'êtes pas au groupe médical.
0: Oui.
1: Donc le groupe vétérinaire ne va pas soigner le sexe de votre femme.
0: Mais vous verriez l'état. Je vous ai dit qu'il ressemblait à un dindon maintenant.
1: Oui, non, mais attendez. On est un groupe vétérinaire, on soigne des animaux.
0: Oui.
1: D'accord?
0: Oui.
1: Donc, adressez-vous au groupe médical...
0: Ah, mais on a appelé.
1: Oui.
0: Ils veulent pas s'en occuper.
1: Oui, mais bon, c'est pas nous qui allons le faire non plus.
0: Ben, ils nous ont dit que dans l'état dans lequel elle était, il fallait voir un vétérinaire.
1: Bon. Écoutez, hein, vous venez à 17h30, on verra avec le vétérinaire. Voilà.
0: Bon. Attendez, je vous passe ma femme. Parce que c'est plus simple avec ma femme, hein, c'est elle qui...
1: Non, mais attends, mais je suis tombée sur quoi? Le sexe de ma femme...
0: Tiens, viens, il y a le docteur qui est là.
1: Attends, il est
2: zinzin. Allô?
1: Oui, bonjour.
2: Bonjour, mais c'est le docteur?
1: Non, c'est pas le docteur. Moi, je suis la secrétaire du groupe vétérinaire.
2: Ah.
1: On soigne les animaux, on ne soigne pas les humains.
0: Mais c'est pour ta chatte. Je ne vais pas laisser le vétérinaire, quand même.
1: Bah non.
0: Mais si, ça coûte moins cher.
1: Ah bah d'accord. Alors là... Non, mais c'est pas possible.
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4: Allô.
5: Bonjour monsieur, c'est bien la pension pour animaux?
4: Oui.
5: Je vous ai fait un site internet.
4: Vous m'avez fait un site internet?
5: Oui, pour la pension.
4: Bah alors là, on l'a d'une note. Je vous ai demandé de me faire un site internet.
5: Ah bah écoutez, comme quoi les grands esprits se rencontrent, parce qu'effectivement, vous me l'aviez pas encore demandé, et là vous...
4: Non,
5: me dites...
4: j'ai pas dit que j'allais le demander, j'ai dit est-ce que je voulais demander?
5: Eh bah il est fait. Tac, vous voyez, aussitôt dit, aussitôt fait.
4: J'en ai un site, j'ai pas besoin de votre site.
5: Ah, vous parlez de l'ancien?
4: Pourquoi l'ancien?
5: Parce que comme j'en ai fait un nouveau, je me suis permis de dégager l'autre.
4: Bah je vous ai pas demandé de me l'enlever, monsieur, le site internet.
5: Ah oui, mais j'ai validé. Bon, c'est pas grave. Il y a le nouveau.
4: Bah non, hein. J'ai pas besoin du vôtre, moi, de site. Je veux l'autre.
5: Ah bah non, parce qu'en plus, j'ai déjà pris des réservations sur le nouveau.
4: Des réservations de quoi?
5: De pension, pour que je vais vous transmettre.
4: Mais vous êtes pas... Non, mais ça va pas, non. C'est encore la meilleure, ça. Vous n'avez pas à me prendre de réservation, monsieur.
5: Sinon, je vous ai aussi fait un nouveau numéro de téléphone.
4: Bah non, mais ça va, vous me changez mon site, vous me faites un nouveau numéro de téléphone. C'est quoi ce bin, cela?
5: Bon, comme ça, on remet tout à neuf.
4: Bah, c'est quoi, ça? Qu'est-ce que c'est que cette embrouille, hein?
5: Bonjour monsieur.
4: Non, non, non, non, non, non, non, non, non, non, non, c'est quoi cette histoire? Moi je paye des droits au niveau des pages jaunes.
5: Oui, alors pages jaunes, pareil, je vais faire retirer.
4: Pourquoi vous allez faire retirer? Qu'est-ce que c'est que cette histoire? Moi je vous ai rien demandé.
5: Vous inquiétez pas, pour être sûr de garder vos clients, je fais une promo à 50%.
4: Quoi, 50%?
5: La pension est à moitié prix, si vous voulez.
4: Non, mais ça va pas la tête, mais qu'est-ce que vous êtes en train de faire?
5: Non, mais ça, je vous rassure, c'est une petite ruse commerçante, ça vous permet
4: de... Non, je ne veux pas de ruse commerçante. Soyez réaliste un petit peu, essayez de réfléchir un petit peu avant de faire quelque chose. Qu'est-ce qui vous a permis de toucher à mon site?
5: C'est ce que je disais, c'est pour remettre à neuf. C'est pour ça que j'ai aussi changé votre téléphone.
4: Pardon? C'est quoi cette embrouille? Donc ça veut dire que j'ai plus aucun appel, on ne peut plus m'appeler?
5: Si, sur le nouveau numéro que je vous ai fait.
4: Putain. Bon, alors, je veux votre nom, vous êtes monsieur?
5: Monsieur Martin.
4: Monsieur Martin, votre numéro de téléphone, monsieur?
5: Ah bah, je l'ai mis sur le site, justement. Comme ça, moi, ça me permet de toucher ma commission au passage, quand les clients...
4: Mais c'est ça, donc les gens vont vous appeler,
5: voilà.
4: Et après seulement, moi, je saurai si j'ai un client ou pas.
5: Bah, ça dépend, ceux que j'ai retenus ou pas.
4: Ah bah, voyons, c'est vous qui allez faire le travail à ma place. C'est quoi, cette histoire?
5: Non, bah, je fais ça pour vous faciliter la
4: mais
5: vie.
4: Mais je ne veux pas que vous me facilitiez la vie, monsieur. Vous allez me remettre mon site en place, avec mon numéro de téléphone.
5: Ah, en plus?
4: Oui.
5: Non, mais à partir du moment où je prends les 50%.
4: Non, mais n'importe quoi! C'est quoi cette embrouille? 50%?
5: C'est quand même normal que je touche un...
4: Non, monsieur, ce n'est pas normal!
5: Ah oui, et moi je bosse gratos?
4: Mais c'est pas vrai d'avoir affaire à quelqu'un qui comprend rien.
5: Qui c'est qui comprend pas?
4: Bon, je...
5: Passez-le moi, celui qui comprend pas, comme ça je lui explique.
4: Oh, c'est pas possible.
6: Allô?
5: C'est madame, bonjour.
6: Ah, attendez, discutez encore un petit coup parce que vous avez un numéro masqué, je vais vous choper puis on va vous envoyer les flics.
5: Ouh là là, mais qu'est-ce que vous allez faire?
6: Ben, attendez, je vais vous brancher tout de suite.
5: Oh non, ne me dites pas que vous avez la machine à localiser les téléphones.
6: Voilà, on va vous localiser, vous embêtez pas.
5: Oh là là, c'est pas vrai.
6: Ce qu'il faut, c'est rester un moment en ligne parce que je vous mets sur le PC.
5: Ah, bah attendez, moi aussi je suis sur le PC, je vais essayer de me localifier.
6: Alors, donnez-moi vos coordonnées.
5: Attendez, je les cherche.
6: Pourquoi vous saviez pas où vous habitiez?
5: Deux secondes, je lance la machine.
6: Bah, vous connaissez pas vos coordonnées, vous connaissez pas votre nom, votre prénom, votre adresse, votre numéro de téléphone? Et puis vous créez des sites internet?
5: Oui, bah pardon, je peux pas tout savoir non plus.
6: Donc vous êtes vraiment un zozo.
5: Oh, un héros, je ne sais pas.
6: Plus vous êtes bête.
5: Mais j'apprécie le compliment, merci madame.
6: Bon.
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0: journée.
1: Allô?
2: Oui?
1: Bonjour, ma fille. Le Père Lafesse à l'appareil, de la paroisse de Médeux. Je voudrais un renseignement. C'est bien la caisse du crédit municipal de...
2: Oui, ne quittez pas.
1: J'entends mal, ma fille.
2: J'écoute.
1: Oui, bonjour, ma fille.
2: Bon, c'est bien... Monsieur Dimunch, que vous arrive-t-il?
1: Comment?
2: Monsieur Dimunch?
1: Ben non, pourquoi vous me demandez ça?
2: C'est pas Monsieur Dimunch?
1: Si, c'est le prix.
2: Oh, ben dis donc, vous êtes un vrai plaisantin, vous.
1: Ben oui.
2: Qu'est-ce qui vous arrive, Monsieur Dimunch?
1: Ben, des problèmes d'argent.
2: C'est vrai, à ce point-là?
1: Oui.
2: D'accord. Oh, je pense qu'il n'y a pas de problème, Monsieur Dimunch, vous pouvez venir. Vous viendrez quand, demain?
1: Oui.
2: Oui, ben sans problème.
1: 20 000?
2: Ah, 20 000, non, hein, je pense pas, hein, pas 20 000. Attendez, parce que je dois remettre des formulaires à ma collègue, 2 secondes. Bon, alors, monsieur Dimunch.
1: Oui.
2: Vous voyez, vous avez été reconnu plus ou moins. Hein. Il y a ma collègue qui a dit au standard, il a déconné, il a dit que c'était la paroisse de mes deux.
1: Ah oui.
2: Vous avez dit ça?
1: Ben oui, parce que...
2: Ah bah ça a jasé, hein. Elle l'a répété à tout le monde, hein, qu'il y avait le curé de la paroisse de Médeux qui avait demandé la caissière, hein.
1: What not that's it?
2: Elle... Ah bah ça va jaser, hein.
1: C'est pas vrai.
2: Non mais elle m'a dit...
1: Elle a cru?
2: Elle a dû boire un coup aujourd'hui, ça c'est sûr. Elle me l'a dit. Elle...
1: Quoi, vous voulez dire que je suis sous?
2: Ah bah elle, d'après sa déduction, c'est ça, hein.
1: Oh la garce.
2: Ah bah elle a mangé le morceau, hein, ça c'est sûr, hein.
1: Mais que je vous dise tout de suite.
2: Oui.
1: Je lui ai dit... Je voudrais parler à ma maîtresse. Et elle m'a passé tout de suite à vous.
2: Ah bah dis donc, bah ça va. Moi j'ai une bonne réputation. Hein. Si je comprends bien au crédit, elle aurait pu vous passer à un autre poste. Hein.
1: Non mais elle m'a passé à vous.
2: Bah arrêtez, monsieur Dimunch. Ça va être la vraie... Ça va jaser à tous les étages, jusqu'au troisième étage. Et le troisième étage, c'est la direction, c'est le patron. Hein. Moi je ferai comme si de rien n'était. Hein. Bah, je tiens à vous le signaler. Hein. Bah, je suis pas dans vos combines, hein, parce qu'alors là... Vous n'avez pas eu peur qu'elle vous raccroche au nez, parce que vous savez, hein, ma collègue, celle-là, elle n'a pas l'air commode. Hein. Il suffit qu'on plaisante un peu, alors elle raccroche, hein, elle se dit c'est une plaisanterie, je passe pas au service.
1: Alors vous savez quoi? Moi je me dis, celle-là, elle est bouchée du cul.
2: Ah oui, elle est un peu coincée. Non mais c'est vrai, en fait, c'est une femme de militaire, mais vous savez, elle doit l'emmener à la baguette. Hein.
1: Vous croyez?
2: Ah ça, j'en suis sûre. Hein. Le pauvre, je le plains, parce que franchement, déjà ici, au crédit, il faut se la farcir, alors...
1: Et on peut parler?
2: Oui, allez-y, va.
1: Elle n'a pas la voix à sucer de la glace, hein?
2: Ça, je veux bien vous le croire. Hein.
1: Mais vous savez quoi?
2: Oui.
1: Elle a la tête à péter plus haut que son cul.
2: Ah, mais alors là, vous n'avez pas tout à fait tort, parce qu'elle est de petite taille, alors donc...
1: On dirait une autriche.
2: Oui, tout à fait.
1: Quand elle se baisse pour ramasser une pièce de 20 centimes.
2: Ah oui, tout à fait. Enfin, bref.
1: Mais
2: faut pas être trop médisant non plus, et si je suis sur écoute, monsieur Dimunch, ça y est, hein? Ça va créer de la zizanie au sein même du crédit.
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2: Oui.
4: Bonjour monsieur, c'est bien le bar?
2: Oui.
4: Monsieur Martin à l'appareil?
2: Oui.
4: J'ai un petit souci avec ma femme.
2: Ouais.
4: Je lui ai dit que je travaillais chez vous, mais elle me croit pas.
2: Et je vous connais?
4: Ah non, pas du tout, je suis jamais venu.
2: Alors, ouais.
4: L'idée, c'est juste que vous allez lui dire que je travaille au bar le soir, comme ça, moi, ça me permet d'aller boire des coups avec les potes.
2: Ouais, mais ça, c'est votre problème, moi, je vous connais même pas.
4: Je sais, mais si vous dites pas comme moi, elle va encore dire que j'invente des histoires.
2: Elle a pas tort.
4: Bon, oui et non, parce que le bar, il existe vraiment.
2: Mmh.
4: C'est juste que, en vrai, j'y travaille pas, mais à part ça.
2: Bah, tiens, bah, vous emmerdez pas, quoi.
4: Bah non, moi, je viens avec ma femme. Vous me dites, salut collègue, tu viens bosser?
2: Ah bah non, monsieur, moi, je ne mens pas aux femmes, déjà, à mes propres clients, je ne mens pas aux épouses, alors.
4: Ah bah, ça tombe bien, parce que je suis pas client chez vous, donc y a rien qui vous empêche de mentir à mon épouse personnelle.
2: Ah ben ça, je m'en fous, vous lui avez dit ce que vous voulez, mais moi, j'ai rien à voir avec votre bras.
4: Ah oui, alors on demande juste un petit service.
2: Ah ben c'est vous, mensonge, c'est votre femme, vous vous démerdez.
4: Oui, ah ben bravo, la solidarité masculine.
2: Masculine, je suis une femme.
4: Eh ben ça n'empêche pas d'être solidariste avec les hommes.
5: Ouais, allô?
4: Ah, c'est madame.
5: Non, c'est monsieur, hein. J'ai un gros clitoris, hein.
4: Ah bah pardon, là ça se voit pas du tout, je suis au téléphone.
5: Ouais.
4: Donc, comme j'expliquais, je passe avec ma femme.
5: Non,
4: vous lui dites...
5: Hey, passez même pas, moi votre femme elle vient, vous travaillez pas ici, je vous connais même pas.
4: Oula, alors non, c'est tout le contraire. Si vous lui dites ça, on n'est pas du tout raccord sur la version.
5: Non mais je vais pas être raccord avec vous, même demain si elle posterait qu'elle me demanderait, je dirais non, vous travaillez pas là.
4: Sinon, plan B, si vous voulez pas qu'elle vous demanderait, vous me faites un papier comme quoi je travaille chez vous.
5: Ouais, non, mais non, je suis le gérant, je m'amuserai pas à faire un papier comme quoi vous travaillez ici, alors vous travaillez pas ici, non.
4: Oh bah merci.
5: Ah bah de rien, c'est gratuit.
4: Moi je me casse la nénette à monter des histoires. histoire et vous arrivez patatras, vous me mettez tout par terre.
5: Eh non mais, vous avez pris quoi avant de m'appeler là? Vous prenez quoi comme drogue là?
4: Oh pardon, je ne prends que le bon air de Martinville.
5: Genre je vais dire que vous travaillez chez moi alors vous travaillez pas chez moi et patatras que je... Hein, mais non mais vous allez où vous?
4: Bah je vais chez vous pour faire les papiers.
5: Eh non mais c'est quoi votre délire là?
4: Non mais ça va, c'est juste de la dépanne en même temps.
5: Ah hein. De la dépanne?
4: Voilà, entre presque collègues, je me suis dit qu'on pouvait se rendre service.
5: Je vais vous envoyer un RIB pour faire le virement. Parce que de la dépanne gratuite, je vous connais pas et je vais faire des faux papiers. Non mais vous oubliez mon nom, mon numéro.
4: Alors sinon on passe au plan C, j'ai une autre idée.
5: Allez, dites-moi, allez-y, je vous obéis.
4: Ah bah merci, c'est sympa. Donc vous allez lui téléphoner pour lui dire que vous m'attendez au boulot.
5: Et vous êtes tombé sur votre tête ou quoi? Genre, je vais dire à votre femme que vous travaillez ici, alors vous travaillez pas là.
4: Bah oui, vous m'avez dit ok, je vous obéis.
5: Non, je rigole, passez pas, vous êtes fou. Eh franchement, j'ai jamais entendu ça là.
4: Ah bah voilà, alors vous me dites que c'est d'accord et 5 secondes après, hop là.
5: Non, il y a hors de non, vous êtes ravagé.
4: Ah bah c'est surtout ma femme qui va me ravager si vous faites pas comme si on se connaissait.
5: Non, je ferai pas comme si de quoi que ce soit.
4: Alors sinon, plan D, on dit que vous m'avez pas fait de contrat parce que vous préférez me payer en liquide.
5: Attends là, faut que je dise que je le prends en contrat, que je le paye au noir. Eh vous êtes fou quoi?
4: Ah non, pas payé au noir, juste en liquide sans contrat.
5: Ah pas au noir en liquide. Eh, vous avez vu ça où?
4: Le mieux c'est que vous me préparez une enveloppe avec quelques billets pour que ce soit plus crédible.
5: Bah vous êtes tombé sur la tête, venez là, je vous mets une claque tout de suite, au moins là vous allez travailler pour moi. Bah non, vous êtes fou quoi.
4: Mais non, parce que comme ça Martine va voir que vous me donnez de l'argent.
5: Écoute, viens tout de suite.
4: Ah bah super, j'arrive.
5: T'auras tout, t'auras le solde, tout compte, t'auras tout, parce que t'es en train de me saouler.
4: En même temps, se faire saouler dans un bar, ça arrive à tout le monde.
5: Ouais, ouais.
4: Donc, si on rajoute le solde tout compte, je pense qu'on peut partir sur 30 000 balles.
5: Ouais, à mon avis, tu prends une paire de longueurs pour 30 000.
4: Ah, une paire de longueurs?
5: Tu comprends pas?
4: Bah rassurez-moi, on parle bien de piscine.
5: Allez.
2: Mairie Doudon, bonjour.
0: Allô?
2: Oui, bonjour.
0: Oui, bonjour madame. La mairie d'Erdeven dans le Morbihan.
2: Oui.
0: Je suis bien la mairie Doudon.
2: Oui.
0: D'accord, je vous passe monsieur le maire d'Erdeven. Hein monsieur le maire. Merci. Allô?
2: Oui, bonjour monsieur.
0: Bonjour madame. Je suis à la mairie de...
2: Oudon.
0: Oudon, oui. Ça se trouve où ça, Oudon?
2: Ou à côté d'Anceny.
0: D'accord. Alors on a besoin pour un dossier de renseignement. L'adresse de la salle polyvalente, c'est où dans?
2: L'adresse, c'est rue de la Loire.
0: Alors ça se trouve où dans?
2: Il n'y a pas de numéro.
0: Alors, la salle des jeunes, c'est où dans?
2: Rue du Chêne.
0: Oui, mais où?
2: Mais je comprends pas là. Vous devez pas être dans la bonne commune. Vous appelez Oudon, donc c'est à Oudon là que la commune.
0: Ah, très bien. Alors, le stade du Chêne.
2: Oui.
0: C'est Oudon.
2: Rue du Chêne.
0: Rue du Chêne. Oudon?
2: Je comprends pas là. Pourquoi vous me demandez à chaque fois Oudon?
0: Parce que je sais pas où c'est.
2: 44 521 Oudon,
0: O-U-D-O-N. À Oudon, hein?
2: Mairie Doudon, bonjour.
0: Oui, madame, c'est monsieur Cerbère. Je suis le directeur du cabinet du maire d'Erdeven. Écoutez, vous lui avez raccroché au nez.
2: Non, attendez, je viens de lui dire que tout se trouve sur la commune de Oudon. Et à chaque fois, il me demande Oudon.
0: Ah oui, mais c'est normal, madame, Oudon.
2: C'est pas possible. En Loire-Atlantique.
0: Oui, mais Oudon.
2: Après Nantes.
0: Oh, passez-moi le dossier, merci. Allô?
2: Oui.
0: Excusez-moi. Alors, la salle de danse, s'il vous plaît.
2: Salle Jacques Demy.
0: D'accord. Oudon.
2: Square du Havre.
0: D'accord. Oudon.
2: Oui.
0: Oui, mais Oudon.
2: Square du Havre, Oudon.
0: Ah, vous non plus, vous savez pas?
2: De quoi?
0: Où ça se trouve? Vous avez dit Oudon.
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6: Bonjour.
4: Bonjour madame, c'est bien la boucherie?
6: Oui.
4: Monsieur Martin à l'appareil, la pharmacie Martin.
6: Oui.
4: Je vous appelle rapport à la personne chez vous qui a des problèmes de flatulence.
6: Je sais pas. Moi je suis un employé, hein. Ça doit pas être pour moi. Ça doit être pour le boss.
4: Ah, c'est le boss qui a des problèmes de gaz?
6: Bah je pense, c'est beau, je suis pas au courant.
4: Oh bah passez-le moi.
6: Je le passe.
4: Merci madame.
6: Allô?
4: Bonjour madame, votre collègue m'a dit que c'était avec vous pour le petit souci de flatulence.
6: Quelle flatulence? C'est quoi ça?
4: Flatulence, eh ben dans le jargon pharmacologiste, c'est ce qu'on appelle scientifiquement le prout. Donc apparemment c'est vous.
6: Ah non.
4: Bon, après j'ai pas l'identité du ou des flatuleurs, si ça se trouve ce sont des clients.
6: Bah les clients ils sont jamais plaints comme quoi qu'ils avaient des problèmes de flatulence.
4: Écoutez, dans le doute, je vais vous livrer du charbon.
6: Charbon?
4: Oui, c'est un excellent anti-flatuliste.
6: Ah et alors?
4: Et alors vous frottez vos morceaux de viande avec du charbon avant de les vendre et hop, plus personne ne flatule chez
6: ah
4: vous.
6: Ah non, moi j'ai rien. Ah non, moi j'en veux pas.
4: Je vous ai mis le stock complet, il y en a pourquoi? À peine 14 000.
6: Balles. Ouais, 14 000 balles, c'est encore des arnaques, ça.
4: Oh non, mais pas du tout. Vous savez quoi? Vous me payez en deux fois. Vous me filez deux fois 10 000, on n'en parle plus.
6: Ah non, ouais, pas même deux fois 10 000.
4: Bon, exceptionnellement, je peux vous proposer un 3 fois 15 000.
6: Et mon cul, c'est du poulet.
4: Ah bah ça, pour un boucher, ce serait quand même dingue.
6: Ah bah ouais.
4: Ah bah ouais, vous vous rendez compte?
7: Ouais.
4: Ah, Moi, j'en espérais pas un autre. Bonjour, madame.
7: Vous appelez qui, là ?
4: La boucherie, c'est ce que je disais à votre patronne. Je vais vous livrer du charbon pour empêcher vos clients de flatuler dans la boutique.
7: Qui c'est qui vous a commandé ça ?
4: C'est moi qui vous l'ai commandé parce qu'il me restait un petit surstock de 15 mètres cubes.
7: 15 mètres cubes ?
4: C'est ça, donc je vous ai tout attribué. Est-ce que vous venez les chercher ou vous préférez qu'on livre ?
7: Non, mais j'ai rien besoin. Si j'ai rien demandé, on me livre pas, hein ? Parce que c'est que vos histoires.
4: Bah, c'est-à-dire que 15 mètres cubes, ça fait quand même dans les 15 tonnes de charbon.
7: Ah ouais, 15 tonnes. Non, mais vous réfléchissez un peu dans votre tête.
4: Non, mais vous inquiétez pas, c'est du long de conservation.
7: Mais 15 tonnes, non mais vous êtes tombé sur la tête ou quoi ? Moi j'ai pas, je vois pas le rapport avec la viande et le marchand de charbon non plus. Hein.
4: C'est ce que j'expliquais, vous frottez votre viande au charbon, comme ça tous ceux qui en mangent sont immunifiés contre tout flatulage.
7: Non, non, j'ai rien besoin, merci, au revoir.
4: Sinon, je peux vous faire un moitié-moitié mix and match.
7: Non.
4: Je vous mets moitié charbon, moitié huile de foie de morue, qui est aussi un très bon anti-flatulerie.
7: Allez vous faire foutre, merci.
4: Oh, bah, de rien, mais qu'est-ce qu'on fait pour le charbon ?
7: Allez vous faire foutre, j'ai dit, faut pas venir m'emmerder avec vos conneries, d'accord ?
4: Alors d'accord.
7: Bon, voilà.
4: Bon, enfin, si je peux me permettre.
7: Allez vous faire foutre, j'ai dit, allez vous faire foutre, sinon...
4: Oui, non mais pardon, il y a quand même un truc qu'il faut m'expliquer.
7: Quoi ?
4: Bah, pourquoi vous insistez depuis tout à l'heure pour que j'aille jouer au foot ?
7: J'ai pas dit d'aller voir au foot, j'ai dit, allez vous faire foutre.
4: Ah bah d'accord, alors on essaye d'aider les bouchers à déflatuler, même pas un merci.
7: Non mais, qu'est-ce que vous venez m'emmerder ?
4: Non mais je vous vois venir, c'est une technique pour négocier.
7: Vous ramenez votre femme, oui, comme ça sera gratuit.
4: Oula, bah attendez, ça je vais voir avec elle, mais ça m'étonnerait.
7: Ah bah attention.
4: Ah bah attention, vous connaissez pas Martine.
7: Ah ouais.
4: Ah bah elle est à côté de moi, tiens, je vous la passe.
7: Ah bon ?
4: Martine, la dame veut te négocier les 15 tonnes de charbon.
7: N'importe quoi.
4: Allô, bonjour, c'est Martine à l'appareil. On est quand même mieux entre bonnes femmes.
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8: Allô ?
0: Allô ?
8: Oui ?
0: Anita ?
8: Oui ?
0: C'est Georgette.
8: Qui, Georgette ?
0: Georgette Ledoux.
8: Ah, vous avez dû vous tromper, madame.
0: Ben, je ne suis pas chez Anita.
8: Oui ?
0: Eh ben alors, Anita, tu me reconnais pas ?
8: Ben non.
0: Mais tu m'as aidé à traverser la rue deux fois, j'habite à côté.
8: Ah non, vous avez dû vous tromper, hein.
0: Tu m'as jamais aidé à traverser la rue ?
8: Ben non.
0: Enfoiré, va. Pour être occupé de ton semblable, hein.
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8: Allô ?
4: Bonjour monsieur, monsieur Martin à l'appareil, cabinet Martin Conseil. Je suis bien chez les marins pêcheurs.
8: Et alors,
4: je vous ai fait une demande pour échanger votre licence de pêche française contre une licence de pêche anglaise.
8: Pardon monsieur, mais vous vous trompez complètement.
4: Ah non, le cabinet Martin ne se trompe jamais. Je vais vous déposer vos papiers tout à l'heure.
8: Mais non, mais vous déposez rien du tout, ça m'intéresse pas.
4: Non mais c'est un programme d'échange. Je récupère votre licence française et je vous enfile une anglaise à la place.
8: C'est débile, hein. Vous effacez, vous annulez, vous faites ce que vous voulez. Je veux même pas l'entendre parler. Qu'est-ce que c'est que cette histoire ? Enfin, c'est complètement surréaliste, enfin.
4: Mais non, parce qu'on échange aussi vos adresses. Vous, vous partez en Angleterre.
8: Mais je n'ai pas l'intention d'aller en Angleterre, moi. C'est pas normal. On fait pas des choses sans en parler avant, quand même, non ?
4: Ah bah j'en ai parlé avec le pêcheur anglais qui va vous remplacer. Donc lui, il a validé l'échange.
8: Il a validé l'échange, mais fallait me demander mon avis avant, quand même, monsieur. Enfin, quoi. N'importe qui, on lui demande est-ce que ça vous intéresse de faire un échange de licence avec un Anglais, quand même.
4: Oui, mais comme je vous fais aussi une demande de changement de nationalité, je préférais attendre que vous soyez officiellement citoyen britannique pour vous prévenir.
8: Non, mais ça va pas pour bien. Non, mais vous vous rendez compte ce que vous me faites, mais vous attendez, je suis officiellement citoyen britannique. Fallait me demander si je voulais l'aide d'abord pour commencer.
4: Ah, d'ailleurs, les pêcheurs anglais vont pas tarder. Comme j'ai prévu de les héberger chez vous, il faut...
8: Ça va pas la tête, non ? Vous vous débrouillez avec votre anglais, vous le logez chez vous. Je ne veux même pas en entendre parler, c'est clair.
4: Non, mais en échange, vous, vous habiterez chez lui.
8: Non, mais c'est...
4: Donc, on va s'occuper de votre déménagement.
8: Attendez.
4: Ah, bah bonjour monsieur. Comme je disais, il faut qu'on voit pour votre déménagement.
8: Mais quel déménagement ?
4: Bah, pour vous installer en Angleterre.
8: Mais on va pas en Angleterre, non, mais vous êtes cinglés. On n'est pas britannique, nous. On est français, vous êtes malade ou quoi ?
4: L'avantage, c'est que ça permet aux pêcheurs anglais de venir pêcher en France.
8: Justement, on veut pas que les Anglais viennent pêcher chez nous, hein. Non, ils nous interdisent d'aller pêcher chez eux, alors sûrement pas, hein.
4: Oui, mais justement, maintenant vous, vous pêchez chez les Roast Beef.
8: Arrêtez de dire bêtises.
4: C'est ce qu'on appelle un plan win-win.
8: Non, je ne fais rien.
4: Ah, à nouveau le monsieur d'avant.
8: Non, monsieur Martin, vous vous débrouillez, je ne veux même pas en entendre parler. Vous vous débrouillez avec vos histoires de bonhomme, de pêcheur, de ce que vous voulez, moi je ne veux même pas.
4: Ah oui, je vous ai pris des billets pour la traversée en ferry aussi.
8: Je n'en ai rien à faire, j'ai pas de ferry, ça ne m'intéresse pas. Vous appelez qui vous voulez, le
4: passe. Bon, dans ce cas, je peux vous rétro-basculer. Vous allez faire une demande de nationalité française.
8: Non, mais attendez, je fais une demande de rien du tout. Je suis français, je le reste. Mais qu'est-ce que c'est que ce bazar ?
4: Oui, enfin, vous étiez français.
8: Non, mais qu'est-ce que c'est que ça ? Vous vous étiez française, vous n'aviez pas à me changer la nationalité, non de nom.
9: Je pouvais pas deviner que vous vouliez pas.
8: Vous fallait pas deviner, vous allez peut-être me demander mon avis avant, non? Enfin, non mais ça va plus, non? Vous rendez-vous compte que c'est surréaliste que vous me racontez là? Vous me faites des papiers contre sur moi avec mon nom, sans me parler de quoi que ce soit, mais attends, c'est quoi ça? Ça s'appelle comment?
4: Non, mais pas de problème, j'ai un accord avec l'État français, donc dans 6 mois à peu près, vous pourrez récupérer.
8: Mais moi, j'en ai rien à foutre de vos États français, de tout.
4: Alors, si vous voulez éviter les 6 mois d'attente, ce qu'on peut faire dans ce cas.
8: Non, on peut rien faire, je ne veux rien faire, vous vous débrouillez, vous ne me connaissez plus, hein.
4: Mais si, je vous mets une nationalité belge, parce que ça, vous l'aurez plus rapidement.
8: Vous ne me mettez de nationalité de rien, qu'est-ce que c'est que cette histoire-là? Mais vous êtes complètement cinglé ou quoi, monsieur?
4: Non, parce que belge, vous pouvez l'avoir plus vite, il y a que 2 mois
8: d'attente. Mais je n'ai pas de nationalité belge, enfin, qu'est-ce que c'est que ce truc-là?
4: Sinon, je peux aussi vous avoir de la nationalité suisse, mais là, il y a 2 ans d'attente, donc je
8: ne
4: sais pas.
8: Non, mais ça va pas, maintenant, je vais faire un recours contre vous, hein, ça va pas la tête.
4: Hello, it's Mr. Martin, the pêcheur. Ah, bah voilà votre pêcheur anglais, justement.
8: Bah, l'anglais, j'en ai rien à faire de l'anglais.
4: Attendez, je vous le passe.
8: J'en ai rien à faire, hein.
4: Hello, monsieur, it's Mr. Martin, the English pêcheur.
8: Mais, enfin, monsieur, vous comprenez le français?
4: Ah non, désolé, à une note comprendre le français du tout.
8: Enfin?
4: Bah, enfin, what?
8: Qu'est-ce que c'est que ce truc? Je me demande si c'est pas une arnaque quelque part.
4: Ah non, Mr. Martin is trop con, but Mr. Martin is not an arnaquiste.
8: Vous foutez de moi ou quoi, là?
4: Alors, peut-être I foot you a little bit.
8: Mais ça va pas la tête.
4: Non, mais a little bit, it's not a gros mot, hein.
8: Oh, merde, je m'en vais, vous me faites suer.
10: Allô?
0: Oui, bonjour madame.
10: Bonjour.
0: Je vous appelle, c'est bien les chauffages?
10: Oui.
0: Dites-moi, je voudrais me faire ramener.
10: Oui.
0: C'est possible?
10: Une cheminée de salon?
0: Oh non, non, c'est moi-même.
10: Oui, mais vous voulez ramener votre cheminée de salon?
0: Je voudrais me faire ramener moi.
10: Vous voulez vous faire ramener?
0: Oui, parce que j'ai ravalé beaucoup dans ma vie. Et là, je voudrais me faire ramener.
10: Ah non, mais là, je comprends pas ce que vous me demandez.
0: Mais je suis pas au ramenage, chauffage.
10: Oui, mais nous faisons des ramenages de cheminées de salon ou de chaudière.
0: Ah, pas de dames.
10: Ah non, non, ramène pas les dames, non.
0: Ah bon? Il est pas là, le monsieur qui fait le ramenage?
10: Ah oui, mais nous ramonons les cheminées de salon. Donc
0: oui, mais il n'y a qu'à faire comme si j'avais une cheminée de salon.
10: Non, non, mais vous vous foutez du monde, là, ou quoi?
0: Pardon?
10: Et qu'est-ce que vous voulez vous faire ramoner?
0: La chatte.
10: La chatte, ah ouais. Non, mais mon mari, il ramène que ma chatte. 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
11: Allô?
4: Oui, bonjour, c'est Jarry.
11: Oui, c'est lui-même.
4: Oui, bonjour, excuse-moi de te déranger. Je cherche le numéro d'Arthur et comme je sais que tu as fait des émissions avec lui, je me disais...
11: Oui, c'est pareil.
4: Ah pardon, je m'appelle Martin, parce que moi je voulais présenter un...
11: Mais Martin, on se connaît?
4: Ah non, pardon, non.
11: Attendez Martin, vous m'appelez comme ça, vous ne me connaissez pas, vous ne vous présentez pas et vous pensez que je vais donner le numéro d'Arthur?
4: Bah, je me disais entre comiques, parce que moi je veux être aussi...
11: Attendez, non mais vous ne pensez pas une seule seconde que je vais vous donner le numéro d'Arthur?
4: Bah, à la limite, si ça vous arrange, je dis pas que c'est vous qui me l'avez donné, vous voyez, je...
11: Non, mais attendez, ça fonctionne pas comme ça, Arthur c'est mon ami, moi je fais pas ça à mes amis.
4: Ou alors sinon, si vous appelez Arthur et vous lui dites de me rappeler?
11: Mais bien sûr, évidemment, je vais faire pareil avec François Hollande et puis le Conseil d'État.
4: Non, mais juste, on peut se tutoyer?
11: Non, tu te vois pas, non.
4: Ah, parce que moi, mon but, c'est de faire partie du métier aussi, dans le sens où...
11: Non, mais monsieur, il y a des manières de faire. Vous appelez les gens comme si on se connaît depuis 10 ans. Vous me dites c'est Martin, comme s'il y avait qu'un seul Martin dans le pays, et Dieu sait qu'il y en a plusieurs. Je vous souhaite vraiment de réussir et de mettre les choses en place. Mais là, monsieur, vous avez des dents qui rayent le parquet. Et voilà, et pour respecter les gens, il faut être dans l'amour, dans le partage. Et vous n'y êtes pas, donc je verrai...
4: Non, mais c'est gentil, mais juste, est-ce que si tu lui laisses un message...
11: Je vous souhaite une bonne journée. Prenez soin de vous.
4: Il a raccroché, donc je le rappelle.
11: Allô?
4: Oui, à la limite, moi, si je peux te rendre un service aussi, tu vois, parce que j'ai récupéré pas mal de...
11: Non, attendez. Vous vivez dans un monde, c'est des bisounours chez vous, mais en version naturiste.
4: Je comprends pas.
11: Ah oui, je comprends. Mais je peux pas vous aider, parce que je suis sur un plateau, je suis en train d'essayer de travailler.
4: Il y a pas Arthur dans le coin, par hasard?
11: Mais... Si, là.
4: C'est vrai?
11: J'ai une relation cassée avec Arthur, on s'entraîne, on fait des pompes ensemble, on fait du sport.
4: Tu peux me le passer juste 2 secondes, s'il te plaît?
11: Bien sûr, mais il est pas là. Et même s'il était à côté de moi, jamais je lui donnerais le numéro de téléphone.
4: Et il n'y a pas quelqu'un d'autre de connu qui pourrait peut-être me...
11: Voilà, je vous souhaite une bonne journée, monsieur.
4: Non, non, mais raccroché, donc je rappelle. Voilà, touche bis.
11: Allô?
4: Ouais, excuse parce que ça coupe en fait, je pense que ça passe.
11: D'accord, pas. Et donc vous allez m'appeler toutes les 3 minutes parce que ça coupe. Hein. Alors je viens d'avoir Arthur au téléphone, il est ravi, il a très envie de vous avoir sur son émission.
4: Ah bah je savais pas.
11: Bah oui, je suis François Hollande qui vous prend comme Premier ministre. Ce qu'il s'est dit en ce moment c'est le bordel, donc on a besoin de gens compétents. Je lui ai parlé que vous en live, t'as envoyé du steak comme on dit.
4: C'est pas vrai.
11: Non.
4: Non mais en échange, moi j'ai des numéros, j'ai Anne Roumanoff si tu veux.
11: Je l'ai, le numéro
12: ah,
11: de Anne.
12: Tu l'as bon. Non, mais tu vois, comme ça, on fait donnant-donnant. Moi, je te file un numéro.
11: Maintenant, on se tutoie. non, mais c'est qui? C'est qui? C'est quoi cette blague? C'est radio? C'est quoi?
12: Ah oui, je peux te faire passer sur Rire et Chanson, dans ce cas, si tu veux.
11: C'est Rire et Chanson?
12: Ben, voilà.
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14: Allô? Oui, salut ma grande, tu passes Jackie?
15: Ah, Jackie n'est pas là.
14: Ah, où est-il encore?
15: Il travaille.
14: Ben oui.
15: C'est de la part de qui?
14: C'est Bernard, l'appareil.
15: Bernard?
14: Oui, Bernard Ledoux.
15: Bernard Ledoux?
14: Oui.
15: Je suis désolée, je vois pas. Hein.
14: Bon, c'est pas grave, oui. Ça va te revenir. Je te passe sa marraine. Hein.
15: D'accord.
14: Tata? C'est qui l'appareil?
15: C'est la femme à Jackie.
14: Oui, mais son prénom?
15: Reine.
14: Tata Germaine, c'est Anne, hein?
0: Ah, merci. Allô?
15: Oui?
0: Bonjour, ma grande.
15: Ah oui, bonjour, tante.
0: Ça va bien?
15: Ben, moi, ça va. Et vous?
0: Mais ça va bien, enfin. T'as su ce qui m'était arrivé, j'imagine?
15: Ben, oui, bien sûr. Ça, malheureusement.
0: Ah, hein. Qu'est-ce que tu veux?
15: Ah oui.
0: J'ai reçu ta petite carte.
15: La petite carte?
0: Il y avait une petite carte, meilleur vœu de rétablissement.
15: Ah non.
0: Ah bon, tu m'as pas envoyé de carte?
15: Non.
0: Reine, elle ne m'a pas envoyé de carte.
15: Enfin, eh ben écoutez, je vais vous donner votre bonjour à Jackie.
0: Oui.
15: Hein? Et puis je vous dis à la prochaine.
0: Eh ben, ce soir.
15: Parce que... Ah.
0: Oui, parce qu'on vient dîner chez vous ce soir.
15: Eh ben, c'est que ce soir, ça c'est embêtant, on n'est pas là.
0: Ah bon?
15: Ben non, justement, on va prendre l'apéro, justement, là, dans le patelin à côté, chez des amis.
0: Chez qui vous allez?
15: Oh là là, c'est chez la famille, vous les connaissez pas.
0: Comment qu'ils s'appellent, dis-moi?
15: Pff, vous les connaissez pas, ces gens-là.
0: Comment qu'ils s'appellent?
15: Ils s'appellent l'évêque.
0: L'évêque?
15: Oui.
0: Oh bah tu paries que je les connais.
15: Oh, ça m'étonnerait.
0: Ah
15: hein.
0: Oh, bah si, alors. Ah oh, bah dis-donc, à quelle heure vous y allez?
15: Ben écoutez, hein, nous, quand on va, on sait pas jamais à l'eau où on va, et on sait jamais à l'eau
0: oui,
15: où on arrive.
0: Oui, bah enfin,
15: hein.
0: vers 7 heures.
15: Oh, ce sera peut-être plutôt après, hein.
0: Bernard, vers 7 heures, est-ce que tu penses qu'on peut aller chez l'évêque? Ben, Jackie et Rennes, ils y vont pour l'apéritif, hein, tu vas
15: oui,
0: pour l'apéritif.
15: Ben, normalement, c'est pour l'apéritif, j'espère que ce sera seulement pour l'apéritif, hein.
0: Ah oui, parce que s'ils nous gardent à dîner, c'est embêtant, moi, j'aurais préféré vous voir, évidemment, chez vous, à la maison, hein.
15: Ben, oui, bien sûr, hein.
0: Mais écoute, tu sais ce qu'on fait?
15: Oui.
0: On va venir vous chercher, et comme ça, on ira avec vous chez eux.
15: Ben, si on est là.
0: Ma petite reine, pour être sûre de ne pas te rater.
15: Mmh.
0: On va venir tout de suite pour te rendre une petite visite.
15: Bah, tout de suite, c'est que je vais m'en aller, c'est ça le problème.
0: Oh, bah, on est là dans 10 minutes, nous, hein.
15: Ouf, je me sens que ça fait quand même assez loin.
0: Oh oui, mais tu sais, c'est jamais assez loin quand on est de la famille. Hein?
15: Ah oui, bien sûr.
0: Hein,
15: bien
0: il est temps que la famille se retrouve.
15: Oui.
0: Surtout qu'on ne savait pas où dormir ce soir, figure-toi.
15: Ah bon?
0: Oui. Alors, ça tombe bien que tu sois là avec Jackie.
15: Ah ben, c'est que la place chez la maison dure, hein.
0: Comment?
15: C'est dur à la maison en ce moment pour avoir de la place, hein, pour dormir, hein, parce que j'ai la famille qui est là et tout ça.
0: Écoute,
15: hein, si on se voit, tant mieux, si on se voit pas, ben, c'est pour notre foi. Hein.
0: Reine, j'ai la très légère impression, mais tu vas me dire si je me trompe, hein. Moi ça m'étonnerait parce que je connais bien mon petit Jackie.
15: Oui.
0: J'ai la très petite impression
15: oui.
0: que tu veux pas me voir.
15: Ah non, pas du tout, au contraire, tante, je voudrais bien vous voir.
0: Ah, bon quand même.
15: Ah oui, bien sûr.
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16: Allô.
4: Bonjour madame, c'est bien l'épicerie?
16: Oui.
4: J'ai acheté de la nourriture pour chat chez vous, il y a un problème.
16: C'est quoi le problème?
4: Le problème c'est le chocolat, c'est pas du tout adaptifié pour les chats.
16: Comment ça le chocolat? Nous on vous a vendu du chocolat pour chat nous.
4: Eh ben voilà, comme vous dites, du chocolat pour chat.
16: Et quoi? Du chocolat pour chat? Nous on vend pas de chocolat pour chat monsieur, ok?
4: Ah si, j'ai acheté du Kit Kat chez vous, c'était des barres pleines de chocolat.
16: Et si vous savez pas qu'on peut pas donner de chat au chocolat, c'est pas mon problème ça.
4: Alors pardon, j'ai pas donné du chat au chocolat, en fait c'est le chat.
17: Oui bonjour.
4: Bonjour madame, ce que je voulais dire c'est que c'est mon chat qui a mangé votre Kit Kat au chocolat.
17: Attendez. Et tout le monde commence à me dire, oh bah j'ai acheté ça, je l'ai donné à mon chat, il fallait pas, bah je vais aller où là?
4: Pardon, mais qui c'est qui vend du Kit Kat au chocolat?
17: Mais c'est vous confondez, c'est pas du tout la même truc.
4: Comment ça c'est pas la même truc?
17: C'est pas un truc pour chat, les Kit Kat, ça s'écrit comme ça, K-I-T-K-T-K-T.
4: Ah Attendez, qualité caté caté, à mon avis, vous vendez des faux quité caté.
17: Ah non, je vends pas des faux quité caté, monsieur.
4: Pas vu comme c'est écrit.
17: Et attendez, de toute façon, comment vous parlez, monsieur, hein?
4: En plus, il y a écrit 4 dessus, donc forcément, ça enduit dans
17: mais
4: les...
17: Mais n'importe quoi, mais 4, ça veut pas dire chat, hein.
4: Ah si, c'est parce que c'est écrit en anglais.
17: Mais non, mais pas comme ça, pas avec un K.
4: Bah si, d'ailleurs, on dit, where is John?
17: Non.
4: John is in the cat.
17: Non, mais quité caté, c'est pas, attendez. Allô?
4: Oui, bonjour monsieur.
17: Bah, je suis pas bonjour monsieur, je suis madame.
4: C'est-à-dire?
17: Ben, je suis la patronne.
4: Admettons.
17: Alors, attendez. Kit et 4, il y a un E entre deux. Et moi, le Kit 4 que je vends, il n'y a pas de E entre deux.
4: Donc, c'est bien ce que je disais, c'est du faux.
17: Quoi, c'est du faux? Bah, non, c'est pas du faux.
4: C'est une imitation.
17: Mais non, c'est pas une imitation, monsieur.
4: Ah, si. J'ai vu un reportage à la télé. Ils changent une lettre dans le nom.
17: Ben, non, vous avez pas vu de reportage à la télé. Attendez, faut pas regarder ce qu'ils disent à la télé.
4: Ah, bah, dans la télé, ils disent qu'il y a beaucoup de faux Kit et 4 en circulation.
17: Mais non!
4: Que souvent, c'est des trucs fabriqués par les Chinois.
17: Non! Attendez, vous allez dire que c'est de la merde.
4: Ça, je sais pas. En tout cas, c'est du chocolat de contrebande.
17: Mais c'est pas du chocolat de contrebande.
4: Ah, c'est ce que mon vétérinaire m'a dit.
17: Mais non.
4: Si.
17: C'est qui votre véto?
4: Bah, c'est le docteur Martin.
17: Je vais l'appeler, votre vétérinaire.
4: Ah, bah, justement, il est avec moi.
17: Eh bah, passez-le moi.
4: D'accord.
17: Moi, je vais lui expliquer, il va me comprendre tout de suite.
4: Docteur Martin. Oui, monsieur Martin.
17: C'est le vétérinaire. Non, mais c'est de ma faute, je vends de la contrebande.
4: Le monsieur de l'épicerie veut vous parler.
17: Il est babache. Bah, ouais, non, mais attends. Il est vraiment babache, lui.
4: Parce que, effectivement, il y a du chocolat.
17: Je comprends rien au film.
4: Mais en plus, ce sont des copies chinoises.
17: Des copies chinoises? Non, attends. Il dit c'est de la copie chinoise.
4: Oui, allô?
17: Oui, bonjour.
4: Bonjour, cher monsieur, docteur Martin à l'appareil.
17: Alors, votre client.
4: Oui.
17: Il m'a acheté du Kit Kat.
4: Du Kit Kat, oui, je sais.
17: Non, pas Kit Kat. Kit Kat.
4: Vous en avez encore en magasin?
17: Ah oui.
4: Ok, je vais venir vérifier que ceux qui vous restent ne contiennent pas de chocolat.
17: Bah, c'est du chocolat, c'est des barres chocolatées.
4: Voilà, bah ceux qui contiennent du chocolat, vous les jetez par mesure d'hygiène précautionniste.
17: Bah vous rigolez, je vais pas balancer mes Kit Kat, hein.
4: Au passage, je vous ai fait aussi une attestation pour la moquette de mon client.
17: Eh bah.
4: Eh bah parce que le chat, il lui a pourri toute sa moquette.
17: Eh bah.
4: Eh bah, elle va pas se remplacer toute seule.
17: Eh, attendez, vous croyez pas, attendez même pas que je vais payer la moquette.
4: Bah pardon, il venait de refaire le sol tout en cachemire.
17: Bah, je m'en fous, c'est pas de ma faute.
4: Bah quand même, je vais venir avec le chat, vous allez voir.
17: Bah non, les chats n'ont pas le droit de rentrer en magasin, les gens.
4: Oh, bah dans ce cas, je vous le passe.
17: Pardon?
4: Je vous passe le chat. Martino?
17: Pardon?
4: Je te passe le monsieur. Miaou. Allô?
17: Attendez.
4: Miaou, c'est Martino.
17: Vous êtes qui?
4: Miaou, je suis le chat.
17: Hein?
4: Miaou, oui, et je pourris toute la moquette.
17: Et sous ma gueule?
4: Miaou, c'est possible.
17: Ouais, allez.
4: Allô?
17: Allez.
4: Oh, on va pas se quitter comme ça,
17: oh. Oh là là.
4: Miaou, un petit bisou.
17: Bon.
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13: Mérite Tao, bonjour.
14: Allô?
13: Oui? Bonjour, oui, monsieur.
14: Bonjour, madame. Je suis bien à la mairie.
13: Oui, vous êtes à la mairie de Thaon-les-Vosges.
14: Voilà, c'est ça.
13: Mm-hmm.
14: C'est ce qu'on m'avait dit, en fait. Hein, parce
13: oui,
14: que...
13: c'est...
14: non, donc, c'est...
13: Oui, la mairie que vous voulez.
14: Ben, non, en fait, pas tout à fait.
13: Ah bon, ben alors.
14: Voilà. Mm-hmm. Je suis bien à la mairie de Thaon-les-Vosges.
13: Oui, de Thaon-les-Vosges. Oui.
14: Ah, c'est ça. D'accord. Très bien.
13: Oui, alors.
14: Oui, parce qu'on m'avait donné votre numéro, vous savez.
13: Mm-hmm. Donc, vous voulez quoi, monsieur?
14: La personne à qui j'ai demandé, justement, au préalable, si je pouvais vous joindre, m'a donné votre numéro de téléphone.
13: Oui, bah oui, donc vous êtes à la mairie, donc vous voulez quel service?
14: Ah oui, c'est normal, parce qu'on m'a donné votre numéro de
13: oui,
14: téléphone.
13: Oui, bah oui, d'accord, mais je voudrais bien savoir ce que vous voulez.
14: Voilà. En fait, savoir si la mairie est ouverte actuellement.
13: Oui, elle est ouverte jusqu'à 18h.
14: Ah bon, vous êtes sûr?
13: Je suis sûr. Pourquoi?
14: Ben, parce que je veux pas venir et puis qu'elle soit fermée, hein.
13: Ben oui, pourquoi je suis sûr? Je travaille à la mairie, je sais que les bureaux sont ouverts jusqu'à 18h.
14: Ah mais vous y êtes, là?
13: Eh ben oui, je suis au standard.
14: Ah.
13: Eh ben oui, je comprends pas trop ce que vous voulez.
14: Parce qu'on m'a donné votre numéro de téléphone.
13: Eh ben oui, j'ai bien compris. On vous a donné notre numéro de téléphone. 39...
14: Ah non, pas le mien, hein, le vôtre.
13: Oui, ben oui, j'ai bien compris. Vous êtes à la mairie.
14: D'accord.
13: Voilà, donc vous pouvez venir avant 18h.
14: Jusqu'à quelle heure?
13: Jusqu'à 18h.
14: Ah, pas plus.
13: Écoutez, je vous entends mal, je raccroche.
14: Je vous entends, madame, allô?
13: Mérite, bonjour.
14: Ah, oui, parce qu'on a été coupé.
13: Attendez, là, je reprends le standard, là. C'est pourquoi, monsieur?
14: C'est pour savoir si je suis où, là?
13: Bah, mairie Thaon-les-Vosges, monsieur.
14: Ah, c'est pas vous que j'ai eu tout de suite, là?
13: Non.
14: Ah, d'accord. Thaon-les-Vosges.
13: Voilà, Thaon-les-Vosges.
14: Ah, c'est Thaon ou Thaon?
13: Mais vous n'êtes pas de Thaon?
14: Ah bah, pas du tout, non.
13: Vous appelez d'où, là?
14: La préfecture, Saint-Dié.
13: Ah bon?
14: Vous comprenez?
13: Oui, je comprends bien, oui.
14: Ah,
13: oui.
14: D'accord, oui, parce que juste avant, la dame que j'avais avant, elle n'était pas... Elle comprenait pas du tout.
13: Ah bon? Alors, vous voulez quoi, là? Simplement les renseignements? Vous êtes bien à la ville de Thaon-les-Vosges?
14: Oui, c'est ça. Ça existe depuis longtemps?
13: Quoi?
14: Les Vosges.
13: Ah bah, bien sûr, oui.
14: Ah, d'accord.
13: Mmh. Oui, et... parce qu'il y a Thaon dans le Calvados, mais Thaon tout seul.
14: Alors...
13: Hein, c'est dans le 14, mais c'est une autre commune.
14: Thaon-les... Calvados. Ah oui, mais c'est pas ça. Moi, j'ai demandé Thaon-les-Vosges.
13: Oui, bah, vous êtes bien Thaon-les-Vosges.
14: Bah, vous venez de me dire que...
13: Il existe un autre Thaon tout seul, puisque vous me dites que les Vosges, est-ce que ça fait longtemps que ça existe? Oui, je vous ai répondu. Et Thaon tout seul, sans les Vosges à la suite, c'est dans le Calvados.
14: Oula, attendez, j'ai pas compris. Je suis stagiaire, je débarque de l'ENA et de Sciences Po, donc j'ai besoin de comprendre.
13: Alors, et vous voulez comprendre quoi, monsieur?
14: Thaon. À quoi ça correspond et surtout à quoi ça sert?
13: Thaon-les-Vosges, à quoi ça correspond et à quoi ça sert?
14: À quoi ça sert, oui.
13: Bah, c'est une ville, hein, comme Épinal, comme Saint-Dié, comme c'est une ville.
14: Oui, mais elle sert à quoi, madame?
13: Qui?
14: Bah, votre ville.
13: Elle sert à quoi, notre ville? Qu'est-ce que vous entendez par ce qu'elle elle sert à quoi?
14: Est-ce que vous pouvez me passer la précédente standardiste? Parce que j'ai l'impression que vous ne comprenez pas...
13: Bah, il faut dire que c'est difficile à vous comprendre, monsieur, hein.
14: Comment?
13: Je ne sais pas ce que vous voulez. Vous me demandez le Thaon-les-Vosges, qu'est-ce que c'est? Bah, c'est une ville, hein. Moi, je ne peux pas vous dire autre chose, hein.
14: Ah, je ne vous ai pas demandé ça.
13: Écoutez, je vais vous passer la directrice générale.
14: Non, je vous ai demandé à quoi ça servait.
18: Allô?
14: Oui, bonjour, madame.
18: Bonjour, monsieur.
14: Bernard Lamolle, je suis l'assistant de monsieur le préfet. Je viens d'être nommé à Saint-Dié. Je sors de l'ENA.
18: Oui.
14: Et je travaille sur un plan de réforme des standards de mairie actuellement.
18: Oui.
14: Et donc, j'ai appelé votre standard. Je suis tombé sur deux standardistes. Et effectivement, il est urgent de réformer ça, hein. Si je peux me permettre, hein.
18: Oui. Alors, quel est le but de votre appel, là?
14: De vérifier les compétences de chacun au standard, hein.
18: D'accord.
14: Alors, madame, vous êtes bien sûr temps, vous aussi?
18: Thaon-les-Vosges.
14: Donc, c'est une ville.
18: Oui.
14: Et à quoi ça sert, madame?
18: Une ville? Eh bien, être administré tous ses habitants.
14: Une ville, ça sert à administrer les habitants. Non, ça, c'est la mairie, madame. La ville. À quoi sert votre ville?
18: Ben, à quoi ma ville, elle sert? À plein de choses.
14: Oui. Combien de choses? À peu près, hein. À 100 près.
18: À 100 près?
14: Oui, madame.
18: Ben,
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19: Bonjour.
20: Bonjour monsieur, c'est le salon de coiffure, c'est ça?
19: Oui.
20: C'était pour vous prévenir, comme c'est compliqué de se faire ouvrir une ligne fixe, je me suis branché sur votre ligne téléphonique.
19: Comment c'est possible ça, de se brancher sur la ligne de quelqu'un d'autre?
20: C'est mon beau-frère qui s'est occupé de tout le branchage, parce qu'il travaille dans le télécommunisme depuis des années.
19: C'est légal votre truc ou pas? Parce que nous on n'a pas de forfait illimité.
20: Il faudrait peut-être changer dans ce cas la formule, parce que...
19: Non. Je vois pourquoi on va changer notre forfait alors que tout se passe bien.
20: Comme moi je reçois aussi vos appels, vous voyez.
19: Non mais c'est quoi ce bazar là? C'est n'importe quoi. Recevoir nos appels, vous allez pas gérer nos rendez-vous quand même.
20: Moi je veux bien prendre vos rendez-vous comme vous
19: non,
20: le proposez.
19: Non, stop, on arrête là. C'est n'importe quoi ça.
20: Allô?
21: Oui, c'est quoi ce bazar là?
20: Ah, bonjour monsieur.
21: Moi j'ai eu un appel tout à l'heure, là, il n'y a pas très longtemps. Ça a sonné aussi chez vous.
20: Voilà, ça a sonné. Alors j'ai voulu décrocher, mais vous avez décroché avant moi.
21: Mais c'est pas normal.
20: C'était pour vous l'appel ou c'était...
21: Bah, c'était pour nous, mais...
20: Non, parce que si vous décrochez mes appels, effectivement...
21: Non, mais attendez, ils vont rien comprendre, là, les clients, nos clients.
20: Non, mais je leur dis qu'ils se sont trompés, ils rappelleront.
21: Non, mais ça va pas du tout, ça.
20: Dans ce cas, vous dites à vos clientes de laisser sonner un coup, de raccrocher et de rappeler tout de suite. Comme ça, moi, je sais...
21: Non, mais on est à salon de coiffure, nous, ici. On va pas dire à toutes nos clientes, appeler un appel et tout ça. Non, c'est pas normal.
20: Excusez-moi de vous rendre service, quand même.
21: Pardon, vous nous rendez service?
20: Je les prends, vos rendez-vous, si c'est ça qui vous...
21: Mais ça va pas, non? Vous rigolez, là, ou quoi? Nos clients, c'est nos clientes, non? Vous n'allez pas prendre nos rendez-vous, non?
20: Bah, s'ils m'appellent.
21: Ah, bah, non, mais les clients vont plus rien comprendre, là. Là, on perd des clients.
20: On dit que le premier qui décroche prend le rendez-vous pour l'autre.
21: Non. Alors là, ça, c'est pas normal.
20: Si ça vous embête, vous pouvez peut-être ouvrir une deuxième ligne.
21: Ah, non, mais, vous rigolez, là. C'est à vous de changer votre bazar.
20: Oh, bah, pourquoi?
21: Bah, parce que vous débrouillez.
20: Mon beau-frère, il peut vous rebrancher sur une autre ligne.
21: Non, je suis désolée.
20: Mais non, il le fait gratos, ça.
21: Non.
20: Comme ça, moi, j'aurai votre numéro, vous en aurez un autre.
21: Non, on garde notre numéro.
20: Parce que
21: terminé.
20: Là, il peut vous mettre...
21: Non, vous m'écoutez, d'accord?
20: Sinon, ce qu'on peut faire, les jours impairs, ça sonne chez vous, et les
21: non,
20: jours...
21: Mais vous rigolez, là, monsieur, là. Non, mais ça va pas, là.
20: Ben non, mais vous voyez, comme ça, on fait un jour sur deux.
21: Non, c'est non. Franchement, vous commencez à me saouler. Votre beau-frère, là, franchement, non, c'est zéro.
20: Comment ça, c'est zéro?
21: Non, mais attendez, là, vous voulez en plus qu'on change de numéro de téléphone? Nous, on a toutes nos plaquettes, nos numéros de fait, dans l'année et tout. Les premiers sont les premiers.
20: Alors oui, mais les deuxièmes sont quand même les deuxièmes.
21: Ah non, non.
20: Ah bah si.
21: Mais là, je sais, là, attention, arrêtez, parce que là, ça va, c'est pas aller loin.
20: Non, mais il va vous mettre sur un 0,8.
21: Non, non, mais non, mais non, mais ça, mais arrêtez là.
20: Alors, ça sera légèrement surtaxé.
21: Non, je suis désolée, c'est non. C'est non et c'est non. Et pourquoi nous, on changerait notre numéro de téléphone et pas vous?
20: Bah parce que c'est pas moi qui vais payer un numéro surtaxé quand même.
21: Non, eh ben, vous rigolez là. C'est chez nous là.
20: Vous le faites payer à vos clients, vous voyez, c'est pas.
21: C'est non, c'est non et c'est non. Attendez, on est deux associés, hein.
20: C'est un peu comme si on était trois maintenant, puisque vous pouvez me conseiller.
21: Ah,
20: être...
21: non.
20: Ah oui, mais alors si vous voulez rien aussi.
21: Arrêtez.
20: Ah, vous avez entendu?
21: Oui, qu'est-ce qu'il y a?
20: Nous avons un double appel. Ne quittez pas.
21: Mais c'est quoi ce truc là?
20: Ah, justement, c'est un client qui voudrait prendre rendez-vous.
21: Non mais arrêtez, le client nous appelle directement.
20: Mais je l'ai en ligne là, je l'ai
21: ah,
20: en
21: non,
20: ligne.
21: Non, c'est la personne m'appelle directement. Non mais que c'est quoi ce bazar là? Non mais attendez.
20: Ah, bah, notre monsieur, vous êtes l'associé?
1: Oui, alors vous êtes monsieur comment?
20: Monsieur Martin.
1: Oh, c'est bon. C'est encore une blague à la con.
20: Non, pas du tout.
1: Monsieur Martin, c'est rire et chanson. Alors vos conneries, c'est bon.
20: Merci monsieur.
1: Bande de cons.
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22: Allô?
23: Allô?
22: Oui?
23: Oui, bonjour madame.
22: Bonjour monsieur.
23: Madame Marfort.
22: Oui.
23: Madame Marfort, ça va bien? Ça va fort, hein?
22: Ça va fort.
23: Ça va fort, très bien. Bonjour madame, gendarmerie nationale, pareil. Adjudant de la place. Ah là, ça va moins fort là, hein?
22: Oui, non, j'écoute, hein.
23: Ouais. Là, ça va moins fort, là.
22: Qu'est-ce qui vous amène?
23: Bah, en général, c'est mon adjudant-chef, c'est lui qui me conduit. Pourquoi me demander ça?
22: Ah bon?
23: Bah, je comprends pas.
22: Moi non plus.
23: Bon, madame.
22: Oui.
23: Votre véhicule?
22: Oui.
23: Est de quel type?
22: Je n'en sais rien. Je n'y connais rien.
23: Non, mais est-ce que, attendez, c'est simple, est-ce que c'est un type 4 roues ou un type 2 roues?
22: Je ne peux pas vous dire, c'est peut-être un type 4 roues.
23: Hein. Donc, votre voiture a 4 roues. Nous sommes d'accord?
22: Oui. Elles ont toutes 4 roues.
23: Pardon, madame?
22: Elles ont toutes 4 roues, mais je ne sais pas dans quel type qu'elle est.
23: Bon, écoutez, madame, si vous commencez à vous moquer...
22: Non, j'écoute.
23: D'un gendarmerie nationale...
22: Ah, vous savez, je suis vieille. Hein.
23: Mais non!
22: Oh là là!
23: Mais c'est dans la tête, vous rigolez, c'est ça qui compte. Vous êtes très bien dans votre tête.
22: Je vais bientôt partir pour le grand voyage.
23: Bon, oh, bah, vous n'avez pas l'air d'y danser. Moi, je peux vous dire, à la voix...
22: Oh oui, mais ça ne durera pas!
23: Mais si!
22: Non.
23: Écoutez-moi,
22: non.
23: Vous m'entendez?
22: Oui. J'écoute.
23: Vous n'entendez que le son de ma voix, madame.
22: Oui.
23: Est-ce que vous êtes prête pour le grand voyage?
22: Oui, prête.
23: Bien.
22: Voilà.
23: Eh bien, madame, la gendarmerie nationale vous souhaite une bonne route.
22: Voilà, je vous remercie.
23: Et si vous voyez l'adjudant-chef Charrier qui nous a quittés malheureusement lors d'un accident de voiture il y a 3 ans, il est encore bourré, vous pouvez le saluer de notre part?
22: Oui, oui, entendu. Je ferai votre commission.
23: Vous avez noté son nom?
22: Eh bien, je vais marquer tout de suite avec mon crayon.
23: Voilà, adjudant-chef.
22: Oui.
23: Charrier. Ouais.
22: Bon, j'inscris tout de suite.
23: Voilà.
22: Et si je le vois, je vais lui donner le bonjour de votre part.
23: Voilà.
22: Hein? Entendu.
23: Merci à vous.
22: Oui, au revoir.
23: Au revoir.
24: Bonjour.
20: Bonjour monsieur, c'est bien la pharmacie?
24: Oui, c'est monsieur Marc.
20: Bah oui, bravo, vous m'avez reconnu.
24: Oui.
20: Alors là, vous avez une très bonne oreille, félicitations.
24: Oui.
20: Bon, ça va mon petit?
24: Ça va monsieur.
20: Alors, qu'est-ce que je peux faire pour vous?
24: Bah je sais pas, vous m'avez appelé.
20: Comment ça je vous ai appelé?
24: Bah oui, c'est vous qui m'appelez là.
20: Alors pardon, c'est monsieur Marc à l'appareil.
24: Oui, bah je sais bien, je vous ai reconnu monsieur Marc. J'ai l'habitude avec vous.
20: D'accord, mais enfin, si vous pouvez juste me dire pourquoi vous m'avez appelé.
24: Mais c'est vous qui m'avez appelé, moi j'ai pas appelé du tout.
20: Ah, attendez, je vous reconnais, vous êtes la personne de la pharmacie.
24: Oui, c'est ça monsieur.
20: C'est monsieur Marc à l'appareil, ça va mon petit?
24: Bah oui, vous vouliez quelque chose à la boutique?
20: Bah dites-moi, vu que c'est vous qui m'appelez.
24: Non, du tout.
20: Oh là là, mais qu'est-ce que c'est que cet imbroglio?
24: Bah écoutez, c'est pas grave monsieur Marc.
20: Ouais, vous savez quoi, quand ça vous revient, vous me rappelez.
24: Oui, il y a pas de souci monsieur Marc.
20: En revanche, pardon, mais c'est qui ce monsieur Marc? Je le connais.
24: Bah je vous ai dit monsieur Marc.
20: Ah, mais c'est pas moi.
24: Bah, c'est pas possible monsieur, depuis le début.
20: Ah non, mais vous allez rire. Je croyais que vous me faisiez un canular téléphonique et que vous me donniez un nom.
24: Ah, d'accord.
20: Ouais, donc vous êtes madame Marc en fait.
24: Mais non, c'est pas madame Marc monsieur.
20: OK. Bah passez-la moi.
24: C'est pas possible.
20: Bah j'imagine qu'elle a un truc à me dire, sinon elle vous demanderait pas de m'appeler.
25: Allô?
20: Bonjour monsieur, on devait me passer madame Marc.
25: Oui, c'est madame, ouais.
20: Comment ça, vous êtes madame Way?
25: Non mais je...
20: Oh là là, on va pas y arriver hein.
25: Je sais pas, non mais vous...
20: Je demande madame Marc, on me passe madame Way?
25: Ah non, j'ai pas dit madame Way.
20: D'accord, désolé, comme vous avez un gros accent chinois, je pensais que vous étiez madame Way.
25: Ah d'accord, ok, non, pas du tout.
20: Enfin, je dis chinois, pardon, hein, vous êtes peut-être coréen.
25: Non, je suis français, non, pas du tout.
20: Ou japonais, non?
25: Non, pas du tout, non.
20: Bref, passez-moi la vraie madame Way.
25: Bah y a pas de madame Way.
20: Elle est pas là, bon bah passez-moi monsieur Way alors.
25: Bah non, y a a pas de monsieur, madame, ouais, je vous dis monsieur. C'était de la part de qui?
20: C'est de la part de monsieur, non.
25: D'accord, c'était pour quoi alors?
20: C'était pour faire un ni ouais ni non. Le principe est simple, on dit pas ouais et on dit pas non. Vous êtes prêts?
25: Ah ouais, non, j'ai pas le temps.
20: Ah ouais, non, par exemple, là c'est perdu direct. Attention, c'est parti maintenant.
25: Bon, là j'ai des clients qui attendent, monsieur, donc.
20: Oh, pardon, vous avez des clients qui attendent?
25: Oui, ils sont rentrés dans le magasin.
20: Voilà, encore perdu. Allez, dernière chance, vous êtes prêts?
25: Mm-hmm.
20: Ok, vous avez des clients qui attendent donc?
25: Bien sûr.
20: Et ce sont des clients qui attendent dans la pharmacie?
25: Ah, voilà.
20: D'accord, donc en fait, ils sont en train de vous souffler toutes les bonnes réponses, je vois le truc.
25: Non.
20: Voilà, encore perdu.
2: Vous êtes monsieur Martin de la société Martin, c'est ça?
20: Ah oui, bonjour monsieur, on se connaît?
2: Oui, je vous connais.
20: On se serait pas déjà croisé à Martinville par hasard?
2: Donc, je vais passer à la radio.
20: Non seulement vous allez passer, mais il y a aussi monsieur Marc, madame Way, monsieur Nan, tout le monde est là.
2: Ouais, voilà, c'est ça.
20: Et c'est quelle radio d'ailleurs?
2: Rire et Chanson, c'est la radio que j'écoute tout le temps.
20: Ah, mais très bon choix.
2: Parce que vous avez toujours une musique.
20: Ouais, je vais vous faire une révélation. On en a même plusieurs des musiques.
2: Ouais, je sais, mais c'est ce que j'aime bien chez vous.
20: Alors moi, je m'occupe plus du rayon conneries, mais je transmets.
2: Et vous en dites des bonnes. Et ça fait plaisir et ça nous fait rigoler.
20: Merci, jeune homme.
2: Merci, madame Martin.
20: Et bonne journée, mon petit.
2: Au revoir, madame.
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6: Ambulance, bonjour.
7: Bonjour madame, je suis bien aux ambulances.
6: Oui monsieur.
7: Bonjour madame.
6: Bonjour monsieur.
7: Monsieur le Dieu à l'appareil.
6: Oui.
7: Je vous appelle parce que, vous savez, on garde des enfants là, hein, pendant les vacances de Pâques. Hein.
6: Oui.
7: Et là je viens de surprendre mon petit-fils. Il s'apprêtait à téléphoner, à vous appeler, là, il allait composer votre numéro.
6: Oui.
7: Pour vous faire une plaisanterie au téléphone, alors qu'il est en vacances et que je lui expliquais que vous travaillez pendant ce temps-là.
6: D'accord.
7: Et que s'il y avait des gens à qui il fallait pas faire des blagues, c'était bien les ambulances.
6: Ah, d'accord.
7: Je vous le passe, si vous pouvez lui expliquer pourquoi il faut pas vous faire de blagues, ça m'arrangera, comme ça, c'est bien que cette génération-là, on leur fasse la morale un peu aussi.
6: D'accord, hein. Merci.
7: Écoute, la dame va t'expliquer.
6: Allô?
7: Il vous écoute, hein?
6: Oui, bonjour.
7: Il est assez timide.
6: Et oui, il faut pas faire de blagues parce que tu sais, nous on a des gens très malades à transporter. Après, si on vient chez toi parce que tu nous as fait une blague, ça va pas aller, quoi. Tu comprends, hein?
7: Oui, allô?
6: Oui.
7: Oui, bonjour. Je sais pas pourquoi vous me dites ça parce que je sais très bien, je suis brancardier à l'hôpital.
6: Mais attendez, vous avez quel âge, monsieur?
7: Moi, j'ai 50 ans.
6: Ah, mais voilà.
7: Je vous passe mon grand-père. Hein.
6: D'accord.
7: Allô?
6: Oui?
7: Je vous ai eu.
6: Comment?
7: Eh ben oui, je vous ai eu, je suis content.
8: Bonjour.
20: Oui, bonjour madame. C'est bien le garage?
8: Oui.
20: J'ai fait un dossier pour toucher la prime à la casse là sur ma vieille bagnole.
8: Oui.
20: Donc j'ai déclaré que je vous avais acheté une voiture.
8: Mais comment ça se fait que vous avez marqué que vous m'avez acheté une voiture?
20: Eh ben parce que j'étais obligé parce que sinon je touchais pas la prime à la casse.
8: Attendez, vous me demandez même pas avant. Vous croyez quoi? Non, moi je suis pas d'accord. Attendez, c'est comme une fausse facture, hein. C'est de la fraude.
20: Pour la testification, comment on fait?
8: Ah non, mais c'est hors de question que je vous fasse une attestation alors que je vous ai pas vendu de voiture. Moi, c'est hors de question. Vous faites des trucs sans demander avant aux gens. Non mais c'est nouveau ça. Vous êtes même pas client chez moi. Vous faites des trucs comme ça.
20: Non mais on va dire que je suis client chez vous.
8: Moi je peux avoir des problèmes derrière. Vous avez fait quoi comme attestation, comme papier, comme facture, comme call?
20: Parce que j'ai mon beau-frère qui est tamponniste. Il m'a fait un tampon avec le nom du garage. Je me suis permis de relever une plaque minéralogique de chez vous pour la mettre en tant que ma nouvelle voiture.
8: Vous prenez une voiture en passant, vous faites comme quoi je vous ai vendu une voiture. C'est quoi votre truc là?
20: Non mais enfin vous en tant que garageur, j'imagine que vous avez quand même des facilités.
8: Garageur, ouais.
20: Vous vous rendez compte, vous me dites ça maintenant?
8: Ah ouais, mais... vous rendez compte, vous usurpez mon identité pour faire croire que vous avez acheté une voiture et c'est encore vous le... La victime, là, vous
20: Ah bah oui, ah bah on est bien d'accord, parce que c'est quand même vous qui me dites que j'usurpe soi-disant.
8: Mais qu'est-ce que j'ai à voir dans l'histoire, moi? Moi, je fais pas de ça, vous êtes cinglé ou quoi? Vous faites une fausse facture de que je vous ai vendu une voiture, je vous ai
20: rien... Ah, vous avez dit fausse facture?
8: Bah, c'est ce que vous venez de dire, là. Vous me dites ça dans la conversation depuis tout à l'heure.
20: C'est moi qui l'ai dit, tiens, bah c'est la meilleure, ça.
8: Vous m'avez dit quoi? Vous avez un cousin qui fait des tampons, tout ça, c'est moi qui l'invente, ça?
20: Alors, j'ai pas dit un cousin, j'ai dit un beau-frère, excusez-moi.
8: Oh, un beau-frère, vous jouez pas sur les mots.
20: Oh non, bah si c'est pour tout déformer.
8: Mais il y en a qui sont enfermés pour moins que ça, monsieur.
20: Alors justement, parce que moi je vais en parler à mon beau-frère, vous allez voir que ça va pas être la même mayonnaise.
8: Et c'est à cause de moi.
20: Ah bah oui.
8: Vous passez devant les gens comme ça, vous prenez des plaques d'immatriculation de véhicule, après vous dites que vous avez acheté un véhicule, et c'est encore moi.
20: Ah bah...
8: Non mais c'est n'importe quoi. Vous êtes monsieur comment?
20: Non, je suis monsieur Martin.
8: Donc c'est monsieur Martin et votre numéro de téléphone?
20: Je vais plutôt vous donner votre numéro de téléphone, ce sera plus simple, parce que si je passe comme ça, je pourrais me faire appeler chez vous.
8: Bah non, je veux votre numéro de téléphone à vous.
20: Bah moi je préfère vous donner le vôtre.
8: Bah le mot, je vais pas m'appeler quand même.
20: Et pourquoi?
8: Bah parce que.
20: Si moi je suis chez vous, autant que vous appeliez pour pouvoir me parler.
8: Non mais...
9: C'est Rire et Chanson.
8: Hein?
9: C'est Rire et Chanson.
20: Pardon?
9: C'est Rire et Chanson, je te dis.
20: Il y a une dame qui parle derrière?
0: Non, c'est un ami.
20: Ah bah passez-la moi, s'il vous plaît.
9: Allô.
20: Bonjour madame.
9: Tout à fait. Et elle dit que c'est un canular de rire et chanson. C'est Martin. C'est bien ça, c'est rire et chanson.
20: Mais pas du tout.
9: Ah joli, je vous écoute tous les jours.
20: Ah bah c'est bien, continuez.
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0: J'écoute.
23: Oui, salut collègue.
0: Paris, oui.
23: Non, justement, on a pris une ligne dérivée là.
0: Ah bon.
23: C'est le commissariat d'Agen.
0: Oui.
23: Je suis bien au commissariat de.
0: Ouais.
23: D'accord. Dis-moi, on vient d'avoir une visite. On a une visite de inspection des services là.
0: Ouais.
23: C'est pour ça que je t'appelle par une ligne de Paris.
0: D'accord.
23: Ils sont arrivés, ils ont fait souffler tout le monde dans le ballon.
0: Ouais.
23: Et ils ont fouillé tous les placards, y compris les placards perso.
0: Ok, donc ils viendraient peut-être après, quoi.
23: Ah ben, ils sont en route pour... Ils font tout le tour du département. Nous, ils nous ont piqué toutes nos bouteilles.
0: D'accord, bon, ben, tu fais bien de me le dire, parce que...
23: Ah oui, t'as un blâme s'ils trouvent une canette de bière.
0: Ok, d'accord. Bon, ben, écoute, on voit ça de suite, hein. Je te remercie.
23: Ben,
0: c'est
23: écoute,
0: qui, là?
23: Pignon.
0: Pignon.
23: P-I-N-O-N.
0: Et Jean-Michel est au courant?
23: Oui, bah tu parles.
0: Ouais.
23: Attends, tu quittes pas une seconde?
0: Ouais.
23: Je vais voir s'il est là, hein. Quitte pas, je reviens.
11: Il y a l'IGPN qui arrive. Ils viennent d'aller à Jean, ils ont tout piqué dans les placards, les bouteilles, les machins, ils ont tout fait souffler tout le monde dans le ballon. Il a pris une ligne dérivée. Parce que je dis, c'est Paris, mais non, c'est à Jean, mais j'ai pris une ligne dérivée pour pas. Vous avez rien dans vos placards? Putain, faut que j'aille voir, moi je crois que j'ai. Non, mais c'est vrai, en plus. Mais non, mais tout le monde en a. Et surtout, vide les placards, il y a l'IGPN qui arrive. Je te promets, j'ai agent là, c'est le syndicat, ils viennent d'aller, t'en parles pas à lui là-bas, ils viennent de descendre à Agen, ils ont fait souffler tout le monde dans le ballon, ils ont vidé tous les placards perso, le placard machin, il faut enlever toutes les bouteilles qui ont un blâme, une canette de bière, un blâme. Et il faut absolument virer toutes les bouteilles qu'on a dans le... Si, le placard perso. Écoute, je te jure, c'est la tête de mon fils. Il m'a dit, tu préviens tous les collègues s'ils ont des bouteilles dans les placards et tout, qu'ils virent ça, parce que... Non, mais nous, il faut qu'on vire... Il faut que tu le mettes dans la voiture, tu prends dans la voiture, tu le mets chez toi. Dans la boîte, chez toi. Non, mais vous mettez tout dans un sac. Non, mais appelle-le, parce qu'ils vont pas tarder. Ils sont en route, là. Ils sont en route. Non, pas chez elle, comme une ADS. Mais non, mais chez Michel. Essaye de trouver déjà un carton ou une poche pour commencer à... Non, mais ils sont sur la route, hein. Et me dit, démerdez-vous, hein. Christian, t'as rien dans ton placard?
12: Moi, je mets dans mon sac. Ah
0: oui, d'accord. Ou dans ta bagnole. Ou dans la mienne. Moi, je te file les clés de ma voiture, tu fous dans la mienne, je m'en fous. Ouais, à la limite, c'est encore mieux.
23: Ok, allô?
0: Oui.
23: C'est bon, ça y est. Vous avez du pot, hein. Ils sont partis sur Paris.
0: Bah alors j'annule tout alors.
23: Ah parce que t'avais commencé déjà?
0: Bah ouais, moi j'ai déjà prévenu mon collègue. Bon ok, d'accord, je te remercie quand même, hein.
23: Ah bah oui, tu peux respirer.
0: Ouais.
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26: Oui.
20: Bonjour monsieur, c'est bien le bar?
26: Oui.
20: Oui bonjour, c'est Elise Moon à l'appareil.
26: Oui alors?
20: Ah non, bah je vous ai eu, c'est pas vraiment Elise Moon.
26: Je vois même pas lequel que c'est en artiste, alors vous voyez.
20: Oui, bah je comprends que vous soyez impressionné. Je vous rassure, c'est pas le vrai Elise Moon, hein.
26: Oui, mais c'est qui là?
20: Moi je suis l'imitationnaire d'Elise Moon.
26: Ah d'accord, oui.
20: Vous voyez?
26: Non.
20: Comme vous vous êtes inscrite pour avoir de l'imitationnage au téléphone.
26: Attendez, moi je suis pas inscrite pour
20: Ah bah c'est un service que vous avez payé par téléphone, qui a déjà été...
26: Non, pas du tout, j'ai rien payé par téléphone moi, hein. Mais vous rendez compte, mais de quel droit ils se permettent? Je sais même pas qui c'est l'individu.
20: Bah Elise Moon.
26: Oui, bah je veux bien, mais moi je regarde la télé une heure le soir. Alors vous rendez compte?
20: Donc qu'est-ce que je peux vous faire? Le conseil municipal si vous voulez.
26: Ah, vous vous foutez de ma gueule ou quoi là? J'ai rien payé, moi je sais ce que je dis quand même.
20: Non mais dis donc Jean-Louis, faudrait devoir être calmé un petit peu.
26: Oui mais moi je m'en fous de ça moi.
20: Vous reconnaissez le sketch?
26: Ah non, pas du tout. D'ailleurs j'aime pas trop ces artistes là de sous de la gueule de tout le monde, donc voilà.
20: Ah bah ça si ça tenait qu'à moi je ferais quelqu'un d'autre, hein. Mais bon vous savez ça on me l'a imposé donc j'ai pas le choix.
26: Non mais moi je vais sûrement faire le hall là, hein. Il y a déjà assez de conneries de téléphone comme ça qu'il faut décrocher et qu'il y a personne au bout. C'est pas normal qu'ils se servent sur notre compte.
20: Non mais enfin vous voyez, c'est que 25 euros par mois.
26: Que 25 euros, c'est pas 25 euros répétés par mois, ça fait combien à la fin de l'année?
20: Alors, ça dépend, avec les taxes ou pas?
26: Bah oui, bah je m'en fous, les taxes ou pas les taxes, moi, ce n'est pas pour payer 25 euros tous les mois.
20: Je vous rassure, 25 euros, c'est hors taxe, donc ça fait 47.
26: Non, de toute façon, moi, ça paraît sur la facture, je peux vous dire que j'appelle directement là-bas. Je vois pas pourquoi l'autorisation de servir sur notre compte.
20: Bah, comme c'est un service d'imitationnage, ils font de l'imitation de signature, ils font de l'imitation d'artiste.
26: Ah bah oui, bah, c'est pas normal.
20: Bah si, en tant que...
26: Non, c'est pas normal. Bah, dans ces conditions-là, demain, ils vont nous prendre 50 euros.
20: Alors, avec les taxes, on est plus sur 70, en fait.
26: Alors là, je peux vous dire que ça va pas se passer comme ça. Hein.
20: Sinon, vous pouvez le faire annuler. Hein.
26: Ah bah, je vais le faire annuler, oui.
20: Vous me demandez officiellement une procédure d'annulification?
26: Ah bah, tout à fait, je demande d'annuler ça, oui.
20: Excusez-moi, si vous dites pas annulification, je ne peux pas annulifier. Hein.
26: Bah, je demande Enfin bref, vous comprenez très bien ce que je veux dire, d'annuler, quoi.
20: Non, je comprends pas.
26: Ah oui, bah d'accord, bah, je peux vous dire que quand je vais avoir la facture la prochaine, ils entendront parler de moi. Hein.
20: Alors, si ça vous arrange, je peux vous envoyer une imitation de facture.
26: Oh non, c'est quoi, quoi. Alors on est emmerdés tous les jours par des coups de téléphone et quand un emmerdement me demande en plus.
20: Allez, je vous fais Danny Boone. Hey, bonjour, c'est Danny Boone à l'appareil.
26: Non, bah c'est pas mieux, je le connais pas plus.
20: Attendez, excusez-moi, c'est pas le vrai Danny Boone, hein.
26: Non, bah je sais.
20: Dans ce cas, je vais vous faire Gad Elmaleh.
26: Bah c'est pas mieux, je le connais pas, ces gens.
20: Bah, Gad Elmaleh.
26: Non, mais
20: ouais. Hey, bonjour, c'est Gad Elmaleh.
26: Mais j'aime pas tous ces trucs-là, donc je les regarde pas.
20: Non, mais vous avez reconnu la voix quand même.
26: Non, pas du tout.
20: Bon, attendez.
26: Si vous, c'est votre travail d'amuser le peuple, eh bah tant mieux pour vous, mais moi, ça m'arrange pas.
20: Bah c'est un peu ça, oui, mais enfin bon...
26: Vous croyez que vous allez être accepté partout? Eh ben, je doute, hein. Vous comprenez pas que vous nous emmerdez, là? Excusez-moi du mot, hein.
20: Ah bah, excusez-moi d'essayer de vous faire rire.
26: Mais non, mais je m'en fous.
20: Du coup, pour l'annulification, vous confirmez donc?
26: Ah oui, tout à fait.
20: Alors, je tape le code procédure.
26: Oui, tout. Non, mais là, vous êtes en train de vous moquer de moi.
20: Excusez-moi, mais alors là, on annule ou on annule pas? Parce que là, je...
26: Mais oui, vous annulez, mais vous êtes en train de faire tout comme si vous faisiez quelque chose.
20: Ah bah, écoutez, je suis en train d'annulifier. Je relance l'annulification.
26: C'est vous qui le faites, alors, donc, y a rien de prévu.
20: Ah bah, excusez-moi de faire mon métier.
26: Non, vous faites pas votre métier, vous emmerdez le peuple, là.
20: Ah bah, c'est ce que je disais. Alors, on y retourne.
26: Non. Mais non. Non, allez, hop.
4: Allô?
12: Oui, allô, je suis bien à la syphilis?
4: Ah non, pas du tout, vous êtes à la mairie de la Grépry.
12: À la Grépry? Ah oui, mais la Grépry va s'appeler maintenant la syphilis dans le plan de réforme des communes et des régions.
4: Et écoutez, c'est... je vous dis pas le contraire, mais franchement, ça n'est pas arrivé jusqu'à nous encore.
12: Ah bah écoutez, je suis à la préfecture, donc j'ai vu ça sur les réformes, c'est le 337, qu'est-ce que c'est que ça? Daumier!
4: Bah écoutez, moi je suis la secrétaire.
12: Daumier.
4: Monsieur le maire ne m'a rien dit, ça m'étonnerait quand même qu'il ne me l'ait pas dit.
12: Bon, je vous passe monsieur Daumier, c'est le chef du service de monsieur le préfet. Hein.
4: Entendu.
12: Ne quittez pas. Allô?
4: Oui, bonjour monsieur.
12: Bonjour madame, monsieur Daumier à l'appareil.
4: Oui.
12: Je suis à la mairie de Grépry.
4: Oui.
12: Ah bah oui, c'est ça, oui, vous n'avez pas reçu le courrier.
4: Ben non.
12: Ah. Normalement, vous auriez dû recevoir la circulaire qui est en application de la réforme des communes et des régions.
4: Mmh.
12: Et donc, qui fait que votre commune va être débaptisée ainsi que 1621 communes françaises.
4: Ah.
12: On vous a informé peut-être du nom de votre...
4: Eh bien, on vient de me le dire, mais si vous voulez bien me le redire quand même, là, parce que j'avoue que j'ai pas bien entendu toutes les syllabes.
12: Alors, votre commune, la Grépry...
4: Mmh.
12: Devient donc officiellement, à partir du 1er janvier 2010,
4: oui,
12: la syphilis.
4: Oh. Bon.
12: Donc, vous devenez donc, pour les hommes, les syphilitiques. Oui.
4: Oui.
12: Et les syphilitiques.
4: Oui.
12: Sur chancre.
4: Sur centre?
12: Non, sur chancre.
4: Oui.
12: Nous avons hésité longtemps entre vous appeler donc la commune de la syphilis avec blénorragie. Il y a eu des hésitations en préfecture avec le ministère.
4: Bon, heureusement que je suis assise, quoi.
12: Sinon, vous seriez tombée?
4: Ouais, je serais tombée, oui.
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3: Oui, bonjour.
20: Bonjour monsieur, c'est bien la poissonnerie ?
3: Madame.
20: Oh oui, possible. Monsieur Martin, Société Martin Productions.
3: Oui.
20: On va venir filmer votre questionnaire dans la poissonnerie.
3: Pourquoi vous voulez poser des questions par rapport à quoi ?
20: Alors là, l'idée, c'est de faire votre portrait de poissonnier célibataire.
3: Qui, moi, poissonnier célibataire ?
20: Voilà, vous voyez quel type de relation vous cherchez.
3: Je suis mariée, monsieur.
20: Comment ça, vous êtes mariée ? Ah bah merci, mais on vous a mis dans les célibataires.
3: Attends, non.
20: Oui, parce que là, je lance une émission de rencontre dans le milieu des poissonniers, comme l'amour est dans le pré, sauf que c'est dans la poissonnerie.
3: Qui c'est qui m'a inscrit ?
20: Bah, c'est moi, parce qu'il me manquait un candidat.
3: Non, mais c'est tombé. De toute façon, je suis pas célibataire.
20: C'est pas grave. Ça faudra juste éviter de le dire, évidemment, devant les caméras.
3: Non, alors, certainement pas. Alors là, non, ça sert de question.
20: Et puis, vous êtes pas obligé non plus de vous engager avec les personnes que vous allez rencontrer, hein.
3: Bah,
20: ça peut être juste une petite histoire comme ça.
13: Oui, allô.
20: Ah, bonjour madame.
13: Ouais.
20: Ah bah vous, je vous ai inscrit aussi d'ailleurs.
13: Attendez, alors vous êtes...
20: Bah au téléphone.
13: Vous êtes qui vous ?
20: Ah pardon, Martin Productions, on lance une émission de télé de rencontres amoureuses dans les poissonneries.
13: Mais monsieur, vous n'allez pas venir filmer une émission chez moi pour un truc de célibataire, alors que je ne suis pas célibataire, ça va pas le faire.
20: Non mais c'est ce que je disais, vous n'êtes pas obligé de le dire.
13: De quoi je suis pas obligé de le dire ? Alors, attendez, vous rigolez ou quoi ? Non mais vous êtes sérieux vous ?
20: Bon, ça m'arrive parfois,
13: je
20: oui.
13: Je ne suis pas célibataire, c'est clair, c'est net, c'est précis, vous ne déplacez pas, vous allez dépenser du carburant pour rien, et en ce moment c'est compliqué d'en avoir.
20: Ah oui, mais là vous nous plantez le tournage.
13: Mais je vous plante pas. Attendez.
20: Ah si, si vous refusez qu'on vienne, c'est considéré comme plantation de tournage.
13: Ah bah ouais, mais bah venez demain matin.
20: Ah super, alors prévoyez une tenue chic et décontractée.
13: Bah, non mais attendez, on va être clair, venez demain matin, mais par contre vous filmez rien.
20: Bah si.
13: Mais non.
20: Oh bah faudrait savoir, parce qu'un
13: coup... Non mais c'est même pas la peine, non mais je plaisante quand dites vous venez demain matin, moi c'est dehors, hein, je vous le dis clairement. Hein.
20: Oui, alors c'est prévu, on commencera par la séquence rencontre dans la rue.
13: Mais monsieur, attendez.
20: Oui.
13: Donc vous m'appelez en me disant que vous allez venir demain.
20: Eh bah voilà, on est d'accord.
13: Non, attendez, laissez-moi finir.
20: Allez-y.
13: Vous me dites que vous allez venir demain.
20: Ah bah voilà, on est d'accord.
13: Putain, laissez-moi finir.
20: Ah bah je croyais que c'était...
13: Non mais pointez-vous demain.
20: Ah bah voilà, donc on est bien d'accord, c'est fou ça, on dit la même chose en fait.
13: Sans déconner, alors là je vais être clair et net, j'espère que c'est une plaisanterie parce que là je suis en train de m'énerver.
20: Oui bien sûr, c'est complètement une plaisanterie.
13: Non mais pointez-vous demain.
20: Parfait.
13: Et vous allez voir comment vous allez être reçu, hein. Clairement. Hein.
20: Écoutez, c'est très gentil, toute l'équipe vous remercie d'ailleurs, merci.
13: Non mais
20: merci.
13: Vous allez voir comment vous allez être reçu, vous allez pas être reçu avec du café, ça je vous le dis clairement. Hein.
20: D'accord, donc je prévois des thermos.
13: C'est un sketch, c'est pas possible.
20: Bien sûr.
13: Non
20: oui.
13: Mais sans déconner, sérieux, c'est un sketch. Sans déconner, j'ai mon fils qui est à côté de moi, il est mort de rire.
20: Ah bah très bien, tiens, je vais l'inscrire aussi.
13: Bah non, attendez, mon fils est pas célibataire non plus. J'ai pas lui dire d'appeler sa copine et lui dire bah écoute, tu la dégages parce qu'il y a un mec qui va faire l'émission.
20: Alors si sa copine est poissonnière, elle peut participer à l'émission.
13: Sans déconner, appelez Karine Le Marchand et demandez-lui. Elle se met une perruque sur sa tête.
20: Impossible, j'ai un gros souci avec Karine Le Marchand.
13: Ouais.
20: Oui, elle nous accuse de plagiat rapport au titre de l'émission.
13: Ah.
20: Comme c'est spécial poissonnier, on a appelé ça l'amour est dans l'arrêt et je pense qu'elle est jalouse du titre.
13: Mais attendez. L'amour est dans l'arrêt. C'est une plaisanterie là.
20: Franchement.
13: Ouais.
20: Oh bah je dirais qu'on est en plein canular.
13: Ah ouais.
20: Et d'ailleurs c'est quelle radio ?
13: Alors attends parce que là je vais avoir un truc à gagner, je le sens.
20: Alors attention, vous n'avez droit qu'à une réponse.
13: Alors quelle radio ça peut être ?
20: Karine, attends.

0: Vous l'avez vu, non? Vous l'avez vu?
1: Mais qui?
0: Mon cul.
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1: Oui?
3: Bonjour monsieur, je suis bien chez le boulangiste?
1: Oui, c'est madame, oui.
3: Admettons. On vous a dit pour les coupures d'électricité?
1: Bah non, pourquoi?
3: Parce que comme le réacteur il a pris du retard, ils vont faire de l'électricité alternée.
1: Je suis au courant de rien.
3: Moi j'habite à côté, donc il y a des heures vous aurez le courant, d'autres heures ce sera moi.
1: Il faut la nuit, hein. S'il n'y a pas d'électricité, on peut pas faire de pain.
3: Ah, alors ça tombe bien parce que vous aurez le courant entre 18h et 4h du matin.
1: Nous, on n'a pas assez 4h du matin. Le four électrique, si j'ai pas d'électricité, comment je fais?
3: Au bois, peut-être, je sais pas.
1: Non, mais attendez, au bois, bah attendez. C'est un four électrique, on va pas y mettre du bois dedans.
3: Bah pourquoi pas?
1: Arrêtez, c'est un four électrique comme un four micro-ondes, comment vous voulez que je fasse?
3: Bah, vous ouvrez la porte, vous mettez les bûches dedans.
1: Attendez, mais on met pas du bois dans un four.
3: Ah, peut-être parce que vous n'avez pas de bois.
1: Mais attendez. C'est pas un four à bois que j'ai, moi, c'est un four électrique.
3: Écoutez, vous avez de la chance, je suis justement bûchiste. Donc, je vous fais livrer du bois.
1: Mais on s'en fout du bois, j'en ai, je suis à la campagne. Mais on va pas mettre du bois dans un four électrique. Je vais bousiller le four, c'est pas un four à bois, monsieur, mais moi.
3: Dans ce cas, pas de souci, vous cuisez vos machins à 18h.
1: On ne peut pas cuire des croissants à 6h du soir pour le lendemain, voyons.
3: Ça, vous n'êtes pas obligé de le dire au client.
1: Vous n'êtes pas obligé de dire au client, mais arrêtez, non, mais c'est du n'importe quoi ce que vous racontez. Ma caisse, elle est électrique, elle est branchée sur un truc électrique. Si j'ai pas d'électricité, comment je fais?
3: Ah bah, vous pouvez encaisser entre 18h et 4h.
1: Je vais ouvrir un magasin à 4h du matin.
3: Non, faudrait fermer à 4h du matin.
1: Ah mais 4h du matin, j'aurai des clients à 4h du matin.
3: Ah bah alors très bien, si vous avez des clients à 4h du matin, ça tombe bien, puisque...
1: Non, j'ai pas de clients à 4h du matin, mais réfléchissez un peu. Est-ce que les clients viennent à 4h du matin dans les boulangeries?
3: Ah bon, bah écoutez, si vous le dites, hein...
1: Non, vous êtes abruti, il y a un problème, là.
3: Ah bah faudrait savoir, parce que vous me dites qu'il vous faut le truc la nuit, et après
1: on... On fabrique la nuit, mais genre pas à 4h du matin, quand même. À 4h du matin, les clients sont couchés.
3: Sauf si vous les appelez pour qu'ils se réveillent plus tôt.
1: Mais vous êtes con, quoi?
3: Alors, je suis trop con, oui,
1: non, mais... attendez, vous êtes fonctionnaire, vous, c'est pas possible.
4: Allô.
3: Oui, bonjour madame.
4: Vous réfléchissez à ce que vous dites? Je vais cuire mes gâteaux comment? Je vais cuire au bois.
3: Ben voilà, on est d'accord.
4: Mais bien sûr. Mais qu'est-ce que vous faites comme métier, vous?
3: Moi, je suis bûchiste.
4: Vous êtes bûchiste?
3: Absolument.
4: Donc si vous êtes bûchiste, dites-moi comment je fais pour mettre du bois dans un four électrique.
3: Vous le mettez tout simplement au fond du four, voyez.
4: Ah oui, mais bien sûr. Non mais oui, évidemment. Franchement, et vous êtes bûchiste?
3: Oui, madame, bûchiste de père en fils.
4: Venez me voir ici. Je vais vous faire voir comment ça se passe.
3: Non mais après, je vous en veux pas de pas comprendre. Hein. C'est un peu technique.
4: C'est vous qui comprenez pas. Évidemment. Et ma caisse enregistreuse, elle va tourner au bois.
3: Ah bah très bien, dans ce cas, je vous mets une deuxième stère.
4: Bah bien sûr, non mais vous dites n'importe quoi, une caisse enregistreuse, ça va tourner au bois.
3: Oui, je sais, vous allez pas m'apprendre mon métier.
4: Bah oui, non mais vous réfléchissez pas. Vous, votre électricité chez vous, c'est comment? C'est au bois?
3: Absolument, je tourne à 100% d'électricité boisie.
4: Non, mais vous me livrez rien du tout, j'en ai rien à foutre de votre bois, moi. Vous comprenez rien, hein.
3: Oh bah c'est la meilleure, ça va être ma faute.
4: Bon, vous arrêtez de vous foutre de ma gueule, vous, quoi
3: là. On aide les gens, on propose des solutions clés en main.
4: Bah je vais vous la foutre où je pense, votre clé en main, moi, vous allez voir. Moi. Et votre stère de bois, l'amenez pas ici, parce que vous allez le prendre dans la gueule.
3: Bah après faudra pas venir pleurer parce qu'on a plus de bois pour faire tourner le congélateur.
4: Oui, bah je vais t'en foutre un congélateur à travers la gueule, donc tu vas voir. Non, mais attends, il rigole du genou lui. Donnez-moi votre numéro de téléphone.
3: Eh bah donnez-moi vous votre numéro de téléphone puisque
4: non,
3: c'est.
4: Non mais con... tu fous pas de ma gueule, tu viens de m'appeler, connard. Non mais il se fout de ma gueule. Lui.
3: Alors non, monsieur connard est un lointain cousin, moi je suis monsieur trop con.
4: Oh là là.
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5: Oui, refuge aquatique, puis-je bonjour.
6: Bonjour madame. C'est la Société Protectrice des Animaux.
5: Oui, monsieur.
6: Oui, bonjour, madame, mademoiselle Ledoux, à l'appareil.
5: Oui.
6: Excusez-moi de vous déranger, je vous appelle de Hayange. Voilà, je me permets de vous appeler pour un petit renseignement, voyez-vous. J'ai un caniche, vous savez, les petits caniches, là.
5: Oui.
6: Hein? Et mon petit-fils a ramené de son voyage en Amazonie un poisson dans un bocal, un piranha.
5: Un piranha?
6: Oui, il m'a dit que c'était très dangereux. Mamie m'a-t-il dit, il faut faire attention.
5: Ben oui, un piranha, c'est dangereux.
6: Vous croyez?
5: Non.
7: Allô?
6: Bonjour, monsieur.
7: Bonjour, voilà. Alors, ce qu'il faut savoir chez les piranhas, c'est qu'il y a plusieurs sortes.
6: Oui.
7: Et qui ne sont pas tous dangereux. Il y a une sorte en Amazonie qui est très dangereuse, mais ils sont tous en bande. Si là, vous avez un piranha solitaire, c'est qu'il n'est pas dangereux.
6: Mais en attendant, je me demandais si je pouvais laisser le petit caniche à côté du bocal où il y a le piranha.
7: Vaut mieux se méfier quand même.
6: Non, mais le vétérinaire doit venir, là, pour qu'il vienne s'occuper de son alimentation.
7: Oui.
6: Je vais laisser le numéro auquel le vétérinaire y rentre et puis qu'il ne me trouve pas.
7: Ouais.
6: Si jamais il appelle, hein, vous lui dites que je reviens dans 2 minutes.
7: D'accord.
6: Je vous remercie, monsieur.
7: Ben, au revoir.
6: Au revoir, monsieur.
8: Bonjour.
9: Oui, bonjour madame, c'est le refuge de la SP1.
8: Oui, monsieur.
9: Oui, bonjour madame, je suis le docteur de la place vétérinaire à Hayange.
8: Oui.
9: Excusez-moi de vous déranger, je viens d'arriver chez une dame chez qui j'avais rendez-vous.
8: Oui, la dame, elle vient juste de partir, elle a dit qu'elle revient dans 2 minutes.
9: Madame Ledoux.
10: Oui, c'est parce que c'est au sujet du piranha.
9: Bah attendez, il y a un petit problème justement. Je me permets de vous appeler parce que il y a un bocal hein, sur la table de la salle à manger où est le téléphone.
10: Oui.

0: À côté du bocal, je ne sais pas ce qui se passe, mais il y a une carcasse de chien encore fumante.
1: C'était un caniche.
0: Pardon, madame ?
1: C'était un caniche qui était à côté.
0: Il n'y a plus rien là-dessus, hein, le
1: jeudi. Ben oui, je sais, c'est ça, les piranhas. Hein. En rien de temps, ils vous ont mangé une bête.
0: Il y a encore la laisse autour du cou de l'animal.
1: Oh, mon Dieu.
0: Attendez, bougez pas, hein, je vais voir, attendez. Hein.
1: Faites attention.
0: Comment ?
1: Pas qu'il vous mord, hein.
0: Oh, ben je suis trop gros pour lui, quand même. Hein.
1: Mais dès qu'il sort une goutte de sang, c'est fini, hein.
2: Aïe !
1: Ben oui, ben alors faites attention.
2: Mon Dieu, il est en train de me bouffer le bras.
1: Ouais, il a pas bouffé le bras,
2: il est
1: vétérinaire.
2: Il m'a bouffé le bras.
1: Il a bouffé le bras, mais oui, mais qu'est-ce que tu veux que je fasse?
2: Aïe, aïe, aïe, aïe, aïe, aïe, aïe, aïe, aïe.
1: Ah, je devais pas.
3: Mais qu'est-ce qui se passe ici?
1: Allô?
3: Qui c'est qui a l'appareil?
1: Mais le refuge.
3: Mais qu'est-ce que vous faites là, vous? Mais qu'est-ce qu'il y a dans le bocal, là?
1: C'est le bras du vétérinaire.
3: Pardon, madame?
1: C'est le bras du vétérinaire.
3: Oh, ben zut alors!
1: Mais madame, vous comprenez pas, il a mordu le vétérinaire! Il a. Où est le vétérinaire?
3: Ben j'en sais rien, il y a un bras dans le bocal, puis il n'y a plus que la carcasse de Toto!
1: Et le piranha, il est où?
3: Attendez, je vais le regarder.
1: Mais non, enlevez-vous, par qui vous mord!
3: Oh, ben mince, il y a mon postiche qui est tombé dans le bocal, dites-moi!
1: N'allez pas le chercher!
3: Il est en train de bouffer ma perruque!
1: Ben laissez-le!
3: Oh, ben non, ça va pas, ça! Il est en train de bouffer ma perruque!
1: Mais c'est pas grave, où vous habitez?
3: Ah, ben, le vétérinaire qui sort du placard. Bonjour, monsieur.
1: Passez-moi le.
3: Ben, il vous manque un bras.
1: Ben oui, madame.
0: Ben oui, c'est votre piranha, là.
1: Allô?
0: Excusez-moi, madame, je peux pas tenir le... Attendez, si vous pouvez me mettre le...
1: Mais c'est... Vous êtes sans bras, là.
0: Oh, ben, ça va, il me l'a coupé net, hein.
1: Oh.
0: Mais moi, je suis droitier, donc ça va, hein.
1: Ben, écoutez, vous avez du courage, monsieur. Moi, je vous le dis, hein. Faut la tuer, la bête, là. Vous avez vu le dégât qu'il fait?
0: Mais qu'est-ce qui s'est passé, madame, là? Vos cheveux?
1: C'est une perruque.
0: Comment?
1: C'est une perruque.
0: Mais où est-ce qu'elle est, sa perruque?
1: C'est le piranha qui l'a mangé.
0: Pardon, madame?
1: C'est le piranha qui l'a mangé.
3: Docteur, si on l'envoyait au refuge...
1: Ça va pas, non?
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5: Bonjour.
6: Bonjour monsieur, c'est bien le supermarché ?
5: Oui.
6: J'ai un livrage de masques pour vous.
5: C'est quoi en fait ?
6: C'est ce que je dis, un livrage pour vous livrager des masques protectionnistes.
5: Non mais je sais pas, vous dites que vous allez me déposer des masques.
6: Oui, parce que comme j'en vends, je vous ai préparé une commande.
5: Le patron était au courant ?
6: Ah non, pas du tout, mais vous inquiétez pas, je lui dirai que vous avez validé pour lui.
5: Bah moi j'ai rien validé, moi c'est juste que vous me dites que vous venez ramener, donc après nous comme on n'est pas au courant.
6: Comment ça vous avez rien validé ?
5: Bah moi j'ai rien validé de moi-même. Hein.
6: Ah parce que moi j'ai entendu, oui je valide de moi-même.
5: Non j'ai rien validé.
6: Ah bah vous m'avez dit oui, moi j'ai pris ce point un oui.
5: Ah non, je vais pas accepter. Une livraison que mon patron n'est pas au courant. Je vais pas accepter une livraison et après c'est moi qui vais me faire engueuler.
6: Ouais, ouais. Ou alors, c'est que vous voulez les garder pour vous.
5: Bah, y a pas, je vais les garder pour moi.
6: D'accord, donc c'est pour vous. Alors, je vous en mets quoi? 4 000, 5 000?
5: Je vais pas vous dire qu'il en faut 5 000 ou il en faut plus. Il faut que je vois avec quelqu'un.
6: Ah, il en faut 5 000, on est d'accord.
5: Non, non, non, non, j'ai pas dit qu'il en fallait 5 000.
6: Commandage de 5 000 masques confirmatel.
5: Non, j'ai pas dit qu'il en fallait 5 000.
6: Vous venez de le dire.
5: Non, j'ai pas dit qu'il en fallait 5 000. J'ai dit, je vais me renseigner d'abord.
6: Oh là là là là là là là là. Oh là là, mais comment qu'on fait maintenant?
5: Non, mais c'est quoi comme groupe que vous êtes?
6: Eh ben, qu'on est les établissements Martin.
5: Fabienne?
6: Ah.
5: Est-ce que t'es au courant d'une commande de masques de établissement Martin? Monsieur, tu veux me livrer 5 000 masques? Hein? 5 000 masques?
6: Oui, allô?
5: Attendez, monsieur?
6: Vous m'entendez?
5: Il dit que là, comme je vais te dire oui, il va me les livrer.
7: Allô?
6: Bonjour madame, est-ce que je pourrais parler au patron, s'il vous plaît?
7: C'est moi.
6: Ok, mais donc...
7: je comprends pas, monsieur, vous me parlez de 5 000 masques.
6: Ah, donc vous êtes au courant, ça me rassure.
7: Et vous faites quoi, là? Vous faites des arnaques.
6: Comment? Vous me traitez d'arnaquiste?
7: Ouais, je sais pas, il y a une collègue qui valide des masques comme ça par téléphone.
6: On est d'accord.
7: Et arrêtez votre délire, là, monsieur. Il n'y a aucune commande de passer de 5 000 masques. Vos masques, vous les gardez.
6: Oh là là là là là là là là là là là là là, il change d'avis maintenant.
7: Oui.
6: Non, parce que si c'est pour me négocier, j'ai le prix.
5: Non, mais nous, on va rien payer. Hein.
6: Ah.
5: Vous avez eu le patron directement du magasin.
6: Revoilà le monsieur d'avant.
5: Oui, c'est moi, vous avez eu avant.
6: Très bien. Donc, je mets la commande à votre nom.
5: Bah, vous n'avez pas de nom, donc vous ne pouvez pas le valider à mon nom.
6: D'accord, mais pour vos 5 000 masques perso que vous m'avez demandé en plus.
5: J'ai jamais dit que j'en voulais 5 000.
6: 5 000 fois 95 centimes plus frais de livrage et de routisme, ça nous fait 10 euros le masque.
5: Bah, 10 euros le masque, non, c'est trop cher déjà.
6: Bon, vous n'allez pas chipoter pour 50 000 euros quand même.
8: Je crois qu'on en a un bon.
6: Ah, j'entends encore la dame derrière.
7: Ouais, bon, vous arrêtez votre connerie maintenant parce que ça va bien faire. Sinon, je fais une déclaration à la police. Donc maintenant.
6: Ah, mais moi d'abord, tiens, je vais faire un déclarage.
7: Vous arrêtez d'appeler tout de suite.
6: Petit 1 primo, vous arrêtez d'appeler en proms. Et petit 2 tertio pour les masques.
7: Bah, vous bouffez les casques ou j'en sais rien, vous vous démerdez. Mais je veux plus entendre parler de vous, ok?
6: Alors, des casques, j'en ai aussi, ça tombe bien. Je vous rajoute 5000 casques.
7: Oui, oui, des masques. Bah, vous les mettez un par un dans le trou du cul.
6: Ah, parce qu'il y en a 5000, donc ça va prendre un certain temps.
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9: Allô?
0: Oui, bonjour, c'est le garage à l'appareil.
9: Oui.
0: On vous appelle, vous savez, concernant l'accident de voiture de Monsieur Robert Ledoux, qui donc a cassé encore sa voiture cette nuit. Hein, et donc pour vous dire que il organise une grande quête pour faire réparer sa voiture. Donc il passera cet après-midi chez tous les habitants en fait de la ville, hein, qui voudront bien de faire un petit geste.
9: On en est pourquoi là-dedans?
0: Vous connaissez ce monsieur?
9: Non.
0: Ça fait 11 fois qu'il casse sa voiture depuis Noël.
9: Oui.
0: Et bon, c'est quelqu'un qui boit beaucoup, hein, quand même. Hein.
9: Eh ben, il n'est pas obligé.
0: Non, il n'est pas obligé, mais non. Il boit. Bon.
9: Mais il n'a qu'à pas boire, et puis il n'a qu'à faire que boire de l'eau.
0: Voilà. Donc, il va passer cet après-midi chez tous les habitants de la ville.
9: Oui.
0: Qui voudront bien donner un petit quelque chose pour qu'il répare sa voiture.
9: On lui donnera un litre de vin, alors.
0: Ah ben, oui. Attendez, je vais lui demander si c'est... Attendez. Est-ce que vous préférez du vin ou de l'argent pour votre voiture?
3: Ah ben, du vin, oui, du vin. Sur...
0: Attendez, je vous le passe, hein, madame. Hein.
9: Oh, ben, c'est pas la peine.
3: Merci. Allô?
9: Oui.
3: Oui, bonjour, madame.
9: Bonjour, monsieur.
3: Monsieur Ledoux à l'appareil. Je suis désolé, j'ai encore cassé ma bagnole cette nuit.
9: Ah ben, tant pis pour vous.
3: Voilà, donc c'est pour ça que je fais la quête, évidemment, pour la faire réparer, quoi.
9: Eh bien, monsieur, je vous donne quel conseil, moi.
3: Oui.
9: Vous avez qu'à boire de l'eau et ça ne vous arrivera pas.
3: Oh, alors ça...
9: Vous faites comme moi, je bois que de l'eau.
3: Oui, mais vous conduisez peut-être pas, vous.
9: Non, monsieur, oui. Si vous buviez que de l'eau, vous...
3: Oui.
9: Vous casseriez pas votre voiture.
3: Ah ben ça, c'est pas sûr.
9: Bon.
3: J'ai demandé à la gendarmerie, ils m'ont dit que c'était pas complètement sûr.
9: Ça m'étonnerait bien.
3: Non, alors... Comme j'en ai là pour 11 000 euros quand même. Hein.
9: Eh ben, vous payez.
3: Non. Oh ben non, il faut pas exagérer. C'est pas de ma faute, j'étais sous.
9: Est-ce que c'est de ma faute à moi?
3: Ben, un petit peu.
9: Parce que?
3: Mais parce que ça s'est passé devant chez vous et que c'était mal éclairé.
9: Oh non, vous êtes menteur. Oh, chez moi, c'est très bien éclairé. Et puis, vous allez oser dire que c'est pas bien éclairé?
3: Oh oui.
9: Là là.
3: Oui.
9: Oui, mais si la vie était dans votre lit, vous auriez pas eu besoin de lumière.
3: Ben, dites-moi, madame.
9: Oui. Oui.
3: C'est trop facile, ça. Moi, j'ai dit à la gendarmerie que c'était de votre faute. D'ailleurs, ils vont commencer l'enquête, hein.
9: Que c'est de ma faute?
3: Oui.
9: Oh, tiens, bien sûr.
3: Ah ben, attendez, je vous repasse le policier.
9: Oui, hein. vaut mieux.
0: Merci. Ouais, je suis en train de remplir la déposition, donc c'est vrai qu'ils vous accusent quand même de l'avoir...
9: Il repasse à maillot et puis il paye, hein.
0: Ça serait bien si vous pouvez pas venir maintenant l'aider à réparer, non?
9: Hein? Ben merde, alors.
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10: Bonjour.
6: Bonjour monsieur, c'est bien le magasin de chaussures?
10: Oui, c'est une dame.
6: Bah oui, je sais, pourquoi vous me dites ça?
10: Ah, je croyais que vous avez dit bonjour monsieur.
6: Non.
10: Non?
6: Oh bah pardon monsieur, mais si je vous avais dit monsieur, je m'en serais rendu compte.
10: Mais...
6: Monsieur Martin, à l'appareil de la Banque Martin.
10: Oui.
6: Je vous appelle pour vous informer qu'on vous a débloqué un compte.
10: Attendez. Je suis désolée, c'est pas la gérante là que vous avez au téléphone.
6: Oh là là, et moi je vous ai révélé des informations confidentielles en
10: ouais,
6: plus.
10: Ouais, c'est pour ça que je vous ai arrêté tout de suite. Du coup, je ne fais rien, donc il n'y a pas de problème.
6: Ah bah si, il y a un problème. Vous savez que c'est monsieur Martin de la Banque Martin à l'appareil.
10: Bah, de toute façon, c'est fait, donc c'est pas grave.
6: Ah bah si, c'est grave, il faut oublier toute cette conversation.
10: Bah alors, tut, ça y est, c'est supprimé.
6: Comment ça, tut? Qu'est-ce que vous avez fait?
10: Bah voilà, je sais pas. Bonjour, vous êtes qui monsieur?
6: Bon, pourquoi vous me dites ça?
10: Bah comme ça, on revient au début.
6: Bon, enfin, monsieur Martin de la Banque Martin, je viens de vous le dire.
10: C'est parce que vous m'avez dit que vous aviez pas le droit de dire ça.
6: OK.
10: Donc je vous ai dit, bah venez, on redémarre à zéro.
6: D'accord.
10: Bonjour monsieur, vous appelez pourquoi?
6: Eh ben ça recommence, pardon, mais je crois que vous avez un petit problème de mémoire.
10: Non mais c'était pour vous dire que c'était pas grave.
6: Bah si, justement, c'est grave. Ce qu'il faudrait à la limite, c'est que vous fassiez comme si vous saviez pas et que je vous avais rien dit.
10: Oui, bah si vous voulez, on fait comme ça.
6: Super, donc si vous pouvez juste dire au responsable que je suis au téléphone.
10: Donc je dis la Banque Martin a appelé?
6: Oh là là, bah non, surtout pas.
10: Ok, donc moi je dois dire quoi?
6: Bah rien, il faut rien dire.
10: Est-ce que je suis censé quand même lui dire que vous avez appelé ou pas?
6: Oui, mais sans lui dire mon nom.
10: Oui, ok.
6: Et sans dire banque non plus.
10: Oui, ok, je ne dis rien.
8: Vous savez quoi, on va faire une répète. On fait comme si vous décrochiez, on ne s'est jamais parlé.
10: Oui.
8: Bonjour monsieur, je ne suis pas monsieur Martin, je ne travaille pas à la banque Martin.
10: Mais là, je suis au téléphone avec qui?
8: Quoi, vous avez encore oublié?
10: Mais non, mais monsieur...
8: Non mais c'est moi, c'est monsieur Martin, mais j'avais déguisé ma voix.
10: Putain.
8: Parce que j'ai une machine qui peut transformer les voix à volonté.
10: Putain, oh putain de merde.
8: Vous voyez par exemple, là, j'ai activé le déguiseur vocal. Et là, je l'ai désactivé.
10: Tut.
8: Là, je le réactive avec une autre voix, comme vous entendez.
10: Non.
8: Tut.
10: Si, attendez, on revient à zéro. Ah. Oui, bonjour, monsieur. Il me dit, mais...
11: Oui, allô.
8: Bonjour, monsieur. Vous êtes le responsable?
11: Oui.
8: Monsieur Martin à l'appareil.
11: Et vous êtes quelle banque, là?
8: Alors, vous, je peux vous le dire, c'est la Banque Martin.
11: Banque Martin? C'est une banque, ça, Martin?
8: Est-ce que c'est une banque, la Banque Martin? Je m'excuse. Banque officielle internationale du Martinland.
11: Oui, alors, justement, j'ai rien à voir avec vous.
8: Et... Si, justement, parce que je vous ai ouvert un compte confidentiel chez nous.
11: Mais je veux pas que vous m'ouvriez quoi que ce soit, monsieur. Je vous connais pas, monsieur. J'ai rien à voir avec vous.
8: C'est normal. C'est parce que comme on est une banque confidentialiste, on ouvre les comptes en toute confidentialité avant de le dire aux clients.
11: Non, mais je n'en veux pas de votre truc.
8: L'avantage, c'est que maintenant, je peux faire un transfert confidentiel de votre compte vers notre banque.
11: Mais vous transférez rien du tout, monsieur.
8: Ah, alors il faut que je voie pour un rétro-transférage confidentiel dans ce cas.
11: Donnez-moi voir vos renseignements sur vous. Vous êtes monsieur Martin comment?
8: Ah, mais attendez, là, vous confondez avec la concurrence.
11: Non, mais allez-y.
8: Non, mais parce que vous me parlez de monsieur comment, c'est pas moi. Monsieur comment, c'est mon collègue qui travaille à la banque comment.
11: Vous êtes monsieur Martin, du nom de famille.
8: Voilà, c'est ça, de la banque Martin.
11: Oui, et votre prénom?
8: Bah, c'est Martin.
11: Votre prénom, c'est quoi?
8: Martin.
11: Oui, et votre nom de famille?
8: Oui, alors ça, c'est Martin.
11: Non, Martin, je veux votre prénom.
8: Oui, c'est Martin aussi. Martin.
11: Donnez-moi votre adresse, monsieur.
8: Avec plaisir. Nous sommes donc au 1 rue Martin.
11: Oui, c'est où?
8: Bah, à Martinville, capitale du Martinland.
11: Ah ouais, d'accord.
8: Sinon, si vous préférez, je peux aussi vous donner mon numéro de téléphone.
11: Oui, alors donnez-moi votre numéro de téléphone.
8: Ah, mais avec plaisir, c'est le 1.
11: Hein?
8: Ouais, c'est tout. On n'a pas beaucoup de lignes, donc vous composez juste le 1. Normalement, c'est moi qui décroche.
11: Non, mais vous foutez de moi, là, ou quoi?
8: Alors, ça dépend. Vous voulez une réponse confidentielle?
11: Non, allez.
12: Allô?
13: Allô?
12: Oui?
13: Commandant? Commandant? Allô, vous m'entendez?
12: Oui, mais vous êtes une erreur!
13: Je ne suis pas chez le commandant Cousteau.
12: Ah non?
13: Bon, écoutez, est-ce que vous m'entendez bien, là?
12: Bah, évidemment, mais bon, écoutez, je suis pressé, monsieur.
13: Écoutez-moi, je suis le capitaine Nemo à l'appareil, hein. Nous sommes à bord de la Calypso dans les Galapagos. Et nous essayons de joindre le commandant Cousteau à Paris. Nous n'arrivons pas à le joindre ce matin. Apparemment, il y a un problème de téléphone.
12: Ah, mais c'est pas chez moi! Chez moi.
13: Écoutez, madame, nous sommes à bord de la Calypso et nous sommes à 300 mètres de profondeur au sud des Galapagos. Nous observons un phénomène nouveau, on a besoin de le joindre. Est-ce que vous pouvez prendre le numéro et l'appeler?
12: Je viens, mais s'il me dit que c'est pas rien.
13: Non, mais vous inquiétez pas, madame, ça va aller très vite. C'est juste lui donner le renseignement que je vais vous donner, hein. Alors, je vous donne son numéro à Paris que nous essayons de joindre depuis ce matin.
12: Oui.
13: C'est le 4723.
12: Et alors, qu'est-ce qu'il faut que je fasse?
13: Bon, je suis le capitaine Nemo.
12: Ah bon?
13: Voilà. Alors, Michel Nemo.
12: Michel,
13: ah bon, vous lui dites qu'on observe sur le radar avant une formation de moules géantes.
12: Des moules
13: géantes, hein.
12: Géantes.
13: 200 mètres de tour, hein.
12: Oh là.
13: Alors vous lui dites qu'elles ont l'air très très agressives.
12: Agressives.
13: Agressives, voilà. Alors demandez-lui ce qu'on fait.
12: Bon, bah alors je vais l'appeler tout de suite alors.
13: Appelez-le tout de suite et dites-lui qu'il nous rappelle tout de suite, qu'il se mette en contact s'il arrive à nous joindre, hein.
12: Bon, d'accord, je vais
13: verrouiller l'appel. Tout, verrouiller les radars. Merci, madame.
12: Au revoir, monsieur.
14: Camarade Cousteau, j'écoute.
12: Ah, vous êtes le commandant Cousteau?
14: Oui, bonjour, oui, madame.
12: Je suis un particulier.
14: Oui.
12: On m'a appelé parce qu'on ne peut pas vous avoir. Et c'était ça, c'est assez urgent. C'est le capitaine Nemo.
14: Michel?
12: Michel qui a appelé chez moi.
14: Mais où sont-ils?
12: Au Gil Galapagos. Galapagos, je ne sais plus comment dire, je ne sais plus.
14: Oui, oui.
12: Oui, ils ont observé des moules géantes et qui sont agressives. Et oui. À 200 mètres de tour.
14: Oui.
12: Alors, il faudrait que vous l'appeliez parce qu'il ne peut pas vous avoir.
14: Bon, alors écoutez, madame, ce que je vais faire là, je vais composer le numéro d'urgence de la Calypso. On ne va pas raccrocher.
12: Bon, très bien.
14: Alors, dès que vous entendez un sifflement, vous essayez de leur parler. Eux, ils ne m'entendront pas. C'est vous qui vont entendre.
12: Oui, alors c'est à eux que je parlerai.
14: C'est à eux que vous allez parler, vous allez répéter ce que je vais vous dire.
12: Bon, d'accord.
14: Alors, attention.
12: Allô?
13: Capitaine Nemo, l'appareil.
12: Ça y est, oui, c'est moi, madame. Je vous m'avais appelé tout à l'heure.
13: Ah ben c'est vous, mais comment vous avez eu le numéro?
12: Ben je viens d'appeler le commandant Cousteau.
14: Vous m'entendez, madame?
12: Oui.
14: Demandez au capitaine Nemo la couleur des moules.
12: Tout de suite, là?
14: Oui.
12: Mais comment je vais l'appeler?
14: Capitaine Nemo, il doit vous entendre.
12: Allô? Capitaine Nemo?
13: Allô, oui, madame.
12: Oui, alors voilà, le commandant Cousteau demande la couleur des moules.
13: Les moules sont bleus, madame, hein?
12: Alors, allô, commandant?
14: Allô?
12: Oui.
14: Je vous écoute, madame.
12: Alors, la couleur des moules sont bleues, hein.
14: Bon, alors ce sont des moules très dangereuses, qu'ils fassent demi-tour arrière, très vite.
12: Attendez, j'appelle. Allô ? Capitaine Nemo ?
13: Capitaine Nemo, madame, oui.
12: Oui, écoutez, il vous dit de... Oh, alors, je sais plus ce qu'il m'a dit.
13: On est... Madame, vous m'entendez ?
12: Oui.
13: Oui, la moule géante.
12: La moule géante ?
13: A ouvert la gueule.
12: A ouvert la gueule.
13: Et le Calypso est rentré dans la moule.
12: Allô ? Commandant ?
14: Oui, allô, je vous entends, madame.
12: C'est trop tard. La moule géante est rentrée dans la gueule du Calypso.
14: Vous voulez dire que le Calypso est dans la moule ?
12: Oui.
14: Demandez-leur de hisser le drapeau blanc. Allô ? Et de chercher la sortie de la moule à l'arrière.
12: Bon, d'accord. Allô ?
13: Allô ?
12: Le commandant demande que vous hissiez le drapeau blanc et que vous essayiez de sortir par l'arrière de la moule, parce qu'il y a certainement une sortie.
13: Par l'arrière ?
12: Oui, par l'arrière de la moule, oui.
13: Oui, mais on ne voit rien. On ne voit rien, là. On est dans le noir total.
12: Allô, commandant ?
14: Oui, madame.
12: Ils disent qu'ils sont dans le noir total et qu'ils peuvent rien voir. Ils peuvent pas sortir.
14: Bon, écoutez, madame, il n'y a qu'une solution.
12: Oui ?
14: Les assistants viennent de me donner le plein de la moule.
12: Oui.
14: Et il y a une pancarte avec une inscription issue de secours à l'intérieur de l'animal.
12: Ah bon ? Ben, je vais demander, hein. Capitaine Nemo ?
13: Allô ?
12: Oui. Alors, le commandant demande s'il y a une pancarte à l'intérieur de la moule.
13: Oui, il y a une pancarte.
12: Oui, il y a marqué « issue de secours ».
13: Oui, c'est ça.
12: Oui.
13: Qu'est-ce qu'il faut faire ?
12: Allô ?
14: Oui.
12: Alors, il demande qu'est-ce qu'il faut qu'il fasse.
14: Il se dirige vers l'issue... Allô ?
12: Allô, oui ?
14: Il se dirige vers l'issue de secours.
12: Allô, commandant Nemo ?
13: Capitaine Nemo, madame.
12: Oh, excusez-moi, capitaine Nemo. Il faut que vous alliez vers l'issue de secours. C'est ça ?
13: Ça y est, madame, nous veillons la lumière.
12: Oui. Bon, c'est tout ce que vous avez à dire au commandant ?
13: Écoutez, madame, ça y est, nous sortons de la moule.
12: Oui, vous sortez de la moule. Allô, commandant ?
13: Et nous gagnons la lumière.
12: Oui.
13: Nous sommes sauvés.
12: Vous êtes sauvés et sortis.
13: Nous sommes sauvés et sortis, nous sommes à la lumière.
12: Allô, commandant ?
14: Oui.
12: Oui, maintenant, il n'y a plus de danger, ils sont sortis, ils sont à la lumière.
14: Ils sont sortis de la moule.
12: Oui, oui, la Calypso est sauvée.
14: Ben, écoutez, madame, nous vous remercions.
12: Il faut bien se rendre service, et puis, vous savez, je regarde beaucoup votre émission, n'importe comment.
14: Merci pour tout, madame.
12: Ah ben, je vous en prie, hein. Si vous avez d'autres problèmes, ben, vous me rappellerez.
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15: Oui.
8: Bonjour monsieur, c'est bien le magasin de vêtements ?
15: Oui.
8: C'est monsieur Martin à l'appareil. Vous savez pourquoi je vous appelle ?
15: Comment ?
8: Je vous appelle pour jouer à la tonton, pour jouer à la bobo, pour jouer à la...
15: Le bintobola, je sais pas, non ?
8: La tombola Martin, c'est exactement ça, bravo ! Tombola Martin, tombola Martin,
15: pas, je vous parler.
8: Tu t'es inscrit sur Internet.
15: Je suis inscrit sur Internet pour jouer à la tombola Martin.
8: Ah, et ben voilà, vous vous en souvenez en plus, super.
15: Non, je me suis jamais inscrit sur Internet pour jouer à aucune
8: Aujourd'hui,
15: tombola.
8: Dans la tombola Martin, on joue au qui perd gagne. Je vous écoute pour le chiffre du jour.
15: Attendez, excusez-moi, je veux...
8: Ah.
15: V8, voilà.
8: Le chiffre V8, très bien, j'enregistre votre participage.
15: Oui, allô ?
8: Oui, donc vous avez choisi la case V8, c'est bien ça ?
15: Oui, oui, oui.
8: Aïe ! Aïe, aïe, aïe, aïe !
15: Comment ?
8: Vous venez de tomber sur la case plus 100 euros.
15: Oui.
8: Mais comme c'est le qui perd gagne, vous savez ce que ça veut dire ? Eh ben, ça veut dire que vous nous devez 100 euros, malheureusement.
15: Ah, non, non, non, non, non, non, non.
8: Alors, on peut les débiter directement sur votre compte.
15: Non, non, non, non, non, je me suis jamais inscrit à une tobola. Je n'allais pas me débiter 100 euros comme ça. Non, mais ça va pas.
8: Bah, vous m'avez dit V8. Donc,
15: non, non, V8, c'est parce que j'étais avec une cliente et je lui donnais son colis qui s'appelle V8.
8: Oh, vous inventez.
15: Pas du tout.
8: Bah, si, un colis qui s'appelle V8.
15: Alors là, pas du tout. Alors là, j'ai la cliente à côté de moi, je suis en train de lui donner son colis. Alors arrêtez de me prendre la tête.
8: Est-ce que ce serait pas un peu une cliente imaginaire quand même ?
15: Non, non, du tout. La cliente est à côté de moi.
8: Oh, bah, passez-la moi.
15: Ben, voilà. Allô ?
8: Oui, allô ?
15: Oui, donc je suis la cliente.
8: Non, c'est la même voix, j'en étais sûr, c'est la même personne.
15: Non, bah non, c'est pas la même voix, non. Je pense que vous pouvez faire la différence entre deux voix différentes.
8: Non, mais
15: quand
8: vous
15: même.
8: Allez pas me faire à moi le coup de la même voix, pardon.
15: Ce n'est pas la même voix. Écoutez, vous êtes bourré ou quoi ? Vous pouvez faire la différence entre deux voix de femmes, quand même, j'espère, pour vous.
8: De femmes ? Bon, en plus des femmes, bien sûr.
15: Non, parce qu'on est des hommes maintenant.
8: Bah, c'est le même monsieur, c'est toujours.
15: C'est le même monsieur, oui, bah je pense que, à mon avis, c'est une arnaque, madame.
8: Non, mais vous inquiétez pas, on va débiter directement.
15: Comment ?
8: Ah, là, c'est un autre monsieur, d'accord.
15: Débiter de quoi, monsieur ? Lolololol.
8: Bah, oh là là là là, vous débitez les 100 balles que votre collègue vient de perdre.
15: Non, non, non, non, non, non, non, non, il y a personne qui... Attendez. T'as participé à un truc, une corbeau-là sur Internet ? Bah, j'ai un téléphone, ça va, il va y avoir 100 euros de débité sur ton compte.
16: Pourquoi ?
15: Bah, t'as participé à une corbeau-là, moi, j'ai rien.
8: Ah, ça doit être la dame que j'entends derrière qui a fait l'inscription, non ?
15: Non, non, non, non, c'est mon mari, et je lui demande. Et il me dit qu'on n'a pas participé, rien du tout. Qu'est-ce que c'est que cette arnaque, là?
8: Ah oui, mais dans ce cas, fallait pas jouer.
15: Ah non, on n'a pas joué, monsieur. Je regrette, moi, j'ai rien fait du tout, c'est vous qui me demandez un numéro.
8: Bah oui, alors l'autre monsieur me dit V8, on tombe sur la case 100 balles.
15: Non, moi, je suis désolée, monsieur, je vous interdis de débiter sur mon compte les 100 euros. Hein. Moi, je n'ai participé à aucune
8: temps. Non, mais tout n'est pas perdu, puisque je vous propose le kit au double.
15: Ah non, non, non, non, non, non, non, non, non, non, non, non, non.
8: Allez, on y va, c'est parti.
15: Ah non, je l'ai pas. Non, non, non, non, non, non, partez les
8: c'est le kit au double. C'est le kit au double. T'as déjà perdu 100 euros.
15: Non, monsieur, non.
8: Si.
15: C'est quoi comme arnaque, ce truc-là ?
8: Maintenant, on joue pour 200 balles.
15: Non, non, non, non, moi, je n'ai pas. Vous avez beau chanter, monsieur, je fais opposition aux 100 euros.
16: Eh, faut aller à la banque, hein. Ouais, mais faut bouger, hein.
15: Fermé.
16: Parce que je fous ta gueule, là.
8: Pas besoin d'aller à la banque, je débite.
16: Allô ?
8: Bonjour, madame.
16: Et de quoi vous parlez, là, déjà, exactement ?
8: Je vous parle de la tombola Martin, tombola Martin.
16: Ouais, mais qu'est-ce que... Martin, mais qu'est-ce que vous faites, vous ? Qu'est-ce que...
8: Ah, moi, ce que je fais, c'est une tombola Martin, tombola Martin.
16: Ouais, mais tombola, au bout, il y a quelque chose, quand même.
8: Oui, aujourd'hui, c'est donc le qui perd gagne, donc ce sont les gagnants qui nous donnent de l'argent.
16: Non, mais... Et Pinma, ça va être combien ?
8: Alors, demain, je peux vous rappeler pour un autre jeu, ce sera le qui perd perd.
16: Ouais, bah tiens, coca-dessus, bois de l'eau.
8: Ah, désolé, mais je ne bois jamais d'eau, je ne bois jamais d'eau.
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17: Bienvenue. Oui, bonjour.
18: Oui, bonjour.
17: Bonjour.
18: C'est le centre de yoga?
17: Oui, absolument.
18: Ah oui, bonjour, parce que j'ai un ami qui m'a conseillé de m'adresser à vous. Paraît-il que je suis trop stressé et que ça me ferait du bien le yoga pour me relaxer. Donc je voulais savoir comment ça se passait, en fait.
17: Oui, en fait, nous, ce qu'on propose aux personnes qui, comme vous, veulent découvrir ce qu'on fait, de venir à...
18: Parce que le yoga, en fait, c'est vraiment fait pour se décontracter, c'est ça, pour déstresser,
17: après, ça dépend,
18: parce que mon problème, c'est que...
17: Ça dépend, je dois voir
18: un médecin généraliste avant, quoi, vous voyez, c'est...
17: Non, alors attention,
18: parce que c'est ça. Que je dois savoir, voilà.
17: Oui, attendez, je vous explique.
18: Ah, je suis en parfaite santé, hein, mais...
17: Je vais vous dire
18: quelque chose, quand même. Tout le monde me dit qu'il faut que j'apprenne à me décontracter.
17: Alors écoutez, moi, ce que je vous propose, c'est de venir...
18: C'est combien d'heures par semaine, tout d'abord?
17: Alors attendez, monsieur, parce que vous me coupez beaucoup la parole, du coup, j'ai pas le temps de beaucoup vous expliquer
18: excusez-moi.
17: Le contenu de nos activités.
18: Je suis désolé.
17: Voilà, pas de problème.
18: Excusez-moi, vraiment, vous savez, on est un peu stressé.
17: Ouais.
18: Excusez-moi.
17: Je vous en prie.
18: Je fais attention.
17: Alors, en fait, moi, ce que je vous propose, c'est pour que vous rencontriez l'une des personnes.
18: Vous m'avez dit combien d'heures par semaine, déjà? J'ai pas noté, pardon.
17: Ah, mais je ne vous ai pas répondu parce qu'en fait, c'est très variable d'une personne à une autre. Voilà. Donc, écoutez, moi, ce que je vous propose, c'est de venir.
18: Il faut une tenue, non, je crois, hein.
17: Non. Mais monsieur, vous ne me laissez pas parler. Donc, en fait, je n'ai pas le temps de vous expliquer comment on fonctionne et ce qu'on fait. Alors, j'entends bien que vous
18: pouvez
17: avoir beaucoup de questions. Mais en fait, comme je n'ai pas le temps...
18: Oui, je vous écoute. Pardon, excusez-moi, je vous écoute.
17: Voilà, excusez-moi de vous repouter encore une fois. Mais donc, moi, ce que je vous propose...
18: C'est pour ça que mes amis...
17: Oui, d'ailleurs, vous continuez à me couper, monsieur. Donc, je suis désolé, mais je ne vais pas pouvoir continuer la discussion très longtemps avec vous si vous me coupez chaque fois que j'essaie de vous répondre.
18: Pardonnez-moi, mais je vous trouve un peu mou. Peut-être que vous devriez vous mettre au patin à roulettes.
17: D'accord, mais écoutez, monsieur,
18: vous
17: je pense que...
18: Vous m'avez pas répondu pour la tenue, hein.
17: Mais non, parce que je n'ai pas le temps de vous répondre, donc il n'y a pas de tenue particulière.
18: Ah, d'accord, donc je vous écoute alors, parce que j'avais pas compris ça.
17: Donc, ce que je vous propose, c'est de venir pour une présentation de nos activités. Et là, à ce moment-là, donc il y aurait d'autres personnes qui viendraient pour la première fois.
18: Ah, qui ça?
17: Ah ben, des personnes comme vous qui veulent se renseigner sur le yoga, en fait.
18: Je les connais, non?
17: Ah ben, je ne sais pas, je ne pense pas. Ce sont des personnes qui appellent comme vous, hein, donc...
18: Il y en a peut-être que je connais.
17: Donc, voilà ce que je peux vous proposer.
18: Alors, la finalité, finalement, de vos exercices, ça consiste en quoi?
17: La finalité de toute méditation a pour but de mieux se connaître et de vivre mieux avec soi-même, donc c'est sentiments...
18: C'est un peu comme là où j'étais avant.
17: Donc, voilà.
18: J'étais avant dans un club de philatélie et c'était la même devise, en fait. L'idée, c'était qu'à travers les timbres, on arrive à se connaître.
17: Oui, certainement.
18: Par exemple, on avait des timbres du Second Empire.
17: Mmh. Excusez-moi, monsieur, je vais prendre votre nom.
18: Je peux vous dire qu'à partir du Second Empire, par exemple, on a réussi à remonter quand même l'arbre généalogique des adhérents. Hein.
17: D'accord.
18: Ça a commencé par monsieur Cuvillard, je ne sais pas si vous le connaissez.
17: Est-ce que je peux prendre votre nom, monsieur? Parce qu'en fait, je ne vais pas pouvoir échanger très longtemps avec vous, parce que j'ai d'autres activités.
18: Donc, le nom du monsieur, en l'occurrence, c'était Cuvillard. René, je ne sais pas si vous le connaissez.
17: Non.
18: Q-U-E-V-I-2-L-A-R-T.
17: D'accord.
18: René.
17: D'accord.
18: Eh bien, il était lui, donc, le fils de Cuvillard. Raymond.
19: Oulala, d'accord.
18: Ah. Vous avez un problème.
19: Non, non, je pense que c'est vous qui avez plus un problème que moi, il me semble.
18: Ah non, non, non.
19: Bon.
18: Vous êtes sûr que c'est bon pour la santé, le yoga, parce que...
19: Ben, pas dans tous les cas.
18: L'ambulance, c'est les pompiers qui viennent vous soigner, ou...
19: Oui, d'accord, au revoir, monsieur.
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21: Allô ?
22: Bonjour monsieur, c'est bien le garage ?
21: Oui.
22: Monsieur Martin, à l'appareil, je vous avais appelé parce que j'avais un problème avec ma voiture.
21: Oui, dites-moi.
22: En fait, vous m'aviez dit de remettre de l'huile parce qu'elle faisait des bruits de moteur.
21: Oui, vous avez expliqué les symptômes du véhicule et on vous a dit de remettre de l'huile.
22: Voilà, ah bah vous vous souvenez de moi en plus.
21: Non, je me souviens pas.
22: Parce que suite à vos conseils, j'ai balancé une première couche d'huile sur mon moteur et ça s'est mis à fumer de partout.
21: Mais parce qu'il faut faire un échange d'huile, il faut pas mettre l'huile au pif. L'huile, vous l'avez mis où ?
22: Bah sur le moteur.
21: Quel moteur ?
22: Le moteur de ma voiture parce que j'ai mis de l'huile moteur. Je sais pas si vous connaissez.
21: Oui, si, je sais ce que c'est l'huile moteur. C'est quoi comme huile que vous avez acheté ?
22: Moteur, je viens de vous le dire.
21: Non, mais il y a des marques d'huile. Il y a la C2, il y a la 0W30, il y a la...
22: Ah ouais, mais s'il faut aussi connaître les codes barres des bidons...
21: Non, mais c'est pas des codes barres, c'est des références d'huile.
22: Ouais, bah en tout cas, il fallait pas en mettre du tout de l'huile, parce que maintenant, merci, mais ma bagnole, elle démarre plus.
21: Mais on en sait rien qu'il fallait pas mettre d'huile ou pas mettre d'huile. Vous avez la plaque d'immatriculation ?
22: Ah non, j'ai pas de plaque sur ma voiture.
21: Vous avez appelé avec quel numéro ?
22: Bah le mien.
21: Alors donnez-moi le numéro.
22: Alors je l'ai pas non plus.
21: Non, mais du coup, je vais prendre vos coordonnées.
22: Ah, bah pas de chance. Décidément, parce que je n'ai pas de coordonnées non plus.
21: Ah, mais vous avez rien. Je vous demande la plaque, vous l'avez pas ?
22: Bah ouais.
21: Je vous demande le numéro de téléphone.
22: En revanche, si vous voulez, j'ai votre facture.
21: Quelle facture ?
22: Bah, mon beau-frère bosse à l'assurance, donc il m'a conseillé de vous faire une facture.
21: Mais il travaille chez qui comme assurance ? C'est quoi son nom ?
22: Il s'appelle Monsieur Martin, il travaille aux assurances Martin.
21: Monsieur Martin, et il s'appelle comment ?
22: Bah, Martin.
21: Et le prénom ?
22: Ah, pardon, le prénom c'est Martin aussi.
21: Quoi ? Monsieur Martin Martin ?
22: Voilà, c'est lui.
21: Assurance Martin. Et c'est où ça ?
22: Bah, c'est à Martinville.
21: Bah, il me dit que son assurance elle s'appelle Monsieur Martin Martin et c'est à Martinville.
22: Non, alors pardon, vous mélangez. C'est pas l'assurance qui s'appelle Monsieur Martin Martin.
21: C'est lui, oui.
22: Voilà, c'est l'assuriste.
21: Attendez, quittez pas.
22: Merci, monsieur.
23: Oui, bonjour, monsieur.
22: Bonjour, madame.
23: Vous avez remis combien d'huile ?
22: Bah, tout le bidon.
23: Et combien il fait le bidon ?
22: 5 litres.
23: Vous avez mis 5 litres d'huile ?
22: C'est ça, oui.
23: Vous avez quoi comme voiture, monsieur ?
22: C'est une Zoé.
23: Une Zoé ?
22: Ouais.
23: C'est une voiture électrique, monsieur, une Zoé.
22: Oui, c'est ça.
23: Non, mais monsieur, vous avez mis de l'huile moteur ?
22: Bah oui.
23: Il y a pas besoin d'huile moteur ?
22: Eh bah voilà, mais comme vous, vous m'aviez dit d'en mettre.
23: Monsieur, l'huile, c'est vous qui l'avez mis.
22: Oui, bon, c'est quand même vous qui m'avez dit de le faire.
23: Allô ?
22: Bonjour, madame.
23: Le véhicule, on ne l'a pas vendu. On n'y a jamais travaillé dessus, on l'a jamais touché.
22: Alors justement, si. Vous allez déclarer que c'est vous qui m'avez vendu la voiture.
23: Ah oui, mais non, moi je vais pas déclarer qu'on vous a vendu une voiture. Il y a aucune facture, il y a rien.
22: Oh bah si c'est juste une question de papier, moi je vous l'ai fait. Hein.
23: Ah mais non, mais même si vous faites le papier, non, moi je ne mets pas mon nom.
22: Oh non, pas besoin de mettre votre nom. Vous me mettez un coup de tampon, on en parle.
23: Non, je ne vous ai pas vendu la voiture. Je vais pas dire que je l'ai vendue. Avec la magouille que vous voulez faire, c'est complètement illégal. Ça s'appelle une fraude à l'assurance.
22: Voilà, je cherchais le nom. Oui, c'est ça. Donc c'est oui.
23: Donc non, c'est hors de question. Vous me demandez de vous aider à faire une fraude à l'assurance. Je suis complice d'une fraude à l'assurance. Vous savez de quoi c'est possible en termes de justice ?
22: Alors justement, mon beau-frère est aussi avocat, il m'a dit, t'inquiète pas sur de quoi c'est possible en termes de justice, ça ne craint rien.
23: Mais si vous, il vous le dit que ça craint rien.
22: Enfin, ça craint rien pour moi, parce que vous, au pire, il faudra que vous témoigniez, comme
23: non,
22: quoi.
23: Non, mais non, je ne veux pas en entendre parler, c'est clair. C'est clair ?
22: Bah...
23: C'est clair ou pas ?
22: Bah non, je trouve que c'est pas vraiment...
23: Je m'en fiche, dans tous les cas, je ne veux pas travailler avec vous, c'est que du mensonge, je ne veux pas entendre parler de votre nom, de votre voiture, de rien du tout.
22: Bah, disons que si juste, vous...
23: Non, il n'y a pas de si juste, non.
22: Non mais dans ce cas, si on dit juste que vous m'avez loué la voiture...
23: Non plus, je ne vais pas mentir.
22: Mais non, on dit que c'est un véhicule de courtoisie.
23: Non plus, mais il m'appartient pas, c'est pas un véhicule courtoisie. Arrêtez de chercher des solutions, le véhicule, je ne vous l'ai pas vendu, je ne veux pas y toucher, c'est clair ou pas ?
22: Alors dans ce cas, autre solution...
23: Est-ce que c'est clair ?
22: Ah bah justement, vous m'avez dit un truc là, mais c'était pas clair.
23: Mais putain, c'est pas possible quoi.
22: Pardon, ça a coupé, vous disiez quoi ? Est-ce que c'est cher, c'est ça ?
23: Je ne veux pas, allez, au revoir.
22: Bon, je m'excuse, mais si vous étiez clair aussi...
23: Au revoir.
22: Donc quoi, on dit marché conclu ?
24: Allô ?
25: Allô ?
24: C'est l'ambassade du Japon, bonjour.
25: L'ambassade du Japon ?
24: Oui.
25: Oui, bonjour monsieur.
24: Bonjour. Mais maintenant, c'est fermé.
25: Il n'y a personne là ?
24: Il n'y a personne, oui.
25: Il n'y a personne là.
24: Oui. Après 15 heures, s'il vous plaît.
25: Vous croyez ?
24: Hein ?
25: Vous croyez ?
24: Oui, non. Oui.
25: pour le moment, là, il n'y a personne.
24: Oui. Il y a une personne, le japonais.
25: C'est pas vrai.
24: Oui, je ne peux pas parler français, merci.
25: Ah bon ?
24: Oui. Pardonne-moi.
25: Alors,
24: après 15 heures. Non.
25: Non, c'est parce qu'on a trouvé un appareil de photo.
24: Appareil de photo ?
25: Oui. Appareil de photo, clac-clac.
24: Clac-clac.
25: Clac-clac.
24: Clac-clac.
25: Clac-clac.
24: Clac-clac.
25: Clac-clac.
24: Clac-clac.
25: Clac-clac.
24: Ah ah.
25: Eh oui.
1: Ah ah. Ah non, non, non, ne me trompez pas, ne me trompez pas. Mais après, à 15h.
25: À 15h ?
1: Oui, s'il vous plaît. Merci, au revoir.
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3: Oui.
5: Bonjour monsieur, c'est bien la boulangerie ?
3: Oui, bonjour monsieur.
5: J'organise une soirée d'humorisme à côté. Je vous ai désigné comme sponsor officiel du spectacle.
3: Ah bah non, mais nous ça marche pas comme ça.
5: J'ai fait des affiches où j'ai mis le nom de la boulangerie. Et je voulais savoir si l'imprimanteur vous avait déjà envoyé sa facture.
3: Bah non, mais vous rigolez ou quoi ? Vous nous avez jamais demandé comme sponsor officiel pour votre, je sais pas quoi, votre soirée là.
5: Je vais venir là.
3: Non, c'est pas peine de venir, c'est non.
5: Bah si, je vous apporte.
3: Non, parce que c'est pas possible.
5: Ah bah moi j'ai mon beau-frère qui était passé chez vous.
3: Qui c'est qui votre beau-frère ?
5: Monsieur Martin, c'est lui qui a eu l'idée. Il a dit on va les mettre en sponsor.
3: Je ne veux pas entendre parler de vous.
5: Bah, c'est-à-dire qu'en tant que partenaire, il va falloir quand même... Ah, allô ?
7: Ouais.
5: Ah, bonjour madame.
7: Non, c'est pas une dame, c'est un monsieur.
5: Bon, admettons.
7: C'est un monsieur qui est là.
5: Si vous le dites.
7: Alors, je suis le dirigeant de l'entreprise. Vous êtes qui, vous ?
5: Monsieur Martin, si vous voulez, j'organise donc ce spectacle d'humorisme.
7: Qui vous a autorisé à me mettre comme sponsor ? Vous dites ça, tiens, vous envoyez la facture à un tel ?
5: Bah oui, parce que comme il y a votre nom sur l'affiche, vous voyez...
7: Mais j'ai rien demandé, moi.
5: Oh bah ça, si on change d'avis maintenant...
7: Quoi ? Eh, c'est moi qui t'ai demandé quelque chose ?
5: Bah c'est votre collègue là qui a validé, oui.
7: Mon collègue qui a validé, non mais n'importe quoi. Eh, il y a qu'un dirigeant chez moi, ok ? Donc c'est moi qui valide, ok ?
5: Ok, alors profitez-en aussi pour valider la facture de l'imprimanteur.
7: Bien sûr, c'est pas moi qui viens la payer. Alors vous me donnez votre nom, vous me donnez le nom de votre boîte qui organise de la merde, puis on va voir ça avec les flics.
5: Oh bah bravo les gros mots, excusez-moi. Oh,
7: bravo les gros mots.
5: Oh.
7: C'est qui organise l'événement ?
5: Bah c'est moi.
7: Ah ouais ? Vous avez demandé à qui pour que je fasse sponsor ? À personne ?
5: C'est un accord de tacitisme, comme on dit, c'est-à-dire que c'est...
7: Oh bien sûr. C'est un accord tacite.
5: Ah bah voilà, alors on veut être trop gentil.
7: Ah vous êtes trop gentil.
5: On les porte à bout de bras, on leur fait marcher le petit commerce.
7: Ouais, bien sûr.
5: Excusez-moi, mais moi je fais un effort quand même.
7: Ah hein. Tu fais un effort ?
5: Ah bah oui.
7: Ah ouais ? Moi je fais l'effort de parler à un escroc. Voilà.
5: Oh !
7: Oh ! Oh, t'es outré ?
5: Ah oui !
7: Ah ouais ?
5: Ah bah je suis outrifié alors quand même, excusez-moi. Escroc, c'est quand même la première fois, ça comme le sort.
7: Ah
5: alors,
7: ouais,
5: là, on...
7: ah ouais. C'est la première fois.
5: On se met en 4.
7: Vas-y, tu te mets en 4. Vas-y, viens, moi je vais te mettre en 12.
5: On se met en 12 pour aider les petites gens et voilà comme ils vous remercient.
7: Les petites gens. Ah bah oui. Allez hop, donnez-moi votre numéro de téléphone.
5: Oh bah, allez hop vous-même, hein, excusez-moi, mais je...
7: Allez hop, je t'emmerde, ton numéro de téléphone il est affiché, je vais aller au flic avec.
5: Ah bah alors finalement il est affiché, okay. Très bien. Donc...
7: Mais je t'emmerde et ta facture, tu te la colles au cul.
5: Non, mais non.
7: Mais si.
5: Non mais je vous ai mis en plus deux places.
7: Les deux places, vous les collez dans le cul, il y a encore de la place.
5: Ah, ça commence à faire beaucoup.
7: Et ton imprimeur, tu te le fous dans le cul aussi, mon pote.
5: Ah non, là, sincèrement, je pense que ça va être un problème.
7: Mais c'est toi qui as un problème.
5: Ah bah c'est bien ce que je dis, d'ailleurs, j'ai mon beau-frère qui est d'accord, il me dit que ça va...
7: C'est le beau-frère, beau-frère, passe la vaseline.
5: Écoutez madame, je veux bien être
7: souple. La gendarmerie est ouverte à cette heure-là.
5: Ah bah je voulais pas, les gendarmes.
7: Ah bah vas-y, passez-moi. Ils appellent en privé, les flics. Ouais.
5: Je vous les transfère, je les mets en double appel, ne quittez pas.
7: Ouais, bah vas-y, appelle.
5: Alors allons-y.
7: Ouais, tu te fous de ma gueule.
5: Pas du tout. Oui, allô ?
7: Salut, beau-frère.
5: Ah non, c'est pas mon beau-frère, je suis l'adjudant-chef Martin.
7: Bah oui, oh tiens, encore un Martin. Ah, c'est en famille, vous êtes cons ou quoi ? Adjudant-chef Martin, c'est monsieur Martin qui vient de m'appeler.
5: Ah non, alors ça, sacrée coïncidence. Hein.
7: Ah, c'est bien, c'est quelle brigade ?
5: C'est la brigade de Martinville.
7: De Martinville.
5: Bien sûr.
7: Ouais, à Martinville.
5: Mais oui.
7: La brigade de gendarmerie, c'est Martinville.
5: Bah absolument.
7: Ah, bah bien sûr. Allez, va te faire...
5: Hop, on a dit pas de gros mots.
7: Pas de gros mots, je t'emmerde, connard.
5: Ah bah ça, c'est encore un gros mot.
7: Mytho.
5: Ah bah là, c'est mieux.
20: Bonjour.
26: Allô, c'est le docteur.
20: C'est la secrétaire. Bonjour, madame.
26: Bonjour, madame. C'est le gynécologue.
20: Oui.
26: Ah, bonjour. Je vous appelle parce que ça faisait longtemps que je n'avais pas appelé un gynécologue, mais là, je crois qu'il faut que je consulte.
20: Je n'ai pas de rendez-vous, madame, avant fin juin.
26: Oh, ben oui, ça va aller, alors.
20: Jeudi le 12 juin, 9h20.
26: Oh, écoutez, je vais essayer, oui, à ce moment-là.
20: Votre nom, c'est madame ?
26: Alors, madame Le Duret.
20: L-E ?
26: Oui, plus loin, D-U-R-E-T.
20: Oui.
26: Mais vous pensez que le docteur va pouvoir s'occuper de moi ?
20: Elle est gynécologue, donc elle s'occupera de vous, il n'y a pas de problème.
26: Oh oui, parce que j'étais en voiture, là, voyez.
20: Mm-hmm.
26: Et puis j'ai pris un autostoppeur, là, sur le bord de la route à Chitilguem.
20: Oui.
26: Il me regardait bizarrement et il m'a dit que j'avais une mycose.
20: L'autostoppeur vous a dit que vous aviez une mycose ?
26: Oui.
20: Mais comment il sait que vous aviez une mycose, l'autostoppeur ?
26: Il est étudiant en médecine.
20: Mais donc vous lui avez parlé de votre cas ?
26: Non, pas du tout, non, je lui disais rien, on parlait de la pluie et du beau temps.
20: Mais si vous lui avez pas parlé de votre état de santé ?
26: Oui.
20: Comment il peut savoir que vous avez une mycose ?
26: Ben ça, je sais pas, je me suis arrêtée sur le bord de la route, voyez ?
20: Mmh.
26: Puis j'ai regardé dans le rétroviseur.
20: D'accord.
26: Et effectivement, il y a quelque chose, voyez-vous, de pas net.
20: Chez le jeune homme ?
26: Non.
20: Chez vous ?
26: Oui.
20: Mais vous avez où la mycose ?
26: Ah ben, c'est délicat de dire ça au téléphone.
20: Oui, je comprends.
26: Je préfère vous passer le jeune à l'étudiant, il va vous dire. Le gynécologue.
0: Merci. Allô ?
20: Oui, bonjour.
0: Bonjour. Bernard Toulier, à l'appareil.
20: Oui ?
0: Oui, c'est moi qui ai détecté...
20: Mais vous l'avez ausculté ?
0: Ah non, pas du tout. Moi, je suis étudiant en mathématiques et je sais qu'il y a 47% des femmes qui ont des mycoses, hein, qui ne le savent pas.
20: Mais donc, elle vous a dit ce qu'elle avait ?
0: Non, pas du tout.
20: Mais comment vous savez que c'est une mycose si elle ne vous a pas dit ce qu'elle a ?
0: Parce qu'il y a 47% des femmes qui ont une mycose, donc j'en ai déduit qu'elle avait une chance sur deux, donc on s'est arrêté sur le bord de la route, elle a regardé dans le rétroviseur, elle a vu qu'effectivement, voilà quoi.
20: D'accord.
0: Je suis quand même pas mauvais, hein.
20: Oui, je comprends.
0: C'est pas un diagnostic, hein, c'est juste les mathématiques. Mm-hmm. Je vous la repasse.
20: Merci.
26: Allô ?
20: Oui ?
26: Je préfère vraiment la soigner avant le mariage. Hein. Parce que c'est un jeune quand même, je voudrais pas le décevoir.
20: Mais vous allez vous marier ?
26: Ben oui, on s'est rencontrés sur le bord de la route, c'est une belle histoire de champignons. Mais de champignons magiques.
20: Ben je vous souhaite beaucoup de chance et de bonheur, Madame Le Duré.
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10: Allô ?
0: Allô Nicole ?
10: Oui.
0: Bonjour petite Nicole, c'est Fragiado à l'appareil.
10: Qui ?
0: Ben tu n'as pas encore payé ton abonnement.
10: Qui donc vous dites ?
0: Fragiado, le journal de l'enfance heureuse. Qu'est-ce que tu as fait cette semaine ? Tu as oublié ? Tu sais que si tu l'envoies pas avant le 21, tu pourras pas concourir pour le grand concours qui te permettra peut-être de gagner un beau voyage à Disneyland. Alors Nicole ?
10: Vous vous trompez complètement là.
0: Non, écoute-moi, tu t'appelles bien Nicole ?
10: Oui.
0: Tu es psychiatre ?
10: Oui.
0: Bon, eh bien, tu nous as... Je sais bien, j'ai devant moi le fichier. Je suis nouveau responsable. Je suis étudiant pendant le reste de l'année. Je m'occupe des abonnements de Fragiado pendant mes vacances.
10: Oui, mais je suis pas du tout abonné à cette chose-là.
0: Oh, dis-moi, j'ai même devant moi le dernier, tes derniers résultats pour le grand concours, sondage que tu as donné, Nicole, quand même.
10: Dire.
0: Eh bien, avec les records de saut de la grenouille.
10: Non, pas du tout moi, ça.
0: Dis-moi, tu veux plus le payer, dis-moi tout de suite.
10: Non, mais je suis pas abonnée à cette chose-là.
0: Pourquoi tu nous as pas écrit ?
10: Mais je suis pas du tout abonnée. C'est une... D'abord, qu'est-ce que c'est que cette façon de me tutoyer comme ça ? On n'a pas gardé les vaches ensemble. Moi, je suis pas du tout abonnée à votre hebdomadaire ou mensuel. Je sais pas de quoi il s'agit.
0: Mais quand même. Non, le non. Mensuel de l'enfance heureuse, des
10: non,
0: 5 à 15 ans.
10: C'est une erreur, hein ?
0: Non, écoute, Nicole. Non, mais écoute, alors là, non. Moi, je vais encore me faire taper sur les doigts. Je t'ai envoyé, pourtant, le grand poster de Jean-Luc Lahaye.
10: Mais je suis pas une adolescente.
0: Non, écoute-moi.
10: Ne me tutoyez pas, ça me gêne.
0: Non, bon, excusez-moi. Tu es allée ce week-end au bord de la mer et tu as attrapé un coup de soleil, non ? Tu te souviens pas du tout de ce que tu as fait cette année ?
10: Non.
0: Nicole, en plus, tu as dit 3,17 m pour les grenouilles. T'étais pas loin, t'étais 3,20 m.
10: C'est pas moi. Vous vous trompez, hein ? Perdez votre temps, c'est pas moi. Bon, je vous laisse, hein ? Au revoir.
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11: Bonjour monsieur, c'est bien le café ?
13: Oui, tout à fait.
11: Monsieur Martin à l'appareil, association pour le respectage des poilus de la Seconde Guerre mondiale.
13: Oui.
11: On m'a signalé comme quoi vous n'avez pas respecté la journée de commémorage des poilus le 8 mai.
13: Je crois pas.
11: Bah oui, parce que pour rendre hommage aux poilus, avec l'asso, on a lancé un projet « Je suis poilu, je ne paye plus ».
13: Oui.
11: Ce qui veut dire que tous vos clients barbus ou moustachus ne devaient pas payer leur consommation.
13: Oui.
11: Et pourtant, visiblement, vendredi dernier, vous avez fait payer vos clients poilus.
13: Non, moi j'étais pas là.
11: Ah bah moi, on m'a dit que vous avez fait payer des moustachus.
13: Attendez, bougez pas, je vais demander à ma collègue, elle sait peut-être...
11: Merci monsieur.
13: Vendredi, t'as vu des moustachus dans le bar ou pas ?
11: Moustachus ou barbus, hein ?
13: Barbus ou moustachus.
11: En fait, tous ceux qui ont du poil.
13: Tous ceux qui ont des moustachus, c'est pas payé.
11: Allez.
13: Allô ?
11: Bonjour monsieur, votre collègue me dit que vous n'avez pas respecté la gratuitude pour les poilus.
13: Comment ça, gratitude ? Je comprends pas votre système là.
11: Mais c'est qu'en hommage aux poilus de la Seconde Guerre mondiale, on a décidé que les clients poilus ne devaient pas payer leur verre.
13: Des clients poilus ?
11: Voilà, moustache, barbe, collier, etc. Apparemment, on en a vu qui traînaient chez vous.
13: Bah, j'ai des gens qui ont des barbes, oui.
11: Ah, voilà, donc je note, il y a bien des gens qui ont des barbes. Est-ce que vous avez aussi vu des gens qui ont des moustaches ?
13: J'ai mon collègue qui est moustachu.
11: Ah non, collègue, ça compte pas, c'est que les clients.
13: Ah bon ?
11: Ouais, donc vous allez rappeler tous les clients poilus pour savoir s'ils ont payé leur conso ce jour-là.
13: Oui.
11: Ensuite, vous me faites une liste de tous les poilus payants.
13: Parce que là, je suis au travail, monsieur, hein, quand même. Hein.
11: Comment ça, vous êtes au travail ? Je croyais que vous étiez au bar.
13: Bah oui, bah je suis au bar, mais je travaille au bar. On n'est pas là à se tourner les pouces, hein. Les clients, ils se servent pas tout seuls, non ?
11: Ah bah non, les clients se servent pas tout seuls. Je me doute bien que vous picolez un peu avec eux.
13: Qu'est-ce que vous dites, monsieur, là ?
11: Non, mais je veux dire, vous avez le droit de boire des coups pour le boulot, mais vous voyez, entre deux verres avec les clients.
13: Ouais, je ne bois pas avec les clients, monsieur. Je travaille.
11: Bon, je sais. Vous allez me dire que ça fait partie du boulot.
13: Non, pas du tout, non. On est employé, on n'est pas là pour boire avec le client.
11: Ah ouais ? Et alors, comment vous faites quand vous
22: avez un client qui veut pas reboire.
13: Qui veut pas reboire?
22: Ouais, imaginez, vous avez un client, il a bu des coups, il veut plus en boire.
13: Bah, s'il veut plus boire, et il s'en va, puis c'est tout. Point à la ligne.
22: Ah non, justement, je vous donne le truc. Si vous avez un client qui veut pas reboire, vous buvez un coup avec lui, et hop, il est reparti pour un tour.
13: Ah oui, parce que vous croyez qu'on va boire à chaque fois avec le client, vous.
22: Oh, bah, moi, je vous donne les petites ficelles du métier pour vous filer un coup de main, c'est tout.
13: Ah oui, bah, bien sûr, ça fait 36 ans que je suis ici, monsieur, je sais ce que j'ai à faire, déjà. D'accord?
22: Non, mais je juge pas, mais enfin, si vous forcez pas un peu les clients à picoler, faut pas s'étonner qu'à un moment, ils partent.
13: Non, mais vous, Allô?
22: Ah, un autre monsieur, vous êtes le responsable?
13: Oui.
22: Ok, parce que vos sbires viennent de me confirmer le non-respectage de la journée de gratitude pour les poilus.
13: Et puis alors?
22: Bah, et puis alors, moi je me casse la nénette pour faire plaisir aux poilus, et derrière, les gens font n'importe quoi.
13: Mais écoutez, si vous avez que ça à faire, vous déconnez comme ça.
22: Non mais, hé, pas de panique, je vais vous rattraper le coup.
13: Oui, mais vous la rattrapez votre coup, puis vous n'enquiquinez pas les gens qui travaillent.
22: Oh non, pas d'enquiquinette, on va juste reprogrammer la journée de gratitude pour les poilus, on fera ça vendredi prochain.
13: Il n'y a pas de poilus chez nous.
22: Alors, ne vous inquiétez pas pour ça non plus, mon beau-frère tient justement un magasin de postiche, donc il va vous louer des fausses barbes.
13: Non, mais vous avez rien à foutre ou quoi?
22: Oh, bah là, j'ai un peu le temps, pourquoi?
13: Vous avez rien à foutre?
22: Bon, là, non. Si vous voulez, je mets une fausse moustache et je viens boire un coup gratuit.
13: Vous vous débrouillez. Taisez-vous, je ne veux plus vous entendre.
22: Ok, dans ce cas, je peux vous mettre en secret, comme ça, je continue à vous parler. Non.
13: Hein? Il m'a avec un con qui m'énerve le téléphone.
22: Pardon, le con du téléphone est toujours là.
8: Allô?
9: Oui, bonjour madame.
8: Bonjour monsieur.
9: C'est le salon de coiffure?
8: Oh oui.
9: Dites-moi, vous êtes coiffeuse à domicile?
8: Oui monsieur.
9: Vous pouvez faire un peu la nuque et tout ça des messieurs, non?
8: Oui monsieur.
9: Ah très bien. Est-ce que c'est possible tôt le matin?
8: Ah, ça dépend à quelle heure, monsieur.
9: Ben, je ne sais pas à quelle heure vous commencez.
8: Écoutez, monsieur, ce que je peux vous proposer, ce sera le samedi 17 à 8 heures.
9: Samedi à 8 heures, ça c'est parfait. Je vais vous dire pourquoi.
8: Oui.
9: Parce que je vous demanderai un petit service par la même occasion. Hein.
8: Oui, oui, oui.
9: Le matin, comme tous les hommes, hein, on peut parler franchement. Hein. Vous savez, on se gratte les robignoles, quoi. Il n'y a pas d'autre mot.
8: Oui.
9: Et c'est ma femme qui le faisait avant, mais là, elle en a assez, elle ne veut plus le faire.
8: Ah oui. Ben écoutez, monsieur, elle avait peut-être raison. Hein.
9: Donc je vous demanderai de bien vouloir me le faire.
8: Et... Ah ben ça, je sais pas, monsieur, ça je crois pas. Hein.
9: Ah ben je vous donnerai la pièce.
8: Ah non, mais non,
9: ah
8: non,
9: ben
8: mais
9: si.
8: Quand même non.
9: Ah ben permettez-moi.
8: Non.
9: Madame,
8: non.
9: Permettez-moi d'assister, ça me fait plaisir.
8: Oui, mais moi je vous dis non, monsieur, je ne ferai pas ça.
9: Ah ben, madame, je sais très bien que vous pouvez, et c'est tout en votre honneur, le faire bénévolement, hein, gentiment.
8: Non, mais je vous dis non, je ne le ferai pas, monsieur.
9: Madame?
8: Je coupe les cheveux, c'est tout.
9: Madame, soyons clairs.
8: Non, monsieur, je vous dis que non.
9: Madame, écoutez.
8: Nous restons corrects, s'il vous plaît.
9: Écoutez, je suis très correct et très bien élevé. Je comprends votre pudeur à accepter le pourboire, mais ça me fait plaisir. C'est
8: non,
9: tout.
8: Non, mais moi, je vous dis, je ne ferai pas ce travail-là, s'il vous plaît.
9: Je n'aime pas les choses gratuites.
8: Oui, non, mais moi, je vous dis, je ne ferai pas ce genre de travail.
9: Bon, ben, considérons ça comme un petit amusement, hein, et puis voilà, comme
8: non,
9: ça.
8: Non, pas du tout, même pas. Ça me fait pas rigoler, hein. Bon, excusez-moi, monsieur, mais je crois que je ne viendrai pas. Excusez-moi. Oh?
26: Allô, je suis choquée parce que mon mari vient de vous dire, vous êtes la coiffeuse?
8: Oui.
26: Oh, je suis désolée.
8: Ah mais non, mais moi je suis pas désolée, je m'en fiche madame, mais moi non. Hein. Ce genre de choses, il est hors de question. Hein.
26: C'est ce que je lui dis. J'étais choquée par ce qu'il vous a dit.
8: Oui.
26: Quand il m'a dit que vous vouliez le faire gratuitement.
8: Non, j'ai pas dit que je faisais gratuitement, j'ai dit que je ne faisais pas le travail. Moi j'aime bien les gens corrects. Hein.
26: C'est ce que je lui ai dit, il faut donner la pièce.
8: Non.
26: Il faut que tu donnes la pièce à la dame.
8: Non, mais il n'y a pas de ni pièce ni rien du tout. Je refuse de le faire.
26: Ah oui, mais
8: c'est tout.
26: Vous savez, si j'ai arrêté de lui faire tous les matins, c'est parce que moi, il ne me donnait pas la pièce.
8: Ah oui, d'accord.
26: Alors maintenant, je ne suis plus d'accord, c'est pour ça que je dis,
8: d'accord.
26: Tu vas donner la pièce à la dame.
8: Excusez-moi, madame, mais je suis occupée.
26: Oh, pardon, vous êtes en train de le faire à un monsieur, c'est ça?
8: Merci beaucoup, au revoir, madame.
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14: Allô, bonjour.
22: Oui, bonjour, monsieur, je suis bien au bar?
14: Oui.
22: Voilà, je vous appelle parce que j'ai vu qu'il y avait une loi anti-gaspillage là pour les grandes surfaces où ils veulent récupérer les trucs qui sont pas vendus.
14: Oui.
22: Et du coup, je voulais faire pareil pour les bars.
14: Ah oui.
22: C'est-à-dire...
14: Mais nous, on n'a pas de reste.
22: Bah si, sur les bouteilles.
14: Sur les bouteilles? Quelles bouteilles?
22: Bah c'est-à-dire que les bouteilles qui sont entamées à la fin de la journée, moi, comme ça, hop, je les récupère.
14: Vous croyez pas que je vais vous donner des restants de bouteilles comme vous me dites, alors que le lendemain, c'est bon?
22: Ah, donc vous en avez?
14: Mais oui,
13: mais c'est pas, ça s'appelle du gaspillage, ça.
5: Voilà, c'est ça. Donc c'est, moi, c'est justement, c'est pour éviter ce gaspillage que je me propose. Ouais. Je vous le fais gratuit, hein, je vous les récupère gratos, en
13: mais
5: plus. Hein, je
13: vous fais... Pourquoi vous viendriez me débarrasser de mes bouteilles entamées, que je vous dis que mes bouteilles entamées, le lendemain, elles me servent?
5: Bah, c'est pour pas gaspiller, c'est pour, c'est une mesure.
13: Mais pour pas gaspiller, j'ai des gens qui viennent tous les jours.
5: Non, mais c'est une mesure
13: d'anti. Vous comprenez le français ou pas?
5: Oui, oui, absolument.
13: Ah bon, bah d'accord, bah on dirait pas.
5: Non, mais
13: je vous dis que mes bouteilles qui sont entamées, le lendemain, elles me servent.
5: Voilà, alors du coup, moi, je vous en débarrasse, c'est ce que je disais.
13: Mais moi, je vais me débarrasser de vous dans deux secondes.
5: Non,
13: au
5: alors,
13: revoir.
5: Excusez-moi, allô?
13: Oui, allô? Non,
5: c'est pour vous rendre service, moi, que je dis ça.
13: Oui, mais moi, je vous rends service en vous raccrochant au nez.
5: Non, mais vous comprenez...
13: Vous comprenez français ou pas?
5: Mais non, mais vous n'avez pas compris.
13: Si, j'ai très bien compris, vous voulez me débarrasser de mes fonds de bouteille. Je vous dis que j'ai pas de fonds de bouteille.
5: Ah bah si, vous m'avez dit...
13: Mais vous êtes bouché à l'émerie ou quoi? Vous, quand vous avez une bouteille de sirop chez vous entamée, vous la finissez, vous la mettez pas à la poubelle, vous la donnez pas au voisin.
5: Bah c'est exactement ce que je vais faire, je vais venir finir vos bouteilles, c'est bien ce que je disais.
13: Vous me prenez pour une blonde? C'est une caméra cachée, c'est la caméra belge.
5: C'est la caméra belge.
13: Ouais.
5: Écoute, tu m'as percé à jour, bravo.
13: Ah ouais, ah ouais.
5: Sans moi, tu sais me reconnaître maintenant, hein.
13: Foutez-vous bien de ma poire.
5: Ah oui, je ne saurais me permettre, hein.
13: Oui, oui, oui.
5: Parce qu'on peut se foutre d'une poire 90 fois, mais on peut pas tromper 70 personnes 90 fois.
13: Vous avez fait l'école du cirque?
5: Effectivement.
13: Je vais péter un câble. Je vous jure, je raccroche. Si le téléphone il sonne, je ne décroche pas.
5: Excusez-moi, est-ce que vous voulez que je vous fasse un petit numéro de jonglage?
13: Oui, allez-y.
5: Hop, hop, hop.
13: Hop, hop, hop, c'est bon, là.
5: Bon, d'accord. Bon.
13: J'aime pas qu'on me pollue quand je dis non, c'est non. Les fonds de bouteille, je les garde. Venez ici, je vais vous les enfoncer où je pense.
5: Ah oui, mais soyez clair, parce que moi je.
13: C'est pas possible. C'était pas le jour qu'il fallait me téléphoner.
5: Bah, alors, vous voulez que je vous rappelle demain?
13: Non, non, me rappelez pas, surtout pas. Non, non, c'est bon. Et si c'est quelqu'un qui me fait une grosse connerie, quand il va arriver, il va se prendre une belle tarte.
5: Alors, si je peux récupérer des tartes avec les bouteilles, c'est volontiers, effectivement. Je demande juste à boire, mais s'il y a à manger avec, je suis pas contre, hein, je vous cache pas.
13: Bon, c'est qui au téléphone?
5: Alors, c'est Martin.
13: Circus?
5: Comment?
13: Martin Circus, non?
5: Non, Martin Réré Chanson.
13: Bon, j'ai du boulot.
5: Et la tarte, c'est toujours valable, le coup de la...
13: La tarte, elle est toujours valable si vous venez ici.
5: D'accord, bah c'est gentil. Et qui c'est qui rigole derrière? J'entends que ça rigole.
13: Mon fils.
5: Ah.
13: Bon, Martin, de Rire et Chanson. Ah, lui, il est pété de rire. Hein.
5: Ah, bah, il y en a au moins que j'aurais fait rire, c'est cool.
13: Ouais, parce que moi, ça me fait pas rire. J'ai jamais entendu ça, de récupérer des fonds de bouteilles. Des fonds de conneries, ouais, peut-être. Bon, j'ai du boulot.
5: Bon, bah, je te laisse, un petit bisou.
13: Oui, un petit bisou, hein, ouais.
5: Comment on fait? On se rappelle demain?
13: Oui, oui, on se rappelle demain, on se fait une bouffe, et puis je te garderai des fonds de bouteilles.
5: Ah, bah, c'est gentil, merci
13: ouais,
5: beaucoup.
13: Ok, d'accord.
5: Bisous.
13: Bisous, au revoir.
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16: Allô?
17: Allô?
16: Oui?
17: Bonjour madame.
16: Bonjour monsieur.
17: Comité d'entreprise des PTT à l'appareil.
16: Oui?
17: Nous faisons un petit pot aujourd'hui pour la mise à la retraite d'un ami qui travaille au PTT.
16: Oui?
17: Alors le problème c'est qu'on avait invité un dresseur d'animaux. Monsieur Robert Ledoux, qui est venu dresser, faire un numéro de dressage de rats. Mmh. Et le problème, c'est que la bête est partie dans le standard téléphonique, et qu'apparemment, d'après nos recherches, elle serait dans votre coin.
16: Ah bon?
17: Oui. Est-ce que vous voyez le cap de votre téléphone, là?
16: Oui.
17: Il n'y a aucun endroit où il serait plus gros?
16: Bah non, je ne remarque rien qui est anormal, en tout cas.
17: Monsieur Ledoux, vous permettez, je vais vous passer le dresseur, hein?
16: Oui.
18: Très bien, je vous remercie. Allô?
16: Allô, monsieur?
18: Bonjour, madame.
16: Bonjour, monsieur.
18: Monsieur Robert Ledoux à l'appareil, dresseur pour rats pour le comité d'entreprise du PTT. Oui, alors, est-ce que vous avez entendu un petit bruit très, très aigu?
16: Bah, non, je remarque rien. Qu'est-ce que j'ai déjà dit au monsieur? Je ne remarque rien d'anormal. Ah, il y a un petit sifflement, là.
18: Ah.
16: Oui, il y a un sifflement, oui.
18: Oui, oui, bah c'est lui, hein.
16: Deux fois, ça, la première fois très fort, la deuxième fois, moi, oh oui, là, c'est beaucoup, hein. Voilà, oui. Oui, oui.
18: Bon, alors attendez. Donc ça veut dire qu'il est dans votre combiné téléphonique. Essayez de regarder dans les petits trous de, normalement liés dans votre combiné. Vous avez des petits trous, là?
16: Oui, oui, il y a des... Oui, vous savez que je parle, il y a des petits trous.
18: Voilà.
16: Mais je vois pas grand-chose, hein.
18: C'est un rat tout gris, hein, avec des tout petits yeux rouges. S'il a les yeux rouges...
16: Ah, c'est... ouais, ben, je vois deux petits points rouges à travers mon truc, là.
18: Attendez, vous le voyez, là?
16: Mais je sais pas, je vois deux petits points très brillants.
18: Oui, ben, c'est ses yeux.
16: Très brillant.
18: Eh ben, il est dans votre téléphone. Il doit être mort de peur, hein.
16: Ben oui, c'est ce que je compte aussi, parce que...
18: Essayez de le rassurer.
16: Oui, n'aie pas peur, on va venir te chercher.
18: Il s'appelle Amadou.
16: N'aie pas peur, Amadou, hein.
18: Est-ce que vous avez un petit bout de fromage, peut-être, pour lui?
16: Oui, mais ça pourra passer à travers votre...
18: Ah oui, ça va passer.
16: Petit trou, là, Minus.
18: Oui.
16: Ben, je lui mets peut-être un peu de râpé, c'est ce qui est peut-être plus facile.
18: Voilà.
16: Ouais.
9: Et chers auditeurs, nous sommes donc avec une auditrice de Belfort qui va nourrir mon rat avec donc du fromage râpé et elle va le mettre dans les petits trous du téléphone. Allô?
16: Oui, allô, je suis en train d'essayer d'y mettre des petits bouts de fromage.
9: Oui, on entend ça.
16: Ça va à travers d'un combiné, c'est pas facile à donner quelque chose.
9: Oui. Vas-y, Amadou, tu peux le manger. Vas-y, mon petit.
16: Allez, mange. Sois rassurée, je suis en train de te donner à manger. Hein, tu es gentil, hein? Oui, tu es rassurée, ça va? Ça va? Oui. Oh, il me parle, là.
9: Il a l'air content ou pas?
16: Oh, bah, je sais pas, monsieur. Il fait des petits sifflements aigus. Hein. Je connais pas leur langage. Hein. Oh, mais oui. Tu en veux encore? Tu en veux encore? Oui? Eh ben, je t'en donne. Eh ben, prends. Oui, t'as l'air bien malheureux, hein?
9: Allez, maintenant, viens. Reviens au standard du téléphone.
16: Va faire ton maître au standard. Allez, va vite. Ben, bien sûr, il t'attend. Allez, ben, va.
9: Ah, ça y est.
16: Il est revenu?
9: T'as bien mangé? Qu'est-ce que tu as mangé?
16: Il a mangé que du râpé. Il est content, là.
9: Il est content, oui.
16: Ah, ben, c'est bien.
9: Je vais vous le passer, il va vous remercier.
16: Oh, ben, de rien.
9: Viens là, mon petit, viens. Dis merci à la dame.
16: Ben, je suis bien content, je suis très touchée. Ben, merci. Oh, ben, t'as une bonne bête. Oui, t'es très gentil et très poli.
9: À qui vous dites ça?
16: Ben, au revoir.
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1: Oui, bonjour.
5: Oui, bonjour madame, excusez-moi. Je vous appelle parce que j'ai vu votre annonce sur le site pour la bouteille de vin.
1: Oui, si vous voulez une bouteille, je peux vous vendre une bouteille, mais en général, je les vends par 6. Dites-moi, quand vous pouvez passer?
5: Aujourd'hui, non, mais peut-être, oui, demain, je peux, dans l'après-midi ou fin de journée.
1: Plutôt 18h.
5: 18h, bah oui, ce sera parfait pour le goûter en plus.
1: Parce que, attendez, pour le goûter, comment ça pour le goûter?
5: Bah, je vais quand même le goûter avant de l'acheter, oui.
1: Ah, bah non, je peux pas vous ouvrir une bouteille.
5: Comment ça?
1: Eh bah. Attendez, si vous voulez le goûter, bah ça vous coûtera le prix d'une bouteille, quoi.
5: Bon, vous êtes pas logique, là.
1: Ah bon, pourquoi? Je vous préviens, vous la goûterez pas avant de l'avoir payé.
5: Au prix que ça coûte, quoi.
1: Attendez, oui, oui, non, mais vous prenez une bouteille de vin, vous l'ouvrez, vous la goûtez, puis après, vous la payez pas parce que vous dites qu'il est pas bon.
5: Bah, quand il est pas bon...
1: Non, vous la payez d'abord, et après, vous la goûtez.
5: De toute façon, au pire, si je la prends pas, dans ce cas, vous remettez le bouchon.
1: Ah non, mais moi, c'est du vin que j'ai pour vendre. Moi, je ne vends pas de bouteille entamée.
5: Non, mais ça, on le dit pas. C'est...
1: Non, mais attendez, non, non, mais ça se dit pas, bah si.
5: Ça combien la bouteille?
1: 250€ la bouteille.
5: 250€?
1: Euros, oui.
5: Ah, je pensais que c'était 250 francs, moi.
1: Non, non, non, non, non, il y a longtemps qu'on n'est plus en France, c'est 250€ la bouteille.
5: À la limite, on remet à niveau après.
1: Une fois qu'elle est débouchée, elle vaut zéro.
5: Oui, mais si elle est rebouchée après.
1: Non, non, elle vaut zéro. La capsule qui fait le tour, elle est découpée. Ça vaut zéro. Non.
5: Alors ça, mon beau-frère, il m'a montré une technique, faut tirer un
1: coup. Oui, bah, vous, avec une seringue, on va pomper avec une seringue. Non, non, non.
5: Ah, bonne idée.
1: Non, bah, ça, c'est des combines d'arnaqueurs. Il est hors de question qu'après que j'ai une bouteille.
5: Elle aura l'air comme neuve, hein, entre nous.
1: Peu importe. Et même mes caisses, elles sont jamais ouvertes.
5: Bah, alors, dans ce cas, si je goûte une caisse.
1: Si vous goûtez une caisse.
5: Ouais.
1: Et bah, vous allez en grande surface, vous trouvez un vin qui vous plaît.
5: Voilà. Moi, je vais en grande surface, je prends une étiquette, je vous la rapporte, comme ça, on peut compléter si jamais.
1: Non, mais attendez, moi, je vendrai du château Tartempion. Je ne sais quoi. Hein.
5: Non, mais on en met juste un petit peu pour.
1: Non, il est hors de question. Hors de question, je fais ça. Non, mais ça va pas, non. Faire des trucs pour arnaquer les gens, ça va pas. Hein.
5: Non, bah alors dans ce cas, vous savez quoi? Si jamais je le prends pas, on rebouche.
1: Vous me la payez, vous faites ce que vous voulez avec.
5: Non, mais ce que je veux dire, c'est que vous avez qu'à dire qu'il est resté un peu au soleil et que ça s'est évaporé.
1: Non.
5: Ah bah si.
1: Ah non, mais non.
5: Ah bah si.
1: Non.
5: Si.
1: Non. Bah, c'est de l'arnaque pure et simple. Moi, je fais pas ça.
5: Ah, donc vous reconnaissez que c'est de l'arnaque?
1: Quoi?
5: Bah, vous...
1: De remplir les bouteilles, oui. Oui, de l'ouvrir et remettre du vin, d'un autre vin dedans, bien sûr que c'est normal.
5: Et vous rachèteriez une bouteille ou pas? J'en ai une à vendre.
1: Ah non, j'achète pas de bouteille. Moi, si j'en ai à vendre, c'est pour en acheter.
5: Non, mais je peux vous en prendre une et puis vous...
1: Ah non, mais attendez, non, mais ça va pas, non.
5: Combien vous la vendez?
1: 250€ la bouteille.
5: Eh ben, je vous la fais à 245, moi.
1: Bon, vous commencez à me saouler. Vos conneries, ça va bien.
5: Excusez-moi. Pour commencer à vous saouler, faudrait déjà goûter le pinard, non?
1: Ouais, bah, buvez ce que vous voulez.
5: Vous voulez que je vous rappelle quand vous aurez dessoulé?
15: Allô?
26: Oui, bonjour madame.
15: Bonjour.
26: C'est la mairie.
15: Oui.
26: Ah bonjour, je vous appelle, je suis la nouvelle femme de ménage de monsieur le maire.
15: Oui.
26: Et je suis en train de faire le linge, là, je voudrais savoir où il met ses produits.
15: La femme de ménage de monsieur le maire?
26: Oui.
2: Ah, mais écoutez, là, je peux pas vous dire. Monsieur le maire n'est pas dans mairie, alors je peux pas vous dire.
26: Si jamais il vous appelait.
2: Oui.
26: Pouvez-vous lui transmettre le message?
2: Oui.
26: Hein, qu'il appelle donc Mireille.
2: Oui.
26: Chez lui, à la maison.
2: Mm-hmm.
26: Et lui, pour lui dire où sont les produits, parce que là, je suis en train de faire le linge.
2: Oui.
26: Il y a des taches dans les slips que j'arrive pas à rattraper.
2: Bon, mais écoutez, moi, je vous laisserai la commission.
26: La grosse, c'est pas la peine parce que il l'a déjà faite. Hein.
2: Pardon?
26: Il l'a déjà faite.
2: Il a déjà fait quoi?
26: La commission.
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19: Bonjour monsieur, c'est bien la supérette?
21: Oui.
19: J'étais passé acheter du shampoing pour ma femme l'autre jour.
21: Ouais.
19: Et alors, une catastrophe, ça lui a tout bousillé les cheveux.
21: Vous pouvez me dire la marque que je regarde dans le rayon?
19: Un shampoing moquette, il y avait écrit.
21: Shampoing moquette? Bah elle a pas pris shampoing moquette.
19: Voilà.
21: Vous vous êtes trompé, vous avez pris du shampoing pour...
19: Pour ma femme.
21: Bah c'est... Oh là, vous vous êtes trompé. Ah, mais ça, c'est pas ça du tout. C'est une grande bombe avec un bouchon bleu, est-ce que c'est ça?
19: Ah, c'est exactement ça, oui, pile.
21: Bah vous êtes allé dans les produits ménagers, monsieur.
19: Enfin, vous m'avez surtout vendu un faux shampoing.
21: Non, je dis pas que vous avez vendu un faux shampoing, je dis que...
19: Ah si, celui avec le bouchon bleu.
21: Mais non, mais... Oh.

0: Ça, c'est moi.
1: Ah, bah, très bien. Alors, excusez-moi, madame.
0: Déjà, c'est pas madame, c'est monsieur. Est-ce que j'ai une voix féminine?
1: Ah, bah, je dirais même plus. Vous avez une voix féminine de complice.
0: Je cours un complice, mais vous êtes complètement malade. C'est moi responsable. Je suis pas responsable des produits.
1: Ah, donc vous êtes le responsable irresponsable. Très bien.
0: Ah, bah, là, vous prenez un produit qui n'est pas adapté à la coiffure de votre dame. Mais que voulez-vous que je fasse?
1: Que vous reconnaissiez votre erreur, oui, ça c'est bien.
0: Quelle erreur, monsieur, mais arrêtez de dire des bêtises. Vous me dites un shampoing moquette et puis elle l'a mis sur sa tête.
1: Bah, oui, oui.
0: Faut savoir lire, alors. Eh, vous allez pas me pourrir, vous devez avoir un problème, hein. Mais on marche sur la tête ou quoi?
1: Parlons-en de la tête, parce que si vous voyez celle de ma femme.
0: Mais vous êtes malade ou quoi? C'est bien la première fois en 7 ans que j'entends des âneries pareilles.
1: Alors ce problème, ce serait bien de l'assumer.
0: J'assume quoi? J'assume que vous achetez un produit moquette, vous mettez à le mettre sur sa tête. Attends, quand t'achètes du shampoing pour ta voiture?
1: Du shampoing pour voiture maintenant, bah de mieux en mieux.
0: Il y a du shampoing pour lustrer des bagnoles, c'est pareil.
1: Parce que votre voiture a des cheveux peut-être?
0: Non, mais vous rigolez ou quoi? Vous rigolez?
1: Non, mais là ça devient grotesque.
0: Vous travaillez dans quoi, vous, monsieur?
1: Disons que je suis dans le téléphonisme.
0: Non, mais votre nom, donnez-moi votre nom, s'il
1: alors,
0: vous plaît.
1: Monsieur Martin.
0: Martin de où?
1: De Martinville. Absolument.
0: Je vais vous attaquer pour diffamation. Ah, c'est quand même grave.
1: Excusez-moi,
0: hein.
1: Vous rendez compte que vous essayez de me faire croire que votre voiture est chevelue?
0: Mais vous êtes complètement malade, ouais. Mais vous avez vu ou quoi?
1: Vous me diriez, j'ai un volant moumoute, à la limite.
0: Et vous êtes drogué, non?
1: Bah, pourquoi pas une voiture à moustache?
0: Et déjà, vous avez même pas l'honnêteté de vous appeler avec un numéro masqué.
1: Pas du tout, non?
0: Moi, je l'ai pas, c'est marqué anonyme.
1: C'est pardon, vous m'avez dit anonyme?
0: C'est votre numéro de téléphone est anonyme.
1: Alors, passez-moi madame anonyme dans ce cas.
0: Madame qui?
1: Onyme, vous me dites qu'elle est anonyme.
0: Madame Onyme, vous êtes complètement cinglé, c'est tout ce que je vous dis.
1: Ah, je l'entends derrière. Madame Onyme.
0: Non, arrêtez.
1: Non, mais je l'ai entendu.
0: Non, mais vous posez.
1: Anonyme. Anonyme, je sais que vous êtes là.
0: Allez, on arrête.
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4: Allô, oui?
5: Oui, bonjour, monsieur.
4: Oui, bonjour, monsieur.
5: Monsieur Robert Van Antuk, ambassadeur du Vietnam à Paris, de passage dans votre ville.
4: Oui.
5: J'aurais une nuit réservée ce soir au restaurant vietnamien.
4: Oui.
5: Pour 147 personnes.
4: J'ai pas la place, moi.
5: Bon, ben, est-ce que les gens peuvent se serrer un peu?
4: Ah oui, mais on peut monter à 80 personnes.
5: Oh non, ça va pas.
4: C'est pour quand, monsieur?
5: Alors, c'est pour ce soir. Hein?
4: Ce soir.
5: Alors... Vous avez de quoi noter?
4: Oui, je note, oui.
5: Vous avez noté de quoi noter?
4: Oui, oui.
5: Passez-moi la liste.
4: Oui, mais monsieur, je vous dis, monsieur, je ne peux pas vous mettre, je n'ai pas la place.
5: Alors là, il y en a combien? J'essaie de réduire, monsieur, hein, mon cher
4: oui,
5: monsieur.
4: Oui, vous prenez deux restaurants, quoi.
5: Alors, on commence, hein. Famille récipient. Six personnes.
4: Récipient?
5: 6 personnes.
4: 6 personnes.
5: Famille Pudiglan. 3 personnes.
4: Pudiglan, 3 personnes. Récipient, 6 personnes.
5: Famille... Non, c'est récipient.
4: Récipient.
5: 3 personnes. Valise en carton.
4: Oui.
5: 6 personnes.
4: Valise 100 personnes, 6 personnes. 12 personnes. 17 personnes.
5: Qu'est-ce que vous avez? Récipient.
4: Récipient, 6 personnes. Pudiglan, 3 personnes.
5: 3 personnes, c'est ça.
4: Récipiang, 17 personnes.
5: Phonétiquement.
4: Oh, monsieur, je vous passe ma femme.
5: Non, attendez.
4: Oh, non, je comprends pas. Je comprends pas le vietnamien, je comprends pas.
6: Allô?
5: Oui.
6: Vous parlez le vietnamien?
5: Oh, pas du tout, non, je suis Berisong.
6: Ah, c'est papa qui parle le vietnamien?
5: Non.
6: Oui?
5: Non.
6: Oui.
5: Moi, je dis comme dong.
6: Oui.
5: Il n'est pas là, votre mari?
6: Oui, mais il ne comprend pas.
5: Non, mais il ne va plus noter les noms maintenant. On va noter les chiffres.
6: Noter les chiffres.
4: Allô?
5: Oui, on a fini, hein? Vous avez noté?
4: Oui, j'ai noté, oui.
5: Je vous écoute.
4: Monsieur, je suis incapable de vous relire la liste, monsieur. Je ne peux pas. Ce n'est pas...
5: Je vous écoute.
4: Monsieur, je vais venir vous voir.
5: Monsieur, nous partons immédiatement.
4: Bon, j'ai une table de 6.
5: À quel nom?
4: À quel nom? Récipient.
5: Oui.
4: 6 personnes.
5: Récipient, 6 personnes.
4: Judith Gros, 3 personnes.
5: Oui. Celle-là, vous n'avez pas dû bien noter, parce que je ne vois pas ce que c'est, mon frère. Ensuite?
4: Brutus Néland, 7 personnes.
5: Oui.
4: 23 personnes.
5: À quel nom?
4: Jus.
5: Quoi?
4: Jus.
5: Oh non, c'est pas ça.
4: 3 personnes.
5: À quel nom?
4: Pismi.

0: Bismi.
1: Oui.
0: C'est pas vietnamien, ça.
1: Ben non, je marquais comme ça.
0: Ah, c'est famille Pudugland.
1: Pudugland, voilà. Trois personnes.
0: Et de la bite.
1: Comment?
0: Et de la bite.
1: Oui.
0: Six personnes.
1: Vous pouvez m'en donner d'autres, j'ai de la place. Hein.
0: Famille Mekoui.
1: Oui.
0: Ça, c'est des Grecs.
1: Combien?
0: 17. Alors, on va reprendre. Hein.
1: Oui.
0: Je vous écoute.
1: Six personnes.
0: À quel nom?
1: Récipient.
0: Oui.
1: Trois personnes. Julie.
0: Oui.
1: Sept personnes. Bru, Tess, Nelly.
0: British Leyland.
1: Oui. Six personnes. Migan.
0: Oui.
1: Six personnes. Culabit.
0: Oui.
1: 17 personnes. Mec.
0: Mec quoi?
1: Ouille.
0: Non, c'est Vokouille.
1: Vokouille. Vokouille.
0: Vokouille?
1: Oui. Oh, monsieur, arrêtez, hein. Mes couilles.
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4: Allô?
5: Oui, bonjour madame, je suis bien au bar?
4: Non, je suis monsieur.
5: Je vous appelle parce que je suis venu boire quelques coups chez vous l'autre jour.
4: C'est possible.
5: Et en sortant, je me suis fait contrôler positif à l'alcotestisme.
4: Oui.
5: Donc du coup, je voulais savoir si je pouvais passer aujourd'hui pour rapporter le PV que j'ai eu.
4: Pourquoi faire?
5: Bah, pour que vous me le remboursiez.
4: Non, mais non, rigolo quoi là.
5: Moi, j'ai dit au policier que j'avais bu que du café.
4: Oui.
5: Donc, je leur ai dit que vous aviez sûrement versé des trucs dedans pour me faire une blague.
4: Ouais, mais je vais vous montrer qu'est-ce que c'est comme blague, moi.
5: C'est-à-dire?
4: Mais je vais vous montrer ce que c'est qu'une blague, moi.
5: Ah, bah, c'est très gentil parce que j'apprécie beaucoup l'humour, justement.
4: Non, non, mais je ne discute pas avec des messieurs de votre genre. Hein. C'est inadmissible ce que vous me demandez là.
5: Bah, c'est quand même normal.
4: Ah bon, c'est normal. Attendez, je vais vous passer quelqu'un alors.
5: Non, mais.
4: Je vais raconter votre histoire.
5: Non, mais allô?
6: Oui, allô?
5: Oui, bonjour monsieur.
6: Non, mais vous rigolez là? Bah, vous vous démerdez pour vous payer votre procès.
5: Non, mais c'est pas ça, c'est que moi j'ai dit à la police que j'avais bu que des cafés chez vous.
6: Bah oui, bah, je m'en fous.
5: Et du coup, je leur ai dit que vous aviez dû me faire une blague et mettre des trucs dedans sans me le dire.
6: Non, mais petit monsieur, vous rigolez là?
5: Bien sûr, oui.
6: Ouais, bah comptez là-dessus, vous payez votre amende.
5: Attendez,
6: je vais vous passer quelqu'un.
5: Ah bah, décidément.
4: Allô?
5: Oui, bonjour, bonjour madame, je sais pas si vous avez expliqué.
4: Ah, mais vous là, vous êtes gonflé, vous.
5: Bah, fallait bien que je trouve une excuse, hein, sinon ça me retombait dessus.
4: Ah, oui, et alors? Mais attendez, là, si tout le monde faisait ça, où vous allez, là?
5: Ouais, non, mais vous comprenez, sinon c'est moi qui allais.
4: Attendez, puis voilà, puis après, où vous allez, vous?
5: Mais non, mais c'est pas ça, c'est que déjà, quand ils ont vu que j'avais pas le permis, en plus, ils ont fait la gueule, vous imaginez bien.
4: Ah, et en plus, vous avez pas le permis?
5: Oui, non, mais enfin, excusez-moi, si vous m'avez fait boire des coups, je me serais souvenu que j'avais pas le permis, j'aurais pas pris la voiture.
6: Oui, allô?
5: Ah, bah, c'est encore le monsieur d'avant.
6: Vous plaisantez ou quoi? Non, mais vous rigolez ou quoi? Non, mais vous rigolez des genoux ou quoi? Non.
5: Pardon?
6: Arrêtez, parce que là, je vais les appeler, la police, et puis je vais faire.
5: Alors, non, mais alors, parce que moi, je leur ai dit que.
6: Ah, mais vous leur dites ce que vous voulez, mais moi, vous assumez, vous picolez, après, vous faites contrôler, c'est pas mon problème, c'est le mien.
5: Oui, c'est le vôtre.
6: Non, c'est pas le mien, c'est le vôtre.
5: Bah, alors, pourquoi vous dites que c'est le vôtre?
6: Et j'en ai rien à la foutre, mais je sais pas ce que vous me racontez, là,
5: bon.
6: Vous allez pas me prendre le joue.
5: Non.
6: De toute façon, votre PV, vous le payez, vous démerdez. Moi, si je picole et que je me fais prendre, c'est mon problème, c'est pas celui des autres. Hein.
5: Ah, donc c'est votre problème, on est bien d'accord.
6: Ouais.
5: Allô?
6: Oui, je vous écoute.
5: Si vous voulez, moi j'ai un modèle de lettre. Il faudrait juste que vous me signiez un papier.
6: Mais moi je signe rien du tout.
5: Si vous pouvez mettre je sous-signé.
6: Non, je sous-signe rien du tout.
5: Non, mais
6: et
5: vous
6: arrêtez de me saouler parce que là ça va mal finir.
5: Ah bah, c'est vous qui m'avez saoulé justement, c'est ça le truc.
6: Ah oui, bien sûr, c'est vrai, je vous ai saoulé, ouais. Mais pas pied, puis comme ça vous verrez, vous allez être accueilli, vous allez voir.
5: Écoutez, j'apprécie votre hospitalité.
6: Non, mais vous pouvez venir avec ce que vous voulez, même Michael Pop. Votre lettre, vous la mettez où vous voulez, moi j'en ai rien à foutre, je suis rien.
5: Non, mais comme.
6: Non, mais vous comptez pas, c'est quand?
5: Bah, pour l'apéro.
6: Vous foutez pour l'apéro, vous foutez pas de ma gueule.
5: Bah, vous pouvez me faire un petit apéro quand même.
4: Allô?
5: Oui, ah bah, c'est pas la même dame. Oui, excusez-moi.
4: Non, je suis le mari, là. Je peux vous payer vos impôts locaux et fonciers si vous voulez.
5: Sérieusement?
4: Non, mais sérieux, vous prenez les gens pour des cons, là.
5: Non, mais enfin, vous êtes.
4: Non, mais attendez, monsieur.
5: Non, mais c'est vrai pour les impôts?
4: Je peux tout vous payer si vous voulez aussi, hein.
5: Non.
4: Vous êtes marié, non?
5: Non, non, non. Pourquoi?
4: Non, sinon, je peux coucher avec votre femme aussi.
7: Allô?
8: Oui, bonjour, madame.
7: Bonjour.
8: France Télécom, à l'appareil. Bien, nous avons une bonne nouvelle, parce que nous avons remarqué que vous ne consommiez pas beaucoup.
7: Oui.
8: Sur votre abonnement téléphonique, hein?
7: Non.
8: J'imagine que vous devez avoir des portables.
7: Oui.
8: Voilà. On manque de numéros dans le département. Et il y a donc de nouveaux abonnés qui, eux, ont besoin de téléphones fixes. Donc, on va vous couper le téléphone, là, tout à l'heure.
7: Oui, mais je voudrais conserver quand même mon téléphone.
8: Ah non, mais de toute façon, il ne vous sert à rien, puisque vous avez un téléphone portable.
7: Si, moi, on s'en sert quand même.
8: Oh, très peu, hein. On a regardé votre consommation, ça sert à rien, quoi, que vous utilisiez un téléphone fixe alors qu'il y a des gens.
7: Parce qu'on a changé il y a pas longtemps, parce qu'on avait pris par Internet, quoi.
8: Voilà, c'est ça. Mais si vous voulez, vous ne consommez pas, donc vous ne rapportez pas beaucoup. Vous voyez, c'est... Alors que là, on a une personne qui a un cabinet médical qui a besoin d'un numéro, donc on va lui attribuer le vôtre.
7: Oui, mais bon, c'est normal, ça.
8: Ah oui, bien sûr.
7: Bah, ce numéro, on m'appelle sous ce numéro, moi, alors...
8: Oui, mais vous rendez compte, un cabinet médical, lui, il va dépenser dans les 400 euros. Hein.
7: Oui, oui, bien sûr, oui, d'accord, oui, moi, je savais pas...
8: C'est tout bénef pour nous aussi, quoi. Il faut penser un peu à nous, quoi.
7: Oui, d'accord, donc ça va, je donne mon numéro d'Internet, en fait.
8: Ah, mais il n'y aura plus de numéro d'Internet.
7: Parce que...
8: Bah, si je vous coupe on vous coupe l'abonnement téléphonique, madame, vous n'avez plus d'Internet.
7: Mais disons, moi, si on m'appelle sous mon numéro... On m'appelle sur le fixe.
8: Bah là, on vous appellera plus, comme ça, vous aurez la paix, déjà, ne serait-ce que ça, hein. Parce que c'est quand même dérangeant, quand on est chez soi, on aime bien être tranquille, puis là, d'un seul coup, le téléphone sonne, et hop, là.
7: Et bon, je vous parle quand même avec mon mari et mes enfants.
8: Ah oui, mais ce soir, c'est trop tard, parce qu'on va couper dans une heure, là.
7: Bah oui, mais bon, je voudrais quand même conserver mon numéro, tout le monde a mon numéro.
8: Mais, attendez, madame, j'imagine que votre ligne téléphonique, c'est de votre ligne téléphonique que dépend Internet.
7: Mais non, mais moi, je conserve Internet, parce que moi, j'ai pris en plus avec la télé et tout.
8: Qu'est-ce que vous voulez faire avec Internet? À votre âge?
7: Mais comment ça... Mais j'ai...
8: Si vous étiez jeune encore, bon, pour télécharger tout ça, je comprends, mais bon...
7: Je suis pas à la retraite, moi, attendez, j'ai que 40 ans.
8: Oui, mais voilà, 40 ans, vous appelez ça jeune.
7: Bah, mais pourquoi vous voulez... Mais je comprends pas trop, là. Parce que bon. Moi, j'ai des enfants à la maison aussi, encore.
8: Eh ben justement, ça sera l'occasion un peu de les sevrer. Comme ça, ils iront moins sur Internet, ils iront chez les amis ou à l'école, et puis voilà.
7: Mais moi, je suis pas... Non, mais moi, je conserve Internet.
8: Ah ben non.
7: Mais qu'est-ce que c'est que cette histoire-là?
8: Ah ben, on peut pas faire autrement.
7: Mais moi, je conserve Internet, puisque j'ai la télé pris dessus et tout.
8: Ah ben, en plus, vous avez la télé en 2009, c'est quand même une drogue dure, ça, madame. À votre âge, vous auriez dû comprendre ça depuis le temps, non?
7: Mais qu'est-ce que vous me racontez, là?
8: Ben, le téléphone, c'est une drogue, d'accord? Internet, c'est une drogue, la télévision aussi. Là, d'un seul coup, en vous coupant le numéro, vous allez être sevré, vous allez revivre, vous allez pouvoir aller vous promener, faire des voyages.
7: Mais pourquoi vous voulez me couper mon numéro de téléphone? J'en ai besoin. Mais qu'est-ce que c'est que ces histoires, là?
8: Ben, madame, écoutez, tous les jours, on a des gens comme
7: j'en
8: vous.
7: J'en ai besoin d'Internet, moi, parce que je travaille dessus.
8: Oh, madame, excusez-moi, mais là, vous m'embêtez, pour pas dire...
7: Mais prenez quelqu'un d'autre qui consomme pas beaucoup de téléphone.
8: Alors donnez-moi un nom de quelqu'un qui consomme.
7: Non, je vais pas vous donner de nom.
8: C'est mais si, comme ça. Attendez, moi je suis en week-end dans 5 minutes là. Alors vite fait, il faut que je trouve une ligne. Aidez-moi.
7: Oui, mais moi c'est pas mes affaires, moi c'est pas.
8: Ah tiens, il y a un salon de coiffure. Avenue Victor Hugo, vous connaissez lui?
7: Non.
8: Peut-être pas besoin du téléphone, lui, le coiffeur, si.
7: Bah moi je sais pas, je connais personne. Donc, moi ça me regarde pas, c'est pas à moi de vous dire, c'est à vous de voir.
8: Attendez, j'ai trouvé. La paroisse.
7: Ben voilà.
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3: Bonjour.
9: Bonjour monsieur, je suis bien à l'hôtel?
3: Oui.
9: Agence Martin Voyage à l'appareil. Juste pour vous prévenir qu'on fait domicilier notre agence chez vous.
3: Vous avez fait domicilier votre agence de voyage chez nous?
9: Oui, parce que dans votre département, on a plus de temps pour payer les impôts.
3: Bah, enfin, je comprends pas. Vous voulez vous domicilier et ensuite faire quoi?
9: Ensuite, on va juste installer quelques bureaux, un peu de matériel informatique.
3: Mais attendez monsieur, mais il faut un accord de la direction pour ça.
9: Oh, vous êtes sûr?
3: Bah, vous pouvez pas rentrer dans un commerce comme ça et prendre possession des lieux.
9: Non, mais je vous ai fait des papiers pour vos demandes administratives.
3: Mais vous avez fait les demandes sans rentrer en contact avec notre direction. C'est pas possible.
9: Mais si, on va faire des chambres-bureaux.
3: Je n'ai pas de chambre-bureau.
9: Non mais le jour c'est un bureau et hop, le soir c'est une chambre.
3: Et monsieur, je vous dis que c'est impossible.
9: Bon, il suffit de pas faire d'heure sup.
10: De quoi? C'est quoi votre histoire là?
9: Bonjour madame, ben, c'est pour les chambres-bureaux.
10: Mais je m'en tape. Déjà on commence par demander si on peut le faire. Non, c'est pas la première des politesses.
9: Non, le premier truc c'est qu'on va installer le fax.
10: De quoi?
9: J'ai mon beau-frère qui est faxologue, il va venir faire les
10: branchements. Mais je m'en fous. De toute façon, il va repartir d'où il vient. Hein. Il va rien brancher du tout. Vous vivez au pays des bisounours ou quoi?
9: Alors non, moi je suis au Martinland.
10: Ah mais j'en ai rien à
9: mais
10: souhaiter.
9: Mon beau-frère va venir tout brancher, donc vous inquiétez pas.
11: Pourquoi?
9: Ah bonjour madame.
11: Brancher quoi?
9: Bah le fax.
11: Ah bah ça je refuse monsieur, vous rentrerez pas chez moi. Ici le patron c'est moi.
9: Vous êtes sûr? Parce que la dame d'avant elle
11: a... Mais je m'en fous monsieur, je veux rien savoir.
9: Ah bah c'est trop tard parce que nous comme on
11: commande. Il n'y a pas fait... que c'est trop tard, vous ne rentrerez pas chez moi. C'est clair, c'est net.
9: Ah non, c'est surtout pas pratique parce
11: monsieur,
9: que.
11: Monsieur, vous ne rentrerez pas chez moi. Un point entrée.
9: Un point d'entrée?
11: Un point entrée monsieur.
9: Alors pardon, ça veut rien dire un point d'entrée.
11: J'en ai ras-le-bol, vous ne rentrerez pas chez moi monsieur.
9: Oui, enfin chez vous, c'est un peu chez moi aussi.
11: Non, c'est pas chez vous, c'est chez moi ici. Et il faut une autorisation écrite que vous n'avez jamais eue.
9: Disons que c'est chez nous.
11: Non, il n'y a pas de chez vous, ici je vous êtes chez moi. Vous ne viendrez pas chez moi.
9: Et si on fait un jour sur deux?
12: Allô?
9: Ah ben c'est monsieur, bonjour.
12: Vous me permettez de prendre mon adresse pour faire votre siège social de votre entreprise? Non mais c'est quoi ça?
9: Ah voilà, bah merci de vous montrer un peu peu compréhensif parce que vos collègues...
12: Non, non, pas du tout. Moi, je ne vous connais pas et je ne vous donne pas l'autorisation de prendre mon adresse postale. Hors de question.
9: Ah oui, et pour le téléphone, on fait comment?
12: Le téléphone de quoi? Que vous avez donné mon numéro de téléphone, en plus?
9: Ah non, non, non, on a juste fait basculer nos lignes sur votre numéro.
12: Non, mais je vous connais même pas, moi, monsieur.
9: Alors, ça, c'est pas grave. On va faire comme si...
12: Ah non. Ah bah non.
9: Non mais juste quand vous décrochez, vous dites hôtel agence Martin, bonjour.
12: Oui, bah bien sûr.
9: Ah, bah merci beaucoup.
12: Eh, hey, vous pouvez faire de la pub pour vous, là, on est hors de question. Nous c'est hôtel restaurant, donc ça va pas mettre agence de voyage, c'est n'importe quoi.
9: Dans ce cas, vous dites hôtel agence restaurant Martin, bonjour.
12: Oui, bah bien sûr, vous croyez que j'ai que ça à faire?
9: Non mais c'est juste pour aujourd'hui, à partir de demain, il y a mon beau-frère qui viendra chez vous décrocher le téléphone.
12: Non mais vous plaisantez là, j'espère.
9: Ah oui, bien sûr.
12: Je vais le recevoir, je vais le foutre dehors, votre bonhomme moi.
9: Ah oui, et comment vous voulez qu'il décroche le téléphone dans ce cas?
12: Mais comment vous voulez qu'il... Non mais ça va... Non mais...
9: C'est logique.
12: Non.
9: S'il est dehors, comment vous voulez qu'il décroche votre téléphone pour répondre à mes clients?
12: Non mais vous rigolez ou quoi?
9: Ah mais complètement.
12: Non mais vous plaisantez là, c'est une plaisanterie là.
9: Oui, bien sûr, c'est une plaisanterie, oui.
12: Non mais c'est un canular là, c'est pas possible. Là.
9: Ah oui mais allons-y, c'est un canular.
12: Oui, non mais là c'est un canular.
9: Ah bah soit c'est un canular, soit il y a un truc qui cloche.
12: Oui, bien sûr, ouais, il y a un truc qui cloche. C'est que vous foutez bien de ma gueule, c'est surtout ça.
9: Comment vous savez?
12: Parce que moi j'ai quelqu'un en parallèle qui est en train de faire des renseignements à côté et ça y est, il vient de me dire que c'est vraiment un gros canular.
9: Ah mais alors c'est vraiment un canular?
12: Ah bah oui, c'est la radio.
9: Ah mais oui, c'est vrai, c'est ça. Et alors c'est quelle radio?
12: Attendez.
13: Allô?
9: Bonjour madame.
13: C'est pas Rire et Chanson par hasard?
9: Alors par hasard, c'est complètement ça.
13: Ah, je pense, ouais, parce que j'écoute tous les jours.
12: Ah, c'est Rire et Chanson?
9: Tout à fait, monsieur.
12: Là, ça va mieux, là. Allez, à bientôt.
9: Au revoir, monsieur.
12: Au revoir, monsieur. Au revoir, madame.
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12: Allô?
15: Oui, bonjour, madame.
12: Bonjour, monsieur.
15: C'est la comptabilité perverse à l'appareil, hein?
12: Oui.
15: Pour l'URSSAF. Est-ce qu'on peut avoir la taille de vos seins, madame, s'il vous plaît?
12: La taille de mes seins?
15: Bah oui, madame.
12: Bah, que c'est que cette histoire?
15: Et c'est la comptabilité perverse, madame. Est-ce que vous voulez que je vous passe chef de service?
12: Écoutez, ça doit être du 85 ou 85, je crois.
15: 85, bonnet...
12: Petit.
15: Bonnet A?
12: Oui, sûrement.
15: D'accord. Je vous passe chef de service, madame.
12: Merci.
15: Merci. Allô?
12: Allô?
15: Oui, bonjour, madame.
12: Bonjour, monsieur.
15: Monsieur Robert Ledoux, chef du service de la comptabilité perverse. Donc, 85 bonnets A, c'est ça?
12: Oui.
15: D'accord. La forme, est-ce qu'ils sont en poire, en pomme?
12: Ah non, c'est armature même, parce que j'ai pas beaucoup de poitrine.
15: Bah, 85, ça se tient quand même, hein, on va
12: oui,
15: dire.
12: Enfin.
15: Est-ce qu'ils sont agréables à toucher ou est-ce qu'ils sont trop mous, pour vous, hein?
12: Oh, ben vous savez, les explications comme ça, moi j'abandonne, hein.
15: Mais madame, c'est la comptabilité perverse de la mairie. Alors, est-ce que vous diriez qu'ils sont plutôt mous ou durs?
12: Moyen.
15: Ni dur ni mou?
12: Voilà.
15: D'accord. Alors, tour de hanche.
12: Tour de hanche, 95.
15: 95, d'accord. Vous mettez une gaine de maintien?
12: Oui.
15: Gaine de maintien. La couleur chair?
12: Oui.
15: Très bien. Je récapitule, madame. Hein. Vous avez donc une poitrine de 85 bonnets A.
12: Oui.
15: Armature.
12: Oui.
15: Les seins ni trop mous, ni trop durs.
12: Non.
15: Vous portez une gaine?
12: Oui.
15: De couleur chair.
12: Voilà.
15: D'accord. Bon, à la comptabilité perverse, nous faisons des échanges d'informations. C'est-à-dire qu'à chaque fois qu'un habitant nous donne des informations comme celles que vous nous avez données sur votre poitrine, nous donnons une information sur nous-mêmes.
12: Oui, oui.
15: Voilà. Alors, je vais vous donner, madame, la taille de ma bite. Vous avez de quoi noter?
12: La taille de?
15: La taille de ma bite.
12: Ah ben,
14: je... 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
16: Collège. Bonjour.
9: Ah bah voilà, c'est le répondeur, évidemment.
16: Non, c'est pas le répondeur, monsieur.
9: Oh là là, ça y est, c'est la grève, il n'y a plus personne.
16: Allô?
9: Bah je vais attendre le bip, je vais laisser un message, de toute façon.
16: Allô, monsieur? C'est pas la messagerie, c'est bien quelqu'un.
9: Le truc tourne en boucle, en plus.
16: Bonjour, monsieur, vous pouvez attester, là, j'ai un problème avec le standard. Il me dit qu'il y a le répondeur.
9: Ça, c'est dingue, ça.
16: Allô, monsieur?
9: Voilà, j'ai le message, là, ça recommence.
16: Non, vous êtes pas sur une messagerie?
9: Mais ça, c'est la grève, ils sont tous partis, hein.
16: Vous entendez ce qu'il dit?
17: Oh.
16: Je peux faire quoi, là?
9: Pop, pop, pop, pop, pop.
16: Allô? Bonjour, monsieur.
9: Excusez-moi, j'étais en attente, là.
16: Ah non, moi, je vous entendais bien. Vous dites l'éducation nationale, il n'y a personne, ils font grève.
9: Du coup, donc, vous me confirmez qu'il n'y a personne dans l'établissement?
16: Bah, on fait pas grève, puisqu'on est là.
9: Bah, enfin, ils ont dit partout qu'il y avait grève des enseignants.
16: Bon, bah, je vais vous passer le CPE, monsieur.
14: Le collège vous remercie de votre appel et vous invite à patienter quelques instants.
18: Oui.
9: Oui, bonjour monsieur. Je vous appelle.
18: Non, c'est madame.
9: Non, c'est monsieur. Vous êtes bien en grève aujourd'hui?
18: Oh non, pas du tout. Mais vous êtes qui?
9: Je suis un parent d'élève, mais enfin, excusez-moi, personne ne m'a prévenu qu'il n'y avait pas grève.
18: Ben justement, c'est le contraire. On prévient quand il y a grève.
9: Bah oui, mais enfin, vous pourriez aussi prévenir quand il n'y a pas grève, qu'on sache.
18: Bah enfin.
9: Je demande pas grand-chose, un petit SMS.
18: Mais c'est n'importe quoi, ça.
9: Ah bah, je suis bien d'accord, c'est n'importe quoi.
18: C'est la première fois depuis que je travaille que j'entends une chose pareille.
9: Alors, excusez-moi, vous êtes peut-être nouvelle, je ne sais pas.
18: Non, ça fait 42 ans que je suis là, monsieur.
9: Oui.
5: Toujours est-il que moi, j'ai eu aucun préavis de non-grève.
18: Bah, vous êtes... Vous...
5: Donc, excusez-moi.
18: Non.
5: Non, mais je vois que vous essayez d'esquiver, là.
18: Vous fichez de moi, là.
5: Allô ? Je ne vous entends plus.
17: Allô ?
5: Oui. Ah, bonjour, madame.
17: Bonjour. Non, monsieur, principal du collège.
5: Pardon ?
17: Monsieur, principal du collège.
5: Oui, le principe. Oui, je sais, oui.
17: Alors, allez-y, je vous écoute, je vous écoute.
5: Voilà, moi, on me dit qu'il n'y a pas grève.
17: Non, ben non, j'ai pas de grève dans l'établissement aujourd'hui.
5: Voilà, et personne m'a averti. Donc, du coup, moi, j'ai dit à mon fils de rester.
17: Bah, attendez, je vais pas vous prévenir. Moi, je ne suis pas le... Je n'ai rien à faire quand il y a le jour de grève.
5: Bah, ça, je me doute que vous n'avez rien à faire quand il y a la grève. Mais dans ce cas, profitez de ce temps libre pour au moins avertir.
17: Mais j'ai pas de temps libre, monsieur. Qu'est-ce que vous me racontez ? Je ne suis pas un syndicaliste, monsieur. Je suis un agent de l'État, moi. Et...
5: Parce que moi, du coup, j'ai pris ma journée pour garder mon fils. Il faudrait que vous me fassiez un mot pour expliquer que
17: non, non, je ne peux pas faire un mot, monsieur. Il n'y avait aucun problème.
5: À partir du moment où vous ne m'avez pas prévenu qu'il n'y avait pas la grève.
17: Mais je n'ai pas vous prévenir qu'il n'y a pas la grève, et je ne savais pas même pas qu'il y avait grève. C'est impossible. Ce que vous me dites là, c'est complètement irréaliste, monsieur. Voilà. Je pense qu'on va arrêter notre conversation, monsieur.
5: Alors, dans ce cas, il faudrait me faire un mot où vous mettez je sous-signé principal du collège, estime que les grévistes sont des gros glandeurs.
17: Allez, d'accord. Et... Très bien. Au revoir, monsieur.
19: Allô.
20: Allô.
19: Bonjour.
20: Bonjour, monsieur.
19: Oui, je vous écoute, monsieur.
20: Non, c'est madame à l'appareil.
19: Ah, veuillez me pardonner. Écoute, je vous écoute. Hein.
20: Je vous appelle parce que je crois que vous faites de la désinfection de gaine.
19: Oui, tout à fait. Oui. Ah. Et qu'est-ce que vous souhaitez exactement ?
20: Je voudrais que vous désinfectiez ma gaine.
19: Mais c'est une gaine de...
20: De maintien.
19: De ?
20: Une gaine de maintien.
19: Votre gaine de maintien ?
20: Oui, ça fait 7 ans que je l'ai sur moi.
19: Une gaine de maintien ?
20: Oui.
19: Oui, c'est un problème.
20: Qu'est-ce qui se passe, monsieur ?
19: Vous pouvez me donner la dimension de la gaine ?
20: La taille ?
19: Oui.
20: 88.
19: C'est ça ? Quand ?
20: 88. Allô ?
19: Oui.
20: Qu'est-ce qui se passe, monsieur ?
19: Eh, excusez-moi, c'est nerveux. C'est mon téléphone. Alors, pourriez me donner des précisions ?
20: Ça me commence à me faire des croûtes.
19: Voilà, ouais.
20: Et c'est purulent au niveau de la chatte.
19: Pardon ?
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22: Bonjour.
5: Oui, bonjour madame. C'est bien ici pour les prothèses auditives ?
22: Oui, oui.
5: Oui, voilà.
22: Bien.
5: Je m'étais équipé chez vous l'année dernière.
22: Ouais.
5: Et alors j'ai vu une pub comme quoi maintenant ça marche sans piles.
22: Alors il y a des appareils qui sont rechargeables, oui, tout à fait.
5: Parce que moi j'ai essayé.
22: Ouais.
5: Là je le porte là. Si j'enlève les piles.
22: Mais forcément, si vous mettez pas de piles, l'appareil marche pas.
5: Allô ?
22: Remettez les piles.
5: Ah bah il ne m'entend plus.
22: Oui, bah remettez les piles.
5: Allô ?
22: Pour remettre les piles.
5: Ça y est.
22: Vous avez remis les piles ?
5: Voilà, j'ai remis les piles, donc là ça fonctionne.
22: Bah oui, bah forcément. C'est comme si vous n'y avez plus d'essence dans votre voiture. À la place de mettre une pile dans votre appareil, on met une batterie.
5: Une batterie, non mais vous rendez compte de la taille d'une batterie ?
22: C'est pas une batterie de voiture. Là, vous enlevez la pile, forcément.
5: Oui, alors j'enlève la pile.
22: Mais non, non, bien sûr que ça marche pas, c'est pas la peine de le faire.
5: Je l'enlève.
22: Ne le faites pas.
5: Ah bah là, je vous entends pas.
22: Putain, il me cassait.
5: Ah là, je vous entends.
23: Écoutez, monsieur, depuis tout à l'heure, je suis la conversation, je suis à côté de mon collègue.
5: Oui ?
23: Parce que vous mettez pas comme une... Enfin, même, admettons, comme à une voiture, si vous mettez pas la batterie, la voiture va pas démarrer.
5: Alors vous aussi, vous voulez me vendre une batterie de voiture ?
23: Mais n'importe quoi, je vous donne juste un exemple, je vous vends pas une batterie, monsieur, n'importe quoi.
5: Enfin, j'ai bien compris comment ça se passait.
23: Mais attendez, monsieur...
5: J'achète un appareil qui est défectueux et on essaye de me vendre en plus une batterie de voiture.
23: C'est pas défectueux, monsieur, si vous mettez pas de piles, monsieur, il va pas fonctionner votre appareil, allons.
5: Écoutez, c'est ce que je dis à votre collègue, je peux le prouver, puisque là, si j'enlève les piles.
23: Bah, prouvez-le. Mais c'est normal, monsieur, si vous enlevez les piles, que ça fonctionne pas.
5: Alors j'enlève les piles, attendez.
23: Mais enlevez-les pas, les piles. Si vous mettez pas de piles, ça peut pas fonctionner, allons.
5: Donc, moi je passe pour le remboursage.
23: Non, vous viendrez pour rien, monsieur, vu que vous comprenez pas.
5: Ah bah c'est moi qui comprends pas.
23: Bah oui, c'est vous qui comprenez pas.
5: Ah bah c'est moi qui comprends pas.
23: Bien sûr.
5: Bah non.
23: Bah si.
5: Ah bah non.
23: Bah si.
5: Ah bah non.
23: Bah vous n'aurez rien du tout, monsieur.
5: Et pour le remboursage ?
23: Et on dit pas remboursage, on dit remboursement.
5: On dit remboursage, excusez-moi.
23: Non, ça se dit pas, monsieur.
5: Bah bien sûr.
23: Non.
5: Bah si.
23: Non.
5: Ah bah si.
23: Il y a pas remboursement, il y a pas de défaut, l'appareil fonctionne avec des piles, vous avez juste à mettre la pile dedans et à le faire fonctionner, point. C'est pas compliqué quand même.
5: Déjà que vous essayez de me vendre je ne sais quoi là avec
23: mais n'importe quoi, déjà j'ai juste pris un exemple, j'ai pas dit qu'il fallait avoir une batterie de voiture pour que l'appareil fonctionne.
5: Non mais vous vous rendez compte, vous savez que ça pèse 10 kilos au moins un truc comme ça.
23: Oui, laissez tomber monsieur, vous comprenez rien.
5: Bon alors, puisque vous insistez, on va essayer avec une batterie de voiture pour voir si ça fonctionne.
23: Bah non.
5: Bah si.
23: Non.
5: Bah bien sûr que si.
23: Non.
5: Bah si.
23: Bah non.
5: Bah si.
23: Point. C'est tout, c'est fini, c'est pas compliqué à comprendre.
5: Mais c'est peut-être facile pour vous parce que vous êtes dans le métier.
23: Bah monsieur, vous achetez une lampe torche.
5: Ah bah voilà, maintenant on veut me vendre une lampe.
23: Attendez, vous achetez une lampe torche.
5: Non, mais je n'achète rien. Non,
23: maintenant vous m'écoutez, vous me laissez parler.
5: Ah bah la batterie, la lampe torche.
23: Non, c'est un exemple monsieur. Vous comprenez quand on parle ou pas?
5: Je comprends.
23: Bah, je pense pas, non. Je crois pas que vous comprenez. Alors, maintenant vous m'écoutez. Admettons, vous achetez une lampe torche.
5: Hors de question.
23: Non mais admettons.
5: Monsieur, que ce soit clair, je ne vous achèterai pas votre.
23: On va porter plainte.
5: Ah mais c'est moi qui porte plainte.
23: Mais allez-y, je vous en prie, faites-vous plaisir.
5: Ah bah bien sûr. Bah j'appelle la police.
23: Mais voilà,
5: bah. Alors ne quittez pas, je compose le numéro.
23: Allez-y.
5: Oui, allô?
23: Oui.
5: Bonjour, police de l'audition à l'appareil.
23: Oui, c'est pas moi, c'est mon collègue.
5: Ah, ce n'est pas vous?
22: Oui, police de l'audition, on va aller.
5: Absolument, oui.
22: C'est quoi ce connerie? C'est Rire et Chanson, non?
5: Bah, quand même.
22: Ouais, c'est ça, c'est l'appel trop con de Martin.
5: Ah bah, bravo.
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0: Et ça s'entend.
1: Bonjour.
4: Oui, bonjour, c'est bien le bar.
1: Oui.
4: Oui, bonjour madame, monsieur de la place à l'appareil, directeur de l'école Saint-Véron.
1: Oui.
4: Aujourd'hui, c'est la journée de prévention de l'alcoolisme dans les écoles. Nous sommes réunis dans la salle de classe avec les élèves.
1: Oui.
4: Voilà, donc les élèves vous écoutent et vous disent bonjour. Je ne sais pas si vous les entendez.
1: Je les ai entendus, oui.
4: Les enfants, nous sommes avec une dame qui donne donc de l'alcool à ses clients. C'est ses clients qu'on appelle des alcooliques.
1: Ah bah oui. Hein.
4: C'est la bonne réponse. Il y a un élève, oui Jean-Pierre. Jean-Pierre nous demande si vous vous sentez responsable des multiples cirrhoses.
1: On ne peut pas être responsable parce que j'estime que chaque être humain est responsable de sa personnalité.
4: Et en l'occurrence de son foie.
1: Et en l'occurrence de son foie.
4: Donc vous faites souffler évidemment dans le ballon avant de...
1: On ne fait pas souffler, vous savez, il y a des signes. Hein.
4: Ah alors, voilà, les enfants, c'est ce que je vous expliquais tout à l'heure. Les signes précurseurs avant-coureurs de l'état alcoolique. Quels sont-ils? Par l'ordre d'apparition sur le visage.
1: Oh, la rougeur, déjà, du visage, les yeux troubles, le tremblement des mains.
4: Ah, il y a Simone, oui, Simone. Oui, il y a la petite Simone qui dit que son père, c'est comme ça aussi qu'elle reconnaît son père le soir quand il rentre à la maison.
1: Vous savez, il y a des personnes qui sont alcooliques à très faible niveau, c'est-à-dire dès qu'ils boivent deux verres, ils sont sous. J'estime que vraiment l'alcoolisme, c'est celui qui boit chez lui et en cachette. Et voilà. Qui après va dans les bars, bien sûr, pour se finir. Hein.
4: Voilà. Se finir en beauté ou se finir en...
1: Oh, généralement, vous savez, c'est pas bien beau, quelqu'un qui est rond.
4: Ouais, comment on pourrait le qualifier?
1: D'épave.
4: Une épave. C'est comme ça que Didier voit d'ailleurs son père. Et le père de Didier, vous le connaissez peut-être, il vient souvent chez vous, dit le petit... Oui, tu vas souvent dans ce bar. Et il rentre toujours sous.
1: Il vient souvent chez moi.
4: Oui.
1: Il rentre toujours sous.
4: Oui, c'est ça Didier.
1: Alors, je ne sais pas qui est son papa.
4: C'est un monsieur qui est assez rouge du visage.
1: Ah, je ne pense pas le connaître. Hein.
4: Oui, on dit qu'il tremble un peu.
1: Il tremble. Et qu'est-ce qu'il fait son papa comme métier?
4: Il est chauffeur de taxi.
1: Ah.
4: Voilà. Alors, les enfants, est-ce que vous avez d'autres questions à poser à madame?
1: Mais si vous saviez que dans les grandes surfaces, de voir les jeunes acheter ce qu'on peut voir acheter, c'est atroce.
4: Oui, c'est ce que disait le petit Bernard. Il disait que son cousin avait acheté dans une grande surface un survêtement atroce. C'est vrai, vous avez raison, madame.
1: Eh ben oui.
4: C'est moche. C'est moche, un survêtement moche.
1: Et c'est pas beau.
4: Et c'est pas beau.
1: Non.
4: Bleu en bas, bleu fluo et rose en haut. Pour un garçon, c'est...
1: C'est moche. Hein, c'est ça. Disons que c'est à se demander...
4: S'il n'avait pas bu avant.
1: Un haut de survêtement rose, ça donne déjà l'idée que le gamin veut
4: boire.
1: Voilà. Et il boira.
4: À quelle heure
1: Comment?
4: À quelle heure a-t-il déjà bu, d'après vous?
1: Oh, vous savez, il y en a qui boivent à toute heure. Hein.
4: Voilà. Donc, madame, d'après vous, non au survêtement rose.
1: Vraiment non. Non au survêtement rose.
4: Pourquoi?
1: Parce que c'est une ligne qui peut prouver que l'enfant a envie de boire. Et qu'il a bu peut-être déjà.
4: À quoi reconnaît-on, madame, un enfant qui a bu 4 litres de vin rouge cul sec?
1: Bah, il titube déjà.
4: Non, puis surtout, qu'est-ce qu'il a sur lui?
1: Un survêtement rose.
4: Avec des poils ou sans poils?
1: Ah non, il n'y a pas de poils. Non.
4: Voilà, les enfants vous applaudissent. Je ne sais pas si vous les entendez.
1: Oui, je les entends, en effet. Merci, les enfants. Ah oui, ça fait plaisir, hein? Ça fait énormément plaisir, monsieur. Eh bien, écoutez, je vous remercie. Je remercie énormément les enfants. Merci les enfants.
4: Madame, figurez-vous que parmi tous ceux qui vous applaudissent, il y en a un qui a un survêtement rose.
1: Eh bien, d'après moi, il faut qu'ils disent non à tout ça.
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0: Bonjour.
9: Bonjour monsieur, c'est bien la librairie ?
0: Oui, bonjour monsieur.
9: Monsieur Martin à l'appareil, société La Wi-Fi Martin.
0: La Wi-Fi Martin, oui.
9: Oui, je suis installationneur de la Wi-Fi.
0: Oui.
9: Et justement, je dois brancher l'internet chez un voisin à vous, mais il n'y a plus de place sur le boîtier de Techno Distribution Générale.
0: Et donc ?
9: Bah, et donc, vous allez rire.
0: Vous n'avez pas intention de débrancher notre boîtier.
9: Bah si, c'est exactement ça, mais c'est temporaire.
0: Ah non, mais attendez, hein, parce qu'ici c'est une entreprise, hein. Vous avez compris que c'est une...
9: Oui, non, mais en principe, ça dure pas trop.
0: Et donc, vous allez débrancher combien de temps ?
9: Ah bah, jusqu'à ce que vous rebranchiez la ligne.
0: Non, mais vous débranchez rien du tout, tant que votre collègue de je ne sais où vient nous rebrancher. Hein.
9: Oula, quel collègue ?
0: Ben, je ne sais pas, celui qui va venir nous rebrancher.
9: Alors, on n'envoie pas de collègue pour rebrancher suite à un débranchage, malheureusement.
0: Non, mais...
9: Mais, vous allez voir, c'est pas trop compliqué.
0: Monsieur...
9: Il suffit que vous redébranchiez une autre Wi-Fi pour vous rebrancher.
0: Non, moi, je ne suis pas technicien. C'est pas moi qui débranche et qui rebranche. Donc non, vous débranchez rien du tout.
9: Bon, de toute façon, tout le monde le fait, rien de sorcier.
0: Mais non, mais tout le monde ne le fait pas. Est-ce que vous savez ?
9: Si, il vous faut juste une fourchette, une pelle à gâteau et des aiguilles à coudre pour faire levier.
0: Non, moi, je connais rien à votre métier, donc c'est vous qui devez faire.
9: Non, mais je vais vous faire un petit schéma.
0: Non, monsieur, vous faites pas de petit schéma.
9: Ah oui, mais sans le petit schéma, c'est vrai que c'est pas évident.
0: Bon, je vous passe mon mari, il va vous expliquer mieux.
9: D'accord, merci, monsieur.
6: Qu'est-ce qu'il y a ?
7: Je vais débrancher qui, là ?
6: Débrancher quoi ?
9: Allô ?
6: Oui.
9: Bonjour, madame.
6: Oui, non, monsieur.
9: Si vous voulez.
6: Oui.
9: Donc, j'étais en train de voir avec votre collègue pour la débranchette.
6: Et pourquoi tu veux débrancher quoi ?
9: C'est rapport à la Wi-Fi. Comme le boîtier est plein et que je dois brancher un client à moi, je vais déjà débrancher votre ligne.
6: Eh bien, tu débranches quelqu'un d'autre, tu te démerdes. Ici, c'est une entreprise. Une seconde sans téléphone, c'est 10 000 euros.
9: Ah ouais, 10 000 euros la seconde.
6: Bon, si tu veux avoir des ennuis, il n'y a aucun souci. Tu débranches.
9: Ça fait quand même 600 000 euros par minute.
6: Oui.
9: Bah, vous devez vendre un paquet de livres par téléphone.
6: Pourquoi t'as un numéro anonyme ?
9: Ah bah ça c'est très simple, je suis actuellement en intervention déportifiée sur le boîtier général techno-électronique de la Wi-Fi, donc j'ai branché depuis là-bas un terminal téléphoniste.
6: Où ça ? T'es où là ?
9: Là je suis donc devant le boîtier national de connectage de la Wi-Fi à Martinville-Plage.
6: Martinville-Plage.
9: Exactement, donc si vous pouvez me rejoindre maintenant, on peut faire débranchage, rebranchage simultané, comme ça vous serez pas embêté.
6: T'es où Martinville-Plage ?
9: C'est dans les Dom-Tomes, on est juste au-dessus de Cuba.
6: Quoi ? Et moi je suis où ?
9: Bah vous êtes dans les Pyrénées.
6: Voilà, donc j'arrive là.
9: Alors ce serait bien de pas traîner, oui, parce que vous vous rendez pas compte, mais bon, j'ai un planning un peu chargé aujourd'hui.
6: Et toi, tu te rends compte, toi ? Il y a exactement 15 000 km entre les Pyrénées et les Dom-Tom.
9: Ouais, je dirais que c'est ça, oui. Attendez, je regarde la route sur le GPS, vous voulez pas ?
6: À Martinique, aller au boîtier.
9: Vous avez une voiture, vous ?
6: T'es con ou quoi ? Je te dis qu'il y a 15 000 km et un océan.
9: Ouais, alors sinon, vous pouvez aussi appeler le service client, mais c'est quand même plus efficace de se déplacer.
6: Mais pourquoi ? Moi, tout marche très bien, qu'est-ce que tu me fais chier ?
9: Ah bah non, d'ailleurs, pardon, vous pourrez pas appeler le service client vu que j'aurais coupé votre ligne. Autant pour moi.
6: Mais je crois que j'ai le gogol des Dom-Tom.
9: Bon, c'est à vous de voir, mais c'est quand même mieux si vous passez maintenant dans les Dom-Tom.
6: Je crois que j'ai le gogol des Dom-Tom.
9: Non mais, voyez ça comme une occasion de prendre des petites vacances surprises dans les Dom-Tom.
6: Toi, si tu veux pas me prendre des vacances, tu touches à rien. Et puis c'est bon.
9: Ah, bah si c'est bon. Parfait, donc je débranche la ligne.
6: Qu'est-ce que tu veux me débrancher ? Je suis en France.
9: Bah moi aussi justement, vu que les Dom-Tom c'est en France.
6: Oui, très bien.
9: En revanche, traînez pas à vous mettre en route parce que je vais bientôt rentrer en heure sup.
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8: Allô ?
24: Oui, bonjour madame.
8: Bonjour monsieur.
24: Madame.
8: Oui.
24: Bonjour madame. Le docteur Meyer à l'appareil.
8: Oui.
24: Radiologue à la retraite.
8: Oui.
24: Voilà, je n'ai pas eu la chance de... Vous faire une radio, hein,
8: pour... Non.
24: Je l'ai...
8: J'ai la chance de ne pas avoir besoin de radio.
24: Oui, et moi j'aurais bien aimé.
8: Ah.
24: S'il vous plaît.
8: Mais vous ne me connaissez pas.
24: Je vous connais, c'est-à-dire que je sais qui vous êtes physiquement. Je vous ai déjà vu passer dans la rue.
8: Ah c'est bon?
24: Oui, c'est pour ça que... Ah. Excusez-moi, hein, je... Je suis franc avec vous.
8: Oui.
24: Mon âge me le permet, le fait aussi que mes occupations se soient arrêtées... J'ai toujours rêvé de faire une radio de vous.
8: Ah bon ? Et alors là, vous... je suis un peu étonné de...
24: Et je voulais savoir si je pouvais venir faire une radio de vous dans votre magasin.
8: Bah écoutez, je suis très prise, donc je vois pas comment c'est possible. Non, je crois pas que ce soit une bonne idée, ça.
24: J'ai le matériel.
8: Non.
24: C'est juste une petite radio.
8: Non, je vous assure que non, ça, c'est pas possible.
24: Mais il y en a pour 5 minutes.
8: Non, je vous assure.
24: Une mammographie.
8: Certainement pas, non.
24: Je paye la consultation.
8: Non.
24: S'il vous plaît, laissez-moi voir vos glandes mammaires.
8: Certainement pas. Non. Là, on dérape, là. Hein. Je n'ai pas besoin de radio et je n'ai pas envie de faire de radio.
24: Mais c'est mieux la prévention, la prévention.
8: Non, mais des mammographies, je vais en faire quand il faut.
24: Eh ben voilà, écoutez, je suis chez vous dans une demi-heure.
8: Certainement pas.
24: J'ai une valise avec mon matériel de radio.
8: Arrêtez, là, c'est pas possible. Non, alors là, certainement pas. Là, je ne recevrai pas. Hein.
24: Une dent de la mer, pas les deux.
8: Certainement pas.
24: Une seule.
8: Non, alors là, il va falloir que vous pensiez à autre chose, parce que vraiment, ça, je vous dis non.
24: Vous avez quelque chose contre les radiologues?
8: Non, écoutez, docteur, je raccroche, là, c'est pas possible, on dérape complètement, là.
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2: Oui.
9: Bonjour monsieur, c'est bien la bijouterie?
2: Oui, bonjour monsieur.
9: J'ai un petit problème.
2: Oui.
9: Je suis allé à ma banque pour ouvrir un livret A à votre nom et apparemment vous avez déjà un livret A à votre nom.
2: Je comprends pas. Pourquoi vous avez voulu prendre notre nom?
9: Eh ben parce que j'ai déjà un livret à mon nom, donc il me faut un faux nom pour en ouvrir un deuxième.
2: Alors là, c'est vraiment un truc particulier, on va dire.
9: Ah ben c'est même particulièrement trop con. Parce que
2: pourquoi vous nous appelez dans ce cas-là? Il y a un truc que je piche pas là.
9: Alors c'est très simple. Vous avez un livret A.
2: Vous voulez dire un livret épargne LEP?
9: Oui, ben voilà, c'est ce que je disais.
2: Ah oui, mon mari en a un, oui.
9: Parfait. Donc ça, vous allez le fermer.
2: Ouais, mais nous, on n'a pas l'intention de fermer le nôtre. Pourquoi nous ferions ça pour vous, monsieur?
9: Parce que si moi, j'ouvre un truc à votre nom et que vous avez un truc à votre nom, ça en fait deux et ça bloque tout.
2: Ah non, monsieur, écoutez, vous n'allez pas ouvrir un livret à mon nom sans que j'en sois d'accord.
9: Non, mais vous avez qu'à transférer à un autre nom le vôtre.
2: Non, mais il n'en est pas question. Je vous le dis de manière claire et nette et précise. Il est hors de question que j'ouvre un livret à mon nom pour que ce soit vous qui en soit le gestionnaire.
9: Alors, pardon, c'est moi qui l'ouvre à votre nom.
2: Non, mais je suis pas d'accord, monsieur, je vous dis tout simplement.
9: Vous inquiétez pas, j'ai tout prévu.
2: Non, je vous dis non. Non, monsieur.
9: Vous allez changer de nom.
2: Qu'est-ce que vous me racontez?
9: Je raconte que je vous crée une nouvelle identité, vous savez, comme dans les films à la télé.
2: Non, j'ai pas envie de changer d'identité du tout.
9: Non, mais il suffit de vous refaire des faux papiers.
2: Non, je suis pas d'accord, monsieur. J'ai pas l'intention de faire des papiers.
9: Mais je vous l'ai fait, moi, j'ai mon beau-frère qui est faussiste.
2: Non, monsieur, franchement, là, ça commence à me prendre la tête.
9: Alors, justement, en parlant de tête, il faudrait me faire des photos d'identité pour votre nouveau passeport.
2: Non, moi, je tiens pas à faire des photos d'identité, tout simplement.
9: Bah si, parce que si vous avez pas de photos sur vos papiers, ça va faire louche.
2: Non, je ne souhaite pas avoir des papiers, monsieur. Moi, je ne tiens pas à faire quoi que ce soit
9: si,
2: pour vous.
9: Si, puisque moi, je vous fais faire un passeport au nom de Monsieur Martin.
2: Monsieur, écoutez.
9: Écoutez, j'arrive. À partir de maintenant, vous êtes Monsieur Martin.
2: Attendez.
3: Allô.
9: Ah, c'est madame.
3: Bah ouais.
9: Comme je disais.
3: J'ai pas envie de bloquer mon compte ou de changer mon argent de livret. Moi, je ferme rien du tout parce que moi, l'argent, elle peut être bloqué pendant 30 ans. J'en ai rien à foutre. J'en ai pas besoin.
9: Ah, bah super. Si vous en avez pas besoin, on fait comme on a dit.
3: Non.
9: Ah, si. Je fais imprimer les papiers.
3: Non. Vous faites ce que vous voulez. Vous les faire après. Non, vous prenez pas mon nom.
9: Ah, bah c'est trop tard. Ça, fallait le dire avant.
3: Ah, bah c'est trop tard. Ça fallait le dire avant.
9: Non, c'est moi qui l'ai dit avant.
3: Moi, je vais vous attaquer au tribunal et c'est moi qui va gagner.
9: Eh ben, moi, je vais contre-tribunaler. On va voir qui c'est le gagneur.
3: Ça va être clair et net. Je vais mettre la DST sur ça pour dos et ils vont vous mettre une poursuite au cul.
9: La DST, moi j'appelle le FBI.
3: Non.
9: Oh, mais carrément.
3: Et je demande 100 000 euros de frais d'intérêt, de dédommagement.
9: Ah, moi je demande 200 000, tiens, hop là.
3: Ah, mais vous faites ce que vous voulez, monsieur.
9: Je fais ce que je veux, allez hop, 300 000.
3: Mais vous pouvez faire même 400 000, monsieur.
9: 400 000, eh bien je dis 500, je dis bien 500 000.
3: Ouais, non, t'inquiète pas. Parce que dans deux minutes.
9: Hop, allez, 600 000, allons-y.
3: Ah, ouais, 600 000 si vous voulez, monsieur. Moi, lors d'aujourd'hui, ma pièce d'identité, elle est bien à mon nom, bien mes preuves, bien mes empreintes.
9: Eh ben non, justement, vu que je vous refais vos papiers, vous changez de nom.
3: Ah non, monsieur.
9: Bah si.
3: Non.
9: Si.
3: Non, je vous dis non, vous avez compris.
9: Oh, ça c'est un nom qui veut dire oui.
3: Non, c'est un nom qui veut dire oui, ça veut dire un nom que je vais te retrouver.
9: On va vous appeler Madame Martin à partir de maintenant.
3: Non, mais vous allez m'appeler mon cul.
9: Alors, Madame mon cul, si vous préférez.
3: Non, c'est bon, allez, merci, au revoir.
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10: Vous écoute.
11: Oui, bonjour madame.
10: Bonjour monsieur.
11: Madame.
10: Oui.
11: Très bien, c'est les Ilotiers, l'appareil du 19e.
10: Oui.
11: Est-ce que vous avez allumé la télévision là ce matin?
10: Ben j'ai une télévision allumée, oui.
11: Bon, est-ce qu'elle marche bien?
10: Non, c'est un petit peu brou, enfin, pas si bien que, pas si net quoi.
11: Ouais, d'accord, bon ben je vois ce que c'est. Je vais tout vous expliquer madame. Hein.
10: Oui, je vous écoute.
11: On a des collègues qui surveillent le toit avec les jumelles et qui essayent d'apercevoir ce qui se passe.
10: Oui.
11: On voit un homme apparemment d'un certain âge. Hein,
10: ah bon?
11: Qui est grimpé sur le toit. Et qui utilise votre antenne de télévision.
10: Ah bon?
11: Ouais, parce que vous savez que quand vous mettez la télé, l'antenne devient chaude.
10: Oui.
11: Et d'après ce qu'on voit dans la jumelle, vous avez donc ce monsieur qui est en train de faire cuire quelque chose, on voit pas très bien ce que c'est, sur l'antenne de télévision.
10: Ah bon? Ah, c'est bien.
11: Voilà.
10: On verra tout.
11: Oui, mon collègue me signale qu'il a un téléphone portatif à portée de la main.
10: Oui.
11: Donc on a repéré son numéro de téléphone.
10: Oui.
11: On va vous le faire passer.
10: Oui.
11: On va faire basculer la ligne téléphonique, comme ça vous allez la voir. Essayez de savoir ce qu'il est en train de fabriquer sur l'antenne de télé.
10: Oui.
11: Hein, et alors, on va faire un mot de passe, comme ça vous aurez le signal. Pour que vous puissiez nous reparler, parce que nous, on reste en ligne avec vous. Hein, vous n'avez qu'à dire 33.
10: D'accord.
11: Et comme ça, vous nous reprendrez. Hein.
10: Oui, d'accord.
11: Je compose le numéro, madame. Hein.
10: Oui.
13: Allô?
10: Allô, j'écoute.
13: Oui, bonjour, madame.
10: Bonjour, monsieur. Je voulais savoir, qu'est-ce que vous faites sur le toit?
20: Ben, je suis en train de faire ma petite cuisine.
12: Et pourquoi vous faites la cuisine sur un toit, vous ?
20: Ben, figurez-vous que mon grill est tombé en panne.
12: Ben oui, mais c'est pas une raison, parce que votre grill est tombé en panne pour faire votre cuisine sur un toit, voyons.
20: Ben écoutez, madame, j'avais acheté des saucisses, vous savez, de la saucisse de Strasbourg et de la merguez.
12: Oui.
20: Et j'ai transformé votre antenne de télé.
12: Ah ben oui, c'est pour ça que j'ai mon antenne, il y a quelque chose qui marche pas dans ma télé, je trouvais ça tout à fait anormal. Alors je me suis dit, qu'est-ce qui se passe? Alors je voulais savoir ce que vous faisiez là-haut.
20: Eh ben je fais cuire des merguez sur l'antenne de la télé.
12: Ben oui, je vous dis pas, monsieur, mais enfin vous avouerez que j'ai pas une place pour aller faire cuire des saucisses et des merguez sur un toit.
20: Ben oui, mais j'ai plus de grille.
12: Ben mais écoutez, monsieur, alors voyons, réfléchissez. Qu'est-ce que c'est que ces façons de monter sur un toit pour faire cuire vos saucisses?
20: Attendez, vous permettez, parce
12: que... Oui, je vous écoute.
20: Il faut que je surveille.
12: Bon. Alors, qu'est-ce que vous comptez faire? Vous continuez de griller vos saucisses ou quoi? Et vous redescendez ou pas?
20: Attendez, parce qu'après, il faut que je nettoie bien, parce que ce soir, j'ai un poulet.
12: Ah, ah bon, parce que vous comptez monter le soir aussi, faire cuire votre poulet?
20: Ben oui, parce qu'avec l'antenne de télé, ça fait broche.
12: Ah, ah ben c'est bien.
20: Ça fume, attendez, madame, parce qu'il y a de la fumée partout, là.
12: Ben oui, il y a de la fumée, mais moi, je marche plus, hein. Faire cuire sur des antennes de télé, sur un toit, voyons. Alors, réfléchissez, monsieur, hein.
20: Oh mon Dieu, il y a toute la graisse qui coule là.
12: Bah ça... oui, il y a toute la graisse, vous vous rendez compte? Puis alors vous allez dégueulasser le toit. Non, bah, ça va pas. Ah non, non, vous arrêtez immédiatement. Hein. Bah, puis vous n'avez pas intérêt à remonter ça parce que... Ah non, non.
20: Bah ce soir, j'ai invité des amis.
12: Bah je m'en fous, moi. Vous avez invité des amis, est-ce que c'est une raison pour venir faire cuire votre poulet sur le toit? Vous n'avez qu'à le faire cuire dans une rôtisserie, votre poulet. Vous avez en bas, de, en bas de vouloir faire ouvrir, il y a un mec qui va vous le faire cuire, votre poulet.
20: Il n'a pas la télé, lui.
12: Mais je ne vous parle pas de monter sur son toit.
20: Oui, mais l'antenne de télé, ça donne du goût, voyez-vous.
12: Mais je m'en fous, moi, que ça vous donne du goût. Mais ça marche pas, ça. Bon, j'appelle la police, hein, ça suffit. 33.
11: Oui, je vous écoute, madame.
12: Oh, bon non, alors. Il va remonter ce soir parce que l'antenne de télé donne du goût à son poulet.
11: Bon, alors écoutez, vous savez ce qu'on va faire? On va lui donner une leçon. Est-ce que vous avez votre télé, là?
12: Oui.
11: On va mettre votre télé à fond. Et comme ça, ça va chauffer, ça va faire flamber ses saucisses, comme ça, il ne pourra pas les bouffer. Ça va lui donner une bonne leçon.
12: Comment je dois faire? Je dois machiner le son le plus fort pour chauffer?
11: Voilà.
12: D'accord, ne quittez pas.
11: Ouais, monsieur Ledoux, qu'est-ce que vous faites là-haut?
20: Ben, je fais cuire mes petites saucisses, là.
14: La famille et la photo à l'honneur cette semaine dans le juste prix.
12: Allô?
14: 33.
11: Oui, allô?
12: 33.
11: Oui, allô?
12: Oui, j'ai mis la télé à fond.
11: Ouais, on entend ça, ouais. Et allez la baisser maintenant, on va voir ce que ça donne là-haut.
12: D'accord.
20: Qu'est-ce que c'est que ce bordel?
11: Oui, madame, je vous écoute.
12: Bon, ben, j'ai baissé. Qu'est-ce qu'il en advient?
11: On va voir ce que ça va donner là-haut, hein.
12: Oui.
11: Je vous le repasse.
20: Oh, ben, merde, alors.
12: Qu'est-ce qu'il y a?
20: Ben, elles ont flambé, mes saucisses.
12: Elles ont flambé, vos saucisses?
20: Ben, oui.
12: Oui, ben, je vous dis pas, mais moi, j'ai mis ma télé à fond. Hein? Comme ça, ça flambe sous vos saucisses. Et si vous recommencez ce soir, je remettrai ma télé à fond et votre poulet sera brûlé. Bon, et allez faire cuire vos saucisses ailleurs, hein.
20: Bon, ben écoutez, madame, vous m'entendez?
12: Oui, je vous écoute.
20: Je vous ai compris.
12: Bon, ben j'espère bien que vous m'avez compris, hein.
20: Ce soir, je fais pas de poulet.
12: Eh ben, vous faites ce que vous voulez.
20: Oui, mais... je vais faire de la sardine grillée.
12: Eh ben, non, mais ça va pas.
15: Bonjour.
16: Oui, bonjour monsieur, c'est bien le magasin de jouets?
15: Oui.
16: J'ai acheté un puzzle chez vous.
15: Oui.
16: Et mon chien a mâchouillé deux pièces qui du coup ne rentrent plus.
15: Oui.
16: Donc je voulais savoir si je pouvais vous le rapporter cet après-midi pour les changer.
15: Mais qu'est-ce que je fais moi avec les deux pièces qui ont été mâchouillées?
16: Ah bah ça après c'est plus mon problème ça.
15: Mais vous m'avez dit que les pièces avaient été mâchouillées par votre chien.
16: On a du mal à se comprendre.
15: Oh là là monsieur, attention parce que...
16: Ça peut venir de chez vous aussi, vous voyez c'est...
15: Je vous demande pardon, j'ai pas de chien ici, mais c'est pas possible.
16: Je dis pas que c'est vous qui avez mâchouillé les pièces.
15: Mais comment voulez-vous que ça ait été mâchouillé chez moi? Enfin, c'est incroyable. J'ai jamais vu ça. Les puzzles, ils sont dans le magasin et ils sont pas mâchouillés. Ça veut dire quoi, cette histoire?
16: Bah, je ne sais pas. Moi, il y a quelqu'un qui s'amuse.
15: Oui, logique, c'est pas un défaut de fabrication.
16: Bon, écoutez, passez-moi un responsable, comme ça.
15: J'ai jamais vu ça. C'est incroyable.
18: Oui, bonjour.
16: Bonjour, madame.
18: Ça, c'est de votre faute, c'est pas de la nôtre.
16: Comment ça, c'est de ma faute?
18: Votre chien a mâchouillé les pièces. Moi, je me retrouve avec un jeu invendable.
16: Après, vous le remettez en rayon, vous faites comme si vous ne saviez pas, vous voyez, c'est pas non plus.
18: Ouais, je me fous pas de la gueule des gens comme ça, non, mais je vous en prie.
16: Non, mais je vous en prie vous-même, hein.
18: Non, non, c'est une mauvaise utilisation, c'est pas de notre faute, c'est de la vôtre.
16: Comment ça, c'est de ma faute?
18: Bah, non, mais vous nous prenez pour qui, là, monsieur? Je suis désolé.
16: Non, mais je vois venir le truc, c'est qu'on essaie de. Allô?
18: Oui, oui, oui. Moi, je suis le gérant de la société.
16: Oui.
18: Ah, je vous écoute. Allez-y.
16: Bah, c'est-à-dire qu'apparemment, il y a quelqu'un chez vous qui a mâchouillé les pièces du puzzle que vous m'avez vendu.
18: Non, mais vous plaisantez ou quoi? Vous avez le droit Absolument rien du tout, parce qu'on ne mâchouille pas des puzzles.
16: Excusez-moi, jurez-le.
18: C'est pas même pas la peine de venir. Je ne ferai rien pour vous.
16: Ah mais jurez que vous n'avez pas mâchouillé le...
18: Monsieur, je ne veux pas vous... Vous vous prenez pour qui?
16: Vous dites, je n'ai jamais...
18: Non mais monsieur,
16: je jure que
18: excusez-moi.
16: Non mais je jure
18: moi,
16: que...
18: Ça fait 25 ans que je suis sur la place, je ne mâchouille pas de puzzle.
16: Non mais dites, je jure n'avoir jamais mâchouillé un puzzle.
18: Mais vous êtes pas bien, vous.
16: Non mais je vois, on essaye de louvoyer.
18: Mais vous êtes... Faut vous faire soigner, hein.
16: Non mais chacun ses manières.
18: Je ne mâchouille pas de puzzle. Je ne vais pas jurer que je ne mâchouille pas de puzzle, parce que je ne suis pas débile, moi. Donc, on fait du service après-vente, mais pour des gens comme vous, je suis désolé, mais on n'en fera pas, parce qu'on ne mâchouille pas de puzzle. Point final.
16: Donc, alors, dans ce cas, si je viens cet après-midi, avec mon beau-frère qui est dentiste,
18: oui.
16: Est-ce que vous seriez prêt à prendre une empreinte mâchoriale?
18: Certainement pas, non.
16: Ah ah, donc on évite le...
18: Non mais, et puis vous voulez faire aussi une analyse ADN aussi pendant que vous y êtes? Non mais, vous sentez bien? Vous allez bien ou...
16: Non mais, faisons un moulage.
18: Non monsieur, on va arrêter là tout de suite, j'ai pas de temps à perdre avec des gens comme vous. Je ne veux plus vous entendre. Vous passez avec votre puzzle. Je vous fous dehors, hein. Vous êtes en train de me faire une empreinte dedans, après avoir... Non mais attendez, vous croyez...
16: Bon, alors dans ce cas, juste un échantillon de salive peut-être, pour pouvoir...
18: échantillon de salive maintenant. Non mais attendez.
16: Excusez-moi, enfin... Oui, il me faudrait aussi un petit morceau d'ongle et quelques cheveux.
18: Mais j'ai pas approuvé mon histoire. Non, monsieur, excusez-moi.
16: Et le slip que vous portiez hier, s'il vous plaît.
18: Vous réfléchissez un peu à votre demande.
16: Vous êtes le mâchouilleur?
18: Mais monsieur, je ne... Certainement pas.
5: Quel débile.
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19: Oui, allô?
24: Allô?
19: Oui.
24: C'est vous qui vendez des croquettes...
19: Oui, c'est moi, oui.
24: À domicile?
19: Oui.
24: Pour les chiens?
19: Oui.
24: Alors, est-ce que vous pouvez venir nourrir mes chiens, s'il vous plaît?
19: Et vous avez quoi comme chien?
24: Ben, c'est 13 pitbulls. Moi, je les nourris plus, je rentre plus dans la cage. Hein. Je vous laisse faire ça. Hein.
19: Vous rentrez plus, mais qui c'est qui donne à manger aux animaux?
24: Ben, c'est vous.
19: c'est, comment dire, mais moi, je tiens pas à me faire manger non plus.
24: Ben, oui, mais il faut bien que quelqu'un le fasse, madame.
19: Ben, oui. Mais, comment dire, avant, qui c'est qui leur donnait à manger?
24: Ben, y en a eu deux successivement. Il y a eu M. Hervé Bellec qui est décédé suite à... Ben, avec mes pitbulls, là.
19: Oui.
24: Et donc, lui, il s'est fait bouffer, il n'y a pas d'autre mot, hein.
19: Oui.
24: Et le second, c'était M. Calvé.
19: Oui, mais bon, je ne tiens pas à me faire bouffer non plus. S'il y en a un qui est mort, je suis désolée, monsieur, hein, mais je n'irai pas, hein.
24: M. Calvé aussi, il y en a deux qui sont morts, en fait.
19: Oui, ben non, je suis désolée, mais je n'irai pas, hein. Je ne tiens pas à aller là-bas et me faire bouffer, quoi.
24: Non, mais je leur crierai de rester calme par la fenêtre. Vous inquiétez pas. Je vais vous passer mon fils, hein.
19: Oui.
24: Merci, oui. Allô?
19: Oui.
24: Oui, bonjour, madame.
19: Oui, bonjour.
24: Je ne sais pas c'est à quel sujet mon père me passe, mais...
19: Alors, je ne sais pas, il m'a appelé pour savoir pour la nourriture pour les chiens.
24: Oui.
19: Oui, donc, comme il me dit, bon, c'est des pitbulls, il me dit, bon, il y a deux personnes précédentes qui se sont fait bouffer, quoi.
24: Oui, malheureusement, oui, on a déploré deux décès, c'est malheureux, mais bon.
19: Oh, oui, alors moi, c'est ce que je lui dis, moi, je veux bien livrer des croquettes, mais moi, je veux pas courir de risque.
24: C'est-à-dire que, si vous voulez, on ne nourrit plus nos chiens, simplement parce que ils se nourrissent quand les gens viennent leur donner à manger.
19: Oui.
24: Il a parlé de M. Calvé, c'est ça et de...
19: Oui, c'est ça.
24: Oui, ben, ils sont nourris comme ça, les chiens, quoi.
19: Ah, de chair humaine, quoi.
24: Un peu.
19: C'est exactement ça, ils sont nourris de chair humaine.
24: Voilà.
19: Ah bon, et vous trouvez que c'est bien?
24: Non, pas du tout, mais nous, ça nous coûte moins cher, voilà, quoi.
19: Non, moi, je suis désolée, je viendrai pas vous livrer. Hein.
24: Attendez, on a une solution maintenant.
19: Oui.
24: C'est que moi, je fais des assurances vie.
19: Oui.
24: Donc, je voulais vous en proposer une. Alors,
19: ah ouais, non, allez, je vous arrête tout de suite. Au revoir, monsieur. Oui.
16: Bonjour monsieur, c'est le salon de toilettisme?
22: Oui, c'est une dame, c'est la favorite.
16: Ouais, c'est juste pour vous prévenir, je vous laisse une livraison devant la porte.
22: Attendez, c'est une livraison de quoi?
16: Ce sont des vaccins contre la grippe que vous pourrez revendre à vos clients.
22: Non, attendez. Je ne vends rien dans mon toilettage.
16: C'est pas grave, faites passer ça en prestation, comme ça vous toilettagez et hop, au passage vous vaccinez.
22: Vous vous rendez compte que vous me demandez moi, en tant que toiletteuse, de vacciner un chien?
16: Voilà, en revanche, faites-le discrètement parce que comme ils sont un peu périmés de l'année dernière.
22: Non, mais attendez, demandez à des gens de leur vendre des vaccins qui ne sont plus bons pour les chiens. Vous savez comment ça s'appelle?
16: La débrouille?
22: Non, ça s'appelle du vol, et au niveau de la loi...
16: Ah pardon, je les ai pas volés, je les ai trouvés dans une benne.
22: Non mais c'est n'importe quoi. Vous avez trouvé des vaccins pour chiens que vous vendez alors qu'ils sont périmés?
16: Bon, pour être exact, ce sont des vaccins pour humains, mais c'est pareil.
22: Mais vous foutez ma gueule parce que vous croyez qu'on soigne les chiens avec les mêmes médicaments que les humains?
16: Non mais vous êtes pas obligé de le dire.
22: Mais vous sortez du combien du 18e siècle? Vous viviez autant des colons?
16: Et pourquoi je vivrais autant des colons?
22: Des vaccins humains périmés pour donner aux chiens? Attends, Le meilleur. Ah. Il veut m'envoyer des vaccins pour humains qui sont plus bons. Puis moi, je les paye. Puis je les fais à mes chiens. C'est pas mal, hein.
9: Non, mais allô?
22: C'est bien, hein.
0: Oui, allô.
9: Bonjour, madame.
0: C'est quoi cette arnaque? Vous déposez rien du tout, vous allez reprendre vos choses et vous vous barrez de l'autre. Nous, on n'a rien commandé, on veut rien savoir.
9: Bah si, parce que comme je l'ai mis à votre nom...
0: Non, il n'y a rien de mis à mon nom, il y a quoi que ce soit. Et hors de question, vous vous pointez là, parce que ça va mal finir, moi je vous le dis. Parce que moi, j'appelle les flics.
9: Il n'y a que deux palettes, de toute façon, de vaccins.
0: Non, mais vous déposez absolument rien du tout.
9: Bah, j'ai eu votre collègue avant là qui m'a validé la commande.
0: Non, elle a rien validé du tout. Non.
9: Elle m'a dit ah oui super des vaccins.
0: Non, ne me dites pas n'importe quoi s'il vous plaît. Elle a pas dit super des vaccins.
9: Ah si, et après elle a rajouté ouh je kiffe les vaccins.
0: Non.
9: Écoutez, en tout cas c'est ce que j'ai entendu.
22: Attendez. Ce que vous êtes en train de faire c'est du hors la loi.
9: Oh, pardon.
22: Bah, vous avez pas de chance ma fille est avocate.
9: Ah.
22: Pas de vol du tout.
9: Ah oui.
22: Vous êtes pas tombé sur la bonne cliente.
9: Oh, je suis pas sûr.
22: Je n'ai pas le droit de vacciner. Un chien, pas plus que je n'ai le droit de vacciner un humain. Pas de bol, j'ai une fille avocat, j'ai une fille médecin. Vous êtes pas bien tombé.
9: Alors justement, j'ai mon beau-frère qui est médecin avocat et il m'a
22: dit... Votre médecin avocat, est-ce qu'il sait que quand même on ne fait pas les mêmes soins aux animaux qu'aux humains?
9: Écoutez, je peux vous le passer, il était à côté de moi.
22: Allez-y, passez-le, moi, on va rigoler.
9: Ah bah attendez, je vais le... Martin, il y a le monsieur qui veut te parler, là.
22: Déjà, c'est pas un monsieur, c'est une dame.
9: Oui, allô?
22: Oui, bonjour, monsieur. C'est quoi cette histoire que vous... Non, vous foutez de ma gueule.
9: Pardon, je suis quand même médecin avocat, donc je suis maître docteur.
22: Oui, maître docteur, ouais, ben vous êtes con parce que vous êtes peut-être maître de rien du tout.
1: Médecin avocat.
22: Vous êtes médecin avocat.
9: Absolument, oui.
22: Alors par contre, j'aimerais bien que vous me donniez votre numéro de téléphone.
9: Ah non, absolument pas, c'est secret professionnel.
22: Ah bon, il y a un secret professionnel pour vendre.
9: Le barreau de l'ordre des médecins avocats m'interdit de transmettre mes coordonnées à un qui d'âme.
1: Ça n'existe pas, un barreau des médecins avocats. Médecin, oui, avocat, oui, mais les deux réunis, ça n'existe
22: alors,
1: pas.
9: Vous êtes médecin avocat?
1: Non, justement, parce que ça n'existe pas, espèce d'abruti. Oh.
22: Vous allez me les amener, vos petits machins, là. Vous allez me les amener, là. Il va y avoir du monde qui va vous attendre pour les recevoir.
9: Ah, très bonne nouvelle.
22: Qui va s'appeler police.
9: Alors, Paul, et le nom de famille, j'ai pas compris?
22: Bah, vous amenez-moi. Allez-y, on va bien rigoler.
9: Ah, bah, j'espère, oui.
22: Mm-hmm. Allez-y, je vous attends. À tout de suite.
9: À tout de suite, bisous.
22: Non, mais tu te rends pas compte ce qu'elle m'a une propose.
9: Alors, comment vous dire? Voilà. Vous n'avez pas raccroché, allô?
22: Pas. Bah, en plus, j'ai pas raccroché.
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4: Allô?
17: Oui, bonjour madame.
4: Bonjour monsieur.
17: C'est le service de proctologie?
4: Pardon?
17: C'est bien le médecin proctologue?
4: Ah, absolument pas monsieur, vous êtes en radiothérapie.
17: Ah, vous pouvez me passer les proctologues s'il vous plaît?
4: Ben, il y en a en ville, mais sur l'hôpital je ne pense pas.
17: Ben, je ne les vois pas en ville justement, c'est pas marqué dans le bottin téléphonique. Hein.
4: Ah ben ça je crois, attendez comment il s'appelle ce médecin? Comment il s'appelle le proctologue de ville? Bachier.
17: Ça doit être ça, Bachier.
4: Non, ça me dit rien. Mais je vais vous passer le secrétariat du docteur Plane, qui est gastro-entérologue. Elles connaîtront peut-être mieux, hein?
17: Parce que Bachier, c'est un bon nom pour un proctologue. Ça doit être ça.
4: Ne quittez pas.
17: Bah. On peut m'amener peut-être un petit stylo. Pour la route. C'est mon blouson, c'est ça, c'est... Attends. Oui, c'est pas mon stylo. Aïe. Parce qu'il faut que je prenne des notes, chers auditeurs, pendant que je téléphone. C'est important. Ah, voilà, on m'amène un stylo.
4: Allô?
17: Bonjour, madame.
4: Bonjour.
17: Je suis au cabinet du docteur proctologue.
4: Oui.
17: Ah, très bien. Dites-moi, il y a du monde à consultation?
4: Ah, oui.
17: Eh oui. Tout le monde a mal au cul, hein?
4: C'est peut-être pas ça, mais M. Plane est tout seul sur l'hôpital, hein, donc...
17: Ah ben non, il y a le docteur Vachier aussi.
4: Le docteur?
17: Vachier? Oui, il est proctologue aussi, lui.
4: Je sais pas, je connais pas.
17: À chaque fois que j'essaie d'avoir un rendez-vous avec un proctologue, on me dit que tout le monde a mal au cul et qu'il faut que je rappelle la semaine prochaine, alors... Il n'y aurait pas un de ces messieurs ou dames là qui attendent en salle d'attente qui aurait moins mal au cul que moi pour que je puisse venir à la consulte?
4: Ah non, ça se passe pas comme ça.
17: Vous pouvez leur demander quand même?
4: Non, on a donné des rendez-vous, je peux pas annuler des rendez-vous pour vous mettre vous.
17: Bah écoutez madame, vous pouvez quand même me mettre quand vous voulez, parce que moi j'ai plus mal au cul que certains, vous savez.
4: Ah oui, mais ça c'est pas moi.
17: Bah quand même, hein. Oui.
4: Non, nous n'avons pas de rendez-vous, là, aujourd'hui, c'est sûr. Hein.
17: Madame, j'ai très mal au cul ce matin.
4: Ben oui, mais à ce moment-là, ça, c'est peut-être un problème que vous pouvez voir directement avec votre médecin traitant.
17: Ah ben, il m'a dit qu'il s'en foutait.
2: Si, ben, il s'en fout, ben, alors là...
17: Il m'a dit, il faut voir ça avec un proctologue, ben, vous avez mal au cul, j'en ai rien à foutre, il m'a dit. C'est un médecin un peu rustre.
2: Mais aujourd'hui, moi, je pourrais pas vous donner de rendez-vous.
17: Vous pouvez pas me mettre là ?
2: Non.
17: Marquez, ça vaut mieux, j'ai déjà assez de mal au cul comme ça. Bon.
2: Et là, je peux pas.
17: Le docteur Kibourg, lui.
2: Je connais pas le docteur Kibourg.
17: C'est mon voisin m'a dit, si t'as mal au cul, va voir le docteur Kibourg.
2: Non, je connais pas.
17: Alors je vais rester combien de temps avec mon mal au cul, moi ? Qu'est-ce que je peux faire en attendant ?
2: Bon, écoutez, si vraiment c'est urgent, vous venez aux urgences à l'hôpital de Sainte, autrement, il faut prendre un rendez-vous avec des délais environ de 3 jours. Hein.
17: Dédé ? Alors, avec Dédé ? Oui. Moi, je ne prends pas de rendez-vous avec Dédé. Hein. J'ai assez vu au bar hier soir. Hein.
2: Je ne vous ai jamais dit de prendre un rendez-vous avec Dédé.
17: Ah si ? Vous m'avez dit que vous voulez un rendez-vous avec Dédé.
2: Bon, écoutez, j'ai vraiment beaucoup de boulot.
17: Est-ce que vous pensez, si je peux voir un docteur donc en prenant un rendez-vous, vous pensez qu'il pourra me donner un médicament pour écarter les faits ? Parce que quand on a mal au cul, il faut écarter les faits.
2: Hein. Ben oui.
17: Ben voilà. Je vous remercie, madame.
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6: Allô ?
7: Oui, bonjour, madame. C'est bien la boutique d'Orange ?
6: Oui, monsieur.
7: J'ai décidé de changer d'opérationneur téléphoniste, donc je suis allé chez vos concurrents, là, chez Bouygues et SFR.
6: Non, je suis pas la boutique d'Orange, moi. Attendez, vous m'appelez, vous faites une erreur de numéro. Qu'est-ce que vous me gonflez, là, maintenant ?
7: Alors, attention, je n'ai rien contre vous personnellement. Hein. Je comprends que vous ayez des consignes pour bloquer les clients qui veulent partir.
6: Non, mais attendez, vous commencez à me gonfler, vous, maintenant. Oh.
7: Ah bah,
6: vous prenez votre bottin, vous prenez ce que vous voulez, et puis vous demandez le numéro de la boutique d'Orange. Oh, vous le faites exprès ou quoi ? Mais quel numéro vous demandez ? C'est quoi ces façons de faire ?
7: Ah, allô ?
8: Le magasin est dans la ville d'Orange. On n'est pas la boutique Orange.
23: Allô ?
7: Oui, comme j'expliquais à votre collègue, j'aurais besoin de mon numéro de dossier pour pouvoir changer...
23: Pardon ? Quoi ? Non mais vous savez, vous êtes dans le sud là. On est dans la ville d'Orange. On habite dans la ville d'Orange. La ville.
7: Bon, c'est pas une ville.
23: Mais attendez, je vais vous passer une cliente du magasin. C'est pas possible.
8: Raccroche.
7: Ah bah passez-moi une cliente.
23: Non mais monsieur, je vais même pas faire perdre le temps à mes clients. Ils ont pas que ça à faire quand même.
8: Non, il est malade.
23: Mais oui !
7: Je vous entends, hein ?
25: Allô ?
7: Ah, bonjour madame. Voilà, comme j'expliquais...
25: Non, mais écoutez monsieur, vous êtes au magasin à Orange.
7: Au magasin Orange, oui, j'ai bien compris.
25: Mais oui, c'est... quoi ? Là, c'est un magasin qui est situé à Orange.
7: Passez-moi le responsable, s'il vous plaît, parce que là...
25: C'est moi le responsable. Et tu sais quoi ? Il faut arrêter de me prendre la tête. Hein. Tu n'as pas compris que tu n'es pas dans un magasin de téléphonie ?
7: Non, mais...
25: Tu es bête ou quoi ?
7: Vous pourriez faire un effort au moins, vous voyez, en se disant, c'est un client qu'on pourra récupérer plus tard, vous voyez...
25: Mais je m'en fous. Je t'explique, depuis une heure, je sais pas à la tête là, ce qu'il y a dans ta tête. Là, tu es dans la ville d'Orange, 8400.
7: La ville d'Orange ?
25: Eh oui, la ville d'Orange, espèce d'abruti. Depuis tout à l'heure, j'essaie de t'expliquer ça. Tu es dans la ville d'Orange, t'es pas au service Orange. Alors écoute, moi, je vois, j'ai bien été gentil.
7: Non, mais alors, excusez-moi, mais.
25: Jusqu'à présent, là, j'étais gentil, ça va chier, hein. Tu as compris ?
7: Non, mais vous inventez. Passez-moi le responsable de la plateforme, s'il vous plaît, parce que j'imagine.
25: Je vous la passe, vous allez voir.
7: Merci.
25: Vous allez voir. Viens, il y a le fou.
7: Hey, je vous entends,
25: viens,
7: hein.
25: Ouais, bien sûr, mais vous m'entendez.
7: Non, bah, enfin, excusez-moi, mais alors, je suis SFR.
25: On va te faire soigner maintenant. Je vous passe la personne qui va vous achever.
7: Ah, bah, tout de même.
26: Oui, allô.
7: Ah, bah, bonjour, monsieur. Excusez-moi, mais j'ai un gros problème avec votre opérateur Orange, là.
26: Alors, mais si on vous dit qu'on est dans la ville d'Orange, écoutez, vous avez un ordinateur, vous cherchez à préciser.
7: Alors, je tape Orange.
26: Faites-vous plaisir, hein.
7: Effectivement, donc Orange, concurrent direct de Bouygues, Free et SFR.
26: Non, mais attendez, excusez-moi, mais il faut vous faire soigner.
7: Non, mais...
26: Mais alors, du coup, puisque vous voulez votre numéro de dossier, vous êtes d'accord que si on est bien la boutique d'Orange, donnez-moi votre numéro de téléphone, je puisse accéder à votre numéro de dossier.
7: Ah, on devient raisonnable.
26: Ah, allez.
7: Alors, 06.
26: Alors, ne bougez pas, je note, hein. Alors
7: 06
26: 06
7: 06
26: 06
7: 06
26: 06
7: 06
26: 06
7: 06
26: 06
7: et
26: 06
7: et 06.
26: Alors là, je suis désolée, il y a 12 chiffres. C'est pas possible.
25: Imposteur, mytho.
7: Comment ça, mytho ?
25: Va te faire sonner le cerveau. Là.
27: Allô ?
28: Oui, bonjour, madame.
27: Oui, bonjour.
28: Je ne vous dérange pas ?
27: Non.
28: Très bien. Je suis bien au Bois Rue ?
27: Oui.
28: Vous êtes le responsable de l'établissement ?
27: Je suis la femme du responsable.
28: D'accord. En fait, je suis de Trésor Public.
27: Oui.
28: Et je voudrais votre avis et savoir ce que vous en pensez. Oui. À savoir, est-ce que ça vous embêterait si on faisait un petit examen en fait de votre comptabilité, c'est-à-dire ce qu'on appelle un contrôle fiscal. Maintenant, dites-moi vraiment toute sincérité, si vous n'avez pas envie, puis c'est tout.
27: C'est-à-dire que, honnêtement, moi, Je suis mal placée pour vous dire si j'ai envie ou si j'ai pas envie. C'est pas moi qui m'en occupe, donc.
28: Parce que je vous avoue que si on commence, il y en a pour un an. Hein.
27: Ah non, c'est trop long, oui. Hein.
28: Oui, oui, ouais. Puis c'est assez fatigant parce qu'on vous demande quand même de retrouver toutes vos pièces comptables.
27: Et ça, c'est pas obligatoire.
28: Moi personnellement, si vous voulez, j'ai beaucoup de travail.
27: Oui.
28: Et je vous avoue que si je devais contrôler tout le monde, je n'en sortirais pas.
27: D'accord.
28: Voilà. D'accord. Donc, je sais que normalement on devrait jeter un œil sur votre comptabilité, mais honnêtement, je m'en sens pas trop le courage.
27: Oui.
28: Tout ce que je souhaite, c'est justement éviter ça, quoi.
27: Oui, je comprends bien, oui.
28: Et c'est pour ça que je vous demande votre avis à vous, si vous souhaitez ou pas.
27: Ouais, honnêtement, si c'est pas obligatoire et qu'on peut l'éviter,
28: oui.
27: C'est vrai que bon, ça fait gagner un peu de temps, quoi.
28: Ben voilà. Ouais. Puis en plus, vous êtes à combien de kilomètres de Brive ?
27: 60.
28: Ah ouais, oh, ça fait trop loin, quoi. Mm-mm. Pour moi, aller tous les jours chez vous pendant un an...
27: Oui. Ça fait de la route, hein.
28: Ben oui. Mais bon, moi, à partir du moment où on me dit qu'on n'en a pas envie,
27: Ouais,

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3: 3 jours.
4: Oh mon Dieu.
3: Il n'y a pas le typhus, il a la grippe.
4: Ah oui, alors c'est embêtant parce qu'on avait pensé aller vous voir pour un petit examen de la comptabilité.
3: Oui.
4: Mais évidemment, là, on ne peut pas prendre ce risque.
3: Ah non.
4: Donc, on préfère, si ça ne vous dérange pas,
3: oui,
4: oublier le contrôle fiscal.
3: Mmh.
4: Est-ce que ça ne vous dérange pas?
3: Pas du tout.
4: Honnêtement, si vous préférez en avoir un, nous, il n'y a pas de problème, mais avec la grippe,
3: oui,
4: c'est compliqué.
3: Très.
4: Est-ce que ça vous embête si on oublie?
3: Non, pas du tout.
4: Vous êtes certaine?
3: Oui, certaine.
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5: Oui, bonjour.
6: Oui, bonjour monsieur. Je suis bien chez l'élevageur d'animal.
5: Oui, c'est pourquoi monsieur?
6: Je vous ai inscrit pour une adoption d'animal, rapport à la journée des espèces menacées.
5: Pardon? Mais je ne veux pas récupérer d'animaux menacés, monsieur. Mais attendez, c'est dit n'importe quoi. Nous sommes éleveurs, dresseurs de chiens de chasse.
6: Bah, en tant qu'élevageur, vous avez l'habitude des animaux.
5: Mais oui. En tant que quoi? Élevageur?
6: Bah oui, vous élevagez, donc un élevageur.
5: Pas français, pas. Éleveur, on dit. Déjà, donc, vous allez me supprimer ça, monsieur.
6: Alors, je vous ai fait réserver un couple de pandas, qui est quand même...
5: N'importe quoi, mais qu'est-ce que je vais faire avec un couple de pandas, monsieur? Non, mais c'est du délire, là. Je suis pas équipé pour avoir des pandas. Attendez.
6: Alors, dans ce cas, je peux faire une demande pour changer.
5: Oui, oui, vous faites la demande pour changer.
6: Du coup, à la place des pandas, je peux vous mettre une petite meute de sangliers nains?
5: Non.
7: Allô?
6: Ah, c'est un autre monsieur.
7: Mais, on n'inscrit pas les gens sans leur accord, c'est quoi cette affaire-là? C'est n'importe quoi, ça. Je vais commander un hippopotame, je peux pas le recevoir, je vais dire, tiens, ma voisine...
6: Alors, je sais pas ce qu'ils vous ont dit, mais c'est pas un hippopotame?
7: Non, enfin, peu importe.
8: Il peut s'envoyer, il en veut, c'est lui.
6: Comment?
7: Non, mais attendez, vous me dites que vous avez signé pour accueillir des pandas, vous êtes qui, vous êtes de où?
6: En fait, j'ai dit que je représentais votre élevagisme.
7: Mais pourquoi vous avez dit que vous représentiez notre élevage? D'abord, on n'a pas besoin de représentants, mais nous, on va porter place, c'est quoi cette affaire?
6: Ah non, mais alors, passez-moi le patron, s'il vous plaît.
7: Parce que même là, c'est... le patron.
8: Bon, monsieur, ça commence à me gonfler. Si vous êtes dans les espèces protégées, j'ai un asile d'aliénés à côté de chez moi. On peut vous placer, ils en recherchent, hein? Alors, bon, vous allez jouer avec les enfants de votre rue. Le jour où j'aurai besoin d'un connard pour représenter mon élevage, je ferai appel à vous.
6: Ah, excusez-moi, pourquoi vous me parlez de canard? Je vois pas le rapport avec.
8: Je parle pas de connard.
6: Non, non, pas un canard.
8: Et là, vous êtes naturel ou vous vous forcez pour être aussi con?
6: Oh, monsieur, non, c'est plutôt naturel.
7: Je sais pas en quelle langue il faut vous dire.
6: Ah, c'est un nouveau monsieur.
7: On n'est pas du tout concerné.
6: Non mais excusez-moi parce que ce monsieur me parle de canard.
7: Je vous ai pas parlé de canard. Il a dit si j'ai besoin d'un connard.
6: Oh.
7: D'abord moi quand je n'ai rien à cacher, je ne téléphone pas en numéro privé.
6: Bah parce que je suis au travail. Excusez-moi, c'est pas ma faute ça. C'est...
7: Ah oui bien sûr. Ah bravo, il doit être content votre patron.
6: Ah hein? Bah je lui dis pas.
7: Ah bah non. Ah vous lui dites pas, ouais d'accord.
6: Bah non. Mais... Alors, excusez-moi, mais alors si vous le prenez comme ça, moi je vais appeler la police, puis ça va.
7: Mais c'est moi qui les ai déjà prévenus, la gendarmerie, figurez-vous.
6: Ah bah non, moi d'abord.
7: Bah je vous en prie, faites.
6: Ah bah ne quittez pas, je vais transférer l'appel.
7: Ah bah moi j'aurais des choses à leur dire à la gendarmerie, figurez-vous.
6: Ça faisait longtemps en plus que j'avais pas transféré un appel, ne quittez pas.
7: Non mais vous êtes malade, hein.
6: Attendez, transférification en cours, ne quittez pas.
7: Mais ça commence à bien faire, vous allez m'écouter. Je n'ai rien à faire de vous, d'accord.
6: Non mais je vous passe la gendarmerie, là, c'est parce que là
7: mais
6: c'est...
7: Mais passez-moi la gendarmerie, mais n'importe quoi. Non mais vous êtes malade. C'est moi qui vais devoir m'expliquer, non
6: ah
7: mais
6: bah, attendez.
7: Vous, là.
6: Alors.
7: Oh, c'est ça. Arrêtez vos conneries, s'il vous plaît.
6: Ah bah attendez, je suis en train de transférer.
7: Transférer en faisant tu. Ça, je sais le faire aussi, hein.
6: Ah bah oui, mais j'étais prems.
7: Mais vous étiez prems, mais vous êtes malade, c'est grave, là, hein.
6: Alors.
7: Bon, maintenant, vous arrêtez.
6: On reprend. On en était à tut. D'accord.
7: Mais vous êtes fou?
6: Non, mais on en était à tut, on en était.
7: Non, mais vous êtes complètement fou!
6: Vous arrêtez pas de m'interrompre, donc je ne sais plus où j'en étais la transférence.
7: Je vous interromps parce que je veux garder ma ligne pour mes amis et je ne veux pas être importuné par un con que votre espèce.
6: Non, mais alors, considérez-moi comme un ami dans ce cas, si vous voulez.
7: Bah, je ne vous considère pas comme un ami.
6: Ah, bah, top transfert, tiens, hop, vous l'aurez voulu.
7: Top transfert, c'est ça, oh, oui, arrête. Ça suffit maintenant.
6: Bon, pour le panda, du coup, comment on fait?
7: Bon, non, mais vous le mettez où, je pense.
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9: SPA, bonjour.
10: Allô, c'est la SPA?
9: Oui.
10: Oui, bonjour, madame Ledoux, à l'appareil.
9: Oui.
10: Je vous appelle parce que j'ai un gros souci avec mon petit chien, là.
9: Quel genre de souci?
10: Ben, mon mari, voyez-vous, il est devenu complètement fou. On a un petit chien de 3 ans.
9: Oui.
10: Et mon mari appartient au club de boule de La Rochelle. Là, vous savez, hier, oui, il était à La Rochelle. Et puis, il est revenu avec des médicaments que des collègues à lui lui ont donnés. Il a 80 ans, mon mari. Ils lui ont donné du Viagra, je crois, ça s'appelle.
9: Oui.
10: Du Viagra, vous savez ce que c'est, non?
9: Oui, oui.
10: Et moi, je ne connais pas ce truc-là. Il a essayé de me faire faire la chose. Moi, je n'ai pas fait depuis 20 ans. Donc, vous voyez, je n'ai pas voulu. Oui. Hop, il est là. Il est en train de courir après le chien dans la maison.
9: Il veut faire ça au chien?
10: Oui.
9: Vous pouvez pas essayer d'attraper le chien, vous?
10: Oh là, attendez, je vais essayer, mais... Et oui, mais une fois que j'attrape le chien, qu'est-ce que je fais? Viens là, du tout! Ça y est, j'ai attrapé! Mais lâche le chien! Non, la dame veut pas!
9: Monsieur Ledoux!
10: Toutou, viens là!
9: Allô, monsieur?
10: Allô?

0: Monsieur Ledoux.
1: Oui, madame.
0: Faut pas s'en prendre au chien, monsieur.
1: Mais il n'a pas dit non.
0: Ah oui, mais nous, on n'est pas d'accord.
1: Ah bah écoutez, quand même, il dit pas non, il s'est caressé déjà.
0: Oui, mais il faut pas le faire au chien, monsieur.
1: Mais c'est pour son bien.
0: Non.
1: Il a jamais connu ça avec...
0: Non, monsieur, parce que ça, si vous faites ça au chien, vous allez avoir des problèmes.
1: Gynécologiques ?
0: Même au niveau justice. Hein.
1: Mais depuis quand les hommes n'ont plus le droit de faire du bien à leur animal ?
0: Pas comme ça. Vous ne lui faites rien.
1: Mais il se laisse faire.
0: Non, monsieur Ledoux.
1: C'est lui qui m'a allumé.
0: Sinon, moi, je fais venir le président.
1: Monsieur Chirac ?
0: Non, le président de la SPA. Pour vous interdire de faire ce que vous voulez faire.
1: Germaine !
0: Non, jamais.
1: Non, je dis Germaine, j'appelle ma femme.
0: Écoutez, je sais pas, vous vous mettez dans une pièce, vous faites comme vous pouvez, vous vous soulagez tout seul. Mais vous ne touchez pas ce chien.
1: Mais je suis sûr qu'il a envie dans son forêt.
0: Non, monsieur Ledoux.
1: Il n'a pas dit non.
0: Il n'a pas dit oui.
1: Mais comment veux-tu qu'il dise non ? C'est un animal.
0: Vous avez pris combien de pilules de Viagra ?
1: Ben, j'en ai pris 2.
0: C'est beaucoup de trop.
1: Ah bon ?
0: Vous avez été voir votre médecin pour les prendre ?
1: Ben non, c'est des collègues au jeu de boules, là, qui m'ont...
0: Ah ben oui, mais ça peut être dangereux pour votre santé, ça.
1: Oh, attendez, vous avez raison, j'aurais dû en prendre qu'une.
0: Et encore, il faut l'autorisation du médecin pour en prendre une.
1: Attendez, je vais en prendre, mais une seule, cette fois-ci.
0: Non, vous n'en prenez plus.
1: Oh non, touche pas à ça.
0: Monsieur Ledoux, non ! Non, monsieur Ledoux, arrêtez !
1: Il en prend une, non !
0: Monsieur Ledoux !
1: Ah, c'est dur à avaler, quand même.
0: Ah non, monsieur Ledoux, là, c'est trop !
1: Ah, là, je suis en forme, là. Il est où, le hamster ?
0: Non, mais ça va pas, monsieur Ledoux, vous allez arrêter ?
1: Va me chercher le hamster de Caroline.
0: Non, monsieur Ledoux !
1: Allô ?
0: Madame Ledoux ?
1: Il veut se faire le hamster.
0: Oh, c'est pas vrai.
1: Oh non !
0: Oui.
1: Il a pris le hamster.
0: Posez le téléphone, essayez de lui enlever le hamster des mains.
1: Il est mort.
0: Quoi ?
1: Oui.
0: Oh, c'est pas vrai.
1: Il l'a défoncé.
0: Oh, c'est pas possible.
1: Ah, le salaud, il est nul, hein. Allô ?
0: Monsieur Ledoux, venez au téléphone tout de suite.
1: Le hamster, c'est nul.
0: Non, mais monsieur Ledoux, ça va pas, vous avez tué un animal.
1: Mais oui, mais je pensais...
0: Vous avez tué un animal, monsieur Ledoux. Monsieur Ledoux.
1: Je pensais lui faire du bien.
0: Vous avez quand même pas fait ce que j'ai entendu.
1: Va me chercher la cage, amène-moi les seringues.
0: Monsieur Ledoux, vous arrêtez maintenant.
1: Oh. Allô.
0: Madame Ledoux.
1: Il veut les seringues, il veut se faire les seringues.
0: Oh, c'est pas vrai, non, c'est pas possible, ça.
1: Tu vas pas te faire de mal aux oiseaux.
0: Madame Ledoux.
1: Il est... Oh non, mes canaris.
0: Oh non.
1: Nous n'avons plus que 2 canaris.
0: Alors, un hamster, 2 canaris. Donc, il y en a 3 de morts, quoi.
1: Oh non, mon balai ! Il a cassé mon balai !
0: Oh, c'est pas possible, ça.
1: Bon, ben, toi, maintenant, tu viens là.
0: Il fait quoi, là, maintenant ?
1: Il me saute dessus.
0: Ah, non !
1: Tiens ! Ma gaine ! Allô ?
0: Oui !
1: Il m'arrache ma gaine de main, tiens !
0: Oh, c'est pas vrai, c'est pas possible, non ! Défendez-vous, madame Ledoux.
1: Ça y est, ça commence à être un peu plus calme.
0: Vous allez arrêter ? Vous avez tué un hamster, 2 canaris.
1: Comment ?
0: J'ai noté que vous aviez défoncé le hamster et les canaris, ainsi que le balai.
1: Oh mon Dieu !
0: Bah, le balai, madame Ledoux, c'est moins grave. Hein ?
1: Oui, et...
0: Vous avez déchiré la gaine de votre femme.
1: Oui. Oh, ça y est, ça va mieux.
0: Alors moi, maintenant, je téléphone au flic et à mon président.
1: Oh non.
0: Si, monsieur Ledoux.
1: Non, madame, à genoux, je vous en supplie.
0: Non.
1: Si.
0: Là, vous venez de tuer un hamster, 2 canaris, j'ai tout entendu, monsieur Ledoux. Je suis désolée.
1: J'ai pas fait que ça.
0: Qu'est-ce que vous avez fait d'autre, monsieur Ledoux ?
1: Ben, j'ose pas dire.
0: Allez-y.
1: Un écureuil, je me suis fait.
0: Un écureuil ?
1: Oui.
0: Et puis, on continue.
1: Le jardinier.
0: Le jardinier ?
1: Je me suis fait le jardinier.
0: Le jardinier ?
1: Oui, madame.
0: C'est un homme ?
1: Oui.
0: Il n'a rien dit, le jardinier ?
1: Il a fait oui et puis c'était...
0: Moi, je suis désolée, mais là, moi, je suis obligée de prévenir, hein.
1: S'il vous plaît.
0: Passez-moi votre femme.
1: Oui. Allô ?
0: Allô, madame Ledoux ?
1: Excusez-moi, j'étais en train de réconforter le jardinier. Je ne sais pas ce qu'il y avait. Il est arrivé avec son pantalon baissé. Je n'ai pas compris.
0: Il m'a dit qu'il s'était fait jardinier.
1: Mon Dieu, attendez, je vais vous le passer.
2: Venez là, Jérôme.
3: Allô ?
0: Allô, monsieur le jardinier ?
3: Oui.
0: SPA.
3: C'est une grande douleur, hein.
0: Mais vous pouvez m'expliquer ce qui se passe dans la maison, là ?
3: Ben, j'en sais rien. Moi, j'étais dans le jardin en train de miner. D'un seul coup, il est sorti, il m'a attrapé et...
0: Et vous n'avez rien dit ?
3: J'ai dit oui.
0: Madame Ledoux ?
1: Oui.
0: Est-ce que c'est vrai tout ce qui s'est passé ?
1: Ben heureusement que non.
0: Oh, c'est pas vrai !
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5: Allô ?
6: Bonjour madame, c'est bien la casse auto ?
5: Oui, bonjour.
6: Monsieur Martin à l'appareil, les chantiers Martin ?
5: Oui.
6: Je vais attaquer les travaux chez vous, donc je viendrai creuser le trou ce soir.
5: Bon, à mon avis, vous êtes trompé, hein.
6: Ah, attendez, je vérifie mon dossier.
5: Oui.
6: Vous êtes bien rue Victor Hugo ?
5: Oui.
6: C'est ça, à Martinville.
5: Ah non, là vous êtes...
6: Comment ça, vous n'êtes pas de Martinville ?
5: Ah non.
6: Alors attendez, Ah oui, allô ?
5: Oui, oui.
6: Vous allez rire, c'est moi, je me suis trompé de ville.
5: Ah oui, ben, je me doute. Hein.
6: Bah oui, le client, il a la même adresse que vous, mais à Martinville.
5: Il n'y a pas de souci. Hein.
6: Non, aucun souci. En revanche, je vais quand même faire un trou chez vous.
5: Et vous voulez faire un trou pour faire quoi ?
6: Alors, à la base, c'est pour rajouter une cave sous le magasin.
5: Mais vous allez faire un trou chez moi ou dans quoi ? Pourquoi faire ?
6: Bah, je fais un trou chez vous dans le sol, environ 4 mètres sur 3.
5: Non, mais vous ne viendrez pas faire un trou. Moi, j'ai pas besoin de trou, moi.
6: Bah oui, mais vu que je me suis trompé sur ma déclaration de chantier, maintenant, je suis obligé de le faire chez vous.
5: Bah, faites un trou dans votre jardin, puis vous dites que c'est chez moi.
6: Oh, bah bravo, fraudulation à l'assurance.
5: Bah oui, mais vous fraudez quand même. Qu'est-ce que moi, j'ai rien à voir de chez vous, moi ? Moi, je vous ai rien demandé, moi.
6: Oui, mais bon, ça arrive de se tromper, hein.
5: Bah, dans ce cas, alors, vous faites un devis que vous allez bouler ma maison. Puis vous venez la bouler quand même par rapport à l'assurance.
6: Alors, moi, je fais pas le boulage de maison, mais il se trouve que justement, mon beau-frère est bouliste.
5: Non, mais c'est quoi ça ?
6: Un bouliste, c'est celui qui boule les maisons.
5: Non, mais vous êtes un peu fou, non ?
6: D'ailleurs, c'est quoi au sol ? C'est une dalle ?
5: Mais c'est une dalle de quoi ? Mais qu'est-ce que ça vous regarde ?
6: Bah, parce que comme c'est vous qui allez reboucher le trou, je peux vous donner des conseils.
5: Ouais, vous venez, vous faites un trou et après, moi, je le rebouche.
6: Voilà, c'est ça.
5: C'est ça ?
6: Oui, parce que moi, j'avais juste prévu de faire le creusage.
5: Ah, mais je vais pas faire un trou pour le reboucher ?
6: Non, alors, on inverse pas les rôles. C'est moi qui creuse. En revanche, vous, pour le rebouchage, vous pouvez regarder un tuto. Vous verrez, c'est hyper facile.
5: Mais qu'est-ce que je m'en fous, moi, de vos tutos ? Votre trou, vous le gardez, hein ?
6: Bon, bah sinon, moi, je veux bien vous boucher le trou.
5: Mais moi, je veux rien vous faire de trou et de reboucher. Qu'est-ce que vous faites chier à la fin ?
6: Ah bah, faudrait savoir, on rebouche ou on rebouche pas ?
5: Non, je veux que vous faites rien du tout.
6: D'accord, donc je note que je fête pas la rebouchure du trou.
5: Mais j'ai pas de trou à reboucher, moi.
6: Ok, dans ce cas, vous allez me faire une contre-déclaration à l'assurance.
5: J'ai jamais fait de déclaration pour l'assurance, moi.
6: Bon, moi, je dis ça, c'est pour éviter de vous facturer le rebouchage.
5: Mais vous êtes pas bien dans votre tête. Vous facturerez rien du tout.
6: Pardon, mais à partir du moment où vous voulez que je bosse pour vous.
5: Mais qui c'est qui vous a dit que vous allez bosser pour moi ? Je vous ai pas demandé de faire un trou, moi.
6: Ah non, mais le trou est offert. Vous ne payez que la rebouchette.
5: Non, mais vous avez bu, vous avez fumé ou quoi ?
6: Ah, certainement pas. Jamais avant de creuser, merci.
5: Ah ouais, d'accord.
7: Déjà, vous cherchez quel site, déjà ?
6: Ah, c'est le patron que j'entends derrière.
5: La patronne ?
6: Oui, bah passez-le moi.
7: Oui, bonjour.
6: Oui, bonjour, monsieur.
7: Déjà, qui c'est qui vous envoie, déjà ?
6: Déjà, c'est ce que je disais à la dame avant vous. Déjà, je me suis trompé. Normalement, c'était à Martinville, mon chantier.
7: Ah bah, faut appeler à Martinville.
5: Ah, aller faire son trou.
6: Ah ouais, mais alors, faudrait que je refasse les papiers.
5: Oui, mais ça, c'est votre problème.
7: Bah oui, nous, ça nous regarde pas. Vous allez faire le trou à Martinville, là où c'est que vous devez aller, et puis point barre. Hein.
6: Bah, plutôt point virgule, parce que là, pardon, mais je suis obligé.
5: Mais t'es obligé de rien du tout. Tu fais pas de trou chez moi, et on en reste là.
6: Ah, rebonjour, madame. Non, mais c'est bon. Je sais ce qu'on va faire.
5: De quoi ?
6: Je fais le trou chez vous, mais au lieu de le reboucher, vous le faites livrer à Martinville.
5: Mais vous n'allez pas venir chez moi.
6: Mais si, comme ça, il faut juste s'organiser pour le transport du trou.
5: Mais rien du tout.
6: Et ça tombe bien parce que justement, il se trouve que mon beau-frère est transporteur troutier.
5: Salut.
6: Ah bah, comme on dit dans le métier, à tout à l'heure.
5: Non, mais il est en riz, celui-là. Ouais.
8: Allô ?
9: Oui, bonjour, madame Ledoux à l'appareil.
8: Oui.
9: C'est le DFGDF.
8: Oui.
9: Je vous appelle parce que je suis témoin d'un phénomène physique inclassable. Vous savez, le passage des ovnis la semaine dernière nous a laissé un peu sans dessus dessous. Eh bien, depuis chez moi, j'ai observé un phénomène très lumineux et je ne sais pas s'il s'agit d'un extraterrestre.
8: Une petite question indiscrète, madame. Vous avez quel âge, là, s'il vous plaît ?
9: 69 ans.
8: 69 ans.
9: L'extraterrestre a un corps de 10 cm à peu près, opaque, voyez-vous. Et alors, il y a une queue au bout qui fait le tour de mon mur et qui se termine par une espèce de petite touche blanche. Et dès que j'appuie dessus, ça fait de la lumière partout dans la pièce.
8: Et alors, qu'est-ce qui se passe quand vous appuyez sur la touche blanche ?
9: Ben, il y a une lumière incroyable qui inonde ma pièce.
8: Et ça, c'était déjà produit avant, madame ?
9: Oui.
8: Mais quand, la dernière fois, quand c'est arrivé, qu'est-ce que vous avez fait ?
9: J'ai appuyé sur la touche blanche.
8: Et alors ?
9: Eh ben, la lumière a disparu.
8: Et là, que maintenant vous avez appuyé sur la touche blanche, qu'est-ce qui s'est passé ?
9: La lumière est revenue.
8: La lumière incroyable est revenue ?
9: Ah oui, ah oui, ah oui.
8: Et vous en avez parlé à qui alors, madame, en dehors de nous ?
9: Et à ma voisine.
8: Et qu'est-ce qu'elle a dit ?
9: Elle a dit qu'elle en avait un chez elle aussi.
8: Ah oui ?
9: Oui. Comment dire ? Vous savez, ça fait un peu comme une petite boule, quoi, vous voyez ? Et puis il est tatoué.
8: Ah bon ?
9: Il a un nom.
8: Il s'appelle comment ?
9: Il s'appelle Krypton 75.
8: Ouais, ben, Krypton 75, oui, je vois tout à fait ce que c'est, oui.
9: Qu'est-ce que c'est ? C'est de quelle planète ?
8: Krypton, c'est au-dessus du troisième système solaire, là, madame. Hein. Bon, à quelques centaines de millions d'années-lumière de nous, mais enfin, vous savez, c'est un type d'extraterrestre, effectivement, qui est assez connu, quand même, malgré tout. Ce sont des extraterrestres pacifiques, hein, madame.
9: Je peux vous dire quelque chose, mais je parle doucement, parce que je voudrais pas les alerter.
8: Non, mais vous pouvez parler, hein. Je pense que... De ce côté-là, ils sont pas très émotifs. Ils supportent pas mal de choses, vous savez.
9: Il a fait des petits.
8: Il a fait des petits ?
9: Oui, quand j'ouvre la porte de mon réfrigérateur.
8: Oui.
9: Il y en a un aussi. Et il fait que de me regarder.
8: Oui, Ouais, mais enfin, tant qu'ils vous regardent, mais moi, je vous dis, c'est une race assez pacifique d'extraterrestres. Hein. À mon avis, vous n'aurez pas de problème. Hein. Vous savez, on peut pas leur faire grand-chose. Hein. On n'a jamais essayé de les détruire. Hein. Il vaut peut-être mieux pas non plus. Hein.
9: Mais je sais ce que je vais faire. Je vais profiter que celui-ci soit disparu ou endormi.
8: Non, mais n'y touchez pas, madame.
9: Je vais le tuer, celui-là, pour voir ce que vont faire les autres.
8: Ah non, il faut pas faire ça, madame.
9: Attendez, bougez pas, je prends le cendrier.
8: Non, ne faites pas ça. Allô, laissez-le vivre, madame.
9: Allô? Je l'ai zigouillé.
8: Ah ben, il fallait pas faire ça, madame.
9: Maintenant, je vais m'occuper de la petite famille.
8: Mais non, écoute, faut pas faire ça. Allô, madame?
9: Il y en a au-dessus de mon lit.
8: Non, mais il faut pas les assassiner, madame. Ils y sont pour rien, là, ils ont rien fait de spécial, hein. Arrêtez ce massacre, là, ça sert à rien, là.
9: Je vais dégommer celui qui est dans mes toilettes.
8: Ah non, arrêtez, madame, allons.
9: Il en reste deux.
8: Il en reste deux, ouais, mais non, mais vous n'allez pas faire ça à tous les extraterrestres qui sont chez vous, là. Je vous ai dit que c'était des pacifiques, madame.
9: Je vais me gêner.
8: Ah bon?
9: Bougez pas, je vais dégommer celui du couloir, puis après la porte d'entrée, il n'y en aura plus.
8: Ouais, mais vous allez vous faire mal, là, madame, si vous continuez comme ça, là, hein.
9: Il est allumé.
8: Il est allumé?
9: C'est le plus dangereux.
8: Ah non, c'est pas le plus dangereux, madame.
9: Les autres étaient éteints.
8: Ah oui.
9: Attention, j'y vais. Ça y est.
8: Et le disjoncteur n'a pas sauté, là?
9: Oh là là. Il y a la grosse bête noire, là, qui est à côté de la porte d'entrée.
8: Là, il faut pas y toucher, madame.
9: Elle est pas contente, hein?
8: Non, mais il faut pas y toucher, là, madame. Dites-moi, là, vous êtes chez vous cet après-midi?
9: Il y a leur espèce de vaisseau spatial noir à côté de la porte d'entrée.
8: Ah non, ils ont pas vaisseau spatial. Les vaisseaux spatiaux sont repartis la semaine passée, là. On les a vus à la télévision, là.
9: L'espèce d'ovni, là, vous savez.
8: Ah non, vous vous trompez, là. C'est pas un vaisseau spatial, ça, madame.
9: Madame, celui-là, je vais me le faire aussi.
8: Ah non. Allô?
9: Attention! C'est parti, au nom de la patrie, j'y vais.
8: Ah non, mais il faut arrêter, madame. Arrêtez de taper, là. Allô?
9: Le vaisseau est résistant. Il se défend, il fait de la fumée.
8: Non, c'est pas un vaisseau, là. C'est le disjoncteur, madame. Il faut arrêter de le taper. Ça appartient à EDF, ça, madame. Vous vous trompez, là.
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10: Bonjour.
6: Oui, ah bah, excusez-moi monsieur, mais bravo, continuez.
10: Non, vous êtes, c'est une dame que vous avez à l'appareil.
6: Ah bah, en tout cas, je tenais à vous dire que vous jouiez extrêmement bien du piano.
10: Oui. Bah, je vous écoute. Vous souhaitez quel service?
6: Alors, j'ai appelé en fait pour exprimer une scandalification, au sens où vous auriez fait travailler les élèves vendredi dernier.
10: Et pourquoi il fallait pas les faire travailler?
6: Bah non.
10: Et pour quelle raison?
6: Bah parce que c'était la journée contre le travail des enfants vendredi dernier.
10: Ah bon? On n'était pas du tout au courant.
6: Ah bah oui, ah bah bravo.
10: Bon, et quel service vous souhaitez?
6: Le service du rétablissement des injustices, je ne sais pas, la vie scolaire peut-être?
10: Le secrétaire et monsieur le proviseur.
6: C'est hors de question.
10: Ah bon?
6: Ah bah non.
10: C'est lui le chef d'établissement, monsieur.
6: Et au-dessus, vous avez quoi?
10: Il n'y a personne, après c'est le rectorat, après c'est l'éducation nationale.
6: Eh ben, passez-moi monsieur rectorat alors.
10: Mais vous êtes dans un lycée monsieur.
6: Oui, et ouais. Il n'est pas là, il est absent pour le moment, d'accord, très bien.
10: Non, il n'est pas absent, vous êtes dans un établissement, le rectorat c'est à Toulouse.
6: Vous l'inventez ça?
10: Ben pas du tout monsieur.
6: Ouais, enfin vous essayez de détourner pour que je ne parle pas à la vie scolaire, c'est ça?
10: Ah mais à la vie scolaire je peux vous la... Mais vraiment la vie scolaire est moins importante que monsieur le proviseur.
6: Ah ben c'est sympa pour eux, merci.
10: Voilà, donc je vous mets en relation avec la vie scolaire.
6: Vous pourrez me rejouer un petit peu de piano en attendant?
10: Ah mais écoutez, on ne va pas jouer du piano, je vous mets en relation.
6: Ah ben j'ai entendu que vous jouiez du piano, excusez-moi. Allô?
10: Oui, ne quittez pas, monsieur.
6: Excusez-moi, vous avez fait oh là là là là?
10: Ah, pas du tout, monsieur.
6: Vous avez fait oh là là là là?
10: Ah non, pas du tout.
6: J'ai entendu oh là là là là.
10: Mais attendez, quand même, je sais ce que je dis, ne quittez pas.
6: Ah bah, j'ai entendu oh là là là là là là.
10: Ah non. Oui, bonjour.
6: Bonjour, monsieur.
10: C'est madame.
6: Ah non, c'est monsieur à l'appareil, c'est pas grave.
10: J'ai cru que vous m'appelez moi, monsieur, pardon.
6: Oui, bah oui, je disais bonjour. Ouais.
10: Okay.
6: En fait, j'ai appelé parce qu'on m'a dit que vendredi dernier, il y a des élèves qui travaillaient dans l'établissement.
10: Ah oui, il y a des cours là jusqu'à la fin de cette semaine aussi. Hein.
6: Ah bah ça, c'est pas normal.
10: Pourquoi c'est pas normal?
6: Parce que vendredi dernier, j'ai vu que c'était la journée de lutte contre le travail des enfants.
10: Je veux bien vous croire, mais c'est pas contre le travail scolaire. Je pense que c'était une journée contre le travail forcé, non? Comme les petits enfants en Chine.
6: Allô ?
10: Un instant, s'il vous plaît, Je vous passe mon collègue.
11: Oui, bonjour monsieur.
6: Oui, bonjour madame. Donc, j'apprends que vous faites travailler des enfants illégalement, apparemment.
11: Ma collègue m'a pas dit qu'on faisait travailler des élèves illégalement.
6: Bah, elle me parle de petits chinois ou je ne sais quoi qui travaillent toute la journée.
11: Non, ça n'a rien à voir. Nous, on ne demande pas aux élèves d'aller casser des cailloux dans la cour. Enfin, c'est...
6: Ah, bravo, bravo, alors là, bravo, de mieux en mieux.
11: Bravo de mieux en mieux. Les gens sont fous.
6: Oui, mais vous êtes complètement fous, effectivement.
11: Non, mais monsieur, je pense que c'est vous qui avez un problème, sincèrement.
6: Que vous m'expliquiez comme ça, avec un sang-froid effroyable, que vous faites travailler des petits chinois à l'école pour casser des cailloux dans la cour.
11: Non, mais vous ne comprenez rien à ce qu'on dit, monsieur. C'est aberrant.
10: Non, monsieur, on vous a dit que c'est... Voilà.
6: Vous êtes à nouveau le monsieur du... Non, parce qu'à la limite, si c'est bien payé, moi, je veux peut-être inscrire mes enfants.
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12: Ah oui, allô?
13: Oui, bonjour madame.
12: Bonjour monsieur.
13: Vous êtes paysagiste?
12: Oui.
13: Ah, très bien. Alors, je vous appelle en fait parce que j'ai un grand terrain de 2,7 hectares.
12: C'est beaucoup.
13: Et à mon âge, c'est...
12: Et qu'est-ce que vous rechercheriez? Ce sont que des idées ou il y aurait réellement derrière une amélioration et une conception, une réalisation?
13: Oui, tout, un peu tout ça. En fait, je voudrais apporter un peu d'originalité et de la profondeur.
12: D'accord.
13: Parce que je jardine, hein, évidemment.
12: Alors écoutez, je vais vous prendre un rendez-vous.
13: Oui, parce que...
12: Et ce ne sera pas maintenant, de toute façon, tout ce qui est modification ou même éventuelle plantation, ça va être un petit peu plus décalé dans le temps maintenant.
13: Ah non, je vous rassure tout de suite, il ne s'agit pas de planter. Je voudrais éviter d'avoir sans arrêt à faire la navette entre le jardin et la maison. Donc je souhaiterais qu'on creuse un trou au fond du jardin pour que je puisse chier. Juste pour que je chie, quoi. Parce que s'il faut à chaque fois que je fasse aller-retour entre la maison et le jardin, c'est trop loin.
12: D'accord. Et vous voudriez scier quoi?
13: Comment?
12: Vous voudriez scier quoi?
13: Ah non. Un trou pour chier.
12: Ah bon?
13: Voilà. Avec, évidemment, un contrat d'entretien. Ça, c'est sûr.
12: C'est-à-dire?
13: Ben, que toutes les semaines, ils viennent pour nettoyer le trou.
12: Oh bon, non, monsieur. On peut pas... Faut pas, on n'est pas amené à faire ce genre de travaux.
13: Attendez, je comprends pas. Vous êtes paysagiste.
12: Mais oui, mais attendez, je vais pas aller nettoyer un trou de caca, c'est pas possible.
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15: Allô, bonjour.
6: Bonjour monsieur, c'est bien le rempailleur?
15: Oui.
6: Je vous ai envoyé un rempaillage par la poste la semaine dernière.
15: Vous n'aurez pas dû, parce que nous ici les facteurs ils perdent tout.
6: Oh bah moi il est marqué qu'il est arrivé.
15: C'est quoi comme chaise que vous avez renvoyée?
6: Comment ça comme chaise? Non, c'est un chat siamois adulte.
15: Un chat?
6: Du coup je voulais savoir combien de temps il vous fallait pour faire rempailler mon chat.
15: Un chat, on peut pas rempailler un chat. Ouais, c'est un taxidermique pour les bêtes.
6: Ah bah excusez-moi, mais alors moi je veux bien aller à un taxidermique, mais il faudrait me rendre mon chat d'abord.
15: Ah bah non, moi je vous dis j'ai pas de chat. Ah nous on est rempailleur de chaise, on est pas rempailleur de bêtes. Hein.
6: Rempailleur de chèvres?
15: Mais non, pas des chèvres, des chaises. Du canage.
6: Du canard? Alors, excusez-moi, mais si vous faites les chèvres et les canards...
15: Non, fais pas les chèvres ni les canards, les chaises.
6: J'ai mon beau-frère qui est à côté, je lui explique. J'ai le monsieur là, au téléphone.
15: Non, c'est une dame.
6: Il fait des chaises en canard.
15: Non, en canage, des chaises.
6: Il me dit qu'il fait des chèvres et des canards, et soit-disant...
15: Non, je fais pas de chèvres ni de canards, on fait des chaises.
6: Et soi-disant, il ferait pas les chats.
15: Mais non, on fait pas de bêtes. Vous pouvez venir voir à la maison si vous voulez.
6: Vous allez m'asseoir sur une chèvre, vous allez me servir un petit café.
15: Mais pas une chèvre, une chaise. Qu'on s'assoit dessus qu'on fait.
6: Écoutez. Ah bah j'ai entendu une chèvre.
15: Ah bah non, il n'y a pas de chèvre.
6: Ah bah j'ai entendu une chèvre derrière.
15: Bah j'ai pas, il n'y a pas de chèvre, alors moi je sais pas du que si vous avez entendu une chèvre.
6: Ah bah écoutez, je... Ah bah ça recommence.
15: J'ai entendu, mais chez nous, il n'y a pas de chèvre.
6: Alors pourquoi on entend une chèvre s'il n'y a pas de chèvre?
15: Oui, je l'ai entendu, mais moi j'ai pas que ça qu'à faire, je vais aller travailler.
6: Ah bah moi non plus j'ai pas que ça qu'à faire.
15: Mais nous on n'empaille pas les animaux, je vous dis. Rempailleur de chaises, des fauteuils.
6: Ah parce qu'en plus vous faites les chevreuils.
15: Mais non.
6: Les canards, les chèvres, les chevreuils et pas les chats.
15: Mais non, c'est pas des chevreuils, vous comprenez rien. Bon, nous on n'a pas que ça qu'à faire.
6: Ah bah moi non plus j'ai pas que ça qu'à faire, moi j'aimerais bien récupérer mon chat.
15: Vous pouvez passer.
6: Non mais je vais venir et puis entre temps vous allez déguiser mon chat en chevreuil ou en chat ou.
15: Ah non, allez.
6: Jurez que vous allez pas déguiser mon chat en chevreuil.
15: Bah je peux vous jurer, moi j'ai pas que ça qu'à faire, je vais travailler.
6: Ah, puisque vous avez que ça qu'à faire.
16: Moi, je suis attendu au téléphone, là.
6: Ah. Oui, allô? Oui, bonjour, madame. Voilà, comme j'expliquais.
16: Mais vous foutez-moi ou quoi? Je parle plus de chat, monsieur. Bah, de toute façon, si tu l'as envoyé, toi, je vois.
6: Oui.
16: Il a bien été envoyé quelque part.
6: Ah, bah, il a été livré, oui.
16: Il te fout de ma gueule, non, il a pas été livré ici. Je l'ai abroyé de ton chat.
6: Excusez-moi, mais
16: j'ai... Oui, j'en ai rien à foutre de la chat. Vérifie déjà avant de passer où c'est qu'il a été livré.
6: Ah, bah, où c'est qu'il a été livré? C'est qu'il a été livré chez vous?
16: Tu fous de la gueule de monde, t'es moitié fou, tout,
6: non, mais je vous préviens. Je vois quelqu'un chez vous avec un manteau en chat. Je vais vite faire le rapport, hein.
16: l'œil, elle demande pas
6: ça. J'aurais dû écouter mon beau-frère, hein.
16: Pourquoi?
6: Bah, parce qu'il m'avait dit, méfie-toi, on dit menteur comme un rempailleur, etc.
16: Il a quand même dit, ton beau-frère, là, qu'à faire comme toi, faut pas les couilles, je te dis.
6: Moi, je vais appeler la police, hein, si c'est ça. Hein.
16: Bah, appelle la police, recule, tu commences à me casser les couilles, je te dis, tu commences à m'énerver, allez, va jouer ailleurs, allez.
6: Ah bah, vous voyez, pendant que vous me parliez, là, à l'instant, je viens d'appeler la police, ils arrivent.
16: Ouais, t'as raison.
6: Vous les entendez, là, ils arrivent?
16: De quoi? Bah oui. Ouais, d'accord, allez, va jouer, guignol. Les chansons.
14: Allô, oui.
3: Oui, bonjour, monsieur. Je suis bien à l'Académie d'art lyrique.
14: Oui, monsieur.
3: Oui, bonjour, la préfecture, l'appareil.
14: Oui, bonjour, monsieur.
3: Dites-moi, est-ce que vous avez un professeur parmi vous de chant ou un chanteur? Je vous explique pourquoi je vous appelle.
14: Oui.
3: Monsieur le préfet de région a 65 ans aujourd'hui.
14: Oui.
3: Donc nous lui souhaitons à tour de rôle, chaque administration ou chaque école lui souhaite un joyeux anniversaire.
14: Oui.
3: À la manière de l'enseignement qu'elle procure. C'est pour ça qu'on vous appelle, pour savoir si vous auriez eu un professeur de chant sous la main, entre guillemets.
14: Et ça serait pour quelle date?
3: Alors c'est, non, mais c'est au téléphone, hein, c'est simplement au téléphone. C'est des surprises qu'on lui fait depuis ce matin.
14: Ah oui.
3: Vous ne chantez pas, vous?
14: Malheureusement, si, je chante, mais j'ai aucune technique.
3: Non, mais ça n'est pas très grave, c'est pour lui chanter joyeux anniversaire, vous voyez, c'est tout. Hein.
14: Ah oui.
3: Hein?
14: Joyeux anniversaire.
3: Voilà, c'est parfait. Hein, je vais vous l'appeler dans le bureau d'à côté, je vais vous passer sa ligne. Donc oui. Dès que vous l'entendez, hein, vous lui souhaitez un joyeux anniversaire. Hein.
14: Entendu.
3: Je vous remercie.
14: Je vous en prie.
3: Vous pouvez me basculer la ligne de monsieur le préfet dans son bureau, s'il vous plaît, Janine. Merci.
17: Allô?
14: Allô? Joyeux anniversaire. Joyeux anniversaire. De la part de l'Académie internationale d'art lyrique et dramatique. Meilleurs voeux, monsieur le préfet.
3: Oui, je vous remercie, monsieur, mais malheureusement, ce n'est pas le moment. Je viens d'apprendre le décès de mon épouse.
14: Alors, excusez-moi, monsieur. Excusez-moi. Oui, ça, c'est... Eh oui. Je vous présente, l'Académie vous présente ses plus sincères condoléances et pense beaucoup avec vous dans ces moments si difficiles. Voilà. Monsieur le préfet, mes hommages, mes respects.
3: Ah mais attendez, moi je disais ça pour déconner, hein, évidemment, c'était, je croyais que c'était mon copain Pierrot qui m'appelait du musée.
14: Pas du tout.
3: Ah, pardon. Non, ma femme n'est pas morte du tout, hein. Alors vous me souhaitiez un bon anniversaire?
14: Mais oui, monsieur le préfet.
3: Ah ben je vous écoute alors.
14: Bon anniversaire, monsieur le préfet, et que nos voeux vous accompagnent.
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18: Allô.
6: Bonjour monsieur.
18: Madame.
6: Oui, admettons.
18: Oui.
6: Je suis bien chez le plombiste.
18: Oui.
6: C'est pour signaler un problème en rapport à votre activité.
18: Oui.
6: Comme quoi, quand je vais au travail, je suis obligé de faire un détour pour pas passer devant chez vous.
18: Qu'est-ce que vous me racontez, monsieur?
6: Ah oui.
18: Vous faites un détour pour pas passer devant chez moi. Oui, ça va, vous êtes bien, monsieur?
6: Excusez-moi, aux infos, ils ont dit que c'était dangereux de passer à côté des plombistes, enfin du plomb.
18: Devant chez moi, monsieur.
6: Ah oui, on est d'accord. Ils l'ont dit à la télé.
18: Mais vous racontez n'importe quoi. C'est dangereux à la télé. Mais vous êtes dans une forme de délire.
6: Ils parlaient du plomb, ça faisait des particules et je ne sais quoi, et que si on les respirait, c'était très mauvais pour la santé.
18: Mais où de vous parler des particules? N'importe quoi.
6: Vous... Bah oui, du plomb, parce que comme vous faites du plomb.
18: Mais non, je fais pas de plomb, monsieur. C'est interdit maintenant le plomb. Vous racontez n'importe quoi, on travaille au cuivre.
6: Ouais. Quand je vous ai demandé, vous m'avez pas dit cuivriste, vous m'avez dit plombiste.
18: Mais non, vous racontez. Une plomberie, c'est une définition.
6: Ah,
18: ça veut pas dire plomb.
6: Alors, attendez, j'ai mon dictionnaire, justement.
19: Oui, bonjour.
6: Ah, un autre monsieur.
19: Mais on n'a pas de plomb. Vous me racontez du n'importe quoi, là. Franchement, c'est bien la première fois qu'on me dit un truc pareil.
6: Enfin, c'est quand même moi qui suis obligé de faire un détour pour aller au travail.
19: Vous passez au travail pour aller où?
6: Je travaille dans un garage juste à côté de Martinville.
19: Vous travaillez pour...
6: Oui, ah bah oui, exactement, oui, je travaille au garage.
19: Bah, de toute façon, je vais y aller chez... Là. Je vais aller rechercher ma voiture tout à l'heure. Je vais demander à vous voir.
6: Ah, vous avez laissé votre voiture au garage, là?
19: Ouais.
6: Oh, bah attendez, c'est laquelle?
19: Moi, c'est une BM.
6: Ah, la BM, bah je la vois, elle est là.
19: Pardon?
6: Oula, c'est de la carrosserie en plomb, ça, non?
19: Pardon?
6: Bah écoutez, je tape dans la portière.
19: Non.
6: C'est de la portière en plomb.
19: Bon, attendez, j'arrive, parce que là, ça m'énerve, là. Hein.
6: Non, mais écoutez!
19: J'arrive, franchement, là, vous exagérez, parce que j'arrive.
6: C'est pas du plomb, ça, peut-être?
19: Arrêtez, monsieur!
6: Ah, bah, c'est encore un autre monsieur.
19: C'est artisan plombier sauvagiste.
6: Voilà, donc d'accord. Vous faites du plomb, on est
19: non,
6: d'accord.
19: Arrêtez-la, monsieur.
6: Non, bah, excusez-moi de faire attention.
19: Arrêtez-la, monsieur.
6: Non, bah, excusez-moi de faire attention.
19: Arrêtez-la, monsieur.
6: Oui, non, enfin, excusez-moi de faire
19: attention. J'ai autre chose à faire, c'est des clients qui appellent. Vous allez m'embêter comme ça longtemps?
6: Oh, bah, excusez-moi, c'est quand même moi la victime dans l'histoire, et après
19: le
6: ça.
19: Victime de quoi? Arrêtez, monsieur!
6: Rendez-vous compte, vous déposez votre voiture complètement plombée. Écoutez, au garage.
19: Ouais, bah moi je vais vous plomber quelque chose.
6: J'ai l'impression que c'est déjà fait.
19: Maintenant, vous arrêtez, parce que ça commence à plomber, hein.
6: Ah bah c'est vous qui me plombez.
19: Il y a d'autres affaires?
6: Alors là tout de suite non, j'ai un peu de temps.
19: Arrêtez, vous êtes en train de nous emmerder. Portez plainte à
17: aller où vous voulez, mais arrêtez de nous faire chier, d'accord?
6: Alors, déjà, venez récupérer votre bagnole, parce
17: ouais,
6: que
17: ouais, vous avez que ça à faire, et ben c'est bien.
6: Ah ben non!
20: Attends. Ah. Non, mais vous êtes malade ou quoi vous?
6: Voilà, madame.
20: Venez me voir, vous, là.
6: Attendez, parce que déjà, il y a votre collègue qui doit venir au garage.
20: Mon collègue, c'est ma femme.
6: Le monsieur avant, là.
20: Il n'y a pas de monsieur avant, c'est une dame.
6: Ah, bon, bah, admettons.
20: Mais qu'est-ce que c'est?
6: Écoutez, je veux bien déplomber la carrosserie sur votre bagnole, là.
20: Mais...
6: Ça, je vais vous le facturer.
20: Il me facture, mais vous allez prendre mon... Et faites gaffe, hein, parce que je vais devenir...
6: Sympa?
20: Non.
6: Ah, dommage.
20: Vous allez avoir une plainte au cul, monsieur, puis quelque chose de bien, je vous le dis, hein.
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23: Le refuge Landerneau, bonjour.
24: Ah, bonjour madame. Je suis au refuge animalier.
23: Oui, de Landerneau, oui.
24: Très bien. Je voulais savoir si vous aviez des chatons en ce moment.
23: Ah, nous n'avons que des chiens au refuge.
24: Et est-ce que vous avez des chiots?
23: On a un chiot, mais qui sera de grande taille adulte.
24: Quelle taille il fait à peu près?
23: Oh, il fait quoi, 4-5 kilos, je dirais.
24: Ah oui, c'est gros, ça. Ça va pas rentrer. Attendez, je vérifie.
23: Ça va pas rentrer dans quoi?
24: Parce que nous, on fabrique des ce qu'on appelle des bijoux vivants, vous voyez.
23: Des bijoux vivants? Et expliquez-moi, là, parce que là, j'ai peur de comprendre. C'est-à-dire?
24: Sinon, la dame me dit qu'il fait 3-4 kilos, donc on peut le mettre que dans un Jéroboam, ça rentrera, mais pas une bouteille normale.
23: Mais qu'est-ce que vous me racontez, là? Vous faites quoi, exactement?
24: Comment?
23: Qu'est-ce que vous faites exactement avec les chiens?
24: Vous voyez les bouteilles d'alcool?
23: Oui.
24: Dans lesquelles on met une poire et qui grossit à l'intérieur?
23: Oui.
24: On fait la même chose donc avec des chatons.
23: Vous mettez des chatons dans des bouteilles? Mais vous êtes à moitié malade?
24: Mais ils sont nourris, hein. On les nourrit avec un entonnoir et parfois des pailles en plastique médical, hein.
23: Mais vous êtes pas bien ou quoi?
24: Attendez madame, on n'est pas bien, dites-moi. On a vendu 367 en un mois, on a un chiffre d'affaires qui est à plus 31 sur la région. Et
23: vous... Mais à quoi ça rime de mettre des chiens, des chatons dans des bouteilles et de les nourrir avec un entonnoir?
24: Madame, enfin ça fait plaisir à des gens.
23: Mais vous, c'est pas des bateaux en bois, non? Mais franchement, c'est des animaux vivants, qu'est-ce qu'ils font dans des bouteilles? Et des chiens, vous parlez de mettre des chiens dans un Jéroboam, mais ça va pas, hein.
24: Madame, s'il fait 3-4 kilos, je pense qu'il rentrera pas, de toute façon. Donc vous pouvez
23: mais moi, prendre... de toute façon, il est hors de question que vous preniez un chien chez nous pour les mettre dans des bouteilles, hein, ça c'est clair. Hein. Ah, je préfère les voir rester en chenil et... Ah non, mais ça va... Mais n'importe quoi. Hein. C'est pas légal, votre truc.
24: Mais si, parce que nous, on les exporte.
23: Vous les exportez?
24: Oui.
23: Vous aimez les animaux pour les mettre dans des bouteilles, comme ça?
24: Bah oui, j'aime les animaux, sinon...
23: Mais vous trouvez que c'est leur lieu de vie, dans des bouteilles? Mais c'est quoi, cette histoire-là? Mais c'est abracadabrant.
24: Madame, ce sont...
23: Déjà, les mettre dans des cages, c'est pas terrible, mais alors là, dans des bouteilles, ça sert à rien de les caresser, ça sert à rien de leur faire voir un petit peu le monde extérieur, c'est sûr, vaut mieux les laisser dans des bouteilles.
24: Pardon? On les caresse avec le goupillon du biberon, vous savez, comme pour nettoyer les biberons.
23: Non,
24: attendez, madame. Il y a quelque chose qui m'étonne dans ce que vous dites, quand vous dites qu'on les prive du monde extérieur, du regard sur le monde extérieur, mais les bouteilles sont transparentes.
23: Mais les chatons, vous pensez que les chatons, ils sont bien dans les bouteilles?
24: Mais oui.
23: Ah oui, ils sont heureux, ils vous font des sourires, ils vous disent « Ah, coucou, salut, je suis heureux !»
24: Bah, ils miaulent pas, madame, déjà.
23: Ils miaulent pas, bah, ça c'est clair, ils risquent pas de miauler.
24: Eh ben oui, donc...
23: Ah, justement, ça devrait vous... qu'ils miaulent pas. Non, mais moi, je trouve que c'est même la limite de la cruauté.
24: Oh non, bah, attendez.
23: C'est dingue, oui.
24: Et vous avez demandé l'avis des chats?
23: Et vous?
24: Ben, ils rentrent bien dedans, hein?
23: Ils rentrent bien dedans. Bah oui, mais c'est n'importe quoi, votre histoire, là.
24: Bah.
23: Vous avez pas honte d'aller dans les SVA?
24: Pour?
23: Bah, pour demander des chiens pour mettre dans vos bouteilles.
24: Bah, c'est là que c'est le moins cher, madame.
23: C'est là que c'est moins cher. Ah bah oui, alors faut que l'entreprise soit rentable, mais c'est une...
24: Non, mais attendez.
23: Bah, j'espère que votre société, elle cassera la gueule, franchement.
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23: Allô.
6: Bonjour monsieur, c'est bien la station service.
23: C'est madame, bonjour.
6: Si vous voulez.
23: Oui.
6: Monsieur Martin, excusez-moi,
23: oui.
6: J'ai utilisé un petit subterfuge rapport à un problème de voiture.
23: Oui.
6: Parce que vu le prix de l'essence, je roule avec un mélange moitié essence, moitié huile de tournesol.
23: Oh là.
6: Mais ça m'a complètement bousillé mon moteur.
23: Oui, mais c'est quoi du coup le...
6: Alors le subterfuge, c'est que pour éviter de repayer une bagnole neuve, j'ai déclaré que c'est vous qui m'avez dit de mettre de l'huile de tournesol dans mon essence.
23: Mais non, mais on fait pas ça monsieur. Pourquoi vous avez été dire que c'est nous qui vous avez dit ça?
6: Parce que sinon l'assurance elle marchait pas.
23: Mais on dit pas des choses comme ça sans nous prévenir. Enfin attendez deux secondes, s'il vous plaît.
6: Non mais je vous préviens. Je vais venir justement avec des bidons d'huile.
23: Mais moi je veux pas.
6: Si, parce qu'il faut que je prenne des photos.
23: Qu'est-ce que vous voulez faire avec vos photos et vos bidons?
6: C'est pour l'assurance, pour montrer que c'est vous qui vendez les bidons d'huile de tournesol à côté.
23: Non, c'est hors de question. Point à la ligne.
6: Disons point à la ligne, virgule. Vous vous mettez à côté des bidons, on prend 3 photos vite fait.
23: Je ne cautionne pas. Point.
6: Point, virgule.
25: Allô?
6: Bonjour madame, comme je disais, il y en a pour 2 minutes, hein. On fait
25: quelques
6: photos.
25: Monsieur,
0: c'est non.
6: De toute façon, c'est votre assurance qui va payer, vous inquiétez pas.
0: Non, il n'est pas question, monsieur. Déjà, je vous connais pas et vous voulez que je fasse marcher mon assurance?
6: Non, alors ça, elle va marcher toute seule, l'assurance, vous avez
0: mais
6: pas.
0: Mais non, monsieur, elle va pas marcher toute seule, c'est mon assurance qui va prendre en charge les dégâts que vous avez faits sur votre véhicule.
6: Voilà, vous avez tout compris.
0: Ah voilà, mais vous rigolez ou quoi?
6: Mais bien sûr.
0: C'est pas l'assurance de payer des dégâts que vous avez faits vous-même. Vous demandez à mon assurance de participer pour un problème que vous avez eu, mais vous rigolez, monsieur.
6: Ah, mais je rigole à fond, oui.
0: Non, on va pas faire ça, monsieur, c'est non. Moi, je croise quelqu'un dans la rue comme ça, j'ai un dégât sur ma voiture, je dis, monsieur, venez, on va dire qu'on a eu un accident.
6: Ah bah, si vous le faites, je vois pas pourquoi moi je le ferais pas.
0: Je le fais pas, justement.
6: Bah, si vous le faites pour les accidents, vous venez de me le dire.
0: Non, je dis, imaginez, c'est comme si je faisais ça dans la rue, mais c'est pas correct de faire ça.
6: Eh, entre nous.
0: Oui, bah, entre nous, quoi.
6: Entre nous, on ferme les yeux, on laisse faire l'assurance.
0: Je vous ai mis sur le parleur, il y a le gérant qui va entendre ce que vous dites, là. Il a commencé à mettre de l'huile de tournesol avec son essence dans son véhicule. Et il veut venir ici envoyer les bidons, disant que c'était nous qui avions le.
6: Ah, voilà, très bien résumé, bravo.
0: Mais monsieur, vous cherchez des problèmes.
6: Non, mais c'est vrai, vous avez tout compris.
0: Vous cherchez des problèmes.
6: Ah non, mais sérieux, nickel.
0: Vous cherchez des problèmes.
6: J'aurais pas dit mieux, moi, donc.
0: Vous cherchez des problèmes.
6: Non, mais ce que je veux dire,
0: bah,
6: c'est.
0: Alors,
6: je vous dépose l'huile de tournesol.
0: Eh bah, alors, non, monsieur, là, vous me faites perdre mon temps. Vous voulez arnaquer une assurance?
6: Non, mais.
0: Non.
6: Si.
0: Ah bah alors.
6: Eh bah, ou alors, vous m'enregistrez une vidéo.
0: Ah non, il n'y a pas de ou alors. Je suis pas, assistante sociale. Je sais comment marche un véhicule et j'aurais jamais conseillé à quelqu'un de mettre de l'huile de tournesol dedans, c'est compris?
6: Ok, dans ce cas.
0: C'est compris.
6: Non, mais vous dites que vous vous êtes trompé.
0: Non, je dis rien du tout. Et là, vous commencez à m'énerver. Si vous me donnez pas votre nom, j'appelle la gendarmerie, monsieur.
6: Et si je vous donne mon nom?
0: Bah, j'appelle la gendarmerie.
6: Ah bah oui, bah donc ça sert à rien.
0: Bah alors.
6: Bon, alors merci.
0: Ouais, non, c'est pas merci.
6: Ah bah si, merci.
0: Allô?
6: Non, mais station service, tu parles.
0: Allô?
6: Station peut-être, mais alors
0: monsieur,
6: service.
0: Monsieur, c'est moi, je suis le gérant, là. Ça commence à bien faire. Écoutez, ces histoires-là, c'est vous qui avez pris la décision de mettre. Eh ben, vous vous débrouillez, d'accord?
6: D'accord, donc faut que je prenne les photos tout seul, quoi.
0: Non, vous prenez ni photos, ni rien du tout. C'est pas nous, on n'a jamais dit ça, monsieur.
6: Vous non, mais votre collègue, juste avant, a reconnu qu'il me l'avait dit.
0: Non, certainement, vous êtes sur le parleur, j'ai jamais dit ça.
6: Vous êtes sûr?
0: Oui, on a enregistré l'appel, monsieur. Tout ce que vous dites là, c'est enregistré sur une bande magnétique, là, actuellement.
6: Une bande magnétique?
0: Oui, voilà.
6: Vous l'aurez voulu, j'enclenche mon brouilleur antimagnétique.
0: Mais, non.
6: Mais bien sûr que si, brouillage activé.
0: Non, absolument pas, c'est de l'arnaque.
6: Voilà, vous ne reconnaissez plus du tout ma voix, c'est normal, elle est brouillée.
0: Absolument pas, ça ne fonctionne pas, monsieur.
6: Ah oui, attendez, problème de réglage.
0: C'est une arnaque.
6: Voilà, maintenant ma voix est totalement brouillée, vous ne sauriez pas la reconnaître.
0: Oui, bah c'est parfait.
6: Merci, madame.
1: Allô?
2: Madame Brier?
1: Oui, qui est-ce?
2: Bonjour, je suis une de vos voisines, figurez-vous. J'habite au 2 de la rue, moi. Vous êtes au 12?
1: Oui.
2: Voilà, bah, je voulais vous proposer un coup de main pour ce soir, pour vous aider à faire les gâteaux.
1: Un gâteau pour ce soir, pour quelle raison?
2: Bah, avec les invités que vous allez avoir, là, ce qu'ils ont dit à la radio. On vient d'entendre votre nom et votre adresse à la radio.
1: Mon nom, mon adresse à la radio.
2: Ah, vous êtes pas au courant?
1: Pardon, pas du tout.
2: Eh bah, il y a une émission de petite annonce sur les top 50 FM, là, vous savez, la radio libre, quoi. Et puis alors, ils ont dit qu'il y avait une fête chez vous. Ils ont même donné votre adresse. Moi, j'ai tendu l'oreille, j'ai entendu l'adresse, je me suis mis ça à côté de chez nous.
1: Et j'ai oui, rien entendu, moi.
2: Tous les gens qui partent pas en vacances et qui restent dans le 18e arrondissement, vous êtes invités, il y a une fête ce soir chez elles.
1: Une fête ce soir chez moi?
2: Ah oui, c'est ce qu'ils ont dit, hein.
1: Oh, mais je ne vois personne chez moi.
2: Et vous êtes pas au courant?
1: Ben, je suis pas au courant.
2: Ben, écoutez, je vais vous donner leur numéro de téléphone, puis dites-leur bien qu'ils ont dû faire une erreur, hein.
1: Ben, ils ont fait une erreur, oui.
2: 42.
1: Oui,
2: 51. Allez.
1: Bon, je vous remercie, madame.
2: Mais c'est normal si on ne s'aidait pas entre voisins.
1: Merci beaucoup.
2: Je vous en prie, madame.
1: Merci beaucoup, madame.
2: Au revoir, madame.
1: Au revoir.
7: Allô?
1: Allô, monsieur.
7: Oui, ne quittez pas, madame, parce que nous sommes à l'antenne. Hein.
1: Bah oui,
7: vous êtes
1: oui.
7: Bien, chers auditeurs, sur Top 50 FM, la radio qui en a, n'ayons pas peur de le dire. Et à l'instant, nous venons d'écouter donc Daniela. Oh, Daniela, comme c'était super, chanté par les sulfureux Elmer Footbeat. Je vous rappelle que pour Daniela, il reste 3 places pour tous les copains qui passent. En attendant, je vous rappelle nos 2 petites annonces de la matinée, donc qui courent depuis ce matin. La première, Jean-Pierre Bullock, il est super extra sympa comme mec. Vous allez voir, vous allez l'adorer. Il a 33 ans, les filles, il est célibataire et il voudrait rencontrer une jeune femme brilleuse pour faire la mouette ensemble. Et la deuxième annonce, donc je vous rappelle tout de suite la deuxième annonce, une grande fête qui est offerte dans le 18e arrondissement avec madame Ginette Briet.
1: Bah oui,
7: au 12 rue, attendez madame, on est à l'antenne, hein. Au 12 rue, cette dame fort sympathique, donc vous pouvez l'appeler vous-même, chers auditeurs, au 42 ce soir, donc chez elle. Attention, à partir de 22h, une bouteille de champagne par personne, ça va être la fête. Je vous rappelle que l'orchestre donc de salsa de Patato Valdés, 30 musiciens de salsa chez madame Ginette Briet.
1: Et nous prenons tout.
7: Attendez madame, vous permettez, nous prenons tout de suite notre débat avec donc notre auditrice. Allô, bonjour, comment t'appelles-tu?
1: Oui, mais moi je suis madame Briet.
24: Madame Briet.
5: Bah ben je veux pas, je veux personne chez moi, moi.
24: Ah ben écoutez, c'est formidable, madame, vous êtes donc
5: Ah ben non, mais non, mais je veux Attendez. Personne chez moi.
24: Chers auditeurs, écoutez, mais c'est merveilleux.
5: Je veux personne chez moi, monsieur, je reçois personne chez moi.
24: Chers auditeurs, chères auditrices, vous avez donc votre hôtesse ce qui vient de nous appeler. Elle doit certainement nous appeler pour donner le code d'entrée de l'immeuble.
5: Non, non, non, non, non, non, je ne
24: Alors,
5: rien du tout.
24: À vous tous, attendez, madame, attendez, on va parler après.
5: Non,
24: hein. Attendez. À tous les auditeurs et auditrices qui sont coincés dans les embouteillages donc de ces grandes routes de week-end et de vacances.
5: Bah oui, mais
24: eh bien,
5: personne,
24: on va vous passer donc madame Briet tout de suite. Alors, madame Briet, je crois que votre prénom, si je ne me trompe pas, je vais même te tutoyer, c'est Ginette. Ginette, comment ça va?
5: Oui. Ça va mal, mais je veux personne chez moi.
24: Eh bien, écoute, j'ai une bonne nouvelle pour toi. Est-ce que tu sais combien...
5: Mais pourquoi vous tutoyez, monsieur?
24: Tu n'es pas une auditrice fidèle de la radio? Allez.
5: Bah si, mais
24: ah,
5: j'ai
24: tu
5: pas
24: vois.
5: Entendu, mais...
24: Eh ben, écoute,
5: c'est une dame qui m'a téléphoné de me dire que il y avait du monde chez moi ce soir.
24: 400 personnes.
5: Mais 400 personnes, je voulais mettre.
24: Ah, pas ça. Attendez, déconnez surtout pas. Attendez, on prend l'antenne. Oh. Eh bien, jeune kid dynamique, jeune fille, t'es super extra comme nana. Je crois que je vais avoir une bonne nouvelle pour toi. Est-ce que tu sais combien d'appels téléphoniques on a eu? 400 auditeurs, auditrices qui viennent de nous dire à l'instant qu'ils venaient tous chez toi avec une bouteille de champagne. Est-ce que tu sais quel est l'orchestre qui va jouer chez toi ce soir?
5: Mais j'ai pas d'argent.
24: Eh ben, c'est Carlos Patato Valdez avec ses 20 musiciens de salsa. Qu'est-ce qu'on dit? Qu'est-ce qu'on dit, jeune kid? On dit merci.
5: Je dis merci, je dis pas merci, je veux personne chez moi.
24: Et attends, j'ai une bonne nouvelle, figure-toi. Attends, c'est pas fini.
5: Arrêtez de me tutoyer, mon sang.
24: On te prête une sono de 2 x 4000 watts.
5: De quoi?
24: 2 x 4000 watts.
5: Mais non, j'ai pas de place chez moi.
24: Et attention.
5: Ça va pas la tête, non.
24: Je vous rappelle.
5: Mais ils vont 400 personnes chez moi, je veux pas les mettre, voyons, qu'est-ce que c'est cette histoire de bêtise?
24: Ils vont danser.
5: Donc, vous dansez où?
24: Moi, je vous rappelle l'adresse, tout le monde sait Ginette
5: Briet. Non. Ne donnez plus mon adresse sur l'antenne.
24: 12 rue.
5: Arrêtez ces bêtises. Mais arrêtez ces bêtises.
24: Elle est cool, Ginette. Et c'est dans le 18e arrondissement.
5: Cool, je suis pas cool, moi.
24: 42.
5: Non. 30... Ne donnez pas mon numéro de téléphone. Je veux personne chez moi. Ce soir, je m'en vais.
24: J'espère que ton appartement est grand, ma chérie.
5: Non,
24: parce
5: il
24: que...
5: est pas grand, mon appartement.
24: J'espère que ton appartement est assez grand pour contenir.
5: Non, mon appartement est pas grand.
24: Ginette.
5: Je veux personne chez moi.
24: Ginette, je te donne l'antenne.
5: Ginette, elle en a marre, Ginette.
24: Ginette, t'es géniale. Les 400 auditeurs donc sont...
5: Oh, j'en ai marre de conneries.
24: Allez, on t'embrasse très fort.
5: Oui,
24: salut, Ginette.
5: Salut.
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9: Oui, allô.
11: Oui, bonjour, madame.
9: Bonjour, monsieur.
11: C'est Cher FM, la radio, à l'appareil.
9: Oui.
11: Vous êtes madame... Denise.
9: Oui.
11: Eh bien, madame, ça tombe bien.
9: Parce que...
11: Eh bien, nous sommes Cher FM, la radio. C'est super Gérard de la place à l'appareil.
9: Ah non, je connais pas.
11: C'est moi. Voilà. Bon. Et vous êtes en direct sur Cher FM. Bonjour, Denise, puisque c'est votre prénom, je vois.
9: Ben oui.
11: Voilà. Alors, qu'est-ce que ça vous fait?
9: Ben écoutez, je ne sais pas parce que je...
11: Vous êtes très émue?
9: Voilà. Alors, je peux pas répondre. Je sais pas ce que vous voulez me demander.
11: Ben écoutez, c'est notre grand jeu concours, vous le savez. Aujourd'hui, nous sommes solidaires d'une association. Il s'agit des manchots du département. Vous le savez que notre département compte beaucoup de manchots. Je pense que vous êtes au courant.
9: Des manchots?
11: Des manchots des deux bras, oui. Des personnes qui sont privées de l'usage.
9: Oui, mais enfin, sur la région Saint-Amand,
11: sur le département. Hein.
9: Le département, oui.
11: Ouais, un peu partout, Vierzon jusqu'à Vierzon. De nombreux manchots des deux bras. Et donc, c'est avec eux que nous lançons notre grand jeu concours. Alors, Denise, nous allons vous demander de faire un petit effort pour notre concours.
9: Oui, je vous écoute.
11: Nous allons raccrocher, vous allez être rappelé.
9: Oui.
11: Et vous allez imaginer pendant 10 secondes que vous êtes manchot, c'est-à-dire que vous n'avez pas de bras.
9: Oui.
11: Vous allez décrocher le téléphone.
9: Et comment faire?
11: Sans les bras.
9: Voilà.
11: Et vous allez pouvoir illustrer en direct à l'antenne de Cher FM les difficultés qu'éprouvent les manchots à décrocher le téléphone chez eux.
9: Oui.
11: Sans leurs bras.
9: Oui, ben je vous comprends.
11: Hein? Mmh. Et donc je pense que vous pouvez réaliser cet exploit en vous aidant évidemment de tout ce que comporte le visage, c'est-à-dire les yeux et
9: ouais.
11: La bouche.
9: Oui.
11: Hein?
9: Alors sans les bras, il faut que je décroche mon téléphone.
11: Absolument,
9: bon.
11: Madame.
9: Bon, j'ai une amie qui est là, et bien elle va le vérifier.
11: Elle ne peut pas.
9: Elle ne peut pas me servir de témoin.
11: Si. Mais elle ne peut pas vous aider. Hein.
9: Ah oui, d'accord, monsieur, je vous comprends.
11: D'accord.
9: Oui. D'accord.
11: Alors attention, Denise, est-ce que vous êtes prête?
9: Oui, d'accord, alors je raccroche.
11: Attention.
9: Oui.
11: C'est parti.
10: là, moi. C'est pas facile, il va tomber.
11: Denise doit avoir le téléphone dans la bouche.
10: C'est ça.
11: Denise, vous m'entendez?
10: Ouais.
11: Oui. Le téléphone, vous l'avez où, là?
10: Dans la bouche.
11: Comment? Dans la?
10: Dans la bouche.
11: Dans la bouche.
10: Ouais.
11: Et vous m'entendez par où?
10: Par maman.
11: Vous m'entendez par maman, hein?
10: Comme les chiens, hein?
11: D'accord. Vous voyez un peu le calvaire qu'endurent les manchots des deux bras dans le département? Comment?
10: Oui.
11: D'accord. Qu'est-ce que vous pouvez dire aux manchots des deux bras qui ne peuvent pas nous écouter malheureusement puisque vous le savez, comme ils n'ont pas de bras, ils n'ont pas pu allumer le poste.
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13: Oui, bonjour.
6: Bonjour monsieur, c'est bien la pharmacie?
13: Oui.
6: Monsieur Martin à l'appareil, les négociants Martin-Villois.
13: Oui.
6: Je vous ai récupéré un stock de vaccins pour le nouveau virus, l'archomavirus. Est-ce que je peux vous les déposer tout à l'heure?
13: C'est des vaccins que vous avez eu où?
6: Bah, ce sont des vaccins anti-Covid que j'avais achetés en 2020. Je les avais mis de côté au cas où, et là, ça tombe bien, il y a un nouveau virus qui arrive.
13: Bah, ils doivent plus être bons en 2020. On est en 2026.
6: Ouais, alors ça reste entre nous, mais vous inquiétez pas. J'ai changé le dernier chiffre. Dans 2020, j'ai rajouté un petit trait au-dessus du zéro, et hop, on lit 2026 sur le flacon.
13: Comme ça
6: on est couvert, vous voyez.
13: Alors attendez, je vais vous passer.
6: Merci monsieur.
13: Mais qu'est-ce qu'il me raconte lui? Allô, bonjour.
6: Eh, bonjour monsieur, comme j'expliquais, je vous apporte les vaccins contre le nouveau virus, l'archomavirus.
13: Mais il n'y a pas de vaccin contre l'antivirus.
6: Bah oui, je sais, pas encore.
13: Et du coup, vous voulez me déposer quoi?
6: C'est ce que je disais, les vaccins Covid, vu que c'est la même chose de toute façon.
13: Non, c'est pas la même chose, non?
6: Si, à la télé, ils ont dit que c'était un vaccin ADSL, comme le Covid.
13: Ah oui, un vaccin ARN.
6: Voilà, c'est ce que j'ai dit, et puis en plus, comme j'ai mis 26 à la place de 2020...
13: Oui, mais vous avez mis 26, et vous croyez qu'on change les dates de péremption comme ça? On est des professionnels de santé. Accessoirement.
6: Ah non, mais accessoirement, vous inquiétez pas, je vous les ai déjà changés, moi, les dates péremptatoires.
13: Oui, non, mais... Bonjour monsieur.
6: Et bonjour monsieur.
13: Attendez là, nous on peut pas se permettre de vacciner des gens avec une péremption qui a été modifiée.
6: Ah mais ça craint rien parce qu'en plus, j'ai passé toutes les doses de vaccin au micro-ondes.
13: Non, on met pas au micro-ondes, une stérilisation se fait pas au micro-ondes.
6: Bah c'est pas que pour stérilifier, c'est surtout pour les puces.
13: Pour les puces?
6: Bah oui, vous savez bien que dans les vaccins Covid, il y a des puces 5G pour géolocalifier ceux qui sont vaccinés.
13: Oui mais... Non.
6: Bah si, mais quand on passe le vaccin au micro-ondes, ça grille les puces 5G.
13: Oh, non mais c'est quoi ce délire? Faut arrêter là.
6: Ah hein. Bah pardon, j'ai vu le truc sur internet, la preuve.
13: Mais sur internet, il y a un tas de ramassis.
6: Oh, bah, ça reste...
13: On met pas des vaccins au micro-ondes pour détruire la 5G ou je sais pas quoi dedans. Hein.
6: Ah bah vous pouvez regarder n'importe quel film où il y a un gars qui veut pas se faire repérer, à tous les coups, il met sa carte SIM au micro-ondes.
13: Ouais mais dans les flacons de vaccins, il y a pas de carte SIM. Hein.
6: Non, dans les vaccins, ce sont des micro-puces, mais ça marche pareil. Donc moi, je vous ai booké des clients qui sont intéressés.
13: Et là, vous êtes dans une pharmacie, monsieur. Hein.
6: Non, pas du tout. Là, je suis dans mon bureau.
13: Non, mais moi, je suis en pharmacie, là.
6: Oui, bah c'est pour ça que je vous appelle. Moi, je vous file les vaccins et vous, vous vaccinagez les clients.
15: Ah oui, bonjour.
6: Ah, bonjour madame, vous êtes la chef?
15: Monsieur Martin, c'est ça?
6: Tout à fait.
15: Et votre épouse, c'est Martine, c'est ça?
6: Bah oui, dis donc, on se serait pas croisé à Martinsville.
15: C'est ça, exactement. Je vous écoute tous les matins sur les chansons.
6: Très bon choix, bravo.
15: C'est que Monsieur Robles, enfin, toute l'équipe.
6: Voilà, toute la fine équipe à Monsieur Robles, exactement.
15: J'ai encore écouté ce matin.
6: Alors, interro surprise, c'était quoi ce matin?
15: Ah non, je n'ai pas écouté ce matin, autant pour moi, non.
6: Ah,
15: alors...
6: tiens donc.
15: Alors ça, c'est la blague, ça.
6: Comme par hasard.
15: Vous m'avez eu là.
6: Alors ça, c'est pas de bol. Hein.
15: En tout cas, je vous écoute tous les jours, mais pas ce matin.
6: Bon, bah à demain alors.
15: Oui, à demain.
6: Et au revoir, madame.
15: Merci, au revoir, madame.
10: Oui.
3: Bonjour madame, c'est madame Melon?
10: Oui, bonjour monsieur.
3: Bonjour madame, c'est la mairie à l'appareil.
10: Oui.
3: Nous vous appelons pour l'état civil, vous savez, les réformes de la carte d'identité.
10: Ah bon?
3: Qui va être informatisée.
10: Oui.
3: Hein?
10: Attendez, je vais vous passer, mon mari va mieux comprendre que moi.
3: Oui, vous, les hommes en général sont plus intelligents.
10: Oh, merci monsieur.
3: Pardon?
22: Mélo?
3: Oui, bonjour monsieur.
22: Bonjour.
3: Oui, je préfère parler, effectivement, votre femme a dit que vous alliez mieux comprendre qu'elle.
22: Je sais pas.
3: Oh, si. Bon, bah, aussi, on va l'illustrer tout simplement. Voilà, c'est la mairie à l'appareil. La mairie, vous savez, là où vous allez, quand vous allez à la mairie, par exemple. Vous savez,
22: mairie?
3: Oui, la mairie, c'est une grande maison, en fait, dans une ville.
22: Je sais pas. C'est où?
3: La mairie, vous connaissez, non?
22: Non.
24: la mairie, ce qu'on appelle une mairie, en fait, c'est une bâtisse. En général, c'est fait par un architecte hein, qui dessine des plans. Et ensuite, une fois qu'il a dessiné les plans, il y a donc des maçons qui arrivent avec les maîtres d'œuvre. Enfin, bon, et ils construisent, vous savez, étage par étage. Et ils aménagent des fenêtres pour qu'on puisse voir à travers, quoi.
22: Oui, c'est vrai.
24: Et puis, on met des rideaux, pour particulièrement l'hiver, pour préserver la chaleur, pour éviter qu'elle parte par les fenêtres.
22: Oui.
24: Voilà, voilà. Ensuite, la mairie, en général, il y a plusieurs étages. Parce que on doit s'occuper de tous les habitants de la ville, vous comprenez ?
22: Oui.
24: Mais il n'y a pas de chambre. Ce sont des bureaux. Vous savez ce que c'est un bureau, non ?
22: Oui, en principe, oui.
24: Eh bien, il y a des bureaux. Donc, il y a des gens qui sont assis sur des chaises. Vous voyez des chaises, non ? Les chaises ?
22: Oui.
24: Vous voyez une chaise ? Ben, il y en a plusieurs.
22: Ah bon ?
24: Et oui, oui, oui. Et ben, oui, parce qu'il y a plusieurs... Il y a plusieurs personnes qui travaillent à la mairie.
22: Oui, alors ?
24: Ils sont assis. Ça va être plus complexe, monsieur. Ça, c'est... Je vais demander toute votre attention parce qu'ils sont assis devant un ordinateur. Est-ce que vous...
22: Oui, ça... voilà.
24: Bon, vous voyez ce que...
22: Mais que ça concise avec moi.
24: Alors, ben justement, j'en viens, je vais tout vous expliquer. En fait, un ordinateur... Vous savez ce que c'est, un ordinateur, non ?
22: Ah oui, quand même.
24: Ah, vous en avez déjà vu ?
22: Des ordinateurs ?
24: Oui.
22: Il y en a partout.
24: Voilà. Eh bien, la mairie, nous en avons aussi. Donc, vous voyez ce que c'est maintenant, la mairie ?
22: Ah oui, quand même. Mais vous êtes employé là, vous ?
24: Oui, oui, oui, oui.
22: Comment vous appelez ?
24: Monsieur Lemolle.
22: Lemolle ?
24: Lemolle, vous savez, M...
22: Oh.
24: Non. M... Oui. M-I-O.
22: Ah oui.
24: B-R-T-C. Lemolle.
22: Oui.
24: Dites-moi, monsieur, est-ce que vous pouvez me passer votre femme ?
22: Pourquoi faire ?
24: Vous voyez ce que c'est, votre femme ?
22: Oui.
24: Votre femme, vous voyez, c'est comme nous, en fait, mais c'est... Elle a...
22: Écoutez, je peux pas faire un saut jusqu'à la mairie, là, pour autant.
24: Oui, mais on a un saut, je sais pas si vous allez y arriver, hein.
22: Pourquoi ?
24: Bon, parce qu'il faut en faire plusieurs, c'est quand même pas tout
22: à fait... Mais j'ai pas pour longtemps, j'ai ma voiture, là, je la prends dans 2 minutes, celui-là.
24: Votre voiture ?
22: Oui.
24: Vous voyez ce que c'est, votre voiture ?
22: Ben oui.
24: Oui ? Bon, ah ben, vous pouvez me passer votre voiture ?
22: Oh, vous me cassez les pieds.
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4: Allô ?
12: Bonjour, monsieur, c'est bien l'élevage ?
4: Quoi ?
12: Je me suis permis d'utiliser votre nom. Je vous ai déclaré comme parrain d'une pétition que j'ai lancée sur Internet.
4: Oh là là, attendez là, hein. Je sais pas de quoi vous me parlez.
12: Parce que j'ai fait un site qui s'appelle Adopte un loup. Comme vous êtes élevageur, j'ai dit que vous étiez pour adopter les loups.
4: Mais il faut quand même demander la permission aux intéressés, non ?
12: Non.
4: Ah non, on peut faire une pétition comme ça.
12: Bah oui.
4: Alors demain, je fais une pétition contre vous, c'est bon.
12: Comment ça, vous avez fait une pétition contre moi ?
4: Non, mais je vous donne un exemple. Non, mais je vous donne un exemple.
12: Oh bah il est gonflé, dis donc.
4: Mais non, je vous donne...
12: Oh là là là là.
4: D'abord, c'est Alain.
12: Alain, vous êtes Alain. Alors, attendez, je vais noter, parce que là, donc, monsieur Alain, vous lancez une pétition contre moi.
4: Mais non, je vous ai pas dit ça.
12: Oh là là là là là là.
4: Je vous ai pas dit ça, je vous donne un exemple.
12: Po, alors écoutez...
4: Mais vous me laissez parler, s'il vous plaît, vous pouvez avoir au moins la politesse.
12: Oh bah, excusez-moi, monsieur Alain, mais c'est quand même vous qui lancez une pétition contre moi.
4: Mais je suis pas monsieur Alain, d'abord, premier rang, je suis madame.
12: Ah, vous changez de nom, tiens, bah, un pseudonyme en plus.
4: Mais non, je vous dis, alors moi, demain, je peux faire une pétition contre vous, on me dira rien.
12: Ah ah. On reconnaît ?
4: Mais quand je reconnais rien du tout.
12: Oh alors ça !
4: De toute façon, tout est enregistré. J'ai enregistré votre conversation, on va rigoler.
12: Ah bah tiens, bah moi aussi je vais enregistrer et on va rigoler aussi, oui.
4: Je vous connais pas en plus, qu'est-ce que vous voulez que je fasse ?
12: Ah bah justement, vous êtes quand même gonflé alors que vous me connaissez pas.
4: Mais bon, écoutez monsieur, je vais le signaler tout de suite. Faut que j'en informe la direction générale.
12: Alors, elle est là la direction générale ?
4: Oui.
12: Alors, passez-moi la direction, écoutez.
14: Mais... Oui, allô?
12: Ça y est, c'est madame.
14: Bon, qu'est-ce que vous me mettez sur Internet? Je vous ai rien demandé, monsieur, moi. Je suis contre Internet, déjà.
12: Ah, vous êtes contre Internet?
14: Oui, je suis contre, monsieur.
12: Pas de problème, dans ce cas, je vous rajoute une pétition sur Internet comme quoi vous êtes contre Internet.
14: Non, moi, j'ai pas de pétition à faire, monsieur. Moi, je vais déclarer en justice, moi, je vais appeler mon avocat, hein.
12: Alors, moi, je vais passer chez vous pour prendre des photos.
14: Non, mais de qui vous permettez de venir faire des photos chez moi, monsieur?
12: Bah, parce que comme vous êtes le parrain, si vous voulez.
14: Mais je veux pas être le parrain qui vous dit que je veux être le parrain. Mais moi, je vais appeler mon avocat.
12: L'idée, c'est que j'ai lancé une cagnotte.
14: Mais moi, je m'en fous. La cagnotte, je m'embranle, ça. Pourquoi vous permettez, monsieur ? Mais pourquoi vous permettez ça ?
12: C'est pour financifier le barbecue que j'organise chez vous.
14: Non, mais je veux pas de barbecue, moi j'ai pas que ça à foutre. Allez vous faire moudre.
12: Non, mais je vous mets une place, hein.
14: Je m'embranle, mais qui vous êtes, vous ? Qui est toi ?
12: Bah, monsieur Martin.
14: Je m'embranle, monsieur Martin.
12: Oh, bah, merci.
14: Mais merci, oui, monsieur, mais qui vous permettez de faire des trucs comme ça ?
12: Bah, parce qu'il faut quand même bien reconnaître que c'est un peu la faute des élevageurs si les loups mangent de la viande.
14: Les élevageurs, vous savez même pas parler ? Que tu veux dire, vous savez rien dire du tout, restez dans vos cités, vous m'emmerdez pas, c'est clair.
12: Ces pauvres loups, on leur met de la viande sous le nez, donc forcément.
14: Ouais, et ta connerie, je mets pas la viande sous le nez.
12: Si vous leur mettiez des soupes, par exemple.
14: Des soupes ? Attends, il n'y a même pas de soupe. Mais tu es mal baisé, toi. Tu es mal baisé. Tu es une tranche de vie. Si tu veux, je t'emplâtre. Tu as compris ?
12: Oui, alors on peut aussi leur donner des pâtes. Bonne idée.
14: Oui, si tu cuisinier, je t'en plâtre.
12: Vous savez quoi? On fait moitié pâte, moitié soupe.
14: Mais tu vas me lâcher, toi, Ali. Tu vas me lâcher, espèce de trou de balle.
12: Comment ça, du cheval? Ah bah non.
14: C'est un trou de balle, tu vas me lâcher, espèce de trou du cul.
12: Oula, attendez, j'ai l'impression qu'on parle pas de la même chose.
14: Tu m'appelles, je l'appelle mon avocat, tu vois, je vais te prendre à vivre, espèce de gros con.
12: Ah non, pas gros con, trop con.
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24: Oui, bonjour madame, les laboratoires Coco Bayeux à l'appareil, laboratoire d'hygiène dentaire. Mmh. Vous êtes au courant, non?
16: Non, pas du tout, pourquoi?
24: Ben écoutez madame, on veut pas vous faire de peine, mais on est au PTT actuellement, là on fait des expériences avec le téléphone, et il se trouve que, d'après vos dernières conversations téléphoniques, vous auriez plutôt mauvaise haleine, est-ce que...
16: Ah bon, non mais vous fichez de moi, non, arrêtez vos bêtises, hein, je vous en prie.
24: Ben, écoutez madame, je suis avec l'ingénieur.
16: Oui, communication téléphonique, excusez-moi, mais enfin je suis pas idiote.
24: Non madame, je crois que vous êtes en train de vous égarer, je vous explique. Nous avons mis au point un brevet, mm-hmm. qui nous permet de détecter, donc conjointement avec le ministère de la Santé, mm-hmm. vous savez que les dents, les problèmes dentaires sont très mal remboursés en France.
16: Ah ça je le sais, parce que...
24: Vous avez, bah oui, justement.
16: Non,
24: vous...
16: j'ai pas de problème, hein. Pas du tout, ne vous inquiétez pas.
24: Bah si, si vous le savez, c'est que.
16: Bah je le sais, parce que de toute façon, en ce moment, je suis le dentiste, mais je, c'est pas parce que j'ai mauvaise haleine, je me fais mettre des dents, c'est tout à fait différent.
24: Bah oui, madame, mais c'est justement peut-être parce que vous êtes en train de vous faire mettre des dents que vous avez mauvaise haleine.
16: Ah non, pas du tout. Justement, ces dents-là, elles sont enlevées depuis 15 ans, alors je risque pas d'avoir mauvaise haleine avec, hein.
24: Bah, je sais, madame, plus c'est vieux et plus.
16: Je suis suivie régulièrement, si vous voulez savoir. Alors, mauvaise haleine au téléphone, excusez-moi, hein, mais n'importe quoi.
24: Écoutez, moi, je ne veux pas vous décevoir ni vous heurter, mais là, bon, j'ai un masque sur le nez, et heureusement.
16: Oh, écoutez, non, mais dis donc, non, mais vous avez un masque sur le visage pour ne pas sentir mon haleine, non, mais pour qui vous me prenez? Non, mais je ne suis pas idiote, hein.
24: Bon. Madame.
16: Bah, y a pas de
24: écoutez,
16: madame.
24: Bon, madame, je vais continuer cette conversation en enlevant le masque comme ça. Bon.
16: Non, mais vous êtes tombé sur la tête ou quoi?
24: J'enlève le masque, madame.
16: Ouais, mais enlevez le masque et puis mettez-le où vous voulez, j'en ai rien à faire.
24: Je le pose sur la table.
16: Mais c'est ça, mais c'est ça.
24: Bon, écoutez-moi.
16: Oui, ouais, bah, moi je vais vous raccrocher au nez, ça va être vite fait.
24: Écoutez, je préférerais justement. Oh, je remets le masque, excusez-moi, madame. Vous pouvez me raccrocher au nez, s'il vous plaît.
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17: Allô.
12: Bonjour monsieur, c'est bien le bar-restaurant?
17: Oui, alors je suis une dame, mais c'est pas grave.
12: Admettons.
17: Oui.
12: Monsieur Martin à l'appareil, société Martin Bâtiment.
17: Oui.
12: On arrive là, on va venir pour démonter votre terrasse.
17: Mais moi je suis pas au courant, comment ça se fait que je suis pas au courant?
12: Alors sûrement parce qu'on vous a pas prévenu, mais enfin je vous explique en deux mots, on va remplacer votre terrasse par des urinoirs publics.
17: Bah, enfin moi je suis pas d'accord que vous allez utiliser mon trottoir pour installer des urinoirs.
12: Ce sera pas tout à fait sur le trottoir puisqu'on va les coller contre la façade.
17: Et la façade de quoi? De ma vitrine de...
12: Voilà, coller contre la vitrine du resto, exactement.
17: Ah bah, il est hors de question.
12: Faudra juste éviter d'ouvrir les fenêtres.
17: Non,
12: parce que...
17: je ne suis pas d'accord, je ne veux pas d'urinoir sur mon trottoir. Donc là, la discussion s'arrête là, en fait.
12: Attention, vu que c'est chez vous, vous aurez un accès prioritaire, évidemment.
17: Oui, mais bien sûr, oui, bien sûr, on continue dans la connerie.
12: Vous savez, c'est quand même bien pratique.
18: On n'a pas fait de demande de travaux. Ma terrasse, elle est pas démontée du tout.
12: Bonjour madame, alors vous inquiétez pas, c'est ce que je disais, on vous la démonte, la terrasse.
18: Non, ils toucheront pas la terrasse du tout. La terrasse, c'est la nôtre, c'est comme si c'était une véranda, nous. Nous, c'est un bar, il y a des toilettes à l'intérieur, mais on veut rien à l'extérieur.
12: Sinon, on fait plus simple. Si vous avez une cour, on peut dire aux gens d'aller directement faire pipi dans la cour.
18: Non, mais il y a personne qui rentre dans la cour.
12: L'avantage, c'est qu'il suffit de mettre une rigole, c'est quand
18: non,
12: même.
18: Non, mais ça, on s'en fout.
12: Mais vous aurez juste l'entretien à faire, passer un coup de jet d'eau.
18: Non, il n'y a pas d'entretien à faire, on n'en veut pas. Attendez, ne quittez pas, je vois. Voilà.
19: Allô, je vous écoute.
12: Bonjour monsieur, je disais à votre collègue qu'on va vous la démonter.
19: Non, c'est pas mon collègue, c'est moi la patronne ici. Ne dites pas n'importe quoi.
12: Oh, mais c'est pas du tout mon genre.
19: Alors expliquez votre cas.
12: Alors je vous explique que comme on libère votre terrasse, à la place.
19: Attends, pourquoi je vais libérer, c'est ma terrasse?
12: Bah, parce que le gouvernement a dit que les terrasses c'était terminé.
19: Le gouvernement, il a dit que c'était les terrasses qui sont dans les rues. Mais pas la mienne, elle est pas dans les rues, elle est privée la mienne. Je veux pas de toilettes, j'ai les miennes, ça me suffit.
12: Non, mais on vous met juste une rangée d'urinoirs le long de l'établissement.
19: Une urinoir? Bah, vous rigolez. Mais je veux pas d'urinoir chez moi. Et vous rendez compte ce que vous faites là?
12: Oui, oh bah me remerciez pas surtout.
19: Mais on n'a rien demandé.
12: Eh bah considérez que ce sont des urinoirs cadeaux.
19: Non, je ne veux rien. Vous mettez ça à l'église si vous voulez, mais pas chez moi.
12: Alors l'église c'est fait. On a déjà équipé.
19: Bah l'église est pas équipée. Y a rien du tout à côté de l'église.
12: Ah non, pas à côté. On a mis des urinoirs dans l'église.
19: Dans l'église, on peut même pas aller. Quand on va à l'église, j'ai jamais vu. Et c'est mis en dessous, alors sans doute.
12: Exactement, oui. On a installé un urinoir sous le bénitier.
19: Dans le bénitier? Mais vous êtes malade, vous?
12: Non, pas dedans. Juste en dessous.
19: Mettre un urinoir. Noir sous le bénitier?
12: Bah oui, c'est plus pratique, ça permet de faire deux trucs en même temps.
19: Mais vous êtes pas bien. Mettez pas ça aussi, autrement j'appelle la police.
12: Non, mais vous inquiétez pas, on va vous filer des paravents qui cacheront à moitié les gens qui viennent urinifier.
19: Non, je ne veux pas, c'est n'importe quoi.
12: Au moins, ça cache un peu la vue sur.
18: Non, mais on n'en veut pas.
12: Et rebonjour madame.
18: Non, s'ils viennent, téléphone, j'appelle les Schmitt, c'est tout.
12: Oh, eh bien, passez-moi ce monsieur Schmitt.
18: Non.
12: J'insiste, passez-moi ce monsieur Schmitt.
18: Mais il n'y a pas de monsieur Schmitt, oui.
12: Ok, donc monsieur Schmitt n'existe même pas.
18: Bah non, c'est monsieur la gendarmerie ou la police municipale.
12: Oh, eh bien, passez-moi ce monsieur la gendarmerie ou la police municipale dans ce cas.
18: Mais non.
12: J'insiste, passez-moi ce monsieur.
18: Vous comprenez pas, alors, attendez.
12: Oh, si, j'ai très bien compris. Monsieur la gendarmerie ou la police municipale n'existe pas plus que monsieur Schmitt.
18: Non, non, mais.
12: Écoutez, trêve de baliverne, qui est le vrai responsable ici?
18: Oh là là là là.
12: Eh bien, passez-moi donc ce monsieur, oulalalala.
18: Bah, laissez tomber, au revoir.
0: Lui, ça doit être malade.
12: Ah, mal raccroché.
0: Il a mis un oratoire dans l'église aussi.
12: Oui, d'ailleurs, si le bénitier est occupé, vous pouvez aussi aller dans le confessionnal, j'en ai mis un autre.
0: Bah, vous rigolez, mais.
12: En revanche, vous n'oublierez pas de faire deux Ave Maria de tirer la chasse, s'il
0: mais
12: vous plaît.
0: Mais non, c'est n'importe quoi.
2: Allô ?
24: Oui, bonjour monsieur.
2: Bonjour.
24: Oui, bonjour, dites-moi, on voudrait vous demander un petit service. C'est la gendarmerie nationale à appareil, antenne Saint-Brieuc, PTR 33, du dans deux chaussées à l'appareil.
2: Oui.
24: Est-ce que vous êtes sorti aujourd'hui en voiture ?
2: Ah, en voiture, non.
24: Non ? Parce que...

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3: Nous, ce qui nous intéresse, c'est de remplir les quotas.
4: Bah, vous savez, vous pouvez en avoir plusieurs ici ce soir, vous en aurez. Hein.
3: Bah oui, mais justement, c'est ça notre problème, c'est qu'on aimerait rentrer à 15h. On a notre collègue qui se marie ce soir, et donc on aimerait bien, si vous voulez, boire un petit verre avec lui avant, quoi.
4: Ouais,
3: et attendez, que je sois très simple avec vous, on sait très bien que si on reste, on va en attraper. Par contre, si on reste pas, ceux qui auront trop bu pourront en toute impunité être au volant et continuer à rouler et continuer à boire. Nous, on sera plus là, donc ils seront tranquilles. Il faut penser à eux aussi, quand même. C'est un devoir de citoyenneté. Hein.
4: Oh, c'est pas une question de citoyenneté. Hein. Moi, je n'ai pas du tout l'intention de boire, c'est tout.
3: Juste trois verres.
4: Ah non, mais même trois verres.
3: Bon.
4: Non.
3: Vous me disiez qu'on pouvait en intercepter, là
4: Sans doute, oui, je suppose. Moi, j'ai fait pas les bistrots. Hein, oui.
3: Ah, c'est qui, alors? Donnez-moi...
4: Moi, je n'ai pas le nom des gars. Vous faites à l'entrée de la sortie, si vous voulez, des bistrots, vous verrez bien.
3: Non, mais vous les connaissez.
4: Pas spécialement.
3: Non, pas spécialement, mais un petit peu.
4: Comme ça, peut-être, mais encore, non.
3: Non, bon, alors, simplement les initiales, et puis c'est bon.
4: Non, vous n'aurez rien, je ne fais pas de la délation.
3: Il y en a un qu'on ne peut pas rater, hein, on m'a dit, comment il s'appelle déjà, Calnet Rouge, un peu, là.
4: Un Calnet Rouge?
3: Ouais.
4: C'est le choix.
3: Voilà.
4: Le barbu ivrogne, voilà. Déterré, là.
3: Merci.
4: Parce que lui, à 7h le matin, s'il se lève à cette heure-là, il peut être bourré. Hein.
3: Ouais,
4: pour lui, c'est un cochon. Lui. C'est encore pas pareil. Celui-là, vous pouvez y aller.
3: Ouais.
4: Là, vous pouvez le trouver à n'importe quelle heure de la journée. Lui, il est beurré. Alors, de toute façon. Mais enfin, il conduit pas.
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5: Oui, bonjour.
6: Oui, bonjour madame. Je vous appelle.
5: Oui.
6: Oui.
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6: Je vous appelle parce que j'ai un problème de lunettes.
5: Il faut venir en salle d'exposition voir avec ma collègue.
6: D'accord.
5: 14h, 17h30.
6: 14h, 18h30, ok.
5: 17h30. Je sais qu'elle s'en va à 18h.
6: Hein. Ah, ça ferme à 18h.
5: Non, c'est 17h30, je l'ai dit au départ.
6: 17h30, ça descend encore.
5: Ça descend pas, non, c'est les horaires, monsieur, c'est tout.
6: Oui, mais c'est un peu à la tête du client, non?
5: C'est vous qui avez mal compris, monsieur.
6: Oui, non, mais c'est pas grave, je vous en veux pas. Hein.
5: Non, mais...
6: Vous avez le droit de vous tromper. Bon, du coup, je peux parler à votre collègue, peut-être?
5: Écoutez, je vais vous la passer, vous ne quittez pas.
6: Merci.
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7: Allô?
6: Oui, bonjour monsieur.
7: Bonjour monsieur, c'est madame.
6: Non, mais c'est monsieur.
7: C'est madame,
6: Non, mais c'est pas grave. En fait, j'ai vu un docteur qui m'a dit qu'il fallait que je fasse une paire de soleil, mais avec ma vue.
7: Oh non, mais attendez, là, vous me parlez de lunettes de vue?
6: Bah oui.
7: C'est un opticien qui fait des lunettes de vue.
6: Bah oui, c'est pour ça que je vous appelle, parce que...
7: Vous êtes au sanitaire chauffage. Les seules lunettes que nous vendons, ce sont des lunettes à mettre sur des WC. Comment voulez-vous que l'on vous commande des lunettes de vue?
6: Si je suis pas passé avant, ça je suis d'accord.
7: Attendez, est-ce que vous pouvez laisser parler, s'il vous plaît?
6: Oui, bien sûr, mais ce que je veux dire, c'est que vous...
7: Attendez, laissez-moi parler, parce que vous perdez votre temps et je perds le mien.
6: Mais je veux pas vous faire perdre votre temps.
7: Voilà, donc je vous explique.
6: C'est juste que moi, je me dis...
7: Attendez, laissez-moi parler.
6: Non, mais je vous laisse parler, mais est-ce que juste...
7: Non, vous me laissez pas parler.
6: Ah bon?
7: Alors, nous sommes distributeurs de produits
6: juste,
7: sanitaires...
6: Vous me dites, c'est pour mettre des lunettes sur le nez. Allô?
5: Attendez, ici, c'est une société de chauffage sanitaire.
6: Excusez-moi, c'est pas la même... Vous êtes la dame de...
5: Non, moi, je suis un monsieur.
6: Ah, parce que vous ressemblez à la personne qui me disait les horaires tout à l'heure, en fait.
5: Mais je suis un monsieur, moi.
6: Bon, si vous voulez.
5: Vous cherchez quoi?
6: Alors, moi, il me faudrait une paire de solaires à ma vue et une paire juste...
5: Excusez-moi.
6: Oui, non, je vous en prie.
5: Ici, vous êtes dans la...
6: Et une paire juste normale...
5: Non, attendez, laissez-moi parler.
6: Oui, non, mais je vous écoute.
5: Juste deux secondes, excusez-moi.
6: Une paire, donc...
5: Mais attendez, vous avez beau me dire une paire, je vais vous expliquer quelque chose. Monsieur.
6: Non, mais alors, deux paires, en fait.
5: Non, monsieur, écoutez.
6: Oui.
5: Laissez-moi parler, s'il vous plaît.
6: Non, mais je vous laisse parler, mais juste que je vous dise...
5: Non, n'allez pas plus loin. Vous cherchez des lunettes de vue.
6: Voilà, alors, c'est ça.
8: Non, attendez, vous permettez, je suis dans un commerce, j'ai des clients.
6: Oui, okay? Non, mais moi, à la limite, je vous achète.
8: Non, c'est même pas la peine d'insister, j'ai dit non.
6: Non, mais j'insiste pas, mais ce que je veux dire, c'est que...
8: Mais attendez, c'est grave. Je suis un magasin et là, les gens entendent et ils se demandent ce qui se passe, hein, voilà.
6: Allô?
7: Vous n'allez pas aller chez un boucher lui demander du merlu?
6: Un boucher pour des lunettes de vue, vous me dites?
7: Pardon? Oh non, c'est incroyable, c'est pas possible. Bon, allez, au revoir monsieur.
6: On se fait quand même un petit bisou avant de partir, un petit...
7: Oui, bien sûr, je vous embrasse bien fort.
6: Et le monsieur, il veut pas me faire un petit bisou?
7: Monsieur, si, vous embrasse de loin, là, il le fait.
6: J'ai pas entendu mon bisou, là.
7: Oui, si, il est enrhumé, ça s'entend mal.
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9: Allô?
10: Bonjour madame.
9: Oui.
10: C'est la halte garderie.
9: Oui.
10: Bonjour madame, c'est le Père Noël à l'appareil.
9: Oui.
10: Nous appelons toutes les crèches et les haltes garderies de la région aujourd'hui.
9: Oui.
10: Pour faire la grande opération Papa Noël téléphone. Voilà. Et donc nous vous demandons de nous passer deux ou trois petits enfants.
9: Bon, viens, il y a le Père Noël au téléphone. Alexandra et ma...
10: Voilà.
9: Bon, viens.

0: chérie. Allô?
1: Oui.
0: Tu la passes, hein?
1: Restez à côté d'elle, hein.
0: Ok, d'accord.
1: Bon, bien écouté.
0: Au revoir, Père Noël.
1: À tout à l'heure, madame.
2: Allô, Père Noël?
1: Bonjour, comment tu t'appelles?
2: France.
1: France, quel âge as-tu, ma chérie?
2: 5 ans.
1: 5 ans. Est-ce que tu sais lire?
2: Je sais pas.
1: Tu sais pas lire encore?
2: Non.
1: Eh ben, dis-moi, il va falloir apprendre. Et c'est pour ça que je t'appelle aujourd'hui, puisque je suis le Papa Noël de la CGT. Et figure-toi que nous te proposons aujourd'hui, pour t'apprendre à lire, les œuvres complètes de Karl Marx, reliées et cartonnées, pour 235 francs. Frais de port compris.
2: D'accord.
1: Tu vas demander ça à tes parents à Noël?
2: Oui.
1: Eh ben, écoute, je te souhaite un très bon Noël, et puis je veux bien parler à ton ami.
0: Allô?
1: Oui.
0: Oui. François parlé?
1: Oui.
0: Un peu intimidée, hein?
1: Oui, elle est un peu intimidée. Ouais. On va voir si la deuxième l'est moins.
0: Alexandra, tu viens dire bonjour au Père Noël, ma chérie? Tu veux même pas lui dire bonjour?
1: Mais si, elle veut.
0: Alors que lui, il pense à vous, là, bientôt.
1: Ah oui?
0: Dis, Alexandra.
1: Je suis en train de préparer leurs cadeaux.
0: Bah, tu vois, il me dit qu'il est en train de préparer vos cadeaux, le Père Noël. Tu viens lui dire bonjour?
1: Ce sont des beaux livres pour apprendre à lire.
0: À lire? Tu viens, Alexandra? Je viens lui faire un gros bisou.
1: Je suis le Père Noël de la CGT.
0: Non, elle écoute, mais elle est
1: intimidée aussi. Eh ben, on ne voit pas notre beurre aujourd'hui, chez vous.
0: Voilà, bon, ben, écoutez, merci beaucoup.
1: Oui, ben, je vous en prie, c'est normal, parce que c'est pas dans votre crèche aujourd'hui qu'on fera notre beurre, parce que je suis le Père Noël de la CGT.
0: Ah, bon, oh là là.
1: Voilà. Et oui. Nous essayons de savoir, évidemment, ce qu'elles aiment. Alors, il y en a une, la première, qui m'a dit qu'elle voulait les œuvres complètes de Karl Marx, et ça tombe bien, parce que nous les vendons 235 francs de TTC. Et c'est un très bel ouvrage,
0: oui,
1: qui est relié.
0: Non, moi, ça ne m'intéresse pas. Hein.
1: Non, non, je sais bien, vous non, parce que vous les avez déjà lus, forcément, mais la petite, oui. Alors, ouais. Il faut qu'on envoie ça à quelle adresse?
0: Comment ça? Attendez, je ne vous suis pas, là.
1: Mais non, en fait, si vous voulez, je suis le Père Noël de la CGT.
0: Oui, oui,
1: Et nous vendons un très beau livre pour les enfants,
0: oui,
1: qui s'appelle Le Capital.
0: Oui, non, mais je suis d'accord avec vous, mais enfin, votre prospection, à ce moment-là, vous la faites autrement.
1: Oui, mais enfin, je suis le Père Noël, quand même.
0: Ah, bah oui, non, je suis désolée. Non,
1: bon, bah, écoutez,
0: un peu décevant, ça, par contre, vous voyez.
1: Non,
0: tout à fait.
1: Non, mais attendez.
0: Oui.
1: Vous savez ce qu'on va faire?
0: Oui.
1: On va chanter une petite chanson avec eux. Vous allez chanter avec moi, vous allez voir, ils vont adorer. Vous êtes prêts?
0: Non, je vous passe France et vous allez chanter avec
1: elle.
0: Voilà, je te passe France, ma chérie.
1: Voilà. Bonjour France, quel âge as-tu?
2: 5 ans.
1: Eh ben c'est bien, t'es en âge de lire les œuvres complètes de Karl Marx, mais avant je dois te chanter une petite chanson. Tu es prête?
2: Oui.
1: Tu vas chanter avec moi?
2: Oui.
1: 1, 2, 3. C'est la lutte finale.
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4: Allô.
5: Bonjour madame, c'est bien ici pour le dépanniste?
4: Pour le quoi?
5: Pour le dépanniste.
4: Dépannage, oui.
5: J'ai mon téléphone qui a été coupé chez moi.
4: Non mais là vous êtes dans un centre de dépannage.
5: Oui, donc j'ai fait transférer mes appels chez vous.
4: Mais pourquoi vous avez fait transférer ça chez nous?
5: Vous pouvez recevoir mes appels, ça vous permet de me prendre les messages.
4: Mais monsieur, on n'a pas que ça à faire, nous.
5: Non mais vous voyez, c'est juste, je passerai de toute façon régulièrement.
4: Mais on peut pas, nous, nos lignes sont encombrées tout le temps du matin au soir avec nos dépannages. Vous faites ça sans nous demander d'autorisation?
5: Bah, c'est-à-dire là je vous préviens justement, non, c'est pour ça que je vous appelle.
4: Écoutez, moi je suis pas d'accord du tout, on me prévient pas, donc non, je suis pas d'accord. Vous appelez de où là, monsieur?
5: Bah, je suis chez moi, pourquoi?
4: Bah, donc vous me dites que vos téléphones ils vont pas. Vous appelez bien un téléphone là?
5: Ah bah non.
4: Vous êtes monsieur comment?
5: Monsieur Martin.
4: Donnez-moi votre téléphone.
5: Alors 02.
4: Oui.
5: 43.
4: Oui.
5: 38.
4: Mais non, ça c'est mon téléphone ça.
5: Bah oui, puisque maintenant justement c'est celui que je donne.
4: Bah non, mais vous donnez pas ce numéro là, faut arrêter.
5: Bah et si vous voulez me joindre, il faut bien que je vous donne un numéro pour ma...
4: Donnez-moi votre adresse.
5: Oui, alors c'est 47 rue...
4: Non, ça c'est mon adresse.
5: Ah.
4: Bah, écoutez, je téléphone à la gendarmerie, monsieur, j'ai votre numéro.
5: Non, c'est votre numéro.
6: Oui, allô?
5: Oui, bonjour madame.
6: Monsieur Martin, mais c'est qui ça, monsieur Martin? Moi, je vous connais pas.
5: Ah non?
6: Mais vous plaisantez pas un peu, monsieur? J'ai une entreprise, je travaille toute la sainte journée, je vais prendre vos messages.
5: Voilà, bah, c'est très gentil.
6: Donc... Non, quel honneur, non, mais vous rigolez pas un peu, vos messages. Il n'y a pas question que vous preniez vos messages.
5: Bah, c'est-à-dire, comme ça va arriver chez vous, de toute façon.
6: Non, mais moi, je m'en fous, je les efface à mesure, j'en ai rien à foutre de vos messages, monsieur.
5: Bah, en tant que dépanniste, vous voyez, moi, c'est ce que je dis.
6: Oui, mais je suis pas dépanniste de téléphone. J'en ai rien à foutre de vos messages.
5: Dans ce cas, ce que je peux vous proposer, c'est que moi, je peux venir.
6: Mais vous me proposez rien du tout, vous me lâchez la grappe.
5: Si vous voulez, comme on est plus ou moins voisins, je me suis dit, c'est pratique.
6: Où,
5: comme...
6: où vous êtes voisin? Où vous êtes? À quel numéro?
5: Moi, je suis au 30.
6: Non, moi, je passe chez toi, là, maintenant, au 30. J'y vais tout de suite.
5: Oh, vous venez au 30?
6: Ouais.
5: Dans ce cas, prenez votre portable. J'en profiterai pour passer mes coups de fil.
6: Vous voulez que j'aille au commissariat et que je porte plainte contre vous?
5: Ah non, je veux pas que vous allez au commissariat. Prenez juste les messages.
6: Monsieur Martin, maintenant, vous me lâchez les baskets. Ou je vais au commissariat et votre numéro, on va le trouver. Vous inquiétez pas.
5: Ah, bah, je vous le donne.
6: Mais.
5: En même temps, vous le connaissez parce que vu qu'on a le même numéro maintenant.
6: Mais je vous ai dit que j'en en voulais pas. T'as compris?
5: Ah, bah, si on peut se tutoyer, c'est vrai que c'est plus sympa.
6: Arrête de m'emmerder. Stop.
5: Je vais passer à la limite. Moi, je peux répondre au téléphone si c'est ça qui t'enquiquine. Hein. Allô?
7: Ouais.
5: Ah bah encore un autre. Bonjour madame.
7: Ouais, c'est une connerie, c'est Martin, Rire et Chanson.
5: Ah bah merde. Non, pas du tout.
7: Non, j'écoute régulièrement, je sais que c'est une connerie.
5: Alors pas du tout madame.
7: Ah si.
5: Non.
7: C'est Martin, Rire et Chanson,
5: je suis. Mais de qui parlez-vous?
7: Déjà vous m'appelez madame au lieu de monsieur et c'est tout à fait le style à Martin de Rire et Chanson.
5: Ah oh, bah tiens, ça se saurait.
7: Ouais, non mais je le sais, c'est tout.
5: Ah oh, bah non.
7: Ouais, ça me fait plaisir de vous avoir au téléphone.
5: Ah bah tant mieux.
7: Ma collègue a failli faire une crise cardiaque. Bah nous ça nous aura arrangé mais bon après
5: sympa.
7: Bon en tout cas je vous remercie.
5: Bonne journée.
7: Merci vous aussi, au revoir.
5: Au revoir. 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
8: 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Allô.
9: Allô. C'est le salon de coiffure.
8: Oui.
9: C'est la coiffeuse.
8: Oui.
9: Oh, je reconnais pas votre voix ma petite.
8: Mais elle est pas là, c'est son mari là.
9: Oh là là, dites-moi, vous avez drôlement changé de voix. Qu'est-ce qui vous arrive?
8: Ah bon? Je vous écoute.
9: Qu'est-ce qui vous arrive, ma petite dame?
8: Non, c'est son mari, là.
9: Oh.
8: Vous êtes chez Marie's Coiffure et c'est son mari à l'appareil.
9: Mireille?
8: Non, c'est Pascal à l'appareil.
9: Mais je ne suis pas Mireille.
8: Mais je ne vous ai pas dit que vous étiez Mireille. J'ai dit que c'est Pascal, le mari à Marie's.
9: Ah!
8: Ah, bonjour!
9: Bonjour, ma petite Maryse.
8: Oui, d'accord, je vous écoute.
9: Ben, vous avez une drôle de voix.
8: Je suis enrhumé.
9: Comment?
8: J'ai un rhume.
9: J'entends pas bien.
8: Oui, vous voulez un rendez-vous?
9: Dites-moi, Maryse.
8: Oui.
9: J'espère que vous n'avez rien de grave.
8: Non, non, tout va bien.
9: Bon, dites-moi, je vous appelle, vous savez, pour le prochain rendez-vous.
8: Oui.
9: Parce que là, je voudrais que vous occupiez un peu de ma touffe, quand même.
8: Oui.
9: Et on peut parler entre femmes?
8: Oui.
9: Vous savez, à mon âge, c'est pas qu'on se néglige, mais on oublie parfois de s'occuper de notre féminité.
8: Oui.
9: Et j'aurais bien aimé savoir si vous pouviez me faire un peu la touffe.
8: Oui. Est-ce que vous pouvez me rappeler dans 2 heures? Je joue dans 1 heure et demie. Je suis avec un rendez-vous, là.
9: Écoutez, Maryse. Je vous entends pas bien. Faudrait que vous parliez plus fort, ma petite.
8: Je vous demande de me rappeler dans 1 heure et demie. Je suis en rendez-vous.
9: Vous avez mal au cou?
8: Rendez-vous?
9: Oui, j'ai entendu. Vous avez mal au cou. C'est quoi? C'est une angine?
8: Oui, c'est une angine.
9: C'est pour ça que je ne reconnais pas votre voix.
8: Voilà.
9: Ah, mais parlez plus fort comme ça, je vous entendrai mieux.
8: Bon, est-ce que... redonnez-moi votre numéro, je vais vous rappeler.
9: René? Pourquoi René?
8: Votre numéro de téléphone.
9: Ah oui, c'est mon sonotone. Attendez, je le règle. Hein.
7: J'arrive, cette femme-là, ou quoi?
9: Allô?
8: Oui.
9: Ah, ça va mieux.
7: Ah, d'accord.
9: Si j'avais mon sonotone qui n'était pas réglé.
7: Ah oui.
9: Oh, ben, vous avez une drôle de voix, Maryse. Hein.
8: Je ne suis pas Maryse, je suis son mari.
9: Sœur Marie.
8: Non, je suis le mari à Maryse.
9: Sœur Marie, la sœur de Maryse que vous êtes alors.
8: Allô?
9: On a été coupé, ma petite.
8: Bon, je vous répète que je ne suis pas Maryse.
9: Oui, je vous entends, Maryse.
8: Mais je ne suis pas Maryse. Je ne suis pas...
9: Maryse.
8: Merde. Allô?
9: Oui, je vous ai entendu me dire merde.
8: Non, je suis Pascal.
9: J'ai compris.
8: Bon. Maryse, elle travaille.
9: Mais non, je déraille pas.
8: J'ai pas dit que vous déraillez. J'ai dit que Maryse n'est pas là.
9: Mais je comprends pas pourquoi vous... Oh mon Dieu, vous m'avez dit merde.
8: Mais on vous a pas dit merde. On dit que Maryse n'est pas là.
9: Écoutez, Maryse, je ne sais pas pourquoi vous m'avez insulté.
8: Mais elle n'est pas là, Maryse.
9: Mais au moins, dites-moi simplement si vous pouvez me faire la touffe.
8: Allô, vous m'entendez, là?
9: Ah là, je vous entends mieux.
8: Je ne suis pas Maryse.
9: Oui, Maryse, je vous entends.
8: Mais c'est pas Maryse.
9: Mais vous m'avez fait de la peine.
8: Mais je ne suis pas Maryse.
9: C'est la première fois.
8: Allô?
9: Oui, je vous entends.
8: Je ne suis pas Maryse.
9: C'est la première fois que vous me parlez comme ça, Maryse.
8: Je vous dis que je ne suis pas Maryse.
9: Mon Dieu, pourquoi tant de haine?
7: Ben, je sais pas, mais à mon avis, il y a quelqu'un qui marche pas bien, là.
9: Je repasse mon mari.
7: Voilà. Allô?
9: Robert, il y a Maryse qui me parle. La coiffeuse qui est là, viens voir. Pourquoi tu pleures? la coiffeuse qui m'a insulté.
8: Allô?
9: Attends, je mets mon ton... Je vais mettre mon sonotone.
8: Du coup, je vais crever, moi. Allô?
9: Allô?
8: Oui?
9: Ah, bonjour, Maryse.
8: Non, c'est pas Maryse.
9: Attendez, je règle mon sonotone.
8: Putain, mais c'est pas possible.
9: Allô?
8: Allô?
9: Oui, bonjour, Maryse.
8: C'est pas Maryse.
9: Comment ça va?
8: Mais c'est pas Maryse.
9: Je vous entends mal, Maryse.
8: Mais ce n'est pas Maryse.
9: Vous m'entendez?
8: Non.
9: Bon, ben, dites-moi, vous avez une drôle de voix. Allô?
8: Ouais, c'est moi. Eh, je viens de parler au téléphone ou je vais m'énerver. T'as des clients, là, qui sont un peu sourds sur les bords, qui s'appelleraient Robert? Ouais, une vieille et un vieux. Putain, ils sont en train de me gonfler au téléphone. Et pourquoi vous m'avez insulté, Maryse? Et c'est la première fois que vous me parlez comme ça?
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11: Allô?
5: Oui, bonjour monsieur, c'est bien l'élevage bovin?
11: C'est pourquoi?
5: C'est parce que je vais venir cet après-midi pour vacciner vos vaches.
11: Quoi? Attendez, on n'est pas au courant. Pourquoi vous viendriez vacciner nos vaches?
5: Alors, pour tout vous dire, c'est parce que moi j'ai mon beau-frère qui est pharmaciste.
11: Qui est quoi?
5: Pharmaciste. Il travaille dans une pharmacie.
11: Ouais.
5: Il me récupère les lots de vaccins qui arrivent à péremptionnité.
11: Ah non. Si vous avez un lot de vaccins trop, bah, vous les bazardez où vous voulez. Mais vous n'allez pas venir chez nous vacciner nos vaches.
5: Bah, c'est-à-dire que de toute façon, c'est obligatoire le vaccin.
11: C'est obligatoire, évidemment.
5: Ah bah oui.
11: Mais attendez. Non, non.
12: Oui, bonjour.
5: Oui, ah, bonjour madame.
12: Et c'est pourquoi vous gaspillez les bêtes? Vous savez quand même ce que vous faites?
5: Bon, pas vraiment, non.
12: C'est des vaccins pourquoi?
5: Je sais pas.
12: Ben, vous avez une autorisation du vétérinaire ou quoi?
5: Non, mais à la limite, vous faites comme si vous n'aviez pas vu que je vaccinais les vaches.
12: Ah, d'accord. Et si vous me faites un vaccin tartampion ou je sais pas quoi?
5: Alors, excusez-moi, tartampion, il n'y a pas, hein?
12: Non, je sais qu'il n'y a pas tartampion, monsieur.
5: Tartampion, non.
12: Mais je sais, monsieur, que tartampion n'y est pas.
5: Il n'y a pas ce que vous me dites, là, le tartampion, il n'y est pas, hein?
12: Mais je sais, monsieur, mais vous me prenez par un charlot. Vous êtes saugrenu, monsieur.
5: Saugrenu vous-même, excusez-moi. Allô?
13: Allô?
5: Oui.
13: C'est quoi cette histoire? Présentez-vous.
5: Oui, alors je me présenterai cet après-midi, on peut dire vers 16h?
13: Non, vous ne présentez rien du tout, vous vous présentez maintenant, vous m'appelez, vous êtes qui?
5: Alors je viens maintenant.
13: Vous êtes qui?
5: Monsieur Martin, c'est ce que j'expliquais à l'autre.
13: Monsieur Martin, vous représentez quoi? J'en ai rien à foutre de votre vaccin, j'en veux pas. Donc arrêtez, foutez-nous la paix, sinon je voyage, j'appelle la police, votre numéro même masqué va passer.
5: Mais non, alors vous n'avez pas compris, c'est que moi j'ai déclaré déjà que je vaccinais vos vaches, vous voyez?
14: Mais vous avez rien à déclarer du tout!
5: Ah, encore le monsieur?
14: J'en ai rien à faire! C'est pas vous qui allez vous pointer vos seringues cet après-midi, parce que moi je vais appeler la police, on va être tranquille. Et puis de toute façon, vos vaccins, vous les mettez où vous voulez, je m'en fous, parce que vous, j'appelle les flics et vous êtes embarqués avec.
5: Ah bah c'est moi qui vais les appeler les flics si ça continue.
14: Ah ouais, bah c'est ça.
5: Allô?
15: Oui.
5: Ah, c'est une dame.
15: C'est pas madame, c'est monsieur, premièrement.
5: Et deuxièmement?
15: Vous êtes qui, premièrement?
5: Premièrement? Ah, encore un premièrement?
15: Oui.
5: Premièrement, je suis monsieur Martin. Deuxièmement, pourquoi?
15: Oui, ben, vous n'avez qu'à les mettre, les vaccins. Ça va vous faire du bien.
5: Alors, premièrement, moi, je suis déjà vacciné.
15: Oui. Ben, si, j'aurais eu un courrier. À chaque fois, tous les ans, le vétérinaire, c'est eux qui m'appellent et puis je reçois un courrier pour vacciner mes vaches.
5: Alors, premièrement, je vais vous faire un courrier.
15: Oui, faites un courrier. Ben, donnez-moi votre numéro. Quand on téléphone, on donne pas un numéro caché, monsieur.
5: Ah, ben non, je peux pas. Parce que je sais pas où je l'ai caché, justement, le numéro. Donc...
15: Oui, ben, arrêtez vos conneries. Hein.
5: Alors, excusez-moi, alors, premièrement.
15: Arrêtez vos conneries.
5: Non mais je vois le truc, c'est que vos vaches elles sont pas vraiment vaccinées en fait, c'est ça que vous êtes.
15: Ouais, mais vous y êtes vacciné.
5: Alors
15: arrêtez
5: oui.
15: Ces conneries non. J'ai rappelé quelqu'un de fois, j'appelle la police moi.
5: Ah ben c'est moi qui l'appelle la police, je vous
15: ouais,
5: la passe.
15: Ouais, bah, appelez-le.
5: Premièrement, je vais vous transférer.
15: Ouais, allez-y. Ouais, t'arrêtes de te foutre de ma gueule ou quoi?
5: Non mais excusez-moi, si vous m'interrompez, je peux pas transférifier. Alors, on y retourne.
15: Oui. 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
16: Mairie de bonjour.
9: Allô, c'est la mairie.
16: Oui?
9: Oui, bonjour madame.
16: Bonjour.
9: Madame Ledoux à l'appareil.
16: Pardon, madame Ledoux?
9: Oui, excusez-moi, je suis la grand-mère de mon petit-fils.
16: Oui.
9: Je suis en train de lui donner à manger, là, mais c'est pas facile, hein.
16: Ah oui.
9: Vous savez, il a 18 mois, hein.
16: Ah oui.
9: Il a intérêt à manger, hein, parce que sinon... Vous savez, moi, je lui fais peur. Enfin, je lui dis, s'il mange pas, c'est monsieur le maire qui va le faire manger. Et on sait pas pourquoi avec mon fils, mais ça lui fait peur et d'un seul coup, il mange.
16: Ah, bah ça va, alors.
9: Ah oui.
16: Quand on trouve un moyen, c'est bien.
9: Oui, mais alors là, aujourd'hui, hein, depuis midi, j'essaie de le faire manger sa purée de carottes, il n'y a rien à faire.
16: Ah. Oui. Il fait un caprice.
9: Oh, il fait un caprice, oui. Alors là, c'est pas facile, hein?
16: Ah non.
9: Hein, vous travaillez à la mairie, vous?
16: Oui.
9: Ah ben justement, tiens, attendez, je vais brancher l'amplificateur, vous allez pouvoir m'aider. Hein? Voilà.
16: Oh, Il n'est pas gentil, hein.
9: Si tu veux pas manger celle-là, c'est monsieur le maire qui va te donner à manger avec ses doigts jaunes.
16: Ah ouais.
9: Eh ben, il veut pas, hein.
16: Ah ouais, ben je l'ai entendu.
9: Écoute, la dame, c'est une fée, la dame. La dame, elle est très gentille, hein, madame la fée.
16: Ah oui. Et mais il faut manger, hein. Sinon, oui, c'est monsieur le maire qui va venir.
9: Voilà. Puis monsieur le maire avec ses doigts tout jaunes.
16: Ah oui.
9: Puis qu'est-ce qu'il va lui montrer, monsieur le maire, s'il mange pas le petit Pierre?
16: Oh, il va lui montrer son gros nez poilu.
9: Écoute, Pierre.
16: Ah oui, Pierre, il faut manger, hein. Sinon, monsieur le maire, il va venir te donner à manger, hein. Puis il va te montrer son gros nez tout poilu si tu manges pas. Il est un petit peu chagrinou, non?
9: Oui.
16: J'ai entendu un petit peu ronchonner.
9: Oui.
16: Alors, petit Pierre, il faut manger, hein? Bien, moi, je vais prévenir monsieur le maire. Attention, hein, je travaille à la mairie, je vais prévenir monsieur le maire. Hein. Puis il va venir, hein, il va venir chez toi. Ah, il faut manger, hein?
9: Il va venir te montrer ses dents, hein, madame?
16: Ah oui, c'est vrai, hein?
9: Puis comment elles sont, ses dents?
16: Oh, elles sont pas belles, elles sont toutes jaunes.
9: Et elles sont toutes creuses aussi.
16: Ah ouais, puis toutes crochues. Puis il est là en plus.
9: Oui.
16: Il est à côté de moi.
9: Ah, il est à côté de vous.
16: Waouh.
9: Ah oui. Son haleine, hein, quand il ouvre la bouche, monsieur le maire.
16: Oh là là. Ça sent pas bon, puis on a peur. Waouh, pas bon.
9: Et puis quand on enlève ses cheveux.
16: Oh, ben il n'y a plus rien.
9: Le maire, Pierre, si tu manges pas.
16: Ah, hein, il va lui parler, hein.
9: Oui, et puis
16: ah oui, hein,
9: il va lui montrer son mouchoir.
16: Ah oui.
9: Et puis qu'est-ce qu'il y a dans son mouchoir?
16: Oh, il y a des grosses bébêtes.
9: C'est des bébêtes comment?
16: Oh là là, elles sont énormes.
9: Il va te montrer sa femme, monsieur le maire. Hein? Et comment elle est, hein, madame?
16: Ah, oh, c'est une sorcière.
9: C'est une sorcière, oui. Elle n'est pas belle.
16: Oh non, mon Dieu.
9: Elle est moche comment?
16: Oh là, elle a un gros nez, puis elle a un gros bouton dessus.
9: Hein, voilà, Pierre, t'as entendu? Alors là, il commence à manger. Hein.
16: Oui.
9: Et puis, attention, parce que monsieur le maire, hein, si t'es pas gentil, Pierre, et si tu manges pas, il va te montrer sa queue, hein,
16: ah,
9: madame?
16: Ah oui, oh là là.
9: C'est une... Elle est énorme, hein, madame?
16: Ah oui.
9: Elle est comment, sa queue?
16: Elle est grande, et puis il y a plein de piquants dessus.
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17: Bonjour.
5: Bonjour monsieur, c'est bien la boulangerie?
17: Oui, c'est madame. Oui, bonjour.
5: Comment ça, c'est madame?
17: Je suis madame.
5: Ah non, pardon, mais je suis monsieur.
17: Non, j'ai pas compris, excusez-moi.
5: C'est pas grave. Bonjour monsieur, c'est bien la boulangerie?
17: Vous voulez le patron, c'est ça?
5: Ah, vous êtes le patron?
17: Non, je suis pas patron, je suis la vendeuse.
5: D'accord, alors oui, dans ce cas, passez-moi la vendeuse, s'il vous plaît.
17: Eh ben voilà, je suis la vendeuse.
5: Bonjour monsieur, monsieur Martin à l'appareil.
17: Oui.
5: C'est bien la boulangerie?
17: Oui.
5: Ah, bah c'est bien ce que je disais.
17: Bonjour madame.
5: Pardon?
17: Non, j'ai une cliente qui arrive, je dis bonjour à madame.
5: Pourquoi vous me dites bonjour madame maintenant?
17: Bah parce qu'une cliente qui vient d'arriver.
5: Peut-être, mais pardon, je suis toujours pas une madame.
17: Ah bah je suis désolé, mais bon.
5: Excuse acceptée. Bah, c'était pour vous prévenir. J'organise une démonstration de parpaing chez vous demain.
17: Mais expliquez-moi ce que vous voulez faire exactement.
5: En fait, c'est une sorte de reconstitution historique.
17: Oui.
5: Puisque, comme vous devez le savoir, à la base, les parpaings ont été inventés pour protéger le pain.
17: Oui.
5: Par pain.
17: Oui.
5: Je crois que ça a commencé avec l'apparition du parpaing. Ça devait être au Moyen-Âge, non?
17: Au Moyen-Âge, oui.
5: Voilà, oui, c'est ça. Donc, nous allons couvrir votre vitrine de parpaing pour faire comme au Moyen-Âge.
17: Ouais, mais une petite partie de la vitrine.
5: Ah bah non, on fait tout. Et justement, je voulais savoir, est-ce que vous avez des casques de chantier?
17: Non, on n'a pas de casque de chantier. Nous, on est boulanger, nous.
5: Hein. Bah écoutez, on va vous en apporter.
17: Oh là là, vous êtes compliqué, vous, là, mais...
5: Portez-vous des bottes de sécurisation?
17: Pas moi, non. Pas les vendeuses, hein.
5: Dans ce cas, il me faut votre pointure de bottes.
17: 38.
5: Alors, 38, j'ai pas. J'ai soit à partir de 43, ou alors il me reste un 32.
18: Allô, allô, allô.
5: Oui, allô, madame.
18: C'est quoi cette histoire, hein?
5: Cette histoire, c'est que je reconstitue un mur en parpaing moyenâgeste.
18: Je suis chez moi. Je fais encore ce que je veux, monsieur. Quand on fait un truc comme ça, déjà, on prévient la personne en question en amont.
5: Comment ça, en un mot?
18: Eh ben, en amont.
5: Comment vous voulez que je vous dise tout ça en un seul mot?
18: En amont.
5: Bah, allez-y, essayez, vous.
18: 10 jours, 15 jours en avance.
5: Hop, hop, hé, hey, pardon, vous en êtes déjà à 4 ou 5 mots.
18: Hein. Eh, oh, on va se calmer, là.
5: Non, mais je vois pas pourquoi vous avez le droit de dire plusieurs mots.
18: On va se calmer.
5: Vous savez quoi? Je vais vous déposer les parpaings maintenant.
18: Quoi?
5: Bah oui, comme ça vous les stockez dans la boutique en attendant.
18: Bah encore mieux. Non mais sérieux, mais arrêtez de me prendre pour un con là. Qu'est-ce que vous voulez que je fasse avec des parpaings dans une boulangerie?
5: Eh ben un mur à pain pour rendre hommage à la journée du parpaing.
19: Mais attendez, attendez.
5: Bonjour, vous devez être le patron.
19: Attendez, nous ce qui nous pose à la rigueur, la journée du pain, mais du parpaing, non?
5: Bah voilà, comme vous dites, pain, parpaing, c'est pareil, on est d'accord.
19: Mais non, mais phonétiquement, vous comprenez qu'on nous, on n'a rien à voir avec le bâtiment.
5: Bon, normalement c'était une surprise, mais allez, je vous le dis, on va aussi vous mettre une porte en parpaing.
19: Attendez, une porte en parpaing.
5: Voilà, bah. Donc je vais d'abord dégonder votre porte.
19: Ah non, mais vous n'allez pas dégonder notre porte. Vous allez mettre quoi à la place?
5: Eh ben la porte en parpaing.
19: Mais oui, non, mais j'ai bien compris. Parce qu'il y a des gens qui vont dégonder ma porte et me foutre un mur en parpaing, bah j'ai pas envie.
5: Attention, c'est pas un mur, c'est une porte. J'y tiens.
19: Oui, mais que ce soit un mur ou une porte, vous me mettez au pied du mur.
5: Bah non, au pied de la porte.
19: Mais je ne suis pas professionnelle du parpaing. Je suis boulangère, monsieur. Est-ce que vous comprenez que je n'ai rien à voir avec le parpaing?
5: Attendez, je vous ai pas dit le meilleur.
19: Parce que
5: là, sur le devant du magasin, c'est une vitrine.
19: Comment ça, j'ai une vitrine devant?
5: Eh bien, cette vitrine, je vous l'enlève.
19: Mais non, mais attendez, non, mais...
5: Et je la remplace par une vitrine en parpaing assortie à votre nouvelle porte.
19: Monsieur.
5: Et tout ça, attention, je ne vous le facture même pas.
19: Mais monsieur, mais j'espère bien que vous me la facturez pas. Non, mais c'est une blague, en fait, vous me faites une blague.
5: Et tout ça, attention, c'est complètement une blague. Je dirais même une blague qui passe
19: à la radio.
5: Bravo. Et quelle radio, alors, d'après vous?
19: Bah, peut-être Rire et Chanson.
5: Mais peut-être complètement Rire et Chanson.
19: D'accord.
5: Et pour me faire pardonner, je vous offre tout votre mobilier en parpaing.
19: Non, disparaissez. Au revoir.
20: Allô?
21: Oui, bonjour madame, c'est la compagnie républicaine de sécurité à l'appareil.
20: Oui.
21: Est-ce que vous avez vu quelque chose de bizarre dans votre coin là aujourd'hui?
20: Ma foi, non.
21: Non, rien,
20: non.
21: On n'a pas entendu des gros bruits suspects dehors?
20: Non, du tout.
21: Bon, parce que là on vient d'avoir une communication de la part du zoo de Sansergue. Le zoo qui a des animaux préhistoriques et tout ça là.
20: Oui.
21: Il y a un dragon qui s'est échappé du zoo.
20: Ah bon?
21: Et oui, et le problème, c'est que...
20: Oh là là, oui.
21: Ben oui, ça fait des dégâts parce que quand il s'envole, il crache du feu.
20: Oui, oui.
21: Et donc, il y a des terres entières qui ont été brûlées.
20: Oh là, oui, en effet.
21: Et apparemment, c'est une femelle et elle est partie, elle s'est échappée parce qu'elle a répondu et on cherche son œuf activement dans tout le département.
20: Oh là là.
21: Donc, on prévient tout le monde.
20: Oui.
21: Nous, on est mobilisés. Vous êtes chez vous, là, actuellement?
20: Ben, encore une heure, oui.
21: Vous avez un tuyau d'arrosage éventuellement ou...
20: Oui.
21: D'accord. Mais il est dans votre jardin?
20: Non, il est sur la terrasse, là, oui. À côté. Hein.
21: À côté. Votre téléphone va jusque-là, non?
20: Ah oui, oui, oui.
21: Ah, ben alors on va pouvoir faire. Prenez votre téléphone, allez jusqu'à votre terrasse, je vais vous expliquer quoi faire si vous le voyez. Hein.
20: Oui, d'accord. Oui.
21: Oui, madame, vous m'entendez?
20: Oui, oui, je vous entends, je suis dehors, là.
21: Vous êtes sur la terrasse?
20: Oui.
21: Est-ce que vous le voyez d'abord dans le ciel, le dragon, là?
20: Ben, pas du tout, non.
21: D'accord.
20: Oui.
21: Comment on essaie d'établir un relais? Est-ce que vous connaissez Madame Lamolle?
20: Non.
21: On demande à chaque habitant de bien vouloir communiquer avec un autre habitant pour pouvoir...
20: Lamolle, ça me dit rien.
21: Ça vous dit rien?
20: Non. Ah non, je connais pas cette dame-là, moi, non.
21: Bon, si ça vous embête pas, on va vous mettre en liaison téléphonique avec elle.
20: Oui.
21: Expliquez-lui bien ce que c'est, s'il vous plaît, nous, le temps qu'on arrive chez elle.
20: D'accord, okay.
21: Merci beaucoup, madame, à
20: de
21: plus
20: rien.
21: Tard.
22: Allô?
20: Oui, Madame Lamolle?
22: Oui.
20: Oui. Est-ce que les gendarmes vous ont appelé?
22: Non.
20: Non?
22: Pourquoi? Qu'est-ce qu'il y a? Il y a une mauvaise nouvelle?
20: Non, ils disent qu'il y a un dragon qui est dans le quartier, quoi.
22: Attendez, quittez pas, parce que, excusez-moi, j'ai trouvé quelque chose dans mon jardin. J'ai trouvé un objet bizarre, alors.
20: Ah bon?
22: J'ai apporté dans ma cuisine.
20: Et qu'est-ce que c'est?
22: Oh ben écoutez, je sais pas comment je vais le casser pour faire une omelette avec, parce que j'ai jamais vu ça. C'est un œuf énorme.
20: Eh ben c'est ça qu'il recherche.
22: Mon Dieu, où est-ce qu'il est le marteau?
20: Allô? Ah non, mais faut pas le casser, madame. Hein.
22: Ben c'est un œuf.
20: Mais oui, mais c'est un œuf de dragon.
22: Oh mon Dieu!
20: Alors donc, il faut pas le casser. La sécurité va venir chez vous, parce qu'ils vont le récupérer, eux.
22: Attendez.
20: Oui, mais il faut pas... Allez, vous l'avez ramené dans votre cuisine?
22: Ah oui?
20: Eh bien, vous le laissez dans la cuisine.
22: Oh, il est lourd, hein? Oh!
20: Pardon?
22: Mon Dieu!
20: Oui?
22: Il est tombé!
20: Il est tombé?
22: Oui!
20: Oh!
22: Oh, il y a une bête dedans!
20: Mais il fallait pas le casser! Oh là là, il est tombé!
22: C'est une grosse bête dedans, avec des ailes!
20: Oh là là là là, il fallait pas...
21: Allô?
20: Oui? Alors, elle me dit qu'elle a un œuf énorme dans son jardin.
21: Alors, vous lui avez dit, madame?
20: Oui, oui, mais elle vient de me dire qu'elle l'a fait tomber, l'œuf.
21: Et
20: donc, il y a une bête énorme dedans.
21: Ah bah oui, c'est le dragonnet, c'est le petit dragon.
20: Ben voilà.
21: Oh là là là là là.
20: Alors, elle est complètement désemparée. Hein.
21: Qu'elle se prépare déjà des casseroles d'eau et tout, le temps qu'on arrive, hein?
20: Oui, des casseroles d'eau.
21: Le temps qu'on arrive.
20: Ben, je lui ai dit, oui. Allô?
22: Allô?
20: Allô, madame, ben, préparez des casseroles d'eau.
22: Allô?
20: Oui, allô?
22: C'est une drôle de bête avec des ailes, elle crasse le feu.
20: Mais donc, il faut préparer des casseroles d'eau.
22: Mais oui, mais il met le feu. Il met le feu dans ma cuisine.
20: Moi, je sais plus quoi faire. Il faut mettre de l'eau pour éteindre le feu, essayer de...
0: Allô?
20: Oui?
0: Oui, alors on arrive, mais oui. C'est bizarre, on voit de la fumée chez elle.
20: Oui, parce qu'elle m'a dit qu'il crachait le feu, hein.
0: Oh là là.
20: Oui.
0: Qu'elle dégage tout ce qu'il y a dans son frigo et qu'elle s'enferme dans le frigo.
20: Ah oui, mais vous croyez qu'elle va pouvoir? Dieu. Allô, madame?
22: Oh, mon Dieu.
20: Oui? Allô, madame?
22: Il me court après!
20: Mettez-vous dans le... Ils ont dit de vous mettre dans le frigidaire.
22: J'ai le feu à ma gaine de maintien! Oui, il crache des flammes! Il y a ma gaine de maintien qui est en flammes!
20: Essayez de vous mettre dans le frigidaire, si vous pouvez.
22: J'ai ma culotte qui est en flammes, là!
20: Oh là là là là là là!
0: Allô?
20: Oui?
0: Allô?
20: Oui? Elle a sa gaine de maintien qui est complètement enflammée, alors...
0: Elle n'est pas encore dans le frigidaire?
20: Ben, je lui ai dit, mais...
22: Allô?
20: Oui?
22: J'ouvre la porte du réfrigérateur!
20: Oui, mettez-vous dans le frigidaire, madame!
22: Faut que je retire tout ce que j'ai dans le frigidaire!
20: Ben, bien sûr, oui, c'est ça, c'est pas facile, hein! Ben...
22: Oh, mon Dieu! Oh. Il me regarde avec ses petits yeux rouges, là!
20: Ben, oui!
22: Il avance vers moi! Allô?
20: Oui?
22: Il avance vers moi! Ah, ça y est, je rentre dans le réfrigérateur! Oh, mon Dieu!
20: Mettez-vous, essayez de...
0: Allô?
20: Oui?
0: Vous m'attendez?
20: Oui?
0: Je suis dans le frigidaire. Qu'est-ce que je fais maintenant?
20: Et lui, il est où, le dragon, là?
0: L'huile? Ah ben, l'huile, elle n'est pas dans le réfrigérateur.
20: Non, mais il est où, dans la cuisine?
0: Ah, le dragon?
20: Il est dans la cuisine?
0: Oui, attendez, j'ouvre la porte pour regarder. Allô?
20: Oui?
0: Oh, mon Dieu!
20: Qu'est-ce qu'il fait?
0: Il est en train d'ouvrir, vous savez, les boîtes de conserve, là.
20: C'est pas vrai.
0: Mais si, parce qu'il a des griffes à ses pattes.
20: Mmh.
0: Et alors, il ouvre des boîtes de conserve. Oh non! Ma boîte de thon à l'huile d'olive!
20: Oh
0: non, je l'ai gardée pour ce soir!
20: Ah! Oh.
0: Il a mangé ma boîte de thon.
20: Il l'a mangée?
0: Oui. Il a mangé mon thon à l'huile d'olive.
20: Oh là là là là!
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2: Allô.
5: Bonjour monsieur, c'est bien le supermarché?
2: Oui, bonjour monsieur.
5: Électricité Martin à l'appareil, on va venir vous installer un compteur Pinky cet après-midi.
2: Non, je n'accepte pas le Linky, j'ai pas dit que j'étais d'accord.
5: Bah oui, mais moi j'ai un client qui en veut plus parce que ça va être payant, donc je voulais refourguer.
2: Et alors,
5: on va vous enlever votre ancien compteur.
2: Non mais on marche sur la tête, hein, c'est pas possible ça.
5: Non mais si vous changez d'avis, on pourra vous le revendre plus tard pour le réinstaller à la place du Pinky.
2: Mais c'est incroyable quand même où on en est arrivé. Vous nous imposez de mettre le Linky, vous m'enlevez l'ancien et si je veux remettre un ancien, il faut repayer.
5: Voilà, à ce moment-là, on vous revend le vôtre, celui que vous avez maintenant.
2: Mais c'est complètement... Mais on marche sur la tête.
5: Non, mais vu que c'est de l'occasion, vous ferez un prix.
2: Donc, nous, si on ne veut pas subir les ondes et désagréments du Linky, on est obligé de le faire quand même.
5: Oui, alors les ondes, ça dépend. Vous êtes vacciné ou pas?
2: Non.
5: Ah bah c'est bon, parce qu'il arrive que le vaccin fasse des interférences avec le compteur.
2: C'est pas possible d'en venir être arrivé là en France. C'est complètement dingue.
5: Eh ouais, saleté de progrès. Hein.
2: Mais moi, je vous préviens, je ne veux pas du Linky. Non, qu'à se pointer, je ne veux pas. Il en est absolument pas question.
5: Vous savez quoi? À la limite, je vous le dépose et puis vous le branchez vous-même.
2: Non, je ne touche à rien.
5: Non, mais il y a des tutos sur Internet, c'est fait
2: Écoutez,
5: en deux.
2: Écoutez, moi, je suis en magasin. Ça a été le Covid, maintenant, ça va être l'électricité. Ça suffit. On ne touche à rien. Un point, c'est tout.
5: Et en plus, vous aurez la 5G.
2: Non, je m'en fous.
5: Et vous pourrez aussi capter des radios chinoises.
2: Je m'en fous.
23: Allô?
5: Un autre monsieur, bonjour.
23: Non, c'est une dame.
5: Si vous voulez.
23: Oui.
5: Donc, je voyais avec votre collègue pour l'installation, c'est
23: non,
5: bon?
23: Non. Monsieur n'est pas là, on n'installe pas le compteur Linky, il a dit qu'il refusait pour l'instant. On a un supermarché, on peut pas se permettre de couper.
5: Non, mais c'est prévu. Pendant la coupure, on va vous mettre des bougies à la place.
23: Ah non, des bougies, ça tiendra pas, vous voyez pas la surface qu'on a. Tout l'électricité, la clim, on a des congélateurs, d'où il faut la même puissance qu'on a là, hein. Sans quoi tout va sauter, hein.
5: Mais non, on va bourrer les congélos avec des bougies, normalement ça tient.
23: Ah non, je n'en veux pas. Pas de bougies, pas de tout ça, hein. Nous, on n'a rien demandé du tout, on a téléphoné pour dire qu'on annulait le rendez-vous de vendredi dernier, que ça nous intéressait pas pour l'instant.
5: Ah, vous aviez rendez-vous vendredi dernier, c'est vous?
23: Oui, on a annulé.
5: D'accord. Ah bah non.
23: Ah si, on a annulé, on a téléphoné pour annuler pour dire que ça nous intéressait
5: bon,
23: pas.
5: Bon bah c'est pas grave, on va le mettre quand même.
23: Non, on ne le sait pas.
5: Ah si.
23: Non.
5: Si.
23: Non, on ne met pas le compteur Linky, c'est tout. On n'y touche pas.
5: Bah on est obligé d'y toucher pour démonter. Donc.
23: Non monsieur, vous savez ce que ça veut dire? Non, j'ai dit non. On a annulé le rendez-vous, c'est pas pour refaire le compteur aujourd'hui. Non, on ne le prend pas.
5: Ou est-ce que ce serait pas un non qui voudrait dire oui ça?
23: Non monsieur, on ne le prend pas. Mais je sais pas, c'est pas ce que ça veut dire. Non, on n'en veut pas.
5: Oh, disons que c'est un non peut-être.
23: Non, je n'en veux pas. Alors arrêtez, n'y aura pas de changement de compteur, c'est tout. On a annulé le rendez-vous. Moi, je sais pas, on annule un rendez-vous, c'est parce qu'on n'en veut pas.
5: Ah, donc vous voulez pas le nouveau compteur?
23: Non.
5: Ah, bah il suffisait de le dire.
23: Non, mais vous êtes...
5: Pardon, je suis pas deviniste, je peux pas deviner.
23: Vous commencez à m'énerver.
5: On va quand même débrancher l'ancien compteur, vu que j'ai prévu l'intervention.
23: Non, ça c'est pas marché, on va nous laisser dans l'électricité, mon sang.
5: Mais non, puisqu'on vous colle des bougies à la place.
23: Non, vous ne touchez à rien. Écoutez, moi je suis un magasin d'alimentation, j'ai besoin d'électricité. Mais vous comprenez pas?
5: Ah, alors dans ce cas, je vous mets des piles.
23: C'est tué.
5: Je prends ça pour un oui.
23: Non.
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6: Bienvenue.
7: Allô?
24: Oui, attendez, ne quittez pas, madame. Hein.
7: Oui.
24: Oui, bah vous transmettez sur le dossier, ça fait le 15e appel qu'on a hein, sur Uxonet. De toute façon, on va vérifier ça tout de suite. Je suis justement en train de vérifier, c'est le 5e appel qu'on fait. Hein.
7: Oui, c'est pourquoi?
24: Merci, allô?
7: Oui.
24: Bonjour, madame.
7: Bonjour.
24: Madame...
7: Oui.
24: Oui, c'est France Télécom à l'appareil.
7: Oui.
24: Les services du 13, dérangement téléphonique.
7: Oui.
24: Vous êtes bien titulaire de l'abonnement 2934...
7: Monsieur.
24: Oui, monsieur. Oui, bah dites-moi, on a un petit problème, c'est qu'on a constaté de l'écho sur la voix.
7: Ah.
24: Hein?
7: C'est peut-être parce que j'ai un téléphone sans fil.
24: C'est peut-être parce que j'ai un téléphone sans fil. Ah, vous avez entendu?
7: Oui, un double voix,
24: là. Bon, alors écoutez, on a un petit problème, on vient d'avoir un certain nombre d'appels au service du 13.
7: Oui.
24: Oui. Nous disons qu'il y avait donc des gens qui entendaient de l'écho.
7: Ah oui, d'accord.
24: Est-ce que vous l'avez constaté quand?
7: Ben, moi, je ne m'en ai pas aperçu. Disons que quand je faisais un numéro, il y a des fois, je tombais sur quelqu'un d'autre.
24: Ah bon?
7: Oui.
24: Oui. Bon, on va faire un réglage, madame, puis on va essayer de supprimer cet écho. Hein?
7: Oui.
24: Oui. Alors, ça se passe depuis quand?
7: Mais écoutez, moi, c'est à l'instant, parce que moi, quand je téléphone, vous n'avez toujours dans les pas de deuxième voix.
24: Ah bon?
7: Non.
24: Bon. Est-ce que vous avez un dédoublement d'appel?
7: Non.
24: Vous êtes certaine de ça?
7: Ah oui.
24: Vous n'avez pas la touche R1, R2?
7: Attendez,
24: je vais voir. Oui, si vous pouvez vérifier.
7: R1. J'ai la touche R1.
24: La touche R1, oui. Il n'y a pas la touche R2?
7: Non.
24: Ah. Oh. Enfin, moi, c'est pas possible, en tout cas. Moi, j'entends deux voix. Hein.
7: Mais moi aussi.
24: Et moi aussi.
7: J'entends, mais c'est bizarre.
24: J'entends, oui, c'est bizarre.
7: Oh.
24: Oh. Bah, écoutez, est-ce qu'on a eu des phénomènes d'écho?
7: Oui.
24: Mais pas des comme ça, hein.
7: Non, moi non plus. C'est la première fois que...
24: J'entends ça, puisque...
7: Moi, quand je fais un appel, ça arrive que je me trompe, que je trompe des gens, mais jamais j'entends de deuxième voix.
24: Jamais vous n'entendez de deuxième voix?
7: Ah non.
24: Est-ce que vous voulez qu'on passe... est-ce que vous voulez prendre un rendez-vous? Est-ce que vous pouvez amener de votre poste? Est-ce que...
7: Si vous pouvez passer.
24: Quand est-ce qu'on peut passer?
7: Demain après-midi.
24: Ah, moi, je peux pas, hein.
7: La deuxième voix qui parle là, alors non, il y a un problème.
24: Là, il y a un problème. Hein.
7: Alors, c'est étonnant.
24: C'est étonnant.
3: Hein. 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
25: Allô?
24: Madame.
25: Oui?
24: Bonjour, madame, c'est Corrèze FM à l'appareil, la radio.
25: La radio
24: FM, Corrèze.
25: Ah, d'accord, oui.
24: Voilà.
25: Oui.
24: Nous vous appelons parce qu'aujourd'hui, c'est notre émission, le Tonton Lulu. Je ne sais pas si vous connaissez l'émission du Tonton Lulu.
25: Ben écoutez, s'il y a quelqu'un qui peut connaître, c'est mon mari, parce qu'il a souvent sa radio à côté de lui.
24: Ah.
25: Je vais demander à mon mari.
24: Oui.
25: Vous connaissez Tonton Lulu, l'émission FM? Non, il ne connaît pas.
24: Eh ben, c'est un grand jeu, madame. Hein? Alors, figurez-vous que nous avons dans nos studios...
25: Oui.
24: ...quelqu'un de votre famille...
25: Ah.
24: ...qui est assis à côté de moi.
25: Ah,
24: nous bon. Allons trafiquer sa voix.
25: Oui.
24: Et c'est à vous de la reconnaître.
25: Ah bon?
24: D'accord.
25: Oui.
24: Alors, votre prénom?
25: Anne-Marie.
24: Anne-Marie.
25: C'est ça.
24: Votre mari, c'est?
25: Jean.
24: Alors attention, est-ce que vous êtes prêts?
25: Oui.
24: Le tonton Lulu d'aujourd'hui, chers auditeurs, auditrices, fait partie de la famille de monsieur et madame.
25: Oui.
24: À vous de le reconnaître.
25: D'accord.
22: Merci. Allô?
25: Oui.
22: Bonjour, c'est Anne-Marie.
25: Oui.
22: Bonjour Anne-Marie.
25: C'est pas Jean-Louis.
22: Non.
25: C'est pas Jean-Louis. Ah ben je vois pas. Tu viens de Paris là?
22: Non.
25: Non, pas de Paris.
22: Non.
25: Alors de la Corrèze?
22: Non.
25: C'est pas ça. Eh ben je regrette, mais je vois pas qui c'est. Tiens, j'en viens un petit peu là, voir si tu reconnais la voix. Est-ce que c'est pas le mari à Nadine?
22: Ah!
25: Oui.
22: Bonjour, Jean.
25: Bonjour.
22: Comment ça va?
25: Est-ce que c'est tu n'es pas le mari à Nadine?
22: Non, pas loin.
25: Ah, c'est ce que je pensais. Mais alors, c'est peut-être Jean-Pierre?
22: Non.
25: Le frère Nadine?
6: Non, Nadine, elle a un frère.
25: Oui.
6: Elle a également un mari.
25: Oui.
6: Mais elle a aussi un...
25: Un beau-frère.
6: Oui, un beau-frère, mais elle a autre chose. Elle a un amant.
25: Un amant. Un amant?
6: Comment elle a dit, Anne-Marie?
25: Un amant?
6: Oui. Oui.
25: Quel amant? Elle n'a pas un amant, Nadine.
6: Allô?
25: Oui.
6: Toujours sur Corrèze FM, donc avec Super Gérard de la Place. Nadine, c'est qui exactement pour vous?
25: Une nièce.
6: Voilà, c'est ce que nous avait dit donc Robert Ledoux, qui est l'amant de Nadine.
25: Oh, monsieur, tout de même.
6: Est-ce qu'on peut dire que Robert Ledoux, l'amant de Nadine, qui est votre nièce, fait partie de votre famille?
25: Non.
6: Pourquoi?
25: Parce que je ne connais pas cet amant. Je connais son mari, mais pas l'amant.
6: Ah, vous ne me connaissez pas?
25: Non.
6: Nadine?
25: Parce que c'est vous qui êtes l'amant?
6: Comment?
25: C'est vous qui êtes l'amant?
6: Oui, Robert Ledoux est l'appareil, l'amant de Nadine.
25: Ah bon?
6: Oui, comment allez-vous?
25: Eh bien, écoutez, moi, ça va. À peu près, quoi.
6: Vous avez quelque chose à lui dire, non? Je la vois cet après-midi.
25: Eh bien, vous lui dites que quand on vient de se marier, on ne prend pas un amant. Oui.
8: Bonjour monsieur, c'est bien la boulangerie?
25: Oui.
8: Monsieur Martin à l'appareil, j'ai acheté des croissants pur beurre chez vous la semaine dernière.
25: Oui.
8: Eh ben ils sont pas pur beurre.
25: Bah si, je suis désolé, c'est pur beurre.
8: Bah je suis désolé, mais il y avait aussi de la farine dedans.
25: La farine?
8: Oui, apparemment vous en avez utilisé pour faire vos croissants.
25: Bah les croissants, faut bien faire la pâte à croissant, faut bien mettre de la farine.
8: Ah, pas du tout, si vous faites un pur beurre.
25: On fait une pâte. On incorpore le beurre.
8: Hop. Vous mettez quoi dans la pâte?
25: Oh bah alors moi, je sais pas, hein, mais il y a de la farine.
8: Ah
25: bah, pour faire une pâte, il faut de la farine, franchement.
8: Ah oui, donc c'est bien ce que je disais. Vous coupez votre beurre à la farine.
25: Mais non, on coupe pas le beurre à la farine.
8: Non, mais je comprends, ça coûte moins cher.
25: Mais ça,
8: au prix du beurre, forcément, plus vous coupez le pur beurre.
25: Mais franchement, mais pur beurre, bah, à ce moment-là, je vous vends une plaquette de beurre.
8: Oui, mais en forme de croissant.
25: Mais non.
8: Bah si, vous travaillez le beurre pour fabriquer...
25: Non, on travaille pas le beurre, on fait une pâte. Une pâte, vous savez ce que c'est?
8: Ah oui, mais c'est pas une pâte pure beurre.
25: Mais laissez-moi finir. On fait une pâte. On pose le morceau de beurre dedans.
8: Donc à ce moment, vous coupez le beurre avec des pâtes, ça on est d'accord?
25: Ben bon, putain.
8: Ouais, ok, jusqu'ici je vous suis.
25: Mais merde, ça vous m'énervez.
11: Allô?
8: Bonjour madame.
11: Non, c'est monsieur.
8: Si vous voulez. Donc qu'est-ce qu'on fait avec vos croissants coupés?
11: Non, ils sont pas coupés. Je suis désolé, pour faire de la pâte, on est obligé de mettre de la farine. Faudra m'expliquer comment on peut faire une masse de beurre pour faire pousser du beurre.
8: Bah avec du beurre que vous ajoutez au beurre pour faire du pur beurre.
11: Mais pur beurre, c'est impossible de faire du beurre. Du beurre, c'est du beurre. On met un croissant à un beurre, c'est touré à 20% de beurre ou voire 25% de beurre. On peut pas faire un croissant qu'avec du beurre.
8: Alors dans ce cas, dites que c'est un croissant 25%, vous voyez, dites pas que c'est un croissant.
11: Non mais vous croyez qu'un pourcent non mais oh, vous mettez un bout de beurre dans une poêle, vous allez voir ce que ça fait, ça va pas vous faire un croissant.
8: Ah bah parce que moi j'ai pas le coup de main, oui, forcément.
11: Non mais pas le coup de main, je suis boulanger, je suis pas magicien.
8: Bon, je suis sûr qu'avec un peu d'entraînement.
11: Non mais j'ai pas que ça à foutre. Les croissants, c'est pas possible de faire un tas de beurre pour faire des croissants. Donc on tourne, faire un tourage. On est d'accord?
8: Ah donc vous reconnaissez qu'il y a trompisme sur l'appellation, effectivement.
11: Non, il n'y a pas de tromperie sur l'appellation.
8: Bah si, bah dans le sens où...
11: Oh, allez, merde.
8: Bah, pardon, mais...
12: Vous êtes sorti de où, là?
8: Ah, bonjour,
12: les
8: monsieur.
12: Les croissants au beurre, ça se fait catégoriquement avec de la farine. C'est pas en pétrissant que du beurre que vous avez un croissant.
8: Je m'excuse, mais moi, je viens de Martinville. Quand on dit pur beurre, c'est pas pour rajouter...
12: Non, mais... Vous êtes con, excusez-moi, mais vous êtes con ou quoi?
8: Oui, ah bah complètement.
12: Vous n'avez pas de croissant au beurre qu'avec du beurre.
8: Dans ce cas, mettez au moins de la farine de beurre.
12: De la farine de beurre? Non mais vous entendez votre connerie, de la farine de beurre? Non mais là, ça me fait rire.
8: Vous voyez, si vous mélangez du beurre avec de la farine de beurre, là je pense qu'on peut garder l'appellation pur beurre.
12: De la farine de beurre? Mais de où vous me sortez ce terme-là?
8: Bah vous voyez, vous prenez du beurre et vous le farinez.
12: Vous prenez du beurre, vous le farinez.
8: Bah oui, enfin je veux pas vous apprendre votre métier non plus.
12: Mais putain, mais vous êtes borné, vous êtes têtu, vous allez me prendre la tête pendant combien de temps là en fait?
8: Non mais je dis ça, ça vous évitera de faire du trompisme sur marchandise.
12: Il n'y a pas eu de tromperie, un croissant au beurre, il y a forcément de la farine, mais vous êtes débile ou quoi?
8: Oh, je sais juste de vous aider à améliorer votre recette.
12: Comment? Mais vous savez faire à bouffer, vous, dans votre vie, non? Bougez votre cul, puis après on verra ça ensemble. Ça, vous commencez à me gonfler, sérieusement.
8: Pardon, mais j'ai justement mon avocat à côté de moi, je l'ai convoqué pour le dossier croissant coupé.
12: Oh, votre avocat, mon cul, mais vous êtes un abruti, vous êtes un évadé de Cayenne, je vous le dis, moi.
8: Bon, mais vous inquiétez pas, a priori, on n'ira pas jusqu'au procès.
12: Mais quel procès? Mais vous êtes poney, tout court. Vous êtes cinglé, ma parole, faites-vous soigner. Hein.
8: Attendez, je vous le passe, il va vous expliquer.
12: Merde!
8: Oula, non, il est hyper susceptible. Alors dites-lui merde, Maître Martin, sinon il va se vexer.
12: Mais putain, mais bon.
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14: Conservation des cimetières, bonjour.
26: Oui, bonjour madame, c'est le cimetière là.
14: Oui.
26: Bonjour, dites-moi, je vous appelle parce que vous savez que la terre là du cimetière là, elle est bonne. Vous êtes
14: oui.
26: au courant de ça.
14: Oui, oui, oui.
26: Donc moi j'ai planté des carottes. Et le problème, c'est que je constate que c'est pas bien arrosé, par contre, le cimetière. Est-ce que ça serait possible d'arroser un peu?
9: Vous avez planté des carottes?
26: Oui.
9: Dans le cimetière?
26: Comment?
9: Mais vous avez planté vos carottes où?
26: Eh bien, à côté des tombes, là où la terre a été fraîchement remuée, quoi. Sauf que là, je ne les vois pas sortir et je pense que c'est un problème d'eau.
9: Bah, c'est-à-dire qu'on n'est pas habilité à arroser les carottes du cimetière, quoi.
26: Ah.
9: Ben non.
26: Parce que la seule solution que j'ai, c'est donc d'installer un arrosage automatique.
9: Mais je ne pense pas que vous ayez la possibilité de faire ce genre de choses.
26: Ah si, si, si, j'ai les moyens.
9: Oui, non, mais parce que je veux dire, il vous faudrait une autorisation particulière. Enfin,
26: bah, je vais pas demander aux morts, madame, excusez-moi.
9: Non, monsieur, non, mais bien sûr. Mais enfin, je veux dire qu'au cimetière, on plante pas a priori de carottes dans un terrain qui a été remué, voilà.
26: Bah si, ça pousse très bien, justement.
9: Mais ça, je vous dis pas le contraire.
26: Et voyez-vous, l'année dernière, j'avais planté du radis. Je sais pas si vous avez remarqué, non?
9: Nous, on n'en a pas entendu parler.
26: Voilà, bah l'année dernière, j'ai quand même fait 16 kilos de radis. Hein.
9: 16 kilos de radis?
26: Bah oui. Sur 41 tombes.
9: Oui, non, mais là, on peut pas faire n'importe quoi, monsieur, dans le cimetière, quoi.
26: Comment ça?
9: Bah, je sais pas, moi. Est-ce qu'il me viendrait l'idée de me planter des carottes dans un cimetière?
26: Non, mais voilà. Attendez.
9: Vous prenez un arroseur. Bah, à la limite, vous plantez vos carottes, vous prenez le seau d'eau et puis vous arrosez, voilà.
26: Oui, mais bon, mon problème, c'est que maintenant, comme je suis en train d'investir, voyez-vous, sur les cimetières, parce que je me rends compte qu'en fait, je peux vraiment planter tout. Là, j'ai donc...
9: Je suis assez surprise quand même de la démarche.
26: Mais attendez, madame, il faut rentabiliser le cimetière. J'ai donc créé sur l'aile gauche, vous voyez l'aile gauche, non, de
9: cette... Est-ce que vous pouvez me donner le carré, enfin, où est-ce que vous avez...
26: Le premier à gauche, j'ai fait une bambouseraie. Donc les bambous vont sortir là bientôt. Donc ça, je vais les vendre en pot.
9: Moi, ça me paraît extraordinaire, votre démarche, quand même. Ça me paraît...
26: Par contre, je voulais vous demander si vous m'autorisiez à placer mes panneaux pour la vente
9: écoutez, monsieur, sur la grille d'entrée. Tout de suite. Vous savez quand même que vous êtes au cimetière et de planter des carottes ou des bambous dans un cimetière et de vouloir les revendre pour...
26: Écoutez, si vous voulez voir l'état, puisque tout va sortir samedi, je fais un vin d'honneur dans le cimetière pour faire goûter justement ces carottes et tout ce qu'on a récolté dans le cimetière. Est-ce que je peux vous envoyer un carton d'invitation?
9: Oui, non, mais monsieur...
26: La petite bamboula, là.
9: Vous savez quand même que vous êtes au cimetière et qu'on va pas... Et ben monsieur souhaiterait installer, demander soit au gardien s'ils arrosent les carottes.
10: Allô? Oui, allô?
26: Oui.
10: Monsieur, bonjour.
26: Oui, bonjour, vous avez bien au courant de la situation?
10: Oui, alors monsieur, je vous écoute, mais je ne comprends pas très bien votre propos. Vous plantez des choses dans le cimetière?
26: Ben oui, évidemment, oui.
10: Ah, parce que non, c'est pas évident pour moi qu'on plante des carottes dans le cimetière.
26: Ah.
10: On a des problèmes de lapins qui se reproduisent dans un cimetière. On a des pigeons qui salissent des sépultures. Et alors là, maintenant, un planteur de carottes, c'est le comble, quoi.
26: Oh, mais des poireaux, enfin, tout pousse très bien, la terre est riche.
10: Écoutez, monsieur, je vous invite à faire une demande. Par courrier, excusez-moi. C'est la première fois qu'on me demande ça.
15: Bonjour.
16: Bonjour monsieur, c'est bien le salon de coiffure?
15: C'est madame, mais oui, bonjour.
16: Monsieur Martin à l'appareil, ma femme est venue pour se faire lissager chez vous.
15: Pour se faire
16: lissager.
15: C'est-à-dire?
16: Bah, lissager, action d'effectuer un lissage chevelu.
15: Oui, ok.
16: Mais alors, il y a un petit contretemps.
15: Oui.
16: C'est-à-dire que dans le journal, ils disent que certains produits utilisés pour lissager peuvent être toxiques.
15: Ouais, ok.
16: Donc, j'ai dit à ma femme d'aller passer une crânoscopie, au cas où.
15: D'accord, oui.
16: Ouais, j'imagine qu'en tant que coiffeur, vous savez ce que c'est qu'une crânoscopie.
15: Une crânoscopie pour voir s'il n'y avait pas de produit de lissage, du coup.
16: Ben voilà, on est d'accord.
15: D'accord.
16: Mais, comme vous le savez sûrement, les crânoscopies ne sont pas remboursées par la Sécu. Donc c'est là que vous interventionnez.
15: Ah oui, bah attendez. Bonjour.
16: Bonjour monsieur, vous êtes le patron?
15: Oui, c'est ça.
16: D'accord, donc comme j'expliquais, suite au passage de ma femme pour se faire lissager chez vous...
15: Je lui ai fait un brushing, je ne lui ai pas lissagé comme vous dites.
16: Bah pourtant après elle avait les cheveux lissagés.
15: Oui, ils étaient lisses parce que je lui ai fait un brushing.
16: D'accord, donc vous avez fait un brushing lissageant, c'est bien ce que je disais.
15: Oui, bah un brushing et un lissage c'est pas la même chose, donc j'en fais pas de lissage. Donc forcément c'est un brushing, c'est un lissage avec un shampoing classique.
16: Ah, un shampoing classique. Ah bah ça vous nous avez pas prévenu.
15: De quoi je vous ai pas prévenu?
16: Vous auriez pu nous dire, attention, j'utilise un produit classique non toxique.
15: Bah,
23: si je vous l'avais dit, monsieur, pour moi, c'est logique, quoi. Personne m'a jamais demandé ça, quoi.
8: Bah oui, mais si on avait su, au moins, elle aurait gardé ses cheveux.
23: Non, mais c'est quoi ce délire
8: C'est comme moi, je lui ai conseillé de se raser la tête.
23: Et du coup, elle s'est rasée la tête.
8: Bah oui, dans le doute. Si jamais il y avait un produit qui risquait de rentrer dans le crâne.
23: Non, mais dans le doute, si c'était déjà rentré dans le cuir chevelu, je vois pas l'intérêt de se raser la tête après.
8: Ah oui, pas faux. Bah encore un truc que vous auriez pu nous dire avant.
23: Déjà, vous m'aurez rappelé avant de raser les cheveux de votre femme. Déjà, ça aurait été plus simple.
8: Ce qui aurait été encore plus simple, c'est que vous me rappeliez avant que je vous rappelle.
23: Non, mais arrêtez un peu le délire, là. Vous êtes arrivé où, là?
8: Bah pardon, mais comment je sais que je dois vous rappeler si vous m'appelez pas pour me le dire?
23: Monsieur, c'est pas la première fois que vous allez dans un salon de coiffure.
8: Oh là, non, moi je vais pas là-dedans, c'est pas mon genre.
23: Oui, mais votre femme, c'est pas la première fois qu'elle va dans un salon de coiffure.
8: Bah si, justement, comme c'était nos 30 ans de mariage, là, je lui ai dit, tiens, allez hop, tu vas te faire lissager.
23: Non, mais c'est...
8: Mais maintenant, il faut qu'on voit pour la facture.
23: Vous, j'en ai rien à secouer de votre facture.
8: Ah non, votre facture, parce qu'il faut régler les deux crânoscopies, vu que j'en ai passé une aussi.
23: Deux crânoscopies, déjà, je ne sais pas ce que c'est qu'une crânoscopie.
8: Bah, une crânoscopie, c'est quand on fait une radio de la tête pour vérifier qu'on n'a pas des produits lissageants qui sont rentrés dans le cerveau.
23: Une radio de la tête, d'accord.
8: Bah oui, puis il faut qu'on voit aussi rapport à l'arrêt de travail.
23: L'arrêt de travail, ah ouais, carrément, l'arrêt de travail.
8: Oui, parce que ma femme est modèle capillaire, elle fait des photos pour les magazines de shampoing fashion.
23: Ah ouais, en plus, elle fait des photos en tant que modèle capillaire.
8: D'ailleurs, elle avait un shooting pour Informatif, le journal des coiffeurs.
23: Ah bah, vu qu'elle a plus de cheveux, là, il n'y a plus de photos.
8: Eh ben voilà, on est bien d'accord.
23: Vous foutez royalement de ma gueule.
8: Bah oui, mais pardon, il y a quand même préjudice.
23: Eh ben, donnez-moi votre facture, venez me voir, monsieur. Venez tout de suite, hein.
8: Alors, tout de suite, je peux pas, disons plutôt vers 20h.
23: Non, on ferme pas à 20h non plus le salon, hein.
8: Ah bah, si vous êtes pas fermé, parfait, donc on dit
23: 20h. Mais 20h, on ne ferme pas à 20h, monsieur.
8: Bah, si vous fermez pas à 20h, c'est que vous êtes ouvert.
23: Non, je suis fermé à 18h30, monsieur.
8: D'accord, et vous rouvrez après?
23: Ouais, on rouvre après, ouais, on fait nocturne.
8: Ah bah, ça, je savais même pas, vous voyez, vous me l'apprenez.
23: Donnez-moi votre numéro de téléphone.
8: Malheureusement, je n'ai pas de téléphone.
23: Ah, vous avez pas de téléphone?
8: Eh non.
23: Bah, vous m'appelez avec un téléphone?
8: Ouais, mais c'est un téléphone jetable, il marche qu'une fois. C'est pour ça le plus simple, c'est que je passe pour la nocturne.
23: Non, mais vous avez craqué, non, mais c'est hors de question, monsieur. Je ne veux même plus entendre parler de vos conneries.
8: Oh, je vous vois venir.
23: Non, mais c'est mort, mais non.
8: Si, vous essayez de m'amadouer pour que je vous fasse un prix sur les crânoscopies?
23: Oui, bah bien sûr, ouais.
8: Moi, je le savais.
23: Mais vous êtes con, quoi.
8: Et allez, les compliments, allons-y.
23: Vous êtes con, ma parole.
8: Bon, écoutez, je veux bien rappeler le crânoscopiste pour voir s'il peut faire un petit 10%.
23: Non, mais j'ai jamais vu un abruti pareil.
8: Oh, c'est gentil, mais vous allez me gêner, arrêtez.
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17: Allô?
18: Bonjour madame, c'est les affaires sociales de la mairie de Trélu-sur-Marne, pareil. Oui. Nous appelons pour savoir si vous étiez au courant de l'existence de mademoiselle Germaine Ledoux, qui est une ancienne Miss France 1938.
17: Non, ça me dit rien.
18: Bon, alors là, donc, je vais vous la passer parce qu'elle veut parler à des femmes, donc je me permets de vous la passer, quoi.
17: Oui.
22: Merci. Bonjour, madame.
17: Bonjour, madame.
22: Mademoiselle Germaine Ledoux à l'appareil.
17: Oui.
22: Miss France 1938.
17: Oui.
22: Vous n'avez pas oublié.
17: Oh, vous savez. Vous savez, hein?
18: Oui.
17: Ah oui.
18: Oui.
22: Je sais.
17: Vous savez quoi, comment c'est, hein?
22: Oh oui.
17: Oui.
22: Oh, ben, moi, c'est pareil, hein?
17: Ah oui?
22: Ben maintenant, c'est fini, hein?
17: Oui, hein?
22: Quand je dis ça, c'est à propos de moi.
17: Mais vous savez, moi, je ne suis pas... Non, hein, je ne suis pas...
22: Ah non, ben j'ai pas dit ça, hein?
17: Non.
22: J'ai jamais dit que vous étiez...
17: Non.
22: Vous... On peut pas dire?
17: Non.
22: Si, parce que sinon...
17: Non, mais vous savez, hein?
22: Oh là.
17: Ah, c'est vrai, hein?
22: Oh, c'est plus que vrai. C'est, hein? C'est sûr.
17: Ça, c'est vrai, hein, mademoiselle, hein. C'est tout pareil, hein.
22: Oh là.
17: Ah oui.
22: Je sais pas si vous êtes comme moi.
17: Ah non.
22: Ah, vous êtes pas comme moi.
17: Ah non.
22: Oh.
17: Mais je ne sais pas dire,
22: Ah bah non.
17: Non.
22: Enfin.
17: Ouais, enfin, c'est...
22: Ah, oh là.
17: Ben oui.
22: Comment qu'on peut dire,
17: Non, je ne sais pas, hein. On ne sait pas comment dire, hein.
22: Oh non.
17: Non. Oh non.
22: Oh
17: non, vous savez.
22: Ouf. C'est difficile.
17: Ah oui, ça c'est vrai.
22: Oh, je sais pas si vous... Si. Non.
17: Ah, je sais pas, vous savez.
22: Oui.
17: Non.
22: Ah non. Oui, bon. Bon, je vous passe le monsieur, hein.
17: Oui.
18: Merci. Allô?
17: Allô, monsieur?
18: Oui, alors, ça s'est bien passé?
17: Bah oui, mais vous savez, hein, je suis comme...
18: Oui.
17: Bah oui, c'est pareil, hein.
18: Ah bon.
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19: Bonjour.
8: Bonjour monsieur, c'est bien la boucherie?
19: Oui.
8: On m'a signalé que vous vendez du hachis.
19: Bah oui, bah on vend toujours du hachis.
8: Ah bah bravo.
19: Pourquoi?
8: Bah parce que c'est parfaitement illégal.
19: Vendre du hachis, c'est pas illégal?
8: Ah bah bien sûr.
19: Mais vous êtes pas bien?
8: Bon, enfin, excusez-moi, j'ai vu un reportage à la télé où ils expliquent comment les jeunes, ils fument ça dans leurs cigarettes et compagnie.
19: Non, c'est du hachis, c'est pas du hachiche. Mais vous êtes pas bien, mais c'est pas possible, mais vous...
8: Ah ben, je me rends très bien compte que effectivement, vous êtes en illégalisme total.
19: Mais on ne peut pas vendre le drogue dans le boucherie.
8: Oh, alors là.
19: Alors là, ouais.
8: Alors là.
19: Ça, je ne sais pas si vous imaginez qu'est-ce que vous dites. Hein. Attendez, je vais vous passer, monsieur.
1: Allô.
8: Oui, allô.
1: Oui, bonjour, monsieur.
8: Oui, bonjour, madame. Excusez-moi, mais alors que...
1: Non, c'est monsieur.
8: Ah oui, non, j'ai dit madame.
1: Ouais, mais maintenant, c'est monsieur. Venez me voir de vive voix, on discute.
8: Vous voir de vive voix? Vous voulez pas non plus que je vous regarde de vive bouche?
1: Ah ben...
8: Non, mais parce que vous allez me traquenarder, je sais ce qui m'attend.
1: Bah, y a rien qui vous attend, monsieur. Moi, je suis un professionnel, je suis boucher charcutier. Vous venez en me racontant des conneries phénoménales.
8: C'est quand même vous qui vendez des matières stupéfiantes.
1: Ouais, et c'est quand même vous qui me faites perdre mon temps avec vos conneries.
8: Ah bah, celle-là, elle est raide quand même. C'est
1: monsieur,
8: quand même...
1: laissez-moi parler, s'il vous plaît. Si vous êtes assez abruti pour penser que du hachis correspond à du hashish, excusez-moi monsieur, mais allez vous faire interner.
8: Ah non, mais je vais vous envoyer surtout les douanes ou je ne sais quoi,
1: mais
8: les gendarmes.
1: Envoyez ce que... Alors là, monsieur, alors, mais envoyez-moi ce que vous voulez. L'armée de terre, les douanes, je m'en contrefous, monsieur, je suis dans les règles.
8: Oui, parce que vous êtes en train de cacher les stocks.
1: Ouais, mais bien sûr, bah oui, je suis en train de tout fumer même.
8: Moi, ah
1: mais... Bah oui, tant qu'à faire.
8: On passe aux aveux.
1: C'est qui l'appareil, là?
8: Et encore une autre dame, ah bah ça bosse.
1: Attendez, quel trafic?
8: Ah bah c'est ce que j'expliquais, comme quoi vous vendez des substances stupéfiantes à vos clients.
1: C'est quoi ce travail-là?
8: Ah bah c'est ce que j'allais vous dire.
1: Non.
8: Non, si.
1: Ouais, mais attendez, là je comprends rien du tout. Des substances, c'est de quoi?
8: Des produits stupéfiants.
1: Bah c'est quoi ce travail-là? C'est quoi ça? Qu'est-ce que vous appelez des produits stupéfiants?
8: Alors les produits stupéfiants, c'est en l'occurrence, c'est ce que j'expliquais, comme quoi vous avez vendu du hachis.
1: Moi je vends du hachis, c'est une drogue.
8: Ah voilà. Ah bah c'est bien de le reconnaître.
1: Le hachis c'est une drogue, c'est
8: quoi? Ah oui, mais je sais, non mais vous allez pas m'apprendre, hein, j'ai vu...
1: Vous êtes n'importe quoi alors. Du hachis, de la drogue. Bah vous avez déjà vu ça où vous?
8: Ah bah chez vous.
1: Bah vous pouvez venir voir, il n'y a pas de problème, il n'y a aucun problème.
8: Oui, c'est ça, et puis vous avez planqué le matos pendant que j'arrive.
1: Ouais, bah, enfin bref, vous arrêtez 5 minutes. Hein.
8: Passez-moi le responsable, parce que là s'il vous plaît, excusez-moi madame, mais je peux pas tolérer...
1: Non, c'est pas madame, c'est monsieur.
8: Ah bah alors passez-le moi le monsieur justement.
1: Oui, bah il est là en question le monsieur.
8: Oui, bah passez-le moi. Je vais lui dire que vous vendez des produits stupéfiants.
1: Bah je suis moi.
8: Comment ça vous êtes moi?
1: Bah il est là en question le monsieur.
8: Ah bah vous ne pouvez pas être moi puisque c'est moi qui suis moi.
1: Bah, c'est moi en question, monsieur.
8: Les questions, c'est moi qui les pose, madame.
1: Bon, écoutez, vous allez arrêter votre cirque, là.
8: Oh
1: hein, ça commence à bien faire, là. Hein.
8: Excusez-moi, c'est quand même vous qui êtes dans l'illégalitude.
1: Bah, quelle illégalité, là? Vous arrêtez 5 minutes, là.
8: Ah, hein. Bah, attendez, c'est quand même vous qui vendez du hachis, on est bien d'accord. Ah, allô?
19: Ah, putain. Ah, c'est bon, je vous ai reconnu.
8: Ah non, c'est pas moi.
19: C'est monsieur Martin.
8: Ah, merde.
19: Ah, ah, purée.
8: Purée, hachis, très bien, bravo, rebondi.
2: Ah, salut Martin, ça va?
8: Et allez, une autre, ça s'arrête plus, c'est festival, hein. On sent la fin de l'année qui approche.
2: Ouais. Moi, t'es grillé.
8: Non.
2: Si, t'es
8: non.
2: Grillé.
8: C'est pas
2: si.
8: Moi.
2: Comme une chipo, si.
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5: Oui, allô?
22: Allô, monsieur Noir?
5: Oui.
22: Vous êtes bien, dites-moi bonjour. Vous êtes bien 34 de la rue, vous?
5: Oui.
22: Ah, parce que moi, je suis au 15.
5: Oui.
22: Et voilà. Et je me permets de vous appeler parce que je viens d'avoir une portée de chats. J'en ai eu 7, des chatons. Oui. J'ai pas le courage d'aller les noyer, voyez-vous. Et je voulais savoir si vous, qui êtes mon voisin, vous pourriez aller les noyer vous-même cet après-midi.
5: Ah, en fin de soirée. Je suis pris cet après-midi.
22: Ah, oh, c'est gentil. En fin de soirée, vers quelle heure?
5: Oh, 6h30 par là.
22: D'accord.
5: Oui.
22: Bon, il y en a 7.
5: Ah, bon Dieu.
22: Oui, ça fait trop pour moi.
5: Ah non. Puis des chats, bon, bah, il faut les nourrir. Hein.
22: Oui, c'est
5: vous
22: ça.
5: Vous êtes au numéro 15?
22: Oui, voilà.
5: Quel donc c'est, sans curieux?
22: Alors, Madame Lamolle.
5: Madame?
22: Lamolle.
5: Vous êtes en face chez Mimille, là, non?
22: Oui, comment? Exactement.
5: Ah, c'est la grande maison.
22: Voilà.
5: Oui. Vous avez votre petit-fils avec vous?
22: Exactement.
5: Ah, d'accord, madame.
22: Voilà.
5: Bon, ben, je sonnerai, puis, ben, on les noiera, hein. Parce que...
22: Oui, je peux pas.
5: Ça serait des lapins encore, ça irait?
22: Oui, on pourrait les revendre à la boucherie ou...
5: Oui, non, mais on ferait du pâté de lapin.
22: Ah ben attendez, parce que ça tombe bien, mon fils, il a un lapin, et il m'a mordu.
5: Ah oui.
22: Est-ce que ça vous embêterait également pour le lapin?
5: Qu'est?
22: Mon fils.
5: Oui.
22: Il a un lapin.
5: Oui.
22: Et le lapin, il s'appelle Sam.
5: Oui.
22: Et il m'a mordu.
5: Ah bon?
22: Oui, il m'a mordu.
5: Ah oui.
22: Est-ce que ça vous embêterait
5: de
22: vous en occuper?
5: Oh, ben, je verrai ça en passant ce soir. Hein?
22: Vous...
26: Oui. Vous pouvez vous en occuper du lapin ou pas?
5: Oui.
26: Ah, c'est vrai?
5: Oui.
26: Et là, vous ferez du pâté ou?
5: Ah, on achète un peu de cochon, puis on mélange, on fait du pâté de... Vous voyez, il est gros?
26: Oui, quand même.
5: Ah, oui. Bon, on fait comme ça, madame? Oui.
26: Et éventuellement, c'est vous qui allez lui tordre le cou ou c'est moi qui le fais? C'est plutôt vous?
5: Non, moi, on lui saigne un lapin.
26: Ah, vous croyez?
5: Ah, si, il faut le saigner. Une bête, ça saigne.
26: Ah, mais il faut
5: ça,
26: pas...
5: C'est pas... La viande, elle est pas bonne.
26: Ah, je lui tords pas le cou en vous attendant?
5: Non. Ah non. On reparlera ça tout à l'heure. Oui.
26: Vous savez, pour vous remercier,
5: oui.
26: Hein, si ça vous embête pas, parce que je suis une dame honnête.
5: Oui.
26: Vous savez, je ne suis pas slave, mais oui. je suis honnête quand même, parce qu'on dit toujours les slaves honnêtes.
5: Oui, non, mais je vous écoute, là.
26: Vous savez, les slaves honnêtes.
5: Oui.
26: Ah. Je vous ferai une petite gâterie.
5: D'accord. Bon.
26: Ça vous embête pas?
5: Non. Bon, à ce soir, madame.
26: Attendez, mon voisin, vous le connaissez, Mimine?
5: Oui, Mimine.

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3: Mais t'as fumé?
4: Mais je sais pas, c'est du jamais vu. Moi, ça fait 16 ans que je suis là, j'ai jamais vu ça de ma vie. Hein.
3: Non, bah, il y a un début à tout, vous voyez.
4: Oui, non, mais il n'y a pas de début à rien du tout.
3: Moi, je vous fais quand même la publicité gratuitement.
4: Non, il n'y a pas de pub. Ça me saoule.
5: Ils nous ont mis sur un site.
3: Allô?
5: Pour qu'on offre un paquet de clopes aux jeunes. Tiens, c'est ça pour le.
6: Oui.
3: Bonjour, madame.
6: Non, mais vous rigolez? Vous pourrez quand même pas que je vais offrir un paquet de cigarettes.
3: Non, mais juste aux jeunes, hein.
6: Ah ben, je m'en tape. Offrir un paquet de cigarettes aux jeunes. Non, mais vous arrêtez de fumer, quoi. À un moment, faut arrêter. Mais vous plaisantez. Vous croyez quand même pas que tous les jeunes, ils vont venir. Je veux piller un paquet de cigarettes.
3: Bon, écoutez, déjà, je vais passer parce que je voudrais récupérer des paquets pour les distribuer, en fait.
6: Vous croyez quand même pas que je vais vous donner des paquets de cigarettes, quand même, gratuitement.
3: Bah, c'est pas pour moi, hein. C'est pour les sorties d'école,
6: non, mais,
3: en fait.
6: Non, mais monsieur, mais sur quelle planète vous vivez? Mais vous rigolez ou quoi? Mais vous venez même pas, monsieur. Mais vous venez même pas.
3: Vous me lâchez 2-3 cartouches que je puisse les distribuer à la sortie de l'école.
6: Non, mais. Et puis, vous voulez pas ma carte bleu et ma voiture aussi, tant que vous y êtes. Comme ça, vous balancez des paquets de clubs dans la rue.
3: Alors, c'est très gentil de proposer, mais
6: non.
3: Dans ce cas, est-ce que vous pouvez mettre directement des cigarettes dans le coffre?
6: Aucun problème, et ma carte bleue, comme ça, vous allez chez mes collègues et vous dépensez.
3: Ah, mais c'est très gentil.
6: Mais comprenez quelque chose ou pas, là?
5: Non, mais ils viendront, on les enverra balader, bon, c'est bon.
3: Allô?
5: Oui.
3: Ah, ben c'est à nouveau le monsieur.
5: Mais non, alors attendez, vous voulez que je porte plainte? Vous faites des choses qu'on n'a rien demandé. Je ne veux pas. Point.
3: Ce que je veux dire, c'est que moi, je vous laisse.
5: Ce que vous voulez dire, vous faites ce que vous voulez. Vous n'avez pas lieu de faire des choses derrière mon dos.
3: Non, mais j'essaye de rendre service, vous voyez. C'est
5: non,
3: quand même...
5: rendre service, on n'a pas besoin de vous. Mais on n'a pas besoin de vous. Mais d'un coup, là, vous nous avez mis sur un site, mon nom, vous le retirez. J'ai rien demandé, moi. J'en veux pas.
3: Non, mais.
5: Je n'en veux pas.
3: Non, mais.
5: On est d'accord? J'ai appelé les douanes.
3: Redouane? Qui est ce Redouane?
5: Les douanes sont au courant et là, je porte.
3: Comment ça, Redouane?
5: J'en ai rien à faire. Parce que, vous savez, nous, on a des connaissances, hein. J'ai donné votre nom, donc maintenant, vous êtes suspect. Ça va aller loin.
3: Ah oui?
5: Voilà. Appelle Laurent.
3: Ah bah j'appelle Laurent tout de suite. Laurent?
5: Non, on appelle un flic qui est client ici.
3: Bah écoutez, moi aussi j'appelle Laurent. Laurent?
5: Vous allez pas m'emmerder, je
3: Laurent
5: vais...
3: Laurent?
5: Vous n'allez pas nous faire chier.
3: Bah, Laurent ne répond pas, j'essaye d'appeler Redouane.
5: Attendez.
3: Redouane? Oui, c'est Martin, tu peux prendre le monsieur?
5: Non.
3: Bien sûr. Bonjour monsieur Redouane à l'appareil.
5: Non, c'est pas du tout ça. Non. J'ai appelé les douanes.
3: Bah, je suis monsieur Redouane, oui.
5: Ça m'étonnerait, parce que c'est pas monsieur des douanes qu'on a.
3: Ah bah tiens, attendez. Martin, oui, comment je m'appelle? Redouane. Ah, la preuve.
5: Vous foutez de ma gueule ou quoi? Bon, écoutez, j'ai prévenu les flics, ils vous ont pisté.
3: Ah non, attendez. Laurent, Redouane, oui, oui, on est repéré. Planquez-vous.
5: Ras-le-bol. Au revoir.
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7: Allô?
8: Allô?
7: Oui?
8: Bonjour, monsieur.
7: Bonjour.
8: Bonjour, c'est madame Palsoie à l'appareil.
7: Ah?
8: Comment allez-vous?
7: Ça va.
8: Ça va, dites-moi, je suis un peu ennuyé de vous demander ça. Mais je suis en train de faire mon loto, voyez-vous?
7: Oui.
8: Et il me manque des chiffres, alors je voulais... quel âge vous avez, vous?
7: 48.
8: Ça fait le 48, oui. Ça, c'est bon, ça rentre dans les 49 chiffres. Combien de dents qui vous restent?
7: Deux.
8: Comment ça, deux?
7: Combien de temps?
8: Dedans.
7: Oh, bon, j'en sais rien, vous.
8: Si vous pouvez compter, c'est pour mon loto?
7: Bah, je sais pas, moi, combien, maintenant. 30.
8: Ah, vous avez compté?
7: Oui.
8: 30 dents. Il y a votre dame à côté de vous?
7: Oui.
8: Elle en a combien?
7: Ben, elle a plus, elle.
8: Oh, ben, qu'est-ce qui est arrivé? Elle a mangé des cailloux? Qu'est-ce qu'elle a?
7: Ben, dentier.
8: Un dentier. Ah, ben, combien il y a de dents dans le dentier?
7: Ben, je sais
8: pas. À peu près. Vous pouvez pas l'enlever et compter, s'il vous plaît?
7: Combien t'en as, toi? T'en as combien? Vous prenez 22?
8: C'est pour mon loto.
7: 12.
8: Vous avez enlevé le dentier?
7: Oui, 12.
8: Mais comment vous avez compté?
7: Ben, enlever son dentier.
8: Oui.
7: 12 et 7.
8: C'est quoi, 7?
7: 12 plus 7.
8: Ah, 12 en bas et...
7: Voilà.
8: Ça fait donc le 12. Alors, attendez. Le 30, hein? Le 12, le 7.
7: Voilà.
8: Bah, ça c'est bien. Et vous avez toujours vos deux bras, vous, oui?
7: Malheureusement.
8: Oui. Alors, le 2... Voilà. En combien de temps vous avez fait l'amour cette nuit?
7: Oh ben moi, je regarde pas, moi.
8: C'est pour mon loto.
7: Ben oui, mais je regarde pas, moi.
8: Ben, demandez à votre dame.
7: Ben, c'est pareil, elle regarde pas, mais on regarde
8: si,
7: pas.
8: Hein. Si, elle m'a dit, quand j'ai croisé, elle m'a dit, oh là là, je regarde toujours l'heure, j'ai hâte que ça se termine. Alors,
7: elle n'est pas là, elle est partie.
8: Ben, alors, dites-le-moi. 2 minutes, 5 minutes, 10 minutes.
7: Non, 5.
8: Combien?
7: 5,
8: oui. 5 minutes, très bien. Vous avez combien de testicules?
7: De quoi?
8: De testicules.
7: Ben deux.
8: Deux, très bien. Combien de positions vous connaissez pour faire la chose, là?
7: Ben moi, ça sert à rien, puis moi, je vais arrêter, parce que je travaille, hein.
8: C'est pour mon loto.
7: Ben oui, mais l'auto.

0: Le 69, non?
1: Ça rentre pas l'auto, ça.
0: Le 69, non. Ah bah si, ça fait 6 et 9, 15.
1: Bah mettez le 15, alors.
0: Bah oui, voilà.
1: Vous avez combien de numéros, déjà, là?
0: Donc, 2, alors le 12, le... oh là là, oui, très bien. Le 69...
1: Non, 69.
0: Ah bah ça rentre pas, ça, hein?
1: Ah non.
0: Bon, bah écoutez, moi je voulais vous remercier. Hein.
1: Bah pas du tout.
0: Ah si, si, si. Si, si, je voulais vous remercier, parce que là, maintenant, j'ai 5 chiffres. Ah, il m'en manque un.
1: Bon.
0: Je peux vous demander un dernier chiffre, parce qu'il m'en manque un, là.
1: Oui.
0: Votre... Combien mesure votre bite?
1: Quoi? Qu'est-ce que tu dis?
0: Combien qu'elle mesure au repos et combien qu'elle mesure...
1: Bah, mon Dieu. Bah, bah, il n'y a pas d'autre question, hein?
0: Mais non, mais écoutez, quand même... Bah,
1: faut qu'on n'a pas exagéré, là. N'importe quoi, là.
0: Non, mais c'est pour mon auto.
1: Ouais, mon auto.
0: Comment?
1: Voilà, que vous pleurez, là, vous.
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4: Oui, allô?
5: Oui, bonjour madame, c'est bien la société de transport?
4: Oui, monsieur.
5: Oui, je vous appelle parce que j'aurais besoin que vous m'empêchiez d'aller travailler vendredi.
4: Vous auriez besoin de quoi?
5: Que vous m'empêchiez d'aller travailler vendredi, en fait.
4: Que je vous empêche d'aller travailler?
5: Oui, s'il vous plaît.
4: C'est quoi cette histoire?
5: Bah, c'est parce qu'en fait, j'ai plus de RTT, mais je voulais prendre un week-end de 3 jours, donc du coup, ça m'arrangerait.
4: Eh ben oui, bah, pourquoi vous voulez que je vous empêche d'aller travailler?
5: Alors, parce que j'ai vu qu'il y avait la grève en ce moment des chauffeurs routiers.
4: Ouais.
5: Donc, ce que je me dis, c'est que vous faites une petite opération limace qui bloque la rue où je dois travailler.
4: Non, mais attendez, vous êtes normal ou quoi?
5: Oui, oui, oui, enfin, châtain, 1m75.
4: Non, mais attendez. Vous êtes sur Mars ou sur la Terre, là?
5: Je vois pas le...
4: Vous êtes sur Mars ou sur la Terre, là?
5: Non, là, je suis chez moi.
4: Mais écoutez, si vous avez plus de jours de RTT et puis que vous avez besoin d'aller en vacances, monsieur, mais aller en vacances et puis n'allez pas travailler, si vous avez pas envie de travailler, vous travaillez
5: alors,
4: pas.
5: Bonne idée, mais le truc, c'est que mon patron, à ce moment-là, il va me compter une journée en moins.
4: Eh ben, il a bien raison, non, mais attendez, si vous êtes feignant, c'est pas de ma faute.
5: Non, mais ce que je me disais, c'est que vous faites, vous mettez...
4: Mais allez, j'ai autre chose à faire que de discuter avec des cons, monsieur.
5: Non, mais c'est pas ça. C'est que si vous mettez 2-3 camions, en fait, dans la rue, hop, ça bloque tout, et moi, je peux pas travailler.
4: Ouais, j'ai autre chose à faire, monsieur.
5: Ah bah oui,
4: moi, je travaille.
5: Oui, alors, justement, c'est pour ça que je fais... je crois que vous parlez un tout petit peu trop fort, excusez-moi. Allô?
6: Allô?
5: Ah bah...
6: Oui, mais attendez, monsieur, j'ai pas que ça qu'à faire. Vous allez pas travailler, puis c'est tout.
5: Non, mais je comprends que vous avez pas que ça qu'à faire. C'est ce que m'expliquait avant le monsieur. Ce que je veux dire, c'est que, à la limite, juste vous mettez 2-3 camions au bout de la rue, vous voyez?
6: Bien sûr, attendez, monsieur. Vous croyez que j'ai que ça qu'à faire de bloquer la route pour vous partir en week-end?
5: Alors, encore une fois, je veux pas dire que vous avez que ça qu'à faire, mais ce serait un peu.
7: Allô? Ça, c'est vraiment n'importe quoi, monsieur.
5: Ah, c'est plus la même dame.
7: Non, non, ici, c'est le patron, oui.
5: Ah, bah bonjour. Oui, donc, comme je voyais avec votre sous Balterne,
7: oui.
5: Je voulais. Que vous m'envoyez quelques camions pour bloquer la rue où je bosse.
7: Non, j'ai mes camions roulent, personne fait grève et je ferai jamais grève de ma vie. Hein.
5: Non mais entre nous, on le sait. Vous voyez ce que je veux dire, c'est que. Moi,
7: non, mais même, je vais vous dire, je ne parle pas de ça. Là, franchement, c'est n'importe quoi. Là.
5: Non mais ils font semblant 2 heures juste le temps que.
7: Non, vous n'allez pas insister. Je ne ferai jamais ça de ma vie, monsieur.
5: Non, mais je n'insiste pas. Mais juste peut-être, est-ce que je peux vous emprunter un camion alors dans ce cas?
7: Non, je n'ai pas de véhicule de disponible pour faire ça. Je suis désolé.
5: Même une camionnette à la limite. Ça
7: peut... Je n'ai rien pour vous, monsieur. Vous venez en face de moi et après on discute.
5: Je ne sais pas un deux roues.
7: Non, rien.
5: Des rollers.
8: Mairie de Venem?
0: Allô, c'est la mairie.
8: Oui?
0: Oui, bonjour, madame.
8: Bonjour.
0: Excusez-moi de vous déranger. Madame Ledoux à l'appareil. Je vous appelle pour vous dire que mon mari est parti vous rendre visite à la mairie.
8: Oui.
0: Est-ce qu'il est arrivé?
8: Non.
0: Ah, bon. Parce que c'est un monsieur âgé, il est distrait. Et il est tellement distrait que je l'ai vu partir par la fenêtre ce matin. Il est parti avec sa veste et sa chemise et sa cravate, mais il n'a pas mis de pantalon. Et je n'arrive pas à le joindre sur son téléphone portable. Est-ce que ça serait possible que je fasse un transfert d'appel pour voir si vous arrivez, vous, à le joindre?
8: Oui, il faudrait que je fasse quoi,
0: écoutez, demandez-lui de rentrer évidemment à la maison parce qu'il n'a pas de pantalon. Alors, attendez, je vais faire le numéro. Quittez pas.
9: Oui, allô?
8: Allô?
9: Oui, bonjour, madame, qui est à l'appareil?
8: Oui, vous êtes monsieur Ledoux?
9: Oui.
8: Oui, j'ai votre femme souhaiterait que vous rentriez chez vous.
9: Qu'est-ce qui se passe?
8: Je sais pas, elle me téléphone en me disant que vous êtes sorti sans pantalon.
9: Attendez, madame, vous appelez sur le portable de monsieur le préfet de région. Je suis en réunion avec mon administration et je dois rentrer chez moi mettre un pantalon.
8: Je comprends pas. Il y a une dame qui m'a téléphoné, mais qui m'a transféré sur votre numéro.
9: Attendez, je peux parler. C'est monsieur le maire qui est derrière?
8: C'est monsieur... Attendez, je vous le passe.
3: Oui, monsieur, excusez. Bon, je pense qu'on peut s'excuser, mais j'étais à côté donc de la secrétaire de mairie qui téléphonait avec une dame qui a transféré donc l'appel et elle retombe sur vous. Alors, je pense que c'est une plaisanterie qui est tout à fait regrettable.
9: Non, mais attendez.
3: Oui.
9: Vous rendez compte à qui vous parlez, quand même.
3: Mais, écoutez, monsieur le préfet, ne le prenez pas comme ça. Moi, je suis conseiller municipal à Venelle.
9: Oui.
3: C'est une histoire complètement abracadabrante. Cette dame téléphonait à la secrétaire de mairie pour dire qu'il fallait qu'elle rappelle son mari qui était sorti sans pantalon. Voilà. C'est complètement idiot.
9: Vous permettez une seconde. Je vais mettre l'amplificateur pour que...
3: Oui, oh, bah, de toute façon, parce je pense que ça... pas que ça va intéresser beaucoup de monde.
9: Oh, mais... je pense que si.
3: Oh, ben bah, vous savez, mais c'est plutôt comique, je dirais.
9: Oui,
3: hein.
9: Ben moi, ça me dérange. Hein.
3: Oui, non, mais j'entends bien, monsieur. Bon,
9: attendez.
3: Écoutez.
9: Attendez, vous permettez.
3: Oui.
9: Voilà. Alors, écoutez, nous sommes avec la mairie de Venelle qui vient de me demander de rentrer chez moi pour mettre un pantalon. C'est bien ça, monsieur.
3: Monsieur le préfet, est-ce que je peux me permettre de vous faire comprendre que nous avons eu votre numéro de téléphone?
9: J'ai bien un pantalon,
3: suite,
9: monsieur.
3: À la suite, écoutez-moi.
9: Allô?
3: Oui?
9: Oui, bonjour, monsieur.
3: Oui, je vous reçois très bien.
9: Je suis l'assistant de monsieur le préfet.
3: Oui.
9: Je peux vous assurer que monsieur le préfet a bel et bien un pantalon, hein?
3: Non, mais attendez, monsieur, mais attendez. Comprenez bien
9: qu'est-ce que c'est
3: vous
9: que cette
3: explique.
9: Histoire?
3: Sincèrement, c'est tout à fait, je dirais, c'est dramatico-comique, en quelque sorte, parce que...
9: Comique?
3: Sérieusement, non, mais attendez, pour nous... Je peux vous dire que c'est quand même un peu dramatique, parce qu'on se trouve avec le préfet de région, mais nous n'y sommes pour rien.
9: Bah.
3: Hein. Alors, la seule chose que je peux vous dire, personnellement, en mon nom, mais aussi au nom de la secrétaire de mairie, c'est qu'on est vraiment navré de vous avoir embêté, mais croyez-moi que pour nous, c'est pas mieux. Bah. Voilà.
9: Eh bien, écoutez, hein, je vous remercie, j'ai compris, transmettez mes voeux à votre secrétaire.
3: Je vous remercie d'avoir
9: compris. Je reprends ma conversation, je vous rassure, j'ai bel et bien un pantalon sur moi ce matin.
3: J'en ai jamais douté, de toute évidence, mais c'est vraiment abracadabrant quand même.
9: Bon, transmettez mes amitiés au maire de Venelle, que je ne connais pas d'ailleurs.
3: Eh bien, écoutez, je vous remercie, je le lui transmettrai. Au revoir, monsieur le préfet,
9: monsieur.
3: Et bonne journée.
9: Je vous en prie. Au revoir.
3: Allô, oui.
0: Allô.
3: Oui.
0: Bonjour, monsieur.
3: Oui, bonjour, madame.
0: Madame Ledoux, à l'appareil.
3: C'est madame Ledoux, oui.
0: Oui.
3: Bon, alors, je vous écoute.
0: Ben, écoutez, on fait des plaisanteries avec des amis et c'est mon anniversaire aujourd'hui.
3: Oui.
0: Et je vous ai transféré.
3: Oui, sur... vous m'avez transféré le préfet de région. Je vous remercie, c'est très gentil de votre part.
0: Comment ça a marché?
3: Ben, le préfet de région, c'était super, hein, entre nous, soit dit. Hein.
0: Ah.
3: Ah oui, oui, très bien. Non, mais il était très content. Il nous a dit que son pantalon il était bien sur ses fesses, si j'ose dire. Voilà, ça vous fait rire.
0: Attendez, je vais informer mes amis.
3: Oui, eh bien, informez-les.
0: Ça a marché. Ils ont eu le préfet.
3: Oui.
0: Et le préfet s'est amusé.
3: Mais enfin, c'est une plaisanterie qui est un peu forte, quand même. Hein.
9: Oui.
3: On l'a vraiment dérangé en pleine... Il a mis le haut-parleur... Et ensuite, il a passé son secrétaire et puis il a terminé en nous souhaitant effectivement une bonne journée.
0: Attendez, quittez pas. Appelle-le, la préfecture, et puis on va faire un transfert d'appel.
3: Ah non, plus maintenant, hein. Arrêtez, non. Ne faites plus de transfert d'appel maintenant. Hein.
0: Monsieur le préfet, oui, bonjour.
3: Ah bon?
0: Voilà, je vous appelle. C'est la mairie de Venelle, à l'appareil.
3: Ah non, recommencez pas.
0: Il paraît que vous avez fait caca dans votre pantalon.
3: Ah non, là, vous exagérez. Hein.
0: Il a raccroché, t'es furieux.
3: Bah oui, je me doute. Non, là, vous exagérez. Hein. Allez, je vous souhaite un bon anniversaire.
0: Au revoir, monsieur.
3: Et au revoir. Oui, mairie de Venelle, j'écoute.
9: Oui, la préfecture apparaît. Je vous passe, monsieur le préfet.
3: Ah oui, je vous remercie.
9: Merci.
3: Monsieur le préfet.
9: Oui, monsieur, excusez-moi.
3: Oui.
9: J'ai fait quoi exactement dans mon pantalon?
3: Bon, alors, écoutez, j'ai réussi... à avoir, parce qu'il a la personne qui fait les plaisanteries...
9: Vous venez de m'appeler à l'instant.
3: Non, c'est pas moi, monsieur, c'est lui.
9: Vous m'avez dit, j'ai fait...
3: caca dans votre pantalon.
9: Oui, et vous le redites.
3: Ben oui, ben bien évidemment, je le redis, puisque je l'ai entendu.
9: Non, mais attendez.
3: Écoutez, moi, alors là, j'arrête, hein. Ça fait fort, hein.
9: Parce que non seulement, monsieur, évidemment, en préfecture, j'ai un pantalon...
3: Oui, mais attendez, mais je le sais, j'ai bien compris.
9: Et en
3: plus...
9: Vous
3: avez un pantalon et vous n'avez pas fait caca dans votre pantalon, ça, j'en ai jamais douté, croyez-moi.
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10: Oui, bonjour.
5: Oui, bonjour madame, excusez-moi de déranger. Je vous appelle parce que j'ai acheté une cigarette électronique chez vous qui fait preuve de défectuosité.
10: D'accord, bon bah écoutez, si elle ne marche pas, ramenez-la.
5: C'est qu'elle, en plus, si vous voulez, à force d'essayer de l'allumer avec mon briquet, finalement le truc il a pété.
10: L'allumer avec votre briquet. C'est-à-dire, vous commencez à l'allumer avec votre briquet. Je comprends pas pourquoi avec votre briquet.
5: Bah parce qu'elle va pas s'allumer toute seule.
10: qu'est-ce que vous me racontez là, monsieur? Comment vous voulez allumer une cigarette électronique avec un briquet? Il n'y a pas de feu, pourquoi vous voulez un briquet?
5: Bah, il n'y a pas de feu, mais moi j'ai un briquet.
10: Oui, non, mais la cigarette électronique, moi, vous la rechargez sur l'électricité et elle démarre. Je ne vois pas pourquoi vous...
5: Ah bah là, le truc, du coup, en plus, c'est complètement pété maintenant, parce que à force d'essayer de l'allumer, bah, ça a fait cramer le bout.
10: Mais attendez, c'est fou ce que vous me racontez là. Vous passez à la cigarette électronique, vous pouvez jeter tous vos briquets et vos cigarettes.
5: Et comment je fais si je jette tous mes briquets pour allumer le...
10: Oui, non, mais sur une cigarette, que vous ayez besoin d'un briquet pour l'allumer, je veux bien.
5: D'accord, donc vous reconnaissez qu'il y a quand même un problème.
10: Mais si le truc il est fondu, ça, vous partirez avec. Hein.
5: Ah bah vous me le remboursez quand même.
10: Si vous avez utilisé un briquet pour allumer votre cigarette électronique, je pense pas, non.
5: Ah bah c'est la meilleure.
10: Ah bah oui, ça c'est pas mal aussi ce que vous me sortez là. Si vous me dites que ça a fondu, mais c'est normal, ça peut pas marcher avec un briquet, monsieur.
5: Ah donc vous avez déjà eu le problème?
10: Non. Bah. Non, mais c'est normal que ça fonde, c'est du plastique.
5: Vous me remboursez, j'imagine.
10: Ah ben non, mais venez, vous allez comprendre tout de suite, venez, je vais pas vous prendre pour un pigeon, attendez, c'est
5: ah,
10: même
5: c'est ça, vous me prenez pour un pigeon?
10: Non, je vous dis, je vous prends pas pour un pigeon.
5: Alors, en revanche, c'est pas un briquet électronique, hein.
10: Prenez tout et venez me voir.
5: C'est une cigarette électronique, ça me semble plus logique de prendre effectivement...
10: Électronique, monsieur, ça veut dire ce que ça veut dire, ça marche électronique, vous allumez pas voilà. Votre téléphone portable avec un briquet.
5: Alors attendez, excusez-moi, ne quittez pas. Non, ça ne fonctionne pas non plus, hein.
10: Comment?
5: Non, mais bah, ce que vous me dites là, ça marche pas non plus, hein.
10: Avec un briquet, ça marche. Il y a aucune cigarette électronique qui fonctionne.
5: Non, mais pour vous me dites pour le téléphone, c'est n'importe quoi.
10: Pourquoi pour le téléphone?
5: Bah là, vous m'avez dit d'allumer le téléphone avec le briquet.
10: Non, mais bah, attendez, je vous ai pas dit de l'allumer avec un briquet.
5: Ah, vous m'avez dit briquet électronique, monsieur.
10: Mais non.
5: Parce que là, du coup, le téléphone garde la marque. Hein. J'ai essayé de l'éteindre, de le rallumer.
10: Ah, voilà, allumer votre téléphone avec un briquet, évidemment que non. Passez tout à l'heure en magasin, on regardera ça ensemble.
5: D'accord. Vous avez des trucs pour allumer les.
10: Pour allumer le téléphone, mais c'est des chargeurs. Vous allez dans un magasin de téléphonie. Qu'est-ce que vous me racontez.
5: En attendant, merci. Hein. Vous savez combien ça coûte?
10: Bah attendez, attendez, monsieur. Qu'est-ce que c'est que cette histoire, là, vous me racontez? Bon, passez tout à l'heure, monsieur. C'est fou, cette histoire.
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11: Allô?
12: Oui, bonjour, madame.
11: Bonjour.
12: Madame de Guérand?
11: Oui.
12: Vous êtes bien au Petit Moulin?
11: Oui.
12: C'est l'observatoire de Brest, à l'appareil.
11: Oui.
12: Nous avons observé un astéroïde qui arrive à grande vitesse. Alors, c'est un petit astéroïde, hein?
11: Ah oui.
12: Vous comprenez les comètes?
11: Oui, d'accord.
12: Il faut éviter que cet astéroïde tombe chez vous.
11: Ah, oh là là. Et qu'est-ce qu'il faut faire?
12: Alors, est-ce que votre téléphone va jusqu'à la fenêtre?
11: Oui, un peu. Oui, quand même. Oui, approche. Si je peux quand même, avec mon fil, approcher d'une fenêtre, oui.
12: Voilà. Est-ce que vous avez un drap d'oreiller ou quelque chose comme ça, un drapeau blanc, à portée de la main?
11: Oui, c'est un torchon, quoi, hein.
12: Alors, vous allez ouvrir la fenêtre, s'il vous plaît.
11: Faut que je fasse maintenant?
12: Oui.
11: Bon. Bon, ça y est.
12: D'accord. Est-ce que vous auriez quelque chose, une poêle ou quelque chose, vous savez, qu'on pourrait utiliser comme une raquette de tennis?
11: Une poêle?
12: Oui.
11: Ah, si, oui.
12: Voilà. Alors, vous allez en prendre une, s'il vous plaît, assez vite.
11: Et je prends ma poêle et puis...
12: Donc, ce qu'on va faire maintenant...
11: Oui, mais attendez, moi, de ma main gauche, j'ai mon téléphone, et puis alors, si, je ne vais pas pouvoir tenir ma poêle et puis mon...
12: Alors, vous êtes face au ciel, vous êtes orienté vers le ciel?
11: Oui.
12: Donc, vous allez agiter le drapeau blanc déjà?
11: Oui.
12: Et donc, si jamais cette comète était habitée, même par des civilisations microscopiques, elles connaissent le code du drapeau blanc et elles savent donc que c'est un signe de paix. Hein.
11: Ah, oui.
12: Alors, qu'est-ce que vous faites exactement, là?
11: Eh ben, il est au-dessus de ma tête et je l'agite, quoi.
12: Vers où?
11: Ben, vers le ciel.
12: Tout le monde est en place maintenant. Nous vérifions tout de suite si la comète est habitée. Trace de vie. Mettez en place les traducteurs synthétiques. Vous m'entendez?
11: Oui, je vous entends.
12: Les habitants de cette comète vous voient et ils voient que vous êtes en paix.
11: Bon.
12: Donc, apparemment, elle ne s'écrase pas du tout. Mais alors, par contre, elle a besoin... d'un effet rétro pour repartir d'où elle vient.
11: Oui.
12: Est-ce que vous pouvez les aider?
11: Ouais, qu'est-ce qu'il faut faire?
12: Vous avez votre poêle?
11: Ah oui, j'ai la poêle, oui.
12: C'est une poêle à frire?
11: Oui.
12: Alors?
11: Mais elle est en téfal, ça fait rien?
12: Attendez, on leur demande, hein. Alors, je mets en place le traducteur, madame. Hein.
11: Oui.
12: Demandez-leur bien si ce sont des extraterrestres, hein.
11: Oui.
13: Psst, psst. Allô, la Terre?
12: Psst, psst.
11: Oui. Est-ce que vous êtes bien des extraterrestres?
13: Allô?
11: Allô?
13: Bonjour, madame.
11: Bonjour.
13: Nous venons d'une lointaine planète. Vous m'entendez?
11: Oui. Bon, j'ai une poêle dans ma main, mais elle est en téfal. Est-ce que c'est bien?
13: Le téfal? De quoi s'agit-il?
11: Ben, une poêle que quand on fait cuire quelque chose, ça ne colle pas.
13: Pouvez-vous traduire faire cuire?
11: Faire cuire des œufs ou de la viande.
13: Très bien. Nous avez la possibilité de nous renvoyer dans l'espace intergalactique.
11: Oui, donc je vous fais voir ma poêle.
13: Nous l'observons.
11: Vous la voyez?
13: C'est du Tefal.
11: Bon.
13: C'est parfait pour nous.
11: Bon, alors, qu'est-ce que bon? Allô?
13: Allô?
11: Oui?
13: Qu'est-ce qu'ils disent?
11: Ben, ils disent qu'ils voient ma poêle, quoi.
13: Ouais.
11: C'est parfait pour nous, qu'ils ont dit.
13: Ah oui, parce que c'est une...
11: Parce que c'est une poêle Tefal.
13: Allô, la Terre?
11: Oui.
13: Nous allons approcher maintenant à grande vitesse de la Terre.
11: Oui.
13: Vous pourrez nous renvoyer de là d'où nous venons avec votre poêle.
11: Oui. Elle est au-dessus de ma tête.
13: Savez-vous faire un smash?
11: Qu'est-ce que c'est que ça?
13: Avez-vous déjà joué au tennis?
11: Jamais.
13: Saurez-vous taper dans notre astéroïde?
11: Ben, qu'est-ce qu'il faut faire pour ça?
13: Vous allez lancer maintenant la poêle au moment de l'impact dans notre astéroïde.
11: Mais comment que je fais? Je la lance comment, ma poêle?
13: Vous évitez de la lancer dans le carreau. Vous la lancez au-dessus de votre tête, mais pas sur votre tête.
11: Ah ben non, je m'en doute, oui. Alors, je la lance, mais je la lance où, ma poêle?
13: Allô?
11: Allô?
13: Vous m'entendez, madame?
11: Oui.
13: Oui, c'est Observatoire. Vous êtes toujours en ligne avec les extraterrestres, là?
11: Ils disent qu'il faut que je lance ma poêle au-dessus de ma tête.
13: Faites attention, hein.
11: Ben oui, oui, ben oui, ben ils m'ont bien dit de prendre. Ben oui, faites attention, mais où faut, comment faut que je t'achète dans. Moi je suis là sur des.
13: Allô, la terrienne.
11: Oui, bon, alors oui, vous m'avez dit de lancer ma poêle comme une balle de tennis.
13: Vous allez tenir votre poêle. Au moment de l'impact, vous lancerez la poêle dans notre astéroïde et nous pourrons repartir à 2 milliards de kilomètres.
11: Mais où je la lance n'importe où.
13: Impact 3 secondes.
11: Oui, d'accord, oui.
13: Impact 2 secondes.
11: Oui.
13: Impact 1 seconde. Lancé.
11: Ça y est, c'est fait.
13: Raté.
11: Oh, c'est raté? Allô?
13: Vous nous entendez, madame?
11: Oui.
13: Alors?
11: Ils me disent que j'ai lancé ma poêle et c'est raté. Qu'est-ce qu'il faut que je fasse, alors?
13: Alors, à ce moment-là, ce qu'il faut, c'est la relancer quand ils vont vous le dire.
11: Ah oui? Mais la lancer, mais où comme... La lancer à combien, alors?
13: À 1,750,000,000 de kilomètres.
11: Ben mais... oui, mais je comprends plus rien. Où voulez-vous que je... Moi, j'ai devant, là, j'ai des rosiers, là, j'ai un parterre, là. Alors...
13: Ben oui, mais il faut sauver la Terre, madame. Hein.
11: Ben oui. Bon, alors, vous me remettez en... Oui.
13: Allô, la Terre?
11: Oui. Bon, alors, comment faut que je fasse, maintenant?
13: Vous devez nous renvoyer à 2 milliards de kilomètres, avez-vous bien compris?
11: Bon, alors, je recommence à la lancer.
13: Attention, vous êtes prête?
11: Oui, alors je lance ma poêle le plus loin possible.
13: Impact 3 secondes.
11: Oh.
13: Impact 2 secondes.
11: Je lance.
13: Maintenant. Smash.
11: Ça y est. Allô?
13: Allô?
11: Allô?
13: Et il s'éloigne.
11: Ah bon, ben ça y est.
13: Voilà, vous avez renvoyé, madame, l'astéroïde dans l'espace.
11: Ça y est.
13: Vous l'avez renvoyé à 3 milliards de kilomètres, vous avez sauvé le cosmos.
11: Bon, eh ben dis donc. Mais j'ai... Moi, vous savez...
13: Bravo, madame.
11: Ah bon?
13: Oh, vous avez fait quelque chose de formidable.
11: C'est vrai?
13: Oui, bravo.
11: Mais je croyais que c'était une blague au départ. Eh ben, je suis contente de moi.
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14: Oui.
5: Bonjour madame, c'est bien la supérette?
14: Oui, c'est monsieur, mais c'est pas grave.
5: Admettons. J'ai acheté du lait instantané chez vous.
14: Oui.
5: J'ai l'impression qu'il est complètement périmé, votre truc, là.
14: Oui.
5: Parce que quand j'ai ouvert, dedans, ça avait tout séché.
14: Mais tout séché, c'est du lait en poudre.
5: Ah, bah voilà, vous êtes au courant, donc.
14: Mais c'est marqué, mais monsieur, c'est marqué dessus, c'est du lait en poudre. C'est normal que ça fasse de la poudre. Ramenez-le, je vous le rembourserai sans problème.
5: Ah bah oui, puis ça m'a bousillé la casserole, en plus.
14: Alors là.
5: Ah bah
14: là,
5: oui.
14: Alors là, je comprends pas, là.
5: Alors là, oui, ah bah on fait celui qui comprend pas, mais j'ai l'impression que vous étiez au courant, puisque vous me dites du lait en poudre.
14: Mais, eh ben, c'est... Non, mais...
5: J'imagine que vous avez dû le garder au chaud et que ça s'est évaporé.
14: Mais ça ne peut pas s'évaporer, c'est de la poudre,
5: ah bah, la
14: monsieur.
5: Preuve, le truc, il est plus du tout liquide.
14: Mais pas du tout. Mais c'est volontairement du lait en poudre, monsieur. C'est du lait dans lequel on rajoute de l'eau. C'est marqué sur le paquet, lait en poudre.
5: Non, mais vous rajoutez en poudre.
14: Non, c'est marqué sur le paquet. Vous savez, c'est pas moi qui écris les étiquettes.
5: Oh, ça, qui me dit que c'est pas vous qui avez justement rajouté en poudre depuis que vous avez eu ce problème?
14: Est-ce que c'est imprimé comme ça sur le paquet?
5: J'ai la marmite qui est foutue aussi, parce que forcément, j'ai essayé de chauffer le truc, ça a complètement accroché au fond.
14: Bah, Oui, il y a
5: je pas. Je ne vais pas être le premier à découvrir le poteau rose.
14: Alors, le poteau rose, écoutez, vous voyez, j'ai un client en face de moi qui peut vous attester que sur le paquet, c'est marqué lait en poudre.
5: Passez-le moi.
14: Ah, ben, je vous passe le client.
5: Oui.
14: Je peux vous passer quelqu'un? Non, ben, le client ne veut pas. Mais je comprends, je ne vais pas.
5: Comme alors, par hasard.
14: Mais non, pas comme par hasard.
5: Écoutez. Non, mais je veux bien comprendre, le client n'existe pas. Là.
14: Non, mais vous plaisantez. Vous plaisantez ou quoi?
5: Vous essayez de me mener en barrique.
14: Oh, on parle d'un truc à 2,45. J'ai dit que je vous le remboursais dès que vous arriviez.
5: Et la casserole?
14: Comment?
5: Et la casserole?
14: Ah, bah, amenez votre casserole, je vais vous rembourser votre casserole.
5: Ah, bah,
14: mais si
5: bien,
14: vous savez pas faire cuire du lait en poudre, c'est quand même pas mon problème. Là, vous êtes insultant. Vous êtes insultant, monsieur. Donc, vous venez dans mon magasin, m'insulter en face, et là, on sera d'accord.
5: Alors, est-ce que ce serait pas plutôt possible de vous insulter de dos?
14: Je vous demande de m'insulter en face.
5: Ou au moins de profil.
14: Là,
5: parce
14: vous
5: que...
14: m'insultez en disant que je néglige mes clients, que les clients n'existent pas.
5: Non, mais excusez-moi, j'ai quand même la preuve, puisque vous avez inventé un client, non, client fantôme.
14: Non, j'ai pas inventé un client, j'ai une personne devant moi qui n'a aucune envie de vous parler. Tiens, j'ai ma femme qui arrive. Est-ce que vous vous rappelez si c'est un homme ou une femme qui vous a servi, monsieur?
5: Justement, je me suis posé la question parce que c'était pas évident de savoir.
14: Pardon?
5: Ouais, c'était pas évident, hein. C'était pas...
14: Pardon? C'était pas évident de savoir si c'était un homme ou une femme.
5: Bon, non, oui, parce
14: bon,
5: que...
14: Bon, si vous voulez passer...
5: Alors, bien sûr que je vais passer.
14: Ah ben, j'espère bien que vous allez passer dans mon magasin.
5: Non, mais je constate que votre femme n'existe pas non plus, puisque visiblement...
14: Pardon? Alors, ma femme n'existe pas non plus. Non, mais tu fous de ma gueule ou quoi, toi? Elle est à côté de moi.
5: Oh, bah,
14: donc
5: tiens...
14: maintenant, tu vas arrêter de me faire chier.
5: Oh, bah, passez-la moi.
14: Eh ben, je te passe ma femme, connard. Ah, ça, un machin, il a fait cuire du lait en poudre. Il dit que c'est nous qui avons rajouté en poudre sur le paquet. Il a brûlé sa casserole. On ne sait pas de quoi il parle. Il me parle de lait instantané.
15: Allô?
5: Allô?
14: Là, il va se défendre.
15: Allô? Qui êtes-vous?
5: Ah, bah, c'est la même personne. Oh là là.
15: C'est la même personne.
5: Oh là là.
14: Wow! T'es sûr que c'est la même personne là? T'entends la même voix?
5: Ah bah oui, c'est la même voix, on est bien d'accord.
14: C'est la même voix entre ma femme et moi.
5: Oh bah tiens, voilà, c'est bien ce que je disais.
15: Bon, vous arrêtez de me prendre pour un mec ou quoi là? C'est quoi ce bordel? Vous avez un grain, monsieur, ou quoi?
5: Excusez-moi, mais j'ai quand même un minimum de physionomie de la voix, et je sais que...
15: Oh, zut!
14: Oui!
5: Bah, c'est toujours le même.
14: Non, c'est pas toujours le même. Bon, écoute, bordel, t'as un problème de sonotone. Maintenant, t'amènes ta gueule ici. Moi, je vais appeler la gendarmerie.
5: Non, mais...
14: Et après, on va discuter.
5: Alors.
14: Maintenant, je te laisse même plus parler.
5: Ah, ok? Ça va être difficile au téléphone.
14: Tu m'adresses même plus la parole.
5: Bon, bah, est-ce que je peux mimer la scène dans ce cas?
14: Putain!
16: Entreprise, là, bonjour.
17: Oui, bonjour, monsieur. Je voudrais parler au directeur de l'entreprise.
16: Ah, il est pas là.
17: Ah. Bon, écoutez, c'est monsieur Delaplace, l'appareil. Vous pouvez laisser un message?
16: Oui. Alors, monsieur Delaplace?
17: Oui, c'est la banque du sperme à Clermont-Ferrand, hein?
16: Oui.
17: Alors, son compte en banque à la banque du sperme est à découvert. Il est dans le rouge.
16: Mm-hmm.
17: Je lui ai signalé, il n'y a pas de réponse.
16: Mm-hmm.
17: Hein, je vais passer madame Germaine Ledoux, qui est responsable du compte de votre patron.
16: Oui.
18: Merci, monsieur le directeur. Allô?
16: Allô?
18: Bonjour, monsieur.
16: Oui, bonjour.
18: Voilà. Alors, vous signalez à monsieur...
16: Oui.
18: Hein, que je lui ai déjà envoyé deux lettres,
16: hein?
18: Qui n'a pas répondu. Alors, sur son compte en banque du sperme, hein? Donc sperme en paillette, il a découvert de 2 centilitres,
16: oui.
18: Et sperme en bulle de 1 centilitre et demi. Il faudrait, oui, qu'il passe cet après-midi.
16: Ça, il n'est pas là de la journée, hein, je vous le dis tout de suite.
18: Ah oui, mais ça ne va pas.
16: Hein? Eh bien oui, mais il est à Lyon, je ne peux pas le faire revenir de Lyon, moi.
18: Ah oui, mais moi, je vais fermer son compte. Hein. Moi, je ne peux pas laisser un compte débiteur à la banque du sperme, monsieur.
16: Eh bien, peut-être bien, mais il n'est pas là.
18: Bon, écoutez, est-ce que vous pouvez vous-même recouvrir son découvert?
16: Oui, mais je vois pas comment je pourrais faire. Hein.
18: Ben, c'est très simple, je vais venir vous voir.
16: Mais moi, je suis pas là, je m'en vais chez Michelin, j'ai rendez-vous. Hein.
18: Bon, vous avez chez Michelin les pneus, là?
16: Eh oui.
18: Bon, ben, je vais vous rejoindre là-bas.
16: Ah, mais je vais pas chez... vous n'allez pas venir chez Michelin avec moi, quand même, oh.
18: Pourquoi?
16: Ben, dites donc.
18: Mais monsieur, c'est la banque du sperme, le compte en banque de votre patron est dans le rouge.
16: Mais vous faites marrer, vous, mais s'il est dans le rouge, moi j'y peux rien.
18: Mais si vous éprouvez quelque chose, monsieur.
16: Qu'est-ce que j'y peux?
18: Je viens vous voir avec une éprouvette.
16: Oui.
18: Et vous donnez donc du sperme en paillette.
16: Moi je veux pas, je peux pas faire pour lui, hein.
18: Pourquoi?
16: Parce que moi je suis moi, lui c'est lui. Hein? Ce que je peux vous promettre, c'est de lui faire la commission. Un point, c'est tout.
18: Bon, alors.
16: Au final, on n'en parle plus.
18: Alors, donc vous lui faites la commission. Vous lui dites que pour le club de couture.
16: Oui.
18: Il y a 5 dames qui attendent 2 centilitres de sperme en paillette.
16: Oui.
18: Et 1 centilitre, donc, de sperme en bulle. Est-ce qu'il peut éventuellement le faire cette nuit?
16: Mais je ne le verrai pas aujourd'hui, moi.
18: Bon, alors, monsieur, il faut bien qu'on s'arrange, vous pouvez bien le faire pour lui.
16: Non.
18: Mais pourquoi?
16: Mais parce que moi, j'ai dit non, c'est tout. Je ne voulais pas m'embêter avec ça, quand même.
18: Monsieur le directeur, on va être obligé de fermer le compte de monsieur... Parce que son employé refuse.
16: Ah ben, c'est sûr que je refuse, c'est pas parce que c'est mon patron, hein.
17: Donnez-moi ça. Allô?
16: Allô, oui.
17: Oui, monsieur, de la place, appareil.
16: Oui, non, mais moi, je marche pas dans ces combines, hein. Je veux bien faire les commissions, mon patron, tout ce qu'on veut, mais je veux pas prendre sa place. Ça, faut pas y compter, hein.
17: Monsieur, écoutez.
16: Non, je n'écoute rien du tout.
17: Je vous envoie une infirmière diplômée.
16: J'ai dit non.
17: Il y en a pour 5 minutes.
16: Mais comment il faut vous le dire?
17: Je vous en prie, écoutez, c'est la moindre des choses.
16: J'ai dit non.
17: Monsieur, écoutez-moi, s'il vous plaît. Vous avez le club de couture.
16: Mais pour qu'est-ce que ça me regarde, le club de couture, moi?
17: Parce que ce sont 3 dames qui sont dans le besoin.
16: Mais... Mais vous êtes terrible, vous. Pourquoi j'irai donner à sa place, moi? Mon patron n'est pas là, moi je peux pas le remplacer, c'est tout.
17: Mais si vous pouvez.
16: Non, je ne peux pas.
17: Pourquoi?
16: Parce que je vous dis que je ne peux pas, c'est tout. Ah, mais alors?
17: Monsieur, je vous envoie les huissiers qui vont opérer immédiatement une saisie de 2 centilitres de sperme à paillettes.
16: Et à qui?
17: À vous.
16: Et tu as mon cul, oui.
17: Attends, vous permettez une seconde. Vous envoyez 2 huissiers, hein. Vous envoyez maître Jackie Gallois et donc sa femme. Vous les envoyez chez Michelin, ils vont faire une saisie de 2 centilitres.
16: Chez Michelin? Pourquoi chez Michelin?
17: Bah, parce que vous y allez.
16: Ah non, je regrette. M'envoyer des personnes chez Michelin parce que je vous garantis que ça ira mal, hein.
17: Écoutez, monsieur, votre compte est en le rouge.
16: Mais vous faites m'arrêter, c'est pas le mien, le compte. Envoyez un huissier, faites ce que vous voulez, j'en ai rien à branler, moi.
17: Ah bah si, justement.
16: Mais bon sang, qu'est-ce que c'est ce bordel, là? Prenez-les n'importe qui, mais moi je vais pas.
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19: Oui, bonjour.
5: Bonjour, madame, je suis bien chez l'antiquaire.
19: Non, monsieur, sans déconner, vous reconnaissez pas la voix d'un homme, quoi?
5: Oh, bah pardon, je peux pas deviner non plus.
19: Bah non, une fois, on peut pas deviner la voix si c'est un homme ou c'est une femme,
5: ouais. Oui, bah une chance sur deux, pas de bol.
19: Ouais.
5: Monsieur Martin à l'appareil, société Martin Avantage.
19: Oui.
5: On vient de retrouver une carte jeune qu'on avait fait pour vous en 1992.
19: Carte jeune en 92?
5: Oui, mais comme je vous l'avais jamais envoyée, eh ben vous l'avez jamais reçue.
19: Ah ouais, putain. Ouais.
5: Donc, je suppose que je ne vous la renouvelle pas.
19: Bah oui.
5: Très bien, comme ça, il y aura juste les arriérés.
19: Quels arriérés?
5: Bah, vous êtes inscrit au club Avantage Martin depuis 92, donc il y a quand même 30 ans d'abonnement à régulariser.
19: Ah ouais, non, mais ça marche pas comme ça, monsieur, là. Moi, cette carte, je l'avais pas, j'ai bénéficié de rien, et là, vous me demandez de payer.
5: Non, mais même sans la carte, vous aviez les avantages.
19: Les avantages de quoi?
5: Vous avez 3% de remise sur les albums de timbres pour le philatélisme.
19: La philatélie des timbres, j'ai jamais collectionné. Ah, non, mais attendez, je sens l'arnaque, là.
5: Oh, alors là, pas du tout, vous inquiétez pas, c'est juste une petite régularification standard.
19: 92, ça fait 30 ans, et au bout de 30 ans, vous m'appelez pour me demander de vous payer combien? C'est de m'en rêver, là.
5: Alors, 12 mensualités par an, fois 30 ans, ça fait 7200 francs.
19: 7200 francs? Non, mais sans déconner.
5: Ça, évidemment, je le conversionne en euros.
19: Ouais, mais en euros, ça fait 1000 euros.
5: Non, ça fait 45 000.
19: 45 000 quoi? 45 000 euros?
5: Bah oui.
19: Non, je crois pas, non.
5: Mais si, faut multiplier par 6,5.
19: Ouais, non, mais alors je reçois pas de carte. Je profite des avantages sur la philatélie. Je collectionne pas les timbres et vous me demandez 45 000 euros?
5: Voilà, ah bah vous voyez, finalement, vous avez tout compris.
19: Non, mais y a pas d'histoire de 45 000 euros, mais vous êtes complètement halluciné, mon pauvre monsieur, là. Ça fait longtemps que j'ai eu des relances de...
5: Ah, parce qu'en plus, vous avez reçu des relances.
19: Ah non, justement.
5: Ah bah voilà.
19: Non, vous me
5: oui,
19: dites.
5: Oui.
19: C'est ce que je vous dis.
5: Tiens.
19: C'est ce que je vous dis, monsieur. Si je sais.
5: Oui, j'ai bien compris, vous avez reçu les relances. Vous les avez.
19: Non, c'est ce que je vous dis. Non, mais vous êtes, c'est quoi l'histoire là?
5: Ah, pardon.
19: Non, il y a pas de pardon, monsieur. Moi, je suis en train de vous dire que j'aurais reçu des relances. Et là, vous me demandez au bout de 30 ans de vous régler 45 000 euros.
5: Ah, mais non. Attendez, vous allez rire.
19: Oui.
5: C'est moi qui les ai les relances. J'avais oublié de les envoyer, mais je vous les poste aujourd'hui, promis.
19: Non.
5: Si, mais on change les dates.
19: Ah oui, non, mais bien sûr, vous allez m'envoyer des relances antidatées. Non, mais vous plaisantez des genoux là, quoi?
5: Oui, bien sûr.
19: Non, vous m'envoyez rien du tout. Vous allez vous faire têter les yeux.
5: Sinon, je vous les dépose.
19: Non, donnez-moi votre numéro. L'adresse, le nom de la société.
5: Ah, pardon, c'est monsieur que j'entends derrière vous?
19: Non, c'est... Non, là, il s'en déconne. Non, c'est mon épouse que vous entendez derrière.
5: Oui, bah passez-le moi.
19: Non, c'est mon épouse, passez-le moi. Non, mais vous êtes complètement azimuté, là.
5: Non, mais vu que la carte est au nom de monsieur.
19: Allez, vous êtes qui?
5: Allez, je suis monsieur Martin.
19: Non, Martin comment?
5: Martin.
19: Martin comment?
5: Bah, Martin.
19: C'est bon, ça va me saouler. Donnez votre nom de famille, c'est Martin, et votre prénom, c'est quoi?
5: C'est Martin.
19: Martin.
5: Absolument.
19: Il est en train de nous prendre pour un lapin de 3 semaines, là. Il s'appelle Martin, ce connard.
5: Allô?
19: Oui.
5: Bah, quand même, il vous entend, hein.
19: J'en ai rien à branler que vous m'entendiez. C'est quoi cette embrouille? C'est quoi cette arnaque?
5: Oui, et puis, mais 7200 francs de carte Avantage Martin.
15: Non, il n'y a pas 7200 francs à donner, il n'y a rien du tout à donner. Qu'est-ce que c'est ça?
5: Ah, bah voilà, enfin, bonjour monsieur.
15: Vous commencez à me faire chier.
5: Comment ça, je vous fais chier? Vous êtes bûcheron?
15: Vous commencez à me faire chier, monsieur. On coupe la conversation, ok?
5: Oh non, attendez, encore mieux. On scie la conversation. Comme ça, on fait d'une pierre 2 coups.
15: Arrêtons!
5: Hé, coupez, scier, vous l'avez ou pas?
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20: Bonjour monsieur.
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21: Oui. Je me permets de vous appeler car je souhaiterais que vous me remboursiez.
20: Quoi monsieur?
21: Samedi dernier, j'ai joué au loto, votre adresse et votre numéro de téléphone. Et j'ai perdu. 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
21: Bah, écoutez, madame, votre numéro de téléphone, c'est bien le 05?
20: Oui.
21: Bah, j'ai joué les 7 combinaisons loto et j'ai perdu. Donc, je souhaiterais que vous me remboursiez les... Ben oui.
20: Mais je vois pas à quel titre, monsieur.
21: Mais madame, j'ai perdu à cause de vous. Vous êtes bien organisme de finances.
20: Non, mais attendez, mais nous ne sommes pas une société de loto.
21: Non, mais... Alors, mais j'ai perdu...
20: Vous jouez le numéro qui vous convient, monsieur, au loto.
21: Ben cela, ça me convenait pas, apparemment, hein.
20: Attendez.
21: C'est un abus de confiance. Mais... Moi, je veux que vous me remboursiez.
20: Je ne vois pas à quel titre, monsieur.
21: Vous me faites perdre 37,50 €.
20: Parce que vous avez joué aléatoire un numéro qui est le nôtre.
21: Rien à voir, j'ai fait confiance.
20: Et alors?
21: Eh ben alors, j'ai perdu, donc vous devez me rembourser. Vous roulez sur l'or
20: mais
21: et...
20: Enfin, monsieur, mais à quel titre?
21: Mais au titre du perdant. Vous m'avez fait perdre 37,50 €, ça représente peut-être rien pour vous, parce que vous,
20: c'est
21: vous nagez.
20: C'est pas ce que j'ai dit, monsieur. Wow. Ce que je veux dire, c'est que votre demande est complètement inepte.
21: Vous n'allez pas me faire perdre de l'argent au téléphone, en plus.
20: Écoutez, monsieur, donnez-moi votre numéro de téléphone et le gérant vous rappellera.
21: Ah, allez. Quand même. 37,50 €.
20: Votre numéro de téléphone, s'il vous plaît.
21: 37,50 €. Et vous avez intérêt à m'envoyer le mandat demain, sinon moi j'appelle la police. Hein.
20: Je ne comprends pas ce que vous me dites.
21: Madame, quand on avance des chiffres...
20: Mais on n'avance rien du tout. Oh. Je ne vous ai rien avancé comme chiffre. Enfin, je ne comprends pas l'objet de votre appel. Vous n'êtes pas client chez nous. Vous ne nous avez confié aucun argent, aucun portefeuille et rien du tout.
21: 37
20: et vous
21: euros.
20: Me demandez de rembourser 37,50 € parce que vous avez joué notre numéro de téléphone au loto.
21: Et que j'ai perdu.
20: Mais monsieur, vous auriez joué votre date de naissance.
21: J'aurais gagné.
20: Mais, eh ben alors, pourquoi n'avez-vous pas joué?
21: Parce que je vous ai fait confiance.
20: Mais monsieur, nous sommes une société de gestion de patrimoine.
21: Voilà. Alors, vous avez géré mes 37,50 €.
20: Mais pas du tout.
21: Oh. Qu'est-ce que c'est que cette histoire? C'est une histoire de perdant, hein. Comme la société nous en fournit beaucoup en ce moment.
20: Mais qu'est-ce que... Non, mais...
21: Vraiment, la finance en ce moment est responsable de tous les maux, à commencer par le mien.
20: Non, mais monsieur...
21: Vous êtes capable de gérer mon patrimoine, oui ou non?
20: Vous nous avez rien confié, enfin.
21: Je vous ai confié 37,50 €. Sur la foi de votre bon numéro de téléphone.
20: Mais enfin, eh bien, vous êtes au bon numéro de téléphone, je vous le confirme.
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22: Allô?
23: Bonjour, madame.
22: Bonjour, monsieur.
23: Je suis bien à l'école de...
22: Oui.
23: Eh bien, vous êtes la directrice, peut-être?
22: Non, je ne suis pas la directrice. Il n'y a pas d'école l'après-midi.
23: Ah, alors là, il y a un problème. C'est l'inspection d'académie. Nous sommes à la commission d'attribution des budgets pour l'école cette année.
22: Oui.
23: Je vous explique ce qui va se passer. Monsieur l'inspecteur qui attribue les budgets va donc décerner des enveloppes.
22: Oui.
23: On attribue de l'argent supplémentaire à chaque école.
22: Oui.
23: En disant à cet inspecteur qui vient de Paris que nous avons dans le département des écoles de sous-doués et de surdoués.
22: Mmh.
23: Donc il faut les encourager financièrement, quoi.
22: Oui. Hein.
23: Donc on va vous présenter comme étant un élève, si vous n'y voyez pas d'inconvénient, de cette école. Et donc, vous répondez comme vous pouvez. Et,
22: Je vais essayer de vous aider du mieux que je peux.
23: Voilà, on a dit que vous étiez une école de sous-doués.
22: Oui.
23: Hein. Il va vous prendre, essayer de rajeunir votre voix. Hein. Monsieur l'inspecteur, nous avons donc l'école de sous-doués. Et nous avons une élève que vous pouvez interroger. Hein. Merci. Allô?
22: Oui?
23: Bonjour.
22: Bonjour.
23: Comment t'appelles-tu?
22: Brigitte.
23: Ah, c'est un joli prénom.
22: Oui.
23: Quel âge as-tu?
22: 10 ans.
23: Bien. Tu es en quelle classe, Brigitte?
22: Je sais plus.
23: En maternelle.
22: En maternelle.
23: En maternelle?
22: Oui.
23: À 10 ans, tu es en maternelle, hein?
22: Oui.
23: C'est bien. Alors, peux-tu me dire qui était Charlemagne?
22: Je m'en rappelle plus.
23: Votre voix.
22: Je sais plus.
23: Charlemagne. C'est celui qui a inventé.
22: C'est celui qui a inventé l'école.
23: Tu es sûr?
22: Oui.
23: Oui, qui?
22: Oui, monsieur.
23: L'inspecteur.
22: Oui, monsieur l'inspecteur.
23: L'académie.
22: De l'académie.
23: De Paris.
22: De Paris.
23: Bien, c'est bien, Brigitte. Tu es bonne en histoire, alors, hein?
22: Un peu.
23: Voilà. Alors, et en sport, tu aimes bien le sport?
22: Un petit peu.
23: Votre voix.
22: Oui, un petit peu.
23: Voilà. Alors, tu vas me faire une galipette avant, pendant que je vais prendre mon dossier.
22: Oui.
23: Merci. Allô?
22: Oui.
23: Comment ça se passe?
22: Je suis un peu perdu quand même, hein?
23: Non, ça se passe bien, ça se passe bien. Vous saviez qui était Charlemagne, de toute façon.
22: Oui. Mais quand même, c'est pas évident, hein, de...
23: Il revient, là. Qu'est-ce qu'il vous a demandé?
22: De faire une galipette en avant.
23: Vous pouvez la faire ou pas?
22: Oui, mais de toute façon, il verra rien.
23: Si, justement, il a une sacrée oreille et tout à l'heure, il y a des élèves qui ont essayé d'en faire une fausse à Pernon, il a trouvé. Vous pouvez la faire ou pas ?
22: Oh non, je pourrais pas la faire, hein. Je vais me casser la figure. Hein.
23: Est-ce que vous pouvez au moins essayer ?
22: Vous me demandez beaucoup de choses, là.
23: C'est pour votre école, hein ?
22: Enfin, je vais essayer, mais... Merci.
0: Allô ?
22: Oui ?
0: Brigitte ?
22: Oui ?
0: Bon, alors, tu es prête pour la galipette en avant ?
22: Oui.
0: Alors, dans quelle position es-tu ?
22: Eh ben, je me suis mis à quatre pattes.
23: Votre voix.
22: Je me suis mis à quatre pattes.
0: Bien. Alors, vas-y, Brigitte. Et tu me décris ce que tu fais, hein ?
22: Je mets ma tête par terre, en avant. Mais j'arrive pas avec le téléphone.
0: Comment ?
22: J'arrive pas.
23: Faites un effort.
22: Je peux pas.
23: Qu'est-ce qui passe pas ?
22: Oh, écoutez, je peux pas, hein. Je peux plus continuer.
23: Parlez doucement. Dites que vous l'avez faite.
22: Ça y est. Je l'ai faite.
0: Oh, la menteuse. T'as pas réussi, hein ?
22: J'ai mal à ma tête.
0: Comment ?
22: J'ai fait mal à ma tête.
0: J'entends pas bien.
22: J'ai fait mal à ma tête.
0: Bon, alors arrête là. Effectivement, c'est une école de sous-doués. Hein? Bien. Alors, on arrête le sport. Brigitte, tu vas me donner une récitation.
22: Je sais pas.
23: Vous n'avez qu'à chanter. Chantez ce que vous pouvez.

0: Bien. Alors, Brigitte, ben, je crois que je vais donner une enveloppe à ton école. Qu'est-ce qu'on dit?
1: Merci, monsieur. L'inspecteur de l'Académie de Paris.
0: Ah, mais moi, je ne suis pas inspecteur d'Académie, moi. Hein? Je fais des canulars téléphoniques sur la radio.
1: C'est pas vrai.
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4: Bonjour.
5: Bonjour monsieur, c'est bien le bureau de tabac?
4: Oui.
5: Monsieur Martin à l'appareil, j'ai acheté des jeux à gratter chez vous.
4: Oui.
5: Mais alors il y a un problème.
4: Comment ça un problème?
5: Parce que j'ai pris 4 jeux à gratter.
4: Oui.
5: Donc les 3 premiers étaient perdants, ok.
4: Oui.
5: Mais le 4e aussi. Alors qu'ils disent qu'il y a une chance sur 4 de gagner.
4: Oui.
5: Donc avec 4 tickets, ça veut dire que le 4e est gagnant.
4: Ah oui, bah alors là ça n'a rien à voir, c'est juste une probabilité.
5: Bah je pense surtout que vous vous êtes trompé, vous m'avez pas filé la bonne série, parce que les numéros se suivent même pas sur les tickets.
4: Ah non, mais on se trompe pas. Nous on déchire des tickets.
5: Comment ça, vous déchirez les tickets?
4: On les découpe.
5: Ah oui, je vois, vous triez, comme ça vous mettez les bons d'un côté et les perdants de l'autre.
4: Ah bah oui, évidemment. Oui, on garde tous les tickets gagnants de côté, pour nous, d'ailleurs.
5: Ah bon?
4: Non mais, monsieur,
5: Oh bah alors celle-là, elle est belle.
4: Mais non mais, on va pas garder, on sait pas quels sont les tickets gagnants.
5: Bah oui, forcément, si vous découpez, vous mélangez tout, ça fausse complètement les 4e tickets. Non mais ça explique pourquoi vous vous êtes trompé sur mon ticket.
4: Il y a un ticket qu'on s'est trompé, sur quoi?
5: Bonjour monsieur, donc vous êtes au courant qu'il y a un ticket que vous vous êtes trompé, super.
4: Non, je suis pas au courant, non.
5: Bah c'est ce que je disais, j'achète 4 tickets, il y a une chance sur 4 de gagner, donc le 4e ticket, il est gagnant.
4: Alors, c'est pas parce qu'il y a marqué sur vos jeux à tickets que sur 4 c'est gagnant qu'il y a forcément les 4 gagnants, hein.
5: Ah bah non, je me connais quand même un peu en calcul mentaliste, 1 sur 4 ça veut pas dire 4 gagnants, ça veut dire que le 4e est gagnant.
4: Non mais même, c'est pas parce que vous avez pris 4 tickets que vous allez forcément gagner sur une chance sur 4, monsieur.
5: Bah si.
4: Bah non, monsieur.
5: C'est du mathématisme.
4: Mais vous savez quoi? Vous avez qu'à... Il y a un numéro de la Française des Jeux. Appelez-les et vous allez voir ce qu'ils vont vous dire.
5: Oh ben je sais. Ils vont me dire que vous vous êtes gouré en me filant un 4e ticket perdant.
4: Mais non, ils vont pas vous dire ça, monsieur. Non mais arrêtez.
5: Non mais après, ça arrive de se tromper. Je dis pas que vous avez fait exprès.
4: Écoutez, vous êtes pas content.
5: Ah, c'est un autre.
4: Oui, c'est une autre personne.
5: Pardon monsieur, mais votre collègue, il m'a pas donné les bons...
4: Ma collègue. Alors déjà, c'est pas ma collègue, mais ma patronne.
5: Oui, si vous voulez, mais enfin le monsieur que j'avais avant là.
4: Le monsieur.
5: Ouais, il m'a pas donné les bons tickets.
4: Eh ben c'était une madame.
5: Oh oui, si vous voulez. Donc je vous rapporte quel ticket? Juste le 4e, les 4?
4: Non mais c'est pas la peine de me ramener le 4e, le 3e, le 2e, c'est comme ça. Vous êtes pas...
5: D'accord,
4: content.
5: Donc je vous rapporte que le premier.
4: Merde.
5: Bon, je prends les 4, ce sera plus simple, on verra après.
4: Allô?
5: Ah, ça c'est le monsieur d'avant, ça.
4: Non, mais c'est madame, déjà, arrêtez de m'appeler monsieur, j'ai pas de couilles entre les jambes.
5: Oh bah pardon, je suis au téléphone, je pouvais pas voir.
4: Mais si on vous dit que ça ne sert à rien de faire de 4 dames gagnants ou 3 gagnants ou j'en sais rien, c'est pas possible. Alors arrêtez.
5: D'accord, eh ben je vais en reprendre 4 autres.
4: On vous explique des choses, vous comprenez pas, moi c'est pas ma faute si vous êtes teubé, hein, à un moment donné. Hein.
5: Non mais cette fois-ci, vous me filez 2 gagnants. Comme ça rattrape le 4e que vous m'avez
4: pas
5: filé.
4: Vous me gonflez, là. Vous me gonflez.
5: Non mais en gros, vous me donnez 4 tickets, dont 2 4e.
4: Mais monsieur, il y a pas de 4e. Vous comprenez?
5: Oh, mais si ça vous arrange, vous me filez des 8e. Moi, du moment que ça gagne.
6: Allô?
7: Oui, bonjour, madame.
6: Bonjour, monsieur.
7: C'est votre voisin.
6: Oui.
7: Vous allez bien?
6: Monsieur Loisel?
7: Voilà.
6: Oui, bonjour, monsieur.
7: Comment ça va?
6: Ça va, je vous remercie, vous-même.
7: Bah, écoutez, ça va, un peu des crampes.
6: Oh.
7: Bah, vous savez, à force de pédaler dans le garage pour...
6: Oui, mais oui. Et madame va bien?
7: Oui, très bon. Bien. Oui, enfin...
6: Oui.
7: Elle est toujours un peu chiante, mais...
6: Comment?
7: Bah, disons qu'elle a son caractère.
6: Ah,
7: hein.
6: Oh, bah écoutez, on l'a tous. Hein. Moi, maintenant, je risque pas de me disputer avec personne. Je n'ai même plus mon chat.
7: Oh.
6: Eh oui.
7: Vous l'avez mangé?
6: Oh non, non. Il était malade. J'ai dû prendre la décision de le faire euthanasier.
7: Euthanasier.
6: Je l'ai fait euthanasier.
7: C'est quoi ça? C'est des... Anasier. Des ananas?
6: Euthanasier, je l'ai... Et il a fallu le faire piquer pour parce qu'il ne pouvait plus vivre.
7: Oui.
6: Voilà.
7: Et donc là, avec la piqûre, maintenant, il peut vivre.
6: Non, je n'ai plus. Je ne l'ai plus, il est mort.
7: Le vétérinaire?
6: Comment?
7: Le vétérinaire est mort.
6: Le vét... Non, mon chat.
7: Votre chat a sauté sur le vétérinaire, il l'a tué.
6: Mon chat est mort parce que j'ai dû le faire euthanasier, le faire piquer par le vétérinaire.
7: Il faut le mettre en prison, cet homme-là.
6: Ben oui, n'est-ce pas? Enfin, bon, c'est comme ça.
7: Enfin, les femmes ont toujours ça de formidable, c'est qu'elles font faire le sale boulot par les hommes. Quoi.
6: Ben oui, comme vous dites, mais enfin, il y a des femmes qui le font aussi, hein.
7: Oui, très mal.
6: Le sale boulot.
7: Parce que moi, j'avais un rat avant.
6: Ah bon? Oh, quelle horreur.
7: J'ai voulu le faire euthanasier.
6: Oui.
7: Et c'était une vétérinaire qui l'a piqué. Et en fait, c'est moi qui tenais mon rat.
6: Ah oui?
7: Eh ben, elle m'a piqué.
6: Ah oui.
7: Et j'ai fait 5 jours de coma.
6: Oh, oh.
7: Et mon rat est parti.
6: Ah ben.
7: 5 jours de coma à cause d'une.
6: Oh.
7: D'une vétérinaire, alors. Bon.
6: Mais c'est une horreur.
7: Elle a confondu la patte de mon rat avec mon petit doigt.
6: Eh ben, dites donc. Oh là là, mais vous avez dû la poursuivre, cette vétérinaire.
7: Ah, je pouvais pas, j'étais en coma.
6: Oh, quelle horreur. Eh ben, dites donc. Oui, ben, vous avez failli passer à la place du rat.
7: Je l'ai rattrapé après mon coma.
6: Ah oui, parce qu'il s'était sauvé.
7: Ah ben oui, vous rendez compte.
6: Ah oui.
7: Enfin. Bon, pourquoi je vous appelais déjà?
6: Ouais.
7: Ah oui, c'est ça. Est-ce que vous auriez du sel?
6: Du sel? Oh oui, je veux avoir ça, pourquoi?
7: Je voulais vous inviter à partager mon rat en croûte de sel.
6: Pardon? Oh là, quelle horreur!
7: Si vous insistez, je vous le fais à la framboise, mais bon.
6: Non, j'en veux pas de votre rat.
7: Mais pourquoi?
6: Oh, quand même, quelle honte!
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3: Transport. Bonjour.
8: Oui, bonjour monsieur. Je suis bien chez
3: madame.
8: Le.
3: Madame.
8: Je suis bien chez le transporteur routier.
3: Oui.
8: Ce serait pour que vous dénonciez un de vos chauffeurs, s'il vous plaît, pour un excès de vitesse.
3: Je vous écoute.
8: Je me suis fait flasher en fait avec ma voiture personnelle.
3: Ouais.
8: Du coup, ce qui serait bien, c'est de mettre un de vos chauffeurs à la place.
3: Vous vous êtes fait flasher et vous voulez que je dénonce un de mes conducteurs.
8: Voilà, c'est ça, s'il vous plaît.
3: Mais pour quelle raison? C'est pas mon conducteur qui s'est fait flasher, c'est vous.
8: Oui, mais alors ce qu'il y a, c'est que si on dit que c'est moi qui vais prendre les points et le retrait.
3: Ah non, mais ça va pas être possible, quoi. Pour quelle raison je ferais ça?
8: Bah, vous mettez pour raison d'excès de vitesse, par exemple.
3: Et pourquoi on ferait ça?
8: Vous avez pas des permis de secours ou je ne sais quoi?
3: Non.
8: Jurez-le.
3: Mais vous êtes un grand malade. J'ai mis le haut-parleur parce que franchement, on nous l'avait jamais fait, celle-ci.
9: Pas de façon, moi.
3: Ah, j'ai mon responsable d'agence.
8: On va passer le mois, ben on va voir.
3: Attendez qu'il
8: s'est pas. Oui, merci.
9: Allô.
8: Ah, bonjour madame.
9: Non, mais monsieur, là, j'ai bien entendu la conversation. Aujourd'hui, vous êtes en train de nous demander de dénoncer un de nos chauffeurs alors que c'est vous qui vous êtes fait prendre.
8: Oui, ah bah vous avez compris, vous.
9: Mais non, mais c'est pas possible, monsieur. Aujourd'hui, je vais pas dénoncer un de mes chauffeurs que c'est vous qui vous êtes fait prendre.
8: Ah bah que c'est moi qui m'ai fait prendre, mais que c'est vous qui mettez votre chauffeur. Comme ça, moi, ça me fait pas les points.
9: Mais c'est impossible, monsieur, je peux pas.
8: Au niveau du légalisme, vous êtes obligé.
9: Non, je suis pas obligé.
8: Ah bah rapport à la loi.
9: Bah rien du tout, monsieur.
8: Non, mais parce que j'étais à plus de 180, donc vous vous rendez compte.
9: Et vous avez déjà vu un chauffeur en semi-remorque qui roule à 180, vous?
8: Ah bah c'est ce que j'ai dit justement.
9: Vous n'êtes pas salarié de notre entreprise.
8: Peut-être qu'on peut faire comme si.
9: Non, moi, il est hors de question que je trempe dans vos combines. Aujourd'hui, il est hors de question qu'on dénonce un chauffeur à votre place, ça c'est clair.
8: Si vous ne pouvez pas dénoncer votre chauffeur aujourd'hui, est-ce que peut-être vous pouvez le dénoncer demain?
9: Il est hors de question, monsieur.
8: Et alors disons si vous le dénoncez lundi prochain.
9: Non, il est hors de question.
8: C'est moi ou vous voulez pas faire de dénoncement parce que j'ai l'impression.
9: Non, ça c'est votre problème, monsieur, c'est pas le mien de problème. Hein.
8: Mais non, mais j'ai bien compris avec votre collègue qu'apparemment vous avez des permis de secours ou je ne sais quoi.
9: Non, non, il n'y a pas de permis de secours, c'est interdit, ça n'a jamais existé, monsieur.
8: Alors pourquoi votre collègue ne veut pas jurer?
9: Bah alors, il n'y a pas besoin de jurer, monsieur. J'ai autre chose à faire que d'écouter des imbécilités.
8: Le truc, c'est que j'ai mis le nom de la société, là, sur le...
9: Rien du tout, monsieur. Au niveau du registre du personnel, vous ne l'avez pas enregistré.
8: Non, mais alors ça, je peux passer pour faire les papiers. Hein. C'est...
9: Non, mais c'est tout. C'est même pas la peine de négocier, c'est hors de question.
8: Bon, écoutez, bon, on va faire simple. Donnez-moi le nom d'un de vos chauffeurs.
9: Non, c'est hors de question. Bon, sur ce, monsieur...
8: Attendez, il n'y en a pas un qui s'appelle... Il y a un Michel, non?
9: Non, du tout.
8: C'est Jean quelque chose?
9: Du tout.
8: Jean-Philippe?
9: Du tout.
8: Jean-Pierre, non?
9: Non.
8: Jean-Marc?
9: Non.
8: J'en rate pas une?
9: Non, vous Jean... connaissez rien du tout.
8: J'en passe des meilleurs.
9: Au revoir, monsieur.
3: Non, mais ça sert à rien d'insister.
8: Ah, c'est
3: quoi.
8: À nouveau le monsieur du début?
3: Oui.
8: En fait, je connais un chauffeur, mais son nom m'échappe.
3: Est-ce que c'est monsieur Dupont-Martin.
8: Vous avez un chauffeur qui s'appelle Martin?
3: Oui.
8: Martin, c'est moi.
3: Ah, bah, c'est un truc de fou, hein.
8: Vous avez son numéro de permis par hasard?
3: Ouais, alors c'est 1, 2, 3, 4, 5, 6, 7, 8, 9, 10.
8: Non, mais vous rigolez, c'est mon numéro de permis, ça?
3: C'est pas vrai.
8: Ah, mais ça, c'est dingue.
3: Bah, comme quoi le hasard, hein. Vous travaillez pas chez nous?
8: Bah, non, moi je travaille à Rire et Chanson, et vous?
3: Rire et Chanson, ah, d'accord. Non, j'hallucine.
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10: Allô?
11: Oui, bonjour madame.
10: Bonjour monsieur.
11: Je suis bien chez monsieur.
10: Oui, monsieur. Oui,
11: bonjour, madame. Est-ce qu'il est là?
10: Non, monsieur. Il ne rentrera même pas pour ce midi.
11: Ah, c'est dommage. Vous êtes sa secrétaire?
10: Oui, monsieur.
11: Je suis le docteur Givaro, madame.
10: Oui.
11: Et j'avais un rendez-vous téléphonique avec lui vers 12h. Peut-être qu'il ne l'a pas noté.
10: Ça m'étonnerait bien.
11: Bon, je vous explique, madame.
10: Oui.
11: Je travaille dans la réduction d'intine, c'est-à-dire que nous faisons de la réduction de tête. Hein, c'est notre spécialité. Ça vient d'Amazonie, madame. Hein.
10: Oui.
11: Et monsieur... était très intéressé par nos travaux puisque nous faisons collection de têtes que nous réduisons.
10: Oui.
11: Et vous savez que bon, nous cherchons avidement au nom de la science des gens qui font don de leur corps à la science.
10: Bien sûr.
11: Et donc votre patron avait souhaité laisser faire don de son corps à la science et à notre spécialité.
10: Oui.
11: Donc j'aurais pris, je devais prendre le papier qui m'autorisait à prélever sa tête en cas d'accident.
10: Bien. Écoutez, il a vos coordonnées ?
11: Oui, il les a. Ah ben bien sûr, oui. Simplement, est-ce que vous pouvez le préciser ? Il m'avait demandé quelques détails quant à l'opération.
10: Oui.
11: Est-ce que vous avez de quoi noter ?
10: Oui, monsieur.
11: D'accord. Voilà, donc, alors, une fois que les papiers sont en règle.
10: Oui.
11: Donc, nous réduisons, donc, réduction de la tête dans de la chaux vive. Après, on la malaxe.
10: Oui.
11: On en fait, donc, une boulette que l'on pétrit bien. Qu'on introduit, donc, dans la sarbacane.
10: La
11: sarbacane, hein, vous savez, c'est ce long tuyau.
10: On l'introduit dans la sarbacane.
11: Donc, et hop. Alors, donc, après, donc, c'est les trois opérations de hop, les trois opérations indiennes. Et hop, et hop, et hop. Donc, c'est la formule qui nous est demandée, le rituel indien.
10: Puis, et comment ça s'écrit-il ?
11: Comment
10: ça s'écrit-il ?
11: Hop, et hop, et hop. Vous l'écrivez comme ça se prononce, puisqu'il n'y a pas de traduction. Hein.
10: Et hop, et hop, et hop. Alors, je fais ET plus loin à choper.
11: À choper trois fois.
10: Bon.
11: Donc, on gobe tout ça. Donc, la pâte réduite, la boulette.
10: Oui.
11: Et hop, encore une fois. Donc, il l'a dans le baba. C'est exactement la traduction.
10: Donc, écoutez, pour ne pas faire trop de sottises. Donc, oui. Le prélèvement de la tête.
11: Oui.
10: Mise en chaux vive.
11: Réduction.
10: Réduction de la tête.
11: Oui.
10: En chaux vive.
11: Oui.
10: Malaxage.
11: Oui.
10: Une boulette bien pétrie.
11: Oui.
10: Introduite dans la sarbacane.
11: Oui.
10: Et hop, hop, hop.
11: Oui.
10: Le tout est gobé.
11: Oui.
10: Hop.
11: Oui.
10: Et dans le baba.
11: Voilà. Je vous remercie.
10: J'espère... Mais y a-t-il un papier spécial, s'il vous plaît ?
11: Ah oui, ben, il va falloir qu'il signe la décharge. Donc la décharge, alors il aura la décharge demain.
10: Oui.
11: Il la signe tout de suite et il me la renvoie à mon cabinet.
10: Bon, c'est entendu.
11: Je vous remercie, madame.
10: Je vous en prie, docteur.
11: Vous avez bien noté mon nom ?
10: Docteur Jivaro.
11: Jivaro, voilà.
10: J-I-V-A-2-0.
11: Vous lui transmettrez ça à quelle heure, madame ?
10: Dès qu'il arrive, je présume vers 14h30, 15h, monsieur.
11: Je vous remercie, madame, de votre diligence et de votre célérité.
10: Je vous en prie, docteur.
11: Au revoir, madame.
10: Au revoir, docteur.
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12: Bonjour.
13: Bonjour monsieur, c'est bien le petit supermarché ?
12: Oui, c'est madame.
13: Comment ça ?
12: Non, vous m'avez dit bonjour monsieur.
13: Ah, pas
12: je
13: du
12: suis
13: tout.
12: Une madame. Ah bon, pardon.
13: Oh non, non, non. On s'est rendu compte quand même. Non, non.
12: Excusez-moi, j'ai mal entendu alors.
13: C'est pas grave, ça arrive. Monsieur Martin à l'appareil.
12: Oui.
13: Établissement Martin Office.
12: Oui.
13: Vous savez, on s'occupe de tout ce qui est matériel bureautistique.
12: Oui, oui, oui, tout à fait.
13: Vous connaissez la maison ?
12: Tout à fait.
13: Bien sûr. Je vous appelle rapport à la disparition des tickets de caisse.
12: Oui.
13: On vous a commandé des nouvelles caisses enregistreuses pour remplacer les vôtres.
12: D'accord.
13: Comme elles sont équipées Wi-Fi, les tickets sont directement télétransmis chez moi,
12: oui.
13: Et je peux vous les imprimer si besoin.
12: Attendez, je comprends pas. Vous les imprimez, mais il sort où ? Il sort pas chez moi ?
13: Non, s'il vous faut un ticket, vous me passez un coup de fil et je vous l'imprimante.
12: Comment je fais, moi ? Parce que j'ai des clients qui veulent leur ticket, je vais pas vous appeler à chaque fois.
13: Dans ce cas, vous m'envoyez vos clients pour qu'ils viennent chercher leur ticket chez moi.
12: Non, mais pour un ticket de caisse, il faut aller les chercher.
13: Bah oui, comme ça, ça évite de gâcher du papier.
12: Vous êtes où ?
13: Moi, je suis à Martinville, mais la plateforme d'imprimantage se trouve dans le Pas-de-Calais.
12: Non, enfin, moi, je suis en Creuse, on va pas monter dans le Pas-de-Calais pour un ticket de caisse. Le client, il le veut tout de suite, son ticket.
13: Ah, mais il peut venir la chercher tout de suite.
12: Non, mais dans le Pas-de-Calais, on est en Creuse.
13: Oui.
12: Bah, il doit y avoir 600 km.
13: Bah, ça me laisse le temps d'imprimer le ticket de caisse.
12: Non, mais vous rendez pas compte.
14: Mais c'est quoi le délire ?
13: Ah, allô ?
14: Non, mais vous êtes où, là ?
13: Bonjour, monsieur. Donc, comme je disais, moi, je suis à Martinville.
14: Je comprends pas ce que vous dites, moi. Attends, attendez. Expliquez-moi, on fait comment ?
13: Oh là là, je vous entends plus.
14: Vous m'entendez ou pas ?
13: Non.
14: Ah, putain. Là, vous m'entendez ?
13: Non, toujours pas.
14: Non. Là, vous m'entendez ?
13: Ah, allô ?
14: Oui ?
13: Ah bah non, je vous entends toujours pas.
14: Et moi, et là, vous m'entendez ?
13: Bah déjà, vous m'entendez ?
14: Oui.
13: Et bah moi, je vous entends pas.
14: Ah, et vous pouvez pas me rappeler ?
13: Bah non, comme je vous entends pas, comment voulez-vous que je vous rappelle ?
14: Oh mince.
13: Bah mince, oui, comme vous dites.
14: Ah bah, ce que je comprends pas. Là, vous m'entendez quand je parle ?
13: Non.
14: Non ?
13: Ah non, mais pas du tout.
14: Bah, si vous me répondez, c'est que vous m'entendez.
13: Ah bah ça y est, oui, c'est revenu. Allô ?
14: Oui.
13: Oui, alors surtout, vous ne touchez plus à rien. Hein.
14: Ah d'accord.
13: Donc, je vais vous mettre les nouvelles caisses.
14: Vous allez donc commander les nouvelles caisses ?
13: Voilà, mais d'abord, il faut qu'on embarque vos vieilles caisses.
14: Vous allez faire ça quand ?
13: Bah maintenant.
14: Maintenant, là ? Vous avez combien de temps pour faire ça ?
13: Pour embarquer vos caisses, bah, il y en a pour 5 minutes.
14: Non, mais pour mettre les autres en route.
13: Bah les autres, elles seront livrées sous 8 à 10 jours ouvragés. Donc,
14: non,
13: il
14: mais
13: faut...
14: attendez, si vous prenez nos caisses. Comment on fait pour encaisser ?
13: On va vous laisser des petits calepins.
14: Ah, carrément ?
13: Voilà, comme ça, vous n'aurez plus qu'à prendre un crayon, mais... vous notez les additions dedans.
14: Non, non, non, mais attendez, mais vous croyez quoi ? On va pas pouvoir, on a de la clientèle constamment. Comment on fait ?
13: En attendant, ce serait sympa si vous pouviez déjà me sortir vos caisses sur le trottoir, comme ça, on perd pas de temps.
14: Je peux pas sortir mes caisses, monsieur ! Attendez, je vous passe mon mari.
13: Merci, monsieur.
15: Oui.
13: Bonjour Madame Marie, pourrais-je parler au responsable?
15: C'est moi le responsable.
13: Ah, super, parce que votre collègue ne comprend rien.
15: C'est pas mon collègue, c'est ma femme.
13: Oui, bon, on peut être collègue et femme.
15: Ouais, mais de toute façon, on a une société qui s'occupe de notre caisse.
13: Non, alors plus maintenant, vu que je vous remets aux nouvelles normes.
15: Mais on s'en fout des nouvelles
13: et
15: normes.
13: Et puis pour tout vous dire, en plus, j'ai déjà revendu vos vieilles caisses.
15: Ah, vous avez déjà vendu?
13: Ouais, j'ai un collègue à vous qui me les rachète.
15: Non, j'appelle les flics.
13: Oh, bah, allez-y, mon beau frère est commissaire.
15: Eh ben, si votre frère est commissaire.
13: Bah, parfaitement, mon frère aussi. Et en plus, il est à côté de moi.
15: Oui.
13: Et je vais même vous le passer.
15: Ouais.
13: Commissaire Martin, je te passe la dame. Oui, allô?
15: Oui.
13: Commissaire Martin, à l'appareil, on voulait me parler?
15: Mais je vous connais pas, monsieur.
13: Alors, pardon, mais on dérange le commissaire Martin alors que j'étais en pleine enquête.
15: Mais je m'en fous du commissaire Martin, moi, je connais pas de commissaire Martin.
13: Ah, mais c'est moi, merci, bravo le respect de l'uniformitude.
15: Non, mais vous arrêtez de me casser les pieds, j'ai pas que ça à faire, monsieur.
13: Bon, écoute, Coco, moi, je suis en pleine filature.
15: Écoute, pardon, vous me tutoyez en plus?
13: Oh, pardon, déformation professionnelle.
15: Non, mais vous prenez pour qui, là?
13: Non, mais c'est une technique d'interrogatoire pour déstabiliser les suspects.
15: Non, mais n'importe quoi.
13: Bref, on y retourne. Alors, t'étais où la nuit du 17 au 23 août?
15: On s'en fout.
13: Alors, je note. Le suspect s'en fout.
15: Mais vous rigolez ou quoi?
13: Oh, mais bien sûr.
15: Hein?
13: Et je rajoute, le suspect dit...
16: Bonjour.
7: Allô?
16: Oui.
7: Oui, bonjour, c'est le gardien du cimetière, là, monsieur Durier.
16: Oui.
7: Je vous appelle, c'est bien le magasin de pêche, là?
16: Non.
7: Comment ça?
16: Non, c'est pas un magasin, on est grossiste, on livre les magasins.
7: Ah oui, d'accord. Ben justement, ça peut vous intéresser. Dites-nous, au cimetière, vous savez, on a beaucoup, beaucoup d'asticots.
16: Oui.
7: Est-ce que vous seriez intéressé?
16: Ben non, parce que nous, c'est de l'asticot dégraissé qu'on achète.
7: Non, mais le nôtre, il est bien nourri, hein, il est tout frais. Hein. L'asticot de cimetière, il n'y a pas meilleur hein, pour la pêche. Hein.
16: Oui, mais il est dégraissé, il passe dans des tamis.
7: Ben évidemment, l'asticot de cimetière est nourri avec la plus riche des nourritures, vous le savez bien.
16: Oui, oui, je sais bien, mais il faut qu'il soit dégraissé, nettoyé.
7: C'est fait, on le fait avec application, croyez-nous. On est pêcheurs nous-mêmes, hein, donc
16: bon.
7: On connaît. Vous savez, je peux vous donner un secret, je vous demande simplement de ne pas le répéter.
16: Oui.
7: Ça fait maintenant 15 ans que j'appâte à l'asticot de cimetière.
16: Oui.
7: Chaque année, je gagne 5 ou 6 concours de pêche, et dont 2 au niveau national.
16: Vous êtes gardien de quel cimetière?
7: Ben, à Aubais, hein.
16: D'accord. Et vous savez produire combien de quantités?
7: Oh ben là, actuellement, on fait du 50 kilos au jour.
16: Ouais.
7: On est au creux de la vague, là, parce qu'avec des grosses chaleurs, l'asticot, vous savez, il n'aime pas trop ça.
16: Oui. Et à quel prix vous le vendez?
7: Alors, nous, par nuit, on fait en moyenne 50 kilos. Ça nous prend environ 5 heures, parce qu'il faut déterrer celui qui a été enterré dans la journée.
16: Ouais.
7: Hein, aller chasser au-dessous, parce que les asticots, ils viennent, évidemment, ils sont appâtés. C'est là qu'ils arrivent, sur les dernières tombes. Donc, on passe environ 5 heures pour 50 kilos.
16: Ouais.
7: On est deux dessus, les deux gardiens du cimetière. Ça nous fait donc une heure par kilo. On va dire une heure, on fait 10 kilos par heure.
16: D'accord.
7: Après, on les dégraisse.
16: Ouais.
7: Encore une heure, à peu près, deux heures, quoi. Hein. Est-ce que 2 euros le kilo, ça vous irait?
16: Je pense que ça doit aller. Faut que je regarde, parce que moi, je l'achète au litre. J'achète pas au kilo, j'achète au litre. Il faut que je pèse un litre. Et vous faites des factures ou vous faites des factures?
7: Ah ben non, attendez.
16: C'est sans facture. Ah ben non, mais il faut que je sache.
7: Ben nous, on est gardien de cimetière, on n'est pas...
16: C'est tout du blanc, vous le colorez pas, vous le vendez blanc.
7: Oui, on le vend. Il est blanc, on le vend blanc.
16: D'accord.
7: Ce qu'on fait souvent, c'est qu'on les colorie en jaune.
16: D'accord.
7: C'est-à-dire qu'on pisse dessus.
16: Oui.
7: Après les avoir bien dégraissés, on se met à deux au-dessus de la bassine et on pisse dessus. On les laisse 10 minutes dans la pisse, quoi. Hein. Et quand ils sortent, ils sont colorés. Alors là, je peux vous dire, mais n'importe quel poisson qui passe, il y va.
16: J'avais jamais entendu de ma vie qu'on colorait de l'asticot avec de la pisse, hein. Je sais pas, mais... Bon, faut que je regarde mon prix d'achat d'habitude.
7: Attendez, moi je vous rappelle quand même le prix. Pour moi, en ce qui me concerne, asticot naturel, 2 euros le kilo.
16: Ouais.
7: Asticot naturel à la pisse, 2,50 euros.

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2: 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De toute façon, moi, je veux rien savoir. Je vois même pas pourquoi vous m'appelez.
3: Bah, parce que j'imagine que vous avez un accord avec eux pour les amendes.
2: J'ai pas d'accord avec eux, moi, monsieur.
3: Vous leur dites que vous avez grillé un feu?
2: Non, mais vous êtes pas bien ou quoi?
3: Non, mais voyez-vous, c'est votre métier.
2: Moi, je suis cordonnier, monsieur. Je répare les chaussures. J'ai rien à voir avec vous.
3: Bah, enfin, en tant que cordonniste, vous avez,
2: Mais ça va pas, non, mais où que c'est qu'on s'en va, là? Ça va vraiment pas.
3: Ah, bah, c'est eux qui m'ont demandé le cordonnier.
2: Vos coordonnées, pas vos cordonniers, vos coordonnées. Moi, mon métier, c'est cordonnier, d'accord?
3: Votre métier en tant que cordonniste, c'est quand même de fournir les cordonniers des autres.
2: Non, moi j'ai rien à voir avec vous, c'est vous qui êtes dans la voiture, monsieur. Vous avez qu'à venir au magasin, on va régler ça, on va aller au commissariat tous les deux.
3: Bah, attendez, bah, j'ai la police à côté, je vous les passe. Oui, allô?
4: Oui, allô?
3: Oui, bonjour madame, inspecteur Martin.
4: Oui?
3: Alors, on nous a donné vos cordonniers.
4: Moi, j'ai rien à voir avec ça, monsieur.
3: Bah, on nous a donné vos cordonniers, quand même.
4: J'ai rien à voir avec ça, monsieur. Faut vous débrouiller avec la personne que vous avez arrêtée.
3: Alors, ne quittez pas. Oui, allô?
4: Allô?
3: Oui, excusez-moi, excusez-moi.
4: Monsieur?
3: Oui.
4: Débrouillez-vous, démerdez-vous avec vos problèmes.
3: Allô?
5: Oui, bonjour.
3: Bonjour madame. Comme j'expliquais.
5: Madame, non monsieur.
3: Oui, bon, admettons.
5: Qu'est-ce que c'est que cette histoire? Alors, c'est pas un cordonnier, c'est coordonné, c'est pas pareil.
3: Bah, cordonnier, oui, c'est un cordonnier,
5: non,
3: c'est ça.
5: Coordonné.
3: Un coordonnier.
5: Comment?
3: Coordonné, oui, j'ai compris.
5: Non, pas un coordonnier.
3: Bah, un coordonnier.
5: Un coordonné.
3: Dien, donnier.
5: Non, ouais.
3: Coordo.
5: Non,
3: cordo.
6: Allô?
3: Allô?
6: Qu'est-ce qui se passe? Pourquoi vous m'appelez, monsieur?
3: Bah, alors, c'est ce que j'expliquais.
6: Alors, c'est vous qui conduisiez et vous donnez mon adresse. Non, mais on va où? Mais vous assumez, monsieur? Vous n'avez pas vos papiers? Vous assumez, monsieur?
3: Bah, parce qu'ils me l'ont demandé.
6: Ouais, bien sûr. Bah oui, j'ai un forfait chez la police.
3: Ah bon?
6: Ouais, j'ai un forfait. Je reçois tous les amendes de tous les fraudeurs, là, sur la route. Alors, c'est quoi vos coordonnées à vous, monsieur?
3: Moi, je ne suis pas coordonnée, hein.
6: Vos coordonnées?
3: Non, justement.
6: Vous m'avez pris pour un abruti ou quoi?
3: Bah, excusez-moi, je vous demande juste de faire votre métier, vous voyez, c'est quand même
6: ouais,
3: pas...
6: Ouais, faire mon métier, bah bien sûr. Parce que je suis là pour payer les amendes des autres.
3: Bah, en tant que coordonnier, j'imagine que ça fait partie...
6: Ouais, effectivement... coordonnier, ouais, c'est ça. Moi, ça me dérange pas de vous payer votre amende, hein, mais je voudrais bien savoir à qui je la paye. Votre nom et votre prénom, monsieur?
3: Bah, mettez monsieur Martin.
6: Monsieur Martin, c'est ça, ouais.
3: Comment ça, c'est ça?
6: Oui, bah bien sûr.
3: Parfaitement, oui.
6: Monsieur Martin.
3: Mais tout à fait.
6: Monsieur Martin.
3: Je dirais même Martin, tiens, si...
6: C'est l'appel trop con?
3: Bah oui.
6: Je viens juste de le comprendre. Ah non, mais ça m'énerve. Je vous écoute tout le temps, en plus, et je me suis dit, il faut pas que je me fasse savoir. Ça y est.
3: Vous inquiétez pas, si j'ai besoin de vous rappeler, j'ai gardé vos coordonnées.
6: Ouais, c'est ça, ça marche, pas de soucis.
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7: Oui.
8: Allô?
7: Oui.
8: Monsieur Gilbert?
7: Oui.
8: Bonjour, monsieur. Monsieur Robert Ledoux, à l'appareil. Vous habitez bien en 91, vous?
7: Oui.
8: Est-ce que vous connaissez mes parents, monsieur et madame Ledoux, qui habitent au 37 de la rue?
7: Écoutez, le nom ne me dit rien du tout.
8: Parce que je voulais vous demander un petit service maintenant. Évidemment, faut que vous me disiez si ça vous dérange. Hein. J'aurais voulu, si c'était possible, que vous alliez les voir.
7: Oui.
8: Ah, vous êtes gentil. Parce que voilà, moi, je suis en prison. À la santé.
7: Oui.
8: Hein?
7: Ça fait combien de temps que vous êtes là?
8: En prison?
7: Oui.
8: Oh, ça fait maintenant 3 semaines.
7: Oui, d'accord.
8: Vous voyez? Et ils m'ont mis, vous savez, avec les putes. J'ai 3 putes dans ma cellule, vous voyez?
7: Oui, oui.
8: Et le problème, c'est que je n'ai plus d'argent. Parce que j'ai bien un chéquier, voyez-vous?
7: Oui.
8: Mais les filles, elles prennent pas les chèques.
7: Ah bon, d'accord.
8: Et je voulais savoir si mon papa ou ma maman pouvaient m'envoyer un mandat.
7: Et ils savent où vous êtes?
8: Pas tout à fait.
7: Ah, d'accord. Bien, écoutez... je vais faire le nécessaire pour aller les voir.
8: Ah ben, attendez, vous quittez pas?
7: Oui, oui.
8: Je vais essayer de vous les faire avoir au téléphone, parce qu'on a... Vous savez, en prison, on a des bidouilles pour appeler au téléphone.
7: Ah, là. Oui, d'accord.
8: Vous allez entendre une sonnerie, puis
7: oui.
8: Normalement, on va tomber chez eux.
7: Ah bon?
8: Oui. Oui, allô? Allô?
7: Oui?
8: Oui, bonjour, monsieur. Roger Ledoux, à l'appareil.
7: Oui, bonjour, monsieur.
8: Oui, c'est à quel sujet?
7: Vous êtes bien le père de Monsieur Ledoux?
8: Robert, oui.
7: Robert.
8: C'est mon fils.
7: C'est votre fils. Justement, il vient de m'appeler, là.
8: Ah, comment va-t-il?
7: Eh bien...
8: La santé, ça va?
7: Ben, oui.
8: Bon.
7: Oui, parce qu'il est à la santé.
8: Comment ça, il est à la santé?
7: Il est à la prison de la santé.
8: En prison?
7: Oui.
8: Robert?
7: Oui, et il est dans une chambre, il est dans une pièce avec trois putes.
8: Il y a des putes en prison maintenant?
7: Oui, il en a 3 dans sa cellule. Et il n'a plus d'argent, il m'a téléphoné pour que je vous contacte

0: pour que si vous pouvez lui envoyer de l'argent.
1: Il a un chéquier pourtant.
0: Il a un chéquier, mais il peut pas s'en servir.
1: Pourquoi?
0: Parce que les putes, ils veulent pas prendre le chèque.
1: Ben, ils sont pas de la gueule.
0: Ah oui.
1: Il y a ma femme qui a l'écouteur.
0: Oui.
1: Elle voudrait vous poser une question, je peux vous la passer?
0: Mais bien sûr.
1: Viens, Thérèse. Le monsieur, il a quelque chose à te dire qui va te faire plaisir.
0: Moi, je vous transmets ce qu'il m'a dit, hein.
2: Ah, c'est gentil, ça. Allô?
0: Oui, bonjour, madame.
2: Bonjour, monsieur. Vous avez des nouvelles du petit?
0: Voilà, il vient de me téléphoner, là.
2: Alors, où il est?
0: Il est à la prison de la santé.
2: Ah, c'est bien. Il est avec des bons compagnons de cellule?
0: Ouais, des compagnons, des compagnes.
2: Comment ça?
0: Il avait des putes.
2: Ah, bon?
0: Ouais.
2: Mais alors, pourquoi vous nous appelez à la maison?
0: Eh bien, il veut que vous lui envoyez de l'argent.
2: Ah, ben oui, mais pour faire quoi?
0: Ben, pour les putes.
1: Ben, dites-moi, combien qu'on lui met, alors?
0: Ah, ben, écoutez...
1: Si on lui met 1 000 francs.
0: 1 000 francs avec, hein? 1 000 balles, je ne sais pas, ça... Tout ça, ça dépend du tarif des putes, hein? Je sais pas, j'y suis jamais allé, moi.
1: Où ça, monsieur?
0: En prison.
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4: Allô?
5: Oui, bonjour, madame. Je suis bien à la quincaillerie.
4: Vous êtes à la quincaillerie, oui, monsieur.
5: Oui, j'aurais besoin de votre numéro de permis de conduire, s'il vous plaît.
4: Pour quoi faire?
5: Bah, pour le noter sur le PV que j'ai pris, parce que j'ai acheté des gants chez vous, ils sont pas homologuifiés.
4: Attendez, moi, je donne pas mon permis de conduire comme ça, hein.
5: Bah, il faut, parce que moi, ce qu'il y a, c'est que je me suis fait arrêter en moto avec les gants, là.
4: Oui, ah oui, mais ils sont pas homologués pour faire de la moto, hein.
5: Ah, bah, donc vous êtes au courant, en plus.
4: Non, c'est normal qu'ils vous disent ça.
5: Et que moi, je leur dis quand même. Oui, j'ai le monsieur du magasin, il reconnaît, là, que c'est pas des gants de moto, hein.
4: Non, mais attendez, mais, c'est quoi, ça?
5: Alors, donc, je vous écoute pour le numéro
4: de. Mais je vous donnerai pas, monsieur, le numéro de permis. Attendez, vous savez combien que ça vaut une paire de gants de moto? Une paire de gants de moto, ça vaut 100 euros. Je vous ai jamais vendu des gants de moto, il faut y aller dans une maison spécialisée.
5: Ah bah vous me le dites maintenant.
4: Mais je vous dis, mais monsieur, on vend tellement de gants, moi j'en sais rien moi, ce que les gens ils vont faire avec, s'ils vont faire de la moto, s'ils vont faire du vélo, s'ils vont faire du pédalo. Les gants de moto, c'est des gants qu'il faut que vous achetez dans un truc spécialisé.
5: Vous m'avez dit pfff.
4: Bah oui, je vous dis pfff.
5: Et pourquoi vous me dites pfff?
4: Parce que qu'est-ce que vous voulez que je vous fasse avec ça, monsieur?
5: Mais alors, vous-même?
4: Bah oui, moi-même.
5: Bon, écoutez, passez-moi le responsable.
4: Bon.
6: Allô?
5: Oui, bonjour madame. Comme j'expliquais à votre collègue,
6: c'est pas homologué pour la moto.
5: Voilà. Toujours est-il que moi j'ai donné votre nom. Il faudrait que
6: vous n'auriez rien du tout. Non mais vous avez vu ça où? Attendez, je vais pas prendre une amende parce que je vous ai vendu une paire de gants et puis c'est tout. Non mais attendez. Non mais c'est nouveau ça.
5: Non mais à partir du moment où vos gants sont pas homologués.
6: Non. Vous rigolez. Vous débrouillez avec votre.
5: Bah, enfin j'ai la facture hein.
6: Et puis, il est où le problème? Mais vous, les gants viennent de chez nous, mais...
5: Ah ah!
6: Ah ah!
5: Ah bah c'est moi qui dis ah ah!
6: Mais attendez, est-ce qu'il y a écrit gants de moto dessus?
5: Alors, j'ai écrit moto dessus, effectivement.
6: Ah non, c'est vous qui l'avez écrit. Maintenant, si vous voulez quelque chose, vous venez avec le gendarme ici, puis c'est tout.
5: Ah bah écoutez, je vais vous le passer, le gendarme, ils sont à côté, là.
6: Passez-les-moi, vous verrez bien.
5: Oui, non mais vous direz que c'est vous qui m'avez vendu.
6: Passez-les-moi.
5: Oui, non mais juste...
6: Allez, passez-les-moi.
5: Qu'on se mette d'accord quand même sur la version.
6: Passez-les-moi, s'il vous plaît.
5: Non mais ce que je veux dire, c'est que juste...
6: Vous me les passez ou vous me les passez pas?
5: Ah bah je vais vous les passer.
6: Bon, allez-y.
5: Mais?
6: Non, y a pas de mais, passez-moi les gendarmes.
5: Ah bah alors je vous les passe. Martin, y a le monsieur qui a vendu les faux gants là qui veut te parler.
7: Quoi, c'est...
5: Bah il a dit que effectivement.
6: Non, je n'ai rien dit du tout.
5: Que c'était des faux gants.
6: Passez-moi les gendarmes.
5: Allô?
6: Oui.
5: Je vous passe les gendarmes ou pas?
6: Ah quand même, bah passez-les-moi, c'est depuis le temps.
5: Ah, il dit qu'il veut pas vous parler.
6: Non.
5: Ah bah je veux bien insister, mais...
6: Bah passez-moi les gendarmes.
5: Ah, il ne veut pas vous parler.
6: Un menteur en plus.
5: Je me permets d'insister parce que...
6: Bah passez-moi les gendarmes.
5: D'accord. Allô?
6: Allô?
5: Oui.
6: Oui, vous êtes...
5: Monsieur Martin.
6: C'est quoi, monsieur Martin, vous êtes gendarme?
5: Oui, je suis beau-frère de la personne qui vient de...
6: Le beau-frère de la personne?
5: Absolument, et alors?
6: Mais c'est quoi ce bordel, là? C'est la même personne qui me parle, là, c'est la même voix. C'est Rire et Chanson, cher.
5: Allô?
6: Martin sur Rire et Chanson. Il paraît que c'est une bêtise. Rire et Martin, c'est pas ça, non?
5: Oui, c'est Rire et Martin, je suis monsieur Chanson.
6: Rire et Martin, monsieur Chanson.
5: Oui, c'est Rire et Martin, bienvenue.
6: Ah, oui!
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9: de Gloire-Oulès,
8: bonjour.
9: Allô, c'est le commissariat.
8: Non, c'est la mairie.
9: Oh mon Dieu, j'ai fait une erreur, madame. Mais vous pouvez peut-être m'aider.
8: Oui.
9: Madame Lamolle, à l'appareil, rue du Rhin, j'habite là.
8: Oui.
9: Parce que j'ai fait un pas en arrière dans l'escalier parce que j'avais fait tomber quelque chose de mon sac. Et en reculant, je me suis assis en tombant sur le facteur, le monsieur de petite taille, là, vous savez.
8: Je connais pas.
9: Vous connaissez pas le facteur? Attendez, parce que il est coincé. Je suis assis sur lui, puis il est coincé. Et attendez, je vais essayer d'approcher le téléphone de sa bouche, parce que... Attendez.
8: Mais il est coincé où?
10: Allô?
8: Oui?
7: Allô?
1: Bonjour, oui. Oui, bonjour, Gaspilla, l'appareil. Vous m'entendez, là?
7: Oui.
1: La dame, elle est quand même âgée et elle est assise sur moi, là, sur mon nez. Et je suis coincé avec mon nez qui est donc mal placé, quoi, on va dire, hein, sous la robe de madame.
7: Et vous êtes vous ne pouvez pas vous relever?
1: Ah, bah, j'ai mon nez qui est coincé dans le postérieur de madame, avec tout le respect que je lui dois, mais là, je sais pas quoi faire, hein.
7: Ah mince, c'est où? Vous êtes où?
1: Ah ben là, c'est son postérieur, quoi, dans l'arrêt des fesses, quoi.
7: Non, mais je veux dire où? C'est à quelle adresse?
1: Eh ben, c'est rue du Rhin.
7: Mais quel numéro?
1: Ah, au 33.
7: 33, oh, rue du Rhin. Oh,
1: elle a des flatulences, en plus.
7: Aïe, aïe, aïe. Écoutez, j'appelle tout de suite les pompiers, que quelqu'un vienne très, très vite.
1: Oh non, n'appelez pas les pompiers, parce que c'est embarrassant pour moi, hein.
7: Nous, on ne peut pas envoyer quelqu'un d'autre. Qui c'est que vous voulez que j'envoie?
1: Non, mais si vous pouvez me dire comment je peux faire pour sortir de là, parce que la dame, comme je vous ai dit, avec la chaleur, là, j'ai rien contre les dames, hein.
7: Non,
1: Mais avec la chaleur, ça cocotte, hein, quand même, là-dedans, hein.
7: Mais écoutez, quelqu'un doit venir vous dégager.
1: Et je peux vous passer la dame? Vous pouvez lui demander si elle peut contrôler un peu ses flatulences, si c'est possible, hein,
7: Mais moi, je ne peux pas le lui dire, vous
1: attendez.
7: Rendez compte?
1: Ben, si, vous pouvez lui dire. Attendez, je vous la passe, hein.
7: Il veut que moi je lui dise à la dame qu'elle contrôle ses
9: flammes. Allô?
7: Oui.
9: Oui.
7: Écoutez, j'appelle tout de suite les pompiers, on vient vous dégager, hein.
9: N'appelez pas les pompiers parce que je veux pas qu'on me voie comme ça, j'ai certain âge, hein.
7: Elle veut pas qu'on la voie comme ça. Mais qu'est-ce que vous voulez qu'on fasse alors?
9: Attendez, je vous passe le facteur.
7: Allô? Oui.
1: Oh non, hein, non, il faut lui dire quand même parce que c'est insupportable, hein.
7: Mais monsieur.
1: Oh, attendez! Levez-vous, madame, comme ça. Attendez, elle se lève un peu. Ça y est, j'arrive. Attendez. Oh, ça y est. Vous m'entendez?
7: Oui.
1: Attendez, il est sorti. Je vous le passe. Allô?
7: C'est bon, vous êtes dégagé?
1: Oh oui, vous savez pas d'où je sors, là. Oh là. Attendez, j'ai un truc sur le nez. Qu'est-ce que c'est que ça? Oh, ben, un supposé. J'ai un suppositoire sur le nez?
7: Non.
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10: Allô?
5: Bonjour monsieur, je suis bien chez le glacier?
10: Oui.
5: À Marseille?
10: Oui.
5: C'était pour vous signaler un problème sur une de vos glaces?
10: Oui.
5: Le temps que je rentre chez moi, elle était toute fondue.
10: Après, il faut la mettre au congélateur direct.
5: Moi j'ai pris le train, jusqu'à Paris, il y en a 3h20 à peu près.
10: Ah non, jamais de la vie, on peut pas garder une glace 3h20 dans une boîte isotherme.
5: Ah oui, donc il y a un défaut de fabricage, c'est ça?
10: C'est pas un défaut de fabricage, en fait, c'est une boîte isotherme.
5: Ce qui est, c'est qu'en plus, j'ai ouvert la boîte régulièrement pour aérer, vous voyez, pour être
10: en
5: sûr
10: plus.
5: Que ça évite que ça se réchauffe trop, vous voyez, donc
10: ah
5: ça
10: non, mais pas du tout, mais attendez, on aère pas un congélateur. Vous ouvrez la porte de votre congélateur pour aérer votre congélateur?
5: Quand je suis à la maison, oui.
10: Écoutez, c'est un peu du grand n'importe quoi. On peut pas partir à Paris avec une glace dans une boîte isotherme.
5: Donc du coup, si vous me la renvoyez, ça veut dire...
10: Bon, écoutez, de toute façon, on peut pas renvoyer une glace sur Paris. Arrêtez de dire n'importe quoi. Vous avez vu jouer qu'on envoyait des glaces comme ça. Vous verrez avec le responsable.
5: Ah je reste en ligne.
10: D'accord. Ben c'est moi la responsable, je suis la responsable. Monsieur.
5: Bonjour monsieur.
10: N'importe quelle glace que vous allez acheter en supermarché, monsieur, tu veux la transporter 4 heures, elle va fondre. Hein.
5: Dans ce cas, qu'est-ce qui me dit que la glace n'était pas déjà fondue?
10: Non, mais vous comprenez pas du tout, monsieur. Si le client, il fait n'importe quoi avec le produit, moi ça je peux pas.
5: Voilà. Ça c'est moi qui fais n'importe quoi parce qu'on m'a mis de la glace fondue.
10: Mais on vous a pas mis de la glace fondue, monsieur.
5: Donc du coup, je vous donne mon adresse.
10: Mais je sais pas si vous réfléchissez pas. Si je vous envoie un bac de glace, il va fondre pareil, monsieur.
5: Non, mais si vous me renvoyez de la glace fondue, forcément ça va pas.
10: Et monsieur, mais même si je vous renvoie pas de la glace fondue, monsieur, même si je vous renvoie un bac de glace.
5: Non, mais vous le mettez dans une boîte.
10: Mais réfléchissez, monsieur. Non, mais attends.
11: Oui, bonjour, je suis le mari, là, le responsable, le directeur de la boutique.
5: Oui, voilà. Comme votre subordonnée, elle me disait qu'il y avait apparemment parfois des ventes de glace fondue.
11: Mais jamais elle a dit ça, mais vous dites n'importe quoi, monsieur. Écoutez, vous connaissez des gens autour de vous. Dites-leur que vous avez pris des glaces pendant 4 heures. Et vous verrez leur réaction.
5: Moi j'ai mon beau-frère qui me soutient totalement.
11: Ah, il vous soutient. Il vous dit que la glace tient pendant 4 heures.
5: Oui.
11: Bon, écoutez.
5: Je vous le passe, il est à côté.
11: Très bien. Passez-moi-le, oui.
5: Je vous le passe.
11: Voilà.
5: Martin.
11: Il passe son beau-frère qui apparemment est du même avis. Donc, on va arriver.
5: Oui, allô?
11: Oui, bonjour, monsieur. Je suis le responsable de la boutique.
5: Donc, vous avez vendu de la glace fondue?
11: On a vendu de la glace qui était totalement en état. Sauf que la personne l'a transportée pendant 4 heures.
5: Nous, à Paris, la glace, elle tient 4 heures. Hein.
11: 4 heures.
5: Voilà.
11: C'est comme quelqu'un qui prend un café pendant 4 heures et qui nous dit que le café est froid.
5: Vous me dites, en fait, que s'il avait pris de la glace au café, ça aurait tenu.
11: Mais non, pas de la glace au café. Je dis un café dans un café, dans une tasse.
5: Il fallait prendre de la glace au
11: Mais
5: café.
11: Non.
5: Allô?
7: Mais monsieur, toute personne ne sait qu'une glace aux 4 heures ne tient pas.
5: Ah ah! Donc vous reconnaissez? Moi, vous demandez de la glace qui fond.
7: Non, mais vous me parlez de la glace qui fond.
5: Madame?
7: Vous comprenez pas, je crois.
5: Non, c'est vous qui me dites que vos glaces, elles fondent.
7: Vous me dites
12: que vos glaces, elles fondent.
5: Non, mais si vous me remboursez en liquide.
12: Et j'en fais quoi du liquide?
5: Vous le mettez au congélateur et ça fait une glace.
12: Je savais que c'était une blague.
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14: Bien-être, bonjour.
15: Oui, bonjour, monsieur. C'est le restaurant?
14: Oui.
15: Ah, bon, je vous entends pas bien, là, vous.
14: Non, moi non plus.
15: Il y a du monde, là, c'est en plein service, là. Il y a du monde aujourd'hui?
14: Oui, il y a du monde, oui.
15: Oui, alors évidemment, pour vous, c'est le coup de bourre, hein?
14: Oui.
15: Il y a combien de personnes?
14: Qu'est-ce que vous vouliez, monsieur? Vous voulez prendre une réservation?
15: Non, il y a combien de personnes, là, actuellement, à table, là, chez vous, à peu près?
14: J'en sais rien, monsieur, écoutez.
15: Ah, bon.
14: Qu'est-ce que vous vouliez? Vous nous appelez pourquoi?
15: Parce que j'adore emmerder les restaurateurs le midi quand ils sont en train de...
14: Ah, bah, c'est gentil.
15: Voilà.
14: Ben alors, voilà.
15: Il y a combien de personnes à peu près?
14: Bon, monsieur, si c'est pour me parler comme ça, c'est pas la peine, je raccroche. Merci, au revoir. Oui, restaurant du bien-être, bonjour.
15: Oui, non, je vous ai fait une blague, c'est pas du tout pour vous déranger, c'était pour une réservation, excusez-moi.
14: Ah oui, non, mais là, vraiment.
15: Voilà. Alors, est-ce qu'on peut réserver?
14: Oui, bien sûr, pour quand?
15: Pour ce soir.
14: Oui, pour combien de personnes?
15: Alors, nous sommes 17.
14: Combien?
15: 17.
14: Oui. À quel nom?
15: Alors, l'association.
14: L'association?
15: Oui.
14: Oui.
15: Des vieux.
14: Oui.
15: Qui font chier les restaurateurs au moment des coups de bourre.
14: Bon, ben c'est très bien.
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16: Oui, allô?
5: Bonjour monsieur, c'est bien le plombier?
16: Oui.
5: Vu que le gaz a augmenté là au début du mois, moi j'en ai mis de côté avant l'augmentation, voyez.
16: D'accord.
5: Et maintenant j'aurais besoin qu'on me le remette dans ma chaudière et dans ma cuisinière.
16: D'accord, c'est monsieur comment?
5: Vous allez me passer monsieur comment?
16: Non, vous c'est monsieur comment?
5: Non, moi c'est pas monsieur comment, moi c'est monsieur Martin, mais je veux bien parler à ce monsieur comment?
16: Non, je vous demandais comment vous appelez. Donc j'ai dit vous appelez monsieur comment?
5: Non, pas du tout. Non,
16: il y a pas de monsieur comment.
5: Il n'est plus là.
16: Ben non, c'est parce que je vous posais la question, j'ai dit vous êtes monsieur comment?
5: Ah non, je ne suis pas monsieur comment moi.
16: Monsieur, il y a pas de monsieur comment.
5: Ah, il n'y a plus de monsieur comment?
16: Rappelez-vous. Non, il n'y a pas de monsieur comment. Excusez-moi, j'attrape un fou rire parce que je vous demandais votre nom de famille, en fait. Vous êtes monsieur comment?
5: Ah, mais non. Halte, vous vous trompez encore une fois. Hein.
16: Non, mais je sais que... Il y a vraiment un quiproquo, je vous demandais.
5: Un quiproquo.
16: Quiproquo.
5: Guy, le prénom Guy.
16: Mais non, monsieur, il n'y a pas de quiproquo.
5: Lui, il travaille avec monsieur comment?
16: Non.
5: Allô?
16: Alors, non, on va revenir. Monsieur Guy Proco n'existe pas, donc je vais vous passer le gérant de la société.
5: Mais il travaille aussi bien que les deux autres?
16: Tout à fait. Ah oui, il travaille aussi bien que monsieur Guy Proco et que monsieur comment?
5: D'accord, bah dans ce cas, je veux bien lui parler, oui.
16: Bon.
17: Oui, allô?
5: Allô, oui, bonjour madame.
17: Oui?
5: Moi, j'ai fait des réserves de gaz.
17: Ouais.
5: Avant que le prix augmente, là, au début du mois.
17: Bah, on peut pas stocker du gaz. Et vous avez fait comment pour mettre le gaz? Dans quoi vous l'avez mis?
5: Dans des ballons que j'ai gonflés successivement en mettant au bout du tuyau, vous voyez.
17: J'ai jamais entendu parler de ça, moi. J'ai mon dépanneur qui est là. Et là, attendez, je vous le passe parce qu'il y a quelque chose qui est pas clair, hein.
18: Gaz dans le ballon.
17: Oui, allô?
5: Ah, c'est une autre dame, pardon.
17: Vous l'avez stocké dans quoi? Dites-moi.
5: Bah, dans des ballons, c'est ce que j'expliquais à
17: Dans des ballons?
5: Oui.
17: Ça va vous servir à quoi? À rien. C'est interdit en plus. Quelle sorte de ballon, monsieur?
5: Bah, des ballons gonflables, des ballons de baudruche.
17: Du stockage dans un ballon de baudruche, j'ai jamais vu ça. Le gaz, c'est pas du MacGyver, hein. C'est pas un truc à faire au pif, hein. Vous voulez faire exploser la maison, quoi?
5: Ah, bah, c'est pour ça que je demandais à un professionnel, effectivement.
17: Non, mais ouais, mais vous avez beau demander à un professionnel. Celle-là, on me l'a jamais fait, celle-là, elle est raide, je vous le dis. J'ai jamais vu ça.
5: Oui, non, bah, c'est parce que vous êtes pas bricoliste.
17: Ah, non, je suis pas bricoliste. C'est avec le gaz, non, je suis pas bricoliste, c'est sûr.
5: Ah, bah, voilà, c'est ça.
17: C'est un fou, hein. C'est pas possible.
5: Bah, pourquoi?
17: Bah, je vous repasse à leur responsable.
5: Ah, merci.
19: Allô?
5: Oui, bonjour madame, on devait me passer le responsable.
19: Ouais, et alors qu'est-ce que vous voulez là?
5: C'est ce que j'ai expliqué. Moi j'ai rempli des petits ballons avec du gaz.
19: Oui, mais moi je m'en fous de tout ça, ça m'intéresse pas.
5: Bah si.
19: Pourquoi?
5: Bah parce que comme ça vous allez m'aider à vider mes...
19: Ah monsieur, vous en rendez compte, s'il est midi un quart, vous mangez pas vous?
5: Non, bah non.
19: Non mais attendez.
5: Non mais vous prenez...
19: Respectez l'heure du dîner des autres, monsieur, avant de vouloir vous imposer quelque part.
5: Non mais excusez-moi, vous dînez à midi un quart?
19: Oui, mais non, mais je vous dis moi de la zut, merde.
5: Ah bah excusez-moi, je savais pas que vous dîniez à midi un quart. Je peux vous rappeler à 22h pour le déjeuner?
19: Non, j'ai pas besoin de vous, merde.
5: Non mais j'ai bien compris, c'est-à-dire que moi j'ai trouvé la combine pour avoir du gaz moins cher et vous vous dites assez con que j'aurais
19: pas... Non mais vous êtes chez le monde, j'ai rien, j'ai pas besoin de votre gaz, j'ai rien besoin, moi je suis en train de manger.
5: Non mais alors moi mon gaz je l'ai.
19: Mais vous gardez, vous le mettez dans votre poche ou dans votre cul si vous voulez, puis je m'en rien à foutre.
5: Ah non mais c'est du gaz naturel mais pas du gaz du cul.
20: Allô?
21: Oui bonjour, je suis bien au presbytère.
20: Oui.
21: De la cathédrale.
20: Oui.
21: Je voudrais parler à monsieur le curé s'il vous plaît.
20: C'est de la part de qui, s'il vous plaît?
21: C'est de la part de Su, Michel Su, la mairie.
20: Ah, d'accord.
22: D'où?
21: Oui, bonjour mon père.
2: Oui, bonjour monsieur, oui.
21: C'est Michel Su, la mairie à l'appareil.
2: Oui.
21: Dites-moi, vous savez que...
2: Quel service ?
21: Alors, je vous explique, service santé de la mairie.
2: Oui.
21: Nous avons reçu la liste des gens qui ne sont pas du tout à jour de leur vaccin.
2: Oui.
21: Les rappels.
2: Oui.
21: Ce qui est votre cas.
2: Comment ça, mon cas ?
21: Vous avez 17 vaccins en retard.
2: Oui.
21: Vaccins et rappels.
2: Oui.
21: Alors, donc, je vous propose un rendez-vous pour vendredi.
2: Ah non, je suis désolé, vendredi je peux pas.
21: D'accord, alors mardi,
2: on va vous faire... À quelle heure, monsieur ?
21: Alors mardi, 9h.
2: Non, moi j'ai la messe à célébrer le matin.
21: D'accord, donc mardi après-midi,
2: 15h30.
21: Alors il y a donc 17 vaccins et rappels, on vous fait tout d'un seul coup. Hein.
2: Ah bon ? Mais je trouve ça extraordinaire, c'est la première fois que j'entends parler de ça.
21: Bon, écoutez mon père, je peux me permettre d'être indiscret ?
2: Oui.
21: Ah, merci.
2: Ben vous pouvez, oui, au point où nous en sommes.
21: Oui. Vous n'auriez pas peur des piqûres, par hasard ?
2: Ah non, je n'ai pas peur des piqûres, absolument pas. Non, alors là, c'est vraiment pas... Mais 17... Ah non, monsieur, excusez-moi. Non, je n'ai pas peur des piqûres, le problème n'est pas là.
21: Vous avez peur des piqûres ?
2: Je n'aime pas de tout ce procédé.
21: Vous avez peur des piqûres ?
2: Non, je n'ai pas peur des piqûres. Mais je n'irai pas, je trouve ce procédé un peu étonnant.
21: Mais vous ne serez pas un peu anarchiste, mon père ?
2: Eh bien, écoutez, vous le prenez comme vous voulez, mais monsieur, je n'irai pas.
21: Bien.
2: Bien.
21: Donc je note qu'une infirmière diplômée passera à votre presbytère mardi 15h30.
2: Eh bien, je ne suis pas obligé de la recevoir. Au revoir. Allô ?
9: Allô ?
2: Allô ?
9: Oui, bonjour, c'est monsieur le curé.
2: Oui, bonjour madame. Oui.
9: Ah, bonjour, madame Lamolle à l'appareil. Je suis
2: madame ?
9: Lamolle, je suis l'infirmière diplômée pour mardi.
2: Oui. Ah non, mais moi je refuse ce procédé.
9: Oui, c'est ce qu'on m'a dit à la mairie.
2: Ah non,
9: dit...
2: je trouve ça complètement inacceptable.
9: Mais oui, vous êtes douillet, pareil.
2: Non, mais qu'est-ce que c'est que cette histoire ? Je suis douillet, n'importe quoi. Mais madame, je vous permets, ben, vous êtes comme le monsieur qui raconte des piqûres, j'en ai déjà eu. Alors madame, ça suffit ? Mais c'est quoi ça ? C'est n'importe quoi. Allons.
9: Monsieur le curé, écoutez, ça fait 40 ans que je travaille dans tous les établissements scolaires et autres de la ville.
2: Oui, mais madame, n'insistez pas, s'il vous plaît, c'est tout.
9: Je n'insiste pas. Je tenais juste à ce que vous sachiez,
2: oui.
9: Monsieur le curé,
2: oui.
9: Que des enfants douillets...
2: Mais écoutez, arrêtez,
9: j'en
2: madame,
9: ai vu.
2: Le oui. problème n'est pas là.
9: Mais bien
2: je
9: sûr que si.
2: Je trouve ce procédé inacceptable.
9: Oui, on trouve toujours des bonnes excuses.
2: Mais non, madame, arrêtez, ça suffit comme ça. Je refuse d'en savoir plus sur cette question.
9: Non, c'est pas
2: c'est
9: ça.
2: C'est vraiment n'importe quoi.
9: Permettez-moi de vous dire quand même, monsieur le curé, qu'à votre âge, avoir peur de deux...
2: Mais écoutez, madame, arrêtez,
9: aiguilles.
2: Ça suffit comme ça.
9: Oh.
20: Allô ?
21: Oui, bonjour, madame. Monsieur Deapio, à l'appareil. L'adjoint au maire.
20: L'adjoint au maire.
21: Oui, deux à Pion. Passez-moi, monsieur le curé.
20: Oui.
2: Allô ?
21: Monsieur le curé, des hommes douillets.
2: Mais monsieur, arrêtez, ça suffit comme ça. Je refuse, vous ne pouvez pas m'y obliger.
9: Peureux.
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22: Bonjour.
5: Bonjour monsieur, c'est bien le fleuriste ?
22: Oui, je suis la fleuriste, oui.
5: Monsieur Martin à l'appareil, je suis le nouveau propriétaire de votre rue.
22: Qu'est-ce que c'est que cette histoire ?
5: Cette histoire, c'est que j'ai racheté la rue, donc maintenant, il va falloir payer un droit de péage.
22: Bah, n'importe quoi ! Alors vous allez mettre un péage pour toutes les voitures qui vont passer ?
5: Oui, et puis aussi pour les piétons, puisqu'ils utilisent mon trottoir.
22: Non mais vous êtes malade, vous êtes tombé sur la tête ou quoi ?
5: Dites donc, c'est qui le patron ?
22: Quel patron ?
5: Non mais je veux dire, comme j'ai racheté votre rue, je suis un peu votre supérieur.
22: Non mais vous vous prenez pour qui, là ? Vous êtes mon supérieur ? Mais ça va pas votre tête, vous êtes tombé sur la tête, vous, il fait trop chaud chez vous, hein. Faut arrêter, hein.
5: Bon, voyons, vous allez quand même pas marcher gratos sur ma route.
22: Non, mais attendez, je suis pas responsable de la route. Vous êtes complètement à côté de la plaque.
5: Ah bah non, c'est moi le chef de la route.
22: Mais qu'est-ce qu'il me raconte ? Il est propriétaire de la route, l'autre.
23: Qu'est-ce que c'est que votre truc, là ?
5: Bonjour, monsieur. Comme j'expliquais...
23: Ah, mais moi, vous faites rien tant que j'ai pas vu à la mairie.
5: D'accord. On va quand même venir avant installer la nouvelle porte.
23: Quelle porte ?
5: Bah, la porte du magasin. On va en mettre une avec un compteur pour voir combien d'entrées et de sorties je vous facture.
23: Vous rigolez, non ? Moi, je vais 50 fois dehors, je vais chercher de la marchandise à chaque fois dehors. Vous croyez pas que je vais aller chercher ma marchandise à chaque fois, je vais payer.
5: Ah bah, vous prévoyez, dans ce cas, vous rentrez toute la marchandise d'un coup ?
23: Bah, n'importe quoi, on est fleuriste, notre marchandise, elle est dehors.
5: Ah, donc en plus, il y a utilisation trottoiriale.
23: Non, mais attendez, ça, c'est vraiment mais n'importe quoi.
5: Non, mais je vois le truc. Vous faites celui qui est pas au courant parce que vous voulez
23: non,
5: pas...
23: Non, je ne suis pas au courant, sinon je me mettrai pas en colère. Non, mais attendez, de où on va, là, n'importe quoi, vous m'appelez, vous me laissez ça au téléphone, j'ai même pas reçu de courrier de quoi que ce soit.
5: Comment ça, vous n'avez pas reçu le courrier ?
23: Allô ?
5: Ah, un autre monsieur. Dites donc, votre collègue me dit que vous n'avez pas reçu mon courrier.
23: Ah non, j'ai rien du tout, moi.
5: Tiens, comme par hasard.
23: Bah, écoutez, si je vous dis que j'ai pas de courrier, je l'ai pas, enfin. Passez si vous voulez.
5: Bien sûr, le temps que j'arrive, vous aurez planqué le courrier.
23: Bah,
0: veux pour planquer le courrier, enfin.
5: Donc si vous le planquez pas, c'est bien que vous l'avez.
0: Bah, je n'ai pas de courrier. Là, je vais vraiment me fâcher tout rouge.
5: Alors dites-moi, je jure que je n'ai pas le courrier.
0: Je jure que je n'ai pas le courrier.
5: Que je ne l'ai pas caché quelque part.
0: Que je ne l'ai pas caché.
5: Que je ne l'ai pas mangé.
0: Ah bah, non mais, manger du courrier, non mais.
5: Eh. Ah bah oui, parce qu'il y en a, ils mangent le courrier pour éviter...
0: Bah, pas moi.
5: Alors, jurez que vous l'avez pas mangé ?
0: Bah, je le jure.
5: Je jure que ?
0: Que je ne l'ai pas mangé.
5: Que je l'ai pas mis dans la poubelle.
0: Que je l'ai pas mis dans la poubelle.
5: Ni fait manger par un animal.
0: Par un animal ? Non, j'en ai pas.
5: Frit. Oula ! C'est un bruit de courrier que je viens d'entendre.
0: Bah, et puis là, vous allez encore en entendre, je suis en train d'emballer des fleurs. Enfin, au bout d'un moment, faut arrêter les âneries.
5: Pardon, qui me dit que c'est pas le courrier en question, justement, qui vous sert à emballer les fleurs ?
4: Allô ?
5: Ah, bonjour madame.
4: Attendez, votre trottoir, le trottoir c'est la ville ?
5: Non, plus maintenant.
4: Depuis quand ?
5: Bah depuis que je l'ai racheté.
4: Non mais attendez, vous foutez de la gueule du monde là.
5: Votre collègue fait disparaître le courrier. Donc.
4: Non, votre paraître faut disparaître votre courrier, arrêtez vos conneries. Ils ont pas que ça à foutre je pense qu'on va voir ça avec monsieur le maire.
5: Bah oui, ça va être vite, tiens, monsieur le maire, il est à côté de moi, vous voulez que je vous le passe ?
4: Ah si vous voulez.
5: Monsieur le maire, j'ai la fleuriste qui va vous parler.
4: Allô ?
5: Oui, allô ?
4: Oui.
5: Oui, alors il me dit qu'il a pas que ça à faire, hein, donc.
4: Non, vous foutez de la gueule, parce que le maire je le connais. Alors à ce moment-là, qu'il se déplace.
5: Alors justement, il vient de me dire je ne me déplacerai pas. Ils ont qu'à payer.
4: Non, là vous prenez l'argent pour des cons. Monsieur le maire, il dit qu'il se déplace fort et vous faites payer le trottoir.
5: Ah bah je vous le passe.
4: D'accord.
5: Oui, allô ?
4: Michel ?
5: Ouais, ça va ?
4: Oui, comment tu t'appelles ?
5: Disons Michel alors.
4: Donc c'est des conneries.
5: C'est quoi le prénom du maire ?
4: Michel.
5: Oui, eh bah c'est moi, je suis.
4: Non, t'es pas Michel.
5: Bah je suis Michel Martin.
4: Arrêtez vos conneries là, vous prenez l'argent pour des cons.
5: Non mais pardon, c'est parce que le maire vient de changer.
4: Depuis quand il a changé ?
5: Bah j'ai été élu ce matin.
4: Il a été élu ce matin. Oui. Non mais attendez, là vous êtes
6: pas. Sur un courrier qui nous donne son nom, son adresse, puis on va faire nécessaire.
5: Ah tiens, je croyais que vous n'aviez pas de chien, qu'est-ce que j'entends derrière ?
4: Non mais il n'y a pas de chien, monsieur.
5: Je l'entends aboyer derrière pour
4: Mais vous êtes un connard, allez au revoir.
5: Non, je suis un trop con. Merci quand même.
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25: Oui, la gare de Monaco.
26: Allô ?
25: Oui ?
26: Oui, bonjour monsieur, bonjour. C'est la gare de Monaco ?
25: Oui.
26: Oui, je voudrais le bureau des appels en gare.
25: Des appels en gare, oui, c'est ici.
26: Ah, très bien, bonjour monsieur.
25: Bonjour.
26: La DST, l'appareil, Division de Surveillance du Territoire. Dites-moi, nous avons un agent qui est actuellement dans votre gare.
25: Oui.
26: Il faudrait faire un appel en gare pour qu'il puisse rejoindre sa base. Hein.
25: Alors, c'est à quel nom ?
26: Alors, c'est un agent, hein, c'est donc confidentiel. Hein.
25: Oui.
26: Je vous passe le patron. Hein.
25: Oui.
26: Donc, colonel, nous avons la gare.
25: Oui, mais c'est pour faire un appel.
27: Très bien, je vous remercie. Allô ?
25: Oui, bonjour monsieur.
27: Voilà,
25: oui.
27: Donc c'est assez urgent, hein ?
25: Oui.
27: Alors c'est un message codé.
25: Oui.
27: Alors c'est message personnel.
25: Oui, alors message personnel.
27: La mienne.
25: Comment ?
27: La mienne.
25: La mienne ?
27: Oui.
25: La mienne ?
27: Est plus grosse que la vôtre.
25: Que la vôtre ? Voilà, c'est tout ?
27: Voilà, alors je patiente. Je vais attendre le message, hein ?
25: Oui, d'accord. Message personnel. La mienne est plus grosse que la vôtre. La mienne est plus grosse que la vôtre. Voilà. On patiente, hein.
28: Des conneries comme ça à Monaco.
25: Ah bah, chef de garde à Monaco, bonjour. Qu'est-ce que c'est ce travail ?
26: Oui, bonjour monsieur.
25: Vous me faites dire des grossièretés là au micro, là ? Non mais ça va pas ?
27: Oui, c'est un DST à l'appareil.
25: Oui, oui, en gare de Monaco, on fait pas des trucs pareils, hein.
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29: Bonjour.
5: Oui, bonjour monsieur. C'est bien la mairie ?
29: Oui.
5: J'aurais besoin de passer pour que vous remplissiez mon rapport de stage.
29: Le rapport de stage de quoi ? Vous êtes pas en stage chez nous ?
5: Non. Alors c'est Pôle emploi qui m'a demandé de faire un stage d'observation. Donc je suis venu plusieurs fois et j'ai observé, voyez ?
29: Bah moi je vous ai jamais vu, donc je vais pas vous faire une signer quelque chose que j'ai pas vu.
5: Ah bah parce que vous êtes pas observatrice, parce que moi j'étais en observation justement, je vous ai vu.
29: Vous m'avez vu où ?
5: Vous êtes la personne de l'accueil ?
29: Oui.
5: Ah bah voilà, vous voyez, la preuve.
29: Oh bah ça c'est facile, hein. Je vous réponds au téléphone, donc ça je peux vous le dire ce que vous me dites assis, je peux vous le dire debout. Je
5: ah bah non, parce que j'aurais pu vous dire, vous êtes la téléphoniste. Et là, je reconnais la personne de l'accueil.
29: Bah, vous n'êtes jamais venu dans la mairie, je m'excuse. Je vous aurais vu. Hein.
5: Non, mais j'étais devant, vous voyez, je voyais l'intérieur.
29: Non, moi, j'ai rien vu du tout, donc je n'atteste pas une chose que je n'ai pas vue.
5: Non, mais alors attention, c'est pas vous qui êtes en observation, c'est moi. Hein.
29: Oui, mais moi, je vous ai pas vu que vous m'observiez, donc je peux pas attester que vous m'avez observé, c'est pas
5: alors,
29: vrai.
5: Alors, excusez-moi, dans ce cas, j'observe que.
29: Non, mais de toute façon, c'est pas la.
5: Vous n'observez pas.
29: Ouais, bah, vous faites comme vous voulez. Hein,
5: Alors, je note, je fais comme je veux.
29: J'ai pas dit ça, j'ai pas dit je fais comme je veux.
5: Ah, bah, vous m'avez dit, vous faites comme vous voulez.
1: Oui, bonjour.
5: Oui, bonjour, monsieur.
1: Alors, je comprends pas la demande. Si vous n'avez pas fait le stage chez nous, on va pas vous remplir un papier pour dire que vous avez fait un stage chez nous. C'est pas possible, ça.
5: Oui, parce que moi, j'ai dit que j'avais fait ça chez vous.
1: Du temps d'attente à l'accueil, ça n'a rien à voir avec un stage, monsieur.
5: J'ai eu le temps d'observer, quand même.
1: Mais observer quoi? Non, non, certainement pas. Je ne vous recevrai pas.
5: Bon, bah, écoutez, dans ce cas, passez-moi le maire. Je vais voir directement.
1: Voilà.
5: Merci, monsieur.
3: Oui, bonjour.
5: Oui, bonjour, madame.
3: Je comprends pas, c'est quoi votre demande, là?
5: Voilà, comme j'expliquais, j'aurais besoin que vous me remplissiez mon rapport de stage, en fait.
3: Pourquoi? Ah non, non, attendez, ça marche pas comme ça, monsieur. Vous l'avez pas fait chez moi, je vais pas faire signer un truc, alors moi je vous ai pas vu.
5: Non, mais ça, ils le sauront pas, vous voyez.
3: Ils le sauront pas, je m'en fous, moi je le sais, moi. Demandez à une institution française de faire ça, vous vous rendez compte de ce que vous me dites, là? Je vous le dis tout de suite, on signe pas de truc en blanc comme ça, ça va pas, non?
5: Bah, en blanc, non, moi j'ai tout rempli, hein, j'ai mis.
3: Mais
5: j'ai
3: non, mis... Mais, monsieur, vous pouvez tout remplir ce que vous voulez. Vous demandez à une institution qui représente la France de gruger, là, c'est ça que vous êtes en train de me dire.
5: Et si ça se trouve, je l'ai fait, vous le savez pas.
3: Bah, vous l'avez pas fait chez moi toujours, ça je le sais.
5: Bah, peut-être que si.
3: Bah, peut-être que si, bah non. Non, je vous dis que non, je le sais que non.
5: Bah, moi je vous dis que j'ai fait le stage.
3: Chez moi, ici dans mes bureaux, dans mes locaux?
5: Oui.
3: Quand?
5: Mettons la semaine dernière.
3: Mettons la semaine dernière. Bah, je vais contrôler si vous êtes venu parce qu'on a tous les noms des gens qui sont venus. Ah. Dites-moi votre nom.
5: Monsieur Martin.
3: Voilà.
5: Alors?
3: Bah, moi j'ai pas votre nom.
5: Vous avez regardé sur les pseudonymes aussi ou pas? Parce que j'ai peut-être pas donné mon vrai nom. Non, non, mais excusez-moi.
3: Mais non, non, que... mais pseudonyme, nom, pseudonyme. Non, mais allez, c'est bon. Bon, allez, moi j'ai autre chose à branler que de répondre à quelqu'un qui veut pas comprendre.
5: Il faudra pas vous plaindre si je vous sac dans mon rapport, hein.
3: Ouais, ouais, allez-y, ouais, ouais. Qu'est-ce que je voulais que ça me fasse?
5: Ah, mais moi je vais mettre que mon maître de stage n'était pas du tout impliqué dans.
3: Ah, oui, bah voilà, bah, pas de problème, mettez vos maîtres de stage, ouais, pas de souci. Ah, mais monsieur, vous rêvez, vous êtes déconnecté de la réalité, hein. C'est clair.
5: En revanche, pour mes notes de frais, est-ce que je peux passer cet après-midi?
3: Oui, mais passez, pas de problème. On va vous rembourser vos notes de frais, pas de problème.
5: Bah oui, parce que j'ai quand même des restos et des taxis.
3: Ouais.
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10: Pharmacie, bonjour.
9: Oui, bonjour madame, c'est la pharmacie.
10: Oui.
9: Oui, bonjour madame Le Dur, à l'appareil.
10: Oui.
9: Moi, j'ai fait la liste des courses, là, je dois aller faire mes courses. Mon mari il m'a rajouté de passer à la pharmacie, mais j'arrive pas à bien lire ce qu'il a écrit. Préserva, je sais pas quoi.
10: Préservision, c'est pour les yeux?
9: Non. Préservateur, préserva...
10: Oh, préserva... Qu'est-ce que c'est que ça? Je connais pas.
9: Ou c'est un préservatif.
10: C'est pas préservision, plutôt?
9: Non, c'est préservatif.
10: Ah ben, oui. Alors... Ben, là, c'est préservatif, là, c'est des préservatifs. C'est qui a marqué ça?
9: C'est mon mari, mais je sais pas ce que c'est un médicament.
10: Un médicament? Ben non, les préservatifs, c'est pour les rapports sexuels.
9: Comment?
10: C'est pour les rapports sexuels, les préservatifs.
9: Oh, mais il y a longtemps que je fais plus la chose, moi.
10: Mais je sais pas, qu'est-ce qu'il a voulu marquer, alors?
9: Je vais l'appeler, il a dû prendre son portable.
10: Oui, ben appelez-le, voyez avec lui, ouais.
9: Oui, merci, madame.
10: Je vous en prie. Au revoir.
9: Au revoir, madame.
11: Allô?
12: Allô?
11: Oui, bonjour.
12: Oui, bonjour, monsieur. C'est la pharmacie?
11: Oui.
12: Oui, bonjour. Je pourrais avoir la personne qui vient d'avoir Madame Le Dur au téléphone dans votre pharmacie?
11: Ah, non, je vous demande tout de suite.
12: Merci.
11: Il y a eu Madame Le Dur ou Madame Le Dur au téléphone?
10: Oui.
12: Oui, bonjour, madame.
10: Bonjour, monsieur.
12: Monsieur Le Dur à l'appareil.
10: Oui.
12: Oh là là, gros souci, là, ma femme vient de m'appeler pour me dire que vous l'avez eu au téléphone. Elle vous
10: oui.
12: a appelé, je crois.
10: Oui.
12: Et elle a vu pour les préservatifs, elle vous a appelé?
10: Oui, tout à fait.
12: Qu'est-ce que vous lui avez dit?
10: Je lui ai dit que c'était pour des rapports sexuels.
12: Oh mon Dieu.
10: Ah oui.
12: Oh là là.
10: Parce qu'elle a demandé pourquoi c'était.
12: Bah oui, mais alors là, ça va faire un drame, ça.
10: Ah ouais. Bah oui, oui, je comprends bien, mais ouais. Oh. Bah, parce que, mais vous lui avez fait une liste pour qu'elle achète ça?
12: Non, j'ai rajouté juste ça dans sa liste des courses ce matin. Moi, je pensais pas que vous lui auriez dit, quoi. Moi, j'avais rajouté ça subrepticement, comme on dit, quoi. Hein.
10: Ah ouais, je suis désolée, hein, mais... Oh.
12: Bon, écoutez, si elle vous rappelle,
10: oui.
12: Pouvez-vous lui dire que je ne sais pas que c'est un médicament pour la prostate ou quelque chose comme ça?
10: D'accord.
12: Oh, vous êtes gentil, de... si vous
10: pouvez... Je vous en prie, non, mais c'est vrai que, bah ouais, c'est délicat, hein.
12: Bah oui, parce que, bon, j'ai...
10: Ouais, ouais, non, mais je comprends bien, ouais. Je comprends bien.
12: Ça fait longtemps qu'on n'a plus de... Alors, il a fallu que je me débrouille avec quelqu'un d'autre, comme on dit, mais bon...
10: Ouais, ouais. Mais il faut, par contre, il faut lui donner quelque chose, ou...
12: Ah bah oui, oui, j'ai besoin d'une grande boîte. C'est des boîtes de 20, je crois, ou 24, je sais pas.
10: Ouais, mais elle va regarder. Ouais. Elle va certainement regarder sur la boîte.
12: Vous croyez?
10: Ah oh ouais. Oh. Là, je crois. crois que c'est prendre des risques, hein, quand même.
12: Oh. Et si vous lui dites que c'est un somnifère?
10: Ouais, mais elle va regarder, non?
12: Non, mais oui, si elle regarde, vous lui dites que c'est qu'on se met ça sur le nez pour empêcher de ronfler.
10: Oh là là, oh, j'arriverai pas à mentir comme ça, monsieur. Hein.
12: Oh, si. Vous allez trouver sûrement.
10: Ben, écoutez, je vais voir. Hein.
12: Merci beaucoup. Hein.
10: Ben oui, oui, oui, désolée hein, pour la gaffe, mais c'est vrai que là... Parce qu'elle n'arrivait pas à lire, en fait.
12: Ben oui, j'avais pas bien écrit intentionnellement.
10: Ouais, ouais, ouais.
12: Vous voyez?
10: Ben, j'espère qu'elle va pas lire. Si elle lit sur la boîte...
12: Ouais, mais elle a une vue très basse. Hein.
10: D'accord. Une boîte de 24 qu'il faut?
12: S'il vous plaît, oui.
10: D'accord.
12: Avec le petit réservoir.
10: Très bien, bon, ben on s'en occupe, on fait au mieux, alors,
12: oh,
10: monsieur.
12: Vous êtes gentil, merci beaucoup.
10: Merci. Au revoir.
12: Au revoir, madame.
10: Allô?
9: Allô?
10: Oui?
9: Oui, bonjour, c'est la pharmacie.
10: Oui, c'est la pharmacie, madame.
9: Ah, c'est vous que j'ai eu tout à l'heure?
10: Oui, madame Ledu.
9: Oui.
10: Oui, c'est moi que vous avez eu tout à l'heure, oui.
9: Alors,
10: vous avez eu de votre mari au téléphone?
9: Oui.
10: Oui, alors et... dites-moi.
9: Ben, j'ai pas compris ce qu'il m'a dit.
10: Ah.
9: Et... Mais il m'a dit de venir les prendre assez vite.
10: D'accord.
9: Mais j'ai... C'est quoi, alors? Vous avez trouvé ce que
10: ben,
9: c'est?
10: On va regarder, venez avec le papier, on arrivera à lire, nous. On oui. arrivera à lire.
9: Non, c'est des préservatifs, il m'a dit.
10: D'accord, je regarde. Je tape à mon ordinateur. D'accord.
9: Alors, qu'est-ce que c'est?
10: C'est un médicament pour la prostate. C'est pour sa prostate, à monsieur. C'est ça. On a trouvé, là.
9: Qu'est-ce qu'il a, mon mari, à sa prostate? Vous me faites peur.
10: Oh, mais non, vous inquiétez pas, c'est rien du tout, madame. Non, ne vous inquiétez pas. Il n'y a pas de souci, là.
9: Oh mon Dieu!
10: Non, ne vous inquiétez pas!
9: Mais alors, c'est quoi? C'est des dragées, des suppositoires, des cachets, c'est quoi?
10: C'est des comprimés!
9: Ça se met dans l'eau?
10: Oui, mais il se débrouillera, il connaît, je pense, hein!
9: C'est la première fois que je vois ça!
10: Ah ouais, d'accord! Non, mais je pense qu'il connaît, hein! Ah oui!
9: Les préservatifs, hein?
10: Oui, c'est ça, madame!
9: Ah ben attendez, j'ai le dictionnaire!
10: Oui, mais vous trouverez pas dans ce dictionnaire-là!
9: Alors, préservatifs! Préservatif masculin,
10: l'homme... Ah oui, mais ça, c'est ce que je vous ai dit tout à l'heure. Je me suis trompée, c'est pour les rapports sexuels. Ça n'a rien à voir.
9: Si c'est marqué langue vulgaire, capote anglaise, qu'est-ce que c'est que ça, une capote...
10: Non, mais c'est pas ça, madame.
9: C'est une maladie anglaise?
10: Non, pas du tout.
9: Oh, mon Dieu.
10: Mais non, ne vous inquiétez pas.
9: Pourtant, il n'a pas attrapé de maladie en Angleterre, il n'est jamais allé...
10: Non.
9: Oh, mon Dieu, mais oui, il a serré la main à un Anglais l'autre jour.
10: Mais non.
9: Si. Oh, mon Dieu!
10: Mais non, ne vous inquiétez pas, c'est rien du tout. Là, c'est ce que vous lisez, là, c'est dans le dictionnaire. Mais nous, on a un autre dictionnaire, c'est pour les médicaments, ça n'a rien à voir.
9: Ah, bon, bah, vous me rassurez.
10: Ouais, non.
9: Parce que j'espère qu'il pourra continuer quand même à vivre.
10: Mais oui, mais bien sûr, non, mais il est pas
9: malade. À être heureux et à faire l'amour avec la concierge, parce que ça lui fait du bien, vous savez.
10: Ah, bon, ah.
9: Je dis rien parce qu'il a un certain âge et il faut qu'il en profite. Vous pensez qu'il pourra continuer avec la concierge parce que c'est une belle histoire, leur histoire?
10: Ah, je ne sais pas.
9: J'espère simplement qu'il se protégera bien.
10: Oui, voilà. Oui. Ouais. Vous passez à la pharmacie tantôt et puis on vous donnera ça.
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14: Allô?
9: Oui, bonjour madame.
14: Bonjour.
9: C'est la mairie.
14: Oui.
9: Ah bonjour, je vous appelle, je suis la nouvelle femme de ménage de monsieur le maire.
14: Oui.
9: Et je suis en train de faire le linge, là, je voudrais savoir où il met ses produits.
14: La femme de ménage de monsieur le maire.
9: Oui.
14: Ah bah écoutez, là je peux pas vous dire, monsieur le maire n'est pas en mairie alors, je peux pas vous dire.
9: Si jamais il vous appelait.
14: Oui.
9: Pouvez-vous lui transmettre le message?
14: Oui.
9: Hein, qu'il appelle donc Mireille.
14: Oui.
9: Chez lui, à la maison.
14: Mm-hmm.
9: Et lui, pour lui dire où sont les produits, parce que là, je suis en train de faire le linge.
14: Oui.
9: Il y a des taches dans les slips que j'arrive pas à rattraper.
14: Bon, mais écoutez, moi, je vous laisserai la commission.
9: La grosse, c'est pas la peine, parce qu'il l'a déjà faite. Hein.
14: Pardon?
9: Il l'a déjà faite.
14: Il a déjà fait quoi?
9: La commission.
7: Bonjour et bienvenue à la mairie de...
2: Mairie, bonjour.
5: Bonjour monsieur, c'est bien la mairie ?
2: Mairie, bonjour.
5: Oui, bonjour monsieur, c'est bien la mairie ?
2: Mairie, bonjour.
5: Oui, je vous entends, je suis bien à la mairie.
2: Bah, vous entendez quoi ? Mairie, bonjour.
5: Oui, alors bonjour, ça j'ai compris, mais ma question c'est est-ce que je suis...
2: Je vous dis mairie, bonjour.
5: Oui, bonjour. Oh, c'est dingue, cette manie.
2: Oui, mais parce que monsieur, je vous dis mairie, bonjour.
5: Alors bonjour.
2: Mais quand je dis mairie, vous entendez quoi ?
5: Marie. Alors déjà, je ne connais pas cette Marie.
2: Vous avez entendu madame Marie ? Non.
5: Ah non, attendez, c'est vous, monsieur Marie.
2: Non, c'est mairie, la mairie.
5: Alors, monsieur Marie, est-ce que oui ou non, je suis à la mairie ?
2: Oui, c'est la mairie.
5: Ah, bah voilà !
2: Oui ?
5: Bureau de campagne du candidat Martin à l'appareil.
2: Oui ?
5: Je vais filmer mon clip de présentation comme candidat officiel à la présidentielle.
2: Oui ?
5: Donc, faudrait me libérer le bureau du maire pour que je me filme à sa place.
2: Ah, vous voulez qu'on libère le bureau de monsieur le maire pour que vous passiez filmer dans le bureau de monsieur le maire ?
5: Voilà, pour lancer enfin ma campagne que tout le monde attend.
2: D'accord. Je vais vous donner notre adresse mail.
5: Ah, bah je sens que ça va être bien aussi. Ça, je vous écoute.
2: C'est info... C'est I-N-F-O.
5: Alors, c'est I-N-F...
2: Non, c'est I comme Inès.
5: Ah, ok. Inès. I-N-E...
2: Non, non, non.
5: Bah, Inès...
2: C'est info. Info comme information.
5: Attendez, c'est Inès Info.
2: Monsieur, ce n'est pas Inès Info. C'est I comme Inès.
5: Ah, d'accord. C'est I comme Inès Info.
2: Monsieur ?
5: Oui.
2: Je vais vous donner les lettres. Vous écrivez juste les lettres.
5: Juste les lettres. Alors, juste...
2: Oui.
5: Les lettres, tout attaché ?
2: Non, monsieur, n'écrivez pas la phrase que je prononce.
5: Bah, vous me dites d'écrire juste les lettres. Donc, j'écris les lettres.
2: Non, non, non. Reprenez tout.
5: Je reprends tout. Donc, ça fait C-info-Inès...
2: Non, non, n'ajoutez rien. N'ajoutez rien. Mettez I.
5: Je remets I. Donc, C-info-Inès...
2: Non, I. Non, non, monsieur. I.
5: I.
2: Oui.
5: 8 ?
2: Non.
5: I-8.
2: Quand vous me demandez I, je vous dis oui, il faut pas écrire oui.
5: Ah.
2: Tout ce que vous avez écrit avant, vous oubliez ça. C'est bon ?
5: Ok.
2: Vous êtes prêt, monsieur ?
5: Oh, je suis prêt comme jamais.
2: I.
5: I.
2: N.
5: M.
2: N de Noémie.
5: Noémie avec un E ?
2: Non, monsieur.
5: Noémie sans E, d'accord. N-O.
2: Ne écrivez pas Noémie. Je vous donne le nom de Noémie pour ne pas confondre.
5: Elle est là, cette Noémie, ou pas ?
2: Non, elle n'est pas là. Vous,
5: bon.
2: Vous pouvez reprendre à noter, monsieur ?
5: Alors, je vous écoute.
2: C'est vous.
5: Alors,
2: vous,
5: c'est.
2: Non, ne écrivez pas le C, monsieur. I-N-F-O.
5: Ok, info. I-N-F-O.
2: Arrobase.
5: Ouf ! Oula, là, ça y est, ça se complique.
2: C'est alt.
5: SEAT, comme la voiture, S-E-A-T ?
2: Ben non.
5: Sinon, vous savez quoi ? Je vous laisse moi mon adresse, parce qu'à un moment, il va falloir que je rentre l'antenne.
2: Oui.
5: Donc, moi, c'est appeltrocon.
2: Oui.
5: @ SEAT, là, la voiture.
2: D'accord.
5: rireetchanson.fr.
2: Monsieur, vous êtes un canular, monsieur.
5: Ben oui, complètement. Et donc, c'est un canular de ?
2: Bah, je sais pas, je peux pas savoir qui peut le faire.
5: Vous avez quand même un petit indice dans l'adresse que je viens de vous donner.
2: Bah, peut-être par les médias, genre une radio ou...
5: Ah oui, alors une radio en avance, mais laquelle ?
2: Bah, je peux pas vous dire.
5: Bon, alors, je vous aide un peu plus. Une radio où on aime rire.
2: Bah, une radio qu'on aime rire...
5: Alors, c'est vrai qu'il y en a pas beaucoup avec rire dans le titre.
2: C'est pas nostalgie, hein.
5: Ah non, je confirme, c'est pas nostalgie.
2: Alors...
5: Bon, je vais vous aider un peu plus. Rire et...
2: Blague, non ?
5: Ah mais oui, bien sûr, rire et blague.
2: Oui.
5: Mais oui, vous connaissez Rire et Blague.
2: Oui, je connais de nom, mais je travaille sur radio.
5: Ben, bienvenue sur Rire et Blague FM.
2: Merci.
5: Et au revoir, monsieur Marie.
2: Au revoir, monsieur Martin.
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16: Ah ben alors, vous venez, et puis voilà.
17: Voilà. Oui, parce que en fait, je, malheureusement, à mon âge, vous savez, on a souvent des furoncles.
16: Oui.
17: Et j'en ai un qui est très mal placé.
16: Ah oui.
17: Voilà, qui est dans l'arrêt des fesses, en bas, quoi. Et il m'a dit, là, ça c'est les UV, ça va vous faire du bien.
16: Ah ben, je sais pas, hein, je pense que oui, hein.
17: D'accord.
16: Voilà.
17: Bon, ben, je vais l'appeler tout de suite.
16: Voilà.
17: Et puis, je viens vous voir en fonction de ce qu'il va me dire, alors.
16: Voilà, il n'y a pas de souci. De toute façon, moi, je suis ouvert, comme je vous ai dit, du lundi au samedi, de 9h à 20h sans interruption.
17: Eh ben, moi, donc, je serai ouverte quand je pourrai.
16: Voilà, il n'y a pas de souci, madame.
17: À tout à l'heure.
16: À tout à l'heure. Bonjour.
18: Oui, bonjour madame, professeur de la place dermatologue à Metz. Je vous appelle au sujet d'une de mes patientes qui vient de m'appeler à l'instant.
16: Oui.
18: Une dame Ledoux, vous l'avez eue peut-être ?
0: Oui.
18: Oui, parce que je lui ai prescrit 10 séances de duvet.
0: Oui.
18: Pour son furoncle, donc, qui est situé sous la 32e.
0: Oui.
18: C'est-à-dire juste à la base du 10 cm du coccyx, au-dessus de l'anus. Hein, vous avez expliqué ça.
0: Oui.
18: Donc, ce que je voudrais, hein, ce qu'on fait d'habitude, c'est très simple. Donc, elle est sur le ventre, hein, dans vos cabines. Hein, et il faut qu'elle ait donc les jambes écartées.
0: Oui.
18: Et que vous teniez avec vos deux mains, vous savez, à plat,
0: ouais,
18: les fesses écartées.
0: Oui. Je ne sais pas si je pourrais le faire.
18: Oh, si, c'est très simple. Hein. Il suffit juste de tenir les deux fesses écartées de la dame, hein, de la patiente. Vous les tenez écartées pendant... Moi, j'ai prescrit de 12 à 15 minutes, hein, à peu près. Mm-hmm. Et vous lui tenez les fesses écartées, très écartées, pour que ce furoncle soit exposé au rayon, c'est tout. Hein.
0: Mais attendez, mais moi, je ne la touche pas, hein.
18: Non, non, mais juste le furoncle.
0: Mais je ne touche rien du tout. Je ne touche absolument rien.
18: Vous inquiétez pas, hein, c'est juste très simple.
0: Ouais.
18: Vous tenez les fesses de la dame écartées.
0: Mm-hmm.
18: D'accord ? Vous sortez le furoncle qui est à l'intérieur de l'anus.
0: Oui.
18: Et vous le tenez entre le pouce et l'index pendant les 12 minutes.
0: Pardon, je dois encore le sortir.
18: Bah oui.
0: Bah attendez, comme vous me dites, en écartant déjà, ça devrait le faire sortir, non ?
18: Ah non, il est à l'intérieur.
0: Ah, mais moi, je croyais qu'il fallait juste écarter.
18: Oui, oui. Avant de sortir le furoncle, oui, il faut juste écarter.
0: Ah ouais, mais moi, j'arriverai pas. Hein.
18: Si, si. C'est un geste très simple à faire. Hein.
0: Ah, punaise, pour vous, parce que vous êtes médecin.
18: Si vous faites ce que je lui ai prescrit, je vous enverrai tous les autres patients. Hein. Vous avez tout à gagner. Vous allez devenir spécialiste du furoncle anal.
0: Ah ben non. Les chansons. Et allô ?
4: Bonjour monsieur, c'est bien la casse auto ?
0: Oui, c'est ça.
4: Monsieur Martin, société Martin Technologisme.
0: Oui ?
4: On installe un captateur foudrique derrière chez vous pour récupérer l'électricité productionnée par les orages.
0: Oui.
4: Mais pour éviter les courts-circuits, il faut pas que vous laissiez d'objets en métal à l'extérieur.
0: Bah, vous êtes dans une démolition auto alors.
4: Ah non, pas du tout, je suis à Martinville là dans mon bureau.
0: Non, moi je suis une démolition auto.
4: D'accord, et ben dans ce cas, vous avez qu'à mettre des bâches sur tout ce qui est métallifique.
0: Bah, mais non, mais on peut pas bâcher des voitures, hein. On a plein d'hectares.
4: Pardon, mais poser 3 bâches sur 3 voitures, ça va pas non plus vous prendre la journée.
0: Non, mais attendez, on en a des centaines et des centaines. Hein.
4: Oui, bah, comme je dis toujours à mon fils, le petit Martin, avec un peu de motivation et de bonne volonté.
0: Vous croyez que je vais sortir pour aller bâcher des voitures ?
4: Bon, ok, je vais vous envoyer des gars pour vous aider.
0: Ah non, mais non.
4: Je les appelle auto qui bougez pas.
0: Attendez.
4: Allons les gars, il faudrait aller bâcher des voitures à la casse auto.
0: Excusez-moi.
4: Parce que le monsieur veut pas le faire tout seul.
0: Non, vous m'entendez ?
4: Ok, Roger, je te copie. Over.
0: Allô ?
4: Oui, c'est bon. Alors, on va vous filer un coup de main pour bachoter les voitures.
0: Non. Allô ?
4: Bonjour, monsieur.
0: Madame.
4: Admettons.
0: On est une casse automobile, hein. C'est pas possible.
4: Hein. Et si, on va vous bachotager vos bagnoles.
0: Attendez, je vais vous passer, monsieur.
4: Merci, monsieur.
0: Ne quittez pas. Allô ?
4: Bonjour monsieur, monsieur Martin à l'appareil.
0: Non, excusez-moi, c'est toujours moi.
4: Enchanté monsieur, toujours moi. Je demandais...
0: Allô ?
4: Ah, vous ne m'entendez plus.
0: Allô ?
4: Oui, c'est bon, je vous reçois 5 sur 5. Donc, comme je disais à votre collègue...
0: Attendez, c'est toujours la même personne.
4: Non mais la personne que j'ai eue avant devait me passer le monsieur.
0: C'est moi que vous venez d'avoir, j'ai pas réussi
4: à... Ah d'accord, c'est vous, ok, pardon. Bonjour monsieur.
0: Là, je suis la...
4: Vous êtes monsieur toujours moi, oui, ça j'ai compris.
0: Non, je suis la secrétaire que vous avez eue tout à l'heure.
4: Voilà, eh bien, votre secrétaire m'a dit de voir avec vous.
0: Non, attendez, monsieur, attendez, quittez pas.
4: Pardon, mais c'est pas parce que vous êtes patron qu'il y a que vous qui parlez.
0: Non, mais je suis la secrétaire, monsieur.
4: Vous êtes, pardon ?
0: Je suis la secrétaire, j'ai pas...
4: Ah bah, impossible, elle m'a transféré.
0: Non, je vais essayer de vous le repasser, ne quittez pas.
4: Ok, donc je raccroche.
0: Non.
4: Ah, c'est vous qui raccrochez.
0: Ne quittez pas.
6: Oui, bonjour.
4: Bonjour, madame. Comme je disais à votre collègue, il faut donc bâcher tout ce qui est métallique chez vous.
6: Tout ce qui est métallique ?
4: Oui, donc vous voyez, c'est pas grand-chose.
6: Monsieur, vous avez fumé quoi, là ? Tout ce qui est métallique, j'ai 1,5 hectare de métallique. Vous savez ce que ça représente, 1,5 hectare de voiture ?
4: Dans ce cas, autre option, il faut couvrir les voitures avec de la graisse.
6: Mais...
8: Allô ?
4: Et notre dame, bah, j'espérais qu'on me passait le responsable.
8: C'est moi le responsable, monsieur.
4: Ah bah super, donc ce qu'on va faire, c'est qu'on va couvrir vos voitures avec de la graisse pour qu'elles soient isolées.
8: Et je peux pas couvrir, monsieur.
4: Ah mais moi je vais couvrir pour vous, j'ai mon beau-frère qui est charcutier, il peut vous avoir du saindoux.
8: Ouais, du saindoux.
4: Voilà, c'est du gras de porc qu'on va généreusement étaler sur vos voitures.
8: Et moi ma mère elle est pompier, elle peut les arroser les voitures.
4: Et c'est maintenant que vous le dites. Ah bah super, dites-lui de venir aussi.
8: Ouais, mais tu dis bien ta grand-mère la grosse.
4: Non, alors pardon, mais mamie Martin n'est pas grosse, c'est juste qu'elle aime bien manger.
8: Si j'ai un bon homme, viens directement chez moi, ok ?
4: Ok, je prends le saindoux. Je vois pas le rapport. Enfin, je préfère pas.
6: Non, mais c'est le truc de la radio, ça, c'est pas possible.
4: Comment ça, c'est la radio ?
6: Mais oui, on passe à la radio, non ?
4: Mais oui, mais quelle radio ?
6: Ah, je sais pas, ça doit être une ou...
4: Bah, du premier coup, bravo.
6: Eh ben, écoutez, je vous écoute souvent et... Je me suis dit un jour, ça va bien tomber sur la gueule, mais voilà, c'est arrivé.
4: Gagné. Bonne journée alors.
6: Pareil à vous.
4: Et au revoir, madame.
6: Alors, voilà, au revoir, madame, si vous voulez.
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21: Alors, à samedi, oui. Allô, oui.
22: Oui, bonjour, madame. Bonjour. C'est bien la poissonnerie.
21: Oui, monsieur.
22: Oui, bonjour. C'est le service vétérinaire gynécologique de Deauville, l'appareil.
21: Service vétérinaire gynécologique de Deauville, oui.
22: Oui, je vous appelle pour savoir si vous avez des moules en ce moment en vente.
21: Oui.
22: Est-ce que vous pouvez prendre une moule, s'il vous plaît? Et je vais vous demander une petite observation, simplement.
21: D'accord, quittez pas.
22: Voilà, en attendant, chers auditeurs, vous...
21: Oui, alors je la tiens, oui.
22: Voilà, vous la tenez, vous tenez. Alors, vous avez une moule, là? D'accord. J'aimerais bien que vous ouvriez cette moule.
21: Oui, attendez, quittez pas.
22: Si vous pouvez ouvrir votre moule, madame.
21: Une brise, je suis au téléphone, on n'entend rien.
22: Si vous pouvez...
21: Merde, il en fait exprès ou quoi?
22: Est-ce que vous pouvez ouvrir votre moule, s'il vous plaît?
21: Oui, c'est ce que je suis en train de faire. Aïe.
22: Bon. Est-ce qu'elle vous paraît fraîche?
21: Ah oui, et puis elle est belle, elle est bien rosée, elle est bien pleine et bien rosée.
22: Votre moule est pleine et...
21: Elle est rosée.
22: Elle est rosée.
21: Oui.
22: Quand vous la touchez, est-ce qu'elle se rétracte?
21: Ah oui, sans problème.
22: D'accord. Votre moule, donc, se rétracte dès que vous la touchez, hein?
21: Ben, elle se rétracte et puis après, elle se remet dans le bon sens.
22: Elle s'ouvre, hein, de toute façon.
21: Oui, c'est ça, tout à fait.
22: D'accord. De quelle couleur est-elle à l'intérieur, votre moule?
21: Elle est un petit peu jaune rosée, quoi. Mais elle est bonne, hein.
22: Est-ce que vous pouvez mettre un doigt dans votre moule?
21: Oui. Alors, qu'est-ce qui se passe?
22: Alors, comment réagit-elle?
21: Ben, elle bouge.
22: D'accord. Vous touillez un peu, non?
21: Non, pas spécialement.
22: Essayez de voir un peu en frottant, un peu à l'intérieur.
21: Oui, ben, elle bouge.
22: D'accord. Mettez deux doigts maintenant.
21: Mmh.
22: Qu'est-ce qui se passe?
21: Ben, je l'écrase, là.
22: Ah, vous écrasez votre moule avec deux doigts?
21: Ben, oui.
22: D'accord. Et trois doigts, est-ce que ça passe ou pas?
21: On peut pas, elle est trop petite.
22: Donc votre moule, c'est une petite moule, en fait. Hein.
21: Ben oui, c'est une petite moule qui fait quoi, 3 cm et demi, 4 cm? 3,5.
22: Ça fait petit, hein?
21: Ben, c'est pas une très grosse moule. Hein. La longueur réglementaire, je crois que c'est 4 cm, alors elle fait pas plus, hein.
22: Ouais. Votre moule n'est pas facile d'accès.
21: Non.
22: D'accord. Vous m'avez dit qu'elle était poilue?
21: Non, elle est propre.
22: Les consommateurs de votre moule sont contents d'elle ou pas, en général?
21: On n'a jamais eu à se plaindre.
22: D'accord. Au niveau de la raie, maintenant, on a vu la moule. On a vu votre moule, hein. Au niveau de votre raie.
21: La raie?
22: Oui. Est-ce que vous pouvez toucher votre raie?
21: La raie, eh ben, oui, elle est rugueuse.
22: Votre raie est rugueuse, hein. Donc, je ne peux pas mettre trois doigts dans votre moule parce qu'elle est trop petite. Et votre raie est?
21: Rugueuse. Elle est même, comment on dit là, il y a de la glu dessus, là.
22: Il y a de la glu dans votre raie?
21: Non, sur la peau de la raie. Il y a de la glu dessus, là, du truc...
22: Oui, mais je veux pas savoir. Oui, de collant, oui. Je veux pas savoir où vous avez passé la nuit, madame. Hein.
21: Non, mais vous parlez de marchandises ou vous parlez de moi, là? Parce que vous avez l'air de vous foutre de la gueule du monde, là.
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23: Oui, allô?
4: Bonjour, monsieur, c'est bien l'entreprise de maçonnerie?
23: Ouais.
4: Monsieur Martin, à l'appareil, c'est pour vous signaler que je vous ai déclaré garderie d'enfants.
23: Ouais, mais c'est pas possible. Je fais pas de garderie.
4: Comme moi, j'avais pas de local et qu'il y a beaucoup de demandes en ce moment, je me suis dit que j'allais mettre les gamins chez vous.
23: Ouais, mais non, mais bon, il y a hors de question que je m'amuse à ça, quoi. Je suis pas nounou, hein.
4: Justement, ça, si on vous demande, faudra déclarer que vous êtes pédicuriste agrégifié pour la petite enfance.
23: Bah, non, c'est pas possible. Faites attention parce que moi, j'ai porté plainte, hein.
4: Pardon, mais je vous ai pris tous les engagements pour que vous puissiez accueillir les enfants.
23: Bah, je n'accueille pas les enfants, il n'y a jamais été question de ça. Vous jouez à quoi, là? Trouver des nourrices.
4: En plus, c'est tout bénef pour vous. Profitez-en, hein, si vous avez des petits boulots à leur faire faire des petits trucs.
23: Oui, bien sûr, ouais, c'est ça.
4: Vous voyez, vous leur faites faire un peu de ciment, un peu de béton.
23: Oui, bien sûr, ouais.
4: Bah oui, vous leur faites monter des placos.
23: Non, je ne pense pas, non.
4: En plus, j'ai prévenu les parents, ils sont d'accord pour les activités manuelles.
23: Oui, les parents sont d'accord, mais moi, je suis pas d'accord, donc c'est tout.
4: Oui, mais enfin, ça rendrait service.
23: Ah oui, bien sûr, donc allez, hop, et
4: hop. Allez, hop, je vous dépose les petits.
23: Non, mais ça va aller, là, ça veut dire quoi, ça? Ils peuvent arriver, ils vont être très bien reçus, je peux vous le dire.
4: Eh ben voilà, on devient raisonnable, merci.
23: Mais non, ça suffit, parce que là, ça va très mal se passer. Il y a hors de question qu'il y ait qui que ce soit qui vienne chez moi.
4: Bon, écoutez, moi je dis aux parents que c'est bon en tout cas.
23: Non, vous pouvez dire ce que vous voulez, c'est hors de question. Et s'il y a un parent qui arrive, je vais avec la personne à la gendarmerie.
4: Excusez-moi, mais pour quelqu'un qui travaille dans une garderie, vous ne m'avez pas l'air...
23: Je ne suis pas une garderie.
4: Bah si, maintenant si.
23: Non, que... je ne suis pas une garderie, alors faites attention à vous.
4: Bah moi je vous ai déclaré comme garderiste.
23: Ah oui, et depuis quand?
4: Bah là, depuis là, c'est
23: en train... Et vous avez déclaré ça où?
4: Eh bah j'ai mis ça sur les pages jaunes, j'ai rajouté à votre activité.
23: Mais bien sûr. Donc là, maintenant, je vais aller porter plainte auprès aussi des pages jaunes qui n'ont pas à faire quoi que ce soit avec vous.
4: Non, mais je vous ai inscrit dans le bottin sous la rubrique garderie maçonnerie.
23: Non.
4: Si.
23: Faites attention à vous. Là, ça commence vraiment à bien faire. Là, maintenant, je porte plainte.
4: Non, mais vous allez pas porter plainte contre des enfants.
1: Allô.
4: Ah, c'est madame.
1: Non, monsieur.
4: Bon, admettons.
1: Non, mais vous voulez qu'on garde des enfants alors qu'on est une entreprise de maçonnerie.
4: Ah, bah voilà, celle-là, elle a compris. Enfin.
1: Non, mais...
4: Donc, je vous ai déclaré garderiste temporaire.
1: Vous m'avez déclaré garderie temporaire. Mais vous êtes complètement zinzin, ma parole.
4: Non, c'est pas monsieur Zinzin, c'est monsieur Martin à l'appareil.
1: Et comment vous pouvez vous permettre de me déclarer comme étant garderie temporaire? Attendez, je suis en train de mourir de rire, là.
4: Super, comme ça on est deux.
1: Non, mais ça va pas, non. Mais vous êtes complètement abruti, mon pauvre monsieur.
4: Alors, je dirais surtout trop con.
1: Comme si que je vais garder vos gosses.
4: Bah, comme si que bien sûr, oui.
1: Non, mais ça va pas, non.
4: Comme si que c'est clair que oui.
1: Et vous êtes qui?
4: Monsieur Martin.
1: Monsieur Martin de où?
4: De Martinville.
1: De Martinville. Et alors, comme si vous allez me déposer des enfants?
4: Comme si que c'est exactement ça, oui.
1: Je te démerde avec tes gosses, allons, n'importe quoi.
4: Ah non, mais c'est pas les miens, c'est comme si que ce sont ceux qu'on me paye pour que vous les gardiez.
1: Bon, écoutez, monsieur, on va faire simple.
4: Non, mais écoutez, madame.
1: Monsieur.
4: Ah, bah décidément, pas de bol.
1: On va faire très simple.
4: Mais oui, on va faire simple. Je vous dépose les enfants, vous les rangez dans un coin, on n'en parle plus.
1: Non, mais ça va pas, non.
4: Ou alors, vous leur faites un petit enclos en parpaing.
1: Mais non, mais vous êtes complètement zinzin, ma parole.
4: Non, c'est toujours monsieur Martin, mais monsieur Zinzin n'est pas loin.
1: Je vous ai rien demandé, moi.
4: En quelque sorte, si, puisque vous me l'avez pas interdit non plus,
1: mais
4: vous voyez.
1: Ça va pas, non, mais t'es complètement zinzin.
4: Non, je vous dis que non. En revanche, il est à côté de moi, je peux vous le passer.
1: Attends,
4: monsieur Zinzin. Oui, monsieur Martin.
1: C'est où? Donne-moi ton adresse, je viens te trouver, moi.
4: Non, mais alors t'inquiète, moi je te les dépose, les enfants, c'est ce que je te dis.
1: Ouais, bah c'est ça, dépose-les, c'est ça. Ouais.
4: Ah bah tout de même, bon j'arrive.
1: Bah méfiez-vous parce que vous allez attendre un coup de fusil dans le cul.
4: Oula, oh pardon, j'ai cru que vous disiez que vous vouliez mettre un coup de fusil
1: ouais,
4: dans.
1: Bah t'as bien compris, mon gars.
4: Non, mais je rêve, vous êtes en train de me draguer?
1: Non, mais ça va pas, non.
4: Non, mais pardon, madame, mais j'ai déjà quelqu'un.
1: Bon, allez, au revoir.
4: Bisous quand même.
3: Bonjour.
18: Bonjour, madame, c'est bien l'abattoir? Bonjour, monsieur de la place à l'appareil, directeur du CES Grandville.
3: Oui.
18: Dites-moi, vous abattez quel genre d'animaux?
3: Nous faisons tout ce qui est volaille, donc poulet, poule, pintade, coq, canard, pigeon.
18: Ah oui, là apparemment ils sont tous morts parce que j'en entends pas autour de vous, hein. Bon, je vous appelle parce que vous savez, nous plaçons des jeunes, nous faisons des visites d'entreprise.
3: Oui.
18: Régulièrement, hein, et nous avons de nombreux jeunes. Cette année, qui sont très intéressés par la visite d'un abattoir.
3: Oui.
18: Et moi, j'en ai 17 dans mon établissement.
3: Mm-hmm.
18: Ils aimeraient, dans la mesure du possible, au cours de leur visite en entreprise dans votre abattoir, hein,
3: mm-hmm.
18: ils adoreraient sodomiser un taureau.
3: Eh bien, non, déjà, les taureaux, on ne fait pas, donc...
18: Ah, attendez, j'ai leur délégué qui est à côté de moi. Il n'y a pas de taureau, mais par contre, il y a des pintades, des pigeons, des poulets. Est-ce que... Il acquiesce. Alors, il me fait signe de la tête, il m'écrit... Oui. Oui, alors évidemment, il me demande si, au cours de cette visite, il pourrait sodomiser un poulet.
3: Bah, je ne sais pas. Je ne vous garantis pas que ce sera faisable de le faire pendant que l'abattoir tourne, parce qu'on est tous sur un poste de la chaîne et qu'on ne peut pas, en plus, gérer en plus 17 personnes, ça serait un peu beaucoup.
18: 17, attendez. Pour sodomiser le poulet, il ne serait que 3.
3: Oui.
18: Si c'est possible. Attendez. Il y a le jeune délégué de classe là, qui me tend un papier et qui me demande si les 14 autres, pendant que les 3 sodomisent le poulet,
3: mm-hmm.
18: est-ce que les 14 autres peuvent avoir une fellation avec des dindons?
3: Ah non, parce que les dindons, on n'en fait pas tout le temps.
18: D'accord. Est-ce qu'un canard peut leur faire une fellation?
3: J'en sais rien, moi.
18: Non, excusez-moi, hein, c'est ce que me demande le délégué de classe.
3: Mm-hmm.
18: Il remercierait le canard, hein, me dit-il.
3: Bah écoutez, je peux pas donner de réponse puisque je suis pas gérante et qu'il faut voir ça avec monsieur de façon.
18: Mm-hmm. Le patron, le directeur, hein?
3: Oui, oui.
18: Il pratique, lui, ça ou...
3: Bah non.
18: Mais vous pouvez déjà lui demander, lui, pour ces deux demandes, si c'est possible?
3: De toute façon, si ça devient possible, c'est parce que vous visitez l'établissement. Mais
18: voilà, c'est ça. Non, c'est dans ce cadre-là exclusivement. Hein.
3: Oui, oui.
18: Uniquement dans ce cadre-là, hein, évidemment. Donc, est-ce que vous avez noté les deux demandes? Je vérifie avec vous.
3: Écoutez, j'ai du monde ici. Je ne vais pas répéter.
18: Non, mais par élève.
3: 3 et 14.
18: Voilà, 3 pour la sodomisation et 14 pour la fellation du canard ou du dindon, si vous avez un dindon.
3: OK.
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11: Oui, allô?
4: Bonjour madame, je suis bien à l'entreprise de serruriste.
11: Oui, c'est ça monsieur.
4: Monsieur Martin, à l'appareil, j'ai un petit souci.
10: Oui.
4: J'ai dû péter la porte de l'appartement de mon beau-frère parce qu'il avait une télé et que je voulais la récupérer.
10: Oui.
4: Donc, pour pas que ça me retombe dessus, il faudrait dire que c'est vous qui êtes intervenu et que c'est vous qui avez pété la porte.
10: Bah non, monsieur, attendez, vous avez cassé une porte et vous demandez à ce que ce soit moi qui dise qui a cassé la porte. Bah non, monsieur.
4: Ouais, mais c'est juste pour l'assurance.
10: Mais non, monsieur, ce que vous me demandez, c'est totalement illégal.
4: Oui, et?
10: Mais je peux pas finir en prison.
4: Oh non, je pense qu'au pire, vous avez une amende.
10: Non, attendez, monsieur. Vous cassez une porte. Vous me demandez que je fasse une attestation comme quoi c'est moi qui ai cassé la porte.
4: Voilà, c'est ça. Ni plus, ni moins.
10: Non, mais qu'est-ce que je dise?
4: Vous dites que vous vous êtes trompé de porte, que vous pensiez péter celle du voisin.
10: Comment je...
4: Et que donc vous êtes reparti en laissant ouvert chez mon beau-frère.
10: Non mais c'est de la folie.
4: Ah, d'ailleurs je vais vous déposer le marteau aussi.
10: Vous allez me déposer le marteau?
4: Oui, celui que j'ai pris pour péter sa porte, autant qu'il soit chez vous, si jamais vous devez témoigner.
10: C'est illégal, monsieur. Vous me demandez un truc totalement illégal. Vous me demandez que je témoigne comme quoi c'est moi qui ai accès à la porte de votre beau-frère. Mais vous êtes pas normal, monsieur, ou quoi, là?
4: Bah, pardon, mais ça m'arrange.
10: Mais ça vous arrange, monsieur, mais vous êtes cinglé, ou quoi?
4: Peut-être, mais le vrai problème, c'est que comme j'ai pas dit à mon beau-frère que j'avais pris sa télé, il l'a déclaré volée.
10: Il a déclaré une télé volée.
4: Oui, d'où l'intérêt de faire jouer votre assurance.
10: Mais il est perché, ce type. Oui, allô?
4: Une autre dame, bonjour.
10: Donc vous avez essayé d'ouvrir la porte de votre beau-frère?
4: Correct.
10: Et pourquoi?
4: Parce que comme il me devait de l'argent, je me suis dit, je vais prendre sa télé à la place.
10: Pourquoi vous avez dit que c'était nous?
4: Bah, parce que je peux pas lui dire que j'ai pété sa porte à coup de marteau, ça va me retomber dessus.
10: Mais moi, ça va me retomber dessus?
4: Bah non, parce que vous, c'est votre boulot de péter des portes.
10: Ah, c'est mon boulot d'ouvrir une porte avec un marteau, non, monsieur?
4: Bah, je crois que si.
10: Mais vous prenez pour qui, monsieur?
4: Alors, pardon, je suis pas serruriste,
10: mais
4: j'ai vu à la télé dans un film, il y a un serruriste, il utilise le coup du marteau.
10: Mais monsieur,
4: pim, un petit coup, et hop, c'est ouvert.
10: Mais je m'en contrefiche, monsieur, je vais pas vous faire un papier comme quoi je suis intervenu sur une porte alors que je suis pas intervenu, enfin.
4: Ok, vous tracassez pas, je vais le faire, moi, votre papier.
10: Mais non, et on

0: découvert.
1: Et en plus, vous me dites que c'est moi qui vais avoir ouvert et voler la télé qui est à l'intérieur.
0: Non, alors ça, je pensais le mettre plutôt sur le dos de ma belle-sœur, mais bon, faut voir.
1: Et vous voulez pas s'emballer un masque, monsieur, non?
0: Ah, c'est gentil, mais je viens de manger.
1: D'accord. Et c'est où la porte, monsieur?
0: Alors, c'est au 1 rue Martin.
1: Ah là, l'appel compte chez Martin.
0: Ouais, oui, bravo. Et le pire, c'est qu'au début, vous l'avez dit et que vous vous êtes fait embarquer.
1: Bah ouais, non, mais là, je disais, attends, le mec, il est trop beau, lui.
0: Ah, merci, surtout par téléphone.
1: En tout cas, mes fils me disent que vous êtes bons, parce qu'ils vous écoutent tous les matins.
0: Alors, dites-leur qu'on les félicite et qu'ils continuent.
1: Alors, bonne journée.
0: Merci et au revoir, monsieur.
1: Au revoir, madame.
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3: Allô.
4: Oui, bonjour, madame.
3: Bonjour, monsieur.
4: Monsieur le maire est-il en mairie?
3: Vous êtes monsieur?
4: C'est monsieur de la place à l'appareil, la préfecture.
3: Il est en ligne actuellement, monsieur le maire.
4: Ah.
3: Je peux vous le passer, là, il vient juste d'avoir terminé.
4: Je vous remercie, madame.
5: Oui, j'écoute.
4: Oui, bonjour, monsieur, la préfecture à l'appareil.
5: Bonjour, monsieur.
4: De la place. Dites-moi, nous faisons une tournée avec la chambre de commerce actuellement dans la région et l'ambassadeur du Japon.
5: Ah.
4: Et donc, nous informons évidemment nos collègues de la chambre de commerce japonaise.
5: Ouais.
4: Que nous mettons à leur disposition aujourd'hui des manuels de franco-japonais un peu simplifiés pour toutes les secrétaires de mairie, les offices de tourisme, enfin vous voyez.
5: Oui.
4: Ah, vous connaissez quelques mots en japonais, non?
5: Oh là là, non.
4: Ah, alors écoutez, je vais vous le passer. Il parle français, lui, hein.
5: Oui.
4: Mais il apprécie évidemment dans le texte qu'on glisse quelques mots, vous voyez, de manière récurrente, quoi. Hein.
5: Oui.
4: Donc, pour dire oui en japonais, c'est ok.
5: Ok.
4: Ok. Ouïa.
5: Ok, ouïa.
4: Et donc, pour dire non, donc c'est so.
5: Non.
4: So.
5: So.
4: Voilà.
5: Oui.
4: Dormir.
5: Lolololola. Ils sont dormis, oui. Alors, pour dire bonjour, pour dire bonjour.
4: Bonjour, c'est Ohio. Ouais. Ohio.
5: Ohio.
4: Je vous le passe, hein. Ohio.
5: Bonjour, Ohio. Ouaïe. Bonjour, ouaïe.
6: Bonjour, monsieur le maire.
5: Bonjour, monsieur l'ambassadeur. Ouaïe.
6: Ohio.
5: Ouaïe.
6: Ohio.
5: Ouaïe.
6: Bonjour, monsieur.
5: Bonjour, monsieur l'ambassadeur. Merci beaucoup de m'appeler. Ça me fait beaucoup plaisir. J'en suis très flatté et très honoré.
6: Vous avez utilisé le manuel de franco-japonais.
5: Oui, j'ai entendu parler, oui, effectivement.
6: Alors, combien d'habitants dans votre ville?
5: 1325.
6: Sont-ils heureux?
5: Bien sûr.
6: Comment?
5: Oui, ok. Ok. J'ai perdu le mot ungui. Ok, iya, c'est ça?
6: Non. Ok, ouya.
5: Ok, ouya.
6: Ok, ouya.
5: Ok, ouya, c'est ça, voilà, oui.
6: Vous allez bien?
5: Oui.
6: Comment?
5: Ok, oui.
6: J'aime beaucoup votre département.
5: Très flatté, très honoré.
6: Il ne ressemble pas aux villes du Sud.
5: Non. Ok, oui. Non, je dirais non.
6: Non.
5: Sodomi.
6: Voilà. Mais vous l'aimez.
5: Bien sûr, monsieur.
6: Vous l'aimez?
5: Ok, oui.
6: Vous l'aimez beaucoup?
5: Ok, oui.
6: Vous y êtes né?
5: Je suis né, oui.
6: Ah, tous les gens qui habitent avec vous sont nés là?
5: Sodom-i.
6: Vous êtes fiers d'eux?
5: Ok, oui.
6: D'accord. Ils votent tous pour vous?
5: Sodom-i.
6: Mais vous êtes quand même bien élu?
5: Ok, oui.
6: Depuis combien d'années?
5: 1977.
6: Ça fait du travail?
5: Ça fait beaucoup de travail.
6: Ça fait du travail?
5: Beaucoup de travail.
6: Ça fait du travail.
5: Ok, oui.
6: Très bien, monsieur le maire, voyez, c'est facile.
5: Oui.
6: Maintenant, je vais vous expliquer un mot qui veut dire au revoir.
5: Oui.
6: Donc, nous disons ronk.
5: Ronk.
6: Ronk.
5: Ronk.
6: Voilà, à s'inspirer.
5: Ronk.
6: Oul.
5: Ronk, oul. Ronk, oul.
6: Un peu plus aspiré.
5: Ronk, oul. Comme ça.
6: Voilà. À la fin, n'oubliez pas le « et ». Hank ou les. Et.
5: Hank ou les.
6: Plus fort à la fin.
5: Hank ou les. Ça va? Non.
6: Aspirez un peu plus.
5: Hank ou les.
6: Nous allons donc prendre congé de vous.
5: Ok, oui.
6: Je ne vous ai

0: Pas trop retardé.
1: Sodom I.
0: Bon. Alors, monsieur le maire, au revoir.
1: En coulé.
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3: Allô?
4: Bonjour monsieur, c'est bien la maison de la presse?
3: Oui, c'est madame, mais c'est pas grave.
4: Admettons.
3: Bah oui.
4: Je dois passer cet après-midi, vous serez sur place?
3: Ça sera mon épouse cet après-midi, oui.
4: Ce sera votre épouse, d'accord.
3: Mon époux?
4: Oui, donc je verrai avec madame tout à l'heure.
3: Non, ce sera mon époux. La madame, c'est moi.
4: Alors pardon, mais si vous, vous êtes la madame de votre épouse...
3: Oula, c'est compliqué dans votre tête. Ce matin, c'est moi, cet après-midi, c'est mon mari.
4: Oula, d'accord. Et votre épouse là-dedans, donc rien à voir?
3: Mais j'ai pas d'épouse, j'ai un époux.
4: Ok, mais alors la dame dont vous me parliez avant, c'est qui?
3: Oula. Il n'y a pas 36 solutions, il y a moi et mon mari.
4: Oula, bah il y a la troisième personne aussi.
3: Je vous dis que là, c'est moi.
4: Là, on est d'accord, c'est vous.
3: Cet après-midi, c'est monsieur. Donc ça fait que deux personnes. Bien d'accord.
4: Ah oui, là, on est bien d'accord.
3: Bon.
4: Mais la dame, dans ce cas, c'est qui?
3: La dame, vous l'avez au téléphone, c'est moi-même.
4: Ah oui, d'accord. Oula.
3: Oula, oui, là, c'est compliqué, là. Hein.
4: Pardon, mais comme vous compliquez tout, effectivement.
3: Non, pas du tout.
4: Oui, bref.
3: Oui. Bref.
4: On recommence. C'est bien la maison de la presse?
3: Mmh.
4: Ok, donc, s'il vous plaît, monsieur, pouvez-vous me passer votre épouse?
3: Ouais, bon.
5: Ouais, allô?
4: Ah, voilà. Bonjour madame, apparemment c'est vous la responsable.
5: C'est moi et ma femme du moins qu'on est responsable, oui.
4: Ah oui, d'accord, que du moins vous êtes deux patronnes.
5: Ouais, on est deux patrons, oui.
4: Ah non, ok, donc ce sont deux hommes.
5: Non, du moins un homme, une femme.
4: Bah du moins vous me dites deux patrons, donc du moins ça fait deux hommes.
5: Ah non, il n'y a qu'un homme.
4: Et celui que j'avais avant?
5: Bah le patron et la patronne, ça fait un homme, une femme.
4: Oula, d'accord, et bah du moins donc repassez-moi le monsieur.
5: Donc c'est moi?
4: Quoi, c'est vous?
5: Si vous voulez parler au monsieur, c'est moi, je suis le monsieur.
4: Non, monsieur m'a expliqué, vous êtes l'épouse de l'autre monsieur.
5: Ah non, non, il y a moi, puis après, il y a ma femme.
4: D'accord, et du moins, après, il y a l'autre monsieur.
5: Monsieur, c'est moi, je suis pas une femme.
4: Oh là là, c'est compliqué votre truc quand même.
5: Bah, si t'arrives pas à distinguer la voix d'un homme et d'une femme,
4: Pardon, je distingue très très bien, merci madame.
5: Trouve-toi une femme ou...
4: Oula, pourquoi je devrais trouver une femme?
5: Je sais pas, là, tu me parles, qu'est-ce que j'en ai à foutre?
4: Non, mais je vous vois venir, c'est pas la peine de me faire des propositions par téléphone.
5: Ouais, je te fais pas de propositions, hein, par téléphone, alors là.
4: En plus, il y a monsieur à côté, s'il entend que vous me faites des propositions, merci, ça va être ma faute.
5: C'est bon, ça suffit, parce que là, si tu veux que j'appelle les gendarmes directement, ils vont trouver mettre ta boîte en secret, ils vont trouver ton numéro tout de suite.
4: Ah bah justement, ma belle-sœur est gendarme.
5: Ouais, bah c'est bien.
4: En plus, coup de bol, elle est à côté de moi.
5: C'est bien si ta belle-sœur est gendarme.
4: Bougez pas, je vous la passe.
5: Juste...
4: Martine, il y a la madame du deuxième monsieur qui veut te parler.
5: Ah ben...
4: Oui, allô?
5: Oui, allô? Vous êtes quoi alors? Donc dites-moi tout alors.
4: Moi je suis la belle-sœur, je suis gendarmette.
6: Allô?
4: Ah, là, donc je suis avec le monsieur, d'accord?
6: Ah non, vous n'êtes pas avec monsieur. Si vous n'avez pas distingué une voix de femme et une voix d'homme, allez chez l'ORL.
4: Pardon, mon beau-frère vient de me passer le téléphone.
6: Ouais.
4: Alors je m'excuse, mais en tant que belle-sœur gendarmette, je suis quand même un peu physionomique.
6: Mais on n'en a rien à péter, ok? En plus,
4: Ah bah, outragise ma gendarmette, allons-y.
6: Mais j'en ai rien à foutre de votre belle-sœur gendarme. J'en ai rien à péter, au revoir monsieur.
4: Ah non, moi c'est madame.
6: Merde.
7: Allô?
8: Bonjour, monsieur.
7: Bonjour, monsieur.
8: C'est bien la boucherie?
7: Oui, c'est l'employé, là.
8: Oui, très bien. Bonjour, monsieur Robert Ledoux, à l'appareil.
7: Oui?
8: Excusez-moi de vous déranger. Je suis pêcheur, hein?
7: Oui?
8: Et je vous appelle parce que j'aurais voulu savoir si, dans votre boucherie, vous pourriez pas, de temps en temps, me mettre un peu d'asticot de côté.
7: Non. On n'a pas du tout ça.
8: Oh, ben, c'est pas ce qu'on m'a dit, hein?
7: Ah bon? Qui c'est qui vous a dit ça?
8: Oh, ben, écoutez, ça m'embête, hein? C'est quelqu'un qui a vu des mouches qui passaient devant chez vous.
7: Ah bon? Alors, vous voulez peut-être parler au patron? Parce que moi, je suis l'employé, là, vous...
8: Ben, je voudrais pas vous déranger, mais c'est juste pour vendre mon métier un peu de côté.
7: C'est un monsieur qui téléphone parce qu'on lui a dit qu'il y avait des mouches, puis de temps en temps, il y avait des asticots pour lui mettre des asticots de côté. Alors, on y a fait une farce, là. Allô?
8: Bonjour, monsieur.
9: Bonjour, monsieur.
8: Monsieur Ledoux, à l'appareil.
9: Oui.
8: Excusez-moi, hein. Je vous appelle parce que je sais que vous êtes dans la boucherie, évidemment.
9: Oui.
8: Et on m'a dit que vous aviez des asticots. Et
9: j'ai des asticots. Ben, celui-là qui vous a dit ça, je serais bien content de le connaître. Hein.
8: C'est l'autre boucherie, hein. Le boucher concurrent. C'est comment il s'appelle, un monsieur...
9: C'est lui qui vous a dit de venir chez nous pour des asticots?
8: Oui.
9: Ah oui. Eh bien, vous pourriez dire que c'est un beau con de ma part.
8: Ah ben, je crois que c'est lui.
9: Eh bien, il est gonflé, le mec, hein.
8: Attendez, vous permettez, je vais demander à mon petit-fils, hein.
9: Oui. À quelle occasion il lui a dit ça?
8: Parce qu'il passait devant la rivière, il était en train de pêcher, puis là il s'est arrêté, il lui a dit vous cherchez des asticots? Alors mon petit-fils lui a dit oui. Il a dit faut aller à la boucherie.
9: Elle est bonne celle-là. C'est ce fumier de une belle ordure. Croyez-moi, quand il se pointera chez moi, il sera pas déçu du voyage.
8: Ouais.
9: Parce qu'il m'a déjà fait des saloperies pas mal. Ah mais là c'est une bonne celle-là. Hein.
8: Attendez, vous quittez pas?
9: Oui.
8: Mon petit-fils me dit qu'il avait une mauvaise haleine, le gars qui lui a dit ça.
9: C'est une barrique à deux pattes.
8: C'est une
9: barrique à deux pattes, c'est un ivrogne fini.
8: Ah ben voilà, c'est pour ça.
9: C'est un ivrogne. Vous pensez que je le connais, ce pistolet? Mais il m'en veut à mort, je sais pas pourquoi, j'en sais rien, je sais pas, il me fait des crasses pas mal.
8: Non, il vous en veut pas, parce qu'il a dit que c'était les meilleurs asticots de toute la vie.
9: Ah ben bien sûr, mais envoyer un client, vous parlez d'une réputation, monsieur, envoyer un gars chez le boucher pour des asticots, vous rigolez? Vous parlez d'une réputation?
8: Mais il a dit que c'est les meilleurs asticots de la ville.
9: Ah ben bien sûr, les meilleurs asticots de la ville, bien sûr, mais le meilleur camp, vous allez chez lui, vous le trouvez, hein? Ça je vous le dis, hein.
8: Vous marquez, je suis assez embêté. Parce que moi, j'ai transmis votre adresse, là, vous savez, au guide départemental de la pêche.
9: Oui.
8: Et ils ont mis un article.
9: Oui.
8: Alors, c'est marqué « Boucherie ».
9: Oui.
8: Et en grand, c'est marqué « Les meilleurs asticots de toute la région ».
9: Là, vous faites bien de me dire ça, monsieur.
8: Et en dessous, c'est marqué en petit. Et en plus, c'est gratuit, vous accueillez avec le sourire.
9: Et en plus, c'est gratuit, vous accueillez avec le sourire. Eh bien, je vous remercie beaucoup, monsieur. Là, vous avez bien fait de me téléphoner. Pourquoi? Parce que je vais m'occuper de l'affaire. Et croyez-moi, je vais m'occuper de l'affaire. Hein.
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10: Allô?
4: Bonjour monsieur, c'est bien l'exploitation agriculturière?
10: Oui.
4: Monsieur Martin, société Martin Import-Export?
10: Oui.
4: Je me suis permis d'organiser une livraison de produits chez vous, donc il faudrait voir...
10: Mais non, une livraison de quoi?
4: Ah pardon, ce sont des pesticides qui viennent d'Espagne.
10: On n'a pas besoin de pesticides, hein?
4: Ah non, mais c'est pas pour vous, c'est pour moi.
10: Comment?
4: C'est parce que comme ce sont des produits interdits en France, je préférais pas donner mon adresse pour la livraison.
10: Bon attendez, je vous passe mon mari.
4: Oh bah allons-y.
11: Oui, allô.
4: Bonjour, donc c'est madame.
11: Non, monsieur, c'est inversé.
4: Comment ça, c'est inversé?
11: Vous avez d'abord parlé à mon épouse et maintenant c'est moi, c'est le mari.
4: D'accord, là c'est madame Marie.
11: Non.
4: Et le monsieur d'avant?
11: Ça, c'était mon épouse avant.
4: Ok, donc votre épouse est un homme.
11: Hein? Non.
4: Bah si.
11: Mais qu'est-ce que vous voulez livrer?
4: Ah oui, c'est vrai. Donc, ce sont des pesticides espagnolistes qui sont interdits en France.
11: Mais j'ai pas envie de recevoir des produits espagnols qui sont pas autorisés en France.
4: Non, mais c'est ce que je disais. Moi, je les récupère après. Je les ai juste mis à votre nom pour la livraison.
11: Mais pourquoi vous me l'avez mis à mon nom?
4: Parce que comme ça, je vous rachète les pesticides espagnolistes en France.
11: Ah ben moi, j'en veux pas de vos produits, hein. Surtout pas s'ils sont pas autorisés. Je ne veux pas qu'on les décharge chez moi.
4: Bon, c'est 2-3 bidons, hein. Vous les mettez dans un coin.
11: Mais qu'est-ce que vous voulez que je foute? Il y en a combien comme quantité?
4: Alors, la première livraison, c'est 4000 litres.
11: Ah oui, 4000 litres que vous voulez.
4: Voilà, et après on vise les 100 000 par semaine.
11: Mais moi je veux même pas les recevoir. Où voulez-vous que je les mette dans la rue?
4: Ah bah non, parce qu'il faut que ce soit stocké au sec.
11: Oh.
4: Ah, allô?
11: Oui.
4: Et c'est une autre dame, d'accord.
12: Bah, moi je vais les mettre dehors. Hein.
4: Ah bah non, c'est livré dans des bidons en carton, donc imaginez s'il pleut dessus.
12: Ah bah non, mais là moi je tombe des nus là. Hein.
4: Oula, vous êtes tombé.
12: Non, vous me prenez à l'improviste là.
4: Ah, et bah passez-moi ce monsieur.
12: Quel monsieur?
4: Monsieur Provis.
12: Mais je connais pas.
4: Ah, vous avez dit que je vous prenais pour à l'improviste.
12: Ah non, j'ai dit vous me prenez à l'improviste.
4: Non mais passez-moi Alain, je vais voir avec
12: mais
4: lui.
12: Mais non, mais Alain, l'improviste. Vous savez ce que c'est?
4: L'improviste. Non, alors expliquez-moi.
12: Vous me prenez à l'improviste.
4: Ah, vous me reparlez d'un improviste.
12: Mais monsieur Provis n'existe pas. Prenez votre dictionnaire et puis regardez.
4: Ah, attendez, j'ai justement le dictionnaire sous les yeux. Alors, Provis.
12: Mais non.
4: Pardon, mais il n'y a pas de à l'improviste dans le dictionnaire.
12: Non, retirez ça, monsieur Provis n'existe pas. Je vais vous... Non. Là, je vais vous épeler, prenez un stylo, je vais vous épeler le...
4: Ok, donc Alain, ça je sais, A,
12: non,
4: L.
12: Non, mais non, Alain...
4: Ah, ou alors peut-être qu'il est dans le bottin, attendez, je regarde.
12: Bah, il est...
4: Provis.
12: Non, Alain, Provis n'existe pas.
4: Ah si, tiens, je viens de le trouver.
12: Bah, non.
4: Provis, Alain, il habite à Martinville.
12: Oui, oui, oui, mais moi je vais vous expliquer.
4: Ah non, mais attendez, je l'appelle.
12: Non, on se comprend pas, monsieur. Non,
4: bonjour monsieur Provis, monsieur Martin à l'appareil.
12: Mais non.
4: Je suis avec quelqu'un qui dit que vous n'existez pas.
12: Mais monsieur Provis n'existe pour moi.
4: Ah bah pardon, mais je suis en ligne avec lui.
12: Oui, mais moi je ne connais pas monsieur Alain Provis.
4: Ah bah c'est ce qu'on va voir, je le bascule en appel conférencier, ne quittez pas.
12: Oui.
4: Voilà, monsieur Provis vous entend, il est avec nous. Allô?
12: Oui.
4: Bonjour madame, monsieur Provis à l'appareil.
12: Oui, je ne vous connais pas.
4: Ah oui, mais alors pourquoi vous parlez de moi, monsieur Martin, si on se connaît pas?
12: Mais non, mais j'ai voulu parler de l'improviste.
4: Ah mais je vous reconnais, c'est Alex, non?
12: Non, Alex comment?
4: Intérieur, à l'extérieur, je reconnais la voix.
12: Je ne connais pas.
4: Oh.
12: Non.
4: Alors vous devez être son frère, Alain, non?
12: Non plus.
4: Vous n'êtes pas à l'intérieur?
12: Non.
4: Bon, jurez-le.
12: Je jure, je ne suis pas monsieur Terrieur.
4: Lequel? Alain ou Alex?
12: Ni l'un ni l'autre. Je suis ni à l'intérieur ni à l'extérieur.
4: Ah oui? Et alors dans ce cas, vous êtes où?
12: Là, je suis
4: Bah oui, parce que si vous êtes ni à l'intérieur ni à l'extérieur, il y a un truc qui...
12: Oui, oui, oui, bon.
4: Eh oui.
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13: Allô?
8: Oui, bonjour, madame.
13: Bonjour, monsieur.
0: C'est l'école scolaire?
13: Oui, Notre-Dame.
0: Ah oui, c'est ça. Dites-moi, monsieur Lamolle à l'appareil, je vous appelle pour présenter mes excuses pour ce qui s'est passé hier à la sortie de l'école, là, sur le trottoir.
13: Ah, je suis pas au courant, moi, désolée.
0: On vous a pas dit?
13: Non.
0: Ah, je suis venu, comme je viens de temps en temps à la sortie des écoles pour sortir mon sgeg.
13: Oui.
0: Et malheureusement, en exhibant mon sgeg, il y a mon pantalon qui a craqué. Et il y avait des nounous qui étaient devant, vous savez, comme tous les soirs.
13: Oui.
0: Et elles ont vu, je pense, mon postérieur, comme mon pantalon a craqué, quoi. Et je tenais à présenter mes excuses aux personnes de l'établissement, parce que franchement, j'y suis pour rien.
13: D'accord, ben je le ferai.
0: Hein? Si ça vous dérange pas, c'est pas la première fois que je viens exhiber mon sgeg à la sortie de l'école. C'est pas ça, c'est juste mon pantalon qui a craqué, voilà.
13: D'accord.
0: Demain soir, est-ce que je peux quand même venir représenter mon sgeg, si ça vous dérange pas, sans faire craquer mon pantalon, hein? J'aurais fait une retouche demain.
13: Je pense que ça va être délicat, hein.
0: Pourquoi?
13: Bah, c'est quand même une école.
0: Oui. Non, mais mon pantalon, il va être refait, il va être cousu.
13: Oui, mais si votre pantalon est recousu, d'accord, mais votre sgeg, vous allez le sortir quand même.
0: Bah, évidemment.
13: Donc, il va y avoir le problème.
0: Pourquoi? Il n'y en a jamais eu.
13: Bah.
0: Les nounous, elles adorent, hein.
13: Ah, vous croyez?
0: Je viens vous le montrer, et puis vous jugerez sur place et vous me direz si je peux revenir.
13: Non, c'est pas la peine.
0: Bah, pourquoi?
13: Bah, parce que moi, j'ai autre chose à faire que de regarder les sgeg des hommes.
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14: Allô.
15: Bonjour monsieur, c'est bien le centre auto?
14: Oui.
15: J'ai acheté de l'huile chez vous, elle est pas bonne.
14: Elle est pas bonne.
15: Ah, vous êtes déjà au courant?
14: Mais je sais même pas ce que c'est comme huile.
15: Mais si, c'est celle dans un bidon en plastique.
14: Toutes les huiles, elles sont en bidon plastique, monsieur.
15: Ah, bah le mien, il a un bouchon.
14: Mais c'est quoi le problème?
15: Bah le problème, c'est le docteur.
14: Le docteur?
15: Oui, il m'a dit que votre huile n'était pas comestible.
14: Le docteur, il a dit qu'elle n'était pas comestible.
15: Ah oui, il a été catégorique. Elle est pas du tout adaptée à la cuisson.
14: Pour la cuisson, mais vous c'est quoi le délire là, monsieur? On fait pas cuire de l'huile de moteur?
15: Hein. Non, on chauffait. J'ai voulu faire des frites avec, donc j'ai rempli
14: monsieur,
15: la...
14: Monsieur, vous êtes dans un centre auto.
16: Dans un garage.
14: Un garage. Donc on vend pas d'huile.
15: Ah bah si. Non seulement vous m'avez vendu de l'huile, mais en plus elle a bousillé ma friteuse.
14: Non.
17: Allô?
15: Bonjour madame.
17: Oui, bonjour monsieur.
15: J'ai donc votre huile qui est pas bonne.
17: Comment ça, elle est pas bonne?
15: Oui, on est bien d'accord.
17: Donc comment ça, elle est pas bonne, l'huile?
15: Non seulement elle est pas bonne, mais en plus elle m'a ruiné ma friteuse.
17: Non mais vous êtes dans un garage, monsieur, là.
15: Non, pas du tout, je suis chez moi, à Martinville.
17: Non mais monsieur, attendez, je vous arrête, vous êtes dans un garage, là.
15: Absolument pas, non, je suis dans mon salon, je sais
17: monsieur,
15: quand même.
17: Je suis un garage, je vends pas d'huile.
15: Pardon, mais votre collègue a reconnu que vous vendez de l'huile en bidon.
17: Mais monsieur, c'est un bidon d'huile voiture, vous me parlez?
15: Oui, sûrement, oui.
17: Pour cuisiner?
15: Ah bah alors surtout pas, justement.
17: Mais monsieur, je vends pas d'huile de cuisine, je vends pas d'huile pour friture, je vends de l'huile pour le moteur.
15: Merci, mais vous m'auriez dit que votre huile était incomestible un peu plus tôt, on n'en serait pas là.
17: Mais monsieur, vous avez un problème. Écoutez, vous avez un souci. C'est marqué de l'huile moteur sur un bidon. Vous m'achetez de l'huile pour faire la friture, mais vous êtes pas bien, monsieur. Vous avez un souci.
15: Ah oui, j'ai un souci parce que la friteuse en pétant, elle m'a mis de l'huile.
17: Non, mais monsieur, non, monsieur. Bon, écoutez, vous avez un problème.
15: Ah oui, j'ai un problème parce que maintenant tous les murs de la cuisine sont frits.
17: Non, non, mais attendez.
15: Eh ouais, maintenant va falloir tout défriter.
17: Venez avec le bidon et on va en parler face à face. Venez.
15: Très bien, je rapporte le bidon, la friteuse et j'ai le devis pour défriter les murs aussi.
17: Ouais, ouais, ouais, c'est ça, ouais.
15: Ah, mais bien sûr.
17: Mais bien sûr. Mais bien sûr. Foutez-moi de ma gueule en plus.
15: Alors, sans vouloir me foutre de notre gueule.
17: J'ai rien compris.
15: Ah, une autre madame.
17: C'est pas madame, c'est monsieur, mais c'est pas grave, c'est pareil.
15: Oui, si vous voulez.
17: Déjà, ça se boit pas de l'huile.
15: Oui, parce que visiblement, c'est de l'huile périmagée.
17: Mais comment vous savez que l'huile, elle peut être périmagée?
15: Bah, j'ai quand même des indices. Entre la friteuse qui saute et les murs qui sont tout frités.
17: C'est la première fois que j'entends ça.
15: Pardon, mais il y a un problème.
17: C'est la première fois que j'entends ça. T'as dû entendre, toi?
15: Ah, et puis attendez, il y a le chat aussi. Quand la friteuse a sauté, pam, il s'est retrouvé collé au plafond.
17: Et là, je vais passer à la télé, là.
15: Ah oui, alors retournez-vous.
17: Ouais.
15: Vous voyez la caméra?
17: Ouais.
15: Faites coucou.
17: Ouais. Bonjour.
15: Dites bonjour, madame.
17: Bonjour, madame.
15: Bonjour, madame. Je suis sur Rire et Chanson.
17: Je suis sur Rire et Chanson. Je m'appelle Coco. Tu as blaireau. Je me suis fait baiser.
15: Eh ben moi c'est Martin, je suis trop con, enchanté.
17: Ah, ça me paraissait bizarre, de l'huile périmagée. Alors là, eh ben écoutez, c'est super. Passez boire un café, on sera toujours content de vous voir.
15: Ok, ben je viendrai avec le vinaigre, comme ça on pourra faire une sauce.
17: Ok, pas de problème. Allez, bonne journée à vous.
15: Eh ben salut Coco. Oh,
17: salut.
15: Et je dirais même pour la dernière fois de la saison, au revoir madame.
17: Ah. Au revoir madame.
0: Bonjour madame, c'est les dépannages plomberies.
18: Oui.
0: Oui, bonjour madame Ledoux à l'appareil.
18: Oui.
0: Germaine, j'ai mon évier bouché.
18: Alors, Ledoux, c'est accroché ou pas?
0: L'évier?
18: Non, votre nom.
0: Ah, Ledoux, oui.
18: C'est accroché, hein?
0: Oui, c'est accroché. Alors,
8: Parvis de la Défense.
18: Oui.
8: Tour Gentille.
18: Oui.
8: 43e étage.
18: 43e étage?
8: Ben oui.
18: Avec ascenseur, oui.
8: Sans ascenseur.
18: Non, vous rigolez là.
8: Non, je rigole pas. C'est sans ascenseur.
18: Attendez, hein. Bon, quittez pas, madame. Hein.
16: Allô?
8: Allô?
16: Oui.
8: Oui, bonjour, monsieur.
16: Bonjour. Où est votre problème?
8: Vous êtes qui?
16: Ben, le directeur technique.
8: Ah, d'accord. Ben, moi, j'ai pas de problème. Simplement, je vais savoir à quelle heure il venait.
16: Oui, mais c'est au 43e étage?
8: Oui, c'est ça.
16: Oui.
8: Sans ascenseur, oui.
16: Sans ascenseur?
8: Oui.
16: 43 étages sans ascenseur?
8: Oui.
16: Voilà.
8: Il n'y a pas de problème, hein. Il n'y a pas de problème.
16: Non, non, mais 43 étages, il faut les monter à pied, madame. Hein.
8: Mais moi, je le fais bien, monsieur.
16: Vous le faites bien?
8: Ben oui.
16: 43 étages à pied?
8: Ben évidemment, je fais mes courses une fois par semaine.
16: Et vous avez un évier bouché?
8: Oui.
16: Maintenant, pourquoi il n'y a pas d'ascenseur dans votre immeuble?
8: Non, c'était un immeuble fonctionnel.
16: Oui.
8: Et puis, les bureaux ont déménagé.
16: Oui.
8: Moi, j'étais la concierge et m'ont relogé là-haut.
16: Au 43e étage?
8: Voilà. Et ils ont muré l'ascenseur puisqu'il n'y a plus personne.
16: Et vous habitez dans un immeuble de 43 étages toute seule, alors, madame?
8: Oui, il y a mon fils qui vient me voir tous les jours.
16: Et, bon, t'as pris l'adresse de la dame, là, parce que... Oui, c'est... Alors, l'évier, il est bouché. Moi, je vois un gars, hein, Lionel, tu veux bien monter 43 étages, toi, à pied? Bon. Bon, écoutez, moi, ce que je vais faire, c'est que je vais essayer de vous trouver quelqu'un qui veut bien monter 43 étages à pied.
8: Vous êtes gentil, monsieur.
16: Oui.
8: Alors, c'est très simple, hein. Quand il arrive au 38e étage, il change d'escalier. Il prend l'escalier C, parce que l'escalier est muré, hein.
16: Au 38e étage, il faut changer d'escalier?
8: Oui.
16: Et prendre l'escalier C?
8: Voilà. Alors, avec l'escalier C, c'est un escalier qui descend jusqu'au 5e, hein.
16: Et monter 5 étages?
8: Non, descendre.
16: Comment on descend jusqu'au 5e?
8: Oui, parce qu'ils ont muré après.
16: Oui, alors, il faut descendre jusqu'au 5e étage?
8: Voilà.
16: Une fois qu'on est monté au 38e?
8: Oui, c'est ça, mais c'est pas par le même escalier, hein.
16: Non, non, mais attendez. On monte 38 étages.
8: Voilà.
16: Voilà. Et après, on descend.
8: Oui, jusqu'au 5e.
16: On descend jusqu'au 5e étage.
8: Oui, alors, faut pas qu'il se trompe parce que c'est dans le noir.
16: C'est dans le noir?
8: Ah oui, il n'y a pas de lumière, hein.
16: Comment il n'y a pas de lumière? Là, c'est une galère, ça, hein.
8: Mais moi, je le fais bien, hein.
16: Oui, oui, je sais, mais si vous avez des bons yeux, il faut que je trouve un plombier qui a des bons yeux, hein. Vous savez, monter 38 étages dans le noir.
8: Oui, mais il peut compter dans sa tête, hein. Moi, je compte,
16: Comment il va compter dans sa tête? Ben déjà, il faut qu'il y arrive, hein. Il faut pas que je trouve un plombier cardiaque, moi, hein. Bon. Vous rendez compte, 38 étages dans le noir? Non, mais moi, je vous tire mon chapeau, madame, hein. Vous êtes courageuse, hein.
8: J'ai 73 ans.
16: 73 ans. Parce que à 73 ans, monter 43 étages, redescendre 38 et redescendre de... Attendez, il faut que je fasse le calcul, là. Il faut redescendre 33 et sans lumière... Oui. Et c'est vraiment noir, alors?
8: Ah oui, c'est noir.
16: C'est noir, il faut amener une lampe...
8: Non, il y a une rampe, hein.
16: Il y a une rampe?
8: Oui, enfin, il y a une rampe, tous les étages impairs.
16: Putain, il faut que j'appelle Belmondo, moi, hein. Ça irait plus vite avec un hélicoptère et qu'il me jette directement dans votre fenêtre. Mais alors, à chaque fois que vous montez 38, vous descendez 33 et vous remontez 40...
8: Voilà.
16: 43.
8: Oui, c'est ça.
16: Mais ça fait 80 étages, dans tout ça.
8: 81.
16: 81. C'est pas possible. Mais c'est inhumain, ce qu'ils vous font, là. Vous vous rendez compte, c'est une après-midi qui est foutue pour un plombier. Et c'est vraiment bouché, votre évier. Hein.
8: Ah oui, il est bouché, il refoule. Hein.
16: Il refoule. Manqué, s'il n'y a pas de voisin, il peut refouler, hein. Il n'y a pas de problème. Hein.
8: Ah oui, mais enfin, c'est pas...
16: Bon.
8: Alors, que je vous dise comment faire quand il arrive. Hein.
16: Oui.
8: Quand il est en bas,
16: oui.
8: Il y a un interphone,
16: oui.
8: Il sonne et je descends lui ouvrir.
16: Vous descendez vous-même?
8: Oui, je vais descendre lui ouvrir.
16: On va pas vous faire descendre quand même qu'à 45 étages, 43 étages,
8: mais
16: et
8: si...
16: remonter 81 à 73 ans pour lui ouvrir. Pourquoi il marche pas l'interphone?
8: Mais non.
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19: Bonjour, les services de la préfecture à votre service.
20: Oui, bonjour, je vous écoute.
15: Bonjour madame, c'est bien les permis de conduire?
20: Oui, bonjour.
15: Oui, je vous appelle parce que j'aurais besoin d'un permis de conduire voiture.
20: Attendez, j'ai pas tout compris. Un permis de conduire?
15: Oui, voilà, parce que moi je l'ai passé avec mon beau-frère dimanche.
20: Attendez, vous avez passé avec votre beau-frère, attendez.
15: Oui.
20: Alors attendez, on va essayer de reprendre au début.
15: Oui, bonjour, alors bonjour.
20: Non, mais c'est pas, pas bonjour, ça vous me l'avez dit.
15: D'accord.
20: Alors, vous avez passé votre permis de conduire, pourquoi vous dites avec votre beau-frère? J'ai pas compris là.
15: Parce que lui, il travaille à la poste, il est facteur, comme maintenant ils ont le droit de faire faire passer le permis de conduire.
20: C'est un élément de la loi Macron, mais pour le moment, les postiers ne font pas passer le permis de conduire.
15: Ah bah, je vous garantis que mon beau-frère me l'a fait passer. Hein.
20: Non, mais qu'il ne peut pas vous faire passer l'examen à ce jour.
15: J'ai même fait une tournée avec lui où c'est moi qui conduisais.
20: Je n'entends rien à ce que vous me dites, parce que si vous n'avez pas le permis, vous avez fait une tournée avec lui et que vous conduisiez, c'était illégal.
15: Donc du coup, moi, il me faudrait quand même le papier assez rapidement, parce que là, si je me fais contrôler maintenant que je conduis...
20: Vous n'avez droit à aucun papier, si vous faites gauler, vous faites gauler, vous n'avez pas à conduire sans titre du permis de conduire à ce jour.
15: Alors attendez, je vais prendre le nom, parce que comme ça, si je me fais contrôler, je peux dire que
20: c'est... Ah non, vous ne donnerez pas mon nom.
15: Alors je vous écoute.
20: De quoi ?
15: Bah pour votre nom.
20: Ah ben moi, je vous donnerai pas mon nom. Hein.
15: Bah vous dites, je peux donner votre nom ?
20: Ah non.
15: Vous êtes madame, je vais juste prendre le...
20: Non, c'est monsieur d'abord, Edin. Monsieur... Doté.
15: Alors, doté, d'accord.
20: Mais de toute façon, on regardera sur le fichier, on verra que vous n'existez pas
15: Vous l'avez le fichier?
20: Il n'y a pas des arrangements, du moins ça ne se fait pas dans notre service, donc nous on ne mange pas de ce pain-là.
15: Vous l'avez le fichier là ou pas?
20: De quoi? Ah ben moi je suis, bien sûr, je suis habilité pour rentrer dans le
15: donc,
20: fichier.
15: Vous pouvez mettre monsieur Martin, M-A-R-T-I-N.
20: On n'est pas une république bananière en France. Vous n'avez pas le permis, vous n'avez pas à conduire.
15: Non, mais vous n'avez pas compris, je l'ai depuis dimanche le permis, donc là.
20: Eh ben si vous l'avez, tant mieux, donc vous avoir un papier si vous l'avez.
15: Ben non,
20: vous avez
15: justement,
20: un papier.
15: Étant donné que je l'ai passé par le biais de la factorisation.
20: Eh ben tant mieux, mais alors demandez à la poste de vous donner le papier.
15: Alors, eux, ils veulent bien me le remplir, mais il faut juste que j'ai le modèle, c'est ça ?
20: Eh ben oui, c'est ça. On va vous donner un modèle alors que c'est des papiers confidentiels.
15: Non, voilà.
20: Attendez, monsieur, je crois que là, il y a un souci. Hein.
15: Non, mais donc, confidentiel, tout le monde en a un permis, c'est pas confidentiel.
20: Ah oui, c'est ça. Le papier n'est donné exclusivement par les inspecteurs une fois que vous avez passé le permis de conduire. Donc si vous ne l'avez pas, c'est que vous ne l'avez pas passé le permis.
15: Écoutez, moi, je peux vous passer mon beau-frère si vous voulez.
20: Bon, écoutez, monsieur, je vais raccrocher. Je suis réputé pour être très sympa au téléphone, mais là, je ne vais pas passer ma matinée à vous expliquer quelque chose que vous n'allez pas comprendre.
15: Je vous passe mon beau-frère qui va pouvoir attester que j'ai mon permis.
20: Non.
15: Allô ?
20: Oui, je vais raccrocher.
15: Non, je suis mon beau-frère, vous m'entendez ?
20: C'est une caméra cachée, votre histoire, ou pas, là ?
15: Bah, écoutez, retournez-vous et faites-moi un grand sourire. Voilà, vous me voyez ou pas ?
20: Non, je vous vois pas.
15: Vous me voyez pas ?
20: Non.
15: Derrière, là ?
20: Non, je vous vois pas, mais bon, c'est pas grave.
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21: Ambulance, bonjour.
22: Oui, bonjour, c'est l'abbaye, l'appareil.
21: Oui.
22: Le père abbé, bonjour.
21: Bonjour, monsieur.
22: Je vous appelle parce que nous avons un petit problème.
21: Oui.
22: Nous avons des moines à transporter à Pontivy.
21: Vous pouvez patienter un instant, monsieur ?
22: Bien entendu.
21: Merci. Allô ?
22: Oui.
21: Oui, bonjour.
22: Oui, c'est le père abbé de l'abbaye de l'appareil.
21: Oui.
22: Écoutez, nous avons un petit problème. Nous devons acheminer mes moines à l'hôpital de Pontivy. Ils doivent aller en consultation pour voir un dermato-vénérologue, je crois. Ils ont attrapé ce qu'on appelle les morpions.
21: Oui.
22: Est-ce que vous pouvez nous en amener à l'hôpital ?
21: Oui, il y en a combien à prendre ?
22: Bah écoutez, il y en a 13. Alors, ils sont furieusement en train de se gratter de partout. Et je ne sais pas pourquoi les taxis ne veulent pas les prendre, parce qu'ils disent que ça va en mettre partout, et les passagers, enfin...
21: Parce que ça va se mettre partout, vous croyez ?
22: Ben, écoutez, les morpions, apparemment, sont dans les poils pubiens.
21: Ouais.
22: Il paraît que ça se contracte. Bon, moi j'en ai attrapé aussi ce midi d'ailleurs. Hein.
21: Mmh.
22: Ça se met partout dans les poils sur les testicules.
21: Ouais. Est-ce qu'ils vous ont expliqué comment on pourrait faire alors ? À l'hôpital, ils vous ont pas expliqué ?
22: Si on pouvait mettre les moines dans des housses.
21: Comment ? Dans des housses ?
22: Ouais. Comme ça, les morpions resteraient à l'intérieur des housses.
21: Ouais, mais qu'est-ce qu'on va mettre comme housses ?
22: Je sais pas, vous avez des housses ou non ?
21: Ah bah non, j'ai pas de housse.
22: Mais vous faites pas pompe funèbre ?
21: Ah bah si, j'ai ces housses là, ouais. Quand je fais un décès, ouais. Bah oui, mais je vais pas mettre les gens là-dedans quand même.
22: Qu'est-ce que c'est comme housse ?
21: Oh, parce que des trucs vraiment, c'est vraiment comme un sac avec une fermeture éclair, je vais pas les mettre dedans.
22: Ah bah c'est ce qu'ils nous ont dit à l'hôpital. Hein.
21: Ah ouais, c'est. Parce que moi c'est un sac en fait, quoi, avec une grande fermeture éclair.
22: Et est-ce qu'ils peuvent se gratter à l'intérieur sans que ça sorte les morpions ?
21: Ah bah si on ferme et puis qu'on mette juste leur tête dedans.
22: D'accord.
21: Ouais.
22: Mais ils vont respirer par où ?
21: Ah bah à ce moment-là, on ferme pas la fermeture, hein, on les enveloppe dedans et on laisse leur tête dépasser, quoi. Moi, j'ai que ça comme truc, hein.
22: Bah ça, c'est parfait. Attendez, j'ai un dédoublement d'appel, je crois que c'est l'hôpital, justement.
21: D'accord.
22: Attendez, quittez pas.
21: Ok.
22: Oui, c'est l'hôpital. Ah bah attendez.
23: Franck ?
22: Allô ?
23: Oui. Viens là.
22: Merci.
23: Viens.
22: C'est le docteur. Je vous passe le docteur. Allô ?
23: Je te dis de venir, c'est important.
24: Oui, docteur Rochet, j'écoute.
23: Oui, bonjour, c'est les ambulances.
24: Ah, bonjour. Alors, qu'est-ce que vous avez comme solution pour nous les amener ?
23: Ben, c'est la housse pour les décès, quoi.
24: Et leur tête dépasse, quand même.
23: Leur tête, à ce moment-là, on enveloppe la tête au niveau du cou, quoi.
24: Mais oui, mais alors les morpions, ils vont sortir.
23: Bah ouais, voilà.
24: Elles sont de quelle couleur ?
23: Elles sont blanches.
24: Oui, donc on va voir les morpions à travers, non ?
23: Qu'est-ce qu'on va voir à travers ?
24: Ben, parce qu'il faut qu'ils soient nus, ils vont pas être habillés.
23: Ah ouais, bah ouais, non, bah non.
24: Attendez, quittez pas, on m'appelle sur une autre ligne.
23: Il y a un problème, Franck. Il y a un problème de morpion. Et on a 13 moines à amener, mais ils trouvent personne pour les transporter. Il faut trouver une solution pour les transporter. Ils sont nus dans des housses. Moi, j'ai que des housses de LPF, quoi. Il faut qu'ils soient complètement hermétiques.
3: Bah, tu trouves ça où?
23: Ah, je sais pas comment ils ont chopé ça. Ouais, mais ils sont kikinés, ils savent pas comment les transporter, hein.
22: Allô?
23: Oui, je vous écoute.
22: Bon, je viens d'avoir le médecin.
23: Oui.
22: Donc, en fait, on a fait partir nos 13 moines à pied.
23: Oui, mais ils sont habillés, comment je les...
22: Ah non, ils sont pas habillés, ils sont tout nus, là, hein, vous pouvez y aller.
23: Mais ils vont me dire, ils les font partir à pied, là, je comprends pas.
22: Ils sont partis à pied en courant à travers champs pour vous retrouver, pour que vous les embarquiez à l'hôpital.
23: Bon, vous rigolez, là.
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5: Bonjour.
15: Ah, bonjour madame. Je suis bien chez le pizzaioliste.
5: Pardon ?
15: Le marchand de pizza, le pizzaioliste ?
5: Oui.
15: Je suis passé chez vous la semaine dernière pour prendre des pizzas emportées.
5: Oui.
15: J'avais demandé des tomates fraîches.
5: Oui.
15: Et alors, elles étaient pas fraîches ?
5: Ah, nos tomates sont toujours fraîches.
15: Ah, bah, je peux vous garantir que quand je suis arrivé chez moi, elles étaient à la température de la pizza. Enfin, elles étaient chaudes, quoi.
5: Bah oui, bah, ils sont mis sur les pizzas, ils sont cuites au four.
15: Voilà, donc elles sont chaudes.
5: Bah, des tomates fraîches, c'est des tomates fraîches.
15: Ah, bah non ?
5: Bah, si, une tomate fraîche qui passe au four, c'est une tomate fraîche.
15: Ah, bah non, puisqu'elle était chaude.
5: Bah, c'est une tomate fraîche, une tomate chaude.
15: Bah, non, une tomate chaude, c'est une tomate qui n'est plus fraîche.
5: Bah, jamais au four, c'est des pizzas, c'est chaud.
15: Donc, vous reconnaissez que vos tomates fraîches, vous les servez chaudes ?
5: Bah, ils sont sur les pizzas, ils sont chaudes.
15: Voilà, on est d'accord.
5: Bah, voilà.
15: Comme il y a eu trompisme sur la marchandise.
5: Ah, non, non, il n'y a pas de tromperie, c'est marqué tomate fraîche. Une tomate fraîche, c'est pas une tomate froide.
15: Ah, bah oui, mais une tomate fraîche, c'est pas une tomate chaude non plus.
5: Bah, si.
15: Bah, non.
5: Bah, si, point barre.
15: Bah, non.
5: Bah, si, c'est fraîche.
15: Bon, je veux bien négocier à tomate tiède.
5: Eh ben alors, c'est quoi des tomates fraîches ? C'est quoi des tomates fraîches ?
15: Elles devraient être entre 5 et 15 degrés, j'imagine.
5: Non, c'est des tomates fraîches.
15: Ah, bah, non.
5: Mais si, c'est des tomates fraîches. Ah, bah, même si vous les mettez au four, ils sont fraîches.
15: Ah, non, ils sont pas fraîches.
5: Mais si.
15: Ils sont tièdes.
5: Mais oui, bah, ils sont tièdes ou froides ou chaudes, je m'en fous. Je vous dis que la tomate, elle est fraîche. Vous savez ce que c'est, froid ?
15: Bah, oui, je sais bien.
5: Non, bah, non, vous savez pas. Parce que votre cerveau, il arrive pas jusque-là à comprendre. Une tomate froide et une tomate chaude, ils sont fraîches. C'est des tomates fraîches.
15: Ah, bah, ils sont pas fraîches.
5: Si, bah, ils sont sur la pizza. C'est quoi ? C'est froid ou c'est chaud une pizza ? C'est froid. C'est chaud. Eh bah, alors ? Alors, si vous l'avez mangé en salade, elle est fraîche. Et puis, si vous la mettez au four, elle est plus fraîche, votre tomate.
15: Ah, bah, on est d'accord.
5: Ah, bah, c'est carrément débile, hein. Parce qu'une tomate fraîche, c'est une tomate fraîche, hein.
15: Ah, bien, alors pourquoi vous la mettez au four si dans ce cas vous dites qu'elle est plus fraîche après ?
5: Eh, c'est des tomates. On va les mettre tous les tomates. Vous voulez que je les mette où ? Je peux même pas les mettre sur les pizzas parce que si je la pose sur la pizza, elle va être chaude. Alors, monsieur, ça va pas lui plaire. Bah, non, c'est des tomates fraîches et tout, point barre.
15: Non, mais reconnaissez que vous avez tenté.
5: Mais je reconnais rien du tout. Je vous dis simplement ce qui est.
15: Non, mais vous avez tenté un coup en essayant de me fourguer.
5: Non, non, y a pas de tenter de coup. Vous avez qu'à venir ce soir, vous allez voir. Si je tente des coups, je ne tente de coups à personne. Par contre, des trous du cul qui viennent me chercher, là, à discuter sur la tomate, elle est chaude. L'autre, elle est pas cuite. L'autre, elle est machin. Le cerveau, ton petit cerveau, là, venez me voir ce soir. Venez me voir.
15: Non, mais alors, je viendrai avec la facture des pizzas.
5: Ouais, mais remboursement, il n'y en aura pas.
15: Comment ça, il n'y en aura pas ?
5: Ah, non, il n'y en aura pas.
15: Ah, bah, si.
5: Ah, bah, non.
15: Non, mais acceptez de vous être trompé, vous voyez, c'est
5: pas. Non, je les mets sur vos pizzas. Vos pizzas, je les cuis comment ?
15: Bah, je sais pas. Vous avez peut-être un four qui ne cuit pas la tomate, vous voyez.
5: N'importe quoi. Vous avez vu ça où ?
15: Bah, moi, je suis pas pizzaioliste, hein. Je peux pas non plus.
5: C'est pas compliqué. Vous me parlez des tomates froides. Vos pizzas actuellement, là, ils sont comment ? Ils sont froides. La tomate, elle est comment dessus ? Elle est froide. Eh ben voilà, vous lavez votre tomate froide. Qu'est-ce que vous venez me faire chier maintenant ?
15: Vous reconnaissez donc avant elle était chaude.
5: Mais je vous ai pas. Ben tout à fait.
15: Ah.
5: D'après votre réflexion à la con.
6: Bonjour.
7: Allô, c'est le cabinet vétérinaire.
6: Oui, bonjour madame.
7: Bonjour madame, je vous appelle parce que mon mari a bouffé ma chatte.
6: Qui c'est qui a mangé votre chatte ?
7: Mon mari.
6: Comment ça a mangé votre chatte ?
7: Il l'a mangé cette nuit. J'ai rien pu faire, j'étais pas d'accord, mais j'ai pas pu l'empêcher.
6: Il a mangé votre chatte ?
7: Oui.
6: Et comment il a mangé ?
7: Goulûment, sans l'ombre d'un remords.
6: Il reste des morceaux ?
7: Oh, il reste pas grand-chose. Il reste juste une touffe de poils, quoi.
6: Qu'est-ce qu'il a appris à votre mari de manger votre chatte ?
7: C'est pas la première fois, hein.
6: C'est pas la première fois ?
7: Non.
6: Allô, oui ?
7: Allô ?
6: Oui, bonjour.
7: Allô ?
6: Oui, bonjour, madame. Oui,
7: bonjour, madame. Vous êtes le vétérinaire ?
6: Oui.
7: Mon mari a bouffé ma chatte.
6: Mais il n'est pas bien, votre mari.
7: Mais voilà, c'est pour ça. Il l'a mangé hier soir.
6: Il est suivi, votre mari, par un médecin ?
7: Derrière le bill, actuellement ? Non, il n'y a personne. Hein.
6: Non, mais votre mari, il y a quelqu'un...
3: D'habitude, il y a un médecin qui le soigne ou pas?
7: Non.
3: Non, il faudrait peut-être qu'il y ait un médecin qui le soigne, parce que c'est pas normal, hein.
7: Qu'est-ce que je peux faire?
3: Pour votre chat, vous avez un jardin ou pas?
7: Oui.
3: Vous pouvez enterrer ce qui reste si vous voulez.
7: La queue dépasse encore.
3: Mais qui dépasse d'où?
7: De la chatte.
3: Et le reste, il est...
7: Il l'a
3: avalé?
7: Oui, là, oui.
3: Bon, mais ce qui reste de la chatte, soit vous l'enterrez dans votre jardin, soit vous nous l'emmenez, on le fera incinérer.
7: Mais dites-moi, docteur.
3: Oui.
7: Si j'enterre ma chatte,
3: oui.
7: Elle va pas se faire bouffer par des vers de terre?
3: Un petit peu, si.
7: Mais ça va pas faire mal?
3: Absolument pas, puisqu'elle est morte, madame.
7: Ah non, elle est pas morte, hein?
3: Mais s'il reste que la queue?
7: Non, mais c'est la queue de mon mari qui dépasse.
3: La queue de votre mari dépasse de votre chatte?
7: Mais oui.
3: Vous êtes sûr que vous allez bien?
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9: Allô?
22: Oui, bonjour madame. Madame Prout?
9: Oui.
22: Oui, bonjour madame, les services de la voirie à la mairie.
9: La voirie, oui.
22: Oui, dites-moi madame Prout, les services de la voirie me signalent une odeur en provenance du 17.
9: Une odeur?
22: Oui, madame Prout, est-ce que vous avez senti quelque chose, vous?
9: Bah non.
22: Ah.
9: Qui est-ce qui vous signale ça?
22: Les services de la voirie, je vais vous passer les ouvriers, vous allez voir avec eux, hein.
9: Ouais,
22: je suis avec Madame Prout, là.
9: Ouais.
22: Oui, non, mais elle sent rien, elle. Non.
9: Pas du tout, moi je suis chez moi, j'ai aucune odeur.
22: Madame Prout n'a pas d'odeur, là.
9: C'est le service de la voirie.
22: Allô?
9: Allô, qui est-ce?
22: Je suis avec les ouvriers, ils me disent qu'il y a une odeur chez vous, Madame Prout. Hein.
9: Ils sont où, eux?
22: Ouais, ils sont dans les canalisations de Madame Prout.
9: Ah bah ça, c'est pas possible.
22: Ah bah si.
9: Parce que nous, c'est une maison particulière.
22: Mais vous avez une canalisation, madame.
9: Ah oui, mais alors ils sont dans la rue.
22: Ah non, attendez, on va faire les essais. Est-ce que vous pouvez me dire si vous sentez quelque chose, Madame Prout?
9: Ah bah à l'intérieur, non. Hein, Claude?
22: Non, je suis avec Madame Prout. Elle me dit qu'elle est sans rien.
9: Attendez, je vais faire toutes les pièces, mais... Quittez pas. Hein.
22: Mais souvent, on s'habitue. Hein. Oui, c'est ça. C'est ça, le doux, oui. Je vais vous passer Madame Prout. Vous allez voir avec elle.
9: Allô?
22: Oui?
9: Le gaz. Je ne sens pas le gaz à l'intérieur.
22: Je vais vous passer les ouvriers. Vous allez leur dire que votre gaz ne sent pas, Madame Prout. Hein.
9: Oui. Je sais que ça a une fuite...
10: Allô?
9: Allô, j'écoute.
10: C'est Madame Prout.
9: Oui?
10: Oui, bonjour, madame. Est-ce que votre gaz sent, Madame Prout?
9: Non, moi, chez moi, il ne sent pas.
10: Bon, mais vous avez pété quelque chose ou pas?
9: J'ai rien pété du tout.
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11: Boulangerie, bonjour.
12: Bonjour, monsieur, c'est bien la boulangerie?
11: Oui.
12: Monsieur Martin, à l'appareil?
11: Oui.
12: Mon fils, le petit Martin, est venu acheter à manger chez vous pour son déjeuner?
11: Oui.
12: Il y en avait pour 10 euros et vous vous êtes gouré, vous lui avez fait payer les 10 euros.
11: Alors, je comprends pas où est l'erreur.
12: Bah, l'erreur, c'est qu'il a payé 9 euros en trop.
11: Et qu'est-ce 9 euros en trop?
12: Parce qu'il est étudiant, donc son repas, il doit le payer que 1 euro.
11: Bah non, y a pas de si vous êtes étudiant. Vous venez dans une boulangerie, vous achetez pour 10 euros, vous payez pour 10 euros.
12: Ah oui, mais alors, dans ce cas, prévenez au moins les clients qui risquent de devoir payer le prix qu'on leur demande parce qu'on peut...
11: Non, mais attendez, monsieur, je vais pas dire à tous les clients, vous payez 10 euros parce que vous achetez pour 10 euros.
12: Bah, si vous le signalez pas, après, on croit qu'on va payer 1 euro.
11: Mais on n'a pas à le signaler, en fait. C'est évident, on est une boulangerie.
12: Bon, bah, c'est pas grave. Vous me faites un remboursage, à la limite.
11: Après, on fera rien du tout. Moi, je vous rembourse rien du tout.
12: Non, mais vous faites passer ça en frais clientèle dans la compta.
11: Non, mais je fais rien passer dans la compta, monsieur.
12: Ok, bon, bah, vous compliquez pas. À la place des 9 euros, vous faites un avoir pour 9 repas à mon fils.
11: Bah, non, je vais pas lui faire un avoir pour 9 repas.
12: Bah, comme ça, vous, ça vous évite de ressortir les 9 euros.
11: Et j'en ai rien à faire, en fait. Je ressortirai pas 9 euros.
12: Pas besoin, puisqu'on fait un avoir.
11: Non, je vous ferai pas d'avoir et je vous ressortirai pas 9 euros, il n'y aura pas de remboursement, point.
12: Sinon, on coupe la poire en deux. Vous me remboursez 6 euros et vous me faites un avoir pour 6 repas.
11: Non, mais on coupe pas la poire en deux, monsieur. Et du monde, je suis en caisse.
12: Ah, vous êtes en caisse, là?
11: Ouais, mais ça changera rien, vous pouvez repasser tout à l'heure.
12: Ok, donc d'ici là, vous sortez discrètement 9 euros de la caisse en liquide.
11: Non, je ne sortirai pas discrètement 9 euros de la caisse.
12: Non, mais chut.
11: Non, mais vous.
12: Non, mais parlez moins fort, imaginez si les patrons vous entendent.
11: Ah, mais il n'y a pas de problème, le patron est à côté de moi, monsieur.
12: Ouais, bah faites gaffe, parce que s'il entend que vous me sortez discrètement 9 balles de la caisse.
11: Ah non, mais je vais pas sortir 9 euros de la caisse. De toute façon, c'est vous qui n'avez pas compris le principe, en fait. Écoutez l'actualité, allumez votre télé. 1 euro pour les étudiants, c'est les restaurants universitaires que c'est pour le repas.
12: Pardon, mais que sinon, il est toujours à côté, le patron?
11: Bah oui, ça change quoi?
12: Bah, pour récupérer les 9 euros. À la limite, vous me prévenez quand il est plus là.
11: Ah, mais non, mais je vous rendrai pas 9 euros, en fait.
12: Non, mais chut, il va vraiment vous entendre, hein.
11: Oui, bah, le patron, je vais vous le passer, puis vous allez voir ce qu'il va vous dire.
12: Oh, bah, super, allons-y.
0: Allô.
15: Bonjour madame.
0: C'est pas madame, c'est monsieur déjà pour commencer.
15: Admettons.
0: Et si vous avez que ça à foutre d'emmerder ma vendeuse pour vos conneries à 2 balles, c'est bien.
15: Alors pardon, on parle pas d'une connerie à 2 balles, on parle d'une connerie à 9 balles quand même.
0: Oui, oui, bah 9 balles, j'en ai rien à branler moi de vos 9 balles.
15: Ah oh, bah super sympa.
0: C'est pas l'armée des saluts ici, hein. On est une boulangerie-pâtisserie. On pourrait peut-être vous mettre un petit peu au courant de la page.
15: Oh bah croyez-moi que je suis carrément au courant de la page.
0: Ah bah oui, mais moi je leur mets 1 euro. Non, non, y a pas de 1 euro. Où c'est que vous avez vu jouer ça là.
15: Ah bah où c'est que j'ai vu jouer ça dans la page des actualités que je suis justement au courant.
0: Oui.
15: Comme j'expliquais à votre collègue, pour les études...
0: C'est pas ma collègue, c'est ma salariée, et là je suis le patron à l'appareil. Et si vous avez un problème, vous venez, on va régler le problème.
15: Ah bah oui, vous me réglez les 9 euros, oui, très bien.
0: Oui, je vais vous régler 9 euros, je vais vous mettre ma main dans la gueule.
15: Oh l'autre, non, mais pas gêné.
0: Ouais, ou l'autre, les... vous allez pas nous casser les burnes, là.
15: Oh là là, alors carrément les gros mots, quoi.
0: Ouais, carrément les gros mots.
15: Bon allez, disons que j'ai rien entendu, on repart à 0. Ah, ou pas.
4: Allô?
13: Oui, bonjour madame.
4: Bonjour.
13: Madame Latruffe?
4: Oui.
13: Oui, bonjour, c'est la mairie à l'appareil.
4: Oui.
13: Le service de l'état civil.
4: Oui.
13: Je disais à monsieur le maire qu'il y avait une madame Latruffe qui habitait au 6 rue Gange.
4: Oui, c'est moi.
13: Voilà, et monsieur le maire ne voulait pas me croire.
4: Et alors?
13: Bah parce que, vous savez, monsieur le maire a beaucoup de travail, il est toujours sous pression. Alors on essaie toujours de le faire un peu rire.
4: Hein. Ah bon?
13: Évidemment, quand il a su qu'il y avait une madame Latruffe, ça lui a fait du bien parce qu'il riait, mais aux anges. On aurait dit un bébé.
4: Ah bon?
13: Voilà, je vais vous le passer. Monsieur le maire, c'est madame Latruffe. Oh, mais non, ça n'est pas possible. Ça n'existe pas. Allô?
4: Allô, bonjour monsieur le maire.
13: Bonjour madame. Je ne vous dérange pas?
4: Non, non, du tout.
13: Alors, comment vous appelez-vous?
4: Je m'appelle madame Latruffe. L-A-T-R-U-2-F-E. Mais ça vous fait rire?
13: Il est plié de rire.
4: Oui.
13: Il est en train de s'étouffer, là.
4: Ah bon, il s'étouffe?
13: Arrêtez, monsieur le maire.
4: Bon,
13: monsieur allez. Le maire, attention, attention, monsieur le maire, parce que là, vous allez vous faire mal.
4: Allô?
13: Il a fait un malaise.
4: Hein? Il a fait un malaise?
13: Il a fait un malaise à cause de vous, madame.
4: Comment?
13: Il a fait un malaise à cause de vous.
4: Ah ben, je m'en fous, moi, qu'il ait fait un malaise. Pour savoir comment je m'appelle, bon ben, je m'appelle madame Latruffe. Et c'est tout, hein.
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14: Bonjour.
15: Bonjour, monsieur, c'est bien la société de nettoyage de bureau?
14: Je suis une dame, mais c'est pas grave.
15: Oh non, c'est pas grave. Monsieur Martin, à l'appareil.
14: Oui.
15: Je voulais savoir quand je pouvais venir récupérer mon bureau.
14: Mais je comprends pas où à faire, vous me parlez de récupérer un bureau.
15: Oui, c'est un vieux bureau que j'ai récupéré dans une brocante, je voulais déposer pour le nettoyer.
14: Non, il n'y a pas de bureau à récupérer ici.
15: Ah bah c'est moi qui l'ai déposé chez vous.
14: Vous avez déposé ça quand, monsieur?
15: Bon, je suis passé hier soir vers 23h et vu que c'était déjà fermé, je l'ai laissé devant la porte.
14: Eh bah, il a dû être enlevé par quelqu'un d'autre.
15: Ah d'accord.
14: On n'avait pas le laisser devant la porte.
15: Non, mais c'est sûrement un collègue à vous qui l'a rangé.
14: Attendez, monsieur Martin, il dit qu'il nous a laissé son bureau. Allô?
15: Bonjour monsieur, apparemment c'est vous qui avez embarqué mon bureau.
14: Bah j'ai... Non, on n'a pas du tout votre bureau chez nous monsieur, ça c'est n'importe quoi.
15: Non mais si ça se trouve, vous l'avez rangé avec tous vos autres bureaux à nettoyer.
14: Non mais nettoyage de bureau monsieur, c'est des bureaux que l'on fait, on nettoie pas des bureaux, voyez?
15: Bah non, je vois pas, si vous nettoyez des bureaux, pourquoi vous nettoyez pas d'autres bureaux?
14: Bah nettoyage de bureau, c'est-à-dire des bureaux, mais on fait du ménage dans les bureaux.
15: Voilà, dans les bureaux, vous faites le ménage dans les tiroirs, enfin j'ai
14: compris. Non, on nettoie pas des bureaux, enfin...
15: Si ça se trouve, c'est un de vos gars qui bossait cette nuit et qui l'a rangé.
14: Mais non, ils n'ont pas rangé. Les gars étaient partis.
15: Avec mon bureau, et pourquoi?
14: Mais n'importe quoi, pas avec votre bureau.
15: Donc s'ils sont pas partis avec, c'est qu'il est chez vous.
14: Mais non, il n'y a pas de bureau chez nous.
15: Ah oui, donc si je viens là, je trouve aucun bureau.
14: Mais non, il n'y a pas de bureau, puis déjà si vous venez, vous n'allez pas rentrer.
15: Alors pardon, mais je suis passé devant chez vous tout à l'heure.
14: Ouais.
15: Et on voit très bien qu'il y a un bureau à l'accueil.
14: Et on voit un bureau à l'accueil, bah non, excusez-moi.
15: Ouais, donc si ça se trouve, c'est le mien.
14: Mais alors, ce qu'il y a comme bureau, c'est une table, monsieur.
15: Ah bah tiens, comme mon bureau.
14: Non, la table, ça fait 25 ans qu'elle est là, monsieur, c'est une vieille table.
15: Une vieille table, voilà, avec des pieds, avec 4 pieds, non?
14: Voilà, peut-être 4 pieds, oui.
15: Comme par hasard, encore une fois, comme mon bureau.
14: Vous me saoulez, là. Franchement, vous me saoulez.
15: Non, mais avouez que ça fait beaucoup de coïncidences.
14: Mais c'est pas votre table, monsieur.
15: Attendez, dessus, c'est plat, non?
14: Bah, dessus, c'est plat, ouais, c'est une table plate.
15: Eh, pem, j'en étais sûr comme mon bureau.
14: Bah, non, mais c'est en aucun cas votre table, monsieur, là. Je suis désolée.
15: Alors, peut-être que mon bureau est sous la table.
14: Oh non, sous la table, c'est des bidons de produits.
15: Justement, peut-être que quelqu'un a caché mon bureau sous la table, derrière les bidons.
14: Mais non, monsieur, il n'y a pas de place pour mettre 2 tables dans le machin.
15: Bah, si, il suffit de reposer la table sur mon bureau.
14: Non, mais non.
15: Essayez de toquer sur la table pour voir.
14: Non.
15: Si, pour voir si ça sonne creux ou pas.
14: Bon, monsieur, allez, je vous laisse, hein.
17: Il y en a, ils sont à côté de la plaque.
15: Ah, mal raccroché.
17: On n'a plus votre bureau. Fini.
15: Je suis toujours là, je vous entends, hein. Vous venez de dire, on n'a plus votre bureau.
2: Je rigolais, monsieur, parce que vous êtes à la mode.
15: Bonjour, monsieur, pardon, mais si vous l'avez plus, c'est bien que vous l'aviez avant.
2: Oui, c'est ça, on avait votre bureau, monsieur, c'est ça, c'est tout à fait ça.
15: Ah, bah voilà, j'en étais sûr depuis le début.
2: Déjà, qui êtes-vous, monsieur, d'abord? Je vais prendre votre nom.
15: Monsieur Martin.
2: Monsieur Martin, d'accord. Votre prénom, s'il vous plaît?
15: Martin.
2: Martin, Martin.
15: Absolument.
2: C'est une blague?
15: Oh, mais c'est complètement une blague, oui.
2: C'est la radio.
15: Ah, on avance bien, oui, c'est la radio, mais laquelle?
2: Que la radio que Martin, il écrit. Rire et chansons.
15: Mais oui, bravo, c'est ça.
2: Non, c'est une blague encore.
15: Ah bah là, non.
2: Encore une blague en plus.
15: Ah non, mais attendez, la preuve, ma femme peut témoigner, elle est à côté. Martine, oui, c'est moi ou pas? Ah oui, c'est toi. Ah,
2: ok.
15: Attendez, il y a mon chien qui peut témoigner aussi.
2: Ah oui, bah
15: avec Martin. C'est moi ou c'est pas moi? C'est toi.
2: Bah, enchanté.
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18: Patricia, bonjour.
20: Allô?
18: Oui.
20: Oui, bonjour madame. C'est la société Intérim?
18: Oui.
20: Bonjour, je vous appelle parce que je cherche un job.
18: Oui.
20: Et je voudrais savoir si vous aviez un job à me proposer.
18: Un quoi?
20: N'importe quelle dimension.
18: Quelle est votre qualification?
20: Ben, disons que ça fait longtemps que j'ai pas eu de job.
18: Ah, vous êtes inscrit chez nous?
20: Mais pourquoi faire, toi?
18: Pourquoi faire? Pour pouvoir vous vendre.
20: Mais moi, je veux pas de travail, je cherche un job.
18: Et vous cherchez quoi?
20: Un job?
18: Oui, j'ai bien compris.
20: Ah, c'est pas un travail.
18: Et c'est quoi alors?
20: Ben un zob. Un zobi.
18: Oui, mais ça veut dire quoi?
20: Et quand même, vous êtes une femme, vous savez ce que c'est qu'un zob?
18: Mais si je vous pose la question, c'est que je sais pas.
20: Un zob, une tobi. Une tobi, vous voyez ce que c'est?
18: Non. Et c'est parce qu'il a des problèmes de ce côté-là qui se permet d'en parler comme ça.
20: Comment?
18: Ça, c'est ma collègue qui vous parle. Oui, bonjour monsieur.
20: Bonjour madame.
18: Ben écoutez, je ne sais pas ce que vous lui dites, mais apparemment, moi j'ai mis le haut-parleur à partir d'un moment où vous lui parlez de votre organe sexuel. Donc écoutez, je ne sais pas exactement ce que vous recherchez en appelant chez nous. Nous sommes une agence de travail temporaire, si vous êtes quelqu'un de sérieux et motivé.
20: Mais madame, oui.
18: D'accord.
20: Je cherche un job.
18: D'accord. Eh bien, écoutez, dans ce cas-là, vous venez vous inscrire.
20: Mais pour faire quoi?
18: Eh bien, pour qu'on vous fasse travailler, monsieur. Il faut.
20: Mais je ne veux pas travailler, madame. Je cherche un job.
18: Bah alors expliquez-moi ce que vous recherchez, parce que là, je ne vois pas du tout. Moi, dans mon...
20: Un zob. Une bite.
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25: Bonjour.
15: Bonjour, monsieur. C'est bien la bijouterie?
25: Oui, bonjour, monsieur.
15: Monsieur Martin, à l'appareil.
25: Oui.
15: Je vais venir avec maman pour lui faire visiter la bijouterie.
25: Faire visiter la bijouterie à votre maman, à quel sujet?
15: Au sujet qu'elle croit que je suis moi-même bijouteur.
25: Oui.
15: Et donc, je lui ai dit que votre boutique était en fait ma boutique à moi et que j'étais votre patron.
25: Ah, ben ça, ce sera pas possible, hein.
15: Non, mais j'ai tout prévu. Si ça vous gêne de m'appeler patron, vous prenez votre journée.
25: Ah, non, je prends pas ma journée, monsieur. Je suis salarié. C'est ma patronne qui me paye. En aucun cas, je dois faire croire à qui que ce soit que c'est vous mon patron et vous appelez patron. Je suis pas d'accord.
15: Oui, mais si moi, je vous donne une journée de congé. Non, mais moi je serai sur place, de toute façon je m'occuperai des clients.
25: Et vous voulez que je quitte le magasin pour que vous soyez dans le magasin avec votre mère?
15: Voilà, donc je vais venir faire un double des clés déjà.
25: Non, il y a pas de double affaire.
15: Bah, sinon on laisse ouvert, mais.
26: Allô?
15: Ah, bonjour monsieur.
26: Mais qui êtes-vous?
15: Alors, je suis supposé être votre nouveau patron.
26: Non, monsieur, je ne laisserai pas ma bijouterie à un inconnu.
15: Bah, on peut pas dire inconnu vu que j'ai fait une enseigne en plus avec mon nom pour mettre sur la vôtre.
26: Vous avez quoi?
15: Je vais poser une enseigne Bijouterie Martin.
26: Ah non, mais que je ne vois pas des guignols m'amener quoi que ce soit de Bijouterie Martin sur mon enseigne. Parce que ça va drôlement barder. Vous rigolez là ou quoi?
15: Oh, est-ce que ce serait pas un vous rigolez ou quoi qui veut dire oui ça?
26: Non.
15: Oh si.
26: Non.
15: Si.
26: Non.
15: Bah si.
26: Non.
15: Si.
26: Non.
15: Si.
26: Non.
15: Bah si.
26: Non.
15: Si.
26: Non.
15: Si.
26: Non. Non. Non. Non et non.
15: Ah bah si et si.
26: Non.
15: Si.
26: J'ai dit non. Vous décommandez ce cirque.
15: Ah bah non.
26: Ah bah que si.
15: Ah bah que non.
26: Si.
15: Non.
26: Eh bien sûr que si.
15: Eh bien sûr que non.
26: Je vous garantis qu'ils vont pas la monter leur enseigne.
15: Non, non, mais c'est un truc qui colle dessus.
26: Je ne veux rien de coller dessus. Moi, mon enseigne, je viens de la changer. C'est pas pour que ça soit détruit par du guignolage de colle.
15: Ah non, mais je vous rassure, c'est du guignolage de colle professionnel.
26: Non, non, et non.
15: Ah bah c'est reparti. Eh bah si.
26: Non.
15: Si.
26: Non.
15: Si.
26: Non, monsieur.
15: Si, monsieur.
26: Je, non.
15: Mais si.
26: Non, et non, et non, et non. Il n'en est pas question.
15: Ouh là là, vous compliquez tout, hein.
26: Non, bah ça va pas être Si je vois arriver un guignol qui touche à mes affaires, je peux vous garantir que ça va gicler.
15: En plus, j'ai dit à maman qu'elle pouvait choisir un bijou qu'on lui offrait.
26: Non, mais ça va pas. Elle vient pas et elle prend pas de bijoux.
15: Ah oui, mais je lui ai promis.
26: Mais monsieur, enfin réfléchissez 30 secondes. On prend pas de décision dans le dos d'un patron. Un patron, c'est un patron.
15: Bah voilà, comme c'est moi le patron, justement.
26: Mais non, c'est pas vous le patron.
15: Pardon, demandez à ma mère, elle vous dira bien que c'est moi le patron.
26: Bah comment voulez-vous qu'elle vous dise ça?
15: Bah elle dira ça parce que je lui ai dit que j'étais le patron.
26: Oui, oui, bah je vais lui dire moi ce que je pense. La vérité.
15: Oh, justement, la voilà qui arrive. Quelle coïncidence.
26: C'est de l'escroquerie, monsieur.
15: Bonjour maman, je suis justement en ligne avec mon collègue de la bijouterie.
26: Collègue de la bijouterie.
15: Donc je l'ai prévenu que la mère du patron allait venir.
26: Vous la passez une minute, là?
15: Ah oui, volontiers, attendez. Maman Martin, je passe mon sous-fifre.
26: Oh, l'escroc.
15: Oui, allô?
26: Allô?
15: Bonjour, monsieur, c'est Maman Martin à l'appareil.
26: Oui, bonjour, madame. Je ne sais pas qui vous êtes, madame. Votre fils est un usurpateur.
15: Qu'est-ce que vous dites?
26: Il n'est pas propriétaire et il n'est pas salarié. Il est rien.
15: C'est quand même votre responsable.
26: Non, il est responsable de rien.
15: Alors, pardon, mon petit, mais il me dit le contraire.
26: Non, madame. Hop,
15: hop, pardon. C'est à nouveau monsieur Martin, je reprends la conversation.
26: Mais qu'est-ce que c'est que ce cirque?
15: Écoutez, je vais faire semblant de vous gronder, vous inquiétez pas, c'est pour de faux.
26: Ça suffit.
15: Oh là là, attention, vous parliez à la mère de votre patron.
5: Eh oui, mais vous n'avez jamais travaillé ici.
15: Eh ben, bonjour, madame.
5: Oui, ben, non, bah, vous savez à quoi ça me fait penser? Vous savez à Rire et Chanson? Ah, si vous connaissez Rire et Chanson.
15: Oh, Rire et Chanson, ça existe même pas, je suis sûr que vous venez de l'inventer, ça.
5: Non.
15: Monsieur, et pourquoi pas le pourquoi pas l'appel trop con pendant qu'on
5: est? Non, mais vous êtes mal tombé, arrêtez vos conneries.
15: Bon, moi. Je passe avec maman.
5: Non, mais tu vas te faire foutre, d'accord, ok?
15: Ah.
5: D'accord?
15: Alors, je n'ai rien contre le tutoiement des employés avec le patron.
5: Tu dégages?
15: En revanche, faudrait peut-être pas être trop familier non plus, parce
5: d'accord,
15: que...
5: D'accord, t'as compris ça, connard?
15: Pardon, mais connard, c'est quand même hyper familier, hein.
5: Tu me fais chier.
15: Oui, bah bisous aussi, tiens, maman t'embrasse. Oui, bisous, ma petite.
6: Allô?
7: Allô, bonjour madame.
6: Bonjour.
7: C'est la société protectrice des animaux.
6: Oui, bonjour madame.
7: Ah, bonjour. Dites-moi, je viens d'avoir un petit accident de voiture.
6: Oui.
7: Mon véhicule est un peu endommagé. Moi, je suis indemne, mais je crois que j'ai renversé une vache. Et je voulais savoir ce qu'il fallait que je fasse. Parce que c'est la première fois que mon mari est mort, voyez-vous, il y a 2 semaines.
6: Voilà.
7: C'est la première fois que je prenais la voiture.
6: Oui.
7: Et bon, ben, je suis sorti de la route et j'ai pris par les champs, quoi.
6: Oui.
7: Parce que je voyais...
6: Et la vache, elle est abîmée?
7: Comment?
6: La vache.
7: Oui.
6: Elle est abîmée?
7: Abîmée, ça se trouve où, ça?
6: Non, est-ce qu'elle est abîmée? Est-ce qu'elle est morte?
7: Ou elle est sur le flanc. Et vous savez, il y a sa corne qui a crevé le pneu, quand même, hein.
6: Oui, elle est choquée, là. Elle est peut-être pas morte. Il faut que vous voyiez la gendarmerie, hein.
7: Ben là, je regarde, je la vois pas.
6: Ben vous pouvez pas la voir. Il faut lui téléphoner à la gendarmerie.
7: Mais je vais me faire gronder. Parce que j'ai pas mon permis de conduire, c'est ça.
6: Oh, bonne mère.
7: Oh oui, j'ai confondu, vous savez, les freins et l'accélérateur.
6: Oh là là. Et vous pouvez pas bouger la voiture.
7: Ben, je vais essayer, mais le problème, c'est que si je bouge la voiture, la vache, elle va venir avec.
6: Pourquoi? Parce qu'elle elle est coincée avec la voiture?
7: Elle a sa corne dans le pneu.
6: Oh! Et vous avez personne autour?
7: Attendez, je regarde, hein. Il y a un monsieur, mais il est loin.
6: Eh ben, il faut lui faire signe, hein.
7: Comment?
6: Parce qu'il faut couper le pneu pour pouvoir libérer la vache, hein.
7: Comment je peux faire signe? Je lève la main?
6: Oui?
7: Je dois monter sur le capot?
6: Ah ben non, vous allez tomber, alors.
7: Oh mon Dieu! Oh mon Dieu, ça bouge!
6: Mais non, vous allez tomber!
7: Oh!
6: Allô? Allô, vous êtes tombé?
7: Oh, je suis tombé!
6: Ah ben voilà!
7: Je me suis coincé sous la vache!
6: Oh, bonne mère!
7: Ah, je crois qu'il y a le monsieur qui arrive!
6: Ah bon? Ben il va vous aider!
19: Oh là, ben, qu'est-ce qui se passe là?
6: Oh là là là là là là!
19: Allô?
6: Oui, monsieur, je suis la Société protectrice animaux de La Rochelle. Cette dame vient de me téléphoner.
19: Quelle dame? Il n'y a personne, madame. Il y a une voiture, il y a une vache qui est coincée...
6: Eh bien, la dame, elle est sous la voiture, regardez.
19: Sous la voiture?
6: Sous la voiture ou je sais pas quoi.
19: Attendez, je regarde. Non, sous la voiture, il n'y a personne, hein.
6: Eh bien, elle n'est pas sous la vache, non?
19: Ah, mais attendez, comment voulez-vous que je soulève la vache? Parce que la vache, elle a sa corne qui est dans le pneu, en plus.
6: Il faudrait couper le pneu pour libérer la vache. Mais la dame, elle était là, la dame. Elle est coincée.
19: Attendez, on dirait une jambe qui dépasse sous la vache.
6: Ah ben voilà.
7: Au secours!
6: Au secours, oui.
19: Je soulève la patte de la vache, mais dites donc, c'est lourd, hein?
6: Oh là là.
19: Oh là là, aidez-moi, madame, s'il vous plaît.
6: Oui.
19: Si vous pouvez me soutenir, madame, parce que c'est très lourd, là.
6: Écoutez, moi, je peux téléphoner à la gendarmerie, si vous voulez.
19: Non, moi, je suis gendarme, ça va, mais... Oh. Moi, je vais dire Oïs, si vous pouvez m'aider avec Oïs, ça va m'aider.
6: Oïs! Oïs!
19: Oh.
6: Allez, ouf!
19: Oh.
6: Oh. Allez, fort. Oh. Allez.
3: Ouf.
6: Soulevez.
3: Oh.
6: Oh là là là là.
3: Oh.
6: Allez, hop.
3: Oh.
6: Est-ce que vous la voyez?
19: Je vois sa jambe.
6: Oh là là, elle va être étouffée.
3: Au secours, j'étouffe.
19: J'entends sa voix.
6: Oui, oui, vous entendez sa voix. Est-ce que vous allez pouvoir la soulever?
19: Oh, je soulève encore la masse. Oh.
6: Attrapez pas de hernie, hein.
3: Oh.
6: Allez, du courage.
19: Ça y est, je la tiens.
6: Ah, vous la tenez.
19: Attendez, je la soulève pas les jambes.
6: Bon.
3: Oh mon Dieu.
6: Oh là là là là là là.
3: Oh mon Dieu, je respire.
6: Ouais, elle respire. Bon.
3: Oh.
6: Alors, monsieur, maintenant, je vais vous expliquer ce qu'elle m'a dit.
19: Mais comment vous avez fait pour...
6: Alors, monsieur le gendarme...
19: Comment vous avez fait pour renverser une vache ou...
7: Eh ben voilà, je roulais sur la route et je déteste les vaches. Il y en a une qui m'a coupé la route. Et donc, au moment où elle me coupait la route, j'étais en ligne avec la dame de la SPA. Et donc, la dame de la SPA m'a dit, il faut lui rentrer dedans, il n'y a pas de souci, il faut lui rentrer dedans.
6: Ah non, non, non, non.
7: Alors, j'ai foncé dans la vache.
6: Oh non, non, non, non, non.
7: Ensuite, la dame m'a dit,
6: elle m'a dit,
7: montez sur le capot.
6: Oh là là.
7: Pour faire signe aux gendarmes.
6: Je lui ai défendu de monter sur le capot. J'ai dit, madame, vous allez tomber. Alors, non, c'est pas possible, ça, hein.
19: Bon, en même temps, attendez.
6: Mais elle a pas de permis, hein, cette dame.
19: La vache est toujours vivante, en plus.
6: Ben, si elle a la corne de prise, elle peut pas se libérer, la vache.
19: Attendez, je fais marche arrière avec la voiture.
6: Oh non, mais ça va pas dans sa tête, cette femme. Pensez que je lui ai pas dit de monter sur un capot. Allons.
19: Oh, la vache se libère.
6: Bon.
19: Et la vache repart, elle nous fait un petit signe de la tête amical.
6: Voilà, c'est une belle histoire.
19: La vache a une larme à l'œil.
6: Ah oui, ça m'étonne pas.
19: Elle me reconnaît,
6: parce
19: on
6: qu'elle
19: dirait.
6: Elle doit être contente. Et vous pourrez aller lui dire bonjour de temps en temps, elle va vous reconnaître.
19: Pâquerette ?
6: Pâquerette, voilà. Je cherchais, il faut lui mettre une pâquerette à l'oreille.
19: Je prends la pâquerette, je lui mets sur l'oreille.
6: Voilà.
19: Ouais, oui, c'est vrai qu'elle est jolie. Mais elle me reconnaît, elle me regarde, hein. Je suis son sauveur.
6: Oui, oui, mais je suis sûre qu'elle doit vous bénir, là. C'est magique, ça.
7: Et moi, je fais quoi maintenant dans cette histoire ?
19: Eh ben, vous me suivez, parce que sans permis de conduire, là, ça va barder pour vous.
7: Oh ben non.
6: Elle a peur.
19: Vous croyez?
6: Oui. Elle a très peur, mais je crois qu'elle a perdu un peu la tête, cette dame.
19: Vous avez quel âge, madame?
7: 103 ans.
6: Combien?
19: Elle a 103 ans.
6: 103 ans. 103 ans sans permis. Et elle emboutit une vache. Et un gendarme la libère. Écoutez. Et quand je vais expliquer ça... Oh là là, c'est...
19: Vous savez ce que je crois qu'ils vont vous dire? Ils vont vous dire que c'était une blague pour la radio Rire et Chanson.
6: Vous êtes comment vous appelez?
19: Jean-Yves Lafesse.
6: Oh, c'est pas vrai. Dites-moi Jean-Yves Lafesse, vous m'avez regardé un jour à votre radio, hein? Je m'en souviens.
19: Quoi, c'est la deuxième fois?
6: C'est la deuxième fois. C'est pas possible.
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10: Oui, bonjour.
15: Oui, bonjour, monsieur. C'est bien le garage? J'ai acheté de l'huile chez vous et elle est pas bonne.
10: C'est-à-dire?
15: C'était ma femme qui m'avait dit qu'elle avait besoin d'huile.
10: Oui.
15: Hier, elle a voulu faire des frites. Ça s'est mis à fumer. Enfin, un truc, à mon avis.
10: Mais attendez, vous me parlez de frites. Vous rigolez ou quoi, là? Vous faites des frites avec de l'huile de voiture?
15: Alors, non, moi, je cuisine pas. C'est ma femme qui a voulu en faire.
10: Elle a fait des frites avec l'huile de voiture?
15: Bah, alors, elle a pas pu les faire parce que c'était des goûts. Je vous ai dit.
10: Mais d'ailleurs, on fait pas des frites avec de l'huile de voiture.
15: Ah, bah, alors, si vous me le dites après, bien sûr, évidemment.
10: Ah, non, bah, moi, je m'occuperai pas de ça, mais vous êtes... Non, mais jamais, Non, mais ça va pas, non.
15: Bah, je vais vous la rapporter. Vous allez voir qu'elle est pas bonne, hein.
10: Vous allez sûrement remettre de l'huile d'une friteuse dans un bidon d'huile. Mais moi, je vends pas d'huile pour faire des frites.
15: Alors, vous ne vendez plus d'huile?
10: Mais j'ai aussi une station de service. Mais ça va pas. Mais ça va pas ou quoi, là? Vous déraillez, monsieur, là. C'est la première fois de ma vie que j'entends ça en 50 ans.
15: On est d'accord que c'est de l'huile.
10: De l'huile.
15: Donc, en fait, vous, c'est de la fausse huile, en fait, que vous vendez.
10: Nous, c'est de l'huile véhicule.
15: C'est ça. Non, mais dites-moi, je vends de la fausse huile. Et
10: mais ça va pas, la tech, ça? C'est pas de la fausse huile.
15: Il y a un arnaquisme quelque part, là, parce que.
10: On coupe quoi?
15: Ah non, mais moi, je vais venir.
10: Venez donc, on va rigoler 5 minutes. Parce que franchement.
15: Bah, ça, on rigole, oui.
10: C'est n'importe quoi, votre truc, là.
15: Non, mais alors, passez-moi le responsable.
21: Oui.
15: Oui, bonjour, madame.
21: Attendez, je peux vous causer 2 secondes, là?
15: Oui.
21: Si vous me dites que vous avez acheté de l'huile moteur pour mettre dans une friteuse, ça peut pas fonctionner.
15: Et puis, je pense que ça m'a bousillé la friteuse, hein, donc il va falloir me payer la friteuse, en plus, hein.
21: Ah, ben, ça, attendez, c'est pas moi qui vous a servi.
15: La vérité éclate.
21: Non, c'est pas la vérité éclate. Croyez pas mieux vous rembourser une friteuse parce que vous avez pris de l'huile moteur. Moi, ça n'y comptait pas.
15: Ah, bah alors, vous me bousillez ma friteuse et je devrais.
21: Mais c'est pas de l'huile alimentaire, arrêtez un peu, non? Bah, merde.
15: Bon, du coup, à partir du moment où vous m'avez vendu la mauvaise huile.
21: Oui.
15: Vous êtes donc du co-responsable?
21: Non, de, du tout.
15: Ah bah si.
21: Bah du tout.
15: Ah bah si.
21: Vous me demandez de l'huile, moi je sais pas ce que vous voulez en faire de l'huile.
15: J'aurais pu vouloir faire une vinaigrette par exemple.
21: Bah si vous voulez.
15: Ah bah c'est pareil, ma femme a essayé, elle était immangeable.
21: Bah ça c'est sûr. Hein.
15: Donc vous le savez.
21: Ah bah c'est sûr qu'on le sait qu'une huile moteur n'est pas alimentaire. À partir du moment qu'on demande de l'huile, donne ça son service.
15: À partir du moment que je demande de l'huile, c'est que...
21: Ah vous avez pas précisé pourquoi que c'est.
15: Ah ben, à partir du moment que je demande de l'huile, pourquoi que ce soit que c'est?
21: Ah non, non, bah arrêtez, non, je ne rembourserai pas de friteuse.
15: Ah ben, il y a la friteuse et puis il y a le costume.
21: Ah bon, et pourquoi pas aussi la maison aussi? Non, non, mais arrêtez un peu, non, vous délirez un peu, là.
15: Ah ben, excusez-moi, mais enfin, ça m'en a
21: oui,
15: foutu.
21: Oui, bah, allez, c'est bon. À ramener, puis on verra ça sur place.
15: Ah ben, j'arrive. Mmh. Vous me voyez, là?
21: Où ça?
15: Devant la station-service.
21: J'arrive.
15: Je vous attends, hein.
21: J'aimerais bien parce que je suis devant mes pompes, moi.
15: Excusez-moi, là, vous êtes à côté de vos pompes?
21: Ah oui, je suis devant, même.
15: Devant ou à côté?
21: Ah, je suis devant mes pompes, vous avez pas...
15: Vous êtes sûr?
21: Ah ouais, oui.
15: Alors, excusez-moi, mais je pense que vous êtes à côté de vos pompes.
21: Ah bah, arrêtez, Si je ne suis pas devant les pompes, là, autre chose, maintenant.
15: Ah bah, excusez-moi, mais alors là, hop, je viens de passer.
21: Et une voiture comment?
15: Une voiture, une petite voiture.
21: Attention,
15: je vais passer.
21: Oui, il y a un camion qui passe, à vos...
15: C'est moi.
21: Avec un camion?
15: Oui.
21: Ah bon?
15: Oui, parce que j'ai changé de véhicule entre-temps, là, je...
21: Non, mais,
15: Ah, attention, je repasse en marche arrière cette fois-ci et en camping-car. Vous êtes prêts ?

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3: Oui, est-ce qu'on peut parler quand même en toute confidence?
4: Ah ben c'est sûr, monsieur, voilà. Pas de problème.
3: Je vous recommande la plus grande discrétion, madame. Hein.
4: Oui, monsieur. Bon. Oui, pas aucun problème.
3: Voilà. Ma femme va en Thalasso pendant une semaine la semaine prochaine.
4: Oui.
3: Je vais en profiter pour amener quelques amis dans votre bon restaurant.
4: Eh ben c'est gentil de penser à nous, monsieur.
3: Voilà.
4: C'est bien.
3: Nous allons être quatre, monsieur.
4: Oui.
3: Hein. Simplement, votre mari que j'ai eu au téléphone l'autre jour m'a dit que ça, c'était sans doute possible.
4: Ah oui?
3: Oui. Est-ce qu'il est possible de dîner?
4: Oui.
3: À quatre?
4: À quatre.
3: Hein? Mais avec des call girls sous la table.
4: Avec des?
3: Des call girls.
4: Oui.
3: Sous la table.
4: Quatre messieurs?
3: Oui.
4: Hein? Et puis quatre... Quatre...
3: Des call girls.
4: Ah oui. Eh bien, de toute façon, vous... Enfin, j'ai pas l'habitude de servir du monde comme ça. Ça va pas choquer les autres personnes à côté?
3: Oh, ce sont des dames fort discrètes et de grande courtoisie.
4: Bah, écoutez, parce que je voudrais pas qu'il y ait du monde à côté quand même, peut-être, non?
3: À quelle distance de votre sol tombe la nappe?
4: Bah, ça tombe pas très bas, hein, c'est ça. Je suis pas très très bien placée pour faire ce genre de service, vous voyez, parce que d'abord, on n'a pas de moquette, on a que du carrelage.
3: C'est-à-dire?
4: On n'a que du carrelage, j'ai pas de tapis, j'ai rien, hein. C'est...
3: Oui.
4: Hein, par terre, ça va peut-être être ennuyeux pour être sous la table. Non, c'est... Parce que bon, si j'avais une moquette, des grandes nappes, des grandes... Puis en plus, j'ai du personnel jeune, tout ça, ça m'ennuie un peu de faire ce genre de service, hein, c'est...
3: Oui.
4: Hein, c'est...
3: Bah oui.
4: Ça m'ennuie de...
3: Bah oui.
4: De vous dire...
3: C'est dommage, c'était ma femme qui m'offrait ça pour mon cadeau d'anniversaire.
4: Mais bon, je suis mal placée pour vous recevoir dans ces... Comme
3: ah
4: ça.
3: Bah, mais tournez-vous.
4: Pardon?
3: Tournez-vous.
4: Oui, bah, ça sera pareil, hein.
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5: J'écoute.
6: Bonjour madame, c'est bien la police?
5: Oui, bonjour.
6: Monsieur Martin, à l'appareil?
5: Oui.
6: Je me suis fait contrôler en voiture et j'ai eu un PV parce que j'avais pas mon permis sur moi.
5: Ouais.
6: Mais je l'avais dématérialisé sur mon téléphone.
5: Ok, pas de souci.
6: Donc vos collègues m'ont dit, montrez-nous votre téléphone.
5: Ouais, ok.
6: Et c'est là qu'il y a problème.
5: Et il est où le problème? On vous demande de présenter le justificatif, et ben...
6: Bah oui, mais j'allais pas leur sortir mon téléphone, donc évidemment j'ai refusé.
5: Mais moi je vois pas pourquoi vous avez refusé de présenter votre téléphone à l'agent pour vérifier si oui ou non vous aviez votre permis de conduire dessus.
6: Bah j'ai vu venir le truc, si je sortais mon téléphone. Téléphone PIM, je prenais un PV pour téléphone en voiture.
5: Bah, mais bien sûr que non, évidemment qu'on va pas vous verbaliser parce que vous avez le téléphone portable dans la main.
6: Ah oui, mais en attendant, moi j'ai eu un PV parce que soi-disant j'avais pas de permis.
5: Bah forcément, vous avez pas présenté le téléphone pour montrer le permis.
6: Alors le téléphone non, mais j'avais le permis papier de mon beau-frère.
5: Bah on conduit pas avec le permis de conduire de son beau-frère.
6: Bah vu que c'est mon beau-frère, c'est le même nom de famille donc...
5: Non mais pas bien même que c'est le même nom de famille. Va falloir revoir un peu tout le cadre légal, hein, parce que là vous êtes pas bon du tout.
6: Enfin en attendant, faudrait déjà voir comment on fait sauter mon PV.
5: Bah non mais, alors attendez...
7: Oui, bonjour.
6: Ah, bonjour monsieur.
7: Madame.
6: C'est-à-dire?
7: Je suis une dame.
6: Ah bah je savais pas.
7: Enfin l'intonation de la voix, mais bon, peu importe, c'est pas bien grave, vous avez dit bonjour, c'est déjà bien.
6: Comment ça, j'ai déjà dit bonjour? Ah non, c'est la première fois que j'appelle.
7: Non, vous me confondez avec un homme.
6: Oui, c'est vrai qu'il m'arrive de me tromper.
7: Bon, bref.
6: Oui, bref, pour mon PV.
7: Bon.
6: Moi, mon permis, je l'ai.
7: Et vous l'avez présenté?
6: Bah non, c'est ce que je disais. Je me suis pas fait avoir avec le coup du téléphone.
7: Enfin, monsieur, quand vous vous faites arrêter et qu'il vous demande de présenter votre permis de conduire et que vous l'avez dans votre téléphone, vous devez bien vous douter que l'agent, il va pas vous verbaliser parce que vous lui présentez le téléphone avec le permis de conduire dessus.
6: Ah, mais justement, je me suis dit, oula, ça sent le piège, c'est sûrement un test.
7: Vous croyez que les policiers sont là pour vous tester?
6: Oui, je pense que votre collègue a voulu voir si je respectais le truc du téléphone.
7: Et vous avez affaire, je sais même pas qui vous a verbalisé, monsieur.
6: Alors, je peux vous le dire, c'était un policier.
7: C'est marqué quoi? Le matricule.
6: Ça, j'en sais rien. En revanche, il portait un uniforme.
7: Bah, on a tous un uniforme, monsieur.
6: Oui, mais le sien, il y avait marqué police dessus.
7: Bon, je vous passe mon adjoint parce que je pense que j'ai du mal à vous comprendre.
6: D'accord, merci, monsieur.
5: Oui, bonjour.
6: Et bonjour, madame.
5: Bonjour qui?
6: Bah, bonjour, madame.
5: Non, là, c'est un collègue, mais je pense que niveau voix, je pense pas qu'elle soit aiguë, ma voix, monsieur.
6: Ah non, j'ai pas dit ça.
5: Ouais, allez, je vous écoute.
6: Ouais, donc je voulais voir avec votre chef pour qu'il m'annule mon PV.
5: Mais pourquoi? C'est pas le cas verbalisé.
6: Bah oui, mais si ça vient du chef.
5: Oui, mais bon, elle, c'est l'agent verbalisateur. C'est vrai que si moi, je vous verbalise avec mon matricule.
6: Hein? Quoi?
5: Moi, par exemple, si je vous verbalise.
6: Ah bah voilà, hop, je prends un deuxième PV en plus.
5: Mais vous comprenez français ou vous comprenez? Je vous donne un exemple. Je vous dis pas que je.
6: Non, mais pardon, je savais même pas qu'on pouvait prendre des PV par téléphone.
5: Non, mais apparemment, vous comprenez pas. Alors déjà, vous avez une différence de distinguer entre ce qu'est un homme ou une femme.
6: Bon, attendez deux secondes, je me gare parce que là, je comprends plus rien.
5: Et en plus, vous téléphonez en conduisant?
6: Non, pourquoi?
5: Vous avez le téléphone à la main, là?
6: Non.
5: Bah, me dites pas non, je vous vois la caméra.
6: Ah oula, vous avez des caméras?
5: Vous hésitez, là.
6: Quoi? Moi,

0: Moi, j'hésite.
1: Oui.
0: Non, mais je voulais dire, je vais à la gare.
1: D'accord.
0: Oui, pardon, je me suis trompé.
1: En tout cas, voilà, nous, on n'a rien à voir.
0: Hop, 2 secondes, attendez. Je reprends l'appareil tout de suite. Bougez pas. Allô?
1: Oui.
0: Excusez-moi, il y a vos collègues qui viennent de passer en voiture. Je me suis dit, je reprends encore un PV.
1: D'accord. Donc là, faut pas me prendre pour un con. Vous avez le téléphone à la main, monsieur.
0: Je n'ai pas dit ça.
1: Si. Mes collègues sont passés à côté. Vous me dites, attendez, ça veut dire que vous avez baissé le téléphone. Vous l'avez mis à côté de vous.
0: Ouais, c'est parce que je captais pas bien. Je cherchais du réseau.
1: À partir du moment que vous voyez la voiture qui passe à côté de vous et vous posez le téléphone, là, c'est prendre un peu les gens pour des cons.
0: Ah non, déjà faut pas inverser, le con c'est moi.
1: Donc maintenant, votre PV, si vous voulez contester, vous écrivez, vous dites vos...
0: Super, est-ce que je peux dire que je viens de votre part quand même?
1: Non, maintenant j'ai autre chose à faire.
0: Non mais si vous pouvez me faire un petit mot comme quoi il y a une erreur.
1: Mais non, il y a un moment, vous êtes un neuf, donc il y a un moment faut peut-être assumer ce qu'on a dans le pantalon.
0: Alors justement, ça c'est un autre problème, c'est que je n'ai pas de pantalon, mais je peux vous expliquer. Non, mais la prochaine fois.
2: Secrétariat médical, bonjour.
3: Allô, bonjour, c'est les urgences gynécologie.
2: C'est pourquoi, madame?
3: Écoutez, j'ai un certain âge.
2: Oui.
3: 87 ans.
2: Oui.
3: Mais il y a longtemps, évidemment, que je suis ménopausée.
2: Oui.
3: Mais là, je me suis penchée en avant.
2: Oui.
3: Pour enlever mes chaussures. D'habitude, j'ai très mal au dos, alors, mais je le fais pas moi-même. Mais là, la femme de ménage est pas là aujourd'hui, donc j'ai enlevé mes chaussures et en me penchant en avant, j'ai vu que j'avais des cheveux entre les jambes, entre les cuisses, et je me demande si je suis pas en train d'accoucher.
2: D'accoucher?
3: Oui, d'accoucher.
2: Bah, vous pouvez pas être en train d'accoucher, madame.
3: Ben oui, c'est ce que je pensais, mais il y a les cheveux du bébé, ils sont poivre et sel.
2: Oh là. Alors. Est-ce que vous avez des enfants? Quelqu'un qui pourrait venir chez vous, là?
3: Ben, ils sont en vacances, hein.
2: Ouh là là. Bon, alors là, c'est sûr que ça doit pas être ça, hein. À votre âge, je pense pas, madame, hein. Pour accoucher, enfin... vous aviez un gros ventre, quelque chose?
3: Non, mais je vois des cheveux, vous savez, entre mes cuisses.
2: Des cheveux? Excusez-moi, c'est pas vos poils pubiens, non?
3: Oh.
2: Non?
3: Ah ben, attendez.
2: Là, j'ai jamais vu ça, non.
3: Attendez.
2: C'est peut-être vos... Parce que si vous... Je sais pas du tout comment on va faire, là.
3: Parce qu'ils sont poivre et sel.
2: Ouais, ça serait normal, à votre âge.
3: Ben, un bébé, il n'est pas avec des cheveux poivre et sel.
2: Pour ça que je vous dis que ça peut être vos poils pubiens.
3: Qu'est-ce que je fais, alors?
2: Tirez dessus si c'est vos poils pubiens, vous allez sentir que vous êtes en train de tirer dessus là.
3: Je tire dessus fort ou doucement?
2: Vous sentez que c'est vous que vous tirez votre peau là?
3: Non.
2: Qu'est-ce que c'est que ça? Vous allez appeler votre médecin traitant, savoir s'il peut venir vous voir là chez vous à votre domicile ou... Parce que là je sais pas quoi vous dire là, hein. Vous n'avez pas un voisin, une voisine qui peut venir vous voir?
3: Ah ben attendez, oui, il y a le voisin, attendez.
2: Bon, appelez le voisin qui vienne au téléphone.
3: Attendez, quittez pas. Hein.
2: Allez-y, dites-lui qu'il vienne au téléphone.
3: Quittez pas.
2: Ah bien, Alzheimer qui guette là. Elle a l'impression qu'elle va accoucher. 87 ans, elle voit des poils gris qui sortent entre ses jambes. Je pense plus que c'est ses poils à elle, quoi. Et bon, je veux pas la laisser comme ça, pauvre dame. Non, mais alors là, je suis...
3: Bonjour, monsieur. Entrez, je vous en prie.
2: Oui. Je vais parler à un voisin, là, parce que là, ça va pas.
4: Bonjour, qu'est-ce qui se passe encore?
2: Qu'est-ce qui se passe encore, le voisin?
3: Je me demande si je suis pas en train d'accoucher.
4: Pardon?
3: Je suis avec quelqu'un au téléphone, là. Je voulais que je vous le passe.
2: Ah bah passez-moi-le, madame, passez-moi-le.
4: Qu'est-ce qui se passe?
2: Allô?
4: Oui, allô, bonjour.
2: Oui, bonjour, excusez-moi, monsieur, je suis la secrétaire du docteur. Et la dame m'appelle en me disant si elle est bien aux urgences, parce qu'elle a l'impression qu'elle va accoucher.
4: Elle va accoucher?
2: Bah, elle a l'impression d'avoir... Enfin, moi, je vous dis ce qu'elle m'a dit. De voir des poils... des cheveux gris, poivre et sel, quoi, entre ses jambes.
3: Là. Je me mets comme ça, je vais écarter les jambes, puis vous allez regarder.
4: Ah là, c'est-à-dire que c'est un peu embêté. Allô?
2: Oui. Qu'est-ce qui se passe?
4: Elle me demande si je peux regarder.
2: Bah oui, moi je sais pas, il n'y a pas un médecin ou...
3: Alors voilà, j'écarte, hein.
2: Regardez. Bah regardez, monsieur, au moins on sera fixé, hein.
3: Voilà.
4: Bon, attendez.
2: Regardez, hein.
3: Mettez-vous à genoux.
4: Oh mon Dieu. Allô?
2: Allô?
4: C'est assez embêtant, vous vous mettez à ma place.
2: Bah, je comprends, hein, mais là, moi, je suis un petit peu dans le flou.
3: Approchez, n'ayez pas peur.
4: Oh mon Dieu, c'est pas facile.
2: Ah bah non.
4: Ne serrez pas les cuisses, madame, comme ça. Ne serrez pas.
3: Ah, je le tiens. Lâchez-moi. Ah, vous m'entendez?
2: Oui.
3: Elle est en train de m'étouffer entre ses cuisses.
2: C'est pour vrai? Ah. Elle est en train de l'étouffer entre ses cuisses, le monsieur. Je fais quoi, là?
3: Oh non. Allô?
2: Allô?
3: Elle m'a pété dessus.
2: Elle lui a pété dessus.
3: Oh. Voilà. Ça t'apprendra à laisser ton poirier avec tes poires dépasser de la S. Allô?
2: D'accord.
3: Oh! Oh non!
2: Mais sortez de la maison, hein! Oh! Qu'est-ce que c'est ce truc?
3: Et voilà! Allô?
2: Allô?
3: Ça lui apprendra, ce salopard!
2: Oui, enfin, ça va pas, hein! Enfin, excusez-moi, mais il y a vraiment un problème, là, hein!
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6: Oui, bonjour.
0: Bonjour monsieur, c'est bien le bar?
6: Oui.
0: Monsieur Martin, à l'appareil, je suis passé boire des coups la semaine dernière.
6: Oui.
0: Donc faudrait me faire un attestage comme quoi vous m'avez empêché de travailler.
6: Mais vous êtes passé la semaine dernière?
0: Ah, vous vous souvenez de moi en plus?
6: Mais non.
0: Parce que moi je suis chauffeur, donc normalement je dois pas picoler.
6: Attendez, de quoi vous parlez là?
0: Bah, comment ça va? Allô?
6: Oui, bonjour.
0: Pardon, vous me dites bonjour parce que c'est plus la même personne, c'est ça?
6: Non, si, c'est la même personne.
0: Ah d'accord. Bonjour monsieur, je suis passé chez vous la semaine dernière.
6: Oui, et
0: le problème, c'est que j'ai fait une prise de sang pour la médecine du travail, ils ont vu que je picolais, donc j'ai dit que c'était à cause de vous.
6: Oui, mais moi...
0: En gros, j'ai dit que pour me faire une blague, vous m'avez mis de l'alcool dans le sang, mais sans me le dire.
6: Ah, sûrement, oui.
0: Mais comment ça, sûrement?
6: Mais non, mais je...
0: Oh là là, qu'est-ce que vous me dites?
6: Non, alors...
0: Mais vous trouvez ça normal?
6: Ah non, je trouve pas ça normal, non.
0: Bah pardon, mais si vous alcoolifiez vos clients...
6: Moi, je suis que...
0: Non, mais reconnaissez que c'est incroyable.
6: Alors, c'est que moi...
0: Moi, je dis ça comme ça...
6: Non, mais laissez-moi parler.
0: Ah, mais je vous en prie.
6: Moi, je ne sais pas qui...
0: Cela dit, mais... si je peux me permettre...
6: Non, mais donc, je n'étais point ici.
0: Vous n'étiez point ici, comme par hasard.
6: Mais comme par hasard, non.
0: Non, en vrai, vous vous souvenez de moi.
6: Non, je peux pas vous souvenir de vous, j'étais pas là.
0: Cela dit, si vous me souvenez pas, c'est pas grave.
6: Non, mais c'est pas vous qui décidez. Vous voyez avec mon patron, vous, c'est pas...
0: Pas
6: vous.
0: Besoin, j'ai déjà préparé une déclaration commune pour couvrir tout le monde.
6: Non, mais vous n'avez pas préparé de déclaration.
0: Si, comme quoi que vous attestifiez que vous m'avez fait une blague.
6: Mais je vous ai pas fait de blague, qu'est-ce que vous me racontez, là?
0: Alors,
6: et la blague de quoi?
0: Comme ils ont trouvé de l'alcool dans le sang, j'ai dit que vous m'avez fait une piqûre d'alcool.
6: Non, mais vous êtes un grand malade, mon pauvre monsieur.
0: Au contraire, vous craignez rien parce que j'ai déclaré que vous êtes un bar infirmerie.
1: Allô?
0: Ah, c'est madame.
1: Non, mais vous rigolez?
0: Oui, évidemment.
1: Vous rigolez? Et la licence? On va pas trinquer?
0: Pardon, mais enfin, si on peut pas trinquer dans un bar...
1: Ça, on viendra pas en compte, hein. Ça, c'est certain.
0: Vous inquiétez pas, vous craignez rien, parce que j'ai déclaré que vous êtes barman infirmier.
1: Barman infirmier?
0: Bah ouais.
1: Ah non, mais...
0: Comme ça, vous avez le droit de servir de l'alcool et de faire des piqûres.
1: Ah non, mais on a pas le droit de faire piqûres. Mais vous avez raconté de la dope, monsieur, là.
0: Ouais, j'ai un peu enjolivé, mais bon.
1: Bah attendez, on est un bar, on n'est pas infirmier. Ça, il est hors de question qu'on signe ça, hein. Je vous le dis. Un bar infirmier, non.
0: Non, mais comme ça, s'il y a un contrôle, vous mettez une blouse, vous êtes couvert.
1: Ça va rien servir, on n'est pas un bar infirmier.
0: Vous inquiétez pas, je sais de quoi je parle, parce que je suis chauffeur, mais je suis aussi avocat. Je suis chauffeur-avocat.
1: Oui, vous êtes chauffeur-avocat. Bah, arrêtez le chauffeur, faites que de l'avocat, maintenant.
0: Ah, mais bien sûr, j'ai même mon beau-frère à côté qui peut témoigner.
1: Eh ben alors, moi le mien, il est chef de la PJ. Alors on va lui faire monter demain matin et on va regarder ça de plus près.
0: Ouais, bah moi mon beau-frère, il est juge policier, je vous ferai dire.
1: Ah bah y a pas de problème.
0: D'ailleurs, je vous le passe.
1: Ah non, mais y a pas de passé.
7: Martin, y a la dame qui veut te parler, elle dit que t'es
1: non,
7: pas...
1: Non, mais je raccroche, monsieur, j'ai autre chose à faire.
0: Allô?
1: Oui.
0: Bonjour madame, monsieur Martin à l'appareil.
1: Non, c'est pas madame, c'est monsieur, excusez-moi.
0: Je suis le beau-frère juge policier.
1: Oui, le juge policier, y a pas de problème.
0: Donc moi, je vais vous certifier bar infirmerie.
1: Oui, non mais c'est pareil. Il s'est fait arrêter, c'est qu'il y a un problème, que ça soit vous ou votre beau-frère, on n'est pas un bar infirmier, on est un bar.
0: Oui, mais parce que moi j'ai ma mère, elle est serveuse doctoresse.
1: Ouais.
0: Donc, je vais vous la passer, elle va vous expliquer.
1: Ouais, non mais on va pas passer toute la famille, je vous dis.
0: Bougez pas. Maman Martin, ouais. Je te passe la dame.
1: Non mais...
0: Allô?
1: Oui.
0: Salut, c'est Maman Martin.
1: Comment?
0: Bah c'est Maman Martin. Tu voulais me parler, mon petit?
1: Non, passe-moi.
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8: Gendarmerie, bonjour.
9: Oui, bonjour monsieur, c'est la gendarmerie?
8: Oui, c'est bien la gendarmerie, monsieur.
9: Oui, je vous entends mal parce que je suis avec le téléphone de la voiture, là.
8: Oui.
9: Bon, dites-moi, je suis le chauffeur de monsieur le député. Nous avons un petit problème, nous sommes tombés en panne d'essence. Il y a une voiture qui est garée non loin de là. Il n'y a personne dedans, mais c'est une vieille voiture. Je pense qu'on doit pouvoir prendre de l'essence là, avec un tube. Je vais vous passer, monsieur le député, parce que nous ne savons pas le faire. Hein. Monsieur le député, la gendarmerie. Merci. Allô ?
8: Oui, bon,
9: merci, monsieur le député. Bonjour, monsieur Robert Ledoux, député à l'appareil. Oui. Nous avons un problème, nous sommes en panne d'essence, on vous l'a dit.
8: Oui.
9: Et mon chauffeur va donc prendre de l'essence dans la voiture à côté de laquelle nous sommes garés.
8: Oui.
9: Comment ça se passe pour siphonner ? Donc, c'est bien le mot, je crois, hein, prendre
8: oui,
9: de l'essence.
8: Oui, c'est
9: ça. Est-ce que vous pouvez nous expliquer comment faire ? Parce qu'il ne l'a jamais fait.
8: Il faut prendre un tuyau, mettre dans le réservoir de la voiture.
9: Attendez, parce qu'on est juste à côté, là, là. Tu prends le... Oui, Bernard, voilà. Quelle longueur, le tuyau ?
8: Bah, la longueur de quoi que ça plonge à l'intérieur du réservoir pour pouvoir ressortir après le une longueur assez, assez grande. Hein.
9: Ah, ça fait 80, ça doit aller, non ?
8: 80 cm, oui, ça devrait aller, oui.
9: Ah, vas-y,
8: tu peux. Les gens font, ils aspirent l'essence, puis après, ça coule.
9: Aspire bien fort, Bernard.
8: Puis après, l'essence, ça devrait arriver après.
9: J'aspire, d'un seul coup, l'essence arrive. Voilà, ça y est. Ça arrive. Alors là, il met où là ? Voilà, ça coule là. Oui, ça coule.
8: Ça coule, bah, faut mettre dans votre réservoir. Et
9: voilà, tu peux verser. Bah, tu prends le maximum, évidemment. On peut faire le plein ?
8: Oui, oui, vous pouvez faire le plein. Jusqu'à temps qu'il n'y ait plus d'essence dans le réservoir que vous siphonnez.
9: Voilà, fais le plein. On a de la chance, il n'y a personne à côté.
8: Il n'y a personne aux alentours, c'est une... Bah, elle se trouve où cette voiture, monsieur le député ?
9: Voilà, très bien.
8: Elle se trouve où exactement la voiture ?
9: Nous sommes à 3 km après Livaro.
8: Parce qu'il faudra quand même laisser un petit mot sur le pare-brise, comme quoi vous avez...
9: Oh là, allô ?
8: Oui ?
9: Il y a un type qui arrive en courant, là.
8: Ouais.
9: Oh, merde.
8: C'est parce qu'il y a une personne qui a dû voir que vous êtes en train de chiffonner.
9: Bien, dépêche-toi. Dépêche-toi, il y a le gars qui arrive là-bas.
8: Peut-être le propriétaire de la voiture ou quelqu'un...
9: Oui, bonjour, monsieur. Alors, mais ça va pas dans là-haut, c'est ma bagnole, ça. Ah oui, monsieur, excusez-moi, mais je suis le député de la circonscription. Ah ouais, moi, j'en ai rien à faire, moi, monsieur. C'est la gendarmerie qui nous a dit qu'on pouvait siphonner.
8: Non, mais moi, je suis...
9: La gendarmerie, ça m'étonnerait. Allô ?
8: Allô ?
9: Oui, bonjour, monsieur.
8: Oui.
9: Je sais pas qui j'ai l'honneur au téléphone, là.
8: Oui, bah, vous êtes à la gendarmerie.
9: Non, mais attendez, c'est une plaisanterie, là. Je suis avec un gars qui est en train de siphonner ma bagnole, là.
8: Oui. C'est, d'après cette personne, c'est un député.
9: Oui, alors ?
8: En principe, il n'aurait pas dû avoir le droit de siphonner.
9: Attendez, vous êtes vraiment gendarme, monsieur ?
8: Oui, mais je...
9: Attendez, c'est vous qui avez donné autorisation au député de...
8: Bah, il m'a demandé comment qu'il fallait faire, donc j'ai expliqué comment qu'on pouvait faire, mais j'ai pas dit qu'il avait le droit de le faire.
9: Gendarme, je suis monsieur le sous-préfet.
8: Oui, monsieur le sous-préfet.
9: Et j'ai un député de circonscription qui pompe ma voiture. Et tout ça, aidé, je crois, par la gendarmerie nationale.
8: Ouais, mais...
9: C'est pas normal, quand même.
8: Non.
9: Bon. Alors, je vous repasse, monsieur le député. Je vais tout de suite régler ça avec son chauffeur.
8: Ouais.
9: Merci. Allô ?
8: Allô, monsieur le sous-préfet ?
9: Non, c'est le député, là.
8: Non, monsieur le député, oui.
9: On est dans la...
8: Oui, et puis, c'est pas vous, moi aussi, je suis plus...
9: Hein ?
8: Moi aussi.
9: Ben non, c'est moi qui suis mal.
8: Oui, non, mais pour moi, c'est encore plus grave.
10: Bonjour.
0: Bonjour monsieur, je suis bien au garage.
10: Oui, tout à fait.
0: Monsieur Martin, à l'appareil.
10: Oui.
0: J'ai eu un petit souci avec ma voiture.
10: Qu'est-ce qui vous arrive ?
0: Bah, aux actualités, ils ont dit qu'il y avait plein de bagnoles qui se faisaient rappeler parce qu'elles seraient pas résistantes aux incendies. Je sais pas si vous avez suivi.
10: Oui, bien sûr.
0: Donc moi, j'ai voulu tester ma voiture pour voir si elle résistait aux incendies.
10: D'accord.
0: Et il se trouve que pas du tout.
10: Ah bon ? Qu'est-ce que vous avez fait ?
0: Ce que j'ai fait, c'est que j'ai pris un chalumeau.
10: Oui.
0: Je sais pas si vous voyez ce que c'est un truc qui envoie des flammes à 3000 degrés.
10: Oui.
0: Voilà, donc j'ai mis un bon coup de chalumeau sur ma portière passager.
10: Ah oui, vous auriez pas dû.
0: Bah oui, mais sinon je pouvais pas savoir si ma voiture était sensible aux incendies ou pas.
10: Ah.
0: Eh oui, rapport à ce qu'il disait pour les voitures défectueuses, vous comprenez, il fallait que je vérifie.
10: Eh oui, j'ai bien compris ce que vous avez fait, l'essai que vous avez fait avec le chalumeau. C'est par rapport à ce qu'on a entendu à la télé, que les voitures étaient rapatriées.
0: Exactement, mais avant de repétrifier ma voiture, il fallait que je sache si elle était défectueuse.
10: Ah oui, voilà, d'accord, ok.
0: Donc forcément, qu'est-ce que je fais ? Je prends un chalumeau.
10: Oui, je comprends.
0: Eh ben, ma portière ne résiste pas du tout, elle est toute cramée.
10: Ah merde !
0: Eh ouais, puis c'est pas tout. J'ai voulu vérifier si l'intérieur de la voiture était défectueux aussi ou pas.
10: Oui.
0: Donc, j'ai visé la banquette arrière, pim, pareil, j'ai mis un grand coup de machin, là.
10: Chalumeau, oui.
0: Voilà. Eh ben, devinez quoi, je vous le donne dans le mille.
10: C'est, ça a cramé.
0: Eh ben, voilà, la banquette, elle a cramé aussi.
10: Merde. merde.
0: Eh ben oui, et puis c'est pas tout, parce qu'apparemment, l'assurance ne rembourse pas si on met soi-même des coups de chalumeau sur sa voiture.
10: Bah oui, je me doute.
0: Donc, je leur ai dit que je vous avais déposé ma voiture chez vous pour une vidange.
10: Oui.
0: Et que c'est vous qui me l'avez rendue toute cramée.
10: Ben oui, mais le problème, c'est qu'ils risquent de demander aussi la facture de la vidange. Nous, on n'a pas.
0: Alors, vous inquiétez pas, puisque justement, j'ai fait une facture à votre nom pour une vidange et deux coups de chalumeau.
10: Non, mais on fait pas des trucs comme ça, vous rendez compte.
0: Bah, je préfère, comme ça, au moins, on est réglo.
10: Bah, attendez, je vous passe mon patron, ne quittez pas.
0: Merci, monsieur.
11: Ouais.
0: Ouais, bonjour, madame. Apparemment, il faut que je voie avec vous pour ma voiture cramée.
11: Elle est cramée?
0: Oui, c'est ce que je disais. J'ai voulu tester moi-même si elle résistait aux incendies.
11: Ouais.
0: Mais si je dis que c'est moi qui ai fait le test, l'assurance, elle va pas me rembourser.
11: Bah, faut pas leur dire. Faut pas leur dire ça.
0: Bah oui, mais enfin, ça se voit qu'elle est cramée.
11: Bah, faut leur dire que ça commence à cramer, c'est tout. Faut leur dire non, j'ai rien fait. Ça retourne à la concession. C'est eux qui se débrouillent.
0: Non, alors j'ai fait plus simple. J'ai déclaré que c'est vous qui m'avez cramé la voiture à coups de chalumeau.
11: Ah non.
0: Bah si, je me suis dit, si ça vient d'un professionnel de l'automobilisme.
11: Non, je te le dis. Moi, tu peux pas m'accuser d'avoir fait un test. Les experts, ils vont m'en foutre plein la gueule.
0: Mais si, toi, tu dis que tu vidangeais ma voiture avec ton chalumeau pour faire un test.
11: Non, j'ai pas touché la voiture.
0: Bon, dans ce cas, on dit que je t'avais laissé la bagnole pour une simple vidange.
11: Non, je...
0: Mais si, et tu dis que pendant ce temps, tu jouais machinalement avec ton chalumeau.
11: Mais mon garçon, tu te rends compte de ce que t'es en train de me demander, là? Moi, j'ai jamais vu ça. Quelqu'un qui est en train de me dire, que j'ai fait ça, que je l'ai pas fait.
0: D'accord, et si dans ce cas, je te dis de dire que t'as pas fait ça, est-ce que tu te dis que tu peux dire que tu l'as fait?
11: Mais c'est incroyable, quand même.
12: Attends. Allô?
0: Ah, c'est une autre dame.
12: C'est une autre dame, d'accord.
0: Donc, comme j'expliquais.
12: Je connais, monsieur Martin.
0: Oui, bah, moi aussi, je connais, c'est moi.
12: C'est
0: Rire et Chanson. Ah, bravo! Eh ben, bienvenue à la radio.
11: T'es un enfoiré quand même.
0: Merci, madame.
11: Tu veux le passer à la radio?
0: Ah ben, on va passer tous ensemble à la radio, je te confirme. Ah oui, ça soulage, hein.
12: C'est l'appel trop con de monsieur Martin.
11: D'accord.
0: Eh ben voilà, la jeune femme derrière a tout dit.
11: Et c'est mon neveu qui t'a grillé. J'ai jamais vu ça de ma vie.
0: Bon, bah, t'inquiète, je range mon chalumeau.
11: Merci, Martin, de m'avoir rassuré.
0: Ah, mais avec plaisir. Au revoir, madame.
13: Allô?
3: Allô?
14: Oui, bonjour, madame.
13: Bonjour.
3: Je suis à l'animalerie, là.
13: Oui.
14: Oui, bonjour. Je souhaiterais savoir si vous aviez des muselières.
13: Oui.
14: Mais alors, est-ce que ce sont des petites muselières ou est-ce qu'il y en a des plus grandes?
13: Bah, il y en a toutes les tailles, monsieur.
14: La largeur de la muselière, ça fait combien?
13: Bah, le problème, c'est que il y en a toutes les dimensions, monsieur. Il y en a pour gros chiens, il y en a pour petits chiens, il y en a pour...
14: C'est pas pour chiens.
13: C'est pour quoi?
14: C'est pour ma femme, qui m'emmerde, il n'y a pas d'autre mot, excusez-moi, hein. Et je voudrais bien qu'elle ferme sa gueule.
13: Ouais, mais là, vous n'allez pas pouvoir y mettre une muselière, monsieur.
14: Pourquoi?
13: Bah, c'est pour les chiens, c'est pas pour...
14: Ben, c'est pour ça que je vous appelle. Si je lui mets une muselière, elle va la fermer.
13: Non, mais vous n'allez pas, je vous assure, vous n'allez pas pouvoir lui mettre son menton dedans.
14: Pourquoi?
13: Parce que là, si vous voulez, c'est le nez. Donc vous, comment vous allez faire pour le mettre au niveau de sa bouche?
14: Est-ce que ça vous embêterait d'essayer? Juste pour me dire, et comme ça, je passe à prendre tout de suite.
13: Bah, faudrait venir voir. Ça dépend ce qu'elle fait comme dimension. Moi, je peux pas enfiler...
14: Ma femme envisage 37 de haut, 14 de large.
13: 37 de haut.
14: Oui, vous pouvez essayer sur vous pour voir si ça rentre ou pas.
13: Ah non, je peux pas. Non.
14: Bon, est-ce que je peux venir avec ma femme?
13: Bah, bien sûr que vous pouvez venir avec votre femme.
14: Et on pourra essayer.
13: On peut essayer, mais pourquoi vous voulez la faire taire?
14: Attendez, tu vas venir avec moi, on va aller au... La dame est très gentille et elle m'a dit qu'on allait faire un essai.
3: Un essai de quoi?
14: Je te la passe, madame.
3: Allô?
13: Allô, madame?
3: Oui, bonjour, madame.
13: Oui?
3: Alors, mon mari me dit qu'il faut que je vienne avec lui pour essayer je sais pas quoi.
13: Bah, votre mari veut vous mettre une muselière.
3: Ah oui.
13: Pour vous faire taire, en fait.
3: Et ça marche, ça?
13: Bah, écoutez, moi, je pense pas. Je vois pas du tout comment vous allez faire pour enfiler ça. Hein.
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15: Oui, bonjour.
0: Bonjour, madame. C'est bien la fromagerie?
15: Oui, monsieur.
0: Le fromage que j'ai acheté chez vous est totalement défectueux.
15: Je sais pas de quoi vous parlez, monsieur. Quel fromage c'était, monsieur?
0: C'était de l'emmental.
15: Donc, si je comprends bien, vous êtes venu acheter un morceau d'emmental.
0: Voilà. Et là, j'ouvre le paquet à la maison. Pim! Je vous le donne dans le mille. Plein de trous. Des trous partout. Plein de fromage.
15: Mais monsieur, dans l'emmental, il y a des trous.
0: Ah oui, on est d'accord qu'il y a un problème, en effet.
15: Mais c'est pas un problème, monsieur. L'emmental, il y a des trous dans l'emmental. Arrêtez de dire que je suis d'accord.
0: Bon, on est d'accord ou on n'est pas d'accord?
15: Non, on n'est pas d'accord.
0: Ah, on n'est plus d'accord. Parce que vous avez quand même reconnu.
15: Il y a des trous dans l'emmental. Mais c'est normal qu'il y a des trous dans l'emmental, sinon j'en vendrais pas, monsieur.
0: Ah, donc en plus, vous le saviez?
15: Non, mais.
0: Excusez-moi, mais ça n'a pas l'air très sérieux quand même.
15: Attendez, monsieur, vous êtes en train de. Attendez, monsieur. N'allez pas trop loin non plus. Hein.
0: Bon, bah, excusez-moi, je me fais quand même arnaquer.
15: Vous me traitez de quoi? D'arnaqueur, c'est ça?
0: Non, alors je dirais plutôt arnaquiste.
15: Qu'est-ce que vous venez de dire?
0: Je viens de dire arnaquiste, oui, parfaitement. Ah, Allô?
16: Oui.
0: Ah, bonjour monsieur.
16: Ah, c'est madame.
0: Vous êtes sûr?
16: Je sais, je suis enrhumée, j'ai peut-être une voix d'homme.
0: Oui, quand même, oui.
16: Alors, qu'est-ce que vous avez comme problème sur les mentales?
0: Bah, c'est ce que je disais à votre dame, il est complètement plein de trous.
16: Non, mais vous êtes en train de vous foutre de moi, là.
0: Alors, je peux vous jurer sur la tête de mon beau-frère et du beau-frère de mon beau-frère que votre émental est absolument troué.
16: Bah, les mentales, il y a des trous dans les mentales. Mais vous plaisantez, mais c'est comme ça, les mentales.
0: Oui, oh non, mais je vois, on essaye de courir son complice.
16: Non, non, mais arrêtez. Les mentales, il y a des trous, moi, je peux rien faire pour vous, monsieur.
0: Bien sûr que si, vous allez me le détrouer. Et c'est pas la peine de faire semblant de pleurer pour m'attendrir.
16: Non, mais bon, je peux rien faire pour vous, monsieur, je suis désolée. Ah bah,
0: si, vous allez me reboucher les trous.
16: Pas vous reboucher les trous, moi.
0: Ah, bien sûr que vous allez me reboucher les trous, oui. Ouais,
16: j'ai du monde dans la boutique.
0: Bah, excusez-moi, mais à un moment, il va falloir prendre 5 minutes pour me reboucher les trous, quand même, hein.
16: Ah, ben, je peux pas vous reboucher les trous.
0: Ah, ben, il y a peut-être une cliente ou quelqu'un qui peut me reboucher les trous.
16: Ah, bah, je sais pas, les clientes, vous êtes d'accord de reboucher les trous? Elles veulent pas non plus.
0: Dites que c'est pour monsieur Martin.
16: Mais non, mais personne peut boucher les trous de monsieur Martin.
0: Bon, eh ben, je garde mes trous débouchés, alors.
16: Eh ben, vous gardez vos trous débouchés. Vous habitez où?
0: J'habite à Martinville, pourquoi?
16: Ah oui, à Martinville. Ah non, mais c'est Rire et Chanson.
0: Comment ça, c'est Rire et Chanson?
16: Bah non, parce que Rire et Chanson, il y a quelqu'un qui fait des blagues comme ça.
0: Ah bah c'est un sacré con à mon avis, excusez-moi.
16: Hein, je... Mais si, ça c'est Rire et Chanson. Si, j'en reconnais.
0: Comment ça, vous en reconnaissez?
16: J'écoute Rire et Chanson et je reconnais votre voix. Et souvent vous dites d'ailleurs bonjour monsieur pour madame.
0: Ah certainement pas monsieur, alors là je pense que... Vous... Ah non, monsieur.
16: Si, je vous reconnais.
0: Non, alors non, c'est pas moi.
16: Vraiment, je me suis dit, mais c'est qui ce client? Je vais dire ça à mon mari, parce qu'en fait...
0: Ah, c'est votre mari qui bouche les trous?
16: Bah, ça lui arrive.
0: Bravo.
16: Voilà. Alors, ça va pas passer, ça, vous allez pas...
0: Ah bah, je vais me gêner, tiens.
16: Oh bah, super.
0: Bon, bah écoutez, embrassez le bouche-trou pour moi.
16: Oui.
0: Au revoir, monsieur.
16: Eh bien, au revoir, madame.
0: Merci.
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20: Allô?
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20: Oui, bonjour, c'est Anne-Marie?
19: Oui.
20: 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Merci Anne-Marie, au revoir.
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21: Bonjour.
0: Bonjour monsieur, c'est bien le bureau de tabac?
21: Oui.
0: Monsieur Martin à l'appareil, les tabagistes de Martinville.
21: Oui.
0: J'ai une livraison de cigares qui va arriver chez vous.
21: Une livraison de cigares, pourquoi elle arriverait chez nous?
0: Parce que comme on récupère vos cigarettes, à la place on vous met des cigares.
21: Faut vous les récupérer nos cigarettes, c'est quoi ça?
0: Oh bon, vous avez pas entendu aux informations?
21: Bah non, pas du tout.
0: Ils ont dit que les ventes de cigarettes étaient en baisse, mais que la vente de cigares, elle, est en hausse.
21: Oui.
0: Donc je remplace toutes vos cigarettes par des cigares, comme ça vous vendez plus.
21: Est-ce que y a une demande qui a été faite pour ça?
0: Ah oui, il y a une demande des Espagnols, parce que eux c'est le contraire, ils vendent plus de cigarettes que de cigares. Donc ça les arrange de faire l'échange avec vous.
21: Ah oui, non mais ça j'ai bien compris. Ce que je vous demande, c'est est-ce que l'autorisation a été demandée à mon patron?
0: Oh non, pas du tout.
21: Ah bah voilà, il faudrait peut-être le contacter et lui demander son avis quand même.
0: Non, je pense pas, vu que c'est juste un échange de marchandises.
21: Bah non, je vous assure que non, il n'y a pas d'échange...
0: Si, j'ai tout calé. Les Espagnols arrivent, ils vous livrent leurs cigares et ils repartent avec vos cigarettes.
21: Mais peu importe, moi je vends plus de cigarettes que de cigares, donc je vois pas pourquoi ils vous échangeraient des cigarettes contre des cigares.
0: Bah déjà parce que moi je touche 10% sur le business.
21: Oui, mais ça c'est pas mon problème, j'ai envie de vous dire. Moi mes cigarettes, je les vends, vos cigares, je les vendrai pas.
0: Mais si, ici il suffit de les vendre à la place de vos cigarettes.
21: Et donc mes clients qui veulent leurs cigarettes, non, je vais leur dire non, je vous vends des cigares à la place des cigares des Espagnols parce qu'ils les vendent pas.
0: Bah oui, tout simplement.
21: Mais c'est pas possible, vous êtes très con, c'est incroyable.
0: Non mais alors, vous inquiétez pas, j'ai tout prévu.
21: Ah non, ce qui m'inquiète, c'est à quel point vous êtes très con.
0: Ah ça c'est marrant, vous êtes pas le premier à me le dire.
21: Non mais là, c'est en fait ce que vous me racontez, c'est absolument n'importe quoi, c'est impossible en fait. Vous allez m'envoyer des cigares à la place des cigarettes, en plus c'est des trucs espagnols que je peux pas afficher dans mon linéaire en fait.
0: Alors ça c'est prévu aussi, les cigares espagnols, vous les remettez dans des paquets de cigarettes français.
21: Mais ça va pas mieux. Hein.
0: Mais si, comme ça, hop, ni vu ni connu, vous êtes dans les clous.
21: Ben oui, ben oui. Non mais, excusez-moi, mais vous vous rendez compte de ce que vous me dites? Oui, au final, on est dans les clous, oui, bien sûr, on va receler les paquets, tout ce qui s'en suit.
0: Ah bah si, en plus, vous pouvez faire le recelage des paquets, ah oui, c'est super.
21: D'accord, alors vous allez m'expliquer autre chose. Si les douanes viennent de faire un contrôle, on fait comment? Ils vérifient les paquets, on fait comment?
0: S'il y a les douanes qui vérifient les paquets, vous êtes tranquille, vu que ce sont des paquets français.
21: D'accord, s'ils veulent les ouvrir et les tester comme l'alcool, on fait comment?
0: Eh bah vous leur dites, si vous voulez ouvrir, il faut payer d'abord.
21: Les douanes, je vais leur dire, il faut payer d'abord?
0: Bah ouais, au prix du paquet de clopes, ils vont pas prendre le risque.
21: Non mais. Mais vous vous rendez compte de la connerie que vous êtes en train de me dire ou pas?
0: Pardon, vous avez déjà essayé de taxer de l'argent, hein, douanier?
21: Non, mais peu importe, je m'en fous, en fait. On va pas se mettre hors la loi parce que vous, vous avez décidé ça sans demander l'avis à personne.
0: Bah, si, j'ai demandé aux Espagnols.
21: Mais j'en ai rien à cirer, les Espagnols.
0: Ah, bah, gracias, vive l'Europe.
21: Mais non, mais qu'est-ce que j'en ai à faire pour mon commerce? C'est pas mon problème, moi, mes cigarettes, je les vends. Les cigares, je ne les vends pas.
0: Justement, grâce à moi, vous allez vendre les deux, des cigares et des paquets de cigarettes français avec des cigares espagnols dedans.
21: Non, mais je sais pas qui vous êtes, mais vous êtes un génie, monsieur.
0: Oh, bah, merci.
21: Franchement, là.
0: Franchement, génie, je sais pas si j'irai jusque-là, mais.
21: Ah, bon. Non, mais c'est, par contre, c'est très ironique, hein. Je ne vous prends vraiment pas pour un génie, mais je me demande sur quelle planète vous vivez.
0: Ah, bah, ça, je comprends pas. Je vous propose un business aux petits oignons.
21: Bah, vous comprenez pas? Vous me demandez de mentir aux douanes, de faire un échange de cigarettes contre des cigares espagnols? Mais vous rendez compte de la connerie que vous dites ou pas?
0: Oui, pardon de vous faire gagner de l'argent surtout.
21: Mais moi, ce que je vais y gagner sur vos cigares, c'est 3 euros, donc faut arrêter de dire n'importe quoi un petit peu. Je vais pas me mettre hors la loi pour 3 euros, si vous me racontez.
0: Ah non, attendez, justement, je vous ai fait un business planning.
21: Mais j'en ai rien à péter.
0: Eh, si vous écoulez un camion de cigares espagnols par semaine.
21: Mais votre camion de cigares, vous savez où vous le mettez?
0: Oui, oh, bah, je vois très bien. Je suppose qu'il faut que je passe par derrière.
21: Mais.
0: Non, mais vous inquiétez pas, j'ai l'habitude.
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2: Salon Agosine, bonjour.
4: Bonjour madame, je souhaite parler au responsable de l'établissement.
2: Je vous laisse pas, ne quittez pas.
4: Non, merci, merci, au revoir.
22: Allô?
4: Oui, bonjour.
22: C'est Speed?
4: Oui.
22: Oui, dites-moi.
4: T'en as?
22: C'est qui à l'appareil?
4: Speed.
22: Oui, ben bonjour, oui, dites-moi.
4: Ça va, vous allez bien?
22: Oui, ça va. Et alors, qu'est-ce que vous allez faire alors pour les radiateurs?
4: Il faut les déposer, je pense.
22: Oui, il faut les déposer. Vous êtes son beau-frère, non?
4: Oui, c'est moi.
22: Ah, bon, bah alors vous ne vous présentez pas.
4: Ah, pardon, excusez-moi, ça va?
22: Bon, ça va très bien.
4: Bon, alors,
22: il faudra les déposer, ces radiateurs, parce que je vais faire peindre mon salon de partout, vous voyez, les murs. Et il n'a pas accès derrière les radiateurs. J'ai dit non, je ne veux pas les enlever. Il m'a dit non, je ne peux pas, il faut quand même les déposer. Je vais peindre derrière les radiateurs, tout ça. Et puis ouais. Ça se voit, c'est tout sale. Alors donc, il faut les enlever.
4: Mais oui, parce que vous avez votre rondelle qui est humide, en fait. C'est pour ça qu'on ne peut pas.
22: Vous avez quoi?
4: La rondelle.
22: Oui.
4: Votre rondelle, elle est humide.
22: Oui.
4: Donc, moi, je peux juste passer un doigt, vous voyez?
22: Oui.
4: Mais pas plus, parce que si votre rondelle était sèche, à la limite... Bon, je pourrais juste mettre un doigt et puis comme ça, je pourrais travailler sans avoir à le déposer, à vous déposer.
22: Oui.
4: Mais là, il faut que je puisse déshumidifier votre rondelle.
22: Oui.
4: Donc, il va falloir que je passe deux doigts dans votre rondelle et toute la nuit, que ça travaille, quoi.
22: Mais j'ai déjà fait une fois, j'ai fait des papiers peints et tout, ils ont tout déposé les radiateurs et puis après, ils les ont remis.
4: Oui, mais est-ce que vous pouvez mettre un doigt dans votre rondelle?
22: Moi, je comprends pas cette technique, ça. Vous comprenez ce que je voulais dire?
4: Ouais.
22: Il faudrait que vous veniez me voir et puis voir un peu le travail qu'il y a à faire.
4: Si, je peux venir vous voir. Est-ce que vous aurez le temps? Je vous mets un doigt dans la rondelle et vous me dites si ça va.
22: Bon.
4: Il faut que je puisse introduire deux doigts dans la rondelle.
22: Oui.
4: Tourner comme ça, vous voyez, bien tourner pour oui. bien patiner l'intérieur, bien et l'élargir, quoi. Sortir les doigts, revenir, vous voyez, il faut bien travailler la rondelle.
22: D'accord.
4: Ça se fait pas comme ça.
22: D'accord. Mais dans quelle rondelle vous parlez,
18: moi? 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
23: Oui, bonjour.
0: Bonjour madame, c'est bien le garage?
23: Oui.
0: J'ai un gars qui va venir acheter ma voiture chez vous tout à l'heure, donc je voulais savoir quand je pouvais venir la garer sur votre parking.
23: Et vous êtes qui, sans indiscrétion?
0: Sans indiscrétion, je suis un particulier, mais j'ai fait une petite annonce pour dire que la voiture était vendue par le garage.
23: Attendez, vous rigolez là, non? Je vends mes voitures, de quel droit je vais vendre votre véhicule, je comprends
0: du
23: pas.
0: Du droit qu'en tant que voituriste, c'est votre métier de vendre la voiture.
23: Je suis pas un dépôt vente, hein, monsieur.
0: Vous vendez des voitures ou vous vendez pas des voitures?
23: Non, mais je vais pas m'occuper de votre vente, monsieur, vous croyez que j'ai que ça à faire?
0: Oui.
23: Comment?
0: Non, je dis oui, je pense.
23: J'ai pas compris.
0: Alors, je peux aussi vous le dire en anglais. Yes, you have que ça à faire.
23: Allô?
0: Ah, bah, c'est une autre dame.
23: Attendez, monsieur, c'est pas moi qui vends la voiture.
0: Ce serait mieux si c'était vous, quand même, effectivement.
23: Non, est-ce que je la vends ou pas?
0: Bah, ça m'arrangerait, oui.
23: Non, moi, monsieur, je la vends pas.
0: S'il vous plaît, quand même.
23: Non, y a pas s'il vous plaît, je ne vous connais pas, monsieur. Vous n'êtes pas client chez moi.
0: Alors, non, je peux pas être client parce que j'ai déclaré que je bossais dans le garage.
23: Ah, bah, non, c'est n'importe quoi, là. Vous dites n'importe quoi, là.
0: Non, mais ça, on le sait, nous, si vous voulez. Mais pour l'acheteur,
23: c'est... Ah, oui, monsieur, j'ai pas de voiture à vendre, que je ne connais pas des clients, ni quoi que ce soit, monsieur. Attendez, à ce moment-là, vous me donnez votre nom et votre numéro de téléphone.
0: Alors, monsieur Martin.
23: D'accord, donnez-moi votre prénom aussi, monsieur.
0: Martin.
23: Allez, votre prénom.
0: Martin.
23: Martin et Martin.
0: Absolument.
23: Ouais, mais attendez, monsieur. Ça, j'ai jamais entendu parler de ça, monsieur Martin et Martin. Hein.
0: Eh ben, peut-être non. Parce que c'est la première fois que je vous appelle.
23: Non, monsieur, écoutez, moi, ça vaut. Votre téléphone, monsieur. Donnez-moi votre téléphone.
0: Ah, ben, je peux pas vous le donner.
23: Et pourquoi?
0: Bah, parce que je m'en sers actuellement pour vous appeler.
23: Oui, bien sûr.
0: Ah, bah oui.
23: D'accord. Et c'est tout, monsieur. J'ai plus rien à faire avec vous, je vous remercie.
0: Plus rien, vous oubliez pas un truc?
23: Attendez, monsieur.
0: Non, mais parce qu'on a quand même un business à finir ensemble.
23: Attendez.
0: Ah, bah, j'attends.
1: Vente de véhicules toutes marques, neufs et occasions.
6: Oui, allô?
0: Bonjour, madame. On devait passer la responsable?
6: C'est monsieur. Je participe pas à ce genre de choses. Vous me demandez de mentir à quelqu'un en disant que c'est une voiture qui vient de chez moi. Je ne peux pas me permettre, je suis commerçant.
0: Oui, alors il y a ça aussi, c'est que j'ai dit à mon acheteur que j'avais racheté le garage il y a 2 ans.
6: Ah oui, bien sûr, ouais.
0: Comme ça, on dit que vous bossez pour moi, c'est plus simple pour tout le monde.
6: C'est pas bête non plus.
0: Merci. Plutôt que monsieur Martin, appelez-moi patron, ça fera plus sérieux pour le vendeur.
6: Oh, elle est trop forte celle-là.
0: Bah, excusez-moi d'être un petit peu créatiste. Hein.
6: Ah ben là, pour être créatif, vous êtes vraiment très créatif.
0: Donc, dans un souci de crédibilisme, ce serait d'ailleurs bien que j'ai un bureau à mon nom aussi.
6: Vous voulez que je vous mette aussi ma femme à disposition, non, peut-être?
0: Vous êtes sérieux là?
6: Oui, bien sûr, oui, tout à fait.
0: Écoutez, pour votre femme, ça me gêne un petit peu, mais...
6: Ouais, moi aussi, ouais.
7: D'accord.
6: Elle dit qu'elle n'est pas d'accord.
0: Ou attendez, je vous vois venir, vous voulez négocier?
6: Non, du tout.
0: On essaye de se gratter une petite commission?
6: Non, allez...
0: Je vais venir pour que vous me présentiez un peu à mon personnel, quand même.
6: Ah, si vous voulez.
0: Ou alors, c'est vous qui passez.
6: Non, moi, je pourrais pas.
0: Ah, si, vous passez, je vous assure.
6: Ah bon?
0: Vous passez où?
6: Je sais pas.
0: À la?
6: Ah, dites-moi.
0: À la?
6: À la radio.
0: À la radio, bravo, mais laquelle?
6: Alors, qu'est-ce qu'on va dire?
7: Énergie.
6: Rire et chanson.
0: Non, oui, non, oui, non, non, oui.
6: Rire et chanson.
0: Oui, bravo.
6: Ah, c'est trop fort, j'ai jamais rien entendu de tel. Mais ça fait du bien de rigoler et franchement, c'est bien.
0: Bon, bah, je vous souhaite une bonne journée.
6: Merci.
0: Merci qui?
6: Merci, patron.
0: Ah, bien. Au revoir.
6: Bonne journée à vous.
0: Merci, vous aussi.
9: Ah, trop fort.
0: En revanche, vous devriez raccrocher à un moment.
9: Ah, oui. Le bouton rouge.
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26: Allô?
27: Oui, bonjour monsieur.
26: Oui, bonjour monsieur.
27: On vous entend très mal.
26: Ah tiens, c'est André Guingouin, ça non?
27: Oui.
26: Ah bon, comment que ça va?
27: Ça va et quoi?
26: Oui, ça va.
27: Quoi de neuf?
26: Oh ben pas grand chose, tout va bien.
27: Bon.
26: Oui. Je t'appelle Sylvie ou Hervé, André?
27: Hervé.
26: Oui, Hervé.
27: Oui.
26: Oui. Bon. Conserve, hein?
27: Merci.
26: Hervé! On le trouve pas, André.
27: Oh, merde.
26: Hein? Comment?
27: Qu'est-ce...
26: Allô?
27: Oui?
26: Oui. Non, Hervé, je sais pas où il est parti, je te dis.
27: Hervé est là?
26: Oui, non, il n'est pas là.
27: Ah, ben, tu peux me le passer?
26: Oui, Hervé est allé faire un tour en vélo avec le petit.
27: Oui, tu peux me le passer?
26: Mais non, il n'est pas là.
27: Ah, c'est toi, Hervé?
26: Eh ben non, c'est Jean.
27: Ah, bonjour Jean.
26: Bonjour.
27: Ça va? Je n'ai pas reconnu. Comment ça va?
26: Ça va.
27: Hervé est là?
26: Non, il n'est pas là.
27: Où est-ce qu'il est là encore parti faire du vélo?
26: Faire du vélo, oui.
27: Avec le petit?
26: Oui, voilà.
27: Bon.
26: Oui.
27: Tu peux me le passer?
26: Il n'est pas là, Hervé.
27: Oh, c'est Hervé qui me fait une blague. Et Sylvie, est-ce qu'elle est là?
26: Moi, je ne comprends rien du tout.
28: Sylvie, non, elle est partie se reposer.
27: Oh, c'est qui là? Ah, c'est Hervé.
28: Non.
27: C'est pas Hervé.
28: C'est pas Hervé.
27: Non, c'est qui?
28: C'est sa mère.
27: Madame le...
28: Oui.
27: Bonjour, madame. Comment allez-vous?
28: Je vais bien.
27: Bien.
28: C'est monsieur Guingouin, non, qui est à l'appareil, là.
27: Oui.
28: Oui, je reconnais bien votre voix.
27: Ah, ben, voyez. Ça va bien?
28: Oui, ça va très bien.
27: Bien. Alors?
28: Mais vous n'avez pas eu Sylvie, alors?
27: Non.
28: Non?
27: Mais non, j'ai demandé à parler à Hervé.
28: Hervé n'est pas là. Hervé, il est parti faire du vélo avec son petit-fils.
27: Ah, ben, là, vous allez pouvoir me le passer.
28: Eh bien non, je sais pas, il est parti dans la campagne.
27: Ah bon, je peux lui parler?
28: Vous n'allez pas pouvoir parler parce qu'il est parti en vélo.
27: Jean?
28: Non, son fils.
27: Qui ça?
28: Hervé.
27: Ah bon. Voilà. Ben, je peux parler à Jean?
28: Oui, ben je sais pas, il n'est plus là maintenant.
27: Jean?
28: Oui, il est parti avec Sylvie.
27: Non!
28: Si, il n'est plus là.
27: Est-ce que vous pouvez me le passer?
28: Non, justement, il n'est pas là.
27: Je vais lui parler, ça va tomber très bien.
28: Tenez, voilà juste Hervé qui arrive.
27: Ah ben tiens, très bien. C'est Hervé?
29: Allô?
27: Hervé?
29: Oui.
27: Comment ça va?
29: Bonjour.
27: Ah, ben, t'étais allé faire du vélo avec le petit.
29: Hein?
27: T'étais allé faire du vélo avec le petit.
29: Oui, je suis allé à Carboulet.
27: Ah, bon, d'accord. Quel temps il fait là-bas?
29: Oh, ben, il fait beau, hein?
27: Oui.
29: Oui.
27: J'ai parlé à ton père.
29: Oui.
27: J'ai eu ta mère.
29: Oui.
27: Puis je voulais t'avoir, mais bon.
29: Ben, voilà, je suis là.
27: Bon. Ça va?
29: Ça va.
27: Très bien, tu me passes le petit?
29: Boubou, viens prendre un papy. Gaëtan, viens dire un mot, papy.
27: Allô? T'as fait du vélo? T'es pas tombé? Il est pas tombé?
29: Non.
27: Bon, il a été fier et droit?
29: Oui.
27: Comme son grand-père?
29: Oui.
27: Bon, ben ça va. Quoi de neuf, sinon?
29: Ah oh bah, on a commencé les préparatifs, on a acheté...
27: Ben, t'as intérêt, oui.
29: On a acheté des bagues et tout l'attirail, quoi.
27: Combien t'as payé?
29: Oh, pas cher, on a acheté chez Leclerc. Hein.
27: Ah bah, t'as intérêt, oui. Je veux quand même pas que tu dépenses trop, hein. Sinon, ça va.
29: Ouais.
27: Hervé?
29: Oui.
27: Tu peux me passer Hervé?
29: Bah, c'est Hervé, là.
27: Hervé?
29: Oui.
27: Comment tu vas, mon petit?
29: Bah, ça va.
27: T'as acheté des bagues?
29: Oui.
27: T'as laissé Leclerc?
29: Oui.
27: Bon. Quoi de neuf?
29: Ah, bah, quoi de neuf? La moitié de 18.
27: Sacré Hervé, bah. Ah, tu t'es bien de genre, toi.
29: Bah, oui.
27: Tu peux me passer Hervé?
29: Hein? Mais c'est qui, là? 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
3: 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Allô?
0: Oui, bonjour, monsieur. C'est bien la boucherie?
3: Oui.
0: J'ai acheté du porc chez vous, qui, visiblement, contiendrait de la viande.
3: Ah bah, heureusement.
0: Comment ça, heureusement?
3: Bah, heureusement que c'est de la viande, du porc. Il est venu chercher ça quand?
0: Ah bah, il est venu la semaine dernière.
3: Prends le téléphone, je suppose, de la viande.
0: Allô?
3: Oui, bonjour.
0: Oui, bonjour, monsieur.
3: Mais qu'est-ce que vous voulez dire? Il y avait de la viande dedans?
0: Ah bah, c'est apparemment, ça a été fabriqué à base de viande.
3: Bah, une côte de porc, c'est de la viande. Je comprends pas ce que vous voulez dire, là. Une boucherie, on vend de la viande.
0: Ah bah, alors ça, c'est évident pour vous, parce que vous êtes dans le métier.
3: Non, c'est évident pour tout le monde. Celui qui ne sait pas que dans une boucherie, on vend de la viande, c'est qu'il a été hiberné pendant 50 ans.
0: Comme vous dites, j'ai été hiberné dans
3: non,
0: le sens.
3: Non, hiberné. Vous n'avez pas l'air de connaître beaucoup de termes. Vous regardez dans le dictionnaire, H-I-B-E-R-N-E-R, hiberné. Vous n'avez pas été pigeonné?
0: Bah si, c'est du bernage, excusez-moi, c'est dans le sens où...
3: Non, dans quel sens? Dans quel sens c'est du bernage?
0: Ah bah c'est du bernage dans le sens que vous ne m'avez pas dit que c'était de la viande.
3: Monsieur, c'est marqué côte de porc. On n'a pas marqué côte de carotte ou côte de poireau. Arrêtez, vous rentrez dans l'épicerie, vous achetez un fruit et légumes, c'est du fruit et légumes.
0: Non, alors là c'est pas du fruit et légumes, c'est ce que je vous dis, c'est de la viande.
3: Non, je vous ai dit, vous entrez dans une épicerie, vous achetez de l'épicerie, vous achetez des fruits et légumes.
0: Ah, parce que vous, en plus, vous voulez me faire croire que vous êtes une épicerie?
3: Non, mais arrêtez, attends, mais il est malade, lui.
5: Allô?
0: Ah, c'est madame.
5: C'est comme si que sur les paquets de limonade, c'était pas écrit qu'il y avait du sucre.
0: Ah, bah, c'est comme si que surtout, personne m'a dit que c'était de la viande.
5: Et vous pensez que c'était quoi alors? Du porc, c'est de la viande?
0: Bah, je pouvais pas deviner, moi je suis pas bouchiste, hein. Je suis pas censé le savoir.
5: On n'est pas censé le savoir, il dit monsieur.
3: Ouais, non, mais
5: il arrive. Monsieur, il doit avoir 35 ans même, il sait pas ce que c'est de la viande.
3: Il est tombé, mais.
0: Allô?
3: Il est malade, il est dérangé, ce mec-là. Non, mais arrêtez, vous êtes dérangé.
0: Ah, bah, encore monsieur, voilà.
3: Faut arrêter un petit peu, là.
0: Excusez-moi, c'est quand même moi qui me fais bernager, comme j'expliquais.
3: Bernager, ah bon, ça existe ce verbe-là? Bah, vous avez pas l'air de connaître grand-chose. Non, mais attends, laisse tomber. Le mec, il essaie de parler. Il sait même pas les mots qu'il utilise.
0: Non, mais ce que je veux dire, c'est qu'à la limite, vous me l'échangez contre des côtes de porc sans viande.
3: Ah, bah oui, bien sûr, oui, c'est ça, vous avez raison. Une viande de la semaine dernière, vous gardez de la viande pendant une semaine au frigo.
0: Bah non, au frigo, pourquoi?
3: Bah pourquoi, vous l'avez conservé ou dans votre chambre peut-être?
0: Ah, bah non, je l'avais laissé dans l'entrée.
3: Ah, bah oui.
0: Voilà.
3: Non, mais arrêtez, on est en plein délire. Ramenez-le, vous allez voir, on va être content, on va bien rigoler parce qu'elle va être belle, votre viande.
0: Ah, bah écoutez, vous allez voir, parce que là, j'ai le paquet à côté de moi.
3: Oui.
0: Et quand je l'ouvre, écoutez, j'ouvre le paquet.
3: Oui, bah c'est bien, mais ouvrez le paquet, c'est bien. Parce que vous connaissez d'autres porcs, vous, qui n'est pas de la viande?
0: Moi, je l'ai reconnu au bruit, surtout.
3: Non, mais c'est bien, mais moi, c'est pas mon problème.
0: Bah écoutez, non, mais écoutez ma viande.
3: Oui, j'écoute la viande, oui, c'est ça.
0: Oui.
3: Là, faut arrêter.
0: Oui.
3: Non, arrêtez.
0: Oui, je suis de la viande.
3: Ouais, c'est ça, ouais. Là, faut arrêter.
0: Je suis pas fou, vous avez entendu quand même.
3: Mais si, vous êtes fou, là. Parce qu'avec les conneries que vous racontez, vous ne pouvez pas être sain d'esprit.
0: Bah écoutez.
3: Oui. Non, mais c'est tout.
0: Je suis du porc de viande.
3: Non, mais, ouais, allez, au revoir. Hein.
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8: Allô, oui.
4: Allô.
8: Oui.
4: Allô, allô, madame Braco.
8: Pardon? Je pense que vous faites erreur, monsieur.
4: Attends, je suis pas sur Plouer, là?
8: Pas du tout.
4: Ah ben, on est où, là, alors?
8: Pour quelle raison vous voulez savoir ça?
4: C'est une base militaire, madame. C'est très important, parce qu'on nous a indiqué votre numéro pour une position pour atterrir. On est en parachute, actuellement. Est-ce que
8: on est sur l'an.
4: Attendez, bougez pas, parce que là, on est en chute libre à 850 mètres.
8: Ah bah alors là, dites donc.
4: Attends, redonnez-moi la position, s'il vous plaît. Allô, PC. Alors, ne quittez pas, madame, ne quittez pas. Merci beaucoup, ne quittez pas.
8: Je vous en prie.
4: PC, oui, 23. Redonnez-moi la position, s'il vous plaît. Affirmatif. 5 sur 5. Bon, la réception est bonne. Alors écoutez, on va se poser. Est-ce que c'est un terrain à côté de chez vous?
8: Oui, justement. C'est ce que j'allais vous dire. Il y a un champ qui n'est pas très loin de chez moi. Il y a un petit aéroclub.
4: Ouais, c'est ça. Bah, c'est pour ça qu'ils nous ont donné cette position. Le seul problème, c'est que moi, je suis à 850 mètres au-dessus d'une maison.
8: Alors... Ah oui, bah, ça c'est un peu... Parce que même moi, je vous vois pas, alors.
4: Ouais, ouais, bah, à 850 mètres, vous pouvez pas me voir.
8: Ouais,
4: le seul problème que j'ai, si vous voulez, c'est que moi, il me faut, comme là, j'ai une courroie qui est, rompue, j'ai un problème de courroie, il faut que je puisse atterrir. Est-ce que vous avez une cheminée? Quelque chose comme ça?
8: Non, pas du tout. C'est un toit mansardé. Je ne vois pas comment vous pouvez atterrir sur le toit. Vous voyez pas le terrain du tout?
4: Je vois le terrain, mais je suis en chute libre.
8: Ah oui, d'accord.
4: Le parachute ne s'est pas ouvert, si vous voulez.
8: Ah oui, d'accord.
4: Et là, je suis à 650 mètres et là, il va falloir que je trouve un point d'urgence parce que là, j'atterris, je crois que c'est une maison que je vois là.
8: Ouais.
4: Est-ce que vous avez la possibilité d'ouvrir une fenêtre? À ce moment-là, je vais voir ce que je peux faire.
8: Ouvrir une fenêtre?
4: Ouais, une fenêtre, ouais, s'il vous plaît.
8: Il y en a une qui est ouverte.
4: Ouais, mais elle n'est pas assez grande, celle-là.
8: Bah écoutez, c'est la fenêtre que j'ai. Comme,
4: je vais essayer.
8: Comment,
4: vous êtes devant la fenêtre, là?
8: Attendez deux secondes. C'est la taille des fenêtres ici partout dans la maison, alors
4: ouais.
8: Moi je ne sais pas comment je peux faire.
4: Ouais, je vais essayer de, comme je suis en chute libre, je peux peut-être essayer tête en avant, mais bon.
8: Je vois pas comment je peux vous aider là. Il n'y a pas de place parce que là c'est dans la chambre et il y a juste à côté le lit. Hein.
4: Ouais, c'est ça. Est-ce que vous auriez une bassine d'eau, genre cocotte minute, une chose comme ça, que je puisse atterrir au moins, que l'eau amortisse ma chute avec les pieds? Parce que je voudrais pas exploser votre toit, quand même.
8: Une bassine d'eau?
4: Ouais. Je rentre par
8: attendez,
4: la fenêtre.
8: Attendez, je suis pas sur le toit, là. Vous allez rentrer dans la chambre avec vos pieds, c'est ça?
4: Oui, voilà. Oui, oui, mais je les essuierai à pied après. Vous inquiétez pas, hein, je suis pas...
8: Je suis pas inquiète, mais attendez, vous êtes en chute libre et vous dites ne pas m'inquiéter. Attendez. Une bassine avec de l'eau.
4: Oui, s'il vous plaît.
8: Vous chutez dans combien de temps, là?
4: Là, on est à 400 mètres, à peu près.
8: Et vous vous rendez compte, l'état de la maison, quand vous chutez à l'intérieur?
4: Si la fenêtre est bien ouverte et qu'il y a la bassine avec
8: Elle n'est pas bien ouverte, la fenêtre, justement. C'est qu'un seul côté de la fenêtre qui est ouvert.
4: Ça va, je passe par là, je passerai. Vous inquiétez pas, je suis commando. Hein,
8: Là, c'est un peu quand même risqué, ce que vous faites, là.
4: J'en suis à 187 missions, alors vous inquiétez pas.
8: Et vous avez l'habitude de chuter dans des maisons?
4: Oui, madame.
8: Non, mais attendez, là j'hallucine un petit peu. Vous pouvez pas atterrir dans le balcon, par exemple? Parce que j'ai un balcon de l'autre côté. Est-ce que vous le voyez?
4: Ouais, c'est... Oui, un petit balcon, là.
8: Un petit balcon, voilà.
4: Voilà, c'est ça. Alors, est-ce que vous pouvez mettre la bassine là? Ou un seau d'eau, enfin, vous voyez, quelque chose que je puisse...
8: Oui, un seau d'eau, mais il est tout petit, le seau d'eau, hein, écoutez.
4: Mais est-ce que je rentre un pied dedans, au moins un pied, l'autre, je
8: un
4: peux...
8: Un seul pied, oui, ça c'est... Oui, bon. À mon avis, oui, je ne sais pas la taille de vos pieds, mais...
4: 43.
8: 43.
4: Là, je suis à 180 mètres. Tout va bien.
8: Je remplis le seau d'eau.
4: De l'eau tiède, si vous avez, plutôt, parce que c'est en suspension.
8: De l'eau tiède. Oui.
4: 130 mètres, chers auditeurs. 120, chères auditrices.
8: Voilà.
4: Voilà. Alors, vous êtes où que je puisse poser le pied dans le seau, madame, en atterrissant?
8: Je suis dans le balcon.
4: Bon.
8: Et j'ai une robe rouge.
4: D'accord.
8: Je pense que vous ne pouvez pas la louper, ça.
4: Non. Non, mais c'est bizarre parce que... Attendez, vous avez posé le seau, là?
8: Il est rouge aussi.
4: Oui, alors mettez-le un petit peu à distance de vous, quand même, pour que je puisse juste atterrir sur un pied en chute libre, hein, dans le seau.
8: Ben écoutez, le balcon, il est tout petit, je vous préviens d'avance, hein.
4: Oui, oui, oui. Attention. Ben, vous n'avez pas une robe rouge? Allô, je vois une dame avec une robe bleue. Vous m'entendez, madame?
8: Je vous entends très bien, monsieur.
4: Allô, sur l'an?
8: Oui?
4: Allô?
8: Oui? Allô? Monsieur? Bon.
7: La mairie vous souhaite la bienvenue.
8: Oui?
0: Oui, bonjour, monsieur, c'est bien la mairie?
8: Oui.
0: Voilà, je vous appelle parce que je suis prestidigitateur.
8: Oui.
0: Et je fais de la prestidigitation en entreprise.
8: Oui.
0: C'est-à-dire que je propose de me déplacer, par exemple, de venir dans la mairie pour vous faire un spectacle pour occuper votre journée.
8: Ah bon?
0: Oui. J'ai mon beau-frère, en fait, qui travaille dans l'administration, qui m'a dit que bon, bah, c'était un peu long, quoi.
8: Donc, c'était un peu long.
0: Bah, la journée, c'est-à-dire qu'on ne savait pas toujours quoi faire, etc. Donc, ça permet de.
8: Ah, bah, dis donc, ça n'est certainement pas le cas.
0: Oui, je sais, oui, c'est ça, on ne sait pas quoi faire. Donc, du coup.
8: Non, ce n'est certainement pas ça.
0: C'est ce qu'il me disait, oui, c'est qu'on passe les journées, des fois, on regarde un peu l'horloge tournée. Donc, moi, mon but.
8: Non. Bon, ben, au revoir, monsieur, si vous voulez pas comprendre.
0: Non, mais pas du tout.
8: Oui, non, mais je ne peux pas, je vous dis qu'on n'est pas intéressé.
0: Non, mais est-ce que je peux vous faire une démonstration, si vous voulez, même à distance? Prenez un chiffre
8: entre. Non.
10: Allô ?
0: Oui, bonjour monsieur. Comme j'ai expliqué à votre collègue, je suis prestigiateur en entreprise.
10: La proposition est à faire par mail, monsieur. Vous avez de quoi noter ?
0: Je vous écoute.
10: Alors c'est mairie.
0: Oui.
10: Tiré du 6.
0: Tiré du 6. 6 en toutes lettres. S-I-X.
10: Non, non, le tiré du 6 au-dessus du 6, là.
0: Tiré T-I.
10: Non, non, le tiré, le tiré.
0: Oui, oui, bah tiré, T-I-R-E.
10: Mais non, faut pas marquer tiré.
0: Bah vous me dites tiré.
10: Le tiré du 6 en dessous de la.
0: Alors attendez, parce que j'en suis à tiré. Du, D-U, donc oui.
10: Non, c'est ce que je vous expliquais. Tiré, faut pas l'écrire, c'est le tiré.
0: Le tiré ou tiré, parce que là c'est pas pareil.
10: Mais non, non, non, je vous demande pas d'écrire le tiré ni du tiré. Je vous dis que c'est le tiré qui
0: est sur
10: la touche.
0: C'est tiré tout court.
10: Mais non, c'est pas tiré. Quand vous avez votre clavier.
0: Oui.
10: Vous avez la touche 6.
0: Alors j'appuie sur la touche 6.
10: Mais non, vous appuyez pas sur la touche 6.
0: Bah j'ai un 6.
10: Mais vous le mettez en minuscule aussi.
0: 6 en minuscule. Alors S.
10: Mais non, faut pas écrire 6.
0: Ah bah excusez-moi, mais là, faudrait.
10: Non mais excusez-moi, je suis pas toute seule et je comprends très bien ce que je veux dire. En fait, je vous demande de faire un tiré.
0: Excusez-moi, vous êtes sûr que vous connaissez l'adresse ? Je peux peut-être avoir quelqu'un qui.
10: Bon, attendez, je vais vous passer quelqu'un puisque je connais pas l'adresse.
0: Ah merci.
11: Pour une permanence administrative.
10: Allô.
0: Oui, bonjour, monsieur. Bonjour. Martin, prestidigitateur. Je ne sais pas si on vous a expliqué.
10: Oui,
0: vous
10: êtes... pour l'adresse email.
0: Vous êtes monsieur le maire?
10: Ah non, non, je suis sa collègue.
0: Peut-être qu'avant l'adresse, je peux déjà vous faire une petite démonstration.
10: Démonstration de quoi?
0: Vous avez un jeu de cartes avec vous ou pas?
10: Vous fichez de nous là ou quoi? Ben, j'ai pas de jeu de cartes, voyons.
0: Ah.
10: Ben, à mon avis, ça va pas le faire. Hein,
0: est-ce que peut-être je peux parler avec monsieur le maire?
11: Le maire vous reçoit tous les mardis.
10: Je vais vous passer monsieur le maire.
0: Hein? Ah ben, merci.
12: Allô?
0: Oui, bonjour madame, je demandais le...
12: C'est monsieur, c'est pas grave.
0: Je vous appelle parce que je suis prestidigitateur et je...
12: Non, attendez, ça ne m'intéresse pas votre spectacle pour le conseil municipal.
0: Je vais compter jusqu'à 3 et à 3 vous serez en plein hypnotisme et vous allez raccrocher.
12: Non, écoutez, j'ai pas le temps...
0: Attention, 1.
12: Bon, écoutez...
0: À 3, vous raccrocherez.
12: Je n'ai pas le temps de passer mon temps avec ça.
0: Attention, 2.
12: Non, je préviens les gendarmes.
0: N'ayez pas peur, hein, c'est pas... Ça,
12: y a rien... J'ai pas peur de...
0: Attention, donc, 3.
12: Voilà, allez.
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14: Bienvenue.
15: Tourisme vers
14: Ville,
15: bonjour.
14: Oui, bonjour madame.
15: Bonjour monsieur.
14: C'est l'agence de tourisme.
15: Oui monsieur.
14: Ah, bonjour, madame Ledoux à l'appareil.
15: Oui, qu'est-ce que je peux vous faire pour vos services madame?
14: J'aurais voulu un billet de train.
15: Oui.
14: Pour Avranches, Lourdes.
15: Alors attendez, je note.
14: Mais vous avez de quoi noter?
15: À quelle date vous auriez voulu, madame?
14: Oh ben, vous avez l'air plaisant. Vous avez l'air de vous distraire et de vous amuser.
15: Bah, tant qu'à faire pour travailler, autant travailler dans la bonne humeur, hein?
14: Oui, parce que vous savez, moi, à mon âge, hein, j'ai peu l'occasion de rire.
15: Vous regardez par là, dans la rue, il y a plein d'occasions de rire, vous savez.
14: Je ne peux pas sortir, monsieur, je suis handicapé à 85%.
15: Ben, vous regardez par la fenêtre.
14: Je suis non-voyante.
15: Ah, excusez-moi, madame, je vous prie de m'excuser. Alors, vous êtes non-voyante, handicapée à 85%.
14: Oui.
15: Et vous aimeriez partir d'Avranches pour aller à Lourdes.
14: Voilà.
15: C'est ça, madame.
14: Oh, évidemment, en place handicapée, avec les réductions, pour l'aller.
15: Oui.
14: Et pour le retour, par contre, Lourdes-Avranches.
15: Oui.
14: Non-handicapée, quoi. Pardon, monsieur.
15: Excusez-moi. Alors, à quelle date vous auriez aimé, madame?
14: Écoutez, j'aimerais partir début juillet.
15: Début juillet.
14: Monsieur, c'est ma dernière chance, hein?
15: Air-sense.
14: Ma dernière chance.
15: Ah, votre dernière chance. Excusez-moi, j'avais pas compris. Bon, alors, à l'aller, c'est la place handicapée et au retour, bien sûr, tarif plein, c'est ça?
14: Voilà.
15: D'accord. Ah oui, vous m'avez pas dit la date du retour.
14: Vous savez, un miracle, on ne peut pas savoir, hein.
15: En fait, vous attendrez là-bas?
14: Oui.
15: Et si ça prend longtemps?
14: Mais qu'est-ce que vous voulez que je fasse?
15: Un peu des distractions à Lourdes, il n'y en a pas beaucoup, hein.
14: Ah, monsieur, vous savez, à mon âge, qu'est-ce que vous voulez que je fasse comme distraction?
15: Je sais pas, moi, le bridge, les cartes...
14: Je suis non-voyante, hein.
15: Ah oui, c'est vrai. Oui. Le cinéma, il n'y en a pas à Lourdes, hein.
14: Je suis non-voyante, hein.
15: Ah bah, oui. Je sais pas. Je peux pas vous dire. Je vois pas. En fait, je vois
14: pas. Oui, moi non plus. Non. Comment?
15: Non, excusez-moi. Oh, bah, décidément.
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10: Allô?
0: Bonjour, monsieur. Je vous appelle dans le cadre de la journée internationale de l'abolition de l'esclavage.
10: Oh,
2: Vous voulez parler au proviseur, c'est ça?
0: Oui.
2: Mais elle est occupée.
0: Ah, c'est juste pour vous dire que comme c'est la journée internationale de l'abolition de l'esclavage, l'idée ce serait que vous, vous relâchiez tous vos élèves pour la journée, pour ce mercredi.
2: La décision ne peut pas être prise par un parent, mais par l'éducation nationale. Hein.
0: Non, mais je vous la donne, il n'y a pas de souci, hein, l'autorisation. Est-ce que vous voulez que je vous fasse un mot?
2: Si vous voulez. Vous pouvez l'envoyer par mail à ce.en minuscule.
0: Alors attendez, minuscule, M-I.
2: Non, ce.
0: Non, mais vous m'avez dit minuscule d'abord.
2: Non. En minuscule.
0: Alors minuscule, M-I.
2: Non. Non, pas minuscule, C-E.
0: Point P-O-I-N.
2: Non, le point.
0: Le point avec un G, comme le point à la main.
2: Non, le point.
0: Alors attendez, j'efface. Voilà, point P-O-I-N.
2: Non, pas P-O-I-N.
0: Pardon, P-O-I-N-T, P-O-I-N-T.
2: Non.
0: Bah si.
2: Bah, non, le point, vous n'allez pas faire un point.
0: Bah si, P-O-I-N-T.
2: Ouais, non.
0: Ça, oh, bah, ça, c'est la meilleure, ça.
2: Vous comprenez pas.
0: Donc, si vous ne connaissez pas l'adresse, passez-moi quelqu'un d'autre, je sais pas. Allô?
16: Quelqu'un pour l'abolition de l'esclavage.
2: Allô?
0: Oui.
16: Oui, bonjour monsieur. C'est pour l'abolition de l'esclavage, c'est ça?
0: Oui, c'est ça, oui. Donc déjà, je voulais savoir si vous étiez pour ou contre l'abolition de l'esclavage.
16: Bon, je vais pas vous donner mon opinion, monsieur.
0: D'accord. Ok.
16: Voilà.
0: Bon, c'est vrai que ça ne regarde que vous.
16: Exactement.
0: Oui, on peut être pour, on peut être contre l'esclavage, ça, il n'y a pas
16: Exactement.
0: De...
16: Exactement.
0: Bah oui, bien sûr.
16: Et vous êtes monsieur?
0: Martin. Donc moi, je note que vous êtes plutôt pour ou plutôt contre, parce que vous m'avez
16: mais
0: pas
16: non,
0: dit.
16: Mais je vous dirai pas, monsieur. J'ai pas à vous dire si je suis pour ou contre...
0: L'esclavage?
16: Mais non.
0: Parce que l'idée, ce serait en fait que tous les élèves, qui sont vos esclaves à vous, puissent...
16: Si vous considérez que des élèves sont les esclaves dans un lycée, je pense qu'on n'a pas grand-chose à se dire.
0: Non, mais dans le sens où vous les faites travailler, ils ne sont pas payés, ils sont punis.
16: Non, mais attendez, monsieur, mais...
0: Me dites pas que vous leur avez jamais demandé de faire un peu de ménage ou des trucs comme ça, vous voyez.
16: Oui, non, mais attendez, nous dire qu'on fait faire du ménage à nos élèves, non, mais vous rigolez, j'espère.
0: Non, mais entre nous, ça regarde
16: pas. Non, c'est pas entre nous. C'est absurde ce que vous me dites là, monsieur.
0: Non, mais ce que je comprends, c'est qu'à partir du moment où vous êtes pour l'esclavage, effectivement, c'est normal que vous leur demandiez de faire des petites tâches, vous voyez, c'est quelque chose.
16: Est-ce que je vous ai dit que j'étais pour l'esclavage?
0: Ah, bah, vous m'avez dit que vous n'étiez pas contre.
16: Non, je vous ai pas dit ça, j'ai dit que je n'avais pas mon opinion à vous donner, monsieur.
0: Bon, et dans ce cas, est-ce qu'au moins vous pourriez chanter avec moi l'hymne officiel de l'abolition de l'esclavage, Libéré, délivré de la Reine des Neiges?
16: Mais c'est un canular ou quoi?
0: Libéré, délivré. Allez avec moi!
17: Secrétariat des Touches à tout, Laurence, bonjour.
18: Oui, bonjour. Je suis bien à la garderie d'enfants, là.
17: Vous êtes au secrétariat de la crèche, oui.
18: Ah, voilà, bonjour, c'est monsieur le curé à l'appareil.
17: Oui.
18: Je voulais savoir si vous étiez complet en ce moment. Ou est-ce qu'il y a encore des places?
17: Oui, non, en ce moment, on est au complet. À l'alte garderie, il y a encore un petit peu de place.
18: Ah, voilà, parce que je viens d'avoir deux jumeaux.
17: Oui.
18: Et c'était pas prévu.
17: Oui.
18: On pensait n'en avoir qu'un, évidemment, et ça a été une grande surprise pour la maman et moi-même.
17: Oui.
18: Et donc, j'ai besoin d'avoir deux places à la crèche, quoi.
17: Ah, est-ce que vous aviez fait une préinscription avant la naissance des enfants?
18: Non, parce que, voyez-vous, moi, en tant que prêtre, évidemment, je n'ai pas vocation à m'immiscer dans les affaires civiles.
17: D'accord. Donc, il faudrait que la maman vienne faire une inscription, déjà?
18: Oui, mais là, elle est au couvent actuellement.
17: D'accord.
18: Comment faire?
17: Alors, c'est un petit peu compliqué. Un instant, s'il vous plaît. Je vais voir avec la directrice.
18: Merci.
19: Allô?
18: Oui, bonjour.
19: Madame. Oui, bonjour, monsieur, oui.
18: Oui, monsieur le curé, à l'appareil.
19: Oui, de Brignoles?
18: Non, je suis de Gollin, mais je préfère... placer mes enfants dans une crèche qui n'est pas forcément à côté de Brignoles.
19: D'accord.
18: Si vous comprenez.
19: D'accord.
18: Pour plus de discrétion, n'est-ce pas?
19: Bon, d'accord.
18: Voilà. Alors, nous avons eu des jumeaux.
19: Oui.
18: Et évidemment, on n'avait pas imaginé ça. Et c'est une grande surprise. Malheureusement, ça pose des problèmes d'intendance.
19: Oui.
18: Parce que, vous savez, en sacristie, là, ça ferait beaucoup, quoi. Autant un enfant peut passer inaperçu, autant deux enfants, bon.
19: Oui.
18: Donc, je suis obligé de les mettre en garderie. Et le problème, c'est que comme leur maman est au couvent, évidemment, ça pose un problème. Elle ne peut pas se déplacer pour faire l'inscription.
19: Elle est religieuse ou...
18: Oui, oui.
19: D'accord. À Gollin aussi?
18: Oui.
19: Mm-hmm. D'accord. Alors, vous avez la possibilité d'héberger, de vous occuper les enfants le matin et le soir. Comment ça se passe?
18: Oui, nous avons... Un de nos prêtres qui est lui-même papa, mais alors lui, il en a sept.
19: Alors oui.
18: Ça, c'est pas la même chose. Hein. Il m'a dit très clairement, bon, 9 ou 7, c'est pareil, monsieur le curé, donc il peut les prendre.
19: D'accord. Ils ont quel âge, ces enfants?
18: alors 2 ans.
19: Et jusqu'à maintenant, ils ont été accueillis où?
18: Au couvent.
19: D'accord. Et c'est plus possible après, maintenant?
18: Ben, ça commence à éveiller un peu les soupçons, parce que moi j'en suis à mon... Enfin là, ce sont mes 23e et 24e enfants quand même, vous imaginez?
19: Oui. Non.
18: Rien que dans ce couvent-là.
19: Bon. Alors, vous pouvez me donner votre nom ou pas?
18: Bien sûr.
19: Oui.
18: Donc, c'est le père Bernard.
19: Oui.
18: Est-ce que vous auriez deux places éventuellement?
19: Bah écoutez, quand est-ce que vous pouvez venir me voir? Mercredi après-midi.
18: Mercredi après-midi. Je suis au couvent. On visite tous les mercredis.
19: Et jusqu'à quelle heure vous êtes pris?
18: Ça dépend en fait, hein, c'est variable, hein, ça dépend du tempérament de la religieuse que je visite en ce moment. Mais disons 17h, 17h30.

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3: Et moi, qu'est-ce que je peux pour vous ?
4: Vous, il faudrait que vous me fassiez un papier comme quoi je suis taxi pour que je puisse récupérer la lumière en question. Parce que sinon,
3: mais est-ce que vous l'êtes taxi ?
4: Plus ou moins, disons, surtout au niveau amateur, en fait.
3: Pardon ? Attendez, monsieur.
4: Ce que je veux dire, c'est que je suis taxi amateur.
3: Monsieur,
4: donc...
3: vous avez une carte professionnelle ou pas ?
4: Une quoi ?
3: Une carte professionnelle taxi, vous l'avez ou pas ?
4: Alors, c'est pour ça que j'appelle, c'est qu'il faudrait que vous m'en filiez une.
3: Oh là là.
4: Allô ?
5: Oui, bonjour.
4: Oui, bonjour monsieur. Comme j'expliquais à votre collègue, il me faudrait une carte de taxi.
5: Et vous n'avez pas la vôtre ?
4: Non, j'en ai pas, moi, comme je fais ça en tant qu'amateur. Vous voyez, je fais ça juste en occupation passion, occupation plaisir, vous voyez ?
5: Occupation plaisir, tout ouais. À fait. Ne quittez pas, je vous passe quelqu'un de la direction.
4: D'accord, donc je raccroche.
5: Non, je vais vous passer quelqu'un de la direction.
4: Oui, mais vous me rappelez maintenant ?
5: Je vais pas raccrocher, je vais vous passer quelqu'un.
4: Parce que je vous ai pas laissé mon numéro, donc.
5: Oui, mais ne raccrochez pas.
4: Oui, mais alors comment vous faites pour me rappeler ? C'est ça que je comprends pas.
5: Vous me prenez pour une idiote ?
4: Bah non, mais parce que pour me rappeler sans mon numéro, ça va être.
6: Allô ?
4: Oui, ah, bonjour madame.
6: Bonjour, bonjour.
4: Comme j'expliquais, je suis moi-même taxi amateur.
6: C'est quoi amateur ? Un taxi amateur, c'est quoi ? Parce que moi, je connais pas taxi amateur.
4: Bah, c'est comme taxi professionnel, si ce n'est que je fais ça un peu le week-end, comme ça. Enfin, oui,
6: ouais,
4: c'est
6: pour
4: pas...
6: moi, vous êtes un clando. Si vous faites arrêter avec un lumineux sur le toit alors que vous n'êtes pas taxi, vous allez en tôle.
4: Non, alors, excusez-moi, vous n'avez pas compris. Je suis taxi.
6: Mais vous me dites amateur.
4: Oui.
7: Apparemment, vous avez un problème neurologique, monsieur, si vous comprenez pas ce que je vous dis.
6: Vous aurez jamais un lumineux, quoi.
4: Je me dis, entre collègues, on peut quand même.
6: Non, mais j'ai pas de carte professionnelle, donc on n'est pas collègues.
4: Bah, si, dans le sens où on fait le même métier, vous voyez.
6: Ah, mais non, moi, je suis taxi, monsieur.
4: Bah, moi aussi.
6: Vous êtes pas taxi. Ne prononcez pas le mot taxi. Vous faites mon boulot sans en avoir le droit. Si je vous vois charger dans la rue, ça va être chaud.
4: Ah bah, bel exemple de solidarisme entre...
6: Mais vous n'êtes pas taxi, monsieur. Vous n'avez pas votre carte professionnelle.
4: Bah, c'est pour ça que je vous appelle. Moi, je vais passer cet après-midi.
6: Non, mais c'est pas la peine.
4: À la limite, on fait une photocopie, vous voyez, où je prends une photo
6: de
4: la carte professionnelle.
6: Non. Ne venez pas. Ne venez pas chez moi, monsieur, parce que si vous venez chez moi, je vous fous dehors.
4: Non, mais... Allô ?
8: Allô ?
4: Oui, bonjour madame.
8: Ouais, dites-moi. Est-ce que vous sortez de centre psychiatrique ?
4: Ah bah excusez-moi, je demandais un service entre collègues.
8: Il n'y a pas de service entre collègues.
4: Moi, en échange, je peux vous faire de la pub en revanche.
8: Non, mais je m'en fous de ta pub, putain. J'ai pas en plus un peu sur un standard, tu me fais perdre mon temps. Tes clients, tu peux te les garder, moi. Déjà, j'en ai assez de mon côté, là. Vas-y, lâche-moi.
4: Non, mais moi, je fais ça en plus, c'est ce que je disais. Moi, j'étais juste au niveau amateur.
8: Bah amateur, faites du porno alors.
4: Eh ben non. Ouais. Il faudrait en fait que je puisse faire une photocopie de votre carte pour pouvoir avoir le.
8: Ouais, mais toi, tu as cru au Père Noël, toi, carrément. Tu m'as pris pour le Père Noël, en fait. Tu veux que je mette la barbe et je m'habille en rouge.
4: Vous êtes Monsieur Noël, c'est ça ?
8: Monsieur Noël, ouais, le Père Noël.
4: Donc je viens, je demande Monsieur Noël. Est-ce que je peux passer peut-être ?
8: Bien sûr ! Allez, on va se promener.
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9: Allô ?
10: Monsieur ?
9: Oui, monsieur.
10: Oui, bonjour, monsieur. Excusez-moi de vous déranger, c'est votre voisin à l'appareil.
9: Bonjour, monsieur.
10: Bonjour, vous allez bien ?
9: Mon voisin ?
10: Oui, j'habite en face de chez vous. Mais pas dans le même immeuble, hein, de l'autre côté.
9: Ah, au premier ?
10: Voilà. Dites-moi, je vous appelle parce que j'ai un petit problème. Enfin bon, ça peut s'arranger. Je suis turfiste. Un après-midi, je vais jouer aux courses.
9: Oui.
10: Donc, je suis équipé de jumelles, évidemment. Bon.
9: Oui.
10: Le soir, voilà, je vous précise que j'ai une vue sur votre fenêtre.
9: Ah.
10: Voilà.
9: Oui.
10: Et donc, bon, je voudrais vous savoir. Enfin, bon, ça peut peut-être vous arranger. J'aime bien regarder ce qui se passe par ma fenêtre avec mes jumelles. Et en particulier, j'aime bien voir les gens un peu déshabillés, quoi. Hein.
9: Ouais.
10: Bon, je suis un peu de tempérament voyeur. Bon, est-ce que vous accepteriez entre 22h et 22h15 de vous exhiber pour moi
9: Non, mais vous n'êtes pas bien, non ?
10: Non, attendez, je suis prêt à vous dédommager, 200
9: francs. Non, mais ça va pas, vous êtes un vicieux.
10: Non, pas du tout.
9: Ça va comme ça. Non, hein.
10: Attendez, monsieur, je suis prêt à vous dédommager.
9: Mais il n'y a pas de dédommagement, vous nous foutez la paix et puis c'est tout.
10: Non, mais vous-même, hein, pas vous seul.
9: Oui.
10: Oui, monsieur, excusez-moi, on s'est mal entendu, ça a été coupé.
9: Oui.
10: Bon, est-ce que vous accepterez pour 200 francs quand même de...
9: Non, écoutez, vous êtes l'ancien prothèse, là ?
10: Oui.
9: L'ancien ou un qui vient comme ça de temps en temps ?
10: C'est moi qui viens de temps en temps.
9: Ah, vous venez de temps en temps. Bah, c'est vous qui pissiez à la fenêtre, là, au lavabo, hier.
10: Oui, c'est vrai.
9: Ouais, bah, vous êtes un beau salaud. Alors, comptez pas sur nous, hein.
10: Non, mais attendez. Salut. Attendez, je nettoie.
9: Allô ?
10: Oui, bonjour, monsieur l'inspecteur Ledoux, commissaire central du 17e arrondissement.
9: Pardon ?
10: Nous sommes les centrales écoute téléphonique. Dites-moi, monsieur, vous venez de recevoir plusieurs appels que nous avons mis sur table d'écoute d'un individu qui vous demandait de vous exhiber.
9: Oui.
10: C'est celui qui, je crois, il a uriné l'autre jour, il paraît dans l'immeuble.
9: C'est ça, oui.
10: Bon, vous l'avez
9: dit.
10: C'est
9: au premier, sur le bâtiment du devant.
10: Voilà, c'est lui-même.
9: Oui.
10: Donc, alors, vous l'avez déjà vu ?
9: Bah, j'ai vu par inadvertance hier.
10: Bah, nous voudrions le coincer, figurez-vous.
9: Oui.
10: Bon, alors, ce soir, nous allons donc venir et mettre en place tout ce que pour le confondre, donc des appareils de prise de vue, hein, à visée infrarouge.
9: Oui, mais vous les mettez où ?
10: Eh bien, justement, on va les mettre à un endroit où on peut voir

0: on peut le voir avec ses jumelles.
1: Oui.
0: Ce qu'il faudrait.
1: Oui.
0: C'est que vous vous mettiez à votre fenêtre ce soir.
1: Oui.
0: Et pour qu'on puisse le coincer.
1: Oui.
0: Vers 22h.
1: Oui, mais pas à poil quand même.
0: Mais si, monsieur.
1: Ah non, non, non.
0: Ah oui, mais il faut qu'on le coince.
1: Oui, d'accord.
0: Voilà, il faut que vous ayez l'air d'être à poil, quoi.
1: Ah, oui.
0: Comment on peut faire ça?
1: Bah, je peux me mettre en pyjama ou en slip au besoin.
0: Voilà.
1: Hein?
0: Mettez-vous en slip à partir de 22h.
1: Oui.
0: Et il faudrait qu'il puisse croire que vous êtes nu.
1: Oh, bah alors là, vous savez, on peut mettre un slip blanc, c'est tout.
0: Bon, mettez un slip comme ça, ça se verra pas la nuit, avec quelque chose qui dépasserait, quoi. Qu'est-ce qu'on pourrait mettre?
1: Oh, alors là, vous allez un peu fort.
0: Bah oui, mais il faut qu'on le coince, il faut qu'on ait les preuves, hein.
1: Oui, oui.
0: Il faut qu'il puisse être réellement en train de vous photographier avec ses jumelles.
1: Oui, oui, d'accord.
0: Alors, qu'est-ce que vous pourriez avoir qui dépasserait un...
1: Bah, je sais pas, moi.
0: Un bout de bois?
1: Oh, si vous voulez.
0: Qu'est-ce que vous pourriez avoir?
1: Bah, je sais pas, moi. Attendez, bah... On a une banane, là.
0: Bon, bah, écoutez...
1: Un fruit.
0: Oui, un banane. Une banane.
1: Oui.
0: Bon.
1: Dans le slip.
0: Bah, évidemment, monsieur. Alors, à 22h précise.
1: À 22h, d'accord.
0: Avec la banane.
1: Oui.
0: Dans le slip.
1: D'accord.
0: Merci de votre collaboration.
1: Mais je vous en prie.
0: Au revoir, monsieur.
1: Au revoir, monsieur.
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3: Commissaire, bonjour.
4: Oui, bonjour, madame. C'est bien le commissariat?
3: Non, monsieur, si vous permettez.
4: Je vous en prie, oui. Je...
3: Non, mais vous m'avez dit madame. Donc, je vous dis monsieur, moi.
4: Voilà, je suis le shérif de Nottingham. Je sais pas si on vous a parlé de moi.
3: Non, écoutez, je connais que Robin Desbois. Donc,
4: Oui, eh ben, je le cherche, justement. Monsieur Desbois. Robin Desbois.
3: Monsieur Desbois?
4: Oui, Robin de son prénom.
3: Non, ça ne me dit rien du tout, monsieur.
4: Ah, pourquoi vous me parliez de monsieur Desbois, alors?
3: Je ne vous ai pas parlé de monsieur Desbois, parce que c'est vous qui avez... Vous vous présentez comme étant le shérif de Nottingham.
4: Voilà.
3: Le shérif de Nottingham faisant partie d'un roman?
4: Ah non, ça je le saurais.
3: Non, vous ne connaissez pas, bon.
4: Bah, excusez-moi, mais enfin, je serais au courant quand même, quelqu'un qui s'appelle comme moi.
3: Bah, votre nom, c'est pas shérif de Nottingham, quand même.
4: De Nottingham, c'est mon nom, oui.
3: Ah bon? Oui. Ah bah, pour ça que vous avez une plaisanterie, monsieur.
4: Ah bah, merci, ah bah, ça fait plaisir.
3: Bah non, bah écoutez.
4: Moi, on m'a signalé ce monsieur.
3: Ah mais le on, monsieur, c'est impersonnel. Qui?
4: J'ai des informateurs qui sont des proches de Marianne et de Petit Jean et qui m'ont dit que ouais. Robin était dans la région.
3: L'accès au fichier étant réservé à une certaine catégorie de personnel, je n'ai pas donné de renseignements par téléphone.
4: Ah bah si, non mais je peux vous montrer mon badge.
3: Un badge de quoi?
4: De shérif.
3: Un badge de shérif?
4: Bah oui.
3: Écoutez, en France, le terme de shérif n'existe pas.
4: Ah bah merci pour moi, excusez-moi.
3: Écoutez, monsieur, ah bah je vais vous passer ma collègue.
5: Bah non, mais je sais pas ce que tu parles, mais avec... Oui.
4: Oui, bonjour monsieur. Je suis le shérif de Nottingham, un collègue du
5: Piedmont. Attends, crie pas parce que j'entends des gens. Rien.
4: Bah je ne crie pas.
5: Non, je parle à mon collègue de la police nationale.
4: Non, mais excuse-moi, mais on se connaît, non?
5: Mais monsieur, je ne m'adresse pas à vous, je m'adresse à mon collègue.
4: Ah, pardon, que là, parce que comme tu me tutoies, je me disais peut-être que c'était.
5: Non.
4: D'accord, ok.
5: J'entendais pas bien. Bon, alors là, ça y est, je suis tout oui.
4: Tu m'entends?
5: Oui.
4: Je suis le shérif de Nottingham, on a dû te parler de moi?
5: Non.
4: Non? Ah, ben, bah, je pensais, excuse-moi.
5: Non. J'ai mon collègue à côté de moi, je peux vous le passer si vous voulez.
4: Oui, si tu veux, ouais.
5: Bah oui.
6: Oui.
4: Le shérif de Nottingham, on vous a prévenu mon appel?
6: Non, du tout.
4: Ah, je suis à la recherche d'un monsieur Desbois, Robin de son prénom.
6: Robin Desbois.
4: Ouais.
6: Et il reste sur le secteur de...
4: Alors habituellement, il est plutôt en Angleterre, là, justement, ouais. Parce que moi je viens de la contrée de Sherwood.
6: Donc vous avez dit Robin
4: Desbois, D-E-S-B-O-I-S.
6: Non, mais on ne connaît pas. Du tout.
4: Il n'y a rien?
6: Non.
4: Parfois, il se fait appeler, il a une sorte de pseudonyme, Monsieur Nude.
6: Nude.
4: Prénom Robbie.
6: Oh non, du tout.
4: Parce que nous, chez nous, en Angleterre, il se fait souvent appeler Robbie Nude. Mais
6: nous, par chez nous, personnellement, ça ne nous dit rien du tout.
4: Parce que j'avais une idée de stratagème pour le faire sortir du bois, comme qui dirait.
6: C'est-à-dire
4: qu'il faudrait peut-être organiser une compétition de tir à l'arc, parce que je sais que lui en est particulièrement friand.
6: Ouais.
4: Comme ça l'inciterait à s'inscrire.
6: Mm-hmm.
4: Et comme il est très fort, forcément, il gagnerait, et là, on pourrait le confondre.
6: Ouais, je comprends.
4: Vous avez des arcs, sinon, ou pas?
6: Bah nous ici on a rien, donc ça il faut voir directement.
4: Un truc avec des flèches, je sais pas, une arbalète, quelque chose?
6: Non plus. Attendez, bah, je vous passe mon collègue, il va peut-être plus s'en renseigner.
4: Ah bah, merci.
7: Allô?
4: Oui, je me permets de... Je peux te tutoyer entre confrères ou...
7: Bah je sais pas, t'es qui? Je suis le chef du bureau de police nationale.
4: D'accord, ouais. Moi j'opère en Angleterre, moi je suis le shérif de Nottingham.
7: Ah d'accord.
4: Et je suis à la recherche, comme j'expliquais à ta collègue, du sieur Robin Desbois. D-E-S.
7: Ouais. Bon, t'arrêtes de te foutre de ma gueule, j'ai pas que ça qu'à faire, je suis en réunion, d'accord?
4: Non mais j'ai pas que ça qu'à faire non plus, moi.
7: Ouais, moi non plus.
4: Non, moi d'abord. En revanche, je vous avais pas raccroché, là. Allô?
8: Il n'y avait pas ben, j'écoute.
9: Bonjour, monsieur.
8: Bonjour, monsieur.
9: C'est bien l'EDF dépannage?
8: Oui.
9: Oui, bonjour, monsieur Robert Ledoux à l'appareil.
8: Oui.
9: Je vous appelle pour un petit dépannage, hein, parce que j'ai un problème, figurez-vous. Je suis un peu bricoleur, comme on dit, quoi, hein?
8: Oui.
9: Alors, j'ai un peu bricolé le compteur d'électricité. Et je l'ai amené par un petit fil, comme vous connaissez, quoi, hein, sur le compteur de mon voisin de palier. Comme ça, que c'est qui paye, pour moi, l'électricité?
8: Vous êtes branché sur le compteur du voisin?
9: Voilà, et c'est lui qui paye.
8: Mais c'est interdit, hein?
9: Comment ça?
8: Bah, allons.
9: Bah, dites-moi, moi, je consomme beaucoup, monsieur.
8: Ça n'a rien à voir, hein, monsieur.
9: Pourquoi?
8: C'est interdit, hein?
9: Ah bon?
8: Bah oui, votre voisin n'a rien à voir avec vous, hein.
9: Mais si, parce que lui, il n'en consomme pas.
8: Il n'a rien à voir, si lui, il s'en sert pas. Il est libre d'avoir du courant chez lui, mais vous n'avez pas le droit de vous brancher sur le compteur du voisin.
9: Mais il n'a rien dit.
8: Est-ce qu'il est au courant?
9: Ah bah non.
8: Ah bah non. Ah bah sûr, je m'en doute, hein.
9: On veut lui faire la surprise.
8: Bah évidemment, c'est lui qui va recevoir les factures.
9: Bah ça fait 2 ans déjà.
8: Mais écoutez-moi, moi je vois qu'une chose, c'est que vous volez du courant à un voisin.
9: Oh non, lui emprunte, c'est pas pareil.
8: Ah bon, et qu'on veut lui payer alors?
9: Ben, on lui a payé l'apéro il y a 3 ans.
8: Ben non, ça n'a aucun rapport, ça, monsieur.
9: Vous croyez?
8: Ah non, hein. Mais là, il y a viol de la loi, hein.
9: Vous croyez?
8: Ah oh, ben sûr, hein.
9: Oh mon Dieu, vous me faites peur, là.
8: Ah non, non, moi je vous rassure tout de suite, hein.
9: Ah bon, si vous me rassurez, ça va mieux. Bon, alors je voudrais pas vous déranger longtemps parce que c'est lui qui paye le téléphone déjà. Parce
8: en
9: que...
8: plus? Eh ben, ça ben, va, c'est complet.
9: On a mis le téléphone sur son... Vous voyez quoi, on a fait bifurquer avec les 2 petits fils, là.
8: Ouais.
9: Donc c'est lui qui paye le téléphone. Alors faut pas que je fasse trop de factures.
8: Ouais.
9: Alors, mon dérangement vient du problème de gaz. Parce que je me suis branché sur son compteur à gaz.
8: En plus? Eh ben voyons.
9: Mais pour le gaz, je suis quand même surpris, vu que je ne paye pas, de trouver l'abonnement que je devrais payer.
8: Mais si vous êtes branché sur son compteur à lui...
9: Oui.
8: Compteur gaz.
9: Oui.
8: Vous êtes branché comment?
9: Ben, on a fait... Vous savez que mon gendre, il est bricoleur, il a fait l'armée, hein?
8: Oui.
9: Et donc, il a fait un tuyau qui se divise en deux.
8: Oui, mais l'installation que votre beau-frère, votre beau-fils a fait, mettons...
9: Oui.
8: Il faut que nous, on la vérifie, si vous voulez. On l'a pas vérifié, cette installation.
9: Ah ben non, parce que quand vous venez vérifier, on l'enlève.
8: Ben, c'est pas possible.
9: Pourquoi?
8: Il y a danger, là.
9: Il y a danger qu'ils s'en rendent compte?
8: Ben, il y a danger qu'il y ait explosion, hein.
9: Bah, de toute façon, si ça explose, ça sera chez lui.
8: Bah, ce n'est pas légal, ce truc-là, monsieur. Mais rendez-vous compte de ce que vous faites.
9: Bah, moi, je proteste énergiquement contre le fait que je paye les 2 abonnements.
8: Eh ben, donnez-moi votre adresse, je vous envoie quelqu'un, moi.
9: Oh, bah, c'est peut-être pas la peine, puisqu'on est juste à côté de chez vous.
8: Ah bon? Vous habitez dans le secteur de l'EDF?
9: Bah, oui. C'est-à-dire qu'on s'est un petit peu branché sur votre système électrique à vous, quoi.
8: Oh là là, mais vous allez loin, là, hein?
9: Vous croyez?
8: Ah oui, hein, monsieur.
9: Ben, remarquez, ça fait 5 ans qu'on a piraté... Vous savez, on a une boîte aux lettres, nous, hein?
8: Oui.
9: Notre nom, c'est EDV. E-D-F et avec un I à la fin.
8: Ouais.
9: Bon, et donc, on est voisins de vous. Ce qui fait qu'il y a beaucoup, beaucoup de lettres qui arrivent. On n'a plus qu'à rajouter un I, voyez-vous?
8: Ouais.
9: Et hop, on encaisse les chèques pour vous.
8: Ouh là là là là. Ça va faire mal, hein, monsieur, hein? En plus, vous encaissez des chèques adressés à EDF... Mais là, vous risquez gros, moi, je vous le dis, hein.
9: Oh, ben non.
8: Ah, ben si, hein.
9: Oh, ben non. Et on n'a récupéré que 8 millions de francs.
8: Ah, vous n'avez récupéré que 8 millions de francs.
9: En 2 ans.
8: En 2 ans, c'est déjà pas mal, hein.
9: Ben oui, on part au Bahamas, où c'est qu'on a acheté un terrain avec mon gendre.
8: Ah, ben vous partez au Bahamas, vous pouvez vous permettre, hein.
9: Vous pensez?
8: Ben, je pense bien, oui.
9: Alors, cet après-midi, on va prendre la voiture EDF, là, nous, hein.
8: Prenez la voiture EDF?
9: Oui, on vous la ramène à quelle heure?
8: Quelle voiture EDF?
9: Ben, les voitures de service.
8: Vous prenez une voiture de service en plus?
9: Mais oui, on a des clés que mon fils, il a fait fabriquer.
8: Mais vous prenez pas des voitures EDF, quand même?
9: Mais on les ramène.
8: Mais il n'y a pas de les ramener. Mais c'est pas possible, monsieur, hein?
9: Pourquoi?
8: Mais qu'est-ce que cette histoire? Non, mais c'est pas possible. Vous prenez nos voitures de service, vous trouvez nos chèques. Mais c'est fou, cette histoire.
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10: Oui.
11: Bonjour monsieur, c'est bien la société de manutention?
10: Oui, c'est bien ça, oui.
11: Monsieur Martin, à l'appareil, j'ai besoin de prendre rendez-vous avec un cariste, on m'a dit que c'était chez vous.
10: Ça dépend, qu'est-ce que vous voulez exactement?
11: Ce serait pour un contrôlage de mes dents, parce que je crois que j'ai une carie sur une molaire. Alors...
10: Non mais c'est un dentiste que vous cherchez.
11: Voilà, oui, il me faudrait un dentiste cariste.
10: Et entre cariste et dentiste, il y a une grosse différence monsieur. Hein.
11: Oui, bah je sais, le cariste c'est celui qui est spécialisé dans les caries.
10: Un cariste c'est quelqu'un qui roule avec un chariot élévateur.
11: Ah non, je crois pas, non. Vous savez quoi? Passez-moi le docteur, je vais voir direct avec lui.
10: Et on n'a pas de docteur chez nous.
11: Ah, il n'est pas là.
10: Non, non, mais...
11: Bon, bah demain, il est là?
10: Non.
11: Non plus. Dans ce cas, si vous pouvez accéder à son agenda pour me dire quand il revient...
10: Mais je ne l'ai pas, nous ne travaillons pas les dents.
11: Ah bah, il y a 30 secondes, il y avait des caristes et hop, ils ont disparu.
12: Oui, bonjour.
11: Ah, bonjour docteur.
12: Bah, vous n'êtes pas dans un cabinet médical, vous êtes...
11: Ah, pas du tout, non, je suis chez moi à Martinville, mais je peux passer maintenant.
12: Ah non?
11: Bah si, rapport à ma carie, je préfère pas laisser traîner.
12: Oui, mais même, on répare pas les dents.
11: Pardon, mais si un cariste, ça répare pas les caries, je vois pas à quoi ça
12: non,
11: sert.
12: Non, des grues, vous savez ce que c'est, là, des trucs qui lèvent les...
11: Ah oui, l'espèce de bras articulé.
12: Oui, voilà, c'est ça.
11: Ok, bah oui, je vois, le truc qui t'éclaire les dents quand t'es allongé dans le fauteuil du cariste.
12: Mais non, pas du tout, monsieur.
11: Mais si, le gros machin avec la fraise à dents, le crachoir.
12: Mais non, on n'est pas dentiste, donc...
11: Ah d'accord, vous êtes l'assistant médical.
12: Même pas,
11: Oh là là, vous n'êtes même pas l'assistant médical.
12: Ben, je vous dis, on n'est pas du tout dans le...
11: Oh, on perd un temps fou, écoutez, passez-moi le docteur directement.
12: Ben non, on n'est pas...
11: Vous inquiétez pas, je vais m'arranger en direct avec lui.
12: Ben...
13: Oui.
11: Ah, bonjour docteur.
13: Écoutez monsieur, nous n'avons pas de dentiste.
11: Pardon, mais votre assistant m'a dit que vous étiez cariste.
13: Non, ma collègue, j'étais en face monsieur, vous allez pas commencer?
11: Bah trop tard.
13: On ne fait pas dans le dentiste, dans les caries, dans tout ça, il y a rien de chez nous. On va pas y passer l'après-midi.
11: Ah non, à mon avis, c'est juste une carie, vous pouvez me faire ça en 5 minutes.
13: Mais j'ai pas de...
11: Vous savez quoi, vous me prenez entre deux rendez-vous.
13: Mais je vais pas vous prendre de rendez-vous.
11: Non, mais vous me calez entre deux patients vite fait.
13: Mais j'ai pas de patient monsieur, je suis une entreprise de manutention. Je travaille avec des grues. Vous voulez que je soigne une grue? Si vous avez mal aux dents, je sais pas, faites quelque chose.
11: Bah justement, j'ai une carie, j'appelle un cariste.
13: Bah appelez un cariste, mais si je dois vous soigner une dent, je vous mets un coup de marteau sur la tête.
11: Ah ok, donc si je comprends bien, on m'a toujours pas passé le docteur.
13: Mais y a pas de docteur chez nous monsieur.
11: Bon bah repassez-moi l'assistant médical, je vais voir quand on peut se caler.
13: Mais y a pas d'assistant, c'est pas une entreprise médicale ici, c'est une entreprise de bâtiment.
11: Comment ça? Ne me dites pas qu'il y a usurpage.
13: Y a usurpage?
11: Bah oui, en fait vous usurpagez le titre de docteur.
13: Si ça continue, ça va mal se passer.
11: Pardon, mais vous vous faites passer pour un cabinet de dentiste cariste?
13: Je me fais passer pour rien du tout. Monsieur.
11: Ah bah voilà, pour mettre des implants et des couronnes, ça y va, et puis dès qu'on a une carie, il n'y a plus personne.
14: Allez, allez.
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16: Allô?
17: Bonjour madame.
16: Bonjour monsieur.
17: Vous êtes bien au 14, hein?
16: Oui.
17: Dites-moi madame, on voudrait vous informer, là, c'est la gendarmerie à l'appareil, là.
16: Oui.
17: On nous a signalé dans votre secteur des témoins de Jéhovah.
16: Ah, je ne les ai pas vus, moi.
17: Non, ils sont maintenant plus malins qu'avant.
16: Ah bon?
17: Ouais, ils téléphonent d'abord.
16: Ah, très bien, oui.
17: Est-ce qu'ils vous ont appelé?
16: Non, m'ont pas appelé, moi.
17: S'ils vous appellent, madame, on vous demande de faire durer la conversation. On vous a mise sur table d'écoute.
16: Oui.
17: Pour nous permettre à nous de localiser l'appel pour pouvoir les intercepter.
16: Ah bon, très bien, monsieur.
17: Alors, pour avoir un rendez-vous avec vous...
16: Oui.
17: Ils ne disent évidemment pas qu'ils sont témoins de Jéhovah.
16: Oui. Très bien, monsieur. Oui, ben, c'est entendu comme ça, alors.
17: Oui, allô?
16: Oui?
17: On me signale qu'ils sont en train de vous appeler.
16: Ah! Ben, attendez, je vais...
17: Alors,
16: je vais
17: raccrochez vite. Oui, oui, oui.
16: Allô?
18: Oui, bonjour, madame.
16: Bonjour, monsieur.
18: La maison GG Ova, l'appareil.
16: Oui?
18: Vous connaissez Gérard Ova?
16: Oh, pas beaucoup, mais bon.
18: Les machines agricoles?
16: Et qu'est-ce que vous voulez, alors?
18: Eh bien, figurez-vous que les machines agricoles GG Ova ont lancé une nouvelle machine agricole. Alors, on voulait savoir si ça vous intéressait d'en voir une chez vous.
16: Écoutez, pas pour le moment, non. Qu'est-ce que vous me proposez d'autre? Rien?
17: Allô, madame?
16: Allô?
17: Oui, c'est la gendarmerie à l'appareil.
16: Ouais.
17: Si, il faut dire oui, comme ça, ils vont venir, on va les intercepter, bien sûr. Oh, il nous faut 20 minutes, hein.
16: Oui? Allô?
18: Allô?
16: Oui.
18: Oui, je vous entendais plus d'un seul coup.
16: D'un seul coup, moi non plus. Ouais. Alors, qu'est-ce que vous m'avez proposé, vous m'avez dit?
18: Alors, on voudrait venir vous présenter notre dernière machine agricole.
16: Ah bon? Et quel jour vous voulez venir?
18: Est-ce qu'on peut venir maintenant?
16: Écoutez, mettez 20 bonnes minutes, monsieur, avant, hein.
18: D'accord. Alors, voyez-vous, c'est une moissonneuse-batteuse.
16: Mmh.
18: Vous voyez?
16: Mmh.
18: Est-ce que ça rentre par votre porte d'entrée?
16: Non.
18: Allô?
16: Allô?
18: Dites-leur que s'il faut faire des travaux, agrandir, il n'y a pas de problème.
16: Ah bon? Allô?
18: Allô?
16: Oui?
18: Je ne vous entendais plus.
16: Écoutez, Remarquez, si vous me proposez ça, on peut agrandir, faire quelque chose, hein.
9: C'est-à-dire qu'on pourrait éventuellement casser un mur et monter le plafond?
16: Oui, bien sûr.
9: Ah, et donc ainsi on pourrait rentrer la moissonneuse-batteuse chez vous?
16: Je pense, oui, monsieur.
9: Très bien. Dans ces cas-là, est-ce que ça vous intéresserait? Écoutez bien ce que je vais vous proposer parce que vous avez une tête sympathique.
16: Ah bon?
9: C'est l'offre exceptionnelle de chez GGOVA en ce moment.
16: Ah bon?
9: Nous vous proposons, madame, tenez-vous bien, trois.
16: Oui.
9: Moissonneuse-batteuse.
16: Oui.
9: Pour le prix de deux.
16: D'accord. D'accord, mais vous venez, on installe ça un peu partout, hein, dans la maison, hein.
9: Est-ce que ça vous intéresse?
16: Ben, ça m'intéresse, oui, bien sûr.
9: Ah, mais vous avez de la place.
16: Ah ben, j'ai de la place, oui.
9: Alors, où est-ce qu'on pourrait mettre la première moissonneuse-batteuse?
16: Alors, oh merde, dans ma chambre, dans ma cuisine, hein, et dans mon salon.
9: Mais est-ce que vous aurez le temps de faire tous les travaux en 20 minutes?
16: Ben oui, monsieur, je pense qu'en 20 minutes...
17: Allô?
16: Oui.
17: Dites-lui que il y a toute l'équipe qui est là, qui est déjà en train de casser les murs.
16: Ah bon?
17: Et vous pouvez même lui dire, mais vous n'entendez pas les bruits de chantier, puis c'est vous qui faites des bruits du chantier.
16: Ah bon?
17: On a presque localisé.
16: Allô?
9: Ben, le problème que je me demande, moi, c'est, est-ce que vous pensez que vous n'aurez pas le temps en un quart d'heure, 20 minutes de tout casser?
16: Oui, mais monsieur, ils sont déjà en train de tout casser dans la maison.
9: C'est-à-dire?
16: Eh ben oui, ben ils font du bruit, hein, vous entendez pas? Ils sont en train de tout casser.
17: Non, j'entends pas.
16: Ah, vous entendez pas? Ah oh ben mince alors.
17: Ah mais qu'est-ce qui casse là?
16: Eh ben ils sont. Eh ben vous m'avez dit qu'il fallait que j'ai la moissonneuse batteuse. Alors ils sont en train de tout démolir par l'intérieur.
9: Ah voilà.
16: Ah voilà, c'est ça.
9: Et pour les plafonds?
16: Et les plafonds aussi, ils sont au plafond. Ils sont tout en train de casser, là, en ce moment. Hein?
9: Et dites-moi, parce que la moissonneuse batteuse, là,
16: oui.
9: Pour votre chambre, là,
16: oui.
9: Est-ce qu'elle rentre dans votre chambre?
16: Oh, bien sûr qu'elle rentre dans ma chambre. Et comment? Une fois que c'est cassé, elle...
9: Parce que ça fait quand même 8 mètres sur 6 mètres, hein?
16: Oh, ben, on peut, monsieur, mais écoutez, puisqu'ils sont en train de tout casser en bas.
9: Alors? On va faire un geste commercial. En plus des trois moissonneuses-batteuses, on vous offre aussi un tracteur.
16: Hein? Un tracteur aussi?
9: Est-ce qu'on peut le mettre dans vos ouatères?
16: Oh, ben, bien sûr, parce qu'ils sont en train de tout casser. Alors, si vous me proposez tous les produits agricoles...
9: Ben, ils sont en train de tout casser, j'entends rien.
16: Ah, ben, pourtant, ça a tapé assez fort. Ils ne peuvent pas être toujours en train de taper. Hein? Allô?
17: Oui, c'est la gendarmerie. On est sur eux, là, dans 1 minute 30.
16: Ah, bon.
17: Alors, expliquez-moi, parce qu'on entendait du bruit.
16: Oui, c'est nous qu'on tapait.
17: Vous, c'est-à-dire, vous êtes avec qui?
16: Avec ma belle-sœur. C'est que les Jéhovah, ils sont passés pour nous vendre. Ils veulent me vendre 3 moissonneuses batteuses. Alors, est-ce que vous pouvez les rentrer? Ah, mais j'ai dit, bien sûr que je peux les rentrer. Mais comment vous allez faire? J'ai dit, les gens sont tout en train de casser en ce moment.
14: Et qu'est-ce qu'on fait
16: s'ils viennent? Eh bien, les gendarmes seront là pour le cueillir, hein?
17: Oui, bonjour, monsieur, police, c'est la gendarmerie nationale.
16: Ah!
9: Oh, mince!
17: Vous êtes intercepté.
9: Oh, ben non, on avait une affaire, on allait livrer 3 moissonneuses batteuses.
16: Non.
17: Allô?
16: Oui?
17: Ça y est, on est arrivé.
16: Oh!
17: Je ne sais pas si vous avez entendu.
16: Oui, j'ai entendu.
17: On les a attrapés.
16: Bon, très bien, monsieur. J'aime autant que ça se passe comme ça, hein?
17: Qu'est-ce qu'on dit à la gendarmerie?
16: Merci, monsieur gendarme.
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19: L'Assemblée nationale, bonjour.
4: Ah bah évidemment, c'est le répondeur.
19: L'Assemblée nationale, bonjour.
4: Allô?
19: Oui, oui, je vous écoute, monsieur.
4: Bonjour, madame, je suis bien à l'Assemblée nationale?
19: Oui.
4: Moi, je suis un jeune artiste français, en fait, musicien.
19: Oui, et donc?
4: Bah, je voulais vous remercier parce que grâce à vous, je vais pouvoir passer à la radio.
19: Et là, monsieur, vous êtes au standard, donc...
4: Voilà, j'ai écrit du coup une petite chanson pour l'occasion. Comme ça, vous me dites si vous pensez que ça peut passer.
19: Non, monsieur, écoutez, là, vous êtes gentil. Je propose d'appeler, je sais pas, quelqu'un d'autre, le Sénat, par exemple.
4: Bon, attendez, je vous en fais juste un morceau. Je me présente, je m'appelle Martin.
19: Monsieur.
4: Je sais pas.
19: Allô?
4: Si je chante très, très bien, très, très bien.
19: Là, vous êtes un standard, donc moi, je peux pas vous écouter. Ou vous me demandez quelque chose, je vous passe.
4: Attendez, je vous fais la suite. Mais au moins, je chante en français.
19: J'ai pas le temps de vous écouter, monsieur.
4: Comme ça, les radios vont me diffusationner. Allô?
20: Bonjour. Bonjour.
4: Oui, bonjour, monsieur.
20: Madame, vous avez appelé l'Assemblée nationale, monsieur.
4: Oui, j'ai interprété mon morceau pour savoir si c'était pris en compte dans les chansons françaises de la radio.
20: Ok, c'est l'Assemblée nationale, monsieur. C'est l'institution de la République pour des débats des députés.
4: Je vous en fais un petit morceau a cappella, quand même.
20: Non, non, mais
4: Je me présente, monsieur. Je m'appelle Martin.
21: Assemblée nationale, bonjour.
4: Oui, ah, mais je suis revenu sur le...
21: Vous êtes au standard, monsieur.
4: Oui, parce que vous ne m'avez pas passé la bonne personne pour les...
21: Ah ben moi, monsieur, je passe ce qu'on me demande.
4: Ah ben non, je vous ai rien demandé, vous m'avez passé.
21: Écoutez, monsieur, que demandez-vous ?
4: Alors, moi, pour savoir si dans le truc que vous avez voté, je peux passer en tant qu'artiste français. Je ne sais pas si je...
22: Allô ?
4: Allô ?
22: Oui, monsieur, que désirez-vous ?
4: Comme j'expliquais à votre collègue, moi, je voulais juste savoir si la chanson que j'ai écrite peut passer dans les radios en tant que chanson française.
22: Monsieur, vous vous adressez à une maison de radio, mais certainement pas à l'Assemblée nationale.
4: Non, mais comme...
22: Sinon, vous avez un député à qui vous voulez parler, vous me donnez son nom, je vous mets en relation.
4: Ah ben, je veux bien un député, alors, parce que...
22: Non, monsieur, vous avez été voté, donc vous savez quel député vous avez voté ou qui n'est pas passé. Vous me donnez son nom. Je ne peux pas choisir au hasard, monsieur.
4: Michel.
22: Voilà. Michel, comment ?
4: Moi, j'ai voté Michel, donc je peux pas vous dire après.
22: Oui, mais lequel, monsieur ?
4: Bah, celui qui est en costard, toujours.
22: Non, monsieur, je suis en train de perdre votre temps. J'ai plein d'autres appels derrière.
4: Non, mais vous voyez celui qui a une cravate, là ?
22: Mais non, monsieur, ça suffit. Je perds mon temps avec vous.
4: Non, mais excusez-moi. Allô ?
22: Une bonne journée.
4: Allô ? Allô ?
21: Ah, allô ?
4: On devait me passer un député.
21: Mais lequel ?
4: C'est ce que j'expliquais, celui qui est toujours en costume avec la cravate, là.
21: Celui qui a toujours un costume avec une cravate ? Ils sont 577 comme cela, monsieur.
4: Avec une coupe de cheveux assez classique.
21: Assez classique ?
4: Oui.
21: Oui, et il s'appelle comment ?
4: Je crois que c'est Michel.
21: Michel ?
4: Oui.
21: Et Michel comment ?
4: Ah, ben ça, j'en sais rien. Moi,
21: ah, bah oui, non, mais monsieur, il faut que vous me donniez un nom, et à ce moment-là, je vous passe en secrétariat, mais.
4: Vous avez mis un Michel quand même ?
21: Non. Il faut que vous me donniez un nom.
4: Alors, Patrick ?
21: Non. Patrick, c'est un prénom, c'est pas un nom.
4: Bah, peut-être qu'il y a un monsieur.
21: Monsieur, vous avez Internet, vous cherchez sur Internet, vous me trouvez le nom d'un député, vous me rappelez.
4: Voilà, dans ce cas, ce que je vais faire, c'est que moi, je vous chante la chanson. Allô ?
23: Monsieur, nous perdons notre temps avec vous, monsieur. Au revoir, monsieur.
4: Madame.
21: Alors, monsieur, nous venons de prendre votre numéro de téléphone. On va devoir en faire part.
4: À la radio ?
21: À la police nationale.
4: Mais non, c'est pas eux qui vont me faire chanter.
21: Ah. Si.
23: Tu raccroches.
21: Voilà.
24: Allô ?
25: Oui, bonjour monsieur. L'inspection d'académie à l'appareil.
24: Oui.
25: Nous sommes bien à l'école privée de garçons.
24: Oui.
25: Ah, très bien. Je vais vous passer l'inspecteur d'académie. Hein.
24: Si.
25: Inspecteur. Il y a deux communications pour vous. Il y a l'école privée de garçons et votre neveu. Mon neveu ? Laissez-moi tout seul. Hein. Refermez la porte, merci. Mon neveu et l'école. Très bien. Je vous remercie. Allô ?
24: Allô, oui ?
25: Mais t'es fou de m'appeler, là !
24: Excusez-moi,
25: tu veux que j'ai des histoires ou quoi ?
24: Excusez-moi, je ne suis pas votre neveu, monsieur. Je suis l'école privée de garçons, hein. Oui. Excusez-moi, monsieur l'inspecteur.
25: Bon, dis-moi, très rapidement, ce soir, je ne peux pas venir te chercher.
24: Non,
25: Attends, je prends... Ne quitte pas, je prends mon calepin.
24: Excusez-moi, monsieur l'inspecteur. Je suis désolé, vous me prenez pour votre neveu et je suis le directeur de l'école privée, monsieur l'inspecteur.
25: Alors, écoute bien jusqu'au bout ce que je vais te dire, parce que je ne veux pas que l'autre entende. Figure, imagine le scandale si ça savait.
24: Mais oui, mais excusez-moi, monsieur l'inspecteur, je suis désolé. S'il vous plaît, hein, ne continuez pas, je ne suis pas votre neveu, monsieur l'inspecteur.
25: Écoute-moi bien, je suis sur une autre ligne, il faut que je parle avec le directeur d'une école privée.
24: Ben oui, je suis le directeur de l'école privée, monsieur l'inspecteur.
25: On m'a mis en dédoublement d'appel, surtout ne dis rien, je ne peux pas t'entendre. Écoute bien, ce que je vais dire avant, écoute bien, surtout ne dis rien. Ma femme a trouvé un caleçon qui ne m'appartenait pas dans ma voiture. Tu as dû l'oublier par mégarde. Alors écoute, il faut que... Je ne sais pas comment on va régler ça. Attends, quitte pas. Je prends l'autre ligne, une seconde. Allô ?
24: Allô, monsieur l'inspecteur ?
25: Oui, monsieur... Bonjour, monsieur, c'est bien l'école ?
24: Excusez-moi, monsieur l'inspecteur, mais...
25: Comment ça, Patrick ? Tu n'es pas sur l'autre ligne ?
24: Non, je suis...
25: Tu es Patrick, alors qui est de l'autre côté ?
24: Alors,
25: ça fait 2 minutes que je suis en ligne avec quelqu'un. Attends,
24: oui.
25: Ne quitte pas, Patrick, hein, ne quitte pas. Allô ?
24: Allô, oui, monsieur l'inspecteur.
25: Oh, merde.
24: Oui, mais non, ça n'est pas grave, hein. Écoutez, je garderai ça pour moi, mais j'ai beau vous appeler, vous supplier de ne pas continuer, et puis vous ne m'écoutez pas. Hein, je ne sais pas, vous êtes ennuyé, mais je ne peux pas vous...
25: Oh, merde.
24: Non, mais ça n'est pas grave, monsieur l'inspecteur, je vous en prie. Hein.
25: Oh, quelle catastrophe.
24: Mais non, monsieur l'inspecteur, je vous assure que je suis désolé, hein.
25: Oh, c'est ma carrière qui s'enfuit.
24: Mais non, absolument pas. Je garderai totalement ça pour moi. Je vous assure que je suis très ennuyé, là.
25: C'est en toute humilité que je vous demande pardon.
24: Mais je vous en prie, monsieur l'inspecteur, mais ça y est, c'est effacé, c'est oublié.
25: Je me mets à genoux, je bats ma coulpe.
24: Mais ça n'est pas grave, monsieur l'inspecteur, je vous assure que ça n'est pas grave.
25: Patrick, je suis un homme fini. Ben, bien sûr, il va. Comment ça, tu crois?
24: Je vous assure, c'est oublié.
25: Oui, mon amour, je sais, mais il va certainement pas avaler ça.
24: Mais si.
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1: Bonjour.
11: Bonjour monsieur, c'est bien l'animalerie?
1: Oui.
11: Monsieur Martin à l'appareil, je voudrais vous rapporter un chat, c'est pour un échange.
1: Ouais, vous avez le ticket de caisse ou pas?
11: Le ticket de caisse du chat, mais bien sûr, oui, j'ai le ticket de caisse du chat.
1: Ah non, vous avez acheté un chat?
11: Oui, mais je vais le rapporter parce que finalement j'ai changé d'avis.
1: Vous rapportez un chat?
11: Oui, un chat, vous savez l'animal avec des pattes qui fait miaou.
1: Ah non, alors je vous arrête tout de suite, c'est pas chez nous vous l'avez eu parce que nous on vend pas d'animaux, hein. Nous on le reprendra pas monsieur.
11: Oui, non, alors je l'ai pas acheté chez vous mais vous êtes obligé de le reprendre.
1: Bah pourquoi je serais obligé? On vend pas d'animaux monsieur.
11: Bah vous êtes une animalerie.
1: Oui.
11: Donc en tant qu'animalerie, si j'ai un chat défectueux, vous êtes obligé de le reprendre.
1: C'est quoi que vous allez? Vous me dites que vous avez un chat. C'est un animal vivant ou c'est un...
11: Évidemment que c'est un chat vivant.
1: Non, mais
11: je suis même pas sûr que vous ayez le droit de vendre des animaux non vivants d'ailleurs.
1: Mais non, parce que je veux dire, on n'a pas de vivants dans notre magasin.
11: Alors moi, je précise que je vous rapporte un chat vivant.
1: Non, mais...
11: Parce que ça doit pas être le même prix en plus.
1: Bon, alors si c'est un animal vivant, pourquoi vous voulez ramener le chat?
11: Parce que moi, mon beau-frère, il m'avait dit que le chat c'était un animal très doué pour la chasse. Mais alors tu parles rien du tout.
1: La chasse?
11: Oui.
1: Non, mais vous êtes complètement... La chasse, un chat.
11: Alors, c'est ce qu'on m'avait dit, mais en fait, il est nul.
1: Pour les souris, pour les choses comme ça.
11: Non, moi, je tire du sanglier le week-end et mon chat m'en rapporte jamais rien.
1: Oh, bah écoutez, monsieur, je pense que là, on va vite s'arrêter.
11: Ah, bah je pense surtout que c'est un chat, oui, mais pas un chat de chasse.
1: Non. Prendre un animal, comme vous venez de me dire, l'utiliser pour aller à la chasse au sanglier. Moi, je travaille dans un magasin où on est pour le bien-être des animaux.
11: Oui, bah moi aussi, je suis pour.
1: Non.
11: Je me disais que mon chat de chasse serait content que je l'emmène chasser.
3: Bonjour.
11: Bonjour monsieur, je sais pas si vous avez suivi, c'est pour un retour de chat.
3: Mais vous me déposez pas de chat, on vend pas de chat ici. Je comprends pas comment vous.
11: Oui, non, mais c'est ce que je disais. Moi, je pensais que c'était un chat de chasse et ce chat est nul au sanglier.
3: Là, il y a un problème déjà.
11: Ah bah on est d'accord, oui, merci.
3: Vous pouvez acheter une bête qui aboie déjà, un chien de chasse, ça ira mieux qu'un chat.
11: Ah bah très bonne idée. Je vous refile le chat et à la place.
3: Non mais on en veut pas, il y a pas besoin.
11: Ah oui, mais alors moi je lui ai déjà dit qu'il allait chez vous.
3: Non, j'en veux pas de chat. Non,
11: mais il va être super déçu, il se faisait une joie de venir en plus.
3: Bah peut-être.
11: Oh bah si c'est ça, je vous le passe, comme ça c'est vous qui lui dites.
3: Non.
11: Si, bougez pas. Martino, le monsieur veut te parler.
3: Non, mais en plus...
11: Martino.
3: Écoutez, monsieur, c'est...
11: Oh, salut, c'est mon chat, Martino.
3: Non, c'est une plaisanterie, là, je crois.
11: Non, je trouve ça normal.
3: Non.
11: Allô, c'est à nouveau, monsieur Martin, il y a un problème?
3: Ben, vous voyez, votre chat, il parle, adressez-vous à un cirque.
11: Alors, justement, il faut que je vous avoue quelque chose, mais ça reste entre nous.
3: Oui, je vous écoute.
11: Eh ben, Martino, c'est pas un vrai chat, en vrai, c'est moi qui faisais le chat.
3: Oui, non, mais ça...
11: Oui, non, mais je précise, parce que comme je fais très bien le chat, certains se font avoir.
3: Ouais, non. Vous savez que je suis au travail, là, j'ai pas trop le temps.
11: Oui, bah moi aussi, je suis au travail, pardon.
3: Ah, bah j'en sais rien, moi, attendez.
11: Ah, bah je vous le dis, mon travail, c'est piéger des gens à la radio.
3: Ah ouais?
11: Ah ouais, je dirais même bienvenue dans l'appel trop con de Rire et Chanson.
3: Ok.
11: Ah, et Martine vous embrasse.
3: Eh ben écoutez...
11: Au revoir monsieur.
3: Au revoir madame.
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6: Oui, allô?
7: Monsieur Rowe.
6: Oui, lui-même.
7: Bonjour, monsieur Robert Lamolle à l'appareil.
6: Oui.
7: On ne se connaît pas, monsieur, mais...
6: Je pense pas, non?
7: Non, on ne se connaît pas. J'habite à Périgueux.
6: Oui.
7: Je suis venu en voiture l'autre jour, je passais et... Je vous ai vu.
6: Ah bon? Oui, ben...
7: Monsieur Rowe.
6: Oui.
7: Mon cœur s'est mis à battre comme il n'avait jamais battu.
6: Ah bon?
7: Oui. Je sais que ça ne se fait pas, mais moi, à mon âge...
6: Mais quel âge avez-vous?
7: 89 ans. Mais il n'est jamais trop tard. Vous savez, quand on aime, on ne compte pas.
6: Oui.
7: Est-ce que ça vous embêterait si je passais vous voir, vous prendre en voiture et... Partirez avec moi en week-end vendredi.
6: Pourquoi faire?
7: Je vous amène à Venise.
6: Non, merci, ça ne m'intéresse pas, non, du tout.
7: Attendez. Ne refusez pas ma proposition. Ne me déchirez pas le cœur. Ces moments trop poignants peuvent me blesser à jamais.
6: Pour oui, mais...
7: Je peux vous appeler Robert.
6: Ben, bien sûr, si vous voulez, ça ne me dérange pas. Hein.
7: Écoutez, Robert.
6: Mais comment vous avez eu mon nom?
7: J'ai demandé, mais qui est ce bel homme? Et on m'a dit, ben, c'est monsieur Rousseau.
6: Mais vous savez où j'habite?
7: Oui, bien sûr. Je vous ai fait suivre depuis un détective privé sur vos talents.
6: Ah.
7: Il est mes oreilles et quelque part un peu l'expression de mon cœur, Robert. Je ne dors plus, Robert.
6: Ah. Faut prendre des cachets, alors, peut-être, pour dormir. Hein.
7: Non, Robert, on ne peut rien faire contre le mal de cœur, vous le savez. Attendez, vous permettez.
6: Je vous en prie.
7: Le facteur qui m'amène à recommander, je reviens tout de suite, je suis à vous.
8: Yannick ?
10: Oui.
8: Tu es là ? Écoute.
25: Allô ?
8: Allô ?
25: Excusez-moi, mon petit Robert, mais...
8: Je vous en prie.
25: Écoutez, mon petit Robert, est-ce que ça ennuierait votre femme si je vous invitais avec moi à partir vendredi à Venise ?
10: Quittez ce mec.
8: Non, je peux pas. Non, du tout, non.
25: Mais pourquoi ?
8: Parce que j'ai pas envie, puis si je vous connais pas, puis je peux partir à Venise, moi.
25: C'était un week-end romantique auquel je vous conviais. Robert.
8: Oui.
25: Mon ordonnance passera cet après-midi, vous livrer une bague.
8: Je veux pas de bague, rien du tout. Non, écoutez, on va arrêter cette communication, hein.
25: Robert.
8: Non, je m'intéresse pas, pas du tout, alors. Écoutez,
25: attendez.
8: Bonjour, monsieur, et bonne continuation.
25: Attendez, Robert. Écoutez-moi bien.
8: Oui.
25: Si vous venez avec moi à Venise, vendredi, nous pouvons passer la soirée de dimanche en amoureux à Paris.
8: Bon, écoutez, au revoir et à bientôt.
12: Allô ?
25: Robert ? Ah non.
12: Non, écoutez, je suis Madame Rose. Hein. Moi, mon mari, laissez-le tranquille. On n'a rien à faire avec vous, on ne vous connaît pas.
25: Écoutez, madame.
12: Oui, mais il n'y a pas d'écouter.
25: Je ne veux pas parler aux femmes, je parle à votre mari.
12: Oui, mais ce n'a pas d'importance. Mon mari ne veut pas parler avec vous.
25: Vous n'avez pas brisé le cœur d'un homme.
12: Mais le cœur, s'il est brisé, mon mari, ça ne lui brise pas le cœur. Si votre cœur est brisé, allez voir quelqu'un d'autre.
25: Mais dites-moi.
12: Mais écoutez, madame. Non, mais qu'est-ce que c'est cette histoire ? Qu'est-ce que c'est cette comédie ? Mais alors, vous perdez la tête, non ?
25: Mais je suis amoureux de votre mari.
12: Ah ben, si vous êtes amoureux de mon mari, mon mari ne vous connaît pas, il n'est pas amoureux de vous. Et puis, il n'a pas envie d'être amoureux d'un homme, non ? Mais ça ne va pas, non ? Qu'est-ce que c'est que cette histoire ? Alors, non, mais vous tombez de quoi ?
25: S'il vous plaît, madame, j'ai 89 ans.
12: Ah ben, si vous avez 89 ans, ça suffit. Si c'est maintenant que vous êtes amoureux de mon mari, il ne vous a jamais vu, il ne vous connaît pas. Je ne comprends pas comment... Ah ben, justement, comment voulez-vous qu'il soit amoureux de vous ?
25: Mais pas simplement en prenant le train de nuit avec moi pour Venise.
12: Mais
25: vendredi...
12: Venise, il n'a rien à foutre de Venise. Venise, il n'en a rien à faire de Venise. Qu'est-ce que vous voulez qu'il aille faire à Venise ? Non, avec un homme de 89 ans, non, mais ça ne va pas. Et qu'est-ce que vous voulez qu'il fasse avec vous et les amoureux à Paris ? Non, mais il y a quelque chose qui ne tourne pas rond chez vous. Non, mais alors, écoutez, non, vous n'avez pas besoin de mon mari, non ? Enfin.
25: Si, je l'aime.
12: Mais non, allez au bois ailleurs. Hein.
25: Oui, dîner avec votre mari en tête-à-tête aux chandelles ce soir.
12: Mais non, il n'a pas dîner en tête-à-tête avec vous. Non, mais il n'a rien à faire avec... Et ce sera encore une fille de 20 ans, d'accord, mais avec un bonhomme de 89 ans qui n'en a rien à faire devant vous.
25: Je viendrai avec ma secrétaire qui a 20 ans.
12: Oh, ben la secrétaire, elle n'a qu'à se débrouiller avec vous. Il n'a pas besoin de votre secrétaire, il trouvera ailleurs. Et il a sa femme, il a des enfants, il n'a pas besoin de vous. Non, mais...
25: J'ai un diamant pour lui.
12: Ah ben le diamant, vous le donnez à votre secrétaire.
25: Je l'ai fait tailler pour lui, pour
12: son
25: doigt.
12: Si vous l'avez fait tailler, ben oui, il n'en veut pas des diamants. Qu'est-ce qu'il en a à foutre d'un diamant ? Alors, non, mais dis. Oh, ben, alors, ça va pas, non ? Qu'est-ce que c'est cette histoire-là ? Mais enfin...
25: Est-ce qu'il a des préservatifs ?
12: Mais le préservatif, il n'a pas besoin de préservatifs, non ? Avec un homme comme vous, non, mais ça va pas.
25: Je ne veux pas faire d'enfant avec votre mari.
12: Mais je comprends qu'il ne veut pas... De toute façon, avec mon mari, il aura du mal à faire des enfants, hein. Mais c'est pas vrai, vous êtes complètement barjo, c'est pas possible.
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26: Allô ?
27: Oui, bonjour, je suis mis au cabinet médical du docteur...
26: Oui, bonjour, monsieur.
27: C'est le docteur lui-même ?
26: Oui.
27: Vous êtes bien gastro-entérologue ?
26: Oui.
27: Oui, très bien. Bonjour, docteur. C'est le service de France Télécom, un appareil, le 14. Oui, docteur, nous vous informons qu'à partir de 15h, vous allez hériter d'un nouveau système téléphonique de France Télécom, un nouveau service qui s'appelle la sonnerie personnalisée. Je ne sais pas si vous êtes au courant de ça.
26: Non, pas du tout.
27: Toutes les professions indépendantes de la région vont avoir une sonnerie qui indiquera, par une illustration sonore, la profession que vous avez.
26: Oui.
27: C'est-à-dire qu'évidemment, on saura si vous êtes médecin, on saura si vous êtes agriculteur.
26: Ah bon ?
27: Voilà.
26: Mais ça consiste en quoi alors ?
27: Ben, les gens qui vous appellent entendront une sonnerie téléphonique, une illustration sonore, et donc ils sauront que vous êtes bien de médecin, gastro-entérologue, puisque
26: Mais comment ils sauront eux que ça correspond à la truc gastro-entérologue ?
27: Ah ben, vous voulez que je vous fasse entendre ?
26: Ouais.
27: Je vais vous faire entendre. Tu me bascules la cartouche. Je vais vous faire entendre déjà agriculteur. Vous allez voir, la 14. Éleveur-agriculteur. Ouais, vas-y. Je vous fais entendre la cassette, hein.
26: Oui.
27: Pour les agriculteurs, voilà ce que maintenant les gens entendent quand ils appellent un agriculteur. Hein. Merci. Allô ?
26: Oui.
27: Vous avez entendu, non?
26: Oui, c'est parfaitement ridicule. Et quand on appelle un gastro-entérologue, qu'est-ce que ça donne?
27: Attendez, hein, je vais vous faire entendre. Hein.
26: Oui, faites-moi entendre.
27: Ben, je vous préviens, nous, on n'est pas responsable de ça, ça a été fait à Paris. Hein.
26: Oui, oui.
27: Tu me charges? Gastro.
26: Ouais? Ah ben, c'est pas possible.
27: Comment?
26: Ce sont des rots qu'on entend.
27: Oui, absolument.
26: Bah, on entend quelqu'un qui rote, alors...
27: Bah oui, mais c'est ce qu'il y a pour gastro-entérologie.
26: Oui, bah c'est lamentable. Je n'ose pas imaginer ce qu'il y a pour le gynécologue, hein.
2: Allô, oui?
4: Oui, bonjour monsieur, c'est bien la boucherie Chevaline?
2: Oui.
4: Oui, je vous appelle pour un dépôt, s'il vous plaît.
2: Un dépôt de...
4: Pour vous déposer un poney.
2: Ah, pour... De... Ah.
4: Combien vous prenez pour un poney, d'habitude?
2: Un poney? Attendez.
9: Daniel!
14: Oui?
9: Combien tu prends pour un poney? Pour un poney, combien tu prends? Un poney! Mais je ne veux pas aller voir.
15: Allô, oui.
4: Oui, bonjour madame, excusez-moi. Comme j'expliquais à votre collègue, je vais passer pour un dépôt de poney et je voulais savoir quand je pouvais passer.
15: Un dépôt de poney?
4: Voilà.
15: C'est un poney vivant?
4: Ah bah oui, pour le moment.
15: De toute façon, le poney, nous, on peut pas vous le prendre hein, entier. Hein.
4: Vous pouvez en prendre un bout au moins?
15: Comment un bout? Mais non, mais de toute façon, il est vivant, vous me dites.
4: Oui.
15: Donc, vous, ça, vous verrez avec le patron, il vous arrangerait.
16: Il arrive.
15: Ah, il arrive, le patron.
4: Ah bah super.
15: Patrick! Allô?
4: Oui, bonjour madame. Comme j'expliquais à votre sous-fifre, je viens pour un dépôt de poney cet après-midi. Je voulais savoir comment on s'arrangeait.
15: Un dépôt de quoi?
4: Un dépôt de poney.
15: De poney?
4: Oui.
15: C'est quoi un dépôt de poney?
4: Bah c'est comme un dépôt de cheval, mais en plus petit.
15: Mais qu'est-ce que vous voulez faire avec un poney?
4: Ah bah moi rien, je vous le laisse. Hein.
15: Oui, mais moi, j'ai pas le droit de vous le prendre. Moi. Déjà, il faut que les papiers soient en règle, sinon vous n'avez pas le droit de l'abattre. Hein.
4: Les papiers?
15: Ah oui, bien sûr. Il y a toujours une carte, un certificat d'identité. C'est comme une carte grise de voiture, depuis la naissance de l'animal jusqu'à...
4: Ah bah écoutez, moi si vous voulez, je vous trouve une carte grise de poney.
15: Une carte, ouais, enfin bon.
4: Carte de séjour, carte de vitale de poney.
15: Mais j'en veux pas de votre poney. Moi, j'ai pas de bétailleur, j'ai pas de machin, qu'est-ce que j'aime pas ça. Moi, je peux pas vous le prendre, hein, en plus, s'il a pas les papiers.
4: Peut-être vous pouvez demander à madame, là, que j'ai eu juste avant, peut-être ça l'intéresse.
15: Oui, non, tu veux pas un poney, toi, non. Oui, ils ont pas de jardin. Alors, qu'est-ce que vous voulez qu'ils aiment poney?
4: Vous savez que ça soit un appartement, hein, les Américains, ils ont ça. Hein,
15: un appartement, oui. Non, mais vous rigolez ou quoi, non. C'est bon. Alors, bon. Moi, ça m'intéresse pas.
4: Bon,
15: voilà.
4: Imaginons. Demain matin, vous arrivez, hop, le poney est là.
15: Ouais, ben, il a pas intérêt d'être là demain matin, parce que moi, sinon, moi, je porte plainte à la gendarmerie, vous démerderez avec eux.
4: Bah, vous pouvez pas porter plainte contre un poney.
15: Écoutez, moi, j'en ai rien à foutre de votre poney, vous débrouillez avec, moi, j'en veux pas. Bon,
4: mais non, mais
15: ça va, j'ai autre chose à faire que vos histoires de poney, moi. Vous allez pas me prendre dans la tête tout après-midi pour un poney, que je sais pas d'où il sort, hein.
4: Bon, non, mais excusez-moi, dans ce cas.
15: Vous carrez dans l'oignon et vous me faites pas chier.
4: Non, mais ça, c'est facile, ça va, mais vous êtes capable de lui dire en face, ça?
15: À qui?
4: Au poney.
15: Au poney, mais moi je m'en fous, moi, de votre poney. J'ai
4: Ah bah, bougez pas.
15: Avec un poney. C'est pas moi qui ai un problème avec un poney, moi.
4: Ah bah, attendez.
15: Moi, j'achète pas je prends pas des poneys, moi, que vous voulez ou tout comme ça.
4: Bah,
15: vous vous prenez pour qui, là?
4: Attendez, je vous le passe.
15: Hein?
4: Bah, je vais vous le passer, on va voir si vous tenez le même discours.
15: À qui?
4: Bah, le poney.
15: Le poney. Non, mais vous me passez un poney.
4: Allô?
15: Non, mais sous de ma gueule, lui.
4: Allô?
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19: Allô?
27: Oui, bonjour Madame Ries.
19: Oui.
27: Oui, bonjour Madame, c'est la mairie.
19: Oui, bonjour Monsieur.
27: Oui, dites-moi, je suis désolé, mais nous sommes obligés de vous délivrer un carton jaune.
19: Ah?
27: Pour l'entretien du jardin et de la maison.
19: Ah bon?
27: Oui, on vous donne un carton jaune là.
19: Et pourquoi?
27: Ben, je vais vous passer l'arbitre, Madame, parce que c'est lui qui décide, hein.
19: Oui, parce que le jardin, il est entretenu, le jardin, par rapport à ce qu'il était.
27: Oui, mais je pense que vous allez avoir l'explication par l'arbitre qui va vous donner, qui vous a donné le carton jaune. Je vous passe l'arbitre. Hein.
19: Oui.
27: Merci. Allô?
19: Oui.
27: Oui, bonjour madame, monsieur l'arbitre, à l'appareil.
19: Oui, bonjour monsieur.
27: Oui, je suis désolé, mais là, vous méritiez largement un carton jaune. D'ailleurs, j'ai failli vous donner un carton rouge, madame. Hein.
19: Mais je voudrais bien savoir pourquoi, parce que dans le jardin, compte tenu de ce qu'il était quand nous avons acheté la maison... Et la transformation du jardin, c'est le jour et la nuit, et tout le voisinage nous le dit.
27: Madame, excusez-moi, mais vous n'êtes pas censée discuter avec l'arbitre sur les cartons jaunes et les cartons rouges. En général, quand on a un carton jaune, on adopte un profil mineur pour éviter de récupérer un carton rouge.
19: Ben non, mais je n'ai pas l'intention d'adopter un profil mineur, comme vous dites, parce que...
27: Bon, ben écoutez, madame, là, je suis désolé, mais...
19: Mais si... nous ne parlons peut-être pas de la même chose. Alors dites-moi pourquoi nous avons un carton jaune.
27: Attendez, madame, là, quand même... Allô?
19: Oui?
27: Vous avez entendu le coup de sifflet, je pense?
19: Oui.
27: Ce qui veut dire donc que je vous délivre maintenant un carton rouge, madame, parce que vous n'avez pas le droit... Hein, de protester auprès de l'arbitre.
19: Mais ça, je l'ignorais parce que c'est la première fois que j'entends parler d'un arbitre.
27: Et madame, je suis obligé donc de vous délivrer un carton rouge, ce qui fait que je vous expulse. Hein.
19: Que vous nous expulsez? expulsé.
25: Vous êtes expulsé du terrain.
19: Mais enfin, comment est-ce possible?
25: Madame, là, un carton rouge, c'est l'expulsion. Hein.
19: Oui, mais je voudrais savoir pourquoi.
25: Mais parce qu'il y a faute, là.
19: Mais oui, mais pourquoi y a-t-il faute? Dites-moi pourquoi, dites-moi quelles sont vos raisons.
25: Mais écoutez, madame, vous avez vu ce que vous lui avez fait?
19: À qui?
25: Au joueur.
19: À qui?
25: Au joueur. Vous lui avez taclé, vos deux jambes s'étaient décollées du terrain et vous n'avez pas touché le ballon, vous avez touché ses pieds.
19: Mais pas du tout.
1: Oui, bonjour.
4: Oui, bonjour madame, excusez-moi de me déranger.
1: Monsieur.
4: Oui.
1: Oui, bonjour monsieur, je suis monsieur.
4: Oui, bonjour madame, c'est ce que je vous ai dit, bonjour. Hein.
1: Monsieur, j'ai dit pas madame.
4: Oui, oui.
1: Ah, vous dites bonjour madame trois fois, là. J'ai dit c'est monsieur.
4: Oui, bah c'est ce que j'ai dit, oui.
1: Pas du tout, vous avez dit trois fois madame, vous vous rendez même pas compte.
4: Ah bah c'est, écoutez, si vous le dites, peu importe. C'est bien ici pour réserver les courses?
1: Oui.
4: D'accord. Moi, ce serait pour la troisième course à Longchamp, le 3 clé, et je voudrais jouer le 3, le 7 et le 2.
1: Il y a un problème, là, monsieur.
4: Ah, il y a un non-partant?
1: Où est-ce que vous croyez que vous êtes là?
4: Bah, c'est vous qui me l'avez dit pour les courses.
1: Vous êtes chez un taxi, là?
4: Oui, pour un pari, c'est bien ce que je disais. Donc, du coup.
1: Un taxi! Oh! Vous êtes chez un taxi!
4: Oui, je me tue à vous le dire, pour un pari. Donc, du coup.
1: Oh! Vous êtes chez un taxi!
4: Non, mais.
1: Taxi, voiture! Taxi, conduire! Taxi! T-A-X-I! Taxi!
4: Je pense jouer le 3 en. Je peux jouer placé?
1: Putain, mais vous écoutez ou quoi, le bordel?
4: Non, mais c'est
1: vous êtes chez un taxi, pas dans un PMU!
4: Alors, excusez-moi, c'est pour ça que j'appelle un PMU, effectivement, c'est ce que je vous.
1: Vous êtes taré ou quoi, là?
4: Pardon?
1: Vous êtes chez un taxi!
4: Voilà, parce que moi, je vous appelle pour du chevalisme, de l'hippiquisme, enfin, du turfisme.
1: Eh, vous êtes malade ou quoi, là?
4: Bah, non, mais.
1: Taxi!
4: Non, mais j'ai compris.
1: C'est un taxi, c'est pas un PMU! Eh, vous êtes taré, là?
4: Ah bah excusez-moi, mais enfin juste je veux vous faire bosser un petit peu et c'est comme ça que je suis reçu.
1: Vous voulez me faire bosser?
4: Bah oui, moi quand même j'apporte de l'eau à votre moulin dans le sens où je vais parier, donc je vais mettre de l'argent.
1: Vous allez parier sur quoi?
4: Alors, il me faudrait le 3, le 7.
1: Vous êtes malade? Vous êtes parié? Vous savez ce que je suis là? Un taxi, c'est une voiture qui conduit des clients.
4: Oui, oui, bah, je sais ce que
1: A à un point B.
4: Excusez-moi, je sais quand même ce que c'est qu'un taxi. Hein,
1: mais bah, je pourquoi faire vous parler de courses de chevaux? Ça n'a rien à voir.
4: C'est ce que je disais, ça n'a rien à voir. Là, vous me racontez des histoires de taxi. Excusez-moi, mais enfin, ça ne m'intéresse pas spécialement.
1: Mais justement, je vous ai fait un taxi, pas un PMU, c'est ça que je vais faire.
4: Alors, d'accord, alors vous faites pas les courses chevalines?
1: Oui, c'est ce que je me suis à vous dire là, depuis je sais pas combien de temps. Là.
4: Ah, bah il fallait le dire, excusez-moi, mais je peux pas deviner.
1: Et vous dites que c'est un taxi, pas un PMU.
4: D'accord.
1: Okay.
4: Bon, alors, et un loto? Je peux vous prendre un loto quand même?
1: Faut arrêter là, je sais pas si vous fumez ou quoi, mais bon,
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20: Allô?
27: Allô?
20: Oui?
27: Oui, bonjour monsieur, c'est bien la poste de...
20: Oui?
27: Oui, bonjour, du nom de la place, appareil, gendarmerie.
20: Oui, bonjour monsieur.
27: Nous venons d'intercepter le chef d'une bande, hein?
20: Oui.
27: C'est-à-dire ces trois dames d'une soixantaine d'années.
20: Oui.
27: De forte corpulence qui ont semé un peu le bazar dans la région. Oui, dans
20: ah
27: la
20: bon,
27: région.
20: D'accord.
27: Je vous explique ce qu'elles font. Hein. Elles sont spécialisées dans le viol des receveurs de poste.
20: Ah.
27: Donc on vient d'intercepter leur chef, Mademoiselle Ledoux, 61 ans, 98 kilos. Oui.
20: Dites ça.
27: Et elle s'attaque aux receveurs. Hein.
20: Est-ce que je peux aviser ma guichetière là, tout de suite?
27: Oui. Elle est à côté de vous là?
20: Oui. Oui, il y a trois dames dont une vient d'être interceptée à la gendarmerie. Ces femmes sont spécialisées dans le viol des receveurs. Elles sont plus que deux, hein, de forte corpulence. T'en as une très forte? Attachée les cheveux, attachée derrière, très forte. Oui, alors tu ne vas pas, hein, là-bas.
27: Il y en a une, là?
20: Elle a une dame qui lui a demandé d'aller lui faire voir pour le Minitel.
27: Attendez, elle est où, là?
20: Elle est au guichet.
27: Alors, écoutez-moi, de toute façon, elles ne sont pas dangereuses. Elles se jettent sur l'homme, simplement. Elles le font tomber parce qu'elles sont très corpulentes.
20: Oui.
27: Profitant de leur poids, elles vous entraînent par terre.
20: Oui.
27: Et là, il y en a une qui vous tient pendant que l'autre se laisse tomber sur vous.
20: Oui.
27: Et donc, vous viole, hein?
20: D'accord.
27: Alors, ce qu'on va faire, hein, vous allez la faire venir à côté de vous au téléphone. Oui. Elle est toute seule, l'autre n'est pas là encore.
20: Il n'y en a qu'une, oui.
27: Bon, alors c'est elle.
20: Oui.
27: Alors je vais vous passer Mademoiselle Ledoux.
20: Oui.
27: Hein, qui va vous expliquer quoi faire. Hein.
20: Oui.
25: Merci. Allô?
20: Oui.
25: Bonjour monsieur.
20: Oui, bonjour madame.
25: Mademoiselle Ledoux à l'appareil.
20: Oui.
25: Alors là vous êtes dans l'embarras, je crois, d'après ce qu'on me dit.
20: Oui.
25: Alors vous lui dites que Mademoiselle Ledoux est à l'appareil et qu'elle vous demande de ne pas vous violer.
20: Madame, si vous voulez venir la voir. Alors, j'ai mademoiselle Ledoux, là, qui est au bout du fil. Hein? Vous connaissez mademoiselle Ledoux?
25: Elle va dire non.
20: Alors, elle me demande de ne pas me violer. Hein? Vous comprenez ce que je vous dis, là, oui? Bon, alors, moi, je suis pas d'accord, hein, avec pour ce que vous êtes venu faire. Hein? Elle comprend pas, elle dit.
25: Ah oui, c'est une grande comédienne.
20: Oui. Est-ce que vous êtes venu ici pour me violer? Non. Ben, vous en êtes sûr, oui? Oui. Et vous êtes venu ici pour quoi faire? Oui. Comment? Vous avez téléphoné au docteur Dumas. Et vous êtes... Comment vous vous appelez, vous? Madame? J'entends pas. Attendez, vous voulez me faire voir votre carnet de chèques?
25: Comment s'appelle-t-elle?
20: Alors, madame...
25: Ah bah c'est pas elle alors.
20: Comment?
25: Ah bah c'est une erreur.
20: Vous la connaissez pas?
25: Est-ce que vous pouvez vous excuser auprès d'elle? Parce que je voudrais entendre ça.
20: Oui, bah je vais m'excuser, oui.
27: Attendez, allô?
20: Oui.
27: Rapprochez-la de vous, hein.
20: Oui. Alors, écoutez madame, je suis là en contact avec la gendarmerie qui recherche une personne qui correspondait à votre signalement.
0: Ah bon?
20: Hein? Et bon, il y a eu donc un malentendu, hein. Alors... Mais vous pouvez pas lui expliquer, là, vous?
27: Non, parce qu'on est en train d'auditionner Mme Ledoux en même temps, si vous pouvez lui...
20: Bon, alors, on croyait que vous étiez une personne qui était spécialisée, si vous voulez, dans le viol des receveurs.
0: Là, je comprends pas du tout, hein.
20: On s'excuse, tout le monde s'excuse.
0: Là, vous vous trompez beaucoup.
20: Eh ben oui, mais c'est pour ça, c'est...
0: Alors là, moi, je suis rentrée simplement parce qu'il n'y avait pas de cabine dehors avec des pièges. Je suis simplement rentrée pour téléphoner,
20: voilà.
0: C'est tout.
20: Alors, on s'excuse beaucoup. Hein.
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5: Bonjour.
4: Bonjour madame, c'est bien la poissonnerie?
5: Oui.
4: On doit venir déposer du matériel là pour une rénovation énergifique de vos locaux?
5: Non, je crois pas, non.
4: Ah si, je confirme.
5: Ben moi je vous confirme que non, je n'ai rien commandé.
4: Ah ben moi je vous surconfirme que si, on vient pour un rénovage énergifique.
5: Non monsieur, je vous arrête tout de suite, vous allez rien venir faire rien du tout, moi je vous ai rien demandé.
4: C'est tout comme, vous voyez, puisque de toute façon...
5: Ah ben non, c'est pas tout comme monsieur, c'est pas tout comme, pas du tout. Vous venez pas avec votre matériel ou je ne sais quoi, y a rien, j'ai rien à faire moi, je vous ai rien demandé.
4: Ah si.
5: Mais non monsieur.
4: Ah bah tiens, excusez-moi, mais j'ai quand même le papier là. Que vous avez signé?
5: Que j'ai signé?
4: Oui, enfin, qu'on a signé pour vous, mais si vous voulez, au final, c'est quand même votre nom.
5: Vous avez signé pour moi, très bien. En plus, vous me le dites, c'est bien.
4: Non, j'ai pas dit ça.
5: Ah si, c'est ce que vous venez de me dire.
4: Ah bah, excusez-moi, non, ma langue est du fourché, je...
5: Ah, ouais. Vous êtes quoi? C'est quoi? Et vous allez me faire quoi? Vous allez me faire quoi comme travaux?
4: On va venir faire de l'isolage pour permettre de réchauffer le magasin. Donc...
5: Réchauffer le magasin. Vous savez que je suis une poissonnerie, donc moi j'ai besoin de froid. Donc vous allez réchauffer mon magasin.
4: Bah oui, parce que si vous voulez, effectivement, au niveau énergétique, il y a quand même des pertes énormes.
5: Des pertes de chaleur.
4: Exactement.
5: Oui, comme j'ai pas de chauffage, c'est vrai que je risque d'avoir de la perte de chaleur. Moi je mets du froid ici. Donc
4: voilà, c'est bien ça le problème.
5: C'est bien, c'est
4: donc
5: ça, ouais.
4: Nous on va intervenir.
5: Non, vous n'allez pas intervenir du tout. J'ai pas fait de devis. Vous allez venir faire des travaux chez moi. Mais c'est nouveau ça.
4: Vous me dites en plus qu'il faut vous installer un chauffage. Donc
5: ouais,
4: ça.
5: Vous avez vu... Qu'est-ce qui vous a dit que j'allais installer un chauffage? Je suis dans une poissonnerie, il doit faire froid, je fais de la clim ici. Je ne fais pas chauffer mon magasin pour climatiser derrière.
4: Donc je rajoute le chauffage?
5: Mais non, pas du tout. Mais on ira au tribunal, c'est quoi cette histoire?
4: Ah bah, par exemple, au tribunal, ils ont un chauffage.
11: Attendez. Vous allez me donner le nom de votre entreprise.
4: Ah, c'est un autre monsieur?
11: Non, c'est pas un monsieur, c'est une dame.
4: Admettons.
11: Qu'est-ce que vous me faites là? Moi, j'ai rien signé, monsieur.
4: Non, mais alors, c'est ce que j'ai expliqué à la dame d'avant, là.
11: Il n'y a pas une dame, c'est un monsieur. Enfin, quand même, faites attention à ce que vous dites.
4: Oui, si vous voulez.
11: Quelle entreprise êtes-vous?
4: Établissement Martin Rénovage.
11: Et vous êtes où?
4: À Martinville.
11: Martinville. Et ça se situe où, ça?
4: Ça se situe au Martinland.
11: À où, ça?
4: Au Martinland.
11: Vous êtes monsieur?
4: Monsieur Martin.
11: Monsieur Martin de Martin Rénov, à Martinville.
4: Exactement.
11: Eh ben, j'aimerais bien voir votre devis.
4: Je viens de vous le faxer.
11: Je n'ai pas de fax.
4: Vous l'avez pas? Bah attendez, je vous le renvoie tout de suite.
11: Non, je n'ai pas de fax. Est-ce que c'est clair? Mais je n'ai pas de fax.
4: Excusez-moi, mais si vous m'interruptionnez.
21: Oui, allô?
4: Une autre dame. Comme
21: mais
4: j'explique.
21: Non, mais monsieur, je vous arrête. Je vous ai rien commandé du tout.
4: Bon, alors, disons que je vous ai auto-commandé un rénovage énergiste rapport à ce problème de chauffage.
21: Vous en avez des autres, des comme ça ou pas? Là, vous me faites vraiment rire, quoi. Sincèrement, vous me faites rire.
4: Bah, excusez-moi de faire mon métier, vous voyez, et en plus de vous
21: ah ouais,
4: en
21: faire... faites-le avec d'autres personnes, mais arnaquez pas les gens. Moi, je suis un vieux de la vieille, vous allez pas me la mettre à l'envers, quand même.
4: Je vais rien vous mettre du tout, à part effectivement une couche d'isolant qui permettra de réchauffer un petit peu le magasin, parce
21: mais
4: que...
21: Mais qu'est-ce que vous racontez? Il faut que j'ai 4 degrés dans mon magasin, mais vous me racontez quoi, là?
4: Ah bah, 4 degrés, vous vous rendez compte pour les clients?
21: C'est du poisson, on a une clim, qu'est-ce que tu me racontes, là?
4: Je raconte qu'il y a un risque d'enrhumage.
21: Non, mais vous allez me prendre la tête combien de temps, là? À ce moment-là, vous vous déplacez et vous venez me voir. Déplacez-vous. Vous êtes où, là?
4: Alors là, je suis à Martinville.
21: Eh ben, vous venez me voir en personne, venez voir.
4: Je vais venir et puis je vois le truc, c'est que vous serez parti comme par hasard.
21: Non, non, non, je suis là toute la journée. Tu viens toute la journée, je suis là toute la journée. Y a pas de problème, je te prépare un bon café, mon pote.
4: C'est gentil, mais je ferai d'abord les travaux et après je prendrai le café.
21: Mais tu vas faire les travaux où tu veux, mais pas chez moi, punain. J'ai autre chose à foutre qu'avec des broquignoles pareils. Vous avez que ça à foutre ou pas de vos journées là? Tu sais que nous on travaille,
4: ou quoi? Oui, bah, moi aussi je travaille, j'en fais pas tout un plat.
21: Ah bah non, tu travailles pas, toi. Tu brasses du vent, mon pote. Hein.
4: Bah, après, si vos poissons ils ont froid, c'est pas ma faute.
21: Bah, hein. Allez, c'est bien, relâche-moi, toi.
3: Lingerie, bonjour.
25: Allô, c'est Lingerie.
3: Oui, c'est ça.
25: Et dites-moi, vous faites des benets profonds?
3: Oui, je fais jusqu'au 120H.
25: Si vous faites du benet profond, est-ce que vous faites du débile léger?
3: Du quoi?
25: Du débile léger.
3: Du pile léger?
25: Du débile léger.
3: Dépile
25: PG, léger. Dépile blessé, oui.
3: Je sais pas ce que c'est.
25: Du dépile blessé. Vous faites du benet profond.
3: Oui.
25: Hein. Et vous faites du benet profond. Est-ce que vous faites du dépile léger?
3: Du dépile léger, ça veut dire quoi, ça?
25: Bah, c'est le contraire, du benet profond.
3: Alors là?
25: Alors là,
3: c'est une marque ou c'est quoi?
25: Dans la vie, il y a deux formes de... Il y a le décoté, il y a le benet profond.
3: Oui.
25: Et puis quand c'est pas un bonnet profond, c'est un dépile léger.
3: Alors ils me disent quand c'est pas un bonnet profond, c'est un bonnet débile léger. Je sais pas ce que c'est.
25: Est-ce que le monsieur qu'on entend, il connaît?
3: C'est pas un monsieur, c'est une madame.
25: Oui, non, mais l'autre derrière.
3: L'autre derrière, il y a personne l'autre derrière.
25: Dans la rue.
3: Dans la rue? Mais nous, on n'est pas dans la rue, on est dans le magasin.
25: Oui, vous, mais dans la rue, il y a quelqu'un qui marche là actuellement.
3: Oh, mais hey, vous commencez... excusez-nous.
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8: Bonjour et bienvenue chez SNCF.
10: Oui, bonjour.
4: Oui, bonjour madame, c'est bien la SNCF?
10: Ouais.
4: Je vous appelle parce que j'ai été contrôlé fiateur dans un train et je voulais voir comment on pouvait faire sauter l'amende que j'ai eue.
10: Vous avez été?
4: J'ai été contrôlé fié ce matin à tort dans un train.
10: Contrôlé à tort, ouais.
4: C'est ce que j'ai dit, oui. Soi-disant, j'avais pas de billet.
10: Et alors, vous aviez un billet ou vous aviez pas de billet?
4: Soi-disant, j'avais pas de billet.
10: Pourquoi vous me dites soi-disant? Vous aviez un billet ou pas?
4: Bah non, j'avais pas de billet, en
10: fait. Bah alors, pourquoi on ferait sauter l'amende?
4: Bah, c'est pour ça que je vous appelle. Il faudrait me faire un billet pour ce matin.
10: Ah non, mais vous rigolez du genou, là. Donc, je vais pas vous aider, je suis désolé.
4: Ah bah bravo, super solidaire. Hein.
10: Pourquoi je serais solidaire avec vous, monsieur?
4: Bah parce que...
10: C'est pas la fête, hein.
4: En plus, c'est juste un billet à imprimer, pour vous, je le paye, hein, le billet. Hein.
10: Vous aviez pas à monter dans le train sans billet?
4: Soi-disant.
10: Pourquoi vous me dites soi-disant tout le temps, hein, ça veut rien dire. Vous aviez pas de billet, vous aviez pas de billet.
4: Bah j'avais soi-disant pas de billet.
10: Soi-disant. Bon, vous me saoulez.
4: Juste, vous me faites le billet pour ce matin?
10: Non, moi je vais pas vous le vendre.
4: Et si on dit que j'ai retrouvé mon billet?
10: Si on dit que vous avez retrouvé votre billet, mais vous savez qu'un billet, ça se composte. Et ben, quand on composte un billet, il y a la date et l'heure qui est inscrite dessus.
4: En fait, ce qu'il faudrait, c'est que je le composte à la même heure. Comme ça, j'aurais juste la date à changer.
10: Oh là là, vous démerdez, j'en ai rien à
4: secouer. Non mais, excusez-moi.
10: Je m'en fous de vos histoires.
4: Si, alors, écoutez,
10: démerdez-vous et...
4: Vous entendez?
10: Ouais.
4: J'ai retrouvé un billet.
10: Vous avez retrouvé un billet, quoi?
4: Ouais. C'est un billet de 20 euros pour vous.
10: Non mais vous foutez de ma gueule ou quoi?
4: Non mais si.
10: Non mais arrêtez vos conneries là.
4: Il est pour
10: okay,
4: vous.
10: Ok, donc si vous rappliquez, ça va mal aller.
4: Bah il y a 20 balles. Il y a 20 balles pour.
10: Allez.
4: Bon, et si je mets un billet de 25 euros?
10: Non mais ça va pas. Vous êtes vraiment débile, vous.
4: Bah.
10: Franchement, allez. Hey, mais même si vous mettiez 500 euros.
4: Bah je mets un billet de 25 euros.
10: Mais vous le démerdez. En plus c'est la prune. Vous avez pris quoi? 35 balles.
4: Donc
10: vous
4: ah non, êtes... ça a augmenté là. Maintenant c'est 50, je crois.
10: Eh bah, ben vous avez pas choisi votre jour pour frauder.
4: Vous voulez pas un billet de 26? Je l'ai fait moi-même.
10: Vous êtes vraiment trop con, vous, hein.
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22: Allô?
27: Oui, ne quittez pas, monsieur. Hein, c'est la station d'épuration, là, pareil. Ne quittez pas. Hein. Merci. Allô?
22: Oui.
27: Oui, bonjour, je voudrais parler à monsieur
22: Il n'est pas là, il travaille ce matin.
27: Ah, pardon, vous êtes son fils?
22: Oui, je suis sa maman. Hein.
27: Ah, pardon, bonjour madame. Vous
22: bonjour
27: avez...
22: monsieur.
27: Excusez-moi, je...
22: Mais c'est pas grave, hein.
27: Je suis l'ingénieur de la place à la station d'épuration à Fontenay, là.
22: Oui.
27: On a eu des petits problèmes ce matin. On se demande si ce n'est pas les prémices du bug. Vous savez que les stations d'épuration, c'est régi par ordinateur.
22: Oui.
27: Et donc on fait un contrôle parce qu'il y a des... Apparemment, on aurait... C'est pas grave, mais on vérifie quand même. Est-ce que vous avez bu de l'eau potable?
22: Bah écoutez, nous, l'eau, c'est l'eau du puits.
27: Ah, et on va faire un petit... Vous n'avez rien sorti? Vous n'avez pas eu des picotements? Rien du tout? C'est pas grave, hein, je vous rassure tout de suite, mais on vérifie quand même. Hein. Bon, est-ce que vous avez un thermomètre?
2: Un thermomètre...
27: Pour prendre la température, hein, pas...
2: Oui, oui. Ah oui, d'accord, oui, je comprenais pas, oui.
27: Voilà, il faudra en prendre un, s'il vous plaît, on va vérifier ensemble. On fait ça sur tous les habitants de la ville aujourd'hui, hein.
2: Il faut que je prenne un thermomètre, puisque je prenne la température, c'est ça?
27: Voilà, on va voir ça tout de suite ensemble, hein.
2: D'accord, mais écoutez, attendez une seconde, je vais y aller.
27: Merci, madame. Voilà, donc, à tous, tous et toutes qui nous écoutez, vous faites la même chose, vous prenez un thermomètre, et vous allez faire scrupuleusement ce que nous allons vous demander, puis appeler le standard de la radio. C'est délicat, mais c'est pas grave.
2: Oui ?
27: Allô ?
2: Oui ?
27: Ah, vous avez le thermomètre, madame ?
2: Oui, oui.
27: Très bien. Donc, vous allez prendre votre température.
2: Oui.
27: Vous me dites quand vous avez introduit le thermomètre. Hein.
2: Ça y est, c'est fait.
27: Vous l'avez où, là ?
2: À l'anus.

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3: Voilà, vous pouvez l'enlever.
4: 37-1.
3: Ah. Vous avez 37-1 dans les fesses, là ?
4: Oui.
3: Ben, il y a des dames à qui ça ferait plaisir, hein ?
4: Je sais pas. Ben, on sait jamais, hein.
3: Est-ce que vous pouvez recommencer ?
4: Ben, écoutez, je vais le faire, oui.
3: Ben, je vous remercie. Ça fait du bien, non ?
4: Ça fait pas de mal, de toute façon.
3: Heureusement qu'on n'est que tous les deux, hein, au téléphone, vous imaginez, hein ?
4: Oui, c'est bien. Vrai.
3: Imaginez qu'il y ait des centaines de milliers de personnes qui nous entendent, ça serait quand même plus délicat. Hein.
4: Tout à fait.
3: Par exemple, si on était sur une radio.
4: Mais...
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5: Allô, oui.
6: Bonjour, monsieur. C'est bien le bar ?
5: Oui.
6: C'est pour vous prévenir que je vais venir changer vos serrures ce soir.
5: Mais attendez, monsieur. Pourquoi est-ce que vous voudriez me changer mes serrures ?
6: Bah, parce que c'est mon métier.
5: Mais est-ce que je vous ai demandé de venir me changer mes serrures ?
6: Alors, c'est-à-dire que j'avais déposé des prospectus dans le quartier ?
5: Oh, non, ne me gonflez pas, hein. N'essayez surtout pas de venir me changer mes serrures, hein.
6: Ah, bah, c'est-à-dire que moi, c'est prévu, j'ai déjà commandé les...
5: Non, mais je m'en fiche, moi. Non, mais vous avez commandé quoi,
6: Un système de serrurisme complet.
5: Non, mais ça va, oui. Vous êtes qui, vous ?
6: Je démarre dans le serrurisme, là, donc
5: non,
6: il faut
5: mais...
6: que je me...
5: Mais je m'en fiche que vous démarriez dans ce que vous voulez. Je ne vous ai pas signé de devis pour que vous me changiez mes serrures.
6: Non, alors ça, je l'ai fait.
5: Quoi ?
6: Le devis, je l'ai signé moi-même, parce que c'était plus simple.
5: Vous avez signé le devis vous-même.
6: Voilà.
5: Non, mais ça va, oui. Mais vous n'êtes pas bien, non ?
6: Bon, enfin, excusez-moi de faire mon métier.
5: Je m'en fous. Vous ne venez pas m'emmerder à changer mes serrures. Vous avez bien compris ce que je vous ai dit ?
6: Non.
5: Arrêtez de me gonfler. Vous êtes un margoulin.
6: Pardon, qui ça ?
5: Vous êtes un margoulin.
6: Qui est ce monsieur Marc Goulin ?
5: Monsieur Marc Goulin, vous êtes complètement ramassé, vous, hein ? Monsieur Goulin.
6: Passez-le moi.
5: Oui, allez.
7: Allô ?
6: Ah, monsieur Goulin.
7: J'en ai rien à foutre, vous passez pas chez moi. Qu'est-ce que vous me pompez, là ?
6: Non, mais monsieur Goulin,
7: mais
6: moi.
7: Je m'appelle pas Goulin, je vous dis. C'est vous le margoulin. Vous allez partout, vous faites des devis, et puis vous allez chez les gens, vous posez des serrures.
6: Voilà.
7: Ah, bah ça, c'est beau. Ah, c'est nouveau, ça. Vous êtes pas honnête, hein, monsieur. Et vous allez prendre un coup de fusil, là, par les gens. On vous donne pas de réponse, c'est que ça nous intéresse pas.
6: Qui me dit mot consent, hein, excusez-moi,
7: non,
6: ça
7: non,
6: c'est
7: non,
6: quand
7: non,
6: même...
7: non, non, non, non, non. Ils sont certainement partis à la poubelle, on en a rien à foutre de vos prospectus.
6: Ah, au fait, j'ai aussi prévu quelques travaux d'électrisme.
7: Et comment électrisme.
6: Électrisme.
7: Vous êtes pas bien, vous, quoi.
6: Moi, je vous ai commandé un tableau.
7: Voilà. Tableau électrique maintenant. Il m'a commandé un tableau.
6: Vous avez une alarme ou pas ?
7: Voilà, une alarme qui me fait.
6: Non, mais parce que j'ai mon beau-frère qui est alarmiste, donc il
7: alors,
6: peut vous.
7: Vous êtes alarmé, vous. Il est alarmiste aussi.
6: Non, mais moi je fais ça comme ça, on fait tout d'un coup.
7: Ah oui, on fait tout d'un coup. On fait le ménage.
6: Ah bah c'est le petit Martin, c'est mon fils qui s'en occupe.
7: Martin, son fils, il fait le ménage.
6: Niveau plomberie, est-ce que vous avez des.
7: Plomberie maintenant. Je suis plombier, vous êtes plombier aussi ?
6: Non, c'est ma femme qui est plombiste.
7: Ah, votre femme est... elle est plombiste.
6: Ah bah elle est à côté de moi. Martine !
7: Martine, elle s'appelle.
6: Martine ! Oui ? Tu pourras plombister chez la dame ? Ah oui, bien sûr.
7: Oh là, on vous enregistre, on va le passer, comme ça on va rigoler.
6: Ah bah c'est moi qui vais vous enregistrer, qui vais le passer.
7: Ah mais moi je vous ai enregistré là.
6: Ah bah moi d'abord. Hein.
7: Je vous...
5: Allô.
6: Ah, c'est Madame Goulin, là.
5: C'est Madame Goulin.
6: Ah, Madame Goulin.
5: C'est Madame Goulin, voilà. Et moi, je suis leur fille.
6: Ah, bah, c'est la petite Goulin, bien sûr.
5: Voilà. Et je suis la fille de Monsieur et Madame Goulin. Il y a toute la famille Goulin.
6: D'accord.
5: On passe à la télévision.
6: Alors, c'est comme la télévision, mais sans les images.
5: La radio.
6: Voilà, c'est ça, on se rapproche.
5: Ouais.
6: Alors, laquelle ?
5: Ah, bah, attends. Nostalgie, énergie.
6: Non, non.
5: Vous m'énervez, monsieur.
6: Non, non plus.
5: Qu'est-ce qu'il y a comme truc ?
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6: Oh, bravo !
5: Oui, alors donc, monsieur Goulin va passer à la radio.
6: Bah voilà. Eh ben, mes amitiés à Marc Goulin.
5: Pas de problème. J'embrasse papa, j'embrasse maman. Bonne journée. Au revoir.
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9: Dispensaire.
10: Allô.
9: Allô.
10: C'est le dispensaire pour les animaux.
9: Oui.
10: Bonjour, madame.
9: Bonjour.
10: Monsieur le baron Ledoux, j'habite boulevard Saint-Germain.
9: Oui.
10: Et j'ai un grand malheur avec mon perroquet.
9: Oui.
10: Oh mon Dieu, il est originaire de la Libye.
9: La Libye, oui.
10: Voilà. Et hier soir, à la télé, ils ont montré la guerre entre le Tchad et la Libye.
9: Oui.
10: Et mon perroquet, il était là, devant la télé.
9: Oui.
10: Et depuis, il n'arrête pas que de dire des bêtises, des cochonneries.
9: Ah bon ?
10: Oui. Et je ne sais pas quoi faire, moi je
9: Qu'est-ce
10: sais...
9: Qu'est-ce qu'il raconte ?
10: Oh, des cochonneries, hein. Vous voulez que je vous le passe, vous allez voir.
9: Attends, oui, oui.
10: Je vais approcher du téléphone. Attendez, je l'attrape, hein.
9: Oui.
10: Bien là, Coco. Allô ?
9: Oui ?
10: Voilà, là. Parle, Coco.
9: Coco ? Il écoute, là ?
10: T'as l'as pris ! T'as l'as pris !
9: Coco ? Bonjour, Coco.
10: Poufias ! Poufias ! Poufias !
9: Mais ça va pas ?
10: Allô ?

0: Vous avez entendu?
1: Oui, j'ai entendu.
0: Alors, qu'est-ce que je fais, moi?
1: Alors, attendez, attendez. Ne quittez pas, s'il vous plaît. Hein. Allô?
0: Oui.
1: Monsieur, alors, remettez votre perroquet à côté et faites-le parler. Mais... le docteur écoute, hein?
0: Viens là, Coco! Hein? Coco, viens là! Mec.
2: Écoute, je suis morte de rire.
0: Coco! Allô?
1: Oui?
0: Bon, ça y est, attendez, je mets la tête à côté de l'appareil, allez-y.
1: Coco, bonjour.
0: Saloperie!
1: Coco.
0: Saloperie!
1: Mais tu m'avais pas dit ça tout à l'heure.
0: Pas vite. Allô?
1: Oui?
0: Oh, madame?
1: Oui?
0: Vous savez le chinois pour passer le thé?
1: Oui.
0: Le chinois, le petit filtre pour passer le thé. Il l'a mis sur sa tête comme un casque.
1: Ah bon?
0: Oh non, Coco, reviens ici!
1: Écoutez, vous êtes où, monsieur?
0: Madame, il a une fourchette dans le bec, il vient vers moi!
1: Non, c'est pas vrai.
0: Non!
1: Monsieur! Monsieur! Olivier! Écoute, tu sais, il vient de me dire que son porquet, il a mis une fourchette dans le bec, il est venu vers lui, et après j'entends plus rien. Mais j'entends plus rien, ça tombe, il a foutu un coup de fourchette. Allô?
0: Saloperie!
1: Coco!
0: Saloperie!
1: Coco, t'exagères, hein? Qu'est-ce que t'as fait à ton maître?
0: Vive la Libye! Vive la Libye!
1: Mais t'es dingue! Pourquoi vive la Libye? Coco?
0: Kadhafi!
1: Kadhafi! Mais qu'est-ce qu'il a, Kadhafi? Hein? Coco? Coco, t'as le combiné, là? Qu'est-ce que t'as fait à ton maître?
0: Ta gueule!
1: Quoi, ta gueule? Je t'en prie, hein. Je peux te dire ta gueule aussi, moi.
0: Ta gueule, ça l'a pris!
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4: Oui, bonjour.
5: Bonjour, monsieur, c'est bien le magasin de vêtements?
4: Oui, c'est ça.
5: Bienvenue sur Martin FM, la première radio FM qui s'écoute exclusivement par téléphone.
4: D'accord.
5: Et au nom de toute l'équipe, merci de vous être abonné à notre station.
4: Je suis pas au courant, hein.
5: Comment ça, vous n'êtes pas au courant?
4: Ah bah, ça doit être ma patronne qui a dû faire l'abonnement.
5: Ok, super, donc je valide l'abonnement pour votre patronne.
4: Non, mais vous avez un écrit de sa part?
5: Et non, on a votre confirmation vocale, là, que vous nous avez donnée à l'instant.
4: Non, mais attendez, mais est-ce que vous comprenez ce que je vous dis?
5: Pardon, mais c'est pas moi qui ai validé.
4: Mais je n'ai pas validé, mais c'est honteux, ça. Honteux.
6: Qu'est-ce que vous nous faites, là?
5: Bonjour, monsieur.
6: Ah non, mais attendez. Est-ce que vous pouvez me confirmer?
5: Je confirme. Très bien. Monsieur Martin, la personne confirme pour l'abonnement.
6: Mais attendez. Vous êtes qui pour vous permettre ça? C'est pas possible. Je vous dis qu'on veut pas.
5: Je suis en ligne avec le responsable qui m'a dit je confirme.
6: Mais non, on veut pas.
5: Ok.
6: Alors, on veut pas.
5: Allô? Bonne nouvelle. Vous faites partie de la grande famille de Martin FM.
6: Oui, je suis en train de vous crier qu'on veut pas. On veut pas.
5: Comment ça?
6: Ce qui a été validé, c'est vous êtes en train d'inventer, là. C'est pas possible. On veut pas.
5: Bon, vous m'avez dit je confirme.
6: C'est qui vous a dit ça? Vous entendez des voix, vous?
5: Vous venez de me dire je confirme, donc...
6: Pas du tout. Attendez, je voudrais mettre le haut-parleur.
7: Alors, on met le haut-parleur.
5: Oui, donc je confirme la validation de l'abonnement.
6: Non, je gueulais dans le téléphone que je voulais pas.
5: La personne que j'avais à l'instant me l'a expressément confirmé, hein.
6: Il est menteur, le mec, là.
5: Elle m'a dit oui, je confirme.
6: Non, je vous dis que non.
8: Non, mais c'est quoi cette société, là?
5: Bonjour, monsieur, c'est donc Martin FM à l'appareil, la première radio qui ne s'écoute que par téléphone.
8: J'en veux pas de votre radio, moi.
5: Ah oui, mais dans ce cas, au lieu de valider, il fallait faire la touche pour annuler.
8: Parce que fallait que j'appuie sur quelque chose.
5: Oui, c'est la touche dièse pour annuler.
8: L'espèce de carré, là.
5: Voilà, l'espèce de carré. Faites pas étoile, hein, sinon ça revalide.
8: Donc j'appuie dessus ou pas?
5: Allez-y. Non, il fallait faire dièse, pas étoile.
8: Mais j'ai pas fait étoile, j'ai fait dièse. Non, bah je sais ce que c'est qu'une étoile et un carré quand même. Hein.
5: Bon, essayez de faire le carré alors.
8: Mais moi je suis sur un fax, c'est pas un téléphone, enfin c'est un téléphone qu'avec le fax.
5: Ah, c'est un téléphone fax.
8: Oui.
5: Ok, c'est quel modèle?
8: C'est le SF110T.
5: Ah bah voilà, le 110T, ils ont inversé les touches. Donc quand vous appuyez sur dièse, ça fait étoile.
8: Ah bah oui, donc...
5: Donc faites étoile.
8: Donc je fais l'étoile là.
5: Bah oui. Bah, qu'est-ce que vous avez fait?
8: Bah, étoile.
5: Bah oui, vous avez fait étoile.
8: Eh bah, vous me dites de faire étoile.
5: Bon, il va donc falloir entrer le code d'annulation.
8: Alors, donnez-moi.
5: Alors, sur le 110T, c'est 1, 2, 3.
8: Ah, attendez, 1, 2, 3, ouais.
5: 4, 5, 6.
8: Ouais.
5: 7, 8, 9. 10, 11, 12.
8: 12.
5: Vous n'avez pas fait les touches 10, 11 et 12, là. Vous avez fait les touches 1, 0, 1 et 2.
8: Eh bah, faut que je refasse 1 et 2 pour que ça fasse 12, alors, du coup.
5: Bah non, 1 et 2, ça fait 3. Faites 6 et 6, ça fait 12.
8: Donc, alors, répétez-moi dans le bon sens.
5: Alors, 10, là, 5 plus 5.
8: Alors, attendez. 10, après, c'était quoi? C'était 11.
5: 11, 5 plus 6.
8: Ouais. Et après?
5: Et 12. Oh là, vous avez fait quoi?
8: Bah 2 fois 6.
5: Ah non, il fallait faire 8 et 4.
8: Ah bah dites-moi carrément ce qu'il faut
5: que bah je oui, tape, mais parce que là, 6 et 6, vous avez pris... Oh là là là, vous êtes passé en premium.
8: Ah bah c'est à vous de me dire les chiffres qu'il faut taper. Attendez.
5: Bah oui, mais vous vous jetez sur le clavier, moi j'ai même pas le temps de vous
8: non,
5: dire.
8: Non, attendez, c'est pas à moi de faire ça, c'est votre boulot, non?
5: Bon, c'est pas grave, dans ce cas, je vais moi-même rentrer un code d'activation.
8: Oui.
5: En revanche, il faudrait m'envoyer votre fax.
8: Hein?
5: Oui, bah faudrait m'envoyer l'appareil pour que je puisse...
8: Oh ouais, non, bah attendez, puis moi je fais comment? Je peux pas travailler sans fax.
5: Non, mais c'est juste le temps que je rentre le code d'activation dessus.
8: Non, vous allez pas me récupérer le fax.
5: Je vous envoie les transports Martin qui vont récupérer...
8: Bah, rien du tout, ils vont rien m'envoyer parce que moi je garde le matériel.
5: On va au moins changer les touches.
8: Mais qu'est-ce que vous allez me changer mes touches du coup?
5: Déjà, vous n'avez pas de touches 10, 11, 12, donc ça on va les rajouter.
8: Mais j'en veux pas de votre machin là.
5: Oh, qu'est-ce que c'est que ça?
8: Comment?
5: Vous avez appuyé sur une touche, là il y a eu un sifflet.
8: J'ai rien appuyé, vous plaisantez, j'appuie sur rien du tout. Et oh.
5: Et encore, tiens, si vous avez appuyé sur la touche sifflet.
8: Foutez vraiment de ma touche ou quoi?
5: Hop, hop, ne touchez plus rien, je tente un annulage à distance. Bip! Bip, bip, bip.
8: Non, bip, bip, bip, vous foutez vraiment de moi.
5: Connexion pour l'annulage.
8: Ouais, allez, arrêtez de me prendre pour une conne.
5: Je vous prends pas pour une conne, je suis une machine.
8: Bien sûr, bon.
5: Ben, si, je suis une machine.
8: C'est bon.
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10: Allô?
11: Oui, bonjour madame.
10: Oui.
11: Oui, bonjour, c'est France Télécom, l'appareil.
10: Oui.
11: Dites-moi, vous n'avez pas eu des problèmes de réception dernièrement? Parce que apparemment, d'après le dispositif nouveau de nos relais antennes, vous aviez quand même un fort risque en degré 6 en potentiel de radiation.
10: Oui.
11: Vous êtes sûr qu'on n'ait rien sorti de nouveau dans son téléphone?
10: Ah non.
11: Bon, on va faire...
10: Non, je peux être embêté.
11: Là, actuellement, vous avez un signal de 1530.
10: Oui.
11: Hein, c'est-à-dire c'est un signal qui est quand même élevé.
10: Ben, j'en sais rien. Moi, je connais rien.
11: Non, mais c'est pour vous expliquer, vulgariser un peu notre propos. Donc, ce qu'on va faire, c'est qu'on va monter le signal là tout de suite à 1700.
10: D'accord.
11: Donc, vous allez me dire si vous ressentez quelque chose. Est-ce que vous pouvez avoir quelque chose à mettre sur la tête pour protéger un peu des radiations?
10: Non.
11: Cellulose ou, vous voyez, un papier celluloïde. Un papier toilette, par exemple. Vous avez ça?
10: Je vais chercher ça.
11: Merci beaucoup. Alors, on va passer, chers auditeurs, de 1530 à 1700. Jean-Baptiste, vous montez, s'il vous plaît, le signal. Bah, tu vas en PHR. Tu vas en...
10: Voilà.
11: Ben, je suis à 1543. D'accord. Allô?
10: Oui.
11: Oui. Alors, vous avez un rouleau de papier hygiénique?
10: Ouais.
11: C'est ça. Alors, vous le dépliez et vous l'enroulez à partir du visage, vous voyez, à partir de la bouche, jusqu'au front et jusqu'aux cheveux, pour vous protéger des radiations. Vous commencez par la bouche, puis vous entourez à partir du bas vers le haut. Hein. La bouche, le nez... 1600. On est à 1600, là, maintenant. Premier stop. OK, pas de radiation.
10: Ça y est, je suis protégé.
11: Alors, vérifions, s'il vous plaît. Le papier toilette, vous l'avez enroulé comment, là?
10: Je l'ai enroulé autour de la tête, entre mes oreilles, les cheveux, et puis la bouche, le nez.
11: Le nez, tout est protégé?
10: Oui.
11: Donc, vous savez, un peu comme une momie, quoi.
10: Oui.
11: Vous voyez? D'accord, c'est du double épaisseur, vous avez mis?
10: Oui.
11: D'accord, rose, blanc?
10: Il est blanc.
11: Il est blanc, d'accord. Alors, maintenant, on va faire un essai, madame. Vous allez gonfler, on va en voir en réception, hein, donc tu vas passer à 1780. Allô, allô?
10: Oui, je vous entends plus.
11: Vous m'entendez plus, voilà, d'accord. Donc là, on va passer à 1700, vous m'entendez bien?
10: Oui, là, je vous entends.
11: Très bien, donc vous allez fermer la bouche, gonfler vos joues, et soufflez d'un seul coup quand je vous le dirai, d'accord? Attention. Fermez la bouche. Allez-y. Encore. Voilà. Vous pouvez enlever le papier.
10: Ça y est.
11: Voilà. Est-ce qu'il y a une marque sur le papier, à l'endroit où vous avez soufflé?
10: Non.
11: À l'endroit où vous avez fait... Non. Il n'y a pas une marque marron?
10: Non.
11: Bon, bah écoutez, madame, vous n'avez rien. Votre ligne est en sécurité. Qu'est-ce qu'on dit à France Télécom?
10: Merci.
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12: Garage, bonjour.
5: Bonjour, monsieur, je suis bien au garage.
12: Oui, c'est ça. Et c'est une dame, mais bon, c'est pas grave.
5: Oui, oh, bah, comme vous voulez.
12: Bah, alors dites-moi, monsieur, ce serait pourquoi?
5: Monsieur Martin, société Martin Télécom, service des divertissements artistiques.
12: Ouais, ouais.
5: Je suis le sosie vocal officiel des Inconnus.
12: Oh.
5: Et vous êtes inscrit pour que je vous rejoue chaque jour un sketch des Inconnus par téléphone.
12: Mais, non, mais monsieur, vous devez vous tromper de numéro, je pense.
5: Hein. Impossible, l'ordinateur me dit que la demande a été faite sur cette ligne.
12: Ah, ça m'étonnerait, monsieur.
5: Ah, bah si.
12: Ah, bah non.
5: Donc aujourd'hui, le sketch des chasseurs.
12: Oui, non, mais ça ne nous intéresse pas, monsieur.
5: Ah oui, mais si vous changez d'avis juste au moment demande la presta.
12: Bah, c'est pas je change, monsieur, puisque je n'étais pas au courant.
5: Oh là là, bah alors c'est qui s'occupe de cette ligne?
12: Ah, c'est moi qui ai toujours qui...
5: Ah, c'est vous qui avez activé la demande de sketch, d'accord?
12: J'ai absolument pas activé rien du tout, monsieur.
5: Vous venez de me dire, c'est moi.
12: Non, mais c'est moi qui ai toujours ce téléphone en main. Je suis la responsable du garage, je sais très bien, quoi.
5: Ouais, bah c'est louche quand même. Je serais vous, je surveillerai un petit peu parce
12: oui,
5: que.
12: Oui, bah oui, on va interroger tout le personnel pour savoir si quelqu'un s'est amusé avec notre ligne, même si on a que ça à faire, en fait.
5: Ah, ok, donc vous soupçonnez déjà quelqu'un?
12: Mais absolument pas, monsieur, arrêtez là. Vous êtes agaçant. Écoutez, ça ne nous intéresse pas.
5: Sinon, à la place des inconnus, je peux vous mettre du Popek, de la blague de Toto.
12: Vous ne me mettez rien du tout, monsieur, ça ne m'intéresse pas.
5: Bah si, parce que là, c'est soit je remplace, soit j'annule, de toute façon.
12: Bah vous annulez, tout simplement, monsieur.
5: Ah oui, pas de problème. Moi, je disais ça pour vous éviter les frais d'annulage, mais après.
12: Ah bah, il n'y a aucun frais à avoir, monsieur. Je vous ai signé quelque chose.
5: Oui, alors justement, pour annuler, il faut signer un bon d'annulage, parce que
12: mais
5: sinon.
12: Mais je vais pas vous signer l'annulation, parce que j'ai rien demandé, monsieur.
5: Ah, donc vous n'annulez plus.
12: Oh la vache.
5: Bah oui, il faudrait savoir, parce que là.
12: Oh la vache.
5: Donc quoi, c'est oui?
12: Donc non, ça ne nous intéresse pas. On n'a rien demandé.
5: Bon, vous faites quand même les chasseurs.
12: Pardon?
5: Le sketch des chasseurs, vu que vous payez, autant que vous le fasse.
12: Non, non.
5: Alors, le chasseur.
12: Oh non, non, non, non, non, non, non.
5: Et le bon chasseur, il tire.
12: Mais c'est quoi ce bordel?
5: Non, mais il faut que je vous dise qui parle à chaque fois, c'est plus clair.
12: Non, non.
5: Allez, on y retourne.
12: Ça va aller.
5: Didier Bourdon. Alors, il y a le bon chasseur, il y a le mauvais chasseur.
12: Vous allez me faire craquer. Non, c'est bon. Non,
5: Bernard Campan.
12: Oui, ok. Alors.
5: Ah oui, alors c'est vrai qu'il y a le bon chasseur.
12: Ah, non, mais non, mais.
5: Pascal Légitimus. Oui, oui, il y a le bon chasseur.
12: Enfin, mais je paye pas pour ça, moi, hein. Même si c'est un de mes gages. Enfin, franchement, on paye pas pour ça. C'est vraiment de la merde, quoi, votre truc.
5: Alors, certes, c'est une réinterprétation. Enfin, pardon, je suis le seul sosie vocal de Didier, Bernard et Pascal.
12: Vous allez faire une grande carrière, monsieur.
5: Merci. D'ailleurs, je peux aussi vous faire Bernard Légitimus.
12: Non, mais on va peut-être arrêter maintenant, monsieur. Hein?
5: Si, si, c'est un mix des deux, écoutez.
12: Ok, vous n'avez pas de
5: agent de la paix avant tout, mais c'est Marie-Thérèse.
12: Oh, doux seigneur. C'est quelqu'un qui est en train de me faire une blague, c'est pas possible.
5: Alors si, c'est complètement possible.
12: Ah la vache.
5: Donc on ne se connaît pas.
12: Ouais, ok.
5: Parce qu'en fait, c'est la radio.
12: Oh wow.
5: Et oui, mais laquelle?
12: Oh, c'est Rire et Chanson.
5: Bravo, ah bah du premier coup, champion.
12: Catastrophe. Bon, bah, j'aurais passé un super bon moment, finalement, ça détend.
5: Super! Et dans ce cas, je vous rappelle tous les jours et je vous refais le même sketch.
12: Ah ouais, non, non, ne devenez pas mon pire cauchemar, hein, s'il vous plaît. Hein.
5: Bon, bah, bonne journée.
12: Et ben voilà.
5: Et au revoir, monsieur.
12: Et ben écoutez, au revoir, mademoiselle. Au plaisir.
5: Ah, au plaisir, donc je vous rappelle.
12: Ah non, non, mais bon, pas au plaisir, en fait, hein.
5: D'accord. Bon, bah, à demain.
12: Ah non!
9: Société Générale, bonjour.
13: La Société Générale?
9: Oui, monsieur.
13: Oui, bonjour, monsieur. Ceci est un hold-up. Alors, vous êtes à la caisse, là?
9: Oui.
13: Bon.
9: Non, c'est pour moi.
13: Bon, allez à la caisse, s'il vous plaît.
9: Oui.
13: Vous y êtes?
9: Mais c'est pour moi qui suis dans la caisse.
13: Bon, je
9: peux vous... Clés, moi.
13: Ok. Bon, pour rester discrètement, là. Vous êtes à l'entrée?
9: Non. Dans le guichet.
13: Bon. N'ayez pas peur, tout se passera bien. Restez calme, d'accord?
9: Oui.
13: Bon. Alors, vous allez sortir 20 000 francs liquide en coupure de 100 francs. Ok?
9: Ouais.
13: Bon. Vous les mettez à droite en rentrant. Vous avez une poubelle?
9: Ouais,
13: oui. Discrètement, derrière tes personnes, je vous regarde. Qu'est-ce que vous êtes en train de faire?
9: J'ai la trouille.
13: Comment?
9: Je peux pas.
13: Pourquoi?
9: Je peux pas.
13: Pourquoi vous pouvez pas?
9: Parce que j'arrive pas.
13: Comment ça, vous n'arrivez pas?
9: Parce que j'arrive pas. Je peux pas.
13: Pourquoi?
9: Parce que je tremble.
13: Calmez-vous, je vous ai dit que tout se passerait bien.
9: Attendez, prenez plutôt une personne, parce que moi je peux pas, je vais vous passer une autre personne qui le fera, qui va le faire à ma place, parce que moi je peux pas.
13: Pourquoi vous pouvez pas?
9: Parce que je peux pas.
13: Et vous avez peur?
9: Oui.
13: Et pourquoi?
9: Parce que, attendez, je vous passe une personne.
13: Non, attendez, restez là, c'est vous
9: non,
13: que
9: non,
13: je veux.
9: Je vous passe une personne.
13: Allô?
14: Oui?
13: Oui, bonjour monsieur.
14: Bonjour monsieur.
13: Ceci est un hold-up. Je voudrais savoir pourquoi la première personne au téléphone vous a passé. Vous êtes le directeur de l'établissement?
14: Comment ça?
13: Vous êtes le directeur de la Société Générale?
14: Oui.
13: Ceci est un hold-up. Vous allez faire scrupuleusement ce que je vais vous dire. Vous n'alertez personne. Vous me suivez? Pas de panique, il n'y a rien à craindre, d'accord?
14: Oui.
13: Bon.
14: Oui.
13: Alors, vous allez me sortir 20 000 francs, coupure de 100 francs. Vous me suivez?
14: Oui.
13: Vous les allez les mettre dans la poubelle, à droite, en rentrant. Vous avez une poubelle?
14: Non, mais nous avons les services de sécurité, là. Comment voulez-vous que nous fassions?
13: Je vous demande, monsieur, de bien m'écouter. Vous mettez 20 000 francs en billets de 100 francs dans la poubelle cendrier. Et vous allez sortir cette poubelle cendrier dans 10 minutes. Attention, monsieur, car si vous ne faites pas scrupuleusement ce que je vous demande, je vais raccrocher. Vous me suivez?
14: Écoutez, je comprends pas très bien où vous voulez en venir, monsieur.
13: Ceci est un hold-up, monsieur.
14: Je comprends pas très bien. Écoutez, comprenez mon étonnement.
13: Quoi?
14: Vous me dites ceci est un hold-up, vous n'êtes pas là. Qu'est-ce que vous voulez qu'on fasse?
13: Je vous ai demandé de sortir 20 000 francs, coupure de 100 francs, de les mettre dans la cendrier et de les sortir.
14: Mais écoutez, c'est pas très sérieux. Si vous avez un problème d'argent, vous peut-être mieux que vous veniez nous voir et qu'on étudie avec vous le
13: monsieur,
14: problème.
13: Ceci est un hold-up. Attention. Calmez-vous, restez calme. Repassez-moi le premier et faites scrupuleusement ce que je vous ai dit, autrement je raccroche le téléphone.
14: Là, j'avoue, je ne vous comprends pas.
13: Attention, je vais raccrocher.
14: Je vais vous passer une autre personne, si vous voulez.
15: Allô? Allô?
13: Ceci est un hold-up, ne bougez pas, ne paniquez pas, restez calme.
15: Oui.
13: Bon, c'est vous que j'ai eu en premier tout à l'heure?
15: Oui, c'est moi que vous avez eu.
13: Ça va mieux?
15: Oui, ça va mieux.
13: Bon, comment vous avez fait pour ne pas trembler?
15: Comment?
13: Je vous ai dit de ne pas paniquer. Vous avez qu'à pas écouter. Oui. Vous faites exactement ce que je vous demande. D'accord? Comptez jusqu'à 10. Allez-y.
15: 1, 2, 3, 4, 5, 6, 7, 8, 9, 10.
13: Levez le pied droit. C'est fait?
15: Oui.
13: Posez-le.
15: Oui.
13: Ça va mieux? Bon, ben vous avez sorti l'argent? Est-ce que l'argent est sorti? Allô, est-ce que l'argent est sorti? Attention, je vais raccrocher. Allô? Allô?
15: Allô? Oui, mais il n'y a plus rien en caisse.
13: Comment ça, il n'y a plus rien en caisse?
15: Ben non, les gens, il y a eu beaucoup de monde cet après-midi, les gens nous ont presque tous les validés.
13: Bon, ben je vais vous prendre en otage, monsieur. Vous êtes pris en otage.
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17: Oui, allô, bonjour.
5: Bonjour madame, c'est bien le magasin de chaussures?
17: Déjà, c'est pas une dame, mais c'est...
5: Ah oui, ok, d'accord, admettons.
17: Oui.
5: Monsieur Martin, agence Martin Business.
17: Oui.
5: Je lance l'opération promo internet au magasin, chez vous.
17: C'est quoi, monsieur?
5: En fait, on utilise le même système que les sites de vente en ligne. On va gonfler vos prix pour faire croire que vous faites de la promo, alors que c'est plus cher.
17: Attendez, moi ça m'intéresse pas du tout, monsieur.
5: Bah si, mais... parce que vous allez dire que vous faites tout le magasin à moins
17: 60%. Non, monsieur.
5: Si, mais juste avant, vous doublez tous les prix.
17: Où est-ce que vous avez l'autorisation de ma part?
5: Ah bah passez-le moi, tiens, je vais voir avec lui.
17: Pardon?
5: Bah passez-moi monsieur ma part.
17: Mais vous en avez un... Vous comprenez ce que je vous dis? Il y a pas de monsieur à faire, qu'est-ce que vous me racontez là?
5: C'est vous. Vous me dites qu'il faut la signature de ma part.
17: Bah oui, de ma part.
5: Voilà, et ben passez-moi ce monsieur ma part.
17: Hola.
5: Et ben il me parle en espagnol maintenant.
17: Vous êtes qui exactement? À qui vous croyez parler là, monsieur? Vous prenez pour qui?
5: Pardon, mais est-ce possible de parler à tout, seigneur ma part?
17: Oui, ben alors...
18: Oui, allô?
5: Ah, monsieur ma part, enchanté.
18: Mais non, mais j'ai pas à faire des 60% et des machins. Non, non, c'est hors de question.
5: Non, mais vu qu'en même temps, vous doublez les prix, au final, vous vendez plus cher.
18: Ah bah, j'en ai rien à cirer, faut demander avant aux gens, mais moi, j'arnaque pas les gens comme ça.
5: Bah, tant qu'on leur dit rien, ils auront l'impression d'être gagnants.
18: Y a pas l'impression d'être gagnant, c'est malhonnête.
5: Alors oui, mais vous gagnez plus d'argent.
18: Mais c'est pas ça le problème, c'est que j'ai la honte, moi.
5: Concernant?
18: Vis-à-vis de mes clients, j'ai les boules. Tu peux foutre un pantalon à 70€ quand vaut 35.
5: Ah bah si, justement, chez les nouvelles étiquettes, on passe tous les pantalon à 70.
18: Mais d'ailleurs, c'est pas possible, ça, c'est ma boutique, j'ai le droit de faire ce que je veux quand même, non?
5: Oh, je vous vois venir, vous êtes en train de négocier.
18: Mais non, je négocie rien du tout, ça ne m'intéresse pas du tout.
5: Bon, je veux bien faire un petit effort sur ma commission parce que c'est vous.
18: En plus, tu se prends des...
5: Normalement, je prends 15% sur vos ventes, je veux bien baisser à 23.
18: Mais c'est quoi que j'ai au bout du téléphone, là? Mais c'est quoi ça? Qui décide pour vous, etc. Mais c'est quoi ces bordels-là maintenant?
5: Bah, c'est du commerce moderne, hein. On dit que c'est moins cher, mais en fait, c'est plus cher.
18: Non, mais attendez, j'ai jamais vu ça.
5: Ah oui, mais alors, pardon, comment on fait?
18: Comment on fait? Mais j'en ai rien à cirer, monsieur. Vous me donnez quelqu'un qui vous a organisé ce truc-là, puis je vais lui dire, moi.
5: Ah bah c'est mon responsable, monsieur Martin, qui a tout organisé.
18: Ah ouais, bah monsieur Martin, il a eu une signature de quoi? Il a eu une réponse de qui pour marcher dans ce truc-là?
5: Ah bah il a vu avec monsieur Mappart, ils ont décidé ensemble.
18: Ah oui, donc il décide pour tout le monde, lui.
5: Bah c'est quand même le patron de l'agence Martin Business.
18: Oui, mais moi j'en ai rien à cirer du patron de Martin Business. Il fait ce qu'il veut avec les autres commerçants, mais pas avec moi. Donc vous lui dites, la dame elle a gueulé, puis elle veut rien du tout.
5: Bah dans ce cas, passez-moi la dame qui gueule.
18: Mais non, mais c'est moi qui gueule, vous m'entendez bien gueule. gueuler, non?
5: Oui, mais vous me disiez une dame.
18: Vous me démerdez avec votre patron, là, c'est tout. Je ne fais pas de promotion dans mon magasin.
5: Ah, mais ça, ça va pas lui plaire.
18: Bah, passez-le moi.
5: Ok, bougez pas.
18: Passez-le moi.
5: Monsieur Martin? Oui, monsieur Martin? J'ai le monsieur du magasin qui veut vous parler.
18: C'est beaucoup de magasins qui vont décider de ton boulot, quoi. Non, mais attends.
5: Y'a un problème? Pas du tout. Il trouve que vous avez eu une super idée.
18: Non, c'est faux, monsieur.
5: D'ailleurs, il m'a dit qu'il était d'accord pour doubler les prix.
18: Non, c'est faux. Je vous ai pas dit que j'étais d'accord.
5: Je vous le passe. Allô?
18: Oui, allô, oui.
5: Bonjour, monsieur. Monsieur Martin, le chef à l'appareil. Je reprends l'appel de monsieur Martin, mon sous-fifre.
18: Bah, c'est la même personne que je viens d'avoir avant.
5: Bah non, l'autre c'est monsieur Martin.
18: Vous êtes monsieur Martin?
5: Moi c'est monsieur Martin, mais avec A-I-N à la fin.
18: Vous ne foutez pas de moi?
5: Attendez, je demande à monsieur Martin I-N.
18: Ouais.
5: Monsieur Martin I-N, le monsieur demande si on se fiche de sa figure.
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19: Bonjour.
11: Oui, bonjour. Je voudrais parler à la patronne du salon de coiffure.
19: C'est moi-même.
11: Bonjour, madame Saméry, à l'appareil.
19: Oui, bonjour.
11: Pierre Brasier. Dites-moi, on vous appelle parce qu'on vient de recevoir un appel en urgence de la part du camp de naturistes du Cap d'Agde, qui est en, apparemment, ils ont besoin, très rapidement de culottes et de strings de femmes. Est-ce que vous avez des clientes qui pourraient, auprès de qui on pourrait collecter ces culottes?
19: Alors ça, je ne sais pas.
11: Est-ce que vous pourriez leur demander, et nos collecteurs passeraient le plus rapidement possible cet après-midi au salon, à ce moment-là, tout de suite, maintenant, vous avez une promesse de don à nous faire?
19: Je ne peux pas vous dire, hein. Oui, mais... je vais bien poser la question.
11: Mais... allez-y, allez leur demander, nous...
19: Ouais.
11: On patiente, hein.
19: Ils demandent des culottes, des trucs. Et voilà, dans tous les salons de coiffure. Pourquoi les salons?
20: Là, pour l'instant, non, j'ai que deux clientes et...
11: Ah, très bien, deux.
20: Non.
11: Deux promesses.
20: On n'a pas, non, j'ai rien, là.
11: Comment ça?
20: Écoutez, les clientes, elles sont là, elles n'ont pas leur...
11: Bah, écoutez, madame, vous pourriez montrer l'exemple, déjà.
20: Ah bon? Non, mais écoutez, là, j'ai pas de petite culotte à disposition, je suis désolée, hein.
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21: Oui, allô?
5: Bonjour, madame. C'est bien la boucherie?
21: Madame, non, c'est monsieur.
5: Oui, si vous voulez. Je vous appelle rapport aux vitrines réfrigérifiantes, là, qu'on doit vous livrer cet après-midi.
21: Attendez, j'ai pas combien de vitrines?
5: Ah, bah si.
21: Qu'est-ce que vous racontez, là?
5: Moi, j'ai le livreur qui est en route, que je peux appeler, comme ça je vais voir où il est.
22: Allô?
21: Oui, allô?
22: C'est le livreur, c'est monsieur Dos Santos.
21: Attendez, j'ai pas commandé de vitrine réfrigérée. Vous êtes un peu de ma poire ou quoi? Attendez, j'ai rien commandé.
22: Bah, moi non plus, j'ai rien commandé. Moi, à ce moment-là, vous voyez ça directement avec monsieur Martin pour vos commandes, hein.
21: Mais c'est qui? Mais quelle société? Mais qu'est-ce que vous racontez, là?
22: Moi, je suis monsieur Dos Santos.
21: Mais je m'en fous, monsieur Dos Santos. Mais non, allez, attendez.
22: Je sais pas ce que vous êtes en train de me faire, mais c'est pas net.
21: Et tu te fous pas de ma gueule ou quoi, toi? Juste ce que je vais faire. Viens, ça va aller vite.
22: Là, vous commencez à me foutre dans la merde, excusez-moi. Alors, je vous repasse monsieur Martin.
21: Ouais, bah...
5: monsieur Martin, à nouveau. Dites donc, il y a un problème avec mon livreur, là.
21: Mais écoutez, arrêtez, monsieur, j'ai jamais conduit de vitrine. Mais qui êtes-vous, nom de Dieu?
5: Bah, monsieur Martin, établissement Martin.
21: Martin d'où? Vous commencez à m'emmerder, vous, hein.
5: À partir du moment où vous avez commandé un truc, après, s'il y a des histages...
21: Mais vous rigolez, non, mais j'ai jamais signé. De toute façon,
23: C'est quoi qui va livrer des vitrines?
5: Ah, c'est une autre dame.
23: Oui, bonsoir, monsieur.
5: Alors, on a 5 vitrines, 4 chaises de bureau.
23: 5 vitrines, 4 chaises de bureau.
5: Voilà. Ah, des caissons de basse, vous faites discothèque aussi, non?
23: Bah, non, pas du tout. Le problème, c'est que Bertrand n'est pas là et nous, on n'est même pas au courant de rien. Donc, attendez, on va appeler Bertrand tout de suite sur son portable. Moi, ouais.
5: Attendez, j'ai mon livreur qui veut vous parler à vous aussi.
22: Allô?
23: Oui.
22: C'est monsieur Dos Santos.
23: Oui.
22: Vous avez eu, Bébert?
23: Attendez, on l'a au téléphone, vous savez pas tout de suite. Le courant des vitrines réfrigérées? Ils sont de basse et je fais 4 chaises de bureau.
21: Oui, allô? Je viens d'avoir Bertrand au téléphone.
22: D'accord.
21: Il n'y a rien commandé du tout.
22: C'est quoi ces conneries, là? D'abord, vous me commandez, après, vous me décommandez. Le Bertrand, je peux dire que tu vas lui chauffer dans les bronches.
21: Si vous êtes dans une boucherie.
22: Là, la sauce, elle commence à monter, excusez-moi. Non, attends. Quoi? On est sur 2 camions. Le gars me dit, j'ai Bertrand, qui me dit, c'est OK. Et t'as l'autre, Guignol, qui dit que c'est pas la bonne adresse. Non, écoutez, alors moi, je suis emmerdé.
5: Je sais bien.
21: Écoutez, moi, je suis un employé, donc, vos insultes.
22: Oui, bah, moi aussi, je suis un employé, monsieur. Alors, je vous prierai de respecter la particularité, OK?
21: De toute façon, mon patron m'a demandé de vous donner ses coordonnées, de l'appeler directement.
5: Excusez-moi, c'est monsieur Martin, là, donnez-moi le numéro parce que monsieur Dos Santos il va tout péter là.
21: 1140.
5: Très bien, merci madame. Ok, donc maintenant on appelle le patron sur son portable.
24: Allô, oui.
22: Oui, Bertrand?
24: Oui, bonjour, oui.
22: Pardon de te déranger, c'est monsieur Dos Santos.
24: Oui, bonjour.
22: Là, il y a tout un bins là. Ouais, on n'a pas commandé, il n'y a pas de bon de commande, etc. etc.
24: Oui, mais monsieur, écoutez-moi. Quelle entreprise représentez-vous? Vous livrez pour qui?
22: Alors, moi je livre pour vous.
24: L'origine, je vous parle du fournisseur, pas du client.
22: Ah, pardon, excusez-moi. Les établissements Martin.
24: Martin, mais j'ai aucune commande passée.
22: Il y a 5 vitrines réfrigérées, 4 chaises de bureau et du matériel apparemment de musique.
24: On est boucher artisan, nous. On n'a rien commandé de tout ça. On n'est pas concerné par cette commande-là.
22: Mettez-vous à ma place. Parce que ça pèse pas rien, hein, ces vitrines réfrigérées, là. De merde.
24: Mais aucun bon de commande signé de notre main. Je vois pas pourquoi j'aurais...
22: Moi, j'ai vu un bon de commande signé Bertrand. Moi, je suis pas graphologue.
24: Graphologue.
22: Si vous voulez, ouais.
24: C'est incroyable. C'est une aberration.
22: Je vais vous faire un double ligne. Je vais vous passer Monsieur Martin, d'accord?
24: Là, faut trouver une solution parce que...
5: Oui, allô?
24: Allô, allô?
5: Oui?
24: On n'a rien commandé, monsieur. Qui vous a passé une commande pour nous?
5: Ah, bah, c'est mon beau-frère.
24: Votre beau-frère? Mais comment il s'appelle, votre beau-frère?
5: Ah, bah, monsieur Martin, puisque c'est mon beau-frère.
24: Mais là, on marche sur la tête, monsieur. Là. J'ai monsieur de Santos qui veut livrer.
5: Ah, bah, écoutez, c'est super, je vais lui confirmer. Ne quittez pas, je lui confirme.
24: Pas du tout.
5: Monsieur de Santos?
22: Oui. Allô,
24: monsieur
22: oui?
24: Monsieur de Santos, ne faites rien partir du tout, je ne réceptionnerai pas la marchandise. Monsieur de Santos, dites à monsieur Martin que son beau-frère qui a pris la commande prenne contact avec moi. Il faut lisser le. Là, on marche sur la tête parce que moi, je vais rien réceptionner du tout.
22: Ouais, mais là, on est emmerdé, là. Pardon, je suis en train de péter un câble, là.
24: Ouais, mais calmez-vous, monsieur de Santos.
22: Moi, si j'ai des commandes de merde comme ça, je coule, monsieur Bertrand.
24: Mais calmez-vous.
22: Vous en avez pris pour 15 000 balles.
24: Mais non, monsieur Martin, il va vous reprendre la marchandise. Rassurez-vous, vous êtes en bonne santé.
22: Si vous avez pas vu la gueule du beau-frère, hein.
24: Ah, mais je connais pas le beau-frère, monsieur Martin.
22: C'est le beau-frère, il est costaud, hein. Je sais pas ce qu'il trafique, les mecs. Je sais pas s'ils prennent en bas des camions ou quoi que ce soit.
24: Ah, mais...
22: Je veux pas le savoir. Je sais pas si vous mouillez avec eux. Mais en tout cas, je suis dans la merde.
24: Ils ont fait une erreur, à mon avis, ils ont fait une erreur.
22: Mais je veux dire que le Martin, il va passer un sale quart d'heure, je peux vous le dire.
24: Alors, réglez ça avec lui.
22: Je vais régler ça avec lui. Je vais lui en mettre plein la gueule. Excusez-moi, je vous le repasse parce que je pète un câble, là. Merde!
24: Oh, calmez-vous, monsieur De Santos, calmez-vous.
5: Oui, allô?
24: Oui, monsieur Martin.
5: Oui.
24: Il y a un petit litige avec monsieur De Santos entre vous. Il fait un petit peu de perdre les pédales, là.
5: Apparemment, il me dit que vous lui annulez la commande, là. Donc, forcément.
24: Monsieur, j'annule pas la commande. Je n'ai jamais commandé, j'ai rien à annuler.
5: Ah, bah alors, faudrait savoir.
24: Non, mais la commande n'a jamais été passée. Je vais pas annuler une commande fictive.
5: Vous n'annulez pas? Ah, bah alors, écoutez, je vais le dire à monsieur De Santos, il va être soulagé parce qu'il avait compris que vous annuliez la commande. Monsieur De Santos.
24: Non, mais monsieur.
22: Oui.
5: C'est pas annulé, hein.
22: Ah, putain, je respire.
24: Je ne sais pas si c'est pour une radio, mais en tout cas, n'envoyez pas de marchandises et on en reste là.
5: Et si monsieur De Santos vous offre son nouveau DVD en plus?
24: Ah, monsieur De Santos est musicien en plus.
5: Non.
22: Ah non, je ne suis pas musicien, monsieur, je suis Elie Semoun.
24: Ah, il me semblait, j'avais cru reconnaître la voix.
22: vous avez reconnu ma voix?
24: Ah bah écoutez, il y a des intonations, vous êtes de quelle radio?
22: Rire et chanson, enfin.
24: Rire et chanson.
0: Fédération.
1: Oui, bonjour monsieur. C'est quelle fédération?
0: Du bâtiment.
1: Ah, d'accord. Dites-moi monsieur, c'est le baron de la Florana à l'appareil. Cuir?
0: Allô?
1: Oui, je vous pose une question.
0: Oui.
1: Cuir?
0: Mais quoi cuir?
1: Vous êtes cuir vous-même, non?
0: Ah, vous voulez la fédération des cuirs et peaux, c'est ça?
1: Non, je prospecte. Disons que je recherche des gens qui seraient cuir.
0: Ah, je ne vous comprends pas, je suis désolé. Qu'est-ce que vous entendez par la cuir?
1: Est-ce que vous êtes cuir?
0: Non, je ne crois pas, non.
1: Vous êtes sûr?
0: Ah, je ne sais pas.
1: Bon, attendez, bougez pas, je vous passe le responsable.
2: Allô?
0: Oui, bonjour monsieur.
2: Oui, bonjour monsieur. C'est la fédération?
0: Oui.
2: Cuir?
0: Ah non, vous êtes à la fédération du bâtiment, là.
2: Non, mais... vous?
0: Quoi, moi?
2: Cuir?
0: Non.
2: Sûr?
0: Non.
2: Doute?
0: Oui.
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25: Allô?
26: Bonjour madame.
25: Bonjour.
26: C'est bien vous les éleveurs de chiens?
25: Les éleveurs de chiens desquels madame?
26: Oui c'est ça, madame Ledoux à l'appareil. C'est bien eux qu'on a vu à la télé dans la publicité là?
25: Oh oui, vous en avez déjà vu, oui.
26: Pour les chiens, on les voyait, ils élevaient des teckels et tout ça.
25: C'est ça, madame, oui.
26: C'était dans un spot publicitaire.
25: Oui.
26: Hein, c'est ça.
25: Oui.
26: Je les ai reconnus et tout. Et alors, je voulais savoir quand même, ça m'a choqué un petit peu, parce que ça a dû faire du ramdam là-dedans. Ça fait longtemps qu'ils mangent des chiens.
25: Qu'ils mangent?
26: Oui.
25: On mange du chien?
26: Bah, c'est bien ça, publicité, non?
25: Les chiens mangent des granulés, mais c'est pas eux qui mangent les chiens.
26: Moi, enfin, bon, c'est peut-être un peu sourde, je sais pas, c'est peut-être l'âge, mais on voyait donc les éleveurs, là, vos patrons, avec plein de chiens autour.
25: Ben oui.
26: Et puis alors, ils mettaient, ils disaient, monsieur et madame, hein, ils mangent des chiens.
25: Ben, on ne mange tout de même pas nos chiens, non, mais qu'est-ce que vous allez chercher?
26: Mais je l'ai vu à la télé, madame.
25: Oh, vous avez vu à table en train de manger des chiens?
26: Bah écoutez, là je suis confuse parce que j'ai envoyé un courrier à la SPA pour me plaindre.
25: Oh, oh bah vous allez nous faire encore une publicité, on va encore être emmerdés, nous.
26: Je suis désolé.
25: Ah bah, toute désolée que vous êtes, mais qu'est-ce qu'on va être embêtés, nous, alors, hein?
26: Est-ce que j'ai envoyé ça à la SPA, la Fondation Brigitte Bardot, un peu partout?
25: Oh, bah vous êtes toute maligne, hein?
26: Oh mon Dieu.
25: Oh mon Dieu, oui, une fois que le mal est fait, hein?
26: J'ai fait ce que je croyais,
25: Mais vous avez rien à faire avant de demander?
26: J'ai envoyé une lettre au ministère.
25: Oh, bah, c'est bien. Eh ben, en effet.
26: À la police également.
25: Mais vous êtes folle, mais folle alliée.
26: Mais peut-être pas quand même, vous exagérez, madame.
25: Mais non, j'exagère pas. On m'en fout même pas nos chiens quand même. Non, mais vous rendez compte si on a toutes ces visites-là, la publicité que vous nous faites.
26: Oh mon Dieu, je crois que j'ai fait une bêtise.
25: Oh oui, une connerie. Tenez, je vous quitte, j'aime mieux ça. Allô?
26: Oui, excusez-moi, c'est encore moi.
25: Ben, qu'est-ce que vous voulez encore?
26: J'ai appelé M. Bourin Dubourg, vous savez, à télévision.
25: Oui.
26: Parce que je l'avais prévenu aussi, il voulait faire une enquête. Oui, alors je me suis excusé. Je lui ai expliqué, en fait, ce que vous m'avez dit. Et je lui ai dit que c'était pas la peine qu'il vienne faire une enquête. Parce qu'en fait, je lui ai dit que vous touchez pas aux petits.
25: Ben, sûrement pas, on les élève, c'est pas pour les bouffer, hein.
26: Voilà, je lui ai dit, ils touchent pas aux chiots et ils mangent que les mâles.
25: Mais on mange même pas les mâles, qu'est-ce que vous avez encore des conneries?
26: Ah bon?
25: Maintenant, on va autre chose, on mange les mâles, maintenant.
26: Mais vous mangez vos chiens.
25: Mais espèce d'imbécile, non, on mange pas nos chiens. Complètement cinglé.
26: Qu'est-ce qu'elle dit, la grosse, là, derrière? Qu'est-ce qu'elle dit, la grosse, là? Je vais venir vous manger, moi.
3: Oui? Eh ben venez, moi je vous attends, moi.
26: Eh, dites-moi.
3: Venez franchir la porte, là, venez au portail, puis moi je vous attends.
26: Moi je vous mange, moi.
3: Moi vous mangez, non mais vous rigolez ou quoi?
26: Je vous mange.
3: Je vous mange, bah, moi je vous mangerai même pas parce que vous êtes immangeable.
26: Quoi, je suis immangeable, moi?
3: Bah sûrement, oui.
26: Dire que moi je suis immangeable, c'est dégoûtant.
3: Bah si on mange nos chiens, dans ces cas-là...
26: Pourquoi vous avez dit que j'étais immangeable?
3: Mais c'est pas, mais j'ai dit ça sans le dire, mais vous dites qu'on mange nos chiens. Soyez réalistes, on produit du chien, on va pas les manger.
26: Pourquoi vous avez dit que j'étais immangeable?
3: Mais non, non, non, bon, non, on en reste là, on ne mange pas de chien, vous êtes mangeable.
26: Ah, redites-moi ça.
3: Vous êtes mangeable.
26: Oh, vous êtes très gentil.
3: Mais soyez un petit peu réaliste, pourquoi on mangerait nos chiens?
26: Parce que je travaille à la radio.
3: Oui.
26: À Europe 1.
3: Oui.
26: Je fais des blagues au téléphone.
3: Oui. C'est une blague pour Europe 1?
26: Oui.
3: Après tout ce que vous avez dit, vous croyez qu'on va vous croire?
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9: Oui, bonjour.
5: Bonjour monsieur, c'est bien la société de transport routier?
9: Ouais, je suis une femme, hein, déjà pour commencer, mais bon, enfin, c'est pas grave.
5: Oh non, c'est pas grave. Mmh. Mais c'est bien la société de transport?
9: Oui, c'est une société de transport, oui.
5: Monsieur Martin, à l'appareil, les transports Martin, on est comme qui dirait collègues.
9: D'accord.
5: Donc je nous ai préparé un dossier commun pour récupérer l'indemnité carburant de l'État.
9: Pardon? Vous faites un dossier commun?
5: Oui, parce que moi je fais que des courses en vélo, donc pour récupérer la prime carburant, je me suis mis avec vous.
9: Vous êtes en vélo et vous allez demander la prime carburant?
5: Ouais, mais alors soi-disant parce que je suis en vélo, j'aurais pas le droit à l'indemnisation d'essence.
9: Bah, ça me semble logique.
5: En tout cas, plus de problème, puisque je nous ai associés sur le dossier.
9: Mais on n'est pas associés, monsieur.
5: Non, mais on va faire comme si, et hop, on partage l'indemnisisme.
9: Il doit y avoir un problème, là.
10: Mais vous sortez d'où, là?
5: Ah, bah, bonjour, monsieur.
10: Vous n'avez pas le droit, nous, vous ne nous mêlez pas à vos fraudes.
5: Bon, c'est pas vraiment une fraude, parce que vous, vous y avez droit pour de vrai.
10: Oui, bah, si on a le droit, vous ne nous mêlez pas avec vous. Ah non, mais ça va pas ou quoi?
5: Non, mais c'est ce que je disais, on partage.
10: Alors, attendez, quittez pas. Oh là là, tiens, parle-lui, parce que...
12: Alors donnez-moi votre nom et votre numéro de téléphone.
5: Bonjour madame, pardon.
12: Moi c'est monsieur, hein, c'est de clown.
5: Oh bah merci, mais alors si c'est comme ça, passez-moi le patron, je vais voir avec lui.
12: Je suis le patron de l'entreprise.
5: Ah.
12: Ça y est, vous avez compris?
5: Oui bah oui, donc on est collègues.
12: Non non non, moi je suis pas votre collègue du tout, hein.
5: Bah je suis le patron des transports Martin. Donc
12: donnez-moi votre nom.
5: Monsieur Martin.
12: Votre numéro de tirette?
5: Non, ça j'ai pas.
12: Vous n'êtes pas capable de me donner votre numéro de tirette, c'est que votre entreprise n'existe même pas.
5: Non, c'est parce qu'on travaille en semi-professionnel.
12: Ah ouais, en semi-professionnel bien sûr. Hein.
5: Ouais, donc mettez plutôt votre numéro de tirette à vous sur le dossier. dossier, ce sera plus simple.
12: Je ne mettrai rien du tout sur le dossier. Donnez-moi vos numéros de téléphone.
5: Ah, le téléphone maintenant. Bah, pas de problème.
12: On va aller dans l'ordre des choses.
5: Ah, je suis bien d'accord.
12: 06.
5: Ok, donc 06, ensuite, je vous écoute.
12: Non, donnez-moi votre numéro de téléphone à vous.
5: Bah, vous, donnez-moi déjà votre numéro de téléphone à vous.
12: Je suis gland ou quoi?
5: Comment ça, je suis gland?
12: Vous m'appelez, c'est que vous avez mon numéro quand même.
5: Ah, bah oui, c'est vrai. Alors, il vous faut quoi d'autre?
12: Je veux savoir votre adresse.
5: Alors, ça, vous en avez pas besoin puisqu'on va mettre votre adresse à vous sur le dossier.
12: Putain, mais tu fais exprès d'être con, quoi.
5: Oui, enfin, je fais ce que je peux.
12: Ah, oui, bah, je te demande ton adresse, c'est pas pour faire un dossier, c'est juste pour savoir ce que tu fais comme escroquerie, y a pas ça.
5: D'accord, parce que je me disais, si tu mets mon adresse sur ton dossier, ça va pas passer.
12: Tu écoutes quoi?
5: Oh, mais bien sûr.
12: Tu écoutes?
5: Complètement, je suis tout ouïsme.
12: Qu'est-ce que je t'ai demandé?
5: Tu m'as demandé quelle adresse on mettait sur notre dossier.
12: Non, je t'ai demandé ton adresse. Donne-moi ton adresse, je vais raccrocher. Mais si je vais couper là.
5: Bah non, si tu coupes, comment tu veux que je te donne mon adresse?
12: Donne-moi ton adresse ou je raccroche.
5: Bah j'essaye, mais comme tu m'interromps à chaque fois.
12: Donc tu me donnes pas ton adresse?
5: Ah, mais bien sûr que si.
12: Vas-y.
5: Alors, rue, mais tu la mets pas sur le dossier, hein.
12: Tu me l'as pas donné.
5: Ah oui, c'est vrai.
12: Je raccroche.
5: Non, sérieux, tu vas pas raccrocher?
12: Je raccroche.
5: Ah bah non, attends, parce qu'avec tout ça, t'as même pas noté mon adresse.
12: Mais t'es con, quoi.
5: Oh bah clairement, oui.
12: Allez hop, salut.
6: Allô?
8: Allô?
6: C'est qui?
8: Oui, bonjour, madame Schneider?
6: Oui, c'est moi-même, oui.
8: Ah, bonjour, madame, c'est la préfecture, l'appareil.
6: Ah.
8: Alors, vous êtes madame Schneider...
6: Paulette.
8: Voilà, donc...
6: Oui.
8: Alors, la reine des paupiettes... Je vais vous passer, monsieur le député, mais moi je vais rester en ligne pour traduire, parce que lui, il ne parle pas alsacien.
6: Ah, mais je parle le français.
8: Oui, mais enfin, c'est approximatif, là. Alors, monsieur le député, nous avons donc madame... Merci. Allô?
6: Oui, bonjour, ouais. Monsieur.
8: Bonjour, madame.
6: Oui.
8: Excusez-moi, je ne parle pas l'alsacien.
6: Oui, oui, j'entends votre accent, oui.
8: Voilà, ah, je ne comprends pas, là. Madame dit qu'elle entend votre accent.
6: Mais comment? Je ne sais pas le pourquoi de...
8: Attendez, je demande au traducteur, hein.
6: Oui.
8: Madame demande pourquoi on l'appelle. Hein. C'est ça, madame, hein?
6: Oui, c'est ça, oui. Oui, là, je suis un petit peu curieuse.
8: Elle est un peu curieuse.
6: Oui.
8: Ah, très bien, je comprends. J'espère que vous me comprenez, madame.
6: Mais oui, je vous comprends très bien.
8: Parce que vous qui parlez, vous parlez pas le français, j'imagine.
6: Mais si. Je parle la plupart du temps le français.
8: Oui, si, elle parle la plupart du temps le français. Enfin, vous le comprenez, vous le parlez pas.
6: Mais si que je parle le français, je parle avec vous le français.
8: Comment, vous pouvez répéter, j'ai pas compris. Là, vous parlez français, là?
6: Oui.
8: Alors, madame, vous voulez comprendre le pourquoi de l'appel?
6: Mais oui, c'est ça, c'est sûr.
8: Oui, ça, c'est sûr. Ah oui, ça, c'est sûr. Alors, nous sommes en pleine procédure pour la réforme des AX53, qui est donc la procédure TTP locale, hein, pour les fiches d'individualité.
6: Ah bon?
8: Vous comprenez le français, alors?
6: Mais oui, que je comprends le français.
8: Mais oui, qu'elle comprend le français.
5: Ah, bon.
6: Bah je peux vous dire que j'ai été la meilleure en français, à l'école.
8: Mais en deuxième langue, alors?
6: Non, on n'avait pas de deuxième langue.
8: Ah, bah je vous passe, monsieur le préfet.
6: Oui, parce que j'ai des trucs à faire, là.
8: Des trucs?
6: Le repas.
8: C'est quoi, c'est des saucisses ou?
6: Non, j'ai le repas.
8: Madame fait des trucs, c'est-à-dire c'est...
5: Des saucisses, non?
6: Non, je ne fais pas des saucisses.
8: Des saucisses, c'est pas des trucs en allemand, si?
6: Non.
8: Des trucs?
6: Non, les saucisses, c'est des saucisses, c'est pas des trucs, ça c'est...
8: Saucisses, c'est kartoffeln, je crois, hein?
6: Non, ça c'est pomme de terre, patate.
8: Non, mais dites-moi, madame, pourquoi vous moquez de moi comme ça?
6: Non, monsieur, non, je n'oserais pas. Non, on dit pomme de terre, mais le plus souvent on dit patate, c'est...
8: Oui, c'est pas la peine de me le dire deux fois, hein.
6: Je sais pas à vous, c'est la pomme de terre. Bon, écoutez, monsieur, je dois vous laisser maintenant.
8: Est-ce que vous avez eu le temps de faire vos saucisses?
6: Mais non, je n'ai pas cuit des saucisses, non.
8: Les trucs, là, comme
6: aujourd'hui, c'était des lasagnes.
8: Comment?
6: Des lasagnes.
8: Les lasagnes.
6: Lasagnes avec des pâtes et...
8: Des pâtes de canard?
6: Yo, écoutez, monsieur, non, je préfère raccrocher.
8: Alors, madame, là, si j'ai pas, on n'a pas compris.
6: Ça recommence.
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11: Oui, allô.
5: Bonjour, monsieur, c'est bien le bar?
11: C'est madame, non, c'est la brasserie.
5: Voilà, oui, c'est exactement ce que j'ai dit. Monsieur Martin, à l'appareil.
11: Ouais.
5: Il y a un problème sur votre jus de tomate. Je sais pas si vous êtes au courant.
11: Non, justement.
5: Parce que moi, l'autre jour, j'ai voulu boire un jus de tomate chez vous, et apparemment, vous m'avez servi une sorte de mélange avec des trucs bizarres.
11: Ah non, nous, on mélange pas, on ouvre les bouteilles devant les clients, donc,
5: Bah, c'était pas une bouteille, justement. J'ai commandé une tomate, et on me l'a apportée dans un verre, et ça avait pas l'air d'être de la tomate.
11: Ah, mais on vous a apporté une tomate, un Ricard tomate.
5: Un Ricard? Bah, bravo, tout s'explique.
11: Ça s'appelle comme ça, monsieur.
5: Pardon, mais vous venez de m'avouer que vous rajoutez du pastis dans le jus de tomate.
11: Non. Je vous avoue pas qu'on rajoute du pastis. Une tomate, si vous demandez une tomate, c'est un Ricard avec de la grenadine.
5: Oui, mais enfin, si vous vous amusez à changer les boissons sans prévenir.
11: Bah non, on s'amuse pas à changer les boissons.
5: Moi, je demande une tomate. J'attends évidemment une tomate pressée et on me sert un cocktail.
11: Monsieur, quand vous commandez un tango, je vais pas vous prendre par la main et faire un tango danser, hein.
5: Alors déjà, aucun rapport entre une danse orientale et mon jus de tomate.
11: Mais après, vous l'avez pas senti, vous avez plus de l'alcool.
5: Je vous avoue que j'ai eu un doute, donc j'en ai commandé un deuxième.
11: Et vous en avez repris un deuxième.
5: Ouais, et je vous confirme qu'il n'y avait pas de tomate non plus dans le deuxième.
11: Ouais, bah oui.
5: En plus, juste en sortant de chez vous, je me suis fait contrôler en voiture et hop, PV parce que j'étais alcoolifié.
11: Donc en fait, là, vous m'appelez parce que vous vous êtes fait verbaliser en sortant de chez moi.
5: Voilà, c'est pour ça qu'il faut voir comment on s'arrange pour que ce soit vous qui payez le PV.
11: Mais pas du tout, monsieur, c'est pas moi qui vais payer votre PV quand même.
5: Ah bah au moins me prendre les points parce que sinon j'en ai 6 qui sautent.
11: Mais même prendre les points, monsieur, quand même.
5: Bah quand même, je préférais que ce soit vous.
11: Allô?
5: Oui, allô? Bonjour, monsieur.
11: Non, mais vous allez dans le sud, dans n'importe quel bar, vous demandez une tomate, on vous mettra du pastis et de la grenadine.
5: Eh, entre nous, vous venez de l'inventer avec votre collègue?
11: Non, pas du tout, monsieur, j'invente rien du tout.
5: Et puis, pardon, pastis, grenadine, admettons, mais au final, il n'y a même pas de tomate du tout.
11: Non, mais vous faites exprès ou quoi, en fait? Je vous ai jamais dit qu'on vous a mis de la tomate. On vous a fait un pastis avec de la grenadine. Et chez nous, ça s'appelle une tomate.
5: Pardon, mais chez moi, la tomate, c'est tout simplement le fruit du tomatier. On fait pas de chichi.
11: René! Oui. S'il te plaît, là, j'ai un client.
13: Pardon.
11: C'est quoi?
13: Oui, dis-moi.
11: Quoi, une tomate.
13: Une tomate, c'est du pastis avec de la grenadine.
11: Merci. Voilà, monsieur.
5: Voilà, le coup de la fausse voix en plus.
11: Quoi?
5: Non, mais je connais, vous avez imité la voix d'un client.
14: Oui, bonjour.
11: Allez, c'est bon.
5: Bref, donnez-moi votre adresse mail, comme ça je vous envoie le PV.
11: Non, je vous envoie rien du tout, vous allez voir ça avec mon patron.
5: Oui, alors passez-moi le patron, mais dites-lui juste qu'on a vu ensemble et que c'est bon pour le PV, comme
11: non,
5: ça.
11: Non, vous dites pas que j'ai dit que c'était bon qu'il prenait le PV, hein, j'ai jamais dit ça, hein.
5: Oh, bah me dites pas que j'ai mal compris.
15: Tiens, vas-y, parce qu'il est en train de me vendre, là.
14: Oh, parle-le.
5: Et allez.
14: Allô?
5: Oui, bonjour madame. Comme je disais, je dois vous déposer le PV pour que vous puissiez mettre votre nom dessus.
14: Non, mais monsieur, vous déposez rien du tout parce que nous, on n'a pas fait d'erreur.
5: Alors si, justement, c'est ce que me disaient vos collègues.
14: Écoutez-moi, c'est vous qui avez consommé.
5: Admettons.
14: Maintenant, vous prenez vos responsabilités. Je vous le dis. Et tu vas te faire éculer.
5: Non. Alors merci, je vais juste prendre mes responsabilités. Ce sera très bien.
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18: Allô?
19: Oui, bonjour madame, c'est l'université?
18: Oui.
19: D'accord, bon, l'inspecteur de la place des renseignements généraux à l'appareil.
18: Oui.
19: On vient d'apprendre dans un rapport que les lycéens voulaient vous prendre cet après-midi.
18: Ah.
19: Par derrière.
18: Ah.
19: Ouais, ainsi que la Sorbonne.
18: D'accord.
19: Donc ils vont être à environ, d'après nos chiffres, 150 000. Et ça, c'est les chiffres de la préfecture.
18: Oui.
19: Alors on sait qu'ils veulent vous prendre par derrière, hein.
18: Oui.
19: 150 000, ça fait quand même beaucoup.
18: Oui.
19: C'est énorme.
18: Non, bah oui, surtout qu'il y en a déjà du monde à l'intérieur.
19: Ah bon? Combien?
18: Je sais pas, les chiffres exacts, je ne sais pas.
19: Eh ben, ça va faire mal.
18: En plus, oui.
19: Mais écoutez, madame, je vous souhaite une bonne journée.
18: Oui, ben merci.
19: Je crois qu'elle va pas être mauvaise.
18: Oui, je crois aussi. Je vous remercie.
19: Et puis, je vous souhaite bien du courage, parce que 150 000...
18: Bah oui, on va essayer d'assurer.
19: Ben, je vous remercie.
18: De rien.
19: Au revoir, madame.
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27: Bonjour.
5: Bonjour monsieur, c'est bien la société de plombistes chauffagiers?
27: Oui, c'est ça monsieur.
5: Monsieur Martin à l'appareil, société d'enquêtage téléphoniste Martin Martin. Bonne nouvelle, vous êtes inscrit sur la liste des gens qui sont pour le démarchisme téléphoniste.
27: Je me suis jamais inscrit nulle part monsieur.
5: Ah bah vous êtes dans la liste des gens qui demandent à être démarchés téléphoniquement.
27: Non.
5: Ah si?
27: Je me suis pas inscrite monsieur, c'est moi qui fais ça, je me suis jamais inscrite.
5: Ah, eh ben écoutez, heureusement que je vous appelle, je vais donc faire l'inscription tout de suite.
27: Oui, écoutez monsieur, là j'ai pas le temps, je ne suis pas inscrite et je suis contre le démarchage, donc c'est pas la peine de me démarcher.
5: Ah bah non.
27: Merci, au revoir.
5: Ah bah si, mais je la rappelle.
27: Oui.
5: Bonjour monsieur, monsieur Martin à l'appareil, société d'enquêtage téléphoniste Martin Martin.
27: Oui.
5: Bonne nouvelle, vous êtes inscrit sur la liste des gens qui sont pour le démarchage.
27: Je ne me suis pas inscrite monsieur, vous me défaites de cette liste de démarchage. Merci, ici c'est commercial, ce n'est pas la peine de...
5: Alors
27: me...
5: oui, c'est effectivement un appel commercial.
27: Oubliez-moi, et ne me rappelez pas monsieur, ça ne sert à rien, merci.
5: Je rappelle tout de suite.
1: Bonjour.
5: Bonjour monsieur, monsieur Martin à l'appareil, société d'enquêtage.
1: Oui, c'est toujours madame, mais c'est pas grave. Hein. Bonjour madame.
5: Oui, bon, admettons. En tout cas, bonne nouvelle, vous êtes inscrit, cher monsieur, sur la liste.
1: Je ne me suis pas inscrite, vous me rayez de cette liste. Vous comprenez pas le français?
5: Ah, yes, I do.
1: Je ne me suis jamais inscrite, donc je vous demande de ne pas me démarcher, donc de ne pas m'appeler.
5: Ah, alors, à la place de vous appeler, dans ce cas, je peux vous rappeler?
1: Ne me rappelez plus, monsieur. Oubliez-moi. Je pense que je parle le français, donc vous arrêtez. Merci, au revoir.
5: Bon, bah, je rappelle.
1: Allô?
5: Bonjour, monsieur. Monsieur Martin à l'appareil.
1: Merde, arrêtez de m'appeler.
5: Allez, hop, c'est reparti.
1: Vous avez pas compris encore?
5: Bonjour monsieur, monsieur Martin.
1: Non, vous ne comprenez pas le français.
5: Non mais excusez-moi, je ne fais que mon métier puisque vous avez
1: souhaité... Moi monsieur, je vous dis de votre métier que ce n'est pas la peine de me démarcher. Donc maintenant, vous oubliez mon numéro. Je pense que j'ai été clair quand même.
5: Tout à fait clair.
1: Et ben, vous m'oubliez monsieur. Vous rayez mon numéro de votre liste de pour vous me démarchiez.
5: Ok.
1: C'est bon.
5: Donc, question numéro 1. Pourquoi êtes-vous pour le démarchisme?
1: Je ne suis pas pour. J'ai autre chose à faire monsieur. Je ne suis pas là pour écouter les connards qui m'appellent au téléphone.
5: Alors, je suis désolé, monsieur connard n'est pas disponible, mais je suis monsieur Martin Trocon et je le remplace.
1: Au revoir.
5: Bon, vous savez quoi, je rappelle.
1: Mais vous comprenez pas le français.
5: Bonjour monsieur.
1: Je ne remplirai pas votre enquête. Vous marquez ne peut pas répondre à l'enquête.
5: D'accord, alors dans ce cas, nous allons remplir l'enquête sur les gens qui ne veulent pas répondre à l'enquête.
1: Je vous arrêtez monsieur, vous avez une enquête, vous marquez ne veut pas répondre à l'enquête.
5: Question, avez-vous déjà refusé un démarchisme? Ah, ben je vais être obligé de rappeler.
1: Vous arrêtez de m'appeler, c'est une entreprise professionnelle.
5: Oui, bonjour monsieur, monsieur Martin à l'appareil, société d'enquêtage téléphone.
1: J'en ai rien à faire, là vous empêchez mes clients de m'appeler.
5: Ah bah écoutez, considérez que je suis un client dans ce cas, si ça vous arrange.
1: Non, vous n'êtes pas un client monsieur, donc je vous dis, vous arrêtez de m'appeler, merci.
5: Mais je vous en prie, première question, en démarchisme téléphoniste, vous préférez, petit
1: A... Ne pas vous avoir au téléphone, surtout pas, surtout les gens qui s'appellent en numéro caché. Hein, monsieur Martin, monsieur Durand, monsieur Dupont, comme vous voulez, j'en ai rien à secouer. Hein, vous arrêtez de m'appeler, vous remplissez le dossier, vous dites que je ne veux
5: vous inquiétez
1: plus.
5: Pas. On va remplir le dossier ensemble. Question numéro 1 bis.
1: Je vous parle français ou quoi? Merde!
5: Ah bah oui, mais j'ai pas fini, obligé de rappeler.
2: Allô?
5: Ah, bonjour madame. Monsieur Martin à l'appareil, société d'enquêtage téléphoniste Martin Martin.
2: Oui, c'est Rire et Chanson.
5: Oh oui, bravo! Ah,
2: vous avez mis en run la patronne.
5: Ah bah ça s'est pas entendu du tout. Vous pouvez me la repasser deux secondes?
2: Elle vient de partir.
5: Super.
2: Et après, quand elle me dit c'est monsieur Martin, il me dit monsieur alors que c'est madame. Je dis bon, laisse tomber, c'est ça.
5: Et en même temps, vous lui dites rien. Vous la laissez.
2: Non, bah, elle était montée tellement dans les tours qu'on pouvait plus lui parler.
5: Bonne journée alors.
2: Merci à vous aussi.
5: Et au revoir, madame.
2: Au revoir, madame.
16: Bonjour.
26: Oui, bonjour madame. Est-ce que vous vendez des prothèses, ma mère?
16: Oui, madame, bien sûr.
26: Ah, très bien. Neuve ou...
16: Neuve, oui, madame, c'est à usage unique.
26: Ah, bon.
16: Parce que, dites-moi.
26: Il se trouve que la nature m'a pourvu de poitrine fort généreuse, puisque je fais du 145.
16: Ah.
26: B.
16: 145B?
26: Oui. Et en fait, c'est donc pour savoir si éventuellement je peux les vendre, quoi.
16: Pour les vendre?
26: Oui.
16: Oh là, vous pourrez pas, madame.
26: Pourquoi?
16: Mais elles sont neuves ou d'occasion?
26: Les miennes?
16: Oui.
26: Ah bah c'est du neuf, hein.
16: Elles ont pas servi?
26: Bah enfin, moi, c'est les miennes, c'est... Moi, je vous parle de mes seins, hein.
16: Vous me parlez de prothèses, madame.
26: Ah non, pas du tout. Je voulais savoir si vous rachetiez des seins d'occasion.
16: Des quoi d'occasion?
26: Des seins. Mes seins, moi.
16: Vos seins, on les rachèterait d'occasion. Mais pourquoi? Ça n'existe pas, ça, madame.
26: On m'a dit que si.
16: Mais vous avez... Votre poitrine, elle est attachée à votre corps. C'est pas des prothèses que vous avez.
26: Non, ce sont mes seins.
16: On va pas vous enlever vos seins et les vendre, madame.
26: Mais je suis prêt à faire un prix. C'est combien le prix au kilo?
16: Mais ça...
26: Parce que là, j'en ai pour 13 kilos 650.
16: Oui.
26: Donc je fais, si c'est possible, 28,13 € le kilo.
16: Bah écoutez, madame, mais on n'a jamais...
26: Attendez, il y a le facteur. Vous me permettez, je vais ouvrir?
16: Oui, je vous en prie.
26: Merci.
20: Elle a une poitrine de 145B et elle veut qu'on lui ouvre à cause rachetée. À 28,13 €.
26: Allô?
16: Oui.
26: Il est parti.
16: Ah bon? Oui, mais moi, comme je vous disais, madame, ça ne se fait pas, ces choses-là.
26: Mais et si on n'en vend qu'un?
16: Mais qu'un ou deux, ça ne se fait pas, madame, je vous assure. Qui vous a mis une idée comme ça dans la tête?
26: C'est mon mari.
16: Mais ça ne se fait pas, madame.
26: Mais est-ce que vous pouvez lui dire? Parce que lui, c'est lui qui est responsable de ça. Je vous le passe.
8: Merci.
0: Allô?
8: Oui, bonjour, madame.
0: Oui, bonjour, monsieur.
8: On a mal à l'appareil?
0: Oui, bonjour, monsieur.
8: Ma femme me dit que vous voulez me parler. C'est à quel sujet?
0: Pourquoi vous voulez qu'on rachète des seins? On n'a jamais fait une chose pareille, monsieur.
8: Non, mais on ne peut plus appeler ça des seins. Hein. C'est de la barbaque, voyez-vous. Il y a un moment où ça devient ridicule, quoi.
0: La barbaque.
8: C'est un tas de graisse. Et bon, et qu'est-ce qu'on va faire avec?
0: Oui, monsieur, mais bon.
8: Même à 28 euros le kilo, vous ne pouvez pas en prendre 2 ou 3 kilos.
0: Mais monsieur, mais on n'achète pas. Ce n'est pas des pommes de terre qu'on vous achète.
8: Écoutez, madame.
0: Oui.
8: Est-ce qu'on peut faire l'essai simplement avec une tranche de 1 kilo, 500 grammes, une livre?
0: Qu'est-ce que c'est que cette histoire, monsieur? Mais vous vous trompez d'adresse, parce qu'ici, il n'y a pas ce genre de choses.
8: Bon, alors rien pour les seins. Bon, tant pis pour elle. Et alors, et pour ma bite?
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7: Matériaux, bonjour.
21: Oui, bonjour monsieur. C'est bien le magasin de matériaux de construction?
7: Oui, bien sûr.
21: J'ai acheté du plâtre chez vous.
7: Oui.
21: Et apparemment, il n'est pas en conformitude.
7: Il n'est pas quoi?
21: Il n'est pas en conformitude.
7: Excusez-moi, j'ai pas compris là.
21: Je suis avec mon beau-frère là, qui s'était fait mal au poignet. On a appelé le docteur qui nous a dit qu'il fallait passer le voir pour qu'il puisse plâtrer.
7: Oui.
21: Donc moi,
7: oui.
21: J'avais acheté du plâtre chez vous.
7: Attendez, nous, on vend du plâtre de construction. C'est pas du plâtre.
21: Ah, c'est pas du plâtre?
7: Bah, attendez, si, c'est du plâtre pour.
21: Ah ah!
7: Non mais vous rigolez là? Si vous avez été chez le docteur, vous devez aller à l'hôpital pour vous faire plâtrer et non pour venir acheter du plâtre chez nous.
21: J'ai dit que je voulais du plâtre, alors après vous me dites c'est pas du plâtre, on vend pas de plâtre.
7: Mais j'ai pas dit ça du tout. J'ai dit monsieur, on ne vend pas du plâtre pour mettre.
21: Ah!
7: Non, attendez, vous avez pas écouté la fin de ma phrase. J'ai dit je ne comprends pas pourquoi on peut venir acheter du plâtre chez nous de construction pour mettre sur des poignets ou pour mettre sur une jambe cassée. N'importe quoi, enfin je sais pas. Là c'est vraiment hallucinant quoi.
21: En plus, moi j'ai eu une surfacturation du docteur qui a dû péter le truc qu'on avait fait.
7: Attendez. Là, je comprends pas, là. Ça, c'est votre problème, monsieur, c'est pas le mien. Je sais pas, mais bon. C'est la première fois que ça nous arrive, une chose comme ça. Vous allez voir mon magasinier qui vous dira, bah, monsieur, gardez votre plate, on peut rien faire, et puis c'est tout.
21: Bah, écoutez, dans ce cas, je vais voir avec votre magasiniste, comme vous dites.
7: Oui, oui, avec lui, y a pas de problème.
21: Merci, monsieur.
22: Oui.
21: Oui, bonjour madame.
22: Oh, mais c'est pas du plâtre pour faire ça, monsieur. C'est du plâtre pour se mettre sur les murs.
21: Sur les mains, oui, c'est ça. Lui, c'était le poignet. Donc, si vous me dites sur les mains, c'est sur le poignet,
22: non,
21: c'est
22: un peu pareil. Non, mais sur les murs, pas sur les mains. C'est pour faire reboucher des saignées, tous ces trucs-là. Mais
21: alors, non,
22: pour...
21: lui ne saignait pas. C'est-à-dire
22: mais
21: que c'était.
22: Il saignait dans les murs. Pour reboucher une saignée.
21: Comme un pansement, vous voulez dire?
22: Non, dans une habitation, on parle pas sur un corps humain. Le plâtre, vous avez pris quoi, 25 kilos ou 5 kilos?
21: Mon beau-frère a des articulations assez épaisses. J'ai pris 25 kilos, je me suis dit, c'est plus sûr.
22: Ah, vous avez pris 25 kilos?
21: J'ai mis les 25 kilos de plâtre autour du poignet.
22: Là, je peux pas vous reprendre, monsieur. Il est mort, quoi. Comment voulez-vous que je vais revendre à un client?
21: Bah non, mais vous mettez un bout de scotch dessus et puis après, ni vu ni connu.
22: Non, c'est comme si vous l'avez utilisé. C'est ouvert, c'est tout.
21: Comment ça, c'est ouvert? Non, alors je me suis trompé, mettons que je me suis trompé. Il est fermé.
22: Non, bah alors arrêtez de dire n'importe quoi, monsieur.
21: Comment, pardon?
22: J'ai arrêté de dire n'importe quoi, c'est tout. Attends, il faut
21: ah non, pardon, alors vous avez du mal comprendre. Non, pas du tout.
22: Non, mais là vous, je sais pas, mais là, il y a un truc qui va pas, là.
21: Je vais prendre votre nom quand même pour leur dire que vous m'avez dit que c'était OK.
22: Ah non, j'ai rien dit du tout, monsieur. On ne fait rien du tout.
21: Vous venez pas de me dire, on reprend le sac, on vous paye le docteur?
22: Ouais, non, je vous rien dit du tout, monsieur. Non.
21: Ah ben c'est ce que j'ai entendu, excusez-moi.
22: Ouais, non.
21: Ah ben j'ai un témoin, j'ai mon beau-frère à côté qui a entendu la même chose.
22: Ouais. Non, j'ai rien dit du tout.
21: Alors passez-moi la direction.
22: Je vous passe.
21: Ah ben merci.
22: Vous avez acheté du plâtre chez moi.
21: Ah ben c'est une autre dame.
22: Hein?
21: Bonjour madame.
22: Hein? Pourquoi madame? C'est Rire et Chanson ou quoi?
21: Ah oui madame, c'est Rire et Chanson.
22: Hein? C'est Rire et Chanson?
21: Oui madame, c'est l'appel trop con.
22: Bah bravo.
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24: Mairie de Notrier?
25: Oui, bonjour, monsieur.
8: C'est oui, la bonjour, mairie?
24: Monsieur. Oui, monsieur.
8: Oui, bonjour, monsieur. Robert Ledoux à l'appareil, champion du monde de coup de fil le plus court. Alors, ça fait combien de... Ah, ben là, je crois que j'ai gagné.
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28: Trésorerie de... Bonjour.
29: Oui.
21: Oui, bonjour monsieur, c'est bien les impôts?
29: Oui, c'est Trésor public, oui.
21: Je vous appelle parce que j'ai reçu une taxe d'habitation.
29: Oui.
21: Et alors vous êtes gouré?
29: Expliquez.
21: J'ai pas reçu la somme correspondante.
29: Votre nom, s'il vous plaît.
21: Martin.
29: Et le prénom?
21: Martin.
29: J'ai pas de Martin.
21: Parce que normalement, vous devez me payer ce qui est écrit en bas de la feuille.
29: Je ne sais pas, je vois pas la feuille, donc je peux pas vous dire.
21: Attendez, je l'ai là.
29: Oui, mais moi, je peux pas la consulter si vous voulez.
21: Là, vous la voyez ou pas?
29: Non, du tout.
21: Attends, elle est là.
29: Non, mais j'ai pas de visiophone, monsieur.
21: Et si je recule là, vous la voyez?
29: Attendez, monsieur, je n'ai pas de visiophone.
21: Alors, écoutez, je me mets sur une jambe et je tends le bras opposé pour vous montrer la feuille.
29: Non, mais monsieur, je suis désolée, nous n'avons pas de visiophone.
21: Alors, si je fais une pirouette, hop, et je vous montre la feuille.
29: Est-ce que vous m'entendez, monsieur?
21: Moi, je me couche par terre, voilà.
29: Est-ce que vous m'entendez, monsieur?
21: Et là, je tiens la feuille.
29: Je n'ai pas de visiophone, monsieur.
21: Et si je fais le poirier et je pose la feuille sur les pieds, là, vous la voyez?
29: Allô?
21: Ah!
29: Allô.
21: Oui, c'est bon, vous avez pu noter ?
29: Je n'ai pas de visiophone, monsieur. Vous pouvez pas nous scanner la feuille ?
21: Ah bah attendez, je la scanne. Voilà, vous avez reçu ?
29: Ça ne passe pas, monsieur.
21: Vous n'avez pas de téléphone scanner ?
29: Non.
21: Attendez, alors je refais un envoi. Hop, envoyé.
29: Monsieur, je vais vous donner une adresse mail. Nous ne disposons non plus de téléphone scanner.
21: Alors, je vous écoute.
29: 062.
21: ZE.
29: Non, zéro.
21: Bah oui, zéro.
29: En chiffre, monsieur.
21: Oui, je connais le chiffre zéro. Je sais comment ça s'écrit.
29: Bon, écoutez, je vous mets en relation avec mon responsable.
21: Ah bah, s'il vous plaît.
3: Nous nous efforçons d'écourter agréablement votre attente.
6: Allô ?
21: Oui, bonjour madame.
6: Oui, bonjour. Non, monsieur, pas madame.
21: Comme j'expliquais à votre collègue, moi j'ai reçu le papier taxe d'habitation.
6: Oui.
21: Mais j'ai pas reçu l'argent qui va avec.
6: Il n'y a pas d'argent qui vient avec une taxe d'habitation.
21: Donc quand est-ce que vous pouvez me faire ce versement ? Parce que moi je compte un peu dessus du coup.
6: Quel versement ? Ben vous rêvez quand même. Vous recevez une taxe d'habitation, ce serait à nous de vous payer votre taxe d'habitation.
21: Non mais alors après, si vous avez des problèmes de trésorerie en ce moment, on peut...
6: C'est pas qu'on ait un problème de trésorerie, une taxe d'habitation est un impôt.
21: Non mais moi je vous fais un échéancier, je vous fais un truc. Vous avez combien sur vous là ?
6: J'ai rien à vous dire déjà.
21: À la limite, on peut s'arranger avec deux, trois petits bifetons pour commencer.
6: Bah bien sûr, une taxe d'habitation est à payer par le contribuable, c'est pas nouveau. À mon avis, vous débarquez, hein. Vous venez d'une autre planète. Hein.
21: Quelle mauvaise foi.
6: Non, je suis pas de mauvaise foi. Quand vous avez une facture de téléphone, vous demandez à France Télécom de vous la rembourser.

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3: Vite possible, en fait.
4: Alors, attendez, je vais regarder s'il m'en reste là. On a un fournisseur demain, là, il n'y en a plus.
3: Demain, vous pouvez...
4: Vous voulez attendre demain?
3: Oui, je peux attendre demain, oui.
4: Ouais, d'accord. Alors, dit rose...
3: Rouge.
4: Rouge. Ok, alors, le message?
3: Mon amour.
4: Oui.
3: Je t'aime.
4: Ouais.
3: Je n'ose pas te le dire en face. Parce que, comme tu le sais, je souffre toujours.
4: Je souffre.
3: Toujours.
4: Toujours.
3: De ma vésicule biliaire.
4: Biliaire.
3: Qui me donne une mauvaise haleine.
4: Une mauvaise haleine.
3: Voilà.
4: Alors, je vais prendre vos coordonnées. Vous êtes monsieur
3: Gendard, G-E-N-D-A-R.
4: G-E-N-D-A-R. Votre numéro de téléphone
3: 02-97.
4: Donc, à livrer à madame.
3: Oui.
4: Alors, son nom
3: À mon aimé.
4: Pardon?
3: Mon aimé, quoi. Elle comprendra.
4: Non, vous ne voulez pas nous donner son nom?
3: Non, je préfère éviter les drames.
4: D'accord, ok. Alors, l'adresse, c'est
3: 10 rue...
4: Oui.
3: C'est à Questembert. Hein.
4: Oui, mais par contre, oui, au 10 rue... Il y a plusieurs... Il y a trois locations. Chez qui on va livrer?
3: Les fleuristes.
4: Hein? Pardon?
3: Vous avez bien compris que c'était pour vous, non?
4: Hein? Moi?
3: Ah oui.
4: Oui, mais on est plusieurs employés, hein.
3: Oui, mais je reconnais votre voix quand même. Je suis déjà venu prendre des fleurs pour ma mère, alors.
4: Ah, d'accord, ok. Ah, mais je suis mariée, monsieur.
3: Oui. Mais c'est pas forcément un problème.
4: Ah, non, mais vous êtes très gentil, mais je peux pas accepter.
3: Oh, ben, je vous en prie.
4: ouais, ok. Et je vois plus qui vous êtes.
3: Le monsieur qui a une mauvaise haleine.
4: Monsieur qui a une mauvaise haleine.
3: Je viens toujours vous voir avec la main devant la bouche.
4: Ouais. Mais excusez-moi, j'arrive pas à...
3: Vous n'êtes pas disponible parce que vous êtes mariée, c'est ça?
4: Ah non, mais moi j'aime mon mari et puis voilà.
3: Mais alors est-ce
4: qu'il... Je peux pas donner mon amour à tout le monde.
3: Il y en a une autre, non, qui serait pas mariée?
4: Ah, il y a une autre qui... Oui, ma collègue. Ah non, elle a un ami aussi, ma collègue.
3: Oui, mais elle n'est pas mariée.
4: Est-ce que vous voulez vraiment vous caser?
3: J'adore les fleurs et quand
4: et
3: je...
4: Vous adorez les fleuristes aussi, quoi.
3: Bah, c'est-à-dire que si je suis dans un environnement qui est peuplé de fleurs, on sent moins mon haleine.
4: Ah.
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5: Bonjour monsieur, c'est bien l'éleveur de vaches?
6: Oui.
5: Monsieur Martin à l'appareil, je vais venir chez vous demain parce que je fais visiter l'exploitation des touristes.
6: Oh, attendez, je pense qu'il y a un problème là. Expliquez-moi ce que vous voulez.
5: C'est ce que je disais, j'organise des séjours qui incluent un visitage de ferme pour toucher les vaches, voir les fermistes et inversement.
6: Attendez, je vous passe mon fils, parce que je vous passe mon fils.
5: Ah d'accord, bah, ou sinon passez-moi votre fils.
7: Oui,
5: bonjour madame.
7: Ben, j'ai pas de visite de prévu, moi, non.
5: Non, mais alors je m'en occupe.
7: Oui, non, mais moi je veux pas faire visiter ma ferme. Je veux pas que personne rentre chez moi, que ce soit moi ou pas moi qui le fasse, je ne veux pas faire visiter ma ferme.
5: Je m'excuse, mais j'ai quand même réservé un autocar pour venir demain.
7: Non, mais vous débarquez chez les gens, vous faudrait vous accueillir comme ça, vous dites on vous arrive avec un car.
5: Voilà, et puis on va venir aussi avant parce qu'il faut que j'installe un stand pour vendre du fromage de la ferme.
7: Ah, mais le déposez pas trop près parce que je pense que je lui passe un coup de tracteur dedans.
5: Ah, bah non, parce que là vous risquez de le péter.
7: Non, mais attendez, et moi je me suis pas inscrit à nulle part.
5: Vous n'êtes pas obligé de venir, hein, en même temps.
7: Et de venir où? Quand même, je suis chez moi, je pense que...
5: Non, je sais pas, profitez-en pour aller faire les courses.
7: Non, mais vous avez un... Non, mais attendez, vous êtes gonflé quand même. Là.
5: Ou alors, visitez la ville, vous avez déjà visité une ville?
7: Non, mais je veux pas faire ça, non, mais arrêtez vos conneries, on n'est pas sauvages.
5: En attendant, vous êtes en train de tout ruiner mon business.
7: Mais que j'en ai à foutre votre business, moi.
5: Oh, mais attendez, je comprends, vous voulez me piquer mon boulot?
7: Mais qu'est-ce que j'en ai à foutre votre boulot? Moi, je vous pique pas votre boulot, j'ai pas été vous appeler, c'est bien vous qui m'appelez.
5: Alors, celle-là, elle est raide quand même, hein, ça.
7: Elle est raide quoi? Quelle raide?
5: Bah, je vais arriver, vous aurez fait votre propre stand de fromage.
7: J'en ai à foutre votre stand, non? Ne le mettez pas parce que ça va tout voler sur la route.
5: Excusez-moi, mais j'ai l'impression que c'est pas votre truc, le tourisme. Parce que si vous mettez le stand sur la route...
7: Mais qu'est-ce que j'en ai à foutre? Moi, je suis pas dans le tourisme. C'est complètement stupide. Moi, nous, on n'a pas de vaches à lait, on ne fait pas de fromage.
5: Bah, vous avez des vaches.
7: Bah, bien sûr. Les vaches vont faire du fromage. Et des vaches à viande, elles vont faire du fromage. Mais
5: bah,
7: vous...
5: ça peut être des vaches à fromage, on n'en sait rien. Hein.
7: Oui, mais vous prenez les gens pour des cons, oui. Vous, ce que vous regardez, c'est votre business, mais les autres, vous les enflez, là, et puis terminé.
5: Bon, écoutez, on réglera ça quand je passerai tout à l'heure.
7: Mais non, ne venez pas, hein. Je vous dis, je vous fous dehors.

0: Vous débarquez pas comme ça.
1: Ah bah si, justement.
0: Vous sortez d'où, vous, là ?
1: Alors, je sors de Martinville à l'instant.
0: J'en ai rien à foutre.
2: Allô ?
1: Ah, c'est monsieur.
2: Ah là là là là là, mais de ça, je comprends pas trop, là. Moi, et si vous avez pas demandé mon avis ?
1: Quel ami ?
2: Mon avis.
1: Si vous, alors, vous voulez venir avec un ami ?
2: Non, mais vous avez pas compris. Moi, vous
1: alors,
2: venez,
1: attendez, je rajoute...
2: Non, mais vous avez pas compris ce que je viens de dire.
1: Attendez, je vous inscris, plus un. Je vais prendre votre nom.
2: Non, mais vous prenez pas du tout mon nom.
1: Bah, non, mais si, comme ça, je vous mets sur la liste pour vous et votre ami. Allô. Bonjour madame.
0: Qu'est-ce qui se passe? Expliquez-moi là, parce que je n'ai pas tout compris encore là.
1: Vous êtes l'ami du monsieur?
0: Non, c'est ma femme. Moi, je suis le mari.
1: Madame voilà. Marie, alors vous me dites.
0: Pardon?
1: Donc je note Madame Marie.
0: Pardon? Madame Marie, c'est quoi ce bordel? Pas du tout. J'ai dit c'est ma femme. Moi, je suis son mari.
1: Ah, et bah articulez, parce que là, excusez-moi.
0: Je vais vous faire articuler moi. Mais vous voulez quoi là? Expliquez-moi. Présentez-vous déjà. Vous êtes qui là?
1: Alors Monsieur Martin, Voyage Martin, c'est ce que je disais à votre ami.
0: Voyage Martin, mais qu'est-ce que vous avez?
1: Donc demain, on fait la visite.
0: Quelle visite? Non, mais attendez. Vous visitez quoi là? Je suis chez moi, vous avez pas visité ma ferme, c'est quoi ce bordel là?
1: Bah, visitez les vaches!
0: Vous dégagez vite fait!
1: Ah bah non! Parce que moi
0: c'est. Mais attendez! Vous avez pas. Non mais c'est quoi ce bordel là? Je suis encore chez moi? C'est moi qui. Non mais vous avez pas visité ma ferme, c'est quoi ce bordel là?
1: Ah bah alors c'est juste que moi, si vous voulez, ça me permet de vendre des faux fromages.
0: Vous dégagez! Vous avez pas compris encore?
1: Bah c'est pas ça, c'est que vous n'avez pas besoin d'être présent, c'est ce que je disais, moi je vais faire la visite.
0: Mais vous avez pas posé les pieds dans ma ferme!
1: Bah excusez-moi, mais alors comment on va faire pour la visiter sans les pieds? Ça m'a l'air un petit peu compliqué.
0: Mais de quel droit vous allez visiter ma ferme?
1: Comment, pardon?
0: De quel droit vous avez visité ma ferme?
1: Bah, excusez-moi, est-ce que vous pouvez parler un peu plus fort parce que...
0: Connard.
1: Alors non, vous confondez, moi c'est Monsieur Trocon.
0: Non,
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5: Allô?
6: Oui, bonjour monsieur.
5: Oui?
6: Monsieur... Gérard.
5: Oui.
6: Oui, bonjour, c'est le service des tables d'écoute à l'appareil.
5: Oui.
6: Vous connaissez le professeur Ledoux, monsieur dermatologue à Clermont-Ferrand, non?
5: Dermatologue à Clermont-Ferrand? Non, pas du tout.
6: Pas du tout, bon.
5: On n'a jamais eu à faire avec ce monsieur-là.
6: Ce monsieur porte plainte parce qu'il a reçu un certain nombre de coups de fil dans lesquels on a pu entendre proférer des insultes. Oui, monsieur, je ne vais pas vous les énumérer, ni vous les citer. Le problème est que nous sommes remontés, évidemment, après enregistrement des appels, jusqu'à l'auteur de ces communications téléphoniques grossières.
5: Tiens.
6: Oui, elles proviennent du 73-35. C'est bien votre numéro?
5: Ah, c'est bien mon numéro. Mais alors là, vous m'étonnez, parce que cette personne, moi, j'ai jamais eu affaire avec elle. Et je vois pas qui est-ce qui est un peu... On est des gens civilisés, ici.
6: Donc ça ne vient pas de chez vous, d'après vous?
5: Ah, hein, je vous le garantis.
6: Bon, alors nous allons faire une vérification. Professeur Ledoux, prenez l'écouteur.
5: Oui.
6: Merci. Oui, alors cette personne dissimule donc sa voix dans un élément en coton. Après expertise de la bande 1935, nous sommes aperçus que cet élément en coton était un slip en coton, un slip banal, un slip, vous voyez ce que je veux dire. Et donc il met sa tête dans ce slip.
5: Ça relève, mais c'est invraisemblable.
6: Ben, monsieur, est-ce que vous avez quelque chose en coton que vous pourriez mettre sur la tête pour que nous puissions vérifier que vous n'êtes pas l'auteur de ces plaisanteries?
5: Écoutez, là, tout de suite, vous me prenez à court, enfin, quand même. Bien sûr, si vous voulez.
6: Je vous remercie, monsieur. Chers auditeurs, vous pouvez vous-même, chez vous, enfiler un slip en coton et vérifier que vous n'êtes pas l'auteur de cette plaisanterie. Merci.
5: Allô?
6: Allô?
5: Oui?
6: Oui. Alors, qu'est-ce que vous avez, là?
5: Ben, j'ai un slip en coton, si vous voulez, mais c'est ridicule.
6: Pardon, monsieur?
7: Tu te soumets à l'expérience?
6: Écoutez, monsieur,
5: moi, je viens faire l'expérience. Qu'est-ce que vous voulez que je fasse avec ça?
6: Alors, vous avez un slip en coton. Vous l'enfilez sur votre tête comme une cagoule.
5: Oui.
6: De telle manière qu'il couvre votre bouche et qu'il vous arrive sous le menton. Ensuite, vous plaquez ce slip sur la bouche.
5: Oui, oui, voilà.
6: Vous l'avez, là?
5: Ah oui, ça y est.
6: Votre voix n'est pas changée.
5: Ah, écoutez, je regrette. Mon épouse vient de partir, elle l'a vu elle-même.
6: Elle est à côté, là? Vous pouvez la rappeler?
5: Tu peux venir?
7: Oui.
5: Bon, elle prétend que j'ai rien sur la tête. Alors, est-ce que t'es témoin que je me mets bien le truc sur la bouche?
7: Oui, oui.
5: Mais écoutez, venez constater vous-même. J'ai le slip sur la tête, et qui me couvre la bouche. Et je parle avec le slip sur la bouche, qui me colle sur la bouche.
6: Très bien. Alors, vous allez bien plaquer le slip sur la bouche.
5: Oui.
6: Le professeur Ledoux, dermatologue à Clermont, va donc vous entendre parler,
5: Oui.
6: Et vous allez parler normalement dès que je vous entendrai de signal sonore,
5: D'accord. Eh bien, je parle normalement et je dis que de chez moi, les gens sont toujours tenus correctement et n'ont jamais proféré d'insultes par téléphone.
8: Allô?
5: Oui?
8: Professeur Ledoux à l'appareil.
5: Oui?
8: Personne chez vous n'a jamais parlé avec un slip sur la tête.
5: Absolument, je vous garantis. Nous ici, nous sommes une famille honorable.
8: Donc jamais vous n'avez parlé au téléphone avec un slip sur la tête?
5: Ah, je vous garantis.
8: Vous le jurez?
5: Bah, sauf un instant.
8: Ah.
6: Oui, mais enfin là, vous lui avez demandé...
5: Vous venez de me demander de faire un enregistrement.
6: Oui, là, c'est pour l'enquête.
5: Pour l'enquête?
8: Ah bah oui, quand même,
5: Mais qu'est-ce que c'est que cette histoire? Écoutez, c'est invraisemblable.
6: Ou alors, c'était une blague peut-être de la part de ce professeur, ça m'étonnerait. Le professeur, non, professeur.
5: Écoutez, c'est pas le professeur qui peut faire...
8: Quand même, monsieur, je suis diplômé ancien interné des hôpitaux de Paris.
5: Oui.
6: Et vous étiez interné où ça?
8: Ben, à Sainte-Anne, à l'hôpital psychiatrique.
5: Qui?
6: Comment, monsieur?
5: Pardon, je comprends pas.
8: Ben, j'ai été interné 3 ans à l'hôpital Sainte-Anne, ancien interné des hôpitaux de Paris.
5: Oui. Ah. Ah ben voilà. Ça complique l'affaire.
6: Et vous êtes qui alors?
8: Ben, je fais des canulars, hein, moi.
5: Ah, écoutez.
6: Ah, ben d'accord.
5: Ah ben voilà.
6: Alors là, monsieur, excusez-nous alors.
5: Ah ben, je vous ai tout excusé, bien sûr.
6: Ah ben alors ça, on a été victimes d'un canular tous les deux.
5: Eh ben, j'ai compris. Ben voilà.
8: Eh ben, je vous ai bien eu, hein.
5: Ben, vous avez quand même pas réussi à me foutre un slip sur la tête, hein.
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9: Garage, bonjour.
1: Bonjour monsieur, je suis bien chez le concessionnaire.
9: Oui.
1: Monsieur Martin, à l'appareil, il faudrait dégager votre parking parce que j'ai des forains qui viennent assembler un manège et il leur faut de la place.
9: Ah non, mais ils peuvent pas assembler sur mon parking, hein, monsieur.
1: Alors dès que vous aurez bougé les voitures, il y aura assez de place.
9: Ah non, mais il n'y a pas à bouger les voitures, là, vous êtes chez nous.
1: Non, mais vous inquiétez pas, on reste déjà un mois pour commencer.
9: Ah non, mais il n'y a pas de un mois ni rien.
1: Alors si, parce que j'ai prévu d'installer.
9: Ah non, il n'y a rien de prévu et vous ne vous installez pas chez nous, d'accord?
1: Non, pas d'ac.
9: Bonjour.
1: Ah. Bonjour monsieur.
9: Je m'en fous, on a besoin de notre place. Il est hors de question que vous mettiez un manège.
1: Non, mais on va vous filer un coup de main pour bouger.
9: Non, vous venez pas nous donner un coup de main, ils ne vont pas arriver, ils ne vont même pas poser, rentrer chez nous.
1: Alors, il vous dit que si il arrive.
10: Monsieur.
1: Madame.
10: Oui, bien sûr, vous allez foutre un manège chez moi. Venez.
1: Ah, merci. Eh ben, enfin quelqu'un qui comprend, c'est quand même pas sorcier.
10: Non, mais j'en ai rien à foutre, moi, je veux pas de manège là. Et en quel honneur?
1: Bah, en l'honneur que ça nous arrange.
10: Mais c'est que vous voulez les foutre, il y a pas de place pour mettre de manège.
1: Si, j'ai mesuré, c'est juste, mais en serrant un peu ça passe.
10: Ouais, ça passe, ouais. Mais moi, j'ai besoin du parking. C'est mon parking pour mettre mes voitures des clients.
1: Non, mais ça, c'est prévu. Je vous ai réservé des places dans un parking public à quelques kilomètres.
10: Ouais, sur un parking public. Ben, venez toucher aux voitures, là, et je vous dis, vous allez repartir plus vite que vous êtes arrivé. D'accord?
1: Pardon? Mais moi, j'ai donné votre parole.
10: Comme mais j'en ai rien à foutre. Donner la parole. Moi, j'ai rien donné, aucune parole. On m'a rien demandé.
1: Bah, je l'ai donné pour vous, oui.
10: Ben, c'est toi qui l'as donné. Ben, tu te démerdes.
1: Oui, je m'occupe de tout. T'inquiète.
11: Je savais qu'on est. Non, mais là, c'est quoi cette histoire, là?
1: Ah, allô?
11: Bonjour.
1: Une autre dame, bonjour.
11: Non, mais vous avez pas compris que je suis pas d'accord.
1: Ah, donc on est plus d'accord.
11: Non mais vous êtes malade ou quoi là? Je fais ce que je veux.
1: Ah oui, oh bah bravo.
11: Ben bravo, je suis chez moi quand même.
1: Ah bah merci, et le solidarisme dans tout ça?
11: Quel solidarisme?
1: Eh ben le traditionnel solidarisme entre forains et garageurs.
11: Ah ben c'est la meilleure, attendez, qu'est-ce que vous venez me casser les couilles là? Vous êtes tombé sur la tête, hein, monsieur.
1: Moi j'ai les gars qui sont en route, je leur ai donné.
11: Mais qu'est-ce que j'en ai à foutre moi qu'ils soient en route? J'appelle les gendarmes et puis voilà.
1: Ah tiens, bah justement, je vais leur dire aux gendarmes. Refus d'hébergage de forains au motif de non-solidarisme des garageurs.
11: Mais je m'en fous.
1: Vous savez quoi? On va même leur dire ensemble.
11: Ah ben, y a pas de souci.
1: Je les mets en double appel, quittez pas.
11: Ah ben, allez-y.
1: Je compose le numéro.
11: Non, mais là, vous me faites du pipeau, là. Vous allez me mettre...
1: Comment ça? Allô, pardon?
11: Vous allez me mettre en ligne avec un de vos copains, là.
1: Oh, mais pas du tout.
11: Si, non, mais moi, j'appelle...
1: Attendez, ça décroche, je vous passe les gendarmes.
11: Non.
1: Allô? Bonjour, madame. Brigadier chef colonel Martin à l'appareil.
11: Ouais, brigadier chef colonel, ça existe pas comme gradé.
1: Bon, on n'est pas très nombreux, c'est vrai.
11: Qu'est-ce que vous me racontez, là?
1: Donc, moi, j'ai monsieur Martin à côté de moi qui me dit...
11: Ah, ben, vous avez le même nom que lui. C'est bizarre.
1: Coïncidence, j'avais pas remarqué, effectivement.
11: Ah, ouais. Et puis, vous avez la même voix, la même façon de parler.
1: Ah, non, pas du tout.
11: Ah, si.
1: Ah, non, écoutez, je vous le repasse.
11: Oui.
1: C'est Martin. Oui, brigadier colonel chef Martin. Je vous repasse la dame. Oui, allô?
11: Oui.
1: Bonjour, c'est monsieur Maroteigne à l'appareil. Vous entendez bien ce que je ne suis pas moi?
11: Là, vous commencez à me les gonfler, là.
1: Oui, collègue, on arrive pour faire du travail propre et c'est comme
11: ça. Moi aussi, je vais faire propre. Je suis en train de préparer 2 cartouches dans la 12.
1: Ouh, pardon, mais c'est pas super sympa.
11: Vous avez qu'à déjà pas mettre un appel masqué. Si vous avez des couilles, vous affichez votre numéro.
1: Oh là, ça c'est interdit, rapport au protocole sanitaire.
11: Ouais, protocole sanitaire, ouais.
1: Tout à fait, je suis masqué, donc forcément, l'appel est masqué également.
11: Ouais, l'appel masqué, ouais, mon cul, ouais.
1: Eh ben, ton cul, j'espère qu'il est masqué lui aussi.
12: Oui, allô?
6: Oui, bonjour, monsieur.
12: Bonjour, monsieur.
6: C'est bien au magasin de vêtements pour hommes.
12: Oui.
6: Monsieur Delaplay à l'appareil. C'est le secrétaire général de la FNEF, Fédération Nationale d'Exhibitionnisme à la Française. Je vous passe, monsieur le président.
12: Oui.
6: Merci. Allô?
12: Oui, allô?
6: Bonjour, monsieur.
12: Bonjour, monsieur.
6: Monsieur Le Duret à l'appareil, président de la FNEF, Fédération Nationale d'Exhibitionnisme à la Française. Alors, nous avons notre grand championnat, vous savez, la poule finale. Vous avez vu les affiches en ville, non?
12: Non, j'ai pas pu voir.
8: Ah bon, nous avons la finale donc dimanche en Poulain, hein, éliminatoire pour les phases finales donc de National. Donc tous les exhibitionnistes qui viennent dimanche ont besoin d'avoir, et c'est obligatoire, hein, une gabardine standard. Qu'est-ce que vous avez à leur proposer? Parce qu'il nous en faut une bonne vingtaine.
12: Eh bien, moi, ce que je vais vous proposer, c'est de rappeler demain matin. Vous aurez le responsable du magasin et non, il sera en mesure de vous dire.
8: Mais déjà, qu'est-ce que vous avez comme couleur, vous, déjà, à nous proposer?
12: Gabardine, vous appelez ça la veste ou la veste un peu plus longue?
8: Ah, c'est plus long. Il ne faut pas qu'on voit le bas-ventre, hein, évidemment. Hein. Vous connaissez un peu notre spécialité, les exhibitionnistes. Hein. Nous avons besoin de gabardines, évidemment, qui vont presque jusqu'aux genoux. Donc, il faudrait qu'on puisse déboutonner, voyez-vous, la gabardine en 3 secondes chrono, hein, ouvrir la braguette, sortir notre engin, refermer, avant que la police, évidemment... Donc, c'est de la gabardine très souple, hein, non irritable, avec des tissus non synthétiques.
12: Hein. Ça, je vais pas avoir. Même en commande, ce sera toujours en polyester, ce sera toujours du synthétique.
8: Ah oui, mais si ça vient en contact de notre sexe, avec la peau du gland, on va faire des allergies, hein.
12: Écoutez, moi, ce que je vous propose, c'est de me rappeler demain le responsable du magasin. Il sera plus apte à vous dire ce qu'il peut avoir et lui sera capable de vous dire au niveau des prix.
8: Oui, parce que si on en prend 20, j'imagine qu'on peut avoir une petite réduction.
12: Oui, il y aura une réduction, ça c'est sûr.
8: En contrepartie, je vous garantis, hein, vous pouvez noter, tous les exhibitionnistes auront, hein, nous accrocherons sur notre sexe un petit panneau vêtements avec votre adresse pour vous faire de la publicité.
12: Ben écoutez, vous rappelez demain matin et puis lui, il essaiera de voir ce qu'il peut faire.
8: Vous avez noté?
12: Oui.
8: Je vous écoute.
12: Je peux pas trop le dire en magasin, ça se fait pas trop, il y a des clients.
8: Et alors?
12: Je dirais que vous accrocherez une pancarte sur votre sexe pour montrer vêtements pour faire de la pub.
8: C'est pas un beau geste, ça?
12: Ah si, c'est un beau geste.
8: Alors, qu'est-ce qu'on dit?
12: Merci.
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14: Oui, bonjour.
1: Bonjour monsieur, c'est bien le bureau de tabac?
14: Oui.
1: Je vous appelle rapport à la hausse du prix des cigarettes là.
14: Oui.
1: J'ai trouvé une bonne petite magouille, c'est que je vous ai fait livrer des cigarettes depuis l'Espagne, parce que j'ai mon beau-frère qui habite là-bas, en Espagnoli.
14: Qu'est-ce que vous me racontez comme conneries? Vous avez mis un colis à mon nom, avec du tabac dedans qui vient d'Espagne.
1: Voilà, c'est ça, parce que...
14: Attendez, vous vous foutez de ma gueule? Croyez-moi que si je reçois un colis et qu'il y a du tabac dedans, je le refuse.
1: Oui, non mais c'est ça, vous l'avez reçu, et puis vous êtes en train d'essayer de vous le garder, j'ai bien compris. Jurez-le.
14: Mais bien sûr. T'as fini? Ou j'appelle directement la gendarmerie? Franchement, si je reçois un colis avec du tabac étranger dedans, c'est clair que la gendarmerie va être appelée dans la fraction de seconde.
1: Ah bah non, il faut pas, parce que c'est du contrebandisme.
14: Ah bah attendez, moi je m'en fous. Ça a l'air simple, fallait y penser avant, monsieur.
1: Allô?
15: Allô? Oui. La même personne, c'est pourquoi?
1: C'est ce que j'expliquais à votre collègue. Moi, j'ai mon beau-frère qui vous a envoyé des cartouches de cigarettes.
15: Ah, vous avez mis directement au nom du café en plus.
1: Je l'ai mis à votre nom parce que sinon, moi, ils m'ont dit que ça pouvait faire des histoires avec les douanes ou je ne sais quoi.
15: Ah ouais, donc nous, les histoires, on a le droit de les avoir avec les douanes si c'est livré chez nous.
1: Ah, bah très bien.
15: Oui, donc ça veut dire que c'est nous que si jamais on a le colis, c'est nous qui avons les histoires avec la douane, surtout qu'on a un bar tabac.
1: Bah c'est ça, donc vous craignez rien de toute façon, étant donné
15: oui,
1: que.
15: Oui, nous, on craint rien, c'est vrai qu'on craint rien. Vous savez que si on achète des clopes en Espagne ou en Belgique en tant que tabagiste français, on a le droit à une amende et une fermeture de bar.
1: Vous les faites à moitié prix par rapport à ce que vous les vendez en France.
15: Bien sûr, on va vous racheter des clopes qui viennent d'Espagne et les revendre en France avec les paquets de couleurs, alors que c'est des paquets noirs, bien sûr. Bon allez monsieur, j'ai pas que ça qu'à faire.
1: Ah bah ça tombe bien parce que j'ai pas que ça qu'à faire non plus. Ah c'est reparti, pour un autre. Allô?
16: Oui.
1: Oui, bonjour madame.
16: Je m'en fous, j'ai rien commandé moi.
1: Bon, tiens.
16: Bah oui, bien sûr.
1: Bah oui, bien sûr.
16: Bah oui, bien sûr. Mais qui c'est?
1: J'ai très bien compris.
16: Mais moi aussi.
1: Vous vous êtes gardé mes cigarettes et vous pensez que je vais laisser passer?
16: Oui, bah passez. Vous pouvez venir tout de suite. Je vous attends.
1: Ah bah quand même.
16: Oui. Ah bah quand même, monsieur. Je suis pas à votre disposition, monsieur. Déjà d'une, là, ça y est, là, ma ligne, ça y est. C'est bon, vous avez gagné. C'est bon. Je suis déjà en ligne. On est sur écoute.
1: On est sur écoute.
16: Ben voilà, monsieur. Attends, on est sur écoute.
1: Eh bien, je vous contre-écoute.
16: Non, non, mais vous inquiétez pas. Tout est enregistré. Allez-y, causez. Causez, monsieur. On est sur écoute, il y a une double ligne, là.
1: Ah, il y a une double ligne?
16: Oui, voilà, monsieur.
1: Ah, bah attendez, j'active une triple ligne, puisque c'est comme ça.
16: Oui. Bien sûr, vous êtes...
17: Activation de la triple ligne.
1: Voilà, c'est confirmé par la machine.
16: Passez tout de suite. Passez tout de suite, j'attends.
1: Non, mais excusez-moi quand même de vous aider dans votre commerce.
18: Allô?
1: C'est encore le monsieur?
18: Oui, je vais les garder, les cigarettes, bien sûr, je vais les garder.
1: Ah, mais non, mais attendez, moi, on va voir ça avec mon beau-frère, parce que je l'ai en ligne, là, justement.
18: Amenez votre beau-frère.
1: Ah mais non, je vous le passe. Il est au téléphone, je vous transfère l'appel.
18: Non, non, vous ne transférez rien du tout. Donc, écoutez.
1: Je vous passe Martinos, mon beau-frère espagnolos.
18: Écoutez, monsieur. Non, non, non, vous ne repassez personne, monsieur.
1: Oui, hola, c'est Martinos, le cousin espagnolos.
18: Allez, hola, hola, mes couilles.
1: Ouyos.
18: On se met pas au fil. Allô.
1: Bonjour, nos, madamos, c'est Martinos.
18: Eh, je parle pas espagnol, écoute-moi bien.
1: Vous parlez aussi espagnolos?
18: Eh, écoute-moi bien.
15: Je m'en bats les couilles, tu parles espagnol, je m'en bats les couilles de l'espagnol.
1: Ah, je parle aux spa-françois.
15: Ta gueule, tu comprends ça? What the fuck? Fuck you.
1: No se comprendos, hein, désolé.
15: Je m'en bats les couilles, l'espagnol de mes couilles, là.
1: Désolé, no comprendos.
15: Eh, hey, canaillou, là, je sais pas quoi.
1: Canaillou?
15: Ouais, canaillou.
1: Petit canaillou.
15: Canaillou.
1: Petit canaillou?
15: Petit canaillou, tu te fous de ma gueule ou quoi? Ramène ton cousin ici, je vais m'en occuper de son petit corps.
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19: Allô?
8: Bonjour, madame.
19: Bonjour.
8: Madame Ledoux, à l'appareil.
19: Oui. Qui vous demandez, madame?
8: Ben, je suis bien la SPA.
19: Mais non, madame. Vous n'êtes pas la SPA, vous êtes à Puget-Aignier.
8: Oh, ben mince, qu'est-ce que je fais là, alors? Figurez-vous que je suis à Roquebière, dans la forêt, et je suis ornithologue. Vous savez, je m'occupe des nids d'oiseaux. Hmm? Et je voulais avoir un renseignement auprès de la SPA.
19: Moi, une fois, j'étais déléguée responsable, mais maintenant, je ne le fais plus.
8: À la SPA?
19: Oui.
8: Ah, ben, vous pouvez... On ne sait jamais. Peut-être que vous pouvez me donner un renseignement.
19: Téléphonez pas au vétérinaire.
8: Mais oui, mais je ne peux pas. Mon téléphone ne marche pas. C'est un téléphone portatif. Et le problème, voyez-vous, c'est que je suis en train de surveiller un nid d'aigles royaux.
19: Oui.
8: Et alors, je suis à 2 mètres du nid des petits aigles. Mm. Et j'aurais voulu savoir si les aigles, les parents, étaient plus ou moins agressifs.
19: Ah, je sais pas. Ça, je sais pas du tout.
8: Aïe, aïe, aïe, parce que je sais pas si je peux rester en observation.
19: Oui, hein. Je comprends. Vous voulez pas vous faire attraper non plus.
8: Ben oui, parce que ce sont des aigles très solides. Ils peuvent embarquer un mouton dans les aigles.
19: Ben oui, alors oui.
8: C'est pour ça que je voulais avoir le renseignement. Attendez, parce que là, je vois, attendez. Ah, qu'est-ce que c'est? Oh là là. Allô?
19: Allô?
8: Aïe.
19: Allô?
8: Oh, il y a quelque chose qui m'arrive dans le dos, là. J'ai comme une pince dans le dos.
19: C'est l'aigle? Allô?
8: Oh mon Dieu! Je suis en train de décoller.
19: Comment?
8: Je suis en train de m'envoler dans les airs.
19: C'est un aigle qui vous a pris.
8: On est en train de voler au-dessus de la forêt.
19: Qu'est-ce que je dois faire?
8: Ça va très vite.
19: Parlez-moi tout le temps. Parlez.
8: Ici Madame Ledoux.
19: Oui, ici, madame.
8: Bonjour, madame.
19: N'ayez pas peur, je reste avec vous.
8: Oh, mon Dieu!
19: Allô, je suis là.
8: Il a dû me prendre pour un lapin.
19: Je vous entends.
8: Je vais prendre le téléphone. Je vais le mettre au côté de ses oreilles, là.
19: Oui.
8: À côté de ses ouïes.
19: Oui.
8: Criez dedans, va voir.
19: Va coucher.
8: Allô?
19: Allô, va coucher. Allez, dors. C'est pas un lapin. Va coucher. Allô, madame Ledoux. Allô, c'est pas un lapin, mais il comprend pas.
8: Ah, allô. Il y a les trains qui se libèrent.
19: Comment? Il lâche.
8: Il commence à desserrer son étreinte.
19: Django. C'est pas un lapin. C'est madame Ledoux.
8: Allô?
19: Allô, n'ayez pas peur, je suis là.
8: Il me libère.
19: Vous tombez où? Allô? Allô? Allô? Allô, ici Puget-Aignier.
8: Allô?
19: Allô, madame, ça va mieux?
8: Je ne suis pas un lapin.
19: Oui, il vous a lâché l'aigle.
8: Je suis madame Ledoux.
19: Oui, je sais. Vous m'avez téléphoné pour que je fasse peur à l'aigle.
8: C'est vous?
19: Oui, c'est moi.
8: Oh, ben, madame, comment vous remerciez? Vous m'avez sauvée.
19: Mais, madame, c'est rien du tout. C'est une grande joie pour moi de rendre service.
8: On était à 400 mètres du sol.
19: Oh là là.
8: Il m'a regardé avec ses yeux et il m'a lâché.
19: Il nous a lâchés. Pauvre femme.
8: Et je suis tombée la tête dans le sang.
19: Écoutez, madame, si vous avez l'occasion de passer à Puget, je vous embrasserai volontiers.
8: Oh, ben, c'est moi qui vais vous embrasser. Merci beaucoup.
19: Notre amour des animaux nous a sauvés.
8: Oh, bravo, madame.
19: Eh bien, j'ai fait peur à l'aigle, je suis contente de moi.
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20: Allô?
1: Bonjour, monsieur, c'est bien le magasin Meubles et Literie?
20: Oui.
1: Monsieur Martin à l'appareil, service technologique d'assistance Martin Télécom.
20: Oui.
1: Je vous appelle parce qu'apparemment votre ligne est défectueuse.
20: Ben, quand je décroche le téléphone, ça fait un drôle de bruit, mais il y a déjà longtemps que ça fait un drôle de bruit.
1: Ah, bah oui, voilà, c'est exactement ce qu'on m'avait signalé.
20: Un bruit comme ça.
1: Attendez, est-ce que par hasard le bruit ce serait pas du-du-du-du-du-du?
20: Oui, du-du-du-du-du-du comme ça.
1: Ah, bah heureusement que je vous appelle.
20: Oui.
1: Donc je vais lancer une procédure anti-du-du-du-du, comme on dit dans le métier.
20: Oui.
1: L'ordinateur va faire des bips. Chaque fois que vous entendez un bip, vous contre-bipez en disant bip.
20: Oui.
1: Je lance la machine, je vous reprends juste après.
20: Oui.
1: Procédure anti-dut activée. 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
1: Allô?
20: Oui.
1: Ok, on avance bien. Donc maintenant, il faudrait faire dièse, puis étoile.
20: Non, j'ai la touche étoile, mais pas l'autre.
1: Ah, bah j'ai vraiment bien fait de vous appeler.
20: Oui.
1: Donc vous avez la touche zéro. D'un côté, il y a étoile, et de l'autre?
20: Deux barres en montant et deux barres de l'autre sens.
1: Ah oui, donc forcément, c'est pas dièse.
20: C'est pas marqué dièse, non.
1: Bah oui, c'est ça, ce serait marqué, évidemment.
20: Oui.
1: Donc il va falloir que je vous rajoute des touches.
20: Allô?
1: Bonjour monsieur, donc visiblement vous avez un problème de touche.
20: Non, il n'y a pas de problème avec les touches.
1: Hein. Bah déjà la touche dièse.
20: Enfin, je l'ai même pas, hein, monsieur.
1: Ah bah oui, c'est ce que me disait votre collègue, donc je vous commande une touche dièse.
20: Oui.
1: En attendant, là vous allez faire CTRL Z, donc la touche CTRL et la touche Z.
20: CTRL, je l'ai pas là, la touche CTRL.
1: Oh là là, pas de touche CTRL non plus. Hein? Bon, c'est pas grave, dans ce cas je vais vous changer le téléphone, c'est plus simple.
17: Non, non, qu'est-ce que c'est cette histoire là? J'ai pas besoin de nouveau téléphone, celui-là il fonctionne bien. C'est une arnaque ou quoi là?
1: Bonjour madame, pardon, mais entre le dududut, la touche dièse, la touche CTRL.
17: Non, non, puis en plus je suis pas madame, je suis monsieur.
1: Admettons. Bon, là, je suppose que vous n'êtes pas à côté du téléphone, évidemment.
17: Bah si, je suis avec le téléphone.
1: Ah, super. Eh ben, je peux vous montrer qu'il marche pas.
17: Ah bon?
1: Ah oui, par exemple, si vous appuyez sur la touche étoile, normalement, ça fait un bip.
17: Attendez. Ça fait un bip.
1: Ouais, qu'est-ce que vous avez fait?
17: Ah, vous m'avez demandé de faire étoile.
1: Ah bah non, j'ai dit si vous faites étoile, mais normalement faut d'abord faire dièse et ensuite.
17: Oui, mais j'ai pas fait dièse, c'est normal.
1: Eh oui, parce que vous avez pas la touche, c'est vrai. Bon bah faut vraiment que je le change.
17: Non, mais je ne veux pas de nouveau téléphone.
1: Non mais un qui fonctionne.
17: Bah, celui-là fonctionne très bien, la preuve vous venez de m'appeler.
1: Pardon, mais il fait pas les dièses.
17: Si,
1: il fait
17: si,
1: pas.
17: Si, il fait tout ce qu'il faut, ça va.
1: Alors je vous cale l'intervention, attendez.
17: Non.
21: Allô?
1: Oui, bonjour monsieur.
21: J'ai pas de problème monsieur, au revoir monsieur.
1: Ah, elle a raccroché, bah je la rappelle tout de suite.
21: Allô?
1: Rebonjour monsieur, ça se confirme qu'il y a un problème, hein. Là ça a coupé.
21: Non monsieur, ça n'a pas coupé, c'est moi.
1: Ah bah je vous garantis, j'étais en train de vous parler.
21: Je n'ai pas de problème sur ma ligne, au revoir monsieur.
1: Ok, et je la rappelle.
21: Bon, monsieur, je commence à en avoir...
1: Ah non mais pardon monsieur, c'est monsieur Martin, ça a encore coupé, hein.
21: Non, ça n'a pas coupé.
1: Ah bah c'est-à-dire que j'étais en train de vous parler.
21: Non monsieur.
1: Si si, et là claque, plus rien.
21: Mais non monsieur, ça n'a pas coupé, c'est moi qui ai coupé la communication monsieur.
1: Ah oui mais alors faites gaffe, parce que si vous coupez, ça risque encore de raccrocher.
21: Oh. Possible, ça.
1: Écoutez, je préfère quand même vous changer ce téléphone.
21: Je vais venir changer mes téléphones. Non, mais oh, t'es
1: mêle. Je vous rajoute l'option touche dièse.
21: Non, monsieur, c'est moi qui ai éteint le téléphone.
1: Ah oui, mais alors si vous éteignez le téléphone, attention, je pourrais pas vous rappeler.
21: Oh.
1: Avouez que ce serait dommage.
21: Oh, merde,
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22: Allô?
6: Allô?
22: Oui.
6: Je suis bien à la quincaillerie?
22: Oui, oui, bonjour.
6: Oui, bonjour, c'est la maison de retraite, hein, pareil. J'ai un patient en chambre 28 qui a besoin donc de quelque chose, qui vous téléphone. Mais je veux vous dire qu'il souffre de la maladie de Gilles de la Tourette, vous connaissez?
22: J'ai entendu parler, je ne sais plus trop ce que c'est, mais j'en ai entendu parler, là, de la Tourette. Là.
6: Vous savez, ils ont des spasmes, c'est un, comme des tocs en fait, et ils prononcent des mots malheureux un peu.
22: D'accord.
6: Voilà, je vous le passe. Hein.
22: Ok, merci.
6: 28, Gisèle, 28.
23: Allô?
22: Oui, bonjour.
23: Ah, bonjour, c'est la quincaillerie?
22: Oui, oui.
23: Ah, bonjour dans ton cul. C'est pour de la colle.
22: Qu'est-ce qu'il vous faut comme colle?
23: Est-ce que vous avez de la colle à bois dans ton cul?
22: Oui, oui, oui, c'est de la colle à bois. En tube ou en pot?
23: En pot, mais alors c'est pour quel bois dans ton cul?
22: Toutes sortes de bois.
23: Et sur des planches de dans ton cul de balsa?
22: Ça va pour du balsa.
23: Pour faire des planeurs dans ton cul?
22: Oui, ça va pour faire des planeurs, oui, oui.
23: Elle n'est pas trop épaisse dans ton cul?
22: Ah non, elle est assez fluide.
23: Alors oui, vous savez, on a besoin pour nos guides en balsa, pour le club de modélisme dans ton cul.
22: Oui.
23: On est donc 7
22: oui.
23: dans ta quéquette, oui. à avoir donc un plan de modélisme pour des planeurs qui font 1m80
22: oui.
23: d'envergure.
22: Oui.
23: Donc, quelle quantité il nous faut dans ton cul, dans ton nez?
22: Eh ben, moi, je pense, nous, c'est des bidons de 250 grammes.
23: Des bidons?
22: Oui, c'est des petits flacons.
23: Des flacons dans ton cul?
22: Oui, de 250 grammes.
23: C'est coûte combien?
22: Attendez, je regarde.
23: Dans ton cul?
22: Oui. Le prix, c'est 4,30 euros.
23: Et il en faut combien dans tes reins?
22: Oh, avec un, vous devez en avoir assez.
23: 15 dans ta chatte?
22: Ah non, un seul.
23: 4 dans ton cul?
22: Un seul.
23: Ah, un seul dans tes couilles?
22: Oui.
23: 3 dans ton cul?
22: Oui.
23: Bon, ben je vous passe le standardiste.
22: D'accord.
23: Dans tes couilles?
22: Oui, merci.
23: De rien dans tes seins?
22: Ah ben...
6: Allô? Allô, oui, c'est la
22: oui.
6: maison de retraite. Vous avez eu mon patient?
22: J'ai eu votre patient, et donc, j'ai un pot de colle, là, ça vaut 4,30 ou 6,35. Je lui dis 4,30, mais il n'y aura que 6,35, parce que comme à chaque fois, il me répète toujours un peu des mots, donc...
6: Quel mot il vous a dit?
22: Souvent, il me disait dans ton cul, il le disait, il disait trois mots, puis hop, dans ton cul. Vous voyez, ça très souvent. Il a essayé de rimer, par exemple, comme il m'a dit dans ton nez, parce que j'avais dû dire quelque chose qui terminait par « et », vous voyez, il a fait le... vous voyez, comme si c'était un...